0: quoi ce bordel là?
1: C'est pour montrer que c'est pas parce que la Banque Martin est une banque par téléphone qu'on sait pas faire notre boulot de banquiste.
0: Banque Martin, non mais ça suffit votre connerie. Je n'ai pas de compte dans une banque en ligne.
1: Pas de problème. Dans ce cas, on va ouvrir une agence chez vous.
0: Mais j'en veux pas.
1: Mais si, comme ça, vous aurez un conseiller à domicile en permanence.
0: Mais je n'ai rien à foutre de votre banque en fait. Non mais c'est quoi votre délire là?
1: Pardon, mais alors vous me faites une demande pour avoir l'agence à domicile.
0: Mais je n'ai jamais fait de demande, ça suffit vos conneries. Je veux rien du tout avec vous. Vous avez compris?
1: Ouais, je crois.
0: Non.
1: Mais je vais quand même passer vous déposer les papiers.
0: Non mais je vais passer vous déposer mais.
1: Bah, au moins votre chéquier, déjà que
0: non,
1: vous.
0: Non mais j'ai pas besoin de chéquier, mais vous racontez n'importe quoi là.
1: Non mais qu'au moins vous ayez un moyen de paiement sur votre nouveau compte.
0: Mais je n'ai pas de nouveau compte à avoir, ça suffit.
1: Ah oui, mais alors qu'est-ce qu'on fait pour votre carte dans ce cas?
0: Bah, carte de quoi? Mais je n'ai jamais fait de demande de carte chez vous.
1: Pas besoin de faire une demande. À la Banque Martin, on commence par agir.
0: Banque Martin.
1: Je vous ai donc aussi ouvert un PEL, un livret de famille et une assurance carte vitale.
0: Bon, écoutez, je crois que je vais appeler la gendarmerie parce que là, j'en ai.
1: Ah bah ça tombe bien, on travaille avec eux.
0: Oui, avec la gendarmerie.
1: Oui, on a une ligne directe. Vous voulez que je les appelle?
0: Oui.
1: Alors attendez.
2: Oui.
1: Ah, c'est madame.
2: Non, c'est monsieur là.
1: Si vous voulez.
2: Vous avez dit que vous étiez à la Banque Martin, mais n'a rien à voir avec la Banque Martin.
1: Donc c'est bon, c'est validé avec votre collègue d'avant.
2: C'était ma femme.
1: Admettons.
2: Ouais.
1: Conformistement à sa demande, tous les comptes sont bien transférés.
2: Non mais ça va pas la tête ou quoi?
1: Ah, ça va encore être ma faute.
2: Mais je pense qu'on va porter plainte à la gendarmerie.
1: Oui, ah bah c'est ce que je disais à l'autre. Je voulais pas s'ils sont en ligne directe.
2: Mais allez-y.
1: Ne bougez pas.
2: Oui.
1: Oui, gendarme Martin.
2: Ben,
1: c'est monsieur Martin, la Banque Martin.
2: Mais...
1: Bon, j'ai un client qui a insisté pour qu'on transfère ses comptes.
2: Non, pas du tout.
1: Et maintenant, il veut pas se résilier.
2: Non, mais ça va pas, non.
1: Je vous le passe.
2: Non.
1: Oui, allô, bonjour, gendarmerie de Martinville à l'appareil.
2: De Martinville.
1: Affirmatif.
2: Dans quel département?
1: Dans le département du Martin, chef lieu Martinville.
2: Ça n'existe pas, cette ville-là, trou du cul.
1: Ah non, moi, c'est le gendarme Martin.
2: Ouais.
1: Mais le gendarme trou du cul est à côté de moi, je vous le passe.
2: Non, mais ça va pas, non.
1: Bonjour, madame, gendarme trou du cul à l'appareil.
2: Et je suis un monsieur d'abord, pauvre con.
1: Ah non, vous confondez.
2: Ouais.
1: Le gendarme pauvre con est en face de moi, je vous le passe.
2: Non mais vous êtes taré complètement, c'est pas possible.
1: Bonjour madame, gendarme pauvre con à l'appareil.
2: C'est le même gars que tout à l'heure, espèce de con.
1: Oh mais pas du tout, la preuve. Trou du cul. Oui pauvre con.
2: Yo, ça va pas non.
1: Est-ce que je suis le même gars que tout à l'heure?
2: Complètement taré ou quoi?
1: Ah non, je suis pas le même gars que tout à l'heure.
2: Tu peux raccrocher, trou du cul.
1: Ah, attendez, je lui dis. Trou du cul. La dame dit que tu peux raccrocher.
2: Pauvre con.
1: Oui, gendarme pauvre con à l'appareil, je vous écoute.
2: Ouais.
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5: Allô?
6: Oui,
5: bonjour madame.
6: Bonjour monsieur.
5: Madame Marfort.
6: Oui.
5: Madame Marfort, ça va bien? Ça va fort, hein?
6: Ça va fort,
5: très bien. Bonjour madame, gendarmerie nationale, pareil. Adjudant de la place. Ah là, ça va moins fort là, hein?
6: Oui, non, j'écoute, hein?
5: Ouais. Ah là, ça va moins fort là.
6: Qu'est-ce qui vous amène?
5: Bah en général, c'est mon adjudant chef, c'est lui qui me conduit, pourquoi me demander ça?
6: Ah bon?
5: Bah je comprends pas.
6: Moi non plus.
5: Bon, madame,
6: oui.
5: Votre véhicule
6: oui.
5: est de quel type?
6: Je n'en sais rien. Je n'y connais rien.
5: Non, mais est-ce que, attendez, c'est simple, est-ce que c'est un type 4 roues ou un type 2 roues?
6: Je ne peux pas vous dire, c'est peut-être un type 4 roues.
5: Hein. Donc, votre voiture a 4 roues, nous sommes d'accord?
6: Oui, elles ont toutes 4 roues.
5: Pardon, madame?
6: Elles ont toutes 4 roues, mais je ne sais pas dans quel type qu'elle est.
5: Bon, écoutez, madame, si vous commencez à vous moquer...
6: Non, j'écoute.
5: D'un gendarmerie nationale...
6: Je suis vieille.
5: Mais non.
6: Oh là là.
5: Mais c'est dans la tête, vous rigolez, c'est ça qui compte. Vous êtes très bien dans votre tête.
6: Je vais bientôt partir pour le grand voyage.
5: Oh, bah vous n'avez pas l'air d'y danser. Moi, je peux vous dire à la voix.
6: Oh oui, mais ça ne durera pas.
5: Mais si.
6: Non.
5: Écoutez-moi, vous m'entendez?
6: Oui, j'écoute.
5: Vous n'entendez que le son de ma voix, madame.
6: Oui.
5: Est-ce que vous êtes prête pour le grand voyage?
6: Oui, prête.
5: Bien.
6: Voilà.
5: Eh bien, madame, la gendarmerie nationale vous souhaite une bonne route.
6: Voilà, je vous remercie.
5: Et si vous voyez l'adjudant-chef Charrier qui nous a quittés malheureusement lors d'un accident de voiture il y a 3 ans, il est encore bourré, vous pouvez le saluer de notre part?
6: Oui, entendu. Je ferai votre commission.
5: Vous avez noté son nom?
6: Eh bien, je vais marquer tout de suite avec mon crayon.
5: Voilà, adjudant-chef.
6: Oui.
5: Charrier.
6: Charrier.
5: Oui.
6: Bon, j'inscris tout de suite.
5: Voilà.
6: Et si je le vois, je vais lui donner le bonjour de votre part.
5: Voilà.
6: Hein? Entendu.
5: Merci à vous.
6: Oui, au revoir.
5: Au revoir.
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2: Allô?
1: Bonjour madame, c'est bien le garage?
2: Oui, bonjour.
1: Monsieur Martin à l'appareil, je suis venu changer mon pare-brise chez vous.
2: Oui.
1: Mais vous avez oublié de me filer la console de jeu.
2: Mais non, mais j'ai jamais donné une console à personne pour un pare-brise. Où vous avez vu qu'on donnait des consoles?
1: Bah tout le monde le fait, donc légalement je pense que vous devez vous aligner.
2: Ah bah non, c'est pas parce que les autres le font que légalement je suis obligé de vous donner une console.
1: Ah si, c'est marqué dans la loi cadeau.
2: Mais il y a pas de loi cadeau.
1: Ah mais si, article 4, le patron s'engage à récupérer une console pour le client.
2: Mais le patron va pas récupérer de console de jeu.
1: Bon bah sinon mettez-moi une trottinette électronique, c'est pas grave.
2: Mais non, mais rien du tout.
1: Bon bah vous me donnez un aspirateur de voiture, on n'en parle plus.
2: Non, je veux

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3: Je vais passer tout à l'heure.
4: Mais vous comprenez pas ce que je suis en train de vous dire. Je vais pas vous filer quelque chose que je n'ai pas.
3: Bah, c'est-à-dire que légalement, il y a quand même obligationnage.
4: Légalement, de rien du tout. Je suis patron ici, je fais ce que je veux. Une console, vous savez le prix que ça vaut, une console, une trottinette de jeu? C'est même pas l'argent que je gagne sur un pare-brise.
3: Bah ouais, mais si j'avais su, j'aurais pas pété mon pare-brise.
4: Mais si le pare-brise, il a été cassé, c'est pas moi qui a cassé le pare-brise, je pense, monsieur, c'est bien vous.
3: Ah oui, c'est moi, oui, je l'ai fait exprès.
4: Mais pourquoi faire?
3: Bah, pour que vous me filiez une console. Vous suivez vraiment pas.
4: Mais alors là, vous savez quoi? Heureusement que je suis assis parce que vous me mettez sur le cul. Je n'ai jamais entendu un truc aussi débile que ça.
3: Merci beaucoup.
4: Je n'ai jamais rien offert de ma vie à personne.
3: Ah non, je demande pas qu'on m'offre un truc. Moi, j'appelle juste pour récupérer mon cadeau.
4: Je vais couper court à la conversation, ça va être réglé. Il n'y a pas de cadeau chez
3: moi. Bon, allez, c'est bon, filez-moi un aspirateur de voiture.
4: Mais les aspirateurs de voiture, c'est Carglass qui vous offre ça, monsieur, c'est pas moi.
3: Oui, bah c'est pareil, c'est vos collègues, vous allez les voir.
4: C'est pas des collègues, moi c'est des concurrents. Je les connais même pas, ces personnes-là.
3: Non, mais vous leur dites qu'il vous faut un cadeau pour un client à vous.
4: Ah non?
3: Bah oui, mais alors comment vous allez faire?
4: Mais je vais rien faire du tout, vu qu'il n'y a pas de cadeau chez nous.
3: Ah, toujours pas?
4: Non, toujours pas.
3: Bon, bah laissez tomber, je vais acheter une console et je vous déposerai la facture plus tard.
4: Oh, mais encore moins? Non, mais c'est n'importe quoi ça, mais c'est un peu. C'est niais, c'est hors de question.
3: Eh, et si je vous dis que c'est mon anniversaire?
4: Vous rigolez ou quoi?
3: Bah, c'est pas pile aujourd'hui, mais ça tombe cette année.
4: Bon, vous savez quoi? Allez, au revoir, monsieur, parce que franchement, j'ai autre chose à foutre de ma vie que de gérer des conneries pareilles.
5: Oui, allô?
6: Oui, bonjour madame.
5: Oui, bonjour.
6: Je suis chez monsieur...
5: Oui, c'est ça.
6: Vous êtes éleveur de volailles, c'est bien ça?
5: Oui.
6: C'est France Télécom, madame, à l'appareil.
5: Oui.
6: Pour vous signaler qu'en raison d'une surcharge de réseau dans la région, nous allons délester certains numéros, leur attribuer un code. C'est-à-dire que quand vous voudrez utiliser le téléphone à partir de maintenant, il vous faudra composer un code que je vais vous donner tout de suite si vous avez de quoi noter.
5: Attendez, je regarde.
6: Alors...
5: Oui, alors vous me donnez le code, oui.
6: Quand vous voudrez téléphoner à partir de maintenant, vous composerez ce code.
5: Oui,
6: avant de faire le numéro de votre correspondant, hein.
5: Avant le correspondant, oui.
6: Et ensuite, vous raccrochez, vous décrochez à nouveau, et là, vous faites le numéro de votre correspondant.
5: D'accord.
6: C'est simple comme tout, vous inquiétez pas, c'est simplement un code. Alors, je vous le donne, hein.
5: Oui.
6: 1.
5: Oui.
6: 5.
5: 5.
6: 43.
5: 43.
6: 26.
5: 26.
6: 9,
5: 9,
6: 7,
5: 7,
6: 18,
5: 18,
6: 42,
5: 42,
6: 121,
5: combien?
6: 121.
5: Oui.
6: 547.
5: Il va falloir composer ce numéro à chaque fois qu'on veut appeler quelqu'un.
6: 619.
5: Oui.
6: 0, 1 et 3.
5: 3, ouais.
6: Alors on vérifie si vous voulez bien qu'il n'y ait pas d'erreur, hein. Alors, je vous écoute.
5: 1, 58. 4, 32, 691, 7, 18, 42, 121, 547,
6: 54,
5: 54,
6: 7,
5: oui, 7,
6: 3,
5: 313, 619, 0, 13.
6: D'accord. Alors ça, c'est bon, ça, c'est quand vous voulez décrocher.
5: Oui.
6: D'accord. Maintenant, quand vous recevez un appel.
5: Et qu'est-ce qu'il faudra qu'on fasse? Qu'on décroche?
6: Oui.
5: Qu'on fasse le code et qu'on revienne?
6: Oui, mais je vous rassure tout de suite, ce n'est pas le même code, hein.
5: Oui, pas si long, j'espère.
6: Non, parce que c'est en lettres et pas en chiffres.
5: Oui.
6: Alors, Z.
5: Oui.
6: M.
5: M.
6: Y.
5: Y.
6: W.
5: W.
6: B.
5: B.
6: C.
5: D.
6: Non, B comme Bernard.
5: Oui, B.
6: R.
5: R.
6: S.
5: S.
6: A.
5: Oui, A.
6: Encore un A.
5: Deux A, oui, A.
6: B.
5: B.
6: B comme Bernard.
5: B, oui.
6: Non, B.
5: D.
6: Non, B.
5: Oui, B.
6: Non, D.
5: Bernard, c'est un B.
6: Non, parce que vous avez dit D.
5: Non, B.
6: Non, B.
5: Oui, bon, enfin bref, B. Oui.
6: B, voilà, D. T, A, Z.
5: Oui, A.
6: Non.
5: T, A.
6: T, non, D.
5: Oui.
6: D.
5: D,
6: A, A, B, T, B, A.
5: A, B, A. D, T, A.
6: T, A, A, B, T.
5: Oui.
6: D, T, A, T, B.
5: Oui, A, non. B.
6: Oui, non. Non.
5: T.
6: Oui, T.
5: T,
6: B, A.
5: Oui.
6: B, T, A, B, P, T, T, A, B, T, B.
5: Vous croyez qu'on va avoir le temps de faire tous ces chiffres et ces numéros, là, avant de téléphoner?
6: Je prends bien le temps de vous les donner, madame?
5: Oui, d'accord.
6: Ah, bon. Alors, A, T, B, T, B, A.
5: Attendez, B, oh là, attendez, moi, j'en suis plus, là.
6: Hein. Oh là là, pourtant, c'est simple.
5: A, B.
6: T, B, A.
5: T, A.
6: P, T, B.
5: Non, mais je comprends rien à ce que vous me racontez, là.
6: Ben, c'est simple, je vais vous les donner en chiffres, ça sera plus simple.
5: Oui, parce que, de toute façon, oui, parce qu'en plus, il y a des chiffres W, X, Y.

0: mètres pour le même chiffre.
1: Voilà, exact.
0: Alors.
1: Oui, mais ça, c'est pour les impulsions.
0: Oui. Vous donnez-moi des chiffres, alors.
1: Alors. A.
0: Combien?
1: A.
0: A. Non, dis-le. A.
1: Un, non, un.
0: Oui, un.
1: Un. Un A, B, T, A.
0: Je comprends rien.
2: Allô?
1: Oui, bonjour, monsieur.
2: Ouais, viens, il nous fait chier.
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4: Bonjour monsieur, c'est bien la bijouterie ?
5: Oui, bonjour monsieur.
4: J'ai un petit problème.
5: Oui ?
4: Je suis allé à ma banque pour ouvrir un livret A à votre nom et apparemment vous avez déjà un livret à votre nom.
5: Je comprends pas, pourquoi vous avez voulu prendre notre nom ?
4: Eh ben parce que j'ai déjà un livret à mon nom, donc il me faut un faux nom pour en ouvrir un deuxième.
5: Alors là, c'est vraiment un truc particulier, on va dire.
4: Ah ben c'est même particulièrement trop con parce que
5: pourquoi vous nous appelez dans ce cas-là ? Il y a un truc que je pige pas là.
4: Alors, c'est très simple. Vous avez un livret A.
5: Vous voulez dire un livret épargne LEP ?
4: Oui, bah voilà, c'est ce que je disais.
5: Ah oui, mon mari en a un, oui.
4: Parfait. Donc ça vous allez le fermer.
5: Ouais, mais nous, on n'a pas l'intention de fermer le nôtre. Pourquoi nous ferions ça pour vous, monsieur ?
4: Parce que si moi, j'ouvre un truc à votre nom et que vous avez un truc à votre nom, ça en fait deux et ça bloque tout.
5: Ah non, non, non, monsieur, écoutez, vous n'allez pas ouvrir un livret à mon nom sans que j'en sois d'accord.
4: Non, mais vous avez qu'à transférer à un autre nom le vôtre.
5: Non, non, mais il n'en est pas question. Je vous le dis de manière claire et nette et précise. Il est hors de question que j'ouvre un livret à mon nom pour que ce soit vous qui en soit le gestionnaire.
4: Alors, pardon, c'est moi qui l'ouvre à votre
5: non,
4: nom.
5: Non, non, mais je suis pas d'accord, monsieur, je vous dis tout simplement.
4: Vous inquiétez pas, j'ai tout prévu.
5: Non, je vous dis non. Monsieur.
4: Vous allez changer de nom.
5: Qu'est-ce que vous me racontez ?
4: Je raconte que je vous crée une nouvelle identité, vous savez, comme dans les films à la télé.
5: Non, j'ai pas envie de changer d'identité du tout.
4: Non, mais il suffit de vous refaire des faux papiers.
5: Non, je suis pas d'accord, monsieur. J'ai pas l'intention de faire des papiers.
4: Mais je vous l'ai fait, moi, j'ai mon beau-frère qui est faussiste.
5: Non, monsieur, franchement, là, ça commence à me prendre la tête.
4: Alors, justement, en parlant de tête, il faudrait me faire des photos d'identité pour votre nouveau passeport.
5: Non, moi, je tiens pas à faire des photos d'identité, tout simplement.
4: Bah, si, parce que si vous avez pas de photos sur vos papiers, ça va faire louche.
5: Non, je ne souhaite pas avoir des papiers, monsieur. Moi, je ne tiens pas à faire quoi que ce soit
4: si,
5: pour vous.
4: Si, puisque moi, je vous fais faire un passeport au nom de monsieur Martin.
5: Monsieur, écoutez.
4: Écoutez, j'arrive. À partir de maintenant, vous êtes monsieur Martin.
5: Attendez.
6: Allô.
4: Ah, c'est madame.
6: Ouais, ouais.
4: Comme je disais.
6: J'ai pas envie de bloquer mon compte ou de changer mon argent de livret. Moi, je ferme rien du tout parce que moi, l'argent, elle peut être bloqué pendant 30 ans. J'en ai rien à foutre. J'en ai pas besoin.
4: Ah, bah super. Si vous en avez pas besoin, on fait comme on a dit.
6: Non.
4: Ah, si. Je fais imprimer les papiers.
6: Non. Vous faites ce que vous voulez. Vous voulez faire après le nom. Vous prenez pas mon nom.
4: Ah, bah c'est trop tard. Ça, fallait le dire avant.
6: Ah, bah c'est trop tard. Il fallait le dire avant.
4: Non, c'est moi qui l'ai dit avant.
6: Moi, je vais vous attaquer au tribunal et c'est moi qui va gagner.
4: Eh ben, moi, je vais contre-tribunaler. On va voir qui c'est le gagneur.
6: Ça va être clair et net. Je vais mettre la DST sur ça pour dos et ils vont vous mettre une poursuite au cul.
4: La DST, moi j'appelle le FBI.
6: Non.
4: Oh, mais carrément.
6: Et je demande 100 000 euros de frais d'intérêt, de dédommagement.
4: Ah, moi je demande 200 000, tiens, hop là.
6: Ah, mais vous faites ce que vous voulez, monsieur.
4: Je fais ce que je veux, allez hop, 300 000.
6: Mais vous pouvez faire même 400 000, monsieur.
4: 400 000 après, eh bien, je dis bien 500 000.
6: Ouais, non, t'inquiète pas. Parce que dans deux minutes.
4: Hop, allez, 600 000, allons-y.
6: Ah, ouais, 600 000 si vous voulez, monsieur. Moi, lors d'aujourd'hui, ma pièce d'identité, elle est bien à mon nom, bien mes preuves, bien mes empreintes.
4: Eh ben non, justement, vu que je vous refais vos papiers, vous changez de nom.
6: Ah non, monsieur.
4: Bah si.
6: Non.
4: Si.
6: Non, je vous dis non, vous avez compris.
4: Oh, ça c'est un nom qui veut dire oui.
6: Non, c'est un nom qui veut dire oui, ça veut dire un nom que je vais te retrouver.
4: On va vous appeler Madame Martin à partir de maintenant.
6: Non, mais vous allez m'appeler mon cul.
4: Alors, Madame mon cul, si vous préférez.
6: Non, c'est bon, allez, merci, au revoir.
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7: Allô ?
1: Oui, bonjour monsieur.
7: Bonjour
1: monsieur. Monsieur Connard Michel.
7: Ouais.
1: Très bien. C'est la préfecture à l'appareil.
7: Ouais.
1: L'association nationale des gens qui ont un nom prohibitif.
7: À quoi ?
1: Un nom prohibitif.
7: Ah bon ?
1: Alors, je vous donne votre nouveau nom, monsieur Connard.
7: Parce que j'ai un nom à caractère prohibitif.
1: Ah non, c'est pas ce que je voulais dire, monsieur Connard. Hein, attendez. Je prends la liste. Vous passez, s'il vous plaît, l'autorisation de monsieur Connard. Merci. Vous vous appelez dorénavant monsieur Martin.
7: Je suis monsieur Martin à partir d'aujourd'hui.
1: Monsieur Martin Michel.
7: Monsieur Martin Michel. On va dire donc.
1: Voilà.
7: Vous me demandez de changer de nom qui est de père en fils pendant des générations et vous me demandez de m'appeler monsieur Martin aujourd'hui.
1: Votre père était un connard aussi ?
7: Bah évidemment, mon père, mon grand-père est de génération en génération.
1: Tous des connards ?
7: Depuis X générations. Moi, j'ai pas du tout envie de changer de nom, hein, monsieur. Je vous préviens tout de suite, hein. Je garde mon nom de naissance, mais dans le secteur, il n'y a pas que moi qui s'appelle Connard. Mais pourquoi Connard ? Faudrait que je change de nom et pourquoi que M. Lafeuille, il garderait son nom ?
1: Vous avez 12 jours, hein ?
7: Comment ?
1: 12 jours, monsieur. Hein,
7: 12 c'est... jours ? J'ai 12 jours pour changer de nom ? Vous nous apprenez ça, il est midi et quart, vous me dites que dans 12 jours, je m'appelle Martin ?
1: Ah, attendez, il n'est pas midi et quart, monsieur Connard, il est midi 20, monsieur Martin.
7: Hein. Bah, enfin, monsieur, c'est incroyable, ça. J'ai jamais fait de demande pour changer de nom, monsieur.
1: Ah, c'est pas vous, monsieur, hein. C'est
7: mais
1: un monsieur...
7: Qui s'est chargé de me changer de nom ?
1: Attendez, je vais vous dire tout de suite, passez-moi le dossier.
7: Ah bah, j'ai un dossier en plus.
1: un monsieur Lafeuille de Moncey-en-Belin.
7: Monsieur Lafeuille de Moncey-en-Belin qui me dit de changer de nom. Ah, c'est incroyable ça. Et pourquoi qu'il s'appellera pas connard, lui, ce monsieur Lafeuille, là?
1: Attendez,
7: c'est pas vrai, ça. Et j'ai 50 ans, là, et je vais changer de nom, alors que toute ma génération de famille s'appelle connard depuis des générations. Mais je comprends rien.
1: Mais je vois, monsieur connard, excusez-moi, il n'y a pas qu'un connard qui s'appelle Martin, hein, il y en a trois.
7: On est trois en tout qui changent de nom.
1: Hein. Oui.
7: Ah, dis donc, ça, c'est pas vrai.
1: On va, attendez, parce que vous me dites qu'il y a un problème dans le dossier.
7: Il y a un léger problème, là.
1: Monsieur, vous me passez les coordonnées de monsieur Lafeuille. On va appeler monsieur Lafeuille. Vous quittez pas, on va faire une conférence à trois, hein.
7: Je préfère encore m'appeler connard que de m'appeler Martin, hein.
8: Allô?
7: Oui.
8: Allô?
7: Oui, monsieur, oui. Monsieur Lafeuille.
8: Non? Oui, bonjour, monsieur.
7: Oui, bonjour, monsieur.
1: Monsieur Lafeuille?
8: Oui, bonjour, monsieur.
1: Oui, dites-moi, monsieur Lafeuille, la préfecture, l'appareil, l'association nationale des gens qui ont un nom prohibitif, nous venons d'appeler monsieur Connard ce matin.
8: Oui.
7: Ah, dis donc.
8: Allô?
7: Oui, monsieur Lafeuille.
8: Oui, bonjour, monsieur.
7: Oui, c'est monsieur Connard.
8: Oui.
7: Vous permettez de faire la demande à ma place à la préfecture, de façon à ce que je change de nom, et sans m'avertir du jour au lendemain, comme ça. Non, mais vous pourrez me dire aussi, pendant que vous y êtes, je suis marié, j'ai 5 enfants. Vous pouvez me dire aujourd'hui pour demain, vous allez vous marier ou quoi? Qu'est-ce que ça veut dire, ça?
8: Mais vous êtes monsieur connard, celui de alors?
7: Oui.
8: Ah, ben oui, parce que vous m'appelez pour me remercier.
7: Hein? Je vous appelle pour vous remercier.
8: C'est ça, non?
7: Non! Oh là là! Non, je voudrais voir Claire. Claire,
8: ah, elle n'est pas là, hein? Elle n'est pas là.
7: Non! Non, mais...
8: Ma femme est absente, hein?
7: Non, je veux pas parler à Claire. Je voudrais voir Claire dans
8: Elle n'est pas là!
7: Ouais, mais il est chaud en plus. Non, je veux pas voir Claire. Ah, mais c'est pas vrai.
8: Allô?
7: Mais qu'est-ce que c'est, ce charlot, là? Oui, monsieur Lafeuille.
8: Oui, allô?
7: Oui.
8: C'est monsieur Connard?
7: Oui.
8: Ah, monsieur Connard, je vous entends. Vous m'appelez pour me remercier et vous voulez que je vous passe ma femme?
7: Non.
8: Claire?
7: Non, je vous appelle pas pour vous remercier. Je m'appelle parce que dans 2 jours, je change de nom. Et alors, comment je vais faire, moi? Mais moi, j'ai jamais demandé à changer de nom. Ben, vous vous rendez compte?
8: Oui, ça y est, je prends mes papiers. Voilà, j'ai demandé que vous vous appeliez Monsieur Martin.
7: Non.
8: Si.
7: Non.
8: Mais je vous remercie de me...
7: Je vous remercie pas du tout. Vous changez mon nom, mais qu'est-ce que c'est que ça? C'est pas possible, ça.
8: Monsieur Martin?
7: Non, je suis Monsieur Connard.
8: Je vous entends pas bien, Monsieur Martin.
7: Je ne suis pas Monsieur Martin.
8: Attendez, je remets mon sonotone.
7: Aïe, c'est pas vrai, ça.
8: Je remets mon sonotone.
7: Non, c'est pas vrai, ça.
8: Je vous passe Claire, hein, vous vouliez lui parler.
7: Claire? Mais non, mais je veux pas parler à Claire, moi. Qu'est-ce que vous voulez que je dise à Claire? Moi, j'ai rien à foutre.
8: Allô, oui.
7: Ouais.
8: Allô?
7: Oui, allô. Oh là là. Madame Lafeuille?
8: Oui, c'est qui à l'appareil? C'est monsieur Martin.
7: C'est monsieur Connard de...
8: Monsieur Martin.
7: Non, je suis pas monsieur Martin.
8: Allô, monsieur Martin?
7: Non, je suis monsieur Connard.
8: Ah, monsieur Connard, il dit, il y en a encore, je croyais que tu les avais tous changés.
7: Parce que vous voulez tous changer les connards. Mais dites donc, vous allez avoir des problèmes, hein. Mais c'est dingue, ça.
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9: Allô?
4: Allô?
9: Bonjour monsieur.
4: Oui, bonjour monsieur. Je demandais
9: madame.
4: À la personne. Pardon?
9: Bonjour madame.
4: Non, moi c'est monsieur.
9: Je suis une dame. Oui, c'est pour ça que je vous ai dit bonjour monsieur.
4: Oui, c'est pour ça que je vous dis bonjour monsieur aussi, par politesse. J'ai acheté un barbecue chez vous.
9: Oui, de quelle marque monsieur?
4: Monsieur, comme un monsieur, vous voulez dire?
9: La marque de votre barbecue que vous avez acheté, qu'est-ce que c'est?
4: Quoi, vous avez eu un problème sur la marque monsieur?
9: Non, j'ai pas de marque. Je vous demande, on n'a pas de barbecue de marque monsieur. Je disais de quel barbecue avez-vous acheté monsieur en m'adressant à vous?
4: Non, alors c'est pas un monsieur, c'est ce que je. Non, on peut pas y arriver, hein. Excusez-moi, est-ce que je pourrais peut-être avoir la personne qui s'occupe des barbecues?
9: C'est moi, mais je pense qu'on se reprend pas. Je vous demande juste la marque de votre barbecue, monsieur.
4: Non, alors justement, c'est pas un barbecue, monsieur. C'est bien ce que je vous disais, c'est pas un barbecue.
9: Mais quand je dis monsieur, c'est que je m'adresse directement à vous.
4: Et vous me demandez directement si j'ai un barbecue, monsieur.
9: Non, monsieur, c'est à vous que je m'adresse.
4: Voilà. Savez, donc,
9: comme si que je dirais madame.
4: Comme si que vous diriez ce que vous voulez.
9: Bon, enfin, c'est pas grave. Quelle est la marque de votre barbecue?
4: Donc, monsieur, MON.
9: Oui.
4: S.
9: Oui.
4: Ieur.
9: La marque de votre barbecue, c'est ça?
4: Bah, c'est vous qui m'avez dit, c'est un monsieur.
9: C'est vous. La marque sur le carton, il est écrit quoi, monsieur? Excusez-moi, il est écrit quoi sur votre carton?
4: Monsieur, oui, vous m'avez dit monsieur.
9: Sur votre barbecue, il est écrit monsieur.
4: Et en fait, vous avez déjà eu des problèmes avec cette marque?
9: La marque monsieur n'existe pas.
4: Bon.
9: On n'a jamais fait la marque monsieur. La marque monsieur n'existe pas. Quand je dis monsieur, c'est parce que je vous parle.
4: Oui.
9: Vous auriez été une dame, j'aurais dit quelle est la marque de votre barbecue, madame.
4: Ah, il y a aussi les barbecues, madame.
9: Non, bah, écoutez, passez en magasin parce que là, il y a une incompréhension totale.
4: Ah, bah oui, là, j'ai l'impression que vous êtes.
9: S'il vous plaît.
4: Ça fait longtemps que vous êtes dans le rayon ou pas?
9: Oui, oui, mais.
4: Non, parce que peut-être qu'ils faisaient la marque monsieur avant que vous arriviez.
9: Ça fait combien de temps que vous l'avez acheté?
4: Là, ça fait. C'était hier.
9: Hier, non, ça fait un an que je suis dans le magasin.
4: Bah, peut-être que c'était un vieux qui traînait depuis plus d'un an et qu'il restait un vieux monsieur.
9: Non, parce que je vous assure que la marque que vous me dites, monsieur, n'existe pas.
4: Ah, vous m'avez dit marque monsieur.
9: Oui, mais c'est parce que vous êtes un monsieur, vous êtes d'accord.
4: Donc c'est la marque
9: monsieur. Non, passez en magasin, s'il vous plaît, parce que là, vous...
4: Peut-être que moi, je suis passé hier, mais qu'il restait un vieux monsieur d'il y a plus d'un an dans le magasin et que c'est celui-là que vous m'avez vendu.
9: Non, écoutez, je vais vous passer ma collègue. Je pense que vous allez essayer de comprendre mieux avec elle.
10: Oui, bonjour monsieur.
4: Oui, bonjour monsieur. Je ne sais pas si votre collègue vous a expliqué.
10: Dites-moi ce que vous voulez monsieur.
4: Alors, je suis venu acheter un barbecue hier.
10: Oui.
4: C'est ce que j'ai expliqué à l'autre monsieur.
10: Bah déjà, ce n'est pas un monsieur, c'est une dame.
4: Et visiblement, elle s'est trompée. Elle m'a vendu un vieux monsieur qui traînait depuis un peu plus d'un an dans le magasin.
10: Un vieux monsieur, c'est ça?
4: Oui.
10: C'est ce que vous me dites.
4: Bah, c'est ce qu'elle m'a dit.
10: Non, mais moi, je voulais savoir. Qu'est-ce que vous voulez?
4: Eh ben, je voulais savoir si je pouvais rapporter mon vieux monsieur, parce qu'il m'en manque des morceaux.
10: D'accord, ok. Bah, écoutez, passez au magasin avec votre ticket de caisse. Venez avec votre vieux monsieur, et puis on verra.
11: Gare de l'Est, mon numéro de service, bonjour.
12: Oui, bonjour, c'est l'hôtel Gare de l'Est.
11: Oui.
12: Oui, bonjour, c'est France Sécurité à l'appareil.
11: Oui, bonjour.
12: Dites-moi, on a mis un garde du corps parce que vous allez recevoir la visite. Là, ils vont vous appeler pour réserver une chambre. Alors, c'est pour le maire, monsieur le maire de Pleugriffette. Vous en connaissez, non?
11: Écoutez, non, mais vous allez me faire connaissance.
12: Alors, on va donc nous avoir deux agents qui vont être de garde à l'entrée de votre hôtel. Donc, il faut qu'on prépare le terrain. Est-ce que all is okay at the reception?
11: Bah, écoutez, nous, on a tout ce qu'il faut. Hein. En fait, monsieur le maire va séjourner chez nous.
12: Ouais.
11: Et donc, ils vont venir avec les gardes du corps.
12: Ouais, c'est ça, ouais. Et également, la nuit, donc, il y aura 5 agents de France Sécurité qui patrouilleront dans les couloirs de l'hôtel. Hein.
11: Alors, monsieur c'est le maire de qui, vous m'avez dit, d'où?
12: Le maire de Pleugriffette. Pleugriffette, oui.
11: Pleugriffette.
12: Mais nous, on vérifie d'abord que all is okay at the reception.
11: Bah, écoutez, de toute façon, c'est un hôtel comme un autre. C'est all is okay. Pour nous, c'est avec plaisir que nous recevrons monsieur le maire.
12: Parce que nous, vous savez, quand on fait nos rondes de sécurité, on est obligé quand même de vérifier dans les chambres de vos clients. Hein, que...
11: C'est-à-dire?
12: Ah bah, il faut que tout soit under contrôle. Hein.
11: Ah bah, malheureusement, monsieur, c'est un lieu privé, non pas public.
12: Non, mais on va s'en occuper, nous.
11: C'est-à-dire?
12: Monsieur, c'est le maire de Pleugriffette, quand même, hein, c'est pas n'importe qui.
11: Non, je ne refuse pas de recevoir monsieur le maire de Griffette, c'est pas ça
12: non,
11: le problème.
12: Pleugriffette.
11: C'est par rapport à votre travail de sécurité qui risque d'être gênant par rapport aux autres clients.
12: Alors, si all is not under control, il va falloir qu'on évite de faire des patrouilles de sécurité à l'intérieur des chambres.
11: Ah bah ça, c'est niais, de toute façon, dans les chambres des autres clients.
12: D'accord, donc ça veut dire voilà. Qu'on est obligé de mettre 2 tireurs d'élite sur les toits, monsieur. Hein.
11: Non, mais où est le rapport par rapport à des clients qui sont dans leur chambre et mettent des tireurs d'élite?
12: Bah parce
11: c'est quand
12: que
11: même un petit peu...
12: Bah on est obligé, monsieur, de les viser hein, au cas où ils feraient...
11: Nous sommes quand même un hôtel qui reçoit des touristes, donc maintenant...
12: Mais monsieur, excusez-moi, ils viennent alors qu'il y a le maire de Pleugriffette dans votre hôtel, quand même.
11: Dans ce cas-là, je vais voir avec ma directrice, je vais prendre vos coordonnées, le nom de monsieur le maire et...
12: Monsieur Le Duret, maire de Pleugriffette.
11: L-E-D-U-R-E-T?
12: Oui.
11: Donc ça, c'est monsieur le maire, hein?
12: Oui, de Pleugriffette.
11: Alors, R.
12: Comme ça se prononce, hein, Pleugriffette.
11: Vous pouvez m'appeler, s'il vous plaît?
12: Oui, Pleugriffette, en fait.
11: C'est-à-dire P-R.
12: P-L.
11: P-L.
12: U-G-R-I.
11: E-2-F-T. Attendez. P-L-E-U.
12: G-R-I-2-F-R-E-U-T-E.
11: Est-ce que vous pouvez aller plus, moins vite?
12: Oui, bien sûr. P-L-E-U-G-R-I-2-F-E-T-E.
11: Pleugriffette, qui se trouve dans.
12: Non, Pleugriffette.
11: Pleugriffette.
12: Pleu, comme
11: Pleugriffette.
12: Avec deux T, donc deux F, Pleugriffette.
11: Alors, P, comme papa.
12: Non, excusez-moi. P comme Pierre.
13: voulez. P comme Pierre. L comme... Allô?
12: Ben non, c'est à vous, là. Je passe la main.
13: Alors, L comme Lionel.
12: Je préférerais éviter, monsieur.
13: C'est-à-dire?
12: Attendez, monsieur, quand même. Attendez, nous, on fait de la sécurité. Vous me dites L comme Lionel. Pardonnez-moi.
13: Écoutez, je ne sais pas quel est votre objectif, là, actuellement, mais...
12: Mon objectif est d'assurer la sécurité du maire de Plougriffette.
13: Oui, mais la sécurité de monsieur Plougriffette, ça, c'est votre...
12: Non, le maire travail, de Plougriffette.
13: Exactement. Mais d'un autre côté aussi, il me faut des informations.
12: D'accord, mais je ne peux pas tout vous donner au téléphone, vous comprenez, monsieur.
13: Bon, alors, comment on écrit Plougriffette?
12: Plougri.
13: D'accord, P comme Pierre.
12: Oui, monsieur.
13: L comme...
12: Lafayette.
13: Alors, E comme...
12: Attendez. Là, c'est un problème. C'est peut-être pas un problème pour vous, mais c'est un problème pour moi. E comme E, quoi. Vous voyez, quoi, E. C'est difficile, hein. E comme œuf.
13: E comme...
12: œuf.
13: J'ai pas compris, monsieur.
12: Œuf. C'est un œuf.
13: C'est-à-dire...
12: Un œuf.
13: D'accord. Ok. Et ensuite.
12: O.
13: O.
12: Comme œuf.
13: J'ai pas compris.
12: Comme un œuf.
13: Comme un œuf. O comme un œuf.
12: Oui.
13: Je suis là, malheureusement, un œuf, ça commence pas par un O.
12: Ça commence par quelle lettre?
13: Bah, écoutez, vous venez de me dire, ça commence par un E.
12: Excusez-moi, j'étais mauvais en orthographe, c'est tout. Bon.
13: C'est pas question d'être mauvais en orthographe. Quand j'essaie de vous appeler comme L comme Lionel, vous me dites non.
12: Bon, d'accord, L hein? comme Lionel.
13: Maintenant, soyons raisonnables.
12: Bon, d'accord, je valide
13: quel
12: votre
13: est le titre de votre appel?
12: Je valide Lionel. Voilà, comme ça on est quitte.
13: Alors, P comme Pierre, L comme Lionel, E comme F, vous m'avez dit.
12: Oui.
13: Alors, ensuite.
12: O comme F.
13: Je vous souhaite une bonne journée. Au revoir.
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14: Bonjour.
4: Bonjour monsieur, c'est bien le dépôt vente de meubles?
14: Oui.
4: Monsieur Martin à l'appareil, les assurances Martin.
14: Oui.
4: J'ai un client que j'assure et qui a eu un dégât des eaux dans son dépôt vente.
14: Oui.
4: Donc pendant les travaux chez lui, on va l'installer chez vous.
14: Attendez, là je vous suis pas du tout là. Vous voulez installer quelqu'un dans mes locaux?
4: Ah bah si, vous suivez très bien, c'est exactement
14: mais
4: ça.
14: Mais je comprends pas là. Pourquoi moi je devrais recevoir quelqu'un dans mes locaux?
4: Parce que dans son contrat d'assurance,
14: ouais,
4: je lui ai mis qu'il pouvait exercer son activité professionnaliste dans un local équivalent en cas de dégât des eaux.
14: Ouais, bien sûr. Enfin des locaux vides, pas des locaux pleins, monsieur. Et pas chez quelqu'un.
4: Non, mais on va s'arranger. On partagera le magasin moitié-moitié.
14: Mais je peux pas, monsieur. Enfin...
4: Bah, merci, mais je me suis engagé auprès de mon client.
14: Bah, vous vous êtes engagé, monsieur. Moi, j'ai rien à voir avec cette histoire.
4: En plus, sur son site, on a déjà marqué qu'il s'installait chez vous.
14: Bah, vous annoncez sur son site qu'il va être chez nous.
4: Ah, bah, ça, c'est les assurances, Martin. Hein. Nous, hop, on avance.
14: Bah, vous avancez, ok, monsieur, mais renseignez-vous avant.
4: Ah, bah, on n'a pas le temps puisqu'on avance. Nous, on travaille à l'américaine. Hein. C'est une réponse, une question.
14: Enfin, moi, les Américains, monsieur, ça me regarde pas. Moi, je travaille à la française.
4: Vous inquiétez pas, je vous ai trouvé un autre truc.
14: Mais vous pouvez rien trouver, monsieur, je ne peux recevoir personne.
4: Mais si, au lieu de faire moitié-moitié dans l'espace, on fait moitié-moitié dans le temps.
14: Bah,
4: par exemple, il prend deux jours, après vous la prenez deux jours, il la reprend deux jours, et ainsi de suite.
14: Bah oui, vous me dites ce que je fais de mes meubles.
4: Alors ça, vous avez du bol, j'ai déjà repéré un hangar vide que vous pouvez louer juste à côté de chez vous.
14: Non mais ça va, non mais monsieur, vous entendez parler, c'est du grand n'importe quoi, c'est du délire.
4: Mais non, on travaille à l'américaine, je vous dis. J'ai contacté le proprio pour dire que vous êtes intéressé, je vous ai même un peu négocié le prix.
14: Bah bien sûr. Alors excusez-moi, mais je suis dans mes locaux.
4: Ouais.
14: Vous allez me trouver un local, je vais payer un loyer pour pouvoir débarrasser mes meubles pendant deux jours pour que ce monsieur occupe mon local.
4: Exactement.
14: Et deux jours plus tard, il va vider ses affaires, on va aller rechercher les miens.
4: Les tiens, oui.
14: Enfin, les miennes et remettre...
4: Et ainsi de suite, voilà, très très belle remise en situation, bravo.
14: Mais bien sûr.
4: Parfait, donc je rappelle le gars du hangar.
14: Non, mais... C'est n'importe quoi.
15: Allô?
4: Et c'est madame, bonjour.
15: Moi, j'ai rien loué du tout. Vous imaginez? Tout est dans le magasin.
4: Oui, mais vous échangerez le contenu du magasin tous les deux jours, c'est ce que je disais.
15: Enfin, comment... C'est pas possible. Enfin, je sais pas, moi. Il y a un problème, là.
4: Non, je crois pas.
15: Mais si, enfin... Je vais tout même pas foutre mon magasin en l'air pour vous faire plaisir.
4: Mais non, puisqu'on stocke vos meubles dans le hangar que vous allez louer à côté.
16: Allô?
4: Eh ben bonjour monsieur.
16: Pourquoi je louerais un hangar? J'ai pas besoin de louer quoi que ce soit.
4: Bah parce que dans le hangar, vous pourrez déménager et reménager tous les deux jours vos meubles et ceux de mon client.
16: Non, on ne déménage pas, on ne réemménage pas. Non mais vous comprenez pas en fait.
4: Non mais si vous préférez, on peut aussi aller visiter le hangar ensemble.
16: Non, on n'ira pas visiter le hangar de quoi que ce soit, non. Monsieur, au téléphone ne comprend rien du tout.
4: Alors pardon, mais le monsieur vous entend, hein.
16: Oui, bah c'est pour ça que j'ai...
4: Et j'ai très bien compris.
16: Mais vous comprenez pas, non?
4: Bah si, vous essayez de me doubler.
16: Pardon?
4: Bah vous faites celui qui est pas intéressé pour négocier le Nangar.
16: Mais non.
4: Jurez-le.
16: Non.
4: Ah tiens, tiens, comme par hasard.
16: Pardon?
4: Vous allez me faire le vieux coup du doublage sur le Nangar.
16: Non, là, mais j'ai...
4: Oh bah je le vois venir gros comme le Nangar.
16: Mais...
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1: Bonjour madame, c'est les affaires sociales de la mairie de Trélou-sur-Marne, appareil. Nous appelons pour savoir si vous étiez au courant de l'existence de mademoiselle Germaine Ledoux, qui est une ancienne Miss France 1938.
18: Non, ça ne dit rien.
1: Bon, alors là, donc, je vais vous la passer parce qu'elle veut parler à des femmes, donc je me permets de vous la passer, quoi.
18: Oui.
8: Merci. Bonjour, madame.
18: Bonjour, madame.
8: Mademoiselle Germaine Ledoux à l'appareil.
18: Oui.
8: Miss France 1938.
18: Oui.
8: Vous n'avez pas oublié.
18: Oh, vous savez. Ça... Vous avez, hein?
8: Oui.
18: Oh, oui.
8: Oui, oui. Oui, je sais.
18: Vous savez quoi, comment c'est, hein?
8: Oh, oui.
18: Oui.
8: Ben, moi, c'est pareil, hein.
18: Ah, oui.
8: Hein, ben, maintenant, c'est fini, hein.
18: Oui, hein.
8: Quand je dis ça, c'est à propos de moi.
18: Mais vous savez, moi, je ne suis pas... Non, je ne suis pas...
8: Ah, non, ben, j'ai pas dit ça, hein.
18: Non.
8: J'ai jamais dit que vous étiez...
18: Non.
8: Hein, vous...
18: Non.
8: On peut pas dire.
18: Non.
8: Si, parce que sinon...
18: Mais vous savez, hein.
8: Oh là.
18: Ah, c'est vrai, hein.
8: Oh, c'est plus que vrai. C'est sûr.
18: Ça, c'est vrai, hein, mademoiselle. Hein. C'est plus pareil. Hein.
8: Oh là.
18: Ah oui.
8: Je sais pas si vous êtes comme moi.
18: Ah non.
8: Ah, vous êtes pas comme moi.
18: Ah non.
8: Oh.
18: Je ne peux pas dire...
8: Ah, bah non.
18: Non.
8: Enfin.
18: Ouais, enfin, c'est...
8: Ah, ouais. Oh là.
18: Ben oui.
8: Comment qu'on peut dire...
18: Non, je ne sais pas. Hein. On ne sait pas comment dire. Hein.
8: Oh non.
18: Non. Oh non, vous savez.
8: Ouf, c'est difficile.
18: Ah oui, ça c'est vrai.
8: Oh, je sais pas si vous... Si. Non.
18: Oh, je sais pas, vous savez.
8: Oui.
18: Non. Ah non.
8: Oui, bon. Bon, je vous passe le monsieur, hein.
18: Oui.
1: Merci. Allô.
18: Allô, monsieur.
1: Oui, alors, ça s'est bien passé?
18: Ben oui, mais vous savez, hein, je suis comme...
1: Oui.
18: Ben oui, c'est pareil, hein.
1: Ah bon.
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19: Hello.
4: Bonjour monsieur, c'est bien le bureau de tabac?
19: Bonjour madame, c'est pas bonjour monsieur.
4: Ah non, moi je suis un monsieur, hein, excusez-moi.
19: Bah vous me dites bonjour monsieur.
4: Oui, par politesse.
19: Non mais je suis une dame.
4: Admettons, c'est bien le bureau de tabac?
19: Oui.
4: Sur la monnaie que vous m'avez rendue, il y avait un faux billet. Donc, je vais vous le rapporter.
19: Ah bah moi je reprends pas. Ah ça c'est clair et net, hein.
4: Ah bah c'est clair et net que
19: vous allez comme pas revenir chez moi et me dire bah tiens, je vous ai donné un faux billet.
4: Ah, vous reconnaissez en plus.
19: Bah je sais pas.
4: Bah vous venez de dire je vous ai donné un faux billet.
19: N'importe quoi. C'est quoi ce temps?
4: Oh.
19: Allô?
4: Ah, c'est un autre monsieur.
19: Bah attendez, qu'est-ce qui prouve qu'on vous l'a donné, nous?
4: La preuve, je l'ai, c'est que j'ai écrit votre adresse sur le billet.
19: Bah non, mais attendez, parce que vous écrivez sur les billets, vous, l'adresse des gens où vous prenez les billets?
4: Bah oui, toujours. En plus, comme votre collègue a reconnu qu'elle m'avait fourgué...
19: Mais non, on reconnaît rien du tout.
4: C'est quand même bien votre adresse qui est marquée dessus.
19: Notre adresse dessus, mais n'importe quoi, c'est...
4: Ah bah oui, on est d'accord, c'est la preuve.
19: Mais non, c'est pas ça que je vous dis.
4: Bon, enfin, excusez-moi, vous donnez des billets louches et après
19: mais
4: vous...
19: Non. On donne pas des billets louches. Passez et on verra.
4: Oui, puis le temps que j'arrive, vous aurez tout fait disparaître.
19: On aura fait quoi quand vous allez passer? Non mais attendez. Bon,
4: vous aurez planqué tous les faux billets.
19: On aura planqué tous les faux billets. Non mais on a plein de faux billets dans notre caisse.
4: Oh, en plus.
19: Mais vous êtes grave dans votre tête là.
4: Écoutez, je vais finir d'écrire l'attestation comme quoi vous reconnaissez avoir des faux billets dans votre caisse.
19: On n'a pas de faux billets dans notre caisse. Attendez, on a un crayon. Elle est en train de passer tous ses billets au crayon. Elle a pas de faux billets.
4: Oh là là, attendez. Qu'est-ce que vous êtes? Vous avez un crayon à faux billets?
19: Bah oui.
4: Vous faites vous-même les billets en fait.
19: Mais n'importe quoi. On fait nous-mêmes les billets.
4: Oh là là là là.
19: Je vous dis qu'on est en train de passer un crayon sur tous les billets qu'il y a dans notre caisse pour voir si on en a des faux.
4: Oui, vous êtes en train de faire d'autres faux billets en fait, c'est ça que vous êtes en train de dire.
19: Allô.
4: Et un autre monsieur.
19: Non mais vous vous rendez compte de l'absurdité que vous me racontez là?
4: Je m'excuse, mais je l'ai sous les yeux là. Il s'agit d'un faux billet de 19 euros.
19: Oh, vous... 19 euros, non mais vous vous rendez compte de ce que vous me racontez là? Je sais pas pourquoi j'aurais vous donné un billet de 19 euros, comment je l'aurais fabriqué?
4: Vous me le changez contre par exemple un billet de 15, un billet de 4,
19: vous
4: voyez?
19: Je vous change rien du tout.
4: Si vous préférez, vous pouvez aussi me mettre un billet de 10 et un billet de 9 euros.
19: Non mais arrêtez de me prendre pour une conne parce que je vais appeler la gendarmerie, elle va venir en même temps. Et puis on va voir si je m'amuse à donner aux gens des billets de 21 euros, 19 euros, 18 euros,
4: bah allez-y. Ah bah écoutez, j'étais pas au courant pour vos billets de 21 et de 18.
19: Mais arrêtez de me prendre. prendre pour une conne aussi.
4: Non, alors le con c'est moi, le trop con, tant
19: qu'on y est. Bah vous me dites que je fais des billets de 19 euros. Bah oui, j'ai une machine, bah oui.
4: Là. Oh là là là là, bah c'est encore pire que ce que j'imaginais.
19: Je suis là.
4: Ah, allô ?
17: Oui, j'écoute, monsieur.
4: Ah, maintenant c'est madame.
17: Les conversations vont commencer à être enregistrées à partir de maintenant. Maintenant, ça passe sur une ligne auquel je suis sous surveillance. Il n'y a pas de souci, monsieur.
4: Ah, bah attendez, j'active la ligne de surveillance également.
17: Oui, aussi, c'est fait, monsieur. Pas de souci, monsieur. Oui. Vous venez me voir, monsieur.
4: Attention, parce que sinon, je vais venir.
17: Il n'y a pas de problème, au contraire.
4: N'insistez pas, parce que je serai capable de venir pour vous rapporter de billets.
17: Oui, mais il faut le faire. Pas de souci, je vous attends.
4: Ça, me le dites pas deux fois.
17: Je vous le dis deux fois, trois fois si vous voulez, venez avec. Moi, je vous le demande de venir.
4: Ah, parce que si ça continue, moi, je vais me déplacer.
17: On va se voir. Je vous attends.
4: Ah non, mais je vais me gêner, tiens.
17: Mais moi aussi, je vais me gêner.
4: Ouais. Eh non, mais si vous m'attendez, je vais venir.
17: Je vous attends.
4: Ah, bah dans ce cas, j'espère que vous m'attendez.
17: Je vous attends.
4: Non, mais vraiment.
17: Je suis ouvert, je vous attends, monsieur.
4: Et dites pas que je vous ai pas prévenu.
17: Venez tout de suite. Je suis prêt à vous accueillir, monsieur. Sans problème. Venez.
4: Non, parce que si je viens, c'est pas dans 3 heures.
17: Venez tout de suite, monsieur.
4: Vous êtes sûr?
17: Je vous attends, vous inquiétez pas. Venez.
4: Ah non, mais je serai capable de venir tout de suite.
17: Voilà, c'est bien. À tout de suite.
4: Enfin, disons entre tout de suite et peut-être la semaine prochaine.
17: C'est bon.
20: Allô ?
21: Oui.
20: Oui, bonjour madame.
21: Vous faites des dépannages ?
20: Oui.
21: Est-ce que vous pourriez venir faire dépanner ma fenêtre, s'il vous plaît ?
20: C'est du PVC ou de l'aluminium ?
21: C'est du bois.
20: Comment ?
21: Ça a l'air d'être du bois.
20: Du bois ?
21: Du bois.
20: Du bois et...
21: Non, pas du bois. Du bois.
20: Du bois. Je comprends pas ce que vous me dites. Du bois, c'est...
21: Vous connaissez pas le bois ?
20: Du tout, non.
21: Comme une bouée, mais sans œufs.
20: Mm-hmm, mais ça, on ne fait pas, madame.
21: Si.
20: Non, du tout, non.
21: Ah, si.
20: Non, on ne fait pas, non.
21: Alors, écoutez, si vous ne voulez pas vous déplacer, est-ce que mon fils et moi, on peut vous amener la fenêtre ?
20: Non, mais nous, si vous nous amenez la fenêtre, on ne vous la réparera pas. Hein.
21: Non, ce n'est pas grave.
20: Non, ça nous fait une distraction.
21: Vous savez, à notre âge, on a besoin de distraction.
20: Je sais bien, madame, mais on ne fait pas ça. On ne le fait pas. Même en venant, on ne le fait pas.
21: Non, démonte la fenêtre, si tu veux commencer. On va l'appeler pour la dame pour qu'elle voit ce que c'est qu'une fenêtre en bois.
20: Non.
21: Voilà. Elle va rentrer dans la berline. Oui.
20: Non.
21: Là, il est parti la démonter.
20: Non, madame, non. Je suis désolée, j'ai une autre une qui sonne. Je vais devoir vous laisser, madame.
21: Oh mon Dieu.
20: Je suis désolée, j'ai une autre ligne qui sonne, madame.
21: Oui, mais vous me faites beaucoup de peine.
20: Je suis désolée, j'ai une autre ligne. Je vais devoir vous laisser, madame.
21: Oui, mais vous me faites beaucoup de peine.
20: Je suis désolée, mais j'ai une autre ligne qui sonne. Je vais devoir vous laisser, madame.
21: Oui, mais vous me faites beaucoup de peine.
20: Je suis désolée, je vais devoir raccrocher.
21: Oui, mais vous me faites beaucoup de peine.
20: Je vais devoir raccrocher, madame.
21: Oui, mais vous me faites beaucoup de peine.
20: Je suis désolée.
21: Oui, mais vous me faites
20: beaucoup de peine. Au revoir, madame.
21: Oui, mais vous me faites beaucoup de peine.
20: Bonjour.
22: Oui, bonjour, Gendarmerie nationale, appareil.
20: Oui.
22: Nous venons d'intercepter une R21 immatriculée 54 avec une dame et un monsieur qui transportaient sur leur capot une fenêtre en bouée, nous disant qu'ils venaient vous l'amener à votre demande.
20: Ah, du tout, non.
22: Ah bah,
20: on lui a jamais demandé de venir avec sa fenêtre. Hein.
22: Ah bah écoutez, elle prétend que c'est vous qui...
20: Ah du tout, non. Non. C'est elle qui s'est engagée en disant qu'elle voulait venir avec sa fenêtre. Nous, on lui a dit non, puisqu'on ne répare pas ce type de fenêtre.
22: C'est une fenêtre en bouée, c'est ça ?
20: Oui.
22: Oui, et donc elle prétend que vous lui avez demandé de la porter.
20: Du tout, non. C'est pas nous qui lui avons demandé. Hein.
22: Attendez, quittez pas. Hein. Oui, alors donc la dame me dit que... Madame, attendez, moi je suis avec les dépanneurs qui me disent que c'est vous, qu'ils ne vous ont jamais demandé de l'amener.
21: Oh la menteuse ! Alors ça, c'est pas vrai.
20: Non, c'est vous qui vous êtes focalisé pour emmener la fenêtre. On vous a jamais dit d'emmener la fenêtre, madame.
21: Elle m'a dit qu'elle ne savait pas ce que c'était le bouet et qu'elle voulait voir...
20: Non, c'est pas vrai, madame.
21: Elle m'a même dit, ah oui, amenez-la assez vite.
20: Vous êtes de mauvaise foi, madame.
21: Les collègues vont pouvoir voir ce que c'est le
20: bouet. Du tout.
22: Attendez, moi je vais vous entendre tous les deux pour une confrontation.
20: Attendez, je sais ce que je dis encore. On ne l'a jamais demandé de venir avec sa fenêtre. On n'est pas inconscient quand même, quoi.
22: Même si c'est du bouet, madame.
20: Même si c'est du bouet, oui.
22: Bon.
20: On envoie un technicien, mais on ne l'a jamais demandé de venir avec la fenêtre, monsieur.
22: Bah, c'est gentil de la dépanner. Hein.
20: Ben on n'a pas le choix parce qu'elle nous fait passer pour des menteurs, donc.
22: C'est une rustine qu'il faut mettre apparemment parce que la fenêtre est crevée, c'est tout. Hein.
20: Parce que la fenêtre est crevée, il faut mettre une rustine.
22: Exactement, hein, c'est ce que je vois. Hein. Donc c'est une rustine, écoutez, le trou dans la fenêtre fait à peu près 3 mm d'épaisseur.
20: 3 mm d'épaisseur, oui.
22: Et donc il y a une fuite d'air et évidemment la fenêtre est dégonflée.
20: Une fuite d'air et la fenêtre est dégonflée.
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0: Allô ?
4: Bonjour madame, c'est bien le magasin de miel ?
0: Oui.
4: Monsieur Martin à l'appareil, j'ai acheté un pot de miel chez vous l'autre jour.
0: Oui.
4: Eh ben il ne marche pas du tout.
0: Mais de quoi vous parlez ? Vous avez acheté un pot de miel et il marche pas ?
4: C'est ça, je pense que vous avez oublié de mettre le pollen dans le miel.
0: Mais on met pas de pollen dans le miel, monsieur.
4: Ah si, le miel c'est avec du pollen.
0: Ah non, mais il y a toujours un peu de pollen qui se mélange dans le miel, mais le miel c'est pas du pollen. Hein.
4: Ouh là là, d'accord, donc je vais vous rapporter le pot.
0: Non mais vous allez me rapporter un pot de miel ?
4: Bah oui, il faut me rajouter le pollen vu que vous avez oublié de le mettre.
0: Mais monsieur, on ne met pas de miel dans le pollen.
4: Ah non, mais moi je veux pas du miel dans mon pollen, je veux du pollen dans mon miel.
0: On ne met pas de pollen dans le miel, j'ai jamais vu ça.
4: Dans ce cas, vous m'échangez le pot de miel contre un pot de pollen ?
0: Je ne vous échangerai pas un pot de miel, monsieur.
4: Et pourquoi, madame ?
0: Vous avez ouvert le pot et peut-être trempé le doigt dedans, c'est pas hygiénique.
4: Alors oui, on a pris quelques doigts de miel, mais il suffit de remettre à niveau, il manque pas grand-chose.
0: Oui, bah bien sûr, je vais faire ça.
4: Bah oui, vous raclez un fond de miel sur un autre pot.
0: Ah bah, vous plaisantez. Bah,
4: à votre avis ?
0: J'ai jamais vu ça, moi.
4: Et puis pardon, moi à la base, j'avais acheté le miel pour refiler du pollen en douce à ma belle-mère, donc là, il ne sert à rien.
0: Mais qu'est-ce que vous vouliez faire avec votre belle-mère ?
4: Parce qu'elle, dès que c'est le printemps et qu'il y a du pollen, ça lui fait des allergismes.
0: Oui.
4: Et comme en ce moment, elle squatte chez moi à Martinville, je me suis dit, si je lui file du pollen, elle va croire qu'elle est allergique à ma maison.
0: Vous vouliez empoisonner votre belle-mère, en fait ?
4: Oh, empoisonner, non, je dirais plutôt allergifier, comme ça, ça lui fait le nez qui coule, et hop, elle rentre chez elle.
0: Ah, d'accord.
4: Bah oui, tout simplement.
0: D'accord.
4: Mais maintenant, comment on fait ?
0: Écoutez, je peux rien pour vous, monsieur. Hein ?
4: Ok, donc ça veut dire qu'il faut que je passe pour le remboursage.
0: Ben oui, non, mais vous pouvez toujours venir.
4: Super.
0: Je vous rembourserai rien du tout. Hein.
4: Bah, je vais pas venir pour me faire non rembourser mon miel.
0: Mais
4: je vois pas
0: l'intérêt. Imaginez si tous les clients viennent le ramener parce que ça leur plaît pas. Non, mais vous avez vu ça où, vous ?
4: Ouais, mais enfin, moi, j'ai quand même une bonne raison.
0: Ah, bah oui, vous avez pas pu empoisonner votre belle-mère avec. Alors, bien sûr, c'est embêtant.
4: Empoisonner, non, disons indisposifié, à la limite.
2: Oui, allô ?
4: Ah, ça c'est le patron, non ?
2: Vous, attendez, vous avez acheté un pot de miel pour que votre belle-mère soit allergique et reparte ?
4: Voilà, ça c'était le projet, mais votre collègue, il aimait pas trop du sien pour qu'on trouve une solution.
2: Vous avez acheté du miel pour faire fuir votre belle-mère, moi ça me regarde pas.
4: Ouais, donc c'est bien ce qu'on disait, remboursage.
2: Ah mais de toute façon, moi je vous le rembourserai pas parce alors qu'il a été consommé parce qu'il a pas fait fuir votre belle-mère. Enfin, on rembourse pas les choses qui sont ouvertes.
4: Ah non, mais je le referme, attendez. Voilà.
2: Non mais oui, mais vous l'avez utilisé, vous l'avez consommé, donc moi je vous le rembourse.
4: En même temps, c'est pas moi qui ai consommé, c'est ma belle-mère.
2: Oui, mais vous lui en avez donné, donc je ne vous le rembourserai pas, juste parce que ça l'a pas rendu allergique.
4: Alors sinon, je garde le pot, mais c'est vous qui récupérez ma belle-mère.
2: Oui, bon, écoutez, je Allô.
4: Ah tiens, allô.
2: Allô.
4: Oh là là, flûte alors, je crois que le monsieur ne m'entend plus.
2: Allô, je vous entends pas.
4: Ah oui, c'est ça, pas de bol, dis donc. Allô.
2: Allô.
4: Oui, pardon, donc là on est d'accord, vous m'entendez plus du tout.
2: Ah bah oui.
4: Ah bah oui, la preuve.
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5: Allô.
1: Allô.
5: C'est l'ambassade du Japon, bonjour.
1: L'ambassade du Japon.
5: Oui.
1: Oui, bonjour monsieur.
5: Bonjour. Mais maintenant, c'est fermé.
1: Il n'y a personne là ?
5: Il n'y a personne, oui.
1: Il n'y a personne là ?
5: Oui. Après 15 heures, s'il vous plaît.
1: Vous croyez ?
5: Hein ?
1: Vous croyez ?
5: Oui, non. Oui.
1: pour le moment, là, il n'y a personne.
5: Oui, oui, oui. Il y a une personne, le japonais.
1: C'est pas vrai ?
5: Oui, je ne peux pas parler français, merci.
1: Ah bon?
5: Oui. Pardon moi.
1: Alors,
5: après 15 heures. Non.
1: Non, c'est parce que on a trouvé un appareil de photo.
5: Appareil de photo?
1: Oui. Appareil de photo, clac clac.
5: Clac clac.
1: Clac clac.
5: Clac clac.
1: Clac clac.
5: Clac clac.
1: Clac clac.
5: Clac clac.
1: Clac clac.
5: Ah ah.
1: Eh oui.
5: Ah ah. Ah, non, vous ne trompez pas. Mais après 15h.
1: À 15h ?
5: Oui, s'il vous plaît. Merci,
3: au revoir. 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
23: Allô ?
4: Oui, bonjour monsieur, c'est bien le marchand de journaux ?
23: Madame, oui ?
4: Je vous appelle parce que j'ai acheté des cartes Pokémon chez vous.
23: Oui ?
4: Il y a un problème de conformalitude par rapport à la collection.
23: C'est-à-dire ?
4: Figurez-vous que dans le paquet, il y avait des cartes qu'il a déjà.
23: Ah, mais ça arrive régulièrement.
4: Ah, vous avez déjà eu le problème.
23: Ah ben, c'est pas le problème, ça arrive souvent qu'il y ait des doublons. Les cartes, il n'y en a pas, si vous voulez, paquet, parce que sinon, après, je pourrais plus les vendre.
4: Excusez-moi, vous m'envoyez un fax ?
23: Non, je viens de couper mon fax qui s'est mis en route.
4: Je n'ai rien reçu, hein.
23: Je viens de couper mon fax qui vient de se mettre en route.
4: Oui, mais je n'ai pas reçu le...
23: C'est normal que vous ne l'ayez pas reçu, c'est mon fax qui s'est mis en route.
4: Oui, bah alors mon fax est en route aussi. Attendez, je regarde.
23: Mais je vous envoie pas de fax, monsieur.
4: Je vais le redémarrer, hein.
23: Mais je vous ai rien envoyé, j'ai coupé ma photocopieuse parce qu'elle s'est mise sur mon fax.
4: Oui, parce que
23: au
4: du
23: revoir,
4: coup...
23: Au revoir, merci.
4: Comment ça, au revoir, merci ?
23: J'ai dit au revoir à ma cliente, j'ai du monde, monsieur.
4: Oui, non, mais c'est pas grave, je vous en veux pas, hein. Je vous dirai.
23: Mais vous n'allez pas m'en vouloir en plus, n'importe quoi.
4: Oh bah écoutez, passez-moi un responsable.
6: Allô ?
4: Oui, bonjour madame.
6: Oui, mais là je suis le patron là.
4: Alors, c'est-à-dire que j'ai acheté des cartes Pokémon chez vous ?
6: Oui, oui, oui, oui.
4: Je vais vous les rapporter, c'est ce que j'ai expliqué à vos collègues.
6: Et non, c'est pas possible, monsieur.
4: Ah bah si.
6: Et non.
4: Ah si.
6: Et non.
4: Ah si.
6: Et non.
4: Ah si.
6: Et non, monsieur.
4: Ah si, monsieur.
6: C'est pas possible.
4: Ah si.
6: Ah non, non, non.
4: Ah bah si.
6: Mais non.
4: Ah bah si.
6: Mais non, je veux pas reprendre des paquets qui ont déjà été ouverts.
4: Moi, j'ai scotchifié, hein.
6: Comment ? Scotchifié, ça veut dire quoi ?
4: Bah, j'ai scotchifié le paquet, comme ça, il est refermé.
6: Mais je m'en fous, monsieur. Je vous dis, je suis pas d'accord.
4: Non, mais moi, je suis d'accord.
6: Mais moi, je m'en fous que vous soyez d'accord. Je vous ai dit, je peux pas reprendre de la marchandise des paquets qui ont déjà été ouverts.
4: Mais qui ont été ?
6: Qui ont été ouverts.
4: Puis que j'ai sco...
6: Mais je m'en fous qu'ils étaient scotchés.
4: Je viens chez vous, on ouvre quelques paquets, comme ça on vérifie.
6: Mais j'ouvre aucun paquet, monsieur.
4: Non, mais je voulais rescotchifier derrière.
6: Mais je m'en fous.
4: Non, mais... Allô ?
7: Bonjour.
4: Oui, bonjour madame.
7: Eh oui, mais non, mais là je peux pas vous les récupérer, moi, ça.
9: Dans n'importe quel jeu, il y a des doubles.
4: Oui, mais alors c'est pas une raison pour les revendre aux enfants.
9: Mais je les revends pas aux enfants, les doubles. Mais
4: oh bah,
9: monsieur,
4: excusez-moi.
9: Sachez, je peux pas les ouvrir. Non, mais monsieur, de quoi vous me parlez là ? Écoutez, c'est pas Nini qui fait le truc.
4: Alors, est-ce que vous pouvez me passer ce monsieur Panini ?
9: Vous passez qui ?
4: Bah, ce monsieur Panini, celui qui s'occupe de vos cartes.
9: Mais Panini, c'est la marque du jeu. Mais monsieur, c'est pas moi qui les fabrique, les jeux de cartes.
4: Écoutez, passez-le moi, je vais voir direct avec lui.
9: Panini, c'est la marque, monsieur, des cartes. On n'est vraiment pas sur la même longueur d'onde.
4: Bon, alors, c'est pas grave. Moi, je vous rapporte le paquet que j'ai scotché.
9: Mais non, mais même rescotché.
4: Je les ouvre, si vous voulez, comme ça, on échange juste les cartes, si c'est ça qui nous arrange.
9: Non, mais vous me prenez pour un imbécile ou pas ? Vous m'entendez bien, là ? Je ne peux pas reprendre un paquet ouvert.
4: Non, mais à la limite, je passe discrètement. Vous faites comme si vous saviez pas que le paquet était ouvert.
7: Ne passez pas, ça sert à rien. Allez, si vous faites une blague à la radio, je sais pas où.
4: Ah, la radio, c'est possible.
7: Ah, voilà.
4: Vous diriez quelle radio ?
7: Je sais pas, moi, Réchanson.
4: Voilà, bravo.
7: Ah, vous voyez ? Vous êtes rendu fou, là. Bon, vous avez rien à m'offrir.
4: J'ai un paquet de cartes, mais il est déjà ouvert, si vous voulez. Hein.
7: Bon, allez.
10: Secrétariat des Touches à tout, Laurence, bonjour.
24: Oui, bonjour. Je suis bien à la garderie d'enfants, là.
10: Vous êtes au secrétariat de la crèche, oui.
24: Ah, voilà, bonjour, c'est monsieur le curé à l'appareil.
10: Oui.
24: Je voulais savoir si vous étiez complet en ce moment. Ou est-ce qu'il y a encore des places ?
10: Oui, non, en ce moment, on est au complet. À l'halte garderie, il y a encore un petit peu de place.
24: Ah, voilà, parce que je viens d'avoir deux jumeaux.
10: Oui.
24: Et ce n'était pas prévu.
10: Oui.
24: On pensait n'en avoir qu'un, évidemment. Et ça a été une grande surprise pour la maman et moi-même.
10: Oui.
24: Et donc, j'ai besoin d'avoir deux places à la crèche, quoi.
10: Ah, est-ce que vous aviez fait une préinscription avant la naissance des enfants ?
24: Non, parce que, voyez-vous, moi, en tant que prêtre, évidemment, je n'ai pas vocation à m'immiscer dans les affaires civiles.
10: D'accord. Donc, il faudrait que la maman vienne faire une inscription, déjà.
24: Oui, mais là, elle est au couvent, actuellement.
10: D'accord.
24: Comment faire ?
10: Alors, c'est un petit peu compliqué. Un instant, s'il vous plaît. Je vais voir avec la directrice.
24: Merci.
25: Allô ?
24: Oui, bonjour, madame.
25: Oui, bonjour, monsieur, oui.
24: Oui, monsieur le curé, à l'appareil.
25: Oui, de Brignoles ?
24: Non, je suis de Gola, mais je préfère placer mes enfants dans une crèche qui n'est pas forcément à côté de Brignoles.
25: D'accord.
24: Si vous comprenez.
25: D'accord.
24: Pour plus de discrétion, n'est-ce pas ?
25: Bon, d'accord.
24: Voilà. Alors, nous avons eu des jumeaux.
25: Oui.
24: Et évidemment, on n'avait pas imaginé ça. Et c'est une grande surprise. Malheureusement, ça pose des problèmes d'intendance.
25: Oui.
24: Parce que, vous savez, en sacristie, là, ça ferait beaucoup, quoi. Autant un enfant peut passer inaperçu, autant deux enfants, bon.
25: Oui.
24: Donc, je suis obligé de les mettre en garderie. Et le problème, c'est que comme leur maman est au couvent, évidemment, ça pose un problème. Elle ne peut pas se déplacer pour faire l'inscription.
25: Elle est religieuse ou...
24: Oui, oui.
25: D'accord. À Goulin aussi ?
24: Oui.
25: Mm-hmm. D'accord. Alors, Vous avez la possibilité d'héberger, de vous occuper les enfants le matin et le soir. Comment ça se passe ?
24: Oui, nous avons un de nos prêtres qui est lui-même papa, mais alors lui, il en a sept.
25: Alors oui.
24: Ça, c'est pas la même chose. Hein. Il m'a dit très clairement, 9 ou 7, c'est pareil, monsieur le curé, donc il peut les prendre.
25: D'accord. Ils ont quel âge, ces enfants ?
24: Alors, 2 ans.
25: Et jusqu'à maintenant, ils ont été accueillis où ?
24: Au couvent.
25: D'accord. Et c'est plus possible maintenant.
24: Ben, ça commence à éveiller un peu les soupçons, parce que moi, j'en suis à mon... Enfin, là, ce sont mes 23e et 24e enfants, quand même. Vous imaginez?
25: Oui. Non.
24: Rien que dans ce couvent-là.
25: Bon. Alors, vous pouvez me donner votre nom ou pas?
24: Bien sûr.
25: Oui.
24: Donc, c'est le père Bernard.
25: Oui.
24: Est-ce que vous auriez deux places éventuellement ou...
25: Écoutez, quand est-ce que vous pouvez venir me voir? Mercredi après-midi.
24: Mercredi après-midi. Je suis au couvent. On visite tous les mercredis.
25: Et jusqu'à quelle heure vous êtes pris?
24: Ça dépend en fait, hein, c'est variable. Hein, ça dépend du tempérament de la religieuse que je visite en ce moment. Mais disons 17h, 17h30, 18h, ça dépend.
25: Mm-hmm. On peut prendre un mercredi à 18h, 17h30.
24: D'accord. Et dans quel hôtel nous retrouvons-nous?
25: Comment ça, l'hôtel? Au bureau.
24: Oh.
25: De la crèche.
24: J'ai besoin de discrétion.
25: Oui, mais enfin, bon, vous pouvez venir au bureau, hein, personne ne vous identifiera.
24: D'accord. Bon, pour moi, c'est réglé. Passons au triplé de l'évêque, si vous voulez bien.
25: Au quoi?
24: Au triplé de l'évêque.
25: C'est quoi, ça?
24: Ben, l'évêque a eu des triplés.
25: Comment vous dire?
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25: Allô.
4: Bonjour monsieur.
25: Madame.
4: Oui, admettons.
25: Oui.
4: Je suis bien chez le plombiste.
25: Oui.
4: C'est pour signaler un problème en rapport à votre activité.
25: Oui.
4: Comme quoi, quand je vais au travail, je suis obligé de faire un détour pour pas passer devant chez vous.
25: Qu'est-ce que vous me racontez, monsieur?
4: Bah oui.
25: Vous faites un détour pour pas passer devant chez moi. Oui, ça va, vous êtes bien, monsieur?
4: Excusez-moi, aux infos, ils ont dit que c'était dangereux de passer à côté des plombistes, enfin du plomb.
25: C'est dangereux de passer devant chez moi, monsieur.
4: Ah oui, on est d'accord. Ils l'ont dit à la télé.
25: Mais vous racontez n'importe quoi. C'est dangereux à la télé. Mais vous êtes dans une forme de délire.
4: Ils parlaient du plomb, ça faisait des particules et je ne sais quoi, et que si on les respirait, c'était très mauvais pour la santé.
25: Mais où de vous parler des particules? N'importe quoi.
4: Vous... Bah oui, du plomb, parce que comme vous faites du plomb.
25: Mais non, je fais pas de plomb, monsieur. C'est interdit. Maintenant, le plomb, vous racontez n'importe quoi, on travaille au cuivre.
4: Ouais, ouais. Quand je vous ai demandé, vous m'avez pas dit cuivriste, vous m'avez dit plombiste.
25: Mais non, vous racontez. Une plomberie, c'est une définition.
4: Ah,
25: ça veut pas dire plomb.
4: Alors, attendez, j'ai mon dictionnaire, justement.
11: Oui, bonjour.
4: Ah, un autre monsieur.
11: Mais on n'a pas de plomb. Vous me racontez du n'importe quoi, là. Franchement, c'est bien la première fois qu'on me dit un truc pareil.
4: Enfin, c'est quand même moi qui suis obligé de faire un détour pour aller au travail.
11: Vous passez au travail pour aller où?
4: Je travaille dans un garage juste à côté de Martinville.
11: Vous travaillez pour.
4: Oui, ah bah oui, exactement, oui, je travaille au garage.
11: Bah de toute façon, je vais y aller chez là. Je vais aller rechercher ma voiture tout à l'heure. Je vais demander à vous voir.
4: Ah, vous avez laissé votre voiture au garage là?
11: Ouais.
4: Ah bah attendez, c'est laquelle?
11: Ah bah moi c'est une BM.
4: Ah la BM, bah je la vois, elle est là.
11: Pardon?
4: Oula, c'est de la carrosserie en plomb ça, non?
11: Pardon?
4: Bah écoutez, je tape dans la portière.
11: Non.
4: C'est de la portière en plomb.
11: Bon, attendez, j'arrive, parce que là ça m'énerve là.
4: Non mais écoutez!
11: J'arrive, franchement là, vous exagérez parce que j'arrive.
4: C'est pas du plomb ça peut-être?
11: Arrêtez, monsieur!
4: Ah, bah c'est encore un autre monsieur.
11: Et artisan plombier chauvagiste.
4: Voilà, donc d'accord. Vous faites du plomb, on est
11: non,
4: d'accord.
11: Arrêtez là, monsieur.
4: Non, bah, excusez-moi de faire attention.
11: Arrêtez là, monsieur.
4: Non, bah, excusez-moi de faire attention.
11: Arrêtez là, monsieur.
4: Oui, non, enfin, excusez-moi de faire
11: attention. J'ai autre chose à faire, c'est des clients qui appellent. Vous allez m'embêter comme ça longtemps?
4: Oh, bah, excusez-moi, c'est quand même moi la victime dans l'histoire et après ça.
11: Victime de quoi? Arrêtez, monsieur!
4: Rendez-vous compte, vous déposez votre voiture complètement plombée. Écoutez, au garage.
11: Ouais, bah, moi je vais vous plomber quelque chose.
4: J'ai l'impression que c'est déjà fait.
11: Maintenant, vous arrêtez, parce que ça commence à plomber, hein.
4: Ah bah, c'est vous qui me plombez.
11: Il y a d'autres affaires?
4: Alors là, tout de suite, non, j'ai un peu de temps.
11: Arrêtez, vous êtes en train de nous emmerder. Portez plainte, allez où vous voulez, mais arrêtez de nous faire chier, d'accord?
4: Alors, déjà, venez récupérer votre bagnole, parce
11: ouais,
4: que
11: ouais, vous avez que ça à faire, et bah, c'est bien.
4: Ah allez. Bah, non!
12: Attends. Ah. Non mais vous êtes malade ou quoi vous?
4: Voilà madame.
12: Venez me voir vous là.
4: Attendez parce que déjà il y a votre collègue qui doit venir au garage.
12: Mon collègue c'est ma femme.
4: Le monsieur avant là.
12: Il y a pas de monsieur avant, c'est une dame.
4: Ah bon bah admettons.
12: Mais qu'est-ce que c'est?
4: Écoutez, je veux bien déplomber la carrosserie sur votre bagnole là.
12: Mais
4: je vais vous le facturer.
12: Il me facture mais vous allez prendre mon et faites gaffe hein, parce que je vais devenir
4: sympa.
12: Non.
4: Ah dommage.
12: Vous allez avoir une plainte au cul monsieur puis quelque chose de bien, je vous le dis hein.
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13: Oui, la Poste, service distribution, je vous écoute.
21: Bonjour, monsieur.
13: Madame.
21: Madame Ledoux à l'appareil.
13: Oui.
21: Je voudrais des nouvelles de mon facteur.
13: De quel facteur?
21: Eh ben, je connais pas, moi. C'est...
13: Oui, mais moi, où est-ce que vous habitez? Je vous connais pas non plus, hein.
21: Non, rue de Valdois.
13: Rue de Valdois? Qui c'est qui fait la tournée rue de Valdois? C'est oui. Oui, pourquoi? Qu'est-ce qui se passe, madame?
21: Ben, écoutez, il n'est pas passé, enfin...
13: Il n'est pas passé?
21: Si, il passe de plus en plus en retard.
13: Et il... Bah écoutez, c'est qu'il a, il y a du travail sur sa tournée, et donc il va pas... À quelle heure il passe habituellement?
21: Oh ben, il passe vers 9h, 9h30.
13: 9h, 9h30, puis il n'est pas passé aujourd'hui?
21: En général, il passe à 9h, 9h30, mais là, il passe de plus en plus en retard.
13: Il vient de plus en plus en retard? Ah bon, comment ça se fait?
21: Ah ben, c'est... Ah ben, ça s'en sait rien, moi.
13: Vous savez pas?
21: Je sais qu'il s'arrête chez ma fille tous les matins.
13: Ah, oui?
21: Qui habite deux numéros avant, hein. Mais avant, ça durait 5 minutes, là.
13: Oui.
21: Et puis maintenant, il vient une demi-heure en retard.
13: Ah bon? Il reste un peu plus tard chez votre fille, alors?
21: Oui.
13: Ah ouais? Et vous...
21: Oui. Il passe chez moi après être allé chez ma fille.
13: Ah ouais, d'accord.
21: À 9h30, il est chez ma fille.
13: Ouais.
21: Alors, je crois que ma fille lui donne des cours de Kama Sutra ou quelque chose comme ça. C'est une langue du oriental, m'a-t-il dit.
13: Ah bon?
21: Oui.
13: Alors là... Excusez-moi, mais ça me surprend quand même qu'il prenne des cours sur sa tournée. C'est quand même pas normal. Hein.
21: C'est pour ça que je vous appelle.
13: Ben, on va le surveiller un peu et puis on va lui demander ce qui se passe vraiment et puis le surveiller.
21: Il arrive chez ma fille toujours juste après que son mari soit parti, hein, mon gendre. Hein.
13: Oh là là, alors bon. Ah bon.
21: Oui, parce que ma fille m'a dit qu'il était très appliqué.
13: Pardon?
21: C'est très compliqué, hein, m'a-t-elle dit. Parce que il paraît qu'il faut être une fois à genoux, une fois accroupi. Oui, c'est ce que ma fille m'a dit.
13: Ouais, bon, ben écoutez, vraiment...
21: Qu'est-ce qui vous fait rire?
13: Excusez-moi, mais non, parce que... collègue...
21: C'est une nouvelle langue ou quoi? Allô?
13: Écoutez, madame, non, ce que je vais
21: qu'est-ce
13: faire...
21: Qu'est-ce qui se passe?
13: Non, mais,
21: mais rassurez-moi.
13: Non, non, ce que je vais faire, on ira le suivre sur sa tournée pour voir si l'arrêt dure vraiment plus longtemps que de coutume. Hein. C'est pas normal qu'ils prennent des cours de langue sur sa tournée.
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8: Allô?
4: Bonjour monsieur, c'est bien le marchand de chaussures?
8: Oui.
4: Monsieur Martin à l'appareil, association des commerçants indépendantistes de Martinville.
8: Oui.
4: Avec les membres de l'association, on vous a désigné garantisseur pour l'ensemble des commerçants.
8: Qu'est-ce que c'est un garantisseur?
4: Un garantisseur, bah, c'est celui qui s'occupe du garantissage quand il y a des petits soucis de trésorerie.
8: Qu'est-ce que c'est ça? Je comprends rien.
4: En clair, si vous avez un collègue qui est un peu juste pour payer ses impôts, vous le garantissagez en avançant les sous.
8: Ouais, d'accord.
4: D'accord, donc je valide.
8: Ah, non. Vous validez rien du tout, hein?
4: Bah, vous m'avez dit d'accord.
8: Oui, non, j'ai compris ce que vous me disiez, mais je valide pas, je vais pas payer pour quelqu'un d'autre.
4: Hein. Cela dit, pas besoin de valider puisqu'on vous a déjà désigné.
8: Ah non.
14: Allô?
4: Bonjour madame.
14: Monsieur.
4: Si vous voulez.
14: Ouais.
4: Donc c'est bon, pas besoin de valider.
14: Mais on me met dans un truc que ça m'intéresse pas.
4: Non mais que ça vous intéresse pas, mais
14: y a
4: que...
14: pas de nom, mais je suis nulle part.
4: Bah oui, mais qu'on a voté pour vous.
14: Mais on a voté, moi je me suis pas présenté.
4: Oui, alors justement, on ne vote que pour des gens qui ne se présentent pas parce que personne veut faire garantisseur.
14: Mais je m'en fous que vous ayez voté, moi j'ai rien demandé, donc vous m'enlevez de cette connerie, moi vous votez.
4: Dans ce cas, il aurait fallu que vous votiez contre, mais là...
14: Il fallait venir voter contre, mais vous foutez de ma gueule ou quoi?
4: Oui, bien sûr.
14: Vous m'engagez dans quelque chose, sans mon concertement. Donc non, je suis garantisseur de personne. Moi.
4: Non, mais c'est ce que je disais, il n'y a pas besoin de votre concertement pour être garantisseur. Vous êtes juste là pour soulager les collègues qui sont un peu justes.
14: Vous soulagez de quoi financièrement?
4: Voilà, oui, rapport à l'argent. S'il y a des hausses d'impôts, par exemple...
14: Et je m'en fous, j'avancerai rien du tout à personne.
4: Ah oui, mais alors attention, parce que en tant que garantisseur, si vous n'avancez rien, on vous rembourse rien.
14: Mais garantisseur ou pas garantisseur, je m'en tape. Je donnerai rien à personne. Et on me remboursera pas, mais parce que je donnerai rien.
4: Eh oui, c'est ça. Donc ce qu'on peut faire...
14: Non, il n'y a rien à faire.
4: Mais si.
14: C'est clair ou pas?
4: Non, mais je vous explique.
14: Non, mais est-ce que c'est clair ou pas?
4: Non, mais pardon.
14: Non, il n'y a pas de pardon. Est-ce qu'on s'est bien compris? Est-ce que c'est bien rentré dans votre tête?
4: Oui, non, j'ai bien compris, mais si vous m'interruptionnez tout le temps, je peux pas vous expliquer ce qu'on va faire.
14: Il insiste, hein, en plus. Il insiste, il n'y a rien à faire. Hein.
4: Bah, il s'excuse, mais il était encore en train de vous parler.
14: C'est qui le patron ici? C'est qui le patron dans ma société?
4: Bah, c'est moi.
14: Le patron de ma société, c'est vous. Ça m'étonnerait.
4: En tant que patron de l'association des commerçants indépendantistes, je suis quand même votre supérieur.
14: Ouais, bien sûr, ouais. Alors là, vous, mon supérieur, il manquait plus que ça. Hein. Ça fait 10 ans que j'ai la société, l'association des commerçants, je n'ai jamais entendu parler, et là, d'un coup, vous arrivez au bout de 10 ans et vous me dites je suis votre supérieur.
4: Voilà, on est bien d'accord.
14: Non, que ce soit bien clair. Hein?
4: Comment ça, que ce soit
14: bien clair? Que ce soit bien clair.
4: Dans ce cas, je vous mets juste pour la moitié du garantissage.
14: Il n'y a pas de la moitié, mais vous comprenez pas ou quoi quand je vous parle?
4: Non, mais je vous mets juste demi-garantisseur.
14: Il existe.
4: Oh, c'est pas son genre.
14: Lui, il aurait compris, il faut peut-être y parler chinois, je crois.
4: Tiens, tiens, comment ça, chinois?
14: Mais je parle français, vous comprenez pas depuis tout à l'heure. Alors, est-ce qu'il faut que je vous parle chinois pour que vous compreniez?
4: Oh non, mais c'est bon, ça y est, j'ai compris.
14: Ah, donc je vous dis quoi depuis tout à l'heure?
4: Bah, vous me dites que vous êtes un commerçant chinois.
14: Mais il aurait compris.
4: Oh bah si, déjà avec l'accent, j'aurais dû me douter.
14: Ah oui, il est con, celui-là. Effectivement.
4: Il est con, mais il vous entend quand même.
14: Mais je m'en fous, moi. C'est quoi votre nom, vous?
4: Monsieur Martin.
14: Martin comment?
4: Martin.
14: Martin comment?
4: Bah, Martin.
14: Non, mais Martin comment?
4: Bah, Martin, Martin.
14: Martin comment?
4: Martin, Martin.
14: Ouais, il est même pas capable de dire son nom.
4: Ah, bah, je viens de récupérer les chiffres pour la hausse d'impôts qui arrive, là.
14: Non, mais je m'en fous.
4: Au pire du pire, vous devrez avancer 30 milliards d'euros.
14: Ah, je m'en bats les couilles, 30 milliards. Il est fou, lui.
4: Et puis, en plus, comme vous êtes demi-garantisseur,
14: non.
4: Pour vous, au pire, c'est 15 milliards.
14: Vous me mettez pour rien du tout.
4: Si ça vous arrange, vous nous donnez 5 milliards d'euros tout de suite et on fait les 10 milliards qui restent à la fin du mois.
14: Bon, allez.
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15: Allô?
16: Oui, bonjour madame, c'est l'université?
15: Oui.
16: D'accord, bon, l'inspecteur de la place des renseignements généraux à l'appareil.
15: Oui.
16: On vient d'apprendre dans un rapport que les lycéens voulaient vous prendre cet après-midi.
15: Ah.
16: Par derrière.
15: Ah.
16: Ouais, ainsi que la Sorbonne.
15: D'accord.
16: Donc ils vont être à environ, d'après nos chiffres, 150 000. Et ça, c'est les chiffres de la préfecture.
15: Oui.
16: Alors on sait qu'ils veulent vous prendre par derrière. Hein.
15: Oui.
16: 150 000, ça fait quand même beaucoup.
15: Oui.
16: C'est énorme.
15: Oui, surtout qu'il y en a déjà du monde à l'intérieur.
16: Ah bon? Combien?
15: Je ne sais pas, les chiffres exacts, je ne sais pas.
16: Eh ben, ça va faire mal.
15: En plus, oui.
16: Écoutez, madame, je vous souhaite une bonne journée.
15: Oui, ben merci.
16: Je crois qu'elle va pas être mauvaise.
15: Oui, je crois aussi. Je vous remercie.
16: Et puis, je vous souhaite bien du courage, parce que 150 000...
15: Bah oui, on va essayer d'assurer.
16: Ben, je vous remercie.
15: De rien.
16: Au revoir, madame. Monsieur.
15: Oui, bonjour.
4: Oui, bonjour, monsieur, c'est bien le supermarché?
15: Oui.
4: Je suis retombé, là, sur mon catalogue prix unique, et les prix sont pas les mêmes que dans le magasin.
15: Bah, je vais voir, monsieur, selon le produit, en fait.
4: J'ai acheté des treats.
15: De quoi?
4: Des treats.
15: Aurore? Les prix. Oui, allô, bonjour.
4: Oui, bonjour, monsieur.
15: En fait, on voit pas du tout de quoi vous parlez. C'est dans quel rayon, monsieur?
4: Ils étaient à côté des Raiders.
15: Moi, je demande à ma collègue, monsieur.
4: Oui.
15: Les Raiders, ça dit quelque chose?
4: Il y avait les Yes aussi, vous savez, les petits gâteaux Yes qui étaient à côté.
15: Les gâteaux Yes.
4: Il y a le rayon où il y a le Banga, vous voyez, toutes les boissons.
15: Où il y a le Banga. On a beau chercher que ma collègue, on tourne autour du rayon.
4: Ah bah moi, vous me devez, j'ai fait le calcul, vous me devez 1,20 francs déjà. Hein.
15: Bah, 1 euro plutôt, parce qu'on n'est plus en francs, monsieur, on est en euros.
4: Alors sur le catalogue, c'est marqué 3,50 francs, vous voyez.
15: Il n'y a pas de francs, monsieur, on est tous en euros, il y a un moment, faut arrêter.
17: Votre ticket de caisse, c'est quelle enseigne?
4: Bah, Prise Unique.
15: Et Prise Unique, monsieur, n'existe plus.
4: J'ai vu la pub sur TV6 encore hier soir.
15: Non mais je vous crois, monsieur, il n'y a pas de.
4: Ça continue, moi je vais partir chez Mammouth ou chez Félix Potin, hein. Ça après, faudra pas s'étonner. Hein.
15: Oui,
4: oui, bonjour, monsieur.
15: Vous passez à l'accueil.
4: Vous êtes où par rapport à la COP?
15: À la COP?
4: Bah, au point COP. Vous voyez, il y a le point COP qui est en face du Félix Potin.
15: Le point COP en face du Félix Potin. Je crois qu'on n'est pas dans la même région, dans le coup, alors.
4: Quand j'arrive, je passe devant le parking du supermarché Continent.
17: On n'est pas à Continent, monsieur. Vous êtes où, là? Vous êtes où?
4: Oh là, j'entends mal.
15: Oui?
4: Oui, bonjour, monsieur.
15: Et on n'est plus Prise Unique.
4: Bah, depuis quand?
15: Depuis à peu près 1999. Et je... Excusez-moi, mais...
4: Vous faites toujours les jours prisus ou pas?
15: Non, oui. Non, non.
4: Oui, non.
15: Plus. Non, depuis qu'on est passé Monoprix, en fait, on a arrêté de faire les jours prisus.
4: D'accord. Parce que du coup, vous me devez 1,20 francs.
15: Et votre ticket date de quand?
4: Du 17 octobre.
15: De quelle année?
4: 1995.
15: oui. Et vous voulez vous faire rembourser la différence entre le prix du paquet en 1995?
4: Voilà.
15: D'accord.
4: Vous avez un Minitel à côté de vous ou pas?
15: Le Minitel, vous connaissez Internet?
4: J'essaye tout de suite. 3615 Internet.
15: Non mais là vous êtes toujours sur le Minitel là.
4: Bah oui, je fais 3615.
15: Non, oui, pas Minitel, Internet.
4: Je peux peut-être, vous avez peut-être un numéro de tatou ou tam-tam sur lequel je pourrais vous envoyer la référence du ticket?
15: Non, non, je vraiment, vous habitez loin, je serais heureuse de vous voir. Je voudrais bien vous rencontrer.
18: Moi, je vais
4: passer
18: en
4: Allô?
18: Dominique, j'ai un problème.
19: Allô? Bonjour?
4: Oui, bonjour, madame.
19: Non, mais les francs, monsieur, c'était il y a 20 ans.
4: Parce que je me souviens, j'ai donné une pièce de 10 francs, on m'a rendu une pièce de 5.
22: Je crois que c'est rire et chanson.
4: Vous croyez que c'est, pardon?
19: Vous êtes monsieur?
4: Monsieur Martin.
19: Ah oui, d'accord, c'est pour rire et chanson.
4: Voilà, merde.
22: Voilà. Ah, mais c'est vrai? Ah?
19: J'écoute tous les matins.
4: Ah, bah, continuez.
22: Rire et chanson,
15: Ah oui?
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0: Allô ?
16: Oui, bonjour, madame.
0: Oui ?
16: Madame Huguette...
0: Oui ?
16: Bonjour, madame, c'est la mairie à l'appareil.
0: Oui ?
16: On vous appelle parce qu'on a une communication de la maison de retraite de Musillac. Je ne sais pas si vous la connaissez.
0: Non.
16: Parce que les pensionnaires chantent des petites chansons, vous savez, périodiquement. Toutes les semaines, ils ont des chansons et ils font entendre la chanson à la personne qui a le nom ou le prénom. Enfin, vous connaissez cette coutume, non, dans la région, je pense.
0: Pas du tout.
16: Ah bon, bah écoutez, aujourd'hui, c'est une pensionnaire de Plomer qui l'a. Hein, je vais vous la passer, hein.
0: Oui.
16: Voilà, tenez.
21: Allô.
0: Allô, oui, madame.
21: Bonjour, madame.
0: Oui, bonjour, madame.
21: Oh, vous vous appelez Huguette. Hein?
0: Oui, c'est ça.
21: Ah, ben oui. Vous savez, nous chantons, ça fait 7 ans que nous avons créé le club de chant. Et nous interprétons des chansons du tiroir. Vous connaissez, non?
0: Ah non, écoutez, je ne connaissais pas du tout.
21: Ce sont des hommages à ceux qui ont le nom ou le prénom. Et aujourd'hui, c'est une Huguette.
0: Ah, c'est pour ça que vous m'avez choisi?
21: Ben oui.
0: Eh ben écoutez, je vous remercie. Alors, vous allez me chanter quoi comme petite chanson?
21: Eh ben ça s'appelle « Un jour la petite Huguette ».
0: Ah, écoutez, je vais vous dire, je la connais.

0: étudiants en trois. Voilà.
1: Eh bien, écoutez, je vous remercie. Ben, je vais vous laisser. Je vous souhaite une bonne soirée, madame.
0: Je vous remercie.
1: Merci beaucoup.
0: Et si vous voulez bien, je vais vous en sortir une autre. Vous connaissez Gudule ?
1: Non.
0: Ah, c'est la grosse bite du Gudule. Oh non, oui. Je la prends assise, elle m'encule. Toutes les deux. Attention.
1: Ah non, non, non, non, je ne rechante plus.
0: Ah non. Attention.
1: C'est pas dans mon style.
2: Oui, allô ?
3: Oui, bonjour monsieur, c'est bien La Poste ?
2: Oui.
3: Je vous appelle parce que j'ai posté mon chat la semaine dernière et il n'est pas encore arrivé à destination, donc je voulais savoir si vous aviez un colis en instance.
2: Non, mais vous vous moquez de moi ? Vous me dites que vous avez mis votre chat dans un carton ?
3: Voilà, oui, pour l'envoyer, parce que c'était pour l'envoyer à mon beau-frère, parce que moi je partais en vacances.
2: Vous me dites que vous avez mis votre chat dans un carton ?
3: Non, mais je l'ai emballé, hein, j'avais mis des trucs...
2: Un chat vivant ?
3: Bah oui, j'allais pas mettre
2: Mais c'est du n'importe quoi de mettre un chat dans un carton pour l'envoyer par la poste.
3: Bah comment voulez-vous, il va pas voyager tout seul non plus.
2: Bon, bah écoutez, je vais... Donnez-moi votre nom, monsieur.
3: Alors, la mère, L-A-M-E-R.
2: Oui.
3: Prénom Michel.
2: Michel.
3: Oui.
2: Et apparemment, il n'y a pas de monsieur la mère Michel ou je ne sais quoi.
3: La mère.
2: La mère Michel qui a perdu son chat.
3: M-E, c'est un E.
2: La mère.
3: Oui.
2: La mère Michel.
3: Oui.
2: Bon, écoutez, vous entendrez que ça prête à confusion quand même, la mère Michel qui a perdu son chat.
3: Je vois pas pourquoi.
2: Vous connaissez pas la comptine, non, la mère Michel qui a perdu son chat.
3: Vous êtes au courant donc.
2: Au courant de quoi?
3: Bah qu'il a perdu son chat.
2: Si vous au moins vous aviez le numéro, on pourrait peut-être faire un suivi de colis, mais là j'en ai pas.
3: Attendez, le papier.
2: Allez-y, donnez-moi le numéro.
3: Alors, 1.
2: Oui.
3: 73.
2: C'est numéro de quoi? Ça, c'est pas un numéro de colis, vous savez, hein.
3: Ah, ça, c'est mon numéro de sécurité sociale.
2: Non, mais vous vous moquez de moi. Je vous ai pas demandé votre numéro de sécurité sociale. Je vous ai demandé votre numéro de suivi de colis pour le chat.
3: Dans le suivi pour le chat, où est-ce que je trouve ça, moi? Le numéro de chat?
2: Quand vous avez mis votre chat dans votre boîte?
3: Oui.
2: Vous avez rempli un papier à la poste?
3: Oui.
2: Alors, il est où, ce papier?
3: Ah, bah, je l'ai jeté, ça.
2: Ah, bah, bravo. C'est surtout ce qu'il faut pas faire.
3: Excusez-moi, mais vous me devez un chat dans l'histoire, hein?
2: Non, pas du tout.
3: Ah, bah, si, vous me devez un chat.
2: Oh, pas du tout.
3: Oula, pardon?
2: Pardon?
3: J'ai entendu miauler derrière vous, non?
2: Non, mais ça va pas, non.
3: J'ai entendu miauler?
2: Non, mais n'importe quoi, je suis tout seul dans mon bureau.
3: J'ai entendu miaou?
2: Oui, bah, c'est ça.
3: Non, mais excusez-moi, mais passez-moi mon chat tout de suite, s'il vous plaît.
2: Je n'ai pas votre chat, monsieur. Vous avez bien entendu? Au revoir, j'appelle la gendarmerie.
3: Moi d'abord.
2: Moi d'abord quoi?
3: Bah, moi d'abord, j'appelle la gendarmerie pour leur dire que vous avez un chat qui fait miaou.
2: C'est bon, vous me lâchez la grappe parce que vous commencez à me saouler.
3: Ah, bah, excusez-moi, mais enfin, si vous buvez au travail en plus, ça ne me regarde pas, hein, c'est pas mon.
2: Oh, ça suffit, vos petites histoires, hein.
3: Allô? Allô?
4: Allô?
3: Oui.
4: Enfin, je sais pas, c'est la loi, il y a personne qui met deux chats dans un carton.
5: Et puis avec un week-end, il va pas manger pendant 3 jours, quoi.
4: Et ça fait 5 jours que vous avez un chat dans un carton.
3: Mais je lui avais mis des croquettes, hein.
4: Vous aviez mis des croquettes. Et c'était pour quelle adresse? Je vais essayer de voir si je peux pas appeler le facteur.
3: Alors, c'est au nom de monsieur Lamère.
4: Ouais.
3: Son prénom, c'est Michel.
4: Lamère Michel qui a perdu son chat. Vous êtes qui?
3: Ah bah, je suis le beau-frère de Lamère Michel qui a perdu son chat.
4: Le beau-frère?
3: Et sinon, c'était Riré Chanson.
4: Ah! Eh ben, je suis rassurée en tout cas.
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8: Allô?
9: Oui, bonjour monsieur.
8: Bonjour monsieur.
9: C'est la mairie de...
8: Oui.
9: Je voudrais monsieur le maire.
8: C'est moi-même.
9: Ah bah très bien, écoutez, ça tombe bien, je suis le chef de protocole de monsieur le préfet de région, monsieur Robert Ledoux.
8: Oui.
9: Qui souhaite vous parler.
8: Oui.
9: Je vais donc vous le passer. Mais comme je suis le chef de protocole, je voudrais d'abord vous expliquer que monsieur Robert Ledoux, préfet de région, est une personne d'un certain âge. Donc il a du mal à finir ses phrases, voyez-vous. C'est-à-dire que quand il commence une phrase, c'est plutôt à vous de la finir, quoi.
8: Ben oui, mais il faut savoir ce que veut dire monsieur le préfet sur le moment.
9: Ouais, vous inquiétez pas, vous allez vous entendre, hein.
8: Oui, oui.
9: Je vous passe monsieur Robert Ledoux.
0: Merci. Allô?
8: Oui, bonjour monsieur le préfet.
0: Bonjour monsieur le...
8: Le maire.
0: Le maire. Comment allez?
8: Comment allez-vous?
0: Oui.
8: Ça va, je vous remercie, monsieur le préfet, et vous-même?
0: Ça va. Ça va.
8: Ça va bien?
0: Ça va bien. Alors, je voulais vous...
8: M'annoncer?
0: Non.
8: Faire part?
0: Non.
8: Féliciter?
0: Oui.
8: Ah, je n'ai pas de félicitations à recevoir, pour ainsi dire, monsieur le préfet.
0: Si.
8: Si?
0: Pour votre...
8: Pourquoi?
0: Pour votre...
8: Pour ma mairie?
0: Oui.
8: Oui?
0: Parce que...
8: Oui, parce que...
0: C'est une...
8: C'est une petite mairie que nous avons restaurée?
0: Oui, et elle a...
8: Elle a un petit cachet maintenant, parce qu'on l'a... On l'a rendue gaie, on l'a rendue... Ben, en fait, c'est plutôt le château qui est en face.

0: redonne un petit blason à notre mairie, pour ainsi dire.
1: Oui. Alors, quand je suis venu à...
0: Vous êtes venu à...
1: Oui.
0: Ah bon?
1: J'ai vu monsieur...
0: Monsieur... Peut-être?
1: Oui.
0: Ah, notre propriétaire du château.
1: Voilà. Et oui. Je l'ai entretenu? Non.
0: Ah, vous l'avez encouragé?
1: Comment?
0: Vous l'avez encouragé?
1: Oui, je...
0: Ah, voilà, pour le... Parce que monsieur, je pense, a dû vous solliciter, je crois.
1: Oui, il m'a su...
0: Ah oui, vous sollicitez pour...
1: Non, il m'a su...
0: Suggérer de...
1: Il m'a suggéré...
0: Oui?
1: De l'encourager
0: pour...
1: Pour le...
0: Pour, en fait, un peu faire classer ce site.
1: Oui.
0: Le château.
1: Alors, oui. Il m'a branlé.
0: Oui. Alors, il vous a demandé probablement que je vous donne quelques renseignements.
1: Il m'a branlé.
0: Il vous a branché sur le...
1: Oui.
0: Oui.
1: Alors, je l'ai
0: encouragé.
1: Oui.
0: Oui, vous l'avez encouragé.
1: Il m'a
0: suggéré.
1: Oui.
0: Voilà, il vous a suggéré pour, en fait, donner votre avis, probablement.
1: Voilà, et derrière le château, il m'a branché. Oui, et sa femme...
0: Oui, sa femme. Sa femme entretient le jardin d'hiver.
1: Elle entretient bien sa pine.
0: Oui, les pins, quoi, tous les... La pinède.
1: Oui, il a dû...
0: Il a du cachet. Ah oui, ça, il a du courage pour entretenir ce château.
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3: Bonjour.
4: Bonjour monsieur, c'est bien la droguerie?
3: Oui, c'est bien ça.
4: Monsieur Martin, association de défense des consommateurs de Martinville.
3: Oui.
4: On nous a signalé que vous vendez de la fausse essence.
3: De la quoi? De la fausse essence?
4: Exactement, ce sont des bidons marqués essence de térébenthine, et c'est pas de la vraie.
3: Bah écoutez, moi j'achète mon essence, elle est bouchonnée.
4: Elle est bouchonnée, aïe.
3: Non, c'est pas du vin, ça n'a rien à voir avec du vin.
4: Ouais, le vin justement, quand on dit qu'il est bouchonné, c'est qu'il
3: n'est
4: pas bon.
3: Non mais, bouchonné c'est pour du vin, là je vous parle du bouchon plastique qui est serti autour de la bouteille. Cherchez pas non plus la bête. Où il n'y a pas la bête.
4: Je cherche pas la bébête, mais enfin je constate.
3: J'en ai même plus à la boutique.
4: Non, mais j'imagine que suite aux plaintes de vos clients, vous.
3: Bah
4: vous
3: êtes... non, comment je l'aurais su que j'avais une plainte? Non, mais là je n'en ai plus.
4: Oui, enfin disons que vous l'avez planqué. Quoi.
3: C'est vous qui venez de me dire, vous l'avez planqué. Arrêtez! Pourquoi je m'amuserais à vendre de la fausse essence pour bousiller le moteur de mes clients? Non, mais faut être un peu débile.
4: Alors ça, c'est une bonne question. Déjà, pourquoi vous vendez de la fausse essence?
3: Non, mais attendez, comment vous pouvez vous permettre de me dire que je vends de la fausse essence, monsieur? Ça fait plus de 70 ans qu'on est là. Arrêtez quand même.
4: Pardon, mais moi j'ai mon beau-frère. Il a mis votre essence de térébenthine dans le réservoir de sa bagnole. Ça lui a bousillé le moteur.
3: Eh ben, qu'est-ce qui vous prouve que c'est mon essence qu'il a versée dans son moteur? Non, mais c'est facile d'accuser les gens comme ça.
4: Alors, je m'excuse, mais j'ai fait un relevé ADN.
3: Vous avez fait un relevé ADN?
4: Exactement. Et j'ai trouvé votre ADN sur les résidus d'essence de térébenthine dans le moteur de mon beau-frère.
3: Sur les... Non, mais c'est pas moi qui l'ai rempli, les bouteilles.
4: Pardon, mais la science dit le contraire.
3: Non, mais faudrait vous enregistrer.
4: Hein. Ah oui, tiens, bonne idée.
3: Bah, attendez, vous me dites que vous avez retrouvé mon ADN sur l'essence qui est dans le moteur. Non mais attendez, non mais comment je m'amuserais à ouvrir les bouteilles et à mettre mon ADN sur l'essence?
4: Bah ça je ne sais pas, je vois pas le... Effectivement je comprends pas l'intérêt là, faut m'expliquer.
3: Bah oui, moi aussi il faudrait m'expliquer. Non mais...
5: Il aurait mis ça dans sa voiture.
6: Bah, ça va beaucoup. Allô?
4: Bonjour monsieur.
6: C'est de l'essence de térébenthine. Mais personne n'aurait l'idée de mettre ça dans sa voiture enfin.
4: Ah oui, mais alors pourquoi vous marquez essence dessus?
6: Mais essence de térébenthine.
4: Non mais je vous vois venir, vous essayez de protéger votre collègue.
6: Attention à ce que vous dites là.
4: Bah, c'est pas moi qui rajoute de l'ADN dans la fausse essence.
6: Vous êtes en train de dire que je suis en train de modifier des produits dans les bouteilles là?
4: Non, je sais pas, peut-être que vous l'avez juste coupé avec de la fausse essence.
6: Que j'ai coupé le produit, faites gaffe à... Alors donnez-moi votre nom.
4: Monsieur Martin.
6: Attendez, on va noter ça comme il faut, monsieur Martin. De quel organisme?
4: Alors non, je ne suis pas de quel organisme, je suis de l'association de défense des consommateurs de Martinville, cher monsieur.
6: Mais il est naze ce mec.
4: Pardon, mais le naze il vous entend. Hein.
6: Mais qu'est-ce que c'est? Où c'est que vous êtes là? Vous êtes où là?
4: Là je suis à Martinville, là je suis pas loin.
6: Où ça? Martinville?
4: Oui, au 1 rue Martin.
6: Bougez pas, j'arrive.
4: Dans ce cas, prenez de l'essence, comme ça je referai une analyse.
6: Ouais, vous savez ce que vous faites avec l'essence de térébenthine?
4: Là je suis pas sûr de vouloir savoir.
6: Vous la mettez dans le cul.
4: Ah bah voilà, allez.
6: Tiens, vous en voulez une deuxième?
4: Oula, attendez, parce que déjà j'ai pas dit oui pour la première.
7: C'est quelle radio, là?
4: Ah, ben tiens, on se pose les bonnes questions. Et c'est quelle radio?
7: Rire et chanson.
4: Bon, bravo.
6: Ah bon, d'accord. Ah non, mais moi, un coup comme ça, j'arrive et puis je vous mets une praline dans la tronche. Hein.
4: Ouais, en même temps, un rue Martin à Martinville, vous risquez de pas me trouver tout de suite.
6: Bah oui, c'est sûr.
4: En revanche, merci pour la proposition, mais je vais vous laisser vos deux bouteilles.
6: Oui. Ma frangine, elle vous écoute le matin. Elle me dit, mais c'est Martin. Attendez, je vous passe ma frangine, elle veut vous parler.
4: Eh ben allez, fais péter la frangine.
6: Elle est à fond, elle est addict. Hein. Bonjour madame Martin.
4: Bonjour monsieur la frangine.
6: Ça va?
4: Ah bah oui, alors c'est vous qui balancez derrière.
6: Oui, ah, je suis contente que vous ayez appelé.
4: Votre sœur un peu moins apparemment, mais là ça va mieux.
6: Ah bah oui, non, elle était à fond. Hein.
4: Bon bah bonne journée.
6: Ok, ça marche.
4: Au revoir messieurs.
6: Au revoir madame. Rire et chanson. Ambulance, bonjour.
2: Bonjour, madame. Je suis bien aux ambulances.
6: Oui, monsieur.
2: Bonjour, madame.
6: Bonjour, monsieur.
2: Monsieur le Dieu à l'appareil.
6: Oui.
2: Je vous appelle parce que, vous savez, on garde des enfants, là, hein, pendant les vacances de Pâques. Hein.
6: Oui.
2: Et là, je viens de surprendre mon petit-fils. Oui. Il s'apprêtait à téléphoner, à vous appeler. Là, il allait composer votre numéro.
6: Oui.
2: Pour vous faire une plaisanterie au téléphone, alors qu'il est en vacances et que je lui expliquais que vous travaillez pendant ce temps-là.
6: D'accord.
2: Et que s'il y avait des gens à qui il fallait pas faire des blagues, c'était bien les ambulances.
6: Ah, d'accord.
2: Je vous le passe, si vous pouvez lui expliquer pourquoi il faut pas vous faire de blagues, ça m'arrangera comme ça. C'est bien que cette génération-là, on leur fasse la morale un peu aussi.
6: D'accord, hein. Merci.
2: Écoute, la dame va t'expliquer.
6: Allô?
2: Il vous écoute, hein?
6: Oui, bonjour.
2: Il est assez timide.
6: Et oui, il faut pas faire de blagues parce que tu sais, nous, on a des gens très malades à transporter. Après, si on vient chez toi parce que tu nous as fait une blague, ça va pas aller, quoi. Hein? Tu comprends, hein?
2: Oui, allô?
6: Oui?
2: Oui, bonjour. Je sais pas pourquoi vous me dites ça parce que je sais très bien, je suis brancardier à l'hôpital.
6: Mais attendez, vous avez quel âge, monsieur?
2: Moi, j'ai 50 ans. Hein.
6: Ah, mais voilà.
2: Je vous passe mon grand-père. Hein.
6: D'accord.
2: Allô?
6: Oui?
2: Je vous ai eu.
6: Comment?
2: Eh ben oui, je vous ai eu, je suis content. 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
6: chanson.
4: Bonjour. Bonjour monsieur, c'est bien le café?
6: Oui.
4: Monsieur Martin à l'appareil, les désencombrants Martin.
6: Oui.
4: On nous a signalé qu'il y avait des détritus à enlever devant chez vous.
6: Bah non, j'ai rien, non.
4: Ah si, on nous a dit qu'il y a des tables et des chaises qui traînent devant, il faut les embarquer.
6: Bah non, y a rien du tout, j'y suis là.
4: Ah, parce que le problème c'est que moi j'ai déjà calé une intervention chez vous pour des encombrages.
6: Bah après vous pouvez passer, hein, mais y a rien à prendre en fait.
4: Oui, mais si je viens et que j'embarque rien, ça me valide pas ma mission de désencombrage.
6: Bah mais qu'est-ce que vous voulez que je vous donne? Y a rien à jeter.
4: Bah vous devez avoir des chaises et des tables à l'intérieur du café, non?
6: Oui.
4: Et bah celles-là, vous me les sortez sur le trottoir, comme ça je passe. Et je les embarque.
6: Ouais, mais vous allez pas embarquer mes tables et mes chaises.
4: Si vous avez aussi un peu de vaisselle, enfin des trucs qui traînent.
6: Oui, bonjour.
4: Ah, bonjour
6: mais
4: monsieur.
6: De toute façon, je n'ai rien à sortir de mon bar. Je vois pas pourquoi.
4: Non, mais juste vos tables et vos chaises, ce sera déjà bien.
6: Bah oui, et bien sûr. Et puis moi, je me sers de quoi dans le bar? Si vous les embarquez, moi, je fais quoi dans mon bar?
4: Bah, vous pouvez toujours servir au comptoir.
6: Non, je vous sors rien du tout.
4: Hein. Ouais, mais pardon, mais moi, si je repars à vide, je suis pas payé.
6: Ah oui, non, mais alors là, je suis entièrement d'accord avec vous.
4: Super, donc on fait comme on a dit. Vous me sortez vos chaises, vos tables.
6: Mais non, mais moi, c'est hors de question que je sorte des tables et des chaises.
4: Non, mais si ça vous arrange, je peux vous les rendre après.
6: Non, mais non, ça c'est hors de question.
4: Ah si, quand même. Après, je garantis pas qu'on vous rendra exactement les mêmes.
6: Non, mais attendez, vous êtes en plein délire là. Il se passe quoi alors?
4: Il se passe que comme moi, je fais pas mal de désencombrage. J'ai d'autres chaises et d'autres tables que je peux vous rapporter.
5: Oui, allô?
4: Ah, bonjour madame.
5: Bah, vous annulez, c'est tout. À nous, il y a rien.
4: Non, mais vous compliquez pas. Je vais sortir moi-même les chaises et les tables.
5: Comment? Mais vous allez quoi?
4: Si vous voulez, on fait ça ensemble. On balance tout sur le trottoir. Il y en aura pour deux minutes.
5: Non, mais vous venez du monde des bisounours ou quoi, monsieur là?
4: Pas du tout. Je suis originaire du Martinland.
5: Vous venez du monde des bisounours là? Mais c'est les tables, c'est mes tables et mes chaises d'établissement du bar. Je vais pas sortir des tables et des chaises de mon bar alors qu'il y a pas ça.
4: D'accord. Donc je le fais tout seul. Ok, j'ai compris.
5: Non, mais écoutez, voyez.
4: Dès qu'on demande un petit coup de main, de toute façon, il y a plus personne.
5: Bah, écoutez, moi, ça fait 4 jours que j'ai pas aux toilettes, donc je ferai un gros cancan et une forme de table et de chaise.
4: Alors,
5: voilà.
4: C'est très gentil, mais j'ai quand même un doute.
5: Non, mais attendez, arrêtez la connerie, là, parce que là, vous commencez à me pomper l'air.
4: Bon, moi, j'essaye juste de trouver une solution qui arrange tout le monde.
7: Oui, allô?
4: Ah, bah, c'est une autre dame.
7: Non, mais c'est pas grave, on est associés.
4: Ah, parfait, donc c'est réglé avec votre associé. Je vais passer, je pense, en début d'après-midi demain.
7: Non, mais de toute façon, vous n'avez pas passé en début d'après-midi, on en a pas, c'est pas nous. Ah, je vois pas pourquoi vous nous dites que c'est nous, c'est pas nous. Alors, vous cherchez ailleurs et puis c'est tout.
4: Oh là là là là là là.
7: Voilà. Allez, bonne journée, salut.
4: Bon, dans ce cas.
7: Ouais, salut.
4: Non, mais j'ai pas fini.
7: Non, mais vous commencez à me faire chier, monsieur.
4: Ah, bah, décidément, vous avez le même problème que votre associé.
7: Vous voulez que je sois poli?
4: Non, mais, moi, j'ai fait un ordre de mission.
7: Non, mais, moi, votre ordre de mission, vous le mettez où je pense.
4: Ah oui, donc on reste vraiment sur un thème.
7: Alors, moi, j'en ai rien à foutre, monsieur. Ok?
4: Ok, donc on dit que c'est bon pour vous?
7: Non, mais, t'es qu'à paumer ou quoi, là?
4: Ah, on se tutoie. Bah, t'as raison, c'est plus sympa.
7: Non, mais vous êtes à paumer ou quoi, là?
4: Ah, donc on se revouvoie.
7: Non, mais, moi, si vous voulez, vous venez me voir tout de suite, là. Ça va être vite réglé.
4: Ah, bah, voilà, on est d'accord. Je vous embarque le matos en deux minutes.
7: Moi, je vais vous les claquer dans la tronche, mes chaises.
4: Non, alors, faudrait juste les empiler, ce serait déjà super. faire.
7: Non mais monsieur, n'insistez pas.
4: C'est pas mon genre, mais si on dit que je prends que les tables.
7: Bon, je n'ai rien à foutre.
4: Puis je reviens et je prends que les chaises.
7: Bah non mais venez me voir.
4: Oh mais j'arrive.
7: Non mais attendez.
4: En revanche, désolé, j'aurai pas le temps de rester.
7: J'en ai rien à foutre.
4: Non, parce que si vous voulez m'inviter boire un coup, je préfère prévenir.
7: Allez vous faire voir.
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10: Gendarmerie, bonjour.
11: Oui, bonjour monsieur, c'est la gendarmerie.
10: Oui, c'est bien la gendarmerie monsieur.
11: Oui, je vous entends mal parce que je suis le téléphone de la voiture là.
10: Oui.
11: Bon, dites-moi, je suis le chauffeur de monsieur le député. Nous avons un petit problème, nous sommes tombés en panne d'essence. Il y a une voiture qui est garée non loin de là, il n'y a personne dedans, mais c'est une vieille voiture. Je pense qu'on doit pouvoir prendre de l'essence là, avec un tube. Je vais vous passer, monsieur le député, parce que nous ne savons pas le faire. Hein, monsieur le député, la gendarmerie. Merci. Allô ?
10: Oui, merci, monsieur le député.
11: Bonjour, monsieur Robert Ledoux, député à l'appareil. Oui. Nous avons un problème, nous sommes en panne d'essence, on vous l'a dit.
10: Oui.
11: Et mon chauffeur va donc prendre de l'essence dans la voiture à côté de laquelle nous sommes garés.
10: Oui.
11: Comment ça se passe pour siphonner ? Donc, c'est bien le mot, je crois, hein, prendre
10: oui,
11: de l'essence.
10: Oui.
11: Est-ce que vous pouvez nous expliquer comment faire ? Parce qu'il ne l'a jamais fait.
10: Il faut prendre un tuyau, mettre dans le réservoir de la voiture.
11: Attendez, parce qu'on est juste à côté, là, là. Tu prends le... Oui, Bernard, voilà. Quelle longueur, le tuyau ?
10: Bah, longueur de quoi que ça plonge à l'intérieur du réservoir pour ne pas ressortir après le longueur assez grande. Hein.
11: Ah, ça fait 80, ça doit aller, non ?
10: 80 cm, oui, ça devrait aller, oui.
11: Ah, vas-y,
10: tu peux. Les gens, ils aspirent l'essence, puis après, ça coule.
11: Aspire bien fort, Bernard.
10: Puis après, l'essence, ça devrait arriver après.
11: J'aspire, d'un seul coup, l'essence arrive. Voilà, ça y est. Ça arrive. Alors là, il met où là ? Voilà, ça coule, là. Oui, ça coule.
10: Ça coule, bah, faut mettre dans votre réservoir.
11: Oui. Voilà, tu peux verser. Bah, tu prends le maximum, évidemment. On peut faire le plein ?
10: Oui, vous pouvez faire le plein, jusqu'à temps qu'il n'y ait plus d'essence dans le réservoir que vous siphonnez.
11: Voilà, faites le plein. On a de la chance, il n'y a personne à côté.
10: Il n'y a personne aux alentours, c'est une... Mais elle se trouve où, cette voiture, monsieur le député ?
11: Voilà, très bien.
10: Elle se trouve où, exactement, la voiture ?
11: Nous sommes à 3 km après Livaro.
10: Monsieur, il faudra quand même laisser un petit mot sur le pare-brise, comme quoi vous avez...
11: Oh là, allô ?
10: Oui ?
11: Il y a un type qui arrive en courant, là.
10: Ouais.
11: Oh merde.
10: C'est parce qu'il y a une personne qui a dû voir que vous êtes en train de siphonner.
11: Bien là, dépêche-toi. Dépêche-toi, il y a le gars qui arrive là-bas.
10: Peut-être le propriétaire de la voiture ou quelqu'un...
11: Oui, bonjour, monsieur. Alors, ça va pas dans là-haut, c'est ma bagnole, ça. Ah oui, monsieur, excusez-moi, mais je suis le député de la circonscription. Ah ouais, moi, j'en ai rien à faire, moi, monsieur. C'est la gendarmerie qui nous a dit qu'on pouvait siphonner.
10: Non, mais moi, je suis...
11: La gendarmerie, ça m'étonnerait, ça. Allô ?
10: Allô ?
11: Oui, bonjour, monsieur.
10: Oui.
11: Je sais pas qui j'ai l'honneur au téléphone, là.
10: Oui, bah, vous êtes à la gendarmerie.
11: Non, mais attendez, c'est une plaisanterie, là. Je suis avec un gars qui est en train de siphonner ma bagnole, là.
10: Oui. D'après cette personne, c'est un député.
11: Oui, alors ?
10: En principe, il n'aurait pas dû avoir le droit de siphonner.
11: Attendez, vous êtes vraiment gendarme, monsieur ?
10: Oui, mais...
11: Attendez, c'est vous qui avez donné autorisation au député de...
10: Bah, il m'a demandé comment qu'il fallait faire, donc j'ai expliqué comment qu'on pouvait faire, mais je n'ai pas dit qu'il avait le droit de le faire.
11: Gendarme, je suis monsieur le sous-préfet.
10: Oui, monsieur le sous-préfet.
11: Et j'ai un député de circonscription qui pompe ma voiture. Et tout ça, aidé, je crois, par la gendarmerie nationale.
10: Non, mais...
11: C'est pas normal, quand même.
10: Non.
11: Bon. Alors, je vous repasse, monsieur le député. Je vais tout de suite régler ça avec son chauffeur.
10: Oui.
11: Merci. Allô ?
10: Allô, monsieur le sous-préfet ?
11: Non, c'est le député, là.
10: Oui, monsieur le député, oui.
11: On est dans la...
10: Oui, et puis, pas vous, moi aussi, je suis plus...
11: Hein ?
10: Moi aussi.
11: Ben non, c'est moi qui suis mal.
10: Oui, non, mais pour moi, c'est encore plus grave.
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12: Allô ?
4: Oui, bonjour, monsieur, c'est bien le PMU ?
12: Oui.
4: Je vous appelle parce que c'est la journée mondiale des statistiques aujourd'hui.
12: Oui.
4: Donc, du coup, je vais vous donner quelques statistiques qui peuvent intéresser les parieurs chez vous.
12: Oui.
4: Alors, 17%.
12: 17% de statistiques de quoi ?
4: 17%.
12: J'ai rien compris à ce que vous me dites, là. Et j'ai des clients à...
4: 48 pour 1000.
12: Mmh. après
4: 85,4%.
12: 85,4%.
4: 65%.
12: Vous pouvez faire vite, là, parce que j'ai des clients, moi.
4: Bah, je sais plus où j'en étais, du coup.
12: À 65.
4: Bon, on reprend. 17%.
12: Non, mais on a déjà fait, on s'est arrêté à 65, là, pour cent, là. Mais il y en a encore pour longtemps, là.
4: Ah, bah, j'en ai encore quelques pages, oui.
12: Ah, non, mais vous rigolez, là. C'est quoi cette plaisanterie?
4: Bah, excusez-moi de faire mon métier.
12: Bah, excusez-moi, mais nous, on n'a pas que ça à faire, quoi, de recopier des chiffres qui vont me servir certainement jamais à rien.
4: Alors, 33, je vous l'avais donné.
12: Moi, j'ai des gens à m'occuper, j'ai des clients à servir.
4: Non, mais c'est pas grave, ça me dérange pas, ça.
12: Vous prenez tout mon temps, là. Je veux pas continuer avec vous, monsieur. Je suis pas du tout intéressé par ce que vous me chantez, là.
4: Bah, vous êtes abonné.
12: Moi, je me suis jamais abonné pour faire un abonnement de je ne sais trop quoi.
4: Ah, bah oui, mais alors pourquoi, dans ce cas, vous me prenez mes statistiques?
12: Parce que vous me dites, il faut que je les prenne. Non, mais.
4: Excusez-moi, donc... si vous êtes pas abonné, ça veut dire que du coup, vous avez usurpé mes statistiques, là.
12: Ah, bah écoutez, moi, j'y peux rien. J'ai pas fait d'abonnement, j'ai rien payé, j'ai rien.
4: Ah, bah,
12: demandé.
4: Martha, on a une fraudeuse, là. Allô?
9: Oui, allô?
4: Ah, bah, c'est madame maintenant.
9: Bah, non.
4: J'étais avec l'autre monsieur, là.
9: Avec l'autre monsieur? Non, mais attendez, là. Je pense que là, vous êtes dans un délire pas possible, monsieur. Vous sortez de où, vous?
4: Comme c'est la journée mondiale des statistiques, moi, je donne de la statistique, vous voyez?
9: Bah, attendez, là, c'est de l'arnaque, là, grosse, pure et simple. Alors, maintenant, je vais appeler la gendarmerie, on va demander si vraiment vous êtes parti d'une société, comme vous dites, là, de.
4: Statistiqueur.
9: Voilà, statique, si, ouais.
4: Statistiquement, comme vous dites.
9: Non, non, c'est moi qui parle maintenant.
4: Non, mais non.
9: Oui, mais non, mais si. Donc maintenant, vous allez arrêter de me casser les burnes.
4: Non, mais moi, j'ai quand même donné des statistiques, vous voyez.
9: De quoi? C'est les numéros que vous avez donnés, là?
4: Bah oui.
9: Ouais. Vos statistiques, vous savez où je les mets?
4: J'imagine que vous les mettez à disposition de vos parieurs, mais alors justement...
9: Non, mais vous me prenez vraiment pour un débile ou quoi, là? Vous êtes où, là, exactement, monsieur?
4: Je suis à 200 mètres, à peu près, de...
9: Vous êtes à 200 mètres de chez moi?
4: Ouais.
9: Bah, venez me voir, on va en parler entre quatre yeux. Venez tout de suite, là.
4: Ah, bah, je vais récupérer mes statistiques, surtout, vous allez me les rendre, hein.
9: Bah, venez tout de suite.
4: Là, j'arrive, là, je suis devant, là.
9: Vous êtes où, là? Je viens de sortir, et puis je vous aurais vu, je vous assure que là, je vous aurais fait rentrer tout de suite, là.
4: Ah, bah, je peux pas rentrer, là, je suis dans ma voiture, je vais pas rentrer la voiture.
9: Vas-y, venez tout de suite. Venez tout de suite, hein. Si vous êtes pas là, moi, je vous mets un truc, un scud, mais alors, vous savez pas savoir ce que ça veut dire.
4: Ah, bah, non, je sais pas ce que ça veut dire.
9: Viens me voir, peut-être, viens me voir.
4: Ah, bah, statistiquement, on avait une chance sur de se tutoyer à la fin de cet appel.
9: Ouais, bah, tu viens me voir tout de suite.
4: Ah, bah, moi, ça me dérange pas, si tu veux.
9: Bon, alors, c'est bon, les gendarmes, ils sont sur le coup, là.
4: Ah, si, je vous vois, vous êtes devant, là.
9: Vous me voyez, je suis devant, là, ouais.
4: Là, je suis là, vous me voyez, là?
9: Ah, bah, c'est le monsieur qui téléphone, là. Allez, t'arrêtes de me raconter des conneries, toi.
4: Excusez-moi, vous parliez à quelqu'un qui était au téléphone, là?
9: Ouais.
4: C'était pas moi.
13: Allô?
14: Oui, bonjour, je suis mis au cabinet médical du docteur...
13: Oui, bonjour, oui. Monsieur.
14: C'est le docteur lui-même?
13: Oui.
14: Vous êtes bien gastro-entérologue?
13: Oui.
14: Oui, très bien, bonjour docteur, c'est le service de France Télécom, l'appareil, le 14. Oui, docteur, nous vous informons qu'à partir de 15h, vous allez hériter d'un nouveau système téléphonique de France Télécom. Un nouveau service qui s'appelle la sonnerie personnalisée. Je ne sais pas si vous êtes au courant de ça.
13: Non, pas du tout.
14: Toutes les professions indépendantes de la région vont avoir une sonnerie qui indiquera, hein, par une illustration sonore, la profession que vous avez.
13: Oui.
14: C'est-à-dire qu'évidemment, on saura si vous êtes médecin, on saura si vous êtes agriculteur.
13: Ah bon?
14: Voilà.
13: Mais ça consiste en quoi alors?
14: Ben, les gens qui vous appellent entendront une sonnerie téléphonique, une illustration sonore. Et donc, ils sauront que vous êtes bien de médecin, gastro-entérologue, puisque les...
13: Mais comment ils sauront, eux, que ça correspond à la truc gastro-entérologue?
14: Ah bah, vous voulez que je vous fasse entendre?
13: Ouais.
14: Je vais vous faire entendre. Tu me bascules la cartouche. Je vais vous faire entendre des agriculteurs. Vous allez voir, la 14, éleveur-agriculteur. Ouais, vas-y. Je vous fais entendre la cassette, hein.
13: Oui.
14: Pour les agriculteurs, voilà ce que maintenant les gens entendent quand ils appellent un agriculteur, hein. Merci. Allô? Vous avez entendu, non?
13: Oui, c'est parfaitement ridicule. Et quand on appelle un gastro-entérologue, qu'est-ce que ça donne?
14: Attendez, hein, je vais vous faire entendre. Hein.
13: Oui, faites-moi entendre.
14: Je vous préviens, nous, on n'est pas responsable de ça, ça a été fait à Paris. Hein.
13: Oui, oui.
14: Tu me charges? Gastro.
13: Ouais? Ah ben, c'est pas possible.
14: Comment?
13: Ce sont des rots qu'on entend.
14: Oui, absolument.
13: Bah, on entend quelqu'un qui rote, alors...
14: Bah oui, mais c'est ce qu'il y a pour gastro-entérologie.
13: Oui, bah c'est lamentable. Je n'ose pas imaginer ce qu'il y a pour le gynécologue, hein?
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12: Oui.
4: Bonjour monsieur, c'est bien la société de manutention?
12: Oui, c'est bien ça, oui.
4: Monsieur Martin, à l'appareil, j'ai besoin de prendre rendez-vous avec un cariste, on m'a dit que c'était chez vous.
12: Ça dépend, qu'est-ce que vous voulez exactement?
4: Ce serait pour un contrôlage de mes dents, parce que je crois que j'ai une carie sur une molaire, alors.
12: Ah mais c'est un dentiste que vous cherchez?
4: Voilà, oui, il me faudrait un dentiste cariste.
12: Et entre cariste et dentiste, il y a une grosse différence monsieur.
4: Oui, bah je sais, le cariste, c'est celui qui est spécialisé dans les caries.
12: Un cariste, c'est quelqu'un qui roule avec un chariot élévateur.
4: Ah non, je crois pas, non. Vous savez quoi? Passez-moi le docteur, je vais voir direct avec lui.
15: Et on n'a pas de docteur chez nous.
4: Ah, il n'est pas là.
15: Non, mais...
4: Bon, bah demain, il est là.
15: Non.
4: Non plus. Dans ce cas, si vous pouvez accéder à son agenda pour me dire quand il revient...
15: Mais je ne l'ai pas, nous ne travaillons pas les dents.
4: Ah bah, il y a 30 secondes, il y avait des caries, et hop, ils ont disparu.
16: Oui, bonjour.
4: Ah, bonjour docteur.
16: Bah, vous n'êtes pas dans un cabinet médical, vous êtes...
4: Ah, pas du tout, non, je suis chez moi à Martinville, mais je peux passer maintenant.
16: Ah non?
4: Bah si, rapport à ma carie, je préfère pas laisser traîner.
16: Oui, mais même, on répare pas les dents.
4: Pardon, mais si un cariste, ça répare pas les caries, je vois pas à quoi ça
16: non,
4: sert.
16: Non, des grues, vous savez ce que c'est, là, des trucs qui lèvent les...
4: Ah oui, l'espèce de bras articulé.
16: Oui, voilà, c'est ça.
4: Ok, bah oui, je vois, le truc qui t'éclaire les dents quand t'es allongé dans le fauteuil du cariste.
16: Mais non, pas du tout, monsieur.
4: Mais si, le gros machin avec la fraiseuse à dents, le crachoir.
16: Mais non, on n'est pas dentiste, donc...
4: Ah, d'accord, vous êtes l'assistant médical.
16: Même pas,
4: Oh là là, vous n'êtes même pas l'assistant médical?
16: Ben, je vous dis, on n'est pas du tout dans le...
4: Oh, on perd un temps fou. Écoutez, passez-moi le docteur directement.
16: Ben non, on n'est pas...
4: Vous inquiétez pas, je vais m'arranger en direct avec lui.
16: Ben...
17: Oui.
4: Ah, bonjour docteur.
17: Écoutez monsieur, nous n'avons pas de dentiste.
4: Pardon, mais votre assistant m'a dit que vous étiez cariste.
17: Non, ma collègue, j'étais en face monsieur, vous allez pas commencer?
4: Bah trop tard.
17: On ne fait pas dans le dentiste, dans les caries, dans tout ça, il y a rien de chez nous. On va pas y passer l'après-midi.
4: Ah non, à mon avis, c'est juste une carie, vous pouvez me faire ça en 5 minutes.
17: Mais j'ai pas de...
4: Vous savez quoi, vous me prenez entre deux rendez-vous.
17: Mais je vais pas vous prendre de rendez-vous.
4: Ah mais vous me calez entre deux patients vite fait.
17: Mais j'ai pas de patient monsieur, je suis une entreprise de manutention. Je travaille avec des grues. Vous voulez que je soigne une grue si vous avez mal aux dents? Je sais pas, faites quelque chose.
4: Bah justement, j'ai une carie. J'appelle un cariste.
17: Bah appelez un cariste, mais si je dois vous soigner une dent, je vous mets un coup de marteau sur la tête.
4: Ah ok, donc si je comprends bien, on m'a toujours pas passé le docteur.
17: Mais il y a pas de docteur chez nous, monsieur.
4: Bon bah repassez-moi l'assistant médical. Je vais voir quand on peut se caler.
17: Il y a pas d'assistant, c'est pas une entreprise médicale ici, c'est une entreprise de bâtiment.
4: Comment ça? Ne me dites pas qu'il y a usurpage.
17: Il y a usurpage.
4: Bah oui, en fait vous usurpagez le titre de docteur.
17: Si ça continue, ça va mal se passer.
4: Pardon, mais vous vous faites passer pour un cabinet de dentiste cariste.
17: Je me fais passer pour rien du tout. Monsieur.
4: Ah bah voilà, pour mettre des implants et des couronnes, ça y va. Et puis dès qu'on a une carie, il n'y a plus personne.
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21: Bonjour.
22: Oui, allô, bonjour, c'est la SPA.
21: Non, on n'est pas SPA.
22: Ah.
21: On n'est pas SPA, on est en refuge animalier.
22: Ouais, le problème, c'est qu'on n'arrive pas à trouver, il y a une urgence et j'arrive pas à trouver le numéro de la SPA. Peut-être que vous pouvez m'aider.
21: C'est par rapport à quoi?
22: On est à Biarritz, là. Moi, je suis en cure à Thalasso.
21: Oui.
22: Et je vois une dame, là, on voit une dame parce que toute la plage est affolée. Au bout de la plage, là, vous voyez la grande plage, là, devant la Thalasso à Biarritz, là.
21: Oui.
22: Il y a une dame qui est en train de manger une mouette crue.
21: Pardon? Qu'est-ce que vous m'avez dit?
22: Une dame qui est en train de manger une mouette.
21: C'est pas vrai.
22: Si je vous le dis, c'est pour ça que j'appelle la Société Protectrice des Animaux, mais j'ai eu votre numéro par les renseignements téléphoniques, alors.
21: Je vais vous donner le numéro de téléphone, hein. Qui s'occupe des oiseaux justement protégés.
22: Oui.
21: C'est le 06.
22: D'accord.
21: Voilà.
22: Parce que apparemment la mouette était encore vivante.
21: Mais n'importe quoi.
22: Elle est en train de la.
21: Rigueur, faut appeler la police directement, oui.
22: Mais il y a deux policiers là. Hein. Imaginez la plage, tout le monde est à l'arrêt, elle est au bout de la plage.
21: C'est n'importe quoi, c'est horrible.
22: Elle tient la mouette par les ailes. Tout le monde la regarde. Là, moi je suis à peu près à 30 mètres d'elle, là, vous voyez.
21: Et... Attendez, je me renseigne mon collègue.
23: Elle est en train de bouffer.
21: La femme est en train de bouffer la mouette. Oui. La femme est en train de bouffer la mouette.
23: Oui.
21: Elle est cinglée.
23: Je crois que la PM.
21: Bon, c'est bon.
23: Ah ouais,
21: il
23: s'appelle
21: la PM. Ouais, bon, c'est bon. Vous appelez le numéro de téléphone que je
22: vous
21: ai donné et ils vont faire le nécessaire.
22: Je l'ai donné à ma femme et elle a donné aux policiers qui sont en train d'appeler parce que.
21: Ouais.
22: Il y a une centaine de personnes qui restent à distance de cette dame, une vieille dame, une dame âgée, hein, qui brandit à bout de bras la mouette. Je sais pas si vous imaginez.
21: Mais elle dérangeait cette dame ou quoi?
22: Non, apparemment elle est connue. Hein, non, c'est une grande. Elle a une bijouterie, je crois, à Biarritz. Hein.
21: Elle a pété un plomb, c'est pas possible.
22: Hein. Elle la mange comme ça, vivante, et on entend la mouette qui baisse des barres et crie. Enfin, c'est horrible. Je sais pas si vous entendez les cris de la mouette, non?
21: Non, j'ai trop de bruit autour.
22: Attendez, je vais essayer d'approcher, hein, quittez pas. Hein.
21: Ah oui, j'entends. Hein. C'est hallucinant, hein. La mouette, elle est encore vivante. Elle s'est fait bouffer par la femme.
24: Il veut pas arrêter la
21: mouette? Oui, une dame. Il y a la mouette, non? Il y a Rick? Il y a les policiers déjà sur place.
24: Et alors, qu'est-ce qu'ils font, les flics?
21: Apparemment, ils bougent pas, les flics.
24: Mais elle est une femme d'asile. Elle s'est trouvée d'asile.
21: Non, apparemment, elle est connue de certains. Une bijouterie, tout ça, là-bas.
24: Une bijouterie?
21: C'est hallucinant, hein. J'entends la mouette.
24: Non.
21: Oui.
0: Mais attends, il n'y a personne qui bouge.
22: Allô?
1: Oui?
22: Attendez, ce que je peux faire peut-être, c'est passer le téléphone à la dame.
1: Enfin, ça, c'est pas pour autant que... Non, elle va pas.
22: Tenez, madame, il y a quelqu'un qui veut vous parler, là. Allô?
1: Allô?
2: Oui?
1: Bonjour, madame.
2: Bonjour, monsieur.
1: Qu'est-ce que vous faites?
2: Je déjeune.
1: Vous déjeunez? Vous déjeunez quoi?
2: Comment?
1: Vous déjeunez quoi?
2: Une mouette. Une mouette fraîche, oui.
1: Fraîche? C'est connerie, c'est pas possible.
2: Excusez-moi, j'aime pas parler la bouche pleine.
3: Allô?
2: Oui, allô?
3: Oui, madame, il ne faut pas manger la mouette.
2: Oh, bah c'est trop tard, hein.
3: C'est trop tard? Vous l'avez mangée, la mouette?
2: Oui, il reste que le bec.
3: Ah, il reste que le bec. Et les pâtes, vous les avez mangées aussi?
2: Non, je vais me les garder pour me curer les oreilles.
3: Ah, vous allez garder les pâtes pour me curer les oreilles?
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25: Vous êtes en relation avec le commissariat de police.
26: Oui, bonjour.
4: Oui, bonjour monsieur. C'est bien le commissariat ?
26: Tout à fait.
4: Je vais vous déposer mon fils demain pour la journée. Si je reviens le chercher à 17h, ça fait trop tard ou pas ?
26: Vous venez de déposer votre fils au commissariat ?
4: Oui, parce que comme il est en vacances et que je peux pas l'emmener au boulot, ma femme va le déposer demain matin.
26: Monsieur, vous êtes au commissariat là ?
4: Non, alors non, actuellement je suis chez moi, mais je passerai...
26: Oui, mais au téléphone là, c'est le commissariat. Monsieur, nous c'est pas la garderie. Oh. Attendez, hein ?
4: Oui.
26: Ne quittez pas.
27: Oui, bonjour monsieur.
4: Oui, bonjour madame. Voilà.
27: C'est monsieur, c'est pas madame.
4: Comme j'expliquais à votre collègue, ma femme déposera mon fils demain matin vers...
27: Pour quelle raison, elle le dépose au commissariat?
4: Eh ben parce que comme là, il est en vacances, on va vous le laisser juste pour la journée.
27: Non, attendez, garde pas les enfants, nous.
4: Non, mais c'est juste pour la journée, moi je passerai vers 17.
27: Ah, non, mais monsieur, mais on garde pas votre fils, c'est pas possible ça. On n'est pas assistante sociale, monsieur, nous.
4: Non, mais lui, il a une tablette, il aura des jeux avec lui.
27: Non, mais c'est votre responsabilité, vous allez pas vous décharger sur nous. Votre fils, il est pas sous contrat, il est sous contrat avec vous.
4: Moi, je vous fais le contrat, c'est ça?
27: Non, mais on fait rien du tout, monsieur. C'est la police nationale ici, vous avez pas nous. C'est votre fils, on n'est pas garde d'enfants, on n'est pas une crèche, on ne fera pas rien du tout.
4: Oui, mais alors justement, si on fait pas rien du tout, on peut peut-être faire quelque chose.
27: Non, mais c'est point.
4: Point, genre point virgule quand même.
27: Point.
4: Ou... Point.
27: Point, on fera rien du tout.
4: Ah, mais si on dit que c'est dans ce cas.
27: Non, il y a pas d'on-dit, monsieur, vous comprenez pas les choses. Il y a pas d'on-dit, on garde pas votre fils.
4: Si on considère que vous avez besoin de l'entendre dans une enquête.
27: Mais on va pas considérer, on n'a pas besoin de le voir votre fils. Non, mais vous rendez compte de ce que vous demandez?
4: Ma femme, elle a déjà prévu de le déposer demain matin. Donc...
27: Mais elle a prévu, mais vous prévoyez des choses sans demander la permission à personne. Donc vous vous déchargez de vos obligations de parents, vous les donnez aux policiers pendant une journée, vous allez travailler. Et puis après, voilà, ouais, bien sûr. Mais non, mais ça marche pas comme ça en France.
4: Vous êtes obligé de prendre les dépositions, normalement.
27: Mais c'est pas une déposition.
4: Si on considère que je vous dépositionne mon fils.
27: Excusez-moi, mais alors ça, je l'ai jamais entendu. Que je vous dépositionne mon fils.
4: Voilà, c'est ça.
27: On va appeler le procureur de la République, on va lui dire, voilà, attendez, je vais vous passer mon officier, ne quittez pas.
4: Ah.
27: Oui, bonjour monsieur, je vais prendre vos coordonnées déjà.
4: Oui, s'il alors, vous plaît. Monsieur Martin.
27: Monsieur Martin, numéro de téléphone, s'il vous plaît.
4: Alors, 06.
27: Ouais.
4: 06.
27: Ouais.
4: 06.
27: Ouais.
4: 06.
27: Ouais.
4: 06.
27: Et voilà. Et vous me prenez pour un con?
4: Ah non, pas du tout.
27: Ok, d'accord. Votre adresse?
4: 1 rue Martin.
27: Oui, voilà.
26: Chef de poste à l'appareil. L'enfant, il est pas au commissariat, il est en garde à vue, l'enfant?
4: Non, on va vous le déposer demain matin, en fait, c'est ma femme.
26: Non, je crois pas, non. Vous trouvez une nounou qui gardera votre enfant.
4: Et si vous le mettez en garde à vue, alors, comme vous proposiez?
26: Bah oui, mais bien sûr. Votre nom, c'est quoi?
4: Monsieur Martin.
26: Ouais, et le prénom?
4: Martin.
26: Martin?
4: Voilà, c'est ça.
26: Ouais, et la marmotte, tout ça, le chocolat, le papier d'alu et tout ce qui va avec?
4: La marmotte, non, moi j'aurais que mon fils à vous déposer, hein, mais.
26: Ouais, et sinon, vous habitez où?
4: Alors, moi j'habite rue Martin.
26: Ouais. Dans quelle ville?
4: À Martinville.
26: Ah ouais, forcément.
4: Bah
26: ouais.
4: Oui.
26: Et ouais. Et sinon, la caméra cachée, elle est où?
4: Allez, alors retournez-vous.
26: Mm-hmm.
4: Vous voyez ou pas?
26: Non. Bonjour.
4: Ah, encore un autre. Bonjour, monsieur.
26: Rire et chanson.
4: Oh non.
26: Oh si. Bonjour, madame. Bonjour, monsieur. Oh, c'est cool.
4: Non, mais c'est dingue. Dans la police, je me fais toujours griller. Hein.
26: Ah, mais en fait, je pense que c'est parce qu'on vous écoute. Bon, je suis désolée, j'ai du travail, je suis obligée de vous laisser. Au revoir.
4: Au revoir, monsieur.
26: Ah. Au revoir. Rire et chanson. Allô.
2: Bonjour, madame.
26: Bonjour.
2: C'est bien vous, les éleveurs de chiens?
26: Les éleveurs de chiens, t'es quel, madame?
2: Oui, c'est ça, madame Ledoux à l'appareil. C'est bien eux qu'on a vus à la télé dans la publicité, là?
26: Oh oui, vous en avez déjà vu, oui.
2: Pour les chiens, on les voyait, ils élevaient des teckels et tout ça.
26: C'est ça, madame, oui.
2: C'était dans un spot publicitaire.
26: Oui.
2: Hein, c'est ça.
26: Oui.
2: Je les ai reconnus et tout. Et alors, je voulais savoir quand même, ça m'a choqué un petit peu, parce que ça a dû faire du ramdam là-dedans. Ça fait longtemps qu'ils mangent des chiens.
26: Qu'ils mangent?
2: Oui.
26: On mange du chien?
2: Ben, c'est bien ça, publicité, non?
26: Les chiens mangent des granulés, mais c'est pas eux qui mangent les chiens.
2: Moi, enfin, bon, c'est peut-être un peu sourde, je sais pas, c'est peut-être l'âge, mais on voyait donc les éleveurs, là, vos patrons, avec plein de chiens autour.
5: Ben oui.
2: Et puis alors, ils mettaient, ils disaient, monsieur et madame, hein, ils mangent des chiens.
5: Ben, on ne mange tout de même pas nos chiens, non, mais qu'est-ce que vous allez chercher?
2: Mais je l'ai vu à la télé, madame.
5: Oh, vous avez vu à table en train de manger des chiens?
2: Ben écoutez, alors là, je suis confuse parce que j'ai envoyé un courrier à la SPA pour me plaindre.
5: Oh, ah ben, vous allez nous faire encore une publicité, on va quand même être emmerdés, nous.
2: Je suis désolé.
5: Ah ben, toute désolée que vous êtes, mais qu'est-ce qu'on va être embêtés, nous, alors, hein?
2: Est-ce que j'ai envoyé ça à la SPA, à la Fondation Brigitte Bardot, un peu partout?
5: Oh, ben, vous êtes toute maligne, hein?
2: Oh, mon Dieu.
5: Oh, mon Dieu, oui, une fois que le mal est fait, hein?
2: J'ai fait ce que je croyais, j'ai...
5: Mais vous avez rien à faire avant de demander?
2: J'ai envoyé une lettre au ministère.
5: Ah, oh ben c'est bien, eh ben en effet.
2: À la police également.
5: Mais vous êtes folle, mais folle alliée.
2: Mais peut-être pas quand même, vous exagérez, madame.
5: Mais non, j'exagère pas, on m'en fout même pas nos chiens quand même. Non, mais vous rendez compte si on a toutes ces visites-là, la publicité que vous nous faites.
2: Oh mon Dieu, je crois que j'ai fait une bêtise.
5: Oh oui, une connerie, venez, je vous kiffe, j'aime mieux ça. Allô?
2: Oui, excusez-moi, c'est encore moi.
5: Ben, qu'est-ce que vous voulez encore?
2: J'ai appelé M. Bourin-Dubourg, vous savez, à télévision.
5: Oui.
2: Parce que je l'avais prévenu aussi, il voulait faire une enquête. Oui, alors je me suis excusé, je lui ai expliqué, en fait, ce que vous m'avez dit. Et je lui ai dit que c'était pas la peine qu'il vienne faire une enquête, parce qu'en fait, je lui ai dit que vous touchez pas aux petits.
5: Ben, sûrement pas, on les élève, c'est pas pour les bouffer, hein.
2: Voilà, je lui ai dit, ils touchent pas aux chiots et ils mangent que les mâles.
5: Mais on mange même pas les mâles, qu'est-ce que vous avez encore des conneries?
2: Ah bon?
5: Maintenant, on va autre chose, on mange les mâles, maintenant.
2: Mais vous mangez vos chiens.
5: Mais espèce d'imbécile, non, on mange pas nos chiens. Complètement cinglé.
2: Qu'est-ce qu'elle dit, la grosse, là, derrière? Qu'est-ce qu'elle dit, la grosse, là? Je vais venir vous manger, moi.
6: Oui? Eh ben venez, moi, je vous attends, moi.
2: Eh, dites-moi.
6: Venez franchir la porte, là. Venez au portail, puis moi, je vous attends.
2: Moi, je vous mange, moi.
6: Moi, vous mangez? Non, mais vous rigolez ou quoi?
2: Je vous mange.
6: Je vous mange. Bah, moi, je vous mangerai même pas parce que vous êtes immangeable.
2: Quoi? Je suis immangeable, moi?
6: Bah, sûrement, oui.
2: Dire que moi, je suis immangeable, c'est dégoûtant.
6: Bah, si on mange nos chiens, dans ces cas-là...
2: Pourquoi vous avez dit que j'étais immangeable?
6: Mais c'est pas... Mais j'ai dit ça sans le dire. Mais vous dites qu'on mange nos chiens. Soyez réalistes, on produit du chien, on va pas les manger.
2: Pourquoi vous avez dit que j'étais immangeable?
6: Mais non, non, non, bon, non, on en reste là, on mange pas de chien, vous êtes mangeable.
2: Ah, redites-moi ça.
6: Vous êtes mangeable.
2: Oh, vous êtes très gentil.
6: Mais soyez un petit peu réaliste, pourquoi on mangerait nos chiens?
2: Parce que je travaille à la radio.
6: Oui.
2: À Europe 1.
6: Oui.
2: Je fais des blagues au téléphone.
6: Oui. C'est une blague pour Europe 1?
2: Oui.
6: Après tout ce que vous avez dit, vous croyez qu'on va vous croire?
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4: Bonjour monsieur, c'est bien la boulangerie?
9: C'est pas monsieur, c'est madame.
4: Ah, c'est pas la boulangerie?
9: Si, c'est la boulangerie.
4: Monsieur Martin à l'appareil, des chantiers Martin.
9: Des chantiers Martin?
4: Oui, on va commencer des travaux juste à côté de chez vous.
9: Oui.
4: Et je vais installer une partie des baraquages dans le magasin.
9: Dans le magasin? Moi, je suis pas au courant, hein.
4: Ah, mais c'est normal que vous êtes pas au courant. C'est parce que je vous avais pas prévenue.
9: Ouais.
4: Mais bon, c'est juste une cabine WC.
9: Une cabine?
4: Oui, vous savez, les toilettes de chantier, quoi.
9: Je vais mettre une cabine de toilette dans le magasin.
4: Bah, pardon, mais il fallait bien que je la mette quelque part.
9: Bah, c'est pas comme si que c'était pour nous que vous allez faire des travaux. Monsieur.
4: C'est pas comme si que c'était pour vous, mais c'est comme si que vous pourrez aussi en profiter.
9: Non, merci, on a des toilettes, monsieur.
4: Oui, alors, pour les gens de la boulangerie, j'ai prévu des toilettes, mais à l'extérieur.
9: Nous, on va aller à l'extérieur. Non, vous, gars, vont à l'extérieur, nous, on reste à l'intérieur, monsieur.
4: Ah bah non, moi, j'ai prévu de vous installer des urinoirs portatifs à l'extérieur, devant le magasin.
9: Oh non, mais moi, je prends pas d'urinoir, monsieur. Moi, je travaille à l'intérieur, j'ai des clients, je peux pas sortir dehors pour aller faire pipi.
4: Non, mais on mettra un drap ou un paravent.
9: Oh bah, c'est hors de question, monsieur. Je n'irai pas dehors pour aller faire pipi pour vos ouvriers.
4: Pardon, l'idée, c'est pas de faire pipi pour mes ouvriers.
9: Non.
4: C'est de faire pipi pour
9: j'ai
4: vous.
9: J'ai pas besoin d'urinoir, moi. J'ai des toilettes. Je ne sors pas dehors pour aller faire pipi, monsieur.
4: Bon, dans ce cas, je vous l'installe dans la boulangerie à côté de la caisse.
9: Oui, bah, bien sûr. On va mettre un. Bah oui, pourquoi pas.
4: Eh, comme ça, vous aurez pas besoin de sortir.
10: Allô?
4: Bonjour monsieur, c'est
10: ce
4: que je disais.
10: J'ai pas compris, vous voulez même foutre à toilette dans ma boulangerie? Mais vous êtes cinglé ou quoi là?
4: Non mais c'est juste une cabine WC, c'est ce qu'on appelle une cacabine dans
10: non,
4: le métier.
10: Non, je ne veux pas vous, demandez à votre patron qui vienne.
4: Ah bah justement, mon patron est à côté de moi.
10: Eh ben vous lui dites...
4: Oui, attendez, je lui explique, bougez pas.
10: Ah non.
4: Monsieur le patron Martin, alors... je suis en ligne avec le monsieur de la boulangerie, il est d'accord pour qu'on installe les water dans son magasin.
10: C'est quoi? Quoi? Vous avez dit quoi?
4: Ah oui, non, pardon, je préfère dire au patron que vous êtes d'accord.
10: Non, je suis pas d'accord.
4: Bah oui, sinon ça va me retomber dessus, merci.
10: Alors là, rien à foutre, vous ne rentrerez pas mettre une cabine de toilette dans ma boulangerie. C'est impossible.
4: Ça vous fait quand même un plus client dans le magasin.
10: Non, ça me fait pas un plus client, là. Je vais avoir des toilettes.
4: Bah oui, comme ça, ils pourront eux aussi en profiter.
10: Et alors, non ! J'ai dit non, il n'y a pas question. Hein.
4: Non, mais rassurez-vous, dans la cabine de la boulangerie, vous aurez que les gars du chantier. Les autres, ils vont dehors.
10: Mais monsieur, vous êtes inconscient. Mais j'ai une hygiène qui passe, ils m'engueulent. Et moi, j'ai un prosbane. J'en ai rien à foutre, vous vous débrouillez avec la maison d'à côté, point à la ligne. Et vous mettez pas ça chez moi.
4: Dans ce cas, ce qu'on peut faire chez vous...
10: Vous ne faites rien chez moi, monsieur.
4: Non, mais j'ai mieux.
10: Non.
4: Si, dans la boulangerie, on va mettre des pissotoirs qui sont beaucoup moins encombrants.
10: Non, je veux rien, monsieur. Moi, j'en ai rien à foutre. Je suis chez moi. C'est ma boulangerie, c'est à moi. Vous vous débrouillez, c'est votre business. Bon,
4: c'est gentil, mais je dirais plutôt que c'est notre business.
10: Bon, et puis quoi encore? Non, mais vous vous occupez de vos gars, vous vous foutez pas de ma gueule, non? Eh, c'est mon business, c'est mes filles, c'est ma boulangerie. Vous vous démerdez avec votre personnel, non, mais... Attendez, hein, vous nous connaissez pas, hein.
4: D'ailleurs, vous savez quoi? Pour vous prouver mes bonnes intentions, je vais même vous installer un jacuzzi.
10: Mais et puis quoi encore? Non, mais j'ai pas besoin de votre jacuzzi. J'ai besoin de rien de chez vous.
4: Pardon, mais ça va quand même être une belle ambiance dans la boulangerie quand vous pourrez accueillir vos clients dans notre jacuzzi.
10: Ouais, ben là, ben oui, ben voyons donc. Puis quoi encore? Non, mais...
4: Puis quoi encore qu'on pourrait peut-être rajouter un petit terrain de pétanque à côté?
10: Non, mais vous foutez pas de ma gueule.
4: Ou alors un mini-golf.
10: Vous foutez de ma gueule, là?
4: Ah, alors ça dépend. Vous voulez que je vous réponde franchement?
10: Non!
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8: Centre de recrutement de l'armée de l'air, bonjour.
11: Bonjour madame, je suis au centre de recrutement.
8: De l'armée de terre?
11: Oui, c'est ça. Adjudant-chef Le Duret à la retraite.
8: Bonjour chef.
11: Vous avez quel grade?
8: J'ai grade de brigadier-chef.
11: Ça va?
8: Oui, ça va bien.
11: Bon, pas
8: merci.
11: Trop. Pas trop dur avec le soleil?
8: Ça va, c'est des températures appréciables pour l'instant.
11: Oui, moi je me souviens, dans mon bureau, j'avais du mal à dormir.
8: Mmh.
11: Tellement il faisait chaud à cette époque-là.
8: Ah bon, eh bien.
11: Pas vous?
8: Pour l'instant, ça va.
11: Bon, parlons peu, mais parlons bien. Depuis que je suis à la retraite, comme je suis un passionné de l'histoire de l'armée, évidemment, hein,
8: oui.
11: Je collectionne tout ce qui est militaire.
8: Oui.
11: Et là, j'aurais aimé savoir si vous pouviez m'aider, en fait, pour avoir le slip du colonel. Parce que je n'en ai pas. C'est une pièce assez rare.
8: Le quoi?
11: Le slip du colonel.
8: Ah non, mais je sais. Non, mais franchement, je... Non, comment voulez-vous que j'arrive à avoir un slip d'un colonel?
11: Bah, vous êtes une femme, vous pouvez...
8: Ah ben non, non, mais...
11: Je vous donne la pièce.
8: Ben oui, mais je vous dis, là, moi, je pourrais le faire pour vous, hein. Faudrait appeler dans un régiment. Les chefs de corps, ils sont dans les régiments.
11: Mais s'il y a un colonel qui passe, est-ce que vous pouvez essayer au moins?
8: Non. C'est pas mon travail de demander un sous-vêtement à mon chef de corps. Qu'est-ce qu'il va penser de moi? Il va croire que je veux coucher avec lui.
11: Mais non.
8: Bah si.
11: Alors attendez, écoutez. Pour le slip du colonel, vous pouvez rien faire.
8: Non.
11: Bon. Et éventuellement.
8: Oui.
11: Je cherche le soutien-gorge de la standardiste.
8: Monsieur.
11: J'en ferai don après au patrimoine du ministère.
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12: Oui, allô?
4: Bonjour monsieur, c'est bien la quincaillerie?
12: Oui.
4: J'ai acheté du détartrant chez vous?
12: Oui.
4: Une catastrophe! Votre truc m'a complètement attaqué les gencives, j'ai deux dents qui bougent.
12: Ah non, mais alors, c'est quoi votre détartrant que vous cherchez?
4: Oh bah le truc de base pour un détartrage dentiste.
12: Non mais attendez, vous êtes venu, vous avez demandé un détartrant pour les dents?
4: Oui, alors j'ai peut-être pas précisé pour les dents, mais c'est pareil.
12: Ah bah non, c'est bien marqué, brillance impeccable, antitrace.
4: Ah bah tiens, alors parlons-en de la brillance impeccable, parce que j'ai les dents bleues.
12: Ah bah oui, non mais...
4: Ou alors j'en ai pas pris assez, attendez, je vais frotter un peu sur mes dents.
12: Oh bah non, c'est non.
4: Ah bah tiens, pim, je viens de faire une couronne. Oh bah c'est le pompon.
12: Non mais c'est marqué dessus.
4: Oui, mon dentiste m'a dit, il faut te détartrer les dents.
12: C'est qui votre dentiste?
4: Ah bah c'est le docteur Martin.
12: Docteur Martin, s'il veut venir, qu'il vienne.
4: Alors oui, il me dit qu'il va venir pour faire saisir vos stocks de faux détartrants.
12: Ah mais de toute façon, il peut pas récupérer nos stocks, hein, c'est impossible. Hein.
4: Bon écoutez, vous savez quoi, voyez avec lui.
12: Non mais monsieur...
4: Je vous le passe.
12: Non mais moi je suis vendeuse en plus, je peux pas...
4: Docteur Martin,
12: je...
4: Il y a le monsieur de la quincaillerie qui insiste pour vous parler.
12: Ah mais non, moi...
4: Hello?
12: Oui?
4: Docteur Martin à l'appareil.
12: Bonjour.
4: Bonjour monsieur, je vais donc venir récupérer vos faux détartrants.
12: C'est pas des faux détartrants, ne dites pas que c'est des faux détartrants. Enfin, moi, je suis que la vendeuse, mais...
4: Voilà, et comme moi je suis docteur, on peut dire qu'entre nous deux, c'est moi le chef.
12: Alors, je vais...
4: Oui.
12: Alors, attendez...
13: Oui, bonjour.
4: Bonjour madame, docteur Martin, je suis donc avec mon patient.
13: Ah, attendez. Pourquoi qu'il s'est mis du détartrant dans la bouche?
4: Bah, pourquoi qu'il s'en est mis dans la bouche pour se détartrager les dents?
13: Non mais,
7: c'est pas de ma faute.
4: C'est-à-dire que vu que c'est vous qui avez vendu le produit...
7: Donc, monsieur, c'est marqué, il y a des toilettes sur le bidon du détartrant.
4: Voilà. En plus, on peut croire que c'est pour faire sa toilette.
7: Mais on va quand même pas préciser aux clients qu'il faut pas se mettre du détartrant toilette sur les dents.
4: Ça me semble la moindre des choses, excusez-moi.
13: Du coup, c'est un médecin, monsieur.
7: Il est médecin, monsieur.
13: Ah, d'accord.
4: Ah, la personne derrière se fait passer pour un médecin en plus. Ah, bah, de mieux en mieux.
7: Non, non, justement.
4: Oh là là là là.
7: C'est même une blague.
4: Oh, mais oui, bien sûr, c'est complètement une blague.
7: Non, mais c'est une blague pour vendre du détartrant toilette. Qu'est-ce que vous venez m'appeler pour me dire qu'on vend du détartrant pour les dents?
4: En plus, il a demandé une brosse avec son détartrant. Vous lui avez vendu une brosse de toilette. Vous auriez la taille de la brosse. Je sais pas comment il peut se brosser les dents avec ça.
7: S'il me prend une brosse pour se brosser les dents, c'est quand même pas de ma faute.
4: Alors, je ne sais pas si vous testez vous-même vos produits.
13: Écoutez, monsieur, on vend des produits ménagers. C'est bien écrit sur tous les produits.
4: Ah, c'est vous le faux médecin?
13: Non, mais...
4: D'accord, donc je suis le docteur Martin, je suis dentistologue.
13: D'accord, donc en fait, vous dites que c'est clairement de notre faute, on est bien d'accord là-dessus.
4: Ah bah c'est bien que vous soyez d'accord, oui.
13: Ah non, moi je suis pas d'accord du tout avec vous, parce que, désolé, mais ça fait quand même longtemps qu'on est ouvert, et bizarrement, on n'a jamais eu de problème.
4: Pardon, c'est quand même pas moi qui me fais passer pour un faux dentiste.
13: Mais on n'est pas dentiste, non mais là monsieur, je vais me fâcher très sérieusement par contre.
4: Vous vendez des brosses, vous vendez du détartrant.
13: C'est écrit dessus, je pense que la moindre des choses quand même en 2021, c'est que les gens savent lire, monsieur, non?
4: Mais comment voulez-vous que les gens lisent avec leurs dents si elles sont toutes en tartragé? Ah oui, excusez-moi d'être dentistologue, encore une fois.
13: D'accord, et je peux savoir, vous exercez où, monsieur, s'il vous plaît?
4: Bien sûr, j'exerçais où? À Martinville.
13: Ça se trouve où exactement?
4: Martinville, bah c'est dans le Martinland.
13: Ouais, d'accord, la blague à 2 balles, on a autre chose à foutre.
4: Ah, alors je peux vous l'échanger exceptionnellement contre une blague à 3 balles.
13: Faut arrêter.
4: Une blague à 4 balles.
13: On n'a pas de ça à faire de répondre à des questions très débiles de votre part.
4: Je prends ça pour un oui.
13: Mais...
14: Oui, bonjour madame.
15: Oui.
14: Vous êtes bien madame...
15: Oui.
14: Oui, bonjour madame, c'est la CFLP à l'appareil, ravalement d'immeubles, nous venons de la part de la mairie, vous savez qu'on va faire le ravalement.
15: Oui.
14: Donc un ouvrier va venir cet après-midi.
15: Bon.
14: Hein, je suis monsieur Sanfranc, je vais vous passer monsieur Lapipe qui est le conducteur des travaux, qui va vous expliquer ce qu'on attend de vous. Hein.
15: Attendez, je m'excuse là, mais vous êtes qui là?
14: Monsieur Sanfranc, hein?
15: Oui.
14: Voilà, donc je vous passe monsieur Lapipe qui va vous expliquer. Hein.
15: D'accord, très bien.
16: Oui, merci. Allô?
15: Oui, bonjour, monsieur.
16: Bonjour, madame, monsieur Lapipe, à l'appareil. Oui. Donc, vous allez avoir un ouvrier cet après-midi qui va vous expliquer un peu les travaux.
15: D'accord.
16: Donc, on va mettre un panneau sur la façade de l'immeuble.
15: Oui.
16: Donc, pour indiquer la nature des travaux.
15: Oui.
16: Donc, ça va être marqué, ici, on ravale.
15: Oui.
16: 100 francs la pipe.
15: Ici, on ravale.
16: 100 francs la pipe, c'est le nom des associés, donc, qui conduisent les travaux.
15: D'accord.
16: Mais ce qu'on voudrait, si c'était possible, c'était que, comme on va être pressé là, est-ce que vous pouvez déjà mettre un bout de papier quand même sur la façade donc extérieure de votre habitation?
15: Oui.
16: Indiquant la nature des travaux.
15: Ici, on ravale.
16: Ici, on ravale et dessous le nom du chantier. Hein,
15: d'accord.
16: Et la date d'aujourd'hui.
15: Ok.
16: Redisez-moi que je sois d'accord au moins.
15: Alors attendez, 100 francs la pipe. Ici, on ravale.
16: Oui.
15: 100 francs la pipe. Et en dessous, il faut mettre la date.
16: Oui, parce qu'on ne peut pas vous laisser le choix dans la date, madame.
15: Ben, on va voir ça tout de suite. Hein.
16: Très bien, bonjour, merci,
15: voilà,
16: madame.
15: Je vous en prie.
16: Au revoir, madame.
15: Au revoir, monsieur.
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18: Oui, bonjour.
4: Oui, bonjour, madame. C'est bien le magasin
18: monsieur...
4: de...
18: Allô?
4: C'est bien le magasin de déguisement?
18: Oui.
4: Je vous appelle parce que je me demande si je me suis pas fait un peu arnaquifier.
18: Eh ben, dis tout de suite, quoi?
4: J'ai acheté un costume de policier chez vous. C'était l'année dernière, je m'en suis servi une fois depuis que je l'avais rangé. Et alors, hier, j'ai mon beau-frère qui est passé à la maison, qui lui-même est policier, et il m'a dit que c'était un faux costume.
18: Comment voulez-vous qu'on vende des vrais costumes de policiers?
4: Donc vous reconnaissez que c'est un faux? Bah, je note.
18: Ah, pourquoi je dois dire ça? Je sais pas, j'en connais rien, je l'ai pas vu. J'ai jamais été dire que c'était un vrai, c'est pas possible qu'on puisse vous dire ça.
4: Bah, moi vous m'avez dit que c'est un costume de policier.
18: Bien sûr que c'est un costume de policier.
4: Ah bah non, qu'on soit bien d'accord, c'est un costume de faux policier.
18: Un vrai, on peut pas le trouver dans le commerce, vous comprenez bien.
4: Parce que moi, du coup, je vais vous le rapporter.
18: Bah non, vous allez pas me ramener un costume que vous avez acheté il y a un an en me disant que c'est un faux. Mais c'est ridicule. Enfin,
4: ah bah j'ai la preuve que c'est un faux, moi, si vous voulez. J'ai quand même le témoignage de mon beau-frère.
18: Oh, vous me fatiguez. Je vais vous passer mon responsable parce que là, je...
20: Oui, bonjour.
4: Oui, bonjour, madame.
20: Oui, attendez, monsieur, je vais pas perdre mon temps. Qu'est-ce que vous voulez faire?
4: Ah bah moi, je vais passer.
20: Vous passez pour quoi faire? Non, après, vous allez passer me casser les couilles pour un costume qui est pas un vrai policier. Mais attendez, vous avez que ça à faire, monsieur.
4: Non, mais vous reconnaissez que c'est un faux costume, donc...
20: Mais je reconnais bien sûr que c'est pas un vrai costume policier, je vais vous vendre, monsieur.
4: Ah,
20: mais attendez, mais monsieur, si vous êtes à boutier, j'ai pas le temps à perdre.
4: Non, mais excusez-moi, parce que c'est pas...
20: Ah, vous allez me casser les couilles longtemps, là? Vous n'avez qu'à venir si vous avez un problème. Si vous avez un sacré problème dans votre tête, voilà, ben vous venez. Vous allez pas me casser les couilles un an après pour un costume, vous avez acheté un faux costume, hein.
4: Excusez-moi,
20: il y a des problèmes. Faites ce que vous voulez, mais vous n'allez pas me casser les couilles longtemps.
4: Mais non, mais enfin, excusez-moi, mais parce que... Allô?
18: Oui,
0: bonjour monsieur.
4: Oui, bonjour madame.
0: Ah, on n'a pas le droit de vendre des vrais costumes.
4: Donc il y a usurpatisme, effectivement, comme je disais.
0: Pardon ? Pardon ?
4: Ben, je disais, il y a effectivement donc usurpatisme, vous reconnaissez.
0: Usurpatisme ?
4: Bah oui.
0: Non.
4: Comment ça, non ?
0: Non, non.
4: Bah, à partir du moment où vous m'avez vendu un faux costume.
0: Mais attendez, mais monsieur, vous n'allez pas bien dans votre tête. On va pas vous vendre un vrai costume de policier, c'est interdit. C'est déguisement policier.
4: Ah non ?
0: C'est tout.
4: C'est déguisement faux policier que vous m'avez vendu, du coup.
0: Ah ouais, d'accord. Eh ben, vous savez pas. Vous m'envoyez un courrier et moi je le transmets à notre avocat.
4: Moi je vais passer.
0: Oh ben, vous passez, mais vous aurez rien du tout. Hein. Je vous les change pas, moi. Non, mais attendez, vous allez où là ? Arrêtez de prendre les gens un petit peu pour des cons, monsieur.
4: Bon, enfin, excusez-moi, mais enfin, c'est
0: non,
4: quand
0: non,
4: même.
0: Non, non, non, je vous excuse pas. Non, ne passez pas au magasin parce que je vais vous foutre dehors.
4: Reconnaissez quand même qu'il y a quand
0: non,
4: même.
0: Non, je reconnais rien du tout. Non, non, non, non.
4: Vous avez tenté de m'arnaquifier, ça n'a pas.
0: Je vous arnaque quoi ? Je vous ai vendu un déguisement policier et vous attendez un an pour me rappeler ?
4: Bah, parce que mon beau-frère, il l'a vu qu'hier.
0: Mais je vous garantis, si vous venez réclamer que je vous échange ici au magasin, je vous préviens, je vous fous dehors.
4: Je vois venir, c'est-à-dire vous
0: moi, je... Non, mais moi, je vous vois venir. Mais je vais vous apporter, moi, les vrais policiers. Vous allez voir. Même un directeur général, hein, départemental.
4: Ah, bah, moi, je peux venir avec un vrai policier aussi, hein.
0: Alors là, je l'attends. Alors, de pied ferme, même.
4: Vous allez m'amener un faux policier ?
0: Ah oui, mais bien sûr. Mais attendez, c'est vrai qu'on est tous cons comme vous, monsieur. Tous les gens comme vous, je les prends pour des cons.
4: Non, parce que vous allez me faire venir.
0: Non, je vous ferai convoquer.
4: Parce qu'en plus, il y avait que ça, mais c'est pas le seul problème que j'ai eu.
0: Ah, bah, ça y est. Ah, bah, voilà un autre problème. Mais qu'est-ce que vous avez eu d'autre ?
4: Bah, j'ai acheté pour les enfants, là, les dentiers de vampire, là.
0: Oui.
4: Eh ben, c'est du plastique.
0: Eh ben, et alors ?
4: Bah, c'est pas des vraies dents.
0: Non, mais vous êtes cons, quoi.
4: Pardon ?
0: Non, mais vous êtes un vrai taré, un vrai tocard. Allez.
1: Allô ?
3: Oui, allô ?
1: Oui.
3: Bonjour, monsieur.
1: Bonjour.
3: C'est la menuiserie ?
1: Oui.
3: Ah, bonjour, je voudrais un renseignement, s'il vous plaît. Je voudrais savoir si vous était possible de prendre rendez-vous.
1: Oui, mais avec qui ?
3: Avec moi.
1: Ah bon ?
3: Oui.
1: Vous êtes d'où, là ?
3: Alors, je suis au 3 rue des Rosiers, à Malensac.
1: 3 rue des Rosiers. Votre nom, c'est comment ?
3: L'œuf dur.
1: Comment ?
3: L'œuf dur.
1: L'œuf dur ?
3: Oui.
1: Rue des Rosiers, c'est où ça déjà ?
3: Vous voyez la mairie ?
1: Oui.
3: Vous voyez l'église ?
1: Oui, oui.
3: C'est pas là.
1: Ah bon ? J'ai demandé.
3: Oh, c'est pas la peine.
1: Comment ?
3: C'est pas la peine.
1: Ah bon ? C'était pour quoi faire ?
3: Alors, je voudrais prendre rendez-vous.
1: Oui, d'accord, mais pourquoi ?
3: Bah, pour qu'on se voit, monsieur.
1: Ah bon ? Donnez-moi votre numéro, puis je vais vous redire quand je vais aller.
3: Oui.
1: Numéro de téléphone ?
3: Oui, c'est le 12.
1: Le 12 ?
3: Oui.
1: Oh, c'est impossible.
3: Le 12, oui. Rue des Rosiers.
1: Vous m'avez dit le 3 tout à l'heure.
3: Non.
1: 3 rue des Rosiers, vous m'avez donné tout de suite. Alors.
3: Oui, c'est ça, c'est le 3.
1: Votre numéro, c'est le 3 ?
3: Non, à Malétroit.
1: Quoi ?
3: Le 12, à Malétroit.
1: Vous êtes à Malétroit ?
3: Oui.
1: Bah, vous me dites que vous êtes à Malensac ?
3: Moi, pas du tout, monsieur. Vous entendez pas bien. À votre âge, c'est normal.
1: Oui, allô ?
3: Allô ?
1: Oui ?
3: Il y a votre boîte aux lettres qui a coupé.
1: Quoi ?
3: Il y a votre boîte aux lettres qui a coupé.
21: Bar PMU, bonjour.
4: Bonjour monsieur, c'est bien le bar tabac ?
21: Oui.
4: J'ai mon beau-frère qui est venu acheter des cigarettes chez vous.
21: D'accord.
4: Et je pense que la personne qui vend les cigarettes chez vous essaye de refiler du matériel de contrebandisme.
21: Ah non du tout, non non.
4: Ah bah je pense que si, parce que moi j'ai le paquet devant moi là, il est tout vert marron.
21: Ah bah attendez, je vais vous passer.
22: Oui, allô ?
4: Oui, bonjour madame, je ne sais pas si votre collègue vous a expliqué.
22: Bah, moi je suis monsieur, mais ce n'est pas grave, non, du tout.
4: Apparemment, la personne qui vend des cigarettes chez vous écoule du matériel de contrebandisme.
22: C'est quoi votre connerie là ? Foutez de ma gueule, je suis patron, mais c'est quoi votre délire ? Vous êtes qui là ?
4: Non, mais moi je dis ça pour vous avertir, parce que c'est.
22: Bah, qu'est-ce que vous me racontez comme connerie ? C'est-à-dire que vous savez que mon tabac il arrive dans le contrebande, vous rigolez ou quoi ? C'est quoi votre délire ?
4: Non, mais ce que je veux dire, c'est que la personne, je dis pas que c'est vous, je dis la personne qui vend les cigarettes.
22: Mais la personne, il n'y a que moi, ma femme, et puis ma salariée, elle fume pas. Qu'est-ce que vous me racontez comme connerie ? Vous êtes avec le patron direct là, c'est quoi votre délire ? Vous êtes qui vous ?
4: Bah, c'est-à-dire que moi, si vous voulez, j'ai mon beau-frère qui est venu chercher des cigarettes pour moi ce matin.
22: Ouais.
4: Et alors le paquet, il est une espèce de kaki vert marron là.
22: Mais vous êtes où ? Vous êtes en France, monsieur ? C'est normal, c'est la nouvelle norme, les nouveaux paquets de cigarettes. Qu'est-ce que vous me racontez vous ?
4: Bon, excusez-moi, mais j'en ai acheté quand même il y a une dizaine de jours encore.
22: Vous connaissez rien au Loire. Donnez-moi votre adresse, je vais appeler les gendarmes, on va prendre rendez-vous. Allez-y. Moi,
4: non, mais alors après, je ne juge pas. Hein. Vous avez
22: Mais moi, je vous juge. Moi. Vous dites que je vends des cigarettes de contrebande. C'est quand votre connerie là ?
4: Je veux dire, vous avez choisi la voie de l'illégalité, de libre à vous.
22: De l'illégalité, mais vous êtes complètement débile, vous, sans déconner.
4: Non, mais ce n'est pas un jugement. Encore une fois,
22: moi je vous le dis, c'est un jugement. Vous dites que je suis illégal, vous êtes débile, voilà ce que j'ai à vous dire, moi. Allez, donnez-moi votre nom, on va aller voir les gendarmes, ça va être plus simple. C'est tout, vous faites là. C'est quoi votre paquet ? C'est le problème, c'est le paquet kaki. Qu'est-ce qui là, le paquet kaki, c'est Marisol Touraine qui a inventé ça, que je veux qu'on y fasse.
4: Alors, je ne connais pas cette personne.
22: Bah, c'est notre ministre. Vous connaissez pas notre ministre, vous êtes d'où, vous?
4: Non, mais toujours est-il que, moi, si vous voulez...
2: Allô?
4: Oui, ah, c'est pas la même personne.
2: Bah, je sais pas, vous allez réussir à vous exprimer, parce que ça a l'air mal parti, là.
4: C'est un monsieur, maintenant?
2: Non, du tout, là. Je suis sa femme. Qu'est-ce qui vous arrive?
4: C'est ce que je lui disais. Je lui reproche pas le fait d'avoir choisi de prendre cette direction, disons.
2: Quelle direction?
4: Bah, de l'illégalité du contrebandisme,
2: vous
4: voyez.
2: Non, mais vous rigolez ou quoi? Mais qui vous êtes, vous, monsieur?
4: Mais non, mais c'est ce que je disais. Moi.
2: Non, mais vous dites rien du tout, là. Vous nous emmerdez, là.
4: Mais non, c'est pas ça.
2: Si, si, si, exactement.
4: Moi, je ne veux pas du tout vous délationner aux autorités, vous voyez. C'est pas du tout
2: mon. Mais qu'est-ce que c'est que cette histoire de délationner aux autorités? Vous pouvez m'expliquer? Par rapport à quoi, déjà?
4: Mais non, moi, je ne veux pas vous délationner.
2: Mais par rapport à quoi?
4: Bah, par rapport à votre contrebandisme de cigarettes.
2: Mon contrebandisme de cigarettes.
4: Voilà.
2: Vous savez même pas parler. Vous êtes complètement cinglé, vous êtes complètement allumé, vous.
4: Alors, comme j'expliquais à votre collègue à l'instant.
2: C'est pas mon collègue, c'est mon mari et c'est le gérant.
4: Oui, bah, enfin, c'est.
2: J'ai pas de temps à perdre avec vous, hein. On a rien à se reprocher.
4: Non, mais ce que je veux dire, c'est que s'il y a moyen de marcher un peu avec vous dans la combine.
2: Il n'y a pas moyen de marcher dans quelque combine qu'il soit. J'ai rien à faire et j'ai pas de temps à perdre avec vous.
4: Non, mais dans le sens, vous contrebandez quand même.
22: Mais t'es con ou quoi, toi? Arrête de me casser les couilles, je t'en colle une. Viens ici, viens chez moi, je t'en colle une direct.
4: Alors, écoutez, je vais venir avec plaisir puisque vous m'invitez.
22: Pas utile, hein.
4: Ah, bah, non. En revanche, moi, c'est Martin, hein. Merci.
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23: Bienvenue, bienvenue.
24: Aérospatiale, bonjour.
3: Bonjour madame, c'est bien l'aérospatiale?
24: Oui monsieur.
3: Je voudrais la direction.
24: Ah je suis désolée, là actuellement ils sont peut-être au repas, le secrétaire également. Ils pouvaient essayer de rappeler un peu plus tard.
3: Non madame, c'est urgent.
24: Oui.
3: Est-ce que vous pouvez leur transmettre un message? Je retourne à mes observations pendant ce temps-là, moi. Il faut que je retourne voir l'évolution du phénomène constaté.
24: Ah. Ouais. Et on vous a dit de contacter une personne particulièrement
3: pour ça?
24: On
3: m'a dit d'appeler la direction dès qu'il se passerait quelque chose. Donc vous avez de quoi noter?
24: Oui.
3: Alors, je suis monsieur Robert Ledoux.
24: Oui.
3: Et donc j'ai un télescope, hein, je travaille à mon compte. J'observe depuis 2 jours la Lune.
24: Oui.
3: Et on m'a demandé de faire mon rapport, hein.
24: Oui.
3: Je suis expert, hein.
24: Oui.
3: Voilà ce qui se passe, madame. D'après mes observations de cette nuit, vous savez que la Lune est de plus en plus visible.
24: Oui.
3: Parce qu'on est en période de pleine Lune, hein. Mm-hmm. Il y a une agitation. Donc j'ai observé une matière qui était donc à la base d'un cratère alors qu'elle n'y figurait pas la semaine dernière. J'ai fait un grossissement au 1/500 millième.
24: Ouais, 500 millième. Mm-hmm.
3: Mes observations sont formelles, madame. On a chié sur la Lune.
24: On a chié sur la Lune?
3: Oui, madame.
24: Donc, ça prouverait qu'actuellement, il y a quand même quelqu'un.
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25: Allô?
4: Bonjour monsieur, c'est bien le bar?
25: Oui.
4: Monsieur Martin à l'appareil, société Martin Événementialisme.
25: Ouais.
4: J'organise une fan zone VIP chez vous pour soutenir les Bleus pour la Coupe du Monde.
25: C'est pas chez nous monsieur, vous vous trompez là.
4: Si, c'est juste que j'avais oublié de vous prévenir, mais c'est chez vous.
25: Pardon?
4: Ouais, moi c'est mon boulot. En tant qu'événementialiste, j'organise des événements.
25: Mais vous voulez faire quoi en fait? Je comprends pas.
4: Alors en fait, je vends des places VIP directement sur mon site internet, comme ça vous, vous vous occupez pas des réservations.
25: Et alors?
4: Et alors après, vous, vous avez plus qu'à accueillir mes VIP.
25: Mais alors?
4: Bah, et alors, vous leur offrez les boissons. Parce que c'est inclus quand ils m'achètent la place.
25: Mais non, je vous dis que non.
4: Si, je vends des packs avec diffusion du match plus open bar.
25: Non mais là, vous, concrètement, vous foutez de ma gueule.
4: Concrètement, c'est possible, mais enfin, je vois pas le problème.
25: Je suis pas au courant déjà d'une.
4: Ouais, de deux, je suis en train de vous l'expliquer, mais bon. Et de trois?
25: Et de trois, y a personne qui va avoir quoi que ce soit d'offert.
4: Bah pardon, c'est la Coupe du Monde. Si vous faites pas un minimum d'efforts commercialistes.
25: Non mais si, on en a rien à foutre. On s'en bat les couilles du foot en fait.
4: En même temps, c'est pas plus mal parce qu'avec le monde que je vous envoie, vous aurez pas trop le temps de regarder le match.
25: Allô?
4: Bonjour monsieur, comme je disais à votre collègue, vous inquiétez pas pour l'organisage, ça je m'en occupe.
25: Mais bien sûr.
4: Bah bien sûr, c'est mon boulot.
25: Et du coup, vous décidez de venir, les gens s'inscrivent sur votre site et tout va bien, hein?
4: Eh ben voilà, on est d'accord, super.
25: Mais ça vous dérange pas, ça vous gêne pas?
4: Bah non, en plus votre collègue me disait que vous êtes très foot dans l'établissement.
25: Mais je m'en fous, j'en ai rien à foutre moi de votre Coupe du Monde, vous êtes tombé sur la tête. Hein.
4: Après, si vous voulez pas bosser, vous êtes pas obligé de venir non plus, je peux prévoir un extra à votre place.
25: Ah mais attendez, mais c'est mon lieu de travail monsieur, c'est chez moi. Ici tu viens pas.
4: Bah si, je passe quand même pour installer la zone VIP.
25: Mais j'en ai rien à foutre, tu vas le faire ailleurs.
4: Alors ça, ça m'arrange pas. En revanche, c'est ce que je disais, toi, si tu veux profiter de la soirée pour faire autre chose.
25: Non, mais de toute façon, vous pouvez venir, j'en ai rien à foutre, on va bien vous accueillir tous ensemble.
4: Ah, bah voilà, super.
25: Ouais, un bel accueil.
4: Et ça me rassure parce que j'avoue que je commençais à me demander si t'étais vraiment d'accord.
25: Ah, mais je m'en... Mais, ah, mais alors, mais...
8: Allô.
4: Bonjour madame.
8: Non, mais moi je veux rien, je comprends pas que tu m'appelles, je veux rien.
4: Eh, hey, après si tu le fais pas pour toi, dis-toi que tu le fais pour la France.
8: Pardon?
4: Bah oui, on soutient notre équipe.
8: Mais nous on est contre la France. Et nous on est anti-français, hein. On est Corse, on est pour le Sénégal.
4: Oula, pardon, t'as dit quoi?
8: On est pour le Sénégal.
4: Bah non, tu t'es gouré, parce que justement on joue contre le Sénégal.
8: Tu connais la Corse au moins, non? Tu sais où tu es?
4: Oui, je connais, mon beau-frère est marseillais, c'est pareil.
8: Et tu vas venir quand?
4: Oh bah je peux être là pour l'apéro.
8: Tu seras très bien reçu, viens.
4: Ouais, alors c'est gentil, mais je suis boulot, donc je traînerai pas trop.
8: Boulot, d'accord.
4: Pour la déco, je prends des maillots. Est-ce que vous avez des drapeaux français?
9: Je connais les Corses.
4: Ah, il y a une autre dame derrière.
8: Ah, mais attends, je te passe le serveur.
4: Bon, allons-y, merci madame.
9: Allô?
4: Bonjour madame, apparemment c'est vous le spécialiste foot de l'établissement.
9: Va caguer.
4: Oula, comment vous dites? Va caguer.
9: T'as compris ou pas?
4: Alors pardon, mais non, je ne connais pas ce joueur.
9: Oh là.
4: Il joue dans quelle équipe, va caguer?
9: Bon, allez, va chier. Ouais.
4: Oh bah encore un joueur que je connais pas, c'est dingue.
9: Oh, top.
10: Allô?
11: Oui, bonjour madame.
10: Bonjour.
11: C'est l'école de danse?
10: Oui, tout à fait.
11: Monsieur Ledu à l'appareil.
10: Oui.
11: Dites-moi, j'étais à un mariage la samedi.
10: Oui.
11: Et il y a une nouvelle danse là, qui a l'air très, très intéressante. Où j'ai appris plein de choses et mon petit cousin qui a ramené ça de Paris.
10: Oui.
11: J'en ai parlé à mon club de boulisme là.
10: Oui.
11: Et tous ceux qui, comme moi, pratiquent les boules.
10: Oui.
11: Ça les intéresse cette danse.
10: Ah, d'accord. C'est quoi comme danse?
11: La zézette.
10: Ah, je connais pas.
11: Ben, la danseuse, elle a la zigounette du monsieur à la main.
10: Oui.
11: Et elle tourne comme ça, vous voyez. Hop, hop, hop. Et donc le monsieur, lui, se laisse faire. Il est mené par la... Par, comment on appelle ça? Sa zézette, quoi. Sa zigounette, quoi.
10: Ouais, mais bon...
11: Oh, ben, vous savez...
10: Bon,
11: Oh, mais on est 12, hein.
10: Ouais, mais ça fait rien.
11: Non, mais...
10: On c'est est pas trop...
11: On est motivé. On est motivé.
10: Oui, oui, mais peut-être, mais moi, c'est pas trop ma tasse de thé, ça. Hein.
11: Je vous rassure, non. On a déjà acheté donc, les chaussons de danse et puis la tenue de danseur.
10: Ouais,
11: et donc, il n'y a pas de braguette, de trucs comme ça. C'est tout de suite la zigounette, la zézette.
10: Ah, d'accord.
11: Hop, on la sort.
10: Non, non, c'est pas trop mon truc, ça. Hein. Moi, j'apprends pas tous ces trucs-là, hein. Je suis désolée. Hein.
11: Comment?
10: Ah non? Ouais, mais là, c'est pas un truc qui m'intéresse. Je vous dis franchement, ça.

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4: Ah non, non, vous m'excuserez, là, je suis désolée, là, c'est non, hein. Moi, je vais pas m'amuser à faire des danses avec, à montrer que le mec monte sa zézette et puis la nana la tienne, je suis désolée.
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5: Oui.
3: Bonjour monsieur, c'est bien ici pour les voitures d'occasion?
5: Oui, par contre je suis une madame.
3: Admettons, j'ai monté un site de partagisme automobile pour les gens qui n'ont pas de voiture.
5: Oui.
3: Donc moi, je prends en charge la partie électronique et vous prenez en charge la partie mécanique, à savoir que vous prêtez vos voitures à mes clients.
5: Ah mais moi je vous ai rien demandé monsieur, moi. J'ai déjà une voiture de location que je loue pour mes clients à titre.
3: Alors là c'est pas de la location, c'est de la prêtation.
5: Ah non, mais moi je veux pas prêter d'autres véhicules. C'est pas parce que j'ai des voitures sur mon parking qui sont à prêter à des clients. Vous en êtes où, vous? Tenez.
6: Oui.
3: Ah bah c'est madame.
6: Non, mais attendez. Les voitures, c'est vous qui les fournissez?
3: C'est moi qui fournis vos voitures, en fait.
6: On se travaille pas pour rien, non? Attendez, là, vous me prenez pour quoi, là, vous?
3: De toute façon, vos voitures, là, elles roulent pas, vous voyez, donc...
6: Eh ben, moi, je préfère qu'elles roulent pas que de les prêter.
3: Au moins, ça les décrasse un petit peu, vous voyez, ça leur...
6: Ah bah non, mais vous rigolez, ça se fait pas comme ça, non? Moi, je suis pas patron, je suis un petit peu responsable.
3: Ah, d'accord, bah alors, excusez-moi, madame.
6: Je suis pas une dame, déjà, je suis un monsieur, arrêtez. Oh.
3: Si vous voulez, mais surtout, passez-moi quelqu'un de complètement responsable.
6: Voilà.
3: Merci, madame.
6: Ouais.
7: Oui, allô?
3: Bonjour madame.
7: Attendez, je suis le patron de la boîte, c'est mes voitures, les gens n'empruntent pas mes voitures, je les loue pas.
3: Non, alors c'est pas de location, c'est de la prêtation, c'est ce que j'expliquais.
7: Ah non, moi je vous garantis que non. C'est sur votre site, c'est votre problème, c'est pas le mien.
3: Non mais ils vous les rapportent,
7: est-ce que... Mais je m'en fous, ils me rapportent pas, parce que de toute façon ils partiront pas avec, c'est très simple l'histoire.
3: Vu que vous devenez prêtageur sur mon site...
7: Non mais sur votre site, je suis rien du tout monsieur, terminé, point
3: barre. Ah bah si, vous êtes prêtageur officiel.
7: Ah bah non, hors de question. Non mais n'importe où, quoi. J'ai jamais signé de contrat avec vous, j'ai jamais rien signé.
3: Mais moi je l'ai signé le contrat, c'est ce que je vous
7: dis. Mais vous avez signé un contrat de quoi, tout seul, comme un grand?
3: Bah oui.
7: Mais même, je m'en fous. Non, hors de question. Je n'ai pas un seul véhicule qui sort de mon parc si je ne suis pas dedans.
3: Donc attendez, que je comprenne bien, en fait, ça veut dire qu'il faut que ce soit vous qui conduisiez.
7: Non, je vous explique.
3: C'est très gentil de vous proposer de conduire, mais ça va vous prendre
7: du
3: temps.
7: Non, mais je vais pas conduire, je vais même pas partir, je vois même pas pourquoi vous parlez d'un truc comme ça.
3: Si vous faites chauffeur.
7: Mais monsieur, je vais pas faire chauffeur, je vais faire rien.
3: Oh bah alors, dans ce cas, faut pas proposer de conduire si
7: mais
3: vous...
7: Mais monsieur, je vois pas dans quel délire vous êtes parti, je ne prête pas mes véhicules.
3: Sauf si...
7: Non, mais y a pas sauf.
3: Sauf si vous faites le chauffageur.
7: Y a pas de sauf.
3: Non mais vous me proposez de les conduire.
7: Mais je vous propose rien du tout, monsieur. Je vais pas m'amuser à conduire toute la journée pour des gens qui n'ont rien à foutre. C'est bon, j'ai autre chose à foutre de ma vie.
3: Comme on est partenaire sur ce coup-là, vous voyez.
7: On est partenaire de rien du tout, monsieur. Il y a un truc qui va pas là dans votre cerveau.
3: Moi, hein, je vous ai mis un abonnement premium en plus.
7: Mais abonnement premium de quoi? Abonnement premium de rien du tout. Vous enlevez l'abonnement, vous enlevez le truc. Je m'en fous, moi.
3: Je vous ai fait une carte de membre qui vous permet d'utiliser vos voitures quand vous le souhaitez.
7: Ah bah heureusement que j'ai le droit d'utiliser mes voitures quand je le souhaite. C'est quand même pas mal ça, sur ce coup-là. Vous m'enlevez de votre site de merde là. Et
3: bon,
7: puis, voilà.
3: Moi, je vais passer vous déposer quand même un planning.
7: Planning, passez me voir au garage, vous allez voir, hein, je vais vous expliquer bien comment ça fonctionne et puis vous allez voir.
3: Vous faites quand même une fleur, hein, dans le
7: et
3: sens.
7: Et vous faites une fleur de rien du tout, monsieur, j'ai pas besoin de votre fleur, j'ai besoin de rien du tout.
3: Comment ça de ma sœur?
7: Hein?
3: Pourquoi vous dites j'ai pas besoin de votre sœur?
7: Mais j'ai pas besoin de votre.
3: Je vois pas ce que ma sœur vient faire dans l'histoire.
7: Non, mais je parle pas de votre sœur, je m'en fous, je m'en tape.
3: Non, mais moi je vous passe ma sœur si c'est ça, parce qu'effectivement là il y a un problème.
7: Non, mais je m'en fous.
3: Martinette, oui Martin, la dame du garage insiste lourdement pour te parler.
7: Mais je vous ai pas parlé de votre sœur, qu'est-ce que vous me cassez les couilles? Je m'en fous, moi.
3: Allô?
7: Non, mais on va arrêter là, vous êtes en train de me gonfler.
3: Oui, bonjour Martinette Martin à l'appareil.
7: Non, mais monsieur.
3: Non, mademoiselle.
7: Hein?
3: Oui, bah oui, parce que je suis ma sœur, Martinette Martin.
7: C'est bon, allez, au revoir.
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8: Fédération.
9: Oui, bonjour monsieur. C'est quelle fédération?
8: Du bâtiment.
9: Ah, d'accord. Dites-moi monsieur, c'est le baron de la Florana à l'appareil. Cuir?
8: Allô?
9: Oui, je vous pose une question.
8: Oui?
9: Cuir?
8: Mais quoi, cuir?
9: Vous êtes cuir vous-même, non?
8: Ah, vous voulez la fédération des cuirs et peaux, c'est ça?
9: Non. Je prospecte, disons que je recherche des gens qui seraient cuir.
8: Ah, je ne vous comprends pas, je suis désolé. Qu'est-ce que vous entendez par là, cuir?
9: Est-ce que vous êtes cuir?
8: Non, je ne crois pas, non.
9: Vous êtes sûr?
8: Ah, je ne sais pas.
9: Bon, attendez, bougez pas, je vous passe le responsable.
10: Allô?
8: Oui, bonjour monsieur.
10: Oui, bonjour monsieur. C'est la fédération?
8: Oui.
10: Cuir?
8: Ah non, vous êtes à la fédération du bâtiment, là.
10: Non, mais... vous.
8: Quoi, moi?
10: Cuir?
8: Non.
10: Sûr?
8: Non.
10: Doute?
8: Oui.
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11: Bonjour.
3: Bonjour, monsieur. C'est bien le café?
11: Oui.
3: J'ai fait une déclaration comme quoi mon fils mineur avait travaillé chez vous.
11: Mineur a travaillé chez nous?
3: Pas vraiment, hein. C'est-à-dire qu'en vrai, il a jamais travaillé chez vous, mais si vous voulez, j'ai fait une déclaration comme ça, parce que moi, ça me permet

0: de toucher une indemnification de l'État pour travail dissimulé.
1: Vous êtes en train de nous dire que vous avez fait une déclaration comme quoi votre fils mineur a travaillé chez nous.
0: Voilà, c'est ça.
1: Non mais ça va pas dans votre tête. Mais on fait pas ça, monsieur. D'où vous sortez que vous faites une fausse déclaration pour avoir des indemnités de je sais pas quoi.
0: Bah c'est-à-dire que moi ça me permet de toucher une indemnification.
1: Ouais, mais ça c'est pas mon problème, monsieur. D'où vous sortez que vous vous permettez de faire une déclaration sans nous prévenir que votre fils a travaillé chez nous alors qu'il était mineur. Non mais ça va pas.
0: Non mais alors c'est ce que je vous préviens maintenant.
1: Bah vous me prévenez maintenant. Non mais attendez, vous. Mais vous êtes qui pour faire ça?
0: Alors moi je suis monsieur Martin, donc je peux passer avec mon fils justement cet après-midi.
1: Non mais attendez monsieur, vous n'avez pas le droit de faire ça.
0: Bah comment ça j'ai pas le droit?
1: Mais monsieur, on n'emploie pas des mineurs dans un café. Un café où on sert de l'alcool, monsieur, réfléchissez 30 secondes.
0: À la limite, vous pouvez faire comme si vous saviez pas qu'il était mineur à ce moment-là, voyez, vous dites que...
1: Non, on fait pas de fausses déclarations sans déjà nous prévenir au préalable, et en plus sans autorisation, et vous n'avez pas le droit de faire ça, monsieur, réfléchissez 30 secondes, mais vous êtes pas bien dans votre tête ou quoi?
0: Non mais alors, je vous rassure, j'ai pas dit que vous l'aviez déclaré, parce que j'ai dit que c'était du black, donc de toute façon, vous avez pas à faire de papier...
1: Du black, mais vous êtes encore plus taré...
0: Moi j'ai dit ça pour simplifier les choses, comme ça vous avez pas de papier à faire...
1: Vas-y.
0: Non mais, allô?
2: Allô?
0: Ah, c'est madame, bonjour.
2: Non mais attendez monsieur, de quoi vous permettez là monsieur?
0: Bah c'est-à-dire que moi ça me permet de toucher cette indemnité.
2: Moi je m'en fous que ça vous permette quoi que ce soit. Enfin, voilà des manières maintenant ici.
0: Bah c'est-à-dire que c'est quand même pratique pour moi puisque...
2: Et que ce soit pratique pour vous, j'en ai rien à secouer. Enfin, non, il y a hors de question que vous venez avec qui que ce soit.
0: Non mais parce que vous voyez comme ça, on le met derrière le bar 5 minutes.
2: Non monsieur, je vous ai dit non. Enfin, je suis quand même libre de faire ce que je veux quand même, non, je suis chez moi.
0: Ah oui, vous n'aimez pas les enfants.
2: Mais ça n'a rien à voir, monsieur.
0: Bon, mais je constate.
2: Non, ça n'a rien à voir avec ça, non.
0: Vous lui donnez un plateau, trois limonades.
2: Je vous dis, vous n'avez pas à faire ça. Point barre, c'est terminé.
0: Mais non.
2: C'est terminé, monsieur, je vous dis.
0: Non, allô?
2: Monsieur, c'est terminé.
0: C'est pas terminé parce que...
2: Non, si, c'est terminé.
0: Ah bah non, c'est pas terminé.
2: Non, mais vous allez où, là?
0: Comment?
2: Non, mais vous allez où, là? Pourquoi vous permettez de déclarer des choses comme ça? Moi, je n'ai rien à secouer. Moi, je n'ai rien à rentrer là-dedans. Je vous ai rien demandé.
0: Non, mais ce que vous faites, c'est que vous dites que vous saviez pas que c'était un enfant, vous croyez que c'était un nain.
2: Non, mais vous rendez compte le système que vous êtes parti, là? Dans quoi vous êtes parti?
0: Bah, c'est simple.
2: Non, c'est bon, c'est simple. Je ne fais rien.
0: Ah, parce que vous aimez pas non plus les gens de petite taille.
2: Et vous comprenez rien, hein, ce que je vous dis, hein.
3: Allô?
0: Ah, bah, c'est un autre monsieur.
3: Écoutez, moi, je suis la mère. Moi, c'est moi qui est responsable. Non, ça y est, pas question.
0: Et alors, dans ce cas, si vous l'adoptez?
3: Comment? Bah, je vais pas adopter votre garçon.
0: Non, mais parce que si vous adoptez mon fils, ça veut dire que...
3: Je vais pas adopter votre garçon, monsieur.
0: Alors, dans ce cas, si vous m'adoptez, moi...
3: Je vais pas adopter personne, monsieur. Mais vous êtes bien ou pas?
0: Du coup, ça fait comme si vous aviez fait travailler votre petit-fils.
3: Mais j'avais un problème, monsieur, c'est pas possible autrement.
0: Je peux vous appeler belle-maman?
3: Mais qu'est-ce que vous... Non, écoutez, là, on arrête là, monsieur, je ne vais pas plus loin.
0: Belle-maman?
3: C'est tout, c'est terminé, je coupe là.
4: Mairie de Taon, bonjour.
5: Allô?
4: Oui, bonjour, oui, monsieur.
5: Bonjour, madame. Je suis bien à la mairie.
4: Oui, vous êtes à la mairie de Taon-les-Vosges.
5: Voilà, c'est ça. Mm-hmm. C'est ce qu'on m'avait dit, en fait, hein, parce
4: oui,
5: que...
4: C'est...
5: non, c'est...
4: Oui, la mairie que vous voulez?
5: Ben, non, en fait, pas tout à fait.
4: Ah bon, ben alors.
5: Voilà. Mm-hmm. Je suis bien à la mairie de Taon-les-Vosges.
4: Oui, de Taon-les-Vosges. Oui.
5: Ah, c'est ça, d'accord. Très bien.
4: Oui, alors.
5: Oui, parce qu'on m'avait donné votre numéro, vous savez.
4: Mm-hmm. Donc, vous voulez quoi, monsieur?
5: La personne à qui j'ai demandé, justement, au préalable, si je pouvais vous joindre, m'a donné votre numéro de téléphone.
4: Oui, bah oui, donc vous êtes à la mairie, donc vous voulez quel service?
5: Ah oui, c'est normal, parce qu'on m'a donné votre numéro de
4: oui,
5: téléphone.
4: Oui, bah oui, d'accord, mais je voudrais bien savoir ce que vous voulez.
5: Voilà. En fait, savoir si la mairie est ouverte actuellement.
4: Oui, elle est ouverte jusqu'à 18h.
5: Ah bon, vous êtes sûr?
4: Je suis sûr. Pourquoi?
5: Ben, parce que je ne veux pas venir et puis qu'elle soit fermée. Hein.
4: Ah ben oui, pourquoi je suis sûr? Je travaille à la mairie, je sais que les bureaux sont ouverts jusqu'à 18h.
5: Ah mais vous y êtes là?
4: Eh ben oui, je suis au standard.
5: Ah!
4: Eh ben oui, je ne comprends pas trop ce que vous voulez.
5: Parce qu'on m'a donné votre numéro de téléphone.
4: Eh ben oui, j'ai bien compris. On vous a donné notre numéro de téléphone. 39...
5: Ah non, pas le mien, hein, le vôtre.
4: Oui. Ben oui, j'ai bien compris. Vous êtes à la mairie.
5: D'accord.
4: Voilà, donc vous pouvez venir avant 18h.
5: Jusqu'à quelle heure?
4: Jusqu'à 18h.
5: Ah, pas plus.
4: Écoutez, je vous entends mal, je raccroche.
5: Je vous entends, madame. Allô?
4: Mairie de Taon, bonjour.
5: Ah, oui, parce qu'on a été coupé.
4: Attendez, là, je reprends le standard, là. C'est pourquoi, monsieur?
5: C'est pour savoir si je suis où, là?
4: Ben, mairie de Taon-les-Vosges, monsieur.
5: Ah, c'est pas vous que j'ai eu tout de suite, là?
4: Non.
5: Ah, d'accord. Taon-les-Vosges.
4: Voilà, Taon-les-Vosges.
5: Ah, c'est Taon ou Taon?
4: Mais vous n'êtes pas de Taon?
5: Ah bah, pas du tout, non.
4: Vous appelez d'où, là?
5: La préfecture, Saint-Dié.
4: Ah bon?
5: Vous comprenez?
4: Oui, je comprends bien, oui.
5: Ah,
4: oui.
5: D'accord, oui, parce que juste avant, la dame que j'avais avant, elle n'était pas... elle ne comprenait pas du tout.
4: Ah bon? Alors vous voulez quoi là? Simplement les renseignements? Vous êtes bien à la ville de Thaon-les-Vosges?
5: Oui, c'est ça. Ça existe depuis longtemps?
4: Quoi?
5: Les Vosges.
4: Oh, ben, bien sûr, oui.
5: Ah, d'accord.
4: Oui, parce qu'il y a Thaon dans le Calvados, mais Thaon tout seul. Alors... Hein, c'est dans le 14, mais c'est une autre commune.
5: Thaon-les-Calvados. Ah oui, mais c'est pas ça. Moi, j'ai demandé Thaon-les-Vosges.
4: Oui, ben, vous êtes bien Thaon-les-Vosges.
5: Ben, vous venez de me dire que...
4: Il existe un autre Thaon tout seul, puisque vous me dites que les Vosges, est-ce que ça fait longtemps que ça existe? Oui, je vous ai répondu. Et Thaon tout seul, sans les Vosges à la suite, c'est dans le Calvados.
5: Oula, attendez, j'ai pas compris. Je suis stagiaire, je débarque de l'ENA et de Sciences Po, donc j'ai besoin de comprendre. Alors,
4: et vous voulez comprendre quoi, monsieur?
5: Thaon, à quoi ça correspond et surtout à quoi ça sert?
4: Thaon-les-Vosges, à quoi ça correspond et à quoi ça sert?
5: À quoi ça sert, oui.
4: Ben, c'est une ville, hein, comme Épinal, comme Saint-Dié, comme c'est une ville.
5: Oui, mais elle sert à quoi, madame?
4: Qui?
5: Ben, à votre ville.
4: Elle sert à quoi, notre ville? Qu'est-ce que vous entendez par ce qu'elle elle sert à quoi?
5: Est-ce que vous pouvez me passer la précédente standardiste? Parce que j'ai l'impression que vous ne comprenez pas...
4: Ben, faut dire que c'est difficile à vous comprendre, monsieur. Hein.
5: Comment?
4: Je ne sais pas ce que vous voulez. Vous me demandez le Thaon-les-Vosges, qu'est-ce que c'est? Ben, c'est une ville. Hein. Moi, je ne peux pas vous dire autre chose. Hein.
5: Ah, je ne vous ai pas demandé ça.
4: Écoutez, je vais vous passer la directrice générale.
5: Non, non, non, je vous ai demandé à quoi ça servait.
6: Allô?
5: Oui, bonjour, madame.
6: Bonjour, monsieur.
5: Bernard Lamolle, je suis l'assistant de monsieur le préfet. Je viens d'être nommé à Saint-Dié, je sors de l'ENA.
6: Oui.
5: Et je travaille sur un plan de réforme des standards de mairie actuellement.
6: Oui.
5: Et donc j'ai appelé votre standard, je suis tombé sur deux standardistes. Et effectivement, il est urgent de réformer ça, hein. Si je peux me permettre, hein.
6: Oui, alors quel est le but de votre appel là?
5: De vérifier les compétences de chacun au standard, hein.
6: D'accord.
5: Alors madame, vous êtes bien sûr temps vous aussi?
6: Thaon-les-Vosges.
5: Donc c'est une ville.
6: Oui.
5: Et à quoi ça sert, madame?
6: Une ville? Eh bien, être administré tous ses habitants.
5: Une ville, ça sert à administrer les habitants. Non, ça c'est la mairie, madame. La ville. À quoi sert votre ville?
6: Ben, à quoi ma ville, elle sert? À plein de choses.
5: Oui. Combien de choses? À peu près, hein. À 100 près.
6: À 100 près?
5: Oui, madame.
6: Ben,
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8: Bonjour.
0: Bonjour monsieur, c'est bien la société de déménagement?
8: Oui.
0: Monsieur Martin à l'appareil, bureau du service cadastralistique.
8: D'accord.
0: Votre société, elle est bien au numéro 5 de la rue?
8: Oui.
0: Bah plus maintenant parce qu'on fait une renumérotification, donc votre adresse c'est plus le 5, c'est le 7,5.
8: Bah attendez, c'est quoi ça en fait? Moi je suis pas responsable, on n'est pas informé de tout ça.
0: Bah je vous explique, à la base il y avait le 36 quai des Orfèvres, vous connaissez?
8: Oui.
0: Mais ils ont déménagé, parce que je sais pas si vous avez vu les affiches, mais maintenant on parle du 38,5 quai des Orfèvres.
8: Oui, d'accord.
0: Et vu que eux, ils décale leur adresse, ça décale tout le monde.
8: Ouais, d'accord. Bon, admettons, c'est le 7,5. Je fais comment? Je suis une société. Je fais comment pour recevoir mes courriers, tout ça, alors?
0: Votre courrier, vous l'aurez plus chez vous maintenant. Il sera livré au 65.
8: Et c'est où ça, le 65?
0: A priori, ce sera entre le 63 et le 67.
8: Non, moi, je veux que mes colis soient reçus ici au 7,5 et pas ailleurs.
0: Dans ce cas, je fais déposer tout le courrier de la rue chez vous au 7,5 et vous aurez plus qu'à redistribuer aux voisins.
8: Non, mais attendez, j'ai que ça à foutre. Je suis pas payé, hein. Je suis pas un service chronopost, hein.
0: Pas de souci. Je dis aux gens qui viennent directement chez vous pour récupérer leur courrier.
8: Non, je peux pas faire venir 50 personnes dans mon dépôt, vous comprenez ou pas? J'ai pas le temps de voilà, tout ci, de cela, des conneries des gens. Il y a un service La Poste exprès pour les colis, des merdes.
0: Alors, sinon, autre solution.
8: Oh là là, je vais péter un peu.
0: Non mais plan B.
8: Oui, mais ça, vous le dites tout ça à mon responsable.
0: Vous déménagez de 2,5 bâtiments.
8: Non mais on est une société avec des garde-meubles, avec un parking, avec un parc véhicule poids lourd VL.
0: Voilà, tout ça, hop, vous le décalez de 2,5 bâtiments.
8: Bon, vous expliquez tout ça à mon responsable.
0: Oh là, attendez, qu'est-ce que vous me dites?
8: Vous comprenez pas le français?
0: Vous n'êtes pas le responsable?
8: Je vous ai dit que non, que je ne suis pas décisionnaire depuis le début de votre appel.
0: Ah oui, mais alors prévenez, parce que là...
8: Non mais attendez, vous foutez de ma gueule ou quoi? Je vous l'ai dit depuis le début.
0: Bah c'est pas ça, c'est que si vous me l'aviez dit effectivement plus tôt, moi j'aurais pas enclenché...
8: Mais vous vous foutez totalement de ma gueule, vous êtes qui vous?
0: Ah et voilà, et moi je perds du temps, merci.
8: Je vous ai dit, je n'ai pas récupéré les colis des autres, vous comprenez pas le français?
0: Non mais franchement, vous me l'auriez dit il y a 15 secondes...
8: Bah, je vous foutez de ma gueule, je vous l'ai dit 15 fois juste avant.
0: Bon, laissez tomber, on va faire simple. Je vais mettre oui peut-être.
8: Oui peut-être de quoi?
0: Bah oui, peut-être que vous êtes d'accord pour qu'on mette le courrier.
8: Non! Je peux pas décider de rien! Faut vous le dire en quoi?
0: Et si on coupe la poire en deux? Vous déménagez au 6,25 de la rue?
9: C'est quoi ce délire encore?
0: Ah, allô?
9: Oui, bonjour monsieur, je suis le président de la société.
0: Bonjour madame.
9: Comment ça se fait que vous rechangez tous les numéros comme ça? C'est le pourquoi du comment?
0: C'est le pourquoi du comment que comme le 36 quai des Orfèvres devient le 38,5.
9: Je suis
0: le
9: président de la société, je suis pas d'accord. Déjà, c'est la première fois que j'entends des numéros avec des virgules.
0: Bon, bah dans ce cas, passez-moi le directeur de la société, je vais voir avec lui.
9: C'est moi le directeur de la société, monsieur. Je suis tout, moi ici. Je suis à la tête de tout. Donc j'ai rien validé du tout, je ne vous ai pas fait de demande.
0: Non, mais j'ai validé avec le patron.
9: Avec le patron, quel patron? C'est moi le patron de l'entreprise, monsieur.
0: Non, le patron que j'avais à l'instant, avant vous.
9: Non, c'était pas la secrétaire, c'est pas le patron, monsieur. Le patron, vous l'avez en ligne.
0: Ah, bah passez-le moi, oui.
9: Bah, je suis avec vous en ligne, je suis en train de vous parler.
0: D'accord, bah dites donc, c'est compliqué votre boîte, hein. Bref, comme j'expliquais, il faut déménager.
9: Quoi, il faut déménager? Eh, vous foutez de moi ou quoi, là?
0: Bien sûr.
9: Un bâtiment de 4500 mètres carrés, je vais déménager.
0: Il faut juste le décaler de deux numéros et demi.
9: Ouais, je le fais litrouiller, mon bâtiment. L'hélico, il me le porte et puis il me le décale de 300 mètres.
0: Eh, bah voilà, super idée, l'hélicoptère. Hop, problème réglé.
9: Mais monsieur, arrêtez vos conneries, j'ai pas envie de déménager mon bâtiment.
0: Et si dans ce cas, tout simplement, vous videz votre bâtiment?
9: Monsieur, je vais pas vider mon bâtiment. Eh, vous êtes con ou quoi?
0: Ah, ça, c'est une très bonne question. Et vous savez quoi?
9: Quoi?
0: Je dirais même que je suis trop con.
9: Ça, t'es sous de ma gueule.
0: Ah, ça, c'est pas impossible.
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11: Allô?
12: Allô?
11: Oui?
12: Bonjour monsieur.
11: Bonjour monsieur.
12: C'est bien l'office togolais des phosphates, hein?
11: Oh, l'office là, ça cesse d'exister depuis longtemps, hein?
12: Ça n'est plus l'office togolais des phosphates?
11: Oui, ici, ça est devenu service de presse du Togo, hein, depuis.
12: Ah, ben voilà. D'accord. Ben écoutez, nous avons une commande de 150 tonnes de bicarbonate de potassium.
11: Vous appelez l'ambassade?
12: Non, mais c'est pour vous.
11: Pour le service de presse?
12: Oui, absolument.
11: Ah bon?
12: Il y a 150 tonnes de bicarbonate de potassium pour le service de presse. Et c'est offert donc par le général Yadema.
11: Ah, c'est ça.
12: Le président de la République.
11: La République, oui.
12: Pour la bonne année.
11: Ah bon?
12: Alors, est-ce qu'on peut vous les livrer maintenant?
11: Oui. Une seconde, là, viens rapidement, là. Bicarbonate de potassium est offert au service de presse.
12: Oui. Bon. Ça fait donc 8 camions.
11: 8 camions?
12: Ah ben oui, il y a 150 tonnes. Hein.
11: Mais, il a la lettre du premier. Et ils sont en route?
12: Ils sont en route, ils arrivent dans un quart d'heure chez vous.
11: Bon, parce que, bon, nous, on est un service de presse, on est deux seulement ici. Personne ne nous a dit qu'il y a quelque chose comme ça.
12: Est-ce que vous pouvez les aider à décharger?
11: Les aider à décharger. Il dit, ça fait. Vous avez dit combien de camions?
12: 8.
11: Mais on ne peut pas. Où est-ce qu'on va les entreposer, tout ça? Mais qu'est-ce que ça signifie?
12: Ben, vous les mettez dans la rue. Ils sont sur des palettes de 5 tonnes.
11: Mais 5 tonnes? Mais on ne comprend rien. Moi, mon second est en train de rire parce que là, on tombe des nues, là.
12: Il y a 30 palettes de 5 tonnes. Il faut les aider à décharger et les mettre devant la rue.
11: Comment est-ce qu'on peut faire
12: ça? Ah ben, ils ont des pelles, ils vont vous donner des pelles, hein.
11: Mais on ne comprend pas.
12: Non, mais vous inquiétez.
11: Ben, je vous passe, mon second.
13: Allô?
12: Allô?
13: Bonjour, monsieur.
12: Bonjour, monsieur.
13: Vous nous excuserez d'être, disons, insistant, parce que si là où vous êtes, un bon matin, on vous dit qu'on vous livre une marchandise de 5 tonnes...
12: 150 tonnes, hein.
13: De 150 tonnes, dont vous n'êtes pas du tout informé, je crois que vous réagirez exactement comme nous.
12: Je pense également.
13: C'est ça. 150 tonnes de quoi, s'il vous plaît?
12: C'est du bicarbonate de potassium.
13: Mais nous ne sommes pas une usine. Ici, c'est un bureau. 150 tonnes de bicarbonate de potassium, bon, on ne saura même pas où mettre ça d'abord.
12: Alors, il y a une consigne, hein?
13: Oui.
12: C'est indiqué, donc, sur la commande, il faut absolument les rentrer dans le bureau.
13: Mais on dirait que vous connaissez nos bureaux.
12: Ah non, je ne connais pas, non?
13: Même 2 kilos ne resteraient pas dans notre bureau.
12: Bon, écoutez, pourrais-je me permettre de vous redemander votre collègue?
13: Oui, je vous le passe.
12: Je vous remercie.
13: Ouais. Allô?
12: Oui, c'est avec vous que j'étais en ligne tout à l'heure.
13: Oui, oui.
12: Bon. Qu'est-ce que vous avez contre le bicarbonate de potassium?
11: Nous, on n'a rien contre. Nous sommes des journalistes. Nous, on n'utilise pas du bicarbonate de potassium. Nous sommes des journalistes de la presse. On n'a rien. Nous sommes un bureau. On ne peut pas.
12: Bon, écoutez, je vais demander à mes chauffeurs de vous donner un coup de main pour les mettre, les 150 tonnes de bicarbonate de potassium, sur le toit de l'immeuble. Ça vous va, ça?
11: On ne peut pas grimper sur le toit de l'immeuble. Nous avons au moins, je crois, 7 ou 8 étages.
12: Oui.
11: Mais ce n'est pas possible.
12: Pourquoi?
11: Qui va le faire? Nous, journalistes?
12: Ben, avec des voisins. Vous avez des voisins, ils vont vous donner un coup de main.
11: Mais comment vous parlez de la France comme moi? Mais comment? on va appeler qui, moi? Ben, et vous, ce n'est pas possible, monsieur. Je m'excuse, hein.
12: Bon, ben, écoutez.
11: Je m'excuse.
12: Je vous remercie.
11: Oui.
12: Est-ce que je peux me permettre de vous soulager?
11: Oui.
12: Nous n'allons pas vraiment vous livrer 150 tonnes de bicarbonate de potassium.
11: Oui.
12: Vous savez pourquoi?
11: Non.
12: Parce que c'était une plaisanterie pour la radio.
11: Ah, c'est ça. Et ensuite...
13: C'était un jeu?
11: Oui.
12: Oui.
11: Bon, je vous passe mon second.
13: Allô?
12: Oui, bonjour.
13: Ben dis donc, je me suis dit, mais c'est une histoire de fou. Alors, ça, comment ça va?
12: Ça va bien.
13: Ben, vous avez eu vraiment?
12: Oui, mais je vous ai soulagé.
13: La prochaine fois, je serai plus malin. Mais c'est pas possible.
12: Si.
13: Mettez-vous à notre place. 15 tonnes, mais c'est ahurissant. Mais c'est pas possible.
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13: Allô? Allô, oui?
0: Bonjour madame, c'est bien la boucherie?
13: Oui.
0: Je me suis rendu compte que j'étais passé chez vous le mois dernier.
13: Oui.
0: J'avais acheté un rôti de 2 kilos et vous avez oublié de me le faire payer.
13: Ah bon? Alors vous allez venir me le payer?
0: Non, c'est pas ça, c'est quelque chose que j'avais prévu de me faire rembourser parce que je l'avais acheté pour mon beau-frère.
13: Ouais.
0: Et du coup, il faudrait me faire une facture pour que je puisse me le faire rembourser.
13: Ah non, hein. Je veux pas vous faire une facture pour un truc que je vous ai pas facturé.
0: Oui, mais enfin ça, mon beau-frère, il le sait pas, vous voyez, donc
13: ah
0: c'est
13: ouais,
0: pour ça que...
13: Ouais, vous voulez taper sur les deux tableaux, quoi.
0: Voilà, oui, c'est ça, oui.
13: Bah, vous exagérez un petit peu quand même, non? J'ai oublié de vous le compter, et puis vous demandez que je vous fasse une facture pour vous le faire rembourser.
0: Bah, enfin, vous voyez, à partir du moment où vous êtes en tort, ça me semble...
13: Ah, je suis en tort. Je vous donne 2 kilos de filet de bœuf, et puis maintenant, vous me dites que je suis en tort. Ah, y a un problème, là, monsieur.
0: Ah bah oui, le problème, c'est que moi, si j'ai pas la facture...
13: Non. Vous vous rendez compte de ce que vous me demandez? C'est carrément... c'est le monde à l'envers, quoi. On vit dans un drôle de monde, hein. Moi, ça me viendrait même pas à l'idée, quoi. Enfin, bon.
0: Oh, parce que vous êtes pas créatif, hein, peut-être.
13: Ah, j'ai quand même 36 ans de métier, hein. Ça vous fait 75 € tout bénef pour vous, hein.
0: Sinon c'est vous qui me les devez.
13: Ah non, mais tu es en train de retourner la situation. Maintenant je vais lui devoir.
0: Bah oui.
13: Non mais vous êtes quand même culotté, hein.
0: Non mais bah, enfin excusez-moi, c'est pas ma faute.
13: Si, non mais franchement, vous vous rendez compte que moi si j'ai un contrôle sur ma caisse enregistreuse. Non mais monsieur, bon, écoutez.
0: Allô?
10: Allô?
0: Oui, bonjour monsieur.
10: Je peux pas vous faire une facture parce que moi la facture elle va passer dans ma comptabilité.
0: Oui, oui, bah très bien, ça me dérange pas, ça y est pas de souci.
10: Et puis un roast beef de 75 € qu'on n'aurait pas comptabilisé. Là, je peux pas vous le facturer, c'est pas possible. Dans ce cas-là, vous me payez les 75 €.
0: Oh bah, vous êtes gonflé quand même. Bah,
10: non, je suis pas gonflé, si je l'ai pas encaissé, comment voulez-vous que je fasse? De toute façon, je ne sais pas à qui j'ai affaire, j'ai pas de numéro de téléphone.
0: Comment ça, vous n'avez pas de numéro de téléphone?
10: Oui, mais non, mais vous.
0: Je suis en train de vous parler.
10: Oui, bah vous êtes en train de me parler, mais moi je.
0: Alors dans ce cas, pourquoi vous me dites que vous n'avez pas de numéro de téléphone? Puisque...
10: Non, votre numéro de téléphone ne s'affiche pas, c'est pas le mien.
0: Ah bah je peux vous donner votre numéro si vous le voulez, c'est le 021.
10: Non mais le votre de numéro, c'est pas le mien je le connais par cœur, monsieur.
0: Ah donc vous reconnaissez que vous avez un numéro de téléphone?
10: Bah oui, je reconnais puisque vous m'appelez.
0: Non mais je vois, vous avez essayé de m'embarbouiller en disant...
10: Non, c'est pas que j'ai essayé de vous embarbouiller, c'est que moi je ne sais pas à qui j'ai affaire.
0: Excusez-moi, mais ça sent quand même l'embarbouillisme. Hein.
10: Non, moi je ne vous ferai pas une facture, ça y est pas question. Non.
0: J'ai une photo du repas où on était à table où on voit le rôti.
10: Oui, bah je suppose qu'il vient de chez moi.
0: Moi, ce que je fais, c'est que je vous apporte la photo du roast beef.
10: Oui, bah la photo, vous pouvez l'avoir eue à Carrefour, vous pouvez l'avoir eue tout partout. Donc c'est tout. Écoutez, on est fermé aujourd'hui, monsieur, si vous voulez. Vous venez vous expliquer dans la boucherie et on verra.
0: Alors, dans ce cas, je vais venir cet après-midi, oui.
10: Non, cet après-midi, on est fermé. Je suis désolée. Aujourd'hui, c'est notre jour de fermeture.
0: Bon, bah je vais venir maintenant. C'est peut-être plus simple.
10: Non, c'est pas la peine. Je suis fermé, donc c'est pas la peine.
0: Bon, alors mettons 15 h.
10: Non, je suis fermé. C'est pas la peine.
0: 15 h, c'est pas possible.
10: Voilà. Non, bon. C'est pas la peine, monsieur.
0: D'accord. Alors peut-être 16 h dans ce cas.
13: Une blague, monsieur? C'est quelle télé? C'est Vidéogag ou quoi?
0: Ah bah tout à fait, vous pouvez nous faire un petit coucou à la caméra qui est cachée dans votre téléphone.
13: Voilà.
0: Voilà, merci madame.
13: Au revoir, monsieur.
14: Allô?
15: Allô, docteur?
14: Allô?
15: Allô, docteur?
14: Écoutez, il doit y avoir erreur, madame.
15: Ah, c'est pas le docteur?
14: Mais non.
15: Oh mon Dieu.
14: Et vous avez des soucis, apparemment.
15: Ah oui, parce que j'ai confondu mon poulet et mon chat.
14: Oui.
15: Pour manger ce midi. Et comme j'avais pas mes lunettes.
14: Oui.
15: Ben j'ai tué le chat.
14: Oh.
15: Et je l'ai mangé.
14: Oh.
15: Et j'ai mal au ventre.
14: Oh, mon Dieu. Vous avez personne qui peut vous aider dans votre coin?
15: Attendez, je fais un dédoublement d'appel. Vous permettez?
14: Ben, je vous en prie.
16: Cabinet du docteur de la place, j'écoute. Allô?
14: Écoutez, madame, monsieur, pardon, docteur,
16: oui.
14: C'est une vieille dame qui m'appelle de je ne sais où. Elle est pas très bien. Hein. Elle a mangé son chat aujourd'hui à la place du lapin. est-ce que vous, si vous vous faites le 31-31, vous pouvez pas avoir l'appel?
5: Attendez, bougez pas. Ah, Madame Le Duret.
14: C'est ça.
5: Elle a pas de lapin, elle, elle a des poulets.
14: Oui, c'est ça. Elle a confondu poulet et attention, moi ça commence, ça devient contagieux. Elle a confondu le poulet avec son chat, elle a mangé son chat.
5: C'est pas vrai.
14: Si, et il paraît qu'elle souffre, enfin je sais pas. Elle est...
5: Ah, elle a dû manger les poils avec encore. Ça fait 3 fois qu'elle nous fait le coup.
14: Mon Dieu, mais comment, elle est toute seule cette femme?
5: Oui, parce que son fils est en Martinique.
14: Ah oui.
5: Et pour lui faire plaisir, il lui a offert 3 chats.
14: Oui.
5: Et elle en a déjà mangé 2.
14: Eh ben le troisième, il est oxy, elle l'a mangé.
5: Attendez, je vais faire une inversion d'appel, quittez pas, hein.
14: Merci monsieur.
5: Parce que je suis inquiet de savoir si elle a mangé les poils, c'est ça le problème.
14: Oui.
15: Allô? Allô?
14: Oui, ben je sais pas, je viens d'avoir votre médecin, parce qu'il voudrait savoir si vous avez mangé les poils.
15: Ben oui, parce que j'ai confondu les poils avec et les plumes.
14: Oui.
15: Parce que d'habitude, je mange les plumes, moi.
14: Ah bon?
15: Oui.
14: Mais le chat, c'est dur aussi, les poils, hein?
15: Oh, c'est pas bon même grillé dans du beurre comme ça, j'ai
14: mais
15: mis
14: mais comment un... que ça se fait qu'on vous laisse quand même toute seule comme ça?
5: Oui, allô?
14: Oui, ah. Alors je viens d'avoir, moi, cette dame.
5: Oui.
14: Et puis, elle a mangé les poils.
5: Oh là là là là. Attendez, quittez pas, madame, parce que j'ai un appel de la poste de... Oui, le facteur. Comment s'appelle la dame qui a fait ça? Ah ben, c'est elle.
14: Oh.
5: Allô?
14: Oui.
5: On a un appel de la poste, là.
14: Oui.
5: Le facteur s'est fait arracher les poils ce matin par une vieille dame.
14: Ah.
5: Qui s'est empressée de lui manger tous les poils pubiens.
14: Écoutez, c'est une histoire de fou.
5: Attendez, je vais essayer de l'appeler parce que c'est pas la même chose si elle a mangé des poils de facteur ou des poils de chat, hein. C'est...
14: Mais c'est pas possible, elle doit pas avoir de force, cette femme, mais pour arracher les poils du facteur, ça veut dire que déjà qu'il a une belle barbiche, hein.
5: Ah, mais non, mais c'est pas les poils de barbe, c'est les poils pubiens.
14: Ah, bah, d'accord. Bon, mais écoutez, je suis pas de...
15: Allô? Allô?
14: Oui, ça y est, ben, je vous ai, mais enfin, il comprend plus rien, votre médecin, hein. C'est les poils du facteur que vous avez mangé ou c'est les poils du chat?
15: Oh mon Dieu, c'est ça. J'ai mangé les poils du facteur tout à l'heure à 11h.
14: Mais c'est pas possible. C'est une histoire de fou. Vous êtes en train de me faire une connerie, là.
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17: Oui, bonjour.
0: Bonjour, madame. C'est bien le bar?
17: Oui.
0: Je vous appelle pour vous prévenir que je vous ai recruté 3 serveurs.
17: Non, mais il n'y a pas de serveur chez nous.
0: Ah, bah, c'est pour ça que je vous en ai pris, oui.
17: Non, mais ça ne vous intéresse pas.
0: Comment ça vous intéresse pas?
17: Bah, non, j'ai pas envie d'avoir de serveur ici. J'ai pas de travail pour eux, moi.
0: Non, mais vous trouverez bien un truc,
17: quoi. Ah, non.
0: Moi, j'ai pris une période d'essai de 3 mois.
17: Non, mais il n'y a pas de période d'essai, il n'y a rien. Non,
0: vous les mettez direct, ah, bah, je vais leur dire.
17: Non, mais je
0: suis avec la dame du bar, là.
17: Non, c'est...
0: Elle prend direct en CDI, apparemment.
17: Mais non, mais ça m'intéresse pas. Donc voilà, c'est tout, ça y est, c'est bon, on arrête là. C'est tout, je n'en ai personne.
0: Non, mais c'est pas grave. Moi, je vais passer.
17: Bah, si, c'est grave, si. Mais c'est un bistrot de quartier. Oh là là, mais c'est pénible, hein.
0: Ah, bah, excusez-moi de faire bouger la France, excusez-moi de travailler pour l'économisme.
17: Non, mais c'est quoi votre baratin, là? Vous m'agacez.
0: Vous êtes ouvert jusqu'à quelle heure?
17: 19h.
0: Ah, parce que moi, j'ai mis jusqu'à 20h.
17: Vous avez raison, oui, je vais rester pour leur beaux yeux, oui.
0: Sinon, vous les laissez sur place, hein, si vous n'êtes pas obligé de rester.
17: Non, mais c'est bon, allez, hop, vous m'emmerdez, d'accord, ok?
0: Oh là, allô?
18: Allô?
0: Ah bah c'est monsieur.
18: Bah non, mais attendez là, j'ai un PMU, c'est un café là.
0: Alors moi j'ai pris 3 serveurs.
18: Bah pourquoi faire? Ils vont consommer, hein, parce que...
0: Ah bah si vous voulez, ils peuvent aussi consommer, hein, du moment que vous les payez.
18: Non, mais qui c'est qui vous l'a demandé?
0: C'est mon beau-frère.
18: Comment? Bah, non, mais attendez, mais vous vous jetez de la gueule du monde là. C'est son beau-frère qui les a recrutés.
19: Allô?
0: Ah, un autre monsieur.
19: Ah non, mais attendez, embaucher quoi? On n'a rien fait. Vous les avez ramenés personne.
0: Dans ce cas, je vous fais un contre-contrat.
19: Mais on n'a pas fait un contre-contrat.
0: Bah, les contre-contrats de ruptionnage.
19: Bah, pas du tout. On n'a jamais dit qu'on voulait contre-contrat. Je veux passer mon mari.
0: Ah, merci monsieur.
20: Oui, allô?
0: Oui, c'est madame. Donc, votre collègue me disait qu'elle voulait un contre-contrat.
20: Mon collègue, c'est ma femme.
0: Vous êtes sûr?
20: C'est moi qui est responsable, quand même.
0: Ah, bah, c'est vous qui est responsable, mais c'est moi qui ai recruté.
20: De quoi que vous me parlez, là?
0: Des contre-contrats de ruptionnage.
20: Mais qu'est-ce que j'en ai à foutre, mec, votre machin, là?
0: Vous avez décidé de ruptionner.
20: Mais je vous ai rien demandé. J'avais pas besoin de contrat, j'ai pas besoin de ruptionner un machin, j'en ai rien à foutre.
0: Ah, bah, moi. Si vous ruptionnifiez.
20: C'est vous qui décidez, c'est pas moi, alors.
0: Oui, ah, bah, je sais que c'est moi qui
20: décide. Vous appelez comment, monsieur?
0: Monsieur Martin.
20: Monsieur Martin, de quelle société? c'était ?
0: Établissement Martin.
20: Établissement Martin d'où ? De quelle ville ?
0: De Martinville.
20: Ah bah, rue Martin aussi, hein ?
0: Oui, absolument. Ah bah, vous connaissez ?
20: Vous voyez, vous habitez tous à Martin. Et puis, votre père, c'est Martin.
0: Alors, écoutez, je peux vous le passer ? Papa Martin, oui ? Il y a la dame du bar qui veut te parler.
20: Non, c'est pas la dame, c'est le monsieur. Je commence à en avoir ras-le-bol.
0: Allô ?
20: Oui, allô, oui, c'est moi.
0: Bonjour, c'est Papa Martin à l'appareil, vous vouliez me parler ?
20: Vous foutez pas de ma gueule, hein ?
0: Bah, j'ai mon fils Martin Martin, là, qui vient de me passer la communication.
20: Monsieur Martin, Martin, Martin, Martin, Martin, Martin de Martinville, je m'en fous.
0: Alors, excusez-moi, vous confondez, Martin, Martin, Martin, Martin, Martin, c'est mon petit, petit, petit, petit-fils.
20: Oui, mais j'ai rien à foutre, j'en ai rien, j'ai pas besoin de vous.
0: Allô ?
1: Oui, bonjour.
0: Oui, bonjour, monsieur.
1: Est-ce que vous seriez pas Martin ?
0: Quel Martin ?
1: Le Martin de la radio ?
0: Quelle radio ?
1: Rire et chanson.
0: Non, non, mais pas du tout.
1: Désolée, du coup, je recrute pas en ce moment.
0: Même un blaguiste ? Vous avez pas besoin d'un blaguiste ?
1: Ah, si, ça, on a toujours besoin d'un bon blaguiste.
0: Ah, bah alors très bien, j'arrive.
1: Ok, à tout de suite.
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22: La poste de Brive, madame Primo, j'écoute.
23: Oui, bonjour madame, c'est la poste de Brive.
22: Oui.
23: Oui, bonjour, je ne sais pas si vous m'entendez bien, parce que j'ai un téléphone portatif.
22: Non, c'est bon.
23: Je vous appelle, je suis étudiant à l'IUT de gestion.
22: Oui.
23: Et on est en examen, alors j'ai pris un téléphone portatif.
22: Mmh.
23: Voilà, on me pose une question sur le courrier et l'entreprise.
22: Oui.
23: Et la question, il me reste 5 minutes pour rendre la copie. La question, c'est quel est le tarif à 5 francs près d'un paquet pesant 1 kilo, destination New York ?
22: Oh là là, attendez, je prends mon tarif tout de suite.
24: Posez les copies sur le bureau.
22: En mince.
24: Et vous sortez calmement. De la place, c'est quoi ce téléphone là ?
23: Ben, je suis avec ma mère là. Allô ?
22: Oui,
23: je me suis repéré.
22: Oui, j'ai entendu. Bon, mais écoutez, je peux pas vous le donner.
24: Téléphone ? Allô ?
22: Oui.
24: Bonjour madame.
22: Bonjour madame, monsieur.
24: Madame de la place.
22: Oui.
24: Vous êtes la maman de Jean-Baptiste.
22: Bien sûr, bien sûr.
24: Ah, c'est un bon élève, hein ?
22: Ah ben, j'espère, hein.
24: Mais vous savez quand même qu'il est en examen aujourd'hui.
22: Ben, je voulais savoir comment ça se passait, je pensais que c'était terminé.
24: Ah, non.
22: Ah, alors, excusez-moi d'avoir dérangé, hein.
23: Vous avez appelé votre mère, pourquoi, Jean-Baptiste ? Ben, c'est-à-dire que c'est à propos de tonton Lulu, hein, qui peut pas venir, c'est ça,
22: Oui.
23: Samedi ?
22: Oui.
23: Allô ?
22: Oui.
23: Qu'est-ce qui est arrivé à votre oncle ? C'est pas grave ?
22: Non, c'est une petite intervention chirurgicale.
23: Ah, il a été opéré ?
22: Oui.
23: De quoi ?
22: Il a été opéré de la prostate. Hein.
23: Ah, bah, je comprends mieux, Jean-Baptiste, vous auriez pu me l'expliquer. Bah oui, mais c'était pas facile, quoi, hein, maman ?
22: Bah oui.
23: Et alors, les nouvelles, alors, comment il va ?
22: Bah écoute, ça s'est bien passé, on attend qu'il se réveille, là, maintenant.
23: Allô ?
22: Oui ?
23: Il est à l'hôpital ?
22: Oui, l'hôpital de Brive, oui.
23: Ah, bon, il est dans quel service ?
22: Bah, dans le service d'opération pour la prostate, je sais pas le service, vous savez, on a attendu toute la matinée.
23: Ah oui, évidemment, vous devez être sous le choc.
22: Un petit peu, oui.
23: Oui. Et c'est un monsieur de la place aussi, son nom, alors ?
22: Oui, oui, c'est ça, de la place.
23: Lucien, alors, puisqu'il parle de tonton Lulu.
22: Voilà.
23: Ah, d'accord.
22: Voilà.
23: Parce que j'ai un ami qui opère à l'hôpital, justement. Attendez, si vous voulez, quittez pas, hein, je vais prendre mon téléphone aussi, je vais essayer de vous donner des nouvelles plus fraîches.
22: Ah.
23: Allô ?
22: Oui.
23: Il part à son bureau.
22: Ah oui ?
23: Allez donc, je vous remercie parce que... vous avez été formidable, hein, mais... cette histoire de tonton Lulu, moi j'étais mal. J'ai trouvé que ça.
22: C'est n'importe quoi, hein.
23: Allô ?
22: Oui ?
23: Oui, excusez-moi. Bon, alors, j'ai appelé mon ami à l'hôpital.
22: Oui ?
23: Il ne connaît pas de Lucien de la place, hein ?
22: Comment ça, il ne connaît pas de Lucien de la place ?
23: Il n'y a pas de Lucien de la place au service de chirurgie.
22: Oh, oh bah alors là, ça c'est un peu fort, ça. Écoutez, il vient de se faire opérer ce matin, je rêve pas, quand même.
23: Au service du professeur ?
22: Enfin, écoutez, moi, j'ai pas retenu le nom du professeur, hein. J'ai aucune mémoire pour les noms, en plus.
23: Attendez, hein. Non.
22: C'est ce bazar.
23: Il est en train d'appeler l'hôpital. Apparemment, il a un collègue qui est professeur en chirurgie.
22: Ah ouais, ben, il tombe mal parce que moi, les professeurs, les machins, les trucs, je les connais pas du tout. Hein.
23: Allô ?
22: Oui ?
23: Bon, je viens de rappeler.
22: Oui ?
23: Alors, il y a un Lucien de la place.
22: Ah !
23: Oui, mais alors, madame, excusez-moi, Jean-Baptiste, c'est peut-être pas la circonstance. Hein. Il n'est pas en service de chirurgie.
22: Ah bon ?
23: Il a été transféré, madame, excusez-moi, à l'Institut médico-légal ce matin.
22: Ouais.
23: Oh, c'est pas vrai.
22: Eh oui, qu'est-ce que tu veux ? Je voulais pas te le dire, hein.
23: Pas tonton Lulu.
22: Eh ben oui, mais mon petit...
23: Maman.
22: Oui. Écoute, on se retrouve pour manger à midi. On va manger à midi et puis on en parlera. Tu sais, c'est pas grave.
15: Je suis désolé, madame.
22: Mais enfin, vous auriez pu attendre pour lui dire, quoi. Il est en plein examen, là.
15: T'entends, Lulu?
22: Oh, mais mon petit, t'as mis pas dans tous ces états, tu sais.
15: Ah non, là, c'est bon, le doyen, là, c'est Robert Ledoux.
22: Voilà. Bon, mais écoutez, monsieur, excusez-nous notre émotion, mais je vais récupérer mon fils, hein.
15: Bien, bah, madame, je vous remercie, je vous le repasse.
22: Voilà, excusez-nous, hein.
2: Allô, maman?
22: Oui, ça va?
2: Tu m'entends, maman?
22: Oui.
2: On a échappé belle. Surtout que c'était une blague pour la radio.
22: Oh, l'horreur!
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4: Oui, allô?
0: Bonjour madame, c'est bien la brasserie?
4: Oui, bonjour.
0: Monsieur Martin à l'appareil, Fédération des Alcoolistes Anonymes de Martinville.
4: Oui.
0: Je vous ai inscrit à notre programme pour la restriction alcoolifique.
4: La restriction alcoolifique? Qu'est-ce que c'est que ça encore comme nouveau truc?
0: C'est un nouveau truc, comme quoi je vous ai engagé à réduire la consommation alcoolistique.
4: Non, mais c'est pas à vous de voir, c'est quand même pas à vous à décider à ma place.
0: C'est-à-dire que là, si...
4: Bah, y a pas de c'est-à-dire.
0: Ah si, et c'est-à-dire, parce que le truc, c'est que j'ai fait...
4: Non, mais le truc, je m'en fous.
0: Bah oui, mais vu que le truc, il est fait.
4: Ah, mais qu'est-ce que c'est que ce truc?
0: Ah, il y a un autre truc derrière.
4: Pardon?
0: Bonjour, monsieur truc.
4: Non, alors attendez.
0: Vous inquiétez pas, on va juste modifier les horaires.
4: Les horaires de quoi?
0: Eh ben, vous devez arrêter de servir de l'alcool à partir de 10h.
4: À partir de 10h le soir?
0: Non, 10h le matin.
4: Non, mais à partir de 10h, j'ai plus le droit de servir un petit verre de quoi que ce soit? Non, mais attendez, où est-ce que vous allez là?
0: Bah, on va chez vous, comme ça
4: non,
0: on va.
4: Non, mais il en est même pas question. Vous allez pas restreindre un commerce comme le nôtre?
0: Ah non, vos clients, vous leur dites de venir picoler plus tôt.
4: Non, mais vous leur dites, mais vous savez ce que c'est que le commerce, vous?
0: Oui. D'ailleurs, petit conseil entre nous.
4: Non, mais...
0: Quand un client vous demande un verre le matin, hop, vous lui en servez 5.
4: Mais je veux quand même pas alcooliser mes clients s'ils ont pas envie de boire quand même.
0: Vous savez ce qu'on dit, c'est en buvant qu'on devient buvariste.
4: Ben non, hein. Vous allez pas obliger des gens à consommer ce qu'ils ont pas envie.
0: Hey, une fois qu'ils en auront bu 2-3, je peux vous dire que les 4-5 suivants, ils feront même plus gaffe.
4: Ah non, mais on n'a pas de piccolo dans notre commerce, nous, hein. Le matin, c'est le café, ils picolent pas, hein.
0: Ah bah moi, je peux vous en trouver des piccolos qui picolent.
4: Mais non.
0: Ah mais si, on en a plein aux alcoolistes anonymes.
4: On respecte les lois de pas faire picoler les gens, vous comprenez?
0: Dans ce cas, vous leur servez de l'alcool, mais vous leur dites pas.
4: Attendez, monsieur, là, vous me prenez la tête.
0: Bon, après, je dis ça pour vous aider, hein.
6: Oui, allô?
0: Et un autre monsieur, bonjour.
6: Mais pourquoi moi? Mais moi, j'ai rien demandé.
0: Oui, non, mais on a fait un tirage à la courte paille.
6: Ah bah, le tirage, vous le mettez où, je pense, hein?
0: Bah, ce sont des pailles très courtes, donc
6: je m'en fous, vous m'oubliez. C'est quand même aberrant, ça.
0: Non, mais au final, c'est tout bénef pour vous.
6: Mais pourquoi tout bénef?
0: Parce que je devais vous faire la surprise, mais je vous le dis, je vous ai fait une carte de membre.
6: Mais vous avez fait une carte, mais...
0: Eh oui, comme ça, vous êtes membre officiel des alcoolistes anonymes de Martinville.
6: Mais moi, je veux pas adhérer à vos alcooliques anonymes, hein.
0: Bah si, parce que comme ça, en plus, on organise la cérémonie chez vous.
6: Oui, non, mais bien sûr, et pourquoi pas aussi, la cérémonie de rien du tout. Non, mais dans ces cas, j'appelle la gendarmerie, déjà, pour vous recevoir.
0: Hein. Ah, alors, eux, en revanche, vous les faites pas picoler, hein.
8: Oui, bonjour.
0: Ah, bonjour, monsieur.
8: Qu'est-ce que vous me racontez, là, franchement?
0: Je disais à votre collègue, pour les gendarmes, évitez de leur sortir des bibines avant 10h du matin.
8: Ouais, je vais faire boire du lait fraise aux militaires, moi.
0: Ah bah voilà, vous avez tout compris.
8: Non, mais ouais, écoutez, racontez ça à un minot, mais pas à moi.
0: Comment ça, racontez ça à un minou?
8: Non, les minots, les petits, les jeunes.
0: Oui, les minous, les petits chats, j'ai bien compris, mais je ne vois pas le rapport.
8: Non, les minots.
0: Oh, mais attendez, vous voulez faire boire les chats?
8: Ah non, je...
0: Oh bah pardon, vous entendez ce que vous me dites?
8: Non, mais vous avez fumé quoi, vous, ce matin?
0: Vous voulez faire picoler les chats?
8: Je vous dis, les minots, vous pouvez leur raconter ce que vous voulez.
0: Ah bah c'est sûr qu'un chat bourré, vous pouvez lui raconter tout ce que vous voulez, mais enfin, c'est pas joli de faire boire ces pauvres bêtes.
8: Non, vous pouvez leur raconter ce que vous voulez, pour ce que vous voulez essayer de me vendre.
0: Pardon, mais mon chat est juste à côté de moi, il est choqué.
8: Ouais.
0: Ah bah attendez, je vous le passe.
8: Non, mais...
0: Martino!
8: Bobo.
0: Allô?
8: Arrêtez.
0: C'est le chat Martino.
8: Ouais.
0: Je suis choqué.
8: Ça c'est encore du pipeau, hein.
0: Non, c'est pas un pipeau, c'est un chat.
8: Arrêtez votre connerie, va.
0: Non, tu me sers une petite bière?
25: Allô?
26: Allô?
27: Oui, bonjour madame.
25: Bonjour.
26: Je suis à l'animalerie, là.
25: Oui.
26: Oui, bonjour. Je souhaiterais savoir si vous aviez des muselières.
25: Oui.
26: Mais alors, est-ce que ce sont des petites muselières ou est-ce qu'il y en a des plus grandes?
25: Bah, il y en a toutes les tailles, monsieur.
26: La largeur de la muselière, ça fait combien?
25: Bah, le problème, c'est que il y en a toutes les dimensions, monsieur. Il y en a pour gros chiens, il y en a pour petits chiens, il y en a pour...
26: C'est pas pour chiens.
25: C'est pour quoi?
26: C'est pour ma femme. Qui m'emmerde, il n'y a pas d'autre mot, excusez-moi, hein. Et je voudrais bien qu'elle ferme sa gueule.
25: Ah, donc ah bah je... ouais, mais là, vous n'allez pas pouvoir y mettre une muselière, monsieur.
26: Pourquoi?
25: Bah, c'est pour les chiens, c'est pas pour...
26: Bah, c'est pour ça que je vous appelle. Si je lui mets une muselière, elle va la fermer.
25: Non, mais vous n'allez pas, je vous assure, vous n'allez pas pouvoir lui mettre son menton dedans.
26: Pourquoi?
25: Bah, parce que là, si vous voulez, c'est le nez. Donc, vous, comment vous allez faire pour le mettre au niveau de sa bouche?
26: Est-ce que ça vous embêterait d'essayer? Juste pour me dire, et comme ça, je passe à prendre tout de suite.
25: Bah, faudrait venir voir. Ça dépend ce qu'a fait comme dimension. Moi, je peux pas enfiler.
26: Ma femme envisage 37 de haut, 14 de large.
25: 37 de haut.
26: Oui, vous pouvez essayer sur vous pour voir si ça rentre ou pas.
25: Ah non, je peux pas. Non.
26: Bon, est-ce que je peux venir avec ma femme?
25: Bah, bien sûr que vous pouvez venir avec votre femme.
26: Et on pourra essayer.
25: On peut essayer, mais pourquoi vous voulez la faire taire?
26: Attendez, tu vas venir avec moi, on va aller au... La dame est très gentille et elle m'a dit qu'on allait faire un essai.
15: Un essai de quoi?
26: Je te la passe, madame.
15: Allô?
25: Allô, madame?
15: Oui, bonjour, madame.
25: Oui?
15: Alors, mon mari me dit qu'il faut que je vienne avec lui pour essayer je sais pas quoi.
25: Bah, votre mari, il veut vous mettre une muselière.
15: Ah oui?
25: Pour vous faire taire, en fait.
15: Et ça marche, ça?
25: Bah, écoutez, moi, je pense pas. Je vois pas du tout comment vous allez faire pour enfiler ça. Hein.
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9: Allô?
0: Bonjour, madame. Je suis bien chez l'agriculturiste.
9: Pardon?
0: C'est bien l'agriculturiste?
9: Ben, alors déjà, vous m'appelez madame, et après, vous me parlez en chinois, alors moi, je comprends pas. Au revoir, monsieur.
0: Non, mais alors, excusez-moi.
9: Oui.
0: Oui, pour l'agriculture.
9: Oui, je traite bien l'agriculture. Et alors?
0: Ben, c'est ce que je disais, vous êtes donc agriculturiste.
9: Ah, oui, alors, ben, vous employez des grands mots, voilà. Donc, d'accord. Donc, c'était quoi le but de votre appel?
0: Alors, c'est-à-dire que j'ai prévu d'aller au salon de l'agriculture, là.
9: Ah ouais?
0: Et alors, du coup, j'ai dit que je travaillais pour vous, pour pouvoir avoir des entrées gratuites.
9: C'est quoi votre bins, là?
0: Non, parce que sinon, c'est payant.
9: Ben oui, c'est sûr que c'est payant.
0: Ben voilà. En fait, j'ai dit que je faisais partie de votre famille et que je travaillais avec vous.
9: Déjà, vous êtes qui? Parce que vous ne vous présentez pas, vous êtes... parce que avant que de servir de mon nom, il faut quand même... je voudrais savoir qui vous êtes.
0: Justement, alors on peut dire que je suis par exemple votre fils.
9: Bah non, mais attendez, vous vous servez de moi en disant je vais aller au salon d'agriculture, je ne veux pas payer. Et de quel droit, monsieur? C'est de l'usurpation d'état civil, ça, monsieur? Mais c'est du n'importe quoi.
0: Bah non, parce que moi, ça me permet d'économiser le prix du ticket quand même, vous voyez. Donc,
9: arrêtez de me prendre pour un con. Hein.
0: Ce qu'il faudrait à la limite, c'est qu'il y ait quelqu'un qui puisse m'accompagner.
9: Ah non, mais on connaît la capitale, on connaît le salon de l'agriculture, et puis ce qu'on a, c'est...
10: Allô?
0: Allô?
9: D'accord.
10: Ah non, vous n'êtes pas à la bonne adresse, là.
0: Ah, c'est monsieur, maintenant.
10: Mais avec qui vous avez vu ça, vous? Moi, je suis au courant du tout de ça, moi.
0: Non, alors c'est pour ça que je vous préviens. C'est-à-dire que moi, je leur ai dit que je travaillais pour vous, en disant que moi, j'étais responsable vachiste.
10: Ah, ben moi, je vais pas prendre la responsabilité. Moi, c'est pour moi, c'est le fils. De toute façon, qui s'occupe de ça, moi, c'est pour moi qui vois ça, hein.
0: D'accord, donc on a qu'à dire que je suis votre fils, dans ce cas, effectivement, très bonne idée.
10: Ah, non, ça se passe pas comme ça au téléphone, nous, hein. Non.
0: Il faudrait que vous m'accompagniez au salon, et comme ça...
10: Non, du tout, là. Je vous dis, moi, je suis à la retraite, c'est pas avec moi que vous allez avoir ça.
0: Oui, non, mais comme ça, vous m'accompagnez, et vous m'appelez fiston, quand on arrive à l'entrée.
10: Non, pas de la magouille comme ça, ici, nous, non, moi, je vous connais pas, moi, je vais pas faire ça, moi.
0: En revanche, si on peut se tutoyer, ce sera plus crédible.
10: Même pas, non plus.
0: Je peux vous appeler maman, quand même.
10: Non plus, moi, je n'appelle pas, je fais pas des relations comme ça par téléphone, moi, je vous connais pas.
0: Ah non,
10: pas...
0: mais je vous demande pas une relation par téléphone, oulala, attention, non, pas du tout. Non, c'est juste qu'on va ensemble au salon de l'agriculture.
10: Si vous voulez faire votre truc de salon de l'agriculture, là.
0: Bah, c'est ça, c'est ce qu'on va faire ensemble, on prépare le coup, là. Donc, ce qu'on fait.
10: On va pas préparer le coup, je vous dis, sinon, c'est néant.
0: Néant.
10: Bon, tout à fait.
0: Allô?
10: Oui.
0: Oui, vous.
10: C'est des conneries.
0: Il y a un bruit, non, derrière?
10: Oui.
0: Vous avez un chat, quelque chose, non? Allô?
11: Allô, oui, c'est quoi votre bordel, là?
0: Ah, bah voilà, ce que je disais, c'est que vous m'accompagnez au salon d'agriculture.
11: Mais on y va pas, vous me faites chier, là?
0: Non, mais on fait comme si.
11: Je ne veux pas y aller, et puis c'est tout. Quand on n'a pas su un appel masqué, on n'est pas clair. Bon, allez, au revoir, et merci. Arrêtez de nous emmerder.
0: Non, mais attendez, allô?
11: Allô?
0: Oui.
11: Arrêtez de nous emmerder, je porte plainte tout de suite.
0: Non, mais parce que j'ai une autre idée. Si moi, je me déguise en vache.
11: Je porte plainte contre abus. Abus de...
0: Je fais meux et vous me faites rentrer, oui.
11: Quand vous aurez compris de vous nommer au téléphone et de vous présenter et de vous donner votre numéro de téléphone,
0: oui, alors...
11: au revoir.
0: Alors...
11: Ne commencez pas,
0: non, mais
11: parce
0: juste...
11: que j'appelle la gendarmerie tout de suite.
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12: Oui, refuge à Papiche, bonjour.
15: Bonjour, madame. C'est la Société Protectrice des Animaux.
12: Oui, monsieur.
15: Oui, bonjour, madame, mademoiselle Ledoux, à l'appareil.
12: Oui.
15: Excusez-moi de vous déranger, je vous appelle de Hayange. Voilà, je me permets de vous appeler pour un petit renseignement, voyez-vous. J'ai un caniche, vous savez, les petits caniches, là.
12: Oui. Hein?
15: Et mon petit-fils a ramené de son voyage en Amazonie un poisson dans un bocal, un piranha.
12: Un piranha?
15: Oui, il m'a dit que c'était très dangereux. Mamie m'a-t-il dit, il faut faire attention.
12: Ben oui, un piranha, c'est dangereux.
15: Vous croyez?
12: Non.
13: Allô?
15: Bonjour, monsieur.
13: Bonjour, voilà. Alors, ce qu'il faut savoir chez les piranhas, c'est qu'il y a plusieurs sortes.
15: Oui.
13: Et
7: qui ne sont pas tous dangereux. Il y a une sorte en Amazonie qui est très dangereuse, mais ils sont tous en bande. Si là vous avez un piranha solitaire, c'est qu'il n'est pas dangereux.
13: Mais en attendant, je me demandais si je pouvais laisser le petit caniche à côté du bocal où il y a le piranha.
7: Vaut mieux se méfier quand même.
13: Non, mais le vétérinaire doit venir là pour qu'il vienne s'occuper de son alimentation.
7: Oui.
13: Je vais laisser le numéro au cas où le vétérinaire y rentre et puis qu'il ne me trouve pas.
7: Ouais.
13: Si jamais il appelle, hein, vous lui dites que je reviens dans 2 minutes.
7: D'accord.
13: Je vous remercie, monsieur.
7: Au revoir.
13: Au revoir, monsieur.
14: Bonjour.
23: Oui, bonjour madame, c'est le refuge de la SP1.
14: Oui, monsieur.
23: Oui, bonjour madame, je suis le docteur de la place vétérinaire à Hayange.
14: Oui.
23: Excusez-moi de vous déranger, je viens d'arriver chez une dame chez qui j'avais rendez-vous.
14: Oui, et la dame, elle vient juste de partir, elle a dit qu'elle revient dans 2 minutes.
23: Madame Ledoux.
14: Oui, c'est au sujet du piranha.
23: Bah, attendez, il y a un petit problème justement, je me permets de vous appeler parce qu'il y a un bocal hein, sur la table de la salle à manger où
14: oui.
23: est le téléphone.
14: Oui.
23: Et à côté du bocal, je ne sais pas ce qui se passe, mais il y a une carcasse de chien encore fumante.
14: Mais c'était un caniche.
23: Pardon madame ?
14: C'était un caniche qui était à côté.
23: Il n'y a plus rien là-dessus, hein,
14: je dis. Oui, je sais, c'est ça, les piranhas. Hein. Rien de temps, ils vous ont mangé une bête, hein.
23: Il y a encore la laisse autour du cou de l'animal.
14: Oh, mon Dieu.
23: Attendez, bougez pas, hein, je vais voir, attendez, hein.
14: Faites attention.
23: Comment ?
14: Pas qu'il vous mord, hein.
23: Oh, je suis trop gros pour lui, quand même, hein.
14: Mais dès qu'il sent une goutte de sang, c'est fini, hein.
23: Aïe !
14: Alors faites attention.
23: Mon Dieu, il est en train de me bouffer le bras ! Merde !
14: Ouais, il a pas bouffé le bras du vétérinaire.
23: Il m'a bouffé le bras !
14: Il a bouffé le bras, mais oui, mais qu'est-ce que tu veux que je fasse ?
23: Aïe, aïe, aïe, aïe, aïe, aïe, aïe, aïe,
14: ah, je
23: devais... Mais qu'est-ce qui se passe ici ?
14: Allô ?
23: Qui c'est qui a l'appareil ?
14: Mais le refuge !
23: Mais qu'est-ce que vous faites là, vous ? Mais qu'est-ce qu'il y a dans le bocal, là ?
14: C'est le bras du vétérinaire !
23: Pardon, madame ?
14: C'est le bras du vétérinaire !
23: Oh, ben zut, alors !
14: Mais madame, vous comprenez pas, il a mordu le vétérinaire ! Il a... Où est le vétérinaire ?
23: Bah j'en sais rien, il y a un bras dans le bocal, puis il n'y a plus que la carcasse de Toto.
14: Et le piranha, il est où ?
23: Attendez, je vais le regarder.
14: Mais enlevez-vous, pas qu'il vous mord !
23: Oh bah mince, il y a mon postiche qui est tombé dans le bocal, dites-moi !
14: N'allez pas le chercher !
23: Il est en train de bouffer ma perruque !
14: Bah laissez-le !
23: Oh bah non, ça va pas, ça, il est en train de bouffer ma perruque !
14: Mais c'est pas grave, où vous habitez ?
23: Ah bah le vétérinaire qui sort du placard. Bonjour, monsieur !
14: Passez-moi le.
23: Ben, il vous manque un bras.
14: Ben oui, madame.
23: Ben oui, c'est votre piranha, là.
14: Allô ?
23: Excusez-moi, madame, je peux pas tenir le... Attendez, si vous pouvez me mettre le...
14: Vous êtes sans bras, là ?
23: Oh ben, ça va, il me l'a coupé net, hein.
14: Oh !
23: Mais moi, je suis droitier, donc ça va, hein.
14: Ben écoutez, vous avez du courage, monsieur. Moi, je vous le dis, hein. Faut la tuer, la bête, là. Vous avez vu le dégât qu'il fait ?
23: Qu'est-ce qui s'est passé, madame, là ? Vos cheveux ?
14: C'est une perruque.
23: Comment ?
14: C'est une perruque.
23: Mais où est-ce qu'elle est, sa perruque ?
14: C'est le piranha qui l'a mangé.
23: Pardon, madame ?
14: C'est le piranha qui l'a mangé.
13: Docteur, si on l'envoyait au refuge...
14: Ça va pas, non ?
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17: Allô, oui ?
0: Bonjour, monsieur, c'est bien le restaurant ?
17: Non, il n'y a pas de restaurant, monsieur.
0: Ah si ? Dans le bottin, il y a écrit que vous êtes un restaurant.
17: Ah ouais, mais non, c'est une maison individuelle,
0: Oh là là.
17: Il n'y a pas de restaurant.
0: Bah oui, mais alors, résultat, moi j'ai invité des collègues pour un déjeuner professionnel,
17: oui,
0: et vu que je leur ai donné votre adresse, bah ils vont venir manger chez vous.
17: Ah oui, mais non, je préfère manger pour tout le monde.
0: Bon, vous avez bien une cuisine et une salle à manger, quand même.
17: Oui, mais non, je préfère manger pour tout le monde.
0: Ah non, vous compliquez pas, on va s'arranger, je peux vous trouver un cuistot.
17: Non.
0: Bah il faut bien quelqu'un pour faire à manger, parce que si vous le faites pas...
17: Il n'y a personne qui peut venir manger. Ici, c'est une maison individuelle, monsieur.
0: Oui, bah, ça vous empêche pas de restaurer si vous avez des clients.
17: Mais restaurer de quoi ? Il n'y a pas de restaurant.
0: Non, mais on met mes collègues dans votre salle à manger, on met mon cuistot dans votre salle à cuisiner.
17: Mais monsieur, il n'y a jamais eu de restaurant ici, on n'a pas de salle.
0: Oui, mais merci, moi je l'ai déjà noté dans mon agenda.
17: Ah, mais ça, ils se débrouillent, hein. On se renseigne avant, hein, monsieur. Les gens, ils peuvent pas venir manger chez moi, hein.
0: Sauf si on fait livrer les repas.
17: Ah oui, vous allez livrer des repas pour qui ?
0: Bah, pour vos clients.
17: Il n'y a pas de clients qui peuvent rentrer chez moi, voyons.
0: Ah, bah si, il y a toute l'équipe des établissements Martin qui vient de manger chez vous.
17: Oui, bah on ne sait même pas qui c'est, ça. Et moi, j'ai une petite salle à manger. Il n'y a personne qui va rentrer chez moi.
0: Après, si vous n'avez pas de table, je peux en prendre.
17: Oui, là, j'ai une table.
0: Ah, ok. C'est une table pour combien de personnes ?
17: On est 6.
0: 6, ah bah ça tombe bien parce que nous serons 66. Donc si on met 11 tables...
17: Oui, c'est ça. On va faire entrer des étrangers dans la maison.
0: Bon, des étrangers. Alors, il y a quelques Martin Landais dans le tas, c'est vrai ?
17: Non, il n'y a rien du tout. tout. Il n'y a personne qui rentre dans ma maison, hein, monsieur.
0: Ah, je crois que j'entends la patronne derrière vous.
17: Non, non, personne ne voit.
0: Ah bah si, j'entends, il y a quelqu'un. Passez-la moi, je vais lui expliquer.
17: Ah oui, bah c'est même pas la peine, s'il entend ça, il va se mettre en colère.
0: Oh non, alors vous inquiétez pas, j'ai un vrai don pour calmer les gens.
17: Oui, c'est ça, oui.
0: Bah oui, passez-moi la patronne, je vais vous la détendre en deux secondes.
17: Oui.
0: Eh ben voilà, bonjour madame.
17: Non, là c'est monsieur...
0: Ok, donc c'est vous le chef.
17: Oui, oui, oui.
0: Ah, donc il y a déjà un cuisinier sur place.
17: Pardon ?
0: Vous me dites que vous êtes le chef, donc c'est vous le cuistot.
17: Mais il n'y a pas de... Mais purée, vous êtes bouche à l'imbrée ou...
0: Pardon ? Vous me dites que vous êtes chef ?
17: Il n'y a pas de cuistot, il n'y a pas de restaurant. Comment vous voulez qu'il y ait un cuistot ? Atterrissez deux secondes.
0: Je m'excuse, mais moi, sympa, je vous envoie du monde pour manger chez vous.
17: Non, non, non, il n'y a pas de question d'envoyer du monde. Vous voyez avec eux, vous débrouillez. Voilà, c'est clair et c'est net, monsieur.
0: Ah oui, non, mais je me débrouille, vous inquiétez pas, c'est ce que je disais. Dans ce cas, je vais vous commander des trucs chez un traiteur.
17: Ah putain, mais vous avez bouffé une enclume ou quoi ?
0: Non, alors pardon, je sais pas si vous vous rendez compte, mais une enclume, c'est hyper difficile à manger.
17: Je sais pas, je vous dis qu'il faut arrêter.
0: D'accord, et...
17: Et vous arrêtez pas.
0: Ah ben c'est pas ma faute, vous comprenez pas. Il faut bien...
17: Non, c'est vous qui prenez pas, qui comprenez pas, monsieur.
0: Oula, trop de syllabes, non ?
17: En plus, vous appelez avec un machin, c'est marqué privé pour pas qu'on puisse savoir quoi que ce soit. Hein, vous m'avez l'air d'être une grosse vedette, hein.
0: Oh, merci.
17: Oui, oui, oui, oui, merci.
0: Alors, vedette, je sais pas si j'irai jusque là.
17: Oui, oui, oui.
0: Après, les gens vont se dire, oh là là, il a chopé le melon, vous voyez ce que je veux dire ?
17: Allez, bah maintenant, c'est bon. Alors, vous allez arrêter de me faire chier, je vous jure.
0: Ok. Et pour mon traiteur, on fait comment ?
17: J'en ai un m'en fous de ton traiteur, plutôt le carré où tu veux.
0: Oh bah on va le carrer dans la cuisine, tout simplement.
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1: Allô ?
15: Oui, bonjour madame.
1: Bonjour.
15: Je vous appelle, c'est bien les chauffages ?
1: Oui.
15: Dites-moi, je voudrais me faire ramener.
1: Oui.
15: C'est possible ?
1: Une cheminée de salon ?
15: Oh non, non, c'est moi-même.
1: Oui, mais vous voulez ramener votre cheminée de salon ?
15: Je voudrais me faire ramener, moi.
1: Vous voulez-vous vous faire ramener ?
15: Oui, parce que j'ai ravalé beaucoup dans ma vie. Et là, je voudrais me faire ramener.
1: Ah non, mais là, je comprends pas ce que vous me demandez.
15: Mais je suis pas au ramenage, hein, chauffage ?
1: Oui, nous faisons des ramenages de cheminée de salon ou de chaudière.
15: Ah, pas de dame.
1: Ah non, non, ramène pas les dames, non.
15: Ah bon ? Il est pas là, le monsieur qui fait le ramenage ?
1: Ah oui, mais non, nous ramenons les cheminées de salon. Donc
15: oui, mais
1: il n'y
15: a qu'à faire comme si j'avais une cheminée de salon.
1: Non, non, mais vous vous foutez du monde, là, ou quoi ?
15: Pardon ?
1: Et qu'est-ce que vous voulez vous faire ramener ?
15: La chatte.
1: La chatte, ah ouais. Non, mais mon mari, il ramène que ma chatte.
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0: Oui, bonjour madame. C'est bien le bar ?
2: Ah non, c'est pas là, c'est une maison particulière.
0: Bah attendez, excusez-moi, voilà. Je vais vérifier mon numéro parce que là je pense que vous êtes trompé.
2: Ah non, c'est vous, merci.
0: Je rappelle.
2: Oui, allô ?
0: Oui, allô ?
2: Oui, c'est une maison particulière, je vous ai dit.
0: Ah bah non ?
2: C'est pas un bar.
0: Bah j'ai fait bis.
2: Et attendez, je sais où j'habite quand même, non ? Ça fait 3 ans qu'il n'y a plus de bar. Donc réfléchissez, je vous dis que c'est une maison particulière. Voilà, c'est tout, au revoir.
0: Je rappelle.
2: Oui,
0: allô ? Oui, bah excusez-moi, c'est la même personne, c'est donc bien que c'est...
2: C'est toujours le même numéro, je vous dis que c'est pas un bar.
0: Ah bah oui, non mais excusez-moi parce que...
2: Ah bah, mais voilà, changez votre numéro, c'est pas un bar, c'est pas un bar.
0: J'ai fait bis, donc c'est bien la preuve que si je fais bis...
2: Arrêtez de faire bis, c'est tout.
0: Donc, je vais le rappeler.
2: Oui, allô ?
0: Oui, excusez-moi.
2: Oui, vous comprenez, c'est pas un bar.
0: Non mais c'est pas logique, si c'est pas le bar, pourquoi...
2: Bon, tu me fais pas chier, c'est pas un bar.
0: Non mais, okay. Non mais...
2: Pas un bar, allez.
0: Je rappelle...
2: Oh putain!
0: Non mais excusez-moi, parce que dans ce cas.
2: Changez votre numéro, c'est tout!
0: Non mais j'ai vérifié dans le bottin.
2: Et vous me faites pas chier, c'est une maison particulière! Voilà, c'est tout!
0: Eh ben dans le bottin, c'est marqué que c'est un bar, hein!
2: Eh ben ils sont gourés! Arrêtez de m'appeler toutes les 2 minutes!
0: Bon, donc je le rappelle.
2: Oui, allô?
0: Oui, moi c'était juste pour parler à quelqu'un qui fait partie du bar que je vous appelais, hein, c'est pas.
2: Ah mais il va être bon celui-là en plus, hein!
0: Pardon?
2: Non mais, je vous dis que c'est plus un bar depuis 3 ans.
0: Non mais ça j'ai bien
2: fait. Vous faites chier à appeler pour avoir un bar.
0: Non mais excusez-moi, c'est parce que c'est pas très clair, moi je peux pas deviner, vous voyez. C'est...
2: Mais ça fait 5 fois que vous m'appelez, c'est bon ?
0: Non mais si vous me le dites pas...
2: C'est une maison particulière, est-ce que vous comprenez ? Maison particulière.
0: Non mais dites-le dans ce cas parce que...
2: Faites pas chier, m'en rappelle plus.
0: Je vous rappelle ? Je vais le rappeler.
2: C'est bien, ça va être très vite fait, tu vas voir, je vais appeler les flics, ça va être réglé, ok ?
0: Non mais vous me dites de vous rappeler, moi je vous rappelle.
2: Et laisse-moi finir d'abord, sois gentil, tu m'écoutes.
0: Non mais ce que
2: écoute
0: je veux dire...
2: d'abord avant de parler.
0: Oui, non mais
2: c'est
0: parce que...
2: C'est plus un bar, c'est une maison particulière.
0: Oui, non mais ça vous
2: c'est
0: l'avez
2: plus
0: dit.
2: C'est un commerce, c'est une maison particulière.
0: Oui, non mais ça...
2: Donc maintenant t'arrêtes de m'appeler toutes les 2 minutes, vous c'est pas beaucoup plus simple.
0: Non mais
2: merci.
0: Ce que je veux dire, si je veux venir boire un coup avec mon beau...
2: Tu comprends pas ce que je dis ou quoi ? Tu parles pas français ?
0: Non mais j'ai compris, mais ce que je voulais savoir...
2: Alors, est-ce que je parle français, je dis que c'est plus un bar depuis 3 ans. C'est clair ?
0: Ça, j'ai bien compris.
2: Alors ?
0: Alors, du coup, ce que je voulais savoir, c'est est-ce que vous serez quand même ouvert pendant les fêtes ou pas ?
2: C'est plus plus un bar. C'est plus un bar.
0: Oui, non, mais ça ne répond pas à ma question, excusez-moi.
2: Ah si, ça répond à ta question. C'est plus un commerce. Ça te va? Trop du cul.
0: Ah non, madame, moi c'est Martin.
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18: Allô?
19: Oui, bonjour, madame Ledoux à l'appareil.
18: Oui.
19: C'est le DFGDF.
18: Oui.
19: Je vous appelle parce que je suis témoin d'un phénomène physique inclassable. Vous savez, le passage des ovnis la semaine dernière nous a laissé un peu sans dessus dessous. Eh bien, depuis chez moi, j'ai observé un phénomène très lumineux et je ne sais pas s'il s'agit d'un extraterrestre.
18: Une petite question indiscrète, madame. Vous avez quel âge, là, s'il vous plaît?
19: 69 ans.
18: 69 ans.
19: L'extraterrestre a un corps de 10 cm à peu près, opaque, voyez-vous. Et alors, il y a une queue au bout qui fait le tour de mon mur et qui se termine par une espèce de petite touche blanche. Et dès que j'appuie dessus, ça fait de la lumière partout dans la pièce.
18: Et alors, qu'est-ce qui se passe quand vous appuyez sur la touche blanche?
19: Ben, il y a une lumière incroyable qui inonde ma pièce.
18: Et ça s'était déjà produit avant, madame?
19: Oui.
18: Mais quand la dernière fois, quand c'est arrivé, qu'est-ce que vous avez fait?
19: J'ai appuyé sur la touche blanche.
18: Et alors?
19: Eh ben, la lumière a disparu.
18: Et là, que maintenant vous avez appuyé sur la touche blanche, qu'est-ce qui s'est passé?
19: La lumière est revenue.
18: La lumière incroyable est revenue?
19: Ah oui, ah oui, ah oui.
18: Et vous en avez parlé à qui alors, madame, en dehors de nous?
19: Et à ma voisine.
18: Et qu'est-ce qu'elle a dit?
19: Elle a dit qu'elle en avait un chez elle aussi.
18: Ah oui?
19: Oui. Comment dire? Vous savez, ça fait un peu comme une petite boule, quoi, vous voyez? Et puis il est tatoué.
18: Ah bon?
19: Il a un nom.
18: Il s'appelle comment?
19: Il s'appelle Krypton 75.
18: Ouais, ben Krypton 75, oui, je vois tout à fait ce que c'est, oui.
19: Qu'est-ce que c'est? C'est de quelle planète?
18: Krypton, c'est au-dessus du troisième système solaire, là, madame. Hein, à quelques centaines de millions d'années-lumière de nous, mais enfin, vous savez, c'est un type d'extraterrestre, effectivement, qui est assez connu, quand même, malgré tout. Ce sont des extraterrestres pacifiques, hein, madame.
19: Je peux vous dire quelque chose, mais je parle doucement, parce que je voudrais pas les alerter.
18: Non, mais vous pouvez parler, hein. Je pense que... De ce côté-là, ils sont pas très émotifs. Ils supportent pas mal de choses, vous savez.
19: Il a fait des petits.
18: Il a fait des petits?
19: Oui, quand j'ouvre la porte de mon réfrigérateur.
18: Oui.
19: Il y en a un aussi. Et il fait que de me regarder.
18: Ouais, mais enfin, tant qu'il vous regarde, mais moi, je vous dis, c'est une race assez pacifique d'extraterrestres. À mon avis, vous n'aurez pas de problème. Hein. Vous savez, on peut pas leur faire grand-chose. On n'a jamais essayé de les détruire. Hein. Il vaut peut-être mieux pas non plus. Hein.
19: Mais je sais ce que je vais faire. Je vais profiter que celui-ci soit disparu ou endormi.
18: Non, mais n'y touchez pas, madame.
19: Je vais le tuer, celui-là, pour voir ce que vont faire les autres.
18: Ah non, il faut pas faire ça, madame.
19: Attendez, bougez pas, je prends le cendrier.
18: Non, ne faites pas ça. Allô, laissez-le vivre, madame.
19: Allô? Je l'ai zigouillé.
18: Ah ben, il fallait pas faire ça, madame.
19: Maintenant, je vais m'occuper de la petite famille.
18: Mais non, écoute, faut pas faire ça. Allô, madame?
19: Il y en a un au-dessus de mon lit.
18: Non, mais il faut pas les assassiner, madame. Ils y sont pour rien, là. Ils ont rien fait de spécial, hein. Arrêtez ce massacre, là. Ça sert à rien, là.
19: Je vais dégommer celui qui est dans mes toilettes.
18: Ah non. Arrêtez, madame, allons.
19: Il en reste deux.
18: Il en reste deux, ouais, mais non, mais vous n'allez pas faire ça à tous les extraterrestres qui sont chez vous, là. Je vous ai dit que c'était des pacifiques, madame.
19: Je vais me gêner.
18: Ah bon?
19: Bougez pas, je vais dégommer celui du couloir, puis après la porte d'entrée, il y en aura plus.
18: Ouais, mais vous allez vous faire mal, là, madame, si vous continuez comme ça, là, hein.
19: Il est allumé.
18: Il est allumé?
19: C'est le plus dangereux.
18: Ah non, c'est pas le plus dangereux, madame.
19: Les autres étaient éteints.
18: Ah oui?
19: Attention, j'y vais. Ça y est.
18: Et le disjoncteur n'a pas sauté, là?
19: Oh là là. Il y a la grosse bête noire, là, qui est à côté de la porte d'entrée.
18: Ça, il faut pas y toucher, hein, madame.
19: Elle est pas contente, hein?
18: Non, mais il faut pas y toucher, là, madame. Dites-moi, là, vous êtes chez vous cet après-midi?
19: Il y a leur espèce de vaisseau spatial noir à côté de la porte d'entrée.
18: Ah non, ils n'ont pas vaisseau spatial. Les vaisseaux spatials sont repartis la semaine passée, là. On les a vus à la télévision, là.
19: L'espèce d'ovni, là, vous savez.
18: Ah non, vous vous trompez, là. C'est pas un vaisseau spatial, ça, madame.
19: Madame, celui-là, je vais me le faire aussi.
18: Ah non. Allô?
19: Attention. C'est parti, au nom de la patrie, j'y vais.
18: Ah non, mais il faut arrêter, madame. Arrêtez de taper, là. Allô?
19: Le vaisseau est résistant. Il se défend, il fait de la fumée.
18: Non, c'est pas un vaisseau, là, c'est le disjoncteur, madame. Il faut arrêter de le taper, ça appartient à EDF, ça, madame. Vous vous trompez, là.
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6: Allô ?
0: Bonjour monsieur, c'est bien la société de sécurité et surveillage ?
6: Oui, bonjour.
0: On va venir couper Internet cet après-midi pour vous protéger contre les virus, le piratisme,
6: ouais,
0: etc.
6: Mais vous, attendez, vous coupez Internet, c'est une société là ? Vous vous êtes permis de quoi ? Vous allez couper
0: alors,
6: quoi au juste ?
0: Vu que j'ai une société de cybersécuritage, je vais couper votre réseau pour vous protéger.
6: Non mais, c'est une demande que vous faites.
0: Bah, c'est-à-dire que nous, on a déjà fait un ordre de mission, j'ai fait un bon de commande électronique à votre nom.
6: Qu'est-ce que c'est que ça ? Vous avez fait un bon de trinique à notre nom ?
0: Voilà, un bon de trinique, comme vous dites, parce que j'en avais besoin pour lancer l'intervention.
6: Quelle intervention ?
0: Eh ben, le coupage.
6: Non, vous ne faites rien du tout sur le Internet de mon mari, c'est quoi ça ? Vous ne faites rien ?
0: Non mais c'est juste pour un mois.
6: Et vous ne faites rien, monsieur ? Vous n'avez rien demandé, vous n'avez aucune signature, parce que je sache.
0: Bah j'ai fait une signature électronique, c'est ce que je vous dis.
6: Mais qu'est-ce que c'est que ça ? Vous permettez de faire des signatures électroniques ?
0: C'est quand même mon métier, si vous voulez, d'être dans l'électronisme.
6: C'est votre métier, mais vous vous êtes permis de faire une signature électronique à la place de monsieur...
0: Oui, c'est ça, oui.
6: Mais c'est formidable, ça. Ça, c'est n'importe quoi, monsieur.
0: Bah, excusez-moi, mais je suis quand même dépannateur informatiste de père en fils depuis 1875.
6: Non, mais attendez, vous êtes dépanneur informatique.
0: Informatiste.
6: Vous avez... Attendez, je me passe monsieur...
8: Allô.
0: Bonjour madame, voilà, comme j'expliquais à votre collègue.
8: Madame, non, c'est monsieur.
0: Moi, ouais, si vous voulez.
8: Pourquoi vous allez me couper Internet ? J'ai rien signé, j'ai rien fait, moi.
0: Dans ce cas, disons que c'est votre collègue qui vient de valider.
8: De quoi ? On a, le collègue, il a rien validé. Il n'y a pas de papier, il n'y a rien.

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2: Téléphone, il fait le bordel.
3: Comment ça, il fait le bordel? Mais pas du tout. Non, je suis en train de vous renvoyer votre validage.
2: Je n'ai rien validé du tout, monsieur.
3: Toute signature validagée.
2: Non, je n'ai rien à foutre.
3: Si elle est validagée.
2: Non.
3: Si je vous dis que si elle l'est.
2: Vous voyez que c'est cocu, moi.
3: Non, enfin, vous avez entendu la machine comme moi.
2: Je n'ai rien validé du tout.
3: Oui, enfin, vous, votre collègue, c'est pareil.
2: Elle n'a rien validé du tout, non plus. Donnez-moi vos coordonnées, votre nom.
3: Ouais, je vais vous rajouter un bilan réseau parce que ça a pas l'air de trop bien marcher chez vous.
2: Je n'ai rien à foutre, votre nom, votre téléphone.
3: Monsieur Martin, donc, on va couper là.
2: Le téléphone, l'adresse.
3: L'adresse 1, rue Martin.
2: Oui, il fout de moi. Martin, rue Martin.
3: Voilà.
2: Martin.
3: Non, à Martinville.
2: Martinville, bah, Boursourt, bah oui, en quel département?
3: Ah, bah, c'est dans le Martin.
2: Mais il est complètement taré, ce clou.
3: Alors, taré, je sais pas. Trop con, certainement.
2: Oh, putain, allez!
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4: Secrétariat de l'évêché, bonjour.
5: Allô, c'est l'évêché?
4: Oui.
5: Bonjour, madame, c'est monsieur Lamolle à l'appareil.
4: Oui.
5: Je suis bloqué, là.
4: Vous êtes bloqué?
5: Oui, je peux pas sortir.
4: Et vous êtes où?
5: Ben, je suis dans l'évêché, là. L'évêché public, là. Comment vous pouvez me faire sortir de là? Parce que, heureusement, là, j'ai demandé les renseignements téléphoniques et j'ai dit que j'étais donc dans l'évêché et...
4: Ah! Alors, attendez. Vous êtes...
5: Oui, dans...
4: Bah, parce que ici, vous êtes à l'évêché.
5: Oui, c'est ça, l'évêché. C'est là que je suis coincé. Parce que j'ai mis la pièce hein, pour rentrer dedans.
4: Oui, mais moi, je peux rien pour vous parce que là, vous êtes à l'évêché, c'est-à-dire à...
5: Vous êtes, c'est vous qui vous occupez d'évêché?
4: Non.
5: Comment ça, non?
4: Je suis... vous êtes à la maison de l'évêque, si vous voulez.
5: Ah non, pas du tout. Pas moi, non. Moi, je suis dans l'évêché, là. Je suis pas dans la maison de l'évêque. Hein.
4: Oui, mais moi, j'y suis.
5: Ah, vous êtes dans la maison de l'évêque?
4: Ben voilà, c'est pour ça, la maison de l'évêque s'appelant l'évêché.
5: C'est là... Ben je savais pas que les gens qui s'occupaient d'évêché, c'était dans la maison de l'évêque.
4: Ben non, mais enfin, c'est pas tout à fait ça quand même.
5: Si vous pouvez venir me libérer, parce que là, ça fait 7 minutes que je suis coincé.
4: Comment mais oui, mais moi je peux pas, alors...
5: Vous savez la petite tirette là pour ouvrir la porte là?
4: Ben attendez, je vous demande une petite...
5: Elle est bloquée...
4: Mais oui, mais je vous demande une petite minute, monsieur.
5: Oh, bah oui, je suis rentré, moi, en toute confiance. J'ai donné la pièce et puis voilà. Allô? Le Seigneur fait pour moi des merveilles. Saint est son nom. Ah, si Jésus pouvait m'entendre, il me ferait sortir de là.
6: Allô?
5: Oui?
6: Bonjour, monsieur.
5: Ah, bonjour. C'est vous le réparateur, là, pour l'évêché?
6: Le réparateur? Quel réparateur?
5: Ben, pour venir me décoincer, là.
6: Mais où êtes-vous, monsieur?
5: Alors, je suis dans l'évêché. L'évêché public.
6: Ben, mais l'évêché public, monsieur, ici, vous êtes à l'évêché, c'est-à-dire à la maison de l'évêque de Troyes.
5: Ah, ben, pourtant, c'est renseignement téléphonique qui m'ont donné votre numéro.
6: Ils vous ont donné le numéro de l'évêché, de la maison de l'évêque.
5: Ah non, j'aurais demandé l'évêché, moi.
6: Ben oui, ben l'évêché, c'est la maison de l'évêque.
5: Ah mais ben ce, non, moi mais... je suis dans l'évêché, je peux vous dire que c'est pas une maison.
6: Non,
5: c'est...
6: non, mais vous êtes dans les WC.
5: Oui.
6: WC, c'est pas évêché. C'est deux choses différentes.
5: Ah ben oui, mais là je suis enfermé dans l'évêché.
6: Ben oui, mais monsieur, je n'y peux rien.
5: Ah bah si.
6: Ah
5: si.
6: Non, je n'y peux strictement rien. Je suis prêtre, monsieur, employé du diocèse de Troyes.
5: Mais c'était pas marqué WC catholique pourtant quand je suis rentré dedans.
6: Ben non, justement, parce que ce n'est pas des WC catholiques, c'est des WC publics.
5: Ah, et mon père?
6: Oui.
5: Et si on fait une petite prière, est-ce que vous pensez que ça va s'ouvrir ou pas?
6: Ah ben on peut toujours prier pour demander que ça s'ouvre, oui, vous pouvez toujours essayer.
5: Alors quelle prière il faut faire?
6: Ben, priez votre ange gardien. Mais c'est tout ce que je peux faire pour vous, moi.
5: La porte s'ouvre.
6: Non, mais écoutez...
5: Attendez, je viens de prier, on va voir si ça marche. Je prie pour que la porte s'ouvre. Ah, allô?
6: Oui.
5: Ça frappe.
6: Ça frappe? Eh ben, dites à cette personne qu'elle fasse le nécessaire.
5: Oui, oui, monsieur, je suis coincé dans l'évêché, la maison de l'évêque.
6: Non, vous êtes coincé dans les WC, pas dans la maison de l'évêque. Vous êtes dans les water closets.
7: Vous pouvez sortir, monsieur, il y a du monde, là.
5: Mais je peux pas sortir, je suis coincé dans les WC à la maison de l'évêque.
6: Non, vous n'êtes pas dans la maison de l'évêque.
7: Mais c'est pas la maison de l'évêque, monsieur, vous êtes dans les WC publics, là.
6: C'est ce que lui dit le type.
5: Ben alors, et comment je fais pour sortir?
7: Ben, il faut appeler les...

0: service de l'évêché.
1: Non, le service le service municipal, pas l'évêché.
2: Mais j'ai déjà appelé l'évêché, je suis avec l'évêque en ligne.
1: Bah oui, bah l'évêque, c'est pas son service.
0: Poussez, monsieur, poussez.
2: Bah c'est déjà fait, hein.
0: Non, mais poussez sur la porte.
2: Ah oui, pardon.
1: Il poussait, monsieur, c'est déjà fait. Monsieur, sur la porte, il...
2: Ah, allô?
1: Oui.
2: Ça s'ouvre.
1: Ah, ça s'ouvre. Ah, bah, voyez bien.
2: Oh, mon Dieu.
3: Ah, bah, alors, monsieur, qu'est-ce que vous êtes?
2: Mais oui, je suis avec le réparateur au téléphone. Je vous prie, s'il vous plaît.
1: Mais je ne suis pas le réparateur, monsieur.
4: Allô?
1: Allô?
4: Oui, bonjour, vous êtes le réparateur WC?
1: Mais monsieur, je ne suis pas dépannateur. Vous êtes à la maison de l'évêque.
4: Ah, vous n'êtes pas dépannateur?
1: Mais absolument pas. WC, c'est WC. Bon, et nous, c'est évêché, E-V-E-C-H-E.
2: J'étais coincé dans la maison de l'évêque.
1: Mais non, c'est pas la maison de l'évêque. C'est les WC.
5: Bonjour.
6: Bonjour madame, c'est bien le restaurant ?
5: Oui.
6: Il faudrait me faire un déjeuner dégustation gratuit pour 6 personnes, s'il vous plaît.
5: Et en quel honneur je vous invite ?
6: En l'honneur que je suis critique gastronomique et que je viens noter votre établissement.
5: Non mais je vous arrête tout de suite.
6: Et pourquoi ?
5: Parce que ça ne m'intéresse pas, monsieur.
6: Ah bah oui, mais moi j'ai déjà prévu de déjeuner chez vous.
5: Mais je m'en fous. Si pour avoir une bonne note, il faut que je vous invite, ça ne m'intéresse pas, monsieur. Vous êtes quel guide ?
6: Guide Martin.
7: Quel numéro ?
5: C'est quoi votre numéro de téléphone ?
6: C'est quoi votre numéro de téléphone ?
5: Vous venez de le faire, mon numéro de téléphone, gros malin.
6: Oui, pas faux.
7: Pardon ?
6: Ah, c'est monsieur, bonjour.
7: Je suis une dame.
6: Admettons.
7: Pourquoi une table gratuite ?
6: Parce que si je paye, forcément, la note sera moins bonne.
7: La note, alors c'est-à-dire qu'on vous achète ?
6: J'espère bien, oui.
7: Bah écoutez, depuis 86 que je suis ici...
6: Vous faites la même chose, oui, ça je me doute.
7: Non, je veux pas vous dire qu'on fait la même chose.
6: Non mais si vous avez la même carte depuis plus de 30 ans...
7: Mais non monsieur, je suis installée, vous comprenez le français ? Mais la carte vient d'être changée.
6: Suite à ce que je vous annonce, bah c'est bien de m'écouter.
7: Non monsieur, je n'ai jamais dit que suite à votre annonce, j'allais changer la carte.
6: Ah donc vous ne changez pas finalement.
7: Mais monsieur... J'ai pas besoin de vous pour changer la carte.
6: Ouais, non, enfin, excusez-moi, vous prenez mes conseils. Je vous suggère.
7: Je n'ai pas pris de conseils, monsieur. Je n'ai pas besoin de vous pour savoir qu'il faut changer la carte.
6: Tout ça parce que je vous ai dit de changer la carte et que vous me piquez.
7: Je n'ai pas. Vous avez pas à me dire de changer la carte.
6: Oui, mais enfin, vous changeriez la carte, excusez-moi.
7: Mais monsieur, je la change régulièrement, bon sang.
6: Ah, bah alors, faudrait savoir.
8: Attendez, monsieur, vous présentez pas.
6: Ah, tiens, un autre monsieur, bonjour.
8: Mais,
6: écoutez, on va pas tergiversifier 3 heures. Vous nous mettez la table gratuite pour 6.
8: Non, mais attendez, c'est pas l'armée du salut ici, hein.
6: Non, mais pas de panique, c'est qu'une fois par mois en plus.
8: Pardon ? Parce que vous pensez que je vais vous payer une table de 6 personnes une fois par mois.
6: Oui, bah c'est pour actualiser mon guide régulièrement.
8: Non, mais non, c'est hors de question, monsieur.
6: Et alors, comment je fais les mises à jour, moi ?
8: Bah, il n'y a pas de mise à jour à faire, monsieur. Il est hors de question que je vous invite tous les mois pour 6 personnes.
6: Dans ce cas, on peut faire une table pour 3 personnes tous les 15 jours.
8: Non, mais vous croyez où ?
6: Excusez-moi, je représente le guide Martin.
8: Je n'ai jamais demandé à faire paraître du guide Martin.
6: Très bien.
8: Jamais.
6: C'est noté. En même temps, je vous prépare la facture.
8: Mais non, je n'ai pas à payer de facture pour ça, monsieur. C'est vous qui m'avez inscrit sur cette liste. Vous m'enlevez de cette liste tout de suite.
6: Le rétractisme est payant. C'est quand même la moindre des choses.
8: Mais non, vous me demandez de payer pour me désinscrire. Mais on va où, là ? Non, mais c'est n'importe quoi. N'importe quoi.
6: Ah.
8: Non, mais vous rigolez, non ?
6: Ah, c'est le monsieur d'avant,
8: on
6: ça, non ?
8: En démocratie, on a encore le droit de paraître où on veut.
6: Alors, si vous préférez, vous pouvez me régler en liquide.
8: Mais vous vous rendez compte, monsieur, que je vous donnerai du liquide ?
6: Non, mais vous me mettez une petite liasse dans un sac. Vous laissez ça.
8: Je veux pas le savoir, monsieur. Je vais porter plainte. Je ne vous donnerai pas de liquide dans un sac. J'appelle immédiatement mon avocat.
6: Alors, l'avocat, lui parlait pas du liquide parce que...
8: Monsieur, ce n'est pas légal. Je lui parlerai du liquide. Immédiatement. C'est inadmissible. On va pas manger dans un restaurant gratuitement et demander de l'argent liquide. Du black.
6: Bah, c'est pas mes méthodes. Mais puisque vous insistez...
8: Ah, c'est pas mes méthodes ? Non, mais vous rigolez ? Vous m'avez demandé dans un sac de donner de l'argent liquide.
6: Ah, pas du tout, non, j'ai dit...
8: Si. Ah, si, monsieur.
6: Non.
8: Écoutez, allez vous faire foutre.
6: Oula, attention, gros mot.
8: Je m'en fous, monsieur.
6: Non, mais c'est pour vous, parce que là, je suis obligé de vous retirer une étoile pour gros motisme.
8: Oui, bah allez-y. Vous voulez que je vous en dise des gros mots ?
6: Ah non, sinon je serais obligé de virer une deuxième étoile.
8: Eh ben, je m'en fous.
6: Eh ben voilà, hop, deuxième étoile qui saute, allons-y.
8: C'est de l'arnaque. Je vous préviens, monsieur, que je porte plainte.
6: Ah bah tiens, si c'est comme ça, hop, encore une étoile qui saute, allez.
8: Eh ben, j'en ai rien à foutre de vos étoiles de merde.
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11: Coiffure, bonjour.
2: Oui, bonjour, monsieur. C'est le salon de coiffure.
11: Oui.
2: Dites-moi, est-ce que vous faites des permanentes ?
11: Oui.
2: Des balayages, là aussi ?
11: Oui.
2: Ah, vous faites des balayages ?
11: Également, oui.
2: Parce que je suis juste à côté de vous, là, au 5, moi.
11: Oui.
2: Vous êtes au 3.
11: Oui, c'est ça.
2: Si vous faites des balayages, vous pouvez pas venir devant chez moi.
11: Venir devant chez vous ?
2: Parce qu'il y a un chien qui a fait une grosse merde devant la maison.
11: Ah non, je suis désolé, je suis tout seul cet après-midi.
2: Vous venez de me dire que vous faisiez des balayages.
11: Mais c'est un salon de coiffure ici.
2: Mais oui, mais...
11: Je suis tout seul cet après-midi.
2: Mais vous venez maintenant.
11: Mais enfin, c'est pas mon travail, je vais quand même pas aller balayer devant votre porte.
2: Mais monsieur, il y a une merde de chien qui trône devant l'entrée.
11: Bon, écoutez, je suis désolé, mais je ne peux pas.
2: Écoutez, nous on a une raclette, si ça peut vous aider.
11: Non, j'ai du travail.
2: J'appelle la police.
11: Et c'est ça. Coiffure, bonjour.
12: Oui, bonjour monsieur, adjudant de la place Gendarmerie Nationale.
11: Oui.
12: C'est le salon de coiffure qui se trouve aux 3 rue du Port.
11: Oui, c'est cela.
12: Oui, bonjour, on vient d'être appelé par monsieur Ledoux qui se trouve être votre voisin situé au 5.
11: Oui, il m'a appelé pour aller balayer devant la porte.
12: Il paraît que vous avez un chien et que ce chien aurait fait un étron juste devant la porte empêchant ce monsieur et sa femme de sortir de chez eux.
11: Oui, il m'a demandé d'aller balayer, seulement je ne peux pas cet après-midi, je suis tout seul.
12: Mais je comprends, mais bon, ces deux personnes sont âgées, elles doivent aller, elles ont des rendez-vous à des clubs d'anciens, donc
11: oui.
12: Je leur dis de vous rappeler. Hein.
11: Oui.
12: Merci.
11: Au revoir. Coiffure, bonjour.
2: Oui, c'est encore nous.
11: J'arrive.
2: Ah, vous voulez bien le faire?
11: Ben oui, j'ai pas le choix, la gendarmerie vient d'appeler, donc j'arrive.
2: Ah ben écoutez, c'est gentil. Ils vous ont dit aussi pour le petit service en plus, non?
11: Quel service en plus? Écoutez, je suis tout seul.
2: Non, mais il y en a pour 2 minutes. C'est pour la vaisselle.
11: La vaisselle?
2: Oui.
11: Non, mais c'est une plaisanterie ou quoi?
2: Pardon?
11: Mais on est un salon de coiffure, pourquoi j'irais faire la vaisselle? Je vais aller voir la mère de chien, c'est déjà très gentil de ma part.
2: Voilà.
11: Attendez, moi je suis coiffeur, je fais pas la vaisselle des voisins ou j'en ai rien à faire, moi.
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6: Bonjour monsieur, Salma Hayek monsieur, comme on dit au Marocain. Je suis bien à l'épicerie.
13: Oui.
6: J'ai acheté des feuilles de briques chez vous.
13: Oui.
6: Parce que j'avais des travaux à faire à la maison.
13: Des feuilles de briques pour faire des travaux?
6: Oui, et alors le problème c'est qu'à mon avis ce sont des fausses.
13: Bah, c'est de l'alimentaire les feuilles de briques.
6: Alors passez-moi ce monsieur menteur.
13: Il n'y a pas de monsieur menteur quand même, vous êtes dans une alimentation là monsieur.
6: Et alors pourquoi vous me parlez de ce monsieur alimentaire?
13: Mais il n'y a pas de monsieur Ali.
6: Allô?
13: Je suis mort de rire sur vous parce que moi je vends des feuilles de briques, mais des feuilles de briques.
6: Ah ah, voilà, vous avouez.
13: Mais pour faire à manger les feuilles de briques, vous faites de la maçonnerie.
6: Bah évidemment je fais de la maçonnerie, qu'est-ce que vous voulez que je fasse avec?
13: Mais je sais c'est quoi une feuille de briques quand même, ça va pas ou quoi dans votre tête?
6: Non bah enfin excusez-moi, c'est quand même gonflé, alors que vous m'avez vendu vous-même de la fausse marchandise.
13: Mais comment on peut vendre de la fausse marchandise? Mais vous racontez n'importe quoi, ils vendent pas des habits, y a pas de vrai, y a pas de fausse, mais qu'est-ce que vous me racontez là?
6: Ah bah dans le sens où c'est pas de la pierre.
13: Quelle pierre? Je vends pas des pierres, je vends de la brique. On fait pas des pierres dans la brique, mais vous devenez fou ou quoi, bon?
6: Bon, écoutez, passez-moi ce monsieur Ali.
14: Allô?
6: Ah, vous êtes monsieur Menter, alimentaire?
14: Feuilles de briques, ça marche pas?
6: Ah bah en plus, vous êtes au courant?
14: Non, pourquoi je suis au courant? Au courant de quoi, monsieur? C'est quoi les feuilles de briques qui marchent pas? Je comprends pas ce que vous dites.
6: Oh,
14: les
6: oui.
14: Les feuilles de briques qu'on vend en paquet, pourquoi ça marche pas? Je comprends pas.
6: Ah, bah on fait celle qui comprend pas, tiens, comme par hasard.
14: Mais monsieur, les feuilles de briques, qu'est-ce qu'ils ont, les feuilles de briques, monsieur?
6: Eh bah elles marchent pas?
14: Oh là là, c'est moi que vous le dites, c'est vous que vous le dites, moi je l'ai pas dit. Vous êtes en train de dire moi ce que moi j'ai pas dit.
6: Non, c'est vous qui êtes en train de pas dire ce que moi j'ai dit.
14: Voilà, c'est ça que vous voulez dire. Que moi j'ai rien dit et vous dites que moi j'ai rien dit non plus là aussi.
6: Alors moi je pense que moi j'ai dit ce que vous avez pas dit. Parce que vous n'avez pas dit ce que j'ai dit.
14: Oh là là, vous avez dit ce que vous n'avez pas dit. Alors, la marchandise, quand on vous l'a vendue, elle est en bon état, monsieur.
6: Bon, alors passez-moi le responsable, s'il vous plaît.
14: Ouais.
6: Allô?
15: Allô?
6: Bonjour, monsieur. Salma Hayek, monsieur.
15: Moi, je suis une femme, hein, pas un monsieur.
6: Ah bon? Mais vous n'êtes pas monsieur Ali?
15: C'est pas Ali, là. C'est pas Ali, monsieur. Je suis sa collègue du travail.
6: Vous êtes la collègue d'alimentaire?
15: Oui.
6: Vous êtes madame Menter?
15: Non, on travaille dans l'alimentaire, monsieur. Vous faites une erreur, vous comprenez ou non?
6: Ah ben, je comprends que vous m'avez arnaquifié parce que vous êtes dit c'est un touriste.
15: Quelle arnaque, monsieur? Vous mélangez tout, qu'est-ce que vous avez?
6: Ah ben, excusez-moi, mais enfin, parce que moi, on me vend de la fausse brique, qui est même pas de la pierre.
15: Non, nous, on fait pas de la pierre, monsieur. Mais qu'est-ce que vous cherchez exact?
6: Bah, à la limite, mettez-moi des feuilles de ciment à la place.
15: On fait ni ciment ni rien, monsieur. Vous êtes dans un magasin de semoule.
6: Alors, il se trouve que j'ai eu la chance de rencontrer Elise Moon, en effet.
15: Écoute-moi, vous êtes dans un magasin de semoule.
6: Oui, ah bah, je vous le fais pas dire, j'adore Elise Moon.
15: Non, j'ai rien dit, moi. Est-ce que vous comprenez ou vous faites exprès?
6: Bon, repassez-moi monsieur Menter.
15: Non, il n'y a pas monsieur Menter. On travaille ensemble, on est...
6: Oui, bah, repassez-moi monsieur Ali, alors.
15: Vous rigolez des gens ou quoi?
6: Oh bah, merci. Choucroute, comme on dit chez vous.
15: Arrêtez, parce que je vais appeler la police.
6: Dans ce cas, c'est moi qui appelle la police tout de suite, excusez-moi.
15: Allez-y, mais... allez-y, appelez.
6: Ne se quittez pas, je vous les passe.
16: Allô? Ah. Vous travaillez avec la radio?
6: Quelle radio?
16: Je ne sais pas, mais parce que vous plaisantez.
6: Ah bah oui.
16: Tout ça, c'est pour le plaisir. Mais quelle radio?
6: Alors devinez, ça commence par rire.
16: Rire sans crème fraîche.
6: Très bonne idée. Mais non.
16: Je ne sais pas.
6: Rire
16: et chanson.
6: Bravo, bravo. Et bonne journée, monsieur Menter.
16: Alors, bonne journée, au revoir.
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18: Oui, allô?
12: Oui, bonjour.
18: Oui, c'est de la part de qui?
12: Oui, c'est ça.
18: C'est quoi ça?
12: Ah, madame de Tremble.
18: Attendez, je suis sa voisine. Je vous la passe, hein.
12: Non, c'est la voisine?
18: Oui, oui, oui. Ah, elle était dehors, là, tout de suite avec moi.
12: Ah, d'accord.
18: C'est quelqu'un.
19: Bonjour. Allô?
18: Et puis je reviens, hein.
12: Oui,
19: allô?
12: Allô?
18: Je vous laisse, mémé.
19: Bonjour, ah. Vous avez demandé?
12: Ah, oui, on doit la voisine.
19: Eh ben, ma voisine, elle vient de partir.
12: Vous pouvez la rattraper?
19: Ah, mais oui, bien sûr.
18: Maria?
20: Oui?
18: C'est pour vous.
20: C'est moi.
19: Oui, bonjour.
12: Ah oui, bonjour madame. Vous m'entendez là?
19: Je vous entends très bien, mais je suis vers ma voisine parce que je suis venue vers elle et puis c'est moi qui ai pris l'appel de chez elle.
12: Madame Dutremble, s'il vous plaît.
18: Oui, je vous la passe alors.
12: Allô?
18: Déjà, vous me la passez, vous avez dit que vous vouliez, alors je vous passe madame Dutremble.
19: Bon, qu'est-ce que c'est, monsieur, s'il vous plaît?
12: Vous êtes la voisine.
19: Oui.
12: On voudrait parler à madame Dutremble.
19: Eh bien, je suis madame Dutremble.
12: Ah, bonjour madame Dutremble. Est-ce que votre voisine est là?
19: Elle est là, oui.
12: On peut lui parler, s'il vous plaît?
19: Eh bien, oui. Mais à quel honneur vous l'appelez chez moi?
12: C'est la mairie.
19: Ah, c'est la mairie.
18: Ah, oui.
12: Allô?
18: Oui.
12: Est-ce que c'est la voisine?
18: Ben oui, je suis la voisine. Écoutez, au revoir.
12: Parce qu'on vous a...
18: Ailleurs, hein.
12: On vous a appelé chez vous, mais ça répond pas.
18: Ben, je vais y aller chez moi, alors on verra. Vous m'appelez.
12: Madame Dutremble, est-ce que vous m'entendez?
19: Comment?
12: Est-ce que vous pouvez nous passer madame Dutremble, s'il vous plaît?
19: Eh ben, je suis madame Dutremble.
12: Ah, bonjour. Rebonjour. Votre voisine est là?
19: Elle n'est plus là, non? Elle est partie chez elle.
12: Mais il fallait surtout pas qu'elle parte, puisqu'on a besoin de lui parler.
19: Eh ben, écoutez, téléphonez-lui chez elle.
12: Est-ce que vous pouvez lui transmettre un message?
19: Oui.
12: Est-ce que vous pouvez lui demander quand vous la voyez?
19: Mais je la verrai peut-être que demain ou je sais pas quand.
12: Si la voisine voit madame Dutremble.
19: Je suis madame Dutremble.
12: Bon, alors écoutez madame, vous dites bien à votre voisine qu'on va l'appeler pour qu'elle nous passe madame Dutremble. On a un message à lui passer.
19: Eh ben passez-le puisque je suis là.
12: Ah, bah alors madame Dutremble, c'est très simple. Vous dites bien à votre voisine quand vous la voyez. Hein? Qu'elle dise à madame Dutremble, c'est-à-dire vous-même, qu'on va l'appeler.
19: Bon, d'accord.
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21: Oui.
6: Oui, bonjour madame, je suis bien chez le photographe.
21: Monsieur, oui, bonjour.
6: Je suis passé à la mairie pour faire une carte d'identité.
21: Oui.
6: Et il me faut des photos officielles.
21: Oui.
6: Donc je voulais savoir si vous aviez ça.
21: Bah, bien sûr, oui.
6: Du coup, je vais envoyer mon beau-frère qui passera.
21: Ah, allez, allez, c'est pour une carte d'identité pour qui?
6: Pour moi.
21: Eh ben, il faut que vous soyez là pour pouvoir prendre photo.
6: Bah, pourquoi?
21: Bah, comment je fais pour. Putain, c'est une photo de vous qu'il faut.
6: Voilà, oui, c'est ça. Donc du coup, moi, mon beau-frère peut passer vers 15h.
21: Non.
6: Martin, 15h, c'est pas possible pour le photographe.
21: Attendez, allô, vous m'entendez?
6: 16h, tu peux?
21: Attendez.
6: Est-ce que 16h, c'est possible?
21: Attendez, il faut une photo de votre tête à vous.
6: Ah oui, d'accord.
21: Ah, ça y est, vous l'avez.
6: En fait, il faut que tu viennes avec une photo de moi.
21: Non, mais non, c'est pas bon. Vous comprenez rien ce que je vous raconte, là.
6: Ah bah, ça va être ma faute.
21: C'est mon métier, écoutez.
6: Excusez-moi, vous êtes vraiment le photographe?
21: Mais oui, je suis photographe.
6: Non, mais j'ai l'impression que le patron est sorti, on tente sa chance. Allô? Ah, bonjour madame, comme j'expliquais...
22: Mais non, mais c'est vous qui devez être sur les photos, monsieur.
6: C'est moi qui devais être.
22: Mais oui, bien sûr. Vous devez être sur la photo, donc...
6: Non,
22: vous...
6: mais j'ai bien compris que je devais être sur la photo.
22: Oui.
6: Mais si vous prenez en photo la photo que moi je donne à mon beau-frère...
22: Ça, c'est pas possible.
6: Si c'est une question d'argent...
22: C'est pas une question d'argent, monsieur.
6: Bon, est-ce que je peux avoir le photographe, peut-être? Il sera au courant.
23: Oui, monsieur.
6: Oui, bonjour, monsieur.
23: Oui, non, mais monsieur, vous comprenez pas. Il faut que je vous prenne en photo, monsieur.
6: Là, c'est pas possible avec mon smartphone. Je peux me reculer comme ça?
23: Non, mais monsieur, je peux pas vous prendre en photo par téléphone.
6: C'est bon, je vous dis top.
23: Monsieur.
6: Top.
23: Monsieur.
6: Elle est bonne ou pas?
23: Non, monsieur, il faut que vous passiez au magasin.
6: On va la refaire, c'est pas grave. Top. J'ai dit top, hein?
23: Oui, monsieur.
6: Top.
23: Monsieur.
6: Top photo.
23: Allô, monsieur, rapprochez-vous du téléphone.
6: Allô?
23: Oui.
6: Vous avez pu la prendre ou pas?
23: Non, monsieur.
6: Ça, ça va être bon, là, peut-être, non? Top.
23: Monsieur.
6: Top photo, je suis prêt, top.
23: Je comprends pas,
6: monsieur.
23: Attendez.
6: Ouais.
21: Allô?
6: Oui. Ah,
21: mais
6: c'est un autre...
21: Ah, mais merde, je ne fais pas par... Non, ça se fait un studio, monsieur.
6: Bah, alors, pourquoi elle essaie de me prendre par téléphone, là?
21: Mais jamais elle vous a dit qu'elle vous prenait par téléphone, monsieur.
6: Bah, enfin, excusez-moi, mais là, j'arrête pas de dire
21: monsieur,
6: top.
21: J'étais à côté d'elle, ne me dites pas n'importe quoi.
6: Excusez-moi, vous pouvez peut-être me repasser la photographe, parce qu'apparemment...
21: Écoutez,
0: Oui, allô.
6: Oui.
0: Et jeune homme, qu'est-ce que vous voulez faire? Mais qui vous êtes, vous?
6: Alors, bah, c'est ce que j'ai expliqué à votre collègue, en fait. Peut-être qu'elle peut me prendre en photo avec mon smartphone.
0: Mais vous êtes où, monsieur, pour vous prendre en photo?
6: Bah, je suis chez moi, là.
0: Eh oui, on va pas venir chez vous prendre en photo, non?
6: Mais non, mais par le téléphone, là.
0: Mais vous êtes fou. Comment voulez-vous qu'on vous prenne en photo si vous n'êtes pas devant?
6: Alors, là, là, c'est bon ou pas?
0: Il est vrai que celui-là.
6: Stop!
0: Il dit stop, il prend une photo. Mais allô, allô, allô, sec sur sec ici, à l'aéroport de Toulouse, contrôle. Non mais allô, on prend des photos par téléphone, bien sûr. Et vous venez de quelle planète? Vous avez fumé un peu, non?
6: Comment?
0: Vous avez fumé un peu le joint, vous avez dû fumer. Vous avez pris des substances illicites, non? Et elle était bonne ou quoi? Parce que là, vous êtes pas bien, hein?
6: Comment ça, je suis pas bien?
0: Non, vous êtes pas bien, non? Mais ça va pas, non? Vous voulez que je vous prenne une photo? Vous êtes en face de moi, là?
6: Du coup, je dis à mon beau-frère de passer.
0: Et vous êtes complètement dérangé, vous? Comment, comment ça se passe?
6: Dans ce cas, vous me faites un sourire, je vous prends en photo?
0: Oui, oui, allez-y, allez, je vais sourire, vous me prenez en photo, allez. Je dis à ma collègue, elle peut faire cheese elle aussi, vous nous prenez ensemble? Viens ici. C'est une belle blonde à forte poitrine, allez.
6: Dites-moi, cheese?
0: Voilà, on dit cheese, tout est dans le temps. Cheese. Ça y est, vous nous avez pris là? Ça va?
6: Essayez en disant, on est très contente d'être sur Rire et Chanson.
0: Ah, puis c'est Rire et Chanson.
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3: Allô.
4: Oui, bonjour monsieur.
3: Bonjour monsieur.
4: France Télécom Arcachon, à l'appareil.
3: Oui, oui.
4: Voilà, nous avons un petit problème de centrale.
3: Oui.
4: Avec un faisceau de ligne, donc, qui a été perturbé.
3: Oui.
4: Nous devons réparer.
3: Oui.
4: Vous allez recevoir pendant quelques minutes un certain nombre de communications téléphoniques en provenance d'Arcachon.
3: Oui.
4: Ces coups de fil ne vous sont pas adressés.
3: Oui.
4: Tout ce qu'on vous demande, c'est de relayer la sonnerie.
3: Oui.
4: C'est-à-dire que ça va sonner chez vous.
3: Oui.
4: Vous décrochez.
3: Oui.
4: Vous ne dites pas allô.
3: Non.
4: Vous ne vous présentez pas.
3: Oui.
4: Mais vous relayez la sonnerie.
3: Ça veut dire quoi?
4: Vous faites la sonnerie avec des fréquences vocales, les vôtres.
3: Oui.
4: C'est-à-dire que vous faites tout.
3: Ah ouais.
4: Tout.
3: Ouais, d'accord.
4: Hein?
3: Ouais, d'accord.
4: Jusqu'à ce que l'autre personne ait raccroché.
3: Bon, d'accord.
4: Nous sommes d'accord?
3: Oui.
4: Voilà, je vous remercie, monsieur.
3: Il y en a... j'accroche là.
4: Oui, il y en a pour quelques minutes. Hein.
3: Voilà, merci.
4: Merci, au revoir.
24: Je dois être sur le répondeur, là. Bon, ben, je vais laisser un message. Hélène, mon amour. Je voulais te dire que je t'aime. Cette nuit a été pour moi une révélation. J'ai aimé tout ce que nous avons fait. J'ai aimé ton corps. Sur les draps de soie et de satin mélangés que j'ai achetés chez Tati. J'ai aimé tes cheveux, ta bouche, tes seins, ton ventre et tes longues jambes brillantes. J'aime tes fesses, j'aime tes cuisses blanches, longues et galbées. Et j'aime aussi celles de ta sœur, celles de ta mère. J'aime le corps de toutes les femmes de ta famille. Voilà, Hélène. J'espère que vous aurez ce message et qu'ensemble nous pourrons cette nuit, dans votre grand lit, poursuivre toutes nos cochonneries. J'espère vous entendre crier dans la nuit, mordre la descente de lit. Oh, mes cochons, comme je vous aime.
4: Allô?
3: Oui.
4: Oui, monsieur, c'est France Télécom, là.
3: Oui.
4: Ça y est, c'est fini, hein? Vous avez eu des appels?
3: Oui.
4: D'accord, hein?
3: Mais alors, attention, hein? C'était un peu cru.
4: Ah, c'était un peu cru?
3: Oh, oui, oui.
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26: Oui, bonjour.
6: Bonjour madame. C'est bien ici pour les pièces auto?
26: Oui, je vous écoute.
6: Je vous appelle parce que j'avais acheté il y a quelque temps des feux anti-brouillard chez vous.
26: Oui.
6: Et alors ça marche pas?
26: Quand vous les avez montés, les feux anti-brouillard, c'est des feux anti-brouillard. Donc je ne vois pas pourquoi ça marcherait pas.
6: À partir du moment où les feux anti-brouillard ne font pas disparaître le brouillard sur la route.
26: Mais ça fait pas disparaître le brouillard!
6: C'est bien, vous reconnaissez déjà que ça marche pas.
26: Mais je reconnais pas que ça marche pas. Si c'est des feux anti-brouillard que je vous ai vendus, c'est ça.
6: Bah, à mon avis, c'est des feux brouillard parce que quand je les ai mis, il y avait toujours du brouillard.
26: Donnez-moi votre numéro d'IMAT et puis on verra le problème.
6: Alors, DC.
26: DC?
6: Non, V.
26: B. Bernard.
6: Non, c'est Martin, moi. Mon nom, c'est Martin.
26: Non, mais c'est votre numéro d'immatriculation de votre voiture.
6: Oui, alors, V.
26: Bah, V comme Victor.
6: Comment ça, Victor?
26: Non, non, non, votre numéro d'immat.
6: Alors, F.
26: S comme Suzanne.
6: Suzanne, maintenant, mais n'importe quoi.
26: Bah, un S comme Suzanne ou un S?
6: Qui est cette Suzanne?
26: Mais non, bah, un S comme Suzanne.
6: Oui, mais enfin, je ne vois pas pourquoi cette Madame Suzanne serait mieux que moi, mon numéro d'immatriculation.
26: Mais c'est pas Madame Suzanne, c'est un S comme Suzanne. Suzanne, ça s'écrit bien
6: bon,
26: par un
6: si
26: S.
6: Si soi-disant elle est avec vous.
26: Mais elle n'est pas avec moi, Suzanne. Je vous dis un S comme Suzanne.
6: Avouez quand même que c'est louche, hein.
26: Moi, je voulais, c'était avoir votre numéro d'immatriculation de votre voiture.
6: Oui, bah, demandez à cette Madame Suzanne, puisqu'elle sait mieux que moi.
26: Mais j'ai pas de Madame Suzanne, mais attendez. Bah, revenez avec votre facture, parce que moi, déjà, je vois pas votre facture.
6: Oui, puis je vais venir, vous allez me la piquer.
26: Mais je vais pas vous la piquer, monsieur, attendez.
6: Non, mais je vois le truc, c'est-à-dire qu'on sera en train de discuter, puis il y a cette Madame Suzanne qui va prendre
26: mais
6: ce temps de faire.
26: Mais il y a pas de Madame Suzanne, ça n'existe pas, Madame Suzanne, c'est moi.
6: C'est vous, Madame Suzanne.
26: Mais c'est pas moi, Madame Suzanne, attendez.
6: Avouez quand même qu'il y a quelque chose de très bizarre.
26: Mais non, mais, oh, mais monsieur, attendez, monsieur, mais vous me prenez pour qui, là?
6: Non, mais déjà, vous usurpifiez l'identité de cette Madame Suzanne qui, visiblement.
26: Mais il n'y a pas de Madame Suzanne, c'était votre numéro d'immatriculation.
6: Bon, je vais démonter donc les feux, là. Je vais.
4: Oh merde!
6: En plus, il y en a un qui est pété.
26: Non, oh, non, non, mais attendez, non, non, non, là, attendez, monsieur. Là, si vous me rapportez un truc cassé, excusez-moi.
6: Vous me l'avez vendu comme ça?
26: C'est peut-être moi qui l'ai fait tomber, là, que je vous ai au téléphone. Non, mais attendez, là, monsieur, c'est quand même bien vous qui l'avez fait tomber, c'est pas moi.
6: Ah, bah non, c'est peut-être cette Madame Suzanne.
26: Mais il n'y a pas de Madame Suzanne, arrêtez vos conneries, il n'y a pas de Madame Suzanne, Madame Suzanne n'existe pas.
6: Bon. Bon. Je vais vous faire une facture, du coup.
26: Oui, oui, bah là, mon pauvre monsieur, là, votre facture, vous ne serez jamais payé, votre facture.
6: Ah, bah, je travaille pour vous et vous n'allez pas me payer, en plus.
26: Mais vous travaillez pas pour moi, pas du tout, mais attendez.
6: Pour vous, pour Madame Suzanne.
26: Mais il n'y a pas de Madame Suzanne chez moi, allez.
6: Bon, je vous donne ma plaque quand même ou pas?
26: Bah oui, je vous la demande depuis je sais pas combien de temps.
6: Bon, alors, donc F.
26: F.
6: F comme.
26: Bah, je sais pas. Et après?
6: F ouf.
26: S O.
6: F ouf.
26: Comment?
6: Ouf.
26: Un O.
6: Vous voulez la retrouver?
26: Je peux pas l'inventer tout seul. Comment voulez-vous que j'invente un numéro d'immatriculation tout seul?
6: Bah, c'est votre métier, vous êtes garageur quand même, donc.
26: Mais pas du tout, mais attendez, mais n'importe quoi, monsieur. Allez!
6: Bon, écoutez, ça suffit, passez-moi Madame Suzanne une bonne fois pour toutes, parce que là.
26: Mais j'ai pas de Madame Suzanne dans mon magasin! Ça fait 10 fois que je vous le dis!
6: Alors, est-ce que je peux avoir son numéro peut-être pour la joindre, Alex?
26: Mais elle n'existe pas! Bon, allez, c'est bon, monsieur, allez, c'est bon.
6: Suzanne!
26: Non, mais monsieur, ça va pas du tout, là, je crois que.
6: Suze!
26: Allez!
6: Suzy!
26: Allez, c'est bon, monsieur!
6: Susu.
26: C'est bon, ça suffit!
6: Suzette!
26: Bon, allez, au revoir! N'importe quoi, n'importe quoi! 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
2: Allô, bonjour.
5: Bonjour, madame, c'est le docteur, le sexologue.
2: C'est la secrétaire du cabinet de sexologie, oui.
5: Mes respects du matin. Madame Ledoux à l'appareil. Je vous explique. J'ai un problème de sexologie.
2: Oui.
5: C'est-à-dire qu'hier, je suis allée chez mon dentiste. Et j'ai découvert une parution médicale, un journal, dans lequel il était question de quelque chose de nouveau dans l'anatomie de nous, les femmes.
2: Oui.
5: C'est-à-dire, je crois que c'est quelque chose d'érogène. Le point G.
2: Oui.
5: Est-ce que c'est vrai que ça existe, ça?
2: Absolument.
5: Ah bon?
2: C'est-à-dire que le point G, c'est le point de Grafenberg. G étant l'initiale de Grafenberg.
5: Oui.
2: Mais en fait, c'est pas un point, c'est un muscle qui s'appelle le fascia de Alban.
5: Oui.
2: Qui existe chez toutes les femmes.
5: Ah bon?
2: Chez certaines, il est bien caché, mais il existe chez toutes les femmes.
5: Ah bah chez moi, il est bien caché parce que j'essaie de le trouver depuis une heure et je n'y arrive pas, docteur. Comment je fais?
2: Écoutez, la meilleure façon de libérer le fascia de Alban, c'est de se mettre à quatre pattes. Parce que ça fait basculer l'utérus dans la bonne position.
5: Alors, je suis donc à quatre pattes sur la chaise, comme vous me l'avez dit.
2: Bien, écoutez, il s'agit d'introduire le pouce et il se trouve sur la face ventrale. Maintenant, il est bien évident qu'une zone érogène ne se manifeste que par l'excitation.
5: Docteur !
2: Oui.
5: Je viens de basculer mon utérus, donc qu'est-ce que je fais maintenant?
2: Écoutez, moi je vous ai donné toutes les indications que je connaissais pour y avoir accès. Après, moi je ne peux pas en faire davantage.
5: Bon, attendez, docteur. J'ai une revue cochonne devant moi.
2: Eh bien écoutez, essayez, je vous laisse faire ça.
5: Je vous rappelle.
2: Dans la solitude.
5: Et dites-moi, je vous le rappelle si je l'ai trouvé.
2: J'en serai ravie. Au revoir.
5: Au revoir.
2: Allô, bonjour.
7: Oui, bonjour. Je suis Robert, le fils de Madame Ledoux, qui vous a appelé tout à l'heure pour le point G. Vous vous souvenez?
2: Oui, absolument.
7: Alors, nous avons suivi ce que vous nous avez dit.
2: Oui.
7: Alors, bon, ben, moi, au niveau du pouce, ça m'a rien fait, mais alors, ma mère...
2: Elle...
7: Alors là, je dois vous dire que j'ai jamais imaginé une chose comme ça. Hein.
2: Elle l'a trouvée.
7: Ah oui, elle l'a trouvée.
2: Mais j'en suis ravie.
7: Mais alors, est-ce que c'est normal? Elle dort, là, elle ronfle et tout, là.
2: Bah écoutez, après une grande satisfaction, le sommeil est réparateur, absolument.
7: D'accord. Dites-moi, moi, en tant qu'homme, point G, il n'y en a pas.
2: Mais vous, étant un homme, vous n'avez pas besoin de... Vous n'avez pas, disons... vous avez un pénis entier, alors que le fascia de l'albumen n'est qu'un résidu.
7: Oui, mais enfin,
2: du corps érectile du pénis de l'homme.
7: Est-ce que les portes du pénis entier, c'est-à-dire, comme vous me dites que j'ai un pénis entier, est-ce que c'est facilement accessible?
2: Un pénis entier, à mon avis, c'est tout à fait accessible avec une main formée de façon tout à fait normale avec 5 doigts, oui.
7: D'accord. Bon, ben écoutez...
2: Il n'y a pas de problème à ce niveau-là.
7: Attends. Ah ben, elle se réveille, attendez. Alors, attends, allô, docteur?
2: Oui.
7: Oui, elle veut vous parler, vous remercier. Je la passe.
24: Allô?
2: Bonjour.
24: Je vous remercie, docteur.
2: Je suis ravie que vous l'ayez trouvé.
24: J'ai fait une grande découverte, une satisfaction. Je n'ai jamais éprouvé ça de ma vie.
2: J'en suis ravie.
24: Alors, je tiens à associer mes remerciements à mon fils Robert, qui est à côté de moi, vous-même, docteur, ainsi que donc l'inventeur qui s'appelle Graffenberger.
2: Graffenberg,
24: donc...
2: C'est pas un inventeur, hein?
24: Enfin, le découvrateur.
2: Oui, c'est ça.
24: Vous le remercierez pour moi.
2: Je ne manquerai pas.
24: Il habite à Paris, non?
2: Il est mort depuis longtemps.
24: Ah,
2: j'en
24: bon.
2: Ai bien peur.
24: Et il en a découvert d'autres, des points comme ça?
2: Non, non, il s'est contenté de celui-ci.
24: Ah bon.
2: Écoutez, je vais vous laisser, mais je suis ravie que vous l'ayez trouvé.
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8: Bonjour.
6: Bonjour monsieur, je suis bien au garage.
8: Oui, tout à fait.
6: Monsieur Martin, à l'appareil.
8: Oui.
6: J'ai eu un petit souci avec ma voiture.
8: Qu'est-ce qui vous arrive?
6: Bah, aux actualités, ils ont dit qu'il y avait plein de bagnoles qui se faisaient rappeler parce qu'elles seraient pas résistantes aux incendies. Je sais pas si vous avez suivi.
8: Oui, bien sûr.
6: Donc moi, j'ai voulu tester ma voiture pour voir si elle résistait aux incendies.
8: D'accord.
6: Et il se trouve que pas du tout.
8: Ah bon? Qu'est-ce que vous avez fait?
6: Ce que j'ai fait, c'est que j'ai pris un chalumeau.
8: Oui.
6: Je sais pas si vous voyez ce que c'est un truc qui envoie des flammes à 3000 degrés.
8: Oui.
6: Voilà. Donc j'ai mis un bon coup de chalumeau sur ma portière passager.
8: Oui, vous auriez pas dû.
6: Bah oui, mais sinon je pouvais pas savoir si ma voiture était sensible aux incendies ou pas.
8: Ah.
6: Eh oui, rapport à ce qu'il disait pour les voitures défectueuses, vous comprenez, il fallait que je vérifie.
8: Eh oui, j'ai bien compris ce que vous avez fait, l'essai que vous avez fait avec le chalumeau. Et par rapport à ce qu'on a entendu à la télé, que les voitures étaient rapatriées.
6: Exactement, mais avant de repétrifier ma voiture, il fallait que je sache si elle était défectueuse.
8: Ah oui, voilà, d'accord, ok.
6: Donc forcément, qu'est-ce que je fais? Je prends un chalumeau.
8: Oui, je comprends.
6: Eh ben, ma portière ne résiste pas du tout, elle est toute cramée.
8: Ah merde.
6: Eh ouais, puis c'est pas tout. J'ai voulu vérifier si l'intérieur de la voiture était défectueux aussi ou pas.
8: Oui.
6: Donc, j'ai visé la banquette arrière, pim, pareil, j'ai mis un grand coup de machin, là.
8: Chalumeau, oui.
6: Voilà, eh ben, devinez quoi, je vous le donne dans le mille.
8: Ça a cramé.
6: Eh ben voilà, la banquette, elle a cramé aussi.
8: Merde.
6: Eh ben oui, et puis c'est pas tout, parce qu'apparemment, l'assurance ne rembourse pas si on met soi-même des coups de chalumeau sur sa voiture.
8: Bah oui, je me doute.
6: Donc, je leur ai dit que je vous avais déposé ma voiture chez vous pour une vidange.
8: Oui.
6: Et que c'est vous qui me l'avez rendue toute cramée.
8: Bah oui, mais le problème, c'est qu'ils risquent de demander aussi la facture de la vidange. Nous, on n'a pas.
6: Alors, vous inquiétez pas, puisque justement, j'ai fait une facture à votre nom pour une vidange et deux coups de chalumeau.
8: Non, mais on fait pas des trucs comme ça, vous rendez compte?
6: Bah, je préfère, comme ça, au moins, on est réglo.
8: Bah, attendez, je vous passe mon patron, ne quittez pas.
6: Merci, monsieur.
9: Ouais.
6: Ouais, bonjour madame. Apparemment, il faut que je voie avec vous pour ma voiture cramée.
9: Elle est cramée?
6: Oui, c'est ce que je disais. J'ai voulu tester moi-même si elle résistait aux incendies.
9: Ouais.
6: Mais si je dis que c'est moi qui ai fait le test, l'assurance, elle va pas me rembourser.
9: Bah, faut pas leur dire ça.
6: Bah oui, mais enfin, ça se voit qu'elle est cramée.
9: Bah, il faut leur dire que ça commence à cramer, c'est tout. Faut leur dire non, j'ai rien fait. Ça retourne à la concession. C'est eux qui se débrouillent.
6: Non, alors j'ai fait plus simple. J'ai déclaré que c'est vous qui m'avez cramé la voiture à coup de chalumeau.
9: Ah non.
6: Bah si, je me suis dit, si ça vient d'un professionnel de l'automobilisme.
9: Non, je te le dis, moi tu peux pas m'accuser d'avoir fait un test. Les experts, ils vont m'en foutre plein la gueule.
6: Mais si, toi tu dis que tu vidangeais ma voiture avec ton chalumeau pour faire un test.
9: Non, j'ai pas touché la voiture.
6: Bon, dans ce cas, on dit que je t'avais laissé la bagnole pour une simple vidange.
9: Non, je...
6: Mais si, et tu dis que pendant ce temps, tu jouais machinalement avec ton chalumeau.
9: Mais mon garçon, tu te rends compte de ce que t'es en train de me demander, là? Moi, j'ai jamais vu ça. Quelqu'un qui est en train de dire que j'ai fait ça, que je l'ai pas fait.
6: D'accord, et si dans ce cas, je te dis de dire que t'as pas fait ça, est-ce que tu te dis que tu peux dire que tu l'as fait?
9: Mais c'est incroyable, quand même.
10: Attends. Allô?
6: Ah, c'est une autre dame.
10: C'est une autre dame, d'accord.
6: Donc, comme j'expliquais.
10: Je connais, monsieur Martin.
6: Oui, bah, moi aussi, je connais, c'est moi.
10: C'est
6: Rire et
10: Chanson.
6: Ah, bravo! Eh ben, bienvenue à la radio.
9: T'es un enfoiré, quand même.
6: Merci, madame.
9: Tu veux le passer à la radio?
6: Ah, bah, ben, on va passer tous ensemble à la radio, je te confirme. Ah oui, ça soulage, hein.
10: C'est l'appel trop con de monsieur Martin.
9: D'accord.
6: Eh ben, voilà, la jeune femme derrière a tout dit.
9: Et c'est mon neveu qui t'a grillé. J'ai jamais vu ça de ma vie.
6: Bon, bah t'inquiète, je range mon chalumeau.
9: Merci Martin de m'avoir rassuré.
6: Ah, mais avec plaisir. Au revoir, madame.
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11: accueil service funéraire, bonjour.
13: Bonjour, monsieur.
11: Bonjour.
13: Je suis bien aux pompes funèbres?
11: Oui, tout à fait, monsieur.
13: Oh, bah dites-moi, il y a du bruit chez vous. Hein.
11: Oui, effectivement, c'est l'heure du repas.
13: Ah, ouais, oui.
11: C'est pour ça.
13: Ah oui, oui, oui, j'entends ça. Bah dites-moi, c'est la bonne ambiance, hein.
11: Voilà, allez-y. Oui.
13: Ça fait du bien, hein.
11: Oui, oui, de souffler un petit peu de temps en temps.
13: Ah, oh, bah oui, vous êtes à table, hein, on boit un petit verre pour se détendre. Hein.
11: Tout à fait, oui.
13: Ouais. Bon, écoutez, ma femme vient de mourir.
11: Comment?
13: Ma femme vient de mourir, il y a une heure, là.
11: Alors, ah, d'accord.
13: Mais bon, vous êtes tout prêts. Oh là, dis-moi, ça, alors, c'est une mobilette, ça?
11: Je vais prendre... Ah, attendez, je vais aller chercher mon papier, je vais mettre de l'autre côté.
13: Oui, pas isoler. De problème, vous inquiétez pas, voilà. C'est la fête.
11: Vous êtes à quel endroit, monsieur?
13: Alors, moi, je suis au 2 avenue Maréchal Leclerc. Mais enfin, là, je vais boire un petit verre quand même, parce que... Quelle heure est-il, là?
11: Il est midi 20.
13: Oh, bah, dites-moi, c'est l'heure de manger, de casser la croûte, quand même.
11: Vous êtes monsieur?
13: Alors, le tour.
11: D'accord. Et votre épouse est décédée à quel endroit?
13: Oh, ben, bah, elle est décédée dans la chambre, hein.
11: À votre domicile?
13: Sur son lit, oui, oui, pas de problème, on est en rez-de-chaussée. Hein. Pour vous, c'est tranquille, je crois.
11: Alors, vous êtes à quel endroit?
13: Alors, nous sommes au 2 avenue Maréchal Leclerc.
11: D'accord.
13: Mais monsieur, je vous embête, vous êtes en train de casser la croûte, vous avez autre chose à faire là quand même.
11: Non mais je suis permanent, vous inquiétez pas.
13: Ouais, bon, enfin bon, vous étiez en train de manger là.
11: Donc c'est madame Letour comment?
13: Je suis désolé, Marie-Josée.
11: Marie-Josée, d'accord.
13: Comme la chanson, vous connaissez, non?
11: Non.
13: Marie-Josée est mal chaussée.
11: Et quand
13: elle enlèvera ses chaussons, on verra bien tous ces morpions. Et hop, Marie-Josée, vous connaissez pas ça?
11: J'aimerais mieux vous occuper de votre épouse, si vous voulez.
13: Ah bah oui.
11: Vous allez rester à votre domicile, là, ou vous allez peut-être partir?
13: Je sais pas, parce que il y a quand même une odeur qui me dérange. Hein. Est-ce qu'il faut que j'ouvre la fenêtre, d'abord?
11: Non, justement, faut éviter.
13: Ah bon, pourquoi?
11: Bah pour éviter de favoriser la décomposition.
13: Ah bah attendez. Oh bah mince alors. Elle s'est levée, dites-moi. Elle n'était pas morte.
14: Non, je me reposais.
11: Oh, oui, mais bon, c'est bizarre.
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16: Allô.
6: Bonjour monsieur, c'est bien la papeterie?
16: Oui.
6: Monsieur Martin à l'appareil, les désinsectifieurs Martin?
16: Oui.
6: Vu que vous êtes zone à risque, je vais venir faire un traitement anti-punaise chez vous.
16: Bah oui, mais alors une papeterie, c'est à risque?
6: Ah bah une papeterie, bien sûr, je l'ai vu sur internet.
16: Ah, vous avez tapé punaise sur internet et on vous a mis papeterie.
6: C'est ça, j'ai marqué où trouver des punaises et ça m'a dit dans les papeteries.
16: On parle pas des mêmes punaises, je sais pas si vous savez ce que c'est qu'une punaise.
6: Oh bah pardon, désinsectifieurs Martin, on est désinsectifieurs de beau-père en beau-fils.
16: Oui, bah alors justement.
6: Donc si internet il dit qu'il y a des punaises dans les papeteries, c'est bien qu'il y a des punaises dans les pâtes à
16: pâtes. Il y a des punaises chez moi, mais vous ne me laissez pas finir ma phrase.
6: Ah non, mais n'en dites pas plus, j'arrive.
16: Oui. Oui, allô.
6: Bonjour, monsieur, vous êtes le patron?
16: Oui, pourquoi les femmes ne peuvent pas être responsables, monsieur?
6: Bon, qu'est-ce que vous dites? Vous vous rendez compte?
16: Oui, moi...
6: Les femmes ne peuvent pas être responsables. Pardon, mais moi, ma femme, madame Martine Martin,
16: oui,
6: elle est patronne.
16: D'accord, et vous, monsieur Martin?
6: Ah bah moi, je suis un monsieur, donc je ne peux pas être patronne.
16: Pardon, je crois qu'on a démarré...
6: Oui, mais bah c'est pas grave, on recommence. Bonjour monsieur, donc vu que sur internet, ils disent que vous êtes zone à risque...
16: Qu'est-ce que vous êtes en train... Donc vous avez regardé sur internet...
6: Voilà, et il y a écrit, dans une tapeterie, on trouve des punaises décoratives, des punaises de tableau...
16: Mais je m'en fous d'internet.
6: Bah pardon, mais c'est la preuve.
16: Moi je ne fais aucune recherche sur internet, hein.
6: Oui, eh bah faites une recherche sur fax ou sur Minitel, vous verrez, c'est pareil.
16: Et donc vous appelez toutes les papeteries en disant, je vais venir traiter vos...
6: Voilà, donc rien qu'aujourd'hui, je dois déjà intervenir dans 2753 caquetteries.
16: Vous allez intervenir où?
6: Bah dans votre carpeterie.
16: Ah oui.
6: Oui, je vais remplir l'intérieur du magasin d'eau chaude pour le faire bouillir.
16: Mais moi, j'ai pas envie de faire bouillir l'intérieur.
6: Mais si, en faisant bouillir le magasin 2-3 jours, ça vous débarrasse de toutes les punaises.
16: Je ne veux pas. Il n'y a personne qui rentrera ici. C'est compris ou pas?
6: Ah bah non, personne ne rentre dans votre paqueterie pendant qu'on la fait bouillir. Ça, on est d'accord.
16: Non.
6: En attendant, je vais passer mettre des pancartes devant pour prévenir qu'il y ait des risques d'infectage.
16: Ah non, non, non, non, non. Vous ne mettez pas devant mon magasin.
6: Non, mais ça va. Il y a juste écrit « Attention, punaise, le port du scaphandre est vivement recommandé. »
16: Ah non, non, non. Je vous le dis tout de suite. Si vous mettez n'importe quelle pancarte devant le magasin en disant « Attention, punaise !»
6: Mais vous inquiétez pas, en même temps, je vais vous déposer des scaphandres pour vos clients.
16: Ah bah certainement, vous allez être reçus.
6: Ah, et bah c'est super, merci beaucoup.
16: Non.
6: Quoi non?
20: Je comprends pas du tout ce que vous me dites là, monsieur.
6: Bonjour madame, c'est peut-être parce que je le disais pas à vous, mais à votre collègue.
20: On n'a pas de zone à risque ici, on est dans une papeterie.
6: Oui, non mais je sais que vous êtes dans une papeterie.
20: Eh ben vous me faites voir un papier et...
6: Ah bah le papier, je vais vous le faire voir tout de suite. Attendez, j'active la vidéo téléphonie. Hop. Le voilà, là.
20: Ben, je vois rien du tout, monsieur, je peux pas voir.
6: Ah bah si, je le tiens juste devant la caméra, là.
20: Non, j'ai pas de téléphone avec caméra, moi.
6: Non, alors c'est moi qui ai activé ma caméra, vous, il suffit de regarder votre téléphone.
20: Non, je vois... Ben, enfin, monsieur, je ne vois rien.
6: Est-ce que vous avez activé le récepteur vidéophonique?
20: Bah, je sais pas, il y a une caméra, vous êtes en train de me téléphoner, je avec un téléphone et je peux vous voir en caméra.
6: Ah bah ouais, je sais, moi aussi je trouve ça dingue, tout ça juste avec un téléphone.
20: Bah, vous êtes où là?
6: Bah je suis en face de mon téléphone, là je vous fais coucou.
20: Non mais moi j'en ai pas monsieur, donc...
6: Coucou, et là, vous me voyez?
20: Non, excusez-moi.
6: Alors attendez, bougez pas, je vais inverser le flux camératologique.
20: Ouais mais vous...
6: Eh ben moi je vous vois maintenant.
20: Non mais attends, non, c'est des conneries, excusez-moi.
6: D'ailleurs vous auriez pu mettre un slip, pardon.
20: Mais non mais
6: je dois... Ou au moins croiser les jambes, je sais pas.
20: Au revoir.
12: Bonjour
15: madame, c'est les dépannages plomberies.
12: Oui.
15: Oui bonjour madame Ledoux à l'appareil.
12: Oui.
15: Germaine, j'ai mon évier bouché.
12: Alors Ledoux, c'est accroché ou pas?
15: L'évier?
12: Non, non, votre nom.
15: Ah, le dos, oui, oui.
12: C'est accroché, hein?
15: Oui, c'est accroché. Alors, Parvis de la Défense.
12: Oui.
15: Tour Gentille.
12: Oui.
15: 43e étage.
12: 43e étage?
15: Ben oui.
12: Avec ascenseur, oui.
15: Sans ascenseur.
12: Non, vous rigolez, là.
15: Non, je rigole pas. C'est sans ascenseur.
12: Attendez, hein. Bon, quittez pas, madame, hein.
17: Allô?
15: Allô?
17: Oui.
15: Oui, bonjour, monsieur.
17: Bonjour. Où est votre problème?
15: Vous êtes qui?
17: Ben, le directeur technique.
15: Ah, d'accord. Ben, moi, j'ai pas de problème. Simplement, je vais savoir à quelle heure il venait.
17: Oui, mais c'est au 43e étage?
15: Oui, c'est ça.
17: Oui.
15: Sans ascenseur, oui.
17: Sans ascenseur?
15: Oui.
17: 43 étages sans ascenseur?
15: Oui.
17: Voilà.
15: Il n'y a pas de problème, hein. Il n'y a pas de problème.
17: Non, non, mais 43 étages, il faut les monter à pied, madame.
15: Ben, moi, je le fais bien, monsieur.
17: Vous le faites bien?
15: Ben, oui.
17: 43 étages à pied?
15: Ben évidemment, je fais mes courses une fois par semaine.
17: Et vous avez un évier bouché?
15: Oui.
17: Maintenant, pourquoi il n'y a pas d'ascenseur dans votre immeuble?
15: Non, c'était un immeuble fonctionnel.
17: Oui.
15: Et puis les bureaux ont déménagé. Oui. Moi, j'étais la concierge et m'ont relogé là-haut.
17: Au 43e étage?
15: Voilà. Et mais ils ont muré l'ascenseur puisqu'il n'y a plus personne.
17: Et vous habitez dans un immeuble de 43 étages toute seule alors, madame?
15: Oui, il y a mon fils qui vient me voir tous les jours.
17: Et bon, t'as pris l'adresse de la dame là parce que... Oui, c'est... Alors, l'évier, il est bouché. Moi, ouais, je vois un gars, hein. Lionel, tu veux bien monter 43 étages, toi, à pied? Bon. Bon, écoutez, moi, ce que je vais faire, c'est que je vais essayer de vous trouver quelqu'un qui veut bien monter 43 étages à pied.
15: Vous êtes gentil, monsieur.
17: Oui.
15: Alors, c'est très simple, hein. Quand il arrive au 38e étage, il change d'escalier. Il prend l'escalier C, parce que l'escalier est muré, hein.
17: Au 38e étage, il faut changer d'escalier?
15: Oui.
17: Et prendre l'escalier C?
15: Voilà. Alors, avec l'escalier C, c'est un escalier qui descend jusqu'au 5e, hein.
17: Et monter 5 étages?
15: Non, descendre.
17: Comment on descend jusqu'au 5e?
15: Oui, parce qu'ils ont muré après.
17: Oui, alors, il faut descendre jusqu'au 5e étage?
15: Voilà.
17: Une fois qu'on est monté au 38e?
15: Oui, c'est ça, mais c'est pas par le même escalier, hein.
17: Non, non, mais attendez. On monte 38 étages?
15: Voilà.
17: Voilà. Et après, on descend?
15: Oui, jusqu'au 5e.
17: On descend jusqu'au 5e étage?
15: Oui, alors, faut pas qu'il se trompe parce que c'est dans le noir.
17: C'est dans le noir?
15: Ah oui, il n'y a pas de lumière, hein.
17: Comment il n'y a pas de lumière? Là, c'est une galère, ça, hein.
15: Mais moi, je le fais bien, hein.
17: Oui, oui, je sais, mais si vous avez des bons yeux, il faut que je trouve un plombier qui a des bons yeux, hein. Vous savez, monter 38 étages dans le noir...
15: Oui, mais il peut compter dans sa tête, hein. Moi, je compte, hein.
17: Comment il va compter dans sa tête? Ben, déjà, il faut qu'il y arrive, hein. Il faut pas que je trouve un plombier cardiaque, moi, hein. Vous vous rendez compte, 38 étages dans le noir? Non, mais moi, je vous tire mon chapeau, madame, hein, vous êtes courageuse. Hein.
15: J'ai 73 ans.
17: 73 ans. Parce que à 73 ans, monter 43 étages, redescendre 38 et redescendre de... Attendez, il faut que je fasse le calcul, là. Il faut redescendre 33 et sans lumière. Oui. Et c'est vraiment noir, alors?
15: Ah oui, c'est noir.
17: C'est noir, il faut amener une lampe.
15: Non, il y a une rampe. Hein.
17: Il y a une rampe?
15: Oui, enfin, il y a une rampe, tous les étages impairs.
17: Putain, il faut que j'appelle Belmondo, moi, hein, ça irait plus vite avec un hélicoptère et qu'il me jette directement dans votre fenêtre. Mais alors, à chaque fois que vous montez 38, vous descendez 33 et vous remontez 40.
15: Voilà.
17: 43.
15: Oui, c'est ça.
17: Mais ça fait 80 étages dans tout ça.
15: 81.
17: C'est pas possible. Mais c'est inhumain ce qu'ils vous font, là. Putain, vous rendez compte, c'est une après-midi qui est foutue pour un plombier. Et c'est vraiment bouché, votre levier, hein.
15: Ah oui, il est bouché, il refoule, hein.
17: Il refoule. Manqué, s'il n'y a pas de voisin, il peut refouler, hein, il n'y a pas de problème. Hein.
15: Ah oui, mais enfin, c'est pas...
17: Bon.
15: Alors, que je vous dise comment faire quand il arrive. Hein.
17: Oui.
15: Quand il est en bas,
17: oui.
15: Il y a un interphone,
17: oui.
15: Il sonne et je descends lui ouvrir.
17: Vous descendez vous-même?
15: Oui, je vais descendre lui ouvrir.
17: On ne va pas vous faire descendre quand même qu'à 45 étages, 43 étages,
15: mais
17: et
15: si...
17: remonter 81 à 73 ans pour lui ouvrir. Pourquoi il marche pas l'interphone?
0: Mais non.
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18: Oui.
6: Bonjour jeune homme, passez-moi Martine s'il vous plaît.
18: Alors vous êtes trompé de numéro je pense.
6: Comment ça, je suis où là?
18: Vous êtes au salon de coiffure.
6: Certainement pas puisque j'ai fait le numéro des établissements Martin.
18: De quoi? Ah pas du tout.
6: En fait vous êtes en train de pirater ma ligne.
18: Mais pirater de quoi? De quoi vous parlez nous? Ça fait combien de temps que vous l'avez votre numéro?
6: Oula, bah ça fait au moins depuis hier. Bah,
18: depuis hier, c'est vous qui m'avez piqué le numéro puisque ça fait au moins 15-20 ans qu'on a le même numéro. On paye un abonnement tous les mois de téléphone, vous me parlez de quoi là? Vous me prenez la tête pour un truc alors qu'on a le numéro depuis des années quoi. Appelez notre opérateur, vous verrez que c'est eux qui ont dû se tromper en vous donnant le numéro hein.
6: J'ai plutôt l'impression que c'est vous qui avez dû m'arnaquer, oui.
18: Vous êtes dingue là, franchement je suis désolée mais...
6: Bon, vous débranchez votre téléphone pour que je récupère ma ligne et on en parle.
18: Monsieur, c'est un téléphone d'un salon de coiffure, je ne peux pas le débrancher. Et en plus, le téléphone va avec notre carte bancaire.
6: Ah, parce qu'en plus, vous me piratez la carte bancaire?
18: Mais n'importe quoi.
6: Oh là là là là là là.
18: On a un truc pour passer les cartes bancaires pour que les clients payent.
6: Écoutez, vous débranchez le téléphone, vous me rendez ma carte bleue, on n'en parle plus.
18: Mais quelle carte bleue? Mais je n'ai pas votre carte bleue. Mais
6: attendez deux secondes, je vérifie dans mon portefeuille.
18: Non mais monsieur...
6: Et voilà, comme par hasard, ma carte bleue a disparu.
18: Mais de quoi vous... Mais vous êtes dingue, franchement, mais... Si vous avez un souci, j'appelle la patronne.
6: Ah, le coup de la fausse patronne, maintenant, bah vous allez me passer un complice.
18: Mais passer un complice de quoi? Mais venez au salon de coiffure, vous verrez que j'ai pas de complice du tout. Vous regardez dans l'annuaire...
6: Et l'entourloupe des faux annuaires, en plus. Ah non, mais c'est l'escalade.
18: Mais de quoi? Mais le téléphone, le numéro est le même depuis 15-20 ans. Je peux pas vous avoir piraté votre numéro alors que vous l'avez depuis hier, monsieur. On l'a eu avant vous, le numéro.
6: Et qui me dit que vous n'aviez pas anticipé il y a 20 ans pour me piquer mon numéro aujourd'hui?
18: Non mais vous êtes dingue, monsieur, vous êtes dingue.
6: Non mais alors passez-moi le responsable.
18: Oh écoutez, non c'est mon numéro.
6: Ah, monsieur.
18: Monsieur, je vous ai rien piraté du tout, moi ça fait 23 ans que je suis installé.
6: Attendez, je branche l'analyseur. Et c'est confirmé, transfert de piratage détecté, bah voilà.
18: Non, j'ai pas fait de transfert de piratage, écoutez.
6: Excusez-moi, mais enfin vous usurpiez ma ligne quand même.
18: J'usurpie rien du tout.
6: Ah si, vous usurpiez.
19: Allô.
6: Et c'est madame, tiens donc.
19: Non, c'est ma femme.
6: Admettons.
19: Bon monsieur, qui vous êtes déjà?
6: Monsieur Martin, établissement Martin, moi j'ai ouvert cette ligne téléphonique.
19: Non, arrêtez de raconter n'importe quoi.
6: Ah, l'analyseur est formel. Il y a eu transfert de piratage.
19: Transfert de piratage de quoi?
6: Il y a piratisme de ma ligne téléphonique.
19: Ah, piratisme, hein? Ouais, c'est vachement français ça. Oh là là là, on se demande pourquoi la France va bien alors, hein. On dit pas piratisme, on dit piratage déjà.
6: Non, je crois pas. On dit téléphonage, mais on dit pas piratage.
19: Eh monsieur, vous savez parler français ou quoi? Vous prenez pour qui?
6: Je me prends pour monsieur Martin, excusez-moi madame.
19: Bah moi je suis monsieur, hein.
6: Ouh, mais attendez, c'est la même voix que celle d'avant?
19: Non, c'est pas la même voix, donc...
6: Oh bah excusez-moi madame, mais là vous allez pas...
19: Arrêtez de m'appeler madame, parce que ça va mal se passer.
6: Oh bah excusez-moi d'être poli madame, hein. C'est quand même la moindre
19: non,
6: des choses.
19: Non, non, mais attendez, moi je suis pas l'abbé Pierre non plus, on est d'accord?
6: Ah, on est d'accord, vu que l'abbé Pierre c'était un monsieur.
19: Non, mais arrêtez vos conneries.
6: Ah bah si.
19: Non.
6: Sinon, ou alors vous êtes la baisse Pierrette.
19: Bien sûr. Et...
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21: Allô?
22: Oui, allô?
21: Oui.
22: Oui, bonjour, c'est le père abbé de l'abbaye de à l'appareil.
21: Oui.
22: Si je vous parle du frère Robert, est-ce que ça vous dit quelque chose?
21: Absolument pas.
22: Ça ne vous dit rien?
21: Ah non, absolument pas, non, non. Hein.
22: Bon, parce que nous avons trouvé des photos de vous.
21: Ah bon?
22: Oui.
21: Où ça?
22: Dans sa cellule.
21: Pardon?
22: Dans sa cellule. Sa cellule, c'est une chambre.
21: Bah, des photos de moi?
22: Oui, ma fille.
21: Mais c'est n'importe quoi, mais...
22: Vous connaissez le frère Robert ou pas?
21: Non, absolument pas. Je ne connais aucun frère. Je suis sidéré.
22: Parce que lui prétend qu'il vous connaît.
21: Frère Robert, je
22: ne
21: connais pas.
22: Non, mais c'est un moine de chez nous, de l'abbaye.
21: Et alors, pourquoi il aurait fait des photos de moi?
22: Vous savez, les moines, hein, ils vivent seuls.
21: Pardon? Photos de moi? Attendez là, ça va pas, non?
22: Bon, en tout cas, il y a des photos de vous dans sa cellule, voilà.
21: Mais moi, je n'ai pas de photos, je ne lui ai pas remis de photos. S'il a pris des photos, c'est un problème avec votre frère, je ne sais qui.
22: Oui, voilà, c'est ce que je vous dis.
21: C'est pas moi.
22: Non, mais je ne vous accuse pas, ma fille.
21: Attendez, ben je vais passer à la gendarmerie, moi. Ça va pas rigoler, là.
22: Le frère est à côté de moi, il souhaiterait s'excuser.
21: Ah non, s'excuser, il n'y a pas d'excuse, moi. Je trouve ça trop grave, vous m'annoncez là.
22: Vous
21: non.
22: Pouvez lui accorder
21: si votre... Si la gendarmerie, je laisse passer comme ça.
22: Pardonnez-lui.
21: Non, attendez.
22: Pardonnez-lui.
21: Oui, alors c'est quoi là? Pardonnez-lui?
22: Oui.
21: Mais moi, vous m'appelez là.
22: Oui.
21: Moi, je n'ai rien demandé. Vous lui trouvez... Vous vous arrangez entre vous, point barre.
22: Je souhaiterais simplement que vous lui accordiez déjà votre pardon pour que je puisse le renvoyer à ses tâches dans le jardin.
21: Il va être sanctionné, là?
22: Oui.
21: Oh mon Dieu, quel bazar.
22: Je vous le passe, hein. Merci, mon père. Allô?
21: Oui.
22: Je vous demande humblement à genoux votre pardon.
21: Ah oui, ben...
24: Je regrette, hein, j'ai pris ces photos.
21: Non, mais bon, vous les avez toujours, là?
24: Mais oui, mais en fait, je ne voulais pas du tout vous photographier. Je faisais des photos pour illustrer le journal de l'abbaye.
21: D'accord.
24: Et il se trouve que je vous ai prise. Bon, mais j'ai trouvé les photos très jolies, vous voyez?
21: D'accord, peut-être, voilà. Oui, je sais pas.
24: Et donc, j'ai mise dans ma chambre.
21: Oui.
24: Et là, on me fait un procès parce que...
21: D'accord.
24: Les photos d'une femme dans ma cellule, voilà.
21: Ah oui, je comprends mieux, là. D'accord. Je vous pardonne, il n'y a pas de souci. Hein.
24: Oh, écoutez.
21: Il n'y a pas de souci, il n'y a absolument pas de souci.
24: Oh,
21: hein.
24: Mon Dieu.
21: Ben oui, je vous soulage, quoi.
24: Oh, mon Dieu, comme vous me soulagez.
21: Ben oui, mais non, mais c'est tout à fait...
24: Vous m'avez bien soulagé les bourses pendant 4 jours.
21: Comment ?
24: Vous m'avez bien soulagé les bourses pendant 4 jours.
21: Oui, oui, c'est ça. Je vous soulage autre chose, là. J'ai compris, maintenant.
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0: Allô, bonjour ?
6: Oui, bonjour, monsieur. Je suis bien au bar ?
0: Oui.
6: Voilà, je vous appelle parce que j'ai vu qu'il y avait une loi anti-gaspillage là pour les grandes surfaces où ils veulent récupérer les trucs qui sont pas vendus.
0: Oui.
6: Et du coup, je voulais faire pareil pour les bars.
0: Ah oui. C'est-à-dire... Mais nous, on n'a pas de reste.
6: Bah si, sur les bouteilles.
0: Sur les bouteilles. Quelles bouteilles ?
6: Bah c'est-à-dire que les bouteilles qui sont entamées à la fin de la journée, moi, comme ça, hop, je les récupère.
0: Vous croyez pas que je vais vous donner des restants de bouteilles comme vous me dites, alors que le lendemain, c'est bon.
6: Ah, donc vous en avez ?
0: Mais oui, mais c'est pas.
6: D'accord.
0: Ça s'appelle du gaspillage, ça.
6: Voilà, c'est ça. Donc c'est, moi, c'est justement, c'est pour éviter ce gaspillage que je me propose.
0: Ouais.
6: Je vous le fais gratuit, hein, je vous les récupère gratos, en plus. Hein, je vous fais
0: pourquoi vous viendriez me débarrasser de mes bouteilles entamées que je vous dis que mes bouteilles entamées, le lendemain, elles me servent ?
6: Bah, c'est pour pas gaspiller, c'est une mesure...
0: Mais pour pas gaspiller, j'ai des gens qui viennent tous les jours.
6: Non, mais c'est une mesure
0: d'anti... Vous comprenez le français ou pas ?
6: Oui, absolument.
0: Ah bon, bah d'accord, bah on dirait pas.
6: Non, mais
0: je vous dis que mes bouteilles qui sont entamées, le lendemain, elles me servent.
6: Voilà, alors du coup, moi, je vous en débarrasse, c'est ce que je disais.
0: Mais moi, je vais me débarrasser de vous dans 2 secondes.
6: Non, alors, excusez-moi. Allô ?
0: Oui, allô.
6: Non, c'est pour vous rendre service, moi, que je dis ça.
0: Oui, mais moi, je vous rends service en vous raccrochant au nez.
6: Non, mais vous comprenez...
0: Vous comprenez français ou pas ?
6: Mais non, mais vous n'avez pas compris.
0: Si, j'ai très bien compris. Vous voulez me débarrasser de mes fonds de bouteille. Je vous dis que j'ai pas de fonds de bouteille.
6: Ah bah si, vous m'avez dit...
0: Mais vous êtes bouché à l'aimerie ou quoi ? Vous, quand vous avez une bouteille de sirop chez vous entamée, vous la finissez. Vous la mettez pas à la poubelle, vous la donnez pas au voisin.
6: Bah c'est exactement ce que je vais faire. Je vais venir finir vos bouteilles. C'est bien ce que je disais.
0: Vous me prenez pour une blonde. C'est une caméra cachée. C'est la caméra belge.
6: C'est la caméra belge.
0: Ouais.
6: Écoute, tu m'as percé à jour. Bravo.
0: Ah ouais, ouais.
6: Sans moi, tu sais me reconnaître maintenant, hein.
0: Foutez-vous bien de ma poire.
6: Oh, je ne saurais me permettre, hein.
0: Oui.
6: Parce qu'on peut se foutre d'une poire 90 fois, mais on peut pas tromper 70 personnes 90 fois.
0: Vous avez fait l'école du cirque?
6: Effectivement.
0: Je vais péter un câble. Je vous jure, je raccroche. Si le téléphone y sonne, je ne décroche pas.
6: Excusez-moi, est-ce que je voulais que je vous fasse un petit numéro de jonglage?
0: Oui, allez-y.
6: Hop,
0: c'est bon, là.
6: Bon, d'accord. Bon.
0: J'aime pas qu'on me pollue quand je dis non, c'est non. Les fonds de bouteille, je les garde. Venez ici, je vais vous les enfoncer où je pense.
6: Ah oui, mais soyez clair, parce que moi, je...
0: C'est pas possible. C'était pas le jour qu'il fallait me téléphoner.
6: Bah, alors, vous voulez que je vous rappelle demain ?
0: Non, me rappelez pas, surtout pas. Non, c'est bon. Et si c'est quelqu'un qui me fait une grosse connerie, quand il va arriver, il va se prendre une belle tarte.
6: Alors, si je peux récupérer des tartes avec les bouteilles, c'est volontiers, effectivement. Je demande juste à boire, mais s'il y a à manger avec, je suis pas contre, hein, je vous cache pas.
0: Au téléphone.
6: Alors, c'est Martin.
0: Circus.
6: Comment ?
0: Martin Circus, non ?
6: Non, Martin Rire et Chanson.
0: Bon, j'ai du boulot.
6: Et la tarte, c'est toujours valable, le coup de la...
0: La tarte, elle est toujours valable si vous venez ici.
6: D'accord, bah, c'est gentil. Et qui c'est qui rigole derrière ? J'entends que ça rigole.
0: Mon fils.
6: Ah.
0: Bon, Martin, de Rire et Chanson. Ah, lui, il est pété de rire.
6: Ah, bah, il y en a au moins que j'aurais fait rire, c'est cool.
0: Ouais, parce que moi, ça me fait pas rire. J'ai jamais entendu ça de récupérer des fonds de bouteilles. Des fonds de conneries, ouais, peut-être. Bon, j'ai du boulot.
6: Bon, bah, je te laisse, un petit bisou.
0: Oui, un petit bisou, hein, ouais.
6: Comment on fait ? On se rappelle demain ?
0: Oui, on se rappelle demain, on se fait une bouffe et puis je te garderai des fonds de bouteilles.
6: Ah, bah, c'est gentil, merci beaucoup.
0: Ok, d'accord.
6: Bisous.
0: Bisous, au revoir.
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4: L'office de tourisme de Concarneau, bonjour.
5: Oui, bonjour collègue. Excusez-moi madame, mais je suis l'office de tourisme de Paris 8.
4: Ah, d'accord.
5: Voilà.
4: Oui.
5: C'est l'office de tourisme de Concarneau.
4: Tout à fait, oui.
5: Écoutez, je vous appelle parce qu'on a un petit problème avec une dame là.
4: Ah.
5: Qui va vous poser des problèmes si elle vient chez vous.
4: C'est... Ah bon.
5: Ouais. J'ai dans mon bureau une dame qui veut partir à Concarneau en vacances du 14 juillet au 15 août.
4: 14 juillet au 15 août, oui.
5: L'année dernière, on l'a envoyée à Saint-Tropez.
4: Oui.
5: Il y a eu plein de problèmes.
2: Oui.
5: Ça nous est retombé dessus parce que bon, c'est une dame qui a un comportement plutôt spécial en vacances.
2: Oui, je vois le genre, oui.
5: Voilà, donc je vais vous la passer.
2: Oui.
5: Mais si je peux me permettre de vous donner un conseil utile.
2: Oui.
5: Faites attention à ce que vous lui dites.
2: Oui, oui, tout à fait.
5: C'est-à-dire que j'avertis à chaque fois qu'elle vient à notre office de tourisme et j'avertis les stations.
2: Oui.
5: Et je leur explique que c'est peut-être pas la peine de vanter les mérites de la station, au contraire, quoi.
2: Ah bon, c'est à ce point.
5: Ah bah oui.
2: Ah oui.
5: Parce que vous, vous êtes un port charmant.
2: Oui, oui, oui, tout à fait. Hein. Là, des choses à voir, là, des fêtes l'été en plus.
5: Eh ben là, vous n'avez pas intérêt à lui dire ça, quoi.
2: Oui, oui.
5: Vous permettez, je vais vous la passer. Hein.
2: Vaut mieux, mais attendez.
5: Allez, je vous passe l'office de tourisme de Concarneau.
24: Merci. Allô?
2: Oui, bonjour.
24: Bonjour, madame. C'est l'office de tourisme de Concarneau.
2: Oui, tout à fait.
24: Ah, très bien. Je viens vous voir du 14 juillet au 15 août.
2: Oui.
24: Hein? On m'a dit que c'était très beau chez vous.
2: Ah, bah ça dépend. S'il a le temps qu'il est avec nous, oui. Autrement, donc, ça dépend, hein, parce que la Bretagne est réputée pour la pluie.
24: Ah bon?
2: Ah oui, parce que l'été dernier, on a eu un temps détestable.
24: Ah bon? Oui, mais au moins, on m'a dit qu'il n'y avait pas de moustiques.
2: Comment?
24: Il n'y a pas de moustiques.
2: Ah si, il y a des moustiques, hein. Surtout en temps orageux.
24: Mais c'est embêtant parce que moi, j'aurais bien voulu aller sur la plage, voyez-vous, au bord de l'eau. Hein.
2: Vous avez entendu ça où?
24: Que?
2: Qu'il y avait des plages à Concarneau.
24: Ah ben, je sais pas, je sais plus qui m'a dit ça. Pourquoi il n'y en a pas?
2: Ah non, non, non. Il n'y a pas de mer à Concarneau.
24: Ah, c'est pas au bord de la mer?
2: Ah, pas vraiment, non.
24: Ah, mais vous êtes où, alors? Oh ben, qu'est-ce qu'on m'a dit?
2: Peut-être que vous confondez avec une autre ville, peut-être.
24: Mais vous êtes où en Bretagne, alors?
2: Ah, on n'est pas très loin de la mer, mais on n'est pas au bord de la mer.
24: Mais la route, ça doit aller vite, non? Il n'y a pas d'embouteillage.
2: Vous avez une voiture?
24: Oui.
2: À l'été, je vous assure qu'elle a beaucoup d'embouteillage. Hein.
24: Oh, ben mince, alors.
2: Parce qu'à Concarneau, je vous assure que pour pouvoir se garer, ce n'est pas évident. Hein.
24: Oh, ben mince. Est-ce qu'il y a des hommes?
2: Comment?
24: Des hommes, j'aime beaucoup la chair fraîche.
2: Ah, vous aimez la chair fraîche, donc c'est plutôt les jeunes que vous recherchez alors?
24: Voilà.
2: Non, non, non, non, non. C'est plutôt des vieux, hein. Parce que vous savez, Concarneau, c'est pas une ville de jeunes, hein. À Concarneau, il y a énormément de maisons de retraite. Et comme généralement, ils n'ont pas vraiment le droit de sortir, hein.
24: Mais ça m'intéresse quand même parce que je connais pas votre ville et on m'a dit que l'air était très sain.
2: Ah non, pas du tout. On a des usines et je vous assure qu'on se bat parce que vraiment, ça sent pas très bon.
24: Ah bon?
2: Non.
24: Bah mince alors.
2: Ah oui. Vous savez, avec le temps qu'on a, hein, parce qu'il ne fait pas beau du tout, plus les mauvaises odeurs. Hein? Allô?
24: Mais il pleut?
2: Comment? Ah oui, il pleut, oui, oui, il pleut.
24: Mais en ce moment-là, ils ont annoncé qu'il y avait du beau temps sur la Bretagne.
2: C'est faux. Il pleut.
24: Il va pas pleuvoir tout l'été, quand même.
2: Ben, ça fait 2 ans qu'on a un été pourri.
24: Ah ben, il y a peut-être une chance cette année.
2: Ça, je sais pas, parce que vu comment c'est parti, ça fait 2 ans, donc on dit jamais 203, hein. Étant donné qu'on n'a pas du tout de beau temps actuellement, hein, on a des orages, de la pluie, des tempêtes de grêle, c'est pas la joie.
24: Mais Concarneau, c'est bien Concarneau en Bretagne.
2: Pas vraiment, madame, hein.
24: Ah bon?
2: Non, ça n'est pas vraiment partie de la Bretagne.
24: C'est où?
2: C'est juste à la limite.
24: Mais c'est où alors?
2: En Lorraine, madame.
24: Où ça?
2: En Lorraine.
24: Ah, Concarneau, c'est en Lorraine?
2: Oui.
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7: Oui, bonjour.
8: Bonjour, monsieur. C'est bien le lycée?
7: Oui.
8: Monsieur Martin à l'appareil, les cours correspondentiels Martin?
7: Oui.
8: Je fais des cours à domicile et cette année, j'ai proposé une formule tout compris avec passage du bac à domicile.
7: Ouais.
8: Donc, il faut que je vous dépose les copies de mes élèves.
7: C'est les copies?
8: Bah, ce sont les copies de leurs épreuves du bac, mais qu'ils ont faites chez eux.
7: Ah ouais?
8: Et ouais, donc ça reste entre nous, mais normalement, ils devaient passer leur bac au lycée.
7: Ah ouais, d'accord.
8: Et ouais, donc vous allez récupérer les copies de mes clients.
7: Ah.
8: Et vous allez discrètement les envoyer avec les autres copies du bac.
7: Ah, ouais, je sais, mais moi, je sais pas si je peux faire ça.
8: Mais si, vous dites que c'est une pile qui est restée à l'accueil et que vous venez de les retrouver.
7: Bah, ça va être embêtant parce qu'ils vont me dire, tiens, il y a des copies qui sont restées à l'accueil.
8: Bah oui, mais moi, les élèves, ils me payent pour pouvoir passer le bac chez eux, ils me filent 100 balles par épreuve.
7: Ah ouais, c'est bien, oui, je le sais, je le sais.
8: Comment ça, vous savez? Ah, vous aussi, vous vendez des épreuves?
7: Non, je sais pas, non, c'est vous qui me dites ça, j'en sais rien, moi.
8: Ah, non, mais pardon, j'ai compris. Vous me demandez un petit bifton?
7: Non, sûrement pas.
8: Hey. Je peux vous laisser un petit billet de 5 pour chaque copie passée?
7: Non.
8: Oh si.
7: Non.
8: Oh bah si, vous faites quand même une partie du boulot.
7: Non, je peux pas.
8: Allez, un petit billet de 10 balles alors.
7: Non, je les prends pas.
8: 15 balles alors, un billet de 15 balles.
7: Non, monsieur, je... Non, je prends pas les coupes ici, là, c'est impossible.
6: Bon, vous savez quoi? Dites-moi votre chiffre.
7: Non, je dis rien du tout. Faut que je demande la permission avant.
6: Ah bah oui, c'est vrai, il suffit de demander la permission, évidemment. Il faut demander à qui?
7: Bah, la principale adjointe.
6: Bah, passez-moi la principale adjointe.
7: Ouais, je vais voir, mais là...
6: Merci, monsieur.
3: Ne quittez pas, nous allons vous répondre.
6: Eh bien, normal.
9: Oui, allô?
6: Bonjour monsieur, votre collègue me dit qu'il faut voir avec vous pour déposer des copies du bac supplémentaires.
9: On ne nous a jamais informé que quelqu'un de l'extérieur devait nous déposer des copies.
6: Bah si, moi je vous informationne justement, je vais vous déposer mes copies.
9: Ah mais c'est pas possible.
6: Mais si, suffit de dire que vous avez oublié de les envoyer.
9: Ah mais non, ça ne fonctionne pas comme ça, c'est pas un oubli de notre côté.
6: En vrai non, mais officiellement, si vous dites que c'est un oubli...
9: Non, officiellement ça ne fonctionne pas comme ça. On ne peut pas se permettre de scanner des copies qui ne nous ont pas été données à la base. Nous on a un certain nombre de candidats qui nous sont donnés, on ne peut pas ajouter d'autres personnes.
6: Eh bah dans ce cas, il suffit de retirer des copies à vous, puis de rajouter les miennes.
9: Ah non, on peut pas ne pas scanner nos copies.
6: Bah si, puisqu'à la place, vous scannez mes copies, donc au final, ça vous en fait autant.
9: Mais nos élèves...

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5: Allô ?
6: Bonjour madame.
5: Bonjour monsieur.
6: Vous êtes bien au 14, hein ?
5: Oui.
6: Dites-moi madame, on voudrait vous informer, là, c'est la gendarmerie à l'appareil, là.
5: Oui.
6: On nous a signalé dans votre secteur des témoins de Jéhovah.
5: Ah, je ne les ai pas vus, moi.
6: Non, ils sont maintenant plus malins qu'avant.
5: Ah bon ?
6: Ouais, ils téléphonent d'abord.
5: Ah, très bien, oui.
6: Est-ce qu'ils vous ont appelé ?
5: Non, ils ne m'ont pas appelé, moi.
6: Si ils vous appellent, madame, on vous demande de faire durer la conversation. On vous a mise sur table d'écoute.
5: Oui.
6: Pour nous permettre à nous de localiser l'appel pour pouvoir les intercepter.
5: Ah bon, très bien, monsieur.
6: Alors, pour avoir un rendez-vous avec vous,
5: oui.
6: Ils ne disent évidemment pas qu'ils sont témoins de Jéhovah.
5: Oui, très bien, monsieur. Oui, ben, c'est entendu comme ça, alors.
6: Oui, allô ?
5: Oui ?
6: On me signale qu'ils sont en train de vous appeler.
5: Ah, ben attendez, je vais...
6: Alors,
5: je vais
6: raccrochez vite. Oui, oui, oui.
5: Allô ?
7: Oui, bonjour, madame.
5: Bonjour, monsieur.
7: La maison GG Ova, l'appareil.
5: Oui.
7: Vous connaissez Gérard Ova ?
5: Oh, pas beaucoup, mais bon.
7: Les machines agricoles.
5: Et qu'est-ce que vous voulez, alors ?
7: Eh bien, figurez-vous que les machines agricoles GG Ova ont lancé une nouvelle machine agricole, alors on voulait savoir si ça vous intéressait d'en voir une chez vous.
5: Écoutez, pas pour le moment, non. Qu'est-ce que vous me proposez d'autre ? Rien ?
6: Allô, madame ?
5: Allô ?
6: Oui, c'est la gendarmerie à l'appareil.
5: Ouais.
6: Si, il faut dire oui, comme ça ils vont venir, on va les intercepter,
5: Pardon.
6: Bien sûr. Oh, il nous faut 20 minutes. Hein.
5: Oui ? Allô ?
7: Allô ?
5: Oui ?
7: Oui, hein, je vous entendais plus d'un seul coup.
5: D'un seul coup, moi non plus.
7: Ouais.
5: Alors, qu'est-ce que vous m'avez proposé, vous m'avez dit ?
7: Alors, on voudrait venir vous présenter notre dernière machine agricole.
5: Ah bon ? Et quel jour vous voulez venir ?
7: Est-ce qu'on peut venir maintenant ?
5: Écoutez, mettez 20 bonnes minutes, monsieur, avant, hein.
7: D'accord. Alors, voyez-vous, c'est une moissonneuse-batteuse.
5: Mmh.
7: Vous voyez ?
5: Mmh.
7: Est-ce que ça rentre par votre porte d'entrée ?
5: Non.
7: Allô ?
5: Allô ?
6: Dites-leur que s'il faut faire des travaux, agrandir, il n'y a pas de problème. Hein.
5: Ah bon ? Allô ?
7: Allô ?
5: Oui ?
7: Je vous entendais plus.
5: Écoutez, remarquez, si vous me proposez ça, on peut agrandir, faire quelque chose, hein.
7: C'est-à-dire qu'on pourrait éventuellement casser un mur et monter le plafond ?
5: Oui, bien sûr.
7: Ah, et donc ainsi on pourrait rentrer la moissonneuse-batteuse chez vous ?
5: Je pense, oui, monsieur.
7: Très bien. Dans ces cas-là, est-ce que ça vous intéresserait ? Écoutez bien ce que je vais vous proposer parce que vous avez une tête sympathique.
5: Ah bon ?
7: C'est l'offre exceptionnelle de chez GG Ova en ce moment.
5: Ah bon ?
7: Nous vous proposons, madame, tenez-vous bien, trois.
5: Oui ?
7: Moissonneuse, batteuse.
5: Oui.
7: Pour le prix de deux.
5: D'accord. Mais vous venez, on installe ça un peu partout, hein, dans la maison, hein.
7: Est-ce que ça vous intéresse ?
5: Ben, ça m'intéresse, oui, bien sûr.
7: Ah, mais vous avez de la place.
5: Ah ben, j'ai de la place, oui.
7: Alors, où est-ce qu'on pourrait mettre la première moissonneuse, batteuse ?
5: Alors, oh merde. Dans ma chambre, dans ma cuisine, hein, et dans mon salon.
7: Mais est-ce que vous aurez le temps de faire tous les travaux en 20 minutes.
5: Oh, ben oui, monsieur, je pense que qu'en 20 minutes...
6: Allô ?
5: Oui.
6: Dites-lui que y a toute l'équipe qui est là, qui est déjà en train de casser les murs.
5: Ah bon ?
6: Et vous pouvez même lui dire, mais vous n'entendez pas les bruits de chantier, puis c'est vous qui faites des bruits du chantier.
5: Ah bon ?
6: On a presque localisé.
5: Allô ?
7: Le problème que je me demande, moi, c'est est-ce que vous pensez que vous n'aurez pas le temps d'un quart d'heure, 20 minutes de tout casser ?
5: Oui, mais monsieur, ils sont déjà en train de tout casser dans la maison.
7: C'est-à-dire ?
5: Eh bien, oui, ben, ils font du bruit, hein, vous entendez pas ? Ils sont en train de tout casser.
7: Non, j'entends pas.
5: Ah, vous entendez pas ? Ah, oh, ben, mince alors.
7: Ah, mais qu'est-ce qu'ils cassent, là ?
5: Eh bien, vous m'avez dit qu'il fallait que j'ai la moissonneuse batteuse. Alors, ils sont en train de tout démolir par l'intérieur.
7: Ah, voilà.
5: Ah, voilà, c'est ça.
7: Et pour les plafonds ?
5: Et les plafonds aussi, ils sont au plafond. Ils sont tout en train de casser, là, en ce moment. Hein ?
7: Et dites-moi, parce que la moissonneuse batteuse, là,
5: oui.
7: Pour votre chambre, là,
5: oui.
7: Est-ce qu'elle rentre dans votre chambre ?
5: Oh, bien sûr qu'elle rentre dans ma chambre. Ben, et comment ? Une fois que c'est cassé ?
7: Parce que ça fait quand même 8 mètres sur 6 mètres, hein.
5: Oh, ben, on peut, monsieur, mais écoutez, puisqu'ils sont en train de tout casser en bas.
7: Alors, on va faire un geste commercial. En plus des trois moissonneuses-batteuses, on vous offre...

0: aussi un tracteur.
1: Hein? Un tracteur aussi?
0: Est-ce qu'on peut le mettre dans vos ouattaires?
1: Oh, ben, bien sûr, parce qu'ils sont en train de tout casser. Alors, si vous me proposez tous les produits agricoles...
0: Mais ils sont en train de tout casser, j'entends rien.
1: Ah ben, pourtant, ça a tapé assez fort. Ils peuvent pas être toujours en train de taper. Non? Hein? Allô?
0: Oui, c'est la gendarmerie. On est sur eux, là, dans 1 minute 30.
1: Ah, bon.
0: Alors, expliquez-moi, parce qu'on entendait du bruit.
1: Oui, c'est nous qu'on tapait.
0: Vous, c'est-à-dire, vous êtes avec qui?
1: Avec ma belle-sœur. C'est que Jéhovah, ils sont passés pour nous vendre. Ils veulent me vendre 3 moissonneuses batteuses. Alors, est-ce que vous pouvez les rentrer? Ah, mais j'ai dit, bien sûr que je peux les rentrer. Ah, mais comment vous allez faire? Mais j'ai dit, les gens sont tout en train de casser en ce moment.
2: Et qu'est-ce qu'on fait s'ils viennent?
1: Eh bien, les gendarmes seront là pour le cueillir, hein?
0: Oui, bonjour, messieurs, police, c'est la gendarmerie nationale.
1: Ah!
3: Oh, mince!
0: Vous êtes intercepté.
3: Oh, ben non, on avait une affaire, on allait livrer 3 moissonneuses-batteuses.
1: Non.
0: Allô?
1: Oui?
0: Ça y est, on est arrivé.
1: Oh!
0: Je ne sais pas si vous avez entendu.
1: Oui, oui, j'ai entendu.
0: On les a attrapés.
1: Bon, très bien, monsieur. J'aime autant que ça se passe comme ça, hein?
0: Qu'est-ce qu'on dit à la gendarmerie?
1: Merci, monsieur le gendarme.
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5: Bienvenue au garage.
6: Oui.
7: Oui, bonjour monsieur. C'est bien le garage ?
6: Non, bonjour madame. Voilà. Je vous écoute.
7: Je vous appelle parce que suite à vos conseils, j'ai mis du sirop anti-grippe dans mon réservoir et apparemment ça m'a abîmé le moteur.
6: Vous avez mis quoi dans le moteur ?
7: Du sirop anti-grippe.
6: Non, mais attendez, c'est quoi du sirop anti-grippe ?
7: Bah, c'est un truc que j'avais acheté en pharmacie pour mes enfants à la base.
6: Non, mais attendez, vous avez mis ça dans le moteur ?
7: Oui, voilà.
6: Non, mais c'est une plaisanterie. Non, attendez, vous avez pas mis du sirop de pharmacie dans le moteur de la voiture ?
7: Bah si.
6: Non, mais attendez, je trouve on n'a pas pu vous dire qu'il fallait mettre du sirop anti-grippe. Enfin, je sais pas, mais c'est pas possible.
7: Bah, on m'a dit que le moteur était grippé.
6: Oui, le moteur est grippé, mais c'est pas pour ça qu'on met du sirop anti-grippe. Non, mais...
7: Parce que là, moi, j'ai appelé l'assurance, ils m'ont dit, ah, non, ça, on prend pas...
6: Oui, non, mais d'accord, mais monsieur, mais on ne met jamais du sirop de pharmacie dans le moteur d'une voiture. Enfin, c'est pas possible.
1: Non, c'est bon.
7: Allô?
1: Allô?
7: Ah, bonjour, monsieur. Voilà, comme j'expliquais à votre collègue, j'ai mis du sirop, et depuis...
6: C'est sûrement pas nous qui nous avons dit de mettre du sirop anti-grippe. Et vous avez mis où?
7: Dans le réservoir.
6: À la pharmacie?
7: Non, dans le réservoir de ma voiture.
6: Et vous avez acheté un sirop à la pharmacie?
7: Bah oui, je vais pas l'acheter à la boulangerie en même temps.
6: Non, mais vous vous rendez compte, là, vous avez acheté un sirop dans une pharmacie pour mettre dans une voiture? Est-ce que votre voiture, elle a la grippe? Je connais pas ça, nous.
7: Ah bah alors, je crois pas, justement. Parce que maintenant, je me suis renseigné, apparemment, non, la grippe automobile n'existe pas.
6: Non, mais, on est sur... c'est pas possible. La grippe sur une voiture, c'est la première fois que j'entends ça.
7: Moi aussi, c'est la première fois que j'entends ça, mais enfin, je l'ai quand même
6: non,
7: pas...
6: Non, mais faut arrêter. Attendez, il fallait appeler l'assistance, là.
7: Le problème, c'est que l'assistance, maintenant, ils me disent, ah bah non, vous avez mis du sirop, nous, on prend
6: mais
7: pas ça.
6: Ça va pas, mais qu'est-ce que vous racontez, là? Du sirop dans une voiture?
7: Bah, enfin, excusez-moi, vous m'auriez pas dit que j'avais un moteur grippé, j'aurais pas mis de sirop, vous voyez,
6: mais
7: donc
6: jamais
7: c'est
6: quand... on a été vous dire de mettre du sirop dans une voiture, non, mais on connaît pas du tout ça. Mais ça va pas, non? Dans une pharmacie?
7: C'est quand même vous qui m'avez annoncé que ma voiture était grippée, vous voyez?
6: Bah, ça va pas. Est-ce qu'il a été la voir sur place, la voiture?
7: Sur place.
6: La voiture, est-ce que vous êtes venu avec?
7: Bah non, puisqu'elle était grippée, je l'avais laissée à la maison.
6: Ah non, mais attendez, c'est grave là.
7: Ah bah oui, c'est grave, on est bien d'accord. C'est que
6: bah non mais attendez, on met pas de sirop dans une voiture.
7: Bon, enfin, excusez-moi, dans ce cas, pourquoi vous m'avez dit que la voiture avait la grippe?
6: Vous êtes malade, non? Vous avez acheté du sirop dans une pharmacie?
7: Comment ça, je suis malade? Ah bah non, c'est ma voiture qui a la grippe, c'est
6: bah,
7: pas moi.
6: Non, mais ça va pas du tout là. J'ai jamais vu ça de la vie, moi. Faut arrêter le délire. Là, je pense que vous avez un sérieux problème là.
7: Ah bah oui, ça, on est bien d'accord. C'est que du coup, moi, j'ai ma voiture.
6: Si, ah bah non, mais vous rigolez. Oh, du calme.
7: Ça m'a bousillé quand même mon moteur, donc.
8: Oui, allô?
7: Ah?
8: Ouais, bonjour.
7: Bonjour, madame.
8: C'est pourquoi, en fait?
7: Ben, c'est parce que, alors, c'est ce que j'ai expliqué. On m'a dit que ma voiture était grippée.
8: Oui.
7: Donc, j'ai mis du sirop contre la grippe dans le réservoir.
8: Oui.
7: Et maintenant, forcément, elle est foutue.
8: Changer de remède.
7: Il y a le moteur qui tousse, hein. Écoutez, je démarre. Écoutez bien.
8: Je vois bien, oui. C'est les chansons, c'est ça?
7: Ah non, c'est pas eux.
8: Voilà. Mettez de la poire William. Mettez de la poire William dedans.
7: De la poire William?
8: De la poire William, ouais. Il y a autant d'alcool que dans le sirop. Vous allez voir, ça a bien marché.
7: Ah bah c'est super.
8: Ça va être décalaminé. Bon bah, bonne continuation.
7: Ah bah merci.
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8: Oui.
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0: Allô?
11: Oui.
0: Bonjour ma fille. Le père Lafesse à l'appareil, de la paroisse de Médeux. Je voudrais un renseignement. C'est bien la caisse du crédit municipal de...
11: Oui, ne quittez pas.
0: J'entends mal, ma fille.
11: J'écoute.
0: Oui, bonjour, ma fille.
11: Bonjour.
0: C'est bien...
11: Monsieur Dimunch, que vous arrive-t-il?
0: Comment?
11: Monsieur Dimunch?
0: Ben non, pourquoi vous me demandez ça?
11: C'est pas Monsieur Dimunch?
0: Si, c'est lui.
11: Oh, ben dis donc, vous êtes un vrai plaisantin, vous.
0: Ben oui.
11: Qu'est-ce qui vous arrive, Monsieur Dimunch?
0: Ben, des problèmes d'argent.
11: C'est vrai, à ce point-là?
0: Oui.
11: D'accord. Oh, je pense qu'il n'y a pas de problème, monsieur Dimunch, vous pouvez venir. Vous viendrez quand, demain?
0: Oui.
11: Oui, ben, sans problème.
0: 20 000?
11: Ah, 20 000, non, là, je pense pas, pas 20 000. Attendez, parce que je dois remettre des formulaires à ma collègue, deux secondes. Bon, alors, monsieur Dimunch.
0: Oui.
11: Vous voyez, vous avez été reconnu plus ou moins, hein. Il y a oui. Ma collègue qui a dit au standard, il a déconné, il a dit que c'était la paroisse de mes deux.
0: Ah oui.
11: Vous avez dit ça?
0: Ben oui, parce
11: que... Ah bah ça a jasé, hein. Elle l'a répété à tout le monde, hein, qu'il y avait le curé de la paroisse de mes deux qui avait demandé la caissière, hein.
0: What not that's
11: it. Ah, ça va jaser, hein.
0: C'est pas vrai.
11: Non, mais elle m'a dit...
0: Elle a cru.
11: Dû boire un coup aujourd'hui, ça c'est sûr. Elle me l'a dit.
0: Quoi, vous voulez dire que je suis sous?
11: Ah bah, elle, d'après sa déduction, c'est ça, hein.
0: Oh la garce.
11: Ah bah, elle a mangé le morceau, hein, ça c'est sûr, hein.
0: Mais que je vous dise tout de suite.
11: Oui.
0: Je lui ai dit... Je voudrais parler à ma maîtresse. Et elle m'a passé tout de suite à vous.
11: Ah, bah dis donc, bah ça va. Moi, j'ai une bonne réputation. Hein. Si je comprends bien au crédit, elle aurait pu
0: après,
11: vous passer à un autre poste. Hein.
0: Non, mais elle m'a passé à vous.
11: Bah arrêtez, monsieur Dimunch. Ça va être la vraie. Ça va jaser à tous les étages, jusqu'au troisième étage. Et le troisième étage, c'est la direction, c'est le patron. Hein. Moi, je ferai comme si de rien n'était. Hein. Bah, je tiens à vous le signaler. Hein. Bah, je suis pas dans vos combines, hein, parce que alors là. Vous n'avez pas eu peur qu'elle vous raccroche au nez, parce que vous savez, hein, ma collègue, celle-là, elle n'a pas l'air commode. Hein. Il suffit qu'on plaisante un peu, elle raccroche, hein, elle se dit c'est une plaisanterie, je passe pas au service.
0: Alors vous savez quoi? Moi je me dis, celle-là, elle est bouchée du cul.
11: Ah oui, elle est un peu coincée. Non mais c'est vrai, en fait, c'est une femme de militaire, mais vous savez, elle doit le mener à la baguette. Hein.
0: Vous croyez?
11: Ah ça, j'en suis sûre. Hein. Le pauvre, je le plains, parce que franchement, déjà ici, au crédit, il faut se la farcir, alors...
0: Et on peut parler?
11: Oui, allez-y, va.
0: Elle n'a pas la voix à sucer de la glace, hein?
11: Ça, je veux bien vous le croire. Hein.
0: Mais vous savez quoi?
11: Oui.
0: Elle a la tête à péter plus haut que son cul.
11: Ah, mais alors là, vous n'avez pas tout à fait tort, parce qu'elle est de petite taille, alors donc...
0: On dirait une autriche.
11: Oui, oui, tout à fait.
0: Quand elle se baisse pour ramasser une pièce de 20 centimes.
11: Ah oui, tout à fait. Enfin, bref.
0: Mais
11: faut pas être trop médisant non plus, et si je suis sur écoute, monsieur Dimunch, ça y est, hein. Oui. Ça va créer de la zizanie ou ça même du crédit.
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8: Allô?
7: Oui, bonjour madame, c'est bien le café?
8: Oui.
7: Oui, je vous appelle au sujet du nouveau jeu à gratter là qui sort ce lundi.
8: Le nouveau jeu à gratter?
7: Oui. Ça, vous le faites, ça?
8: Ah bah bien sûr.
7: Parce que en fait, j'ai trouvé une... Ça reste entre nous, mais j'ai trouvé une combine, en fait, où on peut gagner à tous les coups.
8: Bah non, vous pouvez pas trouver, c'est impossible.
7: Ah bah bien sûr. C'est du mathématisme, hein.
8: Non, on peut pas gagner.
7: Ils disent qu'il y a une chance sur trois.
8: Bah ouais, bah, et puis... Allez, vas-y, expliquez.
7: Alors, c'est très simple. Il y a un ticket sur trois qui gagne, on est d'accord?
8: Non, une chance sur 2,99.
7: Voilà. Donc, dès que vous avez fourgué deux tickets perdants,
8: ouais.
7: Hop, vous mettez le troisième de côté.
8: Ça, c'est du grand n'importe quoi, je peux vous le dire. Excellent. Bah non, c'est pas ça, hein. Ça serait trop facile à ce moment-là.
7: Ah bah bien sûr, écoutez.
8: Bah, voyons.
7: C'est deux perdeurs, un gagneur. Hein,
8: bah non, c'est pas ça, non. Moi, je peux vous dire que c'est du grand n'importe quoi. Alors à ce moment-là, moi, j'achète les carnets, puis c'est bon, attendez.
7: Vous êtes gentil, mais enfin, c'est quand même moi qui ai eu l'idée.
8: Oh, c'est vous qui avez dit, bon allez, je préfère couper court, monsieur.
7: Ah bah vous êtes gonflé.
8: Bah quoi, je vous ai gonflé, je vous ai rien dit de mal.
7: Bah, je vous donne la combine et vous...
8: Mais la combine, vous ne connaissez pas la combine là, ça marche pas du tout, hein. Attendez, vraiment tout le monde l'aurait essayé, voyons.
7: Ah non, mais alors ça c'est incroyable.
8: Comment?
7: Vous essayez de me pigeonifier.
8: Quoi?
7: Bah vous voulez me pigeonifier là, j'ai bien compris, vous voulez me
8: pigeonifier. Pourquoi je vais vous pigeonifier? De quoi vous parlez là?
7: Vous me piquez ma combine en fait, c'est ça?
8: Mais qu'est-ce que je vous pique votre combine? Mais arrêtez votre cinéma, non mais vous êtes pas dans votre tête, non.
7: Non mais je vois bien venir, vous allez vendre tous les deux, les premiers et deuxièmes tickets, vous allez vous garder tous les troisièmes.
8: Mais arrêtez un peu votre délire, vous êtes en plein délire ou quoi, allô?
7: Ah non mais je peux vous prouver que ça marche.
8: Mais arrêtez un peu votre délire.
7: Vous me donnez trois tickets, je vais vous montrer, comme ça je les gratte.
8: Mais vous aurez rien du tout, je vous vendrai rien du tout.
7: Vous m'en donnez juste trois, comme ça.
8: Non, vous aurez rien du tout de toute façon.
7: Non mais je vous rembourse après sur
8: mais
7: les gars.
8: Mais j'ai rien à faire de vos histoires, en fait, ce que vous voulez, moi.
7: Non mais je saurais être magnanime, hein, je saurais reconnaître.
8: Oui, moi aussi, moi je sais reconnaître tout le monde aussi. Je sais reconnaître les gagnants des perdants, moi.
7: Les gagneurs?
8: Mais oui, non, mais arrêtez.
7: Bon, excusez-moi, comment on fait alors? Parce que.
8: Comment on fait? On fait rien du tout. Qu'est-ce que vous m'emmerdez, l'eau?
7: Non, mais je pense que ce serait mieux qu'on signe un petit papier.
8: Bon, allez, c'est bon, allez, c'est. Sinon... du calme, hein, parce que moi je vais aller porter plainte au flic et vous allez voir, ça va être vite fait, moi.
7: À partir du moment où on est associé.
8: Je suis pas associé, puis arrêtez de rester dans votre délire, là, parce que là, ça va pas dans votre tête. Hein.
7: C'est juste de la logique.
8: Non, mais de la logique, il n'y a pas de logique, justement.
7: Ouais, mais je reviens.
8: C'est vous qui n'êtes pas logique dans votre tête.
7: Non, mais Excusez-moi, je vois bien que les maths, c'est pas votre truc.
2: Non, ouais, mais ouais, ça suffit, ouais, avec vos maths, là. Je suis peut-être pas calé en maths, mais vous allez pas m'apprendre mon boulot, ok?
7: On fait 50-50.
2: Non, mais vous arrêtez, parce que moi, j'ai, moi j'ai contacté la française des jeux, moi.
7: Non, mais ça veut dire moitié-moitié en anglais, c'est ce que je veux dire. 50-50.
2: Non, 50-50, vous voulez foutre au cul, 50-50.
7: Excusez-moi, vous passez vraiment à côté d'une belle occasion, hein, quand même. Hein.
2: Mais, vous allez la fermer, de toute façon, là, je préviens mon courtier française des jeux.
7: Ah, non, mais n'envoyez pas un coursier, je peux venir moi-même chercher les tickets, c'est plus simple.
2: Allez, hop, c'est bon.
4: Bonjour.
12: Oui, bonjour madame. Je souhaiterais être mis en rapport avec le rayon tronçonneuse.
4: Oui.
13: Oui, allô?
12: Oui, bonjour monsieur. C'est le rayon tronçonneuse?
13: Oui.
12: Bonjour, dites-moi, je vais savoir s'il existe des modèles uniques.
13: Des modèles uniques?
12: De tronçonneuse, oui.
13: Qu'est-ce que vous appelez?
12: Qui servent qu'une fois.
13: Vous avez un gros chantier à faire, non?
12: Non, pas très gros, c'est juste un morceau d'un mètre 65 à peu près, vous voyez. C'est pas très résistant, il faut que je le coupe en plusieurs morceaux, quoi.
13: D'accord. Donc moi, l'électrique, le premier prix que je vais avoir, c'est 59 euros.
12: Ça peut couper quoi, ça, 59 euros?
13: Oh, ben, ça coupe tout, hein.
12: Si c'est un peu liquide, un peu humide à l'intérieur de ce que je coupe, est-ce que ça pose un problème?
13: Non, si vous en avez pas beaucoup à couper, non. Faut pas que ça soit des cailloux, de la pierre, des choses comme ça.
12: Non, non, non.
13: Ça reste que du bois.
12: C'est des os, hein.
13: Des os, hein?
12: Oui.
13: Ouais.
12: Avec de la chair autour, un petit peu. Pas beaucoup, mais un petit peu.
13: Ouais. Bon, vous en avez pas beaucoup à couper?
12: C'est-à-dire que j'ai... attendez. Deux bras, je vais faire quatre morceaux avec les bras, quatre morceaux avec les jambes, et la tête, ça fait... Non, ça fait sept rondins, quoi.
13: Ouais, bon, si, ça va le couper. Hein. Mais l'os, c'est dur, hein, l'os. Hein.
12: Ah bon?
13: Mais bon, ça se coupe quand même. Hein. Mais c'est quoi comme animal que vous allez couper, là?
12: C'est pas vraiment... Enfin, c'est un animal... C'est une vieille pie, quoi, on va dire. Voilà.
13: Une vieille pie? Mais c'est tout petit, ça.
12: 1m65. Exact.
13: Ah, purée, c'est grand, alors.
12: C'est une grande vieille pie, oui.
13: Ah bon? Non, mais il n'y a pas de problème, vous pouvez venir la chercher.
12: Bon, 59 euros. Jusqu'au bout, elle m'aura coûté de l'argent, hein.
13: Vous pensez venir quand la chercher?
12: Je vais venir tout à l'heure.
13: D'accord. Et vous habitez quelle région?
12: J'habite Angers, hein.
13: Angers?
12: Oui.
13: Ah purée, vous venez d'Angers chercher ça?
12: Oui, non, mais c'est parce que je suis dans le secteur. Je suis venu voir ma belle-mère, là, en voiture, tout à l'heure. Et donc, je la ramène dans le coffre. Mais je voudrais bien la débiter, comme je vous l'ai dit, en plusieurs morceaux.
13: Ah, ma brode, là.
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14: Allô?
7: Bonjour, monsieur. C'est bien le productionneur de foie gras?
14: Oui.
7: J'aurais besoin de récupérer des bocaux vides de foie gras, s'il vous plaît.
14: Attendez. En fait, moi, je ne vends que du foie gras, tous mes bocaux sont pleins.
7: Dans ce cas, je vais juste vous prendre des étiquettes.
14: Mais je n'ai même pas d'étiquettes à vous donner, monsieur.
7: Celles qui sont sur les bocaux, on met un coup de...
14: Mais certainement pas.
7: Ah, bah, j'ai mon beau-frère qui arrive, justement. Martin, ils veulent pas nous donner de bocaux, donc il va falloir récupérer juste les étiquettes.
14: Non, mais monsieur, vous avez pas compris. Je vous ai dit que je vous donnerai même pas d'étiquettes.
7: Je suis avec le monsieur, là, il me dit...
14: Non, mais vous êtes pas avec un monsieur, vous êtes avec une dame, monsieur.
7: Tu passeras, mais juste prendre les étiquettes, oui.
14: Monsieur, vous dites à votre beau-frère que je vais vous donner les étiquettes?
7: Oui, alors je lui ai dit ça.
14: Non, mais c'est pas du tout ce que je vous ai dit,
7: elle
14: moi.
7: Va nous donner des étiquettes.
14: Mais je ne vous donne rien du tout. Vous patientez? Allô?
7: Oui, bonjour monsieur.
15: Moi je suis producteur de foie gras.
7: Oui, si vous voulez, avec mon beau-frère, on fait une sorte de foie gras et on voudrait mettre vos étiquettes dessus.
15: Vous n'allez pas mettre mes étiquettes sur vos produits? T'es au courant toi?
7: Bah oui, je suis au courant, c'est moi qui vous le propose. Pourquoi vous me demandez si je suis au courant?
15: Non, je parle à ma collègue.
7: Évidemment que je suis au courant, c'est ce que je vous dis.
15: Je ne vous parle pas à vous, non mais c'est bon. Allô?
7: Ah, notre monsieur.
15: On comprend pas ce que vous voulez. On n'est pas imprimeur, nous on fait pas d'étiquettes.
7: Imprimeur, celui qui vend des... Non, le primeur c'est les fruits et légumes.
15: Non. Imprimeur. Imprimeur, c'est celui qui imprime.
7: Non, le primeur, c'est celui qui vend les fruits et légumes.
15: Oui, ça, c'est imprimeur. Imprimeur, c'est celui qui imprime les étiquettes.
7: Non, mais alors, vous me parlez de fruits et légumes, ça n'a rien à voir.
15: Mais je vous parle pas d'imprimeur, je vous parle de... Imprimeur.
7: Ah bah oui, imprimeur. Parce que moi j'ai mon beau-frère, si vous voulez, qui avant était effectivement dans les fruits et légumes. Il allait à Rungis tous les matins.
15: Bon, écoutez, non.
7: Bon, écoutez, passez-moi le responsable.
15: Oui.
16: Allô?
7: Oui, bonjour madame. Voilà, comme j'expliquais...
16: Monsieur.
7: Oui, je vous entends, oui.
16: Oui, vous me dites bonjour madame.
7: Alors, comme j'expliquais, moi j'aurais juste besoin d'étiquettes pour mettre sur les bocaux.
16: Attendez. Vous arrivez chez moi, vous venez chercher des étiquettes, mes étiquettes pour mettre sur vos foie gras.
7: Voilà, c'est ça.
16: Mais.
7: Enfin, de foie, de pâté, quoi.
16: Foie, de pâté, mais ça pas pareil. Le foie et le pâté, c'est pas pareil.
7: Bon, ça reste du pâté qu'on achète.
16: Ça reste du pâté que vous achetez. Et monsieur Demers, vous êtes propriétaire d'un château de Bordeaux dans le Saint-Émilion.
7: Alors vous confondez avec quelqu'un d'autre.
16: Mais non, mais c'est pas vous. Je prends un exemple, monsieur. J'achète des bouteilles de vin à un gars du coin.
7: Non, mais ça ne regarde pas.
16: C'est un exemple pour vous comparer. C'est pas possible.
7: Parce que vous faites pas de vin.
16: Mais attendez, vous comprenez pas ce que je vous explique depuis 10 minutes là.
7: Je crois que vous confondez.
16: Je fais un exemple, l'exemple de votre demande. Vous comprenez ça?
7: Je comprends bien que si je devais mettre des étiquettes de foie gras sur des bouteilles de vin, ça collerait pas.
16: Des étiquettes de foie gras. Attendez. Non. C'est un exemple, c'est du virtuel. Ça, vous comprenez ça? C'est comme si j'ai des bouteilles de vin chez moi.
7: Dans ce cas, si je vous prends une caisse de votre pinard avec
16: là. Non, mais vous avez rien compris. Je ne fais pas de vin. Vous êtes dans une société de foie gras. Qu'est-ce que vous me racontez de vin? Non,
7: mais déjà, il y a votre collègue qui veut me refiler des fruits et légumes. Maintenant, c'est du pinard.
16: Je veux pas vous vendre du pinard. Je vais vous donner un exemple que vous n'arrivez pas à comprendre. J'ai pas de vin, j'ai pas de.
7: Non, mais c'est donnant. Du vin contre du pâté.
16: Écoutez, je peux pas. Vous êtes dans. Bon, attendez. Allez, voilà.
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17: Bien-être, bonjour.
18: Oui, bonjour, monsieur. C'est le restaurant.
17: Oui.
18: Ah, bon, je vous entends pas bien, là, vous.
17: Non, moi non plus.
18: Il y a du monde, là, c'est en plein service, là. Il y a du monde aujourd'hui.
17: Oui, il y a du monde, oui.
18: Oui, alors évidemment, pour vous, c'est le coup de bourre, hein.
17: Oui.
18: Il y a combien de personnes?
17: Qu'est-ce que vous vouliez, monsieur? Vous voulez prendre une réservation?
18: Non, il y a combien de personnes actuellement à table, là, chez vous, à peu près?
17: J'en sais rien, monsieur, écoutez.
18: Ah, bon.
17: Qu'est-ce que vous vouliez? Vous nous appelez pourquoi?
18: Parce que j'adore emmerder les restaurateurs le midi quand ils sont en train de...
17: Ah, bah, c'est gentil.
18: Voilà.
17: Ben voilà.
18: Il y a combien de personnes à peu près?
17: Bon, monsieur, si c'est pour me parler comme ça, c'est pas la peine, je raccroche. Merci, au revoir. Oui, restaurant du Bien-être, bonjour.
18: Oui, non, je vous ai fait une blague, c'est pas du tout pour vous déranger, c'était pour une réservation, excusez-moi.
17: Ah oui, non, mais là, vraiment.
18: Voilà. Alors, est-ce qu'on peut réserver?
17: Oui, bien sûr, pour quand?
18: Pour ce soir.
17: Oui, pour combien de personnes?
18: Alors, nous sommes 17.
17: Combien?
18: 17.
17: Oui. À quel nom?
18: Alors, l'association.
17: L'association?
18: Oui.
17: Oui.
18: Des vieux.
17: Oui.
18: Qui font chier les restaurateurs au moment des coups de bourre.
17: Bon, c'est très bien.
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19: Bonjour.
7: Oui, bonjour madame. C'est bien ici pour les prothèses auditives?
19: Oui,
7: voilà.
19: Bien.
7: Je m'étais équipé chez vous l'année dernière.
19: Ouais.
7: Et alors j'ai vu une pub comme quoi maintenant ça marche sans piles.
19: Il y a des appareils qui sont rechargeables, oui, tout à fait.
7: Parce que moi j'ai essayé.
19: Oui.
7: Là je le porte là. Si j'enlève les piles.
19: Mais forcément, si vous mettez pas de piles, l'appareil marche pas.
7: Allô?
19: Remettez les piles.
7: Ah bah il ne m'entend plus.
19: Oui, bah remettez les piles.
7: Allô?
19: Pour remettre les piles.
7: Ça y est.
19: J'ai remis les piles.
7: Voilà, j'ai remis les piles, donc là ça fonctionne.
19: Bah oui, bah forcément. C'est comme si vous n'aviez plus d'essence dans votre voiture. À la place de mettre une pile dans votre appareil, on met une batterie.
7: Une batterie, non mais vous rendez compte de la taille d'une batterie?
19: C'est pas une batterie de voiture. Là, vous enlevez la pile, forcément.
7: Oui, alors j'enlève la pile.
19: Mais non. Non, bien sûr que ça marche pas, c'est pas la peine de le faire.
7: Je l'enlève.
19: Ne le faites pas.
7: Ah bah là, je vous entends pas.
19: Putain, vous allez me casser.
7: Ah là, je vous entends.
20: Écoutez, monsieur, depuis tout à l'heure, je suis la conversation, je suis à côté de mon collègue.
7: Oui.
20: Si vous mettez pas comme une. Enfin, même. Admettons comme à une voiture, si vous mettez pas la batterie, la voiture va pas démarrer.
7: Alors vous aussi, vous voulez me vendre une batterie de voiture?
20: Mais n'importe quoi, je vous donne juste un exemple, je vous vends pas une batterie, monsieur, n'importe quoi.
7: Enfin, j'ai bien compris comment ça se passait.
20: Mais attendez, monsieur.
7: J'achète un appareil qui est défectueux et on essaye de me vendre en plus une batterie de voiture.
20: C'est pas défectueux, monsieur, si vous mettez pas de piles, monsieur, il va pas fonctionner votre appareil, allons.
7: Écoutez, c'est ce que je dis à votre collègue, moi je peux le prouver, puisque là, si j'enlève les piles.
20: Bah prouvez-le, mais c'est normal, monsieur, si vous enlevez les piles que ça fonctionne pas.
7: Alors j'enlève les piles, attendez.
20: Mais enlevez-les pas les piles. Si vous mettez pas de piles, ça peut pas fonctionner, allons.
7: Donc, moi je passe pour le remboursage.
20: Non, vous viendrez pour rien, monsieur, vu que vous comprenez pas.
7: Ah bah c'est moi qui comprends pas.
20: Bah oui, c'est vous qui comprenez pas.
7: Ah bah c'est moi qui comprends pas.
20: Bien sûr.
7: Bah non.
20: Bah si.
7: Ah bah non.
20: Bah si.
7: Ah bah non.
20: Bah vous n'aurez rien du tout, monsieur.
7: Et pour le remboursage?
20: Et on dit pas remboursage, on dit remboursement.
7: On dit remboursage, excusez-moi.
20: Non, ça se dit pas, monsieur.
7: Bah bien sûr.
20: Non.
7: Bah si.
20: Non.
7: Ah bah si.
20: Y a pas remboursement, y a pas de défaut, l'appareil fonctionne avec des piles, vous avez juste à mettre la pile dedans et à le faire fonctionner, point. C'est pas compliqué quand même.
7: Déjà que vous essayez de me vendre je ne sais quoi là avec
20: vous. Mais n'importe quoi, déjà j'ai juste pris un exemple, j'ai pas dit qu'il fallait avoir une batterie de voiture pour que l'appareil fonctionne.
7: Non mais vous vous rendez compte, vous savez que ça pèse 10 kilos au moins un truc comme ça.
20: Oui, laissez tomber monsieur, vous comprenez rien.
7: Bon alors, puisque vous insistez, on va essayer avec une batterie de voiture pour voir si ça fonctionne.
20: Bah non.
7: Bah si.
20: Non.
7: Bah bien sûr que si.
20: Non.
7: Bah si.
20: Bah non.
7: Bah si.
20: Point. C'est tout, c'est fini, c'est pas compliqué à comprendre.
7: Mais c'est peut-être facile pour vous parce que vous êtes dans le métier.
20: Bah monsieur, vous achetez une lampe torche.
7: Ah bah voilà, maintenant on veut me vendre une lampe.
20: Attendez, vous achetez une lampe torche.
7: Non, mais je n'achète rien.
20: Non, maintenant vous m'écoutez, vous me laissez parler.
7: Ah bah la batterie, la lampe torche.
20: Non, c'est un exemple, monsieur. Vous comprenez quand on parle ou pas?
7: Ah, je comprends.
20: Ben, je pense pas, non. Je crois pas que vous comprenez. Alors maintenant vous m'écoutez. Admettons, vous achetez une lampe torche.
7: Hors de question.
20: Non mais admettons.
7: Monsieur, que ce soit clair, je ne vous achèterai pas votre.
20: On va porter plainte.
7: Ah mais c'est moi qui porte plainte.
20: Mais allez-y, je vous en prie, faites-vous plaisir.
7: Ah bah bien sûr. Bah j'appelle la police.
20: Ben voilà. Bah,
7: Alors, ne quittez pas, je compose le numéro.
20: Allez-y.
7: Oui, allô ?
20: Oui.
7: Bonjour, police de l'audition à l'appareil.
20: Oui, c'est pas moi, c'est mon collègue.
7: Ah, ce n'est pas vous ?
19: Oui, police de l'audition, bah,
7: absolument, oui.
19: C'est quoi cette connerie ? C'est Rire et Chanson, non ?
7: Bah, quand même !
19: Ouais, c'est ça, c'est l'appel trop con de Martin.
7: Ah, bah, bravo ! 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
3: Salon Agosine, bonjour.
21: Bonjour, madame, je souhaite parler au responsable de l'établissement.
3: Je vous laisse pas, ne quittez pas.
21: Non, merci, merci, au revoir.
22: Allô ?
21: Oui, bonjour.
22: C'est Speed ?
21: Oui.
22: Oui, dites-moi.
21: T'en as ?
22: C'est qui à l'appareil ?
21: Speed.
22: Oui, ben bonjour, oui, dites-moi.
21: Ça va, vous allez bien ?
22: Oui, ça va. Et alors, qu'est-ce que vous allez faire alors pour les radiateurs ?
21: Il faut les déposer, je pense.
22: Oui, il faut les déposer. Vous êtes son beau-frère, non ?
21: Oui, c'est moi.
22: Ah, bon, ben alors vous ne vous présentez pas.
21: Ah, pardon, excusez-moi, ça va ?
22: Bon, ça va très bien.
21: Bon, alors,
22: il faudra les déposer, ces radiateurs, parce que je vais faire peindre mon salon de partout, vous voyez, les murs. Et il n'a pas accès derrière les radiateurs. J'ai dit non, je ne veux pas les enlever. Il m'a dit non, je ne peux pas, il faut quand même les déposer. Je vais peindre derrière les radiateurs, tout ça. Et puis ouais. Ça se voit, c'est tout sale. Alors donc, il faut les enlever.
21: Mais oui, parce que vous avez votre rondelle qui est humide, en fait. C'est pour ça qu'on ne peut pas.
22: Vous avez quoi ?
21: La rondelle.
22: Oui.
21: Votre rondelle, elle est humide.
22: Oui.
21: Donc, moi, je peux juste passer un doigt, vous voyez ?
22: Oui.
21: Mais pas plus, parce que si votre rondelle était sèche, à la limite... Bon, je pourrais juste mettre un doigt et puis comme ça, je pourrais travailler sans avoir à le déposer, à vous déposer.
22: Oui.
21: Mais là, il faut que je puisse déshumidifier votre rondelle.
22: Oui.
21: Donc, il va falloir que je passe deux doigts dans votre rondelle et toute la nuit, que ça travaille, quoi.
22: Mais j'ai déjà fait une fois, j'ai fait des papiers peints et tout, ils ont tout déposé les radiateurs et puis après, ils les ont remis.
21: Oui, mais est-ce que vous pouvez mettre un doigt dans votre rondelle ?
22: Moi, je comprends pas, c'est technique ça, vous comprenez ce que je voulais dire.
21: Ouais.
22: Il faudrait que vous veniez me voir et puis voir un peu le travail qu'il y a à faire.
21: Si, je peux venir vous voir. Est-ce que vous aurez le temps ? Je vous mets un doigt dans la rondelle et vous me dites si ça va.
22: Bon.
21: Il faut que je puisse introduire deux doigts dans la rondelle.
22: Oui.
21: Tourner comme ça, vous voyez, bien tourner pour oui. bien patiner l'intérieur, bien et l'élargir quoi, et puis sortir les doigts, revenir, vous voyez, faut bien travailler la rondelle.
22: Ben d'accord.
21: Ça se fait pas comme ça.
22: D'accord. Mais dans quelle rondelle vous parlez ? 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
23: Chanson. Bonjour.
7: Oui, bonjour monsieur. Je suis bien chez le locationneur de voiture.
23: Oui, tout à fait.
7: Oui, voilà. J'ai loué une voiture chez vous avec un forfait 100 km.
23: Oui.
7: Et là, comme je suis arrivé au bout des 100 km, je me suis garé, donc il faudrait que vous alliez chercher la voiture.
23: Que je vais chercher la voiture ?
7: Oui, il faut que vous veniez chercher la voiture.
23: Pourquoi ça, je vais chercher la voiture ?
7: Bah parce que si je roule encore pour retourner jusqu'à chez vous, ça va dépasser les 100 km.
23: Bah peut-être, mais là, ça va vous coûter beaucoup plus cher.
7: Oui, c'est-à-dire que si je roule encore, là, je dépasse les 100 km, donc après, c'est facturé.
23: Ah bah oui, hein.
7: Voilà, donc je me suis garé au centre commercial.
23: Ah mais j'ai pas à chercher le véhicule, monsieur, c'est à vous de me le ramener.
7: Ah bah non.
23: Bah allons.
7: Ah bah moi, j'ai payé pour 100 km, hein.
23: Mais c'est quel nom ?
7: Pourquoi ? Vous allez me facturer ?
23: Mais non.
7: Ah bah si.
23: Mais c'est quoi votre nom ?
7: Non, je vous dis pas, vous allez me rajouter des frais, là.
23: Mais vous savez, vous n'avez pas le droit d'abandonner le véhicule.
7: Soit je peux vous laisser les clés, je me disais peut-être dans le pot d'échappement.
23: Oui, mais votre nom, c'est quoi ? Que je regarde, c'est bien ma voix.
7: C'est trop juste, les 100 km, là.
23: Peut-être, mais c'est quoi votre
7: Sinon,
23: nom ?
7: Sinon, il n'y a pas un moyen pour bloquer le...
23: Bon, vous répondez à ma question, oui ou non ? C'est
7: oui,
23: quoi votre nom que je contrôle ?
7: Non, mais ce que je dis, c'est que si je peux peut-être bloquer le compteur...
23: Non, mais vous ne me dites pas votre nom.
7: Bah, bien sûr que si, mais ce que je veux dire...
23: Vous donnez-le moi.
7: Est-ce que si je roule en marche arrière, par exemple, ça compte ou pas les kilomètres ?
23: Vous faites un monologue. Alors, dans ce cas-là, vous me laissez parler. Sinon, je pose le téléphone.
7: Non, mais si on roule en marche arrière, est-ce que ça fait tourner le compteur ou pas ?
23: C'est quoi votre nom ?
7: Martin.
23: Votre nom, Martin ?
7: Oui.
23: Alors, je n'ai pas de Martin en location.
7: Bah, j'ai pas loué chez vous, hein.
23: Bon, bah, dans ce cas-là, pourquoi ça, vous m'appelez ?
7: Bah, parce que vous êtes l'agence la plus proche.
23: Vous donnez-moi l'immatriculation de votre
7: parce que, non, mais à la limite, ce que je peux faire, c'est moi, je vous attends.
23: Oui, bien sûr, j'ai pas le temps. C'est pas comme ça que ça fonctionne, la location.
7: Bah oui, mais parce que moi, du coup, après, comment je fais pour rentrer chez moi ?
23: Alors, quelle voiture ? Dites-moi l'immatriculation que vous avez.
7: Ah bah non.
23: Ah bah si.
7: Ah bah, c'est personnel.
23: Mais vous êtes pas bien.
0: Comment ?
23: Je vous aide pas bien aussi. Attends, vous me donnez pas ça, vous me donnez pas le véhicule, vous voulez que je fasse quoi en fait ?
0: L'idéal, ce serait si vous pouviez venir sans trop traîner, et comme ça, vous me déposez au passage dans le centre-ville.
23: Ouais, bah, je crois que les sports vivent là. Hein. Je ne récupère pas des véhicules abandonnés et je ne redépose
0: alors,
23: pas des clients.
0: C'est pas abandonné dans le sens où je suis dedans. Hein.
23: Mais si vous laissez les véhicules dans le pot d'échappement, comme vous me dites, là, c'est un abandon de véhicule.
0: Parce que moi, mon beau-frère, qui est locateur aussi, il m'a dit que ça posait pas de soucis normalement. Hein.
23: Ah ouais, appelez votre beau-frère dans ce cas-là.
0: Bah, il est avec moi dans la voiture, là.
23: Bon, je suis occupée des clients et laisse impatienter les clients.
0: Bon, alors, dans ce cas, si je porte la voiture avec mon beau-frère...
23: Bah, vous faites ce que vous voulez.
0: Je peux garder la voiture ?
23: Donnez-moi l'immatriculation de la voiture.
0: Alors, 06.
23: 06.
0: 03.
23: Ouais. C'est important, ça. Hein.
0: Oui, bah oui.
23: J'ai demandé un numéro d'immatriculation, j'ai pas demandé un numéro de téléphone.
0: Ah bah, c'était pas clair, hein, excusez-moi.
23: Ah, désolé.
0: Bon.
23: Bon, laissez tomber. Donnez-moi l'immatriculation que vous avez.
0: Alors, oui, 06.
23: Bon, allez, je pose le téléphone, il va faire un monologue.
0: Vous voulez que je vous fasse un monologue ?
23: Ouais.
0: Oh, tristesse ! Oh, vieillesse ennemie ! Que n'ai-je point souffert ?
23: Bon, je vais raccrocher, j'en peux plus.
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6: Allô ?
24: Oui, bonjour, madame.
6: Bonjour, monsieur.
24: C'est le service de proctologie ?
6: Pardon ?
24: C'est bien le médecin proctologue ?
6: Ah, absolument pas, monsieur. Vous êtes en radiothérapie.
24: Ah, vous pouvez me passer des proctologues, s'il vous plaît ?
6: Ben, il y en a en ville, mais sur l'hôpital, je ne pense pas.
24: Ben, je les vois pas en ville, justement. C'est pas marqué dans le bottin téléphonique, hein.
6: Ah, ben ça, je crois. Attendez, comment il s'appelle, ce médecin ? Comment il s'appelle, le proctologue de ville ? Bachier.
24: Ça doit être ça, Bachier.
6: Non, ça me dit rien. Mais je vais vous passer le secrétariat du docteur Plane, qui est gastro-entérologue. Elles connaîtront peut-être mieux, hein.
24: Parce que Vachier, c'est un bon nom pour un proctologue. Ça doit être ça.
6: Ne quittez pas.
24: Bah. On peut m'amener peut-être un petit stylo. Pour la route. C'est mon blouson, c'est ça, c'est... Attends. Oui, j'ai pas mon stylo. Aïe, aïe, aïe. Parce qu'il faut que je prenne des notes, chers auditeurs, pendant que je téléphone. C'est important. Ah, voilà, on m'amène un stylo.
6: Allô ?
24: Bonjour, madame.
6: Bonjour.
24: Je suis au cabinet du docteur proctologue.
6: Oui.
24: Ah, très bien. Dites-moi, il y a du monde à consultation ?
6: Ah, oui.
24: Eh oui.
6: Oui.
24: Tout le monde a mal au cul, hein.
6: C'est peut-être pas ça, mais monsieur Plane est tout seul sur l'hôpital, hein, donc...
24: Ah, mais non, il y a le docteur Vachier aussi.
6: Le docteur ?
24: Vachier. Oui, il est proctologue aussi, lui.
6: Je sais pas. Je connais pas.
24: À chaque fois que j'essaie d'avoir un rendez-vous avec un proctologue, on me dit que tout le monde a mal au cul et qu'il faut que je rappelle la semaine prochaine, alors. Il y aurait pas un de ces messieurs ou dames là qui attendent en salle d'attente qui aurait moins mal au cul que moi pour que je puisse venir à la consulte?
6: Ah non, ça se passe pas comme ça.
24: Vous pouvez leur demander quand même?
6: Non. Non, on a donné des rendez-vous, je peux pas annuler des rendez-vous pour vous mettre vous.
24: Bah écoutez, madame, vous pouvez quand même me mettre quand vous voulez, parce que moi j'ai plus mal au cul que certains, vous savez.
6: Ah oui, mais ça c'est pas moi.
24: Bah quand même, hein. Oui.
6: Voilà. Non, nous n'avons pas de rendez-vous là aujourd'hui, c'est sûr. Hein.
24: Madame, j'ai très mal au cul ce matin.
6: Bah oui, mais à ce moment-là, ça c'est peut-être un problème que vous pouvez voir directement avec votre médecin traitant.
24: Ah ben il m'a dit qu'il s'en foutait.
6: Si ben il s'en fout, eh ben alors là.
24: Il m'a dit il faut voir ça avec un proctologue. Ben vous avez mal au cul, j'en ai rien à foutre, il m'a dit. C'est un médecin un peu rustre.
6: Mais aujourd'hui, moi je pourrais pas vous donner de rendez-vous.
24: Vous pouvez pas me mettre là ?
6: Non.
24: Marquez, ça vaut mieux, j'ai déjà assez de mal au cul comme ça. Bon.
6: Et là, je peux pas.
24: Le docteur Kibour, lui.
6: Je connais pas le docteur Kibour.
24: C'est mon voisin m'a dit, si t'as mal au cul, va voir le docteur Kibour.
6: Non, je connais pas.
24: Alors, je vais rester combien de temps avec mon mal au cul, moi ? Qu'est-ce que je peux faire en attendant ?
6: Bon, écoutez, si vraiment c'est urgent, vous venez aux urgences à l'hôpital de Sainte, autrement, il faut prendre un rendez-vous avec des délais environ de 3 jours. Hein.
24: Dédé ? Alors, avec Dédé ? Oui. Moi, je ne prends pas de rendez-vous avec Dédé. Hein. J'ai assez vu au bar hier soir. Hein.
6: Je ne vous ai jamais dit de prendre un rendez-vous avec Dédé.
24: Ah si ? Vous m'avez dit que vous voulez un rendez-vous avec Dédé.
6: Bon, écoutez, j'ai vraiment beaucoup de boulot.
24: Est-ce que vous pensez, si je peux voir un docteur donc en prenant un rendez-vous, vous pensez qu'il pourra me donner un médicament pour écarter l'effet ? Parce que quand on a mal au cul, il faut écarter les faits. Hein.
6: Ben oui.
24: Ben, je vous remercie, madame.
2: Au revoir.
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23: Oui.
0: Bonjour monsieur, c'est bien l'élevage de porc ?
23: Oui.
0: Je vous appelle rapport à la mode du Balance ton porc.
23: Oui.
0: Je me suis permis d'organiser chez vous le premier concours national de lancer de porc.
23: Quoi ? Vous êtes permis quoi ?
0: Je me suis permis d'organiser chez vous le premier concours national de lancer de porc.
23: Mais non, mais vous vous permettez pas d'organiser quelque chose chez nous sans notre autorisation, c'est quoi cette histoire ?
0: Non mais vous avez juste à nous prêter des porcs.
23: Ça se prête pas comme ça monsieur des porcs. On les sort pas de la porcherie de cette manière.
0: Le but si vous voulez c'est de les relancer dans la porcherie.
23: Mais non monsieur. Je vous permets pas. On jette pas des porcelets ou des cochons comme ça en l'air. C'est quoi cette histoire ?
0: Ah bah c'est la mode en ce moment, ça j'y peux rien, c'est balance ton porc.
23: La mode, y a pas de mode. Trouvez un autre pigeon, mais non, vous revenez pas chez moi.
0: Comment ça un pigeon ?
23: Bah un autre éleveur.
0: Ah vous êtes éleveur de pigeons ?
23: Mais non, un autre pigeon, un autre con, je veux pas être vulgaire.
0: Non, alors moi c'est pas des cons, c'est du lancer de porc qu'on fait. On prend 2-3 porcs, on les lance.
23: Non, on fait pas ça. Et le bien-être animal, on jette pas des porcs en l'air, c'est quoi cette histoire ? C'est quoi votre nom déjà ?
0: Alors, monsieur Martin.
23: Ouais, monsieur Martin Dupont de chez machin. Il faut organiser quelque chose quand on a l'autorisation et puis c'est tout, hein, des personnes concernées, hein.
0: Oui, alors ça je suis d'accord, mais si vous voulez, le truc c'est que quand on demande avant, les gens ils disent non souvent.
23: Alors du coup, t'organises avant, comme ça tu prends les gens sur le fait accompli.
0: Bah du coup, je vais demander aux gens après.
23: Et moi je dis non après aussi, donc ça suffit.
0: Non mais si je vous présente vous comme la championne incontestée du balançage de porcs.
23: Mais j'ai pas envie. D'organiser quelque chose à mon domicile sans mon autorisation écrite.
0: Alors, vous, je vous ai inscrite. C'est-à-dire que vous aussi, vous pourrez lancer...
23: Mais je m'en fous, j'ai pas envie de faire ton concours.
0: Non, mais vous pourrez lancer des porcs aussi.
23: Mais non, je t'autorise pas à toucher mes porcs. Tu m'as bien compris.
0: Ce que je peux vous proposer, c'est déjà, je vous mets des places en VIP.
23: Mais va te faire foutre, j'ai rien besoin, tu viendras pas chez moi. Et essaye un peu de ramener tes fesses sur ma cour de ferme. Alors là, mon mari est là, et il va te recevoir comme je pense. Alors maintenant, ça suffit.
0: Ah bah c'est gentil de me recevoir, oui. Peut-être que je pourrais voir avec votre mari dans ce cas, effectivement.
11: Michel, vends le téléphone, parce que là, c'est un truc de fou. L'office porte.
12: Allô.
0: Oui, bonjour madame. Voilà, comme
12: monsieur.
0: Oui, c'est ce que je disais, oui. Comme j'explique.
12: Non, vous avez dit bonjour madame.
0: Ah, je crois pas, non.
12: T'es paumé ou quoi ? Tout à l'heure c'était madame, maintenant c'est monsieur qui dit tout le contraire.
0: Vous êtes sûr ?
12: Non, mais attends, tu veux pas que je te prononce mon poing dans la gueule aussi, non ?
0: Bah non, c'est les porcs qu'on lance.
12: Tu sors d'où, toi ? T'habites où ? Tu fais quoi ? Viens chez moi, tu vois, ça va te calmer. Prends pour un fou, là ou quoi ?
0: Le problème, moi, c'est que j'ai quand même prévenu les journalistes.
12: Oui, Antenne 2, FR3, t'invites tout le monde, Jean-Pierre Pernaut, toute la mafia, là.
0: Ok, qu'est-ce que je peux mettre d'autre ? Rire et chanson, peut-être ?
12: Rire et chanson. Ouais, on va rigoler, ça va être super.
0: Ah, bah ça va être super.
12: Bon, on passe sur quelle radio en ce moment ?
0: Ah, bah sur Rire et chanson.
12: Rire et chanson ?
0: Ah oui ?
12: Ah ouais ? Ah bah écoute, ça va être super. Mais en tout cas, dans le cochon, tout est bon.
0: Comme dans Rire et chanson.
12: Bah exactement.
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25: Cabinet docteur, bonjour.
24: Allô, c'est le docteur.
25: C'est la secrétaire, bonjour madame.
24: Bonjour madame, c'est le gynécologue.
25: Oui.
24: Ah bonjour, je vous appelle parce que ça faisait longtemps que j'avais pas appelé un gynécologue, mais là je crois que il faut que je consulte.
25: Je n'ai pas de rendez-vous madame avant fin juin.
24: Oh bah oui, ça va aller alors.
25: Jeudi le 12 juin, 9h20.
24: Oh, écoutez, je vais essayer, oui, à ce moment-là.
25: Votre nom, c'est madame ?
24: Alors, madame Le Duret.
25: L-E ?
24: Oui, plus loin, D-U-R-E-T.
25: Oui.
24: Mais vous pensez que le docteur va pouvoir s'occuper de moi ?
25: Elle est gynécologue, donc elle s'occupera de vous, il n'y a pas de problème.
24: Oh, oui, parce que j'étais en voiture, là, voyez.
25: Mm-hmm.
24: Et puis, j'ai pris un autostoppeur, là, sur le bord de la route à Chitilgem.
25: Oui.
24: Il me regardait bizarrement et il m'a dit que j'avais une mycose.
25: L'autostoppeur vous a dit que vous aviez une mycose ?
24: Oui.
25: Mais comment il sait que vous aviez une mycose, l'autostoppeur ?
24: Il est étudiant en médecine.
25: Mais donc vous lui avez parlé de votre cas ?
24: Non, pas du tout, non, je lui disais rien, on parlait de la pluie et du beau temps.
25: Mais si vous lui avez pas parlé de votre état de santé ?
24: Oui.
25: Comment il peut savoir que vous avez une mycose ?
24: Ben ça, je sais pas. Je me suis arrêtée sur le bord de la route, voyez ?
25: Mm-hmm.
24: Puis j'ai regardé dans le rétroviseur.
25: D'accord.
24: Et effectivement, il y a quelque chose, voyez-vous, de pas net.
25: Chez le jeune homme ?
24: Non.
25: Chez vous ?
24: Oui.
25: Mais vous avez où la mycose ?
24: Ben, c'est délicat de dire ça au téléphone.
25: Oui, je comprends.
24: Je préfère vous passer le jeune à l'étudiant, il va vous dire. Le gynécologue.
26: Merci. Allô ?
25: Oui, bonjour.
26: Bonjour. Bernard Toulier à l'appareil.
25: Oui.
26: Oui, c'est moi qui ai détecté...
25: Mais vous l'avez ausculté ?
26: Ah non, pas du tout. Moi, je suis étudiant en mathématiques et je sais qu'il y a 47% des femmes qui ont des mycoses, hein, qui ne le savent pas.
25: Mais donc, elle vous a dit ce qu'elle avait ?
26: Non, pas du tout.
25: Mais comment vous savez que c'est une mycose si elle ne vous a pas dit ce qu'elle a ?
26: Parce qu'il y a 47% des femmes qui ont une mycose, donc j'en ai déduit qu'elle avait une chance sur deux. Donc, on s'est arrêté sur le bord de la route, elle a regardé dans le rétroviseur, elle a vu qu'effectivement, voilà quoi.
25: D'accord.
26: Je suis quand même pas mauvais, hein.
25: Oui, je comprends.
26: C'est pas un diagnostic, hein, c'est juste les mathématiques. Mm-hmm. Je vous la repasse.
25: Merci.
9: Merci. Allô?
25: Oui?
9: Je préfère vraiment la soigner avant le mariage. Hein. Parce que c'est un jeune quand même, je voudrais pas le décevoir.
25: Mais vous allez vous marier?
9: Ben oui, on s'est rencontrés sur le bord de la route, c'est une belle histoire de champignons. Mais de champignons magiques.
25: Ben je vous souhaite beaucoup de chance et de bonheur, Madame Le Duré.
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13: Allô, bonjour.
0: Bonjour monsieur, c'est bien le bar?
13: Oui.
0: Monsieur Martin à l'appareil, établissement Martin Recyclagisme.
13: Oui.
0: Je vais venir récupérer vos bouteilles en plastique.
13: Bah, en plastique, on n'a pas grand-chose, nous.
0: Si on compte les bouteilles pleines que vous devez avoir en stock, ça doit en faire pas mal, quand même.
13: Bah, en pleine, oui, j'en ai. Mais moi, il faut attendre que ces bouteilles, elles soient vides.
0: Ah oui, mais moi, j'ai prévu de les récupérer aujourd'hui. Donc, il faudrait les vider dans autre chose.
13: Mais mes bouteilles en plastique, je peux pas les vider dans autre chose. C'est de la
0: Mais si, je vais vous apporter des bassines.
13: Non, mais je ne peux pas mettre la limonade dans une bassine.
0: Bah si, vous videz direct les bouteilles dedans.
13: Mais ça va pas mieux, non? Tout va s'évaporer.
0: Sauf si vous mettez un couvercle avec des pailles.
13: Mais ça va pas mieux. Non.
0: Je vous apporte les bassines pour le transvasage.
13: Je vous dis qu'il n'y aura pas de transvasage.
0: Eh, comme ça, vous n'avez plus qu'à laisser la bassine sur le comptoir. Les clients peuvent boire directement à la paille.
13: Non, mais qu'est-ce que c'est que ce beans, là? Vous avez jamais tenu un bar, hein? Ça se voit, hein?
0: Bah si, justement.
13: Non, je pense pas, hein?
0: Bah si, le Martin Bar à Martinville, c'est moi.
13: Non.
0: Si.
13: Bon.
14: Allô?
0: C'est madame, bonjour.
14: Ah ouais, je suis un bar tabac. Vous voulez récupérer mes bouteilles en plastique de quoi?
0: C'est parce qu'en tant que recyclageur, je les revends.
14: Ouais, mais moi j'ai pas besoin de vos services, je m'en débrouille tout seul.
0: Bah oui, mais moi je me suis un peu avancé, j'ai déjà vendu vos bouteilles.
14: Ah mais ça, je m'en fous, moi. Je suis encore ce que je veux, non?
0: Oh bah super sympa.
14: Mais non, mais vous comprenez rien, ma parole.
0: Bah oui, mais pardon, comment on fait maintenant?
14: Et non, mais t'as pas compris ce que j'ai en train de te dire, on va pas se prendre la tête, là.
0: Franchement.
14: Vous restez chez vous, restez chez nous et terminé, c'est fini. On en parle plus.
0: D'accord, mais comment je récupère vos bouteilles dans ce cas?
14: Non, mais viens au bar, on va t'expliquer, mais là tu commences à demander.
0: Ok, super.
14: Ouais, non, mais je te le dis, là.
0: Et puis t'inquiète, j'ai tout prévu.
14: Mais non, mais je m'en fous de ce que t'as prévu, c'est pas la peine. Passe au bar, t'es où là?
0: Là, je suis à Martinville.
14: Ouais, ben viens me voir, on va vite s'expliquer. Toi, tu comprends rien?
0: Oh non, là, quand même, j'ai compris.
14: Bah si, apparemment, tu comprends rien du tout.
0: Mais si, je viens pour t'aider à vider tes bouteilles.
14: Je crois, mais vous marchez sur la tête là.
0: Et je fournis les bassines, c'est pour moi.
14: Mais je m'en fous que vous fournissiez les bassines, j'ai besoin de rien.
0: Ah oui, mais alors tu les vides où les bouteilles?
14: Mais dans les bacs à recycler, espèce de glandu. On est à un bar, les bars, une fois que les récipients, je les ai vidés, je les mets à la poubelle.
0: Ouais, et les bouteilles pleines?
14: Mais quelles bouteilles pleines? J'ai pas de bouteille pleine, espèce de bléau!
0: Ah, ben elles ont disparu comme ça d'un coup, hop!
15: Allô?
0: Bonjour monsieur!
15: Mais je vais ouvrir mes bouteilles que je vends aux clients et je vais les mettre dans une bassine pour que vous passiez récupérer les bouteilles?
0: Ah, bah très bien, oui, joli résumé, c'est ça!
15: Non, mais vous blaguez, sérieux, c'est une blague!
0: Mais bien sûr!
15: C'est vous blaguez, monsieur!
0: Mais oui!
15: Non, vous blaguez, je vous crois pas!
0: Mais je vous dis que oui!
15: Non! C'est une blague!
0: Mais oui, c'est complètement une blague!
15: Mais oui!
0: Donc on dit que c'est bon pour les bassines?
15: Mais je veux pas de bassines!
0: Alors on dit qu'il n'y a pas de bassines, mais que c'est quand même une blague!
15: Oui, on est d'accord!
0: Vous savez quoi? Je dirais même une blague de radio!
15: Mais, non mais c'est...
0: Bah oui, mais laquelle?
15: Aucune idée, je n'écoute pas la radio, je ne regarde pas la télévision!
0: Oh, même si je vous dis rire et chanson?
15: Ah si, j'aime bien de temps en temps, si! Quand je conduis, je vous écoute!
0: Ah bah voilà, vous avez les bases, c'est bon!
15: Non mais là je disais on est sur la troisième dimension, c'est pas possible.
0: Ah bah vous savez quoi, presque on pourrait dire la quatrième dimension même.
15: Oui, à mon avis oui, on n'est pas très loin.
0: Eh bah bonne journée et au revoir monsieur.
15: Au revoir madame.
0: Merci.
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18: J'écoute, oui.
27: Oui, bonjour madame.
18: Bonjour.
27: C'est la fleuriste?
18: Oui.
27: Oui, bonjour madame de la place, chef des services de la voirie à la mairie.
18: Oui.
27: Dites-moi, madame, on a eu des petits problèmes encore samedi avec le stationnement automobile devant votre magasin de fleurs.
18: Quel problème?
27: Il y a eu des contraventions et des gens qui sont garés en double fil.
18: Oui.
27: Donc, on a décidé à la voirie ce matin de vous mettre des bites.
18: De mettre quoi?
27: On va vous mettre des bites. Vous voyez ce que c'est comme. Ce sont des tubes.
18: Ouais.
27: Bon. Alors, on va en mettre donc devant chez vous, de part et d'autre, à gauche et à droite, et sur le devant. Alors, combien voulez-vous qu'on vous mette de bites?
18: J'en sais rien, monsieur, moi.
27: Bah, attendez,
18: je suis une femme.
27: Comment?
18: J'ai dit, je suis une femme, j'y connais rien.
27: Ah, madame, attendez, excusez-moi, les femmes connaissent les bites quand même. Attendez, c'est quoi cette histoire-là?
18: Non, mais je veux dire par là que, bon, si vous les mettez à combien de distance?
27: Environ 2 mètres.
18: Ah, voilà, c'est ça qu'il faut me dire. Eh ben, 2, ça me suffit, moi.
27: 2, ça vous suffit? Attendez, je réfléchis, je regarde le plan. Je vais vous mettre une bite devant.
18: Oui.
27: Qui rentre et qui sort.
18: Bah, faut pas, vous ne me la mettez pas devant, vous me la mettez juste au côté.
27: Bon. La bite pourra rentrer donc, dans vous, quoi, hein,
18: oui.
27: Et sortir de vous également.
18: Voilà.
27: Ça vous va, ça?
18: Ah bah là, ça me va.
27: Et vous réglez
18: pour... bah, ça me va parfaitement, parce que ce qu'il y a, c'est que des fois, moi, je peux pas sortir.
27: Non, mais là, vous inquiétez pas, c'est la bite qui rentrera.
18: Ouais.
27: Vous voyez ?
18: Ouais, non, mais j'ai compris.
27: Alors, derrière, je vous mets une autre bite.
18: Ouais.
27: Je vous mets une bite derrière également. Est-ce que ça, ça va ?
18: Attendez, vous me laissez réfléchir, parce que là, vous m'avez pris drôlement sur le vif, hein.
27: Ah, vous savez, quand on met une bite devant, une bite derrière, il faut agir vite, hein.
18: Bah, ben justement.
27: C'est pour votre bien, madame.
18: Alors, à partir du coin, si vous m'en mettez juste une là, est-ce que ça va ?
27: Ouais, ça va. Je vous en mets une au coin qui vous prendra un peu de biais, vous voyez ?
18: Oui, une qui prendra sur le biais.
27: Voilà.
18: Je ne pense pas qu'il faut m'en mettre une autre, je ne crois pas.
27: Si.
18: Bon, ben vous la mettez. Ben alors, une aux deux extrémités, mais pas deux d'affilée.
27: Qui rentre et qui sort, on est d'accord ?
18: Vous me la mettez juste au coin ?
27: Je vous la mets dans le fond.
18: Ouais.
27: Ça vous va, ça ?
18: Bah, de toute façon, je suis bien obligé de m'y plier, hein.
27: Mais vous inquiétez pas, hein, madame, c'est de la bonne bite, hein, c'est pas... on n'a pas parlé de la taille. Est-ce que vous voulez des grosses ou des moyennes ?
18: Oh, alors ne me demandez pas ça, moi je connais rien du tout.
27: Est-ce que vous préférez une grosse bite devant et une moyenne derrière, ou une grosse bite derrière et une moyenne bite devant ?
18: Et vous en mettez devant tout le monde comme ça ?
27: Devant et derrière, oui.
18: Moi, je sais pas quoi vous dire.
27: Alors, devant, qu'est-ce que je vous mets ? Une grosse bite ou une bite moyenne ?
18: Mais devant, vous mettez la grosse.
27: Je vous mets quoi ?
18: Devant, une grosse.
27: Une grosse bite devant et derrière ?
18: Mettez les deux pareils et puis c'est tout. Oh là là, je...
27: Écoutez, c'est très curieux dans cette ville parce que toutes les femmes ont commandé deux grosses bites.
18: Ah, les femmes, elles sont ce qu'elles sont, puis moi aussi, hein.
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4: Oui, bonjour.
0: Oui, bonjour madame. Je vous appelle parce que j'ai vu la petite annonce là sur internet pour le camion à vendre.
4: Oui.
0: Il roule là ou pas ?
4: Ah oui, il roule, il vient d'être refait à neuf.
0: À ce prix-là, c'est quand même incroyable d'avoir en plus un truc en état.
4: Non mais parce que là, vous êtes parti sur quel prix là ?
0: Ah bah celui de l'annonce.
4: Mais je sais pas, c'est ma femme qui l'a faite l'annonce.
0: 1 euro ?
4: Ah oui, non, 1 euro, c'est la taxe ça.
0: Pardon ?
4: C'est pour que les gens téléphonent. Non, c'est pas
0: la
4: 1
0: taxe.
4: Euro, hein.
0: Quelle taxe ?
4: Non, la taxe, du verbe attaquer.
0: Oui, non mais pour taxer quoi ? C'est ça que je comprends pas.
4: Mais non, y a pas de taxe. Vous occupez pas, j'ai rien dit.
0: Bon. Donc c'est juste 1 euro, d'accord. Donc
4: le prix sur le bon c'est marqué 1 euro, c'est pour que les gens appellent.
0: D'accord, et j'ai cru que vous alliez faire monter les enchères là.
4: Non, il est à vendre 8500 euros.
0: Oui, bien sûr. Non, mais sérieusement, moi je peux passer.
4: Non, mais il est à vendre 8500 euros.
0: Ça, c'est le prix neuf ?
4: Prix neuf ? Non, un camion comme ça vaut 40 000 euros neuf.
0: Oui, c'est pour ça qu'il y a 1 euro, c'est vraiment une belle occasion. C'est une affaire.
4: Non, je ne le vends pas 1 euro. Moi, je suis un professionnel, je ne suis pas un particulier. En professionnel.
0: Oui, c'est pour ça, en fait, vous vendez 1 euro et vous faites de la marge avec cette fameuse taxe dont vous me parliez, c'est ça ?
4: Mais non, vous ne comprenez rien.
0: Ah bah, excusez-moi.
4: Mais... Je ne fais pas de la marge, c'est simplement pour que les gens, ils n'ont pas le prix et qu'ils téléphonent.
0: Je l'ai le prix, hein, vous l'avez marqué ?
4: Mais non, ça n'a rien à voir. Est-ce qu'il vous intéresse à 8500 euros ou pas ?
0: Pourquoi je le paierais 8500 euros alors que je peux l'avoir à 1 euro ?
4: Non, vous pouvez pas l'avoir.
0: Peut-être que je peux voir avec madame, du coup. Parce qu'apparemment, c'est elle qui décide des prix et compagnie.
4: Mais non, c'est moi qui décide des prix. Il n'y a rien à voir. Je vous dis, il est à vendre 8500 euros.
0: Alors, en revanche, vous parlez hors taxe. Vous me disiez qu'il y avait une taxe tout à l'heure, la taxe.
4: Mais non, il n'y a pas de taxe. Il n'y a aucune taxe. Là, le camion, je le vends 8500 euros hors taxe.
0: Et avec la taxe, la fameuse taxe dont vous me parliez, ça fait 1 euro, du coup.
4: Mais non.
0: Ah, si.
4: Vous occupez pas, il n'y a pas de taxe.
0: Ah oui, moi je préfère le payer à 1 euro avec la taxe que...
4: Mais non, il est à vendre 8005, bordel.
0: Sans la taxe.
4: Il n'y a pas de taxe. Il n'y en a pas de taxe. C'est 8005, point à la ligne.
0: D'accord.
4: Vous êtes intéressé.
0: Je suis intéressé, mais au prix convenu, hein.
4: Bon, allez, laissez tomber.
0: Non, mais alors, peut-être je peux voir avec la patronne quand même, parce que j'ai l'impression
4: qu'elle est mieux. Non, il n'y a pas à voir avec la patronne. Le patron, c'est moi.
0: Elle vous a demandé de faire barrage, peut-être.
4: C'est tout. Ne vous occupez pas, c'est moi le patron.
0: Non, mais on peut peut-être trouver un terrain d'entente. Moi, je peux vous offrir 2 euros.
4: Non, mais allez.
0: Je paye en cash, hein.
4: Allez vous faire foutre. Allez, terminé.
0: Ah non, 2 euros, c'est juste pour le camion, hein. Pas de ça entre nous, non.
4: Bon, allez, on laisse tomber, vous avez rien compris.
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16: Bonjour.
26: Allô ?
16: Oui.
26: Oui, bonjour, c'est le gardien du cimetière, là, monsieur Durier.
16: Oui.
26: Je vous appelle. C'est bien le magasin de pêche, là ?
16: Non.
26: Comment ça ?
16: Non, c'est pas un magasin. On est grossiste, on livre les magasins.
26: Ah oui, d'accord. Ben justement, ça peut vous intéresser. Dites-nous, au cimetière, vous savez, on a beaucoup, beaucoup d'asticots.
16: Oui.
26: Est-ce que vous seriez intéressé ?
16: Ben non, parce que nous, c'est de l'asticot dégraissé qu'on achète.
26: Non, mais le nôtre, il est bien nourri, hein, il est tout frais. Hein. L'asticot de cimetière, il n'y a pas meilleur, hein, pour la pêche. Hein.
16: Oui, mais il est dégraissé ? Il passe dans des tamis ?
26: Ben évidemment. L'asticot de cimetière est nourri avec la plus riche des nourritures, vous le savez bien.
16: Oui, je sais bien, mais il faut qu'il soit dégraissé, nettoyé.
26: C'est fait. On le fait avec application, croyez-nous. On est pêcheurs nous-mêmes, hein, donc on connaît. Vous savez, je peux vous donner un secret, je vous demande simplement de ne pas le répéter.
16: Oui.
26: Ça fait maintenant 15 ans que j'appâte à l'asticot de cimetière.
16: Oui.
26: Chaque année, je gagne 5 ou 6 concours de pêche, et dont 2 au niveau national.
25: Vous êtes gardien de quel cimetière ?
26: Ben, à Aubais. Hein.
25: D'accord. Et vous savez produire combien de quantités ?
26: Oh ben là, actuellement, on fait du 50 kilos au jour.
25: Ouais.
26: On est au creux de la vague, là, parce qu'avec les grosses chaleurs, l'asticot, vous savez, il n'aime pas trop ça.
25: Ouais. Donc et à quel prix vous le vendez ?
26: Alors, nous, par nuit, on fait en moyenne 50 kilos. Ça nous prend environ 5 heures, parce qu'il faut déterrer celui qui a été enterré dans la journée,
25: ouais,
26: aller chasser au-dessous, parce que les asticots, ils viennent, évidemment, ils sont appâtés. C'est là qu'ils arrivent, sur les dernières tombes. Donc, on passe environ 5 heures pour 50 kilos.
25: Ouais.
26: On est deux dessus, les deux gardiens du cimetière. Ça nous fait donc une heure par kilo, c'est-à-dire une heure, on fait 10 kilos par heure.
25: D'accord.
26: Après, on les dégraisse.
25: Ouais.
26: Encore une heure, à peu près. Deux heures, quoi. Hein. Est-ce que 2 euros le kilo, ça vous irait ?
25: Je pense que ça doit aller. Faut que je regarde, parce que moi, je l'achète au litre. J'achète pas au kilo, j'achète au litre. Il faut que je pèse un litre. Et vous faites des factures ou vous faites des factures ?
26: Ah ben non, attendez.
25: C'est sans facture. Ah ben non, mais il faut que je sache.
26: Ben nous, on est gardien de cimetière. On n'est pas.
25: C'est tout du blanc. Vous le colorez pas. Vous le vendez blanc.
26: Oui, on le vend. Il est blanc, on le vend blanc.
25: D'accord.
26: Ce qu'on fait souvent, c'est qu'on les colorie en jaune.
25: D'accord.
26: C'est-à-dire qu'on pisse dessus.
25: Ouais.
26: Après les avoir bien dégraissés, on se met à deux au-dessus de la bassine et on pisse dessus. On les laisse 10 minutes dans la pisse, quoi. Hein. Et quand ils sortent, ils sont colorés. Alors là, je peux vous dire, mais n'importe quel poisson qui passe, il y va.
25: J'avais jamais entendu de ma vie qu'on colorait de l'asticot avec de la pisse, hein. Je sais pas, mais... Bon, faut que je regarde mon prix d'achat d'habitude.
26: Attendez, moi je vous rappelle quand même le prix. Pour moi, en ce qui me concerne, asticot naturel, 2 euros le kilo.
25: Ouais.
26: Asticot naturel à la pisse, 2,50 €. Avec ça, on gagne tous les concours.
25: D'accord.
26: Mais qu'est-ce qu'on fait des 50 kilos là, qu'on a là, pour aujourd'hui ?
25: Ah bah là, pour aujourd'hui, moi je peux rien faire, hein. Je suis toute seule, c'est pas moi qui décide. Hein.
26: Est-ce que vous voulez que je vous les amène pour que vous fassiez un essai gratuitement ?
25: Ben, je peux pas, mes chambres froides, elles sont pleines, j'ai été livrée cette nuit.
26: Non, mais nous, on vous les dépose, vous inquiétez pas. En plus, on les a fait à la pisse, alors ils vont être parfaits. Voilà, on vous les amène, c'est des 50 kilos à la pisse, c'est dans 10 litres de pisse.
25: Non, mais j'en veux pas aujourd'hui.
26: T'es parti ? Ouais, tu leur fais cadeau, hein. Non, non, il n'y a pas d'argent, là, c'est pour justement pour qu'ils essayent.
25: Ouais, non, mais je veux pas ça aujourd'hui, ben, hein.
26: C'est pas grave si la pisse est chaude, les asticots sont toujours vivants, oui, je sais.
25: Non, mais votre truc coloré à la pisse, ça m'intéresse pas.
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7: Allô ?
17: Allô ?
7: Oui ?
17: Oui, bonjour monsieur, c'est bien la poste de...
7: Oui ?
17: Oui, bonjour, du nom de la place, l'appareil, gendarmerie.
7: Oui, bonjour monsieur.
17: Nous venons d'intercepter le chef d'une bande, hein ?
7: Oui.
17: C'est-à-dire ces trois dames d'une soixantaine d'années.
7: Oui.
17: De forte corpulence qui ont semé un peu le bazar dans la région.
7: Dans la région.
17: Oui, dans
7: la région.
17: Ah
7: bon, d'accord.
17: Je vous explique ce qu'elles font. Hein. Elles sont spécialisées dans le viol des receveurs de poste.
7: Ah.
17: Donc on vient d'intercepter leur chef, Mademoiselle Ledoux, 61 ans, 98 kilos. Oui.
7: Dites ça.
17: Et elle s'attaque aux receveurs. Hein.
7: Est-ce que je peux aviser ma guichetière là, tout de suite ?
17: Oui. Elle est à côté de vous là ?
7: Oui. Oui, il y a trois dames dont une vient d'être interceptée à la gendarmerie. Ces femmes sont spécialisées dans le viol des receveurs. Elles sont plus que deux, hein, de forte corpulence. T'en as une très forte. Attachée les cheveux, attachée derrière, très forte. Oui, alors tu ne vas pas, hein, là-bas.
17: Il y en a une, là ?
7: Elle a une dame qui lui a demandé d'aller lui faire voir pour le Minitel.
17: Attendez, elle est où, là ?
7: Elle est au guichet.
17: Alors, écoutez-moi, de toute façon, elles ne sont pas dangereuses. Elles se jettent sur l'homme, simplement. Elles le font tomber parce qu'elles sont très corpulentes.
7: Oui.
17: Profitant de leur poids, elles vous entraînent par terre.
7: Oui.
17: Et là, il y en a une qui vous tient pendant que l'autre se laisse tomber sur vous.
7: Oui.
17: Et donc, vous viole, hein ?
7: D'accord.
17: Alors, ce qu'on va faire, hein ? Vous allez la faire venir à côté de vous au téléphone.
7: Oui.
17: Elle est toute seule, l'autre n'est pas là encore.
7: Il y en a qu'une. Il y en a qu'une, oui.
17: Bon, alors c'est elle.
7: Oui.
17: Alors je vais vous passer Mademoiselle Ledoux.
7: Oui.
17: Hein, qui va vous expliquer quoi faire. Hein.
7: Oui.
19: Merci. Allô ?
7: Oui.
19: Bonjour monsieur.
7: Oui, bonjour madame.
19: Mademoiselle Ledoux à l'appareil.
7: Oui.
19: Alors là vous êtes dans l'embarras, je crois, d'après ce qu'on me dit.
7: Oui.
19: Alors vous lui dites que Mademoiselle Ledoux est à l'appareil et qu'elle vous demande de ne pas vous violer.
7: Oui. Madame, fait. Si vous voulez venir la voir. Alors, j'ai Mademoiselle Ledoux, là, qui est au bout du fil. Hein? Vous connaissez Mademoiselle Ledoux?
19: Elle va dire non.
7: Alors, elle me demande de ne pas me violer. Hein? Vous comprenez ce que je vous dis, là, oui? Bon, alors, moi, je suis pas d'accord, hein, avec, pour ce que vous êtes venu faire, hein. Elle comprend pas, elle dit.
19: Ah oui, c'est une grande comédienne.
7: Oui. Est-ce que vous êtes venu ici pour me violer? Non. Ben, vous en êtes sûr, oui? Oui. Et vous êtes venu ici pour quoi faire? Oui. Comment? Vous avez téléphoné au docteur Dumas. Et vous êtes... Comment vous vous appelez, vous? Madame? J'entends pas. Attendez, vous voulez me faire voir votre carnet de chèques?
27: Comment s'appelle-t-elle?
7: Alors, madame...
19: Ah bah c'est pas elle alors.
7: Comment?
19: Ah bah c'est une erreur.
7: Vous la connaissez pas?
19: Est-ce que vous pouvez vous excuser auprès d'elle? Parce que je voudrais entendre ça.
7: Oui, bah je vais m'excuser, oui.
27: Attendez, allô?
7: Oui.
27: Rapprochez-la de vous, hein.
7: Oui. Alors, écoutez, madame, je suis là en contact avec la gendarmerie qui recherche une personne qui correspondait à votre signalement.
1: Ah bon?
7: Hein? Et bon, il y a eu donc un malentendu, hein. Alors... Mais vous pouvez pas lui expliquer, là, vous?
27: Non, parce qu'on est en train d'auditionner Mme Ledoux en même temps, si vous pouvez lui...
7: Bon, alors, on croyait que vous étiez une personne qui était spécialisée, si vous voulez, dans le viol des receveurs.
1: Là, je comprends pas du tout, hein.
7: On s'excuse, tout le monde s'excuse.
1: Là, vous vous trompez beaucoup.
7: Eh ben oui, mais c'est pour ça, c'est...
1: Alors là, moi, je suis rentrée simplement parce qu'il n'y avait pas de cabine dehors avec des pièges. Je suis simplement rentrée pour téléphoner,
7: voilà.
1: C'est tout.
7: Alors, on s'excuse beaucoup. Hein.
2: Oui, allô, bonjour.
0: Bonjour, madame, c'est bien le vendeur de caravanes et camping-cars?
2: Monsieur.
0: Si vous voulez.
2: Oui.
0: Monsieur Martin, cabinet Martin Immobilier.
2: Oui, bonjour.
0: Je gère la vieille maison, là, juste derrière chez vous.
2: Ouais.
0: Et je voulais virer mes locataires.
2: Oui.
0: Mais avec leurs histoires de trêve hibernatoire, je peux pas.
2: Oui.
0: Donc je vais les mettre chez vous.
2: Attendez, je vous suis pas. Vous voulez les mettre chez nous, pourquoi?
0: Bah, pour plus les avoir chez moi.
2: Ah, je fais pas d'hébergement, moi. Je suis concessionnaire de camping-cars et caravanes.
0: Eh oui, et dans vos caravanes, là, il y a du monde ou pas?
2: Ah non, du tout.
0: Eh bah voilà, vu que c'est libre.
2: Ah bah, si c'est libre, vous l'achetez et vous logez vos clients dedans.
0: Ah non, mais vu que reste sur place, on va pas tout compliquer.
2: Non, monsieur, attendez. Vous m'achetez une caravane et la caravane, elle part de chez nous.
0: Oui, ah bah si vous préférez, vous nous la sortez juste devant chez vous.
2: Par contre, c'est un achat.
0: Alors non, moi je voyais plutôt ça comme un prêt, à la limite une location.
2: Mais... Ah non, moi je prête pas de caravane comme ça. Ça coûte 18 000 euros.
0: Alors attendez, 18 euros.
2: 18 000.
0: Donc pour un mois, mettons, ça ferait à peu près 600 euros.
2: Non, monsieur, 18.
0: Oui, bah vous faites 18 fois 30.
2: 1000.
0: Ah, c'est passé à 1000 euros, comme ça.
2: 18 000.
0: Non, mais vous vous rendez compte pour une location?
2: Eh bah, je vends la caravane.
0: Alors, moi, je voulais bien vous la prendre quand vous la proposiez à 18 euros, mais là...
2: Non, je vous ai jamais dit 18 euros.
0: Bon, si on arrondit à 20 balles...
2: Je suis pas l'armée du salut, monsieur. Il y a aucune caravane qui part si j'ai pas un chèque de 18 000. Je fais pas de location, c'est de la vente.
0: Ok, écoutez, je vais déjà leur dire de venir déposer leurs affaires, parce qu'ils ont pas mal de matos à déménager.
2: Monsieur, attention, il y a personne qui vient ici, vous me déposez aucun matériel. Moi, la caravane, déjà, elle est pas disponible tout de suite parce qu'il y a des papiers à faire.
0: Non, mais les papiers, on fera ça une autre fois.
2: Non.
0: Ou alors, on les fait pas, encore plus simple.
2: Non.
0: De toute façon, vu qu'ils resteront sur place...
2: Non, je suis pas un camping.
0: Ah, et si on fait un contrat d'achat contre achat?
2: C'est-à-dire?
0: C'est-à-dire qu'on vous file vos 18 000, on prend la caravane, et après vous nous rendez les 18 000.
2: Ah non, mais moi je la vends, je la reprends pas moi la caravane.
0: Ah, mais si ça vous arrange, on la garde.
2: Ah non. Alors vous allez venir tout de suite, et puis on va s'expliquer tout de suite.
0: D'accord, je passe juste par la poste, parce qu'il faut que je valide le transfert d'adresse chez vous.
2: Ah non, vous me transférez rien du tout.
0: Ah, pour le courrier, c'est quand même plus pratique.
2: Bon, vous passez.
0: Et puis quand ils ont la famille qui vient les voir.
5: Allô, bonjour monsieur.
0: Ah, c'est une autre dame.
5: Alors, je prends le relais. Qui est-ce qui a donné l'accord du transfert de courrier?
0: C'est moi, je me suis auto-accordé pour les domicilifier chez vous.
5: Mais on est concessionnaire.
0: Vous inquiétez pas, la trêve hibernatoire, c'est que jusqu'au 31 mars. Donc après, vous pourrez faire les démarches.
1: Non, mais ils viennent pas du tout, ils viennent même pas en concession.
5: Il y a personne qui peut venir loger ici.
1: Il n'y a même pas la peine. Non,
0: ah,
1: non.
0: Excusez-moi, c'est le patron que j'entends derrière?
5: Ouais. Bon, je vous la passe. Hein.
0: Merci, madame.
6: Oui, bonjour, monsieur.
0: Bonjour, monsieur. Pardon, mais je perds un temps fou avec vos subalternes.
6: Non, vous perdez pas de temps. J'ai écouté toute la conversation. Il est hors de question que vos clients que vous mettez dehors viennent sur notre site parce que c'est la trêve hivernale.
0: Non, mais j'ai fait le calcul. Au pire, vous les avez pour 3 ans.
6: Non, mais il n'y a pas de au pire, monsieur.
0: Et en plus, ils sont hyper sympas.
6: Ouais, bah, c'est bien.
0: C'est vrai qu'ils picolent un peu, mais globalement, ils savent se tenir.
6: Je m'en fiche totalement.
8: totalement.
0: Ah, en revanche, vous avez rien contre les animaux?
11: Allô?
0: Ah, monsieur, madame.
11: Oui, c'est de la part de qui?
0: Monsieur Martin, cabinet Martin Immobilier.
11: Monsieur Martin, c'est Rire et Chanson.
0: Ah!
11: Quand même, il y en a un qui se renseigne dans le bordel.
0: Ah bah heureusement que t'es là, on était partis pour 3 heures.
8: On a gagné quoi?
0: Bah le droit de passer à la radio.
11: Ah, il appelle trop con de Martin, bah oui, forcément.
0: Eh ben au revoir, monsieur, dame, on va dire.
11: Bah ouais, du coup.
0: Bonne journée, mademoiselle.
11: Ouais, bonne journée.
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20: Allô?
19: Allô, bonjour madame.
20: Bonjour.
19: C'est la Société Protectrice des Animaux.
20: Oui, bonjour madame.
19: Ah, bonjour. Dites-moi, je viens d'avoir un petit accident de voiture.
20: Oui.
19: Mon véhicule est un peu endommagé. Moi, je suis indemne, mais je

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3: Venir avec.
4: Pourquoi? Parce qu'elle elle est coincée avec la voiture?
3: Elle a sa corne dans le pneu.
4: Oh! Et vous avez personne autour?
3: Attendez, je regarde, hein. Il y a un monsieur, mais il est loin.
4: Eh ben, il faut lui faire signe, hein.
3: Comment?
4: Parce qu'il faut couper le pneu pour pouvoir libérer la vache, hein.
3: Comment je peux faire signe? Je lève la main?
4: Oui.
3: Je dois monter sur le capot?
4: Ah ben non, vous allez tomber, alors.
3: Oh mon Dieu, ça bouge!
4: Mais non, vous allez tomber!
3: Oh!
4: Allô? Allô, vous êtes tombé?
3: Oh, je suis tombé!
4: Ah ben voilà.
3: Je me suis coincé sous la vache!
4: Oh, bonne mère!
3: Ah, je crois qu'il y a le monsieur qui arrive!
4: Ah bon? Ben, il va vous aider.
5: Oh là, ben, qu'est-ce qui se passe, là?
4: Oh là là là là là là!
5: Allô?
4: Oui, monsieur, je suis la Société protectrice des animaux de La Rochelle. Cette dame vient de me téléphoner.
5: Quelle dame? Il n'y a personne, madame. Il y a une voiture, il y a une vache qui est coincée...
4: Eh bien, la dame, elle est sous la voiture, regardez.
5: Sous la voiture?
4: Sous la voiture ou je sais pas quoi.
5: Attendez, je regarde. Non, sous la voiture, il n'y a personne, hein.
4: Eh bien, elle n'est pas sous la vache, non?
5: Ouais, mais attendez, comment voulez-vous que je soulève la vache? Parce que la vache, elle a sa corne qui est dans le pneu, en plus.
4: Il faudrait couper le pneu pour libérer la vache. Mais la dame, elle était là, la dame. Elle est coincée.
5: Attendez, on dirait une jambe qui dépasse sous la vache.
4: Ah ben voilà.
3: Au secours!
4: Au secours, oui.
5: Je soulève la patte de la vache, mais dites donc, c'est lourd, hein?
4: Oh là là.
5: Oh là là, aidez-moi, madame, s'il vous plaît.
4: Oui.
5: Si vous pouvez me soutenir, madame, parce que c'est très lourd, là.
4: Écoutez, moi, je peux téléphoner à la gendarmerie, si vous voulez.
5: Non, monsieur gendarme, ça va, mais... Oh. Moi, je vais dire Oïs, si vous pouvez m'aider avec Oïs, ça va m'aider.
4: Oïs! Oïs!
5: Oh.
4: Allez, ouf!
5: Oh.
4: Allez, fort!
5: Oh.
4: Allez!
5: Ouf.
4: Soulevez!
5: Oh.
4: Oh là là là là!
5: Oh.
4: Allez, hop!
5: Oh.
4: Est-ce que vous la voyez?
5: Je vois sa jambe!
4: Oh là là, elle va être étouffée!
3: Au secours, j'étouffe!
5: J'entends sa voix!
4: Oui, vous entendez sa voix. Est-ce que vous allez pouvoir la soulever?
5: Oh, je soulève encore la vache! Oh.
4: Attrapez pas de hernie, hein!
5: Oh.
4: Allez, du courage!
5: Ça y est, je la tiens!
4: Ah, vous la tenez!
5: Attendez, je
4: la
5: soulève pas les jambes!
4: Bon!
3: Oh mon Dieu!
4: Oh là là là là là là!
3: Oh mon Dieu, je respire!
4: Ouais, elle respire, bon!
3: Oh.
4: Alors, monsieur, maintenant, je vais vous expliquer ce qu'elle m'a dit.
5: Mais comment vous avez fait pour...
4: Alors, monsieur le gendarme...
5: Comment vous avez fait pour renverser une vache ou...
3: Eh ben voilà, je roulais sur la route et je déteste les vaches. Il y en a une qui m'a coupé la route. Et donc, au moment où elle me coupait la route, j'étais en ligne avec la dame de la SPA. Et donc, la dame de la SPA m'a dit, il faut lui rentrer dedans, il n'y a pas de souci, il faut lui rentrer dedans.
4: Ah non, non, non, non.
3: Alors, j'ai foncé dans la vache.
4: Oh non, non, non, non, non.
3: Ensuite, la dame m'a dit, montez sur le capot.
4: Oh là là.
3: Pour faire signe aux gendarmes.
4: Je lui ai défendu de monter sur le capot. J'ai dit, madame, vous allez tomber. Alors, non, c'est pas possible, ça, hein.
5: Bon, en même temps, attendez.
4: Mais elle a pas de permis, hein, cette dame.
5: La vache est toujours vivante, en plus.
4: Ben, si elle a la corne de prise, elle peut pas se libérer, la vache.
5: Attendez, je fais marche arrière avec la voiture.
4: Oh non, mais ça va pas dans sa tête, cette femme. Pensez que je lui ai pas dit de monter sur un capot. Allons.
5: Oh, la vache se libère.
4: Bon.
5: Et la vache repart, elle nous fait un petit signe de la tête amical.
4: Voilà, c'est une belle histoire.
5: La vache a une larme à l'œil.
4: Ah oui, ça m'étonne pas.
5: Elle me reconnaît,
4: parce
5: on
4: qu'elle
5: dirait.
4: Elle doit être contente. Et vous pourrez aller lui dire bonjour de temps en temps, elle va vous reconnaître.
5: Pâquerette?
4: Pâquerette, voilà. Je cherchais, il faut lui mettre une pâquerette à l'oreille.
5: Je prends la pâquerette, je lui mets sur l'oreille.
4: Voilà.
5: Ouais, oui, c'est vrai qu'elle est jolie. Mais elle me reconnaît, elle me regarde, hein. Je suis son sauveur.
4: Oui, mais je suis sûr qu'elle doit vous bénir, là. C'est magique, ça.
3: Et moi, je fais quoi maintenant dans cette histoire?
5: Eh ben, vous me suivez, parce que sans permis de conduire, là, ça va barder pour vous.
3: Oh ben non.
4: Elle a peur.
5: Vous croyez?
4: Oui. Elle a très peur, mais je crois qu'elle a perdu un peu la tête, cette dame.
5: Vous avez quel âge, madame?
3: 103 ans.
4: Combien?
5: Elle a 103 ans.
4: 103 ans. 103 ans sans permis. Et elle emboutit une vache. Et un gendarme la libère. Écoutez. Et comme je vais expliquer ça. Oh là là,
5: vous savez ce que je crois qu'ils vont vous dire?

0: Ils vont vous dire que c'était une blague pour la radio Rire et Chanson.
1: Vous êtes comment vous appelez?
0: Jean-Yves Lafesse.
1: Oh, c'est pas vrai. Dites-moi Jean-Yves Lafesse, vous m'avez brocardé un jour à votre radio, hein? Je m'en souviens.
0: Quoi, c'est la deuxième fois?
1: C'est la deuxième fois. C'est pas possible.
2: Bonjour. Bonjour monsieur, c'est bien la supérette?
3: Oui.
2: J'étais passé acheter du shampoing pour ma femme l'autre jour.
3: Ouais.
2: Et alors, une catastrophe, ça lui a tout bousillé les cheveux.
3: Vous pouvez me dire la marque que je regarde dans le rayon?
2: Shampoing Moquette, il y avait écrit.
3: Shampoing Moquette? Bah, elle a pas pris. Shampoing Moquette?
2: Voilà.
3: Bah, vous vous êtes trompé, vous avez pris du shampoing pour.
2: Pour ma femme.
3: Bah, c'est. Oh là, vous vous êtes trompé. Ah, mais ça, c'est pas ça du tout. C'est une grande bombe avec un bouchon bleu, est-ce que c'est ça?
2: Ah, c'est exactement ça, oui, pile.
3: Eh bah, vous êtes allé dans les produits ménagers, monsieur.
2: Enfin, vous m'avez surtout vendu un faux shampoing.
3: Non, je dis pas que vous ai vendu un faux shampoing, je dis.
2: Ah si, celui avec le bouchon bleu.
3: Mais non, mais vous comprenez pas.
2: Alors je ne sais pas si c'est un produit de contrebande que vous avez je ne sais où.
3: Mais non, c'est pas un produit de contrebande, c'est vous. Enfin, c'est pas nous qui vous a dit à votre dame de laver ses cheveux avec.
2: Si, c'est un peu vous qui l'a dit quand même.
3: Mais c'est vous qui avez été le chercher dans le rayon.
2: Bah oui, mais enfin, excusez-moi, comme elle a perdu la moitié de ses cheveux.
3: Bah
2: j'ai dû lui faire faire une demi-perruque.
3: Mais oui, mais.
2: Vous savez combien ça coûte une demi-perruque?
3: Bah non, je connais pas les prix des perruques, j'en mets pas.
2: Bah, vu que c'est une demi-perruque, c'est mathématique, ça coûte le double d'une perruque normale.
3: Oui, ça j'en doute pas, je vous contredis pas sur ça, hein. Mais c'est pas nous qui a obligé votre femme à laver ses cheveux avec ça.
2: Bah si.
3: Bah non, bah revenez avec le produit et puis on verra.
2: Oui, et puis entre-temps, hop, on va déplacer le rayon des faux shampoings.
3: Mais non, on va rien bouger, on va pas bouger le rayon.
2: Ou alors vous rayez shampoing sur toutes les bouteilles.
3: Mais non, bah non, on peut pas écrire sur les bouteilles, monsieur, c'est des trucs tout faits.
2: J'entends que vous êtes en train d'écrire, là, vous êtes en train de rayer.
3: Ça m'étonnerait, je suis dans le rayon, devant le produit, et je ne bouge pas du tout, là, monsieur.
2: Jurez-moi, je suis pas en train de rayer les mots shampoing.
3: Je vous jure que je ne raye pas le mot shampoing, il est bien marqué devant moi.
2: En plus, vous êtes en train de le changer de rayon, vous me dites.
3: Mais non, je ne touche à rien. Regardez, je vous passe le patron, vous allez voir.
4: Allô, le responsable, c'est moi.
2: Ah bah très bien, alors excusez-moi madame.
4: Déjà, c'est pas madame, c'est monsieur. Est-ce que j'ai une voix féminine?
2: Ah bah je dirais même plus, vous avez une voix féminine de complice.
4: Quoi, un complice? Mais vous êtes complètement malade. C'est moi responsable, je suis pas responsable des produits.
2: Ah donc vous êtes le responsable irresponsable, très bien.
4: Ah bah là, vous prenez un produit qui n'est pas adapté à la coiffure de votre dame, et que voulez-vous que je fasse?
2: Que vous reconnaissiez votre erreur, oui, ça c'est bien.
4: Quelle erreur, monsieur, mais arrêtez de dire des bêtises. Vous me dites un shampoing Moquette et puis elle l'a mis sur sa tête.
2: Bah oui, oui.
4: Faut savoir lire alors. Eh, vous allez pas me pourrir, vous devez avoir un problème. Hein. Mais on marche sur la tête ou quoi?
2: Parlons-en de la tête, parce que si vous voyez celle de ma femme.
4: Mais vous êtes malade ou quoi? C'est bien la première fois en 7 ans que j'entends des âneries pareilles.
2: Alors ce problème, ce serait bien de l'assumer.
4: J'assume quoi? J'assume que vous achetez un produit Moquette, vous mettez à le mettre sur sa tête. Attends, quand t'achètes du shampoing pour ta voiture.
2: Du shampoing pour voiture maintenant, bah de mieux en mieux.
4: Il y a du shampoing pour lustrer des bagnoles, c'est pareil.
2: Parce que votre voiture a des cheveux peut-être?
4: Non, mais vous rigolez ou quoi? Vous rigolez?
2: Non, mais là ça devient grotesque.
4: Vous travaillez dans quoi, vous, monsieur?
2: Disons que je suis dans le téléphonisme.
4: Non, mais votre nom, donnez-moi votre nom, s'il vous plaît.
2: Monsieur Martin.
4: Martin de où?
2: De Martinville. Absolument.
4: Je vais vous attaquer pour diffamation. C'est quand même grave.
2: Excusez-moi,
4: hein.
2: Vous rendez compte que vous essayez de me faire croire que votre voiture est chevelue?
4: Mais vous êtes complètement malade, ouais. Mais vous avez vu ou quoi?
2: Vous me diriez, j'ai un volant moumoute, à la limite.
4: Et vous êtes drogué, non?
2: Mais pourquoi pas une voiture à moustache?
4: Et déjà, vous avez même pas l'honnêteté de vous appeler avec un numéro masqué.
2: Pas du tout, non?
4: Moi, je l'ai pas, c'est marqué anonyme.
2: C'est pardon, vous m'avez dit anonyme?
4: Votre numéro de téléphone est anonyme.
2: Alors passez-moi Madame Onyme dans ce cas.
4: Madame qui?
2: Onyme, vous me dites qu'elle est anonyme.
4: Madame Onyme, vous êtes complètement cinglé, c'est tout ce que je vous dis.
2: Ah, je l'entends derrière. Madame Onyme.
4: Non, arrêtez.
2: Non, mais je l'ai entendu.
4: Non, vous
2: anonyme. Anonyme, je sais que vous êtes là.
4: Allez, on arrête.
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6: La mascotte, bonjour.
7: C'est bien la crêperie?
6: Oui.
7: Oui, bonjour madame, monsieur le baron de la place à l'appareil.
6: Oui.
7: Je voudrais très savoir s'il était possible de réserver pour ce soir.
6: Oui, pour combien de couverts?
7: Un.
6: Un?
7: Nous sommes un.
6: D'accord.
7: Nous voudrions dîner en tête à tête avec moi-même, mais pourriez-vous nous mettre 2 couverts pour 1, je vous prie?
6: Oui.
7: Et si cela ne vous dérange pas, nous serons nus.
6: Oui. C'est quoi ce truc-là, là?
7: Ah d'accord, on fait des manières. Ah voilà, on n'aime pas les bourgeois.
6: Non, pas du tout, mais.
7: Eh ben voilà, c'est toujours pareil. Monsieur le baron a besoin d'arriver tout seul, de manger en tête à tête, à poil sur sa table, et voilà, on l'aime pas. Et c'est quoi ce truc-là, et comment, et pardon, et j'ai pas le droit de manger à poil. Je peux pas prendre une crêpe tout seul à poil. Pourquoi? Au nom de quoi? C'est quoi? Ça vous dérange pas?
6: Bah moi, personnellement, non. Hein.
7: Bon bah alors, à 9h?
6: Bah je sais pas, c'est un petit peu. Attendez, je vais vous passer mon mari.
8: Allô?
7: Oui, bonjour, monsieur.
8: Bonjour.
7: Monsieur, c'est le responsable de la crêperie, je pense. Hein?
8: Oui, tout à fait, oui.
7: Oui, bonjour, monsieur le baron de la place à l'appareil.
8: Oui.
7: J'ai demandé à votre femme s'il était possible de réserver pour ce soir. Elle m'a dit oui. Je lui ai dit que nous serions un.
9: Oui.
7: Je lui ai demandé si je pouvais dîner en tête-à-tête avec moi-même, donc si je pouvais avoir deux couverts pour un. Elle m'a toujours dit oui.
9: Oui.
7: Je lui ai dit que j'arriverais tout seul vers 21h. Ça ne l'a pas dérangé.
9: Oui.
7: Et je lui ai dit que je viendrais manger nu.
9: Oui.
7: Et ça, tout d'un seul coup, elle a pris la mouche et elle n'a plus voulu.
9: Oui.
7: Pourquoi donc?
9: Bah, parce que vous allez venir manger à poil à la maison.
7: Bah, écoutez, monsieur, quand même, je suis seul. Je peux faire ce que je veux, je ne dérangerai aucune personne à ma table.
9: Non, non, mais bien sûr, mais ça, je suis tout à fait d'accord avec vous, et puis vos opinions, c'est pour vous.
7: Donc je viendrai à 21h.
9: Ouais, mais pour à poil, bien sûr.
7: Ah, si, monsieur, aussi.
9: Non, non, bah, vous ne rentrerez pas, c'est tout.
7: Bah, attendez, je ne rentre pas à poil, comme vous dites, dans une crêperie. Non. Je rentre habillé, je me déshabille une fois que j'ai posé mes affaires.
9: Ah ouais, d'accord. Ah, bah, vous sortirez, c'est tout.
7: Bon, si par contre... Est-ce que vous pourriez accepter que je vienne donc habillé, hein?
9: Oui, bien sûr, oui.
7: Mais que ensuite, quand je m'installe à ma table, je mange des crêpes nues, hein, mais avec... Je pourrais mettre une crêpe sur mon sexe.
9: Non, non, mais non, c'est pas possible, ça, monsieur.
7: Mais pourquoi?
9: Ah, mais je serais tout à fait d'accord de vous accueillir si tout le monde était à poil dans la... Même moi, le premier, si je peux me trouver un coin pour me mettre à poil quand il fait beau ou un truc comme ça, je suis le premier à le faire. Mais bon, bah, devant les gens, non, j'évite, quoi. Vous comprenez ce que je veux dire?
7: Même une crêpe saucisse.
9: Même une crêpe saucisse, oui.
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11: Oui, allô?
2: Bonjour monsieur, c'est bien l'exploitation agriculturiste?
11: Oui.
2: Monsieur Martin à l'appareil, société Martin Travaux?
11: Oui, alors je suis pas au courant de tout, expliquez-moi.
2: On a finalisé un dossier pour vous basculer en écolo-consommage, ce qui va vous permettre de toucher des aides et des subventions.
11: Mais je comprends pas, par rapport à quoi?
2: Par rapport aux travaux.
11: Mais quels travaux?
2: Bah les travaux qu'on va faire pour basculer votre installation électrique en écolo-consommage.
11: Mais on vous a pas fait cette demande.
2: Ah non, c'est un autre client qui nous l'a faite la demande.
11: Bah moi je suis pas votre autre client.
2: Non mais comme lui il a annulé, on vous a mis à la place.
11: Mais on n'a pas à remplacer votre autre client, donc non merci.
2: Ah oui, mais alors comment vous allez faire pour votre prêt à la Banque Martin?
11: Mais on n'a pas fait de prêt.
2: Si, parce qu'on a mis votre nom à la place de celui de l'autre client, et vu que c'est mon beau-frère le banquier...
12: C'est quoi cette histoire là?
2: Ah, bonjour monsieur.
12: Moi je n'ai rien signé avec vous, laissez-moi...
2: Ah non, mais on a laissé les signatures qui étaient déjà faites, on a juste mis votre nom à la place.
12: Je m'en fiche, je ne veux rien, non.
2: Donc, vous bénéficiez du prêt écolo-consommage.
12: Que vous me parlez d'un prêt. Je n'ai pas fait de prêt, je n'ai pas besoin de prêt, monsieur.
2: Ah non, mais attendez, je vous ai aussi mis un garantie prêt qui vous permet de garantir l'écolo prêt que vous avez déjà souscrit.
12: Moi, j'ai rien fait.
2: Ah bah là, vous n'avez rien à faire, puisque votre deuxième prêt vous permettra de rembourser le premier.
12: Mais non, monsieur, je n'ai rien signé, laissez-moi tranquille.
2: Moi, je vous le signe, le deuxième prêt, pas de problème.
12: Vous n'allez pas me compliquer.
2: Voilà, c'est signé.
12: Et je m'en fiche, moi.
2: Au passage, je vous ai aussi fait la demande pour la subvention famille nombreuse.
12: Mais c'est pas de famille nombreuse, monsieur.
2: Ça, c'est pas grave. Le tout, c'est que si on vous demande, vous dites que vous avez 14 enfants.
12: Vous êtes complètement à côté de la plaque. Qu'est-ce que c'est que cette histoire de fou?
2: Mais non, parce que les allocs, on pourra les déduire de vos travaux.
12: Mais vous êtes complètement cinglé, monsieur.
2: Oh bah attendez, j'ai pas encore fini.
12: Mais moi, j'ai rien à faire avec vous, mais qu'est-ce que vous m'emmerdez avec ça?
2: Je vous ai aussi inscrit au fonds de pension des expatriés.
12: Oh, qu'est-ce que ça veut dire?
2: Ça veut dire que j'ai déclaré que vous travaillez à l'étranger, et hop, encore une prime.
12: Mais je vous ai rien demandé.
2: Certes, ça demande une petite organisation, mais en tant qu'expatrié...
12: Mais je m'en fous, moi, de ce que vous me racontez. Je n'ai rien à faire avec vous. Allez voir votre client qui a renoncé à travailler avec vous, mais ne m'emmerdez pas.
2: Ah ben, je peux plus, parce que j'ai rayé son nom sur tous les papiers pour mettre le vôtre à la place.
12: Mais de quel droit?
2: Bah, du droit de l'échangisme clientéliste.
12: Mais vous êtes à côté de la plaque. Vous êtes complètement malade. Est-ce que vous m'avez demandé mon avis?
2: Oui, bah, je vous demande votre avis, voilà, c'est fait.
12: Mais je ne suis pas d'accord.
2: Eh ben, c'est pas grave. Dites quand même que vous êtes d'accord, comme ça on n'en parle plus.
12: Je ne suis pas d'accord. Moi, je vais téléphoner à la gendarmerie de tout de suite. Hein.
2: Non, c'est pas la peine.
12: Ah si, tout de suite.
2: Mais non.
12: Ah si, moi j'avertis la gendarmerie. Qu'est-ce que c'est que cette histoire?
2: Ah bah tiens, justement, vous allez pas me croire. Mais... J'ai les gendarmes qui arrivent.
12: Oui, c'est ça, vous avez les gendarmes. Non mais...
2: Il y en a un qui approche, je vous le passe.
12: Bah, passez-moi le gendarme.
2: Monsieur le gendarme, je suis en ligne avec un monsieur qui m'a demandé des subventions. Mais... Parce qu'il a une famille nombreuse expatriée.
12: J'ai rien à voir avec vous.
2: Résultat, il veut plus faire les travaux.
12: Mais qu'est-ce que...
2: Là, je vous le passe.
12: Que...
2: Allô, gendarme Martin à l'appareil. Bonjour monsieur.
12: Oui, c'est ça, gendarme Martin. Écoutez, venez me voir si vous êtes gendarme.
2: Ouh là là, pardon, mais vous n'avez pas du tout la voix d'un expatrié.
12: Mais je ne suis pas expatrié, monsieur.
2: Oh, qu'est-ce que vous me dites, vous fraudulez?
12: Mais vous êtes malade.
2: Pardon, mais c'est pas comme ça que vous allez payer vos travaux.
12: Mais je n'ai pas demandé de travaux. Non mais...
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13: Allô?
14: Oui, bonjour madame.
13: Bonjour monsieur.
14: C'est le salon de coiffure?
13: Oh oui.
14: Dites-moi, vous êtes coiffeuse à domicile?
10: Oui, monsieur.
13: Vous pouvez faire un peu la nuque et tout ça des monsieur, non?
10: Oui, monsieur.
13: Ah, très bien. Est-ce que c'est possible tôt le matin?
10: Ah, ça dépend à quelle heure, monsieur.
13: Ben, je ne sais pas à quelle heure vous commencez.
10: Écoutez, monsieur, ce que je peux vous proposer, ce sera le samedi 17 à 8 heures.
13: Samedi à 8 heures, ça c'est parfait. Je vais vous dire pourquoi.
10: Oui.
13: Parce que je vous demanderai un petit service par la même occasion. Hein.
10: Oui, oui, oui.
13: Le matin, comme tous les hommes, hein, on peut parler franchement. Hein. Vous savez, on se gratte les robignoles, quoi. Il n'y a pas d'autre mot.
10: Oui.
13: Et c'est ma femme qui le faisait avant, mais là, elle en a assez, elle ne veut plus le faire.
10: Ah oui. Ben écoutez, monsieur, elle avait peut-être raison. Hein.
13: Donc je vous demanderai de bien vouloir me le faire.
10: Et... Ah ben ça, je ne sais pas, monsieur. Ça, je ne crois pas. Hein.
13: Ah ben je vous donnerai la pièce.
10: Ah non, mais non,
13: ah,
10: non,
13: ben,
10: mais
13: si.
10: Quand même, non.
13: Ah ben permettez-moi.
10: Non.
13: Madame,
10: non.
13: Permettez-moi d'assister, ça me fait plaisir.
10: Oui, mais moi je vous dis non, monsieur, je ne ferai pas ça.
13: Ah ben, madame, je sais très bien que vous pouvez, et c'est tout en votre honneur, le faire bénévolement, hein, gentiment.
10: Non, mais je vous dis non, je ne le ferai pas, monsieur.
13: Madame.
10: Je coupe les cheveux, c'est tout.
13: Madame, soyons clairs.
10: Non, monsieur, je vous dis que non.
13: Madame, écoutez.
10: Nous restons corrects, s'il vous plaît.
13: Écoutez, je suis très correct et très bien élevé. Je comprends votre pudeur à accepter le pourboire, mais ça me fait plaisir. C'est
10: non,
13: tout.
10: Non, mais moi, je vous dis, je ne ferai pas ce travail-là, s'il vous plaît.
13: Je n'aime pas les choses gratuites.
10: Oui, non, mais moi, je vous dis, je ne ferai pas ce genre de travail.
13: Bon, ben, considérons ça comme un petit amusement, hein, et puis voilà, comme
10: non,
13: ça.
10: Non, pas du tout, même pas. Ça me fait pas rigoler, hein. Bon, excusez-moi, monsieur, mais je crois que je ne viendrai pas. Excusez-moi. Oh?
13: Allô, je suis choquée parce que mon mari vient de vous dire, vous êtes la coiffeuse?
10: Oui.
13: Oh, je suis désolée.
10: Ah mais non, mais moi je suis pas désolée, je m'en fiche madame, mais moi non. Hein. Ce genre de choses, il est hors de question. Hein.
13: C'est ce que je lui dis. J'étais choquée par ce qu'il vous a dit.
10: Oui.
13: Quand il m'a dit que vous vouliez le faire gratuitement.
10: Non, j'ai pas dit que je faisais gratuitement. J'ai dit que je ne faisais pas le travail. Moi, j'aime bien les gens corrects. Hein.
13: C'est ce que je lui ai dit. Il faut donner la pièce.
10: Non.
13: Il faut que tu donnes la pièce à la dame.
10: Non, mais il n'y a pas de ni pièce ni rien du tout.
13: Non.
10: Je refuse de le faire.
13: Ah oui, mais
10: c'est tout.
13: Vous savez, si j'ai arrêté de lui faire tous les matins, c'est parce que moi, il ne me donnait pas la pièce.
10: Oui, d'accord.
13: Alors maintenant, je ne suis plus d'accord. C'est pour ça que je dis,
10: d'accord.
13: Tu vas donner la pièce à la dame.
10: Mais je suis occupée.
13: Oh, pardon. Vous êtes en train de le faire à un monsieur, c'est ça?
10: Merci beaucoup. Au revoir, madame.
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15: Oui, allô?
2: Bonjour monsieur, c'est bien le plombier?
15: Oui.
2: Vu que le gaz a augmenté là au début du mois, moi j'en ai mis de côté avant l'augmentation, vous voyez?
15: D'accord.
2: Et maintenant j'aurais besoin qu'on me le remette dans ma chaudière et dans ma cuisinière.
15: D'accord, c'est monsieur comment?
2: Vous allez me passer monsieur comment?
15: Non, vous c'est monsieur comment?
2: Non, moi c'est pas monsieur comment, moi c'est monsieur Martin, mais je veux bien parler à ce monsieur comment?
15: Non, je vous demandais comment vous appelez, donc j'ai dit vous appelez monsieur comment?
2: Non, pas du tout, non.
15: Non, il n'y a pas de monsieur comment.
2: Il n'est plus là.
15: Ben non, c'est parce que je vous posais la question, j'ai dit vous êtes monsieur comment?
2: Ah non, je ne suis pas monsieur comment moi.
15: Monsieur, il n'y a pas de monsieur comment?
2: Ah, il n'y a plus de monsieur comment?
15: Rappelez-vous. Non, il n'y a pas de monsieur comment. Excusez-moi, j'attrape un fou rire parce que je vous demandais votre nom de famille en fait. Vous êtes monsieur comment?
2: Ah mais non. Halte, vous vous trompez encore une fois. Hein.
15: Non, mais je sais que il y a vraiment un quiproquo, je vous demandais.
2: Un guiproquo.
15: Quiproquo.
2: Guy, le prénom Guy?
15: Mais non, monsieur, il n'y a pas de guiproquo.
2: Lui, il travaille avec monsieur comment?
15: Non.
2: Allô?
15: Alors, non, on va revenir. Monsieur Guy Proco n'existe pas, donc je vais vous passer le gérant de la société.
2: Il travaille aussi bien que les deux autres?
15: Tout à fait, ah oui, il travaille aussi bien que monsieur Guy Proco et que monsieur comment?
2: D'accord, bah dans ce cas, je veux bien lui parler, oui.
15: Bon.
16: Oui, allô?
2: Allô, oui, bonjour madame.
16: Oui?
2: Moi, j'ai fait des réserves de gaz.
16: Ouais.
2: Avant que le prix augmente, là, au début du mois.
16: On peut pas stocker du gaz. Et vous avez fait comment pour en mettre le gaz? Dans quoi vous l'avez mis?
2: Dans des ballons que j'ai gonflés successivement en mettant au bout du tuyau, vous voyez.
16: J'ai jamais entendu parler de ça, moi. J'ai mon dépanneur qui est là. Et là, attendez, je vous le passe parce qu'il y a quelque chose qui est pas clair, hein.
17: Gaz dans le ballon.
16: Oui, allô?
2: Ah, c'est une autre dame, pardon.
16: Vous l'avez stocké dans quoi? Dites-moi.
2: Bah, dans des ballons, c'est ce que j'expliquais
16: Dans des ballons?
2: Oui.
16: Ça va vous servir à quoi? À rien. C'est interdit en plus. Quel
17: quelle sorte de ballon, monsieur?
2: Bah, des ballons gonflables, des ballons de baudruche.
17: Du stockage dans un ballon de baudruche, j'ai jamais vu ça. Le gaz, c'est pas du MacGyver, hein. C'est pas un truc à faire au pif, hein. Vous voulez faire exploser la maison, ou quoi?
2: Ah, bah, c'est pour ça que je demandais à un professionnel, effectivement.
17: Ah, mais ouais, mais vous avez beau demander à un professionnel. Celle-là, on me l'a jamais fait, celle-là, elle est raide, je vous le dis. J'ai jamais vu ça.
2: Oui, non, mais c'est parce que vous êtes pas bricoliste.
17: Ah, non, je suis pas bricoliste. C'est avec le gaz, non, je suis pas bricoliste, c'est sûr.
2: Ah, bah, voilà, c'est ça.
17: C'est un fou, hein. C'est un fou, hein. C'est pas possible.
2: Bah, pourquoi?
17: Bah, je vous repasse à leur responsable.
2: Ah, merci.
18: Allô.
2: Allô. Oui, bonjour madame, on devait me passer le responsable.
18: Ouais, et alors qu'est-ce que vous voulez là?
2: C'est ce que j'expliquais. Moi j'ai rempli des petits ballons avec du gaz.
18: Ouais, mais moi je m'en fous de tout ça, ça m'intéresse pas.
2: Bah si.
18: Pourquoi?
2: Bah parce que comme ça vous allez m'aider à vider
18: mes... Ah monsieur, vous en rendez compte qu'il est midi un quart, vous mangez pas vous?
2: Non, bah non.
18: Non mais attendez.
2: Non mais vous prenez...
18: Respectez l'heure du dîner des autres, monsieur, avant de vouloir vous imposer quelque part.
2: Non mais excusez-moi, vous dînez à midi et quart?
18: Oui, mais non, mais je vous dis, moi de la zut, merde.
2: Ah bah excusez-moi, je savais pas que vous dîniez à midi et quart. Je peux vous rappeler à 22h pour le déjeuner?
18: Non, non, j'ai pas besoin de vous, merde.
2: Non mais j'ai bien compris, c'est-à-dire que moi j'ai trouvé la combine pour avoir du gaz moins cher et vous vous dites assez con que j'aurais
18: pas. Mais non mais vous voulez chier le monde, j'ai rien, j'ai pas besoin de votre gaz, j'ai rien besoin, moi je suis en train de manger.
2: Non mais alors moi mon gaz je l'ai.
18: Mais vous gardez, vous le mettez dans votre poche ou dans votre cul si vous voulez, puis je m'en rien à foutre.
2: Ah non mais c'est du gaz naturel mais pas du gaz du cul.
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20: Alors là c'est ça, j'écoute.
21: Bonjour madame, c'est bien le restaurant.
20: Bonjour monsieur.
21: Bonjour madame. C'est bien le restaurant de la.
20: Oui monsieur.
21: Bonjour madame, la préfecture, l'appareil.
20: Oui.
21: Monsieur de la place directeur du cabinet de monsieur le préfet.
20: Oui.
21: Je vous passe monsieur le préfet, hein. Monsieur le préfet, le restaurant. Merci. Allô?
20: Allô?
21: Bonjour
20: oui,
21: madame.
20: Oui, bonjour monsieur.
21: Excusez-moi de vous déranger.
20: Oui.
21: Il ne fait pas bien beau dehors en ce moment?
20: Non, pas du tout, monsieur le préfet, non?
21: Après cette magnifique été qu'on a reçue, dites-moi.
20: Oui, c'est vrai,
21: hein,
20: oui.
21: C'était pas vrai. Bon, alors, je vous appelle parce que j'ai l'intention, bien entendu, de venir dîner un de ces soirs. Ça.
20: Bien, monsieur.
21: Voilà. Le patron est là, non?
20: Ben, il est parti faire une course, là.
21: Ah.
20: Parce que vous auriez voulu quelque chose de spécial.
21: Vous êtes la patronne, non?
20: Oui, monsieur, ah, oui. Bon.
21: Écoute, je connais un peu votre mari, hein.
20: Ah oui?
21: Oui. Est-ce qu'on peut parler quand même en toute confidence?
20: Ah ben c'est sûr, monsieur. Voilà. Pas de problème.
21: Voilà. Je vous recommande la plus grande discrétion, madame. Hein.
20: Oui, monsieur. Bon. Oui, pas aucun problème.
21: Voilà. Ma femme va en Thalasso pendant une semaine la semaine prochaine.
20: Oui.
21: Je vais en profiter pour amener quelques amis dans votre bon restaurant.
20: Eh ben c'est gentil de penser à nous, monsieur.
21: Voilà.
20: C'est bien.
21: Nous allons être quatre, monsieur.
20: Oui.
21: Hein? Simplement, votre mari que j'ai eu au téléphone l'autre jour m'a dit que ça, c'était sans doute possible.
20: Ah oui?
21: Oui. Est-ce qu'il est possible de dîner?
20: Oui.
21: À quatre?
20: À quatre.
21: Hein? Mais avec des call girls sous la table.
20: Avec des?
21: Des call girls.
20: Oui.
21: Sous la table.
20: Quatre messieurs?
21: Oui.
20: Hein? Et puis quatre... quatre...
21: Des call girls.
20: Ah oui. Eh bien, de toute façon, vous... Enfin, j'ai pas l'habitude de servir du monde comme ça. Ça va pas choquer les autres personnes à côté?
21: Oh, ce sont des dames fort discrètes et de grande courtoisie.
20: Bah écoutez, parce que je voudrais pas qu'il y ait du monde à côté quand même, peut-être, non?
21: À quelle distance de votre sol tombe la nappe?
20: Ben, ça tombe pas très bas, hein, c'est ça. Je suis pas très très bien placée pour faire ce genre de service, vous voyez, parce que d'abord, on n'a pas de moquette, on a que du carrelage.
21: C'est-à-dire?
20: On a que du carrelage, j'ai pas de tapis, j'ai rien, hein. C'est...
21: Oui.
20: Hein, par terre, ça va peut-être être ennuyeux pour être sous la table. Non, c'est... Parce que bon, si j'avais une moquette, des grandes nappes, des grandes... Puis en plus, j'ai du personnel jeune, tout ça, ça m'ennuie un peu de faire ce genre de service, hein, c'est...
21: Oui.
20: Ah, c'est...
21: Bah oui.
20: Ça m'ennuie de...
21: Bah oui.
20: De vous dire...
21: C'est dommage, c'était ma femme qui m'offrait ça pour mon cadeau d'anniversaire.
20: Mais bon, je suis mal placée pour vous recevoir dans ces... Comme
21: ah
20: ça.
21: Bah, mais tournez-vous.
20: Pardon?
21: Tournez-vous.
20: Oui, bah ça sera pareil, hein.
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22: Allô?
2: Oui, bonjour madame, je suis bien à la quincaillerie.
22: Vous
0: Vous êtes à la quincaillerie, oui, monsieur.
2: Oui, j'aurais besoin de votre numéro de permis de conduire, s'il vous plaît.
0: Pourquoi faire ?
2: Bah pour le noter sur le PV que j'ai pris, parce que j'ai acheté des gants chez vous, ils sont pas homologuifiés.
0: Attendez, moi je donne pas mon permis de conduire comme ça, hein.
2: Bah il faut, parce que moi ce qu'il y a, c'est que je me suis fait arrêter en moto avec les gants, là.
0: Ouais, ah oui, mais ils sont pas homologués pour faire de la moto, hein.
2: Ah bah donc vous êtes au courant, en plus.
0: Non, c'est normal qu'ils vous disent ça.
2: Excusez-moi, je leur dis quand même. Oui, j'ai le monsieur du magasin, il reconnaît, là, que c'est pas des gants de moto, hein.
0: Non, mais attendez, mais c'est quoi ça ?
2: Alors donc je vous écoute pour le numéro
0: de. Mais je vous donnerai pas, monsieur, le numéro de permis. Attendez, vous savez combien que ça vaut une paire de gants de moto ? Une paire de gants de moto, ça vaut 100 euros. Je vous ai jamais vendu des gants de moto. Il faut y aller dans une maison spécialisée.
2: Ah bah vous me le dites maintenant.
0: Mais je vous dis, mais monsieur, on vend tellement de gants. Moi, je sais rien, moi, là, ce que les gens ils vont faire avec. S'ils vont faire de la moto, s'ils vont faire du vélo, s'ils vont faire du pédalo. Les gants de moto, c'est des gants qu'il faut que vous achetiez dans un truc spécialisé.
2: Vous m'avez dit pfff.
0: Bah oui, je vous dis pfff.
2: Et pourquoi vous me dites pfff?
0: Parce que qu'est-ce que vous voulez que je vous fasse avec ça, monsieur?
2: Mais alors, pfff, vous-même?
0: Bah oui, moi-même.
2: Bon, écoutez, passez-moi le responsable.
0: Bon.
19: Allô.
2: Oui, bonjour madame. Comme j'expliquais à votre collègue,
19: c'est pas homologué pour la moto.
2: Voilà. Toujours est-il que moi j'ai donné votre nom. Il faudrait que
19: vous n'auriez rien du tout. Non mais vous avez vu ça où? Attendez, je vais pas prendre une amende parce que je vous ai vendu une paire de gants et puis c'est tout. Non mais attendez. Non mais c'est nouveau ça.
2: Non mais à partir du moment où vos gants sont pas homologués.
19: Non. Vous rigolez. Vous vous débrouillez avec votre.
2: Bah enfin j'ai la facture hein.
19: Et puis il est où le problème? Mais vous, les gants viennent de chez nous, mais.
2: Ah ah.
19: Ah ah.
2: Ah ben c'est moi qui dis ah ah.
19: Mais attendez, est-ce qu'il y a écrit gants de moto dessus?
2: Alors, j'ai écrit moto dessus, effectivement.
19: Ah non, c'est vous qui l'avez écrit. Maintenant, si vous voulez quelque chose, vous venez avec le gendarme ici, puis c'est tout.
2: Ah bah écoutez, je vais vous le passer, le gendarme, ils sont à côté, là.
19: Passez-les-moi, vous verrez bien.
2: Oui, non, mais vous direz que c'est vous qui m'avez vendu.
19: Passez-les-moi.
2: Oui, non, mais juste.
19: Allez, passez-les-moi.
2: Qu'on se mette d'accord quand même sur la version.
19: Passez-les-moi, s'il vous plaît.
2: Non, mais ce que je veux dire, c'est que juste.
19: Vous me les passez ou vous me les passez pas?
2: Ah bah je vais vous les passer.
19: Bon, allez-y.
2: Mais?
19: Non, y a pas de mais, passez-moi les gendarmes.
2: Ah bah alors, je vous les passe. Martin, y a le monsieur qui a vendu les faux gants, là, qui veut te parler.
22: Quoi,
2: bah, il a dit que, effectivement.
19: Non, je n'ai rien dit du tout.
2: Que c'était des faux gants.
19: Passez-moi les gendarmes.
2: Allô?
19: Oui.
2: Je vous passe les gendarmes ou pas?
19: Ah, quand même. Bah, passez-les-moi, depuis le temps.
2: Ah, il dit qu'il veut pas vous parler.
19: Non.
2: Ah, bah, je veux bien insister, mais.
19: Bah, passez-moi les gendarmes.
2: Ah, il ne veut pas vous parler.
19: Un menteur, en plus.
2: Je me permets d'insister parce que.
19: Bah, passez-moi les gendarmes.
2: D'accord. Allô?
19: Allô?
2: Oui.
19: Oui, vous êtes.
2: Monsieur Martin.
19: C'est quoi, monsieur Martin, vous êtes gendarme?
2: Oui, je suis beau-frère de la personne qui vient de.
19: Le beau-frère de la personne?
2: Absolument, et alors?
19: Mais c'est quoi ce bordel là? C'est la même personne qui me parle là, c'est la même voix. C'est Rire et Chanson, cher.
2: Allô?
19: Martin sur Rire et Chanson. Il paraît que c'est une bêtise. Rire et Martin, c'est pas ça, non?
2: Oui, c'est Rire et Martin, je suis monsieur Chanson.
19: Rire et Martin, monsieur Chanson.
2: Oui, c'est Rire et Martin, bienvenue.
19: Ah oui!
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24: Allô, bonjour.
25: Bonjour, monsieur. C'est le club du 3e âge de...
24: Oui.
25: Oui, bonjour, je voudrais la direction.
24: Ah, il n'y a personne pour le moment.
25: Ah bon? Vous pouvez leur laisser un message?
24: Je ne pourrais pas joindre la directrice.
25: Moi, oui, vous êtes gentil.
24: Je ne verrai personne. Hein.
25: Madame Ledoux à l'appareil.
24: Bonjour, madame Ledoux.
25: Vous avez de quoi noter?
24: Ben...
25: Vous êtes gentil.
24: Là, j'ai rien.
25: Alors, madame. Je vous donne le message, hein.
24: Attendez, pour la directrice, là...
25: Hip, hip, hip.
24: Comment?
25: Vous me dites pour la directrice?
24: Oui.
25: Oui, je disais hip, hip, hip.
24: Mais qu'est-ce que je veux dire? Pour ce qui est de la directrice, chère madame.
25: Hip, hip, hip. Oui, cher monsieur, je vous écoute.
24: Je pourrais pas la voir, moi.
25: Attendez, je prends un stylo et un bout de papier pour noter votre message. Vous permettez?
24: Oui, bien sûr, chère madame.
25: Allons-y. Alors, je prends votre message.
24: Oui.
25: Alors, monsieur.
24: Comment?
25: Vous êtes monsieur?
24: Monsieur.
25: Oui, alors je note votre message, hein, allez-y. Hein.
24: Je ne pourrai pas joindre la directrice.
25: Ne pourra pas joindre la directrice. À quelle heure?
24: Ben, toute la journée, hein.
25: Oui, alors, pourquoi?
24: Ben, c'est-à-dire que moi, j'ai pas de relation avec elle.
25: Ben, heureusement.
24: Ça, je vous fais pas dire, madame.
25: Ben, si vous me le faites dire. Vous venez de me le faire dire à l'instant.
24: Oui, bien sûr, madame.
25: Alors, pourquoi vous me dites que vous me le faites pas dire si vous me le faites dire?
24: Oui, mais...
25: Vous savez, monsieur, j'ai plus d'un tour dans mon sac et c'est pas une vieille guenon comme moi qu'on apprend à faire la grimace cette fois dans sa bouche, hein.
24: Ah, ça, je vous fais pas dire, ça, madame.
25: Comment ça?
24: Comment
25: ça, vous me le faites pas dire? Moi, j'ai le droit de dire que je suis une vieille guenon, mais vous n'avez pas le droit de m'insulter, jeune homme. Quel âge avez-vous?
24: Ah non, mais moi, je ne me permets pas de vous insulter, chère madame.
25: Bah, vous m'avez traité de vieille guenon à l'instant.
24: Ah non.
25: Ah mais si, vous m'avez dit, je ne vous le fais pas dire.
24: Oui, mais...
25: Ah mais tout le monde est témoin.
24: Vous?
25: Oui.
24: Vous ne pourrez pas appeler demain, parce que là, aujourd'hui, l'établissement est fermé, là, chère madame.
25: Alors, vous avez de quoi noter mon message, hein?
24: Mais je ne peux pas noter, moi, madame.
25: Voilà. Alors, madame Ledoux, Germaine.
24: Attendez.
25: Ah, vous voyez, quand on veut, on peut.
24: Oui, ça, je vous fais pas dire.
25: Mais si vous venez de me le faire dire.
24: Je me suis mal expliqué, excusez-moi.
25: Oh, mais je vous en prie. Bon, alors voilà, le message est le suivant.
24: Allez-y, je vous écoute.
25: Donc, je ne... avec quoi allez-vous le noter?
24: Papier et un crayon.
25: Ah bon? Bon, formidable. J'ai demandé à madame la directrice une petite pipe, hurra! Donc, du club du troisième âge, si elle voulait bien me sponsoriser pour le championnat du monde de vitesse des boîtes à savon pour cul de jatte.
24: De cul de Jacques?
25: Cul de jatte, pas de Jacques.
24: D'accord.
25: Non, parce que Jacques, c'était mon époux quand même.
24: Oui.
25: C'est une grande douleur, monsieur.
24: Oui, je ne sais pas dire.
25: Ben si, vous me le faites dire.
24: Oui, bien sûr, madame.
25: Pourquoi me l'avez-vous fait dire?
24: Excusez-moi.
25: Je ne vous le fais pas dire. Bien, écoutez, monsieur, je vous souhaite une bonne journée.
24: Merci, vous de même.
25: Et je ne vous le fais pas dire.
24: Au revoir, madame.
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1: Oui, bonjour.
2: Bonjour, madame, c'est bien la poissonnerie?
1: Oui.
2: On doit venir déposer du matériel, là, pour une rénovation énergifique de vos locaux?
1: Non, je crois pas, non.
2: Ah, si, je confirme.
1: Ben, moi, je vous confirme que non, je n'ai rien commandé.
2: Ah, ben, moi, je vous surconfirme que si. On vient pour un rénovage énergifique.
1: Non, monsieur, je vous arrête tout de suite. Vous allez rien venir faire, rien du tout. Moi, je vous ai rien demandé.
2: C'est tout comme, vous voyez, puisque, de toute
1: façon.
2: Ah, ben,
1: non, c'est pas tout comme, monsieur. C'est pas tout comme. Pas du tout. Vous venez pas avec votre matériel ou je ne sais quoi. Y a rien, j'ai rien à faire, moi. Je vous ai rien demandé.
2: Ah, si.
1: Mais non, monsieur.
2: Ah, bah, tiens, excusez-moi, mais j'ai quand même le papier, là. Que vous avez signé?
1: Que j'ai signé.
2: Oui, enfin, qu'on a signé pour vous, mais si vous voulez, au final, c'est quand même votre nom.
1: Vous avez signé pour moi, très bien. En plus, vous me le dites, c'est bien.
2: Non, j'ai pas dit ça.
1: Ah si, c'est ce que vous venez de me dire.
2: Ah bah, excusez-moi, non, ma langue est du fourché, je...
1: Ah, ouais, ouais. Vous êtes quoi? C'est quoi? Et vous allez me faire quoi? Vous allez me faire quoi comme travaux?
2: On va venir faire de l'isolage pour permettre de réchauffer le magasin.
1: Donc... Réchauffer le magasin, vous savez que je suis une poissonnerie, donc moi j'ai besoin de froid. Donc vous allez réchauffer mon magasin.
2: Bah oui, parce que si vous voulez, effectivement, au niveau énergétique, il y a quand même des pertes énormes.
1: Des pertes de chaleur.
2: Exactement.
1: Oui, comme j'ai pas de chauffage, c'est vrai que je risque d'avoir de la perte de chaleur. Moi je mets du froid ici, donc.
2: Voilà, c'est bien ça le problème. Donc nous on va intervenir.
1: Non, vous n'allez pas intervenir du tout. J'ai pas fait de devis, vous allez venir faire des travaux chez moi. Mais c'est nouveau ça.
2: Vous me dites en plus qu'il faut vous installer un chauffage. Donc
1: ouais,
2: ça.
1: Qu'est-ce qui vous a dit que j'allais installer un chauffage? Je suis dans une poissonnerie, il doit faire froid, je fais de la clim ici. Je ne fais pas chauffer mon magasin pour climatiser derrière.
2: Donc je rajoute le chauffage?
1: Mais non, pas du tout. Mais on ira au tribunal, c'est quoi cette histoire?
2: Ah bah, par exemple, au tribunal, ils ont un chauffage.
3: Attendez. Vous allez me donner le nom de votre entreprise.
2: Ah, c'est un autre monsieur?
3: Non, c'est pas un monsieur, c'est une dame.
2: Admettons.
3: Qu'est-ce que vous me faites là? Moi, j'ai rien signé, monsieur.
2: Non, mais alors c'est ce que j'ai expliqué à la dame d'avant là.
3: Il y a pas une dame, c'est un monsieur. Enfin, quand même, faites attention à ce que vous dites.
2: Oui, si vous voulez.
3: Quelle entreprise êtes-vous?
2: Établissement Martin Rénovage.
3: Et vous êtes où?
2: À Martinville.
3: Martinville. Et ça se situe où ça?
2: Ça se situe au Martinland.
3: À où ça?
2: Au Martinland.
3: Vous êtes monsieur?
2: Monsieur Martin.
3: Monsieur Martin de Martin Rénov à Martinville.
2: Exactement.
3: Eh ben, j'aimerais bien voir votre devis.
2: Je viens de vous le faxer.
3: Je n'ai pas de fax.
2: Vous l'avez pas? Bah attendez, je vous le renvoie tout de suite.
3: Non, je n'ai pas de fax. Est-ce que c'est clair? Mais je n'ai pas de fax.
2: Excusez-moi, mais si vous m'interruptionnez.
4: Oui, allô?
2: Une autre dame. Comme j'explique.
4: Monsieur, je vous arrête. Je vous ai rien commandé du tout.
2: Bon, alors, disons que je vous ai auto-commandé un rénovage énergiste rapport à ce problème de chauffage.
4: Vous en avez des autres, des comme ça ou pas? Là, vous me faites vraiment rire, quoi. Sincèrement, vous me faites rire.
2: Bah, excusez-moi de faire mon métier, vous voyez, et en plus de vous.
4: Ah ouais, bah, faites-le avec d'autres personnes, mais arnaquez pas les gens. Moi, je suis un vieux de la vieille, vous allez pas me la mettre à l'envers, quand même.
2: Je vais rien vous mettre du tout, à part effectivement une couche d'isolant qui permettra de réchauffer un petit peu le magasin, parce
4: Mais qu'est-ce que vous racontez? Il faut que j'ai 4 degrés dans mon magasin, mais vous me racontez quoi, là?
2: Ah bah, 4 degrés, vous vous rendez compte pour les clients?
4: Mais c'est du poisson, on a une clim, qu'est-ce que tu me racontes, là?
2: Je raconte qu'il y a un risque d'enrhumage.
4: Non, mais vous allez me prendre la tête complètement, là. À ce moment-là, vous vous déplacez et vous venez me voir. Déplacez-vous. Vous êtes où, là?
2: Alors là, je suis à Martinville, là.
4: Eh ben, vous venez me voir en personne. Venez voir.
2: Je vais venir et puis je vois le truc, c'est que vous serez parti, comme par hasard.
4: Non, je suis là toute la journée. Tu viens toute la journée, je suis là toute la journée. Y a pas de problème, je te prépare un bon café, mon pauvre.
2: C'est gentil, mais je ferai d'abord les travaux et après je prendrai le café.
4: Mais tu vas faire les travaux où tu veux, mais pas chez moi, punin. J'ai autre chose à foutre qu'avec des branquignoles pareils. Vous avez que ça à foutre ou pas de vos journées, là? Tu sais que nous on travaille, ou
2: pas? Oui, bah, moi aussi je travaille, j'en fais pas tout un plat.
4: Ah bah non, tu travailles pas, toi. Tu brasses du vent, mon pote. Hein.
2: Ouais, bah, après, si vos poissons ils ont froid, c'est pas ma faute.
4: Bon, hein. Allez, c'est bien, relâche-moi, toi.
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6: Allô? Oui.
25: Bonjour, monsieur.
6: Bonjour.
25: Je vous appelle parce que, voilà, j'ai besoin d'acheter des tampons.
6: Oui.
25: Et je voudrais savoir à quel prix.
6: Ah, il faut se déplacer, on ne dit pas comme ça.
25: Oui, mais non, mais moi j'en ai besoin pour l'année, voyez-vous.
6: Oui, mais il y a combien de lignes?
25: Des lignes, des fils, vous voulez dire de combien de boîtes de tampons?
6: Non, de lignes.
25: Bah, ce que vous appelez la ficelle, quoi.
6: Oui.
25: Ah, la ficelle, oui. Bah, ça veut dire une ficelle par tampon. Moi, j'en consomme quand même pas mal, parce qu'à mon âge, on a des fuites. Hein. Ça fait à peu près une trentaine par mois. Il m'en faut entre 300 et 400.
6: Ah, mais vous voulez quoi exactement?
25: Des tampons.
6: Mais on fait pas ça?
7: Nous, c'est les tampons, on fait les tampons pour... qui est pour mettre les factures?
25: Ah non, c'est pour mettre entre mes jambes.
7: Ah, ben on fait pas ça, nous. Là, on fait des clés minutes, nous.
25: Des quoi?
7: Des clés.
25: Mais pourquoi ils disent des tampons, ils mettent dans le bottin?
7: Non, mais c'est des tampons, c'est pour mettre derrière les factures, c'est latex.
25: Ah ben du latex, voilà, ça peut aller le latex aussi.
7: Non, c'est pas ça, non. Non, on fait pas ça, il faut aller à la pharmacie.
25: Oh, vous pouvez pas me dépanner.
7: Ah mais non, papa, nous on fait des clés minutes, on fait des clés.
25: Je vois pas ce que je vais faire avec des clés minutes.
7: Oh.
25: Merci.
7: Allô?
13: Oui, bonjour monsieur.
7: Bonjour.
13: Monsieur Lamolle à l'appareil.
7: Oui.
13: Oui, apparemment, ma femme n'a pas bien compris ce que vous lui disiez, parce qu'en fait, elle a besoin de tampons hygiéniques, parce qu'elle a des fuites.
7: Oui, mais nous c'est un magasin clé minute. On fait des tampons, mais les tampons, c'est pour les tampons à texte.
13: Voilà, c'est ça, des tampons à sexe, c'est ça.
7: Mais non, là, c'est un magasin clé minute. On fait pas des tampons pour mettre entre les jambes.
13: Vous m'avez dit des tampons à sexe.
7: Non. Mais non, là, c'est un magasin clé minute. On fait pas de tampons à sexe, nous. Nous, c'est clé minute. On fait des clés.
13: Comment?
7: Oh, merde.
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8: Oui, allô, bonjour.
2: Bonjour, madame. C'est bien le magasin de mobilier de bureau?
8: Oui, c'est bien ça, oui, tout à fait.
2: Monsieur Martin, à l'appareil, les ambulances Martin.
8: Ambulance Martin, c'est ça, comme le prénom?
2: Comment ça, comme le prénom? Quel prénom?
8: Comme le Martin, ambulance Martin, comme le prénom.
2: Ah, je ne vois pas du tout le rapport.
8: Non, mais vous me dites ambulance Martin.
2: Oui.
8: Donc c'est comme le prénom.
2: Mais quel prénom? Parce que si vous me dites pas lequel, je peux pas savoir si c'est pareil.
8: Vous me dites ambulance Martin.
2: Voilà, ça on est d'accord, oui.
8: Et Martin, c'est comme le prénom.
2: Mais oui, mais lequel?
8: Martin.
2: Quoi, Martin?
8: Bah, comme Martin.
2: Martin comme Martin, d'accord, mais vous me dites que c'est comme le prénom.
8: Oui, bah oui, ça s'écrit comme le prénom.
2: Enfin, lequel? C'est ce que j'aimerais bien savoir, parce que si vous pensez que c'est comme le prénom Michel, par exemple, pas du tout.
8: Comme le prénom Martin.
2: Alors, quel rapport avec le prénom Martin? Ça, je vois vraiment pas.
8: Bah, là, vous me dites, vous êtes les ambulances Martin.
2: On est d'accord, mais là, on parle du nom.
8: Comme le
2: nom Martin.
8: Ah, d'accord.
2: Bah oui, en plus, ambulance Martin, c'est M-A-R-T-I-N.
8: Ah, d'accord, Martin.
2: Bah voilà, c'est ce que je disais, rien à voir avec le prénom.
8: D'accord, ok.
2: Donc, moi, je fais surtout du transport de fauteuils roulants.
8: D'accord.
2: Mais vu que là, j'ai pas de client, je vous ai booké pour un transport de chaises de bureau à roulettes.
8: Moi, ça me dit rien. Donc, c'est peut-être ma collègue, peut-être, qui a vu avec vous.
2: Bon, n'importe, moi, du moment que je peux vous embarquer une chaise à roulettes.
9: Oui, bonjour.
2: Bonjour, monsieur.
9: Là, il y a un fauteuil qu'on doit vous donner.
2: Oui, c'est ce que je disais. Comme aujourd'hui, j'ai personne à embarquer en fauteuil roulant.
9: Ouais.
2: Je me suis dit, vous avez des chaises de bureau.
9: D'accord.
2: Et elles ont des roulettes.
9: Ouais.
2: Donc je viens, je mets une chaise à roulettes dans mon ambulance et je l'embarque comme si c'était un fauteuil roulant.
9: Ouais, mais vous le déposez où, ce siège-là?
2: À la clinique de Martinville.
9: Je ne vous prêterai pas un siège pour aller à la clinique de Martinville. Hein.
2: Bah oui, mais si je fais pas le trajet, moi je suis pas payé.
9: Qui est-ce qui vous a donné cet ordre de mission?
2: Ah non, mais en vrai, c'est moi qui l'ai fait. C'est parce que j'avais pas de client, c'est ce que je disais.
9: Ah ouais, bah ouais.
2: Bah oui, mais avec votre chaise à roulettes, je déclare à la Sécu un transfert fauteuil roulant et hop, je récupère les frais de transfert.
9: Oui, donc vous allez toucher des frais. C'est quoi notre intérêt à nous de faire ça à part tricher pour la Sécu?
2: Oh bah pour vous, je dirais surtout que c'est pour la beauté du geste.
9: Non, mais on va pas vous aider à arnaquer la Sécu.
2: Hey, en même temps, c'est ni mon argent ni le vôtre. Hein.
9: Ah bah la Sécu, c'est un peu l'argent de tout le monde quand même. Hein. C'est nous qui le payons. Hein.
2: Comme vous dites, c'est un peu l'argent de tout le monde, donc autant qu'on en profite.
9: Bah non, je suis désolée, mais non, j'en ai des dizaines de sièges, mais je vais pas vous en donner un comme ça.
2: Non, mais vous compliquez pas à prendre des trucs du stock et tout. Donnez-nous les chaises que vous avez dans le bureau, là.
9: Mais je vais pas vous donner mes sièges de bureau. Je m'assois sur quoi, moi, après? Si je me mets pas assise, je suis devant mon ordinateur debout.
2: Oui, bah il suffit de mettre une table haute.
9: Bah je suis désolée, mais c'est la meilleure. Je prête pas mes sièges.
2: Ah oui, mais pardon, mais si je me fais contrôler sur la route de la clinique et qui voit que je transporte pas de chaise médicale à roulette de bureau.
9: Mais moi, j'y suis pour rien si vous allez à la clinique. Quel est le rapport avec moi?
2: Bah vous, justement, ce serait mieux si vous veniez aussi.
9: Non, je viens pas avec vous. J'ai autre chose à foutre que d'aller à la clinique de Martinville.
2: Non, mais prenez votre ordinateur. Vous bosserez dans l'ambulance.
9: Non, je prends rien. Non.
2: Je peux même vous installer peinard dans la civière.
9: Quittez pas.
11: Ils prennent des chaises de bureau qui ramènent à la clinique et qui font passer pour des fauteuils roulants.
22: Oui, bonjour.
2: Et bonjour, madame.
22: Bah, moi, je comprends pas votre magouille, là.
2: C'est très simple. Moi, je déclare à la Sécu que vos chaises de bureau sont des fauteuils roulants. Vous montez dans l'ambulance avec votre chaise.
22: Mais pourquoi je vais aller dans l'ambulance?
2: Bah, parce que si je me fais contrôler avec une chaise à roulettes et personne dessus, ça reste de faire louche, quand
22: non,
2: même.
22: Non, moi, je reste au magasin.
2: Non, mais on peut caler un trajet retour. Vous avez du bol, je suis dispo pour vous ramener.
22: Non, je viens de vous dire non, monsieur.
2: Oh, ça, je m'y connais. C'est un nom qui sent le négociage.
22: Non, rien du tout, monsieur. Moi, je suis pas magouilleur.
2: Si, je vous vois venir. Vous voulez une part du gâteau?
22: Non, je ne suis pas magouilleur, point barre.
2: Ouais, vous voulez croquer dans le business?
22: Arrêtez là, monsieur. Parce que sinon, je vais appeler la Sécu et puis je vais leur expliquer vos petites magouilles.
2: Ah, bah si vous voulez, je peux vous emmener à la Sécu en ambulance.
22: Non, mais non.
2: Ou alors on se retrouve là-bas et je vous ramène.
22: Non, vous venez me voir.
2: Ah, bah j'arrive tout de suite.
22: Oui.
2: Attendez, je démarre l'ambulance. Bram, bram.
22: Non, n'importe où.
2: Attendez, je mets la sirène. Ambulance, ambulance, ambulance.
22: Et puis vous arrêtez vos conneries.
2: Je peux mettre le gyrophare quand même?
22: Non, ça suffit.
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12: Unicis, bonjour.
14: Oui, bonjour madame, c'est l'agence matrimoniale?
12: Oui, tout à fait.
14: Oui, bonjour madame, je voudrais le service après-vente de l'agence matrimoniale, s'il vous plaît.
12: Vous êtes monsieur?
14: Robert Ledoux.
12: Eh bien, c'est le service après-vente, c'est madame...
14: Non, écoutez madame, je suis désolé, j'ai acheté une femme chez vous il y a quelque temps. Je ne suis pas du tout content de ses performances au lit et je voudrais savoir si on peut la changer.
12: Bah, de toute façon, nous, on ne sait pas les performances au lit des gens. Hein. Ça, c'est rentre dans des détails intimes qu'on ne peut pas savoir. Hein.
14: Bah, écoutez, madame, vous me vendez une femme. Vous savez quand même, vous avez fait un dossier, vous avez affiché, vous connaissez ses performances.
12: Ah bah, tout à fait, bon, mais nous ne connaissons pas au niveau sexuel. Nous n'allons pas jusque-là. Hein.
14: Écoutez, madame...
12: Nous ne demandons pas jusque-là des détails. Hein.
14: Enfin, quand même, madame, vous vendez un produit... Il faut quand même...
12: Ben, on vend pas un produit quand même. On n'est pas des bêtes. On est quand même une personne. On est quand même quelqu'un.
14: Mais madame,
12: vous vous entendez causer là? Moi, je ne sais pas, mais vous avez une drôle de façon de parler des femmes, hein.
14: Mais madame, c'est moi le cochon de client. J'ai acheté une bonne femme chez vous.
12: Ben oui.
14: Ce produit-là arrive chez moi, s'installe, bon. Et hop, je l'essaye, normal. Dès le début, je me dis, tiens, elle est pas... Je me dis, ça va peut-être venir. Vous savez, c'est comme les voitures font un rodage, quoi. Hein, vous comprenez, hein. Mais maintenant, ça fait quand même un certain temps. Ses capacités, ses performances sont très limitées.
12: Écoutez, quand même, c'est des détails intimes qu'on n'a pas le droit de demander.
14: Mais enfin, madame, quand...
12: Une personne, enfin.
14: Mais enfin, quand même, quand un garagiste vend une voiture, il sait très bien...
12: Ah ben, c'est quand même... Entre une voiture et une femme, il y a quand même une différence, monsieur.
14: Mais madame, c'est vous qui l'avez vendue. C'est vous, le garage.
12: Oh bah dites donc, vous nous considérez vraiment bizarrement, vous, hein. Vous avez une drôle de manière de parler des femmes, hein.
14: Bah c'est vous qui les vendez, les femmes, c'est pas moi.
12: On les vend pas.
14: Oh, j'ai payé.
12: Mais la dame aussi a payé pour vous rencontrer, de toute façon, on les vend pas.
14: Écoutez, madame.
12: Enfin.
14: Moi, j'avais fait un plan d'épargne pour acheter une grosse. Mais enfin, attendez, si j'avais vu que le modèle que j'ai choisi ne fonctionnait qu'à l'horizontale, j'aurais pas pris.
12: Bah écoutez, je comprends pas votre mentalité, hein. La personne est comme elle est, point final.
14: Madame, c'est quand même pas comme quand on va voir des prostituées. Une prostituée, ça coûte 500 balles. Là, ça m'a coûté 10 000 balles.
12: Vous nous traitez comme des moins que rien et tout. Alors là, j'arrive pas à vous comprendre, hein.
14: Si vous me changez pas la bonne femme que j'ai en ce moment contre une autre, neuve et plus performante, alors là, je porte plainte.
12: Bah, de toute façon, porter plainte, pourquoi?
14: C'est un modèle usé.
12: Ah, pas du tout.
14: Oh, bah, dites donc, hein, c'est pas vous qui l'avez dans votre plumard, hein.
12: Non, mais vous entendez parler, vous parlez d'une dame, vous la parlez comme une voiture.
14: Mais madame, il y a de très belles voitures. Arrêtez de dire du mal des voitures, enfin, quand même, c'est scandaleux, ça.
12: Une femme, c'est quand même pas une voiture, il y a une différence, je regrette.
14: Eh ben, il y a des voitures qui valent bien des occasions de bonnes femmes, comme celle que vous m'avez vendue.
12: De toute façon, on n'est pas un concessionnaire de voitures, monsieur.
14: Attendez, je comprends pas, là, c'est pas le garage habite.
12: Ah, vous êtes pas du tout au garage habite, je regrette. Vous êtes dans une agence matrimoniale.
14: Ben, une agence matrimoniale, c'est un garage habite.
12: Mais dites donc, qu'est-ce que vous êtes vulgaire?
14: Oh!
12: Ben écoutez, vous vous entendez causer un garage habite? Non, mais qu'est-ce que c'est que ça? Moi, je n'ai jamais entendu ce terme-là. Moi, je regrette, vous me choquez énormément.
14: Je me fais filer une occasion pourrie, lamentable, pour 10 000 balles, hein? Une nana qui tient pas la route, et c'est moi qui... Ah non, ben attendez...
12: Ah là, vous êtes d'une vulgarité pas possible.
14: Vous faites quoi ce soir, madame?
12: Comment? Mais vous me prenez pour qui? Écoutez, moi, je vais porter plainte contre vous.
14: Bah, écoutez, vous n'avez pas porté plainte contre monsieur le préfet de région.
12: Parce que vous êtes pressé?
14: Oui, madame.
12: Eh ben, dites donc. Bonjour le langage pour un pressé, hein.
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15: Boulangerie, bonjour.
2: Bonjour monsieur, oui c'est bien la boulangerie.
15: Oui c'est madame.
2: Si vous voulez, monsieur Martin à l'appareil.
15: Oui.
2: J'ai acheté un palmier chez vous.
15: Oui, oui.
2: Et pardon, mais j'ai regardé sur internet, ils disent que le palmier c'est plein d'huile de palme.
15: Non mais un palmier c'est au beurre, c'est de la pâte feuilletée.
2: Bah non.
15: Pardon?
2: Quand c'est au beurre ça s'appelle un beurrier, là je vous parle d'un palmier, vous confondez.
15: Quand on faisait les palmiers c'était de la pâte feuilletée. Oui.
2: Ah, bonjour monsieur.
15: Alors déjà c'est pas monsieur, c'est madame qui vous parle là.
2: Oh pardon, parce que comme j'avais l'autre monsieur avant.
15: Et alors là vous êtes avec madame, pas avec monsieur, il y a pas de messieurs là.
2: Alors, il n'y a peut-être pas de messieurs, mais en tout cas, il y a de l'huile de palme.
15: Pas du tout. On est anti toutes ces cochonneries. Que du beurre et du beurre de pure vache.
2: Donc, c'est bien ce que je disais à l'autre monsieur. Avec du beurre, c'est le beurrier.
15: Eh ben non, le palmier, ça reste un palmier. Mais là, attendez, vous êtes grec.
2: Pas du tout. Je suis né au Martinland. Cela dit, j'ai un cousin, Martinos.
15: Non, je vous explique juste, monsieur. Mm-hmm. Ce n'est pas de l'huile de palme. même qui vient de Tartalune, de Tartanouette.
2: Et comment vous savez qu'elle vient pas de Tartanouette?
15: Eh bien, le palmier, il peut venir de chez Tartanlune aussi, hein, si vous l'allez par là. Hein.
2: Alors, autant Tartanouette, je vois, autant Tartanlune, je situe pas.
15: Chez nous, il y en a pas, d'accord?
2: Je m'excuse, mais là, je suis sur Internet.
15: Ce que vous lisez sur Internet, c'est complètement faux.
2: Pardon? Ils disent qu'en plus, vendre des palmiers, ça augmente la déforestatisation.
15: Non, mais là, vous avez rien compris, là. C'est pas un palmier dans le sens de l'arbre.
2: Ah, bah, dans ce cas, c'est un faux palmier.
15: Non, mais attendez, là. Il y a le Paris-Brest, c'est pas pour autant que le gâteau, il va à Paris et il va après à Brest, ou inversement.
2: Oh, attendez, qu'est-ce que vous me dites sur vos Paris-Brest?
15: Pour faire simple, mon gâteau, le jour où vous l'achèterez au magasin, il aura pas fait le parcours typique Paris-Brest.
2: Si, il me semble bien que pour avoir le nom, c'est obligé que le gâteau fasse au moins un aller en train.
15: Pas du tout, monsieur. C'est pas obligé, mais bon, pour vous faire simple. En deux mots.
2: Ah oui, bah en deux mots, mes factures.
15: Pardon?
2: Bah oui, j'ai deux factures pour vous.
15: Et deux factures de quoi, monsieur?
2: Alors, déjà, il y a ma chemise qui est fichue.
15: Non, mais attendez là, monsieur. Je ne suis pas responsable.
2: Bah si, parce que c'est en mangeant votre palmier que ça m'a mis de l'huile de palme partout dessus.
15: Non, mais vous êtes pas mal, vous, attends.
2: Merci, mais enfin, ça m'a fait des frais.
15: Ah, mais moi, les frais que vous avez eus, il n'y aura rien. Vous n'aurez rien et rien et vous entendez bien.
2: Alors, faudra aussi qu'on voit pour ma table de cuisine.
15: Table de cuisine? Mais qu'est-ce que vous me racontez, table de cuisine?
2: Oui, parce qu'elle est en bois, et quand j'ai changé de chemise, je l'ai posée sur la table, ça a tout acheté.
15: Ah mais vous pouvez avoir changé même la chemise, l'avoir amenée chez le pressing.
2: Voilà, donc j'ai la facture de la table, la facture de chez le pressing.
15: Ah mais moi la facture de la table, vous pouvez vous la mettre entre guillemets.
2: Ah bah voilà, je sens que vous allez chipoter.
15: Eh ben non, vous êtes en train de me parler de l'huile de palme, d'une tache sur une table. Non mais attendez, vous me prenez, mais on croirait qu'on est à Vidéogag, hein.
2: Oui, pas loin, et c'est pas tout.
15: Encore, qu'est-ce qui s'est passé là encore?
2: Eh ben comme ma table était pleine d'huile, j'ai voulu la sécher.
15: Non mais c'est pas possible.
2: Mais si, je me suis dit, si j'approche une bougie, ça va faire évaporer l'huile, et vous savez quoi?
15: Non, pas du tout.
2: Eh ben en fait, retour de flamme, ça m'a cramé tous les sourcils.
15: Non mais vous rigolez là? Mais qu'est-ce que c'est que ça?
2: Ah ben je suis imberbe, des trous de nez jusqu'à la moitié du crâne.
15: Vous êtes en train de me faire une blague?
2: Eh oui, je suis complètement en train de vous faire une blague, bien sûr.
15: Et alors c'est qui? Une radio?
2: Une radio, ouais, bravo. Je dirais même la radio du rire.
15: Rire, oui, la radio rire, ouais. Rire et musique ou un truc comme ça, non?
2: Alors oui, mais non, c'est pas ça.
15: Chanson peut-être?
2: Ah oui, c'est mieux, c'est ça, rire et chanson.
15: Non.
2: Ah si.
15: Oh là là, la blague, la pause café avec les collègues, ils vont pas en revenir.
2: Eh ben, la bise aux collègues.
15: Oh, génial, changez rien.
2: Merci, et au revoir, monsieur.
15: Et au revoir, madame.
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18: Allô?
20: Bonjour, monsieur, c'est le conseil général à Appareil. Vous habitez bien Niederensen?
18: Oui.
20: Très bien. Vous savez qu'aujourd'hui, c'est la journée de l'Angleterre dans la région.
18: Oui.
20: Et le Conseil Général offre gratuitement à tous les habitants de plusieurs communes de la région un cours d'anglais. Et donc, il s'agit de retenir une seule phrase qui va vous servir à vous faire comprendre des anglais et à comprendre l'anglais. Est-ce que vous parlez l'anglais?
18: Non, pas du tout.
20: Très bien. Alors, vous avez un stylo?
18: Ouais, allez-y.
20: Donc, la première phrase pour aujourd'hui qu'il va vous falloir apprendre, hein, c'est donc... I fuck you, comme la fac, hein. I fuck you, bullshit. Dans quelques instants, vous serez appelé par un anglais. Il vous dira donc hello. Et quoi qu'il se passe, monsieur, vous lui dites invariablement I fuck you, bullshit.
18: I fuck you, bullshit. Bullshit.
20: Bull, comme une boule.
18: Oui.
20: Bullshit. Nous sommes d'accord? Voilà, merci monsieur.
18: Merci, au revoir.
20: Au revoir.
18: Allô?
20: Hello.
18: I fuck you, bullshit.
20: Yes, do you fuck me in the ass?
18: I fuck you, bullshit.
20: Yes, correct. Votre accent est bon, monsieur.
18: Merci.
20: No, you say, vous dites...
18: I fuck you, bullshit.
20: C'est parfait.
18: I fuck you, bullshit.
20: Perfect.
18: I fuck you, bullshit.
20: Je vous remercie, monsieur.
18: I fuck you, bullshit.
20: En vous disant que vous avez un accent parfait.
18: I fuck you, bullshit.
20: Sorry.
18: Bon, je vous laisse, monsieur, j'ai autre chose à faire. Hein. Allez, au revoir.
20: Ah non, en anglais.
18: I fuck you, bullshit.
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21: Oui, allô?
2: Bonjour monsieur, je suis bien à la ferme.
0: Oui.
2: Monsieur Martin à l'appareil, société Martin Cascade. On organise une démonstration cascade chez vous.
0: Démonstration cascade.
2: Exactement, je vais passer en voiture au-dessus de votre bâtiment.
0: De quel bâtiment? De mon bâtiment?
2: Oui, alors je crois que c'est un hangar.
0: Bah non, c'est pas possible.
2: Si, si, avec un bon élan, j'ai calculé, en principe ça passe.
0: Oui, mais imaginez-vous monsieur que là vous êtes dans un terrain privé, que vous devez quand même demander l'autorisation au propriétaire, on est d'accord?
2: Alors oui et non.
0: Bah pourquoi non?
2: Parce que je prends l'élan depuis la route, donc à ce moment-là je suis pas chez
0: oui,
2: vous.
0: Oui, mais vous allez quand même atterrir dans mon terrain monsieur. Et puis de la route, j'ai quand même 18 mètres entre...
2: 18 mètres, voilà, c'est ça. Oui, bah c'est exactement la taille de la rampe de décollement, donc c'est parfait.
0: Non, mais moi, pour le moment, je vous donne pas mon autorisation. Vous mettrez pas de rampe.
2: Rassurez-moi, vous êtes assuré tout risque sur les bâtiments?
0: Non, je suis désolée, je suis pas assuré tout risque.
2: Ah, bah ce serait mieux, parce que imaginez, je perds une roue au moment où je survole votre toit.
0: Mais vous allez pas perdre une roue, vous allez pas le faire.
2: Alors, je vous cache pas que ça arrive que j'ai une roue qui tombe, je sais pas pourquoi.
0: Ah! Vous n'êtes pas bien, vous?
2: Bonjour, monsieur.
0: Vous n'êtes pas bien?
2: Vous inquiétez pas, je suis cascadeur semi-professionnel et j'ai vu pas mal de tutos sur Internet.
0: Mais pourquoi vous faites ça? C'est pour un cinéma, c'est pourquoi?
2: Ah bah oui, tout à fait. D'ailleurs, c'est une séquence qu'on va rajouter dans le James Bond qui vient de sortir.
0: Ah ouais?
2: Ouais, ils ont oublié de la tourner, donc on la fait après et puis on la rajoute.
0: Ah.
2: Donc j'arrive à fond, je décolle, je passe au-dessus de la baraque et en principe, j'atterris derrière.
0: Parce qu'à côté, il y a des serres.
2: Ah oui, alors les serres, il faudrait les démonter.
0: Vous croyez? Non, mais y a des tomates dans la serre?
2: Pas grave, vous déplantez les tomates et hop, vous les replantez un peu plus loin.
0: Mais enfin, monsieur, quand vous faites du jardin, vos salades, vous les déplantez, mais après vous les replantez.
2: Bien sûr, technique du replantage.
0: Oui, mais attention, hein, nous on va pas démonter tout notre truc pour votre plaisir.
2: Oh, je vous vois venir. Vous voulez qu'on démonte les serres pour vous?
0: Enfin, vous moquez de moi ou quoi? Vous n'allez pas démonter nos serres, enfin? Bah,
2: sachant que je vais survoler votre hangar à environ 300 km/h, il faut quand même prévoir une petite zone d'atterrissage.
0: Bah, oui, mais eh ben, vous choisissez un hangar qui convient, un hangar qui est vide.
2: Comment ça, un hangar qui est vide?
0: Eh ben, le nôtre n'est pas vide.
2: Ah, bah faudrait le vider.
0: Ah non, c'est pas possible.
2: Si, parce qu'après le saut au-dessus du hangar, je reviens en marche arrière sur deux roues à travers le hangar.
0: Ah bah oui.
2: Bon bah parfait, top là, on est d'accord.
0: Ah non.
2: Ah si.
0: Non.
2: Si.
0: Moi, je vais prévenir mon assurance, vous inquiétez pas.
2: Et en plus, vous avez une voiture.
0: Bah oui, on a une voiture, bien sûr.
2: Ok, donc je vais vous envoyer mon préparationneur mécanique, il va voir comment il peut vous la bricoler.
0: Vous n'allez pas utiliser notre voiture.
2: Si, mais juste pour le saut.
0: Non, vous n'allez pas vous en utiliser notre voiture, hein, ça, certainement pas.
2: Non, mais elle sera préparée, on va lui mettre un turbo.
0: Non, attendez, votre projet de passer au-dessus du hangar, après de passer dans l'hangar, c'est pas encore fait votre affaire, hein.
2: Attendez, parce qu'ensuite je fais un troisième passage, mais cette fois-ci sous le hangar.
0: Ouais, d'accord.
2: Je vous avoue, il y a un truc, on creuse un tunnel avant.
0: Non.
2: Ah si, sinon on passerait pas.
0: Allô?
2: Ah, c'est le monsieur du début, ça.
0: C'est quoi? C'est une connerie, en fait, c'est ça? C'est qui?
2: Eh, y aurait pas quelqu'un qui balance derrière, par hasard?
0: Ouais, le maire adjoint, d'ailleurs.
2: Ah bah, passez-moi le maire adjoint.
0: Je vais vous passer le maire adjoint.
2: Ah bah, merci.
17: Oui.
2: Bonjour madame le maire adjoint.
17: C'est la radio, j'ai oublié le nom.
2: Bon, voyons, c'est Michel.
17: Ouais, c'est ça. Hein.
2: C'est l'appel trop con de Michel.
17: Voilà, bah je me doutais.
2: Ah voilà. Bonjour, c'est monsieur Michel à l'appareil.
17: Bonjour.
2: Ah, on voit que vous êtes un connaisseur.
17: Je me doutais que c'était ça quand je l'ai vu monter. Ouais, j'ai dit ça, c'est l'appel trop con, un truc comme ça.
2: L'appel trop con de
17: Michel.
2: Ah, d'ailleurs, il y a ma femme Micheline qui est à côté, elle vous embrasse.
17: Allez, bonne journée.
2: Bonne journée qui?
17: Michel.
2: Merci madame.
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19: Allô?
21: Allô?
19: Oui?
21: Monsieur...
19: Oui, bonjour madame Moison.
21: Ah, comment ça va?
19: Ça va bien et vous?
21: Ça va bien. Et vous?
19: Moi ça va, très bien. Quand on est en congé, ça va toujours.
21: Vous êtes engorgé?
19: En congé, en vacances.
21: Mais d'où ça, vous êtes engorgé?
19: Pas engorgé, en vacances.
21: Ah, ça y est, vous êtes en congé.
19: Voilà.
21: Ah, c'est bien. Après, c'est les vacances?
19: Non, après Jean-Marc.
21: Qu'est-ce qu'il a, Jean-Marc?
19: Jean-Marc? Mais non, j'ai pas dit Jean-Marc.
21: Attendez, je remets mon appareil.
19: Ah, bah,
21: allez, bien sûr,
19: allez, allô? Allô, madame Moison?
21: Oui.
19: Vous m'entendez mieux, là?
21: Ah, ça y est.
19: Vous m'entendez mieux?
21: J'ai mis l'appareil.
19: Bon, bah, c'est bien.
21: Ça marche?
19: Ouais.
21: Alors, ça se passe bien?
19: Très bien.
21: Qu'est-ce que vous avez fait?
19: On a été à Dunkerque.
21: Oh, les pauvres!
19: Hein?
21: Qu'est-ce qui s'est passé? Un accident?
19: Non, pas du tout. Je vous disais qu'on est allé à Dunkerque.
21: Comment?
19: On est allé. Qu'est-ce que c'est qui siffle comme ça?
21: Il n'y a rien qui siffle.
19: On a été à Dunkerque, chez ma mère.
21: Votre mère? C'est pas grave?
19: Non.
21: Oh, je vais appeler tout de suite, alors.
19: Non, non.
21: Mon Dieu, qu'est-ce qu'elle a?
19: Rien.
21: Un rein?
19: Non, elle a rien. Tout va bien.
21: Oh, la pauvre.
19: Elle est beurrée. Tiens, pour là, j'ai mon machin sur le gaz.
1: Mais non, il est pas dessus. Le beurre,
21: il va... Allô?
1: Oui. Allô, c'est Annie.
21: Ah.
1: Oui.
21: Bonjour, Annie.
1: Bonjour, Madame Moisan.
21: Comment ça va?
1: Ça va bien.
21: Pour votre belle maman, j'ai su.
1: Oh, mais vous vous trompez, Madame Moisan.
21: La pauvre.
1: Vous vous trompez.
21: Le nez aussi.
1: Non. Vous vous trompez.
21: Ils l'ont péré.
1: Non. Il n'y a pas de problème.
21: Elle était blême.
1: Oh. Non.
21: Ben, il y a de quoi.
1: Vous, ne vous inquiétez pas.
21: Mais elle est dans le commun.
1: Mais non. Tout va bien, Madame Moisan.
21: Comment?
1: Tout va bien.
21: Oui, j'ai compris, les reins.
1: Non, il n'y a pas eu d'accident.
21: Oui, je sais.
1: Ah bon?
21: Les dents.
1: Non.
21: Les dents aussi.
1: Non, Madame Moisan, non, non. Tout va bien.
21: Oui, je sais, en plus des reins.
1: Oh.
21: S'il faut une greffe.
1: Non, il ne faut pas de greffe.
21: Pour ses reins.
1: Non, il ne faut pas de greffe pour ses reins.
21: Écoutez, je vais lui faire envoyer des fleurs. Elle est à quel hôpital?
1: Mais non, Madame Moisan. Oh, c'est épouvantable.
21: Qu'est-ce qu'ils lui ont fait?
1: Rien, il n'y a personne de malade.
21: Un don d'organe?
1: Non, il n'y a pas... Il n'y a pas eu de don d'organe. Il n'y a pas eu de don d'organe, non. Oh, c'est affreux, hein. C'est vraiment pénible.
21: Oui, je comprends que vous pleuriez.
1: Mais non, ça va. C'est terrible, hein. Ça va durer combien de temps?
21: Comment?
1: Ça va durer combien de temps?
21: Elle en a plus pour longtemps.
1: Oui.
21: Hein?
1: Si.
21: La pauvre.
1: Mais pleurez pas.
21: Oh mon Dieu.
1: Ça devient catastrophique.
21: Je vais prévenir tout le monde, hein.
1: Oh, ben, ne prévenez... Ne prévenez personne.
21: Pour y prévenir pour l'enterrement.
1: Mais il n'y a pas d'enterrement.
21: C'est quand, la cérémonie?
1: Mais elle n'est pas morte.
21: Je vais venir vous voir tout de suite. Comme ça, je vous aiderai pour la veillée.
1: Mais il n'y a pas de veillée, il n'y a personne de mort. Là, qui veut venir pour la veillée?
21: Je vais préparer des sandwichs.
1: Mais ne préparez pas de sandwichs.
21: J'imagine que vous avez pas la tête à ça.
1: C'est pas possible. Oh, c'est pas possible.
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6: Bonjour.
2: Bonjour monsieur, c'est bien la quincaillerie. Oh, attendez, qu'est-ce qui se passe? Je crois qu'il y a mon téléphone portatif qui sonne.
6: Non, non.
2: Ah si, si, j'entends que ça sonne.
6: Non, c'est mon téléphone, monsieur.
2: Ah, c'est vous qui essayez de m'appeler?
6: Non, j'ai mon téléphone qui sonnait quand j'ai décroché.
2: Oui, bah c'est normal qu'il sonne puisque je vous appelle.
6: Non, non, vous m'avez appelé sur le fil.
2: D'accord, et vous, en même temps, vous essayez de m'appeler sur le portatif?
6: Non, je vous appelle pas sur le portable.
2: Ah bah non, effectivement, ça ne sonne plus.
6: Bon, c'est pas grave.
2: Oui, bref, monsieur Martin à l'appareil, j'ai acheté un spray de dégraissant chez vous.
6: Vous avez acheté un dégraissant?
2: Voilà, et alors ma femme s'en est pchitée sur le ventre, une catastrophe.
6: Pourquoi elle en a mis sur le ventre?
2: Bah c'est pour son summer bodies, elle voulait se dégraisser un peu avant les vacances d'été.
6: C'est quoi ce...
2: Mais alors problème, ça lui a fait des boutons partout.
23: Oui, dites-moi.
2: Bonjour madame, comme je disais, votre dégraissant n'est pas du tout adapté, non seulement il n'a pas dégraissé ma femme...
23: Monsieur, écoutez, on va pas refaire l'apologie de l'histoire, vous allez regarder déjà si vous l'avez acheté chez nous, monsieur.
2: Alors, sans faire d'apologisme historiste, je suis quand même sûr que je l'ai acheté chez vous.
23: Non, donc... mais vous êtes sûr, moi je suis pas sûr de vous avoir vu déjà, voyez.
2: Ah bah ce que je vois, c'est qu'elle a dû se faire prescrire une crème déboutonnante pour enlever ses boutons, donc ça, je vais vous apporter la facture.
23: Non mais j'ai pas payé sa crème, monsieur, attendez, entendons-nous bien.
2: Bon, bien sûr que si.
23: Bah bien sûr que non, monsieur, je vous permets pas déjà.
2: Pardon, vous me vendez un dégraissant défectueux.
23: Non, non, monsieur, je ne vous permets pas.
2: Bon, alors disons que vous me vendez un dégraissant qui ne marche pas sur les femmes.
23: Monsieur, écoutez, moi je suis une... Monsieur, on va arrêter là tout de suite.
2: Oh bah non, ce serait dommage. Oh,
23: si, si, non, non, non, mais attendez, attendez, vous prenez pour qui, monsieur?
2: Alors moi je suis monsieur Martin.
23: Non, non.
2: Ah si, si, et pardon de vous le dire, mais vos produits de beauté sont nuls.
23: Je vous ai pas vendu un produit de beauté, monsieur, réfléchissez. saucisser.
2: Oula, surtout pas.
23: On est dans une société de matériaux de construction, monsieur. On n'est pas un esthéticien ici.
2: Ah oui, mais alors pourquoi vous vendez du dégraissant?
23: Mais ça vous regarde pas que je vends du dégraissant, monsieur.
2: Bah, avouez que c'est quand même bizarre de vendre des produits de beauté dans un
23: magasin.
2: Mais c'est
23: pas du produit de beauté. Vous êtes cinglé, hein, moi je vous le dis tout de suite. Hein. Vous allez vous calmer. Hein. Vous allez vous calmer direct. Hein.
2: En fait, tu vas voir que ça va être ma faute.
23: Vous allez vous calmer tout de suite, hein, je vous le dis, moi.
2: Pardon, mais enfin, votre dégraissant ne fonctionne pas du tout sur les femmes.
23: Non, non, mais attendez. Du dégraissant, c'est pour les machines, monsieur. Sûrement pas pour la peau.
2: Ah, si, si. Martine, c'est ma femme. Elle m'a expliqué.
23: Ah, votre femme. Eh ben, votre femme, magnifique. Écoutez, je la connais pas, mais en tout cas, elle gagne à être connue.
2: Comment ça, vous connaissez Martine?
4: Hey, bonjour.
2: Ah, bonjour, une autre dame. Bah, vous savez quoi? Passez-moi le patron directement, à la limite.
4: Oui, c'est moi.
2: Super. Donc, c'est pour un problème de dégraissage de femmes, comme j'expliquais à votre collègue.
4: Non, mais dégraissage de femmes, je suis pas une pharmacie.
2: Oh, bah, de mieux en mieux.
4: Eh oui, mais ça n'a rien à voir avec moi, votre truc. Vous êtes drôle.
2: Merci, mais enfin, je vais quand même vous rapporter la facture.
4: La facture de quoi?
2: C'est ce que je disais. On a dû acheter une crème déboutonnante parce que votre pchit dégraissant, ça lui a fait plein de petits boutons.
4: Ce qui est normal. Personne penserait à mettre un dégraissant WD-40 sur le corps d'une femme.
2: Oui, ah bah, c'est exactement ça, WC-40. Donc, on est d'accord, il y a un problème qui vient de chez vous.
4: Mais non, c'est pas un dégraissant.
2: Écoutez, on va faire simple, je vais venir vous déposer ma femme.
4: Et ça sert à rien de déposer votre femme, que voulez-vous qu'on...
2: Eh ben vous lui faites une séance de dégraissage de femme.
4: Mais je sais pas, je fais pas ça moi.
2: Pardon? Vous refusez de dégraisser ma femme?
4: Mais c'est pas qu'on refuse, c'est qu'on peut pas dégraisser votre femme, c'est pas du tout notre truc.
2: Bon bah dans ce cas vous me la changez.
4: Je veux quoi?
2: Bah vous me la changez contre une neuve.
4: Et quoi, votre femme?
2: Bah oui, vous faites jouer la garantie sur le produit.
4: Ah, oui.
2: Vous dites comme quoi vous pouvez pas remettre à neuf le modèle existant. Non mais comme ça le problème est réglé, vous mettez une neuve à la place.
4: En vrai, c'est une farce, non?
2: Ah, en vrai, c'est possible. Et qui c'est qui pourrait vous faire ce genre de farce téléphoneuse?
4: C'est la chanson.
2: Ah, ça dit quoi derrière?
4: Les chansons.
2: Bravo. Et au revoir, madame.
4: Au revoir, madame, monsieur.
2: Merci.
7: Allô?
20: Oui, bonjour, madame. C'est la Société Protectrice des Animaux à l'appareil.
7: Oui.

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3: Parce que je trouve qu'une poule, si elle fait un œuf, il s'ouvre tout seul en sortant l'œuf. Que si c'est quelqu'un avec un pied de balai, il force automatiquement et ça esquinte la poule.
4: Ben là, ça l'a esquinté.
3: Alors, je peux vous affirmer, monsieur, que je ne sais pas qui c'est cette dame qui a pu m'accuser, mais c'est une chose que je ne ferai jamais de mal à un animal.
4: Même avec un balai.
3: Pas plus qu'avec un balai, qu'avec un petit bouchon.
4: Pas plus avec un balai qu'un tire-bouchon?
3: Ah non, oh, bah, mais ça va pas, non? Pourquoi un tire-bouchon, mais ça va encore autre chose?
4: Parce que ça a été fait.
3: Avec un tire-bouchon?
4: Oui, sur un canard.
3: Oh mon Dieu, ben moi je l'ai pas vu, j'ai pourtant le journal tous les jours, mais je l'ai pas vu. Oh mon Dieu.
4: Figurez-vous que ils ont violé un canard avec un...
3: Un tire-bouchon? Ah ben je ne sais pas dans quel état il doit être, il a eu été le canard. Hein.
4: Et le tire-bouchon ne fonctionne plus non plus.
3: M'en doute.
4: Alors je repense, pardonnez-moi, je reviens sur la poule parce
3: oui,
4: que...
3: Oui, bien sûr.
4: En fait, ça a été assez atroce pour la pauvre bête parce que...
3: Non, sûrement.
4: Quand la dame lui a mis le balai, là, l'œuf qui était en train de se former dans le croupion de la poule...
3: Oui.
4: ...a été poussé.
3: Oh là là.
4: Et elle l'a sorti par le bec.
3: Oh mon Dieu, la pauvre bête.
4: Le pauvre bec, c'est au masculin.
3: La pauvre bête,
4: ah
3: dis.
4: Oui, pardon, oui.
3: Parce que ah non.
4: Le bec, c'est au masculin. Mmh. Et donc, le bec a tenu, c'est ouvert. Et ben figurez-vous que la poule n'a pas lâché l'œuf.
3: Ah ben, dis donc. Oui, alors là, on peut dire que c'est une martyre.
4: Vous vous rendez compte qu'un poussin va venir de cet œuf et qu'il ne saura jamais ce que sa mère a enduré.
3: Ah ben non, sûrement.
4: Pour qu'il vienne à la vie.
3: Je comprends pas, moi, les gens peuvent faire du mal aux animaux.
4: Ce matin, dans notre département, 97 viols de poules depuis vendredi dernier.
3: Depuis vendredi dernier? Toujours avec un balai?
4: Toujours.
3: Mais les gens vicieux comme ça, ils font ça que la nuit, hein?
4: Les vicieux du balai et les vicieux du tire-bouchon.
3: Parce que, bon, ils vont aller un jour, les gens vont les voir.
4: Bon, qu'est-ce qu'il y a de pire? Celui qui fait ça avec un balai à une poule ou celui qui fait ça avec un tire-bouchon à un canard?
3: Oh, ni l'un ni l'autre n'est bon, hein? Mais j'ai peur qu'avec le tire-bouchon qui a un bout qui pique, ça doit courir de pire, hein?
4: Vous croyez?
3: Ah, je crois, oui.
4: Oui, parce que...
3: Avec un tire-bouchon, il y a quand même le bout de la vis qui est quand même pointu.
4: Oui.
3: Pour rentrer dans le bouchon, comment voulez-vous qu'il serait autrement? Ça passerait pas.
4: Oui.
3: Alors, vous vous rendez compte que d'aller dans le croupion d'un canard, aussi bien que dans le cul d'une poule? Non, non.
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5: Allô, quoi aller?
6: Ah bah super, ça commence, je comprends rien.
5: Oui.
6: Bonjour madame, c'est bien le magasin de produits Corse?
5: Oui, c'est pourquoi monsieur?
6: C'est les travaux Martin à l'appareil, on vous a inscrit pour vous faire l'isolation à 1€, parce qu'on prolonge un peu l'opération.
5: Ah non, je veux pas moi.
6: Non mais vous inquiétez pas, on a déjà fait le dossier pour vous.
5: Hein?
6: Oui, on a fait vos demandes de subventionnage.
5: Ah oui, mais monsieur, vous me l'avez pas demandé.
6: C'est pas grave, vous nous faites juste une petite signature sur le bon.
5: Non, je signe non et c'est tout.
6: Ah oui, mais il n'y a pas de case non, il n'y a que la case oui, donc je mets oui.
5: Attendez, je vous passe mon oui. Allô, monsieur.
6: Madame.
5: Qu'est-ce que c'est cette histoire-là? Parce qu'attention, avec moi, vous allez pas rigoler, hein. Ok?
6: Ah non, mais vous avez pas compris.
5: Y a pas de comprendre ou pas comprendre, ça suffit.
6: Non, mais je vous explique. J'ai fait le dossier.
5: Non, moi, j'ai pas envie de parler, j'ai pas de temps à perdre, d'accord? Y a pas de dossier à faire, y a rien à faire. Stop. Sinon, ça va finir mal, cette histoire, hein.
6: Je peux quand même vous déposer le matos aujourd'hui?
5: Y a pas de matos à venir déposer, y a rien. On est d'accord?
6: Ah non, on n'est pas d'accord.
7: Allô, oui, bonjour.
6: Ah, une autre dame, bonjour.
7: C'est pour faire quoi?
6: C'est ce que je disais, on vous fait l'isolation à 1€.
7: Mais... Non, mais moi je veux pas vos travaux. Je veux pas de travaux dans le magasin. C'est quoi ce bordel?
6: Rassurez-vous, c'est très simple.
7: Non, il y a pas de très simple. Et je suis au courant de rien, y a personne qui m'a tenu au courant de quelque chose et on me parle de travaux et qu'on a fait une demande à ma place. Mais ça va pas être tout quoi.
6: Eh, la bonne nouvelle, c'est que j'ai quand même réussi à faire passer votre dossier.
7: Mais je m'en fous moi la nouvelle. Le magasin est tout neuf, je vais faire travaux. Hein. Qui vous êtes vous? Vous êtes qui?
6: Monsieur Martin, travaux Martin.
7: Mais je m'en fous.
6: Ah bah vous me demandez.
7: Venez me voir directement, on discute.
6: Super, j'arrive. Comme ça, j'en profite pour vous déposer le crépi.
7: Non, vous me déposez rien. Vous avez pas compris comment je vous parle ou pas?
6: Ah, et puis j'ai du lambris aussi, qu'on remettra par-dessus le crépi.
7: Mais tout qui pour vous permettre de faire des choses pareilles à ma place sans que je demande rien? Je vais vous apprendre, moi, qu'on fait rien sans me demander.
6: Trop tard.
7: Hein?
6: Trop tard.
7: Je n'ai rien à foutre. Venez, je vous attends.
6: Faudrait savoir, je dépose ou je dépose pas.
7: Venez me voir, on va régler le problème ensemble, je vous apprends. Mais qui vous êtes? En plus, vous êtes un gaulois, je vous entends parler de 6 mètres de loin, vous êtes un gaulois. Et en plus, vous allez me dire ce que je dois faire.
6: Ah non, mais vous avez rien à faire, j'ai tout fait à votre place.
7: Eh ben, pourquoi vous avez fait ma demande à ma place? Mais où ça s'est vu, ça?
6: Bah, c'est pour rendre service.
7: Mais non, les services, vous les gardez.
6: Bon, moi, je vous prépare le papier, comme quoi vous avez bien accepté les travaux.
7: Je n'ai rien accepté du tout, vous avez compris comment je vais vous parler.
6: Ah oui, mais alors les subventions que je vous ai grattées?
7: Eh ben, les subventions que j'ai, que vous avez demandées, je vais les garder moi, et vos travaux, vous allez vous les garder vous.
6: Ah, et alors comment on fait pour les pompes à chaleur?
7: Je m'en bats les couilles, faites ça à d'autres.
6: Non, c'est pas ça, c'est

0: Il nous restait une cinquantaine de pompes à chaleur à 1 euro, donc on vous les a toutes attribuées.
1: Mais c'est rien du tout, mais vous avez pas compris le truc. Vous avez pas compris le problème ou quoi, où il est là? Mais vous êtes capoté ou quoi?
0: Bah, je comprends très bien, vous essayez de me négocier.
1: Eh, mais non, les pompes à chaleur, vous les mettez dans votre cul, je m'en bats les couilles, vos pompes à chaleur.
0: Alors, je sais pas si vous voyez la taille d'une pompe à chaleur, je suis pas.
1: Oh, lui, c'est un fou, lui.
0: Non, mais ça y est, tu vas voir que ça va être encore ma faute.
1: À mon avis, vous comprenez pas.
0: À mon avis, on se plie en 12 pour que les gens puissent isolationner peinard.
1: À mon avis, vous comprenez pas que je vous ai rien commandé, je m'en bats les couilles de votre marchandise.
0: À mon avis, est-ce que c'est une raison pour que je finisse avec 50 pompes à chaleur dans les fesses?
1: Bon, ça va. Ne vous dites.
0: Une encore, je dis pas, faut voir. Mais 50 pompes, certainement
1: vous
0: pas.
1: Vous ne posez rien sans que je vous voie.
0: Ah, donc si on se voit, je peux poser. Super. Je vous mets le lambris, le crépi.
1: Mais qu'est-ce que vous racontez? Je m'en bats les couilles de votre crépi, de votre lambris, mais vous allez capoter en plein, alors.
0: Non, mais pardon, mais là, votre vitrine, elle est en verre.
1: Oui, alors, qu'est-ce qu'il y a?
0: On va mettre une couche de crépi dessus, ce qui va permettre au verre d'être totalement isolé.
1: Non, mais vous avez capoté ou quoi? Ou c'est un sketch?
0: Alors, non, j'ai pas capoté.
1: Ah, c'est quoi alors?
0: Bah, donc c'est l'autre.
1: C'est un sketch.
0: Bah oui, bravo.
1: Ah, c'est pas possible. Oh putain. Ah, vous êtes fort, hein. Allez, j'ai touché, j'étais dans le rouge complet là. Pop. Vous êtes qui?
0: Eh bah, devinez.
1: Une radio.
0: Oui, bravo, mais laquelle?
2: Martin.
0: Ah tiens, bah passez-moi votre collègue là que j'entends derrière.
2: Martin, de Martinville.
0: Tout à fait, bonjour madame.
2: Bah voilà.
0: Eh bah, merci à toute l'équipe.
2: Merci à vous.
0: Et au revoir madame.
2: Allez, au revoir madame.
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6: Oui.
7: Allô?
8: Oui, salut ma grande, tu passes Jackie?
6: Ah, Jackie n'est pas là.
8: Ah, où est-il encore?
6: Il travaille.
8: Bah oui.
6: C'est de la part de qui?
8: C'est Bernard, l'appareil.
6: Bernard.
8: Oui, Bernard Ledoux.
6: Bernard Ledoux?
8: Oui.
6: Je suis désolée, je vois pas. Hein.
8: Bon, c'est pas grave. Oui. Ça va t'en venir. Je te passe sa marraine, hein?
6: D'accord.
8: Tata. C'est qui à l'appareil?
6: C'est la femme à Jackie.
8: Oui, mais son prénom?
6: Reine.
8: Tata Germaine. C'est Reine, hein?
9: Ah, merci. Allô?
6: Oui?
9: Bonjour, ma grande.
6: Ah oui, bonjour, tante.
9: Ça va bien?
6: Ben, moi, ça va. Et vous?
9: Mais ça va bien, enfin. T'as su ce qui m'était arrivé, j'imagine?
6: Ben, oui, bien sûr. Ça, malheureusement.
9: Ah, hein. Qu'est-ce que tu veux?
6: Ah oui.
9: J'ai reçu ta petite carte.
6: La petite carte.
9: Il y avait une petite carte, meilleur vœu de rétablissement.
6: Ah non.
9: Ah bon, tu ne m'as pas envoyé de carte?
6: Non, je... Non.
9: Reine, elle ne m'a pas envoyé de carte.
6: Enfin, ben écoutez, je vais donner votre bonjour à Jackie.
9: Oui.
6: Hein? Et puis je vous dis à la prochaine.
9: Eh ben, ce soir.
6: Parce que... Ah.
9: Oui, parce qu'on vient dîner chez vous ce soir.
6: Eh ben, c'est que ce soir, ça c'est embêtant, on n'est pas là.
9: Ah bon?
6: Non, justement, on va prendre l'apéro, justement, là, dans le patelin à côté, chez des amis.
9: Chez qui vous allez?
6: Oh là là, c'est chez la famille, vous les connaissez pas.
9: Comment qu'ils s'appellent, dis-moi?
6: Pff, vous les connaissez pas, ces gens-là.
9: Comment qu'ils s'appellent?
6: Ils s'appellent l'évêque.
9: L'évêque?
6: Oui.
9: Oh bah, tu paries que je les connais.
6: Oh, ça m'étonnerait, hein.
9: Oh bah, si, alors. Oh bah, dis-donc, à quelle heure vous y allez?
6: Ben écoutez, hein, nous, quand on va, on ne sait pas jamais à l'eau où on va et on ne sait jamais à l'eau où
9: oui,
6: on arrive.
9: Oui, enfin,
6: hein.
9: vers 7 heures.
6: Oh, ce sera peut-être plutôt après, hein.
9: Bernard, vers 7 heures, est-ce que tu penses qu'on peut aller chez l'évêque? Ben, Jackie et René, ils y vont pour l'apéritif, hein, tu vas
6: oui,
9: pour l'apéritif.
6: Ben, normalement, c'est pour l'apéritif, j'espère que ce sera seulement pour l'apéritif, hein.
9: Ah oui, parce que si nous gardent à dîner, c'est embêtant, moi, j'aurais préféré vous voir, évidemment, chez vous, à la maison, hein.
6: Ben oui, bien sûr, hein.
9: Mais écoute, tu sais ce qu'on fait?
6: Oui.
9: On va venir vous chercher. Et comme ça, on ira avec vous chez eux.
6: Ben, si on est là.
9: Ma petite reine, pour être sûre de ne pas te rater.
6: Mmh.
9: On va venir tout de suite pour te rendre une petite visite.
6: Ben, tout de suite, c'est que je vais m'en aller, c'est ça le problème.
9: Oh, ben, on est là dans 10 minutes, nous, hein.
6: Ouf, je me sens que ça fait quand même assez loin.
9: Oh oui, mais tu sais, c'est jamais assez loin quand on est de la famille. Hein?
6: Ah oui, bien sûr.
9: Hein,
6: bien
9: il est temps que la famille se retrouve.
6: Oui.
9: Surtout qu'on ne savait pas où dormir ce soir, figure-toi.
6: Ah bon?
9: Oui. Alors, ça tombe bien que tu sois là avec Jackie.
6: Eh ben, c'est que la place chez elle à la maison dure, hein.
9: Comment?
6: C'est dure à la maison en ce moment pour avoir de la place, hein, pour dormir, hein. Parce que chez la famille qui est là et tout ça.
9: Écoute.
6: Hein, si on se voit, tant mieux, si on se voit pas, ben, ce sera pour une autre fois. Hein?
9: Reine. J'ai la très légère impression, mais tu vas me dire si je me trompe. Hein.
6: Mmh.
9: Moi, ça m'étonnerait parce que je connais bien mon petit Jackie.
6: Oui.
9: J'ai la très petite impression
6: oui.
9: que tu veux pas me voir.
6: Ah non, pas du tout. Au contraire, tante, je voudrais bien vous voir.
9: Ah, bon, quand même.
6: Ah oui, bien sûr.
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3: Nous êtes en communication avec l'hôtel de police.
5: Police, bonjour.
0: Oui, bonjour monsieur. J'ai vu un truc qui disait qu'il y avait une amende de 68 euros quand on jetait un mégot par terre en ville.
5: C'est à chaque fois qu'on constate qu'il y a un mégot par terre, c'est 68 euros normalement.
0: D'accord, parce que du coup, moi j'en ai récupéré 47 ce matin.
5: Oui.
0: Donc 47 fois 68, ça fait que vous me devez du coup 3196 euros, j'ai calculé.
5: Je vous dois.
0: Bah oui.
5: C'est-à-dire ?
0: Bah, c'est-à-dire comme je les ai ramassés, à chaque fois je récupère 68 euros.
5: Ah non, mais moi j'ai rien à vous verser, monsieur. Moi, s'il y a quelque chose à verser, mais si c'est un PV, monsieur, ça va directement dans les caisses de l'État, pas dans votre poche.
0: Est-ce que je pourrais avoir peut-être un responsable, un brigadier, quelqu'un ?
5: Je suis brigadier chef principal, monsieur.
0: D'accord. Dans ce cas, un sergent, je sais pas ce qu'il y a au-dessus.
5: Voilà.
3: Veuillez ne pas quitter. Merci.
7: Oui, bonjour monsieur.
0: Oui, bonjour monsieur.
7: Je comprends pas assez pourquoi, dites-moi, qu'est-ce qui se passe?
0: Parce que alors moi j'ai récupéré en fait 47 mégots que j'ai ramassés.
7: Oui.
0: Ça fait 3196 euros que vous me devez et je voulais savoir comment...
7: Qu'on vous doit?
0: Bah oui.
7: Non monsieur, attendez, ne coupez pas monsieur.
0: Oui.
10: Oui, allô.
0: Bonjour madame, oui, c'est pour un versement.
10: Attendez, monsieur, je suis en réunion, donc bref et précis.
0: Bref et précis. Alors, 47 fois 68 égale 3196.
10: Attendez, monsieur, je suis policier, je suis pas prof de maths, hein. Qu'est-ce que vous me dites?
0: Ah, bah, c'est
10: vous voulez en venir?
0: Je vous fais le calcul, parce que comme c'est 68 euros par mégot, fois 47 mégots que j'ai ramassés, ça fait...
10: Monsieur, vous habitez à quel endroit?
0: Ça fait 68 fois 47...
10: Monsieur, vous habitez à quel endroit?
0: Égale, je suis sur la calculette, ça fait 3196 euros. Vous voyez? Allô?
11: Je comprends pas trop là. Vous ramassez des mégots sur le domaine public.
0: Voilà.
11: Et vous sollicitez une indemnité pour avoir collecté ces mégots à hauteur de 68 euros par mégot.
0: Bah, je sollicitationne 68 euros par mégot parce que c'est le tarif, c'est ce que vous m'avez dit, oui. Donc vous
11: non,
0: me devez.
11: Monsieur, c'est l'infraction d'un montant de 68 euros. C'est pas 68 euros qu'on vous donne quand vous récupérez un mégot.
0: Ah bah, faites le calcul, vous allez voir, hein.
11: Non mais monsieur,
0: non, mais...
11: vous commettez une infraction.
0: Non, ah bah non.
11: Non mais si vous commettez une infraction.
0: Ah mais non.
11: Je vous explique. Si vous commettez une infraction.
0: Ah bah non.
11: Comment ça?
0: Bah, j'ai pas commis d'infraction. Dans le sens où, au contraire, moi, j'ai récupéré justement les mégots.
11: Bah, je vois pas ce qu'on peut faire pour vous si vous récupérez des mégots.
0: Bah, je vous les rapporte, comme ça, vous pouvez me payer.
11: Vous payez?
0: Bah oui.
11: Oui, alors 68 par je ne sais combien de mégots, ça fait 3000 et quelques. Bon, écoutez, venez me voir au bureau de police, ça sera plus simple.
0: Oula, excusez-moi, je viens de voir un gars qui jetait sa cigarette là.
11: Oui.
0: Je vais l'aborder.
11: Oui.
0: Et je vous le passe pour que vous lui disiez que, du coup, c'est lui qui me doit 68.
11: Mais monsieur, on n'intervient pas comme ça.
0: Monsieur, il faut que je vous emmène à la police, excusez-moi.
11: Non, alors vous êtes monsieur.
0: Excusez-moi, comment vous appelez?
11: Non, monsieur.
0: Allô?
11: Monsieur, attendez.
0: Oui, mais attendez, je lui demande son nom parce que...
11: Vous êtes non.
0: Non, mais je demande le nom du coupable.
11: Non, mais vous...
0: Je viens avec le suspect.
11: Avec le suspect. Mais écoutez, vous n'avez pas interpellé une personne qui jette un mégot sur la voie publique.
0: Donc je procède à l'interpellation?
11: Non, c'est bon.
12: Allô?
13: Oui, bonjour madame.
12: Oui.
13: Oui, bonjour, c'est France Télécom à l'appareil.
12: Oui.
13: Dites-moi, vous n'avez pas eu des problèmes de réception dernièrement?
12: Non.
13: Parce que apparemment, d'après le dispositif nouveau de nos relais antennes, vous aviez quand même un fort risque en degré 6 en potentiel de radiation.
12: Oui.
13: Vous êtes sûr que vous n'avez rien senti de nouveau dans son téléphone?
12: Ah non.
13: Bon, on va faire...
12: Non, je peux pas être embêté.
13: Là, actuellement, vous avez un signal de 1530. Hein, c'est-à-dire c'est un signal qui est quand même élevé.
12: Ben, j'en sais rien, moi, je connais rien.
13: Non, mais c'est pour vous expliquer, vulgariser un peu notre propos. Donc ce qu'on va faire, c'est qu'on va monter le signal là tout de suite à 1700.
12: D'accord.
13: Donc vous allez me dire si vous ressentez quelque chose. Est-ce que vous pouvez avoir quelque chose à mettre sur la tête pour protéger un peu des radiations?
12: Non.
13: Cellulose ou vous voyez, un papier celluloïde, un papier toilette par exemple.
12: Vous avez ça? Je vais chercher ça.
13: Merci beaucoup. Alors, on va passer, chers auditeurs, de 1530 à 1700. Jean-Baptiste, vous montez, s'il vous plaît, le signal. Ah, tu vas en PHR. Tu vas en...
12: Voilà.
13: Alors, je suis à 1543. D'accord. Allô?
12: Oui.
13: Oui. Alors, vous avez un rouleau de papier hygiénique?
12: Ouais.
13: C'est ça. Alors, vous le dépliez et vous l'enroulez. À partir du visage, vous voyez, à partir de la bouche, jusqu'au front et jusqu'aux cheveux, pour vous protéger des radiations.
12: Mm-hmm. Yeah.
13: Vous commencez par la bouche, puis vous entourez à partir du bas vers le haut. Hein. La bouche, le nez... 1600. On est à 1600, là, maintenant. Premier stop, OK? Pas de radiation.
12: Mm-hmm. Ça y est, je suis protégé.
13: Alors, vérifions, s'il vous plaît. Le papier toilette, vous l'avez enroulé comment, là?
14: Ben, je l'ai enroulé autour de la tête, entre mes oreilles, les cheveux et puis la bouche, le nez.
13: Le nez, tout est protégé.
14: Oui.
13: Donc vous savez, un peu comme une momie, quoi.
14: Oui.
13: Vous voyez ? D'accord. C'est du double épaisseur, vous avez mis ?
14: Oui.
13: D'accord. Rose, blanc ?
14: Il est blanc.
13: Il est blanc, d'accord. Alors, maintenant, on va faire un essai, madame. Vous allez gonfler, on va en voir en réception, hein, donc tu vas passer à 1780. Allô, allô ?
14: Oui, je vous entends plus.
13: Vous m'entendez plus, voilà, d'accord. Donc là, on va passer à 1700, vous m'entendez bien ?
14: Oui, là, je vous entends.
13: Très bien, donc vous allez fermer la bouche, gonfler vos joues, et souffler d'un seul coup quand je vous le dirai, d'accord ? Attention, fermez la bouche. Allez-y. Encore ? Voilà. Vous pouvez enlever le papier.
14: Ça y est.
13: Voilà. Est-ce qu'il y a une marque sur le papier, à l'endroit où vous avez soufflé ?
14: Non.
13: À l'endroit où vous avez fait...
14: Non.
13: Non. Il n'y a pas une marque marron ?
14: Non.
13: Bon, bah écoutez, madame, vous n'avez rien.
14: Mm-hmm.
13: Votre ligne est en sécurité. Qu'est-ce qu'on dit à France Télécom ?
14: Merci.
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15: Oui, bonjour.
0: Oui, bonjour monsieur, c'est bien le garage ? J'ai acheté de l'huile chez vous et elle est pas bonne.
15: C'est-à-dire ?
0: C'était ma femme qui m'avait dit qu'elle avait besoin d'huile.
15: Oui.
0: Hier, elle a voulu faire des frites, ça s'est mis à fumer, enfin un truc à mon avis.
15: Mais attendez, vous me parlez de frites, vous rigolez ou quoi là ? Vous faites des frites avec de l'huile de voiture ?
0: Alors non, moi je cuisine pas, c'est ma femme qui a voulu en faire.
15: Elle a fait des frites avec l'huile de voiture ?
0: Bah alors elle a pas pu les faire parce que c'était des goûts, je vous ai dit.
15: Mais d'ailleurs, on fait pas des frites avec de l'huile de voiture ?
0: Ah bah alors si vous me le dites après, bien sûr, évidemment.
15: Ah non, bah, moi je comprends pas ça, mais vous êtes non mais jamais on non mais ça va pas non.
0: Bah je vais vous la rapporter, vous allez voir qu'elle est pas bonne. Hein.
15: Bah écoutez, vous allez sûrement remettre de l'huile d'une friteuse dans un bidon d'huile. Mais moi je vends pas d'huile pour faire des frites.
0: Alors vous ne vendez plus d'huile.
15: Mais j'ai aussi une station de service. Mais ça va pas. Mais ça va pas ou quoi là, vous déraillez monsieur là. C'est la première fois de ma vie que j'entends ça en 50 ans.
0: On est d'accord que c'est de l'huile.
15: Mais de l'huile.
0: Donc en fait vous c'est de la fausse huile en fait que vous vendez.
15: Nous c'est de l'huile véhicule.
0: C'est ça. Non mais dites-moi, je vends de la fausse huile et je
15: mais ça va pas la tête ça. C'est pas de la fausse huile.
0: Il y a un arnaquisme quelque part là parce que.
15: Allez, on coupe quoi.
0: Ah non mais moi je vais venir.
15: Venez donc, on va rigoler 5 minutes. Parce que franchement.
0: Bah ça on rigole, oui.
15: C'est n'importe quoi votre truc là.
0: Non mais alors passez-moi le responsable.
16: Oui.
0: Oui, bonjour madame.
16: Attendez, je peux vous causer 2 secondes là ?
0: Oui.
16: Si vous me dites que vous avez acheté de l'huile moteur pour mettre dans une friteuse, ça peut pas fonctionner.
0: Et puis je pense que ça m'a bousillé la friteuse, hein, donc il va falloir me payer la friteuse en plus. Hein.
16: Ah bah ça, attendez, c'est pas moi qui vous a servi.
0: La vérité éclate.
16: Non, c'est pas la vérité éclate. Croyez pas mieux vous rembourser une friteuse parce que vous avez pris de l'huile moteur. Moi, ça n'y comptait pas.
0: Ah bah alors vous me bousillez ma friteuse et je devrais.
16: C'est pas de l'huile alimentaire, arrêtez un peu, non ? Bah merde.
0: Bon,
16: bah...
0: du coup, à partir du moment où vous m'avez vendu la mauvaise huile,
16: oui.
0: Vous êtes donc du coup responsable.
16: Non, du tout.
0: Ah bah si.
16: Bah du tout.
0: Ah bah si, c'est
16: ça. Vous me demandez de l'huile, moi je sais pas ce que vous voulez en faire de l'huile.
0: J'aurais pu vouloir faire une vinaigrette par exemple.
16: Bah si vous voulez.
0: Ah bah c'est pareil, ma femme a essayé, elle était immangeable.
16: Bah ça c'est sûr. Hein.
0: Donc vous le savez.
16: Ah bah c'est sûr qu'on le sait qu'une huile moteur n'est pas alimentaire. À partir du moment qu'on demande de l'huile, donne ça son service.
0: À partir du moment que je demande de l'huile, c'est que.
16: Ah vous avez pas précisé pourquoi que c'est.
0: Ah bah à partir du moment que je demande de l'huile, pourquoi que ce soit que c'est.
16: Ah non, bah arrêtez, non, je ne rembourserai pas de friteuse.
0: Ah bah il y a la friteuse et puis il y a le costume.
16: Ah bon, et pourquoi pas aussi la maison aussi. Non, mais arrêtez un peu, non, là, vous délirez un peu là.
0: Ah bah excusez-moi, mais enfin ça m'en a
16: oui,
0: foutu.
16: Bah, allez, c'est bon. Ah, ramenez, tu reverras ça sur place.
0: Ah bah j'arrive. Mmh. Vous me voyez là ?
16: Où ça ?
0: Devant la station service.
16: J'arrive.
0: Je vous attends, hein.
16: J'aimerais bien parce que je suis devant mes pompes, moi.
0: Excusez-moi, là vous êtes à côté de vos pompes ?
16: Ah oui, je suis devant même.
0: Devant ou à côté ?
16: Ah, je suis devant mes pompes, vous avez pas.
0: Vous êtes sûr ?
16: Ah ouais, oui.
0: Bah, alors excusez-moi, mais je pense que vous êtes à côté de vos pompes.
16: Ah bah arrêtez, si je ne suis pas devant les pompes, là autre chose maintenant.
0: Ah bah excusez-moi, mais alors là je viens de passer.
16: Et une voiture comment ?
0: Une voiture, une petite voiture.
16: Attention,
0: je vais passer.
16: Oui, il y a un camion qui passe là.
0: C'est moi.
16: Avec un camion ?
0: Ouais.
16: Ah bon ?
0: Oui, parce que j'ai changé de véhicule entre temps là, je.
16: Non mais
0: Ah, attention, je repasse en marche arrière cette fois-ci et en camping-car. Vous êtes prêts ?
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17: Allô ?
13: Oui, bonjour monsieur. L'inspection d'académie à l'appareil ?
17: Oui.
13: Nous sommes bien à l'école privée de garçons ?
17: Oui.
13: Ah, très bien. Je vais vous passer l'inspecteur d'académie. Hein.
17: Si.
13: Inspecteur. Il y a 2 communications pour vous. Il y a l'école privée de garçons et... Et votre neveu. Mon neveu. Laissez-moi tout seul, hein. Refermez la porte, merci. Mon neveu et l'école. Très bien. Je vous remercie. Allô ?
17: Allô, oui ?
13: Mais t'es fou de m'appeler là.
17: Excusez-moi.
13: Tu veux que j'ai des histoires ou quoi ?
17: Excusez-moi, je ne suis pas votre neveu, monsieur. Bon. Je suis l'école privée de garçons, hein. Oui. Excusez-moi, monsieur l'inspecteur.
13: Bon, dis-moi très rapidement. Ce soir, je ne peux pas venir te chercher.
17: Non,
18: Attends, je prends... Ne quitte pas, je prends mon calepin.
17: Excusez-moi, monsieur l'inspecteur. Je suis désolé, vous me prenez pour votre neveu et je suis le directeur de l'école privée, monsieur l'inspecteur.
18: Alors, écoute bien jusqu'au bout ce que je vais te dire, parce que je ne veux pas que l'autre entende. Figure, imagine le scandale si ça savait.
17: Mais oui, mais excusez-moi, monsieur l'inspecteur, je suis désolé. S'il vous plaît, hein, ne continuez pas, je ne suis pas votre neveu, monsieur l'inspecteur.
18: Écoute-moi bien, je suis sur une autre ligne, il faut que je parle avec le directeur d'une école privée.
17: Ben oui, ben je suis le directeur de l'école privée, monsieur l'inspecteur.
18: On m'a mis en dédoublement d'appel, surtout ne dis rien, je ne peux pas t'entendre. Écoute bien, ce que je vais dire avant, écoute bien, surtout ne dis rien. Ma femme a trouvé un caleçon qui ne m'appartenait pas dans ma voiture. Tu as dû l'oublier par mégarde. Alors écoute, il faut que... Je ne sais pas comment on va régler ça. Attends, quitte pas. Je prends l'autre ligne, une seconde. Allô ?
17: Allô, monsieur l'inspecteur ?
18: Oui, monsieur. Bonjour, monsieur. C'est bien l'école ?
17: Excusez-moi, monsieur l'inspecteur, mais...
18: Comment ça, Patrick ? Tu n'es pas sur l'autre ligne ?
17: Non, je suis...
18: Tu es Patrick, alors qui est de l'autre côté ?
17: Alors,
18: ça fait 2 minutes que je suis en ligne avec quelqu'un. Attends,
17: oui.
18: Ne quitte pas, Patrick, hein, ne quitte pas. Allô ?
17: Allô, oui, monsieur l'inspecteur.
18: Oh, merde.
17: Oui, mais non, ça n'est pas grave, hein. Écoutez, je garderai ça pour moi, mais j'ai beau vous appeler, vous supplier de ne pas continuer, et puis vous ne m'écoutez pas. Hein, je ne sais pas, vous êtes ennuyé, mais je ne peux pas vous...
18: Oh, merde.
17: Non, mais ça n'est pas grave, monsieur l'inspecteur, je vous en prie. Hein.
18: Oh, quelle catastrophe.
17: Mais non, monsieur l'inspecteur, je vous assure que je suis désolé, hein.
18: Oh, c'est ma carrière qui s'enfuit.
17: Mais non, absolument pas. Je garderai totalement ça pour moi. Je vous assure que je suis très ennuyé, là.
18: C'est en toute humilité que je vous demande pardon.
17: Oui, mais je vous en prie, monsieur l'inspecteur, mais ça y est, c'est effacé, c'est oublié.
18: Je me mets à genoux, je bats ma coule.
17: Mais ça n'est pas grave, monsieur l'inspecteur, je vous assure que ça n'est pas grave.
18: Patrick, je suis un homme fini. Bah, bien sûr, il va. Comment ça, tu crois?
17: Je vous assure, c'est oublié.
18: Oui, mon amour, je sais, mais il va certainement pas avaler ça.
17: Mais si.
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20: La mairie vous souhaite la bienvenue.
21: Oui ?
0: Oui, bonjour monsieur, c'est bien la mairie ?
21: Oui.
0: Voilà, je vous appelle parce que je suis prestigiditateur.
21: Oui.
0: Et je fais de la prestigiditation en entreprise.
21: Oui.
0: C'est-à-dire que je propose de me déplacer, par exemple, de venir dans la mairie pour vous faire un spectacle pour occuper votre journée.
21: Ah bon ?
0: Oui. J'ai mon beau-frère, en fait, qui travaille dans l'administration, qui m'a dit que bon, bah, c'était un peu long, quoi.
21: Donc, c'était un peu long.
0: Bah, la journée, c'est-à-dire qu'on ne savait pas toujours quoi faire, etc. Donc, ça permet de.
21: Ah, bah, dis donc, ça n'est certainement pas le cas.
0: Oui, je sais, oui, c'est ça, on ne sait pas quoi faire. Donc, du coup.
21: Non, ce n'est certainement pas ça.
0: C'est ce qu'il me disait, oui, c'est qu'on passe les journées, des fois, on regarde un peu l'horloge tournée. Donc, moi, mon but.
21: Non. Bon, ben, au revoir, monsieur, si vous ne voulez pas comprendre.
0: Non, mais pas du tout.
21: Oui, non, mais je ne peux pas, je vous dis qu'on n'est pas intéressé.
0: Non, mais est-ce que je peux vous faire une démonstration, si vous voulez, même à distance? Prenez un chiffre
21: Non. Allô ?
0: Oui, bonjour monsieur. Comme j'expliquais à votre collègue, je suis prestigiditateur en entreprise.
21: La proposition est à faire par mail, monsieur. Vous avez de quoi noter ?
0: Je vous écoute.
21: Alors, c'est mairie.
0: Oui.
21: -6.
0: -6 en toutes lettres.
21: SIX. Non, le tiret du 6 au-dessus du 6, là.
0: -TIR.
21: Non, le tiret.
0: Oui, bah, tiret, T-I-R-E-T.
21: Mais non, faut pas marquer tiret.
0: Bah, vous me dites tiret.
21: Le tiret du 6 en dessous de la.
0: Alors, attendez, parce que je suis à tiret. D-U, donc, oui.
21: Non, c'est ce que je vous expliquais. Tiret, faut pas l'écrire, c'est le tiret.
0: Le tiret ou tiret, parce que là, c'est pas pareil.
21: Mais non, je vous demande pas d'écrire le tiret ni du tiret. Je vous dis que c'est le tiret qui vient sur la touche. Mais non, c'est pas tiré. Quand vous avez votre clavier.
0: Oui.
21: Vous avez la touche 6.
0: Alors j'appuie sur la touche 6.
21: Mais non, vous appuyez pas sur la touche 6.
0: Bah j'ai un 6.
21: Mais vous le mettez en minuscule aussi.
0: 6 en minuscule. Alors S.
21: Mais non, faut pas écrire 6.
0: Ah bah excusez-moi, mais il faudrait.
21: Mais non, mais excusez-moi, je suis pas toute seule et je comprends très bien ce que je veux dire. En fait, je vous demande de faire un tiret.
0: Excusez-moi, vous êtes sûr que vous connaissez l'adresse ? Je peux peut-être avoir quelqu'un qui.
21: Bon, attendez, je vais vous passer quelqu'un puisque je connais pas l'adresse.
0: Ah merci.
22: Pour une permanence administrative.
21: Allô ?
0: Oui, bonjour, monsieur Martin, prestigiditateur. Je ne sais pas si on vous a expliqué.
21: Oui,
0: vous
21: êtes... pour l'adresse, email ?
0: Vous êtes monsieur le maire ?
21: Ah non, je suis sa collègue.
0: Peut-être qu'avant l'adresse, je peux déjà vous faire une petite démonstration.
21: Démonstration de quoi ?
0: Vous avez un jeu de cartes avec vous ou pas ?
21: Vous fichez de nous, là, ou quoi ? Bah, j'ai pas de jeu de cartes, voyons.
0: Ah.
21: Bah, à mon avis, ça va pas le faire. Hein,
0: est-ce que je peux parler avec monsieur le maire ?
22: Le maire vous reçoit tous les mardis.
21: Je vais vous passer monsieur le maire.
0: Hein ? Ah bah, merci.
1: Allô ?
0: Oui, bonjour madame, je demandais le...
1: C'est monsieur, c'est pas grave.
0: Je vous appelle parce que je suis prestidigitateur et je...
1: Non, attendez, ça ne m'intéresse pas votre spectacle pour le conseil municipal.
0: Je vais compter jusqu'à 3 et à 3 vous serez en plein hypnotisme et vous allez raccrocher.
1: Non, écoutez, j'ai pas le temps...
0: Attention, 1.
1: Bon, écoutez...
0: À 3, vous raccrocherez.
1: Je n'ai pas le temps de passer mon temps avec ça.
0: Attention, 2.
1: Non, je préviens les gendarmes.
0: N'ayez pas peur, hein, c'est pas...
1: Ça, y a... J'ai pas peur de...
0: Attention, donc, 3.
1: Voilà, allez.
2: Bonjour.
13: Oui, bonjour. Je voudrais parler à la patronne du salon de coiffure.
2: C'est moi-même.
13: Bonjour, madame. C'est Améry à l'appareil.
2: Oui, bonjour.
13: Pierre Brasier. Dites-moi, on vous appelle parce qu'on a, on vient de recevoir un appel en urgence de la part du camp de naturistes du Cap d'Agde, qui est en, apparemment, ils ont besoin, très rapidement de culottes et de strings de femmes. Est-ce que vous avez des clientes qui pourraient, auprès de qui on pourrait collecter ces culottes?
2: Alors ça, je ne sais pas.
13: Est-ce que vous pourriez leur demander et nos collecteurs passeraient le plus rapidement possible cet après-midi au salon, à ce moment-là, tout de suite, maintenant, vous avez une promesse de don à nous faire?
2: Je ne peux pas vous dire, hein. Oui, mais... je vais bien poser la question. Mais...
13: Allez-y, allez leur demander, nous...
2: Ouais.
13: On patiente, hein.
2: Ils demandent des culottes, des trucs. Et voilà, dans tous les salons de coiffure. Pourquoi les salons?
19: Là, pour l'instant, non, j'ai que deux clientes et...
13: Ah, très bien, deux.
19: Non.
13: Deux promesses.
19: On n'a pas, non, j'ai rien, là.
13: Comment ça?
19: Écoutez, les clientes, elles sont là, elles n'ont pas leur...
13: Bah, écoutez, madame, vous pourriez montrer l'exemple, déjà.
19: Ah bon? Non, mais écoutez, là, j'ai pas de petite culotte à disposition, je suis désolée, hein. 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
23: Bonjour.
0: Bonjour madame, c'est bien la pizzeria?
23: Oui monsieur.
0: Monsieur Martin à l'appareil, établissement Les Exterminateurs Martin.
23: Oui.
0: J'ai fait un traitement antithermite chez un voisin à vous.
23: Oui.
0: Donc pour vérifier que le traitement est efficace, je vais maintenant procédifier à un lâcher de termites.
23: Vous allez lâcher des termites?
0: Voilà, donc vous, est-ce que vous avez des trucs en bois quelque part?
23: Bah j'ai des panneaux en bois dehors.
0: Ok, donc ça faudra les mettre à l'intérieur.
23: Bah je peux pas, ils sont fixés au mur.
0: Oui bah vous les défixez.
23: Je peux pas, c'est des lambris qui sont sur les murs.
0: Alors les lambris ça doit aller, normalement c'est juste les trucs en bois qui craignent.
23: C'est des lambris mais en sapin.
0: Ouais non mais ce que je veux dire, c'est que tant que c'est pas du bois, c'est pas embêtant.
23: Bah, du sapin, c'est du bois.
0: Ah, dans ce cas, c'est pas grave, on va couvrir vos lambris avec du crépi.
23: Non, mais c'est impossible, il y a 30 mètres carrés à recouvrir.
0: Attendez, je note qu'il vous faut 30 mètres carrés de crépi.
23: Mais non, il me faut pas 30 mètres carrés de crépi, mais.
0: Deux secondes, je vérifie la disponibilité.
23: Non mais moi je ne veux pas mettre de crépi, c'est quoi cette histoire? Je vais pas mettre du crépi sur le mur en bois.
0: Bon, on crépite pas.
24: Allô?
0: Et c'est monsieur?
24: C'est madame.
0: Admettons.
24: Il est hors de question que vous venez poser quelque chose sur ma façade, hein, moi je vous le dis.
0: De quoi vous me parlez?
24: Bah le crépi, hein.
0: Ah oui, mais vous inquiétez pas, après pour le retirer, vous aurez qu'à le gratter.
24: Non mais attendez, nous on n'a pas le temps de retirer ça, hein.
0: Non mais je vous montrerai, il suffit
24: non,
0: de...
24: Non, j'en veux pas.
0: Ah oui, mais alors après, s'il y a des termites, vous allez dire que c'est ma faute.
24: Les termites, c'est quoi ça? Des petites bêtes volantes?
0: C'est ceux qui mangent le bois, vous savez, à pas confondre avec les termites qu'on appelle aussi les morpions.
24: Et moi, mon stock de bois, s'ils se foutent dedans, les bestioles.
0: Comment ça, quel stock de bois?
24: Ah bah ouais, hein, nous, notre four, c'est un four à bois. Hein.
0: Oui, mais quel rapport avec le bois?
24: Bah, je vous dis qu'on se chauffe au bois.
0: D'accord, mais c'est pas grave, on va aussi crépiter votre stock de bois.
24: Ouais, d'accord, vous allez mettre du crépi sur le bois, et après, moi, le bois, je vais le foutre dans le four.
0: Voilà, tout simplement.
24: Vous êtes conscient de ce que vous êtes en train de me dire, là?
0: Sinon, si vous avez un petit marteau et un burin, vous pouvez décrépiter vos bûches avant cuisson.
24: Non mais monsieur, c'est des stères de bois, on est livré en stères de bois, vous croyez que je vais me... Non mais vous êtes...
0: Vous savez quoi? Je vous offre le marteau et le burin crépi, ça me fait plaisir.
24: Et mes bûches, je vais les faire une par une au marteau et au burin, vous rigolez ou quoi?
0: Bien sûr.
24: Non, il est hors de question, hein. Moi je vous le dis, hein.
0: Ou alors, on crépite le four.
24: Ils veulent venir poser un crépi parce qu'ils vont lancer des termites. J'en ai rien à foutre de ça, moi.
0: Alors après, je vous rassure, ce ne sont pas des termites sauvages, hein. Ce sont nos propres termites apprivoisés.
24: Ouais, et alors?
0: Et alors, si je leur dis d'aller dans une maison, croyez-moi, ils vont pas s'amuser à aller à côté.
24: Ouais, d'accord, ouais, des termites apprivoisés, ouais, d'accord.
0: Ah, je peux vous le garantir, d'ailleurs, ils sont avec moi, ils nous entendent.
24: Ah, je m'en fous.
0: Non, mais je dis ça parce que je peux vous les passer.
24: Vous pouvez me les passer?
0: Ouais, attendez, j'ai le termite Martin qui est juste à côté, bougez pas. Termite Martin!
24: Non, mais,
0: viens parler au monsieur!
24: Non, mais vous rendez compte?
25: Oui, allô?
24: Non, mais ils se foutent de ma poire!
25: Salut, c'est Termite Martin!
24: Oh, mais ils se foutent de ma poire!
25: Bah quoi, j'ai pas une voix de termite?
24: Non, mais attendez, mais c'est une blague!
25: Oui, c'est une blague!
24: Non, mais c'est un canular ou quoi?
0: Ah, bah non seulement c'est un canular, mais c'est le premier canular au monde avec un termite qui parle!
24: Et vous avez pas autre chose à faire?
0: Non, là non.
24: Et je passe sur la radio, je passe où en fait?
0: Alors oui, à la radio!
24: C'est quelle radio?
0: Bah, à votre avis?
24: J'en sais rien, mon.
0: Bah, une radio où on aime bien se marrer.
24: Et les chansons?
0: Mais ouais, c'est ça.
24: Oh non, non mais ça c'est corps fort, hein, je vous jure. Hein. Oh, je vais passer sur la radio alors.
0: Ah bah on est bien parti pour, ouais.
24: Bah ouais. Oh non. Bon allez.
0: Bon allez, au revoir monsieur.
24: Au revoir madame.
0: Bien joué.
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5: Oui, allô.
6: Oui, bonjour madame.
5: Bonjour monsieur.
6: C'est Cher FM, la radio à l'appareil.
5: Oui.
6: Vous êtes madame Denise.
5: Oui.
6: Eh bien madame, ça tombe bien.
5: Parce que...
6: Eh bien nous sommes Cher FM, la radio. C'est super Gérard de la place à l'appareil.
5: Ah non, je connais pas.
6: C'est moi. Voilà. Bonjour. Et vous êtes en direct sur Cher FM. Bonjour Denise, puisque c'est votre prénom, je vois.
5: Ben oui.
6: Voilà, alors qu'est-ce que ça vous fait?
5: Ben écoutez, je sais pas parce que je...
6: Vous êtes très émue.
5: Voilà. Alors, je peux pas répondre, je sais pas ce que vous voulez me demander.
6: Ben écoutez, c'est notre grand jeu concours, vous le savez. Aujourd'hui, nous sommes solidaires d'une association, il s'agit des manchots du département. Vous le savez que notre département compte beaucoup de manchots, je pense que vous êtes au courant.
5: Des manchots?
6: Des manchots des deux bras, oui, des personnes qui sont privées de l'usage.
5: Oui, mais enfin, sur la région Saint-Amand,
6: Non, pas sur Saint-Amand, hein, sur le département. Hein.
5: Le département, oui.
6: Ouais, un peu partout, Vierzon, jusqu'à Vierzon, de nombreux manchots. Des deux bras, et donc c'est avec eux que nous lançons notre grand jeu concours. Alors Denise, nous allons vous demander de faire un petit effort pour notre concours.
5: Oui, je vous écoute.
6: Nous allons raccrocher, vous allez être rappelé.
5: Oui.
6: Et vous allez imaginer pendant 10 secondes que vous êtes manchot, c'est-à-dire que vous n'avez pas de bras.
5: Oui.
6: Vous allez décrocher le téléphone.
5: Et comment faire ?
6: Sans les bras.
5: Voilà.
6: Et vous allez pouvoir illustrer en direct à l'antenne de Cher FM les difficultés qu'éprouvent les manchots à décrocher le téléphone chez eux.
5: Oui.
6: Sans leurs bras.
5: Oui, ben je vous comprends.
6: Hein? Mmh. Et donc je pense que vous pouvez réaliser cet exploit en vous aidant évidemment de tout ce que comporte le visage, c'est-à-dire les yeux et
5: oui.
6: la bouche.
5: Oui. Hein? Alors sans les bras, il faut que je décroche mon téléphone.
6: Absolument, madame.
5: Bon, j'ai une amie qui est là, et bien elle va le vérifier.
6: Elle ne peut pas.
5: Elle ne peut pas me servir de témoin.
6: Si, mais elle ne peut pas vous aider. Hein.
5: Ah oui, d'accord, d'accord, monsieur, je vous comprends.
6: D'accord.
5: Oui. D'accord.
6: Alors attention, Denise, est-ce que vous êtes prête?
5: Oui, d'accord, alors je raccroche.
6: Attention.
5: Oui.
6: C'est parti.
5: C'est pas facile, il va tomber.
6: Denise doit avoir le téléphone dans la bouche. Denise, vous m'entendez?
24: Oui.
6: Oui, le téléphone, vous l'avez où, là?
24: Dans la bouche.
6: Comment, dans la?
24: Dans la bouche.
6: Dans la bouche.
24: Ouais.
6: Et vous m'entendez par où?
24: Par maman.
6: Vous m'entendez par maman, hein?
24: Comme les chiens, hein?
6: D'accord. Vous voyez un peu le calvaire qu'endurent les manchots des deux bras dans le département? Comment?
24: Oui, on peut pas,
6: hein.
24: Oui.
6: Oui. D'accord. Qu'est-ce que vous pouvez dire aux manchots des deux bras qui ne peuvent pas nous écouter malheureusement puisque vous le savez, comme ils n'ont pas de bras, ils n'ont pas pu allumer le poste.
24: Rire et chanson.
7: Vous êtes en communication avec la gendarmerie nationale. Veuillez.
8: Gendarmerie.
0: Bonjour madame, c'est bien la gendarmerie?
8: Oui.
0: J'ai vu la pub dans le journal pour devenir gendarme.
8: Ouais.
0: Du coup, je voulais savoir si c'était possible avant la fin du mois.
8: Avant la fin du mois, devenir gendarme?
0: Ouais, parce que c'est assez pressé là en fait.
8: Oh non, non, c'est pas possible ce que vous me dites là.
0: Si vous déclarez que comme quoi je suis en stage chez vous par exemple.
8: Okay. Vous dites quoi là monsieur? On peut pas faire des choses comme ça monsieur, vous parlez à la gendarmerie, on est gendarme là, attention, hein. On fait pas de faux nous. Hein.
0: Non mais si vous voulez, le truc c'est que moi ça m'arrange pas de...
8: Ben, ça vous arrange ou que ça vous arrange pas, c'est comme ça, c'est pas autrement. Déjà vous faites un faux quand vous faites ça.
0: Bah oui, mais enfin, vous voyez, c'est...
9: Oui, bonjour.
0: Ah, bonjour, madame.
9: Oui, c'est un monsieur.
0: Voilà, alors je sais pas si votre collègue vous a expliqué.
9: Oui, monsieur, vous avez pas l'impression que vos questions sont un petit peu hors sujet, là? Vous demandez, en attendant, je vais vous faire un petit statut, moi, gendarme. Non, mais vous plaisantez ou quoi?
0: Oui, non, mais ce que je veux dire, c'est que moi, ça m'arrangerait, si vous voulez.
9: Non, mais c'est pas... Monsieur, vous pouvez pas avoir le statut, on n'est pas à la NPE, c'est un concours. C'est quoi cette affaire, là?
0: Non, mais
9: vous
0: alors...
9: pas non plus que je vous fasse un papier en disant, bah tiens, ce monsieur est gendarme, c'est bon, ou il va être gendarme un jour. Non, mais on va où, là? Qu'est-ce que c'est que ce délire, là?
0: Vous mettez pas gendarme dans ce cas, mais je sais, apprenti.
9: Bien sûr, ouais, vous avez vu, c'est marqué aussi SNCF à l'entrée. Là.
0: Dans ce cas, est-ce que je peux passer peut-être à la gendarmerie?
9: Ouais, enfin, si vous passez et que vous n'avez rien compris, je pense que moi, ça va pas passer.
0: Bah, c'est parce que, comme je vais être gendarme...
9: Comme vous allez être gendarme, parce que vous savez déjà que vous allez avoir un concours.
0: Bah oui, enfin, je pense que c'est...
9: Ah ouais? En plus, vous êtes en train de m'expliquer que vous voulez faire un faux, etc., etc. Non, mais vous avez totalement raison, là, on est sur la bonne voie. Là.
0: Non, mais ce que je veux dire, c'est que...
9: Non, mais vous êtes en train de m'expliquer que vous faites un faux, et en plus, vous m'annoncez que vous êtes gendarme. Mais vous respectez, monsieur, la base pour être gendarme, c'est déjà de commencer par respecter la loi.
0: Non, mais on peut discuter entre collègues.
9: Ouais, non, monsieur, là, on va arrêter le délire. Vous vous présentez à la gendarmerie et on verra le problème à ce moment-là.
0: Non, mais excusez-moi, non, mais je veux dire de collègue à collègue. On peut peut-être.
10: Bonjour, oui.
0: Ah ben, encore une autre dame, bonjour.
10: Non, c'est monsieur déjà.
0: Voilà, comme j'expliquais à votre collègue, j'aurais besoin assez rapidement de devenir gendarme.
10: Non, mais je vais pas faire une attestation, monsieur, alors que vous êtes pas gendarme. Vous comprenez bien quand même.
0: Non, mais comme quoi je vais être gendarme, vous dites.
10: Mais vous aimez pas réussir le concours, j'ai pas fait un papier alors que vous avez pas réussi le concours.
0: Bah, à la limite, vous êtes pas forcément censé être au courant pour le concours que je.
10: Non, mais vous. Monsieur, je peux pas vous faire une attestation pour dire que vous allez devenir gendarme. Vous ne l'êtes pas, vous n'êtes même pas inscrit pour le concours, monsieur. C'est pourquoi vous voulez un papier alors?
0: Moi, j'ai mon beau-frère qui s'est fait flasher.
10: Oui.
0: Et je lui ai dit, bah écoute, mec, c'est moi qui étais au volant. Comme je vais être gendarme, je me débrouillerai, je le ferai sauter.
10: Ah alors... non, mais vous croyez qu'on fait sauter les amendes comme ça? Vous avez qu'à faire le papier comme quoi c'était vous qui conduisez, et l'amende vous la payez et vous assumez les points. Hein.
0: Ah bah non, en tant que gendarme.
10: En tant que gendarme. Non, mais monsieur, j'ai autre chose à faire que vous parler avec vous, d'accord?
0: Non, mais ce que je veux dire, c'est que dans ce cas, comment je fais pour ce PV? Parce que du coup, lui, il a marqué.
10: Mais ce PV, vous l'assumez, monsieur. Vous dites que c'est vous qui conduisez, vous assumez les points, vous payez l'amende.
0: Ah bah non.
10: Ah bah non.
0: Bah pas en tant que gendarme.
10: Moi, je paye mes amendes comme tout le monde et je suis gendarme.
0: Ah bah du coup, vous voulez pas prendre celle de mon beau-frère?
10: Non, mais vous rigolez, j'espère, là, monsieur, quand vous dites ça.
0: Ça veut dire non?
10: Allez.
11: Oui.
12: Allô?
11: Oui.
12: Bonjour, madame Humbert.
11: Bonjour, monsieur.
12: Bonjour, madame. C'est la gendarmerie à l'appareil.
11: Ah bon?
12: Ouais, mais tout va bien, je vous rassure. Je voulais juste vous signaler, je sais pas si vous êtes au courant des décisions du président là pour faire descendre la, les agressions et les hold-up et les braquages à domicile. Vous avez suivi, non?
11: Oui.
12: On a un petit problème actuellement sur les communes du département.
11: Oui.
12: Nous avons repéré... 3 ou 4 bandes de voleurs, on va dire, qui agissent en se faisant passer pour des jardiniers bénévoles.
11: Oui.
12: Donc, ils téléphonent aux gens. Les gens acceptent, évidemment, c'est normal. Ils acceptent que des gens viennent s'occuper bénévolement de leur jardin.
11: Oui.
12: Et dans ces cas-là, donc, ils se font voler des objets, enfin bref. Donc, oui. Nous, on a mis au point le plan A, c'est-à-dire que quand on vous appelle,
11: oui.
12: Vous faites le chien.
11: Vous faites quoi?
12: Le chien, vous aboyez, en fait. Vous faites comme s'il y avait un chien dans la maison.
11: Ah bon? Bon.
12: Et évidemment, si on fait comme s'il y avait un chien dans la maison, ils viennent pas. Hein.
11: Oui.
12: Vous voyez?
11: Oui. Alors, vous êtes gendarme, vous êtes quoi?
12: Ah oui, je suis l'adjudant Monique.
11: Ah bon? Je vous remercie parce que j'aime encore bien de savoir à qui on a affaire.
12: Oui.
11: Oui.
12: Voilà. Ah, oui. Attendez, on me signale l'étape d'écoute, ils sont en train de vous appeler, là.
11: Ah bon?
12: Alors, je raccroche immédiatement et je reste en table d'écoute pour écouter ce qu'ils vont vous dire.
11: Entendu. Merci beaucoup.
12: À tout de suite.
11: Oui.
14: Allô?
11: Oh, oh, oh! Oh!
14: Oh là!
11: Oh!
14: Je crois qu'ils ont un chien, dis-moi.
11: Oh!
14: Ils ont un chien.
11: Oh!
14: Oui, mais enfin, c'est bizarre.
11: Oh, oh! Oh!
14: C'est le chien qui a décroché le téléphone. Ben, je t'assure, il n'y a personne. Allô?
11: Oh, oh!
14: Allô, il y a quelqu'un?
11: Oh!
12: Allô, madame? Allô, c'est la gendarmerie, là, vous m'entendez?
11: Oui, oui, oui.
12: Bon, on est sur table d'écoute. Alors, c'est bien ce que vous faites, c'est parfait, sauf que vous avez oublié de dire allô.
11: Ah bon?
12: Ben oui, parce qu'un chien peut pas décrocher le téléphone.
11: Oui, d'accord. Hein? Oui, quand ils ont dit, c'est drôle que c'est un chien qui décroche. C'est pour ça qu'après, j'ai oublié de dire allô, oui.
12: Alors, surtout, là, enfin, vous les repassez parce qu'ils sont ils sont très étonnés, ils sont très surpris.
11: Oui.
12: Nous, on va les intercepter pendant qu'ils vous appellent, on va les intercepter tranquillement. Mais dites-leur bien que oui, vous avez dressé, vous leur dites bonjour et tout. Oui, mon chien est dressé pour répondre au téléphone.
11: Entendu.
12: Et puis, c'est un grand chien, il est dressé pour répondre au téléphone, pour attraper le courrier, pour aller faire nos courses, il paye, tout ça. Enfin, vous voyez, vous dites n'importe quoi du moment qu'on puisse les garder à l'écoute pour pouvoir les intercepter.
11: Oui.
12: Hein? Allez-y.
11: Alors, raccroche.
12: Non, surtout pas, ils sont toujours en ligne. J'entends plus le chien.
11: Hello.
14: Oui, bonjour.
11: Ouh, ouh, ouh.
14: Ah, bonjour, madame.
11: Ouh.
14: Oui, et dis-moi, le chien, ta maîtresse est là, ou ton maître?
11: J'ai un chien qui est très... Enfin, nous l'avons dressé pour. Alors, étant dressé pour, il va même chercher notre journal, il va, tout ça, quoi.
14: Mais dressé pour quoi?
11: On l'a dressé pour tout, quoi.
14: Mais c'est lui qui a décroché le téléphone?
11: Non. C'est moi qui l'avais décroché. Mais alors, le chien, aussitôt qu'il entend le téléphone, ça y est.
14: Ah bon? Alors ça, c'est curieux, dites-moi.
11: Ben non, mais c'est pas curieux du tout, monsieur. Aou, aou, aou.
14: Oui, c'est un berger allemand, ça.
11: Aou.
14: Dis-moi, le chien, t'as l'air bien...
11: Aou, aou, aou, aou, aou.
14: Oui, on peut...
11: Aou.
14: Oui.
11: Aou, aou, aou.
14: Il est mignon. Il est gentil, le chien.
11: Aou.
14: Dis-moi, le chien.
11: Aou.
14: Oui.
11: Aou.
14: Oui.
11: Aou, aou, aou, aou.
14: Oui, et ta maîtresse est là, non?
11: Aou.
14: Ah oui.
11: Aou, aou, aou, aou.
14: Oui, je peux parler à ta maîtresse.
11: Aou, aou, aou.
14: Dis-moi. Wow. Bah, dis.
11: Wow, wow.
14: Oui. Est-ce que ta maîtresse est là?
11: Wow.
14: Non, tu lui dis que je voudrais lui parler.
11: Oui. Oui.
14: Ah, tu parles en plus? Le chien, tu as dit oui? Oui, ça c'est pas possible. Ça, c'est un chien qui a dit oui. Allô, ta maîtresse est là?
11: Non, écoutez, j'ai un chien qui est très bien dressé. On l'a dressé pour tout, donc je n'ai plus affaire à vous, et puis c'est tout. J'ai que ça à vous dire, et c'est tout. Voilà.
14: C'est lui qui décroche le téléphone?
11: Non, non, non, non, non, non, non, je suis à côté.
14: Ah.
11: Et voilà.
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4: Allô, salon de coiffure, bonjour.
0: Oui, bonjour madame, je suis bien au salon de coiffure.
4: Oui.
0: Oui, voilà, je vous appelle parce que je suis venu il y a une quinzaine de jours pour me faire coiffer.
4: Oui.
0: Et en fait, j'ai changé d'avis.
4: C'est-à-dire?
0: Bah, c'est-à-dire que je voudrais en fait récupérer mon ancienne coupe et me faire rembourser la nouvelle. Donc je voulais savoir si je pouvais passer cet après-midi.
4: Vous faire rembourser la nouvelle coupe. Il y a quelque chose qui ne va pas.
0: Oui, ah bah oui, non, c'est que j'ai changé d'avis en fait, tout simplement.
4: Vous avez changé d'avis pour votre coupe de cheveux?
0: Bah oui.
4: Et je dois vous rembourser?
0: Bah oui.
4: Mais non, mais on ne m'a jamais demandé ça, j'ai jamais vu ça.
0: Ah bah je vous assure qu'il disait à la télé, quand on achète un truc, on peut.
4: Non, mais c'est pas un achat, vous n'avez pas acheté quelque chose.
0: Ah bah si, j'ai acheté une coupe.
4: Non, oui.
0: Ah.
4: Non, mais passez me voir au salon, on va s'expliquer, mais là.
0: D'accord.
4: C'est clair que non. Mais dire 15 jours après, non, mais vous rigolez. Et après, vous voulez vous refaire couper les cheveux?
0: Bah oui, pour que vous me remettiez la coupe d'avant.
4: Non, mais c'est n'importe quoi.
0: Ou alors, si vous voulez pas me recoiffer moi, vous pouvez peut-être coiffer quelqu'un de ma famille.
4: Pardon?
0: Moi, mon beau-frère, il a à peu près la coupe que j'avais avant.
4: Oui, et alors?
0: Donc, si je viens avec lui et que vous le coiffez lui à la place.
4: Eh ben, il paiera sa coupe, et puis voilà.
0: Bah non, puisque si c'est à la place de la mienne.
4: Mais moi, j'ai pas l'intention une seconde de vous rembourser votre coupe 15 jours après. Mais pour moi, je vous prends pas de rendez-vous, je veux pas d'histoire, moi.
0: C'est sans rendez-vous?
4: Non, je vous coupe pas les cheveux.
0: Bah dans ce cas, prenons un rendez-vous alors.
4: Je ne prends pas de rendez-vous, rien du tout, on n'est pas d'accord du tout.
0: Voilà. Alors...
4: Non, mais c'est non, monsieur, mais il n'y a pas de rendez-vous.
0: Bah si, prenons un rendez-vous, parce
4: non.
0: Que vous me dites
4: je
0: sans rendez-vous.
4: Je vous dis que non. Oh, vous allez arrêter, c'est chez moi.
0: Mais oui, mais vous m'avez dit que sans rendez-vous, vous coupez pas.
4: Non, mais je veux pas vous couper les cheveux.
0: Voilà, donc c'est pour ça que je préfère dans ce cas prendre un rendez-vous.
4: Non, mais je ne veux pas vous couper les cheveux.
0: Bah pourquoi?
4: Mais pourquoi? Non, mais c'est pas possible, vous faites exprès.
0: 15h30?
4: Non.
0: 15h38?
4: Ah non, mais c'est même pas la peine d'y penser. Non.
0: 14h27?
4: C'est non.
0: Non plus, bon.
4: Non, mais moi je vous dis non.
0: 17h72?
4: Non, je ne vous note pas.
0: 16h?
4: Il n'y a pas de rendez-vous. Vous le faites exprès, là.
0: Absolument, oui. Je...
4: De quoi vous parlez?
0: Ah, bonjour madame, j'expliquais à votre collègue.
4: Vous voulez que je vous rembourse une coupe que vous avez voulu changer?
0: Voilà, c'est ça.
4: Alors bonjour, je vais acheter une paire de chaussures. Bah, ne me plaît pas, je vais rembourser moi là et donnez-moi ça une heure.
0: Hein? Ah, mais attendez, je ne suis pas marchand de chaussures.
4: C'est pour avoir des clients comme vous qui me ressortent des choses comme ça et qui comprennent même pas l'histoire de la chaussure et qu'en plus vous me faites passer pour un imbécile. Donc changez de coiffeur. Franchement, j'ai pas besoin de vous. Vous comprenez ce que je viendrai de vous dire? Mais en plus, vous êtes tout fier de vous de me sortir des bêtises comme ça, je vous reçois pas.
0: Non, mais
4: simplement.
0: Non, mais moi, je...
15: Allô?
0: Oui, allô?
15: Vous êtes fou?
0: Comment ça?
15: Bah, est-ce que vous avez conscience de ce que vous dites ou pas? Vous êtes conscient ou pas?
0: Tout à fait, oui, non, je comprends que...
15: Ah, on dirait pas. Parce que moi, je travaille à la police, vous savez.
0: D'accord. Ah, vous êtes coiffeur policier?
15: Donc, comme... Ouais. Moi, je travaille dans la police. Parlez d'un autre temps avec moi, parce que moi, je suis pas votre collègue.
0: Ah non, moi, je suis ni coiffeur ni policier.
15: Allez, hop.
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17: Allô, monsieur le curé?
18: Oui.
17: Bonjour, monsieur le curé. Excusez-moi de vous déranger, c'est Bernadette Loudou à l'appareil.
18: Oui.
17: Oui, je vous appelle parce que je suis une vieille dame que vous connaissez pas. Mais j'étais à... pendant la guerre, voyez-vous. Oui. Et jusqu'à la libération. Je vous appelle pour avoir une dernière confession, si c'était possible.
18: Oui.
17: Voilà. Vous savez que le général Patton, le général américain, était passé par...
18: Mais non.
17: C'est là que je l'ai connu.
18: Oui.
17: Et j'ai eu une histoire d'amour avec lui.
18: Oui.
17: Et je ne l'ai jamais dit à mon fils.
18: Ah.
17: J'aurais souhaité, si c'était possible, monsieur le curé, que vous en informassiez mon fils.
18: Et votre fils, c'est...
17: Bernard.
18: Oui.
17: Et le fils du général Patton. Je vous le passe, c'est Bernard... Bernard.
20: Qu'est-ce qu'il y a?
1: Allô ?
17: Monsieur, quelqu'un veut te parler, mon fils.
2: Merci, oui. Allô ?
1: Allô ?
2: Oui.
1: Ici, c'est monsieur le curé de...
2: Bonjour, mon père.
1: Bon, eh bien, vous me voyez en conversation avec vous, d'une façon tout à fait impromptue et inopinée, là.
2: Oui. Ben oui, je ne... Ma mère vient de me passer le téléphone.
1: Oui, alors... voyons, elle est âgée, votre maman ?
2: Oui.
1: Bon. Alors, elle me charge de vous dire une chose qu'elle ne vous a jamais dite.
2: Ah.
1: Elle me dit que le général Patton serait passé par au moment de la guerre.
2: Oui, je sais, je suis étudiant en histoire, oui.
1: Bon. Et alors, c'est cette chose délicate qu'elle ne vous a jamais dit, elle me demande de vous le dire. Vous me voyez bien embarrassé, elle aurait eu une aventure avec lui.
2: Oui, mais ça, bon. Je sais que beaucoup de femmes françaises ont connu des soldats américains.
1: Bon, mais d'accord. Bon, vous le savez maintenant. Hein. Alors, c'est pour vous informer que vous êtes son fils.
2: Oui, je sais, je suis le fils de ma mère, ça, je savais.
1: Du général Patton aussi.
2: Pardon ?
1: Oui.
2: Je suis le fils du général Patton ?
1: Oui.
2: Papa ! Tu savais que j'étais le fils du général Patton ?
1: Ah bon, alors... En fait...
25: Chut, il fallait pas le dire. Hein ? Qu'est-ce que c'est que cette histoire ? Allô ?
1: Allô, oui.
2: Oui, bonjour, monsieur.
1: Oui.
2: Qu'est-ce qui se passe ?
1: Bon, mais écoutez, moi, je suis...
2: Mais qu'est-ce que c'est ?
1: Allô ?
17: Non, mais je te l'avais jamais dit. Mais je me suis marié avec ma femme en 40.
1: Eh oui, mais écoutez, moi, elle me téléphone et elle me demande d'avertir votre fils de cette histoire-là.
17: Ah ben, bah dites-moi, moi...
1: Mais moi, je ne sais pas plus.
17: C'est incroyable. Là, j'avoue que je tombe des nues.
1: Écoutez, moi...
17: J'ai toujours été... Et alors, vous voyez comme la vie est curieuse, mon père.
1: Oui.
17: J'ai toujours été convaincu que c'était mon fils.
1: Eh bien, écoutez, moi, je ne sais pas plus.
17: Mais c'est vrai. Je trouvais qu'il ne me ressemblait pas tellement, remarqué. Oui. Mais c'est très curieux. Il lui ressemble. Ah ben ça, tu es le fils de Patton, dites-moi. Ça, c'était Patton.
1: Oui, ben...
17: Ma femme m'a trompé, elle m'a trompé. Bon, mais c'est quand même avec le général Patton, c'est pas n'importe qui.
1: Oui.
17: Eh ben, c'est bien qu'il le sache, parce que fils du général Patton, c'est quand même autre chose que moi. Hein,
1: oui,
17: moi.
1: D'accord. Mais j'ai l'impression que c'est quelque chose qui lui pesait fort.
17: Ah, ben oui, il était drôlement costaud, hein.
1: Non, c'est pas ça. Bon, mais ça y est, j'ai fait la commission.
17: Ça fait du bien, non ?
1: Oui.
17: Hein ?
1: Oui.
17: Parce que moi, je suis bloqué depuis ce matin, je suis constipé, ça passe pas.
1: Non, eh bien, d'accord. J'ai accompli ce qu'on m'a demandé de faire.
17: Hein. Oh, c'est formidable.
1: Voilà.
17: Vive la France.
1: Merci.
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13: Bonjour.
0: Bonjour monsieur, je suis bien chez le disquaire ?
13: Oui.
0: C'est pour vous confirmer votre abonnement pour les chansons de Charles Aznavour sur les plus grands airs de Johnny Hallyday.
13: Pardon ? De quoi vous me parlez là ? Personnellement, je me suis abonné à rien.
0: Allez, ça je sens le truc, ça va changer d'avis.
13: Bah non, c'est pas que ça va changer d'avis, c'est peut-être mon mari qui l'a fait. Je peux pas vous répondre à sa place.
0: Ah bah passez-le moi, parce que si c'est pas la bonne personne, forcément.
13: T'as demandé des interprétations de Johnny Hallyday et Charles Aznavour ?
20: Allô ?
0: Oui, bonjour madame, voilà, comme j'ai expliqué à votre collègue, je vous confirme l'abonnement donc pour avoir les chansons de Charles Aznavour sur du Johnny Hallyday.
20: Attendez, moi j'écoute Jim Hendrix, moi qu'est-ce que vous... J'écoute Aznavour.
0: Ah oui, je vois, vous aviez envie de nouveauté.
20: Ah moi, non, moi j'ai rien commandé du tout.
0: Bon, je vous fais un petit Johnny Aznavour.
20: Je vous dis que j'ai rien commandé, monsieur.
0: Ça s'appelle La Bohème que je t'aime. La Bohème.
20: Attendez, là, je comprends rien du tout. Je me suis abonné à rien du tout. Qu'est-ce que vous voulez que je vous dise de plus ?
0: Ah bah, dites-moi que vous avez changé d'avis dans ce cas-là.
20: Non, mais je n'ai pas changé d'avis.
0: Ah, vous n'avez plus changé d'avis. Donc, on y retourne.
20: Ah, mais vous rigolez.
0: La Bohème.
20: C'est hallucinant.
0: La Bohème.
20: Qu'est-ce que vous me racontez ?
0: La Bohème. Je vous parle d'un temps.
20: Bon, écoutez, bon, allez.
0: Que les moins de 20 ans.
20: Mais je n'ai pas besoin de votre chanson, je vous dis. Qu'est-ce que les moi, Aznavour, je m'en tape d'Aznavour.
0: Ah, excusez-moi, moi, je suis payé pour ça, vous voyez. Donc,
20: vous êtes payé pour ça. Moi, je vous ai rien demandé. Quoi.
13: Allô ?
0: Ah, c'est à nouveau
13: quand
0: monsieur.
13: Quand on appelle une entreprise en disant qu'elle a souscrit quelque chose, on est un peu plus respectueux que ça quand on est commercial. Hein.
0: Non, alors moi je suis pas commercial. Hein.
13: Vous êtes quoi alors si vous n'êtes pas commercial ? Vous appelez pourquoi ?
0: Moi je suis dans l'artistisme. Je suis interpréteur chansonniste. C'est moi qui vous chante le Johnny Aznavour.
13: Si vous m'interprétez une chanson au téléphone, non mais j'ai jamais vu
0: je
13: ça.
0: Je vous fais emmenez-moi allumer le feu. Emmenez-moi.
13: On est parti où là ?
0: Au pays des merveilles.
13: J'ai pas fait.
0: Il me semble que la misère.
13: Je peux avoir votre numéro.
0: Ah, excusez-moi, mais si vous m'interruptionnez tout le temps, on l'aura jamais le morceau. Hein.
13: Non, je vous demande pas de morceau, moi. Je vous demande de me donner votre numéro de téléphone.
0: Allez, on y retourne. 3, 4. Emmenez-moi.
13: C'est une arnaque encore, votre truc, là.
0: Oh, bah, aucun respect pour l'artiste, merci.
13: Méfiez-vous, parce que...
0: Oh non, mais si c'est comme ça, je vais le dire à mon responsable.
13: Ouais, bah, vous parlez d'être responsable, soyez un peu plus aimable aussi.
0: Monsieur Martin, oui, je suis en ligne avec le monsieur du disquaire.
13: Non, c'est pas un monsieur que vous avez, c'est une dame.
0: Ce monsieur prétend comme quoi qu'il s'est pas abonné.
13: Ce n'est pas un monsieur que vous avez en ligne, c'est une dame.
0: De toute façon, il nous entend pas parce que j'ai mis en secret.
13: Si, j'entends tout.
0: Non, mais encore un qui essaye de nous la faire à l'envers.
13: Faudra peut-être écouter d'abord quand on vous parle.
0: Ah, allô?
13: J'en ai ras-le-bol que vous me preniez pour un homme alors que je suis une femme. Déjà. Et on ne vous la fait pas à l'envers comme vous disiez à votre collègue ou je ne sais qui, en disant que vous étiez en conversation secrète alors que vous n'y étiez pas.
0: Comment ça?
13: J'entendais votre conversation.
0: Bah, de quel droit?
13: Bah, parce que vous ne l'avez pas mis en secrète comme vous disiez.
0: Oh, bah, vous êtes gonflé, excusez-moi d'écouter les conversations des autres.
13: Bah, écoutez la conversation des autres, imbécile. C'est vous qui m'appelez.
0: Admettons.
13: En disant que vous avez un monsieur au téléphone qui n'est pas le cas.
0: De toute façon, ça a déjà été débité sur la ligne téléphonique.
13: De quoi qui a été débité sur la ligne téléphonique? Non, mais c'est quoi ces manières-là? Je vous dis que je suis pas au courant, mais arrêtez un peu de me manquer de respect. Vous prenez pourquoi? Vous êtes même pas une société, vous êtes bidon.
0: Excusez-moi, je peux juste pratiquer mon art, s'il vous plaît.
13: Non, il n'y a pas à pratiquer votre art, je vous ai rien demandé, j'ai pas envie de vous
0: Allez,
13: entendre chanter.
0: Je vous fais les portes du pénitencier dans un petit appartement.
5: Mais, j'habite. Mais, tout seul.
13: Vous avez une boîte casserole.
5: Avec maman.
13: Bon, je raccroche du con, hein.
5: Dans un petit appartement.
13: Au revoir.
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6: Allô?
25: Oh, non, t'es du allô?
6: Allô?
25: Oui, c'est la SPA?
6: Oui.
25: Ah, bonjour, dites-moi, j'ai roulé sur un lapin, là. Enfin, j'ai pas fait exprès, hein, j'étais sur la route et j'ai écrasé un lapin, quoi.
6: Oui.
25: Il est encore vivant. Je suis désolé, mais je voudrais savoir comment il faut faire, en fait.
6: Oui, bah, je peux pas vous dire. Moi, nous, on ne prend pas les lapins. On prend que les chiens.
25: Oui, oui, non, mais je voulais vous demander comment il faut faire.
6: Il est blessé?
25: Oui, un peu, oui.
6: Vous le mettez dans une cage et puis quand il est rétabli, vous le relâchez.
25: Ah, c'est pas ça que je vous demandais. Non, en fait, je voulais vous demander comment on fait pour le préparer. C'est pour le manger, en fait.
6: Ah, d'accord. Bah, ça, vous demandez à un cuisinier, hein.
25: Mais vous savez pas comment faire un lapin, non?
6: Ah bah si, très bien, mais là, comme ça, par téléphone...
25: Attendez, j'ai un stylo.
6: Oh bah non, là je regrette, hein, je n'ai pas le temps, monsieur. Rappelez-moi plus tard.
25: Comment on fait ça?
6: Comment on fait? Il faut le dépecer, déjà, d'une part.
25: Et puis après?
6: Eh ben après, le découper, le retire.
25: Oui, et on lui coupe la tête ou pas?
6: Ah oui.
25: C'est avec un marteau ou avec un couteau?
6: Ah, je ne sais pas, vous demandez à un boucher. Moi, je ne suis pas boucher de nature, hein. Vous le dépecez... Et vous le découpez.
25: En rondins?
6: Et non, pas aux oignons. Vous coupez les cuisses d'abord et après le tronc. Et vous préparez ça avec du beurre et des oignons.
25: Du beurre?
6: Voilà.
25: Des oignons?
6: Oui.
25: Des oignons, c'est ça?
6: Oui, des oignons, oui.
25: D'accord. Et, voilà. Et pour les rats, c'est pareil ou pas?
6: Ah ben non, les rats, on les détruit. Hein, ça.
25: Dites-moi... Je suis bien à la SPA, là, hein?
6: Oui, oui.
25: D'accord. À vous me rassurer.
6: Voilà.
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19: Allô?
21: Oui, bonjour, monsieur.
19: Bonjour.
21: Vous êtes bien titulaire de l'abonnement?
19: Oui.
21: Oui, bonjour monsieur, c'est le service de l'horoscope téléphonique à l'appareil.
19: Oui.
21: Vous savez que Paris vient d'être doté d'un ordinateur, d'un central, qui est relié donc à tous les Parisiens.
19: Oui.
21: Et que nous distribuons depuis avant-hier l'horoscope de manière gratuite, bien entendu.
19: Oui.
21: À tous les Parisiens, à 1000 Parisiens pardon, par jour, qui sont tirés au sort. Et votre numéro de téléphone a été tiré au sort, monsieur.
19: Ah bah c'est gentil.
21: Alors, je vais vous demander votre signe.
19: Alors, Gémeaux.
21: Gémeaux, vous connaissez votre ascendant?
19: Non, pas du tout.
21: Quand vous dormez sur le dos?
19: Sur le côté.
21: Donc, sur le côté, on met que la Lune était à 90 degrés.
19: Oui.
21: Ce qui fait 90 degrés. Vous êtes né à quelle heure?
19: Alors là, je crois que je suis né le midi.
21: Entre 12h et 13h ou voilà. 12h15?
19: 12h et 13h.
21: Donc, l'ordinateur me dit que vous êtes ascendant scorpion, monsieur.
19: Oui.
21: Voilà.
19: Ah, attendez, on me l'avait déjà fait, je me suis peut-être trompé, on m'a dit que j'étais ascendant balance.
21: Ah non, monsieur, non. La personne qui vous l'avait fait s'est trompée, en effet. Vous n'étiez pas du tout balance, vous êtes scorpion.
19: D'accord.
21: Alors, je vous lis, donc j'introduis les données dans l'ordinateur, j'ai moi ascendant scorpion.
19: Oui.
21: Voilà. Il y en a pour 10 secondes.
19: D'accord.
21: Ça va très très vite, hein. Alors, ça y est, les données sortent, donc je vais vous les lire.
19: D'accord.
21: Travail, monsieur.
19: Oui.
21: Vous êtes assez limité de toute façon.
19: Oui.
21: Alors, Arrêtez de vous mêler de ce qui ne vous regarde pas et de toucher ce qui ne vous concerne pas.
19: Oui.
21: Contact. Cessez de raconter n'importe quoi sur vos voisins. Vous avez mis des gens dans l'embarras dernièrement. Il serait regrettable que vous ne preniez pas conscience des réalités d'aujourd'hui et des dégâts que vous occasionnez autour de vous.
19: Ah.
21: Courage. Arrêtez de tourner le dos à vos responsabilités et de fuir comme un lâche.
19: Ah bah dis donc.
21: Morale. Cessez de vous plaindre inutilement. Il n'est pas tellement certain que tout se passe comme vous le souhaitiez, oui. Car les planètes sont contrariantes.
19: Oui.
21: En raison de la position d'Urne de Saturne, personne ne vous aime. Est-ce que c'est exact ?
19: Il y a peut-être quelque chose de vrai.
21: D'accord. Chance. Pas de chance. Amour. Que se passe-t-il ? On vous oublie ? Il faut dire que vous n'êtes pas très désirable en ce moment et que vous ne faites aucun effort pour l'être.
19: Ouais.
21: C'est exact ?
19: C'est exact, oui.
21: Santé. Problème de digestion. Grippe en perspective.
19: Ah.
21: Vous allez souffrir du dos. Évitez les excès à Noël et attention dans les escaliers.
19: Ah bah c'est déjà fait alors.
21: C'est-à-dire ?
19: Bah c'est-à-dire que je viens de me faire opérer du genou. Jusqu'à présent, tout ce que vous dites, c'est à peu près vrai. Hein.
21: D'accord. Votre chiffre, monsieur ?
19: Moi, c'est le chiffre préféré.
21: Non, je vous donne votre chiffre.
19: Ah,
21: hein.
19: D'accord.
21: Le zéro.
19: Ah.
21: Votre couleur, le noir. Et votre pierre, le marbre.
19: Bah c'est pas encourageant tout ça.
7: Bonjour et bienvenue chez votre concessionnaire.
8: Bonjour.
0: Oui, bonjour monsieur, c'est bien le concessionnaire auto ?
8: Concessionnaire automobile, oui.
0: Voilà, je vous appelle parce que j'aurais besoin de votre numéro de permis de conduire, s'il vous plaît.
8: Pardon ?
0: J'aurais besoin de votre numéro de permis de conduire, s'il vous plaît.
8: À quel sujet ?
0: Au sujet d'un PV que j'ai pris pour excès de vitesse,
8: mm-hmm.
0: Parce que je me suis fait flasher là il y a quelques jours.
8: Ouais.
0: Et je voudrais mettre que c'est quelqu'un de la concession à la place.
8: Et attendez, vous voulez que je vous donne mon numéro de permis ?
0: Voilà.
8: Et oui, bien sûr.
0: Vous ou un collègue, hein, peu importe.
8: Non mais attendez, il faut être... Enfin, j'hallucine, hein. Vous avez un PV et puis vous demandez de vous donner le numéro de permis ?
0: Bah oui, non mais dans le sens où la voiture, je l'avais achetée chez vous quand même.
8: Pardon ? Bah enfin, il faut assumer vos erreurs, enfin.
0: Bon, enfin, c'est quand même un peu votre responsabilité.
8: Comment ça, c'est ma responsabilité ? Vous réalisez ce que vous demandez ?
0: Enfin, vous, en même temps, c'est pas très grave, quoi, c'est ce que je veux dire.
8: Mais non, mais là, c'est vraiment grave, hein. Votre demande, elle est vraiment grave, hein. Limite débile, parce que...
0: Bon, est-ce que je pourrais avoir un responsable, s'il vous plaît ?
8: Un responsable ?
0: Oui.
8: Attendez, hein. Alors, on aura tout entendu, hein. Vraiment, j'hallucine. Ouais, il m'a demandé mon numéro de permis. Il a eu un PV, alors c'est bien, il a acheté son véhicule ici, et il demande numéro de permis. Oui, bonjour.
0: Oui, bonjour, monsieur.
8: Vous êtes monsieur ?
0: Martin.
8: Et vous voulez le numéro de permis de conduire de qui ?
0: Bah de quelqu'un qui travaille chez le concessionnaire.
8: Ah bah, et donc, ça veut dire que la personne que vous allez mettre va avoir des points qui vont sauter, c'est ça ?
0: Bah, il y a des chances, oui.
8: Une autre personne qui ne conduisait pas, voilà, va se faire retirer des points pour votre infraction, c'est ce que vous me dites ?
0: Ah bah, enfin, c'est pas tout à fait mon infraction, quand même.
8: Qui conduisait le véhicule ?
0: Oui, bah, c'est moi.
8: Mais... C'est vous ?
0: Oui, mais d'où vient la voiture ?
8: Mais peu importe d'où la voiture vient, monsieur.
0: Ah bah si.
8: Bah non, mais si vous conduisez et que vous faites une infraction, on va pas vous donner le numéro de permis de quelqu'un d'autre qui ne conduisait pas cette voiture et qui n'a pas fait d'infraction pour que vous n'ayez pas ça.
0: Oui, mais enfin, si vous voulez, personne m'avait averti que cette voiture était susceptible comme ça d'accélérer.
8: D'accord. Alors, vous ne vous étiez pas rendu compte qu'en appuyant un peu plus fort, ça allait un peu plus vite. Bon, oui. Je peux vous demander un numéro de téléphone ? Je vais me renseigner.
0: Bah, je préfère pas, non ?
8: Non, vous préférez pas.
0: Bah non.
8: Bon, bah écoutez...
0: Vous pouvez me passer quelqu'un ?
8: Oui, bien sûr.
0: Merci.
9: Oui, bonjour, monsieur.
0: Oui, bonjour, monsieur. J'aurais besoin de votre numéro de permis de conduire, s'il vous plaît.
9: Oui, bah, je donnerai pas mon numéro de permis. Essayez d'appeler un autre concessionnaire, peut-être qu'il y a quelqu'un qui voudra bien donner son permis de conduire pour votre PV. Mais...
0: Non, mais sinon, j'ai une autre solution.
9: Oui.
0: Moi, je passe avec ma voiture.
9: Oui.
0: Vous vous mettez au volant, on prend une photo.
9: Oui, et puis comme ça, bah, c'est bon.
0: Voilà.
9: Bon, je vous laisse, monsieur, parce que j'ai vraiment dû travailler.
0: Sinon, vous n'avez pas un masque à votre effigie que je pourrais mettre pour conduire ?
9: Non, non.
0: Non plus.
9: Non, j'ai pas de masque.
0: Bon.
9: Au revoir, monsieur.
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22: Allô, Diranger ?
23: Ouais, Diranger ?
22: Oui.
23: Salut, comment tu vas ?
22: Ça va ?
23: Ouais.
22: C'est Michel ?
23: Ouais.
22: Ouais.
23: Alors, quoi de neuf ?
22: Bah, ça va, hein, tout. Pourquoi ?
23: Ah, bah, je vous raconte, tu vois.
22: Oui, bah, moi, ça va, oui. Et toi, ça va ?
23: Ouais.
22: Ouais. T'es où, à Paris ?
23: Ouais.
22: Ouais.
23: Ah, bon Dieu, Gérard.
22: Ouais.
23: Ah ?
22: Comment ?
23: Je dis bon Dieu, Gérard.
22: Oui. Bon, je vais te laisser parce que j'ai quelqu'un à la maison, là.
23: Ah bon, t'as qui ?
22: Bah, c'est un monsieur qui est venu vous m'aider à Citroën.
23: Pourquoi tu veux tailler ta Citroën ?
22: Non, c'est taillé le 3N.
23: Bon, sinon ?
22: Non, il n'y a rien de nouveau, c'est bon.
23: Ouais.
22: Bon, ben, je vais te laisser.
23: Ouais, moi aussi. Eh, dis-moi.
22: Oui.
23: Au fait, comment vont tes 3N ?
22: Ils vont bien.
23: Ah bon, pourquoi ?
22: Ils sont taillés.
23: Ah, ils se sont barrés, ouais. Bah oui, ils sont partis.
22: Bon, ben, je vais te laisser, hein.
23: Ouais.
22: Allez.
23: Eh, dis-moi, tu m'as pas dit, au fait ?
22: Oui.
23: De la voiture ?
22: Oui.
23: Comment on va ?
22: Ça va pour l'instant.
23: Ouais, oui. Bah oui. T'as fait le contrôle technique, non ?
22: Oui, oui, l'année dernière.
23: Et alors ?
22: C'est bon.
23: Bon.
22: Bon, bah, je t'embrasse, hein.
23: Ouais. Eh ?
22: Oui.
23: Le jardin ?
22: Oh, bah, le jardin, ça pousse, lui.
23: Ah.
22: Ça a arrosé parce qu'il a plu aujourd'hui.
23: Bah oui, oui, c'est ça. Oui. Il faisait beau dernièrement, ouais. Là, j'ai vu ça. Hein. Bon.
22: Allez, je t'embrasse.
23: Eh, dis-moi.
22: Ouais.
23: Tu m'as pas dit, en fait, pour la météo ?
22: La météo, il pleut.
23: Ah oui, c'est ça.
22: Oui. Bon, allez, je te laisse.
23: Attends, dis-moi, Gérard.
22: Ouais.
23: Tu m'as pas dit.

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2: Christiane, ça va?
3: Oui, ça va, Christiane.
2: Tu fais une bise?
3: Comment?
2: Tu es dans le jardin, non?
3: Non, il est pas dans le jardin.
2: Ah bon, parce que... Avec la pluie...
3: Quand je vais te la brosser un petit coup.
2: Ouais, un petit coup.
3: Michel.
4: Mais quel Michel? Oh, Michel Beaugrand. Oh là là, c'est... Allô?
2: Salut, Christiane.
4: Michel.
2: Ouais, ça va bien?
4: Bah, pas mal. Oui, mais mieux en ce moment.
2: Bah oui, avec la pluie.
4: Oui. Alors, bon.
2: Ouais.
4: Bon, ben, je vais vous laisser parce que...
2: Oh, excuse-moi, j'ai roté.
4: Quoi? Bon, ben, je raccroche, alors.
5: Allô.
6: Bonjour madame, c'est bien la casse auto?
5: Oui, bonjour.
6: Monsieur Martin à l'appareil, les chantiers Martin.
5: Oui.
6: Je vais attaquer les travaux chez vous, donc je viendrai creuser le trou ce soir.
5: Bon, à mon avis, vous êtes trompé, hein.
6: Ah, attendez, je vérifie mon dossier.
5: Oui.
6: Vous êtes bien rue Victor Hugo?
5: Oui.
6: C'est ça, à Martinville.
5: Ah non, là vous êtes...
6: Comment ça, vous n'êtes pas de Martinville?
5: Ah non.
6: Alors attendez. Ah oui, allô?
5: Oui, oui.
6: Vous allez rire, c'est moi, je me suis trompé de ville.
5: Ah oui, ben je me doute. Hein.
6: Bah oui, le client, il a la même adresse que vous, mais à Martinville.
5: Ben, y a pas de souci, hein.
6: Non, non, aucun souci. En revanche, je vais quand même faire un trou chez vous.
5: Et vous voulez faire un trou pour faire quoi?
6: Alors, à la base, c'est pour rajouter une cave sous le magasin.
5: Mais vous allez faire un trou chez moi ou dans quoi? Pourquoi faire?
6: Bah, je fais un trou chez vous dans le sol, environ 4 mètres sur 3.
5: Non, mais vous viendrez pas faire un trou. Moi, j'ai pas besoin de trou, moi.
6: Bah oui, mais vu que je me suis trompé sur ma déclaration de chantier, maintenant, je suis obligé de le faire chez vous.
5: Bah, faites un trou dans votre jardin, puis vous dites que c'est chez moi.
6: Oh, bah bravo, fraudulation à l'assurance.
5: Bah oui, mais vous fraudez quand même. Qu'est-ce que moi, j'ai rien à voir de chez vous, moi? Moi, je vous ai rien demandé, moi.
6: Oui, mais bon, ça arrive de se tromper, hein.
5: Bah, dans ce cas, alors, vous faites un devis que vous allez bouler ma maison. Puis vous venez la bouler quand même par rapport à l'assurance.
6: Alors moi je fais pas le boulage de maison, mais il se trouve que justement mon beau-frère est bouliste.
5: Non mais c'est quoi ça?
6: Un bouliste, c'est celui qui boule les maisons.
5: Non mais vous êtes un peu fou, non?
6: D'ailleurs c'est quoi au sol? C'est une dalle?
5: Mais c'est une dalle de quoi? Mais qu'est-ce que ça vous regarde?
6: Bah parce que comme c'est vous qui allez reboucher le trou, je peux vous donner des conseils.
5: Ouais, vous venez, vous faites un trou et après moi je le rebouche.
6: Voilà, c'est ça.
5: C'est ça?
6: Oui, parce que moi j'avais juste prévu de faire le creusage.
5: Ah mais je vais pas faire un trou pour le reboucher.
6: Non, alors on n'inverse pas les rôles, c'est moi qui creuse. En revanche, vous pour le rebouchage, vous pouvez regarder un tuto. Vous verrez, c'est hyper facile.
5: Mais qu'est-ce que je m'en fous, moi, de vos tutos? Votre trou, vous le gardez, hein?
6: Bon, bah sinon, moi, je veux bien vous boucher le trou.
5: Mais moi, je veux rien vous faire de trou et de reboucher. Qu'est-ce que vous me faites chier à la fin?
6: Ah bah, faudrait savoir, on rebouche ou on rebouche pas?
5: Non, je veux que vous faites rien du tout.
6: D'accord, donc je note que je fête pas la rebouchure du trou.
5: Mais j'ai pas de trou à reboucher, moi.
6: Ok, dans ce cas, vous allez me faire une contre-déclaration à l'assurance.
5: J'ai jamais fait de déclaration pour l'assurance, moi.
6: Bon, moi, je dis ça, c'est pour éviter de vous facturer le rebouchage.
5: Mais vous êtes pas bien dans votre tête. Vous facturerez rien du tout.
6: Pardon, mais à partir du moment où vous voulez que je bosse pour vous.
5: Mais qui c'est qui vous a dit que vous allez bosser pour moi? Je vous ai pas demandé de faire un trou, moi.
6: Ah non, mais le trou est offert. Vous ne payez que la rebouchette.
5: Non, mais vous avez bu, vous avez fumé ou quoi?
6: Ah, certainement pas. Jamais avant de creuser, merci.
5: Ah ouais, d'accord.
7: Déjà, vous cherchez quel site déjà?
6: Ah, c'est le patron que j'entends derrière.
5: La patronne?
6: Oui, bah passez-le moi.
7: Oui, bonjour.
6: Oui, bonjour monsieur.
7: Déjà, qui c'est qui vous envoie déjà?
6: Déjà, c'est ce que je disais à la dame avant vous. Déjà, je me suis trompé. Normalement, c'était à Martinville, mon chantier.
7: Ah bah, faut appeler à Martinville.
6: Ah ouais, mais alors, faudrait que je refasse les papiers.
8: Oui, mais ça, c'est votre problème.
7: Bah oui, ça nous regarde pas. Vous allez faire le trou à Martinville, là où c'est que vous devez aller, et puis point barre. Hein.
6: Bah, plutôt point virgule, parce que là, pardon, mais je suis obligé.
5: Mais t'es obligé de rien du tout. Tu fais pas de trou chez moi, et on en reste là.
6: Ah, rebonjour madame. Non, mais c'est bon. Je sais ce qu'on va faire.
5: De quoi?
6: Je fais le trou chez vous, mais au lieu de le reboucher, vous le faites livrer à Martinville.
5: Mais vous n'allez pas venir chez moi
6: pour... Mais si, comme ça, il faut juste s'organiser pour le transport du trou.
5: Mais rien du tout.
6: Et ça tombe bien parce que justement, il se trouve que mon beau-frère est transporteur troutier.
5: Salut.
6: Ah bah, comme on dit dans le métier, à tout à l'heure.
5: Non mais il est en riz, celui-là. Ouais.
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9: Oui, allô?
10: Oui, allô?
9: Oui, bonjour.
10: Oui, bonjour. C'est service informatique de la mairie à l'appareil. C'est au centre de coiffure? Dites-moi, on a des documents à vous faire parvenir. On aurait besoin de votre adresse email.
9: On n'a pas de... Pour l'instant, on n'est pas...
10: Attendez, c'est...
9: Enfin, ça sera bientôt fait.
10: Attendez, vous n'avez pas de modem
9: Ah non, pas du tout.
10: Ni à 56 000 bits ou même pas de KERM 65 000?
9: Ah non.
10: C'est pas vrai. Eh les gars, j'ai avec le salon de coiffure. Ouais, ils n'ont pas de modem, ils n'ont pas d'email. C'est pas vrai.
9: Ben si.
10: Attendez, je vous passe le chef de service, il est mort. Qu'est-ce que c'est que ce travail? Allô?
9: Allô?
10: Oui.
9: Oui, bonjour, monsieur.
10: Qu'est-ce qu'on me dit, là? Vous n'avez pas de modem?
9: Ben non.

0: isolé.
1: Vous n'avez pas d'email ?
0: Mais non.
1: Mais c'est pas vrai, ça.
0: Pourquoi ?
1: Mais... Alors, vous pouvez pas nous envoyer un email ?
0: Mais non. Non, mais attendez, là, à qui j'ai affaire, là ?
1: C'est le service informatique de la mairie, monsieur.
0: Mais peut-être, oui, mais... moi, je suis désolé, mais je suis pas relié à Internet, moi. Qu'est-ce que vous me dites, là ?
1: Mais c'est pas vrai !
0: Mais pourquoi ? Mais si c'est vrai, monsieur. Bon, écoutez, qu'est-ce que vous voulez exactement ?
1: Mais on a besoin de votre adresse email !
0: Mais on en a pas, monsieur. Bon, écoutez, moi j'ai autre chose à faire. Écoutez, qu'est-ce que vous voulez exactement ?
1: Bon, c'est pas grave, c'est pas grave. Donnez-nous le nom de votre serveur.
0: Mais on n'a pas de serveur.
1: Hé, hey, mais votre provider.
0: Mais on n'a rien de tout ça. Mais... Bon, ok, d'accord. Moi, c'est pas ça à faire, hein. Ok, voilà.
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3: Oui, bonjour.
4: Bonjour, monsieur. C'est bien le bureau de tabac ?
3: Oui, tout à fait.
4: Je vais passer tout à l'heure. Je vais venir mettre un panneau sur votre vitrine.
3: Attendez. Vous n'avez pas de panneau à mettre ?
4: Alors si, parce qu'en ce moment, je revends des actions de la Francisienne du jeu.
3: Ouais.
4: Et je fais une promo. Chaque fois qu'on m'achète une action, vous donnez un ticket à gratter en bonus.
3: Attendez. Vous décidez de mettre un panneau pour donner des tickets à gratter aux gens qui vous achètent des actions ?
4: Voilà.
3: Attendez, les jeux à gratter, c'est pas gratuit.
4: Sauf ceux que vous offrez.
3: Bah, j'ai pas à offrir de jeux à gratter. Arrêtez un petit peu quand même. Qui est-ce qui me paye les jeux de la Française des Jeux?
4: Ah bah ça, vous vous débrouillez.
3: Bah oui, je vais donner des tickets sur mon compte perso et on va où?
4: Voilà, et bah c'est ça.
3: Rien du tout, monsieur, arrêtez.
4: Vous les payez pas les tickets de toute façon.
3: Mais vous rigolez ou quoi? Je les paye pas les tickets.
4: Vous voyez, vous reconnaissez que vous payez pas les tickets.
3: Mais,
4: en plus.
3: Bah si, je les paye les tickets. Arrêtez, je vais pas sortir des sous de ma poche. Et on va où? Attendez un petit peu. Oh.
5: Allô.
4: Oui, bonjour madame, comme j'expliquais.
5: Non, on met rien du tout à l'extérieur. Je suis propriétaire de ma façade, vous ne touchez pas ma façade.
4: Non, mais ce que je veux dire, c'est.
5: Il n'y a pas de nom, mais c'est comme ça.
4: Non, mais ce que je veux dire.
5: Non, il n'y a pas de nom, mais c'est. Il n'y a rien. Vous mettez rien sur la façade, c'est tout. C'est comme ça, c'est pas autrement.
4: Bah non, mais.
5: Il n'y a pas de nom, mais c'est non.
4: Bah si.
5: Non, c'est non, c'est tout.
4: Bah si, mais.
5: Non, il n'y a pas de mais.
4: Non.
5: Si. Moi, je dis non.
4: Bah si.
5: Non, c'est pas. Il n'y a pas de si, c'est non.
4: Ah bah, excusez-moi, mais moi, il faut bien que je le mette.
5: Excuse. Depuis quand vous avez le droit de faire ce que vous voulez sur ma façade? Ben vous n'avez pas, vous ne sucez pas. C'est non, vous mettez rien du tout.
4: Si.
5: Non, essayez, vous avez un avocat au cul. C'est ma propriété, c'est non.
4: Ben si.
5: Il n'y a pas de si, c'est ma façade, je fais ce que je veux. C'est non.
4: Sauf.
5: Quoi sauf? Il n'y a pas de sauf.
4: Sauf dehors.
5: Quoi dehors? Dehors, c'est ma propriété.
4: Ah aussi?
5: Bah bien sûr.
4: Non mais extérieur.
5: Extérieur, c'est quand même ma façade.
4: Bah c'est chez vous à l'intérieur, mais pas à l'extérieur que je sache.
5: À l'extérieur, c'est pas chez moi.
4: Bah non.
5: Ah bon? C'est nouveau ça.
4: Qui me dit que vous n'êtes pas en train de racheter l'extérieur parce que vous ne l'aviez pas?
5: Mais ça veut dire quoi racheter l'extérieur? Qui c'est qui parle de racheter l'extérieur?
4: Si moi je rachète un mètre de votre façade extérieure.
5: À qui vous rachetez sur ma façade?
4: Oh bah je ne sais pas, la mairie, n'importe qui, voyez.
5: Ah c'est la mairie qui est propriétaire des façades.
4: Ah bah si c'est la mairie qui est propriétaire des façades.
5: Mais, non, c'est vous qui dites que la mairie est la propriétaire de la façade. Je suis propriétaire de l'ensemble. Vous touchez à l'intérieur, à l'extérieur, constat d'huissier et dommage et intérêt. C'est tout. Je ne donne pas l'accord.
4: Sauf.
5: Il n'y a pas de sauf. C'est comme ça, c'est pas autrement. Vous ne touchez pas.
4: Alors moi j'ai un papier qui me dit que vous n'êtes pas propriétaire de l'extérieur. Hein.
5: Ah bon? Et c'est quoi ce papier?
4: C'est un papier officiel.
5: Oui, ça me fait rigoler. C'est quoi ce papier? C'est pas un papier officiel.
4: Ah bah c'est un papier que j'ai moi-même officialé donc.
5: Comment? Qu'est-ce que vous venez de dire là?
4: Je dis que c'est un papier que j'ai moi-même officialé.
5: Ah vous officiez vous-même les papiers?
4: Bah oui.
5: C'est bien ça.
4: Avec l'aide de mon beau-frère qui est huissier justicier et qui va venir constater.
5: Ah, il vient constater ce qu'il veut, moi je donne pas d'accord.
4: Attendez, je vous le passe.
5: Ah bah oui.
4: Martin! Oui Martin, je te passe la dame qui va te donner son accord.
5: Non, je ne donne pas d'accord.
4: Allô?
5: Oui.
4: Bonjour madame, maître Martin, huissier justicier.
5: Oui.
4: Mon beau-frère me fait donc constatager votre autorisation.
5: Non, je ne donne aucune autorisation. Le beau-frère, c'est un enculé.
4: Et huissier, je constate que vous autorisez.
5: Que je ne l'autorise pas.
4: Oui, mais alors c'est plus pratique qu'on marque que vous autorisez.
5: Vous êtes con ou quoi?
4: Oui, trop con même.
6: Ah mais non, mais monsieur, vous...
4: Et un monsieur, bonjour.
6: Mais monsieur, on vous a pas donné d'accord à vous, à votre beau-frère, à votre grand-mère, à votre grand-père, à qui vous voulez.
4: Alors, excusez-moi, déjà, c'est pas monsieur, c'est maître, hein, parce que je suis maître Martin huissier.
6: Oui.
4: Oui, qui? Oui, maître.
6: Mais oui, mais alors maître Martin, d'accord?
4: D'accord, j'accepte.
6: Mais vous êtes huissier de où, monsieur?
4: De Martinville, monsieur.
6: Vous appelez maître Martin, vous êtes huissier à Martinville.
4: Voilà.
6: Ouais, bah vous irez faire votre faute crue en Martinville.
7: Oui, allô?
1: Allô, monsieur Noir?
7: Oui.
1: Vous êtes bien, dites-moi bonjour, vous êtes bien 34 de la rue, vous?
7: Oui.
1: Ah, parce que moi je suis au 15.
7: Oui.
1: Et voilà, et je me permets de vous appeler parce que je viens d'avoir une portée de chats, j'en ai eu 7 des chatons. Oui. J'ai pas le courage d'aller les noyer. voyez-vous. Et je voulais savoir si vous qui êtes mon voisin, vous pourriez aller les noyer vous-même cet après-midi.
7: Ah, en fin de soirée. Je suis pris cet après-midi.
1: Ah, oh, c'est gentil. En fin de soirée, vers quelle heure?
7: Oh, 6h30 par là.
1: D'accord.
7: Oui.
1: Bon, il y en a 7.
7: Ah, bon Dieu.
1: Oui, ça fait trop pour moi.
7: Ah non. Puis des chats, bon, bah, il faut les nourrir. Hein.
1: Oui, c'est
7: vous
1: ça.
7: Vous êtes au numéro 15?
1: Oui, voilà.
7: Quel nom c'est, sans curieux?
1: Alors, Madame Lamolle.
7: Madame?
1: Lamolle.
7: Vous êtes en face chez Mimille, là, non?
1: Oui, comment? Exactement.
7: Ah, c'est la grande maison.
1: Voilà.
7: Oui. Vous avez votre petit-fils avec vous?
1: Exactement.
7: Ah, d'accord, madame.
1: Voilà.
7: Bon, ben, je sonnerai, puis, ben, on les noiera, hein. Parce que...
1: Oui, je peux pas.
7: Ça serait des lapins encore, ça irait?
1: Oui, on pourrait les revendre à la boucherie ou...
7: Oui, non, mais on ferait du pâté de lapin.
1: Ah ben attendez, parce que ça tombe bien, mon fils, il a un lapin, et il m'a mordu.
7: Ah oui.
1: Est-ce que ça vous embêterait également pour le lapin?
7: Qu'est?
1: Mon fils.
7: Oui.
1: Il a un lapin.
7: Oui.
1: Et le lapin, il s'appelle Sam.
7: Oui.
1: Et il m'a mordu.
7: Ah bon?
1: Oui, il m'a mordu.
7: Ah oui.
1: Est-ce que ça vous embêterait
7: de
1: vous en occuper?
7: Oh, ben, je verrai ça en pensant ce soir. Hein?
1: Vous pouvez vous en occuper du lapin ou pas?
7: Oui.
1: Ah, c'est vrai?
7: Oui.
1: Et là, vous ferez du pâté ou...
7: Ah, ben, on achète un peu de cochon, puis on mélange, on fait du pâté de... Vous voyez, il est gros.
1: Oui, quand même.
7: Ah oui. Bon, ben, on fait comme ça, madame. Oui.
1: Et éventuellement, c'est vous qui allez lui tordre le cou ou c'est moi qui le fais? C'est plutôt vous?
7: Non, mais on les saigne, un lapin.
1: Ah, vous croyez?
7: Ah, ben si, il faut le saigner. Une bête, ça saigne.
1: Ah, mais il faut
7: pas... c'est pas... La viande, elle n'est pas bonne.
1: Ah, je lui tords pas le cou en vous attendant?
7: Non. Ah non. On reparlera ça tout à l'heure.
1: Oui. Vous savez, pour vous remercier.
7: Oui.
1: Hein, si ça vous embête pas. Parce que je suis une dame honnête.
7: Oui.
1: Vous savez, je ne suis pas slave, mais oui. je suis honnête quand même, parce qu'on dit toujours les slaves honnêtes.
7: Oui, non, mais je vous écoute, là, oui.
1: Vous savez, les slaves honnêtes.
7: Oui. Ah,
1: et je vous ferai une petite gâterie.
7: D'accord.
1: Ça vous embête pas?
7: Non. Bon, à ce soir, madame.
1: Attendez, et mon voisin, vous le connaissez, Mimille?
7: Oui, Mimille, oui.
1: Il est un peu...
7: Oh, il est un peu zozo, hein.
1: Voilà. Est-ce que ça vous embêterait de m'en débarrasser?
7: De vous débarrasser de...
1: Du voisin. Est-ce que ça vous embêterait de noyer avec les chats?
7: Ah non.
1: Mais pourquoi?
7: Ah ben non, je le connais depuis longtemps. Il faut le laisser comme il est, hein, ce pauvre.
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8: Bonjour.
4: Bonjour monsieur, c'est bien la boucherie?
8: Oui.
4: Monsieur Martin à l'appareil, j'ai fait un dossier comme quoi j'ai fait un stage rémunérifié pendant 2 ans chez vous, il faudrait me le valider.
8: Moi je prends pas de responsabilité, je suis qu'une salariée. Hein.
4: C'est pas grave, parce que pour vous dire franchement, j'ai pas fait de stage en fait.
8: Ah, ok.
4: C'est juste une combine pour pouvoir récupérer les sous.
8: Ah ouais.
4: Eh ouais, donc voilà, je passe et vous me mettez un coup de tampon.
8: Non, moi je fais pas de tout ça.
4: Vous savez quoi? Je vais mettre que vous êtes mon chef de stage.
8: Vous voyez avec le patron, s'il me dit que moi je suis chef de stage qui me donne l'accord, je dis ok.
4: Bah, si vous voulez pas être chef de stage, je peux aussi vous mettre sous chef de stage.
8: Eh ben non, chef ou sous-chef.
4: Et si je vous mets chouchou-chef?
8: Non, rien du tout.
4: Ou entre les deux, sur chou-chef.
9: Oui, bonjour monsieur.
4: Bonjour monsieur.
9: Non madame, là c'est madame là.
4: Si vous voulez.
9: Vous êtes déclaré que vous étiez en stage ici 2 ans pour faire quoi?
4: Oh bah j'ai dit que c'était pour vous donner des conseils sur votre métier et vous aider à restructurer un peu le magasin.
9: Ah, d'accord, ok, restructurer.
4: Voilà, et pour le rémunérage, j'ai mis le minimum, hein, c'est 4 euros et quelques par heure.
9: Je sais pas.
4: Ah bah moi je sais, j'ai calculé.
9: Ouais mais bon.
4: Donc sur 2 ans, ça vous fait 16 800 euros.
9: Non mais vous êtes tombé sur la tête, hein. Comme si je vais vous donner 16 000 euros comme ça quoi.
4: Ah oui non mais attendez, tout le monde est gagnant puisque après je vous redonne 2 000 euros.
9: 2 000 et puis j'en aurais eu quand même pour 14 000 euros alors que vous n'êtes jamais venu mettre un pied dans la boucherie.
4: Non, mais c'est prévu. Les 14 800 qui restent, vous allez les faire passer en notes de frais.
9: Non, mais vous avez beau faire des notes de frais, je vais pas rien signer.
4: Moi, je vous ai préparé des factures de resto. J'en ai fait 10 à 1 480 euros.
9: Non, mais non, ça marche pas comme ça. On dirait que vous êtes le patron, puis il gère tout. Quoi. Il gère, bon, ouais, il a restructuré la boucherie, donc tout va bien. Hein.
4: Voilà, je gère.
9: Alors là, j'en ai mangé assez. Hein.
4: Vous dites que j'étais en télestage.
9: Non, mais, où est-ce que vous avez vu ça? Pas de télestage, non, mais vous imaginez.
4: Bah, les télétravailleurs font du télétravail, je vois pas pourquoi les stagiaires pourraient pas faire du télestage.
9: Non, mais j'ai jamais vu ça.
4: En plus, j'ai précisé que j'attendais un enfant et que j'étais en congé maternité, donc vraiment rien à craindre.
9: Mais j'en ai rien à tirer, puis au moins vous avez des enfants.
4: Moi non, mais mon beau-frère en a.
9: Beau-frère qui a des enfants.
4: Ouais, comme ça il peut m'en prêter s'il y a un contrôle. Vous voyez, tout est calé.
9: Bah ouais, bah je vais pas vous donner 16 000 euros comme ça, vous déclarez, puis vous êtes en congé de paternité, vous avez pas d'enfants, c'est mon beau-frère.
4: Non, alors attention, j'ai pas dit paternité, j'ai dit que j'étais en congé maternité.
9: Oui, oui, bah maternité, ouais.
4: Oui, parce que ça me permet de gratter plus de jours.
9: Ah, bon alors encore mieux.
4: Bah oui, comme ça vous, vous avez plus qu'à me filer les 16 000.
9: Non.
4: Non mais je suis pas pressé, je peux passer demain si vous préférez.
9: Oh, laisse-moi. Vous avez déclaré que vous étiez en stage chez moi.
4: Et c'est madame, bonjour et merci pour le résumé, c'est tout à fait ça.
9: Non, moi je prends personne.
4: Mais vous inquiétez pas, c'est fait, ça y est.
9: Ah ben c'est fait, mais non mais vous rigolez ou quoi là?
4: Ah bien sûr, oui.
9: Ah ouais, donc vous avez fait des papiers, vous avez signé à ma place et puis tout quoi.
4: Bah c'est quand même beaucoup plus simple.
9: Ah ouais.
4: Voilà, donc pour les 16 000 euros.
9: 16 000?
4: Ouais, enfin 16 800, mais je peux faire un effort.
9: Ah ouais, non, mais...
4: Ah bah ouais, non, là, si.
9: Non, mais attendez, vous croyez qu'on rémunère comme ça sans avoir personne?
4: Oui, d'ailleurs, c'est le principe du téléstage.
9: Ah, vous croyez qu'on fait un truc comme ça, vous?
4: Ah, et bah si vous faites un truc comme ça, oui, c'est parfait, super.
9: Non, vous croyez.
4: Tant qu'on y est, il faudra qu'on voit aussi pour mes frais.
9: Non, attendez, vous rigolez ou quoi, là?
4: Ah bah toujours, oui.
9: Vous me prenez pour un con ou quoi, là?
4: Ah bah ça, c'est la meilleure, parce que justement, le con, c'est moi.
9: Le con, c'est la meilleure. Non, mais venez, on va s'expliquer un peu, là.
4: Mais, en même temps, au bout de 2 ans de téléstage, c'est normal que j'ai des frais.
9: T'as fait 2 ans au téléstage, on a jamais eu de dossier ni rien. Non, mais attends, tu rigoles ou quoi?
4: Ah, mais le dossier, je te l'apporte, t'inquiète.
9: Non, t'inquiète.
4: En revanche, on n'a pas vu pour mes paniers repas.
9: Quoi?
4: Bah, pour les paniers repas, parce que.
9: Tu vas en avoir des paniers repas.
4: Super, je passe les chercher avec les 16 000 balles.
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11: Allô?
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13: Oui, bonjour.
4: Oui, bonjour, monsieur. C'est bien la boulangerie?
13: Oui.
4: J'ai acheté des pains au lait chez vous.
13: Oui.
4: Et alors, il n'y a pas de lait dedans?
13: Bah, si.
4: Ah, non?
13: Bah, attendez.
4: J'ai ouvert, il n'y avait que de la mie à l'intérieur.
13: S'il n'y avait pas de lait, ce serait du pain.
4: Ah, bah, donc c'est du pain. Donc, vous m'avez vendu du pain?
13: Non.
4: Vous êtes dit, il ne va pas faire gaffe, il ne va pas se rendre compte qu'il n'y a pas de lait à l'intérieur. Et...
13: Bah, bien sûr, on va faire ça, monsieur. Comme si, quand on va faire ça, quand même, réfléchissez un peu. Comme par hasard, bien sûr.
4: Dans le pain au chocolat, il y a une barre de chocolat.
13: Oui, bah, c'est normal.
4: Et bah, dans le pain au lait, il n'y avait pas la barre de lait.
13: Il n'y a pas de barre de lait dedans.
4: Ah, bah oui. Ah, bah, on est d'accord. Ah, bah, voilà, c'est bien ce que je disais.
13: Bah, non, mais c'est vous qui comprenez pas.
4: Ah, bah, j'ai très bien compris que vous gardez toutes les barres de lait.
13: Mais non, c'est vous comprenez pas. Pain au lait, on vous a donné des pains au lait nature.
4: C'est-à-dire des pains au lait sans lait, donc des pains.
13: Non, mais non, mais il n'y a pas de barre de lait dans les pains au lait.
4: Écoutez, c'est bien de reconnaître que vous.
13: Mais non, c'est vous qui reconnaissez rien.
14: Il comprend rien du tout. Et expliquez, parce qu'il comprend rien du tout.
13: Oui.
4: Ah, notre monsieur. Bonjour, monsieur.
15: Ouais, non, vous savez, j'ai 40 ans de métier. J'ai déjà entendu des vertes et des pas mûres, mais il n'y a pas de lait dans du pain au lait.
4: Ah.
15: Ça suffit, hein.
4: C'est bien déjà de reconnaître vos torts, maintenant.
15: Non, je ne vais pas reconnaître mes torts. Le pain au lait, c'est la brioche qui est au lait.
4: Ah, ben, je ne vois pas de lait.
15: Mais vous ne pouvez pas voir du lait. Comment voulez-vous voir du lait?
4: Bah, parce qu'il suffit que si vous aviez mis la barre de lait, comme vous le prétendez.
15: N'importe quoi. Il n'a jamais été question de mettre une barre de lait dedans. Qu'est-ce que c'est qu'une barre de lait? J'ai jamais entendu parler d'une barre de lait.
4: C'est comme une barre de chocolat dans le pain au chocolat, sauf que c'est une barre de lait dans le pain au lait.
15: Mais n'importe quoi. Vous voulez quoi?
4: Ah bah, je voudrais un remboursage.
15: Non, mais n'importe quoi.
4: Excusez-moi, il y a quand même eu trompisme sur la marchandise.
15: Non, une barre de lait, c'est pas une barre de chocolat. Hein.
4: Non, mais effectivement, une barre de lait, c'est pas une barre de chocolat parce que c'est une barre de.
15: Une barre de quoi?
4: Bah, c'est une barre de lait.
15: Une barre de lait. Moi, j'ai jamais entendu parler de ça. C'est du lait. Du lait, c'est liquide.
4: Ah bah, c'était pas liquide du tout. Moi, c'était que de la mie sèche hein, à l'intérieur du.
15: Non, n'importe quoi.
4: Ah bah, je vais vous le rapporter parce que j'en ai quand même un plein sac.
15: Plein sac. Vous en avez pris combien?
4: J'en avais pris. Une douzaine?
15: Non, des pains au lait, j'en fais 6 par jour. Vous n'avez pas pris 12. Hein.
4: Ah, bah c'était il y a quelques semaines, je me souviens très bien.
15: Ah, en plus, il y a quelques semaines, vous allez me les rapporter aujourd'hui.
4: Bah, c'est parce que je suis parti en vacances entre temps. Donc...
15: Oh, écoutez, monsieur, je vous attends tout de suite, monsieur.
4: Non, mais alors, je vois le truc. Vous allez planquer toutes les barres de lait. Quand j'arriverai, hop, il n'y aura plus une barre de lait dans le magasin.
15: N'importe quoi, mais ça va vraiment pas la tête, parce que j'ai du temps à perdre.
4: Non, puis il n'y a pas que ça, c'est que j'ai eu du problème sur un pain cuit au feu de bois, soi-disant.
15: Non, mais vous voulez rire, non?
4: Alors, oui, il est cuit, mais il n'y a ni feu ni bois dedans. Hein.
15: Ah
4: Rien du tout.
6: En plus.
16: Mais n'importe quoi.
17: Oui.
18: Allô.
17: Oui.
18: Monsieur Gilbert.
17: Oui.
18: Bonjour monsieur. Monsieur Robert Ledoux à l'appareil.
17: Oui.
18: Vous habitez bien en 91, vous.
17: Oui.
18: Est-ce que vous connaissez mes parents, monsieur et madame Ledoux, qui habitent au 37 de la rue?
17: Écoutez, oui. Le nom ne me dit rien du tout.
18: Parce que je voulais vous demander un petit service maintenant. Évidemment, faut que vous me disiez si ça vous dérange, hein. J'aurais voulu, si c'était possible, que vous alliez les voir.
17: Oui.
18: Ah, vous êtes gentil. Parce que voilà, moi, je suis en prison. À la santé.
17: Oui.
18: Hein?
17: Ça fait combien de temps que vous êtes là?
18: En prison?
17: Oui.
18: Oh, ça fait maintenant 3 semaines.
17: Oui, d'accord.
18: Vous voyez? Et ils m'ont mis, vous savez, avec les putes. J'ai 3 putes dans ma cellule, vous voyez?
17: Oui, oui.
18: Et le problème, c'est que je n'ai plus d'argent. Parce que j'ai bien un chéquier, voyez-vous?
17: Oui.
18: Mais les filles, elles prennent pas les chèques.
17: Ah bon, d'accord.
18: Et je voulais savoir si mon papa ou ma maman pouvaient m'envoyer un mandat.
17: Mais ils savent où vous êtes?
18: Pas tout à fait.
17: D'accord. Bien, écoutez... Je vais faire le nécessaire pour aller les voir.
18: Ah ben, attendez, vous quittez pas?
17: Oui, oui.
18: Je vais essayer de vous les faire avoir au téléphone. Parce qu'on est... Vous savez, en prison, on a des bidouilles pour appeler au téléphone.
17: Ah là. Oui, d'accord.
18: Vous allez entendre une sonnerie. Puis oui. Normalement, on va tomber chez eux.
17: Ah bon?
18: Oui. Oui, allô? Allô?
17: Oui?
18: Oui, bonjour, monsieur. Roger Ledoux, l'appareil.
17: Oui, bonjour, monsieur.
18: Oui, c'est à quel sujet?
17: Vous êtes bien le père de monsieur Ledoux?
18: Robert, oui.
17: Robert.
18: C'est mon fils.
17: C'est votre fils. Justement, il vient de m'appeler, là.
18: Ah, comment va-t-il?
17: Eh bien...
18: La santé, ça va?
17: Ben, oui.
18: Bon.
17: Oui, parce qu'il est à la santé.
18: Comment ça, il est à la santé?
17: Il est à la prison de la santé.
18: En prison?
17: Oui.
18: Robert?
17: Oui, et il est dans une chambre, il est dans une pièce avec trois putes.
18: Il y a des putes en prison maintenant?
17: Oui, il en a 3 dans sa cellule. Et il n'a plus d'argent, il m'a téléphoné pour que je vous contacte, pour que si vous pouvez lui envoyer de l'argent.
18: Il a un chéquier pourtant.
17: Il a un chéquier, mais il peut pas s'en servir.
18: Pourquoi?
17: Parce que les putes, ils veulent pas prendre le chèque.
18: Ben, ils sont pas de la gueule.
17: Ah ben, ben oui.
18: Il y a ma femme qui a l'écouteur.
17: Oui.
18: Elle voudrait vous poser une question, je peux vous la passer?
17: Mais bien sûr.
18: Viens, Thérèse. Le monsieur, il a quelque chose à te dire qui va te faire plaisir.
17: Moi, je vous transmets ce qu'il m'a dit, hein.
18: Ah, c'est gentil, ça. Allô?
17: Oui, bonjour, madame.
18: Bonjour, monsieur. Vous avez des nouvelles du petit?
17: Voilà, il vient de me téléphoner, là.
18: Alors, où il est?
17: Il est à la prison de la santé.
18: Ah, c'est bien. Il est avec des bons compagnons de cellule?
17: Ouais, des compagnons, des compagnes.
18: Comment ça?
17: Il avait des putes.
18: Ah bon?
17: Oui.
18: Mais alors, pourquoi vous nous appelez à la maison?
17: Eh bien, il veut que vous lui envoyiez de l'argent.
18: Ah, ben oui, mais pour faire quoi?
17: Ben, pour les putes.
18: Ben, dites-moi, combien qu'on lui met, alors?
17: Ah, ben, écoutez...
18: Si on lui met 1 000 francs.
17: 1 000 francs avec, hein? 1 000 balles, je ne sais pas, ça... Tout ça, ça dépend du tarif des putes, hein? Je sais pas, j'y suis jamais allé, moi.
18: Où ça, monsieur?
17: En prison.
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20: Allô?
4: Bonjour madame, c'est bien le bar?
20: Oui.
4: Monsieur Martin à l'appareil?
20: Oui.
4: Je suis un client régulier chez vous, je sais pas si vous voyez qui je suis?
20: Non, pas trop.
4: Bon, la dernière fois que je suis venu, c'était il y a une bonne 30aine d'années.
20: Oh, je sais pas si c'était moi, alors vous appelez qui, ma...
4: Exactement, oui, c'est vous?
20: De quoi, c'est moi?
4: Bah, je reconnais la voix, vous êtes la patronne.
20: Ah non?
4: Oh bah si, la même voix.
20: Ah bah, elle est décédée, madame... Il y a longtemps.
4: Ok, et donc elle ne travaille plus du tout ici?
20: Ah bah non.
4: D'accord, donc si vous pouvez lui laisser un message...
20: Ah bah non, elle est décédée.
4: Bah je vois pas en quoi ça vous empêche de prendre un message.
20: Ah parce qu'elle est morte.
4: Ah d'accord, donc c'est vous qui l'a remplacée.
20: Moi j'ai racheté le café il y a environ 30aine d'années.
4: Ah oui, bah c'est ça, moi la dernière fois que je suis passé c'était il y a 31 ans.
20: Ah ouais.
4: Et justement, à l'époque, j'avais prêté 50 francs à la personne du bar.
20: Oui.
4: Donc, comme vous êtes la remplaçante, c'est vous qui devez me les rendre.
20: Ah bah non, moi j'ai pas 50 francs à vous, vous me racontez.
4: Ah bah pardon, mais moi j'ai un papier comme quoi vous me devez 50 francs depuis plus de 30 ans.
20: Non, ça me regarde pas, monsieur.
4: Ah bah si, je l'ai là.
20: Ah bah écoutez, allez Puisque je vous dis que t'es...
4: Non mais vous inquiétez pas, sur le reconnaissage de dette, je mets votre nom à la place de l'autre.
20: Non mais moi je m'en fous, c'est pas moi qui vous dois de l'argent, je m'en fous, je changerai pas de nom de rien du tout. C'est pas ma signature, c'est pas moi, c'est tout.
4: Ah bah si vous voulez, on refait aussi votre signature, comme ça, problème réglé.
20: Et puis c'est moi qui vous paye.
4: C'est ça, ouais.
20: Bien sûr.
4: Donc j'ai calculé, 50 francs, ça fait 7,62€.
20: Non mais n'importe quoi, bien, non mais ça va pas, non.
4: Attendez, parce qu'évidemment sur 31 ans, il y a quand même des intérêts.
20: Alors si vous avez 50 dettes, mettez toujours mon nom sur toutes les dettes, et puis moi je vais vous les payer peut-être, non?
4: Alors c'est très gentil, pour les autres on verra après, on va déjà s'occuper de celle-là.
20: Bah bien sûr,
19: Allô?
4: Et bonjour monsieur.
19: Vous m'avez prêté de l'argent?
4: Ah bah vous êtes au courant quand même.
19: Mais monsieur, je vous ai jamais emprunté d'argent.
4: Bah si, je vous avais filé un billet de 100, vous m'aviez rendu 50.
19: Un billet de 100 euros?
4: Non, pas 100 euros, 100 francs.
19: 100 francs.
4: Voilà, et comme vous me deviez encore 50 francs, vous m'avez fait un reconnaissage comme quoi vous me devez 50 balles.
19: Quoi? Pour récupérer vos sous monsieur?
4: Plus les intérêts parce que quand même...
19: Comment? Monsieur, vous rêvez ou quoi?
4: Pardon, mais vous allez pas vous garder mes 50 balles. Prêter c'est prêter, je m'excuse.
19: Bah si j'ai 50 balles, bah vous me les mettez dans vos fesses et puis c'est tout monsieur.
4: Ouh là là, j'ai du mal comprendre. J'ai cru que vous disiez que je mettais les 50 balles dans mes fesses.
19: Ouais, vous vous mettez aux fesses.
4: Ah oui, mais alors là, pardon, il y a un problème.
19: Ouais, quoi, qu'est-ce qui se passe, là?
4: Bah, je peux pas me mettre les 50 balles aux fesses tant que vous me les avez pas rendues.
19: Bah, arrête tes conneries.
4: C'est quand même louche. Vous me proposez...
19: Ouais, non, je suis pas quand même louche. Tu m'as jamais demandé des sous.
4: Oh, mais si, c'est vous, attendez. Je reconnais la voix.
19: Non, je ne te casse pas la tête là-dessus, c'est pas moi.
4: Mais si, vous êtes le grand monsieur moustachu derrière le bar.
19: Le bon monsieur moustachu, je n'ai jamais eu de bon monsieur moustachu.
4: Non, c'est vous.
19: C'est moi.
4: Bah, le beau moustachu, oui, c'est vous. J'ai reconnu.
19: Moustachu, bah ouais.
4: Bah oui, je le savais depuis le début.
19: Mais t'es gonflé ou quoi? T'es seul.
4: Donc si on compte les intérêts pour 7,62€ sur 31 ans...
21: Allô?
4: Bonjour madame, c'est bon. J'ai vu avec votre collègue moustachu.
21: Oui, qu'est-ce qu'elle a?
4: Eh ben, j'ai calculé le montant total que vous me devez.
21: Qu'est-ce que c'est?
4: Ça va, ça vous fait une petite dizaine de billets.
21: Une petite dizaine de quoi? D'euros?
4: Ah non, je parle en billets de 1000, donc ça fait 10 000.
21: Pardon?
4: Bah, 10 billets de 1000 euros, ça fait 10 000 euros, vous pouvez compter vous-même.
21: Pardon?
4: Bon, allez, je vous compte pas les agios, on dit 9 000, on n'en parle plus.
21: 9 000 quoi?
4: Bah, 9 000 euros.
21: Vous foutez de ma gueule, non? Pourquoi pas 100 000?
4: Ah bah, si vous voulez négocier, on n'a qu'à couper la poire en deux.
21: Bah oui.
4: On dit 50 000 euros, emballez, c'est posté.
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23: Bienvenue. Oui, allô?
24: Oui, bonjour madame.
23: Bonjour monsieur.
24: Vous êtes paysagiste?
23: Oui.
24: Ah, très bien. Alors, je vous appelle en fait parce que j'ai un grand terrain de 2 hectares 7.
23: C'est beaucoup.
24: Et à mon âge, c'est
23: Et la... c'est, qu'est-ce que vous rechercheriez? Ce sont que des idées ou il y aurait réellement derrière une amélioration et une conception, une réalisation?
24: Oui, tout, un peu tout ça. En fait, je voudrais apporter un peu d'originalité et de la profondeur.
23: D'accord.
24: Parce que je jardine, hein, évidemment.
23: Alors écoutez, je vais vous prendre un rendez-vous.
24: Oui, parce que...
23: Et ce sera pas maintenant, de toute façon, tout ce qui est modification ou même éventuelle plantation, ça va être un petit peu plus décalé dans le temps maintenant.
24: Ah non, je vous rassure tout de suite, il s'agit pas de planter. Je voudrais éviter d'avoir sans arrêt à faire la navette entre le jardin et la maison. Donc je souhaiterais qu'on creuse un trou au fond du jardin pour que je puisse chier. Juste pour que je chie, quoi. Parce que s'il faut à chaque fois que je fasse aller-retour entre la maison et le jardin, c'est trop loin.
23: D'accord. Et vous voudriez scier quoi?
24: Comment?
23: Vous voudriez scier quoi?
24: Ah non. Un trou pour chier.
23: Ah bon?
24: Voilà. Avec, évidemment, un contrat d'entretien. Ça, c'est sûr.
23: C'est-à-dire?
24: Ben, que toutes les semaines, ils viennent pour nettoyer le trou.
23: Oh, bon, non, monsieur. On peut pas. Faut pas, on n'est pas amené à faire ce genre de travaux.
24: Attendez, je comprends pas. Vous êtes paysagiste.
23: Mais oui, mais attendez, je vais pas aller nettoyer un trou de caca, c'est pas possible.
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23: Oui?
4: Oui, bonjour monsieur, excusez-moi de déranger. Je souhaitais parler au blanchisseur, s'il vous plaît.
23: Oui, attends, je suis la responsable d'accord. De la blanchisserie, dites-moi.
4: J'ai touché 5 000 euros en travaillant au noir.
23: Oui.
4: Et du coup, pour éviter d'avoir à payer des taxes, les impôts, tout ça, je voulais faire appel à vos services.
23: Mais nous, monsieur, blanchiment, mais c'est pas du blanchiment d'argent, monsieur, c'est du linge, on est une blanchisserie, on nettoie du linge.
4: Oui,
23: monsieur.
4: Non, mais je comprends que vous pouvez pas le dire.
23: Non, mais pour de vrai, je suis honnête avec vous. Faut pas regarder par rapport à un blanchisseur. Un blanchisseur, c'est réellement quelqu'un qui nettoie du linge. Donc là.
4: Non, si ça peut vous rassurer, je vous appelle sur une ligne sécurisée, il y a aucun souci.
23: Ah non, mais moi, il y a aucun souci. Vous venez, vous m'apportez vos vêtements sales. Je vous les lave, je vous fais payer, je vous les rends, il y a
4: d'accord.
23: Pas de souci. Mais je peux pas vous blanchir de l'argent, c'est une expression française en fait, c'est pas un véritable terme, mais il n'y a pas d'entreprise de blanchiment d'argent, ça n'existe pas.
4: Non mais je comprends ce que vous voulez dire. Disons que je vous apporte 5 000 vêtements sales et vous me rendez 5 000 vêtements légaux.
23: Mais non, c'est pas possible. Et puis nous on est surveillés également par l'État. On est en France, monsieur.
4: Du coup, peut-être que c'est mieux qu'on se rencontre à l'extérieur.
23: Mais non, mais du coup, c'est juste pour vous dire que c'est pas possible.
4: Donc moi, ce que je vous propose, c'est qu'on peut se retrouver peut-être à la gare ou à envoyer un truc un peu neutre.
23: En tant qu'entreprise, on peut pas.
4: Non, mais je comprends. C'est une façade, quoi, le coup du linge.
23: Mais carrément pas. On est une vraie blanchisserie. Mais monsieur, venez chez nous. On a des machines. On va laver vraiment vos linges.
4: Oui, oui, oui. J'ai vu ça à la télé. Ouais. Et puis après, derrière, vous avez une cave ou un truc.
23: Oui, oui. Moi aussi, j'ai vu cette série télé. Et puis après, ils font de la drogue dans le désert. Il y a pas de souci. Mais non, il y a rien d'illégal chez nous.
4: Non,
23: je vous dis, c'est un film, monsieur.
4: Mais
23: c'est un film. C'est pas que vous comprenez pas. Un film.
4: Parce que le truc, c'est que si vous me donnez de la drogue à la place, ça va pas être légal du tout.
23: Le gars, il me dit, si vous me donnez de la drogue à la place, ça va pas être légal du tout. Non, mais monsieur, vous m'apportez du linge sale et c'est tout.
4: Non, mais j'ai très bien compris.
23: Mais carrément, mais monsieur, alors.
4: Non, mais je vous ai dit, la ligne n'est pas sur écoute, vous pouvez me parler franchement.
23: Non, mais je suis franche avec vous.
4: Voilà.
23: En fait, vous ne comprenez pas, vous me faites perdre mon temps,
4: et
23: monsieur.
4: Alors, j'ai aussi mon beau-frère qui est accusé de fraude fiscale. Si vous faites un papier pour le blanchir, au moins celui-ci, ça pourrait lui éviter le tribunal.
23: Bah oui, mais moi, je connais pas votre beau-frère.
4: Bah oui, mais vous pouvez quand même le blanchir, non ?
23: Mais non, puis moi, de toute façon, je ne suis que responsable. Je suis même pas la directrice de cette entreprise. Je n'ai pas tout pouvoir sur l'entreprise.
4: Vous pouvez pas blanchir mon.
23: Non, je peux. Bah non, pas du tout. Je ne peux pas.
4: Dans ce cas, je vais juste prendre un rendez-vous pour moi, alors.
23: Pourquoi faire ?
4: Ce serait pour me blanchir les dents.
23: Je viens pour vous blanchir les dents.
4: Oui.
23: Est-ce que c'est une blague et je gagne de l'argent si je reste au téléphone avec vous, sinon je raccroche parce que...
4: Alors, j'ai une bonne nouvelle, une mauvaise nouvelle. La bonne nouvelle, c'est que c'est une blague. La mauvaise, c'est que non, vous gagnez pas d'argent.
23: Ah.
4: Ouais.
23: Si je gagne pas d'argent et que vous me faites des blagues au téléphone, bah, vous avez 12 ans et vous êtes au collège, vos parents sont pas là.
4: Ah bah, vous avez gagné. Bravo.
0: Il est perchi ou quoi, alors?
23: Je vais passer à la radio et tout, j'ai pas la honte et tout, et la meuf à l'école, quoi.
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1: Dave Dépanage, j'écoute.
3: Bonjour, monsieur.
1: Bonjour, monsieur.
3: C'est bien les DF Dépanage?
1: Oui.
3: Oui, bonjour, monsieur Robert Ledoux à l'appareil.
1: Oui.
3: Je vous appelle pour un petit dépannage, hein, parce que j'ai un problème, figurez-vous. Je suis un peu bricoleur, comme on dit, quoi, hein?
1: Oui.
3: Alors, j'ai un peu bricolé le compteur d'électricité. Et je l'ai amené par un petit fil, comme vous connaissez, quoi, hein, sur le compteur de mon voisin de palier. Comme ça, que c'est qui paye, pour moi, l'électricité?
1: Vous êtes branché sur le compteur du voisin?
3: Voilà, et c'est lui qui paye.
1: Mais c'est interdit, hein?
3: Comment ça?
1: Bah, allons.
3: Bah, dites-moi, moi, je consomme beaucoup, monsieur.
1: Ça n'a rien à voir, hein, monsieur.
3: Pourquoi?
1: C'est interdit, hein?
3: Ah bon?
1: Bah oui, votre voisin n'a rien à voir avec vous, hein.
3: Mais si, parce que lui, il n'en consomme pas.
1: Il n'a rien à voir, Sylvie, il s'en sert pas. Il est libre d'avoir du courant chez lui, mais vous n'avez pas le droit de vous brancher sur le compteur du voisin.
3: Mais il n'a rien dit.
1: Est-ce qu'il est au courant?
3: Ah bah non.
1: Ah bah non. Ah bah sûr, je m'en doute, hein.
3: On veut lui faire la surprise.
1: Bah évidemment, c'est lui qui va recevoir les factures.
3: Bah ça fait 2 ans déjà.
1: Mais écoutez-moi, moi je vois qu'une chose, c'est que vous volez du courant à un voisin.
3: Oh non, lui emprunte, c'est pas pareil.
1: Ah bon, et qu'on veut lui payer, alors?
3: Ben, on lui a payé l'apéro il y a 3 ans.
1: Ben non, ça n'a aucun rapport, ça, monsieur.
3: Vous croyez?
1: Ah non, hein. Mais là, il y a viol de la loi, hein.
3: Vous croyez?
1: Ah ben sûr, hein.
3: Oh mon Dieu, vous me faites peur, là.
1: Ah non, moi je vous rassure tout de suite, hein.
3: Ah bon, si vous me rassurez, ça va mieux. Bon, alors je voudrais pas vous déranger longtemps, parce que c'est lui qui paye le téléphone, déjà, parce
1: en
3: que...
1: plus. Eh ben, ça va, c'est complet.
3: On a mis le téléphone sur son... Vous voyez, quoi, on a fait bifurquer avec les 2 petits fils, là.
1: Ouais.
3: Donc, c'est lui qui paye le téléphone. Alors, faut pas que je fasse trop de factures.
1: Ouais.
3: Alors, mon dérangement vient du problème de gaz. Parce que je me suis branché sur son compteur à gaz.
1: En plus. Eh ben, voyons.
3: Mais pour le gaz, je suis quand même surpris, vu que je ne paye pas, de trouver l'abonnement que je devrais payer.
1: Mais si vous êtes branché sur son compteur à lui...
3: Oui.
1: Compteur gaz.
3: Oui.
1: Vous êtes branché comment?
3: Ben, on a fait... Vous savez que mon gendre, il est bricoleur, il a fait l'armée, hein?
1: Oui.
3: Et donc, il a fait un tuyau qui se divise en deux.
1: Oui, mais l'installation que votre beau-frère, votre beau-fils a fait, mettons...
3: Oui.
1: Il faut que nous, on la vérifie, si vous voulez. On ne l'a pas vérifié, cette installation.
3: Ah ben non, parce que quand vous venez vérifier, on l'enlève.
1: Ben, c'est pas possible.
3: Pourquoi?
1: Il y a danger, là.
3: Il y a danger qu'il s'en rende compte?
1: Ben, il y a danger qu'il y ait explosion, hein.
3: De toute façon, si ça explose, ça sera chez lui.
1: Hein. Ben, ce n'est pas légal, ce truc-là, monsieur. Mais rendez-vous compte de ce que vous faites.
3: Ben, moi, je proteste énergiquement contre le fait que je paye les 2 abonnements.
1: Eh ben, donnez-moi votre adresse, je vous envoie quelqu'un, moi.
3: Oh, ben, c'est peut-être pas la peine, puisqu'on est juste à côté de chez vous.
1: Ah bon? Vous habitez dans le secteur de l'EDF?
3: Ben, oui. C'est-à-dire qu'on s'est un petit peu branché sur votre système électrique à vous, quoi.
5: Oh là là, mais vous allez loin, là, hein.
3: Vous croyez?
5: Ah oui, hein, monsieur.
3: Ben, remarquez, ça fait 5 ans qu'on a piraté... Vous savez, on a une boîte aux lettres, nous, hein.
5: Oui.
3: Notre nom, c'est Edvi. E-D-F et avec un I à la fin.
5: Ouais.
3: Bon, et donc, on est voisins de vous. Ce qui fait qu'il y a beaucoup, beaucoup de lettres qui arrivent. On n'a plus qu'à rajouter un I, voyez-vous.
5: Ouais.
3: Et hop, on encaisse les chèques pour vous.
5: Oh là là là là. Ça va faire mal, hein, monsieur, hein. En plus, vous encaissez des chèques adressés à EDF. Mais là, vous voyez ce qui est gros, moi, je vous le dis, hein.
3: Oh ben non.
5: Ah ben si, hein.
3: Oh ben non. Et on n'a récupéré que 8 millions de francs.
5: Ah, vous n'avez récupéré que 8 millions de francs?
3: En 2 ans.
5: En 2 ans, c'est déjà pas mal, hein?
3: Ben oui, on part au Bahamas, où c'est qu'on a acheté un terrain avec mon gendre.
5: Ah ben, vous partez au Bahamas, vous pouvez vous permettre, hein?
3: Vous pensez?
5: Ben, je pense bien, oui.
3: Alors, cet après-midi, on va prendre la voiture EDF, là, nous, hein?
5: Prenez la voiture EDF?
3: Oui, on vous la ramène à quelle heure?
5: Quelle voiture EDF?
3: Ben, les voitures de service.
5: Vous prenez une voiture de service, en plus?
3: Ben oui, on a des clés que mon fils, il a fait fabriquer.
5: Mais vous prenez pas des voitures EDF, quand même?
3: Mais on les ramène!
5: Mais il n'y a pas de les ramener! Mais c'est pas possible, hein, monsieur, hein?
3: Pourquoi?
5: Mais qu'est-ce que c'est cette histoire? Non, mais c'est pas possible! Vous prenez nos voitures de service, vous trouvez nos chèques! Mais c'est fou, cette histoire!
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7: Oui?
4: Bonjour, monsieur, c'est bien le supermarché?
7: Tout à fait!
4: Monsieur Martin, à l'appareil, société Martin Shopping!
7: Attendez, établissement Martin Shopping, ça te dit quelque chose?
4: Bah oui, ça me dit quelque chose, c'est ma société!
7: Non, non, mais je parle à ma collègue, monsieur! Bah,
4: pourquoi vous demandez à votre collègue si je connais ma société?
7: Non, je disais à ma collègue si ça lui disait quelque chose!
4: Évidemment que ça me dit quelque chose, c'est moi qui ai monté cette boîte!
7: Mais non, je parle pas de votre société, je suis en train d'expliquer à ma collègue!
4: Ah, d'accord! Eh ben, dites-lui que oui, je connais Martin Shopping!
7: Bah, je vais vous la passer, ça ira mieux!
4: Merci, monsieur!
8: L'espace service, bonjour.
4: Bonjour, monsieur.
8: Je suis une dame.
4: Ah bon?
8: Oui, quel est votre souci, monsieur? Ma collègue n'a pas compris votre demande.
4: Non, non, il n'y a pas de souci, c'est juste pour vous prévenir. J'ai monté un site de courses express en ligne.
8: Oui.
4: Mais comme j'ai pas de local, j'ai mis votre adresse pour que les gens viennent chercher leurs courses directement chez vous.
8: Non, non, non, non, non, on peut pas fonctionner comme ça.
4: Non, mais vous aurez juste à réceptionner mes produits et à les mettre en sac.
8: Non, non, non, non, non, non, non, on va rien mettre du tout en sac, monsieur.
4: Bah si, parce que je suis passé ce matin dans le magasin, il y a largement la place de tout stocker.
8: Non, non, vous ne pouvez pas décider de venir déposer des articles dans le magasin parce que vous avez vu à un endroit de la place.
4: Bah de la place, j'en ai justement fait dans le frigo des yaourts.
8: Non mais y a pas, vous n'avez pas à faire de place, monsieur. Oh, c'est quoi, c'est une caméra cachée, c'est vidéo gaz ou quoi?
4: Oui, bah allons-y, ça l'appelle trop con.
8: Vous n'avez pas à venir en magasin faire de la place dans nos frigos pour venir installer vos produits, monsieur. Ça ne se fait pas, monsieur.
4: Ah, vous verrez, c'est un peu serré, mais tout rentre.
8: Mais non, mais j'ai pas besoin de voir, ça ne se fait pas.
4: Ah oui, alors j'ai vidé tout un frigo pour rien, quoi.
8: Et qui vous a donné l'autorisation de vider un frigo? Vous les avez mis où, les articles?
4: Alors, pour les yaourts, il y avait de la place en charcuterie.
8: Mais c'est n'importe quoi, monsieur.
4: Et la charcuterie qui rentrait plus, je l'ai mise avec les boissons fraîches.
8: Ouais, mais on ne fait pas ça.
4: Ah oui, mais sinon, faut que vous remboursiez mes clients.
8: Ah non, non, non, non.
4: Ah si, si, si, vu que c'est vous qui annulez.
8: Mais monsieur, je n'annule rien du tout, puisqu'il n'y a
4: pas de... donc on confirme.
8: Non, non, non, on n'annule rien du tout.
4: Bah oui, si on annule pas, c'est qu'on confirme.
8: Non.
4: Donc on annule?
8: Bon, ça c'est fait, monsieur.
4: En attendant, je vais venir.
8: En attendant, vous venez pas?
4: Bah si, parce qu'il faut quand même que je mette mes trucs en rayon.
7: Appelle-moi la sécurité ou un truc comme ça.
8: Ouais. Vous savez quoi? Je vais vous transférer à mon service sécurité.
4: Ah, très bien.
8: Ouais, et je pense pas qu'il sera d'accord que vous veniez apporter des produits, hein.
4: Non, mais je dirais que c'est vu avec vous.
8: Non, non, non, non, vous n'avez rien dû dire du tout, je n'ai rien vu avec vous.
4: Bon, bah passez-le moi.
8: Bah oui, mais excusez-moi.
9: Non, mais on va où là?
4: Bonjour madame.
9: Non, mais attendez, c'est quoi de cette histoire là? Mais de quoi vous vous permettez? Moi, les gens qui viennent chez moi, ils font des courses pour le magasin.
4: Oui, bah mon livreur va vous déposer mes courses pour votre magasin.
9: Non, non, mais c'est même pas la peine. Je veux même pas de ça dans le magasin.
4: Ok, dans ce cas, plan B, on va sortir un de vos frigos sur le parking.
9: Non, mais vous voulez pas rénover le magasin non plus? Vous allez où là? Vous avez craqué ou quoi là? Envoyez-le, votre chauffeur, je vais le mettre dehors.
4: Ah oui, parfait. Moi, j'envoie le chauffeur. Vous, vous mettez le frigo dehors.
9: Non, mais y a rien du tout. Je sors rien. Viens tout de suite. Viens.
4: Alors, là, tout de suite.
9: Si, vas-y, viens, je suis là. Viens. Vas-y, dépêche-toi.
4: Ok, bah si tu peux commencer déjà l'installation sur le parking.
9: Mais j'ai rien à installer. Mais t'es à la masse ou quoi, toi?
4: Oui, alors, pardon, excuse. Mais si on s'installe.
9: Pas pardon, excuse, je t'emmerde.
4: Alors, si, excuse, mais je te propose un business clé en main.
9: Mais hey, moi, un, je t'emmerde, d'accord?
4: D'accord. Et deux?
9: Et de deux, ici, je suis chez moi, je fais ce que je veux, je te dis que tes produits vont pas rentrer, mon gars.
4: Ok. Et de trois?
9: On sait même pas d'où tu sors, trou du cul.
4: Trou du cul, super. Et de quatre?
9: Non, mais espèce de guignol, va.
4: Guignol en quatre, parfait. Et de cinq?
9: Ça que ça va foutre.
4: Alors oui. Et de six?
9: Vas-y, viens, t'étais à côté, t'es venu ce matin, viens, espèce de rigolo.
4: Ah bah super, j'arrive.
9: Ouais, ouais, ouais, ouais.
4: Et de sept, on dit quoi? Bisous.
9: Voilà, vas-y, dépêche-toi, viens, dépêche-toi.
4: Et de huit?
9: Non, non, non, non, non, non.
4: Ah bah y a pas de huit.
9: Non, mais.
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25: Presqu'île Louise, bonjour.
26: Oui, bonjour madame.
2: Je suis bien l'office de tourisme de Sarzeau.
10: Oui.
2: C'est en Bretagne, hein.
10: Oui, tout à fait.
2: Oui, c'est ça. Je compte passer un week-end prochainement avec ma femme et mes enfants, ma famille.
10: Oui.
2: Je souhaiterais avant toute chose de connaître la liste des vaccins obligatoires avant de quitter Paris.
10: Pour la Bretagne ?
2: Oui.
10: Il n'y a aucun vaccin obligatoire, monsieur.
2: Pardon ?
10: Ben non.
2: Il n'y a plus la lèpre ?
10: Ah non, non, non, du tout.
2: La peste ?
10: Ben non plus, monsieur. Enfin, non, non, il n'y a pas de vaccin obligatoire pour venir en Bretagne, non.
2: Je note, hein, vous permettez ?
10: Oui.
2: Le choléra ?
10: Non, non, non, rien. Moi, je vous dis, oui, vous n'avez aucun vaccin.
2: Restons sérieux, madame. Je tiens à prévenir quand même mes enfants et éviter le pire. Hein. La Bretagne, je sais que c'est une région très reculée. Je crois que vous êtes complètement à l'ouest de la France. Hein. C'est bien ça.
10: Oui, mais on est quand même dans un pays civilisé. On n'a pas de soucis particuliers. Non, non, du tout. Hein.
2: Je note. Alors, la tuberculose.
10: Moi, j'en ai pas entendu parler non plus, non, ma foi.
2: Le typhus.
10: Typhus, je sais pas.
2: Ah, donc vous avez le typhus également en Bretagne.
10: Je sais pas s'il y a du typhus en Bretagne, mais enfin...
2: Bon, il va falloir que j'amène mes enfants à l'Institut Pasteur et nous verrons après, ils vont me donner la liste, j'imagine.
10: Oui, voilà, si vous voulez. Mais enfin, moi, je vis ici depuis 44 ans maintenant et j'ai jamais entendu parler de peste ni de choléra en Bretagne. Hein.
2: D'accord. Actuellement, vous êtes il n'y a pas de guerre
10: En Bretagne ?
2: Oui.
10: Ah non, du tout.
2: D'accord. Donc, pour le moment, c'est relativement calme.
10: Non, bah écoutez, je pense que ça commence à devenir un peu ridicule, quand même.
2: Pardon ?
10: Parce que pourquoi voulez-vous qu'on ait la peste de choléra et une guerre civile en Bretagne ?
2: Non, je vous demande au chapitre des informations. Hein. Dites-moi, comment fait-on pour circuler ?
10: Eh bien, comme tout le monde, en voiture.
2: Ah, il y a des routes ?
10: Il y a des routes.
2: Pour se laver, est-ce qu'il faut aller au puits ?
10: Non, vous avez des salles de bain avec l'eau courante.
2: L'eau est potable ?
10: Certains endroits, oui.
2: Non, parce qu'il n'y a pas de robinet, c'est ça ?
10: Ben si, vous avez des robinets, bien sûr. Bon, écoutez, je m'excuse, mais là, il faut que je raccroche, parce que j'ai vraiment beaucoup de monde à l'accueil qui attend. À bientôt,
2: j'ai juste monsieur. Une dernière question.
10: Oui.
2: Comment se fait-il que vous ayez le téléphone ?
10: Ah, ça, je ne sais pas, mais j'aimerais bien ne pas l'avoir aujourd'hui. Au revoir, monsieur.
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12: Bonjour.
4: Bonjour monsieur, c'est bien le magasin de bière ?
12: Tout à fait.
4: Monsieur Martin à l'appareil ?
12: Ouais.
4: J'ai acheté des bières chez vous, elles marchent pas du tout.
12: Comment ça elles marchent pas, je comprends pas.
4: Eh ben parce que j'ai fait des crêpes.
12: Ouais, et ?
4: Et apparemment c'est meilleur quand on met de la bière.
12: Mm-hmm.
4: Donc j'ai cuit mes crêpes, je les ai empilées dans un plat, j'ai versé la bière dessus, j'ai laissé reposer une demi-heure.
12: Ah oui, d'accord.
4: Et là, une catastrophe.
12: Ce sera la faute de nous parce que vos crêpes sont pas bonnes.
4: Voilà, c'est la faute de vous, rapport à votre bière.
12: Par rapport à nos bières, enfin si vous mettez de la bière dans vos crêpes, c'est pas notre souci, c'est votre recette, excusez-moi, mais bon.
4: Pardon, mais mes crêpes, elles étaient impeccables avant que je verse votre bière.
12: Oui, mais la bière, quand vous l'avez ouverte, il y avait des bulles, il y avait tout dedans, comment ça se passe ?
4: Ah oui, il y avait des bulles, effectivement, oui.
12: Ouais, bah des bulles.
4: Et comment vous le saviez qu'il y avait des bulles ?
12: Bah en fait, dans une bière, il y a des bulles, mais vous me prenez pour une teuteux ou ?
4: Pas du tout, monsieur teuteux, je constate juste.
14: Oui, allô ?
4: Bonjour madame.
14: C'est moi le responsable, c'est quoi le problème ?
4: Bah c'est votre bière qui marche pas.
14: Ouais, bah ramenez votre ticket, puis on verra ça demain.
4: Ok, comme ça, je vous déposerai les factures en même temps.
14: Les factures ?
4: Oui, les factures pour les frais.
14: Les factures pour les frais ? Non, mais moi, je peux vous rembourser le pack de bière, mais je vais pas vous rembourser votre facture de crêpes, hein.
4: Alors, il y a les crêpes plus la nappe.
14: La nappe ?
4: Ah oui, parce que ça a coulé partout. Ça m'a tout salé la nappe.
14: Bah, la nappe, écoutez, vous avez aussi une machine à laver, vous pouvez laver votre nappe, d'accord?
4: Ah, et puis il y a aussi mon fils, le petit Martin, qui a été malade avec votre bière.
14: Votre fils a été malade avec la bière?
4: Bah oui, il a 5 ans, il était à côté du plat, il a tout bu.
14: Bah en fait, il a bu la pâte crue, quoi, en fait. Vous êtes en train de
4: ah
14: me
4: non,
14: dire.
4: Ah non, non, les crêpes, je les avais cuites avant.
14: Bah qu'est-ce qu'il a bu, en fait, alors?
4: Il a juste bu le jus de bière qui avait coulé sur les crêpes.
14: Le jus de bière qui avait coulé sur les crêpes?
4: Voilà, et vu que c'était un pack de 12, il était plus très frais après tout son jus de bière.
12: Du jus de bière.
14: Mais vous êtes fou, là, monsieur?
4: Non, alors moi, ça va, j'ai bu aucun jus de bière. Mais je vais devoir mettre le petit Martin en cure de désintoxification.
12: Ah, ouais, c'est ça.
4: Donc, vu que c'est votre responsabilité...
12: Et notre responsabilité de quoi, monsieur ? Vous êtes complètement à l'ouest. On vous a dit ramener le ticket de caisse et le pack de bière. C'est quoi le problème ?
4: Bah, le problème, c'est d'abord ma nappe, ensuite le petit Martin...
12: Mais on s'en fout de votre nappe, on s'en fout. Enfin, arrêtez vos conneries, on s'en fout.
4: Mes conneries, merci. Une nappe tricotée main par maman Martin.
12: Ah bah donnez-la, on va la foutre au feu, comme ça, on s'est nettoyé.
4: Pardon ?
12: Ah, pardon ?
4: Ah oui, pardon, mais si vous la mettez au feu, elle risque de brûler.
12: Ouais, par contre, si vous avez que ça à faire, vraiment...
4: Oh, et ben repassez-moi le responsable.
12: Non, bah c'est moi la responsable.
4: Ah, bah c'était celui d'avant déjà.
12: Bah on est deux en fait, pauvre gars. Hein.
4: Ah.
12: On est deux.
4: Ok, bah passez-moi un des deux, n'importe lequel.
12: Bah c'est moi, je viens de vous dire, espèce de con.
4: Ah, donc ça fait trois.
12: Eh, vous avez que ça à faire de votre journée, en fait, c'est dingue, hein.
4: Non mais pardon, j'ai certains talents en calcul mnémotechnique.
12: Je sais pas quel métier vous faites dans votre vie, mais sûrement rien du coup, chômeur, quoi, comme ceux qui ont rien à faire de leur journée.
4: Oui, bah eux, ils ont pas leur nappe et leur gamin qui est tout fichu.
12: Mais ramenez votre pack de bière, ramenez votre ticket, ramenez votre nappe, ramenez tout ce que vous voulez, d'accord?
4: Ah, bah voilà, super.
12: Allez.
4: Oh, je suis content que ça se finisse bien. Bisous, à tout à l'heure.
12: Ouais, bisous, c'est ça, ouais. Un main dans votre gueule aussi, peut-être.
4: Bah je préfère bisous.
12: Ouais, ouais, allez vous faire un.
4: Merci, monsieur. Oui, vous aussi. Allez vous faire un bisou.
6: Allô?
13: Allô?
6: Oui?
13: Bonjour, madame.
6: Bonjour, monsieur.
13: Comité d'entreprise des PTT à l'appareil.
6: Oui?
13: Nous faisons un petit pot aujourd'hui pour la mise à la retraite d'un ami qui travaille au PTT.
6: Oui?
13: Alors, le problème, c'est qu'on avait invité un dresseur d'animaux. Monsieur Robert Ledoux, qui est venu dresser, faire un numéro de dressage de rats. Et le problème, c'est que la bête est partie dans le standard téléphonique. Et qu'apparemment, d'après nos recherches, elle serait dans votre coin.
6: Ah bon?
13: Oui. Est-ce que vous voyez le câble de votre téléphone, là?
6: Oui.
13: Il n'y a aucun endroit où il serait plus gros.
6: Bah non, je ne remarque rien qui est anormal, en tout cas.
13: Monsieur Ledoux, vous permettez, je vais vous passer le dresseur. Hein.
6: Oui.
15: Très bien, je vous remercie. Allô?
6: Allô, monsieur?
15: Bonjour, madame.
6: Bonjour, monsieur.
15: Monsieur Robert Ledoux à l'appareil, dresseur pour rats pour le comité d'entreprise du PTT. Oui, alors, est-ce que vous avez entendu un petit bruit très, très aigu?
6: Bah, non, je ne remarque rien. C'est ce que j'ai déjà dit au monsieur. Je ne remarque rien d'anormal. Ah, il y a un petit sifflement, là.
15: Ah.
6: Oui, il y a un sifflement, oui.
15: Oui, oui, bah c'est lui, hein. C'est
6: deux fois, ça, la première fois très fort, la deuxième fois, voyez. Oh oui, là, c'est beaucoup, hein. Voilà, ouais. Oui, oui.
15: Bon, alors attendez. Donc ça veut dire qu'il est dans votre combiné téléphonique. Essayez de regarder dans les petits trous de, normalement liés dans votre combiné. Vous avez des petits trous, là?
6: Oui, oui, il y a des... Oui, vous savez que je parle, il y a des petits trous.
15: Voilà.
6: Mais je vois pas grand-chose, hein.
15: C'est un rat tout gris, hein, avec des tout petits yeux rouges. S'il a les yeux rouges...
6: Ah, c'est... ouais, ben, je vois deux petits points rouges à travers mon truc, là.
15: Attendez, vous le voyez, là?
6: Mais je sais pas, je vois deux petits points très brillants.
15: Oui, ben, c'est ses yeux.
6: Très brillant.
15: Eh ben, il est dans votre téléphone. Il doit être meurt de peur, hein.
6: Ben oui, c'est ce que je compte aussi, parce que...
15: Essayez de le rassurer.
6: Oui, n'aie pas peur, on va venir te chercher.
15: Il s'appelle Amadou.
6: N'aie pas peur, Amadou, hein.
15: Est-ce que vous avez un petit bout de fromage, peut-être, pour lui?
6: Oui, mais ça pourra passer à travers votre...
15: Ah oui, ça va passer.
6: Les petits trous, là, Minus.
15: Oui.
6: Ben, je lui mets peut-être un peu de râpé, c'est ce qui est peut-être plus facile.
15: Voilà.
6: Ouais.
15: Eh, chers auditeurs, nous sommes donc avec une auditrice de Belfort qui va nourrir mon rat avec donc du fromage râpé et elle va le mettre dans les petits trous du téléphone. Allô?
6: Oui, allô, je suis en train d'essayer d'y mettre des petits bouts de fromage.
15: Oui, on entend ça.
6: Ça va à travers d'un combiné, c'est pas facile à donner quelque chose.
15: Oui. Vas-y, Amadou, tu peux le manger. Vas-y, mon petit.
6: Allez, mange. Sois rassurée, je suis en train de te donner à manger. Hein, tu es gentil, hein? Oui, tu es rassurée, ça va? Ça va? Oui. Oh, il me parle, là.
15: Il a l'air content ou pas?
6: Oh, bah, je sais pas, monsieur. Il fait des petits sifflements aigus. Hein, je connais pas leur langage. Hein. Oh, mais oui. Tu en veux encore? Oui? Eh ben, je t'en donne. Eh ben, prends. Oui, t'as l'air bien malheureux, hein.
15: Allez, maintenant, viens. Reviens au standard du téléphone.
6: Va faire ton maître au standard. Allez, va vite. Ben, bien sûr, il t'attend. Allez, ben, va.
15: Ah, ça y est.
6: Il est revenu.
15: T'as bien mangé? Qu'est-ce que tu as mangé?
6: Il a mangé que du râpé. Il est content, là.
15: Il est content, oui.
6: Ah, ben, c'est bien.
15: Je vais vous le passer, il va vous remercier.
6: Oh, ben, de rien.
15: Viens là, mon petit, viens. Dis merci à la dame.
6: Ben, je suis bien content, je suis très touchée. Ben, merci. Oh, ben, t'as une bonne bête. Oui, t'es très gentil et très poli.
15: À qui vous dites ça?
6: Ben, au
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16: Allô.
4: Bonjour madame, c'est bien le magasin de bricolage?
16: Non, c'est monsieur.
4: Si vous voulez.
16: Oui.
4: Monsieur Martin, société Martin Sécurité.
16: D'accord.
4: On va venir poser une surserrure par-dessus la serrure extérieure de votre magasin.
16: Oula, pourquoi vous... Moi, je vous ai rien demandé.
4: Non mais c'est parce qu'on teste un nouveau système. Vous, vous gardez la clé de votre serrure et nous, on garde la surclé de la surserrure.
16: Et de quel intérêt?
4: De l'intérêt que comme il faut les deux clés pour ouvrir et fermer le magasin, il y a double sécurification.
16: Mais non, mais je veux pas de ça. Mais moi, je suis autonome sur ma fermeture et mon ouverture de magasin.
4: Vous, vous arrivez à quelle heure le matin?
16: Bah
4: 6h15. Oula, on va plutôt dire 7h, 7h30.
16: Non, mais qu'est-ce que c'est que ce truc là? Putain, mais vous comprenez pas ou quoi? C'est ma porte, c'est le droit d'ouvrir
4: voilà,
16: mon magasin.
4: Voilà, ça, faut quand même que vous puissiez entrer dans votre magasin.
16: Ben, j'ai mes clés.
4: Oui, mais vous n'aurez pas les surclés de la surserrure.
16: Et ça veut dire que je peux pas venir ouvrir mon magasin si personne n'est venu ouvrir la surserrure avant.
4: Voilà, c'est tout l'intérêt du système.
16: Non, mais si j'ai envie de venir bosser à 4h du matin, il y aura personne qui sera venu ouvrir ma porte avant moi.
4: Oh, bah non, 4h du matin.
16: Bon, bah alors, ben, alors moi je suis libre de mes horaires de travail quand même.
4: Après, je peux demander un extra.
16: Mais non, mais.
4: Si, attendez. Validage d'une ouverture à 4h du matin.
16: Non, je donne pas trop, vous comprenez rien, c'est pas possible.
4: C'est bon, il y aura quelqu'un pour vous escorter à 4h. En revanche, il faudra évidemment refermer le magasin à 10h du matin ce jour-là.
16: Mais on veut pas de votre service, vous ne comprenez pas ou quoi?
4: Et si on coupe la poire en deux?
17: Oui.
4: Ah, bonjour monsieur, j'étais en train de voir pour les horaires.
17: Mais non, mais monsieur, vous forcez les gens.
4: Moi, je force? Non.
17: Si, vous forcez, non, mais attendez.
4: Ah non, je force pas.
17: Si.
4: Bon, bah qu'est-ce que vous faites? Vous annulez?
17: Oui, non, annulez.
4: Très bien, donc j'annule. Ce qui implique bien sûr des frais d'annulage pour notre serruriste.
17: Non, vos pratiques sont vraiment très très douteuses.
4: Qu'est-ce qu'elles ont mes Patrick?
17: Non mais en fait vous comprenez rien du tout, parce que je vous ai dit qu'il faut annuler...
4: Oh là là, donc là vous annulez une deuxième fois. Bah oui, bravo, parce que moi entre temps j'avais survalidé l'annulation, donc là ça veut dire qu'il faut que je surannule.
17: Non, arrêtez un petit peu, je veux bien être gentille, mais là il y a des limites.
4: Et quand c'est
17: même
4: pour vous, hein, si vous annulez deux fois, je dois vous facturer deux fois, donc...
17: Non, mais franchement...
4: Pardon, mais si vous changez tout le temps d'avis, je peux pas deviner.
17: Non mais monsieur, excusez-moi de l'expression, mais je suis pas si conne hein, quand même.
4: Je m'excuse, mais qui c'est qui propose de faire venir un serruriste dans l'histoire?
17: Bah c'est vous.
4: Ah, donc on est bien d'accord là-dessus.
17: Bah.
4: Pour résumer, donc je vous envoie mon surserruriste à 4h du matin.
17: Mais y a personne qui va venir parce que j'accepte rien du tout. Vous comprenez ça?
4: Oh là là là là, je comprends surtout que vous annulez une troisième fois.
17: Je annule une troisième fois.
4: Donc je suis obligé de surfacturer.
17: Non.
4: Bah si.
17: Franchement, j'ai des clients dans le magasin, ils rigolent là, monsieur. Non mais franchement, ils rigolent.
4: Oui, ah bah moi aussi.
17: mais vous avez fumé quoi ce matin? Franchement, non mais là...
4: Sinon, vous pouvez survalider.
17: Vous m'avez dit votre nom?
4: Oui, monsieur Martin.
17: C'est très bien. Ma sœur, elle est gendarme.
4: Ah oui?
17: Oui, bah c'est pour ça que je vais voir la question, ne vous inquiétez pas.
4: Ah mais attendez, parce que moi j'ai ma sœur qui est gendarme aussi, justement. Oh, bah ça c'est dingue.
17: Ah oui, bah moi, allez.
4: Bah moi, la mienne, elle est chef.
17: Oui, elle est gradée, bah oui, je suis sûre.
4: C'est ça, elle est galonnée, en veux-tu, en voilà.
17: Oui, bah oui.
4: Pour vous dire, elle est commissaire.
17: Elle est commissaire,
4: oui. Oui, commissaire Martinette.
17: Elle est commissaire.
4: Bien sûr.
17: Oui, surtout que gendarmerie, c'est pas commissaire, c'est à la police.
4: Ouais, mais ça, c'est parce qu'elle est commissaire de gendarmerie policière.
17: Non, mais.
4: Ah bah si, d'ailleurs, elle est justement à côté de moi.
17: Oui.
4: Vous voulez que je vous la passe?
17: Bah allez-y, on va voir.
4: Très bien. Martinette, je te passe le monsieur.
17: Oui, bah oui, moi, il n'y a pas de problème.
4: Oui, allô?
17: Allô?
4: Bonjour, monsieur, commissaire Martinette à l'appareil.
17: Non.
4: Comment ça, non? Non,
17: mais monsieur, c'est le même voix.
4: Ah, mais pas du tout, je suis commissaire de police gendarmière. Oui,
17: franchement, vous me prenez vraiment pour une demi-heure.
4: Ah non, mais je ne suis pas du tout la même personne.
17: Monsieur, j'ai pas que ça qu'à faire.
4: Oui, ben croyez-moi, à la brigade du commissariat de peloton, on n'a pas que ça qu'à faire non plus.
17: Papa.
4: Et non, ce n'est pas la peine de me passer votre papa.
17: Ouais.
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18: Oui, bonjour, monsieur.
19: Oui, bonjour, monsieur.
18: Oui, le père Ledoux, je suis le recteur, le curé de Camaret.
19: Vous êtes le curé. Bonjour, monsieur curé.
18: Bonjour, comment allez-vous?
19: Je vais bien, oui.
18: Je ne veux pas vous déranger, mais j'ai un petit problème, docteur, voyez-vous.
19: Oui.
18: Depuis 2-3 jours, j'ai constaté que j'avais les... qui pendent, voyez-vous.
19: Les testicules, quoi.
18: Oui, voilà.
19: Oui.
18: Et alors, malheureusement, quand je m'assois dessus...
19: Vous asseyez dessus?
18: Oui, malheureusement, oui.
19: Elles ont enflé, quoi.
18: Comment?
19: Elles ont enflé.
18: Ben, je ne sais pas, oui, je pense, oui.
19: Mais elles pendent beaucoup, alors, si ça vous...
18: Ah oui, elles pendent beaucoup, puisque quand je m'assois dessus, elles me rentrent dans le...
19: Dans le trou de balle.
18: Voilà.
19: Voilà.
18: Hein? C'est ça, docteur.
19: Bon, eh ben, il vaut mieux voir ça, monsieur Curie.
18: Ben oui.
19: Vous pouvez circuler en voiture ou quoi?
18: Difficilement, hein. Parce que c'est pareil, je suis assis dessus.
19: Vous pouvez pas venir jusqu'au centre médical?
18: Ben si, mais comment je vais faire pour... Ou alors je viens à pied ou en...
19: Oh, à pied, mais non, il n'y a pas question quand même.
18: Ou en vélo, en danseuse, alors...
19: Non, pas en vélo quand même.
18: Non, mais en danseuse, au moins je ne m'assierai pas dessus sur la selle.
19: Mais c'est à ce point-là.
18: Ah oui, que faire?
19: Et vous pouvez pas prendre un taxi pour venir, hein?
18: Oui, ben... Oui, c'est ce que je vais faire en restant accroupi dans la voiture.
19: Parce qu'ici, on a plus de matériel pour voir, quoi.
18: D'accord. Mais c'est normal que quand je suis assis dessus, elle me rentre dans le...
19: Ben, d'abord, c'est pas normal de s'asseoir sur ces trucs, hein.
18: Ben oui.
19: Et que ça vous rentre dans le trou de balle, alors ça me paraît assez exceptionnel, quoi.
18: Voilà.
19: Hein? Bon, écoutez, je vous envoie un taxi.
18: Oui, et puis...
19: Je m'en occupe, comme ça je serai sûr à quelle heure ça sera.
18: D'accord.
19: Vous êtes donc à la cure de Camaret.
18: Voilà.
19: D'accord, je m'occupe de tout ça, monsieur.
18: Mais dites-moi, docteur.
19: Oui.
18: J'ai quelque chose qui m'obsède. Je me suis réveillé cette nuit avec un air de musique dans la tête que je ne me souvenais plus ce que c'était. Peut-être que vous pourrez me dire.
19: Un air de Brigitte?
18: Non, pas de Brigitte, de Martine. De musique.
19: Un air de musique?
18: Oui. Est-ce que vous connaissez cette chanson?
19: Laquelle, monsieur?
18: C'est un air que je ne sais plus ce que c'est. La la la la la la la la la la la la la la la la la la la la la la la la la la la la.
19: Ah, les filles de Camaret, que c'est, monsieur le curé?
18: C'est pas le curé de Camaret, allez.
19: Oui. Bon, allez, au revoir.
18: Je vous souhaite une bonne après-midi.
19: Merci.
18: Au revoir.
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0: Allô?
4: Bonjour madame, c'est bien le magasin de matériaux de chantier?
0: Oui.
4: Monsieur Martin à l'appareil, les cuisineristes Martin.
0: Oui.
4: Je vous appelle pour la petite enquête de satisfaction. Il faut me donner une note entre 1 et 10, donc 10 ce serait bien.
0: Et je vous mettrai 10, pourquoi monsieur?
4: Parce que moi je suis démarchiste par téléphone pour vendre des cuisines.
0: Oui.
4: Et je touche une prime quand on me met une bonne note à la fin de l'appel.
0: Ah mais je vous connais pas monsieur, pourquoi je vous mettrai 10 ou on se connaît pas?
4: Bah parce que vous trouvez que je vous ai tout bien expliqué pour les cuisines.
0: Et vous m'avez rien expliqué monsieur.
4: Oh bon après c'était pour gagner du temps, si vous préférez je vous explique. Bonjour chère cliente, connaissez-vous les cuisine Martin?
0: J'ai pas que ça qu'à faire, monsieur. Je vous dis, je ne ferai pas ça, je ne ferai pas ça. C'est tout. On est d'accord?
4: On est surtout d'accord que vous voulez pas que je touche ma prime de satisfactionnage.
0: Ouais, bah voilà, on est d'accord.
4: C'est pas grave. Dans ce cas, vous allez me faire une prime d'intéressage.
0: Non, ça marche pas comme ça, monsieur.
4: Mais si, je note que vous êtes intéressé par une cuisine Martin, et hop, prime d'intéressage.
0: Mais vous êtes dans une société, monsieur. Vous vendez une cuisine dans une société.
4: Non, mais vous acceptez juste la commande.
20: Allô?
4: Et bonjour, monsieur.
20: Ah, non, mais je vous ai jamais commandé une cuisine. J'ai pas besoin de cuisine.
4: Ah non, mais ça, c'est pas grave. Ce qui compte, c'est de dire que vous êtes intéressé.
20: Ah.
4: Ouais, comme ça, moi, je vous envoie un commercial, vous lui dites oui, et moi, je touche ma prime d'intéressage.
20: Bon, bah, je vais lui dire oui, alors, mais...
4: Ah, bah, super. Donc, le commercial, vous lui dites oui, et après, vous lui payez la cuisine, évidemment.
20: Ah, mais non, mais ça va plus, non?
4: Bah, si, parce que comme ça, on vous livre la cuisine, et moi, je touche une prime de livrage en plus.
20: Ah non, il n'est pas question de me livrer une cuisine, hein, ça va plus, non? J'ai même pas signé de bon rien. Non, là, ça va pas, hein, monsieur, vous êtes pas bien, hein.
4: Ah, si, moi, ça va super.
21: Oui, allô?
4: Bonjour, madame.
21: Ah, mais là, vous êtes dans un...
4: Ah, suspense.
21: Dans un magasin.
4: Oui, je sais, mais peu importe.
21: Ben oui, mais moi, j'ai pas de temps à perdre avec quelqu'un qui va me parler d'un truc que j'en ai pas l'utilité.
4: Que vous en avez pas l'utilité, pardon, mais tout le monde a l'utilité d'une cuisine.
21: Mais pas dans un magasin de matériaux de construction, monsieur, où je vais mettre la cuisine.
4: Non, mais vous savez quoi? Vous la montez pas, vous attendez un peu et vous la renvoyez.
21: Mais moi, je fais pas des trucs comme ça. Pourquoi je ferais des trucs comme ça?
4: C'est ce que j'ai expliqué. Moi, ça me fait une prime de livrage plus prime d'intéressage.
21: Ah oui, mais moi, je...
4: Nouveau suspense.
21: Vous me demandez-moi si je veux une cuisine, je vais vous répondre.
4: Ah oui, mais si je demande à tous les coups, vous allez me dire que vous en voulez pas.
21: Ah non, moi j'en veux pas.
4: Et voilà, c'est pour ça que je préfère ne pas vous demander et dire que vous en voulez.
21: Ah bah non, c'est complètement con.
4: Oh bah merci.
21: Bah si, là, c'est juste du mensonge.
4: Mais non. Ah bah justement, il y a votre rendez-vous avec le commercial qui est confirmé.
21: Mais j'ai pas envie de commercial, je vais pas acheter de cuisine.
4: Alors si vous ne voulez pas voir le commercial, vous pouvez acheter directement la cuisine, comme ça, ça vous évite le rendez-vous.
21: Mais je vais pas acheter de cuisine.
4: Ouais, et puis au pire, après, vous la revendez.
21: Vous êtes complètement taré, vous, ou quoi?
4: Vu qu'elle est neuve, je vous la reprends à 50% du prix.
21: Bah venez m'acheter des matériaux, puis après vous la revendez.
4: Ah oui, mais alors moi je suis pas matérialiste, je suis cuisineuriste.
21: Ah bah moi je suis pas cuisiniste, je suis matérialiste.
4: Ah bah voilà, ça c'est toujours le truc avec les matérialistes, ils ne veulent pas rendre service.
21: Mais non, mais moi je... Monsieur...
4: Bon, ok, on va faire simple, vous allez juste me faire la prime de satisfactionnage.
21: Vous avez pas compris quoi dans ce que je vous ai dit?
4: Non mais vous achetez rien, vous dites juste que vous êtes très satisfait de notre échangisme téléphoniste.
21: Non, je vais rien dire du tout, monsieur, moi je suis là...
4: Allez, vous mettez mon petit 10 et on en parle plus.
21: Non, je m'en fous, je m'en bats les steaks.
4: Ah bah si vous avez des steaks, il vous faut une cuisine.
21: Allez, hop.
23: Allô?
24: Allô?
23: C'est qui?
24: Oui, bonjour, madame Schneider?
23: Oui, c'est moi-même, oui.
24: Ah, bonjour, madame, c'est la préfecture à l'appareil.
23: Ah.
24: Alors, vous êtes madame Schneider...
23: Paulette.
24: Voilà, donc...
23: Oui.
24: Alors, la reine des paupiettes... Je vais vous passer, monsieur le député, mais moi, je vais rester en ligne pour traduire, parce que lui, il parle pas alsacien.
23: Ah, mais je parle le français.
24: Oui, mais enfin, c'est approximatif, là. Alors, monsieur le député, nous avons donc madame... Merci.
25: Allô?
23: Oui, bonjour, monsieur.
25: Bonjour, madame.
23: Oui.
25: Excusez-moi, je ne parle pas l'alsacien.
23: Oui, j'entends votre accent, oui.
25: Voilà, ah, je comprends pas, là.
24: Madame dit qu'elle entend votre accent.
23: Mais comment je ne sais pas le pourquoi de...
25: Attendez, je demande au traducteur, hein.
23: Oui.
25: Madame demande pourquoi on l'appelle, hein. C'est ça, madame, hein?
23: Oui, c'est ça, oui, oui, là, je suis un petit peu curieuse.
25: Elle est un peu curieuse.
23: Oui.
25: Ah, très bien, je comprends. J'espère que vous me comprenez, madame.
23: Mais oui, je vous comprends très bien.
25: Parce que vous qui parlez, vous parlez pas le français, j'imagine.
23: Ça. Mais si, si, si, je parle la plupart du temps le français.
25: Oui, si, elle parle la plupart du temps le français. Enfin, vous le comprenez, vous le parlez pas.
23: Mais c'est que je parle avec vous le français.
25: Comment, vous pouvez répéter, j'ai pas compris. Là, vous parlez français, là?
23: Oui.
25: Alors, madame, vous voulez comprendre le pourquoi de l'appel?
23: Mais oui, c'est ça, c'est sûr.
25: Oui, ça, c'est sûr. Ah oui, ça, c'est sûr. Alors, nous sommes en pleine procédure pour la réforme des AX53, qui est donc la procédure TTP locale, hein, pour les fiches d'individualité.
23: Ah, ah bon?
25: Vous comprenez le français, alors?
23: Mais oui, que je comprends le français.
25: Mais oui, qu'elle comprend le français. Ah, bon.
23: Bah je peux vous dire que j'ai été la meilleure en français, à l'école.
25: Mais en deuxième langue, alors?
23: Non, on n'avait pas de deuxième langue.
25: Ah, bah je vous passe, monsieur le préfet.
23: Oui, parce que j'ai des trucs à faire, là.
25: Des trucs?
23: Le repas.
25: C'est quoi, c'est des saucisses ou?
23: Non, non, non, non, j'ai le repas.
25: Madame fait des trucs, c'est-à-dire c'est des saucisses, non?
23: Non, je ne fais pas des saucisses.
25: Des saucisses, c'est pas des trucs en allemand, si?
23: Non.
25: Non, des trucs.
23: Non, les saucisses, c'est des saucisses, c'est pas des trucs, ça c'est.
25: Saucisse, c'est kartoffeln, je crois, hein?
23: Non, non, ça c'est pommes de terre, patates.
25: Non, mais dites-moi, madame, pourquoi vous moquez de moi comme ça?
23: Non, monsieur, non, non, je n'oserais pas. Non, on dit pommes de terre, mais le plus souvent on dit patates.
25: Oui, c'est pas la peine.

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3: C'est pas, moi je vous ai rien demandé de changer ma ligne.
4: Ah non, mais je la change pas, c'est juste qu'elle passe en surtaxage.
3: Non, je ne veux pas de surtaxage.
4: Eh, après ça peut aussi vous faire une petite enveloppe, si vous voyez ce que je veux dire.
3: Non, il en est pas question.
4: Ah si, comptez sur moi, il en est question.
3: Non, il en est pas question.
4: Bon, il en est moyennement question, disons.
3: Non, pas question.
4: Un petit peu question.
3: Pas question du tout, et on va s'expliquer.
4: Ah bah moi je vous explique, on fait 50-50 sur les bénéfices.
3: Non, il n'y a pas de 50-50.
4: Ok, mais on peut dire qu'il en est question quand même.
3: Il en est pas question.
4: Ah, je me doutais.
3: Et que je ne sache pas que vous touchez à ma ligne en surtaxage.
4: Et si dans ce cas je vous fais un surtaxisme?
3: Comment? Tais-toi.
4: Ah bah si je me tais, je peux pas vous répondre.
3: Non, c'est pas à vous que j'en ai.
4: Ok, donc on disait quoi? C'est bon, c'est ça?
3: Non, c'est non.
4: Oh, il me semble qu'il est un peu question que ce soit oui quand même.
3: C'est non, vous avez bien entendu? Rien à foutre.
4: Bah oui, mais alors faudrait me faire un petit compensage financier rapport à ce que vous m'empêchez de gagner dans ce cas.
3: Non, mais puis encore quoi? Vous avez ça joué où, monsieur?
4: Oh là, encore un problème de réseau, on dirait que ça vous rajoute des syllabes.
3: Bon, attendez, je...
4: Oui?
5: C'est quoi ce travail
4: là? Eh bonjour madame.
5: C'est quoi ce travail là?
4: C'est une exclusivité Martin Marketing. On a surtaxifié votre ligne, comme ça les gens qui vous appellent payent en même temps un surtaxage. Voilà, comme vous dites.
5: Vu que vous appelez votre service commercial, vous arrêtez tout ça?
4: Bah oui, mais alors là...
5: Il n'y a pas de oui, mais alors là, déjà d'une, on n'est pas prévenu.
4: D'accord, et de deux?
5: Et de deux, on met devant le fait accompli.
4: Bah, et de trois, c'est logique, vu qu'on vous a pas prévenu.
5: Non, mais...
4: Bah si.
5: Parce qu'aujourd'hui, la famille qui appelle ma femme, qui reste une demi-heure au téléphone,
4: oui.
5: Ces gens-là, ils vont payer combien?
4: Facile, c'est 5€ la minute, donc ça fait 150€ la demi-heure.
5: Non mais vous allez où, là? Vous allez où, là?
4: Ah bah nulle part, là, je reste au bureau, hein.
5: Non, mais je me demande où vous allez, là.
4: Ah non, mais j'ai pas besoin de me déplacer, je fais tout en télétravail.
5: Non, mais où votre entreprise va?
4: Ah bah pareil, mon entreprise, elle bouge pas, établissement Martin, on reste à Martinville.
5: Ouais, d'accord, ouais, j'ai compris.
4: Concernant...
5: C'est un caca, c'est un nunu.
4: Oui, c'est ça, bienvenue, ça s'appelle l'appel trop con.
5: Non, ben oui, je vous écoute.
4: Ah, en plus, ah bah bravo.
5: Ouais. Allez, à bientôt sur Rire et Chanson.
4: Quand vous voulez, on est là tous les jours.
5: Okay.
4: Au revoir, madame.
5: Au revoir, madame.
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6: Autoroute Information, bonjour.
7: Bonjour, madame.
6: Ah bah tiens. Vous ne quittez pas un instant.
7: Ben non. Ça fait du bruit par où ça passe, ça, dis donc.
6: Allô?
7: Oui, ben, ça fait du bruit chez vous.
6: Oui.
7: Hey. Bonjour, madame.
6: Bonjour, monsieur.
7: Monsieur Ledoux à l'appareil.
6: Oui.
7: Vous êtes bien le centre d'information sur les autoroutes?
6: Oui, monsieur.
7: Bien, je pars en vacances en Espagne, là.
6: Oui.
7: Avec ma femme, mon petit neveu Georges et mon chien.
6: Oui.
7: Voilà. Ben oui, mais alors le problème, on a un problème, on est en train de charger la voiture et tout. Enfin, on a déjà fait quelques kilomètres, mais on est en train de changer les valises de place parce qu'avec le Kléber, les valises, elles n'ont plus de place dans le coffre, vous voyez?
6: Ah oui, d'accord.
7: Alors, donc on a des problèmes, quoi, évidemment. Alors, on voudrait savoir s'il y avait une forêt sur le bord de la route qui mène en Espagne.
6: Une forêt?
7: Oui.
6: À quel niveau?
7: Pas trop loin, quoi. C'est parce que ma femme n'arrive pas à dormir avec le Kléber qui aboie tout le temps parce qu'il étouffe dans le coffre, quoi.
6: Ouais.
7: Alors, on se disait qu'on pourrait peut-être... juste pendant un mois, quoi. Laisser le chien dans la forêt, au bord de la route, pour qu'on puisse le reprendre après, vous voyez, quoi.
6: Ah non, mais vous n'allez pas abandonner votre chien pendant un mois?
7: 3 semaines et demie.
6: 3 semaines et demie dans la forêt, vous voulez abandonner votre chien?
7: Non, pas abandonner. C'est-à-dire qu'on pensait que, vous voyez, en plus, les forêts dans le sud de la France, c'est dangereux.
6: Oui.
7: En été, il y a des incendies de forêt.
6: Oui.
7: Alors justement, nous, le petit chien, il pourrait peut-être vous aider dans la lutte contre les incendies de forêt parce qu'il passe son temps à pisser sur les arbres. Vous voyez?
6: Mais comment il va vivre pendant 3 semaines?
7: Mais il peut surveiller les arbres, il peut protéger les champignons, quoi.
6: Mais vous pouvez pas faire ça.
7: On rentrera au bout de 3 semaines, alors. Vous savez, les chiens, ils font ami-ami avec les écureuils, ils ont chacun une truffe, ils se frottent la truffe, ils aiment bien ça, les chiens. Les écureuils, ils leur apportent des glands.
6: Les écureuils, ils leur apportent des glands aux chiens?
7: Ah bah bien sûr, madame.
6: Mais c'est pas possible, monsieur, ses amis les écureuils, ils vont pas le nourrir.
7: Si.
6: Ils vont pas le nourrir assez, c'est pas avec des glands qu'il va se nourrir.
7: Mais si, le chien, ça mange n'importe quoi.
6: Mais non, dans une SPA, à la SPA, il va être nourri normalement.
7: Mais nous, on l'a entraîné à bouffer des glands depuis 3 semaines, et ben il se porte bien.
6: Votre chien, il va pas rester pendant 3 semaines au même endroit. Hein.
7: Mais on va l'attacher à l'arbre.
6: Ah bah oui, bah c'est très malin. Hein.

0: tête. Mais il va être malheureux, le chien, il va pas pouvoir bouger, vous vous rendez pas compte.
1: Mais il aime bien pas bouger, c'est un feignant, c'est un gros feignant, ce chien-là. Je vous dis, il fait rien.
0: Allô ?
1: Oui.
0: Mais monsieur, excusez-moi, mais vous êtes sûr que vous êtes très normal ?
1: Madame, je vous...
0: Non, mais je me permets de vous demander ça, monsieur, parce que là, vraiment, d'abord, est-ce que vous savez où vous êtes ici ?
1: Je pense que je suis chez des gens sympathiques.
0: C'est-à-dire ?
1: Honnêtes, plaisants, que j'aurais bien aimé rencontrer dans ma vie, et avec qui j'aurais aimé me lier d'amitié, pourquoi pas ?
0: Non, mais monsieur, vous vous rendez compte de ce que vous dites ? Est-ce que vous avez déjà vu ? Je sais pas qui vous êtes, qu'est-ce que vous faites dans la vie, monsieur?
1: Monsieur Bernard Ledoux, retraité des PTT.
0: Je suis bien heureuse de le savoir. Alors, dans les PTT, on est comme ça?
1: Comment ça, on est comme ça?
0: Écoutez, monsieur, vous avez pris un chien. Moi, je sais pas, j'ai 4 chiens, monsieur. Et croyez-moi, je pars aussi en vacances, quand ça m'arrive de temps en temps, et je laisse pas mes chiens au bord d'une forêt, hein.
1: Mais je veux pas les laisser au bord de la forêt.
0: Non, vous voulez l'attacher à un arbre, alors c'est encore pire.
1: Mais oui, mais je veux pas le laisser au bord de la forêt. S'il faut le mettre au milieu de la forêt, je l'attache au milieu de la forêt.
0: Non, mais enfin, monsieur, et il mangera comment, votre chien? Vous rêvez ou quoi?
1: J'ai expliqué à la dame que les écureuils leur apportent des glands.
0: Non, mais vous plaisantez, mais un chien, ça mange des glands. Moi, mes chiens, ils mangent de la viande, monsieur.
1: Moi, ça fait 3 semaines qu'on entraîne. Oui. Mon chien a bouffé des glands.
0: Vous l'entraînez à manger des glands. Vous en mangez, vous, des glands ?
1: Et j'ai essayé.
0: Oui, et c'est bon ?
1: Ben écoutez, à mon avis, c'est bon pour le chien.
0: C'est bon pour le chien, ça, bien sûr. Mais pourquoi pas ? C'est peut-être bon pour les écureuils, mais ça m'étonnerait que ce soit bon pour un chien.
1: Eh ben, il en bouffe. Hein.
0: Il en bouffe.
1: Eh ben, d'ailleurs, on a déjà une cargaison. En plus, le temps que... Mais oui, parce qu'on a, pensé à tout. Le temps que les écureuils fassent ami-ami avec lui, on va lui mettre un petit panier à côté de sa laisse, puisqu'on va le mettre avec la laisse à l'arbre.
0: C'est ça, oui.
1: Alors, vous êtes un ami des chiens.
0: Ah oui, monsieur, oui.
1: Alors, à quel arbre croyez-vous qui sera le mieux ? Un sapin, un hêtre ou un bouleau ?
0: Non, mais monsieur, est-ce que vous plaisantez là où...
1: On part dans une demi-heure, madame.
0: Partez dans une demi-heure. Bon, mais écoutez-moi, d'abord, premièrement, si vous avez un problème, c'est à la SPA qu'il faut vous adresser, à la Société Protectrice des Animaux, et non pas à un service autoroute.
1: Mais ils n'en veulent pas de mon chien à la SPA.
0: Comment ça, ils n'en veulent pas de votre chien? Ça m'étonnerait. À la SPA, on accepte les chiens.
1: Non, la dame m'a dit qu'ils n'en voulaient pas.
0: Et pour quelle raison?
1: Parce que c'est un éjaculateur précoce.
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4: Allô?
5: Oui, bonjour madame, c'est bien la société de taxi?
4: Oui.
5: Je vous appelle parce que j'ai vu qu'il y avait le préfet là qui avait interdit les covoiturages rémunérés.
4: Ouais.
5: Et du coup, je suis en train de faire une pétition pour rétablir le covoiturage payant. Et je recrute des signatures de taxi parce que c'est plus crédibilifiant pour ma pétition.
4: Et vous demandez au taxi de signer une pétition pour vous?
5: Voilà, c'est ça.
4: Alors que vous êtes contre les taxis?
5: Ouais, enfin bon...
4: Ah oui, bah oui.
5: Ouais, non, mais parce que moi j'aurais bien fait taxi, mais il faut le permis, donc vous comprenez bien.
4: C'est n'importe quoi, alors. Si vous n'avez pas de permis, vous voulez faire un métier de taxi, là, il faut le faire.
5: Bon, du coup, je vais juste prendre votre nom.
4: Non, vous n'avez pas besoin de mon nom, vous n'avez besoin de rien. C'est un truc de fou. Un covoiturage, ici, vous téléphonez dans les taxis pour signer une pétition.
5: C'est pour vous arrangifier, hein, parce que ça évite de vous déplacer. Comme ça, je marque le nom sur la pétition directe, vous voyez.
4: Comment? Je n'ai pas à me déplacer, j'ai pas envie de signer de pétition pour vous.
5: Oui, hein. Non, je vais la faire, la signature, c'est ce que je disais, vous vous fatiguez pas.
4: Non, mais je vais pas me fatiguer, c'est n'importe quoi, votre truc.
5: En revanche, je vais vous laisser mon portable.
4: Ouais, j'en ai pas besoin.
5: Bah si, parce que j'aurais besoin d'une photo de vous avec votre taxi pour le dossier.
4: Une photo, c'est ça, et après, tu veux pas, on va faire une photo en plus.
5: Vous pouvez me faire dans ce cas peut-être un petit message?
4: Oh là là, vous n'êtes pas me gonfler la tête, non?
5: Non, c'est juste que... Parce que...
4: Bah, gonflez-moi pas la tête, parce que ça va exploser.
5: Vous voulez pas me faire un petit message du genre, moi, monsieur machin, quand je veux un service au top, je m'offre un covoiturage payant?
4: Non, j'ai pas envie de faire un message, c'est n'importe quoi.
5: En plus, c'est super sympathique et vraiment qualitatique.
4: Non, c'est écrit non, c'est non.
5: Allô?
6: Oui, allô?
5: Oui, ah, c'est pas la même dame.
6: Non, c'est pas la même personne.
5: Vous êtes chauffeur de taxi aussi?
6: Oui. Vous voulez faire quoi comme pétition?
5: Alors, c'est ce que j'expliquais. Moi, je fais un truc pour le retour des covoiturages payants.
6: Ouais, et je vous vois où pour signer? À la gare d'Île-Flandre.
5: Ouais.
6: Il y a la station taxi, comme ça, vous faites toute la ligne droite avec tous les taxis. Ils seront tous d'accord. On va bien vous arranger, comme ça, vous êtes tranquille. Et vous allez avoir une bonne pétition.
5: Ah bah, c'est gentil. Tant que je vous tiens, est-ce que vous pourriez m'enregistrer un petit message aussi? Parce que je vais mettre une cassette avec mon dossier.
6: Non, faut venir directement, ça sera plus simple. On va vous faire un chant.
5: Une chanson?
6: Ouais, on va vous faire une chanson en même temps. Je vais vous en faire une belle.
5: C'est vrai?
6: Avec tout le monde. Je vais vous la préparer à l'avance.
5: C'est très, très gentil, hein.
6: Retour,
5: les gens, ils disent qu'on n'est pas collègues, mais quelque part, quand même, on fait le même.
6: On est des vrais collègues. C'est pour ça qu'il faut venir à la gare. Dans combien de temps vous arrivez?
5: Moi, c'est pas facile parce que j'habite seul avec maman dans un très vieil appartement.
6: Il n'y a même pas besoin de me dire que vous travaillez, vous êtes avec votre maman dans un vieil appartement. Il n'y a pas de problème.
5: Enfin, c'est peut-être un détail pour vous, mais pour moi, ça veut dire beaucoup. Hein.
6: Non, il n'y a pas de détail. Non, il n'y a pas de détail. C'est pas un détail, au contraire.
5: Ah, bah oui.
6: Tout le monde dans le même niveau.
5: Chacun fait ce qui lui plaît, comme on dit.
6: Voilà, c'est exact. Alpha.
5: Pardon?
6: C'est la radio, ça.
5: Alors, effectivement, c'est la radio, oui.
6: Oui. Alors, vous faites quoi? Vous passez ou vous passez pas? Moi, je suis arrivé à la gare.
5: Non, je disais, effectivement, c'est la radio, oui.
6: Vous arrivez ou pas?
5: Non, mais c'est la radio.
6: C'est la radio?
5: Bah, devinez.
6: Je sais pas, moi. Rire et chanson.
5: Bah, voilà.
6: vous avez pas été pisté, je vous ai mis au top.
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7: Thierry, bonjour.
8: Oui, bonjour, madame.
7: Oui, bonjour.
8: C'est bien le centre antithermite?
7: Enfin, c'est le centre régional d'isolation, oui.
8: Oh, vous pouvez peut-être m'aider parce que là, tout mon bois est attaqué actuellement par les termites.
7: Oui.
8: Et c'est horrible, évidemment. Donc, tout s'écroule autour de moi, voyez-vous. Et j'aimerais être tranquille.
7: Oui.
8: Et
7: vous êtes de quel secteur?
8: Alors, vous voyez le cimetière?
7: Oui, dans quelle ville?
8: Ah ben, je suis à Aurillac.
7: Oui.
8: Et donc, tout le bois qui est autour de moi commence à s'écrouler.
7: Oula.
8: Ah oui. Oui, là, je suis sur la terre, là, bientôt, là. Ça continue comme ça.
7: Quand même pas si vite.
8: Ah ben si, vous savez, il y a 2 centimètres entre le bois et la terre.
7: Bon, alors, on va noter les coordonnées, puis comme ça, le technicien vous rappellera rapidement pour voir qu'est-ce qu'il peut faire déjà, hein.
8: Oui.
7: Alors, vous me donnez vos coordonnées?
8: Alors, donc, monsieur Bernard Lamolle, L-A-M-O-L.
7: L-A-M-O-L.
8: Oui.
7: Alors, l'adresse, bien sûr.
8: Alors, donc, Bernard Lamolle, 1921-2009, hein. Et donc, je suis au cimetière.
7: Pardon? Vous êtes au cimetière?
8: Oui.
7: Vous habitez dans le cimetière?
8: Oui, absolument.
7: Mais...
8: Allez, B.
7: Attendez, vous habitez dans le cimetière?
8: Oui.
7: Et vous avez des termites?
8: Oui.
7: C'est une maison qui est dans le cimetière?
8: Non.
7: Oui, alors c'est quoi? Vous habitez dans quoi?
8: Je suis donc Allée B, parcelle 34. Et vous me trouvez facilement, il y a mon nom sur la plaque, de toute façon.
7: C'est pas possible.
8: Pardon?
7: Je dis que c'est bizarre parce que on peut pas venir traiter. C'est un caveau. Alors qu'est-ce que c'est, une tombe?
8: Non, il y a pas de tombe. C'est juste le cercueil.
7: Non mais le cercueil, il est enterré.
8: Oui.
7: Donc on pourra pas aller traiter nous.
8: Pourquoi?
7: Parce que déjà il faudrait. Je sais pas, tout déterrer. Mais si vous êtes dans le cercueil, excusez-moi, mais c'est bizarre. Comment vous pouvez m'appeler alors?
8: Mais parce que ils m'ont laissé mon téléphone. Ben oui. Mais comme je suis mort il y a 15 jours, mon abonnement est encore valable.
7: Écoutez, je voulais vous aider, mais là, je crois que je ne pourrais pas vous aider. Si vous êtes mort, que vous m'appelez du cercueil avec votre portable, je ne sais pas qu'est-ce que je peux faire pour vous, moi.
8: Mais madame, mon abonnement est encore valable. C'est pour ça que je vous demande de venir vite avant qu'on me le coupe. Hein. Écoutez, madame,
7: oui.
8: C'est pas drôle hein, ce que je vis. Hein.
7: Oui. Et alors, vous voyez de votre... Excusez-moi, mais à l'intérieur, vous voyez les termites, vous?
8: Mais je peux pas les voir dans le noir. Ah oui, mais c'est pas drôle, hein.
7: Ouh là là, c'est pas possible. Alors, vous êtes qui, finalement?
8: Bernard Lamolle, 1921-2009.
7: Oui. Oh, oui.
8: Oui, attendez, quittez pas.
7: Oui.
8: Je vous passe ma mère. Allô?
7: Allô?
8: Bonjour, madame.
7: Bonjour.
8: Madame Lafesse, Jean-Yves, à l'appareil.
7: Ah, voilà. Bon.
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10: Bonjour.
5: Bonjour monsieur.
10: Oui.
5: C'est bien la poissonnerie ?
10: Oui.
5: Je vous appelle parce que j'en ai appris une belle. Comme quoi que vous vendriez du saumon fumé.
10: Oui.
5: Ah bravo, et vous allez me dire que c'est légal ?
10: Bah oui.
5: Ah bah non, je crois pas. Pardon, mais faire fumer du tabac à des animaux, même des saumons, c'est totalement interdit.
10: Bah pourquoi ?
5: Ah bah oui.
10: C'est pas nous qui s'en occupons du saumon.
5: Comment ça, c'est pas nous qui s'en occupons ?
10: Non, c'est pas moi qui s'en occupe monsieur, c'est mon beau-frère.
5: Ah, parce que moi aussi j'ai mon beau-frère présent. Et il me dit que vous n'avez mis aucun panneau interdit aux mineurs, danger pour la santé, etc.
10: Non.
5: Eh ben oui, mais non.
10: Non, pour l'instant, non, on est pas, on vend aux adultes. Il y a aucun jeune qui mange du poisson, presque.
5: Oui, mais rien n'empêche le jeune de venir fumer du saumon chez vous, visiblement.
10: Ah oui.
5: Eh ben, vous vous rendez compte? Ils commencent comme ça, après ils vont aller à s'acheter des cigarettes, après ça va être des cigares, la pipe, c'est l'escalade.
10: Ah oui, mais ça, c'est pas mon problème, monsieur.
5: Ah bah, c'est quand même votre faute.
10: Non.
5: Bah si.
10: Les cigarettes, non.
5: Ah bah si.
10: Bah non, les cigarettes.
5: Non, mais excusez-moi, vous leur mettiez le pied à l'étrier.
10: Je vais vous passer mon beau-frère.
5: Vous êtes le beau-frère?
10: Non, je vais vous passer mon beau-frère, c'est Décorlor.
5: Vous voulez que je vous passe mon beau-frère?
10: Non, non.
11: Allô?
5: Oui, bonjour madame.
11: Non, c'est monsieur.
5: Oui, admettons.
11: Du saumon fumé, c'est pas une cigarette, hein?
5: Oui, c'est un mélange, j'imagine qu'il n'y a pas que du tabac quand même, heureusement.
11: Du tabac, pour fumer, vous vous foutez de moi là, non?
5: Ah bah complètement,
11: du
5: oui.
11: Du saumon fumé, vous savez ce que c'est que du saumon fumé?
5: Oui, vous devez rouler du tabac dans le saumon.
11: Ah là là là là là là.
5: Ah là là là là, comme vous dites, oui, c'est pas joli.
11: Bah, franchement, vous devez un peu plus de bonheur et puis essayer de voir un petit peu les bouquins et puis voir un peu comment ça se passe du saumon fumé. Avec du tabac. Non mais vous êtes pas bien dans votre tête, non?
5: Non mais vous vous rendez compte, les pauvres jeunes qui vont commencer.
11: Non mais vous savez ce que c'est que du saumon fumé, monsieur?
5: Oui, non mais excusez-moi, déjà...
11: Est-ce c'est que... fumé avec quoi, du saumon fumé?
5: J'imagine de la fumée de cigarette ou de cigare, ça, je ne sais pas sur le détail, mais enfin, ça reste du tabac.
11: Non mais vous êtes pas bien dans votre tête, franchement, c'est fumé avec du bois
5: mais
11: de...
5: Non mais excusez-moi, est-ce que déjà vous payez les taxes sur le tabac?
11: Oh là là là.
5: Oh là là là là.
11: Vous savez quoi, vous avez commencé à me casser les couilles, là, sérieusement.
5: C'est de la contrebande, hein, ni plus ni moins, ce que vous faites.
11: Venez me voir, et puis on va s'expliquer, comme ça on va être face à face, comme ça vous allez voir ce que c'est que du saumon fumé.
5: Oh oui, non mais moi je ne fume pas, excusez-moi, mais c'est pas la peine d'essayer de me soudoyer.
11: Non, non, c'est pas la peine de vous excuser.
5: Ah si, je m'excuse, que je vois bien que vous essayez de m'acheter.
11: Je vous ai acheté avec quoi, je vous ai acheté?
5: Bah, vous voulez que je vienne pour me faire fumer votre saumon?
11: J'ai pas dit ça, j'ai dit je vais vous faire voir ce que c'est que du saumon fumé. Vous comprenez un petit peu, non?
5: J'ai l'impression que je comprends un peu trop bien,
11: vous êtes abruti, c'est pas possible, non?
5: On va me faire fumer du saumon, après je saurais plus.
11: 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Je vous attends là, venez me voir.
5: Puis le temps que j'arrive, il n'y aura plus de tabac, vous allez tout.
11: Oui, bien sûr, il n'y aura plus de tabac. Non, mais vous êtes complètement abruti.
5: Non, mais vous allez tout fumer, je vois le truc.
11: Oh là.
5: Ah oui, oh là, oh là là même.
11: Franchement, tu sais ce que t'as de mieux à faire. Appelle les services des frottes, tu me les envoies, puis on discutera avec eux, d'accord?
5: Bien sûr, et puis en attendant, vous planquez tous les saumons fumeurs.
11: Oui, bien sûr, oui. Je suis en train de planquer tout. Ah bah attends.
5: Oh là là là là, j'en étais sûr.
11: T'as déjà vu franchement vendre du tabac dans une poissonnerie avec du poisson, toi? Mais franchement, t'es vraiment abruti, toi. Tu sais quoi là? T'es en train de me remonter mes nerfs, sérieusement là. Putain, t'as dû en fumer, toi, du saumon.
5: Ah non, moi je ne touche pas à ça, moi.
11: Dans ces cas-là, viens me voir. Je peux avoir ton nom?
5: Oui, monsieur Martin.
11: Oui, Martin. Martin comment?
5: Martin, Martin.
11: Oui, c'est ça, bien sûr. Ouais. Guignol, va.
5: Ah non, pas Martin Guignol, Martin, Martin.
11: Tu commences à me faire chier.
5: Ah, alors ça, c'est parce que vous avez dû prendre du café en même temps que vous fumiez votre saumon et ça vous.
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12: Allô?
13: Oui, bonjour monsieur. Monsieur.
12: Oui?
13: Oui, bonjour, c'est la mairie à l'appareil.
12: Oui?
13: La délégation du commerce international. Mais je vous entends mal, c'est la télévision qui est si forte, hein?
12: Oui, ça va.
13: C'est la télévision qu'on entend?
12: Ah ben, je mets les informations.
13: Écoutez, monsieur, on vous appelle parce que les gens trouvent que vous écoutez la télévision trop fort.
12: Ah, mais et pourtant, je mets doucement, je ne vois pas qui se plaint.
13: Tout le monde, hein. Là, vous l'écoutez doucement, là.
12: Oui, voilà.
13: Vous pouvez la mettre un peu plus fort, s'il vous plaît.
12: N'écoutez pas.
13: S'il vous plaît, oui. Encore plus fort. Allô?
12: Voilà, voilà, c'est plus fort. Bon. Je suis à fond, là.
13: Vous êtes à fond?
12: Oui.
13: Bon, je vous passe, monsieur le maire, hein? Merci. Allô?
12: Oui.
13: Bonjour, monsieur.
12: Bonjour.
13: Monsieur le maire, l'appareil.
12: Comment?
13: On va vous demander de laisser la télévision très, très fort.
12: Ah ben oui, mais là je peux pas plus, hein?
13: Vous pouvez absolument pas mettre plus fort.
12: Comment?
13: Vous pouvez pas mettre plus fort, là?
12: Non, je peux pas, je suis à fond, là. Alors, vous voyez que je peux pas dépasser le son.
13: Alors, vous m'entendez, là?
12: Comment?
13: Est-ce que vous pouvez aller chercher votre voisin?
12: Et pourquoi faire?
13: Vous lui dites que c'est le maire qui veut lui parler. Laissez bien la télévision comme c'est, à fond, hein?
12: Comment?
13: Laissez bien la télévision très fort et allez chercher votre voisin.
12: Voilà, et le voisin, pourquoi faire?
13: Parce que je veux lui demander quelque chose.
12: Attendez, je vais voir s'il est là.
13: Merci, monsieur.
9: Ah.
13: Allô.
14: Allô.
13: Oui, bonjour monsieur.
14: Bonjour.
13: De la place, attaché culturel à la mairie.
14: Oui.
13: Nous sommes avec monsieur le maire. Vous pouvez demander à monsieur Casamata, s'il vous plaît, de remettre le son de la télévision à fond comme il l'avait auparavant.
14: Ah, parce qu'il a baissé.
13: Oui.
14: Bah écoutez, nous, moi j'habite juste à côté. Hein. J'ai le mur qui vraiment donne à côté, dans la pièce.
13: Oui.
14: Bon, oui, ça arrive qu'on entende un peu la télé, mais enfin, c'est pas...
13: Bon, parce qu'il vient de nous expliquer qu'il était obligé de le mettre très fort parce qu'il vous entendait la nuit, bon, vous voyez ce que je veux dire, pousser des cris, etc.
14: Ah non, ça m'étonnerait parce qu'à côté, c'est notre salon, on dort pas à côté, donc...
13: Bah, c'est ce qu'il nous dit. Hein.
14: Ah bon ?
13: Est-ce que vous pouvez lui demander gentiment, bien entendu, de faire une expérience là, de mettre sa télévision à fond ?
14: Oui. Vous pouvez mettre à fond la télévision pour voir ?
15: C'est à fond.
14: Là, c'est à fond. Vous nous entendez pas, vous ? Vous nous entendez la nuit ou des fois ou... Quand il y a des matchs de foot ou quoi vous... non ? Bon, il n'entend rien, monsieur.
13: Bon, alors écoutez, je vais vous demander de faire un effort pour qu'il vous entende. Je vais vous expliquer pourquoi. C'est parce que, bon, on peut parler franchement.
14: Là, je vous écoute.
13: Il voudrait bien profiter de la nuit. Parce que, bon, vous voyez ce que je veux dire, quoi.
14: Oui, d'accord. Mais écoutez, enfin même si s'il nous entendait, ça serait pas possible parce que nous on à côté c'est un salon. Il y a même il y a
13: Et vous pouvez pas faire ça dans le salon.
15: Il y a juste la cloison.
14: Il y a une cloison, c'est vrai que c'est notre salon de l'autre côté, mais nous on dort dans la chambre qui est à l'autre bout de l'appartement.
13: Et vous pouvez pas
14: même
13: le faire
14: si on faisait des cris la nuit, ce serait dans notre chambre donc
13: Mais est-ce que vous pouvez pas le faire dans votre salon ?
14: Oh, ça peut arriver, mais enfin c'est rare quoi.
13: Mais là, il faudrait le faire pour lui.
14: Mais je comprends pas le but de votre démarche en fait.
13: Il nous a demandé s'il pouvait vous entendre la nuit avec votre femme.
14: Attendez, non mais... Attendez, là, je comprends pas bien.
13: Ah, demandez-lui, il va vous expliquer. C'est nous appeler pour ça, nous.
14: Ah, il vous a appelé pour ça ?
13: Bah oui.
14: Ah, bah écoutez, je sais pas quoi vous dire. Moi, je vais pas... Si vous voulez, je vais faire une vidéo. À ce moment-là, je vais la donner à monsieur, mais...
13: Non, mais il faut peut-être pas exagérer, on vous demande pas. Non.
14: Ah. Bah écoutez, je sais pas. Monsieur, vous voulez nous entendre la nuit avec ma femme ?
15: Non, après, ça, il nous voit pas.
14: Non, j'hallucine.
12: Allô ?
13: Allô ?
12: Oh là là, mais qu'est-ce que c'est cette histoire aujourd'hui ?
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17: Bonjour.
5: Bonjour monsieur, c'est bien l'entreprise de plomberie ?
17: Oui.
5: Monsieur Martin, société Martin Télécom à l'appareil ?
17: Oui.
5: Juste pour vous prévenir, on va tester sur votre ligne un dispositif de traduction instantanée.
17: Oui, mais on n'a pas besoin de traduction instantanée, on n'a pas besoin de test, etc.
5: Rassurez-vous, ça ne change rien pour vous. Vous continuez à parler en français, en revanche, vos interlocuteurs vous entendent, eux, en anglais.
17: Alors, ça veut dire que quand je vais appeler un de mes clients, il va m'entendre parler en anglais, c'est ça ?
5: Exactement. Vous pouvez aussi changer de langue.
17: Oui, mais moi, je m'en fiche de ça. De quel droit vous permettez de faire un test sur notre ligne téléphone ? Qui vous a donné l'autorisation de faire ça ?
5: Alors, pour tout vous dire, on a fait un tirage au sort parce que personne voulait le faire et c'est tombé sur vous.
17: Ah oui, pourquoi pas ?
5: Ah oui, bah oui, parce que comme il y a encore pas mal de bugs, on voulait pas tester nous-mêmes, comprenez bien ?
17: Non, rien du tout. Non, mais attendez, nos clients...
5: Bonjour, monsieur.
17: Nos clients, ils parlent français, j'ai pas besoin qu'ils se soient traduits en anglais.
5: Ça, c'est pas un problème grâce au reverse traduction. Si vous, vous parlez en anglais, on vous entend en français.
17: Mais je ne parle pas l'anglais, je ne sais pas parler l'anglais.
5: Pourquoi ?
17: Parce que je parle français.
5: Ah oui. Bon, de toute façon, au bout d'un mois, vous pouvez faire une réclamation.
17: Supprimez tout de suite, hein. Je vous préviens, ça va pas le faire, hein.
18: Traductionnage activé.
17: Ben non.
5: Oh là là, qu'est-ce qui se... Allô ?
17: Oui, ça ne va pas le faire.
5: Aïe, aïe, la traduction s'est activée toute seule, je vous entends en anglais maintenant.
17: Ça y est, il m'entend en anglais, là.
5: Et puis pardon, mais moi je comprends pas l'anglais, donc...
17: Moi non plus, je comprends pas l'anglais.
5: Alors, est-ce que ça, vous pouvez me le dire en anglais pour que ça me le retraduise en français et que je puisse comprendre ce que vous dites ?
17: I don't speak English.
5: Ah, vous ne parlez pas anglais ?
17: No, it's not possible.
5: Bon, je vais tenter une manip, quittez pas.
17: Ils nous ont traduit tout en anglais ? Les clients, ils vont nous entendre parler en anglais ? Le mec, Martin Télécom, ça va être comme ça pendant un mois. Non, mais il est malade, lui.
5: Voilà. Réessayez, normalement, c'est revenu.
17: Vous m'entendez en français ?
5: Pardon ?
17: Vous m'entendez en français ?
5: Oh mince, je l'ai mis en espagnol.
17: Mais pas en espagnol non plus.
5: Hola ?
17: Ah non.
5: Mino parla espagnol. Bon, bougez pas, normalement, si j'inverse...
17: Bah, vous inversez.
5: Ok, it's inversed.
17: Non.
5: Yes, and I speak French.
17: No, you speak English.
5: Oh là là.
17: Mais qu'est-ce que vous avez touché à notre ligne ?
5: Bah, sinon, je peux pas faire mon test.
17: Mais j'en ai rien à foutre de vos tests. Vous remettez comme c'était avant.
5: Bon, Voilà.
16: Bon, et c'est rétabli, là?
5: Plus ou moins. Tout le monde vous entend à nouveau en français.
16: Bah, j'espère bien.
5: En revanche, vous, vous entendrez les gens vous parler en coréen.
16: Mais on n'a rien à foutre de la Corée.
5: Bon, ça peut être pratique pour vos clients coréens.
16: Non, on n'a pas de clients en Corée.
5: Ah non, mais ça marche aussi avec vos clients français.
16: Oui, ils vont m'entendre en coréen, non mais...
5: Non, non, suite au réinversage, c'est vous qui entendrez vos clients en coréen.
16: Bah, ils vont me parler coréen, je vais les comprendre.
5: Si vous parlez coréen, bien sûr, oui, parce que ce
16: mais
5: sera...
16: Mais je ne parle pas coréen, monsieur, je ne parle que français.
5: Ah.
16: Je veux que vous ce soit rétabli immédiatement.
5: Alors, le plus rapide, ce serait quand même que vous vous inscriviez à une méthode d'apprentissage rapide du coréen.
16: Non, non, pas de méthode rapide du coréen, n'importe quoi.
5: Bah, ça vous permettra au moins de comprendre...
16: Non, mais vous avez un responsable, là, que vous pouvez me passer.
5: Oh, mais bien sûr.
16: Passez-moi votre responsable.
5: Quittez pas. Monsieur Martin ? Oui, monsieur Martin ? Je vous passe le monsieur de la plomberie. Allô ?
16: Oui ?
5: Ja, guten Tag !
16: Guten Tag,
5: tu vois. Ja, ich bin das responsable, monsieur Martin.
16: Non mais ça va pas votre tête, non ?
5: Ah, pardon, vous me parlez en italien, non ?
16: Bah, il est sous de ma gueule, celui-là, ou quoi ?
5: Pouvez-vous plutôt me parler en grec ? Ça me retraduit automatiquement en autrichien.
16: Non mais vous foutez de ma gueule, hein ?
5: Ah,
16: non, mais...
5: désolé, je ne comprends pas votre langue bizarre.
16: Ouais, allez. Laboratoire, bonjour.
19: Oui, bonjour madame, c'est le laboratoire d'analyse.
16: Oui.
19: Je voulais savoir si vous avez eu mes résultats.
16: Vous êtes monsieur
19: Lamol.
16: L-A-M-O-L.
19: Oui.
16: C'est d'aujourd'hui?
19: Oui, ce matin. Vous n'étiez pas ouvert, donc je les ai déposés juste devant chez vous, là, devant la porte.
16: Moi, j'ai rien, là. Hein.
19: Ah, il n'y a rien?
16: Est-ce que c'était une analyse d'urine?
19: Oui.
16: Mais vous les avez déposées où, vos urines, ce matin?
19: Eh bien, devant votre porte.
16: Devant notre porte?
19: Oui.
16: Il n'y a rien, là, devant la porte. Il n'y avait rien ce matin devant la porte, hein?
19: Ah, oh, ben si, il y avait mes urines. Alors là, si.
16: Mais ça ne se fait pas de déposer comme ça devant la porte. Par terre, vous les avez mises?
19: Oui.
16: Oh, ça ne se fait pas.
19: Mais pourquoi?
16: Et parce qu'apparemment, ils ont disparu, vos urines.
19: J'ai laissé ma carte de visite avec.
16: Un petit ou un grand flacon?
19: Ah, il n'y avait pas de flacon, hein?
16: Mais qu'est-ce que vous avez déposé, alors?
19: Ben, mes urines.
16: Et vos urines, vous les avez mises dans quoi?
19: Ben, je comprends pas.
16: Vous me dites que vous avez déposé des urines ce matin?
19: Oui.
16: Mais dans un flacon comment?
19: Mais pas dans un flacon. Moi, j'ai pas de flacon comme ça. Je suis un particulier, moi.
16: Et alors, comment vous avez fait pour recueillir des urines?
19: Ben, j'ai uriné.
16: Vous avez uriné où?
19: Ben, devant votre laboratoire, devant la porte. Et j'ai laissé ma carte de visite en disant si vous pouvez faire un prélèvement. Alors, est-ce que vous avez fait les prélèvements? Est-ce que vous avez les résultats?
16: Vous avez uriné où?
19: Sur la porte et par terre, devant la porte.
16: Vous avez uriné sur la porte du laboratoire?
19: Mais oui, vous n'étiez pas ouvert.
16: Et vous voulez qu'on fasse des analyses d'urine sur quel prélèvement? Sur la porte?
19: Ben oui. Moi, j'ai des analyses à faire, donc je voudrais avoir les résultats, s'il vous plaît.
16: Ne quittez pas, je vous passe ma collègue. Oui, qu'est-ce que vous voulez, monsieur?
19: Avoir mes résultats.
16: Mais comment vous avez pu vous expliquer à ma collègue que vous avez uriné sur la porte?
19: Oui.
16: Mais vous imaginez bien qu'en urinant sur une porte, on peut décemment pas faire d'analyse d'urine.
19: Écoutez, je peux être franc avec vous, vous en avez vu d'autres dans la profession,
16: non,
19: j'imagine.
16: Non, écoutez, c'est la première fois, là, j'ai mes collègues qui sont à côté de moi, j'ai une collègue qui est là depuis 35 ans, c'est pas normal, hein, vous imaginez uriner sur une porte pour qu'on fasse des analyses d'urine. C'est inimaginable.
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20: Bonjour, vous êtes bien à l'accueil de l'université?
21: Oui.
5: Oui, bonjour monsieur.
21: Oui.
5: C'est bien l'université?
21: Oui.
5: Oui, je vous appelle parce que j'ai vu qu'il fallait demander une bourse avant le 31 mai.
21: Je vous écoute, oui.
5: Donc je voudrais une bourse.
21: Vous avez de quoi noter? Vous faites le 01?
5: J'ai pas de quoi noter. Je n'ai pas de stylo.
21: Bah, vous rappelez, puisque vous n'avez pas de stylo. Qu'est-ce que moi je peux faire?
5: Peut-être que je peux passer vous emprunter un stylo.
21: Comment?
5: Je passe vous emprunter le stylo, comme ça je pourrais vous rappeler pour noter le numéro.
21: Mais vous êtes où?
5: Bah, je suis là, je suis chez moi actuellement.
21: Et vous allez venir me prendre un stylo chez moi ici?
5: Voilà.
21: Je crois qu'on s'est pas compris là.
5: Comme ça, ça me permet, quand je vous rappellerai, de pouvoir noter le numéro que vous allez me donner.
21: D'accord.
5: On fait comme ça?
21: Ben venez alors, venez chercher le stylo.
5: D'accord, ok. Oui. Ou alors vous pouvez peut-être me les passer?
21: Oui, ce sont ceux qui s'occupent des bourses. Votre...
22: Bonjour.
5: Bonjour madame, c'est bien l'université?
22: Non, je suis monsieur.
5: Oui, bonjour madame, je disais, c'est bien l'université.
22: Je ne suis pas madame, je suis monsieur.
5: Oui, c'est ce que je disais, bonjour madame.
22: Oui,
5: oui. Monsieur. Voilà, je vous appelle parce que j'ai entendu que pour les bourses, il fallait demander avant le 31 mai.
22: Oui, ah ben, n'inquiétez pas.
5: Donc là, je raccroche.
22: Ne quittez pas, j'essaie de vous transférer.
5: D'accord, mais je dois quitter.
22: Non.
5: C'est vous qui me rappelez ?
22: Non, ne quittez pas, j'essaie.
5: Je vous laisse mon numéro quand même pour que vous me rappeliez.
22: Ne quittez pas.
5: Je ne reste pas en ligne.
22: Ne quittez pas, monsieur.
5: Allô ?
22: Oui, ne quittez pas.
5: Ne quittez pas. Allô ?
22: Ne quittez pas, monsieur, ne quittez pas.
5: Et est-ce que je quitte ou pas ?
22: Non, ne quittez pas.
5: Je ne quitte pas ?
22: Oui.
0: Votre appel a été mis en attente. Merci de patienter.
1: Bonjour.
5: Oui, bonjour, je demandais le service des bourses.
1: C'est à quel sujet ?
5: Ben, est-ce que je pourrais passer cet après-midi pour récupérer une bourse ?
1: Il ne faut pas passer récupérer une bourse. Vous êtes étudiant de Paris 2 ?
5: Comment ça, étudiant ?
1: Ben, pour obtenir une bourse, il faut être étudiant.
5: Oui, je peux.
1: Non, c'est pas oui, je peux, c'est oui ou non. Vous êtes étudiant à l'université de Paris 2 ?
5: C'est possible. C'est possible ? Oui.
1: Ben, écoutez, là, vous me faites perdre mon temps. Là.
5: Non, je suis étudiant à Paris 3.
1: À Paris 2 ?
5: À 2, oui.
1: Bon, alors quel est votre nom ?
5: Martin.
1: Alors le nom, votre nom de famille.
5: Pourquoi ?
1: Mais pour vérifier si vous êtes bien étudiant de Paris 2.
5: En tapant Martin en prénom, ça doit sortir.
1: Non, vous plaisantez. Martin, le prénom, il me faut le nom de famille, monsieur. Donc oui. Soit vous me le donnez maintenant, soit je raccroche, parce que j'ai vraiment pas le temps.
5: Oui,
1: là, vous êtes en train de chercher. Écoutez, bonne journée.
5: Pas du tout, non. Monsieur, allô ? Gall, mettez Gall, Martin Gall, comme France Gall.
1: Quoi ? Mais vous n'avez rien à récupérer, monsieur.
5: Ah, c'est pas la même personne.
1: Non, nous sommes plusieurs dans le bureau.
5: D'accord.
1: Il faut que vous contactiez directement le CROUS.
5: Oui, une bourse, exactement. Donc,
1: le CROUS, pas une bourse.
5: Oui, c'est pour ça que je vous appelle.
1: Moi, je suis pas le CROUS.
5: Ah bah alors, est-ce que vous pouvez me le passer ?
1: Bah, je peux pas vous le passer, ils sont pas chez nous.
5: Et alors, quand est-ce qu'ils rentrent dans ce cas ?
1: Quand est-ce qu'ils rentrent ?
5: Je vous demande quand monsieur CROUS revient, en fait.
1: Quand monsieur CROUS revient ?
5: Oui.
1: Bah, attendez, je demande à mes collègues. Excusez-moi, vous savez quand monsieur CROUS revient ? Oui, il revient quand ? En septembre, on me répond. Alors n'hésitez pas à rappeler Monsieur Crous au mois de septembre.
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4: Allô ? Oui ?
23: Bonjour, monsieur.
4: Bonjour,
23: c'est Madame Paljoie à l'appareil.
4: Hein ?
23: Comment allez-vous ?
4: Ça va.
23: Ça va, dites-moi, je suis un peu ennuyé de vous demander ça. Mais je suis en train de faire mon loto, voyez-vous ?
4: Oui.
23: Et il me manque des chiffres, alors je voulais... Quel âge vous avez, vous ?
4: 48.
23: Ça fait le 48, oui. Ça, c'est bon, ça rentre dans les 49 chiffres. Combien de dents qui vous restent ?
4: Deux.
23: Comment ça, deux ?
4: Combien de temps ?
23: De dents.
4: Oh, ben là, j'en sais rien, vous.
23: Si vous pouvez compter, c'est pour mon loto ?
4: Ben, je sais pas, moi, combien de dents. 30.
23: Ah, vous avez compté ?
4: Oui.
23: 30 dents. Il y a votre dame à côté de vous ?
4: Oui.
23: Elle en a combien ?
4: Ben, elle a plus, elle.
23: Oh, ben, qu'est-ce qui est arrivé ? Elle a mangé des cailloux ? Qu'est-ce qu'elle a ?
4: Ben, dentier.
23: Un dentier. Ah, ben, combien il y a de dents dans le dentier ?
4: Ben, je sais pas.
23: Ben, à peu près. Vous pouvez pas l'enlever et compter, s'il vous plaît ?
4: Combien t'en as, toi ? Il y en a combien ? Vous prenez 22 ?
23: C'est pour mon loto.
4: 12 ?
23: Vous avez enlevé le dentier ?
4: Oui, 12.
23: Mais comment vous avez compté ?
4: Ben, enlevé son dentier.
23: Oui.
4: 12 et 7.
23: C'est quoi, 7 ?
4: 12 plus 7.
23: Ah, 12 en bas et...
4: Voilà.
23: Ça fait donc le 12. Alors, attendez. Le 30, hein ? Le 12, le 7.
4: Voilà.
23: Bah, ça c'est bien. Et vous avez toujours vos deux bras, vous, oui ?
4: Malheureusement.
23: Oui. Alors, le 2... Voilà. En combien de temps vous avez fait l'amour cette nuit ?
4: Oh ben moi, je regarde pas, moi.
23: C'est pour mon loto.
4: Ben oui, mais je regarde pas, moi.
23: Ben, demandez à votre dame.
4: Ben, c'est pareil, elle regarde pas, moi, regarde pas.
23: Hein. Si, elle m'a dit, quand j'ai croisé, elle m'a dit, oh là là, je regarde toujours l'heure, j'ai hâte que ça se termine. Alors,
4: elle n'est pas là, elle est partie.
23: Ben, alors, dites-le-moi. 2 minutes, 5 minutes, 10 minutes.
4: Non, 5.
23: Combien ?
4: 5,
23: oui. 5 minutes, très bien. Vous avez combien de testicules ?
4: Deux. De quoi ?
23: De testicules.
4: Ben deux.
23: Deux, très bien. Combien de positions vous connaissez pour faire la chose, là ?
4: Ben moi, j'en sais rien, puis moi, je vais arrêter, parce que je travaille, hein.
23: C'est pour mon loto.
4: Ben oui, mais l'auto.
23: Le 69, non ?
4: Ça rentre pas l'auto, ça.
23: Le 69, non. Ah ben si, ça fait 6 et 9, 15.
4: Ben mettez le 15, alors.
23: Ben oui, voilà.
4: Il y a combien de numéros, déjà, là ?
23: Donc, deux, alors le 12, c'est... Oh là là, oui, très bien. Le 69...
4: Non, 69.
23: Ah, mais ça rentre pas, ça.
4: Ah,
23: hein?
4: Non.
23: Bon, ben écoutez, moi, je voulais vous remercier. Hein.
4: Bah, pas du tout.
23: Ah, si, je voulais vous remercier, parce que là, maintenant, j'ai 5 chiffres Ah, il m'en manque un.
3: Bon.
23: Je peux vous demander un dernier chiffre parce qu'il m'en manque un, là.
3: Oui.
23: Votre... Combien mesure votre bite?
3: Quoi? Je sais dire.
23: Combien qu'elle mesure au repos et combien qu'elle mesure...
3: Bah, mon Dieu. Bah, vous n'avez pas d'autres questions, hein?
23: Mais non, mais écoutez, quand même... Bah,
3: faut qu'on n'a pas exagéré, là. N'importe quoi, là.
23: Non, mais c'est pour mon loto.
3: Ouais, vos loto.
23: Comment?
3: Voilà, que vous prenez, là, vous.
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7: Oui, allô?
5: Bonjour madame, c'est bien le garage?
7: Oui, qu'est-ce que vous cherchez?
5: Monsieur Martin, service de la voirie, Martin Villoise.
7: Oui.
5: Je vous appelle rapport au passage en zone 30 autour du garage, vous devez être au courant?
7: Non.
5: Ah, parce qu'on devait vous passer en zone 30,
7: ouais.
5: Mais là il y a des nouvelles normes, donc on doit rebaisser toutes les vitesses de 20 km/h.
7: Oui.
5: Ce qui fait que finalement vous passez en zone 10, donc 10 km/h maximum.
7: Mais à 10 de sur la route nationale qui passe devant le garage là?
5: La route nationale, bah oui, c'est exactement ça, elle passe à 10 et en plus je vais venir installer un radar.
7: Ils vont mettre un radar, mais devant le garage là?
5: C'est ça, pour surveiller que personne ne dépasse les 10 km/h sur la nationale.
7: On est à la campagne, si vous mettez un truc 10 devant le garage là, mais 100% des gars qui passent sans flasher.
5: Oui, mais en même temps ça permet de renflouer un peu les caisses, c'est pas plus mal.
7: Non, mais là, c'est pas renflouer les caisses, c'est se marcher sur la tête, là.
5: Ah non, mais attendez, c'est pas fini. Il faudra aussi faire gaffe quand vous déplacez des voitures, parce qu'avec le radar juste en face, vous pouvez vous faire flasher dans votre garage.
7: Si moi, quand je roule dans le garage, ça peut être pris par le radar s'il est dans le sens du garage.
5: Exactement, donc pour éviter ça, vous démarrez pas les voitures.
7: Comment ça, on démarre pas de voiture? Bah, bien sûr que si, on va pas les pousser.
5: Bah, si, justement, c'est l'idée.
7: Bah, je crois pas, moi.
5: Ah, bah, moi, je crois que oui.
8: Oui, bonjour.
5: Et bonjour, monsieur.
8: Ah ouais, 10 km/h, enfin, je sais pas ce qu'ils veulent faire à cette allure, mais...
5: 10 km/h, c'est un petit jogging tranquille, petite foulée, vous voyez?
8: C'est de la folie.
5: Ah oui, d'ailleurs, évitez de courir quand vous poussez des voitures, parce que sinon, pareil, ça va flasher.
8: Et c'est à partir d'où, en fait?
5: Ça commence sur la nationale 500 mètres avant le garage, et ça se termine 500 mètres après.
8: D'accord.
5: Donc, en moyenne, vous devrez pousser vos voitures sur 1 km.
8: Purée. D'accord.
5: Sinon, j'ai mon beau-frère qui est palissadier, il fabrique des palissades.
8: Ouais.
5: Je peux lui demander qu'il vous fasse une palissade anti-flash.
8: D'accord.
5: Vous êtes d'accord? Bah c'est super, je lui confirme ça.
8: Non, non, pas du tout.
5: Non mais c'est un super palissadier, hein, vous inquiétez pas.
8: Inquiétez pas.
5: Et bonjour madame, comme je disais...
24: On s'en fout complètement de votre palissade, mais complètement.
5: Ah ouais, vous êtes capable de me le redire ça?
24: J'en ai rien à foutre de votre palissade.
5: Oui, ah bah me le dites pas trois fois parce que...
24: Mais bon, j'en ai rien à foutre de votre palissade.
5: Bon, enfin, me le dites pas quatre fois parce que sinon...
24: J'en ai rien à foutre de votre palissade.
5: Oui, bah après, faudra pas râler si vous vous faites flasher dans le garage.
24: D'être flushé de quoi?
5: Oh là là, bah c'est ce que j'ai expliqué au patron à l'instant.
24: C'est moi le responsable.
5: Non mais le monsieur, celui que j'avais juste avant vous.
24: Vous rappelez même pas que vous avez vu une dame?
5: Je préfère voir directement avec le responsable, sinon...
24: C'est moi qui prends les décisions, je vous la repasse pas, ok?
5: Ah voilà, alors moi on me commande une palissade anti-flashante.
24: Oui, on vous commande quoi? On vous commande rien du tout.
5: Ah oui aussi, et puis faites gaffe parce que quand vous avez un pic de pollution, il faut encore rebaisser la vitesse.
24: Mais on n'a pas de pic de pollution, nous on a plein mieux de la campagne. Qu'est-ce qu'on en a à foutre de votre pollution?
5: Ouais, bah, surveillez quand même parce que dans ce cas, on baisse encore de 20 km/h.
24: Non.
5: Bah si, donc ça veut dire que vous devez rouler à moins 10 km/h, maximum.
24: Mais c'est pas ce qu'il dit.
5: Ah bah passez-le moi, celui qui sait pas ce qu'il dit, je vais lui expliquer.
24: Mais c'est vous qui savez pas.
5: Si, si, moi je sais, je viens vous installer le radar.
24: Moi c'est pas la peine de venir.
5: Hein. Ah oui, mais je fais comment?
24: Eh ben tu resteras chez toi.
5: Après vous devez être bricoleur, vous vous y connaissez un peu en électricité?
24: Non, mais vous rigolez pas un peu.
5: Si, si, mais comme ça je vous envoie le radar en kit, et vous avez plus qu'à assembler les pièces et faire les branchements.
24: Mais vous nous prenez vraiment pour des cons. Hein.
5: Alors pardon, on n'essaye pas de me piquer mon rôle, le con c'est moi, je m'excuse.
24: C'est un sketch.
5: Un sketch, mais allons-y, oui, pourquoi pas un canular?
24: Ah, mais...
5: Et d'ailleurs, un canular qui passe où?
24: Aucune idée.
5: Alors, indice subtil, c'est une radio où on aime bien se marrer.
24: Ah, rire et chanson?
5: Mais tout à fait!
24: C'est génial!
5: Merci et au revoir, madame!
24: À bientôt, madame!
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25: Allô?
26: Allô?
25: Allô?
26: Allô?
25: Oui?
26: Allô?
25: Allô?
26: Ah, oh, il n'entend rien ce qu'on a.
25: Comment?
26: Allô?
25: Oui.
26: Hop, hop, hop, il devient de plus en plus sourd, hein.
25: Je vous entends, moi, hein.
26: Allô?
25: Allô?
26: Allô?
25: Oui?
26: Où il n'entend rien, où il est sourd, hein.
25: Comment?
26: Allô?
25: Allô?
26: Oh, c'est une catastrophe, c'est de pire en pire. Allô? On voudrait parler à Gérard, qu'un.
25: C'est lui-même.
26: Allô?
25: C'est lui-même.
26: Oh, mais on entend un pauvre mec ivre mort qui gueule, là, mais on ne sait pas ce qu'il dit, alors...
25: Oh, le pauvre mec, soyez poli, monsieur, vous êtes un... Non, mais où vous allez? Vous vous sentez plus, mec?
26: Allô, c'est la préfecture, à l'appareil.
25: Ah. Ah, oui. Oui?
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9: Allô.
5: Bonjour monsieur, c'est bien la boucherie?
9: Oui, bonjour madame, monsieur, c'est madame, mais bon ouais.
5: Oui, ça arrive de se tromper, hein, je vous en veux pas.
9: Oui.
5: Dites donc, il faut que je vous dépose ma facture.
9: Une facture de quoi?
5: C'est la facture de ma nouvelle télé que je viens d'acheter.
9: Mais vous êtes dans une boucherie là, hein?
5: Non, non, là je suis chez moi.
9: Oui, mais moi là vous m'appelez dans une boucherie.
5: Ah oui, je sais. Non, mais c'était juste pour vous prévenir. J'ai déclaré ma télé à votre nom et à votre adresse.
9: Bah pourquoi vous avez fait ça?
5: Bah parce que ça m'évite de payer la redevance télé.
9: Bah oui, mais là moi je vous connais pas, je peux pas accepter ça. Ça va pas, hein? Plus de ça, j'ai même pas internet, j'ai rien du tout, moi.
5: Ah, alors si, j'ai mis que vous aviez internet justement aussi.
9: Ah non, bah, j'ai même pas internet, alors là c'est du vrai pipeau, hein.
5: Voilà, c'est ça, vous aurez qu'à pipotifier un peu.
9: Oui, mais non, j'accepte pas votre truc, monsieur. Je vois pas pourquoi je vais aller mentir, moi.
5: Non, mais j'ai déjà rempli tous les papiers avec vous.
9: Bah, vous avez rempli tous les papiers, mais j'en ai rien à faire.
5: Ah oui, mais alors si les gens veulent plus frauder pour aider un inconnu, pardon, mais qu'est-ce que
9: je fais? Ah bah non, je ferai rien du tout, moi, je vais pas lieu de faire ça.
5: Bah si, monsieur.
9: Bah non, monsieur.
5: Ah, allô?
10: Allô?
5: Bonjour, madame.
10: Donc là, vous allez me faire déclarer une deuxième télé.
5: Ah, enfin, quelqu'un qui comprend, merci.
10: Je trouve pas ça correct. Vous utilisez mon nom et mon prénom.
5: Bah logique, vu que c'est censé être votre télé.
10: Ah, j'ai pas acheté de télé.
5: Alors, officiellement, si, puisque.
10: Non, il n'y a pas d'officiellement. Demain, moi, j'ai un contrôle, je dis, monsieur, je veux voir vos deux télés. Il va en voir qu'une seule, il va me dire, allez où la deuxième?
5: Dans ce cas, il faudrait que vous trouviez effectivement une deuxième télé.
10: Ouais. Oui, mais j'ai pas que ça à faire que de chercher une deuxième télé.
5: Ah, alors vous avez de la chance, j'en ai justement une pour vous.
10: Mais j'achèterai pas votre télé.
5: Mais si, je vous revends l'ancienne, celle que j'avais avant.
10: Mais non, mais j'en ai rien à foutre de votre télé. On la regarde même plus, la télé, depuis des années.
5: Bah alors pourquoi vous en cherchez une deuxième?
10: Mais j'en cherche pas de deuxième.
5: Disons plutôt que vous n'en cherchez plus, vu que vous allez vous payer la mienne.
10: Rien du tout, je ne vous paye rien du tout. Elle restera sur le trottoir, j'en ai rien à foutre. C'est de l'usurpation d'identité. Je vais à la gendarmerie, c'est usurpation d'identité.
5: Ah mais j'ai pas utilisé votre identité, j'ai juste pris le nom et l'adresse.
10: Mais c'est de l'identité quand même.
5: Comment ça?
10: Vous êtes pas chez moi, on vit pas ensemble.
5: Oh là, arrêtez-moi si je me trompe, c'est une proposition.
10: Non, rien que dalle.
5: En fait, il faudrait que je sois domicilié chez vous, c'est ça que vous êtes en train de me dire?
10: Eh mais sérieusement, vous comprenez pas ou quoi là?
5: Si, je comprends bien, vous êtes en train de me dire qu'il faut faire une attestation comme quoi j'habite.
10: Il n'y a pas d'attestation de rien du tout. Vous comprenez même pas le principe.
5: Là. Effectivement, si je viens habiter chez vous avec la deuxième télé,
10: mais
5: ça règle tous les problèmes.
10: Non, mais putain, mais.
5: Ah non,
10: mais,
5: pas con, j'avoue. Hein.
10: Putain, c'est possible. Hein.
5: Perso, j'y aurais même pas pensé.
10: Demain, je vais aller acheter une bagnole, je vais la mettre à votre nom. Je vais aller me faire flasher 14 fois sur l'autoroute.
5: Oula, ah non.
10: Et ben voilà, c'est exactement le même principe. Vous allez tout recevoir pour vous.
5: Ah hein oh, bah vous êtes gonflé, vous.
10: Bah ouais, mais en même temps, il y a que comme ça que vous comprenez.
5: Ah oh, non, mais alors pardon, faut pas se gêner surtout.
10: Bah, vous achetez une télé, vous la mettez à mon nom et c'est encore à moi d'assumer derrière.
5: Non, mais qu'est-ce que c'est que cette histoire de bagnole? Moi, on m'avait rien dit.
10: Oula, mais.
5: Pardon, mais est-ce que vous me feriez pas une usurpage d'identité?
10: Mais non,
5: allô? Et revoilà le monsieur.
9: Mais vous êtes têtu, monsieur, hein? C'est pas possible.
5: Bah, enfin, je veux dire, c'est quand même pas compliqué de comprendre que
9: vous. Oh, c'est pas compliqué, j'ai très bien compris, monsieur, mais je vous dis que non.
5: Non, mais moi aussi, j'ai très bien compris. Avec votre collègue, vous essayez de négocier.
9: Non, vous avez rien négocié, je ne veux rien du tout.
5: Bon, moi, je vous fais un prix sur mon ancienne télé.
9: Mais vous avez pas de prix à me faire, je vous dis que c'est non.
5: Écoutez, je l'ai acheté 200 francs il y a quelques années.
9: Mais non!
5: Je vous la laisse à 100 euros.
9: Mais j'en ai pas besoin, moi.
5: Bon, allez, 150 derniers prix.
9: Vous comprenez, lui, ou non?
5: Oui, non, là, vous êtes coriace en business, hein, j'avoue.
9: Tiens. Et vous comprenez le français quand je dis quelque chose, lui, ou non?
5: Yes, mister.
9: Non, je veux dire que c'est non.
5: Ouais, ouais, ça, c'est un non qui veut dire oui.
9: Bah, sûrement pas, pas avec moi, monsieur, vous vous trompez.
5: Oh, mais si.
9: Bon, écoutez, monsieur, ça suffit, là, hein. Bon.
5: Ouais, top, là, on dit que c'est oui.
9: C'est non.
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13: J'écoute.
14: Oui, salut collègue.
13: Paris, oui.
14: Non, justement, on a pris une ligne dérivée là.
13: Ah bon.
14: C'est le commissariat d'Agen.
13: Oui.
14: Je suis bien au commissariat de.
13: Ouais.
14: D'accord. Dis-moi, on vient d'avoir une visite. On a une visite de inspection des services là.
13: Ouais.
14: C'est pour ça que je t'appelle par une ligne de Paris.
13: D'accord.
14: Ils sont arrivés, ils ont fait souffler tout le monde dans le ballon.
13: Ouais.
14: Et ils ont fouillé tous les placards, y compris les placards perso.
13: Ok, donc ils viendraient peut-être après, quoi.
14: Ah ben, ils sont en route pour... Ils font tout le tour du département. Nous, ils nous ont piqué toutes nos bouteilles.
13: D'accord, bon, ben, tu fais bien de le dire, parce que...
14: Ah oui, t'as un blâme s'ils trouvent une canette de bière.
13: Ok, d'accord. Bon, ben, écoute, on voit ça de suite, hein. Je te remercie.
14: Ben, écoute,
13: c'est qui, là?
14: Pignon.
13: Pignon.
14: P-I-N-O-N. Okay.
13: Et Jean-Michel est au courant?
14: Oui, bah ben, tu parles.
13: Ouais.
14: Attends, tu quittes pas une seconde?
13: Ouais.
14: Je vais voir s'il est là, hein. Quitte d'accord. Pas, je reviens.
15: Il y a l'IGPN qui arrive. Ils viennent d'aller à Jean, ils ont tout piqué dans les placards, les bouteilles, les machins, ils ont tout fait souffler tout le monde dans le ballon. Il a pris une ligne dérivée. Parce que je dis c'est Paris, mais non c'est à Jean, mais j'ai pris une ligne dérivée pour pas. Vous avez rien dans vos placards? Putain, faut que j'aille voir, moi je crois que j'ai. Non mais c'est vrai, en plus. Mais non, mais tout le monde en a. Et surtout. Eh, vide les placards, il y a l'IGPN qui arrive. Je te promets, j'ai agent là, c'est le syndicat, ils viennent d'aller, t'en parles pas à lui là-bas, ils viennent de descendre à Agen, ils ont fait souffler tout le monde dans le ballon, ils ont vidé tous les placards perso, le placard machin, il faut enlever toutes les bouteilles qui ont un blâme, une canette de bière, un blâme. Et il faut absolument virer toutes les bouteilles qu'on a dans le... Si, le placard perso.
12: Écoute, je te jure, c'était de mon fils. Il m'a dit, tu préviens tous les collègues s'ils ont des bouteilles dans les placards et tout, qu'ils virent ça, parce que... Non, mais nous, il faut qu'on vire... Il faut que tu le mettes dans la voiture, tu prends dans la voiture, tu le mets chez toi. Dans la boîte, dans chez toi. Non, mais vous mettez tout dans un sac. Non, non, mais appelle-le, parce qu'ils vont pas tarder. Ils sont en route, là. Ils sont en route. Non, pas chez elle, comme une ADS. Mais non, mais chez Michel. Elle commence... Elle essaye de trouver déjà un carton ou une poche pour commencer à... Non, mais ils sont sur la route, hein. Elle me dit, démerdez-vous, hein. Christian, t'as rien dans ton placard?
16: Moi, je mets dans mon sac. Ah ouais, mais attends.
12: Ou dans ta bagnole. Ou dans la mienne. Moi, ouais, je te file les clés de ma voiture, tu fous dans la mienne, je m'en fous. Ouais, à la limite, c'est encore mieux.
26: Ok, allô?
17: Oui.
26: C'est bon, ça y est. Vous avez du pot, hein. Ils sont partis sur Paris.
17: Bah alors, j'annule tout, alors.
26: Ah, parce que t'avais commencé, déjà?
17: Ben ouais, moi, j'ai déjà prévenu mon collègue. Bon, ok. D'accord, je te remercie quand même, hein.
26: Ah bah oui, tu peux respirer.
17: Ouais.
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20: Allô?
5: Oui, bonjour, c'est Jarry.
20: Oui, c'est lui-même.
5: Oui, bonjour, excuse-moi de te déranger. Je cherche le numéro d'Arthur et comme je sais que tu as fait des émissions avec lui, je me disais...
20: Oui, c'est l'appareil. Hein.
5: Ah, pardon, je m'appelle Martin. Parce que moi, je voulais présenter un...
20: Mais Martin, on se connaît?
5: Ah non, pardon, non.
20: Bah, attendez, Martin, vous m'appelez comme ça, vous ne me connaissez pas, vous ne vous présentez pas et vous pensez que je vais vous donner le numéro d'Arthur?
5: Bah, je me disais entre comiques, parce que moi, je veux être aussi...
20: Non, mais vous ne pensez pas une seule seconde que je vais vous donner le numéro d'Arthur?
5: Bah, à la limite, si ça vous arrange, je dis pas que c'est vous qui me l'avez donné, vous voyez, je...
20: Non, mais attendez, ça fonctionne pas comme ça. Arthur, c'est mon ami, moi je fais pas ça à mes amis.
5: Ou alors sinon, si vous appelez Arthur et vous lui dites de me rappeler.
20: Mais bien sûr, évidemment, je vais faire pareil avec François Hollande et puis le Conseil d'État.
5: Non, mais juste, on peut se tutoyer?
20: Non, si tu vois pas, non.
5: Ah, parce que moi, mon but, c'est de faire partie du métier aussi, dans le sens où...
20: Non, mais monsieur, il y a des manières de faire. Vous appelez les gens comme si on se connaît depuis 10 ans. Vous me dites c'est Martin, comme s'il y avait qu'un seul Martin dans le pays, et Dieu sait qu'il y en a plusieurs. Je vous souhaite vraiment de réussir et de mettre les choses en place. Mais là, monsieur, vous avez des dents qui rayent le parquet. Et voilà, et pour respecter les gens, il faut être dans l'amour, dans le partage. Et vous n'y êtes pas, donc je vais
5: raconter. Non, mais c'est gentil, mais juste, est-ce que si tu lui laisses un message...
20: Je vous souhaite une bonne journée. Prenez soin de vous.
5: Il a raccroché, donc je le rappelle.
20: Allô?
5: Oui, à la limite, moi, si je peux te rendre un service aussi, tu vois, parce que j'ai récupéré pas mal de...
20: Non, mais attendez. Vous vivez dans un monde, c'est des bisounours chez vous, mais en version naturiste.
5: Je comprends pas.
20: Ah oui, je comprends. Mais je peux pas vous aider, parce que je suis sur un plateau, je suis en train d'essayer de travailler.
5: Il n'y a pas Arthur dans le coin, par hasard?
20: Mais... Si, là.
5: C'est vrai?
20: J'ai une relation cachée avec Arthur, on s'entraîne, on fait des pompes ensemble, on fait du sport.
5: Tu peux me le passer juste 2 secondes, s'il te plaît?
20: Mais bien sûr, mais il n'est pas là. Et même s'il était à côté de moi, jamais je lui donnerais le téléphone.
5: Et il n'y a pas quelqu'un d'autre de connu qui pourrait peut-être me...
20: Voilà, je vous souhaite une bonne journée, monsieur.
5: Non, mais raccroché, donc je rappelle. Voilà, touche bis.
20: Allô?
5: Ouais, excuse parce que ça coupe, en fait, je pense que ça passe.
20: D'accord,
5: pas.
20: Et donc vous allez m'appeler toutes les 3 minutes parce que ça coupe. Hein. Alors je viens d'avoir Arthur au téléphone, il est ravi, il a très envie de vous avoir sur son émission.
5: Ah bah je savais pas.
20: Bah oui, je suis François Hollande qui vous prend comme Premier ministre. Ce qu'il s'est dit en ce moment, c'est le bordel, donc on a besoin de gens compétents. Je lui ai parlé que vous, en live, t'as envoyé du steak, comme on dit.
5: C'est pas vrai.
20: Non.
5: Non mais en échange, moi j'ai des numéros, j'ai Anne Roumanoff si tu veux.
20: Je l'ai le numéro de Anne.
5: Ah, tu l'as. Bon. Non mais tu vois, comme ça on fait donnant, moi je te file un numéro.
20: Maintenant on se tutoie. Non mais c'est qui? C'est quoi cette blague? C'est radio, c'est quoi?
5: Ah oui, je peux te faire passer sur Rire et Chanson dans ce cas si tu veux.
20: C'est Rire et Chanson.
5: Ben voilà.
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21: Allô?
26: Oui, bonjour madame.
21: Bonjour.
26: Madame Latruffe?
21: Oui.
26: Oui, bonjour, c'est la mairie à l'appareil.
21: Oui.
26: Le service de l'état civil.
21: Oui.
26: Je disais à monsieur le maire qu'il y avait une madame Latruffe qui habitait au 6 rue Grange.
21: Oui, c'est moi.
26: Voilà, et monsieur le maire ne voulait pas me croire.
21: Et alors?
26: Bah parce que, vous savez, monsieur le maire a beaucoup de travail, il est toujours sous pression. Alors on essaie toujours de le faire un peu rire.
21: Hein. Ah bon?
26: Évidemment, quand il a su qu'il y avait une madame Latruffe, ça lui a fait du bien parce qu'il riait, mais aux anges. On aurait dit un bébé.
21: Ah bon?
26: Hein, je vais vous le passer. Monsieur le maire, c'est madame Latruffe. Oh, mais non, ça n'est pas possible. Ça n'existe pas. Allô?
21: Allô, bonjour monsieur le maire.
26: Bonjour madame. Je ne vous dérange pas?
21: Non, du tout.
26: Alors, comment vous appelez-vous?
21: Je m'appelle Madame Latruffe. L-A-T-R-U-2-F-E. Mais ça vous fait rire?
26: Il est plié de rire.
21: Oui.
26: Il est en train de s'étouffer, là.
21: Ah bon, il s'étouffe?
26: Arrêtez, monsieur le maire.
21: Bon,
26: monsieur allez. Le maire, attention, attention, monsieur le maire, parce que là, vous allez vous faire mal.
21: Allô?
26: Il a fait un malaise.
21: Hein? Il a fait un malaise?
26: Il a fait un malaise à cause de vous, madame.
21: Comment?
26: Il a fait un malaise à cause de vous.
21: Ah ben, je m'en fous, moi, qu'il ait fait un malaise. Pour savoir comment je m'appelle, bon, ben, je m'appelle Madame Latruffe. Et c'est tout, hein.
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1: 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Bienvenue,
2: bienvenue.
26: Ah, mais il va pas décrocher, c'est un imbécile de moniteur d'auto-école.
2: Mais allons, eh ben c'est gentil, ça fait un moment que je réponds.
26: Ah, le feignant, il est encore parti s'arsouiller au café d'ivrogne, allô?
2: Vous êtes con ou quoi?
26: Allô?
2: Oui, j'écoute.
26: Allô?
2: Oui, j'écoute.
26: Il va pas décrocher, l'ivrogne. Hein?
2: Ton connard, ça va pas, non?
26: Ah, le feignant.
2: Oui.
26: Allô?
2: J'écoute, oui.
26: Et dis donc, le feignant, là, quand tu seras sorti des toilettes où t'es en train de vomir ta bile, là, tu décrocheras le téléphone?
2: Dis donc, un petit peu connard, hein, ça commence à bien faire maintenant, espèce d'enfoiré.
26: Et tous les moniteurs des taux école, tous des poivrons. Mais alors celui-là, il est con comme un balai, il va pas décrocher.
2: Écoutez, vous êtes con ou quoi?
26: Allô?
2: Hein?
26: Y a quelqu'un?
2: Non, y a personne, connard.
26: Ah, ça y est, je vous entends. Bonjour, madame.
2: Oui, bonjour, monsieur.
26: Ah, bonjour, madame. C'est le moniteur de taux école.
2: Écoutez, pourquoi vous m'insultez comme ça?
26: Comment?
2: Ça va pas, non? D'insulter non. Les gens comme ça.
26: Non, mais dites donc, eh oh, je vous ai pas insulté, moi.
2: Oui, ben, connard, va.
26: Et dis donc, j'appelle pour prendre des cours d'auto-école.
2: Oui, ça suffit maintenant avec vos conneries.
26: Mais je crois qu'il y a une erreur, madame, vous confondez.
2: Oui, je confonds. Mais mes fêtes, je confonds.
26: Écoutez, j'étais en train d'appeler à un auto-école.
2: Oui, et qu'est-ce que vous voulez, finalement?
26: Je vous appelle parce qu'on vient de me retirer mon permis.
2: Eh ben, écoutez, c'est pas la peine d'appeler, hein, espèce de connard.
4: Bonjour.
5: Bonjour monsieur, c'est bien le garage?
4: Oui.
5: Monsieur Martin à l'appareil, j'aurais besoin de vous emprunter une plaque d'immatriculation.
4: Une plaque d'immatriculation?
5: Ouais, parce que je me suis fait flasher avec ma voiture.
4: Oui.
5: Donc il faudrait mettre une plaque d'une voiture à vous sur ma voiture à moi.
4: Mais on va pas vous mettre une plaque à nous.
5: Bah si, comme ça je retourne au même endroit, je me refais flasher avec ma voiture, mais cette fois-ci avec vos plaques.
4: Oui, et ben ça fera deux flashs.
5: Non, quand c'est deux fois le même flash, ça annule le premier et donc ils retiennent que celui avec vos plaques.
4: Oui, mais nous sommes obligés de dénoncer le conducteur.
5: Dans ce cas, vous dites que je travaille au garage et que j'étais en train de tester la voiture pour vous.
4: Mais vous travaillez pas au garage?
5: Non, mais il suffit de m'embaucher pendant quoi? 30 minutes, le temps que je fasse l'aller-retour au flash?
4: Non, mais alors là, vous verrez ça avec le patron. Hein.
5: Ah oui, bonne idée. Comme c'est le patron, évidemment, il paye pas.
4: Non, lui, quand il se fait flasher, il paye. Hein.
5: Comment ça, il paye?
4: Bah bien sûr.
5: Genre, un patron garageur, il se fait flasher, il paye.
4: Bah bien sûr, je sais pas qui veut.
5: Oh bah c'est nouveau ça.
4: Ah bah non, c'est pas nouveau, monsieur. Quand on se fait flasher, on paye, monsieur.
5: Ouais, sauf quand on est garageur.
4: Mais non.
5: Allez.
4: Je vous dis que non, maintenant, nous sommes obligés de dénoncer.
5: D'accord, vous dénoncez quelqu'un et en échange vous payez pas.
4: Mais si on paye...
5: Pardon? Vous dénoncez gratuitement en plus?
4: Mon patron, s'il se fait flasher et que c'est lui au volant...
5: Il paye pas, ça d'accord, j'ai compris.
4: Mais si, il paye!
5: Mais non!
4: Bah bien sûr, voyons.
5: D'accord, dans ce cas on va mettre que c'est vous qui conduisez ma voiture.
4: Non, sûrement pas. Alors là...
5: Bah vu que vous êtes pas patron...
4: Moi, si je prends une voiture du garage, si je me fais flasher, c'est moi qui paye l'amende.
5: Sauf, arrêtez-moi si je me trompe, si vous dites que vous connaissez le patron.
4: Mais non, ça se passe plus comme ça, monsieur. C'est terminé, ça.
5: D'accord, donc il faut qu'on trouve quelqu'un d'autre à dénoncer.
4: Pourquoi on va aller dénoncer quelqu'un d'autre si on a été flasher, nous?
5: Bah pour pas payer l'amende.
4: Ben non, mais c'est l'autre personne qui va payer, monsieur.
5: Eh, vous avez qu'à mettre les coordonnées d'un de vos clients.
4: Mais pourquoi on ferait ça déjà de une? Mais on vous connaît même pas.
5: Bah comme ça, ni vous ni moi, on doit payer quoi que ce soit.
4: Mais pourquoi vous voulez pas tout simplement payer votre amende?
5: Parce que, pardon, mais moi si je paye une amende, ça me coûte de l'argent.
4: Eh ben, que ça soit comme ça ou de l'autre côté, c'est pareil, monsieur. Vous la payerez.
5: Bah non, justement, c'est mieux si c'est quelqu'un d'autre qui la paye.
4: Bah quelqu'un d'autre qui la paye, non, mais ça va pas, non. Pourquoi vous voulez pas payer votre amende?
5: Bah pardon, pourquoi vous voulez pas payer mon amende?
4: Mais pourquoi je paierais votre amende, monsieur?
5: Ah, vous voyez, vous non plus, vous voulez pas la payer.
4: Non.
5: Vous savez quoi? On va faire équitable, on la joue à pile ou face.
4: Bah oui.
5: J'ai une pièce, pile je paye, face c'est vous.
4: Ah bah non.
5: Non, alors face je paye pas, pile vous payez.
4: Mais non.
5: Attention.
4: Non mais...
5: Oh bah c'est pile.
4: Mais...
5: Désolé, pas de bol, c'est pour vous.
4: Mais bien sûr.
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3: Ambulance, bonjour.
26: Oui, bonjour, c'est l'abbaye, l'appareil.
3: Oui.
26: Le père abbé, bonjour.
3: Bonjour, monsieur.
26: Je vous appelle parce que nous avons un petit problème.
3: Oui.
26: Nous avons des moines à transporter à Pontivy.
3: Vous pouvez patienter un instant, monsieur?
26: Bien entendu.
3: Merci. Allô?
26: Oui.
3: Oui, bonjour.
26: Oui, c'est le père abbé de l'abbaye de l'appareil. Écoutez, nous avons un petit problème. Nous devons acheminer mes moines à l'hôpital de Pontivy. Ils doivent aller en consultation pour voir un dermato-vénérologue, je crois. Ils ont attrapé ce qu'on appelle des morpions.
3: Oui.
26: Est-ce que vous pouvez nous en amener à l'hôpital?
3: Oui, il y en a combien à prendre?
26: Bah, écoutez, il y en a 13. Alors, ils sont furieusement en train de se gratter de partout et je ne sais pas pourquoi les taxis ne veulent pas les prendre parce qu'ils disent que ça va en mettre partout et les passagers, enfin...
3: Parce que ça va se mettre partout, vous croyez?
26: Ben, écoutez, les morpions apparemment sont dans les poils pubiens.
3: Ouais.
26: Il paraît que ça se contracte... Bon, moi j'en ai attrapé aussi ce midi d'ailleurs. Hein. Ça se met partout dans les poils sur les testicules.
3: Est-ce qu'ils vous ont expliqué comment on pourrait faire alors? À l'hôpital, ils vous ont pas expliqué?
26: Si on pouvait mettre les moines dans des housses.
3: Comment? Dans des housses?
26: Ouais. Comme ça, les morpions resteraient à l'intérieur des housses.
3: Ouais, mais qu'est-ce qu'on va mettre comme housses?
26: Je sais pas, vous avez des housses ou non?
3: Ah bah non, moi j'ai pas de housses.
26: Mais vous faites pas pompe funèbre?
3: Ah bah si, je mets. Ah bah ouais, j'ai ces housses là, ouais. Quand je fais un décès, ouais. Oui, mais je veux pas mettre les gens là-dedans, quand même.
26: Qu'est-ce que c'est comme housse?
3: Oh, bah, c'est du truc vraiment, c'est vraiment comme un sac avec une fermeture éclair, je veux pas les mettre dedans.
26: Ah, bah, c'est ce qu'ils nous ont dit à l'hôpital, hein.
3: Ah ouais, c'est, parce que moi, c'est un sac, en fait, quoi, avec une grande fermeture éclair.
26: Et est-ce qu'ils peuvent se gratter à l'intérieur sans que ça sorte, les morpions?
3: Ah, bah, si on ferme et puis qu'on mette juste leur tête dedans.
26: D'accord. Et ouais. Mais ils vont respirer par où?
3: Ah, bah, à ce moment-là, on ferme pas la fermeture, hein, on les enveloppe dedans et on laisse leur tête dépasser, quoi. Moi, j'ai que ça comme truc, hein.
26: Ben ça, c'est parfait. Attendez, j'ai un dédoublement d'appel. Je crois que c'est l'hôpital, justement.
3: D'accord.
26: Attendez, quittez pas.
3: OK.
26: Oui, c'est l'hôpital. Ah ben, attendez.
3: Franck.
26: Allô? Oui.
3: Viens là.
26: Merci.
3: Viens.
26: C'est le docteur. Je vous passe le docteur. Allô?
3: Je te dis de venir, c'est important.
7: Oui, docteur Rochet, j'écoute.
3: Oui, bonjour, c'est les ambulances.
7: Ah, bonjour. Alors, qu'est-ce que vous avez comme solution pour nous les amener?
3: Ben, c'est la housse pour les décès, quoi.
26: Et leur tête dépasse quand même.
3: Bah, leur tête, à ce moment-là, on enveloppe la tête au niveau du cou, quoi.
7: Mais oui, mais alors les morpions, ils vont sortir.
3: Bah ouais, voilà.
7: Elles sont de quelle couleur?
3: Elles sont blanches.
7: Oui, donc on va voir les morpions à travers, non?
3: Qu'est-ce qu'on va voir à travers?
7: Bah parce qu'il faut qu'ils soient nus, ils vont pas être habillés.
3: Ah ouais, bah ouais, non, bah non, non, non.
7: Attendez, quittez pas, on m'appelle sur une autre ligne.
3: Il y a un problème, Franck. Il y a un problème de morpions. Et on a 13 moines à amener, mais ils trouvent personne pour les transporter. Il faut trouver une solution pour les transporter. Ils sont nus dans des housses. Moi, j'ai que des housses de LPF, quoi. Il faut qu'ils soient complètement hermétiques.
8: Tu trouves ça où?
3: Ben, je sais pas comment ils ont chopé ça.
8: Des morpions.
3: Ouais, mais ils sont kikinis, ils savent pas comment les transporter, hein.
26: Allô?
3: Oui, je vous écoute.
26: Bon, je viens d'avoir le médecin.
3: Oui.
26: Donc, en fait, on a fait partir nos 13 moines à pied.
3: Oui, mais ils sont habillés, comment je les
26: ai? Ah non, ils sont pas habillés, ils sont tout nus, là, hein. Vous pouvez y aller.
3: Mais ils les font partir à pied, là, je comprends pas.
26: Ils sont partis à pied en courant à travers champs pour vous retrouver, pour que vous les embarquiez à l'hôpital.
3: Bon, vous rigolez, là.
16: Bonjour, les services de la préfecture à votre service.
19: Oui, bonjour, je vous écoute.
5: Bonjour madame, c'est bien les permis de conduire?
19: Oui, bonjour.
5: Oui, je vous appelle parce que j'aurais besoin d'un permis de conduire voiture.
19: Attendez, j'ai pas tout compris. Un permis de conduire?
5: Oui, voilà, parce que moi je l'ai passé avec mon beau-frère dimanche.
19: Attendez, vous avez passé avec votre beau-frère, attendez.
5: Oui.
19: Alors attendez, on va essayer de reprendre au début.
5: Oui, bonjour, alors bonjour.
19: Non, mais c'est pas, pas bonjour, ça vous me l'avez dit.
5: D'accord.
19: Alors, vous avez passé votre permis de conduire, pourquoi vous dites avec votre beau-frère? J'ai pas compris là.
5: Parce que lui, il travaille à la poste, il est facteur, comme maintenant ils ont le droit de faire passer le permis de conduire.
19: Bah, c'est un élément de la loi Macron, mais pour le moment, les postiers ne font pas passer le permis de conduire.
5: Ah bah, je vous garantis que mon beau-frère me l'a fait passer. Hein.
19: Non, mais qu'il ne peut pas vous faire passer l'examen à ce jour.
5: J'ai même fait une tournée avec lui où c'est moi qui conduisais.
19: Je n'entends rien à ce que vous me dites, parce que si vous n'avez pas le permis, vous avez fait une tournée avec lui et que vous conduisiez, c'était illégal.
5: Donc du coup, moi, il me faudrait quand même le papier assez rapidement, parce que là, si je me fais contrôler maintenant que je conduis...
19: Vous n'avez droit à aucun papier, et si vous faites gauler, vous faites gauler, vous n'avez pas à conduire sans titre du permis de conduire à ce jour.
5: Alors attendez, je vais prendre le nom, parce que comme ça, si je me fais contrôler, je peux dire que
19: Ah non, vous ne donnerez pas mon nom.
5: Alors, je vous écoute.
19: De quoi?
5: Bah, pour votre nom.
19: Ah ben, moi, je ne vous donnerai pas mon nom. Hein.
5: Bah, vous dites, je peux donner votre nom?
19: Ah non.
5: Vous êtes madame, je vais juste prendre le...
19: Non, c'est monsieur d'abord. Et monsieur... doté.
5: Alors doté, d'accord.
19: Mais de toute façon, on regardera sur le fichier, on verra que vous n'existez pas et vous. Et
5: vous l'avez le fichier.
19: Il n'y a pas des arrangements. Du moins, ça se fait pas dans notre service. Donc, nous on mange pas de ce pain-là.
5: Vous l'avez le fichier là ou pas?
19: De quoi? Ah ben moi, je suis bien sûr, je suis habilité pour rentrer dans le
5: donc,
19: fichier.
5: Vous pouvez mettre Monsieur Martin, M-A-R-T-I-N.
19: On n'est pas une république bananière en France. Vous n'avez pas le permis, vous n'avez pas à conduire.
5: Non, mais vous avez pas compris. Je l'ai depuis dimanche le permis, donc là.
19: Eh ben, si vous l'avez, tant mieux. Donc, vous avoir un papier si vous l'avez.
5: Ben non,
19: vous avez
5: justement,
19: un papier.
5: Étant donné que je l'ai passé par le biais de la factorisation.
19: Eh ben tant mieux. Mais alors, demandez à la poste de vous donner le papier.
5: Alors, eux, ils veulent bien me le remplir, mais il faut juste que j'ai le modèle, c'est ça?
19: Eh ben oui, c'est ça. On va vous donner un modèle, alors que c'est des papiers confidentiels.
5: Non, voilà.
19: Attendez, monsieur, je crois que là, il y a un souci. Hein.
5: Non, mais donc, confidentiel, tout le monde en a un permis, c'est pas confidentiel.
19: Ah oui, c'est ça. Le papier n'est donné exclusivement par les inspecteurs une fois que vous avez passé le permis de conduire. Donc, si vous ne l'avez pas, c'est que vous l'avez pas passé le permis.
5: Écoutez, moi, je peux vous passer mon beau-frère, si vous voulez.
19: Bon, écoutez, monsieur, je vais raccrocher. Je suis réputé pour être très sympa au téléphone, mais là, je vais pas passer ma matinée à vous expliquer quelque chose que vous n'allez pas comprendre.
5: Je vous passe mon beau-frère qui va pouvoir attester que j'ai mon permis.
19: Non.
5: Allô?
19: Oui, je vais raccrocher.
5: Oui, non, je suis mon beau-frère, vous m'entendez?
19: C'est une caméra cachée, votre histoire, ou pas, là?
5: Bah, écoutez, retournez-vous et faites-moi un grand sourire. Voilà, vous me voyez ou pas?
19: Non, je vous vois pas.
5: Vous me voyez pas?
19: Non.
5: Derrière, là?
19: Non, je vous vois pas, mais bon, c'est pas grave.
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3: Va te faire voir chez les Grecs.
4: Pardon, monsieur.
3: Va te faire voir chez les Grecs.
4: Oui, monsieur, je suis monsieur Robert Ledoux à l'appareil, direction des impôts de Rennes. Vous pouvez me redire ce que vous venez de me dire, là ?
3: Ben, ah ouais, mais... Non, mais... Là, c'est...
4: Passez-moi le dossier. J'étais sur votre dossier, en plus. Hein.
3: Non.
4: Non, parce que ce monsieur vient de me dire, va te faire voir, je ne sais plus quoi.
3: Ouais, chez les Grecs. Non, mais c'est-à-dire, attendez, je vais vous expliquer. On vient d'avoir un coup de téléphone.
4: Oui.
3: Et donc, cette personne, elle m'a dit de sitôt que il a raccroché lui et ils disent ils nous disent, c'est pour ça j'ai toujours peur à ces bêtises là parce qu'ils nous disent bon, vous allez prendre ce mot de passe et moi j'ai raccroché qu'il a dit la personne qui était au bout et par rapport au prochain coup d'appel qu'il va y avoir, vous allez décrocher et vous allez dire le mot de passe. Vous comprenez?
4: Pas du tout, monsieur, hein?
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5: Bonjour.
6: Bonjour, monsieur, c'est bien la boulangerie?
5: Oui.
6: Oui, voilà, je vous appelle parce que j'ai acheté chez vous un œuf en chocolat, surprise.
5: Oui.
6: Il y a un problème.
5: C'est-à-dire?
6: J'ai mordu dedans et dedans, il y a une boule en plastique.
5: Mais tout œuf Kinder Surprise a une boule en plastique à l'intérieur?
6: Ah bah, il a une boule, oui, ça je vous le confirme qu'il a une boule, oui.
5: Le problème, c'est que c'est pas nous qui les faisons.
6: Rendez-vous compte que vous pourriez vendre ça à des enfants?
5: Mais on en vend à des enfants, il y a
6: plein de... bravo, bah évidemment.
5: Mais c'est fait pour les enfants et tout le monde.
6: Bon, moi je vais appeler mon beau-frère, il est avocat, il va me conseiller.
5: Oui, au pire, oui, mais ramenez-nous pour qu'on puisse faire quelque chose.
6: Vous voulez faire disparaître les preuves?
5: Pas du tout.
6: Non, mais je vois le genre.
5: Mais il y a pas de genre, monsieur, je vais pas acheter votre boule alors que dans tous nos œufs.
6: Je suis sûr que vous allez acheter ma boule.
5: Mais je vous la rends, votre boule, comme vous dites, pour pas faire disparaître les preuves.
6: Non, c'est ça, je vais arriver, je vais vous montrer ma boule et hop, vous allez la prendre, vous allez la jeter.
5: Mais quand même, vous nous prenez pour qui, monsieur?
6: Bah, pour des jeteurs de boules.
5: Pour des jeteurs de boules?
6: Ah, bah oui.
5: Eh bah, écoutez, je vous attends au magasin avec votre.
6: Oui, non, mais c'est ça, après on va me séquestrer.
5: On va vous séquestrer, bah là, ça part très loin, monsieur, quand même. C'est notre genre en plus, bah voyons.
6: On peut se rencontrer en terrain neutre dans ce cas.
5: C'est-à-dire?
6: Bah, chez mon beau-frère.
5: Et pourquoi chez votre beau-frère?
6: Comme je connais pas vos intentions et que je me méfie quand même un petit peu et que cette histoire de vous voulez me prendre la boule.
5: Là, je suis en caméra cachée, là, c'est juste pas possible.
6: Écoutez, je vous donne l'adresse de mon beau-frère à la limite.
5: Mais de toute façon, je ne me rendrai pas chez votre beau-frère, monsieur, je n'ai rien à faire là-bas.
6: Non, mais vous pouvez venir accompagner, hein, il n'y a pas de souci.
5: Même accompagné, je n'ai rien à faire là-bas.
6: Bah, prenez un témoin au moins, comme ça on en
5: sait. Mais je m'en fiche du témoin, je n'ai rien à faire chez votre beau-frère qui est avocat.
6: Alors, dans ce cas, j'ai un autre beau-frère, si vous voulez, qui lui est chocolatiste.
5: Eh ben, c'est tout, vous me racontez la vie de votre famille.
6: Non, mais je comprends que vous soyez gêné parce que j'ai.
5: Je ne suis pas gêné du tout. Devant moi, il y a cinq clients. Pour eux, dans un œuf Kinder, il y a une boule en plastique avec une surprise.
6: Vous avez des complices, d'accord, j'ai bien compris.
5: Des complices? Non, monsieur, moi j'arrête la discussion.
6: Non,
5: mais. Désolée,
6: est-ce que je pourrais avoir le responsable, s'il vous plaît?
5: Bien sûr, je vais vous le passer avec plaisir, monsieur.
6: Ah, bah merci.
7: Je veux parler à un responsable. Oui?
6: Oui, bonjour, monsieur.
7: Oui, je comprends pas. Dans un œuf surprise, il y a toujours, à l'intérieur, il y a une boule en plastique avec un cadeau.
6: Ah, donc vous avez déjà eu le problème?
7: Non, mais je vois pas où est-ce qu'il y a le problème.
6: Soi-disant.
7: Quoi, soi-disant? Bah non, hein. Benoît, un œuf Kinder, il y a toujours une boule jaune au milieu. Vous pouvez venir à la boulangerie, hein.
6: Non, mais ça sent le piège, là.
7: Ah non, je vais pas vous piéger, monsieur. Pourquoi voulez-vous que je vous piège? Vous habitez où? Je vais aller chez vous, si vous voulez.
6: Ah bah voilà. Est-ce qu'on peut se retrouver chez mon beau-frère qui est avocat?
7: Où?
6: Il est sur la 5e avenue.
7: Où ça aussi? 5e avenue de quelle ville?
6: De Manhattan, pardon.
7: C'est où ça, Manhattan?
6: Manhattan? C'est au centre de New York.
7: New York? Mais vous êtes dans le Pas-de-Calais, en France.
6: Oui, et alors?
7: Bah, je vais pas aller à New York.
6: Et pourquoi?
7: Le trajet, qui c'est qui va me payer le train?
6: Le train pour New York, il va vous coûter...
7: Bah après que vous êtes dans le Pas-de-Calais, venez dans le Pas-de-Calais, parce que je vais pas aller à New York pour un œuf Kinder. Hein.
6: Ah, c'est ça, donc on évite les responsabilités.
7: Vous vous rendez compte, monsieur?
6: Quoi donc?
7: Je vais faire le déplacement à New York.
8: À New York? T'as une connerie, hein. On rapproche,
9: hein. Allô, j'écoute?
4: Allô, docteur?
9: Oui?
4: Ah, bonjour, docteur, excusez-moi de vous déranger. J'ai 37,8 là.
9: Comment?
4: J'ai 37,8.
9: Oui, 37,8 de fièvre.
4: Oui. Est-ce que vous pouvez venir m'enlever le thermomètre?
9: Comment? Je sais pas ce que vous voulez me dire.
4: C'est bien le docteur.
9: Oui, docteur. Ah, je suis pas docteur.
4: Comment ça?
9: Je m'appelle docteur. Comme vous appelez Martinez ou je sais pas. Je suis pas docteur.
4: J'ai essayé avec la pointe de mon parapluie. Mais j'arrive pas.
9: Oh, ma pauvre. Il n'y a pas une infirmière par là?
4: Attendez, je demande, inquiétez pas. Ouais. Infirmier! Infirmier!
9: Personne.
4: Ah, bah attendez, j'ai appelé infirmier par la fenêtre et puis il y a un monsieur qui arrive là.
9: Ah, ben oui, vous avez...

0: Arrêtons.
1: Qui t'es pas docteur?
0: Je suis pas docteur, hein. Je m'appelle docteur, mais je suis pas docteur. C'est comme vous, par exemple, Martinez ou Jiménez ou... Moi, c'est docteur.
1: Bonjour, monsieur.
2: Bonjour, madame. Qu'est-ce qui vous arrive?
1: Je suis avec le docteur qui est en ligne. Elle va vous expliquer.
2: Merci. Allô?
0: Allô?
2: Oui, bonjour, docteur.
0: Je suis pas docteur, hein. Mon nom, c'est docteur. Comme vous diriez, vous, Martinez ou Jiménez. Moi, c'est docteur.
2: Ah, c'est votre nom?
0: Oui, c'est mon nom, docteur.
2: Comme quelqu'un s'appellerait...
0: Martinez, Jiménez, Sanchez. Moi, je m'appelle docteur.
2: Bon, je sais pas comment on va faire pour l'aider.
1: Mais demandez au docteur.
2: Oui, docteur.
0: Oui.
2: Si vous pouvez...
0: C'est madame docteur, c'est pas docteur, hein.
2: Ah.
0: Mais je suis pas docteur, c'est comme mon nom Martinez ou Jiménez ou... Vous voyez, c'est notre ami.
2: Sanchez.
0: Oui. Moi, c'est docteur. Comme vous, votre famille, c'est quoi?
2: Martinez.
0: Ah ben voilà, comme vous, Martinez, moi, c'est docteur.
2: Ah, mais vous, vous vous appelez docteur, c'est votre nom comme...
0: Moi, c'est... oui, mon nom de famille. Comme vous, Martinez, Jiménez, sans sèche.
2: Ah, d'accord.
0: Tout ça, c'est pareil.
2: Attendez, parce que là, il faut que je m'en aille, je peux pas aider la dame, attendez. Je vous laisse avec la dame, parce que là, j'ai pas le temps, il faut que je m'en aille.
0: Ah ouais.
1: Merci, monsieur. Il s'en va. Attendez, il y a un autre monsieur qui arrive.
3: Bonjour, monsieur.
4: Qu'est-ce qui vous arrive? J'ai entendu appeler infirmier, là-dehors.
1: Demandez au docteur, je suis avec le téléphone, là, avec le docteur.
4: Allô?
0: Allô?
4: Oui, bonjour, docteur.
0: Mais non, je suis pas docteur. C'est mon nom de famille. Comme vous, par exemple, si vous appuyez Gilbert Martinez ou Louis Martinez, vous voyez?
1: Michel Martinez?
0: Non, je dis, par exemple. C'est un exemple que je vous donne.
1: Vous n'êtes pas médecin?
0: Et je suis pas docteur. Je m'appelle docteur, comme vous, Martinez, ou Jiménez, ou Sanchez.
1: C'est votre nom de famille, quoi.
0: Voilà, comme vous, par exemple. Vous êtes comment, votre nom de famille?
1: Martinez.
0: Eh bien, Martinez, moi, je suis docteur.
1: Alors, vous êtes le docteur Martinez.
0: Ouais.
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6: Auto-école, bonjour.
7: Bonjour, monsieur. C'est bien l'auto-école?
6: Oui.
7: J'aurais besoin de vous déposer des dossiers de candidats pour les enregistrer à la préfecture. Quand est-ce que je peux passer?
6: Déposer des dossiers?
7: Voilà, c'est ça. C'est que moi, j'ai enregistré une trentaine de candidatures sur mon auto-école sur Internet, si vous voulez, que j'ai monté.
6: Ah, et... mais alors, si, enfin, je suis quand même pas obligée d'apporter vos dossiers en préfecture. J'amène les dossiers pour mes élèves inscrits dans mon auto-école.
7: Voilà, bah, vu que vous y allez, c'est ce que je me disais.
6: Ah, non, non, mais c'est pas la peine de passer. Moi, je les apporterai pas, vos dossiers.
7: Bah, excusez-moi, mais enfin, si vous les déposez pas, ils vont pas se valider tout seuls.
6: Mais ça, c'est votre problème. Moi, je m'en fiche que vos dossiers soient pas enregistrés.
7: Ah, bah, sympa.
6: Je le ferai pas, je vous dis.
7: Enfin, de quel droit, excusez-moi.
6: De quel droit? Mais c'est vous. D'abord, on pose une question, on donne pas un ordre.
7: Alors, justement, question, quand est-ce que je peux les récupérer? Parce que moi, il faut que je donne un délai, voyez.
6: Vous me donnez un délai? Mais c'est une blague! Je vais dire ça à mon patron, ça m'étonnerait que ça lui plaise. Hein.
7: Ah bah, passez-le moi.
6: Ouais. Allô, oui, bonjour.
7: Ah, bonjour monsieur. On devait me passer le responsable?
6: C'est mon fils, mais là, il est pas là, donc c'est moi.
7: Je peux passer déjà vous déposer les dossiers?
6: Mais non, mais non, mais non, mais non. Attendez, quel est votre mail?
7: Alors, Martin.
6: Oui.
7: @.
6: Oui.
7: Permis Martin.
6: Et après?
7: @.
6: De nouveau?
7: Oui, oui, oui.
6: Deux fois @?
7: Voilà.
6: Et après?
7: Martin, encore.
6: Ah bon? Oui.
7: Voilà. @.
6: Oui.
7: Permis.
6: Mm-hmm.
7: @Martin.
6: Il y a quatre fois @?
7: Non, normalement il y en a cinq. Vous avez quoi, vous, là?
6: Alors, j'ai Martin, permis Martin, Martin, permis, Martin.
7: Ah, il manque un @.
6: Bon, écoutez, on reprend à zéro, on recommence.
7: Alors, @.
6: @.
7: Donc, A-R-O.
6: Ah, mais ça s'écrit @, A-R-O.
7: B-A.
6: Attendez, je vous passe quelqu'un parce que je ne comprends rien.
7: Non, mais...
6: Allô?
7: Ah, bonjour, monsieur.
8: Je vais prendre votre adresse mail, alors, monsieur.
7: Ah, ben, je viens de la donner, là.
8: Oui, non, je vais la reprendre correctement. Excusez-moi.
7: Non, je vous en prie.
8: Je vous écoute.
7: Alors, Martin.
8: Oui.
7: @.
8: Oui.
7: Permis Martin.
8: Permis Martin.
7: @.
8: Mais il ne peut pas y avoir deux fois @. @, c'est votre nom?
7: Oui.
8: Et ça s'écrit comment, @? R-A-R-A?
7: A-R.
8: Oui.
7: A.
8: Oui.
7: R.
8: Après?
7: A-R-A.
8: Oui.
7: R.
8: Oui.
7: A.
8: Ah, ah, ah, ah, ah, mais qu'est-ce que vous... Alors, attendez. Vous me dites Martin @, vous me mettez A-R-A-R-A-R-A. Vous allez nous envoyer un mail avec votre mail, ce sera plus simple. Alors, formation au pluriel, @.
7: Alors, attendez, @. A-R-O.
8: @, c'est le cycle, @.
7: Bah, comment vous l'écrivez-vous?
8: C'est pas vous, si... Mais...
7: Enfin, faut quand même que je vous dépose les dossiers, parce que là, ils vont
6: pas. Non, vous ne déposerez pas des dossiers tant que je n'aurai pas vu ce site internet, ça c'est sûr. Hein.
7: Ah, c'est le premier monsieur, ça. Vous y allez quand à la préfecture?
6: De toute façon, même si j'y vais dans une heure, si je n'ai pas envie d'amener vos dossiers, je ne les amènerai pas.
7: Dans une heure? Oula!
6: Mais vous écoutez ce que je dis?
7: Non, mais ce que vous me dites dans une heure.
6: Non, mais mais c'est un exemple, je n'y vais pas dans une heure. Mais qu'est-ce que vous racontez, là? Ça fait deux fois, vous comprenez pas?
7: Martin, il y a le monsieur de l'auto-école qui va aller déposer les dossiers dans une heure, donc faut les imprimer tout de suite.
6: Il n'y a pas d'imprimer des dossiers, vous n'avez pas intérêt de m'amener des dossiers, je vous l'ai dit, hein. Parce que ça va aller vite, ça, les dossiers, là. Hein.
7: Dans ce cas, est-ce que vous pourriez passer les récupérer?
6: Avec plaisir, vous êtes où?
7: Rue Boileau.
6: Oui.
7: Bâtiment Rire et Chanson.
6: Oh, c'est une blague.
7: Ah bah c'est Rire et Chanson, oui, c'est une blague.
6: Oh, quelle honte. J'ai honte, je vais me calmer, je vais aller prendre l'air, je crois.
7: Ah, bah alors, si vous prenez l'air, est-ce que vous pouvez passer chercher mes dossiers?
6: Oui, voilà, oui. Vous allez me tarder d'aller voir ces dossiers de merde, là, je vous le dis. Oh, putain.
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10: Allô?
2: Oui, bonjour, madame.
10: Bonjour, monsieur.
2: C'est la comptabilité perverse à l'appareil, hein?
10: Oui.
2: Pour l'URSSAF. Est-ce qu'on peut avoir la taille de vos seins, madame, s'il vous plaît?
10: La taille de mes seins?
2: Bah oui, madame.
10: Bah, que c'est que cette histoire?
2: Et c'est la comptabilité perverse, madame. Est-ce que vous voulez que je vous passe chef de service?
10: Écoutez, ça doit être du 85 ou 85, je crois.
2: 85, bonnet...
10: Petit.
2: Bonnet A?
10: Oui, sûrement.
2: D'accord. Je vous passe le chef de service, madame.
10: Merci.
2: Merci. Allô?
10: Allô?
2: Oui, bonjour, madame.
10: Bonjour, monsieur.
2: Monsieur Robert Ledoux, chef du service de la comptabilité perverse. Donc, 85 bonnets A, c'est ça?
10: Oui.
2: D'accord. La forme, est-ce qu'ils sont en poire, en pomme?
10: Ah non, c'est armature même, parce que j'ai pas beaucoup de poitrine.
2: Bah, 85, ça se tient quand même, hein, on va
10: oui,
2: dire.
10: Enfin.
2: Est-ce qu'ils sont agréables à toucher ou est-ce qu'ils sont trop mous, pour vous, hein?
10: Oh, ben vous savez, les explications comme ça, moi j'abandonne, hein.
2: Mais madame, c'est la comptabilité perverse de la mairie. Alors, est-ce que vous diriez qu'ils sont plutôt mous ou durs?
10: Moyen.
2: Ni durs, ni mous?
10: Voilà.
2: D'accord. Alors... Tour de hanche.
10: Tour de hanche, 95.
2: 95, d'accord. Vous mettez une gaine de maintien.
10: Oui.
2: Gaine de maintien. La couleur chair.
10: Oui.
2: Très bien. Je récapitule, madame. Hein. Vous avez donc une poitrine de 85 bonnets A.
10: Oui.
2: Armature.
10: Oui.
2: Les seins ni trop mous, ni trop durs.
10: Non.
2: Vous portez une gaine.
10: Oui.
2: De couleur chair.
10: Voilà.
2: D'accord. Bon, à la comptabilité perverse, nous faisons des échanges d'informations. C'est-à-dire qu'à chaque fois qu'un habitant nous donne des informations comme celles que vous nous avez données sur votre poitrine, nous donnons une information sur nous-mêmes.
10: Oui, oui.
2: Voilà. Alors, je vais vous donner, madame, la taille de ma bite. Vous avez de quoi noter?
10: La taille de?
2: La taille de ma bite.
10: Ah ben,
5: je... 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
11: Bonjour.
7: Bonjour monsieur, c'est bien la boucherie?
11: Oui, vous êtes bien à la boucherie monsieur, bonjour.
7: Monsieur Martin à l'appareil, société Les Paniers Alimentaristes Martin.
11: Oui.
7: C'était juste pour vous prévenir, je vous ai ouvert une succursale suisseuse.
11: Vous me dites une succursale suisseuse?
7: Alors non, pas une succursale suisseuse,
11: ah.
7: Non, suisseuse.
11: Alors c'est-à-dire?
7: Bah, c'est-à-dire suisseuse qui vient de Suisse.
11: Oui.
7: Vous connaissez pas l'adjectif?
11: Oui, non mais c'est parce que j'avais pas tout compris le mot, c'est pour ça.
7: Ah oui, parce que tout le monde sait que les habitants de la Suisse sont les suisseurs et les suisseuses.
11: Voilà.
7: Voilà, donc moi j'ai un site internet pour vendre de la viande française en Suisse, parce que c'est presque deux fois plus cher qu'en France.
11: Oui.
7: Donc, j'ai mis votre boucherie sur mon site,
11: oui.
7: Et comme ça, je vends votre viande française à mes clients suisseurs.
11: Alors, vous décidez à notre place de vendre de la viande en Suisse?
7: Exactement. Moi, je prends la commande, j'encaisse le paiement, et vous avez plus qu'à déposer des paquets de viande à la poste.
11: Bah, monsieur Martin, il est
12: allô?
7: Bonjour, madame. C'est avec vous qu'il faut voir pour le postage de viande?
12: Vous pouvez passer ou pas?
7: Non. Est-ce que vous pouvez passer plutôt?
12: Où?
7: Bah, je suis au siège à Martinville, juste à côté de Genève.
12: En Suisse?
7: Oui, Genève en Suisse.
12: Ah, faut que je vais à Genève.
7: C'est ça. Faut que vous allez à Genève. Comme ça, vous me déposez la viande en même temps.
12: Mais vous savez où est-ce que vous appelez, là?
7: Bah oui, à la boucherie.
12: Ouais, Genève, j'ai 1000 bornes. Hein.
7: Ça dépend. Vous passez par la Belgique, vous?
12: Ouais.
6: La Belgique.
7: Ah ben c'est ça. Il faut couper par l'Espagne parce que ça roule plus vite là-bas, donc vous mettrez moins de temps.
12: Oui, allô?
7: Oui, allô?
12: Allô?
7: Allô, allô?
12: Allô, allô?
7: Allô?
12: Allô?
7: Pardon, il y a quelqu'un?
12: Oui.
7: Ah ben non, il y a personne.
12: Si, je suis là.
7: D'accord, vous devez être la responsable, j'imagine.
12: Oui.
7: Super. Donc j'étais en train de voir avec vos collègues pour la livraison de vos commandes.
12: Oui, mais attendez. C'est-à-dire
7: que c'est ce que j'ai expliqué. J'ai mes clients suisseurs qui vous ont commandé de la viande sur Internet.
12: Ben, moi j'ai pas de site Internet.
7: Non, alors ça c'est mon business. Vous occupez juste de la livraison.
12: Ben, qui c'est qui m'a prévenu avant? J'ai pas envoyé de la viande sans avoir été prévenu.
7: Ah ben justement, heureusement que je vous appelle avant.
12: Ben, vous...
7: Donc je vous envoie les adresses des clients et vous envoyez la viande.
12: Vous me dites, vous allez recevoir quelque chose, vous envoyez de la viande. Attendez, moi j'ai un truc que j'ai horreur, c'est qu'on me mette au pied du mur.
7: Hein. Oh non, mais pas de pression, vous avez presque deux heures encore pour faire les paquets et pour tout déposer à la poste.
12: Non, j'ai pas de temps à passer à la... la poste envoyer la viande.
7: D'accord, donc je vais dire que vous préférez livrer vous-même, comme proposait votre collègue d'ailleurs.
12: Non, je vous dis rien, c'est pas moi qui livre.
7: Et en échange, j'ai encore un bon plan pour vous.
12: Non, non, non, ça m'intéresse pas.
7: Ah bah attendez, moi, je vous livre de la viande deux fois moins cher qu'en France.
12: Oh, c'est quoi de votre truc là?
7: C'est parce que j'ai récupéré un stock de viande en Roumanie, c'est deux fois moins cher là-bas.
12: Ouais, mais j'en ai rien à foutre de la viande de Roumanie.
7: Non, mais une fois qu'elle est chez vous, vous la remarquez, viande française?
12: Non, je m'agouille pas tout ça.
7: Oh oui, mais alors pardon, si vous voulez pas faire des bonnes affaires.
12: Mais vous croyez pas que je vais envoyer de la viande comme ça avec tout ce qui se passe avec Internet? Non.
7: Alors ça, on est d'accord. Avec tout ce qui se passe sur l'Internet, c'est complotage et compagnie.
12: Voilà, je suis un terrien, votre truc d'Internet et puis d'envoyer de la viande là-bas. Et...
7: Alors non, je vous rassure, la viande, vous l'envoyez pas par Internet.
12: La viande, vous pouvez pas l'envoyer par Internet, vous l'envoyez par la poste.
7: Oui, ou tout simplement par fax. Ça au moins, c'est moderne, c'est fiable.
12: Bon, on arrête là.
7: Bah, attendez, je vous ai pas filé les commandes.
12: Non, ça m'intéresse pas.
7: Ah, parce que ça vous intéresse plus.
12: Depuis tout à l'heure, je vous dis que ça ne m'intéresse pas, mais vous me dites que
7: tu vas voir que ça va être encore ma faute.
12: Mais vous avez un culot monstre, vous.
7: Ah bah merci beaucoup.
12: Non.
7: Donc je compte sur vous pour la livraison.
12: Non, je ne livre rien du tout.
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9: Allô?
2: Alors, je vous rappelle, chers auditeurs, que nous appelons deux personnes. Actuellement, nous sommes en train d'appeler Monsieur Villadard, Jean, ainsi que Monsieur Villosset Célestin à Le... Oui. Alors, attention. Pour le moment, les deux téléphones sonnent dans le vide. Apparemment, il n'y a personne.
9: Mais si.
2: Vous connaissez bien la règle du jeu?
9: Oui, mais moi, je suis là, je vous entends.
2: Dès que le téléphone sera décroché, c'est le premier de ces deux auditeurs qui dira « mort aux vaches » deux fois, qui aura gagné. Pour le moment, le téléphone sonne chez M. Villadard. Apparemment, ça ne répond pas.
9: Mais si, je suis à l'écoute.
2: Chez Villosset, ce qu'il y a du nouveau?
9: Ça ne va pas, votre histoire. Moi, je suis à l'écoute, enfin.
2: On attend toujours que ça sonne.
9: Oh.
2: Dès que nous entendons « mort aux vaches ».
9: Ben, je vous dis « mort aux vaches », moi.
2: Pour le moment...
9: Ah ben non. Coule pas, j'ai décroché, moi, j'entends, alors. Je sais que ça.
2: Toujours rien, régie?
9: Mort aux vaches.
2: Encore 40 secondes.
9: Mais moi, je vous dis mort aux vaches, hein. Moi, ça, c'est qu'ils ne m'entendent pas, je comprends pas, là. Chose qui colle pas.
2: Il y avait quand même un tracteur à gagner.
9: Oui.
2: Et nous n'entendons toujours pas.
9: Oh, mort aux vaches.
2: Attendez, nous entendons quelque chose.
9: Oui, mort aux vaches.
13: Allô?
9: Oui?
2: Ah, nous entendons quelqu'un. Il y a quelqu'un. Monsieur Villosset?
9: Non, c'est Villalard.
13: Oui, c'est Monsieur Villosset.
9: Oh non, c'est pas Villosset, c'est Villalard.
2: Oui, bonjour, monsieur.
9: Vous êtes donc
2: en direct sur Radio 104.7?
9: Il y a 10 fois que je réponds, quand même.
2: Alors, est-ce que vous connaissez le mot de passe?
13: Et quel mot de passe?
9: Mort aux vaches. Moi, je le sais.
2: Eh bien, attention, Monsieur Villosset, vous avez écouté l'émission? C'est dommage, ça sonne toujours chez Villalard, mais il n'y a personne qui répond.
9: Mais si je réponds!
13: C'est le mot de passe d'hier ou le mot de passe d'aujourd'hui?
2: C'est le mot de passe, vous devez le connaître.
9: Ben c'est mort aux vaches, voilà.
2: Qu'est-ce qu'on dit, monsieur Villosset, comme insulte aux policiers?
9: Oh, non, c'est pas vrai, ça.
13: Ben, on dit qu'ils ont des cornes, je ne sais pas.
2: Non, pas du tout. Et ça sonne toujours chez Villalard.
9: Ouais, je réponds. Mort aux vaches.
13: CRSSS.
9: Oh là.
2: Pas du tout, ça n'est pas ça du tout. Et c'est dommage que ça ne réponde pas.
9: Mais si ça répond. Villalard répond. Mort aux vaches. Tout de même. Qu'est-ce qui se passe, mon téléphone n'est pas bien ou quoi?
2: Monsieur Villosset, dernière réponse.
9: Je ne sais pas, moi.
13: Mort aux vaches.
2: Qu'est-ce que vous avez dit, là?
9: Oui, il m'a entendu, c'est tout. Non.
13: Mort aux vaches.
9: Ben voilà, il m'a entendu.
2: Est-ce que vous êtes certain de votre réponse?
9: Moi? Monsieur Villalard, oui.
2: Est-ce que vous en êtes sûr?
9: Oui, ben absolument.
13: Oui. Ah oui, j'en suis certain.
9: Et moi, je ne le dis plus puisqu'il m'a encore entendu.
2: Attention.
9: Je comprends pas, moi, parce que c'est moi qui ai dit la première.
13: Mort aux vaches.
2: Vous avez gagné.
9: C'est moi qui ai dit la première réponse, hein, ce n'est pas juste. C'est pour ça que le monsieur vous a répondu, c'est parce qu'il m'a entendu.
2: Monsieur Villosset.
9: C'est moi qui ai dit la première.
2: Alors donc, monsieur Villosset a gagné un tracteur?
9: Je suis pas contente.
2: Et madame Villalard a gagné un pins?
9: Ah oui, mais non, je me fous pas mal du pins. Moi, je devais avoir gagné le tracteur, normalement. Hein.
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14: Vous êtes en communication avec l'hôtel de police.
15: Commissariat, bonjour.
16: Bonjour monsieur, c'est bien le commissariat ?
15: Oui.
16: J'aurais besoin de vous emprunter une carte grise pour refaire une plaque numérologique pour ma voiture. Quand est-ce que je peux passer ?
17: Emprunter quoi ?
16: Ah, vous avez changé de doigt.
17: Ouais, on est deux.
16: Ah d'accord, bonjour madame.
17: Ouais, ma petite, je suis en train de la former au standard là, donc...
16: Ah oui, d'accord.
17: Expliquez-moi, c'est un véhicule qui a été immobilisé ?
16: Elle a très bien décroché en tout cas, hein, je voulais vous le dire.
17: Bon, expliquez vous tout de suite, carte grise, j'ai pas tout compris.
16: Non, là. J'ai trouvé qu'en plus qu'elle était aimable, que c'était... C'était très professionnel, hein, je voulais...
17: C'est un véhicule qui a été immobilisé, monsieur.
16: Est-ce que je peux lui mettre 5 étoiles ?
17: Bon, monsieur, j'ai pas que ça à faire, s'il vous plaît.
16: Non, mais je vous en prie.
17: Votre véhicule, c'est un véhicule qui a été immobilisé, c'est quoi ?
16: Ah non, pas du tout. J'ai entendu aux infos, ils disaient que les voitures de police, elles n'avaient pas de PV.
17: Ouais.
16: Donc si j'ai le même numéro qu'une voiture de police, ça me permet d'éviter les PV.
17: Ouais, c'est ça.
16: Ah bah oui, c'est ça. Parce que avec un numéro... Ah.
18: Allô ?
16: Ah bah, notre dame. Ben,
18: monsieur, si vous faites une infraction, bien sûr, vous n'avez pas une voiture de police.
16: On peut faire comme si c'était une voiture banalifiée.
18: Vous comprenez pas, il y a un problème chez vous. Hein. Vous voulez le numéro d'immatriculation d'une voiture de police pour faire une...
16: Alors oui, avec... alors attendez, je prends de quoi noter ?
18: Non mais je vais pas vous le... Monsieur,
16: c'est avec la dame du commissariat, ils vont me donner le numéro là.
18: Non mais monsieur, vous n'allez rien noter du tout parce que je vais rien vous donner.
16: Ah oui, donc il faut que je passe récupérer la carte grise.
18: Non mais il y a quelque chose qui fonctionne pas dans votre tête. Hein.
16: Martin, la dame dit qu'il faut qu'on passe prendre la carte grise.
18: Non mais vous comprenez pas ou quoi ? Je parle pas français.
16: Non mais j'ai très bien compris, il faut que je récupère la carte grise.
18: Vous n'allez pas avoir une carte grise de véhicule de police.
16: Non mais je vous la rapporte, à la limite on fait une photocopie.
19: Et vous voulez quoi ?
16: Bonjour monsieur, voilà, comme j'expliquais à votre collègue.
19: Vous voulez utiliser la plaque d'une voiture de police pour ne pas avoir de PV. Non mais monsieur.
16: Ah bah vous avez compris.
19: Oui, bien sûr. Mais vous savez que c'est totalement interdit, monsieur. Juste comme ça, par information. Hein. Si je vous gratte parce que vous avez une plaque d'immatriculation usurpée à la police nationale, je peux vous dire que vous allez aller loin. C'est utilisation d'une plaque minéralogique appartenant à l'État.
16: Non, pas une plaque minéralogique. Non, une plaque d'immatriculation.
19: Oui, et ben ça s'appelle aussi une plaque... Non. Est-ce que vous avez conscience de ce que vous dites ? Je vous déconseille fortement d'utiliser nos plaques, d'accord ? Je vais prévenir les collègues. Si on voit quelqu'un traîner autour de nos véhicules à relever nos plaques, vous allez visiter les locaux d'une autre manière. Vous allez faire un petit tour avec nous.
16: Un petit tour.
19: D'accord ?
16: C'est gentil de proposer de me véhiculer, mais j'ai déjà ma voiture.
19: Oui, donc vous vous foutez de ma gueule.
16: Non.
19: Si.
16: Non.
19: Si, vous vous foutez de ma tronche.
16: Non, mais à la limite...
19: Non, mais maintenant vous arrêtez.
16: Ah.
19: Vous êtes à la police nationale, d'accord ? N'oubliez pas où vous êtes. Manque de bol.
16: Et alors, dans ce cas-ci, moi, je vous emprunte une voiture. Allez, c'est reparti.
18: De quoi ?
16: C'est madame.
18: Non, monsieur.
16: Oui, si vous voulez.
18: Vu la voix que j'ai quand même, je prends pas moi que bon. Enfin bon, c'est pas grave. Vous voulez m'emprunter une carte grise ?
16: Voilà.
18: Comme ça, vous payez pas les PV.
16: Bah oui.
18: C'est comment votre nom, monsieur ?
16: Martin.
18: Monsieur Martin, vous habitez où ?
16: J'habite 1 rue Martin.
18: 1 rue Martin ? Monsieur Martin, 1 rue Martin. D'accord, vous habitez à Martin, c'est ça, non ?
16: À Martinville.
18: À Martinville, ouais, c'est ça. Vous me prenez pour un con ou quoi ?
16: Pardon ?
18: Vous me prenez pour un con ?
16: Non, mais alors.
18: Est-ce que vous me prenez pour un con ? Vous inquiétez pas, j'ai votre numéro de téléphone, monsieur, qui s'est affiché. Vous inquiétez pas.
16: Moi, je peux passer, c'est ce que je disais.
18: Passez, je vous attends, on vous attendra, il n'y a pas de problème.
16: Ah bah c'est super sympa.
18: Passez maintenant et vous présentez Monsieur Martin de Martin.
16: De Martinville.
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21: Cabinet, bonjour, veuillez patienter, votre appel va être pris en compte. Cabinet, bonjour.
2: Oui, bonjour madame, excusez-moi. Est-ce que vous pouvez remettre la musique s'il vous plaît, parce que je fais de la batterie. Et je suis en train de travailler sur le tempo de la musique d'attente. Vous pouvez
21: oui.
2: Remettre, s'il vous plaît. Merci.
21: Je comprends pas ce que vous me dites, là.
2: C'est le professeur de musique, là, de batterie.
21: Oui.
2: Et j'ai un élève, je me suis dit, tiens, ça, c'est une excellente musique d'accompagnement.
21: Mmh.
2: Donc, si vous n'y voyez pas d'inconvénient, comme je suis avec un élève, là, je sais pas si vous entendez, qui est en train de travailler sa batterie.
21: Mmh.
2: Est-ce que vous pourriez me remettre la musique d'attente, s'il vous plaît ?
21: Au niveau de notre passe, on peut pas. Donc, non, la seule chose qu'il faut que vous fassiez, c'est... Ce serait de rappeler. Je pense pas que... Non. Je suis en train de regarder. Je pense pas. La seule chose que je peux faire, c'est si je vous mets en attente, mais...
2: Ouais, voilà, c'est ça avec la musique. Parce que là, il est bien, il est bien dans le rythme. Il a gardé le rythme, il faut surtout
21: pas... Oui, mais si je vous mets en attente, c'est que si je vous passe sur un autre poste, donc ça va sonner sur un autre poste.
2: C'est comment l'air, déjà, là parce que là, il est en train de perdre le rythme, mon élève, et là, c'est embêtant.
21: Bah, moi, en plus, je la connais pas, parce que bon, comme...
2: Ça fait...
21: Ouais, ça se peut, je vous dis, moi, je l'écoute jamais, puisque... Oui.
2: C'est ça, non ?
21: Oui, mais je dis, ça se peut, mais je peux pas vous dire. Puis bon, là, je suis sur un dossier, faut que je le termine avant de partir, donc j'ai pas tellement de temps.
2: Ah oui, c'est les impôts en ce moment.
21: Oui, voilà, c'est pour ça.
2: Voilà.
21: Bon, je dis bonne journée, au revoir.
22: Allô ? Allô ?
2: Tu peux remettre ta musique, s'il vous plaît?
21: Je sais pas, vous venez d'avoir ma collègue, elle vous a dit qu'elle savait pas comment faire, donc...
2: Continuez à se battre, il faut garder le rythme, il y a plus...
21: Ouais, mais vous allez pas nous appeler comme ça tout le temps, parce que on est un cabinet d'expertise comptable, vous allez nous bloquer notre ligne, là.
2: Ouais, mais madame, moi, mon problème, c'est que j'ai des cours jusqu'à 18h, hein.
21: Oh, bah, vous allez pas appeler jusqu'à 18h, j'espère.
2: Vous pouvez vous raccrocher, et je vais rappeler moi pour avoir la musique.
21: Bah ça va, vous gênez pas surtout, hein. Vous bloquez la ligne d'un professionnel et puis ça vous paraît tout à fait normal. Et c'est quoi ces manières?
2: Vous n'aimez pas la musique peut-être, hein?
21: Bah si, j'aime la musique, mais vous allez pas nous bloquer notre activité parce que vous avez décidé de vous utiliser notre musique. C'est grave ça.
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16: Bonjour monsieur, c'est bien l'éleveur de vaches?
3: Oui.
16: Monsieur Martin à l'appareil, je vais venir chez vous demain parce que je fais visiter l'exploitation des touristes.
3: Oh, mais attendez, je pense qu'il y a un problème là. Expliquez-moi ce que vous voulez.
16: C'est ce que je disais, j'organise des séjours qui incluent un visitage de ferme pour toucher les vaches, voir les fermistes et inversement.
3: Attendez, je vous passe mon fils,
16: Ah d'accord, bah, ou sinon passez-moi votre fils.
15: Oui,
16: bonjour madame.
15: Ben, j'ai pas de visite prévue, moi, non.
16: Non, mais alors je m'en occupe.
15: Oui, non, mais moi je veux pas faire visiter ma ferme. Je veux pas que personne rentre chez moi, que ce soit moi ou pas moi qui le fasse, je ne veux pas faire visiter ma ferme.
16: Je m'excuse, mais j'ai quand même réservé un autocar pour venir demain.
15: Non, mais vous débarquez chez les gens, vous faudrait vous accueillir comme ça, vous dites on vous arrive avec un car.
16: Voilà, et puis on va venir aussi avant parce qu'il faut que j'installe un stand pour vendre du fromage de la ferme.
15: Ah, mais le dépôt c'est pas trop près parce que je pense que je lui passe un coup de tracteur dedans.
16: Ah, bah non, parce que là vous risquez de le péter.
15: Non, mais attendez, et moi je me suis pas inscrit à nulle part.
16: Vous n'êtes pas obligé de venir, hein, en même temps.
15: Et de venir où? Quand même, je suis chez moi, je pense que.
16: Non, je sais pas, profitez-en pour aller faire les courses.
15: Ah non, mais vous avez rien. Non, mais attendez, vous avez gonflé quand même. Là.
16: Ou alors, visitez la ville. Vous avez déjà visité une ville?
15: Non, mais je veux pas faire ça. Non, mais arrêtez vos conneries. On n'est pas sauvages.
16: En attendant, vous êtes en train de tout ruiner mon business.
15: Mais que j'en ai à foutre votre business, moi.
16: Oh, mais attendez, je comprends. Vous voulez me piquer mon boulot?
15: Mais qu'est-ce que j'en ai à foutre votre boulot? Moi, je vous pique pas votre boulot. J'ai pas été vous appeler. C'est bien vous qui m'appelez.
16: Alors, celle-là, elle est raide quand même. Hein, ça.
15: Elle est raide quoi? Quelle raide?
16: Bah, je vais arriver. Vous aurez fait votre propre stand de fromage.
15: J'en ai à foutre votre stand, non? Ne le mettez pas parce que ça va tout voler sur la route.
16: Excusez-moi, mais j'ai l'impression que c'est pas votre truc, le tourisme. Hein, parce que si vous mettez le stand sur la route...
15: Mais qu'est-ce que j'en ai à foutre? Moi, je suis pas dans le tourisme. Je suis complètement stupide. Moi, nous, on n'a pas de vaches à lait, on n'a fait pas de fromage.
16: Bah, vous avez des vaches.
15: Bah, bien sûr. Les vaches vont faire du fromage. Et des vaches à viande, elles vont faire du fromage. Mais
16: bah, ça peut être des vaches à fromage, on n'en sait rien. Hein.
15: Oui, mais vous prenez les gens pour des cons, oui. Vous, ce que vous regardez, c'est votre business, mais les autres, vous les enflez, là, et puis terminé.
16: Bon, écoutez, on réglera ça quand je passerai tout à l'heure.
15: Mais non, ne venez pas, hein. Je vous dis, hein, je vous fous dehors. Hein. On vous débarquez pas comme ça.
16: Ah, bah, si, justement.
15: Vous sortez d'où, vous, là?
16: Alors, je sors de Martinville à l'instant.
15: J'en ai rien à foutre.
22: Allô?
16: Ah, c'est monsieur.
22: Ah là, mais de ça, je comprends pas trop, là. Moi, et si vous avez pas demandé mon avis?
16: Quel ami?
22: Mon avis.
16: Si vous, alors, vous voulez venir avec un ami?
22: Non, mais vous avez pas compris. Moi, vous.
16: Alors,
22: venez,
16: attendez, je rajoute.
22: Non, mais vous avez pas compris ce que je viens de dire.
16: Attendez, je vous inscris +1. Je vais prendre votre nom.
22: Non, mais vous prenez pas du tout mon nom.
16: Bah, non, mais si, comme ça, je vous mets sur la liste pour vous et votre ami. Allô?
23: Allô?
16: Bonjour madame.
23: Qu'est-ce qui se passe? Expliquez-moi là, parce que vous n'avez pas tout compris encore là.
16: Vous êtes l'ami du monsieur?
23: Non, c'est ma femme. Moi je suis le mari.
16: Madame Marie, alors vous me dites.
23: Pardon?
16: Donc je note Madame Marie.
23: Pardon? Madame Marie, c'est quoi ce bordel? Pas du tout, j'ai dit c'est ma femme, moi je suis son mari.
16: Ah, et bah articulé, parce que là, excusez-moi.
23: Je vais vous faire articuler moi, mais vous voulez quoi là? Expliquez-moi. Présentez-vous déjà, vous êtes qui là?
16: Alors monsieur Martin, Voyage Martin, c'est ce que je disais à votre ami.
23: Voyage Martin, mais qu'est-ce que vous avez.
16: Donc demain, on fait la visite.
23: Quelle visite? Non mais attendez. Vous visitez quoi là? Je suis chez moi, vous avez pas visité ma ferme, mais c'est quoi ce bordel là?
16: Bah, visitez les vaches!
23: Vous dégagez vite fait!
16: Ah bah non! Parce que moi
23: c'est. Mais si, mais attendez! Vous avez pas. Non mais c'est quoi ce bordel là? Je suis encore chez moi? C'est moi qui. Non mais vous avez pas visité ma ferme, c'est quoi ce bordel là?
16: Ah bah alors c'est juste que moi, si vous voulez, ça me permet de vendre des faux fromages.
23: Vous dégagez! Vous avez pas compris encore?
16: Bah c'est pas ça, c'est que vous n'avez pas besoin d'être présent, c'est ce que je disais, moi je vais faire la visite.
23: Mais vous avez pas posé les pieds dans ma ferme!
16: Bah excusez-moi, mais alors comment on va faire pour la visiter sans les pieds? Ça m'a l'air un petit peu compliqué.
23: Mais de quel droit vous avez visité ma ferme?
16: Comment, pardon?
23: De quel droit vous avez visité ma ferme?
16: Excusez-moi, est-ce que vous pouvez parler un peu plus fort parce que...
23: Collard,
16: là. Alors non, vous confondez, moi c'est monsieur Trocon.
23: Non,
24: allô?
25: Bonjour madame.
24: Oui.
25: C'est la halte garderie.
24: Oui.
25: Bonjour madame, c'est le Père Noël à l'appareil.
24: Oui.
25: Nous appelons toutes les crèches et les haltes garderies de la région aujourd'hui.
24: Oui.
25: Pour faire la grande opération Papa Noël téléphone. Voilà. Et donc nous vous demandons de nous passer 2 ou 3 petits enfants.
24: Bon, viens, il y a le Père Noël au téléphone, Alexandra et ma...
25: Voilà.
24: Bon, viens ma chérie. Allô?
25: Oui.
24: Je vous la passe, hein.
25: Restez à côté d'elle, hein.
24: Ok, d'accord.
25: Bon, bien écouté.
24: Au revoir, Père Noël.
25: À tout à l'heure, madame.
26: Allô, Père Noël?
25: Bonjour, comment tu t'appelles?
26: France.
25: France, quel âge as-tu, ma chérie?
26: 5 ans.
25: 5 ans. Est-ce que tu sais lire?
26: Je sais pas.
25: Tu sais pas lire encore?
26: Non.
25: Eh ben, dis-moi, va falloir apprendre. Et c'est pour ça que je t'appelle aujourd'hui, puisque je suis le Papa Noël de la CGT. Et figure-toi que nous te proposons aujourd'hui, pour t'apprendre à lire, les œuvres complètes de Karl Marx, reliées et cartonnées, pour 235 francs, frais de port compris.
26: D'accord.
25: Tu vas demander ça à tes parents à Noël ?
26: Oui.
25: Eh ben, écoute, je te souhaite un très bon Noël, et puis je veux bien parler à ton ami.
24: Allô ?
25: Oui.
24: Oui. François parlait ?
25: Oui.
24: Un peu intimidée, hein.
25: Oui, elle est un peu intimidée. Ouais. On va voir si la deuxième l'est moins.
24: Alexandra, tu viens dire bonjour au Père Noël, ma chérie ? Tu veux même pas lui dire bonjour ?
25: Mais si elle veut.
24: Alors que lui, il pense à vous, là, bientôt.
25: Ah oui.
24: Dis, Alexandra.
25: Je suis en train de préparer leurs cadeaux.
24: Bah, tu vois, il me dit qu'il est en train de préparer vos cadeaux, le Père Noël. Tu viens lui dire bonjour ?
25: Ce sont des beaux livres pour apprendre à lire.
24: À lire ? Tu viens, Alexandra ? Tu viens lui faire un gros bisou.
25: Je suis le Père Noël de la CGT.
24: Un bisou ? Non, elle écoute, mais elle est intimidée
25: aussi. Eh ben, on ne fera pas notre beurre aujourd'hui, chez vous.
24: Voilà, bon, ben, écoutez, merci beaucoup.
25: Oui, ben, je vous en prie, c'est normal, parce que ce n'est pas dans votre crèche aujourd'hui qu'on fera notre beurre, parce que je suis le Père Noël de la CGT.
24: Ah, bon, là, voilà.
25: Et oui. Nous essayons de savoir, évidemment, ce qu'elles aiment. Alors, il y en a une, la première, qui m'a dit qu'elle voulait les œuvres complètes de Karl Marx, et ça tombe bien, parce que nous les vendons 230 francs TTC. Et c'est un très bel ouvrage,
24: oui,
25: qui est relié.
24: Non, moi, ça ne m'intéresse pas. Hein.
25: Non, non, je sais bien, vous non, parce que vous les avez déjà lus, forcément, mais la petite, oui. Alors, ouais. Il faut qu'on envoie ça à quelle adresse ?
24: Comment ça ? Attendez, je ne vous suis pas, là.
25: Mais non, en fait, si vous voulez, je suis le Père Noël de la CGT.
24: Oui, oui, oui.
25: Et nous vendons un très beau livre pour les enfants,
24: oui.
25: Qui s'appelle Le Capital.
24: Oui, non, mais je suis d'accord avec vous, mais enfin, votre prospection, à ce moment-là, vous la faites autrement.
25: Oui, mais enfin, je suis le Père Noël, quand même.
24: Ah, bah oui, non, je suis désolée. Non,
25: bon, bah, écoutez,
24: c'est un peu décevant, ça, par contre, vous voyez.
25: Non,
24: tout à fait.
25: Non, mais attendez, attendez.
24: Oui.
25: Vous savez ce qu'on va faire ?
24: Oui.
25: On va chanter une petite chanson avec eux. Vous allez chanter avec moi, vous allez voir, ils vont adorer. Vous êtes prêts ?
24: Non, hein, bah, je vous passe France et vous allez chanter avec
25: voilà,
24: elle. Hein,
25: voilà,
24: je te passe France, ma chérie.
25: Voilà.
24: Tu
25: vas chanter. Bonjour France. Quel âge as-tu ?
26: 5 ans.
25: Eh ben c'est bien, t'es en âge de lire les œuvres complètes de Karl Marx. Mais avant, je dois te chanter une petite chanson. Tu es prête ?
26: Oui.
25: Tu vas chanter avec moi ?
26: Oui.
25: 1, 2, 3. C'est de la lutte finale.
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0: Oui, bonjour.
16: Bonjour, monsieur. C'est bien l'épicerie à Marseille.
0: Madame, merci.
16: Oula, attendez, vous êtes Madame Merci, vous me dites.
0: Non,
16: Non, parce que Madame Merci, je l'ai déjà eue au téléphone, elle travaille pas chez
0: non,
16: vous.
0: Non, je suis pas monsieur.
16: Oh, bah, je pouvais pas savoir.
0: Bon, vous cherchez quoi, monsieur, s'il vous plaît ?
16: Monsieur Martin, à l'appareil, les enseignes Martin, je vais passer ce soir pour vous installer votre nouvelle enseigne.
0: Ah, d'accord, ben, je suis pas au courant, donc il faut que je voie mon patron.
16: Bon, bah, l'embêtez pas avec ça, on va lui faire la surprise.
0: Oui, d'accord, monsieur, mais il faut qu'il soit au courant. Il m'aurait dit, voilà, ce soir, il y a une enseigne, oui, ok, mais...
16: Ah, bah, voilà, oui, comme vous dites, ce soir, il y a une enseigne.
0: Ben oui.
16: Donc, vous êtes au courant, super.
0: Non, je ne suis pas, mais moi, je suis employé, d'accord.
16: Ah oui, mais alors, comment ça se fait que vous, en tant qu'employé, vous êtes au courant et pas le patron?
0: Non, je ne suis pas au courant, donc je comprends pas que vous veniez carrément ce soir poser une enseigne.
16: Bah, en même temps, maintenant, je vous l'ai dit, donc vous êtes au courant.
0: Écoutez, monsieur.
16: Donc, vous avez plus qu'à prévenir le patron que vous êtes au courant, problème réglé.
0: Alors, attendez.
16: Merci, monsieur.
0: Allô ?
16: Bonjour monsieur, comme j'expliquais, je passerai ce soir pour installer...
0: Non mais attendez, je comprends pas, qui vous a mandaté pour ça ?
16: Ah bah je me suis auto-mandaté, parce que comme aux actualités, ils disent que vous changez d'horaire, forcément il faut changer l'enseigne.
0: Écoutez monsieur...
16: Et vu que je suis enseigneur semi-professionnel...
0: Non mais vous rigolez ou quoi ? Non mais...
16: bien sûr,
0: vous
16: oui.
0: Vous n'allez pas venir poser un truc dont vous en avez fait un.
16: Ah, c'est vous la personne au courant, d'accord, parfait.
0: Non, mais c'est même pas la peine.
16: Non, mais je serai là vers 21h, je vous expliquerai tout.
0: Non, mais je suis pas là. Non, mais vous comprenez pas, je ferme mon magasin à 19h.
16: Oui, 9h, donc 21h du soir, impeccable.
0: À 19h, à 7h le soir.
16: Oula, ouais, 7h le soir, ah ouais, donc carrément illégal, quoi.
0: Mais qu'est-ce que vous me racontez ? C'est pas illégal, non, mais vous.
16: Ah, si, ils l'ont dit aux actualités, les épiceries à Marseille, elles sont obligées de fermer à 22h du soir maintenant.
0: C'est pas une épicerie de nuit, nous, on va arrêter.
16: Non, alors sur votre enseigne, j'ai marqué épicerie de début de soirée.
0: Non, mais...
16: De toute façon, je vous la dépose, vous allez voir.
0: Non, mais vous déposez rien du tout, parce que là, j'appelle les flics, hein. Vous croyez, de toute façon, on a une caméra.
16: Ah, bah alors la caméra, il faudrait la débrancher.
0: Non, je débranche rien du tout, monsieur.
16: Bah ça m'arrange, parce qu'en tant que semi-professionnel, je préfère qu'on filme pas mes prestats.
0: Non, attendez, c'est soit vous arrêtez ou ça, j'appelle les flics.
16: Pardon, mais c'est pas les flics qui vont vous poser une nouvelle enseigne, hein. Je m'excuse.
0: Non, je veux rien savoir du tout. C'est de la fumisterie.
16: Ah non, la fumisterie, c'est pour les ramoneurs. Vous confondez encore.
0: Non.
16: Ah bah si, moi je fais de l'enseignerie, ça n'a rien à voir.
1: Oui, bonjour.
16: Ah bah c'est madame, bonjour.
1: Non, c'est pas madame, c'est monsieur.
16: Admettons.
1: Je comprends pas ce que vous voulez.
16: Eh bah, j'aurais bien aimé avoir le patron de l'épicerie, parce
1: que... Non, vous êtes bien l'épicerie, mais c'est pas madame, c'est monsieur.
16: Oula, c'est pas clair votre truc, hein.
1: Mais c'est pourquoi ?
16: Bah, c'est pour l'enseigne. Oh, vous avez pas suivi, vous.
1: L'enseigne de quoi, monsieur ?
16: Ah, pardon, c'est la patronne que j'entends derrière, non ?
1: Oui, je vais vous la passer.
16: Oh bah allons-y.
1: Je vais vous la passer, hein.
4: Oui, allô?
16: Ah, ok, bonjour, donc vous êtes la patronne?
4: Oui.
16: Non, parce que vous allez rire, vous m'auriez pas dit que c'était la dame, j'aurais pu croire que c'était le monsieur d'avant qui faisait une fausse voix.
4: Non, non, c'est la dame, là.
16: Oui, ben ça j'ai bien compris. Alors, pardon, mais le monsieur d'avant, je sais pas s'il a picolé ou quoi.
4: Non, non, il a pas picolé.
16: Et... Oh oui, ben entre nous, il est un peu aux fraises quand même, non?
4: Non, non, il est pas aux fraises.
16: Oh, mais dis donc, allô?
4: Allô?
16: Ah non, mais c'est dingue, vous avez vraiment la voix de votre sous-fifre, hein. Je sais pas si on vous l'a déjà dit.
4: Bon,
16: ouais, bon, bref, revenons à votre enseigne.
4: En même temps, tu te la mets dans le cul, l'enseigne, d'accord?
16: Bah non, ça je peux pas.
4: Pardon?
16: Non, je vais plutôt la mettre dans une camionnette, ça rentrera mieux. Mais...
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6: Oui, allô?
2: Oui, madame Dire.
6: Oui?
2: Oui, bonjour, c'est la Poste, appareil.
6: Oui, bonjour.
2: Bonjour. Dites-moi, nous vous informons que à partir de ce jour, nous ne passons plus vous délivrer le courrier.
6: Ah bon? Pourquoi?
2: Bah, écoutez, madame, j'en ai parlé avec mes collègues, avec nos collègues facteurs et le receveur. Ça fait combien de temps qu'on vous délivre le courrier à cette adresse?
6: Mais j'en sais rien, pourquoi?
2: Mais ça fait des dizaines d'années, vous êtes d'accord avec moi?
6: Oui, oui.
2: Est-ce que vous nous avez déjà payé un verre, madame? Un verre de blanc, un verre de rouge?
6: Mais à qui?
2: Au facteur? Jamais.
6: Oui, mais est-ce que tout le monde doit payer un verre au facteur?
2: Mais pas tous les jours, mais au moins une fois, hein, vous pourriez quand même, madame, avoir la gentillesse d'ouvrir une bouteille de vin, même si ça vous... Hein, même si
6: mais j'ai... attendez, mais j'ai pas le temps, moi, les trois quarts du temps, quand les facteurs passent, moi, je suis au magasin.
2: Et
6: mais...
2: alors? Le facteur, il est sur sa tournée, lui?
6: Mais est-ce que dans toutes les maisons, on lui sert un verre à boire?
2: Ah oui, madame.
6: Partout où il passe?
2: Mais bien sûr.
6: Non, mais attendez, est-ce que ma voisine, la coiffeuse, lui paye un verre à boire?
2: Oui.
6: Est-ce que ma voisine, la boulangère, lui paye un verre à boire?
2: Oui.
6: Non, mais j'y crois pas. Oui?
2: Oui, mais
6: ah,
2: pas...
6: Hein.
2: Mais pas tous les matins.
6: Non, mais même pas tous les matins.
2: Mais vous n'avez jamais ouvert une bouteille.
6: Non, mais j'y crois pas que vous allez refuser de me livrer le courrier parce que je paye pas un coup à boire au facteur.
2: Oui.
6: Moi, je ne savais pas qu'il fallait de temps en temps. Tous les jours, je proposerai à la factrice de boire un verre, voilà.
2: D'accord.
6: Voilà.
2: Bon, donc...
6: Et comme ça, vous me livrerez le courrier.
2: Ah. Non, mais c'est juste une forme de courtoisie quand même. Hein.
6: Non, mais attendez, mais là, vous êtes qui, vous?
2: Moi, je suis Monsieur Lamolle.
6: Monsieur Lamolle.
2: Ah, je suis en charge des relations extérieures avec le public. Donc, je peux assurer ma factrice que à partir d'aujourd'hui, elle pourra...
6: C'est votre factrice qui s'est plainte, en fait.
2: Oui.
6: Oui, bon, d'accord. Alors moi, j'aurais aussi des choses à dire. Hein, parce que j'ai jamais entendu, j'ai jamais vu ça, parce qu'on ne paie pas un coup à boire à la factrice ou au facteur, qu'on ne va plus nous livrer le courrier. Mais de quel droit vous feriez ça?
2: Bon, écoutez.
6: C'est ça que je ne comprends pas.
2: Ce que je vous propose, c'est de trouver un arrangement. Vous savez ce qu'elle boit, la factrice, déjà, ou pas?
6: Ben non, mais j'en sais rien. Mais écoutez, à chaque fois, moi, j'ai du monde au magasin.
2: Bon.
6: Elle arrive, elle pose le courrier.
2: Alors, notre factrice, elle est au whisky glace.
6: Alors, le matin, à 9h ou 9h30, va falloir que je lui paye un whisky glace.
2: Voilà.
6: C'est ça?
2: Oui, madame.
6: Écoutez, monsieur Lamolle, ou Lamotte, Lamolle, hein, vous m'avez dit.
2: Oui.
6: Là, je ne comprends plus. Là, vraiment, c'est vous qui appartenez au PTT qui me demandez de servir un verre d'alcool à la factrice.
2: Oui.
6: Mais à moi spécialement, est-ce qu'elle en demande aux autres? Alors là,
2: oui.
6: Non, moi, j'avoue.
2: Oui, oui, bien sûr. Mais même à l'école maternelle.
6: Et vous acceptez ça et vous trouvez que c'est normal?
2: Et l'essentiel, c'est le résultat. Il faut que le courrier soit délivré, et voilà. Alors, elle n'ose pas vous en demander deux.
6: Pardon? Non, franchement, alors là, non. Là, non, c'est pas possible.
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7: Bonjour.
16: Oui, bonjour monsieur. C'est bien le restaurant?
7: Oui.
16: Je vais venir chercher vos chaises pour les embarquer cet après-midi.
7: Pourquoi faire?
16: Pour les recycler.
7: Ah non.
16: Ah si.
7: Non.
16: Si.
7: Non.
16: Si.
7: Non.
16: Si.
7: Non.
16: Si.
7: Non.
16: Si.
7: Non. Parce que moi mes chaises je les ai achetées chez un professionnel de la restauration, alors je comprends pas ce que vous me dites.
16: Ouais, enfin elles sont quand même un peu tapées vos chaises, hein, entre nous.
7: Un
16: donc...
7: peu tapées, c'est-à-dire?
16: Bah c'est-à-dire qu'elles sont plus tout à fait fraîches, donc c'est...
7: Bah vous rigolez, on est super bien assis sur mes chaises. Non,
16: après je vais les recycler, donc vous inquiétez pas, ce sera pas perdu.
7: Il est hors de question. Vous prenez mes chaises, comment je fais moi pour mes clients?
16: Je vais vous en commander des nouvelles à la place, ça vous inquiétez pas?
7: Oui, mais faut que je les ai le même jour.
16: Oula, attendez, on s'emballe pas, vous les aurez quoi dans une quinzaine, tranquille?
7: Et qu'est-ce que je fais en attendant? Comment je fais pour mes clients, ils s'assoient par terre?
16: Ah bah non.
7: Ou ils s'assoivent mes clients?
16: Non, ils s'assoivent pas, je veux dire, ou alors vous faites à emporter.
7: Non, moi je suis pas d'accord. Attendez, moi j'ai rien demandé, hein. Et qui c'est qui les paye les chaises?
16: Écoutez, à titre commercificateur, je vous fais l'enlèvement gratuit. Comme ça, vous ne payerez que la livraison des chaises nouvelles et les chaises
7: non,
16: nouvelles.
7: Non, il est hors de question.
5: puis je vois pas pourquoi j'achèterais des chaises chez vous.
16: Parce que je vais vous les livrer.
5: Je vous livre les nouvelles chaises, c'est une des...
8: Non, mais attendez.
16: Ok, bonjour madame.
8: Non, mais attendez, monsieur, je suis le patron, vous allez rien prendre du tout.
16: Si.
8: Bah tiens donc.
16: Ah bah tiens que oui, moi j'ai le camion qui est là cet après-midi.
8: Non, mais attendez, je vous ai rien demandé, moi. Puis arrêtez de me saouler, je suis en plein service. Vous me laissez mes chaises, et puis point à la ligne.
16: J'ai prévu de les embarquer cet après-midi.
8: Bah vous les avez prévu de les embarquer, à qui vous avez prévu?
16: Avec moi-même.
8: Bah bien sûr, avec vous-même. Bah non, mais vous êtes un petit rigolo, vous. Attendez, vous allez m'emmerder combien de temps?
16: Bah non, mais je fais mon métier, excusez-moi.
8: Mais vous faites votre métier, alors.
9: Allô?
16: Oui, excusez-moi, est-ce que je peux avoir le responsable, s'il vous plaît?
9: Responsable, vous venez de l'avoir. Mais c'est quoi ces conneries, là? Vous êtes qui? Vous êtes quoi?
16: Établissement Martin, c'est ce que je vous dis. On s'occupe de recyclager.
9: Et vous êtes complètement ahuri ou quoi? La terrasse, on l'a achetée il y a 6 mois, elle est neuve.
16: Excusez-moi, vous l'avez peut-être achetée d'occasion ou je ne sais quoi.
9: Non, mais... on l'a pas achetée d'occasion, on a la facture.
16: Toujours est-il que, vu que vos chaises ont l'air polluantes.
9: Ouais, vous êtes. Ah, elles sont polluantes. Venez, vous allez voir, je vais vous polluer la vie aussi, moi.
16: Ah, bah, excusez-moi, mais j'ai quand même constaté.
9: Bah, vous avez fini, oui? Venez ici, là. Je vais vous péter la gueule, moi.
16: Ah, alors pour ça, est-ce que je pourrais plutôt vous envoyer mon beau-frère, monsieur Martin?
10: Allô?
16: Oh, je l'ai entendu.
10: Allô? C'est Rire et Chanson, là.
16: Ah, bravo!
10: Ah, bah, c'est ça, alors. J'en étais sûr. C'est monsieur Martin. J'ai écouté ce matin, bordel. Putain, c'est monsieur Martin dans Rire et Chanson. Oh, en étant en train de péter à quatre dans le restaurant, on s'est dit, c'est quoi de sauf?
16: Ah, bah, écoutez, ça s'est pas entendu du tout.
10: Ah, bah, si, un peu. Bordel, on était tous énervés, là. On était tous en train de regarder par la fenêtre, là, par la porte d'entrée, voir s'il y a un gros camion qui arrivait, qu'on lui casse la gueule.
16: Sympa.
10: On a gagné quoi alors?
16: Vous avez gagné le droit de pas me casser la gueule.
10: Le droit de ne pas lui casser la gueule, qu'il a dit.
16: Et puis je vous ferai un prix sur les chaises, moi, en échange. Hein.
10: Ouais, mais on vous donne pas la terrasse alors.
16: Eh ben, bonne journée.
10: Allez, bonne journée à vous.
11: Allô?
12: Bonjour madame.
11: Bonjour madame.
12: Madame Ledoux à l'appareil.
11: Oui.
12: C'est bien vous qui vous occupez de la SPA.
11: Oui, à quel endroit vous êtes madame?
12: Ben, je vous appelle de Morgat.
11: Oui.
12: Parce que figurez-vous que j'ai perdu mon petit toutou.
11: Oh.
12: Oh oui.
11: Et comment?
12: C'est un petit caniche, c'est une femelle, elle s'appelle Coupe Rose.
11: Oh.
12: Et oui, parce que cette nuit on est allé se promener sur la plage.
11: Oui.
12: Et puis je l'ai mis sur le trampoline parce que ça lui fait du bien de sauter un petit peu en l'air.
11: Oui.
12: Et elle a fait un bond sur le trampoline, j'ai jamais vu ça, je l'ai perdu, je l'ai regardé s'envoler, hop.
11: Oh.
12: Oh oui, comme vous dites, ah. Je vous jure, c'est pas une vie, la vie
11: elle
12: qu'on
11: a quel âge?
12: Elle a 4 ans.
11: 4 ans.
12: Mais elle en paraît 3.
11: Oui. Elle est tatouée?
12: Oui, elle est à moi.
11: Elle est tatouée?
12: Oui, elle est à moi.
11: Bien. Oui, mais il n'aurait pas fallu le mettre là-dessus, madame.
12: Mais oui, mais elle est championne de France des caniches sur trampoline, vous savez. Les...
11: Ah bon?
12: C'est là-bas. Oui, elle a gagné déjà 2 concours quand même.
11: Bon, alors écoutez, on va voir hein, si on la trouve à Morgat, hein.
12: Oui, pourrais-je vous dire quelque chose quand
11: oui,
12: même?
11: Oui, bien sûr.
12: C'est un petit chien très important.
11: Oui.
12: Parce que c'est un caniche bleu unique en son genre.
11: Oui.
12: Oui, je l'ai fait colorer en bleu pour le faire distinguer des autres.
11: Bon, alors cherchez-le, madame, hein.
12: Ben oui, vous savez, j'ai commencé depuis ce matin, mais j'ai trouvé que des bigorneaux, alors vous parlez.
11: Non, mais laissez les bigorneaux pour une autre fois, cherchez votre petit chien, hein.
12: Oui, dites-moi, les bigorneaux, là, que j'ai trouvés.
11: Oui.
12: Vous pensez que je peux les mettre sur le trampoline?
11: Oh non, ils vont s'étouffer avec ça.
12: Ah, vous croyez?
11: Oh oui, non, cherchez-la, appelez-la, hein. D'accord. Et continuez à la chercher là où elle est partie, hein.
12: Ah ben, j'ai une idée.
11: Oui.
12: Si je me mets sur le trampoline comme elle hier soir.
11: Oui.
12: Et que je saute comme elle a fait dans la même direction.
11: Oui.
12: En atterrissant, je vais atterrir.
11: Oui.
12: Je vais peut-être la chercher là-bas.
11: Mais bien sûr, alors faites ça tout de suite, hein. Dépêchez-vous même.
12: Coupe-rose.
11: Allô?
13: Oui, bonjour madame.
11: Bonjour monsieur.
13: C'est la SPA?
11: Oui.
13: Oui, bonjour madame, monsieur de la place à l'appareil. Je vous appelle de la plage de la Palue.
11: Oui.
13: Voilà, on a loué une petite maison à la Palue.
11: Oui.
13: Et figurez-vous que cette nuit, on a eu un problème, on a entendu un gros bruit, on s'est précipité dans le grenier.
11: Oui.
13: Il y avait un trou dans le grenier, quoi, hein, oui. Dans le toit. Et on a trouvé un petit chien.
11: Oui.
13: Qui a atterri, on sait pas comment, en l'air, quoi, hein. Un caniche bleu.
11: Ah oui, ça y est, la dame. Oui, la dame vient de me téléphoner.
13: C'est-à-dire?
11: Ah oui, c'est une dame qui a l'air bizarre. Hein. Elle m'a dit, j'éteins mon chien en bleu pour ne pas qu'il soit comme les autres.
13: Oui.
11: Et alors, elle a mis sur le trampoline...
13: Bah oui, mais madame, comment voulez-vous qu'un chien traverse mon toit?
11: Ben oui, c'est le champion, monsieur, unique au monde, un champion de trampoline.
13: Ah, ben d'accord.
11: C'est un champion, c'est un chien qui va dans les airs. C'est un cascadeur, il est unique au monde. C'est le champion des trampolines.
13: Ah, d'accord.
11: Oui.
13: Ah, mais c'est pour ça qu'il a une médaille. Attendez, bougez pas.
11: Il a une médaille, il a un tas de trucs.
13: Champion du monde de trampoline 1989.
11: Voilà, c'est ça, oui, oui. Il fait des bonds en l'air comme un avion.
13: Ah, d'accord.
11: Oui, c'est un champion de trampoline. Ah, ben... Il est bleu.
13: Ah, d'accord. Attendez, parce que... Qu'est-ce qui tombe là par la fenêtre?
11: Allô?
13: Mais c'est pas possible, qu'est-ce que c'est que ça?
11: Quoi?
13: Il y a des bigorneaux qui rentrent par la fenêtre maintenant.
11: C'est la dame qui doit être là, alors.
13: Attendez, vous pouvez me répéter ça?
11: Oui, elle m'a dit, mon chien est parti par le trampoline. Je vais mettre des bigorneaux et peut-être qu'ils vont rejoindre le chien.
13: Ah ben c'est ça, alors?
11: Ah oui, oui, oui.
13: Ah ben écoutez, madame, c'est incroyable parce qu'il y en a six, là.
11: Oui, oui, ben je n'ai pas pris... Vous allez en voir encore autre chose. Et peut-être même la bonne femme aussi. Elle m'a dit, je vais aller...
13: Attendez, ah! Qu'est-ce que c'est que ça?
11: Oui.
13: Allô, il y a une dame qui vient d'arriver par la fenêtre.
11: Oui, oui, c'est elle, elle est championne de trampoline aussi.
25: Madame Ledoux, championne de trampoline, je vous prie, mon chien.
11: Aussi, voilà.
25: Ah, ben bon, bonjour madame, c'est vous, je vous en prie.
13: Allô?
11: Allô?
13: Ben écoutez, je vous la passe. Hein.
11: Oui.
25: Allô?
11: Voilà, vous avez récupéré votre chien, madame.
25: Ben vous savez ce que j'ai fait, je me suis mis sur le trampoline.
11: Oui.
25: Et puis je suis arrivé sur la place de la Palue.
11: Oui.
25: Et puis là, j'ai trouvé mon chien, c'est le monsieur.
11: Mon Dieu.
25: Et j'ai fait un bond de... Ça fait combien la Palue à la distance de la place de Morgan?
11: 10 kilomètres, 9-10.
25: 10 kilomètres?
11: Au moins, oui.
25: J'ai battu mon record.
11: Bon Dieu, bravo!
25: Merci, madame.
11: Vous êtes championne.
25: Ben oui.
11: Allez, récupérez votre chien, hein.
25: Merci, madame.
11: Au revoir, hein.
25: Au revoir, madame.
11: Au revoir.
25: Au revoir.
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14: Allô?
16: Bonjour monsieur, c'est bien la pharmacie?
14: Oui.
16: J'ai acheté des masques jetables chez vous.
14: Oui.
16: Et alors ils sont pas jetables du tout.
14: Pourquoi vous dites qu'ils sont pas jetables?
16: Parce que j'en ai jeté un dans la rue tout à l'heure et hop, 135 balles de PV.
14: Ah bah on jette pas quelque chose dans la rue.
16: Ah bah ça vous me l'avez pas dit.
14: Bah enfin alors là j'ai jamais entendu rien d'aussi incroyable quoi.
16: Ah oui, on est bien d'accord parce que moi on me vend de la marchandise frelatée et ensuite...
14: Mais enfin elle est pas frelatée, vous l'avez jetée dans la rue.
16: Dans ce cas prévenez, vous marquez masque jetable mais uniquement en poubelle.
14: C'est complètement ridicule.
16: Excusez-moi, mais étant donné la non-jetabilité de vos masques, je vais venir pour le remboursage, déjà.
15: Oui, allô?
16: Bonjour, monsieur.
15: Aussi bien, la boîte, elle a été ouverte. Donc, c'est clair qu'on vous la reprend pas, monsieur.
16: Ah non, mais j'ai tout remis dedans.
15: Ah bah non, c'est clair, ils ont été manipulés.
16: Même celui qui était par terre, que j'ai dû ramasser, je l'ai remis dedans.
15: Ah bah encore mieux, il a été à terre et vous l'avez remis dans la boîte. Ah bah, j'ai jamais entendu parler de ça.
16: Non, mais il est pas contaminé, puisque c'était moins de 5 secondes au sol, donc.
15: Non, un masque au sol, c'est contaminé, je suis désolée, on n'a pas à les remettre dans la boîte et en plus à rendre à la pharmacie.
16: Non, mais vous les remettez discrétos, sans rayon, ni vu ni connu.
15: Bien sûr, ouais. Non, mais comme si qu'on va se permettre de pas dire au client, non.
16: Exactement, comme si que vous oubliez de le préciser.
15: Non, nous on n'est pas une pharmacie qui trafique.
16: Dans ce cas, il faudrait marquer gants semi-jetables.
15: C'est pas semi-jetable.
16: Bah si, vu qu'on peut les jeter que dans la moitié des endroits.
15: Bah non, enfin je veux dire, faut pas être bébête quand même pour bien comprendre qu'un masque ça se met à la poubelle. Vous êtes pris une amende, eh ben c'est bien fait pour vous.
16: Ah justement, l'amende, je l'ai fait mettre à votre nom.
15: Mais bien sûr, comme si qu'on va mettre une amende à la pharmacie, non mais.
16: Comme si que vous êtes responsable.
15: On est responsable. Ah bah ça c'est la meilleure. Non mais vous allez où là?
16: Alors je vais passer à la pharmacie.
17: Non mais attendez, vous foutez de la tête des gens là.
16: Tout à fait. Bonjour monsieur.
17: Et vous jetez par terre dans votre maison tout ce que vous jetez?
16: Ah oui, bien sûr.
17: Oui, ah bah ça doit être propre chez vous, excusez-moi.
16: Non, mais je vous rassure, j'ai des enfants qui ramassent.
17: Pardon?
16: Ouais, je leur ai appris à ramasser parce que sinon ils n'auraient pas...
17: Non mais c'est du n'importe quoi. Après on se dit que la France elle va pas bien, mais quand on tombe sur des gens comme vous, c'est pas étonnant. Hein.
16: Ah, merci beaucoup.
17: Aucun respect de la nature, aucun respect des gens. Hein.
16: Ah bah moi je fais des efforts pour la nature en achetant du jetable.
17: Vous faites des efforts en jetant du jetable partout dans la rue.
16: Voilà.
17: Ah bah, super. Non mais attendez, je sais pas, hein, votre QI doit pas être super élevé. Hein.
16: Pourquoi vous parlez de mon cul?
17: Non, de votre QI.
16: Pardon? De quel droit vous parlez de mes fesses?
17: Non, je parle pas de vos fesses, monsieur. Déjà, si vous avez un problème d'oreille, faut vous les nettoyer. Déjà, je vous parle de votre quotient intellectuel et il est plutôt bas.
16: Comment ça? Je suis bas du QI, moi?
18: Ça va pas, non?
16: Oui, ah bonjour madame, excusez-moi, c'est ce que j'expliquais à votre collègue.
18: Non, monsieur.
16: Allez, si vous voulez.
18: Mais vous êtes pas bien. Y a pas de masque qui se jette sur les trottoirs.
16: Ah bah ça, vous me l'avez pas dit quand je les ai achetés.
18: Mais enfin, attendez, monsieur, c'est du bon sens.
16: Oh.
18: Ça fait 6 mois qu'on en parle. Enfin, y a pas de masque biodégradable qu'on jette n'importe où dans la rue. Il n'existe pas de masque à jeter sur les trottoirs, vous êtes pas bien.
16: Pardon, mais alors s'il n'existe pas de masque jetable, pourquoi vous m'en vendez des comme tels?
18: Jetable dans une poubelle! Vous faut apprendre le français!
16: Dans ce cas, marqué, masque jetable dans une poubelle!
18: Non, mais attendez, monsieur, ça va! Quand vous achetez du papier, non?
16: Alors, ça dépend! Du papier jetable ou du papier non jetable?
18: Mais ça va pas, non? Enfin!
16: Non, mais c'est bon, reconnaissez que vous êtes en tort!
18: Ah, c'est moi qui suis en tort!
16: Oui, enfin, disons que vous êtes responsable!
18: Je suis responsable de quoi?
16: Bah, de la vente de masques frelatés!
18: De masques frelatés? Non, monsieur, on arrête là! Alors là, c'est le sommet, là! Là, on est arrivé, là, c'est du comique!
16: Ah, bah, ça, je vous le fais pas dire!
18: Non, mais attendez, je vais appeler le commissariat, là! Ils vont rigoler!
16: Vous fatiguez pas, je les ai déjà prévenus!
18: Le commissariat?
16: Oui, je les ai appelés pour qu'ils changent le nom sur le PV.
18: Et vous l'avez mis à mon nom?
16: Bah oui, je vais pas être pénalifié parce que vous m'avez vendu des faux masques jetables.
18: Des faux masques jetables? Non mais vous êtes fou, hein?
16: Ah non, mais j'ai la preuve, c'est que j'ai attrapé froid.
18: Non mais attendez, monsieur, mais...
16: Si ça avait pas été des faux masques, je serais pas malade. malade.
18: Si ça n'avait pas été des faux masques, vous ne seriez pas malade. Vous avez attrapé froid à cause de mes masques.
16: Ah bah écoutez, je tousse.
18: Vous êtes pas bien ou quoi?
16: Ah bah c'est exactement ce que je vous dis, oui. Écoutez.
18: Ouais, d'accord. Bon, allez.
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3: Allô.
2: Oui, bonjour madame.
3: Bonjour monsieur.
2: Monsieur le maire est-il en mairie?
3: Vous êtes monsieur?
2: C'est monsieur de la place à l'appareil, la oui. Préfecture.
3: Il est en ligne actuellement, monsieur le maire.
2: Ah.
3: Je peux vous le passer, là, il vient juste d'avoir terminé.
2: Je vous remercie, madame.
19: Oui, j'écoute.
2: Oui, bonjour, monsieur, la préfecture, à l'appareil.
19: Bonjour, monsieur.
2: De la place. Dites-moi, nous faisons une tournée avec la chambre de commerce actuellement dans la région et l'ambassadeur du Japon.
19: Ah.
2: Et donc, nous informons évidemment nos collègues de la chambre de commerce japonaise.
19: Oui, oui.
2: Que nous mettons à leur disposition aujourd'hui des manuels de franco-japonais un peu simplifiés pour toutes les secrétaires de mairie, les offices de tourisme, enfin vous voyez.
19: Oui.
2: Ah, vous connaissez quelques mots en japonais, non?
19: Oh là là, non.
2: Ah, alors écoutez, je vais vous le passer. Il parle français, lui, hein.
19: Oui.
2: Mais il apprécie évidemment dans le texte qu'on glisse quelques mots, vous voyez, de manière récurrente, quoi. Hein.
19: Oui.
2: Donc, pour dire oui en japonais, c'est ok.
19: Ok.
2: Ok.
19: Ouïa. Ok, ouïa.
2: Et donc, pour dire non, donc c'est so.
19: Non.
2: So.
19: So.
2: Voilà.
19: Oui.
2: Dormir.
19: Oh là là. Dormir, oui. Alors, pour dire bonjour, pour dire bonjour.
2: Bonjour, c'est Ohio. Ouais. Ohio.
19: Ohio.
2: Je vous le passe, hein.
21: Vous pouvez passer à moi,
2: ça. Ouais, attends, c'est moi.
19: Ohio. Bonjour, Ouaïe. Bonjour, Ouaïe.
25: Bonjour, monsieur le maire.
19: Bonjour, monsieur l'ambassadeur. Ouaïe.
25: Ohio.
19: Ouaïe.
25: Ohio.
19: Ouaïe.
25: Bonjour, monsieur.
19: Bonjour, monsieur l'ambassadeur. Merci beaucoup de m'appeler. Ça me fait beaucoup plaisir. J'en suis très flatté et très honoré.
25: Vous avez utilisé le manuel de franco-japonais.
19: Oui, j'ai entendu parler, oui, effectivement.
25: Alors, combien d'habitants dans votre ville?
19: 1325.
25: Sont-ils heureux?
19: Bien sûr.
25: Comment?
19: Oui, ok. Ok. J'ai perdu le mot. Ungui. Ok, iya, c'est ça?
25: Non. Ok, ouya.
19: Ok, ouya.
25: Okouille.
19: Okouille, c'est ça, voilà, oui.
25: Vous allez bien?
19: Oui.
25: Comment?
19: Okouille.
25: J'aime beaucoup votre département.
19: Très flatté, très honoré.
25: Il ne ressemble pas aux villes du Sud.
19: Non. Okouille. Non, je dirais, non,
25: Non.
19: Sodom I.
25: Voilà. Mais vous l'aimez.
19: Bien sûr, monsieur.
25: Vous l'aimez.
19: Ok, oui.
25: Vous l'aimez beaucoup.
19: Ok, oui.
25: Vous y êtes
19: né. Je suis né, oui.
25: Ah. Tous les gens qui habitent avec vous sont nés là.
19: Sodom I.
25: Vous êtes fiers d'eux.
19: Ok, oui.
25: D'accord. Ils votent tous pour vous.
19: Sodom I.
25: Mais vous êtes quand même bien élu.
19: Ok, oui.
25: Depuis combien d'années?
19: 1977.
25: Ça fait du travail.
19: Ça fait beaucoup de travail.
25: Ça fait du travail.
19: Beaucoup de travail.
25: Ça fait du travail.
19: Oui.
25: Très bien, monsieur le maire, voyez, c'est facile.
19: Oui.
25: Maintenant, je vais vous expliquer un mot qui veut dire au revoir.
19: Oui.
25: Donc, nous disons ronk.
19: Ronk.
25: Ronk.
19: Ronk.
25: Voilà, à s'inspirer.
19: Ronk.
25: Oul.
19: Ronk, oul. Ankoul.
25: Un peu plus aspiré.
19: Ankoul. Comme ça.
25: Voilà. À la fin, n'oubliez pas le « et ». Ankoulé. Et.
19: Ankoulé.
25: Plus fort à la fin.
19: Ankoulé. Ça va?
25: Non. Aspirez un peu plus.
19: Ankoulé.
25: Nous allons donc prendre congé de vous.
19: Ankoulé.
25: Je ne vous ai pas trop retardé. Bon. Alors, monsieur le maire, au revoir.
19: Encoulé.
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23: Oui, allô?
16: Bonjour, madame. C'est bien la société de livraison de colis?
23: Non, il y a une erreur.
16: Ah, je crois pas. J'ai pris le numéro dans le bottin. Vous êtes référencé comme livreur.
23: Non, on est particulier. On n'est pas.
16: Mais votre adresse, c'est bien.
0: Oui.
16: D'accord, mais vous, vous êtes pas sur place.
0: Bah, si.
16: Ah, bah alors c'est bon, donc je confirme qu'on peut quand même déposer les colis à cette adresse.
23: Bah, je sais pas si je serai là, je suis pas dispo 24h sur 24.
16: Hein. Ok, bon, je vais mettre qu'on vous dépose les colis que la nuit, comme ça vous serez sur place. Ah, il y a un truc qui fait du bruit derrière vous.
1: Allô.
16: Bonjour monsieur.
1: Je suis pas référencé du tout monsieur, je fais pas de livraison donc je peux pas être référencé.
16: Alors un, c'est marqué dans le botin et deux, votre collègue m'a confirmé qu'elle prenait les colis.
1: Bah non, c'est mon mari monsieur.
16: Oh bah repassez-moi cette dame parce que je
1: non,
16: crois.
1: Non, repassez-moi cette dame, c'est moi qui suis au téléphone.
16: Bah oui, mais enfin vous me dites de voir avec madame Marie si vous me la passez pas.
1: Non, c'est mon mari.
16: Admettons, en tout cas elle est d'accord.
1: Et bah si, j'y vais.
23: Oui, allô.
16: Rebonjour madame Marie.
23: Vous êtes dur de la comprendre, hein.
16: Ah non, j'ai très bien comprenété. Vous, vous êtes la livreuse.
23: Mais vous êtes qui vous?
16: Ah bah oui, je vous ai pas dit, pardon. Monsieur Martin, j'ai des colis à faire livrer, donc je vous les dépose.
23: Monsieur Martin, du coup, c'est pas mon problème. Vous avez fait une erreur, moi je n'ai pas réceptionné quoi que ce soit.
16: Non mais la réception, je m'en occupe, je vous les dépose. Vous, vous faites juste la livraison.
23: Mais vous me prenez pour qui vous?
16: Bah pour le livraisonneur, enfin la livraison.
23: Moi je m'occupe pas de vos livraisons, mais vous êtes pas bien. Je ne suis pas livreur. Qu'est-ce que vous me pompez l'air avec ça?
16: Ok, bah alors passez-moi le livreur.
23: Y'a personne.
16: Bah déjà y'a vous.
23: Y'a pas de livreur ici.
16: Et le monsieur que je viens d'avoir?
23: Quel monsieur?
16: Ah bah justement, c'est lui, je l'entends derrière.
23: C'est ma femme derrière qui parle.
16: Si vous voulez, mais enfin je crois que c'est lui que j'avais juste avant vous.
23: Mais lui, c'est une femme.
16: Oula, attendez, lui c'est une femme.
23: Et alors?
16: Et alors, pardon, j'ai rien contre les couples modernes, mais c'est compliqué, hein, on sait plus qui fait quoi.
23: Oh là là, monsieur.
16: Non mais peu importe, passez-moi ce... Enfin je sais pas comment vous l'appelez.
23: Non, je ne vous passe personne.
1: Il est malade ou quoi?
23: Je ne suis pas livreur.
16: Ok, donc vous, vous êtes le chauffeur.
23: Je ne suis pas chauffeur.
16: Bah si vous faites chauffeur-livreur, forcément il y a un chauffeur, un livreur.
23: Non, personne. Il n'y a pas de livreur chez nous.
16: D'accord, bah à la limite, si vous pouvez l'appeler sur son portable...
23: Il n'y a pas de livreur chez nous. Vous êtes sourd?
16: Non, je disais, appelez le livreur sur son portable.
23: Il n'y a pas de livreur, hé. Vous allez arrêter de me faire chier.
16: Ah oui, bien sûr, je vous rappellerai plus tard.
23: Non, vous ne me rappelez pas.
16: Bah si, quand le livreur sera revenu.
23: Il revient jamais, il est mort.
4: Mairie de Gloire-Moulès, bonjour.
12: Allô, c'est le commissariat.
4: Non, c'est la mairie.
12: Oh mon Dieu, j'ai fait une erreur, madame. Mais vous pouvez peut-être m'aider.
4: Oui.
12: Madame Lamolle, à l'appareil, rue du Rhin, j'habite là.
4: Oui.
12: Parce que j'ai fait un pas en arrière dans l'escalier parce que j'avais fait tomber quelque chose de mon sac. Et en reculant, je me suis assis en tombant sur le facteur, le monsieur de petite taille, là, vous savez.
4: Je connais pas.
12: Vous connaissez pas le facteur? Attendez, parce que il est coincé. Je suis assis sur lui, puis il est coincé. Et attendez, je vais essayer d'approcher le téléphone de sa bouche, parce que... Attendez.
4: Mais il est coincé où?
2: Allô?
4: Oui.
2: Allô?
4: Bonjour.
2: Oui, bonjour, Gaspillard, l'appareil. Vous m'entendez, là?
4: Oui.
2: La dame, elle est quand même âgée, et elle est assise sur moi, là, sur mon nez, et je suis coincé avec mon nez, qui est donc mal placé, quoi, on va dire, hein, sous la robe de madame.
4: Et vous ne pouvez pas vous relever?
2: Ah bah, j'ai mon nez qui est coincé dans le postérieur de madame, avec tout le respect que je lui dois, mais là, je sais pas quoi faire, hein.
4: Ah mince, c'est où? Vous êtes où?
2: Ah ben là, c'est son postérieur, quoi, dans la
4: non,
2: rue des Fesses, quoi.
4: Non, mais je veux dire où? C'est à quelle adresse?
2: Eh ben, c'est rue du Rhin.
4: Mais quel numéro?
2: Ah, au 33.
4: 33, oh, rue du Rhin.
2: Elle a des flatulences, en plus.
4: Aïe, aïe, aïe. Écoutez, j'appelle tout de suite les pompiers, que quelqu'un vienne très, très vite.
2: Oh non, n'appelez pas les pompiers, parce que c'est embarrassant pour moi, hein. C'est
4: mais
2: pas les
4: nous, on peut pas envoyer quelqu'un d'autre. Qui c'est que vous voulez que j'envoie?
2: Non, mais si vous pouvez me dire comment je peux faire pour sortir de là, parce que la dame, comme je vous ai dit, avec la chaleur, là, j'ai rien contre les dames, hein.
4: Non, mais
2: avec la chaleur, ça cocotte, hein, quand même, là-dedans, hein.
4: Mais écoutez, quelqu'un doit venir vous dégager.
2: Et je peux vous passer la dame, vous pouvez lui demander si elle peut contrôler un peu ses flatulences, si c'est possible, hein, parce
4: mais,
2: que...
4: Mais ça, moi, je peux pas le lui dire, vous vous rendez compte?
2: Ben si, vous pouvez lui dire. Attendez, je vous la passe, hein.
4: Il veut que moi je lui dise à la dame qu'elle contrôle ses flatulences.
12: Allô?
4: Oui.
12: Oui.
4: Écoutez, j'appelle tout de suite les pompiers, on vient vous dégager, hein.
12: N'appelez pas les pompiers parce que je veux pas qu'on me voie comme ça, j'ai certain âge, hein.
4: Elle veut pas qu'on la voie comme ça. Mais qu'est-ce que vous voulez qu'on fasse alors?
12: Attendez, je vous passe le facteur.
4: Mais c'est...
2: Allô?
4: Oui.
2: Oh non, hein, non, il faut lui dire quand même parce que c'est insupportable.
4: Mais monsieur...
2: Oh, attendez. Levez-vous, madame, comme ça. Attendez, elle se lève un peu. Ça y est, j'arrive. Attendez. Oh, ça y est. Vous m'entendez?
4: Oui.
2: Il est sorti. Je vous le passe. Allô?
4: C'est bon, vous êtes dégagé?
2: Oh oui, vous savez pas d'où je sors, là. Oh là. Attendez, j'ai un truc sur le nez. Qu'est-ce que c'est que ça? Oh, ben, un supposé. J'ai un suppositoire sur le nez?
4: Non.
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0: Allô.
16: Oui, bonjour monsieur, je suis au Petit Casino.
0: Oui, dites-moi.
16: Je vous appelle parce que je voudrais venir jouer chez vous ce soir. On m'a dit qu'il y avait un dress code à respecter.
0: Mais pourquoi faire ?
16: Ce serait pour une table de poker.
0: Ah, d'accord. Il faut appeler au casino.
16: Oui, bah c'est pour ça que je vous appelle.
0: Non, vous avez appelé super
16: mal. Si à la place d'une cravate, si je porte une crevette, est-ce que vous pensez que...
0: Non, attendez. Parce
16: que j'ai une veste de cocktail qui est fabriquée en cocktail de crevette.
0: Attendez, ne quittez pas. Allô, monsieur ? C'est pas la même personne.
16: Ah.
0: Monsieur, ici, c'est un supermarché.
16: Donc...
0: Un supermarché, monsieur,
16: non.
0: Pour le manger.
16: Excusez-moi, je veux bien éventuellement dîner sur place, je ne sais pas.
0: Mais... Et vous faites exprès ou...
16: Alors, moi, ce que je disais, comme j'expliquais à l'autre monsieur, c'est que...
0: C'était une dame.
16: Si je prends une bouteille...
0: Monsieur, vous m'écoutez quand je parle ? Est-ce que vous comprenez ce que je vous dis ?
16: Non, mais je crois que vous essayez de vous débarrasser de moi parce que...
0: Non, mais vous n'êtes pas au bon casino.
16: Non, mais...
0: Ici, c'est dans un supermarché, monsieur.
16: Ça ressemble à de la discrimination, quand même, dans le sens
0: à
16: où...
0: À de la quoi, pardon ?
16: Bah de la discrimination, dans
0: ah
16: le sens
0: oui,
16: où je...
0: Ah oui, à la discrimination, on dit, monsieur.
16: Bah...
0: Alors, vous y êtes pas du tout. Ici, c'est un supermarché, c'est pas le casino des sous.
16: Bah, c'est ce que vous me dites pour...

0: ne sais pas où je travaille, apparemment, c'est pas les
1: bonnes
0: personnes.
1: C'est pas grave, c'est pas, ça arrive, hein, c'est pas, d'accord. Ça arrive à tout le monde. Moi, ce que je voulais juste dire, c'est que comme je n'ai pas de cravate,
0: oui.
1: Si je viens avec une crevette, est-ce que ça fonctionne?
0: Oui, venez avec une crevette, ça fonctionne.
1: Je vous cache pas qu'il y a une légère odeur quand même.
0: C'est pas grave, on fera abstraction.
1: D'accord.
0: Venez comme vous voulez, c'est pas grave.
1: Bah, je viens en crevette, je viendrai en crevette.
0: Voilà, et la prochaine fois, appelez en numéro, qu'on puisse voir le numéro.
1: Ah bah le numéro, je peux vous le donner, c'est Rire et Chanson en fait. On est
0: Ah putain, c'est la radio?
1: Ouais.
0: C'est une blague?
1: Oui, c'est une blague.
0: C'est la radio, Ena. Ah mais bravo, hein.
1: Merci.
0: T'as réussi. Non mais... Ok, bon bah... Merci pour la blague.
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3: Bonjour.
4: Oui, bonjour monsieur.
3: Oui.
4: C'est le restaurant?
3: C'est lui-même.
4: Oui, bonjour. Docteur de la place à l'appareil.
3: Oui, docteur, oui.
4: Je voudrais réserver pour deux personnes ce soir.
3: Deux personnes ce soir, à quelle heure?
4: 20h15, 20h30.
3: 20h15, 20h30.
4: Mais est-ce que ce serait possible d'avoir un endroit un peu tranquille?
3: Vous serez tranquille, il y a toujours un écart de 3 mètres entre nos tables.
4: Oui, parce que je serai accompagné par la femme d'une notaire. Enfin bon, je préfère vous dire comme ça, vous saurez. Je suis un vieil ami de Maître Ledoux, que vous connaissez certainement.
3: Ben, peut-être, monsieur. Mais enfin, nous, que vous soyez accompagné par une dame qui ne devrait pas l'être avec vous,
4: ouais, c'est
3: pas
4: enfin, bon.
3: Problème.
4: Monsieur. Non, bien sûr, mais j'aimerais bien, si vous voulez, enfin, elle, surtout, préférer que nous ne soyons pas vus, évidemment.
3: Mais si cette dame ne doit pas être vue et qu'elle est vue, moi, je n'y suis pour rien, monsieur. Hein.
4: D'accord.
3: Bien, docteur.
4: Je vous remercie, à tout à l'heure.
3: D'accord, à tout à l'heure. Bonjour.
5: Oui, bonjour, monsieur. C'est le restaurant?
3: C'est le restaurant, monsieur.
5: Bien, je voudrais réserver pour deux personnes, s'il vous plaît.
3: Pour quand?
5: Ce soir, si pour c'est ce possible. Soir,
3: oui, à quel nom, monsieur?
5: Maître Ledoux.
3: Maître Ledoux.
5: Notaire.
3: Non, Maître Ledoux.
5: Oui, notaire Maître... à Argentan. Oui, je suis déjà venu.
3: Oui, mais attendez pour le nombre de places.
5: Allô?
3: Allô, oui?
5: Oui.
3: Une seconde, monsieur Ledoux. Je viens de vérifier ces prix. C'est complet.
5: Ah bon?
3: Ah oui, je suis en train de regarder mon planning. C'est complet. J'aurais 1, 2, 3, 4, et la fois 8 ici, la fois 4 là, fois 3 là, une fois 2 ici. Non, monsieur, il me reste plus de table. C'est plus possible.
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6: Bonjour.
7: Bonjour, monsieur. C'est bien la pharmacie?
6: Oui, c'est monsieur Marc.
7: Bah oui, bravo, vous m'avez reconnu.
6: Oui.
7: Alors là, vous avez une très bonne oreille, félicitations.
6: Oui.
7: Bon, ça va, mon petit?
6: Ça va, monsieur.
7: Alors, qu'est-ce que je peux faire pour vous?
6: Bah, je sais pas, vous m'avez appelé.
7: Comment ça, je vous ai appelé?
6: Bah oui, c'est vous qui m'appelez, là.
7: Alors, pardon, c'est monsieur Marc à l'appareil.
6: Oui, bah je sais bien, je vous ai reconnu, monsieur Marc. J'ai l'habitude avec vous.
7: D'accord, mais enfin, si vous pouvez juste me dire pourquoi vous m'avez appelé.
6: Mais c'est vous qui m'avez appelé, moi j'ai pas appelé du tout.
7: Ah, attendez, je vous reconnais, vous êtes la personne de la pharmacie.
6: Oui, c'est ça, monsieur.
7: C'est monsieur Marc à l'appareil, ça va mon petit?
6: Bah oui, vous vouliez quelque chose à la boutique?
7: Bah dites-moi, vu que c'est vous qui m'appelez.
6: Non, du tout.
7: Oh là là, mais qu'est-ce que c'est que cet imbroglio?
6: Bah écoutez, c'est pas grave, monsieur Marc.
7: Ouais, vous savez quoi, quand ça vous revient, vous me rappelez.
6: Oui, y a pas de souci, monsieur Marc.
7: En revanche, pardon, mais c'est qui ce monsieur Marc? Je le connais.
6: Bah je vous ai dit monsieur Marc.
7: Ah, mais c'est pas moi.
6: Bah, c'est pas possible, monsieur, depuis le début.
7: Ah non, mais vous allez rire. Je croyais que vous me faisiez un canular téléphonique et que vous me donniez un nom.
6: Ah, d'accord.
7: Ouais, donc vous êtes madame Marc, en fait.
6: Mais non, c'est pas madame Marc, monsieur.
7: Ok, bah passez-la moi.
6: C'est pas possible.
7: Bah j'imagine qu'elle a un truc à me dire, sinon elle vous demanderait pas de m'appeler.
8: Allô?
7: Bonjour monsieur, on devait me passer madame Marc?
8: Oui, c'est madame, ouais.
7: Comment ça, vous êtes madame Way?
8: Non mais je...
7: Oh là là, on va pas y arriver, hein.
8: Je sais pas, non mais vous...
7: Je demande madame Marc, on me passe madame Way?
8: Ah non, j'ai pas dit madame Way.
7: D'accord, désolé, comme vous avez un gros accent chinois, je pensais que vous étiez madame Way.
8: Ah d'accord, ok, non, pas du tout.
7: Enfin, je dis chinois, pardon, hein, vous êtes peut-être coréen?
8: Non, je suis français, non, pas du tout.
7: Ou japonais, non?
8: Non, pas du tout, non.
7: Bref, passez-moi la vraie madame Way.
8: Bah y a pas de madame Way.
7: Elle est pas là. Bon bah passez-moi monsieur Way alors.
8: Bah non, y a pas de monsieur madame Way. Je vous dis, monsieur, c'était de la part de qui?
7: C'est de la part de monsieur Nan.
8: D'accord, c'était pour quoi alors?
7: Bah, c'était pour faire un ni way ni non. Le principe est simple, on dit pas way et on dit pas non. Vous êtes prêts?
8: Ah ouais, non, j'ai pas le temps.
7: Ah bah, ah ouais, non, par exemple, là c'est perdu direct. Attention, c'est parti maintenant.
8: Bon bah là j'ai des clients qui attendent, monsieur, donc...
7: Oh pardon, vous avez des clients qui attendent?
8: Oui, ils sont rentrés dans le magasin.
7: Ah bah voilà, encore perdu. Allez, dernière chance, vous êtes prêts?
8: Mm-hmm.
7: Ok, vous avez des clients qui attendent donc?
8: Bien sûr.
7: Et ce sont des clients qui attendent dans la pharmacie?
8: Ah, voilà.
7: D'accord, donc en fait, ils sont en train de vous souffler toutes les bonnes réponses, je vois le truc.
8: Ah bah alors, non.
7: Eh bah voilà, encore perdu.
9: Vous êtes monsieur Martin de la société Martin, c'est ça?
7: Ah oui, bonjour monsieur, on se connaît?
9: Oui, bah je vous connais.
7: On se serait pas déjà croisé à Martinville par hasard?
9: Donc, je passe à la radio.
7: Ah bah non seulement vous allez passer, mais il y a aussi monsieur Marc, madame Way, monsieur Nan, tout le monde est là.
9: Ouais, voilà, c'est ça.
7: Et c'est quelle radio d'ailleurs?
9: Rire et Chanson, c'est la radio que...

0: le temps.
1: Ah, mais très bon choix.
0: Parce que vous avez toujours une musique.
1: Ouais, bah je vais vous faire une révélation. On en a même plusieurs des musiques.
0: Ouais, je sais, mais c'est ce que j'aime bien chez vous.
1: Alors moi, je m'occupe plus du rayon conneries, mais je transmets.
0: Et vous en dites des bonnes. Et ça fait plaisir et ça nous fait rigoler.
1: Merci, jeune homme.
0: Merci, madame Martin.
1: Et bonne journée, mon petit.
0: Au revoir, madame. Allô ?
2: Oui, bonjour, c'est le garage à l'appareil.
0: Oui.
2: On vous appelle, vous savez, concernant l'accident de voiture de Monsieur Robert Ledoux, qui donc a cassé encore sa voiture cette nuit. Hein. Et donc, pour vous dire que il organise une grande quête pour faire réparer sa voiture. Donc, il passera cet après-midi chez tous les habitants, en fait, de la ville, hein, qui voudront bien de faire un petit geste.
0: Regardez pourquoi là-dedans ?
2: Vous connaissez ce monsieur ?
0: Non.
2: Ça fait 11 fois qu'il casse sa voiture depuis Noël.
0: Oui.
2: Et bon, c'est quelqu'un qui boit beaucoup, hein, quand même. Hein.
0: Eh ben, il n'est pas obligé.
2: Non, il n'est pas obligé, mais non. Il boit. Bon.
0: Mais il n'a qu'à pas boire, et puis il n'a qu'à faire que boire de l'eau.
2: Voilà. Donc, il va passer cet après-midi chez tous les habitants de la ville.
0: Oui.
2: Qui voudront bien donner un petit quelque chose pour qu'il répare sa voiture.
0: On lui donnera un litre de vin, alors.
2: Ah ben, oui. Attendez, je vais lui demander si c'est... Attendez. Est-ce que vous préférez du vin ou de l'argent pour votre voiture ?
3: Ah ben, du vin, oui, du vin.
2: Attendez, je vous le passe, hein, madame.
0: Oh, ben, c'est pas la peine.
3: Merci. Allô ?
0: Oui.
3: Oui, bonjour, madame.
0: Bonjour, monsieur.
3: Monsieur Ledoux à l'appareil. Je suis désolé, j'ai encore cassé ma bagnole cette nuit.
0: Ah ben, tant pis pour vous.
3: Voilà, donc c'est pour ça que je fais la quête, évidemment, pour la faire réparer, quoi.
0: Eh bien, monsieur, je vous donne quel conseil, moi ?
3: Oui.
0: Vous avez qu'à boire de l'eau ? Et ça ne vous arrivera pas.
3: Ah, oh, alors ça...
0: Vous faites comme moi je bois que de l'eau.
3: Oui, mais vous conduisez peut-être pas, vous.
0: Non, monsieur, si vous buviez que de l'eau, vous...
3: Oui.
0: Vous casseriez pas votre voiture.
3: Ah bah ça, c'est pas sûr.
0: Bon.
3: J'ai demandé à la gendarmerie, ils m'ont dit que c'était pas complètement sûr.
0: Oh, ça m'étonnerait bien.
3: Non, alors... Comme j'en ai là pour 11 000 euros quand même. Hein.
0: Eh ben, vous payez.
3: Non. Oh ben non, il faut pas exagérer. C'est pas de ma faute, j'étais sous.
0: Est-ce que c'est de ma faute à moi ?
3: Ben, un petit peu.
0: Parce que
3: ça s'est passé devant chez vous et que c'était mal éclairé.
0: Oh là, vous êtes menteur. Chez moi, c'est très bien éclairé. Et puis, vous allez oser dire que c'est pas bien éclairé ?
3: Oh oui.
0: Là là.
3: Oui.
0: Oui, mais si la vie était dans votre lit, vous n'auriez pas eu besoin de lumière.
3: Ben, dites-moi, madame.
0: Oui. Oui.
3: C'est trop facile, ça. Moi, j'ai dit à la gendarmerie que c'était de votre faute. D'ailleurs, ils vont commencer l'enquête, hein.
0: Que c'est de ma faute ?
3: Oui.
0: Oh, tiens, bien sûr.
3: Ah, bah, attendez, je vous repasse le policier.
0: Oui, vaut mieux.
2: Merci. Oui. Je suis en train de remplir la déposition, donc c'est vrai qu'il vous accuse quand même de l'avoir...
0: Il repasse à Mayol et puis il paye, hein.
2: Ça serait bien si vous pouvez pas venir maintenant l'aider à réparer, non ?
0: Hein ? Bah, merde, alors. 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
4: 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Oui, bonjour.
1: Bonjour, monsieur, c'est bien la poissonnerie ?
4: Madame.
1: Oh oui, possible. Monsieur Martin, Société Martin Productions.
4: Oui.
1: On va venir filmer votre questionnaire dans la poissonnerie.
4: Pourquoi vous voulez poser des questions par rapport à quoi ?
1: Alors là, l'idée, c'est de faire votre portrait de poissonnier célibataire.
4: Qui, moi, poissonnier célibataire ?
1: Voilà, vous voyez quel type de relation vous cherchez,
4: Je suis mariée, monsieur.
1: Comment ça, vous êtes mariée ? Ah bah merci, mais on vous a mis dans les célibataires.
4: Attends, non.
1: Oui, parce que là, je lance une émission de rencontre dans le milieu des poissonniers, comme l'amour est dans le pré, sauf que c'est dans la poissonnerie.
4: Qui c'est qui m'a inscrit ?
1: Bah, c'est moi, parce qu'il me manquait un candidat.
4: Mais c'est tombé. De toute façon, je suis pas célibataire.
1: C'est pas grave, ça faudra juste éviter de le dire, évidemment, devant les caméras.
4: Non, alors, certainement pas. Alors là, non, ça sert de question.
1: Et puis, vous n'êtes pas obligé non plus de vous engager avec les personnes que vous allez rencontrer, hein.
4: Ça
1: peut être juste une petite histoire comme ça.
5: Oui, allô.
1: Ah, bonjour, madame.
5: Ouais.
1: Ah bah, vous, je vous ai inscrit aussi, d'ailleurs.
5: Attendez, alors, vous êtes...
1: Bah, au téléphone.
5: Vous êtes qui, vous ?
1: Ah, pardon, Martin Productions, on lance une émission de télé de rencontres amoureuses dans les poissonneries.
5: Mais monsieur, vous n'allez pas venir filmer une émission chez moi pour un truc de célibataire, alors que je ne suis pas célibataire. Ça va pas le faire.
1: Non, mais c'est ce que je disais, vous n'êtes pas obligé de le dire.
5: De quoi je suis pas obligé de le dire ? Alors, attendez, vous rigolez ou quoi ? Non, mais vous êtes sérieux, vous ?
1: Bon, ça m'arrive parfois,
5: Je ne suis pas célibataire. C'est clair, c'est net, c'est précis. Vous ne déplacez pas, vous allez dépenser du carburant pour rien, et en ce moment, c'est compliqué d'en avoir.
1: Ah oui, mais là, vous nous plantez le tournage.
5: Mais je vous plante pas, attendez.
1: Ah si vous refusez qu'on vienne, c'est considéré comme plantation de tournage.
5: Ah bah ouais, mais venez demain matin.
1: Ah, super. Alors, prévoyez une tenue chic et décontractée.
5: Ben, non, mais attendez, on va être clair, venez demain matin, mais par contre, vous filmez rien.
1: Bah si.
5: Mais non.
1: Oh, bah, faudrait savoir, parce qu'un
5: coup... Non, mais c'est même pas la peine. Non, mais je plaisante quand dites vous venez demain matin, moi, c'est dehors, hein, je vous le dis clairement. Hein.
1: Oui, alors, c'est prévu, on commencera par la séquence rencontre dans la rue.
5: Mais monsieur, attendez.
1: Oui.
5: Donc, vous m'appelez en me disant que vous allez venir demain.
1: Eh ben voilà, on est d'accord.
5: Non, attendez, laissez-moi finir.
1: Allez-y.
5: Vous me dites que vous allez venir demain.
1: Ah bah voilà, on est d'accord.
5: Putain, laissez-moi finir.
1: Ah bah je croyais que c'était...
5: Non mais, pointez-vous de main.
1: Ah bah voilà, donc on est bien d'accord, c'est fou ça, on dit la même chose en fait.
5: Sans déconner, alors là je vais être clair et net, j'espère que c'est une plaisanterie, parce que là je suis en train de m'énerver.
1: Oui, bien sûr, c'est complètement une plaisanterie.
5: Vous, non mais, pointez-vous demain.
1: Parfait.
5: Et vous allez voir comment vous allez être reçu, hein. Clairement. Hein.
1: Écoutez, c'est très gentil, toute l'équipe vous remercie d'ailleurs, merci.
5: Non mais
1: merci.
5: Vous allez voir comment vous allez être reçu, vous allez pas être reçu avec du café, ça je vous le dis clairement. Hein.
1: D'accord, donc je prévois des thermos.
5: C'est un sketch, c'est pas possible.
1: Bien sûr,
5: non
1: oui.
5: Mais sans déconner. Sérieux, c'est un sketch. Sans déconner, j'ai mon fils qui est à côté de moi, il est mort de rire.
1: Ah bah très bien, tiens, je vais l'inscrire aussi.
5: Bah non, attendez, mon fils est pas célibataire non plus. J'ai pas lui dire d'appeler sa copine et lui dire, bah écoute, tu la dégages parce qu'il y a un mec qui va faire l'émission.
1: Alors si sa copine est poissonnière, elle peut participer à l'émission.
5: Sans déconner, appelez Karine Le Marchand et demandez lui. Elle se met une perruque sur sa tête.
1: Impossible. J'ai un gros souci avec Karine Le Marchand.
5: Ouais.
1: Oui, elle nous accuse de plagiat rapport au titre de l'émission.
5: Ah.
1: Comme c'est spécial poissonnier, on a appelé ça L'amour est dans l'arrêt et je pense qu'elle est jalouse du titre.
5: Mais attendez. L'amour est dans l'arrêt. C'est une plaisanterie là.
1: Franchement.
5: Ouais.
1: Oh bah je dirais qu'on est en plein canular.
5: Ah ouais. Oh.
1: Et d'ailleurs c'est quelle radio?
5: Alors attends parce que là je vais avoir un truc à gagner, je le sens.
1: Alors attention, vous n'avez droit qu'à une réponse.
5: Alors quelle radio ça peut être?
1: Karinia, attention. Rien à gagner.
5: Ah putain, et en plus j'ai rien gagné. T'en déconnes.
1: Ah oui, parce qu'on est une radio pauvre, mais super drôle.
5: Rire et chanson.
1: Ah bah bravo.
5: Ah bah hé.
1: Oh bah hé, au revoir madame.
5: Eh ben au revoir mademoiselle.
1: Merci.
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7: Allô.
2: Madame Nic.
7: Oui.
2: Ah très bien, bonjour madame, c'est la mairie à l'appareil, les services.
7: Ita.
2: La mairie. Oui.
7: Pourquoi?
2: Pour le dossier administratif B354, parce que nous avons...
7: Comment?
2: Vous m'entendez là?
7: Écoutez, j'entends pas très bien.
2: Est-ce que vous avez écrit à la mairie ces jours-ci?
7: Faut que j'aille à la mairie?
2: Non, est-ce que vous avez écrit à la mairie?
7: J'ai rien écrit à la mairie, moi.
2: Ah, ben voilà. Alors, il y a un petit problème. Je vais vous passer monsieur le maire, madame. Hein?
7: Vous passerez?
2: Non.
7: Comment?
2: Je vais vous passer monsieur le maire. Hein?
7: Bon, d'accord.
2: Monsieur le maire.
7: Quand, aujourd'hui?
2: Merci. Allô?
7: Bon, d'accord.
2: Allô?
7: Merci.
2: Allô?
7: Parce que vous savez, moi, j'entends pas bien.
2: Allô?
7: Alors, c'est pour ça que...
2: Allô? Allô?
7: Oui, c'est pour ça que je vous fais répéter.
2: Oui, bonjour, madame, c'est monsieur le maire à l'appareil.
7: Qui c'est qui est à l'appareil?
2: Monsieur le maire à l'appareil.
7: Comment?
2: Monsieur le maire.
7: Enfin, vous me le direz. Vous me le direz en venant.
2: Non, je suis monsieur le maire.
7: Voilà.
2: Non, le maire, allô?
7: À tout à l'heure?
2: Non, attendez, c'est le maire à l'appareil.
7: Comment?
2: Le maire, vous savez, le maire de la ville.
7: Oh, c'est malheureux d'être sourd, hein?
2: Oui, mais je suis pas sourd.
7: Hein? Vous n'êtes pas sûr?
2: Non, je suis pas sourd.
7: Ben oui, c'est moi qui suis sourde.
2: Ah bon?
7: Oh, si j'ai un appareil, mais je suis obligée de l'enlever pour téléphoner.
2: Ah oui.
7: Alors,
2: Bon.
7: C'est comme si j'avais rien.
2: Oui.
7: Voilà. Dites-moi. Bon, ben alors, je vais peut-être vous voir tout à l'heure.
2: Comment?
7: Bon.
2: Non, allô.
7: Oui. Allô.
2: Oui, vous m'entendez?
7: Comment?
2: Vous m'entendez?
7: Mais qu'est-ce que c'est? C'est quelque chose que vous me donnez?
2: Oui, non, c'est, je suis monsieur le maire.
7: Comment?
2: Je suis monsieur le maire.
7: Vous êtes le maire?
2: Voilà.
7: Ah, je suis contente que vous me le disiez parce que je me demandais qui c'était qui pouvait sonner à la porte ou des trucs comme ça, hein?
2: Ah, mais personne ne voulait venir.
7: Alors, faudrait demander peut-être au gardien.
2: Oui.
7: Vous voulez que je vous donne leur numéro de téléphone?
2: Non.
7: Bon, d'accord. Bon, ben, je vous remercie.
2: Oui, je vous en prie.
7: Au revoir.
2: Allô?
7: Allô?
2: Oui. Vous m'entendez?
7: Hein?
2: C'est pas la mairie, là, hein?
7: Ah, c'est pas la mairie?
2: Non.
7: C'est qui?
2: C'est la radio.
7: La radio?
2: Oui.
7: Alors, qu'est-ce qu'elle veut, la radio?
2: C'était une blague.
7: Comment?
2: Une blague.
7: Une place?
2: Non, une blague.
7: Mais j'ai pas de place, moi.
2: Non, une blague.
7: Écoutez, je comprends rien.
2: Non, c'est
7: téléphonez au gardien, vous verrez.
2: Non, c'était une blague, une histoire drôle.
7: Je commence à croire que c'est une farce.
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8: Allô?
1: Oui, bonjour monsieur, c'est bien la maison de la presse?
8: Oui.
1: Je vous appelle parce que j'ai acheté un sudoku chez vous.
8: Un sudoku, oui.
1: Et il ne marche pas.
8: Il ne marche pas.
1: Parce que si vous voulez sudoku, vous l'écrivez comment, vous?
8: S-U-D-U-C-U.
1: Parce que moi, si vous voulez, j'écris donc sudoku dans toutes les cases. Et quand j'écris sudoku, ça fait 6 lettres. Et les lignes, elles font 9 cases. Il y a des cases en trop, du coup.
8: Ah bah oui, mais moi, ça, je peux absolument pas intervenir là-dessus. C'est pas moi qui fais le livre. Moi, je le vends.
1: Vous vendez des livres qui sont pas à vous?
8: Je ne crée pas le livre, monsieur.
1: Non, mais excusez-moi, de quel droit vous vendez des livres qui sont pas à vous dans ce cas, c'est ça?
8: Non, mais votre livre, c'est quoi? titre.
1: Je suis du cul.
8: C'est méga star, c'est quoi?
1: Je suis du cul, ça suffit pas?
8: Ah non.
1: Non mais quand j'écris suis du cul dans le...
8: Non mais écoutez, venez avec le livre, on va regarder, parce que là pour l'instant je ne peux absolument pas voir.
1: Vous pouvez pas voir?
8: Bah, je ne peux pas voir ce que vous voulez me dire, quoi.
1: Vous êtes non-voyante?
8: Non, je ne suis pas non-voyante et je parle, je ne suis pas muette non plus, monsieur.
1: Enfin bon, bref, donc je vous le rapporte parce que...
8: Non, donnez-moi la code d'IF de votre code barre. Où est-ce que vous avez les traits, là?
1: Le code barre?
8: Oui.
1: Alors, petit trait, grand trait.
8: Attendez, non, il y a un numéro au-dessus.
1: Bah, vous me dites le code barre?
8: Oui, mais au-dessus, il y a...
1: Petit trait, grand trait.
8: Non.
1: Grand trait, petit trait.
8: Non.
1: Petit trait?
8: Non, monsieur.
1: Grand trait?
8: Non, c'est pas ça que je veux.
1: Alors, petit trait?
8: Non.
1: Grand trait, petit trait?
8: Non, monsieur.
1: Petit trait, grand trait?
8: Non, monsieur.
1: Grand trait?
8: Non.
1: Attendez, parce que si vous m'interrompez, moi
8: Non, mais écoutez ce que je vous dis.
1: Écoutez, le plus simple, c'est quand même que je vous le rapporte. Comme ça, vous me le remboursez, et puis...
8: Ah, je vous rembourse rien du tout.
1: Comment ça, vous me remboursez rien?
8: C'est hors de question.
1: C'est le meilleur, ça, vous avez un su du cul qui fonctionne pas, et ça va être ma faute.
8: Ah, mais ça, je veux pas savoir, moi, je ne suis pas dans le livre.
1: Mais enfin, c'est vous qui m'avez vendu le livre de quelqu'un d'autre, donc...
8: Non, c'est pas le livre de quelqu'un d'autre, c'est un méga star. Et moi, c'est la presse qui me le donne.
1: Ah, elle vous le donne et vous le vendez?
8: Non, elle me le donne pas, je l'achète. Vous voulez voir mes factures?
1: Je comprends si on vous le donne que ce soit un truc un peu défectueux.
8: C'est défectueux, c'est vendu.
1: Non, mais ce que je veux dire, c'est que s'ils sont défectueux, c'est peut-être pour ça qu'ils vous les donnent, vous voyez? C'est parce que juste...
8: Non, ils ne les donnent pas, monsieur. On les vend.
1: Après, je sais pas, c'est peut-être des trucs que vous faites venir de Chine ou d'Inde, là-bas.
8: Non, mais ça va pas bien, hein, monsieur, hein. Non, mais que je fais venir de Chine ou d'Inde, mais vous me prenez pour qui?
1: Parce que des fois, je sais que c'est un peu moins cher, donc.
8: Non, hein. Là, il faut peut-être arrêter quand même, hein, parce que là, vous dépassez l'entendement, là, hein.
1: Ah, bah, vous verrez, j'ai tout crayonné dans les cases et vous verrez que ça ne rentre pas.
8: Ah, mais moi je veux pas savoir ce que vous avez crayonné, monsieur.
1: Ah bah j'ai crayonné su du cul, SUD.
8: Non mais moi je veux pas savoir ça.
1: Bah enfin c'est quand même vous qui m'avez vendu un magazine chinois.
8: Non, c'est pas un magazine chinois, arrêtez.
1: Bah excusez-moi, mais avec un nom comme ça déjà, su du cul.
8: N'importe quoi, mais vous êtes pas bien, hein, monsieur.
1: Non mais parce que forcément j'ai dû aller chez l'ophtalmologiste pour vérifier que c'était pas mes yeux qui voyaient mal les cases.
8: Ah non mais vous avez un problème, il faut arrêter là, monsieur.
1: Oui mais il y a les 50 balles du docteur.
8: Non, il y a des 50 balles, ça n'existe plus. Alors maintenant il faut qu'on arrête, hein.
1: Bon, je passe.
8: Non, c'est pas la peine.
1: Je repasse alors.
8: Ce n'est pas la peine, je vous dis.
1: Je surpasse.
8: C'est pas la peine.
1: Je trépasse.
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9: Bonjour.
2: Bonjour madame, c'est bien l'abattoir ?
9: Oui.
2: Bonjour, monsieur Delaplace à l'appareil, directeur du CES Grandville.
9: Oui.
2: Dites-moi, vous abattez quel genre d'animaux ?
9: Nous faisons tout ce qui est volaille, donc poulet, poule, pintade, coq, canard, pigeon.
2: Ah oui, là, apparemment, ils sont tous morts parce que j'en entends pas autour de vous, hein. Bon, je vous appelle parce que, vous savez, nous plaçons des jeunes, nous faisons des visites d'entreprise.
9: Oui.
2: Régulièrement, hein, et nous avons de nombreux jeunes, cette année, qui sont très intéressés par la visite d'un abattoir.
9: Oui.
2: Et moi, j'en ai 17 dans mon établissement.
9: Mm-hmm.
2: Ils aimeraient, dans la mesure du possible, au cours de leur visite en entreprise, dans votre abattoir, hein, ils adoreraient sodomiser un taureau.
9: Eh bien, non, déjà les taureaux, on ne fait pas, donc...
2: Ah, attendez, j'ai leur délégué qui est à côté de moi. Il n'y a pas de taureau, mais par contre, il y a des pintades, des pigeons, des poulets. Est-ce que... Il acquiesce. Alors, il me fait signe de la tête, il m'écrit... Oui. Oui, alors évidemment... Il me demande si, au cours de cette visite, il pourrait sodomiser un poulet.
9: Ben, je ne sais pas. Je ne vous garantis pas que ce sera faisable de le faire pendant que l'abattoir tourne, parce qu'on est tous sur un poste de la chaîne et qu'on ne peut pas, en plus, gérer en plus 17 personnes, ça serait un peu beaucoup.
2: 17, attendez. Pour sodomiser le poulet, il ne serait que 3.
9: Oui.
2: Si c'est possible. Attendez. Il y a le jeune délégué de classe là, qui me tend un papier... et qui me demande si les 14 autres, pendant que les 3 sodomisent le poulet, est-ce que les 14 autres peuvent avoir une fellation avec des dindons?
9: Ben non, parce que les dindons, on n'en fait pas tout le temps.
2: D'accord. Est-ce qu'un canard peut leur faire une fellation?
9: J'en sais rien, moi.
2: Non, excusez-moi, hein, c'est ce que me demande le délégué de classe. Il remercierait le canard, hein, me dit-il.
9: Ben, écoutez, je peux pas donner de réponse, puisque je suis pas gérante, et qu'il faut voir ça avec monsieur...
2: Le patron, le directeur, hein.
9: Oui.
2: Il pratique, lui, ça, ou...
9: Bah non.
2: Mais vous pouvez déjà lui demander, lui, pour ces deux demandes, si c'est possible?
9: Oui, de toute façon, si ça devient possible, c'est parce que vous visitez l'établissement, mais
2: Voilà, c'est ça. Non, c'est dans ce cadre-là, exclusivement, hein.
9: Oui.
2: Uniquement dans ce cadre-là, hein, évidemment. Donc, est-ce que vous avez noté les deux demandes? Je vérifie avec vous.
9: Écoutez, j'ai du monde ici, je vais pas répéter.
2: Non, mais par élève.
9: 3 et 14.
2: Voilà, 3 pour la sodomisation et 14 pour la fellation du canard ou du dindon, si vous avez un dindon.
9: Ok.
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4: Allô ?
1: Bonjour monsieur, c'est bien le salon de coiffure ?
4: Oui, c'est moi-même.
1: Monsieur Martin à l'appareil ?
4: Oui ?
1: À ce qu'on m'a dit, vous utilisez le motif pour votre salon.
4: Le motif ? Quel motif ?
1: Non, le mot TIF, T-I-F.
4: Oui ?
1: Eh oui, et ça, vous m'en avez pas averti.
4: Je vous ai pas averti.
1: Bah parce que je viens d'ouvrir le même salon pas loin de chez vous et j'ai le même nom.
4: Pardon ?
1: Eh oui, ce qui veut dire que vous utilisez mon nom.
4: Attendez, ça fait 32 ans, monsieur, que je suis installé, donc que j'utilise pas votre nom.
1: Non, mais c'est pas grave, il suffit que vous changez de nom.
4: Ah bah non, je changerai pas de nom, monsieur.
1: Si, alors j'ai regardé, vous pouvez vous appeler Capillarité Coiffure.
4: Capillarité Coiffure ?
1: Ouais, ça personne n'utilise, donc je me suis permis de vous faire une demande d'échangisme de nom.
4: Non, rien du tout, monsieur. Vous allez pas changer mon nom à mon insu. C'est nouveau. Ça.
1: Oui, et ce qui va être nouveau aussi, c'est votre enseigne. Parce que bonne nouvelle, je vous en ai fait une.
4: Mais je ne veux pas d'enseigne, monsieur. Je veux rien du tout.
1: D'ailleurs, est-ce que vous pourriez déjà démonter votre enseigne actuelle ?
4: Mais vous êtes pas net.
1: Comment ça pas net ? Je suis flou.
11: Oh là là là là, vous êtes qui, vous ?
1: Ah, bonjour monsieur. Monsieur Martin à l'appareil.
11: Moi, j'ai rien demandé, moi. Pourquoi que vous me changeriez mon nom ?
1: Pourquoi que ? Parce que j'ouvre un salon avec le même nom que le vôtre, donc forcément, faut bien en changer un.
11: Oh bah, non, mais puis quoi encore ?
1: Puis quoi encore que, comme j'expliquais, je vais vous changer votre enseigne.
11: Moi, j'ai rien demandé qu'on pose une enseigne, moi. Mais qu'est-ce que c'est que c'est ce truc-là ?
1: Bah, une enseigne, c'est le panneau, vous savez, qu'on met au-dessus de la porte.
11: Non, mais vous comprenez rien ou quoi ? Pourquoi vous voulez me foutre un panneau ? J'ai besoin de rien, moi.
1: Bah, parce que sinon, on aura le même nom.
11: Non, mais vous...
1: En plus, l'enseigne, elle est prête. J'ai fait marquer Capillarité Coiffure, Mécanique Générale.
11: Mais je fais pas de Mécanique Générale. Non, mais il n'y a pas de garage ici.
1: Pour le moment, mais grâce à la nouvelle enseigne, vous pourrez faire coiffure et garage.
11: Mais vous comprenez pas. Je suis une dame qui n'a jamais eu de garage.
1: Ouais, mais au moins, ça évite que vous preniez le nom de mon nouveau salon de coiffure.
11: Non, mais c'est moi qui l'avais en premier à l'époque. On passait par je sais plus quel organisme, la CIE, donc je sais plus.
1: Bon, là, vous inventez.
11: Non, j'invente pas.
1: Bon, attendez. Vous me dites que vous faites partie de la CIA.
11: Non, pas la CIA.
1: Je m'excuse, mais CIA, c'est des espions américains.
11: Oui, bah, je sais.
1: Alors, pourquoi il y aurait des espions américains dans votre salon de coiffure ?
11: Mais non, je vous parle pas de ça, c'est parce que ma langue a furché.
1: Le coup de la langue qui a furché, comme par hasard.
11: Non ?
1: Vous me dites que vous êtes à la CIA, moi je connais au FBI, je sais comment ça se passe.
11: Non, je vous ai jamais dit ça, j'ai jamais dit CIA.
1: Ah tiens, et là ce serait pas un espion américain que j'entendrais derrière ?
11: Oui, c'est ça, un espion américain, oui.
1: Eh ben voilà, je le savais.
11: Non, vous comprenez rien.
1: Si, j'ai très bien compris, vous travaillez undercover.
12: Si, allô ?
1: Eh bonjour monsieur, ou devrais-je dire hello Mr. The American Spy ?
12: Moi, ça va pas, non ? Vous rigolez ?
1: Ah, vous croyez que c'est mon genre ?
12: Bah, et pourquoi vous me faites changer de nom ?
1: Oh là, vous suivez pas. Pour qu'on n'ait pas le même. En plus, moi, j'ai rien à voir avec les Américains. Vous avez dit que j'étais con.
12: Ah bah, un petit peu, oui.
1: Tout ça parce que je refuse d'être associé à la CIA qui visiblement finance votre établissement en sous-marin. Vraiment, je vois pas...
12: C'est une blague ?
1: Alors oui, it's a blague.
12: Oui ?
1: Ah, haut-parleur. Donc, c'est une blague au téléphone, ça pourrait passer où ?
12: Sur une radio ?
1: Bien, et laquelle ?
12: Le rire, là, rire, je sais plus comment ça s'appelle. Rire et chanson.
1: Ah bah, merci à l'espionne américaine qui a soufflé.
12: Merci.
13: Bonne journée.
12: Eh bah, très bonne journée à vous.
1: Eh bah, très bonne journée à vous aussi, monsieur madame.
13: Au revoir, monsieur madame.
12: Au revoir, rire et chanson.
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16: Vous écoute.
17: Oui, bonjour madame.
16: Bonjour monsieur.
17: Madame.
16: Oui.
17: Très bien, c'est les Ilotiers, l'appareil du 19e.
16: Oui.
17: Est-ce que vous avez allumé la télévision là ce matin ?
16: Ben j'ai une télévision allumée, oui.
17: Bon, est-ce qu'elle marche bien ?
16: Non, c'est un petit peu brou, enfin, pas si bien que. Pas si net, quoi.
17: Oui, d'accord. Bon, ben je vois ce que c'est. Je vais tout vous expliquer, madame. Hein.
16: Oui, je vous écoute.
17: On a des collègues qui surveillent le toit avec les jumelles et qui essayent d'apercevoir ce qui se passe.
16: Oui.
17: On voit un homme, apparemment d'un certain âge, hein.
16: Ah bon ?
17: Qui est grimpé sur le toit. Et qui utilise votre antenne de télévision.
16: Ah bon ?
17: Ouais, parce que vous savez que quand vous mettez la télé, l'antenne devient chaude.
16: Oui.
17: Et d'après ce qu'on voit dans la jumelle, vous avez donc ce monsieur qui est en train de faire cuire quelque chose, on voit pas très bien ce que c'est, sur l'antenne de télévision.
16: Ah bon ? Ah, c'est bien.
17: Voilà.
16: On verra tout.
17: Oui, mon collègue me signale qu'il a un téléphone portatif à portée de la main.
16: Oui.
17: Donc on a repéré son numéro de téléphone.
16: Oui.
17: On va vous le faire passer.
16: Oui.
17: On va faire basculer la ligne téléphonique, comme ça vous allez la voir. Essayez de savoir ce qu'il est en train de fabriquer sur l'antenne de télé.
16: Oui.
17: Hein? Et alors, on va faire un mot de passe, comme ça vous aurez le signal. Pour que vous puissiez nous reparler, parce que nous, on reste en ligne avec vous. Hein? Vous n'avez qu'à dire 33.
16: D'accord.
17: Et comme ça, vous nous reprendrez. Hein?
16: Oui, d'accord.
17: Je compose le numéro, madame. Hein?
16: Oui.
18: Allô ?
16: Allô, j'écoute.
18: Oui, bonjour, madame.
16: Bonjour, monsieur. Je voulais savoir, qu'est-ce que vous faites sur le toit ?
18: Ben, je suis en train de faire ma petite cuisine.
16: Et pourquoi vous faites la cuisine sur un toit, vous ?
18: Ben, figurez-vous que mon grille est tombée en panne.
16: Ben oui, mais c'est pas une raison, parce que votre grille est tombée en panne pour faire votre cuisine sur un toit, voyons.
18: Ben écoutez, madame, j'avais acheté des saucisses, vous savez, de la saucisse de Strasbourg, oui, et de la merguez.
16: Oui.
18: Et j'ai transformé votre antenne de télé.
16: Ah ben oui, c'est pour ça que j'ai mon antenne, il y a quelque chose qui marche pas dans ma télé, je trouvais ça tout à fait anormal. Alors je me suis dit, qu'est-ce qui se passe? Alors je voulais savoir ce que vous faisiez là-haut.
18: Eh ben je fais cuire des merguez sur l'antenne de la télé.
16: Eh ben oui, je vous dis pas, monsieur, mais enfin vous avouez que j'ai pas une place pour aller faire cuire des saucisses et des merguez sur un toit.
18: Ben oui, mais j'ai plus de grille.
16: Ben mais écoutez, monsieur, alors voyons, réfléchissez. Qu'est-ce que c'est que ces façons de monter sur un toit pour faire cuire vos saucisses?
18: Attendez, vous permettez, parce
16: que... Oui, je vous écoute.
18: Il faut que je surveille.
16: Bon. Alors, qu'est-ce que vous comptez faire? Vous continuez de griller vos saucisses ou quoi? Et vous redescendez ou pas?
18: Attendez, parce qu'après, il faut que je nettoie bien, parce que ce soir, j'ai un poulet.
16: Ah, ah bon, parce que vous comptez monter le soir aussi, faire cuire votre poulet?
18: Ben oui, parce qu'avec l'antenne de télé, ça fait broche.
16: Ah, oh ben c'est bien.
18: Ça fume, attendez, madame, parce qu'il y a de la fumée partout, là.
16: Ben oui, il y a de la fumée, mais moi, je marche plus, hein. Faire cuire sur des antennes de télé, sur un toit, voyons. Alors, réfléchissez, monsieur, hein.
18: Oh mon Dieu, il y a toute la graisse qui coule là.
16: Bah ça... oui, il y a toute la graisse, vous vous rendez compte? Puis alors vous allez dégueulasser le toit. Non, mais ça va pas. Ah non, non, vous arrêtez immédiatement. Hein. Ben puis vous n'avez pas intérêt à remonter ça parce que... Ah non, non.
18: Ben ce soir, j'ai invité des amis.
16: Ben je m'en fous, moi. Vous avez invité des amis, est-ce que c'est une raison pour venir faire cuire votre poulet sur le toit? Vous n'avez qu'à le faire cuire dans une rôtisserie, votre poulet. Vous avez en bas, boulevard Serrurier, il y a un mec qui va vous le faire cuire, votre poulet.
18: Il n'a pas la télé, lui.
16: Mais je ne vous parle pas de monter sur son toit.
18: Oui, mais l'antenne de télé, ça donne du goût, voyez-vous.
16: Mais je m'en fous que ça vous donne du goût. Mais ça marche pas, ça. Bon, j'appelle la police, hein, ça suffit. 33.
17: Oui, je vous écoute, madame.
16: Oh, ben non, alors. Il va remonter ce soir parce que l'antenne de télé donne du goût à son poulet.
17: Bon, alors écoutez, vous savez ce qu'on va faire? On va lui donner une leçon. Est-ce que vous avez votre télé, là?
16: Oui.
17: On va mettre votre télé à fond. Et comme ça, ça va chauffer, ça va faire flamber ses saucisses, comme ça, il ne pourra pas les bouffer. Ça va lui donner une bonne leçon.
16: Comment je dois faire? Je dois machiner le son le plus fort pour chauffer?
17: Voilà.
16: D'accord, ne quittez pas.
17: Ouais, monsieur Ledoux, qu'est-ce que vous faites là-haut?
18: Ben, je fais cuire mes petites saucisses, hein.
10: La famille et la photo à l'honneur cette semaine dans le juste prix.
16: Allô? 33.
17: Oui, allô?
16: 33.
17: Oui, allô?
16: Oui, j'ai mis la télé à fond.
17: Ouais, on entend ça, ouais. Et allez la baisser maintenant, on va voir ce que ça donne là-haut.
16: D'accord.
18: Qu'est-ce que c'est que ce bordel?
17: Oui, madame, je vous écoute.
16: Bon, ben, j'ai baissé. Qu'est-ce qu'il en advient?
17: On va voir ce que ça va donner là-haut, hein.
16: Oui.
17: Je vous le repasse.
18: Oh, ben, merde, alors.
16: Qu'est-ce qu'il y a?
18: Ben, elles ont flambé, mes saucisses.
16: Elles ont flambé, vos saucisses?
18: Ben, oui.
16: Oui, ben, je vous dis pas, mais moi, j'ai mis ma télé à fond. Hein? Comme ça, ça flambe sous vos saucisses. Et si vous recommencez ce soir, je remettrai ma télé à fond et votre poulet sera brûlé. Bon, et allez faire cuire vos saucisses ailleurs, hein.
18: Bon, ben, écoutez, madame, vous m'entendez?
16: Oui, je vous écoute.
18: Je vous ai compris.
16: Bon, ben, j'espère bien que vous m'avez compris, hein.
18: Ce soir, je fais pas de poulet.
16: Eh ben, vous ferez ce que vous voulez.
18: Oui, mais... je vais faire de la sardine grillée.
16: Eh ben, non, mais ça va pas.
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20: Allô, bonjour.
21: Oui, bonjour madame. C'est bien la pâtisserie?
20: Non, c'est monsieur. Vous cherchez quoi, monsieur?
21: Ben, je cherche la pâtisserie.
20: Oui, c'est ça, monsieur.
21: Je vous appelle parce que j'ai acheté des cornes de gazelle chez vous.
20: Ouais.
21: Et ben, c'est pas du tout de la vraie gazelle, hein.
20: Pour vous, c'est quoi la corne de gazelle? Parce que, monsieur, il y a la marocaine, la classique et la normale.
21: Parce que j'ai mon beau-frère qui est passé à la maison.
20: Mmh.
21: Et lui, il est chasseur, vous voyez. Lui, il a déjà vu des gazelles.
20: Attendez, monsieur, attendez. Ça, c'est pas une vraie gazelle, c'est un gâteau.
21: Ah, je vous garantis que moi, ce que j'ai eu, ça ressemble plus à un gâteau, effectivement, comme vous dites, que de la corne.
20: Mais monsieur, c'est un gâteau, non? C'est pas des animaux, c'est pas une boucherie.
21: Alors voilà, c'est pas des animaux, c'est ce que je vous dis.
20: Voilà, c'est donc, pas une boucherie, arrêtez de me.
21: À partir du moment où vous êtes trompé sur la marchandise.
20: Non, je me suis pas trompé, monsieur. Nous, on fait des cornes de gazelle, des pâtisseries. Pas des cornes de gazelle. Comme vous dites, de la vraie gazelle animale.
21: Voilà. Donc,
20: nous, on n'est pas des chasseurs, on n'est pas des bavarois, on n'est pas des... Soyez clair, vous voulez quoi? Vous voulez des gâteaux ou vous voulez...
21: Ah ben j'ai dit, moi gazelles. j'ai dit, je voudrais des cornes de gazelle.
20: Monsieur.
21: Ou ce que vous avez en gazelle, sinon, même si c'est pas de la corne, hein, sinon je ne sais pas. Vous faites les sabots ou pas?
20: Non, là vous partez trop loin, là, monsieur. Vous partez les sabots, les machins...
21: Dites-moi ce que vous avez, c'est peut-être plus simple dans ce cas.
20: Ben, vous venez vous regarder ici.
21: D'accord. Sinon, peut-être que je pourrais voir avec le responsable.
20: Quel responsable, monsieur?
21: Le responsable gazelle ou le chef gazelle, je ne sais pas.
20: Moi.
21: Voilà.
20: Non, mais vous êtes sérieux, monsieur?
21: Oui. Allô?
3: Oui, monsieur.
21: Oui.
3: Bonjour.
21: On est passé prendre chez vous des cornes de gazelle?
3: Oui. Alors, vous ramenez les cornes de gazelle et je vais vous montrer, je vais expliquer, je veux donner pour goûter les trois sortes comme ça. Parce que c'est bizarre.
21: Comment ça pour goûter? Ça se mange pas?
3: Ça se mange pas. Ah, c'est un beau jour aujourd'hui, avec les cornes de gazelle. Vous êtes où, monsieur? Vous êtes à Marrakech?
21: Oui, oui, je suis de passage. Hein. Sinon, à la place, vous pouvez peut-être me donner des cornes d'un autre animal, je ne sais pas.
3: D'accord. On a une corne de cheval, une corne de veau, comme vous voulez.
21: Parce que j'organise une soirée viking, et donc du coup, on va tous être habillés en viking et on voudrait boire dans des cornes.
3: Alors, vous venez ici, monsieur.
21: D'accord.
3: Je vous donne des cornes de cheval.
21: Si des cornes de cheval, d'accord. Très bien. J'ai pris des cigares aussi.
3: Des cigares aux amandes avec du miel, oui.
21: C'est impossible à fumer, hein.
3: Vous venez tout à l'heure, comme ça, je vous donne ce que vous voulez, d'accord? Cigarette au chocolat, cigarette au miel, comme vous voulez.
21: D'accord.
3: Pas de problème.
21: Je vous remercie hein,
3: pour
21: votre bonne humeur, d'autant plus que vous êtes à la radio.
3: D'accord.
21: Sur Rire et Chansons.
3: Rire et Chansons.
21: Oui.
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19: 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Allô, oui, bonjour.
22: Oui, bonjour.
19: Bonjour.
22: C'est le centre de yoga.
19: Oui, absolument.
22: Ah oui, bonjour, parce que j'ai un ami qui m'a conseillé de m'adresser à vous. Paraît-il que je suis trop stressé et que ça me ferait du bien le yoga pour me relaxer. Donc je voulais savoir comment ça se passait en fait.
19: Oui, en fait, nous ce qu'on propose aux personnes qui, comme vous, veulent découvrir ce qu'on fait, de venir à...
22: Parce que le yoga, en fait, c'est vraiment fait pour se décontracter, c'est ça pour déstresser.
19: Après, ça dépend,
22: parce que mon problème, c'est que
19: ça dépend,
22: je dois voir un médecin généraliste avant, quoi, vous voyez, c'est...
19: Ah non, alors attention,
22: parce que je dois savoir, voilà.
19: Oui, attendez, je vous explique.
22: Là, je suis en parfaite santé, hein, mais...
19: Oui, mais je vais vous dire
22: quelque chose, quand même. Tout le monde me dit qu'il faut que j'apprenne à me décontracter.
19: Alors écoutez, moi, ce que je vous propose, c'est de venir...
22: C'est combien d'heures par semaine, tout d'abord?
19: Alors attendez monsieur, parce que vous me coupez beaucoup la parole, du coup j'ai pas le temps de beaucoup vous expliquer
22: excusez-moi.
19: Le contenu de nos activités.
22: Je suis désolé.
19: Voilà, pas de problème.
22: Excusez-moi, vraiment, vous savez, on est un peu stressé.
19: Ouais.
22: Excusez-moi,
19: je
22: vais faire attention.
19: Alors en fait, moi ce que je vous propose, c'est pour que vous rencontriez l'une des personnes...
22: Vous m'avez dit combien d'heures par semaine déjà? J'ai pas noté, pardon.
19: Ah ben je ne vous ai pas répondu, parce qu'en fait c'est très variable d'une personne à une autre. Voilà, donc écoutez, moi ce que je vous propose, c'est de venir...
22: Il faut une tenue, non, je crois, hein.
19: Non. Mais monsieur, vous ne me laissez pas parler, donc en fait, je n'ai pas le temps de vous expliquer comment on fonctionne et ce qu'on fait. Alors j'entends bien que vous
22: pouvez
19: avoir beaucoup de questions, mais en fait, comme je n'ai pas le temps...
22: Oui, je vous écoute, pardon, excusez-moi.
19: Voilà, excusez-moi de vous recouper encore une fois, mais... Donc, moi ce que je vous propose...
22: C'est pour ça que mes amis...
19: Oui, d'ailleurs, vous continuez à me couper, monsieur, donc je suis désolé, mais je ne vais pas pouvoir continuer la discussion très longtemps avec vous si vous me coupez chaque fois que j'essaie de vous répondre.
22: Pardonnez-moi, mais je vous trouve un peu mou. Et
19: un peu mou.
22: Peut-être que vous devriez vous mettre au patin à roulettes.
19: D'accord, mais écoutez, monsieur,
22: vous
19: je pense que...
22: Vous m'avez toujours pas répondu pour la tenue, hein.
19: Mais non, parce que je n'ai pas le temps de vous répondre, donc il n'y a pas de tenue particulière.
22: Ah, d'accord, donc je vous écoute alors, parce que j'avais pas compris ça.
19: Donc, ce que je vous propose, c'est de venir pour une présentation de nos activités. Et là, à ce moment-là, donc il y aurait d'autres personnes qui viendraient pour la première fois.
22: Ah, qui ça?
19: Ah ben, des personnes comme vous qui veulent se renseigner sur le yoga, en fait.
22: Je les connais, non?
19: Ah ben, je ne sais pas, je ne pense pas. Ce sont des personnes qui appellent comme vous, hein, donc...
22: Il y en a peut-être que je connais.
19: Donc, voilà ce que je peux vous proposer.
22: Alors, la finalité, finalement, de vos exercices, ça consiste en quoi?
19: La finalité de toute méditation a pour but de mieux se connaître et de vivre mieux avec soi-même, donc c'est sensiblement...
22: C'est un peu comme là où j'étais avant.
19: Donc, voilà.
22: J'étais avant dans un club de philatélie et c'était la même devise, en fait. L'idée, c'était qu'à travers les timbres, on arrive à se connaître.
19: Oui. Ben oui, certainement.
22: Par exemple, on avait des timbres du Second Empire.
19: Mmh. Excusez-moi, monsieur, je vais prendre votre nom.
22: Je peux vous dire qu'à partir du Second Empire, par exemple, on a réussi à remonter quand même l'arbre généalogique des adhérents. Hein.
19: D'accord.
22: Ça a commencé par monsieur Cuvillard, je ne sais pas si vous le connaissez.
19: Est-ce que je peux prendre votre nom, monsieur? Parce qu'en fait, je ne vais pas pouvoir échanger très longtemps avec vous, parce que j'ai d'autres activités.
22: Donc, le nom du monsieur, en l'occurrence, c'était Cuvillard. René, je ne sais pas si vous le connaissez.
19: Non.
22: Q-U-E-V-I-2-L-A-R-T.
19: D'accord.
22: René.
19: D'accord.
22: Eh bien, il était lui, donc, le fils de Cuvillard Raymond.
19: Ouh là là là, d'accord.
22: Ah. Vous avez un problème.
19: Non, non, je pense que c'est vous qui avez plus un problème que moi, il me semble.
22: Ah non, non, non.
19: Bon.
22: Vous êtes sûr que c'est bon pour la santé, le yoga, parce que...
19: Ben, pas dans tous les cas.
22: L'ambulance, c'est les pompiers qui viennent vous soigner, ou...
19: Oui, d'accord. Au revoir, monsieur.
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5: Oui.
21: Oui, bonjour monsieur, c'est bien l'armée de terre ?
5: C'est madame, bonjour l'armée de terre, oui.
21: Oui, ce que je disais, bonjour monsieur. J'ai vu qu'il y avait 11 000 personnes qui étaient recrutées.
5: Oui.
21: Bah, avec mon beau-frère, on est déjà deux.
5: Oui, il en manque encore beaucoup, hein.
21: Ah, il faut que je vienne avec les 11 000 ?
5: Bon, non, je blague, hein.
21: Ah, d'accord, ok.
5: Ah, bah, c'est comme vous voulez, hein. Bon, blague à part, vous voudriez un rendez-vous ici à Dunkerque à l'occasion de Panévi.
21: C'est possible de voir un colonel ?
5: Bah, il n'y en a pas, ça, je suis désolé, hein.
21: Ah, un général ?
5: Il n'y en a plus.
21: Parce que j'aimerais bien, voyez.
5: Bah, non, ben voilà, quoi. Il n'y a pas de général, il n'y a pas de.
21: D'accord.
5: Alors, vous donnez votre nom et prénom ?
21: Oui, alors, Martin.
5: M-A-R, et il y a un prénom ?
21: Martin.
5: Votre prénom ?
21: Oui, Martin.
5: Deux fois ?
21: Oui, oui, oui.
5: Ah bon ?
21: Bah oui, oui, ça c'est mes parents, ils n'étaient pas très...
5: Ils ont pas... Oui, moi c'est pas gênant, hein. Mais donc, vous venez avec votre beau-frère, alors ?
21: Non, parce que je voudrais lui faire la surprise.
5: Ah ouais ? Ah bah, d'une surprise, alors j'espère qu'il va être content, hein.
21: Bah, c'est-à-dire que pour le moment, il n'est pas tout à fait prévenu, quoi.
5: Bah après, s'il est décidé, et bah, à ce moment-là, après... Il va
21: s'il est décédé ?
5: Pardon ?
21: Comment ça, s'il est décédé ?
5: Il est décidé !
21: Bah, il n'est pas
5: décidé ! Non, elle... Ouais, bah ça, bon, vous m'avez au fou. J'ai pas parlé de décédé, hein. J'ai dit décidé.
21: Alors, s'il vient pas vous voir, est-ce que je peux signer un truc à sa place ?
5: Ouais, non, ça marche pas comme ça. Vous rigolez, vous ? Ça marche pas comme ça. Non, non, hein.
21: Non, mais comme ça.
5: On fait pas de signer des papiers comme ça par des. Non, non, non, non, non, non. Non, vous ferez pas rien du tout. Il faut que le jeune il soit présent.
21: Ouais, mais s'il veut pas ?
5: Ah, bah, s'il veut pas, il vient pas. Et puis voilà, et puis au revoir, hein. S'il veut s'engager, il faut bien qu'il se remue un petit peu, il faut bien qu'il vienne.
21: Alors, très franchement, je pense qu'il veut pas s'engager, lui. En fait, c'est pas du tout.
5: Bon, bah ça. Alors, c'est pas la peine, alors.
21: Parce qu'en fait, il m'a fait un seul coup à mon anniversaire l'année dernière.
5: Oui.
21: Il m'a dit, je te fais la surprise, et il m'a emmené à un concert de Mireille Mathieu.
5: Ouf.
21: Ah oui. Vous voyez.
5: Oui, je vois très bien, Mireille Mathieu. Oui.
21: Vous voyez la punition, quoi.
5: Non, mais là, nous, on n'est pas chez Mireille Mathieu non plus. Hein,
21: voilà. Voilà, non, non, pas du tout. Pour lui renvoyer l'ascenseur, je vais lui faire pareil. Viens, je te dis pas où on va. Et en fait, il est inscrit à l'armée.
5: Ah bah, on peut pas courir derrière lui non plus, hein.
21: S'il peut être, s'il est enfermé ou.
5: On n'est pas dans une prison non plus, hein, faut pas rêver, hein.
21: Ouais, non,
5: faut
21: ou
5: pas exagérer quand même, hein.
21: Vous avez pas des menottes, je sais pas.
5: Non, non, non, non, non.
21: Est-ce que dans ce cas, serait possible d'aller chercher mon beau-frère en hélicoptère ?
5: Bien sûr, oui, je vais appeler tout de suite, on va aller les chercher.
21: Ah, bah, c'est gentil.
5: Y a pas de souci, hein.
21: Je vous donne l'adresse. C'est à Paris, ça, parce qu'il est à Paris en ce moment.
5: Ah ouais, c'est ça, à Paris, bien sûr, ouais. Voilà, on a que ça à faire. On peut aller les chercher à Paris.
21: Ah, bah, c'est gentil, oui.
5: Vous savez qu'on est quand même en période d'économie, hein.
21: Oui, non, mais vous dites que c'est un déplacement professionnel.
5: Oui, bien sûr, oui, oui, c'est ça, oui.
21: Vous avez des hélicos ?
5: Ouais, bien sûr, on a. Il y en a plein à la cour de la caserne, un hélicoptère.
21: Vous avez des parachutes ?
5: Mais aussi, oui.
21: Et ben voilà.
5: Et c'est une blague ou quoi ?
21: Non, bah j'essaye juste de trouver un truc pratique. Vous pouvez être là vers quelle heure ?
5: Ah ben, en hélicoptère, on sera là vers 15h.
21: D'accord, super.
5: Voilà, pas de problème, on fera une petite chanson, hein.
21: Une petite chanson ?
5: Ouais, laquelle que vous voulez que je vous fredonne ?
21: Ah bah, allez-y.
5: Et Franck Michael, allez, c'est bon, hein.
21: Franck Michael, si vous en avez une autre, on n'est pas contre.
5: Mais bon, voilà, bah là, tout à l'heure, hein.
21: À tout à l'heure, brigade chef.
5: Bon.
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24: Allô ?
23: Oui ?
24: Anita ?
23: Oui ?
24: C'est Georgette.
23: Qui, Georgette ?
24: Georgette Ledoux.
23: Ah, vous avez dû vous tromper, madame.
24: Ben, je ne suis pas chez Anita.
23: Oui ?
24: Eh ben, alors, Anita, tu me reconnais pas ?
23: Ben, non.
24: Mais tu m'as aidé à traverser la rue deux fois, j'habite à côté.
23: Ah, non, non, vous avez dû vous tromper, hein.
24: Tu m'as jamais aidé à traverser la rue ?
23: Ben non.
24: Enfoiré, va. Pourrais t'occuper de ton semblable, hein ?
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26: Accueil, bonjour.
21: Bonjour monsieur, c'est bien la police ?
26: Oui, ben oui. C'est bien la première fois qu'on me dit bonjour monsieur, mais vous pouvez quand même y aller.
21: C'est par politesse, hein.
26: Non, mais c'est une dame, mais c'est pas grave. Alors, vous voulez quoi, monsieur ?
21: Voilà, j'ai pris un PV parce que je téléphonais en conduisant.
26: Oui, normal.
21: Du coup, j'ai dit que je travaillais pour la police et il faudrait votre nom et prénom pour que je puisse attester de ça.
26: C'est vraiment du grand n'importe quoi, votre demande, là.
21: Bah, enfin, oui, mais ça m'arrangerait quand même.
26: Oui, je vous passe l'état-major, ne inquiétez pas.
27: Bonjour.
21: Oui, bonjour. Vous êtes le major ?
27: Ah, pas du tout, sa femme, non. C'est pas moi le major.
21: Vous êtes la femme du major ?
27: Oui. C'est pourquoi vous appelez ?
21: J'ai eu un PV parce que je conduisais en téléphonant.
27: Oui.
21: Du coup, j'ai dit au policier que je travaillais pour vous.
27: Vous travaillez pour moi ? Non, vous travaillez pas pour moi.
21: Non, alors ça, on le sait. Mais je me suis dit, on peut dire par exemple que j'étais en mission pour vous ou un truc comme ça, vous voyez?
27: Non, vous pouvez pas dire ça, non. Et ça tombe bien que vous m'ayez appelé parce que là maintenant, je vais bien surveiller toutes les demandes.
21: Comment ça?
27: Bah, vous venez de tout me donner ce que vous allez faire, donc là, je saurai maintenant.
21: Non, mais vu qu'on est collègues, vous voyez, je veux dire...
27: Non, vous n'êtes pas collègue, vous êtes monsieur comment d'abord? Vous m'avez pas donné votre nom.
21: Parce que je suis en mission...
27: Vous êtes en mission secrète, oui, c'est ça. Et moi, je suis Batman.
21: Ah, alors attendez, je vais noter votre nom tout de suite, madame Batman.
27: Bon, allez, laissez tomber.
21: Non, mais, alors,
27: non,
21: Batman...
27: Non, mais en fait, vous y connaissez rien, donc...
21: Bon, est-ce que je peux passer cet après-midi?
1: Allô? Le major, c'est moi.
21: Ah, vous êtes monsieur l'État?
1: Je suis monsieur quoi?
21: Monsieur l'État?
1: Je suis pas monsieur l'État, je suis à l'État-major.
21: Donc c'est bien ce que je disais.
1: Vous êtes en train de raconter n'importe quoi. Et je vous conseille de ne pas tomber sur moi un jour au téléphone si vous l'avez à la main, parce que vous me verrez pas arriver. D'accord?
21: Bah là, c'est le problème, c'est bien ça, c'est que je les ai pas vus arriver.
1: Ouais, terminé. Y a plus de discussion possible. Vous payez votre PV, puis c'est terminé. Ou alors on va faire identifier votre numéro de téléphone, et puis on va aller vous chercher ou faire subir un examen médical, parce qu'il me semble que vous ayez des difficultés à comprendre certaines choses.
21: Ah, oh bah ça va être ma faute.
1: Bah oui, c'est votre faute. Et attendez, c'est pas moi qui prends un PV parce que je téléphone au volant, hein. Vous demandez des choses impossibles.
21: Non, mais à la limite...
2: C'est pas possible, ça.
21: Oui, allô?
2: Oui, bonjour. Vous êtes monsieur?
21: Martin.
2: Ouais. De votre prénom?
21: Martin.
2: Martin?
21: Voilà. Moi, il me faudrait votre nom et prénom aussi.
2: Vous allez arrêter de vous foutre de ma gueule, là, maintenant.
21: Bah, pourquoi?
2: Pourquoi? Oui, je vous explique pourquoi. Vous êtes de quelle planète, vous êtes? Vous imaginez ce que vous êtes en train de faire, là?
21: Vous voyez, si on dit que je suis un informaticien qui vous donne des informations pour le...
2: Un informaticien, ouais, c'est ça. Ouais.
21: Voilà.
2: Ah, et essayez d'abord apprendre à parler correctement le français et après à discuter, d'accord?
21: Allô?
1: Oui, allô?
21: Ah, bah, c'est une autre.
1: Bah, bonjour, monsieur. Vous voyez, votre numéro de téléphone, il tient plus du canular qu'autre chose, là.
21: Ah, bah, tiens, bah, merci.
1: Bah, oui. Je sais pas si vous êtes bien sensé dans vos propos, là. C'est comme si un voleur me disait, moi, j'ai fait un cambriolage, mais il faudrait que vous me disiez, c'est pas moi qui ai fait le cambriolage. Non, mais vous voyez un petit peu, on n'en sort pas, là, monsieur Martin.
21: Excusez-moi, vous me traitez de voleur?
1: Non, je vous explique.
21: Alors ça, c'est la meilleure.
1: Bah, c'est la meilleure. Vous demandez à être exonéré d'une infraction et qu'un fonctionnaire se porte garant pour vous en mentant.
21: Et vous me traitez de voleur.
1: Je vous dis, c'est comme si un voleur...
21: Ah bah, dis donc.
1: Ouais, je crois que vous comprenez pas. Est-ce que je vous ai traité de voleur?
21: Bah oui.
1: Alors, je vais y réitérer. Vous allez écouter, vous allez ouvrir vos oreilles, vous allez écouter. C'est comme si un voleur...
21: Ah bah voilà, troisième fois.
1: Alors, j'ai pas dit monsieur Martin, c'est comme si monsieur Leblanc nous téléphonait pour nous dire, moi, j'étais en train de...
21: Je pense que vous devez confondre avec une autre affaire.
1: Non, je confonds pas avec d'autres affaires, je vous cite un exemple. Alors, si vous ne comprenez pas ce que je vous dis, il y a un réel problème.
21: Non, mais je ne connais pas de monsieur Leblanc.
1: Bon, alors écoutez, on va mettre fin à cette conversation-là parce que je vois qu'il y a un réel problème. Au revoir, monsieur Martin.
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6: Allô?
8: Oui, bonjour, madame.
6: Bonjour, monsieur.
8: C'est l'école scolaire?
6: Oui, Notre-Dame.
8: Ah oui, c'est ça. Dites-moi, monsieur Lamolle à l'appareil, je vous appelle pour présenter mes excuses pour ce qui s'est passé hier à la sortie de l'école, là, sur le trottoir.
6: Ah, je suis pas au courant, moi, désolée.
8: On vous a pas dit?
6: Non.
8: Ah, je suis venu, comme je viens de temps en temps à la sortie des écoles pour sortir mon sgeg.
6: Oui.
8: Et malheureusement, en exhibant mon sgeg, il y a mon pantalon qui a craqué. Et il y avait des nounous qui étaient devant, vous savez, comme tous les soirs.
6: Oui.
8: Et elles ont vu, je pense, mon postérieur, comme mon pantalon a craqué, quoi. Et je tenais à présenter mes excuses aux personnes de l'établissement, parce que franchement, j'y suis pour rien.
6: D'accord, ben je le ferai.
8: Hein? Si ça vous dérange pas, c'est pas la première fois que je viens exhiber mon sgeg à la sortie de l'école. C'est pas ça, c'est juste mon pantalon qui a craqué, voilà.
6: D'accord.
8: Demain soir, est-ce que je peux quand même venir représenter mon sgeg, si ça vous dérange pas, sans faire craquer mon pantalon, hein? J'aurais fait une retouche demain.
6: Ben, je pense que ça va être délicat, hein.
8: Pourquoi?
6: Ben, c'est quand même une école.
8: Oui. Non, mais mon pantalon, il va être refait, il va être cousu.
6: Oui, mais si votre pantalon est recousu, d'accord, mais votre sgeg, vous allez le sortir quand même.
8: Ben, évidemment.
6: Donc, il va y avoir le problème.
8: Pourquoi? Il n'y en a jamais eu.
6: Bah.
8: Et nounous, elles adorent, hein.
6: Ah, vous croyez?
8: Je viens vous le montrer, et puis vous jugerez sur place et vous me direz si je peux revenir.
6: Non, c'est pas la peine.
8: Ben, pourquoi?
6: Ben, parce que moi, j'ai autre chose à faire que de regarder les sgegs des hommes.
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9: Bonjour.
21: Bonjour monsieur, c'est bien le restaurant?
9: Oui.
21: Monsieur Martin à l'appareil, je suis critique gastronomiste semi-professionnel pour le guide Martin.
9: Oui, et
21: c'était pour vous prévenir, je vais venir faire une dégustation anonyme chez vous, donc il faudrait que je réserve.
9: Ah non, je fais pas le guide Michelin, monsieur.
21: Non, pardon, nous on n'est pas les amateurs du Michelin. Nous c'est le guide culinariste Martin, on est semi-professionnel.
9: Oui, même guide Martin, non.
21: Bah pardon, mais j'ai une carte.
9: Une carte de quoi?
21: Une carte de critique semi-professionnel.
9: Bah.
21: Ce qui fait que vous êtes obligé de prendre ma réservation gratuite.
9: La réservation, on est obligé.
21: Bah, attendez, je vais quand même pas payer pour manger dans un restaurant.
9: Ah bah attendez,
11: je comprends rien là.
12: Bonjour.
21: Bonjour madame, c'est avec vous qu'il faut voir pour la table gratuite?
12: Hein?
10: Une table gratuite.
11: Oui, c'est ce que je disais, rapport à que je suis critiqueur gastronomiste.
10: Une table gratuite.
11: C'est ça, donc il faudrait mettre pour 8 personnes.
10: Bah, attendez, je vais pas inviter 8 personnes à manger.
11: Bah, le but de la dégustation anonyme, c'est qu'on doit tout goûter.
10: Ah ouais, vous voulez toute la carte aussi, non?
11: C'est ça, on commande tous toute la carte.
10: Bah, je sais pas quel restaurant vous vous invitez à manger pour 8 personnes.
11: Hein. Ah bah, je m'excuse, mais jusqu'à maintenant, j'ai jamais eu un seul refus.
10: Ah bon?
11: Ouais, alors c'est vrai que vous êtes le premier que je contacte, parce que je viens de commencer.
10: Oui, c'est le premier que vous contactez, c'est pour ça que vous avez jamais été refusé.
11: Peut-être, mais enfin, est-ce que c'est une raison pour refuser? Je crois pas.
10: Non, bah si, je vais pas inviter un guide à manger à 8 personnes gratuitement.
11: Bah, si vous nous invitez, forcément, c'est gratuit.
10: Non, mais vous payez quoi?
11: Ah, moi rien, mais je vous mets une bonne note dans le guide.
10: Non, mais c'est n'importe quoi, votre bordel, là.
11: Pardon, j'essaie juste de donner un avis honnête aux gens.
10: Bah, honnête, quand c'est gratuit, on donne des bonnes notes, puis quand c'est payant, on donne des mauvaises notes.
11: Voilà, c'est ça, ouais.
10: Ouais, voilà.
11: Disons qu'on s'arrange entre gens honnêtes. Vous voyez ce que je veux dire?
10: C'est quoi votre guide, là? Je regarde sur internet, là.
11: Le guide culinariste Martin, on est spécialisé dans les bouibouis.
10: Bah, déjà, je suis pas un bouiboui, déjà.
11: Ah oui, mais pardon, tant que vous m'avez pas invité, je peux pas savoir ça.
10: Ouais, puis moi j'ai le guide Joe et Mio qui mange en incognito, il paye sa part. Hein.
11: Ah non, moi on m'a dit que les collègues des autres guides, ils se font rembourser leur repas après.
10: Ah oui, non,
11: mais... Eh oui, alors pourquoi les autres, vous leur remboursez leur repas et pas moi?
10: Je rembourse personne du tout, moi.
11: Vous venez de me le dire.
10: Non, hey, c'est pas marqué l'abbé Pierre sur ma tête, moi.
11: Ouais, en même temps c'est moins à la mode l'abbé Pierre, hein, depuis quelques temps.
10: Ouais.
11: Mais bon, après, si ça vous embête une table de 8, on peut aussi faire deux tables de 4.
10: Mais vous êtes con ou quoi?
11: Ah, eh ben vous êtes pas le premier à me le demander, c'est marrant.
10: Vous êtes bouché de votre trou du cul ou quoi, là?
11: Ah bah non, vous imaginez avec le boulot que je fais, si j'ai pas un transit impeccable.
10: Vous habitez où là? Pointez-vous chez moi ce soir, vous allez voir ce que je vais vous faire, moi.
11: Ce soir? Bah écoutez, avec plaisir, donc 8 personnes.
10: Vous
11: nous faites le plat du jour, hein, vous compliquez pas.
10: Ouais, mais moi je vais vous mettre un coup de boulot en arrivant, vous allez voir, ça va être vite fait.
11: Oh, c'est gentil, mais on va pas en plus boire des coups parce que sinon.
10: Non, mais de toute façon, je veux pas que vous venez, parce que vous me cassez les bonbons.
11: Ah, donc finalement pas ce soir.
10: Non, vous venez pas du tout, je vous refuse de dégoûter.
11: Sinon, est-ce que vous faites à emporter?
10: Non, vous me cassez les couilles?
11: Alors pardon, mais moi les abats, en revanche, c'est pas du tout mon truc.
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16: Bienvenue.
17: Allô, oui?
18: Oui, bonjour monsieur.
17: Oui, bonjour monsieur.
18: Monsieur Robert Van Antuk, ambassadeur du Vietnam à Paris, de passage dans votre ville.
17: Oui.
18: Vous aurez une nuit réservée ce soir au restaurant vietnamien.
17: Oui.
18: Pour 147 personnes.
17: J'ai pas la place, moi.
18: Bon, ben, est-ce que les gens peuvent se serrer un peu?
17: Ah oui, mais on peut monter à 80 personnes.
18: Oh non, ça va pas.
17: C'est pour quand, monsieur?
18: Alors, c'est pour ce soir. Hein?
17: Ce soir.
18: Alors, vous avez de quoi noter?
17: Oui, je note, oui.
18: Vous avez noté de quoi noter?
17: Oui, oui.
18: Passez-moi la liste.
17: Oui, mais monsieur, je vous dis, monsieur, je ne peux pas vous mettre, je n'ai pas la place.
18: Alors là, il y en a combien? J'essaie de réduire, monsieur, hein, mon cher monsieur.
17: Oui, vous prenez deux restaurants, quoi.
18: Alors, on commence, hein. Famille récipient. Six personnes.
17: Récipient?
18: Six personnes. Famille Peu-Duglan. Trois personnes.
17: Peu-Duglan. Trois personnes. Récipient. Six personnes.
18: Famille... Non, c'est Récipiong.
17: Récipiong.
18: Trois personnes. Valise en carton.
17: Oui.
18: Six personnes.
17: Valise 100 personnes. Six personnes. 12 personnes. 17 personnes.
18: Qu'est-ce que vous avez? Récipiong.
17: Récipiong. Six personnes. Peu-Duglan. Trois personnes.
18: Trois personnes, c'est ça.
17: Récipiong. 17 personnes.
18: Phonétiquement.
17: Oh, monsieur, je vous passe ma femme.
18: Non, attendez.
17: Oh, non, je comprends pas. Je comprends pas le vietnamien, je comprends pas.
28: Allô?
18: Oui.
28: Vous parlez le vietnamien?
18: Oh, pas du tout, non, je suis Berisong.
28: Ah, c'est papa qui parle le vietnamien?
18: Non.
28: Oui.
18: Non.
28: Oui.
18: Moi, je dis comme dong.
28: Oui.
18: Il n'est pas là, votre mari?
28: Oui, mais il ne comprend pas.
18: Non, mais il ne va plus noter les noms maintenant. On va noter les chiffres.
28: Noter les chiffres.
17: Allô?
18: Oui, on a fini. Hein? Vous avez noté?
17: Oui, j'ai noté, oui.
18: Je vous écoute.
17: Monsieur, je suis incapable de vous relire la liste, monsieur. Je ne peux pas. Ce n'est pas...
18: Je vous écoute.
17: Monsieur, je vais venir vous voir.
18: Monsieur, nous partons immédiatement.
17: Bon, j'ai une table de 6.
18: À quel nom? À quel nom?
17: Récipient.
18: Oui.
17: 6 personnes.
18: Récipient, 6 personnes.
17: Judith Gros, 3 personnes.
18: Oui. Celle-là, vous n'avez pas dû bien noter, parce que je ne vois pas ce que c'est. Mais enfin, bon. Ensuite.
17: Brutus Neland, 7 personnes.
18: Oui.
17: 23 personnes.
18: À quel nom?
17: Jus.
18: Quoi?
17: Jus.
18: Oh non, c'est pas ça.
17: 3 personnes.
18: À quel nom?
17: Pismi.
18: Pismi?
17: Oui.
18: C'est pas vietnamien, ça.
17: Ben non, je marquais comme ça.
18: Ah, c'est famille Pudugan.
17: Pudugan, voilà. 3 personnes.
18: Et de la bite.
17: Comment?
18: Et de la bite.
17: Oui.
18: 6 personnes.
17: Vous pouvez m'en donner d'autres, j'ai de la place. Hein.
18: Famille Mekoy.
17: Oui.
18: Ça, c'est des Grecs.
17: Combien?
18: 17. Alors, on va reprendre. Hein.
17: Oui.
18: Je vous écoute.
17: 6 personnes.
18: À quel nom?
17: Récipient.
18: Oui.
17: 3 personnes. Julie.
18: Oui.
17: 7 personnes. Brutus Nelly.
18: British Leyland.
17: Oui. 6 personnes. Migan.
18: Oui.
17: 6 personnes. Culabit.
18: Oui.
17: 17 personnes. Mec.
18: Mec quoi?
17: Ouille.
18: Non, c'est Vokouille.
17: Vokouille. Vokouille.
18: Vokouille?
17: Oui. Oh, monsieur, arrêtez, hein. Mes couilles.
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3: Allô?
5: Allô?
3: C'est l'ambassade du Japon, bonjour.
5: L'ambassade du Japon?
3: Oui.
5: Oui, bonjour monsieur.
3: Bonjour. Mais maintenant, c'est fermé.
5: Il n'y a personne là?
3: Il n'y a personne, oui.
5: Il n'y a personne là?
3: Oui. Après 15 heures, s'il vous plaît.
5: Vous croyez?
3: Hein?
5: Vous croyez?
3: Oui, non. Oui.
5: pour le moment, là, il n'y a personne.
3: Oui, oui, oui. Il y a une personne, le japonais.
5: C'est pas vrai?
3: Oui, je ne peux pas parler de français, merci.
5: Ah bon?
3: Oui. Pardon-moi.
5: Alors,
3: après 15 heures. Non, non, non, non, non.
5: Non, c'est parce qu'on a trouvé un appareil de photo.
3: Appareil de photo?
5: Oui. Appareil de photo, clac-clac.
3: Clac-clac.
5: Clac-clac.
3: Clac-clac.
5: Clac-clac.
3: Clac-clac.
5: Clac-clac.
3: Clac-clac.
5: Clac-clac.
3: Ha-ha.
5: Eh oui.
3: Ha-ha. Ah, non, non, non, vous ne trouvez pas. Mais après, à 15h.
5: À 15h?
3: Oui, s'il vous plaît. Merci,
13: bah. Oui, allô, bonjour.
16: Bonjour, monsieur, c'est bien l'épicerie?
13: Oui.
16: J'étais passé pour acheter du pâté que j'avais pris pour mon chien.
13: Oui.
16: Il y a de la viande dans votre pâté?
13: Ah bah, de toute façon, des pâtés, c'est toujours de la viande.
16: Ah oui, donc faute.
13: Pourquoi il y a eu faute?
16: Il y a eu fautage parce que mon chien a décidé de devenir vegan et vous lui filez de la viande.
13: Bah oui, mais vous m'avez pas dit que c'était pour votre chien qui était vegan.
16: Non, mais après, si vous aimez pas les animaux, ça je peux comprendre. Hein,
13: ah, c'est... si ça m'étonnerait que j'aime pas les animaux, j'en ai plein, moi, alors.
16: Et vous leur faites pas manger de la viande?
13: Ah si, mon chien, il mangeait la viande.
16: Oh bah, c'est nouveau, c'est un chien qui mange de la viande.
13: Ah si, je sais pas, les boîtes à chien, il y a de la viande dedans.
16: Quelle boîte à chien? Ouh là, pardon, excusez-moi, vous me parlez de viande de chien?
13: Bah non, de la viande tout court.
16: Avec du chien dedans?
13: Mais c'est, je vous ai jamais parlé que je vendais de la viande de chien. Des boîtes à chien, on voit des boîtes à chat. Il y a de la viande.
16: De la viande de chat?
13: Non, de chien, d'animal.
16: De chien? Oh!
13: Dans une boîte à chien, on voit pas du chien dedans.
16: Excusez-moi, mais je suis scandalifié. Vous vendez de la viande de chien en boîte?
13: Bah non, je vois, il y a pas de chien dans les boîtes. On vend des boîtes à chien s'il y a.
16: Ah bah écoutez, j'ai une boîte à chien justement que j'ai acheté chez vous à côté de moi.
13: Oui.
16: Attendez, j'ouvre la boîte. Ah, vous avez entendu?
13: En ouvrant la boîte, vous me dites que la boîte à la boîte, que c'est du chien.
16: Ah bah écoutez, c'est du chien.
13: N'importe quoi, vous. Non, non, mais...
16: Attendez, j'ouvre une boîte de chat. Oh, vous avez entendu? Ça a miaulé.
13: Mais c'est pas de la viande. Et on met pas des chats dans des boîtes à chats pour les vendre.
16: Ah bah ça, excusez-moi, mais enfin j'ai l'impression que là, j'ai quand même la preuve.
13: Allez.
16: Ah, allô?
13: Non mais où, je suis pas ta copine, hein. M'énerve des gens comme ça, là.
16: Ah, c'est reparti. Allô?
19: Bonjour.
16: Bonjour, madame.
19: Non, moi, c'est monsieur, là. Votre chien est vegan.
16: Voilà.
19: Et où le problème?
16: Le problème, c'est que vous faites manger du pâté de chien à mon chien vegan. Je m'excuse.
19: Ouais,
16: mais...
19: bah, vous lui faites un lavage d'estomac et puis vous l'avez mis le tuyau dans le trou du cul.
16: Comment ça?
19: Bah, lui mettre le tuyau dans le trou du cul pour lui faire un lavage d'estomac.
16: Ah non, ça, on m'avait
19: pas dit. Vous auriez dû.
0: mais redonne-moi-le, c'est moi qui parle avec là. Bonjour, je suis la responsable.
21: Ah bah tiens, c'est plus le même.
0: Bah non, il y a mon mari et moi, hein, nous sommes deux. Qu'est-ce qu'on peut savoir que vous voulez pas de viande pour votre dans le pâté? Un pâté, c'est de la viande. Hein.
21: Ah ah, on passe aux aveux.
0: Mais qu'est-ce que vous nous dites? Vous avez de quoi? Vous savez pas lire sur une boîte s'il y a de la viande ou pas dedans? Donnez-moi votre nom déjà.
21: Monsieur Martin.
0: Monsieur Martin d'où?
21: De Martinville.
0: C'est où ça? C'est où ça, Martinville?
21: Eh ben c'est sur la route de Bourg-sur-Martin.
0: Eh ben on connaît même pas où que c'est, donc.
21: On fait celui qui sait pas où que c'est, j'ai l'impression.
0: Monsieur Martin à Martinville. Le chien est vegan, non mais c'est quoi tes conneries? Non mais ma gueule, monsieur Martin.
7: Attends, putain, mais...
21: Allô?
7: Oui, oui, je t'écoute.
21: Oui, ah bah c'est l'autre dame.
7: Non, ah, attendez, arrêtez, parce que là je vais vous mettre en colère.
21: Même pas quatre.
7: Comme vous, soit oui, non mais attendez, je vais vous recevoir.
21: Oui, et puis le temps que j'arrive, vous aurez planqué toutes les viandes de chien et de chat.
7: Puis tu veux que je suis planqué, toi? Bah passe au magasin, on va en discuter, mon gamin, ok?
21: Excusez-moi, moi j'ai mon chien qui a tout entendu, qui peut témoigner.
7: Mais jeune... Eh bah il témoignera ton chien.
21: Vous voulez que je vous le passe?
7: Ouais, passe-moi-le ton chien.
21: Ah bah je vous le passe.
7: Ouais.
21: Max Martin. Oui, allô?
7: Eh, je vais dire, tu dois t'emmerder dans la vie, toi, pour faire des conneries pareilles, mon gars.
21: Ah, bah non, c'est Rex Martin.
7: T'es en train de bien me faire chier, par contre.
21: Oui, allô?
0: Ça se fout, c'est Martin Riré-Chanson.
21: Ah, oui? Qu'est-ce que vous dites?
0: Vous êtes pas Martin Riré-Chanson?
21: Bravo!
0: Oh, c'est vrai?
21: Oui, c'est vrai.
0: Oh, mort de rire, si t'es passé à la radio.
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22: L'habitat, bonjour.
23: Oui, bonjour, madame.
22: Bonjour.
23: Je suis bien chez le plombier.
22: Oui, c'est ça, oui, on fait bien de la plomberie.
23: Je vous appelle parce qu'on m'a dit que vous étiez le moins escroc de tous les plombiers du coin.
22: Ah, en effet, là, c'est très flatteur, il faudrait que je le dise au plombier.
23: Oui, enfin, il n'a pas ajouté de loin, mais quand même, ça peut compter.
22: Ah oui, c'est vrai.
23: C'est le moins escroc de tous.
22: Ah bon, eh bien,
23: j'ai entendu ça deux fois déjà.
22: D'accord.
23: En 20 ans.
22: Si les gens le disent, c'est que ça doit être vrai.
23: Alors voilà, donc je voudrais savoir comment je peux faire pour être dépanné.
22: Oui, alors dites-moi, dépanné pourquoi?
23: Un robinet.
22: Vous voulez le changer, le réparer?
23: Ben, ce qui coûtera le moins cher.
22: Qu'est-ce qu'il a, votre robinet? Il marche mal et il fuit?
23: Non, c'est pas ça, c'est que je suis obligé d'aller le vidanger à peu près toutes les deux heures aux toilettes.
22: Ah.
23: Vous voyez, il faut juste le sortir, quoi, je pense, le robinet, hein.
22: Mm-hmm.
23: Donc, bon, le sortir, le prendre dans la main, évidemment, hein.
22: Oui.
23: Le tendre un peu, je pense, hein.
22: Mm-hmm.
23: Et puis donc, ben, le faire couler.
22: Oui.
23: Ensuite, donc, le secouer.
22: Mm-hmm.
23: Et ensuite, le remettre à sa place.
22: D'accord, ça c'est pour le vidanger.
23: Oui, c'est toutes les deux heures à peu près. Ça dépend ce que j'ai bu, quoi.
22: Ok, et en fait, vous voudrez que vous vidangez pas tous les deux heures? Que ce soit moins fréquent.
23: Ben oui, si c'était possible. C'est surtout que je voudrais ne plus avoir à le faire moi-même.
22: Ah, qu'il se fasse automatiquement, tout seul?
23: Bon, non, je préférerais pas, parce que sinon, ça serait direct dans mon pantalon. Vous mettez à ma place, quand même. Je suis le président du comité des fêtes, hein.
22: D'accord.
23: Je suis souvent en public. Non, ce serait mieux que ce soit le plombier qui vienne me le vider de temps en temps. Quand il peut, toutes les deux heures.
22: Ah oui, ben alors là, je sais pas s'il pourra tous les deux heures, hein.
23: Et vous?
22: Oui.
23: Vous pourriez, vous, venir me faire ça ou pas?
22: Moi, personnellement?
23: Oui.
22: Ah ben non, moi je travaille, monsieur.
23: Ah oui, non, mais je paye, hein.
22: Ben écoutez, je sais pas, vous me... Enfin...
23: C'est quoi vos tarifs?
22: Ah, je ne sais pas, par contre, là, les tarifs, je peux pas vous en parler. Mais déjà, il faut enlever le robinet.
23: Il faut le sortir, hein.
22: Oui, le sortir, il faudrait le secouer, enfin, le vidanger l'eau qu'il y a dedans, enfin, sur s'il y en a.
23: Ah, c'est pas de l'eau, hein.
22: C'est quoi?
23: Ben, c'est du pipi, madame, hein.
22: Ah, d'accord, j'avais pas compris. D'accord, alors attendez, je vais le noter. Et ensuite, le remettre.
23: Dans mon pantalon, enfin, dans mon caleçon, quoi.
22: Non, mais attendez, mais là, je suis pas... Excusez-moi, je comprends pas. Vous me parlez d'un robinet, vous me parlez de le mettre dans votre caleçon. Excusez-moi, mais je vois pas le...
23: Ben, c'est mon robinet à moi.
22: Ben oui, votre robinet que vous avez chez vous. Excusez-moi, mais je comprends pas.
23: Ah, moi, je croyais que vous parliez de mon robinet à moi, enfin, de mon zizi, quoi.
22: Ah ben non, pas du tout, excusez-moi monsieur, mais pas du tout, hein.
23: Ben, on s'est mal compris tous les deux.
22: Oui, un peu, oui, excusez-moi, mais je parle... Enfin, je vois pas...
23: C'est pour ça que je vous ai demandé si vous pouviez venir le faire vous-même.
22: Oui, mais non, pas du tout, excusez-moi, mais je vous trouve très mal poli,
20: hein.
24: Bonjour, vous êtes au cabinet de radiologie.
25: Allô, cabinet de radiologie, bonjour.
21: Oui, bonjour monsieur, je suis bien à la radio.
1: Là, vous êtes au cabinet.
21: Ah non, non, je suis dans mon salon.
1: Ah, mais je vous ai pas demandé ça.
21: Bah, vous m'avez dit que j'étais aux toilettes.
1: Je veux dire le cabinet radio.
21: Oui, non, bah, je me permettrai pas de vous appeler des cabinets quand même.
1: Oui, mais je veux dire, c'est le centre que je veux dire cabinet, c'est pas les toilettes.
21: Ah, pardon, excusez-moi. En fait, c'est vous qui êtes au cabinet.
1: Ah oui, non, bien sûr.
21: Oh, pardon, vous voulez que je vous rappelle quand vous avez fini?
1: Bah non, vous voulez que je vous passe la responsable parce que je. Ne quittez pas.
21: Merci.
2: Radiologie, votre appel.
21: Oui. Oui, bonjour monsieur.
2: Oui, c'est une dame que vous avez au téléphone, monsieur.
21: Non, non, c'est un monsieur au téléphone. Je vous appelle parce que j'aurais besoin que vous me fassiez une attestation comme quoi vous êtes bien en grève depuis deux semaines.
2: On n'est pas en grève, nous.
21: Ah bah si.
2: Bah non, monsieur, je vous dis non.
21: Ah bah moi, je vous dis oui, monsieur.
2: Bah, monsieur, enfin, je vous dis que non, on n'est pas en grève.
21: Vous êtes sûr? Vous êtes peut-être pas au courant?
2: Ah bah, je suis peut-être pas au courant, alors.
21: Ah bah, c'est peut-être ça.
2: Bah oui, mais moi, je vous dirais pas qu'on est en grève, monsieur, et qu'on n'y est pas.
21: Ah, donc vous êtes en grève?
2: Non, non, non, mais on n'est pas en grève, monsieur, on n'a jamais été en grève.
21: Bah alors pourquoi ils disent que la radio est en grève? Vous faites pas de partie du réseau Radio France?
2: Bah, j'en sais rien, mais c'est peut-être d'autres cabinets.
21: Il faudrait quand même que vous fassiez le papier.
2: Mais on n'est pas en grève. Donc je ferai pas de papier parce qu'on n'est pas en grève, on n'a jamais été en grève.
21: Ah oui, mais moi ça m'arrangerait rapport à mon employeur en fait, parce que je lui ai dit que je m'étais cassé la jambe et que j'avais pas pu faire la radio à cause de votre grève.
2: Bon, écoutez, je vais vous passer ma collègue, elle va vous dire la même chose,
21: parce que nous ne sommes pas en grève. Est-ce qu'il serait possible d'avoir une radio de jambes cassées?
2: Non, mais vous nous demandez de faire un faux.
21: Non, non, ah non.
2: Bah si, vous nous demandez de qu'on vous donne une radio d'une jambe qui est fracturée, qui ne sera bien évidemment pas la vôtre, puisque vous n'avez pas fait de radio.
21: Voilà, c'est ça.

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3: SPA, bonjour.
4: Allô, c'est la SPA.
3: Oui.
4: Oui, bonjour, madame, madame Ledoux, à l'appareil.
3: Oui.
4: Je vous appelle parce que j'ai un gros souci avec mon petit chien, là.
3: Quel genre de souci?
4: Ben, mon mari, voyez-vous, il est devenu complètement fou. On a un petit chien de 3 ans.
3: Oui.
4: Et mon mari appartient au club de boules de La Rochelle. Là, vous savez, hier, oui, il était à La Rochelle. Et puis, il est revenu avec des médicaments que des collègues à lui lui ont donnés. Il a 80 ans, mon mari. Ils lui ont donné du Viagra, je crois, ça s'appelle.
3: Oui.
4: Du Viagra, vous savez ce que c'est, non?
3: Oui, oui.
4: Et moi, je ne connais pas ce truc-là. Il a essayé de me faire faire la chose. Moi, je n'ai pas fait depuis 20 ans, donc vous voyez, je n'ai pas voulu. Oui. Hop, il est là, il est en train de courir après le chien dans la maison.
3: Il veut faire ça au chien?
4: Oui.
3: Vous pouvez pas essayer d'attraper le chien, vous?
4: Oh là, attendez, je vais essayer, mais... Et oui, mais une fois que j'attrape le chien, qu'est-ce que je fais? Viens là, du tout. Ça y est, j'ai attrapé. Mais lâche le chien. Non, la dame ne veut pas.
3: Monsieur Ledoux.
4: Toutou, viens là.
3: Allô, monsieur?
4: Allô?
3: Monsieur Ledoux?
4: Oui, madame.
3: Il ne faut pas s'en prendre au chien, monsieur.
4: Mais il n'a pas dit non.
3: Ah oui, mais nous, on n'est pas d'accord.
4: Ah bah écoutez, quand même, il ne dit pas non, il s'est caressé déjà.
3: Oui, mais il ne faut pas le faire au chien, monsieur.
4: Mais c'est pour son bien.
3: Non.
4: Il n'a jamais connu ça avec...
3: Non, monsieur, parce que ça... si vous faites ça au chien, vous allez avoir des problèmes.
4: Gynécologiques?
3: Même au niveau justice. Hein.
4: Mais depuis quand les hommes n'ont plus le droit de faire du bien à leur animal?
3: Pas comme ça. Vous ne lui faites rien.
4: Mais il se laisse faire.
3: Non, monsieur Ledoux.
4: C'est lui qui m'a allumé.
3: Sinon, moi, je fais venir le président.
4: Monsieur Chirac?
3: Non, le président de la SPA. Pour vous interdire de faire ce que vous voulez faire.
4: Germaine?
3: Non, jamais.
4: Non, je dis Germaine, j'appelle ma femme.
3: Écoutez, je sais pas, vous vous mettez dans une pièce, vous faites comme vous pouvez, vous vous soulagez tout seul. Mais vous ne touchez pas ce chien.
4: Mais je suis sûr qu'il a envie dans son forêt.
3: Non, monsieur Ledoux.
4: Il n'a pas dit non.
3: Il n'a pas dit oui.
4: Mais comment veux-tu qu'il dise non? C'est un animal.
3: Vous avez pris combien de pilules de Viagra?
4: Ben, j'en ai pris 2.
3: C'est beaucoup de trop.
4: Ah bon?
3: Vous avez été voir votre médecin pour les prendre?
4: Ben non, c'est des collègues au jeu de boules, là, qui m'ont...
3: Ah ben oui, mais ça peut être dangereux pour votre santé, ça.
4: Oh, attendez, vous avez raison, j'aurais dû en prendre qu'une.
3: Et encore, il faut l'autorisation du médecin pour en prendre une.
4: Attendez, je vais en prendre, mais une seule cette fois-ci.
3: Non, vous n'en prenez plus.
4: Oh non, touche pas à ça.
3: Monsieur Ledoux, non. Non, monsieur Ledoux, arrêtez.
4: Il en prend une, non.
3: Monsieur Ledoux.
4: Ah, c'est dur à avaler quand même.
3: Ah non, monsieur Ledoux, là c'est trop.
4: Ah, là je suis en forme, là. Il est où le hamster?
3: Non, mais ça va pas, monsieur Ledoux, vous allez arrêter.
4: Va me chercher le hamster de Caroline.
3: Non, monsieur Ledoux.
4: Allô?
3: Madame Ledoux?
4: Il veut se faire le hamster.
3: Oh, c'est pas vrai.
4: Ah non!
3: Oui.
4: Il a pris le hamster.
3: Posez le téléphone, essayez de lui enlever le hamster des mains.
4: Il est mort.
3: Quoi?
4: Oui.
3: Oh, c'est pas vrai.
4: Il a défoncé.
3: Oh, c'est pas possible.
4: Ah, le salaud, il est nul, hein. Allô?
3: Monsieur Ledoux, venez au téléphone tout de suite.
4: Le hamster, c'est nul.
3: Non, mais monsieur Ledoux, ça va pas, vous avez tué un animal.
4: Mais oui, mais... Je
3: vous avez tué un animal, monsieur Ledoux. Monsieur Ledoux!
4: Je pensais lui faire du bien.
3: Vous avez quand même pas fait ce que j'ai entendu.
4: Va me chercher la cage, amène-moi les seringues.
3: Monsieur Ledoux, vous arrêtez maintenant.
4: Allô?
3: Madame Ledoux?
4: Il veut les seringues, il veut se faire les seringues.
3: Oh, c'est pas vrai, non, c'est pas possible, ça.
4: Tu vas pas te faire de mal aux oiseaux.
3: Madame Ledoux?
4: Il est... Oh non, mes canaris.
3: Oh non.
4: Nous n'avons plus que 2 canaris.
3: Alors, un hamster, 2 canaris. Donc, il y en a 3 de morts, quoi.
4: Oh non, mon balai! Il a cassé mon balai!
3: Oh, c'est pas possible, ça.
4: Bon, ben, toi, maintenant, tu viens là.
3: Il fait quoi, là, maintenant?
4: Il me saute dessus.
3: Ah, non.
4: Tiens, ma gaine! Allô?
3: Oui.
4: Il m'arrache ma gaine de main, tiens.
3: Oh, c'est pas vrai, c'est pas possible, non. Défendez-vous, madame Ledoux.
4: Ça y est, ça commence à être un peu plus calme.
3: Vous allez arrêter. Vous avez tué un hamster, 2 canaris.
4: Comment?
3: J'ai noté que vous aviez défoncé le hamster et les canaris, ainsi que le balai.
4: Oh mon Dieu!
3: Bah, le balai, madame Ledoux, c'est moins grave. Hein?
4: Oui, et...
3: Vous avez déchiré la gaine de votre femme.
4: Oui. Oh, ça y est, ça va mieux.
3: Alors moi, maintenant, je téléphone au flic et à mon président.
4: Oh non.
3: Si, monsieur Ledoux.
4: Non, madame, à genoux, je vous en supplie.
3: Non.
4: Si.
3: Là, vous venez de tuer un hamster, 2 canaris, j'ai tout entendu, monsieur Ledoux. Je suis désolée.
4: J'ai pas fait que ça.
3: Qu'est-ce que vous avez fait d'autre, monsieur Ledoux?
4: Ben, j'ose pas dire.
3: Allez-y.
4: Un écureuil, je me suis fait.
3: Un écureuil?
4: Oui.
3: Et puis, on continue.
4: Le jardinier.
3: Le jardinier?
4: Je me suis fait le jardinier.
3: Le jardinier?
4: Oui, madame.
3: C'est un homme?

0: Oui.
1: Il n'a rien dit, le jardinier.
0: Il a fait ouille et pierre, c'était.
1: Moi, je suis désolée, mais là, moi, je suis obligée de prévenir. Hein.
0: S'il vous plaît.
1: Passez-moi votre femme.
0: Oui. Allô?
1: Allô, madame Ledoux?
0: Excusez-moi, j'étais en train de réconforter le jardinier. Je ne sais pas ce qu'il y avait. Il est arrivé avec son pantalon baissé, je n'ai pas compris.
1: Et il m'a dit qu'il s'était fait jardinier.
0: Mon Dieu, attendez, je vais vous le passer. Venez là, Jérôme.
2: Allô?
1: Allô, monsieur le jardinier?
2: Oui.
1: SPA.
2: C'est une grande douleur, hein.
1: Vous pouvez m'expliquer ce qui se passe dans la maison, là?
2: Ben, j'en sais rien. Moi, j'étais dans le jardin en train de biner. D'un seul coup, il est sorti, il m'a attrapé et...
1: Et vous avez rien dit?
2: J'ai dit oui.
1: Madame Ledoux?
0: Oui.
1: Est-ce que c'est vrai tout ce qui s'est passé?
0: Ben, heureusement que non.
1: Oh, c'est pas vrai!
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5: Allô?
6: Bonjour monsieur, c'est bien la pension animaliste?
5: Oui.
6: Monsieur Martin à l'appareil, établissement Martin Démolissage.
5: Oui.
6: Je dois venir démonter vos panneaux solaires, je vais passer demain.
5: Je n'ai pas de panneaux solaires monsieur.
6: Ah, vous n'avez pas de panneaux solaires?
5: Oui, mais je n'ai pas de pension.
6: Et vous n'avez pas de pension non plus, alors là ça doit pas être vous.
5: Si, si, j'ai une pension, mais je n'ai pas de panneaux solaires.
6: D'accord, parce que moi j'ai un ordre de mission pour démonter chez vous.
5: Non.
6: Ok, bah je vais voir ce que je peux faire, vous inquiétez pas.
5: D'accord.
6: Merci monsieur. Voilà, donc là c'est raccroché, je rappelle, je fais 10 tout de suite.
5: Oui.
6: Bonjour monsieur, monsieur Martin à l'appareil, établissement Martin Démolissage, je vais venir démonter vos panneaux solaires.
5: Non, mais attendez monsieur, vous comprenez ce que je vous ai dit? Je vous ai dit que je n'ai pas de panneaux solaires.
6: Oui, je sais, c'est pour ça que je vous rappelle, je vous en ai récupéré sur un autre chantier.
5: Qu'est-ce que c'est cette embrouille là?
6: Bah c'est vous, vous venez de me dire que vous n'avez pas de panneaux solaires.
5: Mais je ne veux pas de panneaux solaires, mais qu'est-ce que vous me racontez là?
6: Bah oui, mais comme je suis payé par le département du Martinland pour les démonter, je vais vous les monter vite fait.
5: Mais j'en ai rien à foutre que vous soyez payé par le département monsieur.
6: Non mais de toute façon, dès qu'ils sont montés, je les redémonte.
5: Oh, écoutez, monsieur, je vous ai dit non. Vous ne viendrez rien monter, ni rien démonter. Vous comprenez le français?
6: Oui, je viens du Martinland, mais la langue est assez proche. Ah, c'est le patron que j'entends derrière, non?
5: Bon, écoutez...
6: Non, mais passez-le au moins.
7: Allô?
6: Bonjour, madame, votre collègue...
7: Ouais, qu'est-ce que vous gonflez avec les panneaux solaires? On n'en veut pas, me cassez pas les couilles avec ça, allez!
6: Bon, je peux quand même vous expliquer grosso modo, parce que j'ai prévu de passer demain.
7: Mais je m'en fous, ça m'intéresse pas. Vous n'allez pas m'expliquer, vous n'allez pas perdre votre temps. Et si demain vous pointez, moi je vous reçois avec ce qu'il faut, vous inquiétez pas.
6: Ah, c'est très gentil, mais j'ai tout le matériel, montage-démontage, vous inquiétez pas.
7: Mais moi aussi j'ai ce qu'il faut, vous inquiétez pas.
6: Superbe, je prendrai quand même mes outils en sécu.
7: On vous dit que ça vous intéresse pas, alors vous nous laissez tranquille, vous emmerdez ma femme, mais moi vous n'allez pas m'emmerder comme ça.
6: Ah, alors je crois que vous n'avez pas tout suivi.
7: Mais vous allez continuer à nous casser les oreilles là.
6: Oui, non mais parce que comme je disais, petit 1, je vous pose les panneaux solaires.
7: Mais je m'en ai rien à foutre, ça ne vous intéresse pas, mais comment il faut vous l'expliquer?
6: Non mais attendez, petit 2, je démonte vos panneaux solaires.
7: Mais j'en ai pas de panneaux solaires, vous n'allez pas me gonfler avec ça.
6: Bah c'est pour ça que petit 1, je vous en installe.
7: Mais j'en veux pas, putain, mais comment il faut vous le dire?
6: Bah pardon, mais comment on peut les enlever si on les installe pas avant?
7: Mais je veux pas que vous les installiez, qu'est-ce que j'en ai à foutre? Mais vous avez pas compris?
6: Ah oui, et alors comment je démonte?
7: Mais qu'est-ce que vous voulez démonter? On n'a pas de panneaux solaires, putain, mais...
6: En plus, sinon moi je perds un contrat, merci.
7: Mais je m'en fous, moi, de votre contrat, c'est pas moi qui l'ai signé, votre contrat.
6: Non, mais ça, on va s'arranger.
7: Écoutez-moi bien.
6: Je vous écoute 5 sur 5.
7: Si demain, vous pointez à la maison, vous allez être reçu comme jamais vous avez été reçu.
6: Alors écoutez, encore une fois, c'est super gentil, mais vous compliquez pas, faites simple, hein.
7: Hein?
6: D'ailleurs, je viens à quelle heure?
7: Mais non, putain, mais vous avez pas compris.
6: Bah.
7: Moi, si je vous reçois, vous allez repartir et vite fait. Et pas tout seul, en plus.
6: Ah bah non, je serai pas tout seul. J'ai justement mon beau-frère qui viendra m'aider.
7: Putain, mais vous comprenez français ou pas?
6: Bon, je fais ce que je peux, hein. Après, si vous préférez, je vous laisse les panneaux, vous les montez vous-même.
7: Non, mais vos panneaux solaires, je les veux pas. Je veux rien du tout.
6: Bon, c'est oui, c'est non?
7: Ça nous intéresse pas. Voilà.
6: Ok, donc je note oui, peut-être.
7: Mais non, putain, mais...
6: Non, mais je précise, sous réserve.
7: Mais c'est pas possible. J'arrête.
6: Attendez, je vous ai pas encore parlé des éoliennes.
8: Groupe vétérinaire.
9: Oui, bonjour.
8: Bonjour.
9: C'est vétérinaire?
8: Oui.
9: Oui, bonjour, c'est Monsieur Lamolle à l'appareil.
8: Oui.
9: Dites-moi, je vous appelle parce que la chatte à ma femme, elle est quand même dans un triste état. Est-ce que vous pouvez vous en occuper?
8: Est-ce qu'on l'a déjà vue?
9: Non, c'est la première fois qu'elle consulte un vétérinaire.
8: Elle a quel âge, cette chatte-là?
9: Ben, elle a son âge, hein.
8: Oui,
9: elle est comme ma femme, hein. 79.
8: Alors, merci. Alors, attendez.
9: Oh oui, elle est dans un triste état, la fois que vous la voyez. Hein. Toute boursouflée. Je sais pas ce que je lui ai fait, mais bon.
8: C'est quand même bizarre qu'elle soit boursouflée comme ça. Elle est boursouflée partout?
9: Les lèvres, en fait, hein.
8: Les lèvres.
9: Les grandes lèvres et les petites lèvres aussi.
8: D'accord.
9: Et on dirait un peu comme un... Vous savez les dindons, là? On dirait un dindon.
8: Je vous mets 17h30 aujourd'hui.
9: Oui.
8: Hein? Alors, vous m'avez dit, vous êtes monsieur...
9: Alors, Lamolle.
8: L.
9: A-M-O-L. Bernard. C'est pour la chatte à ma femme.
8: Alors, Bernard. Alors, la chatte, elle s'appelle...
9: Comment ça, la chatte?
8: Elle a un nom, la chatte.
9: Ah ben, c'est Marianne, oui, c'est le... Enfin, c'est ma femme, hein.
8: Non, mais attendez, vous êtes au groupe vétérinaire, là.
9: Ben oui, je sais bien, oui.
8: Mais vous me dites, je vous demande le prénom de votre chatte.
9: Ah, c'est pas la mienne, hein.
8: Non, mais je veux le prénom de la chatte.
9: Ben, c'est la chatte à ma femme. Ma femme s'appelle Marianne.
8: Oui, non, mais je veux le nom de l'animal. Je veux pas le prénom de votre dame.
9: Mais quel animal?
8: Ben, vous me dites que vous êtes au groupe vétérinaire, d'être pas au groupe médical.
9: Oui.
8: Vous voulez faire soigner qui? Votre femme ou le chat?
9: La chatte à ma femme.
8: Oui, non, mais même que ça soit la chatte à votre femme...
9: C'est sa chatte, son sexe.
8: Oh, c'est pas vrai. Non, mais attendez, vous foutez de moi ou quoi?
9: Pardon?
8: Vous êtes au groupe vétérinaire, vous n'êtes pas au groupe médical.
9: Oui.
8: Donc le groupe vétérinaire ne va pas soigner le sexe de votre femme.
9: Mais vous verriez l'état, je vous ai dit qu'il ressemblait à un dindon maintenant.
8: Oui, non mais attendez, on est un groupe vétérinaire, on soigne des animaux.
9: Oui.
8: D'accord?
9: Oui.
8: Donc adressez-vous au groupe médical.
9: Ah mais on a appelé.
8: Oui.
9: Ils ne veulent pas s'en occuper.
8: Oui, mais bon, c'est pas nous qui allons le faire non plus.
9: Ben, ils nous ont dit que dans l'état dans lequel elle était, il fallait voir un vétérinaire.
8: Bon. Écoutez, hein, vous venez à 17h30, on verra avec le vétérinaire. Voilà.
9: Bon. Attendez, je vous passe ma femme. Parce que c'est plus simple avec ma femme, hein, c'est elle qui...
8: Non, mais attends, mais je suis tombée sur quoi? Le sexe de ma femme.
9: Tiens, viens, il y a le docteur qui est là.
8: Attends, il est un
4: Allô?
8: Oui, bonjour.
4: Bonjour, mais c'est le docteur?
8: Non, c'est pas le docteur. Moi, je suis la secrétaire du groupe vétérinaire.
4: Ah.
8: On soigne les animaux, on ne soigne pas les humains.
9: Mais c'est pour ta chatte. Je ne peux pas laisser le vétérinaire, quand même.
8: Bah non.
9: Mais si, ça coûte moins cher.
8: Ah bah d'accord. Alors là... Non, mais c'est pas possible.
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10: Commissariat de police, bonjour.
6: Oui, bonjour monsieur. C'est bien le commissariat?
10: Oui.
6: J'aurais besoin que vous me fassiez un mot pour ma déclaration d'impôt parce que je suis en retard.
10: Faut que vous vous arrangiez avec les impôts, nous on fait pas ça.
6: Alors si vous voulez, j'ai rédigé un mot, je peux vous dicter un truc.
10: Non mais non, je vais pas vous le faire par téléphone le mot.
6: Non mais je viens le chercher après.
10: Non, moi là je vais pas vous faire un mot d'excuse comme quoi vous avez pas fait vos impôts.
6: Bah oui, mais alors moi ça m'arrange pas parce que les impôts
10: là. Ah bah il fallait vous y prendre avant.
6: Non mais vous mettez je sous-signifié, monsieur le sergent.
10: Non, je ne vous ferai pas de mot parce que vous avez raté votre déclaration d'impôt. Maintenant vous vous démerdez, vous avez fait une connerie et vous assumez.
6: Bon, bah alors, je sous-signifiais monsieur le caporal.
10: Bah, attendez 5 minutes.
6: Ah, merci monsieur.
11: Ah non, mais monsieur, ça n'existe pas ça.
6: Bah, enfin, j'ai un modèle, c'est ce que je disais
11: avant. Mais non, on va pas tamponner un modèle que vous avez décidé d'écrire. Si vous avez du retard sur votre déclaration d'impôt, c'est votre problème, c'est pas le nôtre.
6: Bah, c'est un peu le vôtre, dans le sens où, comme j'ai dit, que je travaillais pour vous, voyez.
11: C'est-à-dire, vous travaillez pour nous.
6: Alors, j'ai mis mission d'infiltrage.
11: Et parce qu'une mission d'infiltrage, ça vous oblige à ne pas déclarer vos impôts.
6: Bah oui, à partir du moment où je suis en infiltrage.
11: Non, pas du tout. On peut être président de la République, monsieur, si on déclare pas ses impôts dedans, c'est pareil. Hein.
6: Oh, ça m'étonnerait ça quand même.
11: Mais on ne le fera pas, monsieur.
6: Excusez-moi, vous imitez vraiment pas du vôtre, hein, parce que là...
11: Non, c'est pas une histoire de mettre d'une autre. La loi, elle est pareille pour tout le monde, là.
6: Bah, sauf si vous m'avez fait une attestification.
11: Non, il y a pas d'attestation, monsieur. Vous avez un retard.
6: Ah, allô?
12: Je vais prendre un abruti au téléphone.
6: Allô?
12: Oui, allô, bonjour.
6: Oui, bonjour madame. Voilà, comme j'expliquais, il faudrait me faire une attestification comme quoi vous m'avez empêché de donner ma déclaration à temps pour les impôts.
12: Vous plaisantez ou quoi? De suite, je vais vous dire non de suite parce que je fais un faux là. Donc je ne ferai pas ce genre d'attestation, monsieur. Je crois que je me suis bien fait comprendre.
6: Parce que votre collègue là juste avant me disait que ça posait pas de problème.
12: Non, attendez, vous plaisantez ou quoi? J'ai mon collègue en face de moi, il vous a jamais dit ça.
6: Ah bah si, mais
12: on va arrêter de suite.
6: Ah bah tiens, alors passez-moi le patron.
13: Oui, allô?
6: Oui, bonjour madame.
13: Oui, bonjour madame. Monsieur, pardon.
6: Non, je vous en prie.
13: Mais vous travaillez pour nous. Pourquoi vous avez travaillé pour nous?
6: Non, alors en vrai, j'ai pas travaillé pour vous, mais il fallait bien que je trouve un alibi, vous voyez.
13: Non, mais vous rigolez, non, ça se paraît quand vous me dites ça, là. Vous croyez que je vais faire un faux?
6: Non, pas un faux, c'est juste que vous...
13: Si, c'est un faux, vous me demandez de faire un faux. Vous demandez que je vous couvre parce que vous n'avez pas renvoyé vos impôts et vous avez dit aux impôts que c'était de notre faute parce que vous travaillez pour nous.
6: Voilà, bah c'est parfait. Ça, vous me le mettez sur papier?
13: Eh bien, non, mais je vous ferai pas. Non, non, non, non, il ne vous couvrira pas.
6: Et pourquoi vous n'allez pas me couvrir?
13: Écoutez, alors, vous savez pas ce qu'on va faire, hein? Vous demandez à la gendarmerie oui, de vous la faire. Moi, je vous la ferai pas. On est dans un autre monde, là.
6: Non, je vous demande de me tamponner mon papier seulement.
13: Oui, vous pouvez demander de faire un faux, monsieur.
6: Alors, est-ce que je pourrais passer juste vous emprunter un tampon?
13: Non, mais vous rigolez, non? Ça suffit, là.
6: Non, allez. Mais je vous dis pas pourquoi, comme ça, vous savez pas.
13: Attendez, vous allez pas me prendre un tampon de la police pour vous faire un papier, quand même, non?
6: J'ai pas dit que c'est pour me faire un papier.
13: Et c'est pour faire quoi, alors?
6: C'est pour me faire le papier, en vrai, bien sûr.
13: Voilà, monsieur. Allez, monsieur. Non,
6: alors, j'ai rien dit. Alors, non, je retire, pardon.
13: C'est même pas la peine que vous présentez au bureau, là, je vais m'énerver maintenant. Vous demandez à la police de faire un faux. Vous avez oublié de déclarer vos impôts à temps. Point barre.
6: Allô?
14: Oui.
6: Bonjour, madame.
14: Ah, bah, pour le bonjour, monsieur. Bonjour, madame. De chérir et chanson.
6: Oh, non, non! Ah
14: j'écouterai la chanson.
6: Je vois pas de quoi vous parlez.
14: Bah ouais. Les chansons. Ouais, à la police, on écouterait les chansons aussi. Ouais.
6: Je ne sais pas qui c'est.
14: Allez, salut. Les chansons. Salut.
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15: Allô?
16: Bonjour, monsieur.
15: Bonjour, monsieur.
16: J'ai bien la boucherie?
15: Oui, c'est l'employé, là.
16: Oui, très bien. Bonjour, monsieur Robert Ledoux, à l'appareil.
15: Oui?
16: Excusez-moi de vous déranger. Je suis pêcheur, hein?
15: Oui.
16: Et je vous appelle parce que j'aurais voulu savoir si, dans votre boucherie, vous pourriez pas, de temps en temps, me mettre un peu d'asticot de côté.
15: Non. On n'a pas du tout ça.
16: Oh, ben, c'est pas ce qu'on m'a dit, hein?
15: Ah bon? Qui c'est qui vous a dit ça?
16: Oh, ben, écoutez, ça m'embête, hein? C'est quelqu'un qui a vu des mouches qui passaient devant chez vous.
15: Ah bon? Alors, vous voulez peut-être parler au patron? Parce que moi, je suis l'employé, là, vous...
16: Ben, je voudrais pas vous déranger, mais c'est juste pour vous m'en mettiez un peu de côté.
15: C'est un monsieur qui téléphone parce qu'on lui a dit qu'il y avait des mouches, puis de temps en temps, il y avait des asticots pour lui mettre des asticots de côté. Alors, on y a fait une farce, là. Allô?
16: Bonjour, monsieur.
17: Bonjour, monsieur.
16: Monsieur Ledoux, à l'appareil.
17: Oui.
16: Excusez-moi, hein. Je vous appelle parce que je sais que vous êtes dans la boucherie, évidemment.
17: Oui.
16: Et on m'a dit que vous aviez des asticots. Et
17: j'ai des asticots. Ben, celui-là qui vous a dit ça, ben, je serais bien content de le connaître. Hein.
16: C'est l'autre boucherie, hein. Le boucher concurrent. C'est comment il s'appelle, un monsieur...
17: C'est lui qui vous a dit de venir chez nous pour des asticots?
16: Oui.
17: Ah oui! Eh bien, vous pourriez dire que c'est un beau con de ma part.
16: Ah ben, je crois que c'est lui.
17: Eh bien, il est gonflé, le mec, hein.
16: Attendez, vous permettez, je vais demander à mon petit-fils, hein.
17: Oui. À quelle occasion il lui a dit ça?
16: Parce qu'il passait devant la rivière, il était en train de pêcher, puis là, il s'est arrêté, il lui a dit, vous cherchez des asticots? Alors, mon petit-fils lui a dit oui. Il a dit, ben, faut aller à la boucherie.
17: Elle est bonne, celle-là. Ben, c'est ce fumier de... Une belle ordure. Croyez-moi, quand il se pointera chez moi, il sera pas déçu du voyage. Ouais. Parce qu'il m'a déjà fait des saloperies pas mal. Ah, mais là, c'est une bonne, celle-là. Hein.
16: Attendez, vous quittez pas?
17: Oui.
16: Mon petit-fils me dit qu'il avait une mauvaise haleine, le gars qui lui a dit ça.
17: Ah, ben c'est une barrique à deux pattes.
16: C'est une?
17: Une barrique à deux pattes, c'est un ivrogne fini.
16: Ah, ben voilà, c'est pour ça.
17: C'est un ivrogne. Vous pensez que je le connais, ce pistolet? Mais il m'en veut à mort, je sais pas pourquoi, j'en sais rien, je sais pas, il me fait des crasses pas mal.
16: Non, il vous en veut pas, parce qu'il a dit que c'était les meilleurs asticots de toute la vie.
17: Ah ben bien sûr, mais envoyer un client, vous parlez d'une réputation, monsieur, envoyer un gars chez le boucher pour des asticots, vous rigolez? Vous parlez d'une réputation?
16: Mais il a dit que c'est les meilleurs asticots de la ville.
17: Ah ben bien sûr, les meilleurs asticots de la ville, bien sûr, mais le meilleur camp, vous allez chez lui, vous le trouvez, hein? Ça je vous le dis, hein.
16: Vous marquez, je suis assez embêté. Parce que moi, j'ai transmis votre adresse, là, vous savez, au guide départemental de la pêche.
17: Oui.
16: Et ils ont mis un article.
17: Oui.
16: Alors, c'est marqué, boucherie...
17: Oui.
16: Et en grand, c'est marqué, les meilleurs asticots de toute la région.
17: Là, vous faites bien de me dire ça, monsieur.
16: Et en dessous, c'est marqué en petit, et en plus, c'est gratuit, vous accueillez avec le sourire.
17: Et en plus, c'est gratuit, vous accueillez avec le sourire. Eh bien, je vous remercie beaucoup, monsieur. Là, vous avez bien fait de me téléphoner. Parce que je vais m'occuper de l'affaire. Et croyez-moi, je vais m'occuper de l'affaire. Hein.
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19: Allô?
6: Bonjour monsieur, je suis bien au bar?
19: Oui.
6: J'étais venu chez vous il y a quelques jours?
19: Oui.
6: En rentrant chez moi, je me suis rendu compte que j'avais 20 euros qui ont dû tomber chez vous.
19: Où c'est qu'ils sont tombés chez vous? Je peux pas vous dire ça.
6: Ah bah moi je peux vous le dire, où c'est qu'ils sont tombés? C'est qu'ils sont tombés chez vous?
19: Bah à 20 euros, quelqu'un les a peut-être ramassés, monsieur.
6: Ah bah très bien, c'est pour ça que je viens les récupérer.
19: Bah où? Comment vous les allez les récupérer?
6: Bah comment que je vais les récupérer? Parce que vous allez me les rendre?
19: Mais ma foi non!
6: Bah ma foi j'ai l'impression que si.
19: Bah n'importe quoi, j'en ai rien à foutre de vos 20 euros, monsieur.
6: Oh bah tiens!
19: Mais qu'est-ce que c'est de cette histoire-là? Vous rigolez pas, vous? Vous êtes en train de me prendre pour une gigolette, là, hein?
6: Gibonnette vous-même, excusez-moi.
19: Bah voyons.
6: Bon alors, passez-moi le responsable.
20: Bah, vous rigolez, non?
6: Ah, un autre monsieur.
20: J'ai jamais trouvé 20 euros chez moi.
6: Oh bah attendez, je vais pas vous les donner.
20: Bah,
18: je veux quand même pas vous donner de mon argent que je n'ai jamais trouvé d'un billet de 20 euros. Vous rigolez, non?
6: Ah, comment vous savez que c'était un billet?
18: Bah, vous venez de me le dire.
6: Ah, j'ai dit 20 euros, ça aurait pu être des pièces.
18: Non, mais vous rigolez, non?
6: Ah bah excusez-moi, mais enfin c'est quand même mes 20 balles que vous avez... Chut, vous voyez ce que je veux dire?
18: Je n'ai jamais pris un billet de 20 francs, de 20 euros, excusez-moi.
6: Ah non, de
18: je n'ai jamais trouvé un billet de 20 euros.
6: Non, mais enfin, vous voyez, vous savez que c'était un billet, je vous ai pas...
18: Ah, vous venez de me le dire, vous venez de le dire, là. Bordel de merde! J'appelle la gendarmerie! Venez!
6: Ah bah excusez-moi,
18: monsieur! J'appelle la gendarmerie! Non mais on va voir qui c'est qui! Mais vous êtes un arnaqueur, c'est tout ce que vous êtes, monsieur! Vous êtes venu quand?
6: Je vois le truc, vous me dites ça, et puis en même temps vous êtes en train d'essuyer vos billets de 20 euros pour faire disparaître les empreintes ou je ne sais quoi.
18: Mais vous rigolez, non?
6: J'entends, ça frotte là derrière, non?
18: Mais bien sûr que oui, je suis en train de les compter, mes pistons!
6: Ah ah! Non bah alors là, excusez-moi, mais alors ça c'est quand même, elle est belle celle-là.
18: Mais quelle preuve que vous avez de toute façon?
6: Je l'ai la preuve, oui, bien sûr!
18: Ah bon?
6: Ah bah oui!
18: Bon.
6: Ah bah j'ai mon beau-frère qui est passé chez vous.
18: Votre beau-frère maintenant.
6: Oui.
18: Et votre soeur aussi peut-être aussi avec.
6: Il est passé et qu'est-ce que vous aviez à la main quand il est passé?
18: Je sais rien moi. Qu'est-ce que j'avais à la main quand il est pas...
6: Un billet de...
18: Mais attends, mais vous délirez monsieur.
6: Non mais vous aviez un billet de 20 euros.
18: Mais je suis de très bonne foi monsieur. Alors arrêtez s'il vous plaît hein. Je tiens un commerce. J'ai pas un billet de 20 euros dans ma caisse. Excusez-moi.
6: Ah bah il a vu qu'il y en avait des billets de 20 euros mon beau-frère.
18: Moi j'appelle la gendarmerie monsieur. Je vais les appeler maintenant.
6: Ah mais moi d'abord.
18: Bah, faites ce que vous voulez.
6: Oh, bah écoutez dans ce cas je vais vous passer les gendarmes. Ah non attendez encore mieux que ça. Je vais me téléporter à la gendarmerie.
18: Faites ce que vous voulez.
6: Attention.
18: Je rien à foutre de vous.
6: Télétransportation. Voilà, je viens de me transporter à la gendarmerie à l'instant.
18: À la gendarmerie?
6: Oui, absolument, oui.
18: Dites-moi à quelle gendarmerie vous êtes, monsieur.
6: Je suis à la gendarmerie de Martinville.
18: Gendarmerie de Martinville.
6: Voilà, je okay. suis avec le brigadier Martin.
18: Avec le brigadier Martin. Ah, c'est le même nom que vous, en fait.
6: Ah, bah c'est marrant, j'avais pas remarqué, oui, c'est vrai.
18: Non, bah allez, écoutez, hein, ça suffit, vos histoires.
6: Non, mais et pour mon chien, on fait comment?
18: Votre chien?
6: Bah oui, parce que moi, quand j'ai vu que j'avais perdu ce billet de 20 euros chez vous, j'ai demandé à mon chien d'aller le chercher.
18: Ouais, vous foutez de ma gueule. Là.
6: Et là, il est pas revenu. Mais...
18: Vous n'aurez ni chien, ni billet de 20 euros, puisque je n'ai ni votre chien, ni votre femme, ni votre frère, ni votre sœur, ni personne.
6: Je l'ai entendu aboyer derrière. Hein.
18: Merde!
20: Bonjour.
2: Oui, bonjour, c'est bien le bar.
20: Oui.
2: Oui, bonjour madame, monsieur de la place à l'appareil, directeur de l'école Saint-Véron.
20: Oui.
2: Aujourd'hui, c'est la journée de prévention de l'alcoolisme dans les écoles. Nous sommes réunis dans la salle de classe avec les élèves.
20: Oui.
2: Voilà, donc les élèves vous écoutent, ils vous disent bonjour. Je ne sais pas si vous les entendez.
20: Je les ai entendus, oui.
2: Les enfants, nous sommes avec une dame qui donne donc de l'alcool à ses clients. C'est ses clients qu'on appelle des alcooliques.
20: Ah bah oui. Hein.
2: C'est la bonne réponse. Il y a un élève, oui Jean-Pierre. Jean-Pierre nous demande si vous vous sentez responsable des multiples cirrhoses.
20: On ne peut pas être responsable parce que j'estime que chaque être humain est responsable de sa personnalité.
2: Et en l'occurrence de son foie.
20: Et dans l'occurrence de son foie.
2: Donc vous faites souffler évidemment dans le ballon avant de...
20: On ne fait pas souffler, vous savez, il y a des signes. Hein.
2: Ah alors, voilà, les enfants, c'est ce que je vous expliquais tout à l'heure. Les signes précurseurs avant-coureurs de l'état alcoolique. Quels sont-ils par l'ordre d'apparition sur le visage?
20: Oh, la rougeur, déjà, du visage, les yeux troubles, le tremblement des mains.
2: Ah, il y a Simone, oui, Simone. Oui, il y a la petite Simone qui dit que son père, c'est comme ça aussi qu'elle reconnaît son père le soir quand il rentre à la maison.
20: Vous savez, il y a des personnes qui sont alcooliques à très faible niveau, c'est-à-dire dès qu'ils boivent deux verres, ils sont sous. J'estime que vraiment l'alcoolisme, c'est celui qui boit chez lui et en cachette. Et voilà. Qui après va dans les bars, bien sûr, pour se finir. Hein.
2: Voilà. Se finir en beauté ou se finir en...
20: Oh, généralement, vous savez, c'est pas bien beau, quelqu'un qui est rond.
2: Oui, comment on pourrait le qualifier?
20: D'épave.
2: Une épave. C'est comme ça que Didier voit d'ailleurs son père. Et le père de Didier, vous le connaissez peut-être, il vient souvent chez vous, dit le petit... Oui, tu vas souvent dans ce bar. Et il rentre toujours sous.
20: Il vient souvent chez moi.
2: Oui.
20: Il rentre toujours sous.
2: Oui, c'est ça Didier.
20: Alors, je ne sais pas qui est son papa.
2: C'est un monsieur qui est assez rouge du visage.
20: Ah, je ne pense pas le connaître. Hein.
2: Oui, on dit qu'il tremble un peu.
20: Il tremble. Et qu'est-ce qu'il fait son papa comme métier?
2: Il est chauffeur de taxi.
20: Ah.
2: Voilà. Alors, les enfants, est-ce que vous avez d'autres questions à poser à madame?
20: Mais si vous saviez que dans les grandes surfaces, de voir les jeunes acheter ce qu'on peut voir acheter, c'est atroce.
2: Oui, c'est ce que disait le petit Bernard. Il disait que son cousin avait acheté dans une grande surface un survêtement atroce. C'est vrai, vous avez raison, madame.
20: Mais oui.
2: C'est moche. C'est moche, un survêtement moche.
20: Et c'est pas beau.
2: Et c'est pas beau.
20: Non.
2: Bleu en bas, bleu fluo et rose en haut. Pour un garçon, c'est...
20: C'est moche, hein. Disons que c'est à se demander...
2: S'il n'avait pas bu avant.
20: Un haut de survêtement rose, ça donne déjà l'idée que le gamin veut...
2: Veut boire.
20: Voilà. Et il boira.
2: À quelle heure
20: Comment?
2: À quelle heure a-t-il déjà bu, d'après vous
20: Oh, vous savez, il y en a qui boivent à toute heure. Hein.
2: Voilà, donc madame, d'après vous, non au survêtement rose.
20: Et vraiment non. Non au survêtement rose.
2: Pourquoi?
20: Parce que c'est une ligne qui peut prouver que l'enfant a envie de boire. Et qu'il a bu peut-être déjà.
2: À quoi reconnaît-on, madame, un enfant qui a bu 4 litres de vin rouge cul sec?
20: Ben, il titube déjà.
2: Non, puis surtout, qu'est-ce qu'il a sur lui?
20: Un survêtement rose.
2: Avec des poils ou sans poils?
20: Ah non, il n'y a pas de poils. Non.
2: Voilà, les enfants vous applaudissent. Je ne sais pas si vous les entendez.
20: Oui, je les entends, en effet. Merci, les enfants. Ah oui, ça fait plaisir, hein? Ça fait énormément plaisir, monsieur. Eh bien, écoutez, je vous remercie. Je remercie énormément les enfants. Merci, les enfants.
2: Madame, madame, figurez-vous que parmi tous ceux qui vous applaudissent, il y en a un qui a un survêtement rose.
20: Eh bien, d'après moi, il faut qu'ils disent non à tout ça.
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0: Oui, bonjour.
6: Bonjour, monsieur, je suis bien à la crèche?
0: Oui.
6: Monsieur Martin, à l'appareil, agence Martin Recrutage.
0: Oui.
6: Je me suis permis de vous faire des inscriptions en rapport à vos nouvelles places.
0: Pardon?
6: Ah, allô?
0: Attendez, je vais vous passer la directrice parce que là, je suis pas du tout au courant.
21: Oui, allô?
6: Bonjour, monsieur.
21: Attendez, je sais pas du tout de quoi vous me parlez, monsieur.
6: C'est rapport aux nouvelles places de crèche. J'ai déjà reçu pas mal de parents qui vont prendre des places chez vous.
21: Mais vous les avez, et vous avez des parents, vous recevez des parents de où, de qui? Des parents, si quand ils ont besoin d'une place, ils me téléphonent pour faire des préinscriptions.
6: Plus besoin, puisque moi, je vous ai fait des préinscriptions.
21: Bon, non, mais attendez.
6: Ce sont des préinscriptions de préinscriptions.
21: On peut pas faire des préinscriptions aux préinscriptions. C'est pas possible.
6: Si, en revanche, j'ai dû être un peu plus flexible sur l'âge des enfants.
21: Ah, bah,
6: Disons que j'accepte les bébés, mais jusqu'à 12 ans.
21: Monsieur, attendez, on parle d'une crèche, là. Et les crèches, ça ne va certainement pas jusque 12 ans.
6: Ah oui, mais moi, je vous ai déjà validé des dossiers à 12 ans.
21: Ah, bah, ça, c'est votre problème, monsieur. C'est pas le mien. En crèche, monsieur, ça ne va pas jusque 12 ans.
6: Mais l'avantage, c'est qu'ils sont grands. Ils peuvent vous filer des coups de main pour les petits.
21: Monsieur, ce n'est pas possible.
6: Ou alors, vous leur faites coudre des ballons, des chaussures, j'en
21: je
6: sais
21: ne
6: rien.
21: Peux pas, c'est tout. Une crèche est faite pour des enfants maximum jusque 4 ans.
6: Et si on prend uniquement des 12 ans de petite taille?
21: Mais monsieur, ce n'est pas possible.
6: Enfin, bah oui, mais faut remplir, hein, pardon.
21: Oui, non, mais faut remplir, mais monsieur, attendez.
6: Eh ouais, parce qu'ils annoncent 200 000 nouvelles places, donc j'ai fait le calcul.
21: Mais vous faites le calcul de ce que vous voulez, monsieur.
6: Oui, bah allons-y. On prend par exemple une base de 200 crèches. Mais je divise 200 000 par 200 crèches.
21: Mais ça ne fonctionne pas comme ça.
6: Ça vous fait quand même 1000 nouvelles places.
21: 1000 places pour une crèche. Vous vous rendez compte de ce que vous dites là un petit peu?
6: Non mais rassurez-vous, les inscriptions je les prends pour la rentrée de septembre, donc pas d'urgence.
21: Oui, ah bah oui, c'est sûr qu'à partir de septembre nous allons prendre 1000 enfants.
6: Super, je vous en ai pré-inscrit 250 là déjà.
21: Oui, bah c'est bien monsieur, bah vous les prendrez chez vous monsieur les 250, d'accord?
6: Ah oui, mais malheureusement moi je ne suis pas créchiste.
21: Vous devriez.
6: Oh c'est gentil, merci.
21: Oui, tout à fait.
6: Et d'ailleurs, vous savez quoi, ça me donne une idée.
21: Mais ah bah
6: Et si je venais bosser avec vous?
21: Non mais j'ai pas besoin d'aide monsieur, c'est bon, ça va aller.
6: Non mais au moins que je vous file un coup de main pour faire de la place parce que les 1000 enfants, il faut les stocker.
21: Oui, bien sûr. Bah oui, 1000 nouvelles places pour la crèche. Oui, tout à fait. On va l'agrandir, on va pousser les murs.
6: Ah bah j'arrive.
21: Et on va les remettre dans le placard aussi les enfants tant qu'on y est.
6: Alors ça faut que je vérifie.
21: Mais vous dites n'importe quoi monsieur.
6: Non, sérieux, on a peut-être plus le droit pour les placards.
21: Mais vous dites n'importe quoi.
6: Eh d'ailleurs, vous savez quoi?
21: Mais
6: je vais venir avec mon fils.
21: Oui, tout à fait.
6: Mais oui.
22: Oui, allô?
6: Ah, c'est un autre monsieur.
22: Non, non, mais
6: Non, c'est le même monsieur, alors.
22: Monsieur, écoutez-moi.
6: Oui.
22: C'est pas possible, on va avoir 1000 bébés.
6: Non, mais vous inquiétez pas, les 1000, je vais les trouver.
22: Non, mais attendez.
6: D'ailleurs, déjà, je vous dépose le mien.
22: Hein? De quoi?
6: Bah, je vous dépose le petit, c'est ce que je disais.
22: Mais, pour déposer votre petit?
6: Oui, le petit Martin, il a 2 ans.
22: Mais on est la crèche est complète.
6: Eh, sur 1000 places, vous allez pas chipoter pour une de plus.
22: Eh, mais, il veut passer son fils à la crèche.
6: Bon, on dit que c'est bon?
22: Non, c'est pas bon.
6: Ah oui, mais parce que lui, il s'y voyait déjà?
22: Non, pas du tout.
6: Ah si? Il est à côté. Vous voulez que j'aille le chercher?
22: Non.
6: Non, mais comme ça, vous lui dites?
22: Non.
6: Allez, je vous l'appelle.
22: Mais non.
6: Le petit Martin?
22: Hein?
6: Le monsieur de la crèche a quelque chose à te dire.
22: De quoi?
6: Je vous le passe. Allô?
22: Oui.
6: Salut, c'est le petit Martin à l'appareil.
1: Vous voyez, 5 annulaires ?
5: Pas du tout, c'est juste que j'ai pas la voix de mon physique, mais j'ai 2 ans.
1: Ouais, c'est ça.
5: Ah ouais, mais j'ai carrément 2 ans.
1: Allez, au revoir.
5: Allô ?
1: C'est une connerie. N'importe quoi.
5: Ah, mal raccroché.
1: Monsieur en plus. Martin recruteur.
5: Allô ?
1: Non, mais bon.
5: Elle m'entend même plus.
1: Je ne sais pas si elle est à la radio. Ah.
5: Bon bah bravo, vous m'entendez pas, mais je confirme que c'était Rire et Chanson.
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23: Floral, bonjour.
24: Allô?
23: Oui.
24: C'est le fleuriste?
23: Oui.
24: Bonjour. Est-ce que vous faites les livraisons de fleurs?
23: Oui. Je vais vous passer la fleuriste.
24: Merci.
25: Oui.
24: Bonjour.
25: Bonjour, monsieur.
24: Je voudrais livrer 10 roses rouges, s'il vous plaît.
25: Oui. Quand?
24: Le plus vite possible, en fait.
25: Alors, attendez, je vais regarder s'il m'en reste là. On a un fournisseur demain, là, il n'y en a plus.
24: Demain, vous pourrez...
25: Si vous voulez attendre demain?
24: Oui, je peux attendre demain, oui.
25: Ouais, d'accord. Qu'est-ce... Alors, 10 roses...
24: Rouges.
25: Rouges. Ok, alors, le message?
24: Mon amour.
25: Oui.
24: Je t'aime.
25: Ouais.
24: Je n'ose pas te le dire en face. Parce que, comme tu le sais, je souffre toujours.
25: Je souffre
24: toujours.
25: Toujours.
24: De ma vésicule biliaire.
25: Biliaire.
24: Qui me donne une mauvaise haleine.
25: Une mauvaise haleine.
24: Voilà.
25: Alors, je vais prendre vos coordonnées. Vous êtes monsieur ?
24: Gendar, G-E-N-D-A-R.
25: G-E-N-D-A-R. Votre numéro de téléphone ?
24: 02-97.
25: Donc, à livrer. À madame ?
24: Oui.
25: Alors, son nom ?
24: À mon aimé.
25: Pardon ?
24: Mon aimé, quoi. Elle comprendra.
25: Là, vous ne voulez pas nous donner son nom ?
24: Non, je préfère éviter les drames.
25: D'accord, ok. Alors, l'adresse, c'est
24: 10 rue.
25: Oui.
24: C'est à Questembert. Hein.
25: Oui, mais par contre, oui, au 10 rue, il y a plusieurs, il y a 3 locations. Chez qui on va livrer ?
24: Les fleuristes.
25: Hein ? Pardon ?
24: Vous avez bien compris que c'était pour vous, non ?
25: Hein ? Moi ?
24: Ah oui.
25: Oui, mais on est plusieurs employés, hein.
24: Oui, mais je reconnais votre voix quand même. Je suis déjà venu prendre des fleurs pour ma mère, alors.
25: Ah, d'accord, ok. Ah, mais je suis mariée, monsieur.
24: Oui, mais c'est pas forcément un problème.
25: Ah, non, mais vous êtes très gentil, mais je peux pas accepter.
24: Oh, ben, je vous en prie.
25: ouais, ok. Et je vois plus qui vous êtes.
24: Le monsieur qui a une mauvaise haleine.
25: Monsieur qui a une mauvaise haleine.
24: Je viens toujours vous voir avec la main devant la bouche.
25: Ouais. Mais excusez-moi, j'arrive pas à...
24: Vous n'êtes pas disponible parce que vous êtes mariée, c'est ça ?
25: Ah non, mais moi j'aime mon mari et puis voilà.
24: Mais alors est-ce
25: que... Je peux pas donner mon amour à tout le monde.
24: Il y en a une autre, non, qui serait pas mariée ?
25: Ah, il y a une autre qui... Oui, ma collègue. Ah non, elle a un ami aussi, ma collègue.
24: Oui, mais elle n'est pas mariée.
25: Est-ce que vous voulez vraiment vous caser ?
24: J'adore les fleurs et quand je...
25: Vous adorez les fleuristes aussi, quoi.
24: C'est-à-dire que si je suis dans un environnement qui est peuplé de fleurs, on sent moins mon haleine.
25: Ah.
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26: Bonjour.
5: Bonjour monsieur, c'est bien le marchand de fruits et légumes ?
26: Oui.
5: Monsieur Martin à l'appareil, établissement Martin Déstockage.
26: Vous êtes qui ?
5: Martin Déstockage, on récupère des fins de série pour les revendre à des commerçants.
26: Oui.
5: Et là, je vous ai récupéré un stock d'étiquettes de Clémentine Corse.
26: Un stock d'étiquettes de Clémentine ?
5: Ouais, je vais vous les déposer.
26: Pourquoi vous voulez me déposer des étiquettes Corse ?
5: Parce que j'ai aussi récupéré un stock de Clémentine espagnole sur lesquelles j'ai remis les étiquettes Corse.
26: Ah bah super.
5: Eh oui, méga super, ça vous permet de revendre la Clémentine espagnole au
6: prix de la Corse.
26: Oui, mais l'étiquette, elle est corse, j'en ai rien à foutre. Moi, vous ne me déposez rien du tout.
6: Si vous préférez, vous pouvez venir les chercher. Hein. Et bonjour, madame.
4: Mais j'ai un producteur en Sicile qui me livre toutes les semaines, moi.
6: Ah, vous avez un producteur de Sicile qui fait des clémentines corses.
4: Des clémentines de Sicile.
6: Eh ben voilà. Alors que moi, je vous file des clémentines corses qui viennent d'Espagne.
4: Oui, mais moi, j'achète pas de clémentines chez vous. Je suis pas client chez vous.
6: Justement, si. Je vous ai mis nouveau client acheteur chez Martin Destockage.
4: Mais pourquoi vous m'avez mis acheteur?
6: Bah, parce que ça vous donne accès au prix acheteur.
4: Mais
6: me remerciez pas, moi, quand je peux faire profiter les autres.
4: Mais
8: qui êtes-vous? Qui êtes-vous?
6: Bah, qu'est-ce qui vous arrive?
8: Bah, c'est moi la responsable du magasin.
6: D'accord, mais enfin, vous avez complètement changé de voix.
8: Vous étiez avec mon mari.
6: Oui, bah, la personne à qui j'ai refilé les clémentines espagnoles avec les étiquettes corses.
8: Non, mais je veux dire, mettre de l'étiquette espagnole sur de la corse, non.
6: Mettre de l'étiquette espagnole sur de la clémentine corse, bah, je me permettrai pas. Bah. Moi, rien à voir, je mets de l'étiquette corse sur de la clémentine espagnole.
8: Sur de la corse, sur l'espagnol, oui.
6: Voilà, on est d'accord. Donc ça, j'ai validé avec votre collègue.
8: Mais vous avez rien validé avec personne du tout?
6: Ah, si.
8: Avec qui?
6: Bah, avec la dame.
8: Quelle dame?
6: Ah, celle que j'entends derrière. Justement.
8: Mais c'était mon mari.
6: Admettons, donc j'ai vu avec elle pour vos clémentines hispano-corses.
8: Ah non. Et ça, y a rien de validé. Non mais vous fichez du monde, rien du tout.
6: Pas la peine, en tant que nouveau client, vous n'avez même pas besoin de valider, on passe les commandes pour vous.
8: Mais on vous connaît même pas, on sait même pas d'où vous sortez.
6: Ah oui, mais pardon, moi j'ai votre collègue qui demande à être nouveau client, alors je le mets nouveau client.
8: Mais il a jamais dit qu'il voulait être nouveau client.
6: Oh bah il me l'a carrément dit.
4: Attendez.
6: Ah bah justement, revoilà le nouveau client.
4: Mais je suis pas nouveau client, je vous connais même pas. C'est la première fois que j'en entends parler.
6: Bah c'est normal, oui, c'est le principe du nouveau client.
4: Non.
6: Mais si, avant on se connaissait pas parce que vous étiez pas client.
4: Non.
6: Ah si, je peux vous garantir qu'avant on se connaissait pas.
4: Oui, non, mais ça va bientôt être clair.
6: Oui, bah c'est ce qu'on va voir.
4: Mais c'est de la vente forcée, vous me forcez à prendre vos produits.
6: Ah non, je m'excuse, mais alors, le monsieur que j'avais avant vous.
4: C'est ma femme.
6: Voilà, et bah il me demandait des clémentines corses avec des étiquettes espagnoles.
4: Ah ben non.
6: Ah bah non. C'est ce que je lui ai dit, ça se fait pas.
4: Mais,
6: que les clémentines espagnoles avec les étiquettes corse, tout le monde le fait.
4: Je ne veux pas vendre vos produits. Vous arrêtez les gens. C'est pas la bonne provenance sur les produits. On travaille pas comme ça.
6: Oh, mais attendez, j'ai compris. Vous essayez de négocier.
4: Non, il y aura rien du tout. J'ai relevé le numéro, j'appelle la gendarmerie maintenant.
6: Bon, vous êtes dur en affaires, mais je sens qu'on va conclure.
4: Bon, Non.
6: Bonjour madame, vous devez être la responsable du négociage.
4: Non.
6: Bon, allez, je vous fais les clémentines espagnoles à 2 euros le kilo.
4: 2 euros? Eh ben, je suis encore en dessous.
6: Attendez, plus l'étiquette de Corse à 8 euros pièce.
4: On veut pas de vos produits, c'est compris?
6: Et je vous fais un prix sur la livraison, vous inquiétez pas.
4: Non, y'a rien.
6: Allez, je vous les arrondis à 50 balles le kilo avec étiquette et livraison.
4: Non, mais vous pouvez vous le carrer bien profond, j'en ai pas besoin.
6: Alors ça c'est possible, mais c'est beaucoup plus cher.
4: Ouais, ok, allez, salut.
6: Je vous fais un devis quand même.
4: Oh, oui,
9: bah, alors à samedi, oui. Allô, oui.
24: Oui, bonjour madame, bonjour. C'est bien la poissonnerie?
9: Oui, monsieur.
24: Oui, bonjour, c'est le service vétérinaire gynécologique de Deauville à l'appareil.
9: Service vétérinaire gynécologique de Deauville, oui.
24: Oui, je vous appelle pour savoir si vous avez des moules en ce moment en vente.
9: Ouais.
24: Est-ce que vous pouvez prendre une moule, s'il vous plaît? Et je vais vous demander une petite observation, simplement.
9: D'accord, quittez pas.
24: Voilà, en attendant, chers auditeurs, vous...
9: Oui, alors je la tiens, oui.
24: Voilà, vous la tenez, alors vous avez une moule là? D'accord. J'aimerais bien que vous ouvriez cette moule.
9: Ouais, attendez, quittez pas.
24: Si vous pouvez ouvrir votre moule,
9: c'est
24: madame.
9: Je suis au téléphone, on n'entend rien.
24: Si vous pouvez...
9: Merde, il en fait exprès ou quoi?
24: Est-ce que vous pouvez ouvrir votre moule, s'il vous plaît?
9: Oui, c'est ce que je suis en train de faire. Aïe.
24: Bon. Est-ce qu'elle vous paraît fraîche?
9: Ah oui, et puis elle est belle, elle est bien rosée, elle est bien pleine et bien rosée.
24: Votre moule est pleine et...
9: Elle est rosée.
24: Elle est rosée.
9: Oui.
24: Quand vous la touchez, est-ce qu'elle se rétracte?
9: Ah oui, sans problème.
24: D'accord. Votre moule, donc, se rétracte dès que vous la touchez, hein?
9: Ben, elle se rétracte et puis après, elle se remet dans le bon sens.
24: Elle s'ouvre, hein, de toute façon.
9: Oui, c'est ça, tout à fait.
24: D'accord. De quelle couleur est-elle à l'intérieur, votre moule?
9: Elle est un petit peu jaune rosée, quoi. Mais elle est bonne, hein?
24: Est-ce que vous pouvez mettre un doigt dans votre moule?
9: Oui. Alors, qu'est-ce qui se passe?
24: Alors, comment réagit-elle?
9: Ben, elle bouge.
24: D'accord. Vous touillez un peu, non?
9: Non, pas spécialement.
24: Essayez de voir un peu en frottant, un peu à l'intérieur.
9: Oui, ben elle bouge.
24: D'accord. Mettez deux doigts maintenant. Qu'est-ce qui se passe?
9: Ben je l'écrase, là.
24: Ah, vous écrasez votre moule avec deux doigts?
9: Ben oui.
24: D'accord. Et trois doigts, est-ce que ça passe ou pas?
9: On peut pas, elle est trop petite.
24: Donc votre moule, c'est une petite moule, en fait.
9: Ben oui, c'est une petite moule qui fait quoi? 3,5 cm, 4 cm? 3,5.
24: Ça fait petit, hein?
9: Ben c'est pas une très grosse moule, hein. La longueur réglementaire, je crois que c'est 4 cm, alors ça fait pas plus, hein.
24: Ouais. Votre moule n'est pas facile d'accès.
9: Non.
24: D'accord.
2: Vous m'avez dit qu'elle était poilue?
25: Non, elle est propre.
2: Les consommateurs de votre moule sont contents d'elle ou pas, en général?
25: On n'a jamais eu à se plaindre.
2: D'accord. Au niveau de la raie maintenant, on a vu la moule. On a vu votre moule, hein. Au niveau de votre raie.
25: La raie?
2: Oui, est-ce que vous pouvez toucher votre raie?
25: La raie, oui, elle est rugueuse.
2: Votre raie est rugueuse, hein? Donc, je ne peux pas mettre 3 doigts dans votre moule parce qu'elle est trop petite. Et votre raie est...
25: rugueuse. Elle est même, comment on dit là, il y a de la glu dessus, là.
2: Il y a de la glu dans votre raie?
25: Non, sur la peau de la raie. Il y a de la glu dessus, là, du truc...
2: Oui, mais je veux pas savoir... Oui, de collant, oui. Je veux pas savoir où vous avez passé la nuit, madame, hein.
25: Non, mais vous parlez de marchandises ou vous parlez de moi, là? Parce que vous avez l'air de vous foutre de la gueule du monde, là.
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10: Oui, bonjour.
6: Bonjour, monsieur, c'est bien le restaurant?
10: Oui.
6: Je vous appelle parce que j'ai vu qu'il y avait une formule en ce moment, un menu acheté, un menu offert.
10: Oui.
6: Donc, je voudrais réserver une table pour 4. En fait, il n'y en a que 2 qui mangent.
10: Ah, donc il faut une table de 2, alors?
6: Non, parce que si on prend qu'une table de 2, il va y avoir un menu payant, quand même. Donc, c'est pour ça, en fait, il y a 2 personnes qui vont venir aussi, mais qui ne mangeront pas.
10: Non, c'est pas possible, monsieur.
6: Non, mais on sera 4 à table, quand même, si vous voulez, dans le sens.
10: Oui, mais il faut que les 4 personnes mangent.
6: On partagera, dans ce cas, c'est pas.
10: Non, monsieur, c'est pas possible. Ça.
6: Non, mais vous nous mettez 2 assiettes en plus, à la limite.
10: C'est un menu par personne, vous pouvez pas partager les assiettes.
6: C'est pas des gros appétits non plus, vous voyez. Hein,
10: vous
6: c'est...
10: allez venir à 4. Il y en a 2 qui vont manger et 2 qui vont vous regarder et vous voulez les 2 menus offerts.
6: Voilà.
10: Pas des réservations comme ça, je ne les prends pas.
6: Non, mais si on vient que à 2, mais que vous nous rajoutez sur une table de 2.
10: Et les 2 autres personnes payent vos menus, c'est ça?
6: Elles payent leur menu, mais du coup, comme.
10: Faut arrêter, monsieur. Je sais pas, mais ça va pas, là. Hein.
6: Vous êtes pas obligé de leur dire, vous voyez.
10: Non, mais on ne travaille pas comme ça, monsieur. Je suis désolé. On est un hôtel-restaurant qui est très honnête. Je vais pas faire payer d'autres clients vos menus.
6: Non, mais c'est normal qu'ils payent leur menu.
10: Et vous, c'est pas normal que vous payiez votre menu.
6: Non, à partir du moment où ils sont offerts, on va pas payer des menus offerts.
10: Bon, écoutez, c'est un menu acheté, un menu offert.
6: Non, mais à partir du moment où vous avez deux
10: pigeons, c'est ça. Là, vous arrêtez. Parce
6: non,
10: là,
6: j'ai pas dit pigeons.
10: Si, vous alliez le dire.
6: Bon, alors.
10: Je vais appeler le chef de cuisine, il va un peu vous expliquer sa formule.
6: Merci.
10: Allô?
6: Oui, allô?
10: Donc, si vous pouvez me répéter un peu, le chef de cuisine est là, de me répéter
6: non,
10: un peu.
6: Alors, excusez-moi, vous n'êtes pas c'est la même personne, hein, je reconnais très bien la voix.
10: Oui, c'est moi. Mais le chef est à côté de moi. On a mis le haut-parleur.
6: Excusez-moi, vous essayez de vous faire passer pour le chef de cuisine?
10: Non, monsieur. Je vais vous passer.
11: Oui, bonjour, monsieur.
6: Bonjour, madame.
11: Quel est votre souci? Quel est votre problème?
6: C'est la même personne qui fait la même voix, là. On essaye de me...
11: Écoutez, monsieur, je suis un homme. J'en ai tout autant que vous dans le slip. Alors, je sais pas pour qui vous me prenez, mais je sais pas.
6: Non, parce qu'il y a votre collègue qui essayait de se faire passer pour vous, là, à l'instant. Donc,
11: Non. Elle vient de me passer combien?
6: Elle me disait, je suis le chef de cuisine, et ceci, cela.
11: Certainement pas, je pense pas. Non, mais bon, il doit avoir 4 personnes assises, monsieur.
6: Oui, mais on sera 4, c'est ce que je disais.
11: Non. Il faut au moins que les 4 personnes mangent.
6: On va partager, les autres pourront quand même picorer dans nos assiettes, vous voyez.
11: Non, on fait pas ça, monsieur. Non, du tout.
6: Si.
11: Non, du tout. Non.
6: Si.
11: Monsieur, on peut pas.
6: Si.
11: Non, on va pas vous offrir le menu. Non.
6: Vous êtes obligé dans le sens où c'est.
11: Non, nous sommes pas obligés, monsieur.
6: En fait, j'imagine que les menus offerts, c'est des menus que vous refourguez.
11: Écoutez, monsieur, on va couper parce que vos commentaires ne me plaisent pas du tout.
6: Non, mais c'est peut-être les mêmes menus, mais qui vous restent de la veille, voyez.
11: Non, vos commentaires. Ne me plaise pas tout. Vous êtes en train de prétexter comme quoi on passe n'importe quoi.
6: Attendez,
11: maintenant vous allez couper. Vous allez couper parce que je ne coupe pas. Vous m'insultez là professionnellement, monsieur.
6: Alors, je ne remets pas en doute votre professionnalitude.
11: Si.
6: Non, attendez.
11: Monsieur, sortez, c'est pas la peine.
6: Je ne suis pas rentré, je peux pas sortir.
11: Mais justement, je sais, mais vous êtes en train de me prendre pour un débile, monsieur.
6: Non, mais ce que je veux dire.
11: Si, parce que vos propos, vous me prenez pour un imbécile. Je suis pas là pour me faire prendre pour un imbécile, monsieur. Donc ne venez pas chez nous, ça ne sert à rien.
6: J'ai réservé.
11: On l'a annulé. Merci, monsieur, au revoir.
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12: Allô, c'est la paroisse.
13: La paroisse, oui.
12: Bonjour, mon père.
13: Oui.
12: Je vous appelle, c'est Madame Lamolle à l'appareil.
13: Oui.
12: Oui, je vous appelle parce que je suis très, très fatigué.
13: Oui.
12: Très souffrante.
13: Oui.
12: J'ai 94 ans.
13: 94 ans, oh là là.
12: Et je n'en ai plus pour très longtemps.
13: Ah.
12: Et donc, je vous appelle parce que je voudrais me confesser.
13: D'accord. Alors, voyons. Alors, j'ai marqué votre adresse et je viendrai vous voir.
12: Quand est-ce que vous pouvez venir, mon père?
13: Vous habitez où?
12: Au 2.
13: Oui, Paul Fort.
12: Oui.
13: Ah, d'accord. Je suis à côté.
12: Oui.
13: Alors, je viendrai chez vous cet après-midi, si vous voulez.
12: Parce que je vais vous dire, mon père... À 94 ans, je n'ai jamais connu d'homme.
13: Ah, c'est merveilleux.
12: Et c'est pour ça que je voudrais me confesser.
13: J'ai à 2h30 des obsèques. Après les obsèques, Donc vers 3h30, 4h, je viendrai vous voir.
12: Oui, les obsèques, je peux m'en occuper, mon père.
13: Non, non. Alors, et donc je viendrai vers 4h, je viendrai vous voir, hein?
12: Mon père.
13: Oui.
12: Est-ce que je mets un porte-chartel?
13: Ah. Enfin, je sais pas, je connais pas.
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16: Café Brasserie, bonjour.
17: Bonjour monsieur, je suis bien chez le restaurantiste.
16: Oui.
17: Je lance mon service de livraison de repas à domicile,
16: oui.
17: Mais vu que je suis pas cuisiniste moi-même, j'ai prévu de récupérer des repas chez vous.
16: Attendez, je suis pas au courant, c'est quoi ça?
17: Alors, je vous rassure, c'est très simple. Vous me donnez des repas gratuitement, et moi je gagne de l'argent en les vendant en livraison.
16: Moi, je vous donne des repas.
17: Voilà, ah ben, vous êtes au courant donc.
16: Non, je suis au courant de rien. J'ai jamais dit que je participais à un truc comme ça, moi.
17: Ce que je veux dire, c'est que vous, en tant que restauratiste, ça vous coûte rien.
16: Ah bon, ça me coûte rien les repas en tant que restauratrice?
17: Vous allez pas me dire que vous payez la nourriture, j'imagine que dans votre métier.
16: Comment ça, je fais pas la nourriture? Bah, mais vous plaisantez, que vous êtes en train de me raconter là.
17: Non, mais ce que je veux dire, c'est que vu que vous, ça vous coûte rien, comme
16: mais
17: vous me dites.
16: Mais si ça me coûte. Vous avez déjà vu un chef d'établissement qui ne paie pas ses factures, vous?
17: Ah bah c'est ce que vous êtes en train de me dire. Non, mais après ça ne regarde.
16: Mais vous voudriez quand même pas que vous veniez chercher des repas chez moi, que je vais payer entièrement de ma poche, et que vous allez encore toucher des bénéfices sur la livraison, et que moi je n'ai jamais rien demandé. C'est hors de question. Non, c'est non. Vous savez ce que c'est que le commerce? Non, je pense pas. Ça va faire 40 ans que j'y suis dans le commerce.
17: Parce que j'ai déjà des réservations, en fait.
16: Ça c'est votre problème. Ici il y a que deux patrons, c'est mon mari et moi. C'est même pas la peine de passer pour quoi que ce soit. Ce sera nous.
17: Étant donné que vous avez reconnu que vous payez pas.
16: Qu'est-ce que vous dites que j'ai reconnu quoi? Expliquez-moi ce que vous êtes en train de raconter là.
17: Bah, comme quoi vous ne payez pas la nourriture.
16: Je ne paye pas la nourriture, non, mais vous avez déjà vu une brasserie, alors je ne paye pas ma nourriture, alors mon boucher, qui est-ce qui il va me livrer gratuitement, vous croyez? Mon poissonnier, mon crémier et tout
17: ah,
16: ça.
17: Ah, bah c'est bien de le reconnaître, mais alors dans ce cas, pourquoi?
16: Mais vous plaisantez quand même, comme si au
18: Allô?
17: Bonjour madame.
18: Là, c'est monsieur que vous avez au téléphone.
17: Si vous voulez, le monsieur que j'avais juste avant, là, me dit.
18: Non, c'est pas monsieur, c'est madame.
17: Ah, vous êtes madame?
18: Non, moi je suis monsieur.
17: Parce que là, votre collègue me dit que vous ne payez pas la nourriture.
18: Pardon? Vous vous foutez de moi ou quoi? Il y a quelque chose qui tourne pas rond dans votre tête, là.
17: Bon, écoutez, moi je vais passer. Allô?
19: Allô, bonjour monsieur.
17: Ah bah, encore une autre dame?
19: Non monsieur, oui, je suis un employé. On paye pas les repas, nous.
17: Alors, on est d'accord.
19: Je vais téléphoner à la gendarmerie pour qu'il puisse remonter votre numéro de téléphone, parce que là, je sais pas ce que vous faites, là.
17: Déjà, moi je vais appeler la gendarmerie en preuve.
19: Mais dépêchez-vous, parce que j'ai pas que ça qu'à faire.
17: Ah bah écoutez, vous croyez que moi j'ai que ça qu'à faire?
19: Oui.
17: Alors je transmets, transmission activée, attention. Tout tout tout tout tout.
19: Allô?
17: Tout tout tout tout tout.
19: Là, ça commence à...
17: Tout tout tout tout tout tout.
19: Je vous écoute, monsieur.
17: Oui, alors excusez-moi, je suis en train de transmissionner.
19: Oui, vous transmettez.
17: Tout tout tout tout. Ah, ça sonne et ça décroche. Bonjour madame, vous avez demandé la gendarmerie story?
19: Oui, non.
17: Excusez-moi, on me signale à l'instant que vous faites une refusation de gratuitisme.
19: Mais vous êtes un grand comique, hein, monsieur.
17: Ah bah merci, vous savez, c'est pas facile tous les jours, un gendarmiste et comique.

0: Patricia, bonjour.
1: Allô?
0: Oui.
1: Oui, bonjour madame. C'est la société Intérim?
0: Oui.
1: Bonjour, je vous appelle parce que je cherche un job.
0: Oui.
1: Et je voudrais savoir si vous aviez un job à me proposer.
0: En quoi?
1: N'importe quelle dimension.
0: Quelle est votre qualification?
1: Ben, disons que ça fait longtemps que je n'ai pas eu de job.
0: Ah. Vous êtes inscrit chez nous?
1: Mais pourquoi faire ça?
0: Pourquoi faire? Pour pouvoir vous vendre.
1: Mais moi, je veux pas de travail, je cherche un job.
0: Et vous cherchez quoi?
1: Un job?
0: Oui, j'ai bien compris.
1: Ah. C'est pas un travail.
0: Et c'est quoi alors?
1: Ben, un job. Un zobi.
0: Oui, mais ça veut dire quoi?
1: Et quand même, vous êtes une femme, vous savez ce que c'est qu'un job?
0: Mais si je vous pose la question, c'est que je sais pas.
1: Un job, une tobi. Une tobi, vous voyez ce que c'est?
0: Non. Et c'est parce qu'il a des problèmes de ce côté-là qui se permet d'en parler comme ça.
1: Comment?
0: Ça, c'est ma collègue qui vous parle.
2: Oui, bonjour monsieur.
1: Bonjour madame.
2: Ben écoutez, je ne sais pas ce que vous lui dites, mais apparemment, moi j'ai mis le haut-parleur à partir d'un moment où vous lui parlez de votre organe sexuel. Donc écoutez, je ne sais pas exactement ce que vous recherchez en appelant chez nous. Nous sommes une agence de travail temporaire. Si vous êtes quelqu'un de sérieux et motivé.
1: Mais madame, oui.
2: D'accord.
1: Je cherche un job.
2: D'accord. Eh bien, écoutez, dans ce cas-là, vous venez vous inscrire.
1: Mais pour faire quoi?
2: Eh bien, pour qu'on vous fasse travailler, monsieur. Il faut.
1: Mais je ne veux pas travailler, madame. Je cherche un job.
2: Ben alors, expliquez-moi ce que vous recherchez, parce que là, je ne vois pas du tout. Moi, dans mon...
1: Un job. Une bite.
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5: Oui, la Gare de Monaco.
6: Allô?
5: Oui.
6: Oui, bonjour monsieur,
5: bonjour.
6: C'est la gare de Monaco?
5: Oui.
6: Oui, je voudrais le bureau des appels en gare.
5: Des appels en gare, oui, c'est ici.
6: Ah, très bien, bonjour monsieur.
5: Bonjour.
6: La DST, l'appareil, division de surveillance du territoire. Dites-moi, nous avons un agent qui est actuellement dans votre gare.
5: Oui.
6: Il faudrait faire un appel en gare pour qu'il puisse rejoindre sa base. Hein.
5: Alors, c'est à quel nom?
6: Alors, ben, c'est un agent, hein, c'est donc confidentiel. Hein.
5: Oui.
6: Je vous passe le patron. Hein.
5: Oui.
6: Donc, colonel, nous avons la gare...
5: Oui, mais c'est pour faire un appel.
7: Très bien, je vous remercie. Allô?
5: Oui, bonjour, monsieur.
7: Bonjour, monsieur. Voilà, oui. Donc c'est assez urgent, hein?
5: Oui.
7: Alors, c'est un message codé.
5: Oui.
7: Alors, c'est message personnel.
5: Oui, alors, message personnel.
7: La mienne.
5: Comment?
7: La mienne.
5: La mienne?
7: Oui.
5: La mienne?
7: Est plus grosse que la vôtre.
5: Que la vôtre? Voilà, c'est tout?
7: Voilà, alors je patiente. Je vais attendre le message, hein?
5: Oui, d'accord. Message personnel. La mienne est plus grosse que la vôtre. La mienne est plus grosse que la vôtre. Voilà. On patiente, hein.
8: Des conneries comme ça à Monaco.
5: Ah ben, chef de garde à Monaco, bonjour. Qu'est-ce que c'est ce travail?
6: Oui, bonjour monsieur.
5: Vous me faites dire des grossièretés là au micro, là? Non mais ça va pas?
6: Oui, c'est un DST à l'appareil.
5: Oui, oui, en gare de Monaco, on fait pas des trucs pareils, hein.
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9: Allô?
10: Bonjour monsieur, c'est bien la station service?
9: Oui.
10: Monsieur Martin à l'appareil, établissement Martin Bricolage?
9: Oui.
10: Je vais venir installer un stand bidoniste devant la station.
9: Mais vous voulez installer quoi?
10: Un stand bidoniste, parce que je vais venir vendre des bidons et des jerrycans pour vos clients.
9: Mais vous allez pas installer un truc sans qu'on se soit vu avant?
10: Non, mais on se met juste sur un coin du parking, on installe le matos.
9: Non, mais je m'en fiche, on vient se présenter avant d'amener du matériel.
10: Ah oui, de toute façon, je serai là 10 minutes avant la livraison, il faut que je réceptionne.
9: Non, vous venez pas 10 minutes avant votre installation, vous me dire bonjour, je m'appelle monsieur Martin et je m'installe dans 10 minutes.
10: Pardon, pourquoi vous me dites bonjour, je suis monsieur Martin?
9: Non, c'est vous monsieur Martin.
10: C'est ça, donc je peux venir demain, comme ça on démarre.
9: Allô?
10: Bonjour monsieur.
9: Alors, juste comme ça, si jamais demain matin vous venez, vous mettez quoi que ce soit sur le parking.
10: Demain matin? Alors attendez, je regarde si je suis dispo le matin.
9: Non, j'étais en train de vous dire que si demain matin vous vous pointez à la station de service, j'appellerai le 17.
10: Le 17? Ça nous fait 4 jours ça, le 17, parce que si c'est un mercredi.
11: Allô?
10: Et bonjour madame.
11: Bonjour, vous êtes
10: à... Bah, au téléphone.
11: Non, mais qu'est-ce que vous voulez faire là?
10: Je dois installer mon stand bidoniste, donc votre collègue propose que je passe le 17.
11: Non, le 17, c'est la police.
10: Ok, bah dans ce cas, je peux passer le 18.
11: Non, vous avez rien compris.
10: Bah, c'est vous, dites-moi quand ça vous arrange, hein. Moi, je peux venir dès maintenant.
11: Eh bien, ce qu'on fait, vous venez l'installer.
10: Ah, bah, super.
11: Moi, j'ai le tractopelle à côté, comme ça, une fois que vous avez fini l'installation.
10: Ouais, non, pas besoin de tractopeller, mais enfin, c'est gentil de proposer votre aide.
9: Oui, allô?
10: Ah, alors là, je suis plus. Ça, c'est le monsieur d'avant?
9: Je suis la gérante du garage. Je fais ce que je veux. Je suis chez moi.
10: Bah non, c'est le patron qui fait ce qu'il veut.
9: Mais c'est moi la patronne. Qu'est-ce que vous faites chier?
10: Pardon, mais vos clients qui vont en Espagne pour chercher de l'essence, ils seront bien contents.
9: Non, ils vont pas en Espagne, mes clients.
10: Ah, d'accord. Bah, prévenez-les que c'est quand même beaucoup moins cher en Espagne.
9: Oui, non, mais bien sûr, je vais leur dire que c'est moins cher en Espagne. Alors, comment je vends du carburant? Mais vous êtes con ou quoi?
10: Ouais, et je vous ai pas tout dit. En vrai, les jerrycans, ils sont déjà pleins d'essence.
9: Non, mais je m'en fous. Je n'en veux pas. Je vous ai dit non. Qu'est-ce que vous comprenez pas dans le nom?
10: Bah, je comprends déjà que vous parlez un peu fort.
9: Je m'en fous, je ne veux pas.
10: Non mais on s'arrange, moi je vous revends l'essence espagnoliste qui est dans les jerrycans.
9: Alors là je vais vous dénoncer au truc des fraudes, voilà, ça va être vite fait.
10: Ah bah non, sinon à tous les coups, les fraudes ils vont vouloir savoir pourquoi je paye pas les taxes.
9: Ah mais oui, mais voilà, alors arrêtez de me faire chier.
10: D'accord, donc on fait que les jerrycans vides, vous avez raison, c'est plus sûr.
9: Rien du tout, je ne veux pas vous voir dans mon garage.
10: Ok, je me mettrai derrière le garage, comme ça vous me verrez pas.
9: Vous ne serez ni devant ni derrière le garage, vous...
10: Ah, bah c'est reparti. Allô?
3: Allô?
10: Et voilà, ils m'ont mis en attente, il n'y a plus personne.
3: Si, si, je suis là, moi, j'attends, hein.
10: Tu vas voir qu'ils sont partis se prendre un petit café à la machine peinard.
3: J'attends après vous.
10: C'est dingue, moi je travaille quand même.
3: Plutôt que raconter des conneries, il faudrait mettre le téléphone à l'oreille, parce que j'attends, hein.
10: Ah, il y a quelqu'un?
3: Ouais.
10: Bonjour madame, j'étais en train de vous attendre.
3: Non, non, c'est moi qui attends après vous, que vous êtes en train de dire que j'ai dû aller prendre un café.
10: Oh, pas du tout.
3: Si, si.
10: Oh, bah, j'aurais jamais dit ça, je me serais pas permis.
3: Ouais, ouais, bien sûr, ouais.
10: Donc, comme j'expliquais, je vous apporte les jerrycans.
3: Eh bien, ça tombe très bien, j'en ai en vente en boutique, moi.
10: Oh, bah, faut pas se gêner, pardon, je suis distributeur exclusif bidon et jerrycans sur toute la région, et vous, tranquille.
3: Mais qu'est-ce que vous me racontez, là? En tant que station-service, moi, qui paye des impôts en France, j'ai pas le droit de vendre de jerrycans.
10: Je m'excuse, mais là, vous me faites carrément concurrence déloyaleuse.
3: C'est moi qui fais une concurrence déloyale. Vous voulez venir vendre chez moi sur le parking et c'est moi qui fais une concurrence déloyale.
10: Ah oui, on est d'accord.
3: Mais t'es complètement taré, toi.
10: Ah bah tu vas voir qu'en plus ça va être ma faute.
3: Fais ton travail chez toi et laisse-moi faire le mien chez moi.
10: Non, on va faire le contraire.
3: Hein?
10: Ouais, moi je fais mon travail chez toi et toi tu fais mon travail chez moi.
3: Mais vous me prenez pour un con, moi.
10: Ah bah non, t'as encore inversé, le con c'est moi.
3: Mais c'est bon.
12: Oui.
13: Allô?
12: Oui?
13: C'est la mairie de Sarthe.
12: La mairie de où?
13: De Sarthe.
12: De Sarthe? Ah non. Vous faites une erreur.
13: Ah! C'est qui ton petit banc, toi?
12: Mais non, vous vous trompez de numéro.
13: Bah tiens, c'est toi qui te trompes d'interlocuteur, dis donc.
12: Mais tiens, ben alors qu'est-ce que tu veux, alors?
13: Oh, ben dans ta gueule, hein?
12: Ah bon?
13: Bah dis donc, mal élevé.
12: Oh!
13: Pourquoi tu me parles comme ça?
12: Mais parce que tu te trompes de numéro, mon grand.
13: Mon gars, dis donc, t'es pas obligé de me parler comme ça, tu sais.
12: Eh ben si, parce que c'est vrai.
13: Ben non, c'est pas vrai.
12: Mais je te dis que si, moi. Mais j'ai fait une erreur.
13: Mais pas du tout, j'ai jamais fait d'erreur dans ma vie.
12: Ah oui, ben la preuve.
13: Ben la preuve que... Eh, dis donc, toi, t'es bien la mairie de Sarthe, hein?
12: Mais pas du tout.
13: Oh ben bah tiens, t'as la gueule à ça, mon con, hein.
12: Ah oui, mon con, ben ton con toi-même, hein.
13: Eh, dis donc, ton con toi-même, c'est toi le con.
12: Eh, tu veux refaire le numéro?
13: Oui, tiens, je le refais, tu vas voir, je tombe sur toi. Et
12: je coupe et tu refais le numéro,
13: tu
12: hein.
13: Tu vas voir, mon con.
12: Allez, mon con.
13: Tu vas voir, du con.
12: Je raccroche et tu vas recommencer le numéro.
13: Eh, tu vas voir ta gueule, bon Dieu.
12: Hein? Eh, ta gueule aussi à toi. Tu vas voir.
13: Ben, tu vas voir, tu vas ramasser dans ton cul, oui.
12: Ouais, tu vas voir ton cul toi-même.
13: Dans ta gueule, ton cul, hein.
12: Pauvre con, va.
13: Oh, ta gueule. Et ton cul, hein.
12: Oui, oui.
13: Où es-tu, ta gueule?
12: D'abord, c'est où que ça se trouve, Sarthe?
13: Dans ton cul.
12: Alors, raccroche.
13: Eh, je raccroche et tu as ta gueule.
12: D'accord.
13: Allez, salut du con.
12: Avec plaisir. Allô?
13: Eh ben, tiens, tu vois.
12: Eh ben, tu vois, tu t'es trompé de numéro.
13: Mais t'es con ou quoi?
12: Eh ben, bon, faut démerder. Toi, tu commences par me faire chier.
13: Oh, ta gueule, hein. 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
14: 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Oui, bonjour.
15: Oui, bonjour monsieur, je suis bien chez le chocolatiste.
14: Oui, tout à fait monsieur.
15: Oui, voilà, j'ai acheté des chocolats de Pâques chez vous, des œufs de Pâques.
14: Oui.
15: Ben, apparemment, ils sont défectueux.
14: Qu'est-ce que vous appelez défectueux?
15: Ils donnent la crise de foie.
14: Vous en avez mangé combien?
15: En fait, mon fils a mangé tous ces chocolats de Pâques, à peu près un kilo, et il a eu mal au ventre.
14: Bah, surveillez un petit peu vos enfants, monsieur, un kilo de chocolat.
15: Bah, excusez-moi, mais...
14: Le chocolat rend malade quand il est mangé en trop grande quantité, monsieur.
15: Ah, donc
14: vous buvez une bouteille de whisky en une fois, vous allez être malade. Vous en buvez un verre, vous n'êtes pas malade.
15: Bon, enfin, vous voulez que je donne du whisky à mon enfant?
14: Vous buvez un verre de whisky.
15: Du whisky, elle veut que je donne du whisky au gamin.
14: Non mais attendez, monsieur, attendez.
15: Non mais je rêve.
14: Moi aussi je rêve. Je vous dis, vous, si vous buvez un adulte, vous buvez la bouteille, vous êtes malade.
15: Elle dit qu'il faut que je donne une bouteille de whisky au gamin.
14: Non mais je ne vous dis pas de donner du whisky à votre enfant, enfin.
15: Moi je trouve ça déplorable, de faire boire un enfant.
14: Je vous dis pas de faire boire du whisky à un enfant, monsieur. Réfléchissez 5 minutes.
15: Déjà, vous savez que le chocolat rend malade.
14: Est-ce que je peux aller chez vous pour contrôler ce que votre enfant mange?
15: Ah bah écoutez, je vous donne mon adresse.
14: Allez-y.
15: Alors, je suis au 1 rue Martin.
14: Vous croyez pas que je vais aller chez vous, non?
15: Bah, c'est vous qui proposez.
14: Mais écoutez, monsieur, vous marchez sur la tête, c'est pas possible.
15: Non, mais excusez-moi, mais enfin, dans ce cas, faut pas proposer parce que. Allô?
16: Allô, oui.
15: Oui, comme j'expliquais à votre collègue.
16: C'est pas mon collègue, c'est mon épouse que vous avez eu au téléphone.
15: Hein. Ah, et vous êtes pas collègue?
16: Non.
15: Bon, sachez qu'elle m'a quand même conseillé de faire boire une bouteille de whisky à mon fils.
16: Quoi? Attends, t'as conseillé au monsieur de faire boire une bouteille de whisky à son fils?
14: Je lui ai simplement. Donc,
16: non, mais vos conneries, j'en ai marre. Donnez-moi le numéro que vous appelez, là, ici.
15: Le numéro que j'appelle, c'est le 03 74.
16: C'est mon numéro, ça?
15: Bah oui, vous me demandez le numéro que j'appelle.
16: Non, votre numéro que vous appelez, vous.
15: Que moi j'appelle?
16: Bon, allez.
15: Non mais, allô?
16: Ce monsieur est en train de se foutre de ma gueule, là.
17: T'as mangé un petit malade, t'as mangé un kilo de chocolat.
15: Je vous entends, je suis toujours là. Allô?
18: Allô?
15: Ah bah alors, décidément.
18: Votre fils a mangé un kilo de chocolat?
15: Ah bah voilà, vous êtes au courant.
18: Bon, et vous trouvez drôle qu'il est malade? Il a mangé son kilo de chocolat en combien de temps?
15: Bon, je sais pas, 10 minutes.
18: En 10 minutes?
15: Voilà.
18: Monsieur, où vous avez la tête? Toute personne qui mange un kilo de chocolat va être malade.
15: Ah, donc vous savez que votre chocolat rend malade?
18: Mon chocolat rend malade, mais ne soyez pas débile.
15: Ah bah
18: quand même.
15: Merci.
18: Ah bah non, mais vous avez dit qu'un gosse va manger un kilo de chocolat en 10 minutes?
15: Non mais à partir...
18: Mais c'est aberrant d'entendre ça. Aberrant.
15: Comment ça aberrant?
18: Bah c'est aberrant. Les clients sont au magasin, ils rigolent.
15: Ah bah oui, j'entends que ça rigole, oui.
18: Oh là.
15: Bon, je vais passer cet après-midi du coup.
18: Ouais.
15: Juste pour le remboursement, il y en a pour...
18: Ah, pour le remboursement, mais bien sûr.
15: Non mais alors dans ce cas, vous me mettez autre chose, peut-être une petite bouteille de whisky par exemple, parce que du coup j'ai tout fait boire au gamin.
18: Mais bien sûr.
15: Ou un petit cognac.
18: Oh là là.
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21: Allô?
22: Allô, Nicole?
21: Oui?
22: Bonjour, petite Nicole, c'est Fragiado à l'appareil.
21: Qui?
22: Mais tu n'as pas encore payé ton abonnement?
21: Qui donc, vous dites?
22: Fragiado, le journal de l'enfance heureuse. Qu'est-ce que tu as fait cette semaine? Tu as oublié? Tu sais que si tu l'envoies pas avant le 21, tu pourras pas concourir pour le grand concours qui te permettra peut-être de gagner un beau voyage à Disneyland. Alors, Nicole...
21: Vous vous trompez complètement, là.
22: Non, écoute-moi. Tu t'appelles bien Nicole?
21: Oui.
22: Tu es psychiatre?
21: Oui.
22: Bon, eh bien, tu nous as... Je sais bien, j'ai devant moi le fichier. Je suis nouveau responsable. Je suis étudiant pendant le reste de l'année. Je m'occupe des abonnements de Fragiado pendant les vacances.
21: Oui, mais je ne suis pas du tout abonné à cette chose-là.
22: Oh, dis-moi, j'ai même devant moi tes derniers résultats pour le grand concours, sondage que tu as donné, Nicole, quand même.
21: Dire.
22: Eh bien, avec les records de saut de la grenouille.
21: Non, pas du tout, moi, ça.
22: Dis-moi, tu veux plus le payer, dis-moi tout de suite.
21: Non, mais je ne suis pas abonné à cette chose-là.
22: Pourquoi tu ne nous as pas écrit?
21: Mais je suis pas du tout abonnée. C'est une. D'abord, qu'est-ce que c'est que cette façon de me tutoyer comme ça? On n'a pas gardé les vaches ensemble. Hein moi, je suis pas du tout abonnée à votre hebdomadaire ou mensuel. Je sais pas de quoi il s'agit.
22: Mais quand même. Non, le non. Mensuel de l'enfance heureuse, des 5 à 15 ans.
21: C'est une erreur, hein.
22: Non, écoute, Nicole. Non, mais écoute, alors là, non. Moi, je vais encore me faire taper sur les doigts. Je t'ai envoyé pourtant le grand poster de Jean-Luc Lahaye.
21: Mais je suis pas une adolescente.
22: Non, écoute-moi.
21: Ne me tutoyez pas, ça me gêne.
22: Non, bon, excusez-moi. Tu es allée ce week-end au bord de la mer et tu as attrapé un coup de soleil, non? Tu te souviens pas du tout de ce que tu as fait cette année?
21: Non.
22: Nicole, en plus tu as dit 3,17 m pour les grenouilles, t'étais pas loin, t'étais 3,20 m.
21: C'est pas moi. Vous

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3: Oui, j'ai mon beau-frère, oui.
4: Oui, et qu'est-ce qu'il y a, votre beau-frère?
3: Je sais pas, vous avez pas de beau-frère, vous?
4: Ah bah écoutez, non, j'ai pas de beau-frère, monsieur.
3: D'accord. Bah moi, en fait, j'ai mon beau-frère.
4: Bah je sais pas ce qu'il fait, votre beau-frère, monsieur.
3: Ah mais non, mais devinez plutôt ce qu'il fait pas.
4: Ah bah il fait pas sa déclaration, bah écoutez...
3: Je vous ai rien dit, hein.
4: Ah bah écoutez, moi je connais pas votre beau-frère, donc...
3: Alors justement, on peut peut-être s'arranger?
4: Ah non, monsieur, on s'arrange pas, monsieur.
3: Non mais vous voyez ce que je veux dire, c'est que moi je vous balance mon beau-frère.
4: Oui, mais il faudrait déjà que je connaisse son nom, je
3: le
4: connais pas, monsieur.
3: Je vous le donne.
4: Oui.
3: Et en échange, moi je disparais.
4: Bah non, mais vous rigolez, monsieur.
3: Non mais excusez-moi, monsieur.
4: Mais monsieur, je suis pas un monsieur déjà, je suis une dame. Vous m'appelez encore monsieur, alors.
3: Comme je vous vois pas, c'est pas.
4: Ah oui,
3: c'est
4: non,
3: pas...
4: mais vous me voyez pas, mais je vous dis depuis tout à l'heure que je suis une dame. Arrêtez de m'appeler monsieur.
3: Non mais monsieur.
4: Juste... Monsieur, encore.
3: Allô.
5: Oui, bonjour monsieur.
3: Oui, bonjour madame, vous êtes le patron?
5: Non, c'est monsieur.
3: Oui, ah bah décidément, là, j'ai pas de bol. Ce que je veux dire, c'est qu'il y a déjà beaucoup de gens qui payent, vous voyez? Vous n'êtes pas un prêt.
5: Bah monsieur, alors, ne restez pas en France.
3: Bah, pourquoi?
5: Bah, Lyon, vous êtes égoïste alors. Vous êtes soumis à l'impôt, c'est tout, c'est comme ça, c'est les règles.
3: Ouais, mais enfin, vous en payez des impôts?
5: Ah bon, bah, c'est ça, vous croyez qu'on est privilégié?
3: Bah,
5: on
3: vous
5: ne paye pas d'impôts. Bah, je ne fais même pas ma déclaration, vous savez.
3: Je le savais.
5: Ah bah oui, c'est ça, bah oui, non mais vous rigolez là peut-être là. Vous êtes dans quel monde là, monsieur? Je me le demande, hein.
3: Non mais ça, mon beau-frère, il m'avait dit les gars là-bas, ils sont dans la boîte, forcément.
5: Et vous croyez où?
3: Non mais je veux dire, vous avez bien un petit pourcentage, un truc comme ça.
5: C'est ça, monsieur, mais non mais vous rêvez là, vous rêvez complètement là. Faut que vous reveniez les pieds sur terre là, hein. Vous devez déposer, il y a une loi qui est quand même sortie.
3: Non mais peut-être je peux voir ça avec le patron dans ce cas.
6: Oui. C'est hallucinant votre coup de téléphone, monsieur. Votre nom, s'il vous plaît?
3: Martin.
6: D'accord, votre adresse?
3: Bon bah alors disons 17 avenue de la gare.
6: Oui. Et c'est dans quelle ville?
3: Je sais pas, mettons New York.
6: New York, d'accord.
3: Voilà.
6: Bah oui, alors vous êtes pas géré par le centre des impôts de... Alors, donc vous allez être obligé de contacter la trésorerie pour l'étranger.
3: Alors, excusez-moi, je peux vous faire une confidence?
6: Oui.
3: C'est une fausse adresse.
6: Ah. Donc, voilà.
7: Allô?
8: Oui, bonjour madame.
7: Bonjour monsieur.
8: Madame Cofteau.
7: Oui.
8: Bonjour madame et félicitations, ici c'est Radio Drôme 91.3. Vous avez été sélectionnée pour soutenir aujourd'hui madame Le Duret. Est-ce que vous avez lu le journal? Est-ce que vous avez le journal devant vous?
7: Non, j'écoute tous les matins Radio Drôme, mais je n'ai pas le journal.
8: Eh bien, figurez-vous que madame Le Duret est entrée dans le livre, dans le Guinness Book des records, vous savez, le livre des records, hein.
7: Oui.
8: Parce qu'elle a la particularité de pouvoir gober 24 petits pois en moins de 2 minutes. Vous vous rendez compte? Et c'est extraordinaire. Donc, il y a 17 personnes qui sont actuellement avec nous au téléphone pour la soutenir et l'encourager, car elle va tenter en direct sur Radio Drôme ce matin de battre son record avec le soutien des habitants.
7: D'accord.
8: À chaque petit pois qu'elle va gober, nous vous demandons d'affirmer votre soutien haut et fort pour l'encourager à battre son record. Est-ce que vous êtes là tous à Loriol-sur-Drôme?
7: Oui.
8: Bravo, n'hésitez pas à crier, à l'encourager. Attention, Madame Le Duret.
9: Merci. Je tiens tout d'abord à dire bonjour à Loriol-sur-Drôme.
7: Bonjour, bonjour, et bon courage.
8: Attention, le top chrono, 3, 2, 1, partez.
7: Bravo, bravo, bravo, bravo. Allez, courage, courage, courage, Madame Le Duret, courage.
8: 3, petit pois. 4.
7: Allez.
8: 5.
7: Courage, courage.
8: Allez, tout le monde est en forme, tout le monde l'encourage.
7: Ah oui, tout le monde. Allez-y.
8: 8.
7: Encouragez-la. Allez, Germaine.
8: 13. Ça va très vite.
7: Allez.
8: 18.
7: Germaine, allez.
8: 19.
7: Oh, j'en ai marre.
9: Là, je faiblis un peu.
7: Ah.
8: Apparemment, le petit pois ne passe pas. Attention, Germaine.
7: Bravo, Germaine. Bravo.
8: Aïe, aïe, aïe, qu'est-ce qui se passe?
7: Allez.
8: Mince, il y a un malaise. Excusez-nous, ne quittez pas. Hein.
7: Bravo.
8: Allô?
7: Oui?
8: Là, les ambulanciers se précipitent. Apparemment, il est en train de s'étouffer avec le petit pois.
7: Allez, Germaine. Bravo.
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10: Oui, bonjour.
3: Bonjour monsieur, c'est bien la société d'autoroute?
10: Oui.
3: J'ai vu aux infos, ils disaient que là maintenant c'était des privés qui allaient gérer les radars sur les autoroutes.
10: Oui.
3: Du coup, moi j'ai radarifié plusieurs véhicules en excès de vitesse là ces derniers jours, à titre personnel. Et je voulais savoir comment je pouvais vous faire parvenir les plaques que j'avais relevées.
10: Écoutez, je vous demande un instant s'il vous plaît.
4: Oui, bonjour.
3: Oui, bonjour monsieur. Je voulais savoir ce que je pouvais faire avec...

0: les permis que j'avais confisqués.
1: Ah bon? Parce que vous avez le droit de confisquer des permis?
0: Bah alors j'ai dit que j'ai travaillé pour vous justement, j'ai dit que c'était au nom de la société d'autoroute.
1: Ah non, attendez. Moi je vous passe à responsable, hein. Je ne suis pas du tout au courant de ce genre de choses, de situation, monsieur.
0: Parce que moi j'ai quand même des permis et des voitures avec les clés sur le...
1: Moi je ne suis pas habilité à prendre quoi que ce soit.
0: Il me faudrait votre nom déjà pour que je puisse le communiquer aux personnes en infraction.
1: Mais pas moi, non, je vais vous passer un responsable, non.
0: Juste le prénom peut-être, au moins, qui puisse...
1: De quoi, mon prénom?
0: À partir du moment où c'est vous qui aurez leur permis et leur clé de voiture, vous voyez.
1: Mais ce n'est pas moi qui aurai leur permis, monsieur. Je vais vous passer une personne qui peut vous renseigner.
0: Bon.
1: Moi, je ne peux pas vous renseigner.
2: Dans les meilleures conditions de fluidité et de sécurité.
3: Oui, bonjour monsieur.
0: Oui, bonjour monsieur.
3: Attendez. Mais vous êtes qui? Vous êtes un garagiste? Vous êtes un pompiste? Vous êtes un particulier? Vous êtes un policier?
0: Non, je suis un particulier, oui.
3: Comment pouvez-vous confisquer des clés de véhicule?
0: Parce que, en fait, je les ai suivis, vous voyez, et ils sont arrêtés à la station-service. Et je me suis présenté donc en tant que la société d'autoroute.
3: Ah, vous poursuivez des gens sur l'autoroute, et après vous vous faites passer pour du personnel de l'autoroute et vous confisquez les clés au conducteur?
0: Voilà. Donc du coup, il faudrait que je puisse vous remettre...
3: Non, mais attendez, mais là vous êtes hors la loi, monsieur, de faire ça. Vous les suivez jusqu'à la station et vous leur prenez les clés des véhicules.
0: J'ai des permis aussi de conduire. Donc il faudrait que je vous dépose tout ça.
3: Non, mais nous on n'a rien à récupérer, monsieur.
0: Ce qu'il y a, c'est que j'ai l'argent aussi, parce que moi j'ai des chèques à votre ordre à vous remettre.
3: À notre ordre, mais jamais on perçoit des contraventions, monsieur, comme ça.
0: Allô?
4: Je vous écoute, monsieur.
0: Oui. Ah, c'est une autre personne.
4: Si j'ai bien compris, vous avez pris les permis et les véhicules des utilisateurs, c'est ça?
0: Voilà, ceux qui étaient en excès de vitesse.
4: Mais là, la loi n'est pas passée, monsieur. C'est une proposition de monsieur Nicolas Sarkozy, mais rien n'est fait sur les autoroutes.
0: Est-ce que vous pouvez me passer ce monsieur Nicolas?
4: Mais on travaille pas avec monsieur Nicolas Sarkozy, monsieur.
0: Excusez-moi, mais dans ce cas, d'où vous connaissez son nom?
4: Bah, c'est quand même l'ex-président de la République, monsieur.
0: Jurez-le.
4: Mais je le jure, monsieur.
0: Vous le jurez? Ah, vous le jurez pas?
4: Ben, si, je le jure, monsieur, ben, enfin...
0: Dites-le, je le jure sur la tête de Jacques Chirac.
4: Mais je le jure sur la tête de Jacques Chirac? Qu'est-ce que c'est que ça?
0: Oui, vous essayez de le protéger.
4: Mais ça va pas.
0: Écoutez, j'ai bien compris que monsieur Sarkozy ne voulait pas me parler.
4: Mais non, monsieur. Vous ne connaissez pas Nicolas Sarkozy?
0: Bon, je vous laisse mon nom, vous lui dites de me rappeler.
4: Oh,
0: après, il me rappelle et il me rappelle pas, mais au
4: non,
0: moins...
4: Non, mais je peux pas demander à quelqu'un qui travaille pas dans la société de vous rappeler, monsieur.
0: Alors, Charles.
4: Oui?
0: De Gaulle, D.E., plus loin... GAU2LE.
4: Et votre téléphone?
0: Balzac 3333.
4: C'est pas le numéro de téléphone?
0: Ah si, si, si. Enfin, en 1962, c'était mon numéro de téléphone, en
4: d'accord.
0: Tout cas.
4: D'accord. Je vous souhaite une bonne journée, monsieur.
0: Je vous souhaite une bonne journée à...
4: À monsieur De Gaulle.
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7: Allô, oui?
8: Oui, bonjour, monsieur. Je suis bien l'Académie d'art lyrique.
7: Oui, monsieur. Oui.
8: Oui, bonjour, la préfecture, l'appareil.
7: Oui, bonjour.
8: Dites-moi, est-ce que vous avez un professeur parmi vous de chant ou un chanteur? Je vous explique pourquoi je vous appelle.
7: Oui.
8: Monsieur le préfet de région a 65 ans aujourd'hui.
7: Oui.
8: Donc nous lui souhaitons à tour de rôle, chaque administration ou chaque école lui souhaite un joyeux anniversaire.
7: Oui.
8: À la manière de l'enseignement qu'elle procure.
7: Oui.
8: C'est pour ça qu'on vous appelle, pour savoir si vous auriez eu un professeur de chant sous la main, entre guillemets.
7: Quelle date?
8: Alors non, mais c'est au téléphone, hein, c'est simplement au téléphone. C'est des surprises qu'on lui fait depuis ce matin.
7: Ah oui.
8: Vous ne chantez pas, vous?
7: Malheureusement, si, je chante, mais j'ai aucune technique.
8: Non, mais ça n'est pas très grave, c'est pour lui chanter joyeux anniversaire, vous voyez, c'est tout. Hein.
7: Ah oui.
8: Hein?
7: Joyeux anniversaire.
8: Voilà, c'est parfait. Hein, je vais vous l'appeler dans le bureau d'à côté, je vais vous passer sa ligne. Donc
7: oui.
8: Dès que vous l'entendez, hein, vous lui souhaitez un joyeux anniversaire. Hein.
7: Entendu.
8: Je vous remercie.
7: Je vous en prie.
8: Vous pouvez me basculer la ligne de monsieur le préfet dans son bureau, s'il vous plaît, Jeanine. Merci.
9: Allô?
7: Allô? Joyeux anniversaire, joyeux anniversaire, de la part de l'Académie internationale d'art lyrique et dramatique. Meilleurs voeux, monsieur le préfet.
8: Oui, je vous remercie, monsieur, mais malheureusement, ce n'est pas le moment. Je viens d'apprendre le décès de mon épouse.
7: Alors, excusez-moi, monsieur. Excusez-moi. Oui, ça, c'est... Eh oui. Je vous présente, l'Académie vous présente ses plus sincères condoléances et pense beaucoup avec vous dans ces moments si difficiles. Voilà. Monsieur le préfet, mes hommages, mes respects.
8: Ah mais attendez, moi je disais ça pour déconner, hein, évidemment. Je croyais que c'était mon copain Pierrot qui m'appelait du musée.
7: Pas du tout.
8: Ah, pardon. Non, ma femme n'est pas morte du tout, hein. Alors, vous me souhaitiez un bon anniversaire?
7: Mais oui, monsieur le préfet.
8: Ah, ben, je vous écoute, alors.
7: Bon anniversaire, monsieur le préfet, et que nos voeux vous accompagnent.
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10: Allô, oui?
0: Oui, bonjour, monsieur, c'est bien la boucherie Chevaline?
10: Oui.
0: Oui, je vous appelle pour un dépôt, s'il vous plaît.
6: Un dépôt de...
0: Pour vous déposer un poney.
6: Ah, pour... De... pour... Ah.
0: Combien vous prenez pour un poney, d'habitude?
6: Un poney? Attendez.
9: Daniel!
10: Oui?
9: Combien tu prends pour un poney? Pour un poney, combien tu prends? Un poney! Mais je ne veux pas aller voir.
11: Allô, oui.
0: Oui, bonjour madame, excusez-moi. Comme j'expliquais à votre collègue, je vais passer pour un dépôt de poney et je voulais savoir quand je pouvais passer.
11: Un dépôt de poney?
0: Voilà.
11: C'est un poney vivant?
0: Ah bah oui, pour le moment.
11: De toute façon, le poney, nous, on peut pas vous le prendre hein, entier. Hein.
0: Vous pouvez en prendre un bout au moins?
11: Comment un bout? Mais non, mais de toute façon, il est vivant, vous me dites.
0: Oui.
11: Okay, vous, ça, vous verrez avec le patron, il vous arrangerait.
12: Il arrive.
11: Ah, il arrive, le patron.
0: Ah bah super.
11: Patrick! Allô?
0: Oui, bonjour madame. Comme j'expliquais à votre sous-fifre, je viens pour un dépôt de poney cet après-midi. Je voulais savoir comment on s'arrangeait.
11: Un dépôt de quoi?
0: Un dépôt de poney.
11: De poney?
0: Oui.
11: C'est quoi un dépôt de poney?
0: Bah, c'est comme un dépôt de cheval, mais en plus petit.
11: Mais qu'est-ce que vous voulez faire avec un poney?
0: Ah, bah, moi rien, je vous le laisse, hein.
11: Oui, mais moi, j'ai pas le droit de vous le prendre, moi. Déjà, il faut que les papiers soient en règle, sinon vous n'avez pas le droit de l'abattre, hein.
0: Les papiers?
11: Ah, oui, bien sûr. Il y a toujours une carte, un certificat d'identité. C'est comme une carte grise de voiture, depuis la naissance de l'animal jusqu'à.
0: Ah, bah, écoutez, moi, si vous voulez, je vous trouve une carte grise de poney.
11: Une carte, ouais, enfin bon.
0: Carte de séjour, carte de vitale de poney.
11: Mais j'en veux pas de votre poney, moi, j'ai pas de bétailleur, j'ai pas de machin, qu'est-ce que j'aime pas, ça, moi. Je peux pas vous le prendre, hein, en plus, il a pas les papiers.
0: Peut-être vous pouvez demander à madame, là, que j'ai eu juste avant, peut-être ça l'intéresse.
11: Oui, non, tu veux pas un poney, toi, non. Ils n'ont pas de jardin, alors qu'est-ce que vous aiment faire d'un poulet?
0: Vous savez que ça se fait en appartement, hein, les Américains, ils ont ça.
11: Hein, un appartement, oui. Non, mais vous rigolez ou quoi? Non, c'est bon. Alors, bon. Moi, ça m'intéresse pas.
0: Bon,
11: voilà.
0: Imaginons, demain matin, vous arrivez, hop, le poney est là.
11: Ouais, ben, il n'a pas intérêt d'être là demain matin, parce que moi, sinon, moi, je porte plainte à la gendarmerie, vous démerderez avec eux.
0: Bah, vous pouvez pas porter plainte contre un poney.
11: Écoutez, moi, j'en ai rien à foutre de votre poney, vous débrouillez avec, moi, j'en veux pas.
0: Bon, non, mais
11: ça va, j'ai autre chose à faire que vos histoires de poney, moi. Vous n'allez pas me prendre dans la tête tout après-midi pour un poney, que je sais pas d'où il sort, hein.
0: Bon, non, excusez-moi, poney, dans ce cas,
11: vous carrez dans l'oignon et vous me faites pas chier.
0: Non, mais ça, c'est facile, mais vous êtes capable de lui dire en face, ça?
11: À qui?
0: Au poney.
11: Au poney, mais moi je m'en fous, moi, de votre poney. J'ai
0: Ah bah, bougez pas.
11: Avec un poney. C'est pas moi qui ai un problème avec un poney, moi.
0: Ah bah, attendez.
11: Moi, j'achète pas ou je prends pas des poneys, moi, que vous volez ou tout comme ça.
0: Bah,
11: vous vous prenez pour qui, là?
0: Attendez, je vous le passe.
11: Hein?
0: Je vais vous le passer, on va voir si vous tenez le même discours.
11: À qui?
0: Bah, le poney.
11: Le poney. Non, mais vous me passez un poney.
0: Allô?
11: Non, mais sous de ma gueule, lui.
0: Allô?
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14: Allô, taxi, bonjour.
15: Allô?
14: Oui, allô?
15: Oui, bonjour, c'est le taxi?
14: Oui.
15: Oh, dites-moi, vous pouvez venir me chercher? Je suis monsieur Lamolle.
14: Il faut venir vous chercher où?
15: Alors là, je suis chez la Georgette.
14: La Georgette qui?
15: Ben, je sais pas qui c'est, moi c'est la dame que j'ai rencontrée hier soir, on l'appelle la Georgette.
14: Ah, et puis elle habite où cette Georgette?
15: À Lèves.
14: Elle habite à Lèves, la Georgette.
15: Oui, c'est tout ce dont je me souviens.
14: Et c'est quoi ton nom de famille, vous savez pas?
15: Ah non, puis là je peux... Là, elle est tellement saoule que je peux pas la réveiller, alors ça fait un quart d'heure.
14: Ah, et puis vous êtes où à Lèves, vous savez pas?
15: Ben non, c'est une maison un peu isolée.
14: Une maison un peu isolée?
15: C'est pour m'amener chez moi à la guiche.
14: Bah moi, je veux bien venir vous chercher, mais il faut plus d'explications que ça.
15: Je voulais que je vous la décrive.
14: Bah non, moi, je voudrais savoir où c'est que vous êtes. Qu'est-ce qu'il y a autour de chez vous, là?
15: Il y a un champ, là. Enfin, moi, je suis chez elle, hein.
14: Oui, bah qu'est-ce qu'il y a là-bas, autour?
15: Il y a un champ, il y a un enclos, là. Il y a la route devant, là, pas loin.
14: Ouais.
15: C'est une dame. Attendez, je vais... Attendez.
14: Vous avez pas un papier d'identité? Vous avez rien?
15: Pouvez-vous réveiller là-haut? Je dois partir, moi, faut que j'ai votre adresse.
14: T'as le temps d'aller à la guiche?
15: Réveillez-vous.
14: Oui, il est avec une femme qui est bourrée, il ne sait pas comment elle s'appelle.
15: Et réveillez-vous, là.
14: Vous en avez au moins pour 70 euros, hein, monsieur?
15: Moi, c'est pas un problème, hein. J'ai fait des économies de prostituée cette nuit, je peux me payer ça. Hein.
14: Ah bon? Bah ouais, mais moi, il me faut une adresse. Elle n'a pas un sac à main? Elle n'a pas une adresse? Regardez voir dans son sac à main.
15: Oh non, j'ai jamais fait ça, hein.
14: Secouez là?
15: Ah, c'est une bonne idée, je vais la secouer, oui.
14: Allez, pas lui faire du mal.
15: Allez, réveille-toi.
14: Ça marche?
15: Réveille-toi, bon Dieu, allez.
14: Elle bouge pas?
15: Ah, mon Dieu! Allô?
14: Oui, je vous entends, mais elle est réveillée, là?
15: Elle commence à bouger.
14: Ah, ça y est, ça fait de l'effet?
15: Ah, mon Dieu. Ben alors, la Georgette, attendez, je vais vous la passer.
14: Où c'est qu'elle habite?
15: Je vous la passe, hein.
14: Ouais.
15: Bah, dis donc, t'aurais pu te réveiller avant, j'ai... Attends, j'ai...
10: Allô?
14: Oui, bonjour madame.
10: Oui, bonjour madame.
14: Mais dites donc monsieur, vous vous foutez de moi ou quoi là?
10: Comment?
14: Vous êtes le monsieur, vous n'êtes pas la dame là.
10: Ah, pas du tout.
14: C'est elle qui parle?
10: Ben oui, c'est elle, hein. C'est pas moi, hein. Moi je suis à côté d'elle. Hein.
14: Ouais, ouais, non mais ça va pas là, je reconnais votre voix, vous la transformez en femme là.
12: Ah, oui.
14: Ouais, vous êtes qui?
12: C'est Jean-Yves Lafesse de la radio Rire et Chanson à l'appareil.
14: Oh putain, vous êtes con, hein.
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0: Bonjour monsieur, c'est bien le salon de coiffure?
16: Oui, c'est ça.
0: Société Martin Spectacle, on organise le one-man show du sosie américain de Dave Chappelle, monsieur Marty Cathédrale.
16: Ok.
0: Et on va faire ça chez vous.
16: Et vous avez vu ça avec quelqu'un? Parce que moi je suis juste coiffeuse ici, je suis pas du tout au courant de tout ça.
0: C'est normal, c'est parce que c'est un spectacle surprise.
16: Ah d'accord, ok.
0: On préfère ne pas divulguifier à l'avance, sinon les fans de Marty Cathédrale seraient déjà tous chez vous.
16: Ah d'accord.
0: Bah oui, forcément. Est-ce que vous avez une scène installée dans le salon?
16: Pas du tout.
0: C'est pas grave, on vous montrera une scène sur place. Vous avez combien de fauteuils?
16: On a 1, 2, 3, 4 fauteuils.
0: Oula, parce que nous on a déjà vendu 200 places.
16: Mais ça passera pas 200 personnes dans le salon, hein. Ça passera jamais.
0: Eh bah ceux qui rentrent pas, on les mettra dehors. Vous avez quoi devant?
16: C'est une rue en fait.
0: Impeccable. Ah, d'ailleurs, est-ce qu'il y a des voitures là?
16: Oui, après on connaît les voitures qui sont garées là. Hein.
0: Génial, parce que Marty Cathédrale est encore à New York.
16: D'accord.
0: Et il refuse de prendre le bateau ou l'avion.
16: Ok.
0: Donc je vais prendre une de vos voitures.
16: C'est pas mes voitures.
0: Non, mais je la rapporte. Je fais juste l'aller-retour à New York.
16: Ah non, mais je peux pas emprunter la voiture des commerçants.
0: Ah, mais attendez, je comprends. Vous voulez venir avec moi?
16: Quoi? Ah non.
0: Moi aussi, vous voulez venir à New York? Ah, moi, ça me dérange pas, hein, mais je vous préviens, je fais juste l'aller-retour.
16: Mais...
0: Eh, vous savez quoi? Prévenez vos patrons, on sera rentrés ce soir, de toute façon.
16: Non, mais moi, je travaille.
0: Si ça roule bien, il y en a pas pour longtemps. Hein.
16: Non, j'ai pas envie d'aller à New York.
0: Avec une bonne bagnole, ça met quoi? 2 heures aller-retour. Il sera l'heure pour le spectacle.
16: J'ai un salon de coiffure, monsieur.
0: Ah, c'est un autre monsieur, bonjour.
16: Écoutez, moi j'ai 20 mètres carrés, qu'est-ce que vous allez faire avec 20 mètres carrés avec le Covid actuellement?
0: Alors dans ce cas, fallait pas vous déclarer comme saloon.
16: Saloon? Non.
0: Alors pardon, je travaille avec l'Amérique, salon en américain c'est saloon, donc vous devez pratiquer le salooning et accueillir des spectacles.
16: Non, c'est un salon de coiffure, vous me parlez en américain en même temps.
0: Ah tiens, bah en parlant de l'américain justement, il vient de nous rejoindre en conversation conference calls, je vous le passe.
16: Bah non.
0: Hey, salut, c'est Marty Cathédrale, il paraît que tu es fan de moi.
16: Non, pas du tout.
0: Je te fais l'extrait de mon spectacle.
16: Bah non, monsieur.
0: C'est Eric Zemmour, tu connais Eric Zemmour?
16: Oui.
0: Eric Zemmour, il va voir le rabbin.
16: Ouais.
0: C'est la blague, Eric Zemmour, il va pas voir le rabbin.
16: Oui, oui.
0: J'ai une autre blague.
16: Non.
0: C'est Marine Le Pen, elle va voir un imam.
16: Mais bien sûr.
0: Et elle se dit, oh, je me trompais.
16: Oui. Oui, bon, bah écoutez, là, j'ai pas le temps hein, de rester.
0: Eh, tu veux une autre blague?
16: Ouais. Mais l'humour politique, bof.
0: Alors, c'est Jean-Luc Mélenchon.
17: Allô?
0: Bonjour, mister. It's Marty Cathédrale, the sosie of Dave Chappelle.
17: Allô, allô, mais attendez, je comprends pas. Qu'est-ce que vous voulez?
0: Oh, juste, je fais mon spectacle.
17: Je fais pas de spectacle, monsieur. Alors arrêtez de...
0: Yes, c'est ça. Spectacles.
17: Non.
0: Spectacles.
17: Y a pas.
0: Il parle
17: en anglais.
0: Attends, je fais une autre blague.
17: Non, ne fais pas.
0: C'est Eric Zemmour.
17: Eric Zemmour? Quoi?
0: Oui, c'est Zemmour et va voir Marine Le Pen.
17: Ouais, mais moi j'ai pas besoin de ça, monsieur.
0: Et attends, il lui dit bonjour Corinne.
17: Mais non, mais voilà, mais bon.
0: Bah oui, tu as compris la blague. C'est pas Corinne.
17: Non, mais je suis occupée, moi j'ai du travail, hein. J'ai pas que ça à faire.
0: Hein. Oh, vous aimez le rire?
17: Oui, mais là j'ai pas le temps.
0: Vous aimez la chanson?
17: Non, pas trop.
0: Vous aimez le rire et la chanson?
17: Oui, c'est rire et chanson.
0: Bravo.
17: Voilà.
0: Ah.
17: Merci. C'est bon, je vais passer à la radio alors.
0: Ah bah là, il y a toute l'équipe qui va passer, je confirme.
17: C'est bon. Bon, bah bonne journée alors.
0: Merci, bonne journée et au revoir messieurs.
17: Au revoir messieurs, oui. Au revoir madame alors.
0: Merci.
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18: Gendarmerie, je bonjour.
19: Oui, bonjour monsieur, c'est la gendarmerie.
18: Oui, c'est bien la gendarmerie monsieur.
19: Oui, je vous entends mal parce que je suis avec le téléphone de la voiture, là.
18: Oui.
19: Bon, dites-moi, je suis le chauffeur de monsieur le député. Nous avons un petit problème, nous sommes tombés en panne d'essence. Il y a une voiture qui est garée non loin de là, il n'y a personne dedans, mais c'est une vieille voiture. Je pense qu'on doit pouvoir prendre de l'essence, là, avec un tube. Je vais vous passer, monsieur le député, parce que nous ne savons pas le faire, hein. Monsieur le député, la gendarmerie. Merci. Allô?
18: Oui, monsieur le député.
19: Bonjour, monsieur Robert Ledoux, député à l'appareil. Oui. Nous avons un problème, nous sommes en panne d'essence, on vous l'a dit.
18: Oui.
19: Et mon chauffeur va donc prendre de l'essence dans la voiture à côté de laquelle nous sommes garés.
18: Oui.
19: Comment ça se passe pour siphonner? Donc, c'est bien le mot, je crois, hein, prendre
18: oui,
19: de l'essence.
18: Oui.
19: Est-ce que vous pouvez nous expliquer comment faire? Parce qu'il ne l'a jamais fait.
18: Il faut prendre un tuyau, mettre dans le réservoir de la voiture.
19: Attendez, parce qu'on est juste à côté, là. Tu prends le... Oui, Bernard, voilà. Quelle longueur le tuyau?
18: Bah, la longueur de quoi que ça plonge à l'intérieur du réservoir pour pouvoir ressortir après, le une longueur assez, assez grande.
19: Ah, ça fait 80, ça doit aller, non?
18: 80 cm, oui, ça devrait aller, oui.
19: Ah, vas-y, coupe.
18: Les gens font, ils aspirent l'essence, puis après, ça coule.
19: Aspire bien fort, Bernard.
18: Puis après, l'essence, ça devrait arriver après.
19: J'aspire, d'un seul coup, l'essence arrive. Voilà, ça y est, ça arrive. Alors là, il met où là? Voilà, ça coule, là. Oui, ça coule.
18: Ça coule, bah, faut mettre dans votre réservoir. Oui.
19: Voilà, tu peux verser. Bah, tu prends le maximum, évidemment. On peut faire le plein?
18: Oui, oui, vous pouvez faire le plein, jusqu'à temps qu'il n'y ait plus d'essence dans le réservoir que vous siphonnez.
19: Voilà, fais le plein. On a de la chance, il n'y a personne à côté.
18: Il n'y a personne aux alentours, c'est une... Elle se trouve où cette voiture, monsieur le député?
19: Voilà, très bien.
18: Elle se trouve où exactement la voiture?
19: Nous sommes à 3 km après Livaro.
18: Monsieur, il faudra quand même laisser un petit mot sur le pare-brise, comme quoi vous avez...
19: Oh là, allô?
18: Oui?
19: Il y a un type qui arrive en courant, là.
18: Oui? C'est parce qu'il y a une personne qui a dû voir que vous êtes en train de siphonner.
19: Bien, dépêche-toi. Dépêche-toi, il y a le gars qui arrive là-bas.
18: Peut-être le propriétaire de la voiture ou quelqu'un.
19: Oui, bonjour, monsieur. Alors, mais ça va pas dans là-haut, c'est ma bagnole, ça. Ah oui, monsieur, excusez-moi, mais je suis le député de la circonscription.
20: Ah oui, moi, j'en ai rien à faire, moi, monsieur.
19: C'est la gendarmerie qui nous a dit qu'on pouvait siphonner.
18: Non, mais moi, je suis...
20: La gendarmerie, ça m'étonnerait. Allô?
18: Allô?
20: Oui, bonjour, monsieur.
18: Oui.
20: Je sais pas qui j'ai l'honneur au téléphone, là.
18: Oui, bah, vous êtes à la gendarmerie.
20: Non, mais attendez, c'est une plaisanterie, là. Je suis avec un gars qui est en train de siphonner ma bagnole, là.
18: Oui. C'est, d'après cette personne, c'est un député.
20: Oui, alors?
18: Bah, en principe, il n'aurait pas dû avoir le droit de siphonner.
20: Attendez, vous êtes vraiment gendarme, monsieur?
18: Oui, mais...
20: Attendez, c'est vous qui avez donné autorisation au député de...
18: Bah, il m'a demandé comment qu'il fallait faire, donc j'ai expliqué comment qu'on pouvait faire, mais j'ai pas dit qu'il avait le droit de le faire.
20: Gendarme, je suis monsieur le sous-préfet.
18: Oui, monsieur le sous-préfet.
20: Et j'ai un député de circonscription qui pompe ma voiture. Ouh. Et tout ça aidé, je crois, par la gendarmerie nationale.
18: Non, mais...
20: C'est pas normal, quand même.
18: Non.
20: Bon. Alors, je vous repasse, monsieur le député, je vais tout de suite régler ça avec son chauffeur.
18: Oui.
20: Merci. Allô?
18: Allô, monsieur le sous-préfet?
20: Non, c'est le député, là.
18: Non, monsieur le député, oui.
20: On est dans la...
18: Oui, et puis, pour vous, moi aussi, je suis plus...
20: Hein?
18: Moi aussi.
20: Ben non, c'est moi qui suis mal.
18: Oui, non, mais pour moi, c'est encore plus grave.
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22: Allô?
0: Oui, bonjour madame. C'est bien la boucherie?
22: C'est monsieur, oui, c'est la boucherie.
0: Je voulais savoir si vous vendiez encore du roast beef.
22: Oui.
0: Ah bah voilà, bah faudra arrêter.
22: Pourquoi?
0: Par rapport aux Anglais qui ont décidé de quitter l'Europe.
22: Pourquoi vous me dites ça, monsieur? C'est bah, pas...
0: Vous n'allez pas continuer à vendre de la viande anglaise alors que...
22: Ouh là là, alors là, on va pas du tout rentrer dans ce débat là, monsieur.
0: Vous reconnaissez quand même que vous vendez du roast beef?
22: Qu'est-ce que vous allez m'embêter avec de la Grande-Bretagne là? Ça n'a rien à voir, vous êtes parti à l'ouest là, carrément.
0: Je constate que vous défendez donc les Anglais
22: non.
0: contre la France.
22: Monsieur, vous êtes qui pour me dire ce que j'ai à faire?
0: Excusez-moi, enfin c'est juste du bon sens.
22: Alors attendez, reste au téléphone, hein. Je vous passe quelqu'un plus de compétent, vous allez voir. Restez bien accroché, hein. Je vous assure. Allô?
0: Oui, allô?
22: Oui, bonjour, monsieur.
0: Oui, bonjour, madame. Alors, comme j'expliquais...
22: Non, votre... c'est pas madame, c'est monsieur, d'abord.
0: Ah bah, vous aussi, décidément.
22: Oui.
0: On me dit que vous défendez le roast beef.
22: Je défends le roast beef.
0: Alors que...
22: Non. Monsieur, d'abord...
0: Vendre des produits anglais, alors que les Anglais ont décidé de quitter l'Europe, avec cette histoire de Brexit, là.
22: Oui.
0: Je trouve ça un petit peu gonflé.
22: Mais monsieur, je travaille pas que les Anglais.
0: Oui, bah ça, c'est ce qu'on dit.
22: Bah, monsieur, vous pouvez me dire voir quand vous voulez.
0: Oui, et puis le temps que j'arrive, vous allez cacher les Anglais.
22: Mais non, monsieur, j'ai les... Mais écoutez, on a les factures, on a tout ce qu'il faut.
0: Non, mais...
22: C'est pas un souci.
0: Non, mais je vois le truc, c'est que vous allez me les mettre à la cave ou je ne sais où, et puis comme...
22: Mais monsieur, j'ai pas de cave, j'ai rien.
0: Ah bah tiens, elle sera...
22: C'est vous, non, mais c'est vous qui faites ça. Donnez-moi votre nom, et puis à ce moment-là, j'irai vous voir ou n'importe quoi avec les factures et tout. Mais moi, ça me dérange pas, monsieur.
0: Ah oui, non, mais c'est ça. Donc vous venez me voir, et les Anglais, ils restent chez vous pendant ce temps.
22: Mais venez voir si vous voulez, monsieur, j'en ai rien à cirer. Moi, c'est contrôlé, c'est tout, point.
0: Vous seriez pas un petit peu british?
22: Non, pas du tout, monsieur. Non.
0: Je suis sûr que vous êtes anglais.
22: Mais non, monsieur.
0: How do you do?
22: Mais arrête de dire des conneries.
0: Non, mais excusez-moi, mais enfin, je reconnais l'accent.
22: Je reconnais l'accent anglais. Je suis français, monsieur.
0: Oui, bah c'est ce qu'on dit.
22: Mais arrêtez de dire des
0: conneries. Non, mais je rêve.
22: Non, mais non, vous rêvez pas, monsieur, ce que je dis, c'est vrai. Oui, vous rêvez. Oui, vous rêvez.
0: Non, mais enfin, excusez-moi.
22: Bah, si vous voulez venir me voir, venez me voir, écoutez, que de faire chier le monde, là.
0: Non, mais enfin, excusez-moi, mais enfin, c'est quand même pas moi qui vends de l'anglais.
22: C'est pas moi qui a téléphoné, monsieur, c'est vous qui me téléphonez. Bah, pourquoi pas vous me téléphonez à l'heure? Je vous ai rien demandé, moi.
0: Bah, parce que vous êtes quand même hors la loi.
22: Mais je suis hors la loi de quoi?
0: Bah, de roast beef.
22: Du roast beef. Qu'est-ce que vous racontez, là?
0: À partir du moment où vous vendez de l'anglais, vous voyez, c'est quand même...
22: Mais monsieur, je ne vends pas d'anglais.
0: Ah bah alors là...
22: Mais putain de merde, venez me voir ici, bordel de merde. Je vais vous expliquer, moi.
0: Ah bah je viens.
22: Bah venez, monsieur, mais venez, je vous attends. Puis écoutez, vous n'allez pas me faire chier, si vous avez envie de venir me voir, venez me voir.
0: Ah non, mais bien sûr, non mais...
22: Autrement, je vous ferai un procès au cul, moi.
0: Ah bah moi d'abord.
22: Bon, d'accord, ok.
0: Pour recélisme de roast beef.
22: Écoutez, vous me faites chier et c'est tout, point. Virgule, à la ligne.
1: Allô?
2: Allô?
1: Oui?
2: Allô, madame Braco?
1: Pardon? Je pense que vous faites erreur, monsieur.
2: Attends, je suis pas sur Plouer, là?
1: Pas du tout.
2: Ah ben, on est où, là, alors?
1: Pour quelle raison vous voulez savoir ça?
2: C'est une base militaire, madame. C'est très important, parce qu'on nous a indiqué votre numéro pour une position pour atterrir. On est en parachute, actuellement. Est-ce que
1: vous... on est sur là.
2: Attendez, bougez pas, parce que là, on est en chute libre à 850 mètres.
1: Ah bah alors là, dis donc.
2: Redonnez-moi la position, s'il vous plaît. Allô, PC. Alors, ne quittez pas, madame, ne quittez pas. Hein. Merci beaucoup, ne quittez pas.
1: Je vous en prie.
2: PC, oui, 23. Redonnez-moi la position, s'il vous plaît. Affirmatif. 5 sur 5. Bon, la réception est bonne. Alors écoutez, on va se poser. Est-ce que c'est un terrain à côté de chez vous
1: Oui, justement. C'est ce que j'allais vous dire. Il y a un champ qui n'est pas très loin de chez moi. Il y a un petit aéroclub.
2: Ouais, c'est ça. Bah, c'est pour ça qu'ils nous ont donné cette position. Le seul problème, voilà, c'est que moi, je suis à 850 mètres au-dessus d'une maison.
1: Alors... Ah oui, bah, ça c'est un peu... parce que même moi, je ne vous vois pas. Alors...
2: Ouais, bah, à 850 mètres, vous ne pouvez pas me voir.
1: Ouais,
2: le seul problème que j'ai, si vous voulez, c'est que moi, il me faut... comme là, j'ai une courroie qui est rompue, j'ai un problème de courroie, il faut que je puisse atterrir. Est-ce que vous avez une cheminée? Quelque chose comme ça?
1: Non, pas du tout. C'est un toit mansardé. Je ne vois pas comment vous pouvez atterrir sur le toit. Vous ne voyez pas le terrain du tout?
2: Je vois le terrain, mais je suis en chute libre.
1: Ah oui, d'accord.
2: Le parachute ne s'est pas ouvert, si vous voulez.
1: Ah oui, d'accord.
2: Et là, je suis à 650 mètres et là, il va falloir que je trouve un point d'urgence parce que là, j'atterris, je crois que c'est une maison que je vois là.
1: Ouais.
2: Est-ce que vous avez la possibilité d'ouvrir une fenêtre? À ce moment-là, je vais voir ce que je peux faire.
1: Ouvrir une fenêtre?
2: Ouais, une fenêtre, ouais, s'il vous plaît.
1: Il y en a une qui est ouverte.
2: Ouais, mais elle n'est pas assez grande, celle-là.
1: Bah écoutez, c'est la fenêtre que j'ai.
2: Non, je vais essayer. Vous êtes devant la fenêtre, là?
1: Attendez deux secondes. C'est la taille des fenêtres ici, partout dans la maison. Alors,
2: ouais.
1: Moi, je ne sais pas comment je peux faire.
2: Ouais, je vais essayer de... Comme je suis en chute libre, je peux peut-être essayer tête en avant, mais bon...
1: Je ne vois pas comment je peux vous aider, là. Il n'y a pas de place, parce que là, c'est dans la chambre... Et il y a juste à côté le lit. Hein.
2: Ouais, c'est ça. Est-ce que vous auriez une bassine d'eau, genre cocotte minute, une chose comme ça, que je puisse atterrir au moins, que l'eau amortisse ma chute avec les pieds? Parce que je ne voudrais pas exploser votre toit quand même.
1: Une bassine d'eau?
2: Ouais. Je rentre par
1: attendez,
2: la fenêtre.
1: Attendez, je ne suis pas sur le toit là. Vous allez rentrer dans la chambre avec vos pieds, c'est ça?
2: Oui,
1: que
2: voilà.
1: Vous
2: oui, mais je les essuierai à pied après, vous inquiétez pas, hein, je ne suis pas.
1: Oui, je ne suis pas inquiète, mais attendez, vous êtes en chute libre et vous dites ne pas m'inquiéter. Attendez. Une bassine avec de l'eau.
2: Oui, s'il vous plaît.
1: Vous chutez dans combien de temps, là?
2: Là, on est à 400 mètres, à peu près.
1: Et vous vous rendez compte, l'état de la maison, quand vous chutez à l'intérieur?
2: Si la fenêtre est bien ouverte et qu'il y a la bassine avec de l'eau...
1: Elle n'est pas bien ouverte, la fenêtre, justement. C'est qu'un seul côté de la fenêtre qui est ouvert.
2: Ça va, je passe par là, je passerai. Vous inquiétez pas, je suis commando. Hein, je...
1: Là, c'est un peu quand même risqué, ce que vous faites, là.
2: J'en suis à 187 missions, alors vous inquiétez pas.
1: Et vous avez l'habitude de chuter dans des maisons?
2: Oui, madame.
1: Non, mais attendez, là j'hallucine un petit peu. Vous pouvez pas atterrir dans le balcon, par exemple? Parce que j'ai un balcon de l'autre côté. Est-ce que vous le voyez?
2: Ouais, c'est... Oui, un petit balcon, là.
1: Un petit balcon, voilà,
2: c'est ça. Alors, est-ce que vous pouvez mettre la bassine là? Ou un seau d'eau, enfin, vous voyez, quelque chose que je puisse...
1: Oui, un seau d'eau, mais il est tout petit, le seau d'eau, hein, écoutez.
2: Mais est-ce que je rentre un pied dedans, au moins un pied, l'autre, je
1: un
2: peux...
1: Un seul pied, oui, ouais, ça c'est... Oui, bon. À mon avis, oui, je ne sais pas la taille de vos pieds, mais...
2: 43.
1: 43. A priori.
2: Là, je suis à 180 mètres. Tout va bien.
1: Je remplis le seau d'eau.
2: De l'eau tiède, si vous avez, plutôt, parce que c'est en suspension.
1: De l'eau tiède. Oui.
2: 130 mètres, chers auditeurs. 120, chères auditrices.
1: Voilà.
2: Voilà. Alors, vous êtes où que je puisse poser le pied dans le seau, madame, en atterrissant?
1: Je suis dans le balcon.
2: Bon.
1: Et j'ai une robe rouge.
12: D'accord.
1: Je pense que vous pouvez pas la louper, ça.
12: Non. Non, mais c'est bizarre parce que... Attendez, vous avez posé le seau, là ?
1: Il est rouge aussi.
12: Oui, alors mettez-le un petit peu à distance de vous, quand même, pour que je puisse juste atterrir sur un pied en chute libre, hein, dans le seau.
1: Ben, écoutez, le balcon, il est tout petit, je vous préviens d'avance, hein.
12: Oui. Attention. Ben, vous n'avez pas une robe rouge ? Allô, je vois une dame avec une robe bleue. Vous m'entendez, madame ?
1: Je vous entends très bien, monsieur.
12: Allô, sur l'an ?
1: Oui ?
12: Allô ?
1: Oui ? Allô, monsieur.
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3: Allô.
0: Bonjour monsieur, c'est bien le pressing.
3: Oui.
0: Monsieur Martin à l'appareil, les carburants Martin.
3: Oui. Et.
0: Et c'est moi qui vais m'occuper de changer vos installations électriques en installations pétrole.
3: Et pourquoi faudrait passer les installations électriques en installations pétrole?
0: Rapport à la loi de détransition écologiste.
3: Et c'est pas de ça encore.
0: C'est quoi que ça encore? Qu'on s'est rendu compte qu'à force de dire à tout le monde de changer à l'électrique dans tous les sens, eh ben les gens ne consomment plus assez d'essence.
3: C'est vraiment prendre les gens pour des cons. Hein.
0: Ah bah qu'il dit de vous. Et puis en plus il y a eu des études. Au final l'essence ça pollue pas du tout.
3: C'est comme les voitures quoi. Ça pollue pas mais.
0: Alors, les voitures à essence, non, ça pollue pas. En revanche, les voitures électriques, ça, c'est une catastrophe environnementale.
3: Ah ouais, mais ça, ils veulent pas le dire. Ils veulent vendre absolument des voitures électriques, donc ils vont pas le dire.
0: Mais voilà, vous avez tout compris.
3: Et encore, ils insistent pour qu'on change toutes les voitures électriques jusqu'en 2030.
0: Bah oui, parce que l'idée, c'est de vendre des voitures électriques et en même temps de l'essence. Sinon, on risque de pas polluer assez.
3: Bah oui, il faut mettre de l'électrique, c'est moins cher, c'est ci, c'est ça. Et puis après, ils viennent se plaindre qu'il y a plus de consommation. Ils prennent vraiment les gens pour des cons.
0: Ah non, je prends pas les gens pour des cons, c'est moi le con.
3: Pour vous, mais les jeunes, les gens dans le gouvernement et tout ça.
0: Ah bah oui, c'est vrai qu'il y a beaucoup trop de jeunes dans le gouvernement.
3: Des abrutis qui, soi-disant, qui sortent des grandes écoles, mais ils savent rien du tout.
0: Ah bah en tout cas, les jeunes du gouvernement, chez eux, ils ont déjà tous remplacé leurs installations électriques par des installations essence.
3: Oui.
0: Donc c'est ce que je disais, on va faire pareil dans votre pressing.
4: Ah bah non.
0: Eh bonjour monsieur.
4: N'importe quoi ce que vous me racontez là, moi je suis pas d'accord.
0: Non mais ça change rien, c'est juste que tout ce qui fonctionnait à l'électricité chez vous fonctionnera maintenant à l'essence.
4: Ouais non mais l'essence ça pue et...
0: Ouais mais enfin ça vous devriez pas trop le sentir parce que de toute façon dans les pressings il y a toujours une odeur un peu forte.
4: Non, j'ai aucune odeur dans mon pressing et je n'ai pas envie d'avoir une odeur de gasoil.
0: Ah mais pas de problème, je vous installe tout en essence, vous mettez que du 95 ou du 98.
4: Oui bah de l'essence, je vais rien faire de tout ça, moi c'est pas obligatoire.
0: Si, on parle quand même d'une loi américaine qui doit s'appliquer à toutes les enseignes américaines.
4: Et moi, je suis pas une entreprise américaine, moi.
0: Bah, pardon, mais pressing, c'est bien un nom américain.
4: Oui, c'est peut-être un nom américain, pressing, mais c'est complètement débile ce que vous me racontez.
0: Bah, si vous avez un nom américain, c'est bien la preuve que vous êtes une société américaine.
3: Non, n'importe quoi.
0: Et bonjour, un autre monsieur.
3: Mais pourquoi je serais une entreprise américaine? Je suis une entreprise française.
0: Oui, mais vous êtes américain.
3: Non, je ne suis pas américaine.
0: Bon, ça s'entend quand même, l'accent.
3: Ben non, je suis bien française. Le pressing est fait par une personne française dans une galerie française. Je ne sais pas pourquoi je serais américaine.
0: Ouais, mais enfin, votre collègue a reconnu que vous vous appelez pressing.
3: Pressing, c'est américain.
0: Ah bah oui, je sais que c'est américain.
3: Mais non, c'est pas américain, vous êtes un peu con.
0: Possible, mais enfin, entre nous, si vous étiez une entreprise française, vous seriez pas un pressing, vous seriez un presseur.
3: Oh putain!
0: Eh ouais, excusez-moi de connaître un peu la langue française.
3: Alors, attendez.
0: Ah bah, cherchez sur le dictionnaire, vous
3: pressing.
0: Verrez.
3: Pressing, repassage à la vapeur, établissement dont on pratique le repassage.
0: Ah mais attendez, vous êtes sur le dictionnaire américain là?
3: Non, c'est dans le dictionnaire français, c'est pas dans le dictionnaire américain.
0: Eh ben parce que moi j'ai le dictionnaire américain, c'est écrit pressing.
3: Parce que là, les...
0: Mot qui provient du français presseur.
3: Les hauts. 2 minutes.
0: Oh, disons 30 secondes max, à mon avis.
3: Alors, les pressings en Amérique, ils s'appellent pas pressing.
0: Ah si, les Américains disent « je vais au pressing ».
3: Oh, pressing. Il est con, celui-là.
0: Oh, il vous remercie.
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24: Bonjour, monsieur.
23: Madame
24: Ledoux, à l'appareil.
23: Oui.
24: Je voudrais des nouvelles de mon facteur.
23: De quel facteur?
24: Eh ben, je connais pas, moi. C'est
23: celui... Oui, mais moi, où est-ce que vous habitez? Je vous connais pas non plus, hein.
24: Non, rue de Valdois.
23: Rue de Valdois? Qui c'est qui fait la tournée, rue de Valdois? Oui. Ouais, pourquoi? Qu'est-ce qui se passe, madame?
24: Ben, écoutez, il est pas passé, enfin...
23: Il est pas passé?
24: Si, il passe de plus en plus en retard.
23: Et il... Bah écoutez, c'est qu'il a, il y a du travail sur sa tournée, et donc il va pas... À quelle heure il passe habituellement?
24: Oh ben, il passe vers 9h, 9h30.
23: 9h, 9h30, puis il est pas passé aujourd'hui?
24: En général, il passe à 9h, 9h30, mais là, il passe de plus en plus en retard.
23: Il vient de plus en plus en retard? Ah bon, comment ça se fait?
24: Ça ne sert à rien, moi.
23: Vous savez pas?
24: Je sais qu'il s'arrête chez ma fille tous les matins.
23: Ah, oui?
24: Qui habite 2 numéros avant, hein. Mais avant, ça durait 5 minutes, là.
23: Oui.
24: Et puis maintenant, il vient une demi-heure en retard.
23: Ah bon? Il reste un peu plus tard chez votre fille, alors?
24: Oui.
23: Ah ouais? Et vous...
24: Oui. Il passe chez moi après être allé chez ma fille.
23: Ah ouais, d'accord.
24: À 9h30, il est chez ma fille.
23: Ouais.
24: Alors, je crois que ma fille lui donne des cours de Kama Sutra ou quelque chose comme ça. C'est une langue du oriental, m'a-t-il dit.
23: Ah bon?
24: Oui.
23: Alors là, excusez-moi, mais ça me surprend quand même qu'il prenne des cours sur sa tournée. C'est quand même pas normal, hein.
24: Mais c'est pour ça que je vous appelle.
23: Ben, on va surveiller on va le surveiller un peu et puis on va lui demander ce qui se passe, vraiment, et puis le surveiller.
24: Il arrive chez ma fille toujours juste après que son mari soit parti, hein, mon gendre, hein.
23: Oh là là, alors, bon, ah bon.
24: Oui, parce que ma fille m'a dit qu'il était très appliqué.
23: Pardon?
24: C'est très compliqué, hein, m'a-t-elle dit. Parce qu'il paraît qu'il faut être une fois à genoux, une fois accroupi. Oui, c'est ce que ma fille m'a dit.
23: Ouais, bon, ben écoutez, vraiment...
24: Qu'est-ce qui vous fait rire?
23: Excusez-moi, mais non, parce que... collègue...
24: C'est une nouvelle langue ou quoi? Allô?
23: Écoutez, madame, non, ce que je vais
24: qu'est-ce
23: faire...
24: Qu'est-ce qui se passe?
23: Non, mais, qu'est-ce, ce
24: non,
23: que
24: mais
23: je vais...
24: rassurez-moi.
23: Non, non, ce que je vais faire, on ira le suivre sur sa tournée pour voir si l'arrêt dure vraiment plus longtemps que de coutume. Hein. C'est pas normal qu'il prenne des cours de langue sur sa tournée. Hein.
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6: Allô?
0: Oui, bonjour monsieur. C'est bien l'élevage bovin?
6: C'est pourquoi?
0: C'est parce que je vais venir cet après-midi pour vacciner vos vaches.
6: Quoi? Attendez, on n'est pas au courant. Pourquoi vous viendriez vacciner nos vaches?
0: Alors, pour tout vous dire, c'est parce que moi j'ai mon beau-frère qui est pharmaciste.
6: Qui est quoi?
0: Pharmaciste. Il travaille dans une pharmacie.
6: Ouais.
0: Il me récupère les lots de vaccins qui arrivent à péremptionnité.
6: Ah non. Si vous avez un lot de vaccins de trop, bah, vous les bazardez où vous voulez. Mais vous n'allez pas venir chez nous vacciner nos vaches.
0: Bah, c'est-à-dire que de toute façon, c'est obligatoire le vaccin.
6: C'est obligatoire, évidemment.
0: Ah bah oui.
6: Mais attendez. Non.
7: Oui, bonjour.
0: Oui, ah, bonjour madame.
7: Et c'est pourquoi vous vaccinez les bêtes? Vous savez quand même ce que vous faites?
0: Bon, pas vraiment, non.
7: C'est des vaccins pourquoi?
0: Je sais pas.
7: Bah, vous avez une autorisation du vétérinaire ou quoi?
0: Non, mais à la limite, vous faites comme si vous n'aviez pas vu que je vaccinais les vaches.
7: Ah, d'accord. Et si vous me faites un vaccin tartampion ou je sais pas quoi?
0: Alors, excusez-moi, tartampion, il n'y a pas, hein?
7: Non, je sais qu'il n'y a pas tartampion, monsieur.
0: Tartampion, non.
7: Mais je sais, monsieur, que tartampion n'y est pas.
0: Il n'y a pas ce que vous me dites là, le tartampion, il n'y est pas.
7: Mais je sais, monsieur, mais vous me prenez par un charlot. Vous êtes saugrenu, monsieur.
0: Saugrenu vous-même, excusez-moi. Allô?
7: Allô?
0: Oui.
7: C'est quoi cette histoire? Présentez-vous.
0: Oui, alors je me présenterai cet après-midi, on peut dire vers 16h?
7: Non, vous ne présentez rien du tout, vous vous présentez maintenant. Vous m'appelez, vous êtes qui?
0: Alors je viens maintenant.
7: Vous êtes qui?
0: Monsieur Martin, c'est ce que j'expliquais à l'autre.
7: Monsieur Martin, vous représentez quoi? On a rien à foutre de votre autre vaccin, j'en veux pas. Donc arrêtez, foutez-nous la paix, sinon je vous voyage, j'appelle la police, votre numéro même masqué va passer.
0: Mais non, alors vous n'avez pas compris, c'est que moi j'ai déclaré déjà que je vaccinais vos vaches, vous voyez.
6: Mais vous avez rien à déclarer du tout!
0: Ah, encore le monsieur.
6: J'en ai rien à... C'est pas vous qui allez vous pointer vos seringues cet après-midi, parce que moi je vais appeler la police, on va être tranquille. Et puis de toute façon, vos vaccins, vous les mettez où vous voulez, je m'en fous, parce que j'appelle les flics et vous êtes embarqués avec.
0: Ah bah c'est moi qui vais les appeler les flics, si ça continue.
6: Ah ouais, bah c'est ça.
0: Allô?
23: Oui.
0: Est-ce que tu es une dame?
23: C'est pas madame, c'est monsieur, premièrement.
0: Et deuxièmement?
23: Vous êtes qui, premièrement?
0: Premièrement? Ah, encore un premièrement?
23: Oui.
0: Premièrement, je suis monsieur Martin. Deuxièmement, pourquoi?
23: Ouais, bah, vous n'avez qu'à les mettre, les vaccins. Ça va vous faire du bien.
0: Alors, premièrement, moi, je suis déjà vacciné.
23: Oui. Bah, si, j'aurais eu un courrier. À chaque fois, tous les ans, le vétérinaire, c'est eux qui m'appellent et puis je reçois un courrier pour vacciner mes vaches.
0: Alors, premièrement, je vais vous faire un courrier.
23: Oui, faites un courrier. Bah, donnez-moi votre numéro. Quand on téléphone, on donne pas un numéro caché, monsieur.
0: Ah, bah non, je peux pas. Parce que je sais pas où je l'ai caché, justement, le numéro. Donc...
23: Oui, bah, arrêtez vos conneries. Hein.
0: Alors, excusez-moi, alors, premièrement.
23: Et... Arrêtez vos conneries.
0: Non mais je vois le truc, c'est que vos vaches elles sont pas vraiment vaccinées en fait, c'est ça que vous êtes.
23: Oui, mais vous y êtes vacciné.
0: Alors
23: arrêtez
0: oui.
23: Ces conneries non. Déjà rappelé quelque chose, j'appelle la police moi.
0: Ah bah c'est moi qui l'appelle la police, je vous la passe.
23: Ouais, bah appelez-le.
0: Premièrement, je vais vous transférer.
23: Oui, allez-y. Oui, c'est le bras à mon. Ouais, t'arrêtes de foutre de ma gueule ou quoi?
0: Non mais excusez-moi, si vous m'interrompez, je peux pas transférifier. Alors, on y retourne.
23: Oui. Et t'as de l'eau chez toi?
0: Oui, alors premièrement, j'ai de l'eau.
23: Ça va laver ta cul.
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8: Allô?
9: Oui, bonjour monsieur.
8: Bonjour.
9: Oui, bonjour. Dites-moi, on voudrait vous demander un petit service. C'est la gendarmerie nationale à appareil, antenne Saint-Brieuc, PTR 33, du dans deux chaussées à l'appareil.
8: Oui.
9: Est-ce que vous êtes sorti aujourd'hui en voiture?
8: Ah, en voiture, non.
9: Non. Parce que
8: en vélo, je viens d'arriver de vélo là.
9: Ah,
8: en
9: vélo. Bon, je vous explique. Hein, c'est on a une antenne sur la route de Saint-Brieuc. On a mis avec un radar semi-fixe. Donc on est posé là avec éthylomètre. Et comme vous le savez, on a des quotas. Nous, on est obligé d'avoir tant d'excès de vitesse, l'alcoolémie. Enfin, vous voyez. Et il nous manque 3 cas d'alcoolémie au volant ou ivresse sur la voie publique pour pouvoir retourner à Saint-Brieuc et partir en week-end, quoi. Hein.
8: Oui.
9: Est-ce que ça vous embêterait de prendre votre vélo ou votre voiture éventuellement après avoir bu quelques verres?
8: Ah non, ça m'intéresse pas de boire des verres, moi.
9: Non, mais attendez, il n'y aura pas de suite, hein. C'est-à-dire que... Non, mais je vous explique comment on procède.
8: C'est pas mon genre,
9: non. On vous offre donc le très beau, je sais pas si vous le connaissez, le porte-clés de la Gendarmerie Nationale.
8: Oui.
9: Qui est en argent massif, hein.
8: Oui,
9: enfin, et on vous retire le procès-verbal. Hein.
8: Vous êtes en train de faire des tests pour éviter que les gens boivent, et puis là, vous proposez à certains de boire. Alors là,
9: bon, la lutte contre l'alcool, c'est un prétexte.
8: Oui.
9: Nous, ce qui nous intéresse, c'est de remplir les quotas.
8: Bah, vous savez, vous pouvez en avoir plusieurs, cette histoire, vous en aurez. Hein.
9: Ben oui, mais justement, c'est ça notre problème, c'est qu'on aimerait rentrer à 15h. On a notre collègue qui se marie ce soir, et donc on aimerait bien, si vous voulez, boire un petit verre avec lui avant, quoi.
8: Oui,
9: ben... Et attendez, que je sois très simple avec vous, on sait très bien que si on reste, on va en attraper. Par contre, si on reste pas, ceux qui auront trop bu pourront, en toute impunité, être au volant et continuer à rouler et continuer à boire. Nous, on sera plus là, donc ils seront tranquilles. Il faut penser à eux aussi, quand même. C'est un devoir de citoyenneté. Hein.
8: Oh, c'est pas une question de citoyenneté. Hein. Moi, je n'ai pas du tout l'intention de boire, c'est tout.
9: Non, mais juste trois verres.
8: Ah
9: hein,
8: non, non, mais même trois verres.
9: Bon.
8: Non.
9: Vous me disiez qu'on pouvait en intercepter là.
8: Sans doute, oui, je suppose. Moi, j'ai fait pas les bistrots. Hein, oui.
9: Bah, c'est qui alors? Donnez-moi.
8: Moi, je n'ai pas le nom des gars. Hein. Vous faites à l'entrée de la sortie, si vous voulez, des bistrots, vous verrez bien.
9: Non, mais vous les connaissez.
8: Pas spécialement.
9: Non, pas spécialement, mais un petit peu.
8: Comme ça, peut-être, mais encore, non.
9: Non, bon, alors, simplement les initiales, et puis c'est bon.
8: Non, vous n'aurez rien, je ne fais pas de la délation.
9: Il y en a un qu'on ne peut pas rater, hein, on m'a dit, comment il s'appelle déjà, Calnet Rouge, un peu, là.
8: Un Calnet Rouge?
9: Ouais.
8: C'est le choix.
9: Voilà.
8: Le barbu ivrogne, voilà. Déterré, là.
9: Merci.
8: Parce que lui, à 7h le matin, s'il se lève à cette heure-là, il peut être bourré. Hein.
9: Ouais,
8: pour lui, c'est un cochon. C'est encore pas pareil. Celui-là, vous pouvez y aller.
9: Ouais.
8: Là, vous pouvez le trouver à n'importe quelle heure de la journée. Lui, il est beurré. Alors, de toute façon. Mais enfin, il conduit pas.
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11: Allô?
15: Bonjour madame, je suis bien au domaine vigneropicole.
11: Alors c'est moi-même, dites-moi tout.
15: Monsieur Martin à l'appareil, les travaux agricoles Martin?
11: Oui.
15: C'est juste pour vous prévenir, j'ai déclaré que j'avais arraché des vignes chez vous.
11: Mais pourquoi vous avez déclaré des vignes arrachées sur mon domaine?
15: Parce que ça me permet de récupérer votre prime d'arrachage.
11: Oui mais moi j'en ai déclaré d'arrachées donc...
15: Ouh là là, vous les avez pas déclarées j'espère?
11: Bah bien sûr que ça se déclare.
15: Ah bah dites que vous vous êtes trompé parce que moi aussi j'ai déclaré.
11: Et pourquoi moi je me serais trompé alors que c'est vous qui voulez en bénéficier?
15: En plus à tous les coups, vous allez me dire que vous avez mis les vignes à votre nom?
11: Bah bien sûr.
15: Ah oui, donc vous allez récupérer ma prime, quoi.
11: Pourquoi vous faites ça sur les vignes d'autres personnes, sans les prévenir?
15: Parce que si on prévient, en général, les gens refusent.
11: Vous êtes quand même gonflé sans prévenir les gens.
15: En même temps, vous aussi, vous auriez pu nous prévenir avant d'arracher vos vignes.
11: Mais attendez, vous arrachez des vignes chez moi et je dois vous prévenir?
15: Oui, un petit coup de fil, quand même.
11: Je vais pas prévenir la France entière.
15: Au moins les entreprises de jardinage et d'agriculturage.
11: Mais vous arrachez des vignes sur des travaux que vous ne faites même pas, mais vous les déclarez pour toucher des primes.
15: Vous savez quoi? Vous allez prendre des photos des vignes que vous avez arrachées.
11: Bah voyons.
15: Vous me les envoyez et je dis que j'ai fait le boulot.
11: Mais vous êtes un doux rêveur.
15: Un mou grêveur.
11: Vous êtes un doux rêveur.
15: Ça veut rien dire, un mou grêveur.
11: Un doux rêveur.
15: Un roux videur.
11: Vous risquez de vous en prendre une bronne, hein, je vous garantis. Hein.
15: Bah, je voudrais surtout me prendre une bronne prime.
11: Attendez, je vais vous mettre sur écouteur, s'il vous plaît. Hein. Je vais enregistrer la conversation.
15: Sur écouteur? Eh ben, puisque c'est comme ça, je vais brancher moi mon contre-écouteur de ce pas.
11: Mais vous pouvez, monsieur.
15: Ah, je vais pas me gêner.
11: Allez-y.
15: Contre-écouteur activagé. Voilà.
11: Oui?
15: Bah voilà, le contre-écouteur vous contre-enregistre.
11: Alors,
15: vous étiez en train de me dire que c'est moi qui ai arraché vos vignes.
11: Oui. Bah, ils arrachent des vignes chez nous pour toucher la prime et après ils nous engueulent parce qu'on les a pas prévenus. Voilà. Allô?
15: Bonjour madame, dites donc, votre collègue me dit qu'il a arraché des vignes.
21: Oui, c'est nos vignes, c'est pas les vôtres. Qu'est-ce que vous me racontez?
15: Ah non, mais je touche pas aux vignes, je prends juste la prime.
21: Mais j'en ai rien à secouer, moi, de votre prime. Je m'en fous.
15: Après, si ça vous rassure, je peux toujours en arracher 2-3 pour vous faire une preuve.
21: Ah ouais, mais vous êtes complètement à la masse, vous êtes vraiment débile.
15: Ah mais non, j'ai tout prévu. On les replante après.
21: Mais j'en ai rien à secouer.
15: Si ça se trouve, vous pouvez même demander une prime de replantage.
25: Mais c'est du n'importe quoi ce que vous faites là, c'est quoi ce bazar là?
15: Bonjour monsieur, je dirais pas bazar, je dirais arrangement professionnel plutôt.
25: Mais qu'est-ce que vous racontez?
15: Bah on fait 50-50, vous arrachez la vigne, je touche la prime.
25: Mais c'est interdit monsieur.
15: Mais Ou alors vous voulez me piquer mon idée, oui?
25: Bah, mais bien sûr.
15: Ah oui, bien sûr, le temps que j'arrive, vous allez arracher toutes vos vignes.
25: Non, bah sûrement, non, mais ça va bien la tête, vous rêvez, vous?
15: Oh, qu'est-ce que j'entends?
25: Ça va pas, non, mais c'est quoi ce bins là? On touche pas de prime. Qu'est-ce que vous racontez, là, comme connerie?
15: Vous êtes en train d'arracher les vignes.
25: Non, mais ça va pas bien la tête.
15: Et encore une vigne, allez.
25: Mais...
15: je vous entends, hein.
10: Oui.
15: Bonjour madame, je sais très bien ce que vous faites. Hein.
10: Non, non.
15: Ah si, si.
10: Non, mais c'est des conneries.
15: Oh, mais bien sûr que oui.
10: Non, mais vous êtes qui?
15: Monsieur Martin.
10: Bon, écoutez, madame Martin, je vous connais bien, vous êtes de Martinville.
15: Exactement, ben on se connaît.
10: Mais je vous écoute tous les matins.
15: Mais vous m'écoutez où?
10: Eh ben la radio.
15: Et laquelle?
10: Eh ben Rire et Chanson.
15: Eh ben bravo madame.
10: Eh ben bonne journée madame.
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16: Sportif, bonjour.
17: Oui, bonjour, c'est le bar des sportifs.
16: Oui.
17: Ça va?
16: Oui.
17: Il est là, le poivreau, là, et il est en train de boire un coup au bar ou pas?
16: Lequel?
17: Le pire, quoi.
16: Je sais pas, ça dépend, il y en a beaucoup, hein. Oui.
17: Le bar des sports?
16: Oui.
17: Ouais, il est là, le poivreau, là, au bar. Il est arrivé, il est en train de boire son coup, non?
16: Quel poivreau? Parce que je n'ai plusieurs au bar, moi.
19: Allô? Oui?
0: Oui, bonjour madame. Je vous appelle pour un sondage.
19: Bah, c'est pour quoi exactement?
0: Alors, c'est un sondage pour un jardin.
19: Sondage pour un jardin?
0: Ouais.
19: Ah, vous voulez faire un sondage pour un jardin?
0: Exactement, oui.
19: Ouais, c'est bon, c'est avec
0: d'accord.
19: Moi. Vous cherchez de l'eau alors?
0: Alors, première question, avez-vous un jardin? Et si oui, pourquoi?
19: Ah, c'est un sondage?
0: Oui, oh. Pour un jardin, oui. Avez-vous un, donc, ouais. Avez-vous un jardin? Et si oui, pourquoi?
19: Ouais, non, écoutez.
0: Non, pas de jardin, d'accord.
19: J'ai autre chose à faire, okay. Qu'à répondre à des sondages.
0: Dans un jardin, vous êtes plutôt pelouse ou gazon?
19: S'il vous plaît, je dis, j'ai autre chose à faire qu'à répondre à des sondages.
0: Plutôt pelouse ou alors je mets?
19: Plutôt rien du tout, monsieur, je répète.
0: Ni pelouse, ni gazon, d'accord.
19: Allez,
0: est-ce que vous pouvez me citer trois sortes d'arbres de jardin?
19: Ah, mais c'est une blague là ou quoi? Je vous dis, je n'ai pas le temps pour répondre à vos questions, c'est tout, c'est clair. Et j'ai pas envie d'y répondre d'ailleurs.
0: Alors, au moins un arbre? Dans ce cas, vous n'êtes pas obligé de faire les trois. Si vous voulez, on passe à la question suivante. Hein.
19: Oh non, mais là, c'est...
0: Alors, avez-vous déjà vu des films avec Jean Dujardin?
19: Et j'ai plus envie d'aller plus loin.
0: Non, mais oui. Non, mais juste, il reste juste pas beaucoup de questions.
19: Je n'ai pas répondu à aucune de vos questions, alors cassez-moi pas les pieds avec ça.
0: Alors, comment appelle-t-on l'arbre conifère qu'on décore dans son salon en ce moment?
19: Non, mais c'est incroyable, ça. Je vous dis que j'ai pas envie de répondre à vos questions.
0: Incroyable, vous me dites? Incroyable? À la limite, je peux vous aider un petit peu, si vous voulez. Là, c'était le sapin, la réponse.
19: J'en ai rien à foutre de votre sapin.
0: Bah,
19: écoutez, là, alors, je quitte alors, rendez-vous. Vous n'allez pas me harceler comme ça pendant deux heures.
0: Alors, et justement, êtes-vous pour ou contre Michel Sapin au ministère des Finances?
19: Complètement Barjot, c'est pas possible.
0: Complètement Barjot.
19: Oui.
0: Complètement, donc, contre Michel Sapin.
19: J'ai pas le temps de m'occuper de vos sondages.
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17: Allô?
16: Oui.
17: Oui, bonjour madame.
16: Bonjour monsieur.
17: Madame Marfort.
16: Oui.
17: Madame Marfort, ça va bien? Ça va fort, hein?
16: Ça va fort.
17: Ça va fort, très bien. Bonjour madame, gendarmerie nationale, pareil. Adjudant de la place. Ah là, ça va moins fort là, hein?
16: Oui, non, j'écoute, hein?
17: Ouais. Là, ça va moins fort là.
16: Qu'est-ce qui vous amène?
17: Bah, en général, c'est mon adjudant chef, c'est lui qui me conduit. Pourquoi me demander ça?
16: Ah bon?
17: Bah, je comprends pas.
16: Moi non plus.
17: Bon, madame.
16: Oui.
17: Votre véhicule.
16: Oui.
17: Est de quel type?
16: Je n'en sais rien. Je n'y connais rien.
17: Non, mais est-ce que, attendez, c'est simple. Est-ce que c'est un type 4 roues ou un type 2 roues?
16: Je ne peux pas vous dire, c'est peut-être un type 4 roues.
17: Hein. Donc, votre voiture a 4 roues. Nous sommes d'accord?
16: Oui. Elles ont toutes 4 roues.
17: Pardon, madame?
16: Elles ont toutes 4 roues, mais je ne sais pas dans quel type qu'elle est.
17: Bon, écoutez, madame, si vous commencez à vous moquer.
16: Non, j'écoute.
17: D'un gendarmerie nationale.
16: Oh, vous savez, je suis vieille. Hein.
17: Mais non.
16: Oh là là.
17: Mais c'est dans la tête, vous rigolez, c'est ça qui compte. Vous êtes très bien dans votre tête.
16: Je vais bientôt partir pour le grand voyage.
17: Bon, bah, vous n'avez pas l'air du danser. Moi, je peux vous dire à la voix.
16: Oh oui, mais ça ne durera pas.
17: Mais si.
16: Ouh, non.
17: Écoutez-moi,
16: non.
17: Vous m'entendez?
16: Oui. J'écoute.
17: Vous m'entendez? Vous n'entendez que le son de ma voix, madame?
16: Oui.
17: Est-ce que vous êtes prête pour le grand voyage?
16: Oui, prête.
17: Bien.
16: Voilà.
17: Eh bien, madame, la gendarmerie nationale vous souhaite une bonne route.
16: Voilà, je vous remercie.
17: Et si vous voyez l'adjudant-chef Charrier qui nous a quittés malheureusement lors d'un accident de voiture il y a 3 ans, il est encore bourré, vous pouvez le saluer de notre part?
16: Oui, entendu. Je ferai votre commission.
17: Vous avez noté son nom?
16: Eh bien, je vais marquer tout de suite avec mon crayon.
17: Voilà, adjudant-chef.
16: Oui.
17: Charrier.
16: Charrier.
17: Ouais.
16: Bon, j'inscris tout de suite.
17: Voilà.
16: Et si je le vois, je vais lui donner le bonjour de votre part.
17: Voilà.
16: Hein? Entendu.
17: Merci à vous.
16: Oui, au revoir.
17: Au revoir.
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2: Bonjour.
0: Bonjour monsieur, c'est bien l'animalerie ?
2: Oui.
0: J'ai acheté une tondeuse chez vous ?
2: Ouais.
0: Et alors, à peine j'ai attaqué le gazon, paf, le truc s'est bloqué, impossible de la redémarrer.
2: Et c'est pas une tondeuse pour gazon, monsieur, que je vends. Moi, je suis une animalerie.
0: Bon, enfin, vous m'avez vendu une tondeuse.
2: Oui, mais c'est une tondeuse pour gazon.
0: Ah bah voilà, on est d'accord.
2: Donc... Non, c'est une question, monsieur, que je vous pose. C'est une question.
0: Donc, question, oui. Pourquoi, si c'est une tondeuse comme gazon ?
2: Non,
0: comme...
2: mais monsieur, c'est pas ça, mais vous comprenez pas ce que je vous dis. Vous m'appelez pour me dire que vous avez une tondeuse.
0: On est d'accord.
2: Non, je vous demande, c'est une question.
0: Donc, vous vous souvenez ?
2: Non, je ne me souviens pas. Je suis une animalerie, je ne vends absolument pas de produits de jardin.
0: Sauf ?
2: Sauf quoi ?
0: Bah, sauf les tondeuses.
2: Bon, écoutez, monsieur, mon collègue est là, je vais vous le passer.
12: Oui.
0: Bonjour, madame. Comme j'expliquais à votre collègue, votre tondeuse, elle est toute pétée.
12: Bah, c'est pas mon problème.
0: Ah, bah si.
12: Bah, non.
0: Bah, si.
12: Ah, bah, non.
0: Ah, bah, si.
12: Ah, bah, non.
0: Ah, bah, si.
12: Et je vends des tondeuses pour chiens, monsieur.
0: Des tondeuses pour chiens, franchement. Vous avez déjà vu un chien tondre une pelouse, peut-être ?
12: Mais n'importe quoi, je vous ai dit que je vends des tondeuses.
0: Et alors, comment il fait le chien ?
12: Le chien pour.
0: Bah, pour tondre la pelouse ?
12: Mais le chien, il tond pas la pelouse, monsieur.
0: Ah, on est d'accord.
12: Bah, voilà, mais c'est vous, vous comprenez pas ce que je vous dis.
0: Donc, si le chien ne tond pas la pelouse, il faut bien que quelqu'un le fasse à sa place, on est bien d'accord.
12: Bah, c'est vous qui vous tondez votre propre gazon. Vous prenez, vous achetez une tondeuse à gazon chez Jardiland et vous m'embêtez pas.
0: Et donc, elle ne fonctionne pas.
12: Mais je vends pas de tondeuse à gazon, monsieur.
0: Oh, alors ça.
12: C'est ça que le responsable.
0: Ah, bah oui, alors passez-le moi, s'il vous plaît.
25: Oui, parce que... je suis la responsable.
0: Ah, bonjour, monsieur. J'ai donc votre tondeuse qui ne tombe plus rien.
25: Bah, elle tombe plus rien, forcément. Si vous avez fait du gazon avec une tondeuse à chien, ça peut pas aller.
0: En plus, j'ai dû faire venir mon beau-frère paysagiste pour qu'il répare les dégâts sur la pelouse.
25: Et le paysagiste, il vous a pas dit que c'est une tondeuse à chien.
0: Ah, il m'a dit, oh là, vous vous êtes fait avoir.
25: Ah non, vous êtes pas fait avoir, vous êtes servi vous-même.
0: Il m'a dit, ah bah, dites donc qu'ils sont gonflés.
25: Ben non, on n'est pas gonflés. Non, on n'est pas des gens comme ça, justement.
0: Il m'a dit, eh ben, dis donc, il manque pas d'air cela.
25: Mais quand vous allez dans un rayon chien, que vous prenez une tondeuse.
0: Ça va être ma faute si votre magasin est mal rangé, en plus.
25: Mal rangé ?
0: Bah attends. Oui, vous mettez les tondeuses avec les trucs de chien, effectivement.
25: Enfin, mais c'est pas des tondeuses à gazon dans le rayon chien, monsieur.
0: Parce que moi, le paysagiste, il m'a dit, ah bah, ceux-là, ils inventent vraiment tout et n'importe quoi.
25: Mais on n'invente rien. Votre paysagiste, vous direz qu'il aille repasser ses diplômes. Parce
0: ah
25: que...
0: bah, il est à côté de moi, je peux vous le passer.
25: Bah, vous me le passez.
0: Monsieur Martin ? Oui, monsieur Martin. Quel monsieur qui veut vous parler ? Elle dit que vous savez.
25: Mais pas... je suis une dame.
0: Ouais, je vous le passe. Allô ?
25: Oui, bonjour, monsieur.
0: Bonjour, monsieur. Donc.
25: Non, madame.
0: Ah, parce qu'on a dit qu'on passait le responsable.
25: Oui, mais il a pas encore compris que j'étais une dame depuis tout à l'heure.
0: Vous manquez pas d'air quand même, hein ?
25: Mais non, monsieur. Écoutez, vous allez dans un magasin.
0: Ouais.
25: Vous prenez une boîte de haricots.
0: Ouh là là, alors attendez, vous mélangez tout. Pourquoi vous voulez que j'aille tondre des haricots ?
25: Mais je vous parle pas de tondre, je vous donne un exemple.
0: Bah, la cueillette du haricot, elle se fait à la main ou elle se fait.
25: Mais non ! Quand vous allez faire vos courses à Auchan, vous achetez une tondeuse.
0: Ah, alors
25: vous dire
0: ça, on peut tondre un champ. Ça, c'est pas pareil. Mais dans ce cas, si on tond le champ, c'est avec une tondeuse à gazon.
25: Si on tond le champ, monsieur, mais c'est n'importe quoi.
0: Non, mais excusez-moi, parce que moi, je suis venu avec ma propre tondeuse à gazon, si vous voulez.
25: Mais pour tondre du gazon, mais pas pour tondre un chien.
0: Ah si, pour tondre son chien. Et c'est bien ça le problème, c'est que là, il doit racheter un chien.
25: Non, mais n'importe quoi, mais là, on devient fou, là. C'est complètement dingue, hein.
0: Je peux vous dire que depuis que je l'ai passé à la tondeuse à gazon, le chien, il est foutu.
25: Non, mais vous êtes en train de me dire que vous avez tondu un chien avec une tondeuse à gazon ?
0: Oui, et le chien, il m'a bousillé les pales de la tondeuse à gazon.
25: Non, mais on est parti où, là ?
0: Parce que moi, je lui ai fait une facture. Je lui ai arrondi à 500 balles, parce qu'il y a quand même eu des frais.
25: Ah ouais, mais non ! Ah mais non, mais ça arrivait pas, monsieur, parce que... Attends, vous ne vous paierez pas la facture, non ?
0: Écoutez, je vais passer...
25: Bah, vous passez après-midi, si vous voulez, mais...
0: Ah bah oui, j'espère bien, bah je demanderai le responsable, hein.
25: Bah ça va être moi.
0: Ah, donc c'est à nouveau le monsieur.
25: Bah c'est une dame.
0: Ah bah faudrait savoir. Bon, bah alors passez-la moi, cette dame.
25: Oh, et puis merde.
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22: Mairie de
26: Chouze, bonjour. Oui, bonjour, c'est la mairie.
22: Oui, la mairie de Chouze.
26: Bonjour, c'est la mairie de Strasbourg, on a pareil.
22: Oui.
26: Est-ce qu'il y a quelqu'un du service de protection des mineurs chez vous, là, actuellement ?
22: Non, et c'était à quel sujet ?
26: Alors, c'est simple, c'est parce que nous sommes l'association de protection des mineurs contre la tabagie et pour l'alcoolisme.
22: Oui.
26: Et donc, samedi, nous organisons une grande manifestation à travers tout notre département. Contre la tabagie pour l'alcoolisme, et donc nous souhaitons vous associer, évidemment, associer toutes les mairies.
22: Oui.
26: Pour que les jeunes qui s'adonnent au tabac ben, passent une soirée sans fumer, tout en continuant à boire abondamment.
22: Oui.
26: Et plus que la coutume. Donc nous aimerions savoir si vous associez pleinement à notre manifestation.
22: Oui, bien sûr. Mais alors, est-ce que moi je peux vous donner l'accord ou pas ?
26: Oui, bien sûr. Sinon vous ne seriez pas là, madame. Moi je garantis l'antenne... de toute la région et celle du département. Alors, nous envoyons des verges et des pas mûrs à longueur de 8 et forcément, ça, nous avons l'habitude. Hein.
22: Oui, bah, écoutez, si vous me dites, moi je suis tout à fait pour, donc moi je peux que vous répondre positivement.
26: D'accord, donc vous êtes d'accord pour que les jeunes samedi soir, donc, hein, ne s'adonnent pas Voilà, tabagie. Et continue à consommer de l'alcool abondamment et plus que la coutume.
22: Ah oui, oui, tout à fait.
26: Parce que ça, c'est très important.
22: Ah oui, bah écoutez, là, il n'y a pas de problème.
26: Il faut vraiment même... Nous, on a parlé de doubler les doses en alcoolémie, s'ils peuvent, hein, bien entendu. Hein. Et par contre, de ne fumer pas la moindre cigarette.
22: Oui.
26: Je pense que c'est intéressant.
22: Oui, ben j'espère, oui.
26: Hein, je pense.
22: Ils sont à votre écoute.
26: Et j'espère aussi que
22: le message passera.
26: Oui, parce que c'est la seule manière que nous avons de dédoubler le tissu anal, vous savez, de la jeunesse actuellement. Je ne sais pas si vous avez vu la circulaire 531 passer, non?
22: Non.
26: Non.
22: Non, écoutez, pas, moi-même, non.
26: Non, vous ne l'avez pas vu.
22: Non.
26: Les faits sont là, c'est édifiant. Le tissu anal de la jeunesse est dilaté deux fois plus que la coutume.
22: Mm-hmm.
26: Je ne sais pas si vous réalisez ce que ça fait.
22: Oui, ben écoutez, moi-même si, en tant que maman, de toute façon. Donc,
26: Ah, vous aussi, votre tissu anal a été dédoublé également?
22: Oui, ben écoutez, je pense que tout le monde, oui, je ne sais pas.
26: Oui, on leur met beaucoup en ce moment, hein, quand même.
22: Oui, voilà.
26: On s'est aperçu que tout le monde avait dans le fion depuis à peu près 2 ans.
22: Mm-hmm.
26: C'est terrible.
22: Oui, c'est un petit peu partout, je veux dire, c'est partout, oui, dans tout le département, un petit peu, oui, voilà, partout. Donc,
26: Il faut rétrécir les rondelles, je crois.
22: Oui.
26: Mais comment faire?
22: Voilà, exactement.
26: Ah, c'est ça, hein?
22: Oui.
26: Bon, bah, écoutez, je vois que nous sommes d'accord.
22: Oui. Donc, vous voulez parler au secrétaire général?
26: Non, vous lui transmettez. C'est pas la peine, je pense, de l'avaler. Hein. Ça va aller tout seul. Hein.
22: D'accord.
26: Je vous remercie, madame.
22: Je vous en prie, au revoir.
26: Au revoir, madame.
3: Oui, bonjour.
0: Bonjour, monsieur, c'est bien le bar?
3: Oui.
0: Monsieur Martin, à l'appareil, Association des consommationneurs de Martinville.
3: Oui.
0: Je vous ai déclaré établissement créditateur pour les journées nationales du crédit.
3: Et c'est-à-dire?
0: Et c'est-à-dire que pour relancer la consommation, vos clients ont droit à une journée de crédit gratuit par semaine.
3: Et donc,
0: ils viennent, ils consomment, mais ils vous payent pas parce que c'est considéré comme acheté à crédit.
3: Acheté à crédit? Oh non, moi je veux pas.
0: Ah, parce que je me suis un peu avancé sur votre dossier déjà.
3: Non, je ne veux pas. Je vais pas m'emmerder avec ça. C'est même pas la peine.
0: Ah oui, mais le truc, c'est que j'ai dit à mon beau-frère de valider.
3: Qui c'est votre beau-frère, là?
0: C'est Monsieur Martin, à la chambre commerciale.
3: Monsieur Martin qui?
0: Monsieur Martin, Martin.
3: Mais je connais même pas, il y a personne qui est venu se présenter.
0: Ça, c'est pas grave. Si on vous demande, vous dites que quelqu'un est venu.
3: Non, il est pas venu me voir, c'est pas vrai.
0: Faites gaffe, parce que si vous dites n'importe quoi, c'est un coup à faire sauter votre dossier.
3: Mais dossier de quoi? Mais moi, j'en ai rien à foutre.
0: Bah, dossier d'établissement créditateur.
3: Mais je veux pas être dossier d'établissement créditateur.
0: Ah oui, mais là, vous y êtes, puisque mon beau-frère a validé.
3: Mais qu'est-ce que c'est que ce bilf-là? Dites à Monsieur Martin qu'il vienne me voir, là.
0: Alors, lequel?
3: Bah, j'en sais rien, votre beau-frère qui a validé le dossier.
0: Ah, Martin, justement, il est à côté de moi, je vous le passe.
3: Non, mais qu'est-ce que c'est que ce truc-là?
0: Quittez pas. Martin! Oui, Martin!
3: Oh là.
0: Je te passe le monsieur du bar parce qu'il a changé d'avis.
3: Il a pas changé d'avis, il est pas au courant.
0: Pourtant, il m'a dit qu'il était au courant.
3: Non, il est pas au courant.
0: Et d'ailleurs, il est en train de me redire qu'il est au courant.
3: Oh! Mais qui?
0: Je te le passe.
3: Pop.
0: Bonjour, monsieur Martin, mon beau-frère vient de me transmettre l'appel.
3: Non, c'est une dame déjà, donc il sait même pas à qui il parle.
0: Ah, parce qu'il disait que vous demandiez à me parler.
3: Oui, parce que je voulais voir qu'est-ce que c'est que cette histoire de créditateur qu'on n'est pas au courant.
0: Alors si, que vous devez être au courant, puisque que mon beau-frère me dit que vous êtes d'accord.
3: Mais c'est quoi ce truc de beau-frère? Qui c'est votre beau-frère?
0: C'est monsieur Martin, vous l'aviez juste avant moi.
3: Oui, mais...
0: Pour vous situer, c'est le mari de ma belle-sœur.
3: Et c'est qui votre belle-sœur? Madame Martin?
0: Ah bah non, madame Martin, c'est la femme de mon beau-frère. Là, je vous parle de madame Martine.
4: Oui, allô, oui.
0: Ah, bonjour monsieur, vous êtes le responsable?
4: Oui, c'est moi, oui.
0: Enfin, je veux dire le patron, quoi.
4: Oui, c'est ça, tout à fait, oui.
0: Oui, le big boss.
4: Oui, c'est ça, tout à fait.
0: On pourrait dire quoi, le taulier?
4: Oui, c'est ça.
0: Ou tout simplement le chef?
4: Tout à fait.
0: Bah oui.
4: Oui, c'est ça, tout à fait.
0: Voilà, donc vous êtes établissement créditateur.
4: Bah non, j'ai pas fait jusqu'à présent. Non.
0: Ah si.
4: Bah non.
0: Ne dites pas que c'est la première fois que vous êtes établissement créditateur.
4: Bah non, pas jusqu'à présent.
0: Oh là là, c'est la première fois.
4: Oui, mais non, oui.
0: Ah oui, alors dans ce cas, je vais prélever votre cotisation.
4: Ah, c'est payant.
0: Ah bah un crédit, c'est jamais vraiment gratuit.
4: Ah bah non, ça m'intéresse pas. Si vous payez, non, vous annulez tout.
0: Vous êtes sûr?
4: Ah non, là ça m'intéresse pas.
0: Moi, je vous vois venir.
4: Ah non.
0: Si, vous dites ça parce qu'en vrai, vous êtes intéressé.
4: Non.
0: Oh bah tiens, ça c'est un non qui veut dire oui.
4: Non, ça veut dire non. Voilà.
0: Alors ça veut dire non peut-être.
4: Non, c'est bon.
0: Ah, c'est non ou c'est bon?
4: C'est non.
0: Oh mais je vois. Vous essayez de marchander.
4: Non.
0: Oh mais je vous vois venir.
4: Non, c'est tout. Non, j'ai dit non, c'est tout.
0: Bon allez, d'accord, on négocie.
4: Non, on négocie rien du tout.
0: Écoutez, je vous propose de faire 50-50 sur le crédit.
4: Non, on fait pas 50-50, on fait rien du tout.
0: Ok, 60-60.
4: Non, on fait rien du tout.
0: Et si je vous propose...
4: Monsieur, j'ai arrêté de prendre les gens avec des imbéciles.
0: Pardon, c'est quand même pas ma faute si je tombe sur des gens avec des imbéciles.
4: C'est pas validé,
6: on n'en veut pas, point barre.
0: Bon, dans ce cas, pas de panique, on va revalider ensemble.
6: Y a rien à valider, vous n'avez pas le compte en banque ni le chéquier.
0: Non, mais pour le compte en banque et le chéquier, je peux vous passer mon beau-frère, monsieur Martin de la Banque Martin.
6: Arrêtez d'emmerder les gens. Sinon, moi, ça s'appelle la gendarmerie.
0: Ah, oh bah ça, c'est dingue, il y a justement le gendarme Martin qui vient d'arriver. Je vous le passe.
6: Non.
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18: Mairie de Venem ?
20: Allô, c'est la mairie.
18: Oui ?
20: Oui, bonjour madame.
18: Bonjour.
20: Excusez-moi de vous déranger. Madame Ledoux à l'appareil. Je vous appelle pour vous dire que mon mari est parti vous rendre visite à la mairie. Oui. Est-ce qu'il est arrivé ?
18: Non.
20: Ah bon, parce que c'est un monsieur âgé, il est distrait. Et il est tellement distrait que je l'ai vu partir par la fenêtre ce matin. Il est parti avec sa veste et sa chemise et sa cravate.

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2: J'étais à côté donc de la secrétaire de mairie qui téléphonait avec une dame qui a transféré donc l'appel et elle retombe sur vous. Alors je pense que c'est une plaisanterie qui est tout à fait regrettable.
3: Non mais attendez.
2: Oui.
3: Vous rendez compte à qui vous parlez quand même.
2: Écoutez, monsieur le préfet, ne le prenez pas comme ça. Moi, je suis conseiller municipal à Venelle.
3: Oui.
2: C'est une histoire complètement abracadabrante. Cette dame téléphonait à la secrétaire de mairie pour dire qu'il fallait qu'elle rappelle son mari qui était sorti sans pantalon. Voilà. C'est complètement idiot.
3: Vous permettez une seconde. Je vais mettre l'amplificateur pour que...
2: Oui, oh, bah, de toute façon, parce je pense que ça... pas que ça va intéresser beaucoup de monde.
3: Oh, mais... je pense que si.
2: Oh, ben vous savez, mais c'est plutôt comique, je dirais.
3: Oui, hein. Ben moi, ça me dérange. Hein.
2: Oui, non, mais j'entends bien, monsieur. Bon,
3: attendez.
2: Écoutez.
3: Attendez, vous permettez.
2: Oui.
3: Voilà. Alors, écoutez, nous sommes avec la mairie de Venem qui vient de me demander de rentrer chez moi pour mettre un pantalon. C'est bien ça, monsieur.
2: Monsieur le préfet, est-ce que je peux me permettre de vous faire comprendre que nous avons eu votre numéro de téléphone?
3: J'ai bien un pantalon,
2: à suite,
3: monsieur.
2: À la suite, écoutez-moi.
3: Allô,
2: suite,
3: allô
2: je...
3: Allô.
2: Oui.
3: Oui, bonjour, monsieur.
2: Oui, je vous reçois très bien.
3: Je suis l'assistant de monsieur le préfet.
2: Oui.
3: Je peux vous assurer que monsieur le préfet a bel et bien un pantalon, hein?
2: Non, mais attendez, monsieur, mais attendez. Comprenez bien
3: ce que c'est que cette histoire.
2: Sincèrement, c'est tout à fait, je dirais, c'est dramatico-comique, en quelque sorte, parce que...
3: Comique?
2: Sérieusement, non, mais attendez, pour nous, je peux vous dire que c'est quand même un peu dramatique, parce qu'on se trouve avec le préfet de région, mais nous n'y sommes pour rien.
3: Bah. Hein?
2: Alors, la seule chose que je peux vous dire, personnellement, en mon nom, mais aussi au nom de la secrétaire de mairie, c'est qu'on est vraiment navré de vous avoir embêté, mais croyez-moi que pour nous, c'est pas mieux.
3: Bon. Voilà. Eh bien, écoutez, hein? Je vous remercie. J'ai voilà. compris. Transmettez mes voeux à votre secrétaire.
2: Je vous remercie d'avoir
3: Je compris. Reprends ma conversation, je vous rassure. Tout j'ai bel fait. Et bien un pantalon sur
2: oui,
3: moi
2: non,
3: ce matin.
2: J'en ai jamais douté, de toute évidence. Mais
3: je
2: c'est
3: l'espère.
2: Vraiment abracadabrant, quand même. Hein.
3: Bon, transmettez puis, mes amitiés au maire de Venem, que je ne connais pas, d'ailleurs.
2: Eh bien, écoutez, je vous remercie, je le lui transmettrai. Au revoir, monsieur le
3: au revoir,
2: préfet,
3: monsieur.
2: Et bonne journée.
3: Je vous en prie.
2: Allô, oui.
4: Allô.
2: Oui.
4: Bonjour, monsieur.
2: Oui, bonjour, madame.
4: Madame Ledoux à l'appareil.
2: C'est madame Ledoux, oui.
4: Oui.
2: Bon, alors, je vous écoute.
4: Ben, écoutez, on fait des plaisanteries avec des amis et c'est mon anniversaire aujourd'hui.
2: Oui.
4: Et je vous ai transféré.
2: Oui, sur... vous m'avez transféré le préfet de région. Je vous remercie, c'est très gentil de votre part.
4: Comment bon. Ça a marché?
2: Ben, le préfet de région, c'était super, hein, entre nous, soit dit. Hein.
4: Ah.
2: Ah oui, oui, très bien. Non, mais il était très content. Bon. Il nous a dit que son pantalon il était bien sur ses fesses, si j'ose dire. Voilà, ça vous fait rire.
4: Attendez, je vais informer mes amis.
2: Oui, eh bien, informez-les.
4: Ça a marché. Ils ont eu le préfet.
2: Oui.
4: Et le préfet s'est amusé.
2: Mais enfin, c'est une plaisanterie qui est un peu forte, quand même. Hein.
4: Oui.
2: On l'a vraiment dérangé en pleine... Il a mis le haut-parleur... Et ensuite, il a passé son secrétaire et puis il a terminé en nous souhaitant effectivement une bonne journée.
4: Attendez, quittez pas. Mmh. Appelle-le la préfecture et puis on va faire un transfert d'appel.
2: Ah non, plus maintenant, hein. Arrêtez, non. Ne faites plus de transfert d'appel maintenant, hein.
4: Monsieur le préfet. Oui, bonjour.
2: Ah bon?
4: Voilà, je vous appelle. C'est la mairie de Venem à l'appareil.
2: Ah non, recommencez pas.
4: Il paraît que vous avez fait caca dans votre pantalon.
2: Ah non, là, vous exagérez. Hein.
4: Il a raccroché, il était furieux.
2: Bah oui, je me doute. Non, là, vous exagérez. Hein. Allez, je vous souhaite un bon anniversaire.
4: Au revoir, monsieur.
2: Et au revoir. Oui, mairie de Venem, j'écoute.
3: Oui, la préfecture à Paris. Je vous passe, monsieur le préfet.
2: Ah oui, je vous remercie.
3: Merci.
2: Monsieur le préfet.
3: Oui, monsieur, excusez-moi.
2: Oui.
3: J'ai fait quoi exactement dans mon pantalon?
2: Bon, alors, écoutez, j'ai réussi... à avoir, parce qu'il a la personne qui fait les plaisanteries...
3: Vous venez de m'appeler à l'instant.
2: Non, c'est pas moi, monsieur, c'est lui.
3: Vous m'avez dit, j'ai fait...
2: caca dans votre pantalon.
3: Oui, et vous le redites.
2: Ben oui, ben bien évidemment, je le redis, puisque je l'ai entendu.
3: Non, mais attendez.
2: Écoutez, moi, alors là, j'arrête, hein. Ça fait fort, hein.
3: Parce que non seulement, monsieur, évidemment, en préfecture, j'ai un pantalon...
2: Oui, mais attendez, mais je le sais, j'ai bien compris.
3: Et en
2: vous
3: plus...
2: Vous avez un pantalon et vous n'avez pas fait caca dans votre pantalon, ça, j'en ai jamais douté, croyez-moi.
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5: Bonjour.
6: Bonjour monsieur, c'est bien la boulangerie?
5: Oui, je vous écoute.
6: Monsieur Martin à l'appareil?
5: Oui.
6: Établissement MFS, Martin France Sécuritage.
5: Oui.
6: Je vais installer des antivols alimentaires dans vos produits.
5: Bah, c'est du pain, on va pas mettre la sécurité sur le pain.
6: Non, pas sur le pain, dans le pain.
5: Ah bon?
6: Ouais, vous voyez les petites cartes SIM qu'on met dans les téléphones?
5: Oui.
6: Eh bah, ben c'est la même chose, mais vous les mettez dans les pains avant de les cuire.
5: Dans tous les pains?
6: Eh oui, comme ça vous pouvez géolocalifier chacun de vos pains en temps réel.
5: Ouais, mais attends, les petits, vous croyez qu'ils vont faire attention à ça?
6: Quel petit?
5: Bah, les enfants de 2 ans.
6: Ah, parce que vous faites travailler des enfants de 2 ans?
5: Mais non, on fait pas travailler, mais ils le mangent.
6: Bon, c'est tout petit, ça craint rien. Et puis de toute façon, vous enlevez chaque micropuce au moment de la...

0: Mais vous rigolez, moi j'ai pas enlevé chaque copain ma puce.
1: Bah si, par exemple, chaque fois que vous vendez une baguette, vous enlevez un petit morceau de croûte,
0: oh là là.
1: Vous grattez la micro-puce à l'intérieur.
0: C'est de merde ça encore.
1: Pas du tout, c'est une exclusivité MFS, Martin France Sécurétage.
0: Ben, sur le pain c'est emmerdant quand même, puis le pain les gens ils sont pressés, ils prennent 4 baguettes, ils s'en vont en courant. Vous croyez qu'ils vont enlever la puce ? Ils vont manger le pain, ils vont s'étouffer. Hein.
1: Eh ben justement, quand ils s'en vont en courant, les voleurs, vous pouvez les géolocalifier.
0: Mais non, mais ils sont pas voleurs, ils ont payé, mais ils sont pressés.
1: Ah non, mais de toute façon, au pire, la micro-puce, ils la digèrent et vous leur demandez de la rapporter après.
0: Ah oui, oui, bien sûr, peu cher.
1: Ouais, en principe, ça prend 48 heures grand maximum.
2: Oh là là, vous savez quoi, non, laissez tomber ça, parce que là, ça va encore être des pins, là.
1: Bonjour madame, vous inquiétez pas, il n'y a pas de pins, ce sont des micro-puces géolocalifiées.
2: Eh ma foi, mais vous mettez une puce dans le pain, s'il avale, le mec.
1: C'est ce que j'étais en train de dire, le mec, s'il avale la micro-puce, pas de problème, il la digère.
2: Ouais, ouais.
1: Et après, il vous la rapporte et vous la remettez dans un autre pain.
2: Oh, ah ouais, oh, bon, ouais.
1: Et vous me dites, ouais, super, donc je note que la responsable est d'accord.
2: Non, je suis pas le responsable.
1: Ah, bon, passez-moi le patron.
2: Voilà, ouais.
1: Merci madame.
2: Allez, ouais, ça va.
3: Allô.
1: Bonjour madame.
3: Non,
1: monsieur Martin à l'appareil, on devait me passer le patron.
3: Oui, c'est le patron, il est là.
1: Ah bah s'il est là, je veux bien lui parler, ouais.
3: C'est moi le patron.
1: Ok, admettons.
3: Non mais je veux rien, vous m'appelez, vous me dites je suis Pierre, Paul...
1: Oh là, pas du tout. Les établissements Pierre-Paul, c'est la concurrence, rien à voir.
3: Mais quoi,
1: Non, nous c'est les établissements Martin France Sécuritage, MFS.
3: Non mais je vous dis, vous m'appelez, je vous connais pas.
1: Oh mais on fera connaissance tout à l'heure, je vous apporte les micro-puces.
3: Mais j'en veux rien, moi, j'en veux pas de vos trucs, moi.
1: Comment ça, vous n'en voulez pas?
3: Non, je n'en veux pas de vos puces.
1: Ah, d'accord, parce que je croyais que vous en vouliez.
3: Non, j'en veux pas.
1: Ah ouais, ok, j'avais rien compris.
3: Non, je veux rien du tout.
1: Mais alors, pardon, si vous prenez pas les micro-puces géolocalifiées, à quoi ça vous sert d'avoir un portique géolocalifieur?
3: Je n'ai pas de portique.
1: Ça, c'est pas un problème, on va vous l'installer. Mais sans les micro-puces, ça sert à rien.
3: Non, mais moi, j'ai pas demandé de portique, j'ai rien demandé du tout, d'accord? Est-ce que c'est clair?
1: Bah, s'il y a pas le portique.
3: C'est clair ou pas? Vous avez compris, vous comprenez bien?
1: Pas de micro-puces et pas de portique, c'est ça?
3: Voilà. Est-ce que c'est clair?
1: Ah, bah, c'est très clair. Dans ce cas, je peux vous mettre un vigile à la place.
3: Ouais, mettez un vigile, c'est ça, ouais.
1: Super.
3: Ouais.
1: En revanche, il pourra venir qu'à partir de demain.
3: Non, mais elle a rien compris. Je vois rien du tout. Comprendre le français? Comprendre le?
1: Ouh, vous me parlez espagnolo.
3: Hein?
1: Bah, pardonno, no parlo espagnolo.
3: Je ne veux rien.
1: Même pas l'eau vigilo.
3: Oh, écoutez, vous me gonflez, vous me gonflez.
1: Ah non, moi no gonflado, moi boulot.
3: Voilà.
4: Oui?
5: Allô, Nadine?
4: Oui?
5: Ah, comment ça va?
4: Ça va, mais vous êtes qui?
5: Bah, tu me reconnais pas?
4: Ah ben mince, ben non, franchement, je reconnais pas.
5: Ah, écoute, enfin quand même.
4: Oh, je suis désolée, hein, mais...
5: Ça me fait de la peine, Nadine.
4: Oh, madame...
5: Ah!
4: Ça, c'est ça.
5: Ah!
4: Ah, voilà.
5: Oh.
4: Comment que ça va?
5: Ben, pas très bien.
4: Oh, mince alors. Et quand est-ce qu'il vous déplâtre, alors?
5: Eh ben, figurez-vous que j'ai eu quelque chose d'assez rare.
4: Oui.
5: Les poils se sont pris dans le plâtre.
4: Ah!
5: Et s'ils m'enlèvent le plâtre...
4: Ils vont vous arracher tous les poils.
5: Voilà.
4: Eh ben, pardon. Vous allez sentir votre douleur.
5: Parce qu'ils m'ont fait un deuxième plâtre. Qu'est-ce qu'on vous avait dit?
4: Eh ben, moi, Hélène m'a dit que vous êtes tombée.
5: Oui.
4: Qu'on vous a plâtré le pied.
5: Oh, jusqu'au bassin.
4: Oh, quelle horreur.
5: Oui.
4: Parce que moi, je pense surtout à ça, quoi, au problème pour monter les escaliers, pour...
5: Non, mais j'ai pris quelqu'un.
4: Ah, vous avez bien fait.
5: Il est très gentil, c'est un jeune homme.
4: Hein. D'accord.
5: Oh oui, heureusement qu'il est là.
4: Hein. Ben, heureusement, oui, que ça existe.
5: Oh, oui. Le problème, donc, c'est que c'est les poils, quoi. Comment ils vont faire,
4: Comment ils vont faire?
5: Alors, les pieds. Bon, ben, on n'a pas de poils
4: sur
5: les pieds. C'est surtout les cuisses.
4: Les cuisses.
5: Et puis la touffe, quoi.
4: Bah oui.
5: La chatte, quoi.
4: Bah exactement, oui, je m'en doute.
5: Je suis très inquiète pour les poils de ma chatte.
4: Oh, mais non, vous faites pas de soucis, ça repousse de toute façon.
5: Bah vous savez déjà, moi, quand on me bouffait la chatte, rien que me la bouffer comme ça, parfois, il m'arrachait un ou deux poils, quoi. Ça me faisait mal. Oh, Nadine.
4: Hein, bah pardon.
5: De rien. J'ai toujours beaucoup aimé les poils de ma chatte.
4: Ben oui. Notre féminité, on y tient.
5: Oh oui. J'ai toujours bien entretenu.
4: Oh.
5: J'ai un bigoudi spécial chatte, la Made in China, là,
4: ouais,
5: vous savez,
4: ouais.
5: Rose, là. Et donc, je faisais des petits rouleaux comme ça, comme
4: ben
5: une petite...
4: Oui.
5: Une petite cascade de poils.
4: Oh.
5: Oh, c'était joli.
4: Comme si c'était des cheveux sur votre tête.
5: Voilà. C'est exactement ça.
4: Ben oui.
5: Et donc j'ai fait, vous savez, comme une espèce de petite permanente. Mm-hmm. Donc ça, c'est très joli, ça s'ouvre comme des rideaux. Voilà, quand on écarte doucement, vous voyez.
4: Mm-hmm.
5: Et l'idée qu'on les arrache.
4: Quand est-ce que vous y allez?
5: Ça fait un pipi.
4: Non, pour vous enlever le plâtre.
5: En fait, il y a le jeune homme, il me propose de le faire lui-même.
4: Ah.
5: Ben attendez, je vais vous le passer.
6: Michel.
7: Oui, allô, merci. Allô ?
4: Oui.
7: Oui, bonjour, madame.
4: Bonjour, monsieur.
7: Vous vouliez peut-être me...
4: Je sais pas, elle me dit qu'elle s'est fait du souci pour son plâtre...
7: Pour les poils de sa chatte, oui.
4: Oui, voilà. Voilà. Je sais pas si c'est votre boulot de faire ça, j'en sais rien, moi. Hein.
7: Ce qu'elle me demande, en fait, c'est de faire moi-même l'épilation, c'est ça ?
4: Oui.
7: Avec ma bouche.
4: C'est pardon ? Pas... Bah, pourquoi avec votre bouche ?
5: Bah oui, j'y tiens.
4: Pardon ?
7: Vous voyez ?
4: Oui, mais il y a quelque chose qui tourne pas rond. Pourquoi qu'elle vous demande ça ?
7: C'est pas mon métier. Hein.
4: Eh ben, ma foi, moi, c'est pas moi qui peux le faire non plus. Hein.
7: Vous êtes sûr ?
4: De quoi je suis sûr ?
7: Ben, je crois qu'elle vous appelait pour ça.
4: Pardon ?
7: Je la repasse. Hein.
4: Oh, pour dire quoi ?
5: Merci. Allô ?
4: Oui.
5: Je suis pas en confiance totalement avec ce jeune homme.
4: Oui.
5: Je voudrais savoir si vous pouviez le faire, vous.
4: Ah non.
5: Avec votre bouche.
4: Ah non, non, non. Ah non, non, non, non, non, non, non. C'est hors de question. Non, non, non.
5: Mais pourquoi ?
4: Mais parce que c'est pas dans mes façons de faire.
5: Non, mais on recrache après, c'est pas grave.
4: Oh ben non, non, non, non, non. Je suis désolée, madame. Vous faites erreur sur moi, sur ma personne. Hein.
5: Ah non, mais c'est juste un coup de main, je vous demande. Hein. C'est...
4: Je ne vous connais pas assez. Je ne suis pas assez intime avec vous. Je suis pas...
5: Les yeux fermés.
4: Pourquoi vous n'avez pas demandé à Hélène ?
5: Hélène ?
4: Oui.
5: C'est elle qui m'a dit de vous appeler.
4: C'est Hélène qui vous a dit de m'appeler moi ?
5: Oui.
4: Eh ben pardon, je suis vraiment scotchée là.
5: Ben, hein. Ben oui, parce qu'elle a dit que vous rendriez service facilement. Plus.
4: Ben dites, il y a service et service quand même. Hein.
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9: Bonjour.
1: Bonjour madame, c'est bien le petit supermarché ?
9: Oui.
1: Monsieur Martin, à l'appareil, il y a une erreur à rapport aux inflations qu'ils ont annoncées dans la presse.
9: Oui.
1: Parce que dans votre département, le prix des boissons, c'est plus 12% cette année.
9: D'accord.
1: Et vu que chez moi, c'est moins 5%, ça fait que vous me devez 17% sur les boissons que j'ai achetées chez vous.
9: Vous voulez que je vous rembourse 17% sur les boissons, c'est ça ?
1: Bah oui, parce que j'ai fait mes courses chez vous, mais j'habite pas le département.
9: 16,95.
1: Ah, pardon. Allô ?
9: Oui, allô.
1: Pardon, mais comment vous faites pour compter déjà ce que vous me devez ?
9: Mais qu'est-ce que vous me racontez ? Je compte pas ce que vous devez, je suis à la caisse en fait, je m'occupe des clients.
1: Non, parce que je vous ai même pas dit combien vous me devez justement.
9: Le prix que vous avez payé, c'est le prix du produit plus 30% de marge.
1: Ah ouais, donc ça fait 47.
9: Ça fait 47 quoi ?
1: 47%, les 17 du département, plus les 30 que vous avez rajoutés.
9: Putain, vous êtes malade.
1: Vous faites 30 plus 17.
9: Oh putain, je vais pas vous rembourser 47% du produit alors que je fais une marge de 30% sur le produit.
1: Ah bah c'est mathématique, hein.
10: Mais monsieur, je vais pas vous vendre moins cher que ce que j'achète quand même.
1: Ah tiens, bonjour monsieur.
10: Si vous êtes sur la Côte d'Azur, hein, c'est comme Paris, hein.
1: Bon, il y a des petites différences quand même.
10: Non monsieur.
1: Ah bah si déjà, eux ils ont pas la mer, vous avez pas la Tour Eiffel.
10: Mais vous allez où vous ? Redescendez sur terre un peu là.
1: Non, je vais plutôt redescendre chez vous pour vous apporter l'étiquette
10: caisse. Mais je vous fais rien du tout monsieur, moi je paye une TVA.
1: Bah si, parce que l'autre me disait qu'il y a vos 30% de marge, plus mes 17.
10: Non mais vous allez pas savoir la marge que j'ai.
1: Alors c'est vrai que ça me regarde pas, mais vous faites combien en marge ?
10: La marge c'est 30%. C'est...
1: Voilà, mais ça, ça fait partie du prix que vous faites payer aux indigènes.
10: Indigènes, qu'est-ce indigènes ? Ça fait 25 ans que je suis là, ça fait 70 ans que je suis dans le commerce. Vous n'allez pas apprendre mon métier, non ?
11: Viens faire un tour ici, toi, et tes indigènes, là, comment
1: parle ? Ah, il y a une dame qui me parle derrière, non ?
10: Non, il parlait à quelqu'un d'autre.
1: Oui, bien sûr. Donc, je vais vous apporter mon justificatif de domiciliage.
10: Mais je m'en fais.
1: Bah, comme ça, ça vous montre que j'habite pas dans votre département et que donc vous me devez les 47%.
10: Et votre département, c'est où vous habitez normalement ?
1: Alors, moi, je suis à Martinville.
10: Mais c'est où ? Quel département ?
1: Bah, c'est dans le Martinland, c'est vers la Bretagne.
10: Ah, bah bien sûr, la Bretagne, bien sûr. C'est le nord. Ici, vous êtes sur la Côte d'Azur.
1: Oui, mais j'aime bien habiter en Bretagne et faire mes courses sur la Côte d'Azur. C'est pas ma faute.
10: Et vous voulez avoir raison.
1: Non, mais vous êtes trompé, ça arrive. Hein.
10: Je suis pas trompé, monsieur. monsieur. Vous imaginez que je veux payer le prix que je paye dans mon petit département de Bretagne?
1: Bon, ça me semble normal, oui.
10: Mais redescendez sur terre, monsieur.
1: Ok, dans ce cas, je vous rapporte les bouteilles.
10: Vous rapportez quoi? Des bouteilles entamées?
1: Alors oui, il y en a quelques-unes qui sont entamées, c'est vrai.
10: Rien du tout. Vous n'allez pas avoir monté les bouteilles entamées, monsieur. Non, mais attendez.
6: Écoutez, je vous explique tout de suite, parce que là, ça va commencer à me gonfler.
1: Eh ben, bonjour, monsieur. Monsieur Martin, enchanté.
6: Mais je sais, en fait, mais monsieur...
1: Donc, faudrait voir pour m'en remettre vos prix au prix du Martin Land.
6: Mais non, mais c'est le même prix pour tout le monde, monsieur. Moi, quand il y a quelqu'un qui vient d'Allemagne, il va pas me dire, ah ben, en Allemagne, c'est moins cher, j'ai pas cette TVA-là, donc je paye ce prix-là.
1: Ah, parce que vous, vous achetez en Allemagne.
6: Mais j'achète pas. Mais vous comprenez rien, quoi, je vous dis.
1: Si, si, j'ai compris. Vous achetez en Allemagne et vous faites les prix de la Côte d'Azur aux gens du Martin Land.
6: Mais vous avez rien compris. Vous comprenez rien à ce que je dis, en fait.
1: Je crois plutôt que je comprends trop bien.
12: Ouais.
1: Ah bah qui voilà, bonjour madame.
12: Non, c'est pas madame déjà, c'est monsieur, donc
1: hein. Admettons, en tout cas c'est bon, j'ai vu avec le patron, je rapporte les bouteilles.
12: Mais non, vous rapportez, monsieur, les bouteilles sont entamées, vous allez pas les rapporter. On va pas vous rembourser les bouteilles entamées.
1: Oui, mais dans ce cas on peut faire ça au proratisme. Mais... sur une demi-bouteille, vous me remboursez 50% plus évidemment les 47%.
12: Mais oui, allez, d'accord.
1: Eh bah voilà, parfait. Ah merci beaucoup, oui, toutes mes salutations à votre mère également.
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14: Allô?
15: Oui, bonjour, Madame Ledoux à l'appareil.
14: Oui.
15: C'est le DDF-GDF?
14: Oui.
15: Je vous appelle parce que je suis témoin d'un phénomène physique inclassable. Vous savez, le passage des ovnis la semaine dernière nous a laissé un peu sans dessus-dessous. Eh bien, depuis chez moi, j'ai observé un phénomène très lumineux et je ne sais pas s'il s'agit d'un extraterrestre.
14: Une petite question indiscrète, madame. Vous avez quel âge, là, s'il vous plaît?
15: 69 ans.
14: 69 ans,
15: L'extraterrestre a un corps de 10 cm à peu près, opaque, voyez-vous. Et alors, il y a une queue au bout qui fait le tour de mon mur et qui se termine par une espèce de petite touche blanche. Et dès que j'appuie dessus, ça fait de la lumière partout dans la pièce.
14: Et alors, qu'est-ce qui se passe quand vous appuyez sur la touche blanche?
15: Ben, il y a une lumière incroyable qui inonde ma pièce.
14: Et ça s'était déjà produit avant, madame?
15: Oui.
14: Mais quand la dernière fois, quand c'est arrivé, qu'est-ce que vous avez fait?
15: J'ai appuyé sur la touche blanche.
14: Et alors?
15: Eh bien, la lumière a disparu.
14: Et là, que maintenant, vous avez appuyé sur la touche blanche, qu'est-ce qui s'est passé?
15: La lumière est revenue.
14: La lumière incroyable est revenue?
15: Ah oui, oh oui, oh oui.
14: Et vous en avez parlé à qui, alors, madame, en dehors de nous?
15: Et à ma voisine.
14: Et qu'est-ce qu'elle a dit?
15: Elle a dit qu'elle en avait un chez elle aussi.
14: Ah oui?
15: Oui. Comment dire? Vous savez, ça fait un peu comme une petite boule, quoi, vous voyez? Et puis, il est tatoué.
14: Ah bon?
15: Il a un nom.
14: Il s'appelle comment?
15: Il s'appelle Krypton 75.
14: Ouais, ben, Krypton 75, oui, je vois tout à fait ce que c'est, oui.
15: Qu'est-ce que c'est? C'est de quelle planète?
14: Krypton, c'est au-dessus du troisième système solaire, là, madame, hein, à quelques centaines de millions d'années-lumière de nous, mais, enfin, vous savez, c'est un type d'extraterrestre, effectivement, qui est assez connu, quand même, malgré tout, ce sont des extraterrestres pacifiques, hein, madame.
15: Je peux vous dire quelque chose, mais je parle doucement, parce que je voudrais pas les alerter.
14: Non, mais vous pouvez parler, hein, je pense que... De ce côté-là, ils sont pas très émotifs. Ils supportent pas mal de choses, vous savez.
15: Il a fait des petits.
14: Il a fait des petits?
15: Oui, quand j'ouvre la porte de mon réfrigérateur.
14: Oui.
15: Il y en a un aussi. Et il fait que de me regarder.
14: Ouais, mais enfin, tant qu'il vous regarde, mais moi, je vous dis, c'est une race assez pacifique d'extraterrestres. À mon avis, vous n'aurez pas de problème, hein. Vous savez, on peut pas leur faire grand-chose. On n'a jamais essayé de les détruire, hein. Il vaut peut-être mieux pas non plus, hein.
15: Mais je sais ce que je vais faire. Je vais profiter que celui-ci soit disparu ou endormi.
14: Non, non, mais n'y touchez pas, madame.
15: Je vais le tuer, celui-là, pour voir ce que vont faire les autres.
14: Ah non, il faut pas faire ça, madame.
15: Attendez, bougez pas, je prends le cendrier.
14: Non, ne faites pas ça. Allô, laissez-le vivre, madame.
15: Allô? Je l'ai zigouillé.
14: Ah ben, il fallait pas faire ça, madame.
15: Maintenant, je vais m'occuper de la petite famille.
14: Mais non, écoute... Faut pas faire ça, allô madame?
15: Il y en a un au-dessus de mon lit!
14: Non, mais il faut pas les assassiner, madame, ils y sont pour rien, là, ils ont rien fait de spécial, hein! Arrêtez ce massacre, là, ça sert à rien, là!
15: Je vais dégommer celui qui est dans mes toilettes!
14: Ah non, arrêtez, madame, allons!
15: Il en reste deux!
14: Il en reste deux, ouais, mais non, mais vous allez pas faire ça à tous les extraterrestres qui sont chez vous, là, je vous ai dit que c'était des pacifiques, madame!
15: Je vais me gêner!
14: Ah bon?
15: Bougez pas, je vais dégommer celui du couloir, puis après la porte d'entrée, il n'y en aura plus.
14: Ouais, mais vous allez vous faire mal, là, madame, si vous continuez comme ça, là, hein?
15: Il est allumé.
14: Il est allumé?
15: C'est le plus dangereux.
14: Ah non, c'est pas le plus dangereux, madame.
15: Les autres étaient éteints.
14: Ah oui?
15: Attention, j'y vais! Ça y est.
14: Et le disjoncteur n'a pas sauté, là?
15: Oh là là! Il y a la grosse bête noire, là, qui est à côté de la porte d'entrée.
14: Vous savez qu'il faut pas y toucher, madame.
15: Elle est pas contente, hein.
14: Non, non, mais il faut pas y toucher, là, madame. Dites-moi, là, vous êtes chez vous cet après-midi?
15: Il y a leur espèce de vaisseau spatial noir à côté de la porte d'entrée.
14: Ah non, ils ont pas vaisseau spatial. Les vaisseaux spatials sont repartis la semaine passée, là. On les a vus à la télévision, là.
15: L'espèce d'ovni, là, vous savez.
14: Ah non, vous vous trompez, là. C'est pas un vaisseau spatial, ça, madame.
15: Madame, celui-là, je vais me le faire aussi.
14: Ah non. Allô?
15: Attention. C'est parti, au nom de la patrie, j'y vais.
14: Ah non, mais il faut arrêter, madame, arrêtez de taper, là. Allô?
15: Le vaisseau est résistant. Il se défend, il fait de la fumée.
14: Alors, c'est pas un vaisseau, là, c'est le disjoncteur, madame, il faut arrêter de le taper, ça appartient à EDF, ça, madame, vous vous trompez, là.
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16: Oui.
1: Bonjour monsieur, c'est bien le marchand de fruits et légumes?
16: Oui.
1: Monsieur Martin, bureau de l'équilibrage alimentaire de Martinville.
16: Oui.
1: Je vous appelle rapport au nouveau dispositif pour aider les gens à mieux manger.
16: C'est quoi ce dispositif, monsieur?
1: Bah c'est le chèque sucre, vous êtes pas au courant?
16: Ah non, je suis pas au courant du tout, non?
1: Ah, bah je vous explique. Pour que les gens mangent plus de fruits et légumes,
16: oui,
1: ils peuvent maintenant vous payer avec du sucre à la place de l'argent.
16: On va devoir récupérer du sucre à la place d'être payé.
1: Vous serez payé, mais en sucre.
16: Ah bah non, j'ai pas envie de faire ça.
1: En plus, vous y gagnez aussi, parce qu'avec le sucre que vous récupérez, vous pouvez faire des confitures.
16: Monsieur, on a notre travail, on va pas s'amuser à faire des confitures, on va pas s'amuser à payer en machin, on est en argent, un point c'est tout.
1: Alors disons plutôt un point virgule, parce que...
17: Et allô?
1: Eh bonjour madame.
17: Ça a l'air d'être une arnaque votre truc, hein.
1: Oh bah direct, merci.
17: Les gens vont venir avec du sucre et vont m'échanger du sucre contre mes fruits et légumes, parce que c'est bien, parce que ils vont bien manger, d'accord?
1: Voilà, on est d'accord, très bien.
17: Ouais mais c'est quoi le but?
1: Le but c'est que les gens ont moins de sucre et plus de légumes.
17: Bah je suis perdant, t'es encore les commerçants qui triment quoi.
1: Oh bah non, vous prenez un kilo de sucre pour un kilo de légumes, vous pouvez facile vous faire dans les 500 kilos de sucre par jour.
17: Je trouve ça complètement con, je vous jure que...
1: Pardon, mais grâce au chèque sucre, vous allez vendre beaucoup plus de fruits et légumes.
17: Oui, mais je les vends contre de l'argent ou je les vends contre du sucre?
1: Bah, vous les vendez contre du sucre.
17: Mais mes fruits et légumes, moi, je les paye de base.
1: Eh ben, vous les payez aussi en sucre.
17: Et je vais les payer en sucre. Vous croyez vraiment que vos fournisseurs, ils vont accepter du sucre?
1: Les fournisseurs, non, mais il suffit que vous alliez acheter chez un autre primeur.
17: Les achètes, c'est un autre primeur, je vais les payer deux fois plus cher.
1: Oui, mais après, vous multipliez votre prix à vous par 4.
17: Ah ouais, oh là.
1: Mais ouais, au final, tout le monde y gagne.
17: Et du coup, je vais avec 300 kilos de sucre chez un autre primeur, il va accepter.
1: Ah bah, il est obligé.
17: Il est obligé.
1: Bah oui, grâce au chèque sucre.
17: Oh là, ça c'est quoi ce pays, franchement? On oblige les gens, quoi. Oh là là.
1: Bah oui, mais sinon personne veut jamais rien faire.
17: Ah ouais, non, mais de toute façon, je vais prendre aucun papier, je vous le dis direct. Hein. Quelqu'un qui arrive, il me dit j'ai un chèque sucre ou j'ai un truc du genre ou machin, je le prends même pas en fait.
1: Non, mais y a pas de papier, on a fait simple. Vous aurez juste à peser le sucre.
17: Ah ouais, non, mais vous en faites pas, de toute façon, je le prendrai pas donc.
1: Bah oui, mais vu qu'à partir de maintenant, vous ne prenez que les paiements en sucre.
17: Alors là, à partir de maintenant, je prends plus que les paiements en sucre et plus aucun paiement en argent.
1: Eh oui, grâce au chèque sucre.
17: Oh là là.
1: Bah quoi? Oh là là là là.
17: Ah, c'est complètement con, je suis désolé.
1: Non, mais je vous rassure, il y a une ruse, je vous explique.
17: D'accord, ok.
1: Le client vient, il prend ses légumes, il vous paye.
17: En sucre, ouais, du coup.
1: Voilà, et ensuite, vous lui revendez son sucre contre de l'argent.
17: C'est encore plus débile que vous venez de me dire, vous auriez même pas dû me le dire. Je suis désolé, mais c'est encore plus débile, sérieux.
1: Ah bah merci, j'ai bossé 10 ans sur ce projet.
17: Vous voulez vendre, mais je viens... Il va donner du sucre et après je vais devoir lui dire bon bah voilà, vous me rachetez mon sucre.
1: Oui, bah je vois pas le...
17: Le client va arriver, il va me dire bon bah voilà, c'est la journée du sucre, je vais vous acheter des produits contre du sucre. Ok, d'accord, vas-y, y a pas de souci.
1: Pardon, c'était la voix d'un client ça?
17: Oui, c'était la voix d'un client.
1: Non, alors pas du tout, j'ai très bien reconnu, c'est vous qui avez fait une fausse voix de client.
17: Non, mais c'est juste parce que c'est absurde, du coup je prends une voix de débile.
1: Ouais, enfin c'est quand même vous qui vous êtes inscrit pour pouvoir être payé en sucre.
17: Non, pas du tout.
1: Comment ça pas du tout? Vous êtes sur ma liste?
17: L'entreprise que vous avez sur votre papier, c'est quoi?
1: Fruits et légumes, Martin. Ne me dites pas que c'est pas vous, quand même.
17: Non, vous êtes au mauvais endroit.
1: Oh là là là là. Alors ça, c'est dingue, c'est pas vous du tout, en fait.
17: Je suis pas dans votre liste.
1: Malheureusement, non, mais je peux vous rajouter...
17: Alléluia!
18: Bureau de poste Paris-Bichat, bonjour.
15: Bonjour monsieur, c'est le bureau de poste?
18: Oui, c'est le bureau de poste, oui.
15: Oui, bonjour, je voudrais un renseignement, s'il vous plaît. Je voudrais avoir le bureau des renseignements.
18: Oui, c'est moi-même.
15: Ah, bonjour, monsieur. Je peux vous demander un renseignement?
18: Qu'est-ce que vous voulez comme renseignement?
15: Je voudrais le numéro de téléphone des renseignements de Paris-Bichat.
18: Vous y êtes, au renseignement de Paris-Bichat?
15: Vous pensez que je peux leur demander un renseignement?
18: Mais, et pour leur demander quoi?
15: Un renseignement.
18: Non, mais je peux peut-être vous renseigner, moi.
15: Oui, voilà. Vous êtes des renseignements?
18: Oui, mais je peux. Tout dépend de ce que vous allez me demander.
15: Le numéro de téléphone de Paris-Bichat.
18: Et, oui, mais. Bon, on va écouter. C'est ici. Vous y êtes.
15: Ah, c'est
18: vous
15: ici.
18: Vous y êtes au renseignement de Paris-Bichat.
15: Et vous êtes quel bureau de poste?
18: Paris-Bichat.
15: Voilà, c'est ça. C'est celui-là que je veux.
18: Bon, eh bien, le 46-06-71-50, celui que vous venez de faire.
15: Vous pensez qu'ils pourront me donner un renseignement?
18: Mais oui, bien sûr.
15: Ah bon, ben, je vais les appeler alors.
18: Mais. Oui, si vous voulez.
5: Très bien, ben, je vous remercie.
19: Je vous en prie. Bureau de poste Paris-Bichat, bonjour.
5: Bonjour, monsieur. Je voudrais le numéro des renseignements de Paris-Bichat.
19: Oui, mais c'est le numéro que vous venez de faire.
5: Ah, ben tiens, je reconnais votre voix.
19: Oui.
5: Ah, ben vous êtes drôlement gentil. Vous m'avez donné le numéro de téléphone des renseignements de Paris-Bichat.
19: Oui. Et qu'est-ce que vous voulez savoir, alors?
5: Un renseignement.
19: Oui, demandez-moi.
5: Alors, je voudrais le numéro de téléphone de Paris-Bichat des renseignements de...
19: Mais... Il n'y a qu'un seul numéro de téléphone à Paris-Bichat. Oui. Le numéro que vous venez de composer.
5: Alors, je vais faire donc celui-là.
19: Mais vous venez de le faire. Vous tomberez sur moi.
5: Ah ben, je vais le faire tout de suite, alors.
19: Mais non, mais attendez. Bureau de poste Paris-Bichat, bonjour.
5: Bonjour, monsieur.
19: Bonjour, oui.
5: Ah ben, je vous reconnais.
19: Oui, bon, et maintenant, vous allez téléphoner longtemps, comme ça, toute l'après-midi? Qu'est-ce que vous voulez savoir?
5: Je voudrais un renseignement.
19: Oui, mais je vous l'ai déjà donné.
5: Mais c'est votre numéro à vous.
19: Mais je viens de vous le donner.
5: Mais pourquoi vous me l'avez donné?
19: Mais parce que vous me l'avez demandé.
5: Mais non.
19: Mais si.
5: Mais pas du tout. Je voulais les renseignements de Paris-Bichat.
19: Eh ben, il n'y a qu'un seul numéro de téléphone à Paris-Bichat.
5: Ben, je vais les rappeler.
19: Mais non, vous allez tomber sur moi. Et après, vous allez me demander le numéro de renseignement de Paris-Bichat. Et je vais vous redonner le même numéro. Et on va continuer comme ça pendant 7 heures.
5: Mais pourquoi je tombe sur vous à chaque fois à l'heure?
19: Ben, c'est normal. C'est moi qui peux vous renseigner.
5: Ah, c'est vous les renseignements de Paris-Bichat?
19: Oui.
5: Ah ben alors écoutez, ça tombe bien, je peux vous demander un renseignement.
19: Bien sûr.
5: Ah, ben j'avais pas compris, excusez-moi. Vous m'en voulez pas?
19: Non, pas du tout.
5: Bien, ben je voudrais s'il vous plaît le numéro de téléphone des renseignements de Paris-Bichat.
19: Je viens de vous le donner.
5: Je vous remercie, monsieur.
19: À votre service.
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20: Bonjour.
1: Bonjour monsieur, c'est bien le magasin de bricolage?
20: Oui.
1: Monsieur Martin à l'appareil, les lunetteurs Martin.
20: Oui.
1: C'est pour vous prévenir que j'ai fait des lunettes à votre nom.
20: Ah ben ouais, mais c'est pas moi.
1: Je sais, c'est parce que j'avais un client qui avait plus de forfait, donc je l'ai fait passer sur votre dossier de sécurité socialiste.
20: Bah ouais, mais moi c'est comment ça me pénalise?
1: Pas du tout. Si vous voulez des lunettes, vous venez me voir et je vous bascule sur le forfait sécu de quelqu'un d'autre.
20: Ouais, mais enfin c'est pas normal. Vous me dites que vous pouvez mettre n'importe quel nom et puis.
1: Ah oui, chez les lunetteurs c'est quelque chose qu'on fait tout le temps, ouais.
20: Ah bah oui, non mais. Je veux bien le croire, mais enfin, je dois...
1: Et puis, sinon, il suffit d'attendre 3 ans et vous pourrez faire des lunettes à votre nom.
20: Bah oui, mais enfin, étant donné que j'ai 53 ans, si je dois attendre 56 ans pour...
1: Non, vous devez attendre que 3 ans.
20: Eh bah oui, mais...
1: Vous vous rendez compte, s'il fallait attendre 56 ans, ça veut dire qu'il faudrait que vous attendiez jusqu'à 109 ans.
20: Mais non, soyez pas bêtes, je vous ai dit, j'ai 53 ans.
1: C'est ça, plus 56, ça fait donc 109.
20: Non.
1: Ah bah, prenez une calculette.
20: Non, j'ai dit 56 ans.
1: Voilà, donc écrivez 56... Plus.
20: Oui,
21: allô?
1: Bonjour, monsieur.
21: Ah bah, attendez, c'est quoi cette magouille?
1: Bon, cette magouille, non, c'est une optimisation forfaitiste. Comment ça?
21: Ah non, je vais pas demander à mon opticien qu'il mette sur le forfait de quelqu'un d'autre ou quoi que ce soit.
1: Bah si vous voulez, je peux même vous filer les noms des gens qui n'ont pas encore utilisé leur forfait lunettes.
21: Ah bah bien sûr. Eh, vous croyez à quoi là? Vous avez pas compris?
1: Si, j'ai très bien compris.
21: Eh, vous me donnez vos coordonnées, point barre.
1: Donc, les lunetteurs Martin.
21: Donc, les lunetteurs Martin, l'adresse?
1: L'adresse, c'est...
21: Comment?
1: Ah, vous m'entendez?
21: Oui, je vous écoute.
1: Ok, donc l'adresse c'est...
21: On n'entend plus.
1: Ah, est-ce que là, vous m'entendez mieux?
21: Oui, là, je vous entends.
1: On fait aussi des prothèses auditives, si vous voulez.
21: Non, mais c'est pas ça que je vous dis.
1: Est-ce que vous avez déjà un forfait pour l'auditionnage?
21: Eh, vous me cassez les couilles.
1: Les oreilles, ça, vous inquiétez pas, oui, je m'en occupe.
22: Pardon. C'est servi de mon forfait pour que vous soyez remboursé.
23: Allô?
1: Bonjour, madame, pardon, mais alors, avec votre collègue, qu'on entend rien du tout.
23: Vous prenez le forfait, mon forfait de lunettes, pour donner à une autre personne.
1: Voilà, tout simplement.
23: Non, mais c'est complètement débile ce que vous êtes en train de me dire.
1: Ah non, c'est passé. Il faudra juste me régler la part mutuelle, en revanche.
23: Je vous règle rien, monsieur.
1: Ah bah merci, parce que sinon c'est pour ma poche.
23: Bah je m'en fous.
1: Ok, super sympa.
23: Vous êtes qui, monsieur?
1: Toujours monsieur Martin, les lunetteurs Martin.
23: Les lunetteurs Martin.
1: Voilà.
23: Mais venir vous voir quand même.
1: Ok, bah je vous attends. À tout à l'heure.
23: Non mais donnez-moi l'adresse exacte, monsieur, s'il vous plaît.
1: Ah oui, c'est vrai. Je suis au 1 rue Martin.
23: Ouais.
1: À Martinville.
23: Ah, c'est monsieur Martin, rue Martin, lunetteur Martin.
1: Pas du tout, non. Lunetteur Martin.
23: Lunetteur Martin. Et moi c'est Jean-Paul Durand-Schwartz.
1: Jean-Paul Durand-Schwartz? Ah bah je voulais vous appeler, vos lunettes sont prêtes.
23: Vous prenez vraiment pour des cons, vous. Hein.
1: Ah non, c'est moi le con.
23: Allez, monsieur, au revoir.
1: Non mais JP, attends.
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25: Et puis, dis bonsoir.
7: Oui, bonsoir, c'est le gardien de l'immeuble?
25: Oui.
7: Ah, très bien, bonjour, c'est la Poste.
25: Oui.
7: Dites-moi, on vous appelle parce que la semaine prochaine, on va vous mettre un facteur différent là, de remplacement jusqu'à la fin du mois de novembre.
25: Ah bon?
7: Ouais.
25: Ça sera pas la petite jeune?
7: Non, la petite jeune, elle va être déplacée juste pendant 2 mois, en fait.
25: Oh! Oh! J'aimais bien.
7: Vous avez une grenouille dans votre loge?
25: Pardon?
7: Vous avez une grenouille dans la loge ou...
25: Non, c'est moi qui fais la grenouille parce que j'aimais bien la petite jeune, elle était gentille.
7: Elle est gentille, ouais. Mais l'autre, il est sympa aussi. Bon, mais... sympa. Bon, le problème, c'est que c'est un monsieur de petite taille.
25: Oui.
7: Elles sont comment, vos boîtes aux lettres? Elles sont encastrées?
25: Elles sont encastrées.
7: Ah, merde. Il n'y a pas moyen de les descendre de 50 cm Notre facteur, il fait 1m16. Hein.
25: Parce que le haut de la boîte aux lettres tout en haut doit être, je crois que c'est 1m80.
7: Ouais, il pourra pas. On va mettre un escabeau, alors.
25: Ouais, un d'une... Vous savez, les petits, là, de marche.
7: Oui. Bon, deuxième problème.
25: Ouais.
7: Ce monsieur nous vient de Chili.
25: Ouais.
7: Bon, on a eu des petits problèmes avec lui sur ses tournées parce qu'il a beau être de petite taille, il est très très chaud.
25: Ah.
7: Ouais, on ne sait pas ce que c'est un problème hormonal et quoi.
25: Mm-hmm.
7: On va dire entre vous et moi, hein, c'est pas la peine.
25: Ouais, ouais.
7: Mais je préfère prévenir. Il saute sur tout ce qui bouge.
25: Oh.
7: Ouais.
25: Ouais, non, et
7: alors,
25: ici, je peux vous dire qu'il ne faudra pas.
7: Ben oui, alors justement, à Chili, j'ai eu des informations de la part de mon collègue l'Eurosport.
25: Mm-hmm.
7: Ils avaient trouvé des commerçants qui avaient été assez coopératifs pour éviter ce genre de problème.
25: Mm-hmm.
7: Quand il arrive sur les tournées dans certains endroits, mm-hmm. ils avaient fabriqué, vous savez, des boîtes à chaussures, des cartons de chaussures, là.
25: Oui.
7: Ils avaient fait carrément un trou dedans et ils avaient mis de la boîte à l'intérieur.
25: Du quoi?
7: De la boîte, dans la boîte aux chaussures.
25: La boîte, c'est du coton?
7: Oui.
25: Oui.
7: Comme ça, il avait un trou dans la boîte. Et il pouvait, oui. Est-ce que c'est possible de faire ça, préparer ça?
25: Et on la mettrait où, cette boîte à chaussures?
7: Au pied des boîtes aux lettres, alors.
25: À toutes les cages d'escalier? Moi, j'ai 14 cages d'escalier, hein.
7: Bah oui. Bah oui, mais c'est le seul moyen d'éviter un problème.
25: On est compte, il fait ça dans les cages d'escalier, c'est... Vous allez avoir des appels à non plus finir. Hein. Moi, je dis ça pour vous. Hein. Mais bon, moi, je veux bien les mettre au pied des boîtes aux lettres.
7: Est-ce que ça vous embête si on lui dit, voilà, il y a une boîte à chaussures chez le gardien?
25: Ah ben moi, chez le gardien, je peux pas.
7: Pourquoi?
25: Parce que moi, je vais à la loge qu'à partir de 5h jusqu'à 19h.
7: Oui, mais au moins, s'il peut se soulager. Voilà, dans sa boîte à chaussures, au moins une fois...
25: Il passerait vers quelle heure?
7: 8h.
25: À ce moment-là, je peux essayer de mettre une boîte à chaussures dans un local conteneur.
7: Ah bah voilà. À poubelle, quoi.
25: Ouais. Et il viendrait quand?
7: Lundi. Bah, lundi, il commence.
25: Ouais, moi, il faut que je trouve une boîte des chaussures d'ici lundi. Parce que moi, j'en ai pas chez moi, là.
7: Bon, éventuellement, je peux vous en faire livrer 14.
25: Moi, je lui mets dans un local... Et tous les matins, s'ils ont envie d'aller se soulager, lui laisse le local ouvert, il va se soulager. Mais à mon avis, il ne faut pas faire ça dans les halls. Hein.
7: Éventuellement, on ne peut pas demander aux gens de l'accueillir.
25: Non. Non, moi, je peux vous faire ça. On met une boîte à chaussures avec un trou dans un local conteneur. Et quand il a envie de faire, il va dans le local se soulager. Hein.
7: À ce moment-là, on mettrait sur la boîte, on écrirait « réservé au facteur ».
25: Bah, même pas, il n'y a que moi et le gars du ménage qui a la clé. Je lui dirais « je mets une boîte à chaussures, tu la touches pas ».
7: Et vous avez ce qu'il faut pour faire le trou?
25: Un cutter ou un tournevis.
7: Ouais.
25: Ou des ciseaux.
7: D'accord.
25: Ça doit suffire, ça, pour faire un trou.
7: Ouais. Et c'est insonorisé, votre local?
25: Pourquoi écrit?
7: Ah bah oui.
25: Non, parce que c'est pas insonorisé. C'est des trappes qui donnent sur l'extérieur.
7: Ah, oula!
25: Et ça, il est à ce point-là, le gars?
7: Ouais, il crie, il hurle même.
25: Hein. Oh, les gens, ils vont se demander ce qui se passe. Hein. Tout le quartier va l'entendre. Alors, si en plus de ça, on mettait ça dans les halls, imaginez-vous si vous me dites qu'il crie ou qu'il hurle.
7: Pendant 2 heures, puisqu'il fait ça pendant 2 heures quand même.
25: Ah, ça serait pendant 2 heures en plus?
7: Oui.
25: Oh punaise! Ouais, non, non, attendez, pendant 2 heures, il fait ça. Déjà, je risque de me faire engueuler parce que j'ai laissé la porte ouverte.
7: Mais on peut pas l'enfermer?
25: Derrière lui?
7: Oui.
25: Bah, il faut que je sois là quand il le fait.
7: Ah, bah, il va venir vous voir de toute façon. Avant et après. Parce que après, il faut qu'il vous ramène la boîte.
25: Bah non, la boîte, il allait dans le local.
7: Ah bah non. Ouais.
25: Pourquoi?
7: Ah bah, il faut récupérer quand même ce qu'il y a à l'intérieur.
25: Comment ça, il faut récupérer ce qu'il y a à l'intérieur?
7: Comment?
25: Moi, je vais pas récupérer ça.
7: Ah bah si.
25: Ah non.
7: Ah bah si.
25: Ah bah non.
7: Ah si.
25: Non, vous venez le chercher si vous voulez, mais moi, je récupère pas.
7: Ah si.
25: Je vous certifie que non.
7: Ah, je vous jure que oui.
25: Moi, je récupère pas c'est des trucs comme ça.
7: Ah si.
25: Le tout, c'est d'avoir une boîte à chaussures pour lundi, et ça, j'en ai pas.
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4: Bonjour.
9: Consultez mon compte.
4: Allô?
9: Consultez mon compte bancaire.
4: Monsieur, je ne suis pas un répondeur.
9: Ça marche pas ou quoi?
4: Allô?
9: Contactez le service technique.
4: Allô? Monsieur, que puis-je faire pour vous?
9: Oui, excusez-moi, je demandais à technicien parce que j'ai un problème là sur la...
4: Non, vous êtes dans une agence, je suis conseillère dans une agence. Parce que quand vous faites le 0321,
9: alors,
4: vous
9: attendez.
4: Tombez dans une agence.
9: Attendez, je fais 0321.
4: Monsieur, ne tapez pas sur les touches, je ne suis pas un répondeur.
9: Bah vous m'avez dit de faire 0321.
4: Non, je vous ai dit que quand vous faites 0321,
9: ah bah,
4: vous
9: avez écoutez, fait... je fais 0321, 03.
4: Oui, mais tout. Non, monsieur, monsieur.
9: Peut-être qu'il faut que je fasse étoile, le nom devant.
4: Non, tout, tout. Non, yes. Est-ce que vous avez de quoi noter? Donc, composez le 09.
9: Alors, attendez, excusez-moi. Alors, 09.
4: Bah, non.
11: Non, mais monsieur, vous n'êtes pas sur la plateforme, vous êtes directement à l'agence. Il me semble que la reconnaissance vocale, je me demande si c'est pas le 08 ou 09.
9: Ah, attendez, je vais essayer avec 08. Bonjour, vous souhaitez un réveil automatique dans 17 minutes. Pour revenir à l'appel, tapez étoile.
11: Allô?
9: Oui, allô?
11: J'ai eu une messagerie automatique, donc...
9: Bah, j'ai fait dièse 08, comme vous m'aviez dit, donc dièse.
11: Allô?
9: Non, bonjour. Non, pour confirmer votre commande de pizza,
11: allô,
9: tapez 1. Pour commander un panini, tapez 2.
11: Allô?
9: Oui, allô?
11: Oui, non, non, c'est bon. Ne faites rien, parce que là, vous vous mettez en attente, en fait, en mettant le 08. Donc, surtout, ne faites rien.
9: 08, c'est ça? 08?
11: Non, non, non, il faut pas...
9: Pour être mis en ligne avec un proctologue, tapez 1.
11: Allô?
9: Avec un catalogue, tapez 2.
11: Allô?
9: Oui, j'étais en attente, là, je...
11: Oui, bah écoutez, c'est parce que vous composez à chaque fois le 08 dièse.
9: Ah, 08 dièse, parce que je croyais que c'était dièse 08.
11: Il faut surtout pas faire ça, en fait.
9: Bonjour, bienvenue sur le site officiel de Rire et Chanson. Pour revenir à l'appel trop con, tapez 1.
11: C'est quoi, c'est Rire et Chanson?
26: 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Bonjour.
27: Allô, c'est la mairie.
26: Oui.
27: Oui, bonjour, madame.
26: Bonjour.
27: Madame Ledoux à l'appareil.
26: Pardon, madame Ledoux.
27: Oui, excusez-moi, je suis la grand-mère de mon petit-fils.
26: Oui.
27: Et je suis en train de lui donner à manger, là, mais c'est pas facile, hein.
26: Ah oui.
27: Vous savez, il a 18 mois, hein.
26: Ah oui.
27: Intérêt à manger, hein, parce que sinon, vous savez, moi, je lui fais peur. Enfin, je lui dis, s'il ne mange pas, c'est monsieur le maire qui va le faire manger. Et on ne sait pas pourquoi avec mon fils, mais ça, ça lui fait peur et d'un seul coup, il mange.
26: Ah, bah ça va alors.
27: Oh oui.
26: Quand on trouve un moyen, c'est bien.
27: Oui, mais alors là, aujourd'hui, hein, depuis midi, j'essaie de le faire manger sa purée de carottes, il n'y a rien à faire.
26: Ah, oui. Il fait un caprice.
27: Oh, il fait un caprice, oui, alors là... Hein. C'est pas facile, hein?
26: Ah non.
27: Hein, vous travaillez à la mairie, vous?
26: Oui.
27: Ah ben justement, tiens, attendez, je vais brancher l'amplificateur, vous allez pouvoir m'aider. Hein? Voilà.
26: Oh, il est pas gentil, hein?
27: Si tu veux pas manger celle-là, c'est monsieur le maire qui va te donner à manger avec ses doigts jaunes.
26: Ah ouais.
27: Eh ben, il veut pas, hein?
26: Ah ouais, ben je l'ai entendu.
27: Écoute, la dame, c'est une fée, la dame. La dame, elle est très gentille, hein, madame la fée?
26: Ah oui, mais il faut manger, hein, sinon oui. C'est monsieur le maire qui va venir.
27: Voilà, puis monsieur le maire avec ses doigts tout jaunes.
26: Ah oui.
27: Puis qu'est-ce qu'il va lui montrer, monsieur le maire, s'il mange pas, le petit Pierre?
26: Oh, il va lui montrer son gros nez poilu.
27: Écoute, Pierre.
26: Ah oui, Pierre, il faut manger, hein, sinon monsieur le maire, il va venir te donner à manger, hein. Puis il va te montrer son gros nez tout poilu si tu manges pas. Il est un petit peu chagrinou, non? J'ai entendu un petit peu ronchonner.
27: Oui.
26: Alors, petit Pierre, il faut manger, hein? Bien, moi, je vais prévenir monsieur le maire. Attention, hein, je travaille à la mairie, je vais prévenir monsieur le maire, hein? Puis il va venir, hein, il va venir chez toi. Ah, il faut manger, hein?
27: Il va venir te montrer ses dents, hein, madame?
26: Ah oui, c'est vrai, hein?
27: Puis comment elles sont, ses dents?
26: Oh, elles sont pas belles, elles sont toutes jaunes.
27: Et elles sont toutes creuses aussi.
26: Ah ouais, puis toutes crochues. Puis il est là en plus.
27: Oui.
26: Il est à côté de moi.
27: Oh, il est à côté de vous.
0: Wow.
27: Ah oui. Son haleine, hein, quand il ouvre la bouche, monsieur le maire.
0: Oh là là. Ça sent pas bon, puis on a peur. Waouh, pas bon.
27: Et puis quand on enlève ses cheveux.
0: Oh, ben il n'y a plus rien.
27: Le maire, Pierre, si tu ne manges pas.
0: Ah, hein, il va lui parler, hein.
27: Oui, et puis.
0: Ah oui, hein.
27: Il va lui montrer son mouchoir.
0: Ah oui.
27: Et puis qu'est-ce qu'il y a dans son mouchoir?
0: Oh, il y a des grosses bébêtes.
27: C'est des bébêtes comment?
0: Oh là là, elles sont énormes.
27: Il va te montrer sa femme, monsieur le maire. Hein. Et comment elle est, hein, madame?
0: Ah, oh, c'est une sorcière.
27: C'est une sorcière, oui. Elle n'est pas belle.
0: Oh non, mon Dieu.
27: Elle est moche comment?
0: Oh là, elle a un gros nez, puis elle a un gros bouton dessus.
27: Hein, voilà, Pierre, t'as entendu? C'est qui? Alors là, il commence à manger, hein?
0: Oui.
27: Et puis, attention, parce que monsieur le maire, hein, si t'es pas gentil, Pierre, et si tu manges pas, il va te montrer sa queue, hein,
0: ah,
27: madame?
0: Oui. Ah oui, oh là là.
27: C'est une... Elle est énorme, hein, madame?
0: Ah oui.
27: Elle est comment, sa queue?
0: Elle est grande, et puis il y a plein de piquants dessus.
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3: Bonjour, lycée Alphonse II.
6: Bonjour.
1: Bonjour madame, c'est bien le lycée?
6: Oui.
1: On m'a dit que l'éducation nationale recrutait en ce moment des enseignants.
6: Oui.
1: J'ai appris que vous n'aviez pas de professeur de port, du coup je voulais postuler.
6: De professeur de port?
1: De port.
6: De port?
1: Oui.
6: De port?
1: Oui.
6: De port?
1: De port, bah comme sport, mais port, l'animal.
6: Qu'est-ce que vous entendez par professeur de port, monsieur?
1: Professeur de port, c'est-à-dire que j'enseigne la charcuterie.
6: On ne recrutera pas de professeur de port ici, monsieur.
1: Et pourquoi donc?
6: Je vais pas vous... parce que c'est un lycée...
1: Bah, c'est un lycée, d'accord, mais je vois pas de quel droit vous interdiriez à vos élèves la culture porcine.
6: Bah écoutez, pour que je vous passe à la secrétaire de direction.
1: Ah bah écoutez, passez-la moi.
6: Bah oui.
3: Ne quittez pas, nous allons donner suite à votre...
0: Oui, bonjour.
1: Oui, bonjour monsieur. Je suis professeur de port et je voulais postuler dans votre établissement parce que j'ai vu que l'éducation nationale recrute.
0: J'ai pas de proviseur adjoint. La proviseur adjoint n'est pas là aujourd'hui.
1: Il n'y a pas le proviseur adjoint?
0: Non, enfin, elle n'est pas là. Elle n'est pas là aujourd'hui.
1: Parce que, alors, dans ce cas, moi, j'ai mon beau-frère qui, lui, est professeur adjoint, justement, comme vous dites. Si vous cherchez effectivement un professeur adjoint, je peux vous le passer.
0: Un proviseur adjoint.
1: Martha?
0: La proviseur adjoint.
1: Il cherche un professeur adjoint, là, justement.
0: Non, monsieur. C'est pas ce que j'ai dit du tout.
1: La dame a un poste.
0: Non, du tout, monsieur.
1: Viens voir, je te la passe. Martha?
0: Non, mais attendez, monsieur. Vous plaisantez, là, ou quoi?
1: Oui, allô?
0: Oui, monsieur.
1: Oui, bonjour, je suis mon beau-frère, le professeur adjoint.
0: Non, mais pas du tout. Attendez, monsieur, ça va pas, ça.
1: C'est vous qui cherchez le professeur adjoint?
0: Non, monsieur, je ne cherche pas de professeur adjoint. Je ne peux pas vous mettre en relation avec la proviseure adjointe.
1: Ah, vous n'avez pas de proviseure adjointe, d'accord, excusez-moi.
0: Non, mais aujourd'hui seulement, monsieur.
1: Martha!
0: Bon, écoutez, monsieur,
1: Tu t'es gouré, hein?
0: Je ne cherche rien. Écoutez ce que je dis, je répète une dernière fois.
1: Tu t'es planté, c'est pas ça, hein?
0: Alors... monsieur, attendez, monsieur...
1: Bah attendez, parce que j'ai mon cousin.
0: Non mais votre cousin...
1: Martha!
0: Franchement, je peux rien faire.
1: Martha! Non, il va vous dire, il est proviseur.
0: Non, je ne cherche pas de proviseur adjoint non plus.
1: Martha, viens voir!
0: N'écoutez pas ce que je dis.
1: Oui, bonjour alors, monsieur, je suis mon cousin, le proviseur adjoint.
0: Non, alors attendez.
1: Oui.
0: Je ne répéterai plus.
1: Non. Mais
0: on n'a pas besoin de proviseur adjoint, monsieur. Je pense que c'est la même personne. Hein. C'est la même personne qui me parle.
1: Ah, c'est pas moi, non.
0: Si, c'est vous.
1: Non, ah non, c'est pas moi, non.
0: Votre Martha n'existe pas, je pense pas.
1: excusez-moi, étant proviseur adjoint, je suis quand même votre supérieur.
0: Oh, ouais.
1: Ah, mais non, mais excusez-moi. Allô?
10: Oui, allô? Bonjour, monsieur.
1: Oui, bonjour, monsieur.
10: Proviseur adjoint. Moi, je reprends la main, monsieur.
1: Ah, parce qu'on m'a dit que vous n'étiez pas là.
10: Non, votre profil ne correspond pas à l'établissement.
1: Comment vous pouvez me voir de profil par téléphone?
10: Alors,
1: je pense que vous bluffez.
10: Oui, d'accord.
1: Allô?
10: C'est pas une radio, ça?
1: Je crois que vous n'avez pas très très bien raccroché, hein.
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12: Bonjour.
13: Oui, bonjour madame. Je suis bien au cabinet de voyance.
12: Oui, tout à fait.
13: Ah, très bien. Vous êtes donc des voyants, hein, c'est ça des...
12: Oui, je vous écoute.
13: Est-ce que vous voyez combien ça va me coûter à peu près?
12: Qu'est-ce qui va vous coûter quoi?
13: La voyance.
12: Ah ben ça dépend de vous, ça dépend de ce que vous souhaitez développer. C'était sur un domaine ou sur plusieurs domaines?
13: Oui, j'aimerais savoir combien ça va me coûter de rencontrer une voyante.
12: Non, mais vous souhaitez aborder un domaine ou plusieurs domaines. Le tarif varie en fonction. Si c'est juste le domaine sentimental, c'est 65 euros. Oui. Si c'est tous les domaines, c'est 89 euros.
13: 65 euros pour le domaine sentimental? Mais vous plaisantez?
12: Non, je ne plaisante pas du tout.
13: Enfin, madame, c'est le tarif d'une pute.
12: Eh ben, allez voir une pute.
13: Ben, dites-moi, c'est moins cher en vrai, hein?
12: Oui, ben, allez voir une pute.
13: Excusez-moi, madame.
12: Non, mais les putes sont bien plus chères, monsieur.
13: Ah non, madame.
12: Ah, bah, vous prenez pas de la qualité, alors. Mais là, comme c'est de la voyance de qualité, c'est les tarifs. Bon, on va parler de pute longtemps ou on raccroche?
13: Oui, mais enfin, comment pouvez-vous savoir que les putes que je vois soient pas de bonne qualité?
12: Parce qu'à ce prix-là, c'est pas de la qualité, c'est tout.
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14: Bonjour.
15: Bonjour monsieur, c'est bien la boucherie?
14: Oui.
15: On m'a signalé que vous vendez du hachis.
14: Bah oui, bah on vend toujours du hachis.
15: Ah bah bravo.
14: Pourquoi?
15: Bah parce que c'est parfaitement illégal.
14: Vendre du hachis, c'est pas illégal?
15: Ah bah bien sûr.
14: Mais vous êtes pas bien?
15: Bon enfin, excusez-moi, j'ai vu un reportage à la télé où ils expliquent comment les jeunes, ils fument ça dans leurs cigarettes et compagnie.
14: Non, c'est du hachis, c'est pas du hachiche. Mais vous êtes pas bien, mais c'est pas possible, mais vous bah voilà, vous rendez compte qu'est-ce que vous dites?
15: Ah bah je me rends très bien compte que effectivement, vous êtes en illégalisme total.
14: Mais on ne peut pas vendre le drogue dans le boucherie.
15: Oh, alors là?
14: Alors là,
15: ouais. Alors là?
14: Ça, je ne sais pas si vous imaginez qu'est-ce que vous dites. Hein. Attendez, je vais vous passer, monsieur.
16: Allô?
15: Oui, allô?
16: Oui, bonjour, monsieur.
15: Oui, bonjour, madame, excusez-moi, mais alors que...
16: Non, c'est monsieur.
15: Ah oui, non, j'ai dit madame.
16: Ouais, mais maintenant, c'est monsieur. Venez me voir de vive voix, on discute.
15: Vous voir de vive voix? Vous voulez pas non plus que je vous regarde de vive bouche? Non, mais parce que vous allez me traquenarder, je sais ce qui m'attend.
16: Bah, y a rien qui vous attend, monsieur. Moi, je suis un professionnel, je suis boucher charcutier. Vous venez en me racontant des conneries phénoménales.
15: C'est quand même vous qui vendez des matières stupéfiantes.
16: Ouais, et c'est quand même vous qui me faites perdre mon temps avec vos conneries.
15: Ah bah, celle-là, elle est raide quand même, c'est quand même...
16: Monsieur, laissez-moi parler, s'il vous plaît. Si vous êtes assez abruti pour penser que du hachis correspond à du hachiche, excusez-moi, monsieur, mais allez vous faire interner.
15: Ah non, non, mais je vais vous envoyer sur tous les douanes ou je ne sais quoi,
16: mais
15: les gendarmes.
16: Envoyez ce que... Alors là, monsieur, mais envoyez-moi ce que vous voulez. L'armée de terre, les douanes, je m'en contrefous, monsieur, je suis dans les règles.
15: Oui, parce que vous êtes en train de cacher les stocks.
16: Ouais, mais bien sûr. Bah oui, je suis en train de tout fumer, même.
15: Bon, ah
16: oh, bah oui, tant qu'à faire.
15: On passe aux aveux.
16: C'est quel pareil, là?
15: Et encore une autre dame, ah bah ça bosse.
16: Attendez, quel trafic?
15: Ah bah c'est ce que j'expliquais, comme quoi vous vendez des substances stupéfiantes à vos clients.
16: C'est quoi ce travail-là?
15: Ah bah c'est ce que j'allais vous dire.
16: Non.
15: Non, si.
16: Oui, mais attendez, là je comprends rien du tout. Des substances, c'est quoi?
15: Des produits stupéfiants.
16: Bah c'est quoi ce travail-là? C'est quoi ça? Qu'est-ce que vous appelez des produits stupéfiants?
15: Alors les produits stupéfiants, c'est en l'occurrence, c'est ce que j'expliquais, comme quoi vous avez vendu du hachis.
16: Moi je vends du hachis, c'est une drogue.
15: Ah voilà. Ah bah c'est bien de le reconnaître.
16: Le hachis c'est une drogue, c'est
15: quoi? Ah oui, mais je sais, non mais vous allez pas m'apprendre, hein, j'ai vu...
16: C'est n'importe quoi alors. Du hachis, de la drogue, bah vous avez déjà vu ça où vous?
15: Bah chez vous.
16: Bah vous pouvez venir voir, il n'y a pas de problème, il n'y a aucun problème.
15: Oui, c'est ça, et puis vous avez planqué le matos pendant que j'arrive.
16: Bah, enfin bref, vous arrêtez 5 minutes. Hein.
15: Passez-moi le responsable, parce que là, s'il vous plaît, excusez-moi madame, mais je peux pas tolérer...
16: Non, c'est pas madame, c'est monsieur.
15: Ah bah alors, passez-le moi le monsieur, justement.
16: Oui, bah il est là en question le monsieur.
15: Oui, bah passez-le moi. Je vais lui dire que vous vendez des produits stupéfiants.
16: Bah je suis moi.
15: Comment ça, vous êtes moi?
16: Il est là en question, le monsieur.
15: Ah bah vous ne pouvez pas être moi, puisque c'est moi qui suis moi.
16: Bah c'est moi en question, monsieur.
15: Les questions, c'est moi qui les pose, madame.
16: Bon écoutez, vous allez arrêter votre cirque, là.
15: Oh
16: hein, ça commence à bien faire, là. Hein.
15: Excusez-moi, c'est quand même vous qui êtes dans l'illégalitude.
16: Bah quelle illégalité, là? Vous arrêtez 5 minutes, là.
15: Ah bah attendez, c'est quand même vous qui vendez du hachis, on est bien d'accord. Ah, allô?
14: Ah putain, ah, c'est bon, je vous ai reconnu.
15: Ah non, c'est pas moi.
14: C'est monsieur Martin.
15: Ah merde.
14: Ah oh, purée.
15: Purée, hachis, très bien, bravo, rebondi.
14: Ah, salut Martin, ça va?
15: Et allez, une autre, ça s'arrête plus ce festival, hein. On sent la fin de l'année qui approche. Ouais.
14: Moi, t'es grillé.
15: Non.
14: Si, t'es
15: non.
14: Grillé.
15: C'est pas
14: si.
15: Moi.
14: Comme une chipot, si.
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17: Allô?
18: Oui, bonjour madame, c'est l'université?
17: Oui.
18: D'accord, bon, l'inspecteur de la place des renseignements généraux à l'appareil.
17: Oui.
18: On vient d'apprendre dans un rapport que les lycéens voulaient vous prendre cet après-midi.
17: Ah.
18: Par derrière.
17: Ah.
18: Ouais, ainsi que la Sorbonne.
17: D'accord.
18: Donc ils vont être à environ, d'après nos chiffres, 150 000. Et ça, c'est les chiffres de la préfecture.
17: Oui.
18: Alors on sait qu'ils veulent vous prendre par derrière, hein.
17: Oui.
18: 150 000, ça fait quand même beaucoup.
17: Oui.
18: C'est énorme.
17: Non, bah oui, surtout qu'il y en a déjà du monde à l'intérieur.
18: Ah bon? Combien?
17: Je sais pas, les chiffres exacts, je ne sais pas.
18: Eh ben, ça va faire mal.
17: En plus, oui.
18: Mais écoutez, madame, je vous souhaite une bonne journée.
17: Oui, ben bah, merci.
18: Je crois qu'elle va pas être mauvaise.
17: Oui, je crois aussi. Je vous remercie.
18: Et puis, je vous souhaite bien du courage, parce que 150 000...
17: Bah oui, on va essayer d'assurer.
18: Ben, je vous remercie.
17: De rien. Au revoir,
18: madame.
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16: Allô.
15: Bonjour madame, c'est bien le garage?
16: Oui, bonjour.
15: Monsieur Martin à l'appareil, je suis venu changer mon pare-brise chez vous.
16: Oui.
15: Mais vous avez oublié de me filer la console de jeu.
16: Mais non, mais j'ai jamais donné une console à personne pour un pare-brise. Où vous avez vu qu'on donnait des consoles?
15: Bah tout le monde le fait, donc légalement, je pense que vous devez vous aligner.
16: Ah bah non, c'est parce que les autres le font que légalement, je suis obligé de vous donner une console.
15: Ah si, c'est marqué dans la loi cadeau.
16: Mais il y a pas de loi cadeau.
15: Ah mais si, article 4, le patron s'engage à récupérer une console pour le client.
16: Mais le patron va pas récupérer de console de jeu.
15: Bon bah sinon mettez-moi une trottinette électronique, c'est pas grave.
16: Mais non, mais rien du tout.
15: Bon bah vous me donner un aspirateur de voiture, on n'en parle plus.
7: Non, je veux rien vous donner, j'ai rien à vous donner. Bon,
15: vous avez bien un appareil raclette ou je sais pas, un moule à gaufre.
7: Non, je ne fais aucune offre pour le pare-brise.
15: Ah oui, mais dans ce cas, il faut prévenir avant si vous faites pas le cadeau.
7: Mais je vais pas, quand la personne vient pour une vidange, je vais pas lui dire je vous offre pas de porte-clés. Hein.
15: Comment ça vous offrez des porte-clés?
7: Oh là.
15: Non, parce que moi j'ai pas eu de porte-clés.
7: Mais j'offre pas de porte-clés non plus.
15: Bon, en même temps, je préfère une console.
7: Je vous verrai tout ça avec mon patron, c'est lui qui prend les décisions.
15: Ah bah passez-le moi.
7: Voilà.
15: Merci madame.
8: Oui, c'est monsieur.
15: Bonjour madame.
8: Attendez, il n'y a pas de cadeau chez nous en fait.
15: Si, la console électronique.
8: La console électronique?
15: Ouais, normalement on a une console par pare-brise.
8: Ah bah alors, je sais pas chez qui, mais pas chez nous. Il y a un gros malentendu. Je n'offre rien.
15: Ouais, je vois. Vous offrez rien parce que ma console, vous l'avez un peu mise de côté.
8: Mais j'ai rien mis de côté vu que je n'ai aucun cadeau à donner aux personnes.
15: Non mais entre nous, vous l'avez refilé à quelqu'un d'autre.
8: Non mais il n'y a pas d'entre nous de rien du tout. Je ne reçois rien de personne.
15: Elle est bien passée quelque part, cette console.
8: Mais il n'y a pas de console de rien du tout, vu que je vous dis que j'ai rien du tout. Je sais même pas de quoi vous me parlez.
15: Alors, une console de jeu électronique, c'est un système qu'on branche sur la télé et ça permet de jouer électroniquement sur
8: non,
15: la...
8: Non, mais je suis pas teubé, je sais ce que c'est un jeu électronique. Il n'y a pas de console, il n'y a pas de trottinette, il n'y a rien chez moi.
15: Ok, vous êtes en rupture de stock.
8: Mais non, je ne suis pas en rupture de stock de rien du tout.
15: Ah bah super, dans ce cas, je vais passer tout à l'heure.
8: Mais vous comprenez pas ce que je suis en train de vous dire. Je vais pas vous filer quelque chose que je n'ai pas.
15: Bah, c'est-à-dire que légalement, il y a quand même obligationnage.
8: Légalement, de rien du tout. Je suis patron. Si je fais ce que je veux, une console, vous savez le prix que ça vaut, une console ou une trottinette de jeu? C'est même pas l'argent que je gagne sur un pare-brise.
15: Bah ouais, mais si j'avais su, j'aurais pas pété mon pare-brise.
8: Mais si le pare-brise il a été cassé, c'est pour moi qui a cassé le pare-brise, je pense, monsieur, c'est bien vous.
15: Ah oui, c'est moi, oui, je l'ai fait exprès.
8: Mais pourquoi faire?
15: Bah pour que vous me filiez une console, vous suivez vraiment pas.
8: Mais alors là, vous savez quoi, heureusement que je suis assis parce que vous me mettez sur le cul. Je n'ai jamais entendu un truc aussi débile que ça.
15: Merci beaucoup.
8: Je n'ai jamais rien offert de ma vie à personne.
15: Ah non, je demande pas qu'on m'offre un truc, moi j'appelle juste pour récupérer mon cadeau.
8: Je vais couper court à la conversation, ça va être réglé. Il n'y a pas de cadeau chez
15: moi. Bon, allez, c'est bon, filez-moi un aspirateur de voiture.
8: Mais les aspirateurs de voiture, c'est Carglass qui vous offre ça, monsieur, c'est pas moi.
15: Oui, bah, c'est pareil, c'est vos collègues, vous allez les voir.
8: C'est pas des collègues, moi, c'est des concurrents. Je les connais même pas, ces personnes-là.
15: Non, mais vous leur dites qu'il vous faut un cadeau pour un client à vous.
8: Ah non?
15: Bah oui, mais alors comment vous allez faire?
8: Mais je vais rien faire du tout, vu qu'il n'y a pas de cadeau chez nous.
15: Ah, toujours pas?
8: Non, toujours pas.
15: Bon, bah, laissez tomber, je vais acheter une console et je vous déposerai la facture plus tard.
8: Oh, mais encore moi? Non, mais c'est n'importe quoi, ça. Mais c'est un peu. C'est niais, c'est hors de question.
15: Eh, et si je vous dis que c'est mon anniversaire?
8: Vous rigolez ou quoi?
15: Bah, c'est pas pile aujourd'hui, mais ça tombe cette année.
8: Bon, vous savez quoi? Allez, au revoir, monsieur, parce que franchement, j'ai autre chose à foutre de ma vie que de gérer des conneries par exemple.
19: Allô.
20: Bonjour.
19: Bonjour, monsieur.
20: Oui, je vous écoute, monsieur.
19: Non, c'est madame à l'appareil.
20: Ah, veuillez me pardonner. Écoute, je vous écoute.
19: Je vous appelle parce que je crois que vous faites de la désinfection de gaines.
20: Oui, tout à fait. Oui. Ah. Et qu'est-ce que vous souhaitez exactement?
19: Je voudrais que vous désinfectiez ma gaine.
20: Mais c'est une gaine de...
19: De maintien.
20: De?
19: Une gaine de maintien.
20: Votre gaine de maintien?
19: Oui, ça fait 7 ans que je l'ai sur moi.
20: Une gaine de maintien?
19: Oui.
20: Oui, c'est un problème.
19: Qu'est-ce qui se passe, monsieur?
20: Vous pouvez me donner la dimension de la gaine?
19: La taille?
20: Oui.
19: 88.
20: C'est ça, c'est... Quand?
19: 88. Allô?
20: Oui.
19: Qu'est-ce qui se passe, monsieur?
20: Excusez-moi, c'est nerveux. C'est mon téléphone. Alors, pourriez-vous me donner des précisions?
19: Ça me commence à me faire des croûtes.
20: Voilà, ouais.
19: Et c'est purulent au niveau de la chatte.
20: Pardon?
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22: Oui, bonjour.
15: Oui, bonjour madame, excusez-moi de déranger. Je vous appelle parce que j'ai acheté une cigarette électronique chez vous qui fait preuve de défectuosité.
22: D'accord, bon bah, écoutez, si elle ne marche pas, ramenez-la.
15: C'est qu'en plus, si vous voulez, à force d'essayer de l'allumer avec mon briquet, finalement le truc il a pété.
22: L'allumer avec votre briquet? C'est-à-dire, vous commencez à l'allumer avec votre briquet? Je comprends pas pourquoi avec votre briquet.
15: Bah, parce qu'elle va pas s'allumer toute seule.
22: Qu'est-ce que vous me racontez là, monsieur? Comment vous voulez allumer une cigarette électronique avec un briquet? Il n'y a pas de feu, pourquoi vous voulez un briquet?
15: Bah, il n'y a pas de feu, mais moi j'ai un briquet.
22: Oui, non mais la cigarette électronique, moi vous la rechargez sur l'électricité et elle démarre, je ne vois pas pourquoi vous...
15: Ah bah là, le truc du coup, en plus, c'est complètement pété maintenant, parce que à force d'essayer de l'allumer, bah ça a fait cramer le bout.
22: Mais attendez, c'est fou ce que vous me racontez là. Vous passez la cigarette électronique, vous pouvez jeter tous vos briquets et vos cigarettes.
15: Et comment je fais si je jette tous mes briquets pour allumer le...
22: Oui, non mais sur une cigarette, que vous ayez besoin d'un briquet pour l'allumer, je veux bien.
15: D'accord, donc vous reconnaissez reconnaissez qu'il y a quand même un problème.
22: Mais si le truc il est fondu, ça vous partirez avec. Hein.
15: Ah bah vous me le remboursez quand même.
22: Si vous avez utilisé un briquet pour allumer votre cigarette électronique, je pense pas, non.
15: Ah bah c'est la meilleure.
22: Ah bah oui, ça c'est pas mal aussi ce que vous me sortez là. Si vous me dites que ça a fondu, mais c'est normal, ça peut pas marcher avec un briquet, monsieur.
15: Ah donc vous avez déjà eu le problème.
22: Non. Bah. Non, mais c'est normal que ça fonde, c'est du plastique.
15: Vous me remboursez, j'imagine.
22: Ah ben non, mais venez, vous allez comprendre tout de suite, venez, je vais pas vous prendre pour un pigeon, attendez, c'est
15: ah, même c'est ça, vous me prenez pour un pigeon?
22: Non, je vous dis, je vous prends pas pour un pigeon.
15: Alors, en revanche, c'est pas un briquet électronique, hein.
22: Prenez tout et venez me voir.
15: C'est une cigarette électronique, ça me semble plus logique de prendre
22: effectivement... Électronique, monsieur, ça veut dire ce que ça veut dire, ça marche électronique, vous allumez pas voilà. Votre téléphone portable avec un briquet.
15: Alors attendez, excusez-moi. Ne quittez pas. Non, ça ne fonctionne pas non plus, hein.
22: Comment?
15: Non, mais bah, ce que vous me dites là, ça marche pas non plus, hein.
22: Avec un briquet, ça marche. Il y a aucune cigarette électronique qui fonctionne.
15: Non, mais vous me dites pour le téléphone, c'est n'importe quoi.
22: Pourquoi pour le téléphone?
15: Bah là, vous m'avez dit d'allumer le téléphone avec le briquet.
22: Non, mais bah, attendez, je vous ai pas dit de l'allumer avec un briquet.
15: Ah, vous m'avez dit briquet électronique, monsieur.
22: Mais non.
15: Parce que là, du coup, le téléphone garde la marque. Hein. J'ai essayé de l'éteindre, de le rallumer.
22: Ah, voilà, allumer votre téléphone avec un briquet, évidemment que non. Passez tout à l'heure en magasin, on regardera ça ensemble.
15: D'accord. Vous avez des trucs pour allumer les.
22: Pour allumer le téléphone, mais c'est des chargeurs. Vous allez dans un magasin de téléphonie. Qu'est-ce que vous me raconter.
15: En attendant, merci. Hein. Vous savez combien ça coûte?
22: Bah attendez, attendez, monsieur. Qu'est-ce que c'est que cette histoire, là, vous me racontez? Bon, passez tout à l'heure, monsieur. C'est fou, cette histoire.
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4: Allô?
6: Bonjour, madame. C'est les affaires sociales de la mairie de Trélo-sur-Marne, appareil. Oui. Nous appelons pour savoir si vous étiez au courant de l'existence de mademoiselle Germaine Ledoux, qui est une ancienne Miss France, Miss France 1938.
4: Oh, non, ça ne dit rien.
6: Bon, alors là, donc, je vais vous la passer parce qu'elle veut parler à des femmes, donc je me permets de vous la passer, quoi.
4: Oui.
9: Merci. Bonjour, madame.
4: Bonjour, madame.
9: Mademoiselle Germaine Ledoux à l'appareil.
4: Oui.
9: Miss France 1938.
4: Oui.
9: Vous n'avez pas oublié.
4: Oh, oui. Ça... Vous avez vu, hein?
9: Oui.
4: Ah oh, oui.
9: Oui, oui. Oh, oui, je sais.
4: Vous savez quoi, comment c'est, hein?
9: Oh oui.
4: Ouais, mais oui.
9: Oh, ben, moi, c'est pareil, hein?
4: Ah oui?
9: Hein, ben maintenant, c'est fini, hein?
4: Oui, hein?
9: Quand je dis ça, c'est à propos de moi.
4: Mais vous savez, moi, je ne suis pas... Non, hein, je ne suis pas...
9: Ah non, ben j'ai pas dit ça, hein?
4: Non.
9: J'ai jamais dit que vous étiez...
4: Non.
9: On peut pas dire?
4: Non.
9: Si, parce que sinon...
4: Oui,
9: non,
4: mais vous savez, hein.
9: Oh là.
4: Ah, c'est vrai, hein.
9: Oh, c'est plus que vrai. C'est sûr.
4: Ça, c'est vrai, hein, mademoiselle, hein. C'est tout pareil, hein.
9: Oh là.
4: Ah oui.
9: Je sais pas si vous êtes comme moi.
4: Ah non.
9: Ah, vous êtes pas comme moi.
4: Ah non.
9: Oh.
4: Mais je ne sais pas dire,
9: Ah, hein. Ah, bah non.
4: Non.
9: Enfin.
4: Ouais, enfin, c'est...
9: Ah, ouf. Oh là.
4: Bah oui. Ah oui.
9: Comment qu'on peut dire
4: Non, je ne sais pas. Hein. On ne sait pas comment dire. Hein.
9: Oh non.
4: Non.
9: Oh là.
4: Oh non, vous savez.
9: Ouf. C'est difficile.
4: Ah oui, ça c'est vrai.
9: On ne sait pas si vous... Si. Non.
4: Ah, je ne sais pas, vous savez.
9: Oui.
4: Non.
9: Ah non. Oui, bon. Bon, je vous repasse le monsieur, hein.
4: Oui.
6: Merci. Allô?
4: Allô, monsieur?
6: Oui, alors, ça s'est bien passé?
4: Bah oui, mais vous savez, je suis comme...
6: Oui?
4: Bah oui, c'est pareil, hein.
6: Ah bon.
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11: Allô?
15: Bonjour monsieur, c'est bien le magasin Meubles et Literie?
11: Oui.
15: Monsieur Martin à l'appareil, service technologique d'assistance Martin Télécom.
11: Oui.
15: Je vous appelle parce qu'apparemment votre ligne est défectueuse.
11: Ben, quand je décroche le téléphone, ça fait un drôle de bruit, mais il y a déjà longtemps que ça fait un drôle de bruit.
15: Ah bah oui, voilà, c'est exactement ce qu'on m'avait signalé.
11: Du, un bruit comme ça.
15: Attendez, est-ce que par hasard le bruit ce serait pas du?
11: Oui. Doudoute comme ça.
15: Ah bah heureusement que je vous appelle.
11: Oui.
15: Donc je vais lancer une procédure anti-doudoute, comme on dit dans le métier.
11: Oui.
15: L'ordinateur va faire des bips. Chaque fois que vous entendez un bip, vous contre-bipez en disant bip.
11: Oui.
15: Je lance la machine, je vous reprends juste après.
11: Oui.
6: Procédure anti-doudoute activée. Bip.
11: Bip.
6: Bip.
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11: Trois fois bip.
6: Bip. Bip. 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Bip.
11: Au moins 4 fois bip.
15: Allô?
11: Oui.
15: Ok, on avance bien. Donc maintenant, il faudrait faire dièse, puis étoile.
11: Non, j'ai la touche étoile, mais pas l'autre.
15: Ah, ah bah j'ai vraiment bien fait de vous appeler.
0: Oui.
15: Donc vous avez la touche zéro. D'un côté il y a étoile et de l'autre
0: Deux barres en montant et deux barres de l'autre sens.
15: Ah oui, donc forcément c'est pas dièse.
0: C'est pas marqué dièse, non.
15: Bah oui, c'est ça, ce serait marqué, évidemment.
0: Oui.
15: Donc il va falloir que je vous rajoute des touches.
0: Allô ?
15: Bonjour monsieur, donc visiblement vous avez un problème de touche.
0: Non, il n'y a pas de problème avec les touches.
15: Hein. Bah déjà la touche dièse.
0: Bah, je l'ai même pas, hein, monsieur.
15: Ah bah oui, c'est ce que me disait votre collègue, donc je vous commande une touche dièse.
0: Oui.
15: En attendant, là vous allez faire CTRL-Z, donc la touche CTRL et la touche Z.
0: CTRL, je l'ai pas là, la touche CTRL.
15: Oh là là, pas de touche CTRL non plus.
0: Ça.
15: Bon, c'est pas grave, dans ce cas je vais vous changer le téléphone, c'est plus simple.
1: Non, non, qu'est-ce que c'est cette histoire là ? J'ai pas besoin de nouveau téléphone, celui-là il fonctionne bien. C'est une arnaque ou quoi là ?
15: Bonjour madame, pardon, mais entre le dududut, la touche dièse, la touche CTRL.
1: Non, non, puis en plus je suis pas madame, monsieur.
15: Admettons. Bon, là, je suppose que vous n'êtes pas à côté du téléphone, évidemment.
1: Bah si, je suis avec le téléphone.
15: Ah, super. Eh ben, je peux vous montrer qu'il marche pas.
1: Ah bon ?
15: Ah oui, par exemple, si vous appuyez sur la touche étoile, normalement, ça fait un bip.
1: Attendez. Ça fait un bip.
15: Ouais, qu'est-ce que vous avez fait ?
1: Ah, vous m'avez demandé de faire étoile.
15: Ah bah non.

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2: Téléphone, attention, je pourrais pas vous rappeler. Oh. 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
3: Oh, merde, c'est
4: pour
3: pareil.
4: 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Presbytère de Jean-Stif, bonjour.
5: Bonjour, madame. C'est le presbytère ?
4: Oui.
5: Bonjour, c'est le guide Gomillot des relais châteaux et églises de France.
4: Oui.
5: Monsieur le curé est...
4: Non, il est absent aujourd'hui.
5: Ah, parce que notre guide sort demain.
4: Mm-hmm.
5: Et figurez-vous donc qu'il va être content, je pense. La paroisse de Jean-Stif reçoit une étoile.
4: La paroisse ?
5: Oui, absolument.
4: Ah.
5: Elle est plébiscitée donc pour son accueil,
4: oui.
5: Son vin de messe et ses excellentes hosties.
4: Ah bon, d'accord. Alors vous m'avez dit une étoile pour son vin de messe, son accueil, pardon.
5: Son accueil.
4: Accueil.
5: Vin de messe.
4: Vin de messe.
5: Et hosties.
4: Et hosties.
5: Je vais vous passer M. Gomillot lui-même, puisque c'est lui qui se fait un plaisir d'annoncer à tous les heureux nominés de chaque année.
4: Bien, merci.
5: Monsieur Gomillot. Merci. Allô ?
4: Oui.
5: Bonjour, madame.
4: Bonjour, monsieur.
5: Eh bien, monsieur Gomillot à l'appareil.
4: Oui, enchanté.
5: Éditeur et auteur du guide Gomillot.
4: Oui.
5: Nous passerons à l'occasion remettre l'hostie de platine 2009 à monsieur le curé.
4: D'accord.
5: Vous pensez qu'il sera là quand ?
4: Alors là, je ne sais pas.
5: Il prend des vacances ?
4: Je pense qu'il va en prendre, oui.
5: Au Cap d'Agde ?
4: Oh, je ne pense pas, non.
5: Ah bon ? Parce que souvent, les prêtres vont en vacances au Cap d'Agde, on ne sait pas pourquoi.
4: Ah bon ?
5: Vous savez, au guide Gomillot, on a nos...
4: Ah, vous avez vos sources.
5: Oui, nos sources thermales, mm-hmm. Et puis aussi nos collaborateurs qui, nous... ouais. Qui sont un peu partout.
4: Mm-hmm.
5: En France,
4: mm-hmm.
5: En Suisse,
4: mm-hmm.
5: En Belgique,
4: mm-hmm.
5: Au Québec,
4: mm-hmm.
5: À Bornéo,
4: mm-hmm.
5: À Sumatra,
4: mm-hmm.
5: En Islande,
4: mm-hmm.
5: En Finlande,
4: oui.
5: Aux États-Unis.
4: Dans tout le monde, quoi.
5: Ah, pas tout, non. Attendez, je vais vous donner la liste.
4: Ah bon ?
5: En Inde, en Arménie, en Géorgie.
4: Oh là là.
5: J'ai eu un correspondant, malheureusement, il a disparu dernièrement dans un tremblement de terre à Java,
4: mm-hmm.
5: À Borobudur. Il était allé chercher des pierres de lave, voyez-vous, pour la pierre ponce, justement, pour un relais château.
4: Ah oui.
5: Il est tombé. Il chut et il échoua. Comme une anchois à marée basse.
4: Oh mince.
5: Bon, où en étions-nous ? Excusez-moi, c'est...
4: Les hosties, je...
5: Ah oui. Alors, je suis fier de vous annoncer que vous faites partie des trois églises qui reçoivent cette année dans le guide Gomillot des relais châteaux et églises de France une étoile.
4: D'accord. Mais écoutez, je suis très heureuse pour la paroisse, mais moi je ne savais même pas que ça existait.
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6: Maison de presse, allez, bonjour.
7: Oui, bonjour monsieur, c'est bien la maison de presse. Je vous
6: Madame.
7: Appelle parce que... Non, c'est monsieur. Je vous appelle parce que comme il y a la grève à la radio, là, j'ai pas pu avoir les informations. Donc je voulais savoir un petit peu les gros titres aujourd'hui.
6: Bah, attendez, il faut prendre les journaux.
7: Oui, alors je vous écoute.
6: Ah non, mais j'ai pas eu le temps de vous lire les actualités ce matin, donc...
7: Non, mais juste deux secondes, hein, vous me faites ça vite fait.
6: Oui, mais j'ai pas le temps, là, j'ai plein de monde au magasin, j'ai pas que ça à faire. Non, mais attendez, je suis pas là pour donner ça par téléphone, moi on vient acheter les magazines, point barre.
7: Non, ah, mais non, c'est donc, pas moi, il faut juste la presse du jour, hein, je vous demande pas les magazines. Non,
6: mais je m'en fous, mais j'ai pas le temps, mais vous savez, vous rendez pas compte, enfin, si tout le monde fait ça autant, moi je passe ma matinée à donner les actualités par téléphone, hein.
7: En revanche, excusez-moi, je veux bien discuter deux secondes, mais j'ai un peu de boulot, donc si on pouvait.
6: Ça commence à bien faire.
7: Mais non, mais ce que je veux dire, c'est que moi, en plus, si on pouvait éviter d'y passer trois heures.
6: Je suis installée pour comme une maison de presse, je suis pas installée comme une maison de communication par téléphone.
7: Oui, mais
6: donc
7: enfin...
6: vous venez acheter vos journaux si vous voulez, ou vous les achetez n'importe où.
7: Non, mais excusez-moi.
6: Moi, j'ai pas le temps de vous communiquer les informations par téléphone.
7: Mais vous reconnaissez qu'il y a refus d'informatisme.
8: Pourquoi ? C'est la part de qui, là ?
7: Vous ne vous a pas expliqué ?
8: Non, j'arrive, là, je ne sais pas.
7: Excusez-moi, bonjour, madame.
8: Monsieur, déjà.
7: Oui, c'est monsieur à l'appareil, oui. Bonjour, madame. Comme j'ai expliqué à votre collègue, j'avais besoin juste, comme les radios sont en grève, du point de l'actualité.
8: Mais écoutez, vous venez chez nous, puis c'est tout, voilà.
7: Excusez-moi, chez vous, les journaux, ils sont payants ?
8: Ah bah oui, monsieur.
7: Ah bah oui, voilà, c'est pour ça, je préfère que vous me le fassiez. Parce que
8: ça va aller, non, mais...
7: Est-ce que vous voulez que je vous fasse les introductions ?
8: Les introductions de quoi ?
7: Comme à la radio, quand ils font les informations.
8: On va pas discuter pendant deux heures, vous saurez rien de ma part, puis c'est tout.
7: Oui, alors Michel, tout de suite le point sur le sport, s'il te plaît. Là, c'est à vous.
8: Oh, bah c'est bon, là, et votre truc, ça va. Et...
7: Bon, je le refais.
8: Non, bah c'est bon, là.
7: Je le refais. Attention, c'est... top.
8: Arrêtez.
7: Et tout de suite, nous retrouvons Bernard pour la page sport. Alors, Bernard, quoi de neuf dans l'actualité sportive ?
8: J'en sais rien, puis je m'en fous.
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0: accent.
1: Oui, bonjour madame.
2: Oui.
1: Vous êtes bien madame...
2: Oui,
1: bonjour madame, c'est la CFLP à l'appareil. Ravalement d'immeubles, nous venons de la part de la mairie. Vous savez qu'on va faire le ravalement.
2: Oui.
1: Donc un ouvrier va venir cet après-midi.
2: Bon.
1: Hein, je suis monsieur Sanfranc, je vais vous passer monsieur Lapipe qui est le conducteur des travaux qui va vous expliquer ce qu'on attend de vous. Hein.
2: Attendez, je m'excuse là, mais vous êtes qui là?
1: Monsieur Sanfranc, hein?
2: Oui.
1: Voilà, donc je vous passe monsieur Lapipe qui va vous expliquer. Hein.
2: D'accord, très bien.
3: Oui, merci. Allô?
2: Oui, bonjour, monsieur.
3: Bonjour, madame, monsieur Lapipe, à l'appareil. Oui. Donc, vous allez avoir un ouvrier cet après-midi qui va vous expliquer un peu les travaux.
2: D'accord.
3: Donc, on va mettre un panneau sur la façade de l'immeuble.
2: Oui.
3: Donc, pour indiquer la nature des travaux.
2: Oui.
3: Donc, ça va être marqué, ici, on ravale.
2: Oui.
3: 100 francs la pipe.
2: Ici, on ravale.
3: 100 francs la pipe, c'est le nom des associés, donc, qui conduisent les travaux.
2: D'accord.
3: Mais ce qu'on voudrait, si c'était possible, c'était que, comme on va être pressé là, est-ce que vous pouvez déjà mettre un bout de papier quand même sur la façade donc extérieure de votre habitation,
2: oui,
3: indiquant la nature des travaux?
2: Ici, on ravale.
3: Ici, on ravale et dessous le nom du chantier. Hein,
2: d'accord.
3: Et la date d'aujourd'hui.
2: Ok.
3: Redisez-moi que je sois d'accord au moins.
2: Alors attendez, 100 francs la pipe. Ici, on ravale.
3: Oui.
2: 100 francs la pipe. Et en dessous, il faut mettre la date.
3: Oui, parce qu'on ne peut pas vous laisser le choix dans la date, madame.
2: Ben, on va voir ça tout de suite. Hein.
3: Très bien, bonjour, merci,
2: voilà,
3: madame.
2: Je vous en prie.
3: Au revoir, madame.
2: Au revoir, monsieur.
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5: Bonjour.
6: Oui, bonjour, madame, je suis bien au lycée.
5: Oui, tout à fait.
6: Oui, j'ai vu un rapport comme quoi les lycéens français coûtaient trop cher à l'État. Ce que je me disais, c'est que moi, je vais garder mon fils à la maison pour l'éducationner moi-même. Et je voulais savoir combien le lycée pouvait me reverser en dédommagement.
5: Oula.
6: Ah. Hey.
5: Oui.
6: Ah bah. Hein.
5: Je vous mets avec le service alors.
6: Ah dire. D'accord.
5: Hein?
6: Oh.
5: Hein?
6: Ah.
5: Oui, bonjour monsieur.
6: Oui, bonjour madame. J'ai entendu un rapport comme quoi les lycéens français coûtaient trop cher à l'État.
5: Oui, et puis.
6: Alors du coup, moi je pense que je vais garder mon fils à la maison plutôt qu'il vienne au lycée chez vous.
5: Oui, il faudra l'absenter alors.
6: Non, c'est surtout combien est-ce que vous pouvez me rétribuer? Non, parce que ça me semble normal, vous voyez, dans le sens où moi. Je...
5: Ça me semble normal aussi.
6: Moi, je voulais faire des économies, vous voyez.
5: Je veux bien que vous fassiez faire des économies, mais...
6: Même pour un versement en liquide, on peut toujours s'arranger. Hein. C'est,
5: Parce que vous voulez que le proviseur, il vous paye.
6: Bah oui.
5: Monsieur, si vous voulez nous mettre en relation avec le proviseur, puis vous allez expliquer tout ça. Patientez.
7: Allô.
6: Ah, bonjour monsieur, je demandais le proviseur. On devait
7: passer. Madame le proviseur est actuellement en réunion, monsieur.
6: Ah, c'est une dame?
7: On dit madame le proviseur, mais c'est une dame. Je vais vous donner son mail, hein. Donc c'est CE.
6: C'est vous l'écrivez comment?
7: La lettre C. A, B, C.
6: Alors, A, B, C, oui.
7: Non, C.
6: Donc deux fois C. A, B, C, C.
7: Non, pas du tout.
6: Non.
7: C comme Charles.
6: Alors, Charles, C, H, A, R.
7: Non, mais c'est pas Charles.
6: Vous m'avez dit Charles.
7: Je vous ai pas dit Charles, mais C comme Charles, parce que vous nous donnez quelle lettre de l'alphabet? C, E, point.
6: Point, point comme un point.
7: Comme un point, bah oui.
6: P O I N T, oui.
7: Mais non pas P O I N T.
6: Point P O N T.
7: Mais non pas point P O N T, le point.
6: P O N G.
7: Mais non pas P O N G. Un point, lorsque vous écrivez, vous mettez un point au bout d'une ligne.
6: Ah oui, donc c'est P O N T, d'accord.
7: 0 à 8, tiré.
6: Tiré, donc E T ou E à la fin.
7: Mais non pas E T, ni E. Vous avez un ordinateur, vous faites le petit tri qui est sous le 6.
6: Comment c'est un ordinateur? Non, j'ai pas d'ordinateur.
7: Ah ouais, bah si vous n'avez pas d'ordinateur, ça sert à rien que je vous donne l'adresse mail dans ce cas-là.
6: Ah bah fallait me le dire avant.
7: Vous auriez pu me le dire avant aussi, hein.
6: Ah bah vous d'abord.
7: Écoutez.
6: Non mais moi je pensais faire un mail sur papier.
7: Un mail sur papier.
6: Bon écoutez, passez-la moi, ce sera plus simple.
7: Pas donc que je vous passe.
6: Passez-moi directement le madame le proviseuse.
7: Voilà monsieur. Au
6: merci.
7: Revoir, monsieur. C'est allô.
6: Oui, bonjour monsieur la proviseuse. Je voulais savoir combien je peux toucher si je n'envoie plus mon fils au lycée.
7: Pardon, c'est la raison de votre appel, monsieur.
6: Bah oui.
7: Attendez, vous vous rendez compte de la question que vous me posez, monsieur? En fait, ma fonction, c'est justement de garder les élèves à l'école le plus longtemps possible.
6: C'est pour des, j'imagine, des histoires de budget, des trucs comme ça.
7: Mais c'est pas une histoire de budget, monsieur, mais c'est une histoire de former des élèves.
6: Donc du coup, moi c'est juste un ordre d'idée. Est-ce que c'est de l'ordre de 5000 balles?
7: Mais monsieur, alors, donnez-moi le nom de votre enfant. Quel est son prénom?
6: Ah, ça, je ne sais pas. Il n'a jamais voulu me dire.
7: Non, mais attendez, monsieur. Il n'a jamais voulu vous dire son prénom. Non, mais attendez, c'est quand même n'importe quoi.
6: Ah, bah ça, je suis bien d'accord. Vous sachez que je lui ai dit. Hein.
7: Non, mais si vous ignorez son prénom, c'est quand même bien dommage.
6: Avec sa mère, on lui a dit, donne-nous ton prénom, parce que sinon, ça va barder, et il ne veut rien entendre.
7: Non, mais monsieur, franchement, vous... Non, attendez. Là, on tombe sur la tête.
6: Si je lui rajoute quelques heures de ménage après les cours, qui nettoie les classes...
7: Attendez, c'est une ânerie. Honnêtement, votre appel, c'est une ânerie.
6: Non, mais on peut se mettre d'accord sur un prix. On peut faire un truc.
7: Alors là, non, je pense que c'est une belle farce. Et cherchez quand même à savoir le prénom de votre enfant. Bonne journée, bon courage, monsieur. Au revoir,
6: merci.
7: Monsieur.
6: Au revoir, monsieur.
8: Bonjour. Vous êtes bien à Électricité?
0: L'Église des Panagères, bonjour.
4: Bonjour, monsieur. C'est le couvent des Dominicaines Notre-Dame de Clarté à l'appareil.
0: Oui.
4: Ben, la clarté, on n'en a plus.
0: À l'heure actuelle, vous êtes sans courant?
4: Oui, parce qu'on a eu un petit problème avec une sœur cette nuit.
0: Oui.
4: Qui a un appareil là, qui est moderne, elle nous a dit, vous savez.
0: Alors, il ressemble à quoi cet appareil, que je comprenne?
4: Alors, ça ressemble à, oh là, à un suppositoire géant.
0: Un suppositoire géant.
4: Enfin, ça fait quoi? 25
0: cm. 25 cm. Et quelle épaisseur?
4: Ben, c'est un cylindre, en fait. Hein. Un gros cylindre.
0: Un gros cylindre qui ressemble à un support.
4: Oui.
0: Et ça sert à quoi? Ça, c'est pour la lumière? Ça sert à quoi?
4: Ben, il y a une prise au bout. Attendez, ça sert à quoi, ça, Sir Claude? Elle me dit, pour rompre la solitude des femmes. Je ne sais pas plus.
0: Pour rompre la solitude des femmes? Je ne vois pas.
4: Mais je ne sais pas non plus. Qu'est-ce que vous faites avec ça? C'est quoi? C'est de la lumière? Non? Pour réchauffer le coin?
0: Ah, pour réchauffer l'eau, peut-être.
4: Pour réchauffer l'eau, non? Non, c'est pas... Ça réchauffe, mais pas l'eau. Mais elle
0: ça réchauffe, mais pas l'eau.
4: Elle a l'air de... Je ne sais pas, l'air de cacher quelque chose. Vous voulez que je vous la passe, peut-être?
0: Ah oui, passez-moi là, s'il vous plaît. Oui, volontiers.
4: Merci. Allô?
0: Oui, bonjour.
4: Oui, bonjour, monsieur.
0: Oui, en quoi puis-je vous aider, madame?
4: C'est l'appareil, moi, que j'ai branché, qui a tout fait sauter.
0: Ah, d'accord. Mais c'est peut-être parce que vous aviez un court-circuit. Vous l'avez essayé avant et il fonctionnait?
4: Ah, oh là, oui, il fonctionnait même très bien.
0: D'accord.
4: C'est un vibromasseur.
0: C'est pour les sœurs et...
4: C'est pour les sœurs. Parfois, ça peut être pour les frères aussi.
0: Ah, c'est pour les frères aussi.
4: Enfin, un peu moins. Ça, c'est pour les sœurs, puisque ça s'appelle... Attendez, je vous permettez, je retrouve la boîte.
0: Je vous en prie, madame. Mademoiselle, madame, ma sœur. Je vous en prie, ma sœur.
4: Oui, vibro, ma sœur, ça s'appelle.
0: Vibro, ma sœur. Ah. Bon, ça doit être... C'est peut-être un objet de culte, c'est peut-être religieux.
4: Oui, c'est un objet de cul, c'est marqué dessus.
0: Objet de cul. De...
4: Alors, attendez. Je regarde, hein.
0: Oui.
4: V-I-B-R-O.
0: B-R-O, oui.
4: Trait d'union, ma sœur.
0: Ma sœur.
4: Mais il y a une faute d'orthographe parce que ma sœur, ça s'écrit M-A, plus loin, S-O-U-E-U-R.
0: Ça doit venir de Chine, sûrement, non? C'est pour ça qu'il doit y avoir une faute d'orthographe.
4: Alors, on branche la prise électrique.
0: Oui.
4: Dans le secteur.
0: Oui, ah, c'est pas à pile, ça fonctionne directement sur le secteur.
4: Oui, et déjà, ça rompt la solitude de la prise qui était toute seule.
0: Ça alimente l'appareil. Vous êtes sûr que c'est cet appareil qui vous a fait disjoncter?
4: Ah ben oui, je suis sûr que ça m'a fait disjoncter, moi. J'ai vu des choses que j'avais jamais vues de ma vie.
0: Ça a fait des éclairs, ça a fait quoi?
4: Des tremblements, et puis des petites secousses, et puis ensuite des grandes secousses, c'était... Oh oui, mon Dieu, mon Dieu, mon Dieu.
0: D'accord. Est-ce que vous pourriez me passer la mère supérieure? Parce que je pense que nous avons un petit souci. Et peut-être qu'elle, elle pourra me répondre.
4: Oui, je vais la chercher, vous permettez, parce qu'elle est dans la cellule à côté.
0: Je vous en prie.
4: Je reviens.
0: Mais excusez-moi, ma sœur.
4: Merci. Allô?
0: Oui?
4: Le problème, c'est qu'on vient de découvrir ce que c'était que le vibromasseur.
0: D'accord. Mais bon, laissons le vibromasseur là où il est, ce n'est pas un problème. Alors, pour revenir à notre panne première.
4: Attendez, la sœur. Ça y est, elle a retiré la prise. Et le disjoncteur marche.
0: Et le disjoncteur fonctionne.
4: Elle a retrouvé le jus.
0: Ben non, puisque vous avez retiré la prise.
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9: Allô?
6: Oui, bonjour monsieur, je suis en garage.
9: Oui.
6: Je vous appelle parce que je tenais à vous complimenter, car c'est aujourd'hui la journée mondiale du compliment.
9: Ah bon?
6: Je trouve que vous avez une voix qui inspire confiance et sérénitude.
9: Peut-être.
6: Ah, je vous le garantis.
9: Ah, d'accord. Mais sinon, j'ai affaire à qui?
6: Je suis Monsieur Martin, en fait c'est un service de complimentation.
9: D'accord.
6: Ce sera facturé 7,65 euros, mais c'est déduit sur votre facture téléphonique.
9: Mais il est hors de question. Hein.
6: Comment?
9: Ah bah non.
6: Attendez, je travaille pas gratos non plus, vous imaginez
9: ah
6: bien.
9: Ah ouais, mais moi je vous ai rien demandé.
6: Non mais c'est forfaitaire, donc ça ne vous coûtera pas plus
9: non,
6: cher.
9: Non mais si même voulez... forfaitaire ou pas forfaitaire, moi j'ai rien à payer, je vous ai rien demandé, je vous ai pas demandé de m'appeler.
6: Hein. Enfin oui, mais enfin quand même en décrochant, vous acceptez l'appel, donc c'est que...
9: Bah, c'est normal qu'on accepte l'appel.
6: Enfin excusez-moi, c'est mon métier. Hein, donc,
9: Non mais c'est un truc de fou, c'est un truc de fou. Mais c'est pas possible, vous faites pas ça à longueur de journée quand même.
6: Bah écoutez, c'est une façon pour moi de gagner ma vie en même temps, vous comprenez donc.
9: Non mais attendez, non mais c'est pas possible.
6: Vous souhaitez annuler du coup le...
9: Non mais vous annulez tout, mais moi je vous ai rien demandé.
6: Je peux annuler du coup les 7,65€, mais j'ai regardé dans les zones tarifaires, ça va vous coûter du coup 14,32€.
9: Mais je m'en fous de vos zones tarifaires, vous nous facturez rien du tout, j'en ai rien à faire.
6: Bah est-ce que vous préférez une annulation à 14,32€ ou alors on maintient...
9: Stop, parce que là...
6: Sinon, je peux vous proposer une demande en disgrâce à 17,48€.
9: Et quittez pas. Hein.
6: Merci.
10: Hello.
6: Ah, bonjour madame. Comme j'expliquais à votre collègue, j'appelais pour vous complémentifier.
10: Ah mais vous délirez, monsieur, là.
6: Ah, permettez-moi de vous complémentifier sur votre sens de la propos.
10: Qu'est-ce que j'en ai branlé de votre service téléphonique, moi? J'ai rien à payer du tout, moi. Qu'est-ce que vous me saoulez?
6: Alors non, vous n'avez rien à payer puisque ce sera déduit de votre prochaine facture, c'est ce que j'expliquais.
10: Déduit ma facture, en quel honneur ce déduit ma facture?
6: Bah parce que comme vous avez accepté mes compliments.
10: J'ai rien accepté du tout, je vais prendre
6: ma... Monsieur, votre sens de la répartie est impressionnifiant et je tiens à vous complimentiser à ce sujet.
10: Je vous connais même pas, monsieur.
6: Écoutez, au nom de l'ensemble des complimenteurs français.
10: J'ai rien à branler de vos compliments, moi.
6: Je tiens à vous saluer.
10: Eh, hey, tu m'emmerdes, espèce de con. Donne-moi ton nom et viens me voir et puis on va discuter.
6: Quelle maîtrise de la langue de Molière, bravo.
10: Eh, hey, écoute, tu m'emmerdes, là, espèce de feignasse.
6: Alors, excusez-moi.
10: Tu m'emmerdes.
6: Non, mais excusez-moi.
10: Je te le dis, d'accord, parce que sinon ça va chier.
6: Excusez-moi, vous devez confondre avec le service insulté, grossièreté.
10: J'ai rien dit du tout, va te faire foutre.
6: Parce que moi, je fais le service compliment.
10: Eh, je t'emmerde, moi.
6: Alors, sinon, je peux vous passer mon beau-frère qui est insultiste, mais ça va vous coûter un deuxième appel, du coup.
10: Tu vois, moi, je vais faire une recherche de ton numéro et ça va pas se passer comme ça.
6: Alors, je peux faire la recherche téléphonique pour vous retrouver mon propre numéro. Au prix de 7,65€.
10: Et ta sœur, elle balbeur.
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11: ELC, bonjour.
12: Bonjour, monsieur. Monsieur Robert Ledoux de Villers à l'appareil.
11: Oui.
12: C'est la Chérie?
11: Oui.
12: Oui, très bien. Est-ce que je peux parler à un chien, s'il vous plaît?
11: Lequel?
12: N'importe lequel, c'est un problème d'affûtage. Hein.
11: Allô?
12: Oui, bonjour, monsieur.
11: Monsieur
12: Robert Ledoux de Villers, à l'appareil.
11: Oui.
12: J'ai une scierie à Schafferhof, hein.
11: Oui.
12: Vous êtes sûr vous-même?
11: Oui.
12: Ah, très bien. Oui. Excusez-moi de vous déranger pendant votre travail. J'espère que vous n'étiez pas en train de chier, non?
11: Oui, mais où est le problème?
12: Eh bien, c'est un problème d'affûtage sur une lame.
11: Écoutez, je ne sais pas si vous vous adressez à la bonne adresse, là.
12: Comment ça
11: vous êtes à Schafferhof?
12: Oui, mais c'est bien la scierie.
11: Oui, j'ai une scierie, oui, d'accord.
12: Bon. Et vous êtes sûr vous-même?
11: Oui.
12: Bon,
11: mais vous avez des collègues autour de vous là-bas où comment qu'il s'appelle là?
12: Weber,
11: le BI Weber et tous ces gens-là.
12: Weber est pas là. Il est quand je l'ai appelé, il est en train de chier.
11: Et vous avez le plus grand notre président du syndicat, monsieur.
12: Mais c'est pas un chieur, lui.
11: Mais c'est quoi alors? Mais il faut bien qu'il scie.
12: Ah bah oui, bien sûr.
11: Mais dites, moi c'est pareil. Moi personnellement, je ne scie pas. Hein?
12: Vous êtes chieur?
11: Ben oui, mais... chieur, c'est-à-dire j'ai une scierie. Mais je ne scie pas, je n'ai jamais été derrière un châssis.
12: Ah, vous ne sciez pas vous-même?
11: Ah ben non.
12: Mais qui est-ce qui scie pour vous?
11: Ben, ce sont mes employés.
12: Ah, d'accord. Ah ben, c'est pas pareil.
11: Ah ben non.
12: Bon, est-ce que vous pouvez me passer quelqu'un qui est en train de chier, là, qui pourrait me donner le renseignement?
11: Ben écoutez, là, je regrette, parce que là, je peux pas l'appeler au téléphone, maintenant.
12: Qu'est-ce qu'ils font?
11: Ben, ils scient.
12: Ah là, ils sont en train de chier.
11: Eh ben oui.
12: Bon, écoutez, moi je vais retourner chier, parce que j'ai du travail.
11: Oui, moi aussi.
12: Vous retournez chier, vous aussi?
11: Oh oui.
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13: Allô?
6: Bonjour monsieur, c'est bien la station service?
13: C'est madame, bonjour.
6: Si vous voulez.
13: Oui.
6: Monsieur Martin, excusez-moi, j'ai utilisé un petit subterfuge rapport à un problème de voiture.
13: Oui.
6: Parce que vu le prix de l'essence, je roule avec un mélange moitié essence, moitié huile de tournesol.
13: Oh là.
6: Mais ça m'a complètement bousillé mon moteur.
13: Oui, mais c'est quoi du coup le...
6: Alors le subterfuge, c'est que pour éviter de repayer une bagnole neuve, j'ai déclaré que c'est vous qui m'avez dit de mettre de l'huile de tournesol dans mon essence.
13: Mais non, mais on fait pas ça monsieur, pourquoi vous avez été dire que c'est vous qui vous avez dit ça?
6: Parce que sinon l'assurance elle marchait pas.
13: Mais on dit pas des choses comme ça sans nous prévenir. Enfin attendez deux secondes, s'il vous plaît.
6: Non mais je vous préviens. Je vais venir justement avec des bidons d'huile.
13: Mais moi je veux pas.
6: Si, parce qu'il faut que je prenne des photos.
13: Qu'est-ce que vous voulez faire avec vos photos et vos bidons?
6: Si, pour l'assurance, pour montrer que c'est vous qui vendez les bidons d'huile de tournesol à côté.
13: Non, c'est hors de question. Point à la ligne.
6: Disons point à la ligne, virgule. Vous vous mettez à côté des bidons, on prend trois photos vite fait.
13: Je ne cautionne pas. Point.
6: Point, virgule.
14: Allô?
6: Bonjour madame, comme je disais, il y en a pour deux minutes, hein. On fait
14: quelques
6: photos.
14: Monsieur, c'est non.
6: De toute façon, c'est votre assurance qui va payer, vous inquiétez pas.
14: Non, il n'est pas question, monsieur. Déjà, je vous connais pas et vous voulez que je fasse marcher mon assurance?
6: Non, alors ça, elle va marcher toute seule, l'assurance, vous avez
14: mais
6: pas
14: non, à faire. Mais non, monsieur, elle va pas marcher toute seule, c'est mon assurance qui va prendre en charge les dégâts que vous avez faits sur votre véhicule.
6: Voilà, vous avez tout compris.
14: Ah voilà, mais non, mais vous rigolez ou quoi?
6: Mais bien sûr.
14: C'est pas à l'assurance de payer des dégâts que vous avez faits vous-même. Vous demandez à mon assurance de participer pour un problème que vous avez eu, mais vous rigolez, monsieur.
6: Ah, mais je rigole à fond, oui.
14: Non, on va pas faire ça, monsieur, c'est non. Moi, je croise quelqu'un dans la rue comme ça, j'ai un dégât sur ma voiture, je dis, monsieur, venez, on va dire qu'on a eu un accident.
6: Ah bah, si vous le faites, je vois pas pourquoi moi je le ferais pas.
14: Je le fais pas, justement.
6: Bah, si vous le faites pour les accidents, vous venez de me le dire.
14: Non, je dis, imaginez, c'est comme si je faisais ça dans la rue. Mais c'est pas correct de faire ça.
6: Eh, entre nous.
14: Oui, bah, entre nous, quoi.
6: Entre nous, on ferme les yeux, on laisse faire l'assurance.
14: Je vous ai mis sur le parleur, il y a le gérant qui va entendre ce que vous dites, là. Il a commencé à mettre de l'huile de tournesol avec son essence dans son véhicule. Et il veut venir ici envoyer les bidons, disant que c'était nous qui avions le.
6: Ah, voilà, très bien résumé, bravo.
14: Mais monsieur, vous cherchez des problèmes.
6: Non, mais c'est vrai, vous avez tout compris.
14: Vous cherchez des problèmes.
6: Ah non, mais sérieux, nickel.
14: Vous cherchez des problèmes.
6: J'aurais pas dit mieux, moi, donc.
14: Vous cherchez des problèmes.
6: Non, mais ce que je veux dire,
14: alors,
6: c'est...
14: Alors,
6: je vous dépose l'huile de tournesol.
14: Eh ben alors, non, monsieur, là, vous me faites perdre mon temps. Vous voulez arnaquer une assurance?
6: Non, mais...
14: Non.
6: Si.
14: Ah bah alors.
6: Eh ben, ou alors, vous m'enregistrez une vidéo.
14: Ah non, y a pas de ou alors. Je suis pas, assistante sociale. Je sais comment marche un véhicule et j'aurais jamais conseillé à quelqu'un de mettre de l'huile de tournesol dedans, c'est compris?
6: Ok, dans ce cas...
14: C'est compris.
6: Non, mais vous dites que vous vous êtes trompé.
14: Non, je dis rien du tout. Et là, vous commencez à m'énerver. Si vous me donnez pas votre nom, j'appelle la gendarmerie, monsieur.
6: Et si je vous donne mon nom?
14: Bah, j'appelle la gendarmerie.
6: Ah bah oui, bah donc ça sert à rien.
14: Bah alors.
6: Bon, alors merci.
14: Ouais, bah non, c'est pas merci.
6: Ah bah si, merci.
14: Allô?
6: Non, mais station service, tu parles.
14: Allô?
6: Station peut-être, mais alors
14: monsieur,
6: service.
14: Monsieur, c'est moi, je suis le gérant, là. Ça commence à bien faire. Écoutez, ces histoires-là, c'est vous qui avez pris la décision de mettre. Et ben vous vous débrouillez, d'accord?
6: D'accord, donc faut que je prenne les photos tout seul, quoi.
14: Non, vous prenez ni photos, ni rien du tout. C'est pas nous, on n'a jamais dit ça, monsieur.
6: Vous non, mais votre collègue, juste avant, a reconnu qu'il me l'avait dit.
14: Non, certainement, non, vous êtes sur le parleur, j'ai jamais dit ça.
6: Vous êtes sûr?
14: Oui, on a enregistré l'appel, monsieur. Tout ce que vous dites là, c'est enregistré sur une bande magnétique, là, actuellement.
6: Une bande magnétique?
14: Oui, voilà.
6: Vous l'aurez voulu, j'enclenche mon brouilleur antimagnétique.
14: Mais, non.
6: Mais bien sûr que si. Brouillage activé.
14: Non, absolument pas. C'est de l'arnaque.
6: Voilà, vous ne reconnaissez plus du tout ma voix, c'est normal, elle est brouillée.
14: Absolument pas, ça ne fonctionne pas, monsieur.
6: Ah oui, attendez, problème de réglage.
14: C'est une arnaque.
6: Voilà, maintenant ma voix est totalement brouillée, vous ne sauriez pas la reconnaître.
14: Oui, bah c'est parfait.
6: Merci, madame.
15: Bonjour.
16: Oui, bonjour, c'est la maison de retraite.
15: Oui.
16: Oui, bonjour, je souhaiterais parler à la directrice, je vous prie.
15: Elle n'est pas là ce matin.
16: Ah, vous pouvez lui transmettre un message parce que c'est assez urgent.
15: Oui.
16: Donc moi, je suis Monsieur Bernard Tubulure, la société déambulateur aérodynamique.
15: Oui.
16: Nous faisons des expérimentations en ce moment pour connaître le coefficient de pénétration dans l'air des personnes âgées avec des déambulateurs aérodynamiques.
15: Hein.
16: Et on a besoin de volontaires, donc des personnes âgées.
15: D'accord.
16: Ils vont être propulsés dans un caisson avec donc leur déambulateur à 155 km/h.
15: Ouais.
16: Ils vont prendre 5G. Mmh. Nous avons une assistance médicale, hein, évidemment, de réanimation.
15: Quand vous dites 150 km/h dans un caisson, c'est la propulsion de...
16: La personne âgée.
15: Oui.
16: Le petit vieux, quoi. Hein,
15: oui.
16: Rentre dans le caisson accroché au déambulateur.
15: Oui.
16: Là, il est propulsé donc par la force de notre mécanique.
15: Ouais.
16: À 155 km/h dans un sas.
15: Mm-hmm. Hein.
16: Donc il nous faut des personnes de plus de 80 ans.
15: Mm-hmm. D'accord.
16: Ça, c'est la première étape. Hein.
15: Oui.
16: Ensuite, il y a le deuxième caisson.
15: D'accord, toujours en caisson.
16: Donc le petit vieux est accroché au déambulateur.
15: Oui.
16: Il est propulsé à 520 km/h
15: mm-hmm.
16: dans un mur.
15: Oui.
16: Et donc là, évidemment, tout de suite, le service de réanimation de notre société réanime la... Enfin, si c'est possible... Le petit vieux.
15: D'accord.
16: Et en fait, après ça,
15: ouais.
16: on vérifie que le déambulateur a bien tenu le choc.
15: Ah, mais c'est, il faut contacter peut-être des familles, je sais pas si...
16: Vous pouvez pas savoir le nombre de familles volontaires.
15: Ah oui?
16: Parce que ce qu'il y a derrière, mais c'est souvent l'héritage.
15: Mmh.
16: Ah bah oui, il y a l'héritage quand même derrière.
15: Ça me paraît étonnant tout ça, parce que bon...
16: Pour notre premier déambulateur, on a fait donc 17 expériences comme ça.
15: Mmh.
16: Bon, on a eu 17 décès.
15: Mmh.
16: Mais je peux pas vous le dire, le bonheur des familles. Hein.
15: Ah bon?
16: Les familles étaient tellement contentes qu'elles nous ont envoyé les autres de leur famille, les autres petits vieux.
15: Ah bon? C'est presque choquant.
16: Bon, vous savez, tant qu'on peut faire avancer la science...
15: Non mais bon, Oui, bien sûr, oui, mais bon, de réagir comme ça, enfin, c'est... Après, hein, c'est chacun qui voit.
16: Si vous avez vous-même dans votre famille des...
15: Non, mais c'est pas la peine.
16: Non, mais bon, des personnes âgées, hein.
15: Oh ouais, non, non, mais non, je trouve... Non, non, c'est...
16: Ah bon, je vous dis ça...
15: Bah si, aider la science, évidemment, bien sûr. Mais je pensais pas qu'on pouvait être avis de...
16: Donc nous, on aurait besoin de trois petits vieux.
15: D'accord.
16: En fait, là. Mmh. Dernière chose, quand même, attendez que j'oublie pas... Ah oui, alors, pas de prothèse. Pas de bridge, dentier...
15: Oui, bien sûr, appareil auditif, choses comme ça.
16: Et surtout, pas d'anus artificiel. On avait oublié ça lors des premières expériences. Ben vous aurez vu l'état du sas.
15: Ah oui, d'accord.
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17: Pôle emploi à votre service.
15: Oui, allô ?
6: Bonjour monsieur, je vous appelle parce que j'aurais besoin de liquidité en fait.
15: Mais de liquidité par rapport à quoi ?
6: Par rapport à de l'argent.
15: Oui, non, mais je comprends bien, ah. Mais vous êtes inscrit à Pôle emploi ?
6: Ah non, pas du tout, non, non. Mais comme un jour ou l'autre, j'ai des chances d'y être inscrit, je me disais autant que je prenne une petite avance maintenant parce que je vais en avoir besoin maintenant.
15: Alors, comprenez bien la logique, monsieur.
6: Oui.
15: Comment pouvez-vous avoir une avance de liquidité sans être inscrit à Pôle emploi ?
6: Il y a bien un jour où je vais y être, vous voyez ce que je veux dire, c'est que...
15: Non, pas du tout, je ne vois absolument pas l'intérêt, monsieur.
6: Bah, pour vous, peut-être, mais pour moi, c'est quand même assez pratique.
15: Oui, mais pratique de quoi, monsieur ? Vous ne cotisez alors... en rien, puisque de toute façon, vous n'êtes pas encore inscrit à Pôle emploi, vous n'avez aucune indemnité chez nous, que ce soit de la location de retour à l'emploi...
6: Alors, vous n'avez pas compris. Moi, j'appelle pas pour une location, j'appelle pour un prêt, en fait.
15: Une location,
6: monsieur ? Oui, vous me parlez de location.
15: Non, une allocation.
6: Ah non, on dit location, je crois. Hein. Quand est-ce que je peux venir vous voir ?
15: N'importe quand, nous sommes ouverts entre 8h30 et 16h30 non-stop.
6: Et alors vous êtes, je vais prendre votre nom, comme ça je pourrais vous voir direct.
15: Bah vous... Ah non, non, non, moi je m'occupe pas du tout du service indemnisation. Hein.
6: Non mais moi il me faut juste 3000 balles, donc...
15: Non, mais monsieur, on fait pas d'avance comme ça.
6: Et en liquide, si c'est en liquide, c'est peut-être plus
15: non,
6: simple.
15: Non monsieur, stop, on arrête là.
6: C'est au plus pratique pour vous quoi, mais ce que je veux dire c'est
15: non,
6: que...
15: Non mais attendez, il n'y a pas de question de praticité monsieur, je vous ai dit.
6: Bah un virement alors.
15: Non, non, mais attendez, là, vous êtes en train de nous prendre pour je ne sais quoi, et la conversation s'arrête là. D'accord ?
6: Non, parce que si c'est plus pratique pour vous...
15: Non, stop, monsieur. Vous vous présentez à l'accueil, point barre.
6: Bon, dans ce cas, mettez tout en petite coupure dans une mallette.
15: Non, non, mais vous...
6: Et vous laissez sa place de l'église derrière la poubelle.
15: Non, non, non, non.
6: À 19h.
15: Et vous pouvez... Non, non, non, non.
17: Veuillez patienter, un conseiller va vous répondre. Bonjour.
6: Oui, ah ben bonjour monsieur.
17: Oui, alors, attendez, vous êtes demandeur d'emploi ?
6: On vous a pas expliqué du tout en fait.
17: Ben non, je découvre.
6: Ah d'accord.
17: Dites-moi.
6: Je comptais partir en vacances et du coup j'aurais besoin d'une petite avance.
17: Mais et pourquoi on vous donnerait de l'argent monsieur ? Vous voulez de l'argent parce que vous voulez partir en vacances.
6: Ben voilà, c'est ça.
17: D'accord. Et, moi... vous allez m'en donner si je pars en vacances ?
6: Ah ben non, moi je suis pas Pôle emploi.
17: Mais monsieur, est-ce que vous êtes renseigné sur quoi consiste Pôle emploi ?
6: Alors, je ne sais pas sur quoi consiste exactement votre association, si ce
17: alors,
6: n'est que...
17: Alors, ce n'est pas une association, monsieur. Donc, je vais vous laisser vous renseigner sur quoi sert Pôle emploi.
6: Je sais très bien sur quoi ça sert, ça, il n'y a pas de souci.
18: Non, mais c'est quoi ces conneries, là ?
17: Nous sommes désolés. Votre poste ne nous permet pas de dialoguer avec vous.
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19: Fédération ?
20: Oui, bonjour, monsieur. C'est quelle fédération ?
19: Du bâtiment.
20: Ah, d'accord. Dites-moi, monsieur, c'est le baron de la Florana, là, pareil. Cuir ?
19: Allô ?
20: Oui, je vous pose une question.
19: Oui ?
20: Cuir ?
19: Mais quoi, cuir ?
20: Vous êtes cuir vous-même, non ?
19: Ah, vous voulez la fédération des cuirs et peaux, c'est ça ?
20: Non, je prospecte. Disons que je recherche des gens qui seraient cuir.
19: Ah, je ne vous comprends pas, je suis désolé. Qu'est-ce que vous entendez par la cuir ?
20: Est-ce que vous êtes cuir ?
19: Non, je ne crois pas, non.
20: Vous êtes sûr ?
19: Ah, je ne sais pas.
20: Bon, attendez, bougez pas, je vous passe le responsable.
21: Allô ?
19: Oui, bonjour, monsieur.
21: Oui, bonjour, monsieur. C'est la fédération ?
19: Oui.
21: Cuir ?
19: Ah non, c'était la fédération du bâtiment, là.
21: Non, mais vous ?
19: Quoi, moi ?
21: Cuir ?
19: Non.
21: Sûr ?
19: Non.
21: Doute ?
19: Oui.
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22: Oui ?
23: Bonjour madame, c'est bien le domaine viticulturiste ?
22: Oui ?
23: Monsieur Martin à l'appareil, les négociateurs Martin, je voulais savoir quand je pouvais déposer mes bouteilles.
22: Vous parlez de quelle bouteille ?
23: C'est un lot de rosé grec que j'ai récupéré en discount et je vais le vendre chez vous.
22: Non, non, mais moi ça m'intéresse pas. Hein.
23: Alors pardon, mais à ce qui paraît, vous faites de la vente directe.
22: Oui, je fais de la vente directe, oui, mais
23: voilà.
22: Je vends mes produits, c'est tout.
23: Bon, entre nous, si vous faites déjà de la vente directe de vos produits, je vois pas ce qui vous empêche de faire de la vente directe des miens.
22: Vous comprenez pas le français ou quoi ?
23: Si, vous préférez qu'on parle en étranger ?
22: Non, ça ne m'intéresse pas.
23: Ah ouais? Et alors, quand vos clients viennent chez vous pour acheter du rosé grec, comment ils font?
22: Je n'ai pas de clients qui passent me voir, vous comprenez pas?
23: Ah, donc vous faites de la vente directe, mais vous n'avez pas de clients.
22: Non, mais je...
23: Pardon, mais c'est louche. Ah, allô?
1: Oui?
23: Oui, bonjour madame.
1: Attendez, vous organisez une vente directe de vin chez nous?
23: Oui, c'est ce que j'expliquais à votre collègue, donc vous êtes au courant, super.
1: Rappelez-moi.
23: Mais pourquoi vous voulez que je vous rappelle? On est déjà au téléphone, je vais pas raccrocher pour vous re-rappeler.
1: Non. Vous comprenez tout de travers, là.
23: Ah mais si, j'ai bien compris, votre collègue m'a expliqué. Vous faites de la vente directe, mais vous n'avez pas de clients. Donc grâce à moi...
1: Non. On a des clients tout l'après-midi, alors...
23: Ah, bah très bonne nouvelle. Dans ce cas, j'arrive. Si vous pouvez me faire un peu de place pour mes tréteaux... Non, mais moi, j'installe juste quelques tonneaux, quelques tables. Est-ce que juste vous avez des verres?
1: Vous m'imposez une vente directe chez moi?
23: Vous inquiétez pas, moi, je tiendrai mon propre stand. Il faudra juste que je puisse brancher les frigos.
1: Non, mais attendez, de quel droit vous permettez ça?
23: Bah, du droit de la vente directe.
1: Ouais,
23: article 217, tout vendeur directifié a l'obligation d'accepter toute vente directe de rosé grec.
1: Non. J'ai pas à vendre du vin grec chez moi.
23: Pardon, mais vous en avez, vous, du rosé grec?
1: Pas du tout.
23: Ah bah, heureusement que je vous en apporte.
1: J'en ai rien à foutre du rosé grec.
23: Oh bah, croyez-moi, quand vous en aurez bu 2-3 bouteilles, vous verrez qu'il est pas si mauvais.
1: On va arrêter là, je veux pas vous voir dans la cour. Hein.
23: Ah non, mais moi je gère, vous êtes pas obligé de passer.
1: Sinon, vous allez repartir, je vous garantis que le fusil va être prêt. Hein.
23: Alors, fusil, pas besoin. En revanche, il me faudrait un tire-bouchon pour mon stand.
1: J'ai l'impression que des fois, vous me prenez pour un jambon, là.
23: Oula, non, le stand jambon, c'est mon beau-frère des charcuteries Martin qui viendra vous l'installer.
1: Non, mais les macros, j'en veux pas.
23: Oula, vous confondez tout. Les macros, c'est pas moi non plus. Il faut voir avec le stand du poissonnier Martin qui va pas tarder à arriver chez vous.
1: Allez, hop.
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3: SPA, bonjour.
18: Oui, c'est la SPA.
3: Oui, monsieur, bonjour.
18: Bonjour, madame. Comment allez-vous?
3: Ça va, monsieur.
18: Ah, c'est monsieur Le Duret, à l'appareil.
3: Oui, bonjour, monsieur.
18: Je vous appelle parce que nous organisons tous les week-ends des sorties où nous rencontrons des animaux.
3: Oui, et alors?
18: Alors, on voulait un conseil.
3: Oui, je vous écoute.
18: Nous organisons avec des amis ce que nous appelons des rodéos cochons.
3: Oui.
18: Nous arrivons donc de manière inopinée. Dans les cours de ferme, là où il y a des porcheries en stabulation libre, où les cochons sont en liberté, nous avons des gros 4x4, et donc nous traversons les cours de ferme, très vite évidemment, parce que l'éleveur doit pas être au courant. Et, bah oui, c'est celui qui poque le plus de cochons.
3: Qui
18: poque.
3: Qu'est-ce que ça veut dire poquer?
18: Qui écrase le plus de cochons.
3: Non mais vous plaisantez, monsieur, ou quoi? Vous appelez la SPA pour me raconter des conneries pareilles?
18: Dites-moi, madame, c'est quand même un sport, hein?
3: C'est un sport? Non mais attendez, mais vous êtes fou ou vous êtes innocent? Alors, monsieur, je n'ai rien à répondre à votre bêtise. Veuillez raccrocher, s'il vous plaît, immédiatement.
18: Ben, je fais ce que je veux.
24: SPA, bonjour.
18: Allô?
24: Oui.
18: Oui, j'ai appelé une dame et elle m'a raccroché au nez.
24: Elle vous a raccroché au nez, elle est encore complètement scandalisée parce que vous lui avez raconté.
18: Attendez quand même, dites-moi madame, j'appelle gentiment la SPA pour avoir un renseignement.
24: Je vous repasse la dame que vous aviez
18: tout à l'heure. Ah oui, ça serait gentil quand même, moi j'étais...
3: Alors je vous écoute, quel renseignement voulez-vous?
18: Ah, rebonjour madame, je ne sais pas ce qui s'est passé, le téléphone a coupé.
3: Le téléphone a coupé, vous ne savez pas ce qui s'est passé, alors ça s'appelle comment ce que vous faites là?
18: Ben ça s'appelle le rodéo cochon.
3: Le rodéo cochon, le cochon je crois que c'est vous d'abord.
18: Non madame.
3: Si monsieur.
18: Si vous voulez bien m'écouter...
3: Alors je vous écoute, allez-y.
18: Je vous demandais juste un petit conseil parce que vous connaissez bien les animaux.
3: Oui, je connais les animaux, oui.
18: Voilà.
3: Je les préfère aux hommes d'ailleurs.
18: Oui, moi...
3: Alors après?
18: Souvent, c'est vrai.
3: Après, après.
18: Alors bon, et donc nous, comme je vous l'ai dit, c'est celui qui poque le plus de cochons qui gagne.
3: Oui.
18: Et je voudrais savoir quel est le modèle de 4x4 qui serait le plus à même de percuter des cochons sans...
3: Vous voulez savoir quel est le modèle de 4x4 qu'il faut prendre pour culbuter le plus de cochons?
18: Sans leur faire de mal.
3: Sans leur faire de mal.
18: C'est-à-dire qui abrégera
3: leur souffrance.
18: Voilà.
3: C'est qui abrégera leur souffrance. Voilà. Mais vous vous foutez de ma gueule ou quoi? Monsieur, on est la société protectrice des animaux, nous on n'est pas l'abattoir de Bordeaux, hein?
18: Madame, c'est un sport.
3: C'est un sport, faites autre chose comme sport, parce qu'il y a du vélo à faire. On n'a qu'à aller faire du vélo.
18: Mais madame, je vous signale, enfin, excusez-moi, mais passé un certain âge, les sports mécaniques quand même permettent de...
3: Eh bien alors monsieur, non seulement si vous avez un certain âge, vous êtes un cochon, mais vous êtes un vieux cochon.
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25: Bonjour.
23: Bonjour monsieur, c'est bien le fleuriste?
25: Oui, je suis
0: la fleuriste, oui.
23: Monsieur Martin, à l'appareil, je suis le nouveau propriétaire de votre rue.
0: Qu'est-ce que c'est que cette histoire ?
23: Cette histoire, c'est que j'ai racheté la rue, donc maintenant, il va falloir payer un droit de péage.
0: Bah, n'importe quoi ! Alors, vous allez mettre un péage pour toutes les voitures qui vont passer ?
23: Oui, et puis aussi pour les piétons, puisqu'ils utilisent mon trottoir.
0: Non, mais vous êtes malade, vous êtes tombé sur la tête ou quoi ?
23: Dites donc, c'est qui le patron ?
0: Quel patron ?
23: Non, mais je veux dire, comme j'ai racheté votre rue, je suis un peu votre supérieur.
0: Non, mais vous vous prenez pour qui, là ? Vous êtes mon supérieur ? Mais ça va pas votre tête, vous êtes tombé sur la tête, vous, il fait trop chaud chez vous, hein. Faut arrêter, hein.
23: Bon, voyons, vous allez quand même pas marcher gratos sur ma route.
0: Non, mais attendez, je suis pas responsable de la route, vous êtes complètement à côté de la plaque.
23: Ah bah non, c'est moi le chef de la route.
0: Mais qu'est-ce qu'il me raconte, il est propriétaire de la route, l'autre.
2: Qu'est-ce que c'est que votre truc, là ?
23: Bonjour, monsieur, comme j'expliquais...
2: Ah, mais moi, vous faites rien tant que j'ai pas vu à la mairie.
23: D'accord, on va quand même venir avant installer la nouvelle porte.
2: Quelle porte ?
23: Bah, la porte du magasin, on va en mettre une avec un compteur pour voir combien d'entrées et de sorties je vous facture.
2: Vous rigolez, non ? Moi, je vais 50 fois dehors, je vais chercher de la marchandise à chaque fois dehors. Vous croyez pas que je vais aller chercher ma marchandise à chaque fois, je vais payer.
23: Ah bah, vous prévoyez, dans ce cas, vous rentrez toute la marchandise d'un coup ?
2: Bah, n'importe quoi, on est fleuriste, notre marchandise, elle est dehors.
23: Ah, donc en plus, il y a utilisation trottoiriale.
2: Non, mais attendez, ça, c'est vraiment mais n'importe quoi.
23: Non, mais je vois le truc. Vous faites celui qui est pas au courant parce que vous voulez
2: non,
23: pas...
2: Non, je ne suis pas au courant, sinon je me mettrai pas en colère. Non, mais attendez, de où on va, là, n'importe quoi, vous m'appelez, vous me laissez ça au téléphone, j'ai même pas reçu de courrier de quoi que ce soit.
23: Comment ça, vous n'avez pas reçu le courrier ?
2: Allô ?
23: Ah, un autre monsieur. Dites donc, votre collègue me dit que vous n'avez pas reçu mon courrier.
2: Ah non, j'ai rien du tout, moi.
23: Tiens, comme par hasard.
2: Bah, écoutez, si je vous dis que j'ai pas de courrier, je l'ai pas, enfin. Passez si vous voulez.
23: Bien sûr, le temps que j'arrive, vous aurez planqué le courrier.
2: Bah, je vais pas planquer le courrier, enfin.
23: Donc si vous le planquez pas, c'est bien que vous l'avez.
2: Bah, je n'ai pas de courrier. Là, je vais vraiment me fâcher tout rouge.
23: Alors, dites-moi, je jure que je n'ai pas le courrier.
2: Je jure que je n'ai pas le courrier.
23: Que je ne l'ai pas caché quelque part.
2: Que je ne l'ai pas caché.
23: Que je ne l'ai pas mangé.
2: Ah bah, non mais, manger du courrier, non mais.
23: Ah bah oui, parce qu'il y en a, ils mangent le courrier pour éviter...
2: Bah, pas moi.
23: Alors, jurez que vous l'avez pas mangé ?
2: Bah, je le jure.
23: Je jure que ?
2: Que je ne l'ai pas mangé.
23: Que je l'ai pas mis dans la poubelle.
2: Que je l'ai pas mis dans la poubelle.
23: Ni fait manger par un animal.
2: Par un animal ? Non, j'en ai pas. Fritch.
23: Oula ! C'est un bruit de courrier que je viens d'entendre.
2: Bah, et puis là, vous allez encore en entendre, je suis en train d'emballer des fleurs. Enfin, au bout d'un moment, faut arrêter les âneries.
23: Hein. Pardon, qui me dit que c'est pas le courrier en question, justement, qui vous sert à emballer les fleurs ?
4: Allô ?
23: Ah, bonjour madame.
4: Attendez, votre trottoir, le trottoir c'est la ville ?
23: Non, plus maintenant.
4: Depuis quand ?
23: Bah depuis que je l'ai racheté.
4: Non mais attendez, vous foutez de la gueule du monde là.
23: Votre collègue fait disparaître le courrier. Donc.
4: Non, votre paraît qu'il faut disparaître votre courrier, arrêtez vos conneries. Ils ont pas que ça à foutre je pense qu'on va voir ça avec monsieur le maire.
23: Bah oui, ça va être vite, tiens, monsieur le maire, il est à côté de moi, vous voulez que je vous le passe ?
4: Ah si vous voulez.
23: Monsieur le maire, j'ai la fleuriste qui va vous parler.
4: Allô ?
23: Oui, allô ?
4: Oui.
23: Oui, alors il me dit qu'il a pas que ça à faire, hein, donc.
4: Non, vous foutez de la gueule, parce que le maire, je le connais. Alors à ce moment-là, qu'il se déplace.
23: Alors justement, il vient de me dire, je ne me déplacerai pas. Ils ont qu'à payer.
4: Non, là vous prenez l'argent pour des cons. Monsieur le maire, il dit qu'il se déplace fort et vous faites payer le trottoir.
23: Ah bah je vous le passe.
4: D'accord.
23: Oui, allô ?
4: Michel ?
23: Ouais, ça va ?
4: Et comment tu t'appelles ?
23: Disons Michel alors.
4: Donc c'est des conneries.
23: C'est quoi le prénom du maire ?
4: Michel.
23: Oui, eh bah c'est moi, je suis.
4: Non, t'es pas Michel.
23: Bah je suis Michel Martin.
4: Arrêtez vos conneries là, vous prenez l'argent pour des cons.
23: Non mais pardon, c'est parce que le maire vient de changer.
4: Depuis quand il a changé ?
23: Bah j'ai été élu ce matin.
4: Il a été élu ce matin, oui. Non mais attendez, là vous êtes changé.
5: Sur un courrier qui nous donne son nom, son adresse, et on va faire nécessaire.
23: Ah ouais. Tiens, je croyais que vous n'ayez pas de chien, qu'est-ce que j'entends derrière ?
4: Non mais il n'y a pas de chien, monsieur, ça n'arrive.
23: Bah je l'entends aboyer derrière pour tout.
4: Mais vous êtes un connard, allez au revoir.
23: Non, je suis un trop con, merci quand même.
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25: Allô ?
26: Bonjour monsieur.
25: Bonjour monsieur.
26: Madame Ledoux à l'appareil.
25: Oui.
26: Vous êtes détective ?
25: Oui.
26: Ah, très bien. Bonjour, je suis Madame Ledoux, la femme de Monsieur Robert Ledoux, de l'Académie française.
25: Oui.
26: Vous devez connaître mon mari.
25: J'avoue que non, madame. Je ne sais pas. Excusez-moi. Voilà.
26: Je vous en prie. Je vous appelle parce que mon mari est accusé d'avoir provoqué un accident de voiture le 3 février à 15h, à Angers. Mm-hmm. Or, le 3 février à 15h, mon mari ne pouvait pas être dans sa voiture, car il était aux putes.
25: Il était où, vous me disiez ?
26: Aux putes.
25: Aux putes, c'est... Attendez, aux putes, j'ai le trou de mémoire encore là. Ça se trouve...
26: Comment ?
25: C'est où ?
26: Ah ben, je ne sais pas, vous savez, c'est... Il m'a dit, je pars aux putes. Il a emprunté 400 francs à mon fils et il lui a dit qu'il allait aux putes.
25: Oui.
26: Il est parti aux putes et apparemment, ça doit être un endroit charmant parce qu'il y va tous les jours en ce moment.
25: Ah, oui.
26: Vous connaissez, non?
25: Non, mais enfin bon. Gros pute. Bon, mais de toute façon, lui, qu'est-ce qu'il dit de cet accident? Il le nie ou quoi?
26: Mais oui, parce que voyez-vous, le groupe d'assurance qui l'attaque prétend qu'il était dans sa voiture avec une dame. Mm-hmm. Alors comment voulez-vous qu'il soit avec une femme dans sa voiture alors qu'il est au pute?
25: Au pute. Mm-hmm. Au pute.
26: J'ai confiance en mon mari. S'il me dit qu'il va au pute, il va au pute. Hein. Vous comprenez? Alors écoutez, monsieur, je vais être franche avec vous. Je vous propose d'aller au pute avec mon mari.
25: Je pense que c'est ça qu'il faut faire.
9: Police municipale, bonjour.
23: Bonjour monsieur, oui, c'est bien la police municipaliste.
9: Oui, je vous écoute.
23: Monsieur Martin à l'appareil, les colis Martin.
9: Oui.
23: Je suis en train de développer mon réseau de points relais colis casiers lockers.
9: Oui.
23: Donc il faudrait que je passe mettre des casiers dans vos locaux pour que mes clients puissent venir récupérer leur livraison chez vous.
9: Oui, mais non, on va pas faire ça à la police.
23: Alors vous aurez pas grand chose à faire, hein. Moi je vous livre les colis, vous aurez juste à les mettre dans les casiers.
9: Mais vous avez déjà vu qu'on venait retirer des colis dans une mairie?
23: Oh bah oui, bien sûr.
9: Laquelle?
23: Bah la vôtre, c'est ce que je vous dis.
9: Non, mais d'autres mairies, donnez-moi d'autres noms.
23: Ah, alors pour le moment, vous avez l'exclusivité puisqu'il n'y a que vous.
9: Ah ben mais... voilà, et ben voilà, et ben écoutez, on a un sas, on peut pas, on fait pas rentrer comme ça tout le monde.
23: Et ben voilà, il suffit de mettre les colis dans le sas.
9: Non, mais le sas c'est pareil, il y a deux portes, c'est nous qui ouvrons.
23: Justement, vous ouvrez que la première porte, vous mettez le colis dans le sas.
9: Ah non, mais pas du tout. Mais...
23: Si, après vous refermez la première porte.
9: Non, mais...
23: Et vous ouvrez la deuxième.
9: Mais pas du tout, mais je vous ai dit que nous, on veut pas de colis à la police.
23: Pas de problème, dans ce cas, je vous envoie un employé des colis Martin.
9: Non, mais non.
23: Et il restera à l'intérieur du sas en permanence pour distribuer les colis.
9: Mais non, on va pas. Non, mais la police, on peut pas avoir comme ça quelqu'un en permanence. Non. Enfin,
23: c'est... Oui, mais si on installe directement les casiers lockers dans le sas.
9: Non, mais.
10: Allô.
23: Bonjour madame, monsieur Martin, les colis Martin.
10: Mais moi c'est monsieur, c'est pas madame.
23: Admettons, donc j'étais en train de voir avec votre collègue où on va installer les casiers.
10: Bah, vous pouvez pas installer des casiers comme ça dans la mairie.
23: Ah non, mais moi je veux les mettre que dans les locaux de la police.
10: Mais non plus, vous pouvez pas. Nous nos locaux sont dans la mairie.
23: Ah oui, aussi j'ai pas demandé, vous avez la wifi?
10: On a la wifi mais par contre la
23: Super, parce que pour les clients qui payent en carte bleue, ça passe par la wifi grâce à un petit appareil de paiement électronique.
10: Non mais je connais. Mais...
23: Ah bah, si vous connaissez en plus, parfait. Donc vous, je vais vous mettre pour encaisser les frais de livraison de mes clients.
10: On a autre chose à faire, on est des policiers, on n'a pas encaissé des gens qui viennent récupérer leur colis, etc. C'est pas notre boulot.
23: Ah, et puis il faut qu'on voit pour vos horaires aussi, parce que là ça va pas.
10: Non, bah après la mairie elle ferme à 17h, nous à 17h on a fini, après 17h il n'y a plus personne.
23: Eh oui, parce que moi j'ai dit qu'on pouvait retirer son colis 24 heures sur 24.
10: Je vous explique, la mairie elle est fermée, il y a le portail, il se ferme à 17h, c'est un bâtiment sécurisé, nos locaux sont sécurisés.
23: Pas de problème, vous me laissez le code de l'alarme.
10: Comment?
23: Bah vous me dites comment on désactive le sécurisage.
10: Ah bah ça je peux pas faire.
23: Ou alors vous me marquez juste le code sur un bout de papier à l'entrée,
10: non, mais...
23: comme ça mes clients peuvent quand même entrer quand il y a personne.
10: Non, mais ce que vous comprenez pas, c'est que nous on a une armurerie, on a tout ça, donc si je vous donne le code, c'est la porte ouverte à tout le monde. Tout le monde peut rentrer dans les bureaux et faire n'importe quoi.
23: Oui, mais tout le monde peut refermer aussi.
10: Non mais
23: Bah oui, et si ça vous rassure, on peut marquer aussi sur le papier, merci de ne pas prendre des trucs dans l'armurerie.
10: Mais non mais ça c'est pas possible, c'est pas comme ça que ça marche.
23: Ah oui, mais alors comment je fais entrer mes clients la nuit dans les locaux de la police?
10: Bah faut voir avec monsieur le maire, c'est lui qui décide, hein, c'est pas nous. C'est la mairie, c'est chez lui, hein.
23: Ah d'accord, donc en gros le maire c'est le taulier.
10: Bah en gros c'est lui.
23: Ok, bah je vais lui demander.
10: Voilà.
23: Ah, oh, tiens, justement le voilà. Monsieur le maire, vous êtes d'accord?
10: Ouais, bien sûr.
23: Ah oui, je suis d'accord. Ah bah allô?
10: Passez-le-moi alors. Passez-le-moi.
23: Ah, alors c'est-à-dire que là, il est très occupé.
10: Vous me le passez? Il est à côté de vous.
23: Bah, je voudrais bien, mais il est en train de trier des colis, là.
10: Ouais, passez-le-moi. Il s'appelle comment, monsieur le maire, d'ailleurs?
23: Ah, oh bah son nom m'échappe. Attendez, c'est bête.
10: Il s'appelle comment, monsieur le maire?
23: Ouais, rappelez-moi son nom déjà.
10: Non, mais s'il est à côté de vous.
23: Ah bah oui, je suis bête. Bougez pas, monsieur le maire. Vous vous appelez comment?
10: Oh, bah, écoutez, on va arrêter là.
23: Ah non, attendez, il réfléchit. C'est parce que lui aussi se souvient
10: non,
23: plus.
10: Non, on va arrêter là, c'est mieux. Allez, au revoir. Il est complètement demeuré en fait, lui.
23: Ah, mal raccroché.
11: J'ai l'impression que c'est une connerie. Les colis Martin. Ça, c'est une radio, ça.
12: Ah, putain.
11: Eh, tu sais, c'est la connerie de Martin.
23: Allô?
12: Oui, je vous entends.
23: Justement, moi aussi.
12: Oui.
23: Donc, je pense qu'il faut aussi faire gaffe avec le raccrochage téléphonique.
13: Hôtel de police, bonjour. Veuillez ne pas quitter dans quelques instants.
14: Bonjour.
23: Oui, bonjour monsieur. Je voudrais le service du délationnisme, s'il vous plaît.
14: Quel est le motif de votre appel, monsieur?
23: Alors, je souhaite délationner un commerçant.
14: Délationner un commerçant?
23: Voilà. Ah. Il donne des sacs en plastique à ses clients.
14: D'accord. Et ce qui est interdit?
23: Bah oui.
14: Mais écoutez, monsieur, passez au commissariat, on va voir ce qu'on peut faire pour vous.
23: Et pour mon petit cadeau?
14: Cadeau? Quel petit cadeau, monsieur?
23: Non, mais voyez ce que je veux dire, c'est-à-dire parce que.
14: Non, je vois pas du tout ce que vous voulez dire, monsieur.
23: Moi, je veux bien vous donner les photos, mais c'est donnant-donnant, vous comprenez?
14: Et vous voulez quoi en contrepartie comme petit cadeau, monsieur?
23: Au moins un petit billet, je veux dire un truc.
14: Oh, écoutez, monsieur, là, vous verrez avec le collègue qui vous recevra.
23: Ah, bah, est-ce que vous pouvez me passer le collègue alors?
14: Tout à fait.
23: Merci, monsieur.
16: Allô?
27: Oui.
23: Vous êtes le collègue?
27: Oui, tout à fait.
23: Comme j'expliquais, c'était pour délationner un commerçant.
27: Il faudrait téléphoner au commissariat
6: de façon qu'il vous envoie un équipage.
23: Mais un équipage, c'est un truc avec des chevaux, tout ça, non?
6: Non, ça s'appelle à carrosse.
23: Mais alors pourquoi vous voulez m'envoyer des policiers en carrosse?
6: Non, ne quittez pas, je vous passe un collègue. J'ai pas bien compris. Attendez, deux petites secondes.
23: Oui.
6: C'est pour toi? Je te le passe. Bah non, prends-le là. Hein.
8: Bonjour.
23: C'est un autre collègue encore là.
8: Oui, c'est pas du flagrant délit, monsieur, c'est contraventionnel.
23: Parce que moi, dans le sens où je l'ai pris en photo, c'est ce que j'expliquais.
8: Oui, non, mais ça sert à rien de garder la photo, étant donné que là, actuellement, c'est pas verbalisable.
23: Non, mais comme ça, quand ce sera verbalisable, hop, vous ressortez la photo et là.
8: Ah
23: vous...
8: non, la photo date d'avant.
23: On... Oui, non, mais ça, il le saura pas forcément, vous voyez.
8: Ah non, ça marche pas comme ça, monsieur. On va pas prendre une photo qui date de plusieurs mois et pour verbaliser quelqu'un en attendant que la loi passe. C'est illégal.
23: Non, mais moi, j'ai pas mis la date. Sur la photo, il y a pas
8: oui,
23: la
8: non,
23: date.
8: Non, mais c'est illégal, moi, je le sais. Donc là, c'est un faux.
23: Bah, c'est une vraie photo, excusez-moi. Hein.
8: Oui, non, c'est une vraie photo, mais vous pouvez pas verbaliser ouais. quelqu'un qui date. Donc voilà, monsieur, c'est tout.
23: Bah, c'est vous qui dites, ça, c'est.
8: Oui,
23: quand
8: non,
23: même...
8: sinon, je serai obligé d'ouvrir une procédure et c'est vous qui serez embêté.
23: Non, mais excusez-moi, mais alors je travaille pour vous.
8: Et... Non, vous travaillez pas pour nous, là. C'est être malhonnête, monsieur.
23: Ah, bah, j'ai passé une demi-heure devant le magasin pour avoir la photo.
8: Ouais, et... bah, donc c'est que vous avez rien d'autre à faire.
23: Ah, bah, merci.
8: Bah, oui, vous mettez devant un magasin pendant une demi-heure pour essayer de prendre en photo pour une infraction qui n'existe pas.
23: Non, mais disons si je prends 20% de la contravention et je vous laisse le reste.
8: Non, c'est pas la peine.
23: En 10%.
8: Non, mais c'est tout, monsieur. Je vous dis que c'est pas. Donc voilà.
6: Qu'est-ce que tu crois?
23: Je vous entends, hein, vous avez pas raccroché. Et on dit 5%.
15: Oui, allô, monsieur?
23: Oui,
15: bonjour. Ouais, bien sûr. Et puis, moi, il y a ma mère qui vient, et puis elle me balance des gens, et elle touche un pourcentage sur les contraventions.
23: Ça me regarde pas. Hein,
15: mais non, mais n'importe quoi, monsieur, on touche pas de pourcentage sur les contraventions, ni vous, ni moi.
23: Non, mais évidemment, si vous faites passer toute la famille d'abord, moi,
15: non,
23: je...
15: Non, mais c'est une blague, monsieur. On donne pas d'argent, monsieur.
23: Bon, 5%?
15: Ouais, si vous voulez.
23: 5%, c'est bon?
15: 5%, allez.
23: Top là?
15: Bien sûr.
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19: Oui, bonjour madame, les laboratoires Coco Bayeux à l'appareil, laboratoire d'hygiène dentaire. Mmh. Vous êtes au courant, non?
16: Non, pas du tout, pourquoi?
19: Ben écoutez madame, on ne veut pas vous faire de peine, mais on est au PTT actuellement, là on fait des expériences avec le téléphone, et il se trouve que, d'après vos dernières conversations téléphoniques, vous auriez plutôt mauvaise haleine, est-ce que...
16: Ah bon, non mais vous fichez de moi, non, arrêtez vos bêtises, hein, je vous en prie.
19: Ben, écoutez madame, je suis avec l'agent...
16: Oui, communications téléphoniques, excusez-moi, mais enfin, je suis pas idiote.
19: Non madame, je crois que vous êtes en train de vous égarer, je vous explique. Nous avons mis au point un brevet, qui nous permet de détecter, donc conjointement avec le ministère de la Santé, vous savez que les dents, les problèmes dentaires sont très mal remboursés en France.
16: Ah ça je le sais, parce que...
19: Oui, vous avez. Bah oui, justement.
16: Non,
19: vous...
16: j'ai pas de problème, hein. Bah... Pas du tout, ne vous inquiétez pas.
19: Bah si, si vous le savez, c'est que.
16: Bah je sais, parce que de toute façon, en ce moment, je suis chez le dentiste, mais je... c'est pas parce que j'ai mauvaise haleine, je me fais mettre des dents, c'est tout à fait différent.
19: Bah oui, madame, mais. C'est justement peut-être parce que vous êtes en train de vous faire mettre des dents que vous avez mauvaise haleine.
16: Ah non, pas du tout. Justement, ces dents-là, elles sont enlevées depuis 15 ans, alors je risque pas d'avoir mauvaise haleine avec, hein.
19: Bah, je sais, madame, plus c'est vieux et plus.
16: Je suis suivie régulièrement, si vous voulez savoir. Alors, mauvaise haleine au téléphone, excusez-moi, hein, mais n'importe
19: bien.
16: Quoi.
19: Moi, je ne veux pas vous décevoir ni vous heurter, mais là, bon, j'ai un masque sur le nez, et heureusement.
16: Oh, écoutez, non, mais dis donc, non, mais vous avez un masque sur le visage pour ne pas sentir mon haleine, non, mais pour qui vous me prenez? Non, mais je suis pas idiote, hein.
19: Bon. Madame.
16: Bah, y a pas de
19: écoutez,
16: madame.
19: Bon, madame, je vais continuer cette conversation en enlevant le masque comme ça. Bon.
16: Non, mais vous êtes tombé sur la tête ou quoi?
19: J'enlève le masque, madame.
16: Ouais, mais enlevez le masque et puis mettez-le où vous voulez, j'en ai rien à faire.
19: Je le pose sur la table.
16: Mais c'est ça, mais c'est ça.
19: Bon, écoutez-moi.
16: Oui, ouais, bah, moi je vais vous raccrocher au nez, ça va être vite fait. Bah,
19: écoutez, je préférerais justement. Oh, je remets le masque, excusez-moi, madame. Vous pouvez me raccrocher au nez, s'il vous plaît.
20: Bonjour.
23: Bonjour monsieur, c'est bien ici que vous faites des dégustations vente de vin?
20: Oui.
23: Monsieur Martin à l'appareil, les viticulturistes Martin.
20: Oui.
23: Je vais vous apporter mes bouteilles parce que j'organise une dégustation vente chez vous.
20: Vous organisez une dégustation chez nous?
23: Ouais, parce que moi j'ai récupéré un lot de rosé grec.
20: Oui.
23: Et comme je savais pas où le vendre, je me suis dit autant faire ça chez un professionnel.
20: Et vous avez vu ça avec qui?
23: Bah avec moi-même.
20: Attendez, bougez pas, attendez.
23: Oui.
20: Allô?
23: Ah, mais il y a plus personne.
20: Allô?
23: Oui, vous m'avez mis en attente, là je vous entends plus.
20: T'as mis en attente? Non.
23: Ah si.
20: Ah bon?
23: Bah oui, sinon je vous entendrais. Et là, je vous entends pas.
20: Bah non, je l'ai pas mis. Oui, allô?
23: Ah, vous êtes revenu.
20: Oui, bah moi j'étais toujours là, je vous entendais, hein.
23: Ok, donc en fait, vous m'avez mis en muet pour que moi je vous entende plus.
20: Non, je vous avais mis en haut-parleur, je pense que c'est vous qui m'aviez mis en muet.
23: Ah! D'accord, c'est moi qui dois vous mettre en muet pour vous entendre, logique.
20: Non, mais c'est moi.
16: Mais non.
23: Alors attendez, j'appuie sur le bouton. Allô?
20: Oui.
23: Eh ben voilà, ils m'ont remis en attente.
20: Mais non, c'est vous.
23: C'est dingue, ça, cette mode de mettre les gens en attente sans la moindre vergogne.
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23: Allô ?
20: Allô ?
23: Ouais, bah ça marche pas votre truc. Vous m'avez encore mis en attente.
20: Bah c'est vous, hein, quand vous nous mettez en muet...
23: Alors attendez, muet, c'est le bouton avec le petit téléphone barré, c'est ça ?
20: Oui, mais quand vous appuyez...
23: Ok, donc bougez pas, j'appuie dessus.
20: Mais non, appuyez pas dessus, vous avez pu nous entendre.
23: Allô ?
20: Oui ?
23: Eh bah je vous entends plus.
20: Oui !
23: Incroyable, hein, c'est vraiment pas professionnel. On essaye d'appeler une société sérieuse et ils font rien qu'à vous mettre en attente.
20: Non.
23: Bon, je rappuie. Allô ?
20: Oui, allô ?
23: Oui, pardon, mais si vous me mettez en attente chaque fois que j'appuie sur un bouton, je vais jamais pouvoir vous parler.
20: Non, nous, on touche absolument rien.
23: Ouh là là, qu'est-ce qui se passe ?
20: On n'attend du tout, monsieur.
23: Ah bah maintenant, il y a une double ligne téléphoniste en plus.
20: Ah non, mais non.
23: Ah si, j'ai très bien entendu, il y a une deuxième personne avec nous sur la ligne.
20: Oui, mais c'est moi qui suis aussi au bureau. J'ai juste mis un haut-parleur pour que ma collègue entende.
23: Une collègue ? Ah bah tiens, qu'est-ce que je disais ?
20: Bah, parce qu'on est deux au bureau, je vois pas le problème.
23: Ok, donc en tout, vous êtes trois.
20: Non, là, on est que deux, nous.
23: Oui, plus le collègue que vous avez rajouté en double ligne, ça fait trois.
20: Eh bah, mais, non, mais on est sur haut-parleur.
23: Ah, maintenant, faut que je mette le haut-parleur en plus. Alors, attendez, bougez pas.
20: Mais touchez à rien, monsieur, on vous entend.
23: Le haut-parleur, on est d'accord, c'est aussi le bouton avec le téléphone barré.
20: Mais non, c'est pas le téléphone barré, non, non, c'est un petit haut-parleur avec un petit téléphone vert.
23: Attendez, j'appuie sur le petit téléphone barré.
20: Mais non.
23: Bah voilà, j'en étais sûr, comme par hasard, ils m'ont remis en attente. Bon, j'en appuie. Allô ?
20: Mais, enfin, bref.
23: Alors, je ne sais pas ce que vous fabriquez avec vos téléphones, mais ça ne marche pas du tout, hein.
20: Ben, là, je vais vous passer mon fils, parce que...
23: Oh non, bah passez-moi plutôt le patron.
20: Bon, mon fils, c'est le patron, donc je vais vous passer le patron.
23: Ah d'accord, dans ce cas, passez-moi plutôt monsieur mon fils.
1: Mais... Allô ?
23: Bonjour madame, on devait me passer monsieur mon fils.
1: Bah non, c'est pas une madame, là.
23: Admettons, monsieur Martin à l'appareil. Pardon, mais vos collègues...
1: Monsieur Martin André Réchanson ou pas ?
23: Ouh, attendez, on se serait pas croisé à Martinville.
1: Ah, c'est pour ça, ici, putain, c'est l'autre con.
23: Ah oui, ça c'est moi, ouais, je confirme.
1: Ah, puis vous êtes bien tombé avec ma mère, hein.
23: Ah bah, remerciez-la de ma part, je pense que tout le monde en a bien profité.
1: Parfait.
23: Bonne journée, au revoir madame, mon fils.
1: Ouais, bah, au revoir madame, allez.
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17: Allô ?
18: Oui, bonjour madame, c'est la compagnie républicaine de sécurité à l'appareil.
17: Oui.
18: Est-ce que vous avez vu quelque chose de bizarre dans votre coin, là, aujourd'hui
17: Ma foi, non.
18: Non, rien.
17: Non.
18: On n'a pas entendu des gros bruits suspects dehors
17: Non, du tout.
18: Bon, parce que là, on vient d'avoir une communication de la part du zoo de Sancergues. Le zoo qui a des animaux préhistoriques et tout ça, là.
17: Oui.
18: Il y a un dragon qui s'est échappé du zoo.
17: Ah bon ?
18: Et oui, et le problème, c'est
17: oh
18: que...
17: Oh là là, oui.
18: Ben oui, ça fait des dégâts parce que... Quand il s'envole, il crache du feu.
17: Oui, oui.
18: Et donc, il y a des terres entières qui ont été brûlées.
17: Oh là, oui, en effet.
18: Et apparemment, c'est une femelle et elle est partie, elle s'est échappée parce qu'elle a répondu et on cherche son œuf activement dans tout le département.
17: Oh là là.
18: Donc, on prévient tout le monde.
17: Oui. Hein,
18: nous, on est mobilisés. Vous êtes chez vous, là, actuellement ?
17: Ben, encore une heure, oui.
18: Vous avez un tuyau d'arrosage, éventuellement, ou...
17: Oui.
18: D'accord. Mais il est dans votre jardin ?
17: Non, il est sur la terrasse, là, oui, à côté. Hein.
18: À côté. Votre téléphone va jusque-là, non ?
17: Ah oui, oui, oui.
18: Ah, ah ben alors on va pouvoir faire. Prenez votre téléphone, allez jusqu'à votre terrasse, je vais vous expliquer quoi faire si vous le voyez. Hein.
17: Oui, d'accord. Oui ?
18: Oui, madame, vous m'entendez ?
17: Oui, oui, je vous entends, je suis dehors, là.
18: Vous êtes sur la terrasse ?
17: Oui.
18: Est-ce que vous le voyez d'abord dans le ciel, le dragon, là ?
17: Ben, pas du tout, non.
18: D'accord.
17: Oui.
18: Comment on essaie d'établir un relais ? Est-ce que vous connaissez Madame Lamolle ?
17: Non.
18: On demande à chaque habitant de bien vouloir communiquer avec un autre habitant pour pouvoir...
17: Lamolle, ça ne me dit rien.
18: Ça ne vous dit rien ?
17: Non. Ah non, je ne connais pas cette dame-là, moi, non.
18: Bon. Si ça ne vous embête pas, on va vous mettre en liaison téléphonique avec elle.
17: Oui.
18: Expliquez-lui bien ce que c'est, s'il vous plaît, nous, le temps qu'on arrive chez elle.
17: D'accord, okay.
18: Merci beaucoup, madame. À
17: de
18: plus
17: rien.
18: Tard.
21: Allô ?
17: Oui, Madame Lamolle ?
21: Oui.
17: Oui. Est-ce que les gendarmes vous ont appelé
21: Non. Pourquoi ? Qu'est-ce qu'il y a ? Il y a une mauvaise nouvelle ?
17: Non, ils disent qu'il y a un dragon qui est dans le quartier, quoi. Et...
21: Attendez, quittez pas, parce que, excusez-moi, j'ai trouvé quelque chose dans mon jardin. J'ai trouvé un objet bizarre, alors.
17: Ah bon ?
21: J'ai apporté dans ma cuisine.
17: Et qu'est-ce que c'est ?
21: Oh ben, écoutez, c'est... Je sais pas comment je vais le casser pour faire une omelette avec, parce que j'ai jamais vu ça. C'est un œuf énorme.
17: Eh ben, c'est ça. C'est ça qu'ils recherchent.
21: Mon Dieu, où est-ce qu'il est le marteau ?
17: Allô ? Ah non, mais faut pas le casser, madame.
21: Ben, c'est un œuf.
17: Mais oui, mais c'est un œuf de dragon.
21: Oh, mon Dieu !
17: Alors, donc, il faut pas le casser. La sécurité va venir chez vous parce qu'ils vont le récupérer, eux.
21: Attendez.
17: Oui, mais il faut pas. Allez, vous l'avez ramené dans votre cuisine?
21: Ah oui.
17: Eh bien, vous le laissez dans la cuisine.
21: Oui, il est lourd, hein. Oh!
17: Pardon?
21: Mon Dieu!
17: Oui.
21: Il est tombé.
17: Il est tombé?
21: Oui.
17: Oh!
21: Oh, il y a une bête dedans.
17: Mais il fallait pas le casser. Oh là là, il est tombé.
21: C'est une grosse bête dedans, avec des ailes.
17: Oh là là là là, il fallait pas.
0: Allô?
17: Oui. Alors, elle me dit qu'elle a un œuf énorme dans son jardin.
0: Alors, vous lui avez dit, madame?
17: Oui, mais elle vient de me dire qu'elle l'a fait tomber, l'œuf.
0: Et
17: donc, il y a une bête énorme dedans.
0: Ah bah oui, c'est le dragonnet, c'est le petit dragon.
17: Ben voilà.
0: Oh là là là là là.
17: Alors, elle est complètement désemparée.
0: Qu'elle se prépare déjà des casseroles d'eau et tout, le temps qu'on arrive, hein?
17: Oui, des casseroles d'eau.
0: Le temps qu'on arrive.
17: Ben, je lui ai dit, oui. Allô?
21: Allô?
17: Allô, madame? Ben, préparez des casseroles d'eau.
21: Allô?
17: Oui, allô?
21: C'est une drôle de bête avec des ailes, elle crasse le feu!
17: Mais donc, il faut préparer des casseroles d'eau.
21: Mais oui, mais il met le feu! Il met le feu dans ma cuisine!
17: Oh, moi, je sais plus quoi faire. Il faut mettre de l'eau pour éteindre le feu, essayer de...
0: Allô?
17: Oui?
0: Oui, alors on arrive, mais oui. C'est bizarre, on voit de la fumée chez elle.
17: Oui, parce qu'elle m'a dit qu'il crachait le feu, hein.
0: Oh là là.
17: Oui.
0: Qu'elle dégage tout ce qu'il y a dans son frigo et qu'elle s'enferme dans le frigo.
17: Ah oui, mais vous croyez qu'elle va pouvoir? Allô, madame?
21: Oh, mon Dieu.
17: Oui. Allô, madame?
21: Il me court après.
17: Mettez-vous dans le. Ils ont dit de vous mettre dans le frigidaire.
21: J'ai le feu à ma gaine de maintien. Oui, il crase les flammes. Il y a ma gaine de maintien qui est en flamme.
17: Essayez de vous mettre dans le frigidaire si vous pouvez.
21: J'ai ma culotte qui est en flamme, là.
17: Oh là là là là là là.
0: Allô?
17: Oui.
0: Allô?
17: Oui. Elle a sa gaine de maintien qui est complètement enflammée, alors...
0: Elle n'est pas encore dans le frigidaire?
17: Ben, je lui ai dit, mais...
21: Allô?
17: Oui.
21: J'ouvre la porte du réfrigérateur.
17: Oui, mettez-vous dans le frigidaire, madame.
21: Faut que je retire tout ce que j'ai dans le frigidaire.
17: Ben, bien sûr, oui, c'est ça, c'est pas facile, hein. Ben...
21: Oh, mon Dieu, il me regarde avec ses petits yeux rouges, là.
17: Ben, oui.
21: Il avance vers moi. Allô?
17: Oui.
21: Il avance vers moi. Ah, ça y est, je rentre dans le réfrigérateur. Oh mon Dieu.
17: Mettez-vous, essayez de...
21: Allô?
17: Oui?
21: Vous m'attendez?
17: Oui?
21: Je suis dans le frigidaire. Qu'est-ce que je fais maintenant?
17: Et lui, il est où, le dragon, là?
21: L'huile? Ah ben l'huile, elle n'est pas dans le réfrigérateur.
17: Non, mais il est où, dans la cuisine?
21: Ah, le dragon?
17: Il est dans la cuisine?
21: Oui, attendez, j'ouvre la porte pour regarder. Allô?
17: Oui?
21: Oh mon Dieu.
17: Qu'est-ce qu'il fait?
21: Il est en train d'ouvrir, vous savez, les boîtes de conserve, là.
17: C'est pas vrai.
21: Mais si, parce qu'il a des griffes à ses pattes.
17: Mmh.
21: Et alors, il ouvre des boîtes de conserve. Oh non, ma boîte de thon à l'huile d'olive.
17: Oh.
21: Oh non, je l'ai gardée pour ce soir.
17: Ah.
21: Il a mangé ma boîte de thon.
17: Il l'a mangé?
21: Oui. Il a mangé mon thon à l'huile d'olive.
17: Oh là là là là.
2: Bonjour.
23: Bonjour monsieur, c'est bien le restaurant ?
2: C'est madame.
23: Ah non, c'est monsieur Martin à l'appareil.
2: Mais moi je suis madame.
23: Ah oui, ça comme vous voulez. Je vous appelle pour Mission Martin, le loto de la biodiversité, et j'ai une bonne nouvelle.
2: Oui ?
23: Vous faites partie de nos heureux gagnants, vous avez remporté deux mangoustes que je vous dépose tout à l'heure.
2: Quoi ? Vous devez déposer quoi ?
23: Des mangoustes.
2: Alors, excusez-moi parce que je sais pas ce que c'est.
23: Bah vous voyez une langouste ?
2: Ouais.
23: Bon bah c'est comme une langouste mais avec un M à la place du L, et sinon rien à voir.
2: Des mangoustes ? C'est quoi ça ?
23: Oh bah c'est des gros rongeurs carnivores.
2: Bah,
23: ça fait entre 1m20 et 2 mètres.
2: Attendez, ne quittez pas. C'est quoi ?
4: Oui, allô ?
23: Bonjour madame, votre collègue a pas l'air au courant pour vos mangoustes.
4: Non, moi non plus.
23: Comment ça, vous non plus ?
4: Ah non, je suis pas au courant, non, il n'est pas question de déposer des mangoustes. Qu'est-ce que vous voulez que je fasse de mangoustes, moi ?
23: Bah déjà, c'est très pratique, ça vous débarrasse de tous les nuisibles, mulots, souris, chats, chiens...
4: Non, mais je veux pas de mangoustes, moi.
23: Si vous avez des moutons ou des veaux,
4: non,
23: même...
4: Non, mais moi je les veux pas.
23: Non, mais vous inquiétez pas, je vous laisserai les cages avec...
4: Non, je veux pas ni de mangoustes ni de cages, non.
23: Ah oui, mais alors pardon, dans ce cas, fallait pas jouer au loto de la biodiversité.
4: Non. Ou alors c'est quelqu'un qui a participé à ce loto, c'est possible.
23: Ah d'accord, bah passez-moi l'autre, là, celui qui a joué.
4: Non, mais l'autre, je sais pas qui c'est, écoutez, monsieur. J'ai pas besoin de mangoustes, je veux pas de mangoustes.
23: Pardon, mais là, je les ai dans la camionnette, elles sont en train de me bouffer toutes les garnitures plastiques.
4: Eh ben, mais gardez-les.
5: Mais qu'est-ce que c'est, ça?
23: Ah, allô?
5: Oui, allô?
23: Bonjour, monsieur, donc c'est vous qui avez joué pour les mangoustes?
5: Des langoustes?
23: Non, mangoustes, en latin, c'est mangoustus giganticus.
5: Mais non, mais, viens voir.
23: Et c'est reparti.
5: Je suis au courant des mangoustes.
4: Hello.
23: Eh, bonjour madame.
4: Non, c'est monsieur.
23: D'accord, parce que je cherche celui qui a joué au loto de la biodiversité.
4: Mais à quel jeu vous me,
9: vous me parlez de quoi ?
23: Mission Martin, le loto pour sauver les espèces en voie de disparitisme.
9: J'ai jamais joué à ça, moi.
23: Bah si, parce que votre collègue me disait que c'était pas lui.
9: Alors ma collègue, déjà, c'est mon épouse, mais moi j'ai jamais joué à ça.
23: Bah oui, mais vu que les autres m'ont dit que c'était pas eux, forcément c'est vous.
9: Non, mais personne n'a joué, est-ce qu'elle sait pas ? Peut-être que je lui ai joué un truc que je lui ai pas dit, mais j'ai rien joué à rien, moi.
23: Ah ok, je comprends, vous jouez en cachette.
9: Non, mais j'ai joué à rien.
23: Non, mais je comprends, elle est à côté de vous, vous pouvez pas parler librement, c'est
9: mais ça. Mais ça n'a rien à voir, qu'est-ce que.
23: Non, mais je sais ce que c'est, vous inquiétez pas, je l'ai même à la maison, hein.
9: Mais pas du tout.
23: Bon, on va faire discret pour les mangoustes.
9: Non.
23: Je vous pose des questions, vous me répondez juste par oui ou par non.
9: Non, mais je n'ai jamais joué à ça. Elle est pas à côté de moi, là. Je vous dis que j'ai jamais joué à ça.
23: Non, mais ça, j'ai bien compris. Comme elle est à côté de vous, vous pouvez pas dire que c'est vous.
9: Elle est pas à côté de moi.
23: Ah, super. Donc ça y est, on peut parler tranquille.
9: Oui, on peut parler tranquille. J'ai joué à rien.
23: Bon, pourquoi vous dites ça? Elle est revenue?
9: Bon, écoute. Hey.
23: Bon, si elle est à côté de toi, tous deux fois.
9: Je raccroche. Allez.
23: Ou alors non, on va parler en code.
9: Bon, allez, c'est bon, stop. Allez, stop.
23: Si, ce qu'on va faire, c'est que tu vas me répondre le contraire de ce que tu penses.
9: Non, arrête. Allez, c'est bon, tu me gonfles.
23: Donc ça, par exemple, ça veut dire continue, tu me dégonfles.
9: Arrête, tu me rappelles.
23: Donc arrête, ça veut dire que je continue.
9: Adieu.
23: Ok.

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3: Parce qu'il faut que je prenne des notes, chers auditeurs, pendant que je téléphone. C'est important. Ah voilà, on m'amène un stylo.
4: Allô?
3: Bonjour, madame.
4: Bonjour.
3: Je suis au cabinet du docteur proctologue.
4: Oui.
3: Ah, très bien. Dites-moi, il y a du monde à consultation?
4: Ah, oui.
3: Eh oui.
4: Oui.
3: Tout le monde a mal au cul, hein?
4: C'est peut-être pas ça, mais M. Plaine est tout seul sur l'hôpital, hein, donc...
3: Ah ben non, il y a le docteur Vachier aussi.
4: Le docteur?
3: Vachier.
4: Vachier?
3: Oui, il est proctologue aussi, lui.
4: Je sais pas. Je connais pas.
3: À chaque fois que j'essaie d'avoir un rendez-vous avec un proctologue, on me dit que tout le monde a mal au cul et qu'il faut que je rappelle la semaine prochaine, alors... Il n'y aurait pas un de ces messieurs ou dames là qui attendent en salle d'attente qui aurait moins mal au cul que moi pour que je puisse venir à la consulte?
4: Ah non, ça ne se passe pas comme ça.
3: Vous pouvez leur demander quand même?
4: Non, on a donné des rendez-vous, je ne peux pas annuler des rendez-vous pour vous mettre vous.
3: Bah, écoutez, madame, vous pouvez quand même me mettre quand vous voulez, parce que moi j'ai plus mal au cul que certains, vous savez.
4: Ah oui, mais ça, c'est pas moi.
3: Bah, quand même, hein. Oui.
4: Voilà. Non, nous n'avons pas de rendez-vous là aujourd'hui, c'est sûr. Hein.
3: Madame, j'ai très mal au cul ce matin.
4: Bah oui, mais à ce moment-là, ça c'est peut-être un problème que vous pouvez voir directement avec votre médecin traitant.
3: Ah ben il m'a dit qu'il s'en foutait.
4: Si, bah il s'en fout, eh ben alors là.
3: Il m'a dit, il faut voir ça avec un proctologue. Bah vous avez mal au cul, j'en ai rien à foutre, il m'a dit. C'est un médecin un peu rustre.
4: Mais aujourd'hui, moi je pourrais pas vous donner de rendez-vous.
3: Vous pouvez pas me mettre là?
4: Non.
3: Marquez, ça vaut mieux, j'ai déjà assez de mal au cul comme ça. Bon.
4: Et là, je peux pas.
3: Le docteur Kibour, lui.
4: Je connais pas le docteur Kibour.
3: C'est mon voisin m'a dit, si t'as mal au cul, va voir le docteur Kibour.
4: Non, je connais pas.
3: Alors, je vais rester combien de temps avec mon mal au cul, moi? Qu'est-ce que je peux faire en attendant?
4: Bon, écoutez, si vraiment c'est urgent, vous venez aux urgences à l'hôpital de Sainte, autrement, il faut prendre un rendez-vous avec des délais environ de 3 jours. Hein.
3: Dédé? Alors, avec Dédé? Oui. Moi, je ne prends pas de rendez-vous avec Dédé. Hein. J'ai assez vu au bar hier soir. Hein.
4: Je ne vous ai jamais dit de prendre un rendez-vous avec Dédé.
3: Ah si? Vous m'avez dit que vous voulez un rendez-vous avec Dédé.
4: Bon, écoutez, j'ai vraiment beaucoup de boulot.
3: Est-ce que vous pensez, si je peux voir un docteur donc en prenant un rendez-vous, vous pensez qu'il pourra me donner un médicament pour écarter l'effet? Parce que quand on a mal au cul, il faut écarter les faits. Hein.
4: Ben oui, oui, oui.
3: Ben voilà. Je vous remercie, madame.
4: Au revoir.
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5: Oui?
6: Oui, bonjour, monsieur.
5: Non, c'est madame.
6: Admettons, je suis bien chez le boulangiste.
5: Oui?
6: C'était pour vous prévenir que j'ai un petit jeune qui va commencer à travailler chez vous à partir de vendredi.
5: Ouais, mais j'ai pas de jeune qui va venir au magasin.
6: Ah bah si.
5: Vous avez demandé à qui? Vous pouvez pas m'imposer quelqu'un comme ça? Vous auriez peut-être pu nous contacter, j'aurais dit non tout de suite, de toute façon.
6: Bah, c'est pour ça que je vous ai pas contacté avant, parce que si c'était pour dire non, valait mieux que je vous contacte après.
5: Je regrette, c'est pas la peine de m'envoyer personne, il va repartir aussi vite.
6: Non, on s'est mal compris. Je ne vais pas vous envoyer personne, puisque je vais vous envoyer quelqu'un.
5: Vous allez m'envoyer personne, vous allez m'envoyer quelqu'un, c'est quoi votre cirque?
6: Parce que vous dites qu'il faut pas vous envoyer personne, mais non, puisque je vais vous envoyer quelqu'un.
5: Bah, non, rien du tout. J'ai pas fait de contrat, j'ai rien signé.
6: Non, mais moi je l'ai fait, je me suis permis de le faire.
5: Mais vous êtes un peu gonflé, quoi. J'ai rien signé, vous m'avez jamais rien demandé.
6: Non, ça c'est vous qui me dites.
5: Ben non, je n'ai rien signé.
6: Oui, bah on fait celui qui n'a rien signé.
5: Mais je vous dis que non.
6: Alors prouvez-le.
5: Bah, quoi que je dois prouver, je sais même pas en quoi que ça concerne.
6: Alors on fait celui qui sait pas en quoi que ça concerne.
5: Mais non, vous n'avez qu'à m'envoyer des papiers, que je vois si c'est ma signature.
6: Vous allez gommer?
5: Mais je vais pas gommer, je vais pas signer, c'est pas la peine, je vais pas le gommer.
6: Bah alors jurez que vous allez pas gommer?
5: Bah si, je le jure. Non mais.
6: Alors entre nous, effectivement, c'est moi qui ai signé le papier. Ce qui compte, c'est que ce soit signé, que ce soit vous ou moi, c'est pareil, vous voyez, c'est.
5: Ah bah non, c'est pas pareil. Non mais oh, c'est un faux. Je regrette, c'est un faux. Attendez, il a envoyé le papier et un contrat de travail, il n'a rien fait du tout.
7: Allô?
6: Ah, un autre monsieur.
7: Vous pouvez pas faire des papiers à quelqu'un sans demander à l'entreprise si elle est d'accord pour l'accueillir?
6: Bah, moi, si vous voulez, étant mon propre patron, je peux décider.
7: En tant que patron, vous pouvez imposer des salariés dans une entreprise?
6: Ah, bah, on est d'accord.
7: Non, mais attendez, vous plaisantez ou quoi? Là, je m'en fous. Vous n'avez pas signé. Bon, attendez, c'est la meilleure. Vous signez des contrats sans voir les partenaires. Alors là, on m'a déjà fait des coups, mais alors celui-là, pas encore.
6: Non, bah, si vous êtes contre l'employisme après.
7: Mais vous plaisantez ou quoi? Je m'en fous. Vous comprenez ce que je vous dis?
6: Oui, mais comme j'ai validé l'embauche chez vous, je peux.
7: Mais vous n'avez pas le droit de valider l'embauche chez moi. Enfin, vous savez de quoi vous parlez ou quoi? C'est quoi votre métier à la base?
6: Alors, à la base, c'est mon beau-frère qui est employeuriste et qui m'a donné la passion de l'employisme.
7: Vous êtes dans l'employisme, donc vous signez des contrats et moi je suis obligé de prendre le gars. Non, mais vous êtes malade ou quoi?
6: Bah, pour vous, c'est du bénéfice si vous voulez, dans le sens où c'est un
7: non,
6: petit jeu.
7: Non, j'en veux pas, j'ai trop de personnel, j'en veux pas. Qu'est-ce que je

0: faire faire balayer.
1: Peut-être que parmi vos employés, il y a quelqu'un dont vous souhaitez vous débarrasser et que lui pourrait prendre sa place.
0: C'est n'importe quoi.
1: Parce qu'il y a toujours quelqu'un qu'on traîne un petit peu comme un boulet.
0: Il y a 5 minutes, vous me parliez d'employés, de me faire travailler machin, et là vous me demandez de virer quelqu'un pour prendre quelqu'un avec votre contrat.
1: Voilà, donc il viendra.
2: Attendez, monsieur Martin.
1: Ah, c'est madame.
2: Excusez-moi, votre beau-frère est là ou pas, monsieur Martin?
1: Mon beau-frère, oui, je vous le passe.
2: Ouais, d'accord. Ok, j'attends le tut-tut ou.
1: Le tut-tut?
2: Ouais.
1: Ah, madame est connaisseuse. Alors attendez, ne quittez pas, je vais transférer l'appel parce que là, ça mérite. Tut-tut-tut-tut.
2: Ah ouais.
1: Allô.
2: Oui.
1: Bonjour madame, je suis mon beau-frère.
2: Bon, je vous ai reconnu, j'écouterai les chansons tous les jours.
1: Ah bah j'avais fait l'impression un petit peu.
2: Mais je peux vous passer mon beau-frère si vous voulez.
1: Ah bah passez-moi votre beau-frère.
2: Allô. Ouais.
1: Vous êtes un vrai beau-frère ou pas?
2: Oui, un vrai.
1: Ah bah dans ce cas, on va faire une discussion entre beau-frères, ne quittez pas. Martin. Oui. Je te passe le beau-frère du beau-frère. Ah bah oui. Allô.
2: Oui, allô.
1: Est-ce que je pourrais parler à votre beau-frère s'il vous plaît?
2: Oui.
1: Merci.
2: Allô, bonjour.
1: Ah attendez, là c'est le beau-frère du beau-frère.
2: Ouais.
1: Ah bah je repasse mon beau-frère. Martin, ouais, je te repasse le beau-frère, ouais. Allô?
2: Allô, oui, c'est moi.
1: Bonne journée alors.
2: À vous aussi.
1: Au revoir.
2: Ça fait bien plaisir de vous avoir eu. Bonne journée. 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
3: Oui?
4: Oui, bonjour madame. C'est
3: bonjour.
4: Madame Martinez?
3: Oui.
4: C'est l'état civil à Paris, vous pouvez peut-être nous donner les renseignements, hein.
3: Oui.
4: Je vais vous passer Monsieur Chaumol parce que nous sommes en train de mettre dans l'ordinateur d'informatiser toutes les données concernant les habitants de la ville. Hein.
3: D'accord.
4: Monsieur Chaumol est légèrement handicapé, c'est-à-dire que c'est un problème de mémoire. Il a une mémoire normale comme vous et moi, hein, et puis la mémoire par contre décalée, ce qui fait que s'il n'entend les choses qu'une fois, il les comprend pas. Donc n'hésitez pas à les dire deux fois.
3: Deux fois d'affilée, faut lui dire.
4: Ah ben oui.
3: D'accord.
4: Je vous remercie. Hein, je vous le passe. Monsieur Chaumol. Monsieur Chaumol. Merci. Allô?
3: Oui. Oui.
4: Bonjour, madame.
3: Bonjour, monsieur. Bonjour, monsieur.
4: Dites-moi, est-ce que monsieur Martinez est là?
3: Non, pas du tout. Non, pas du tout. Monsieur Martinez est au chantier. Monsieur Martinez est au chantier.
4: Je voudrais peut-être vous demander à ce moment-là, comme j'ai trois renseignements, peut-être que vous connaissez.
3: Ça dépendra ce que vous allez me demander. Ça dépendra ce que vous allez me demander.
4: Alors, je vais vous donner la date de naissance et vous allez me dire si c'est correct. Hein?
3: Oui.
4: Alors, 13 avril 1951.
3: Pour qui? Pour qui?
4: Monsieur Martinez.
3: Non, ce n'est pas cette date-là. Non, ce n'est pas cette date-là.
4: Ah, pouvez-vous me donner la date exacte?
3: Oui. Février 1963. Le 8 février 1963.
4: Donc c'était le 13 avril.
3: Non, ce n'est pas cette date-là. Non, ce n'est pas cette date-là.
4: Je ne comprends pas.
3: Monsieur, la date de naissance que vous me donnez ne correspond pas à celle de mon mari. La date de naissance de mon mari ne correspond pas à la date que vous m'avez donnée. Qu'est-ce que je viens de dire? Qu'est-ce que je viens de dire?
4: La date de naissance que je vous ai donnée ne correspond pas à celle de votre mari.
3: Bingo! Vous avez entièrement raison. Vous avez entièrement raison. C'est parfait. Qu'est-ce qui vous manque maintenant? Qu'est-ce qui vous manque?
4: Alors, l'heure.
3: L'heure, je ne la sais pas. L'heure, je ne la sais pas.
4: Ah.
3: Non, il faudrait que je demande à ma belle-mère.
4: Comment?
3: Il faudrait que je la demande à ma belle-mère. Je ne sais pas quand, à l'heure qu'il est né, mon mari.
4: Il faudrait le demander à quelqu'un.
3: À sa maman, je lui demanderai. Je le demanderai à sa maman.
4: J'ai pas compris.
3: Je lui demanderai à sa maman. Je le demanderai à sa mère.
4: Voilà, ça c'est une bonne idée.
3: Olé, c'est bien.
4: Comment?
3: C'est parfait. C'est parfait, monsieur. Bon, continuez, que vous me donnez des sueurs froides aujourd'hui. Alors, qu'est-ce qui vous manque? Qu'est-ce qui vous manque?
4: Alors, je vais vous demander maintenant, pour conclure, l'heure de naissance de votre mari.
3: Je viens de vous dire que je ne la sais pas. Ils ont foutu l'handicapé au téléphone. Il faut répéter deux fois d'affilée la même chose. Ça fait quatre fois qu'il me demande à quelle heure il est né. Je lui dis que je ne sais pas à l'heure qu'il est né.
5: Alors le gars il m'a dit, écoutez, ayez patience parce que nous nous donnons des sueurs froides aussi. Alors on se le passe dans les services. Hein. Alors je ne te dis pas, pauvre maman.
6: Allô?
3: Oui. Bon, écoutez. Est-ce que vous m'avez comprise, là? Est-ce que vous m'avez comprise?
6: Oui.
3: Bon. Alors, on reprend. Qu'est-ce qui vous manque maintenant? Qu'est-ce qui vous manque?
6: Alors, l'heure.
3: Je ne l'ai pas. Je ne l'ai pas.
6: Mais dites-moi, madame, pourquoi vous répétez tout comme ça?
3: Ben, le monsieur m'a répété de vous dire deux fois la même chose. Sinon, vous comprenez pas.
6: Ben, c'est lui qui m'a dit que vous étiez comme ça.
3: Je me flingue.
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8: Oui.
1: Bonjour monsieur, c'est bien le magasin bio?
8: Oui.
1: Je vous appelle parce que j'ai eu un contrôle positif au dopage en vélo.
8: Oui.
1: Donc, il faudrait me faire une attestation comme quoi vous m'avez vendu un produit dopifiant.
8: Je vois pas pourquoi je ferais une attestation dans ce sens. Je suis un magasin bio qui vend des produits naturels.
1: Bah parce que comme ça, vous déclarez que vous vendez aussi des produits naturistes de dopage?
8: Non, pas du tout. C'est pas du dopage, rien du tout.
1: Si, parce que comme j'ai dit que vous étiez fourni par un laboratoire belge.
8: Non, mais ça va pas la tête, non. Vous racontez n'importe quoi.
1: Non, mais j'ai dit qu'il vous avait filé des échantillons.
8: Non.
1: Si.
8: Non.
1: Si.
8: Non.
1: Si.
8: Non.
1: Si.
8: Non.
1: Si.
8: Non, mais
1: vous avez qu'à dire que c'est un truc que vous vendez au black pour arrondir les fins de mois.
8: Ah oui, sûrement.
1: Bah oui, comme ça, moi, je suis peinard.
8: Non, mais je vous dis qu'il en est pas question. Vous êtes bouché ou quoi?
1: Non, pas du tout. Je suis coureur cyclique.
8: Dites.
1: En plus, quand il me restait une boîte, je l'ai planquée dans votre magasin. Comme ça, s'il y a un contrôle, ce sera plus crédible.
8: Allô?
1: Ah, bonjour. Vous devez
9: être. Mais qu'est-ce que c'est comme produit que vous avez mis en magasin?
1: C'est un truc que j'ai acheté en Belgique parce que c'est pas légal en France.
9: Ah, mais vous mettez des produits dans mon magasin?
1: Oui, comme ça, ça colle avec ce que j'ai déclaré.
9: Bah non, mais nous, on vend pas de trucs illégaux, donc je vois pas pourquoi je cautionnerais un truc.
1: Officiellement, si, vu que c'est ce que vous dites dans votre attestation.
9: Quelle attestation?
1: Bah, l'attestation que j'ai fait en votre nom.
9: Mais ouais, mais je suis pas d'accord non plus. Bah, enfin.
1: Ah oui, mais alors là, merci, j'ai tout fait, je l'ai là.
10: Allô?
1: Bonjour, madame.
10: Vous croyez que je vais m'amuser à vous raconter des trucs pareils?
1: Non, mais vous dites que c'est une contrebande belge que vous récupérez à la frontière?
10: Bah, non, vous plaisantez.
1: Bah, pourquoi?
10: Non, mais vous me dites, c'est un truc que j'ai eu en contrebande à la frontière belge. Mais moi, j'ai pas le droit de vendre des produits de contrebande.
1: Vous êtes sûr?
10: Bah. Attendez.
1: Oui, bah c'est pas grave, vous direz que vous avez pas fait exprès.
10: Ah, bah attendez, moi, c'est mon magasin qui est responsable.
1: Voilà, ouais, bah très bien, bah mettez ça sur l'eau du magasin, oui, très bonne idée.
10: Mais non, mais c'est moi le magasin non plus. C'est moi le patron du magasin, c'est moi le gérant. C'est mon chiffre d'affaires qui part.
1: Vous le faites passer dans les frais, après, j'imagine, c'est un truc...
10: Non, bah vous croyez... Non.
1: À la limite, vous dites que vous dealez un peu des produits belges.
10: Bah oui, mais bien sûr, vous croyez que j'allais dire ça aux gens, que je deal des produits. Non, bah attendez.
1: Non, mais c'est rien, c'est juste un cocktail à base d'hormones de taureau et de phoque.
10: Ah bah, bah c'est quand même pas moi qui vais être responsable.
1: Bah, c'est-à-dire que je préfère quand même que ce soit vous qui preniez
10: quoi. Non, je suis pas d'accord, ça va pas du tout. Hein.
1: Rassurez-vous, comme j'expliquais, il m'en restait, donc j'ai tout planqué dans le magasin.
10: Mais moi, j'en veux pas de votre cochonnerie.
1: Bah, si, parce que si jamais il y a une fouille, il faut bien.
10: Ah, mais non, bah attendez, moi, il y a une fouille. Non, vous allez vous démerder avec votre saloperie. Hein.
1: Oh, saloperie, non, quand on aime les animaux.
10: Bah, vous venez de me dire que c'est un produit avec des hormones de taureau. Je sais pas ça du tout, moi, je dis.
1: Dans ce cas, ce que je vais faire, c'est que. Parce que là, je dois retourner en Belgique.
10: Ouais.
1: Donc je vais vous prendre un petit stock de. Effectivement.
10: Non, j'en veux pas. Non, mais bah, vous plaisantez. Je veux pas d'un stock de vos produits. S'ils sont interdits devant l'enfance.
1: T'inquiète, le transport est pour moi. Hein.
10: Je ne veux pas du transport, je ne veux pas de votre produit. Vous n'allez pas me mettre un produit au cul que je ne veux pas. Attendez, vous allez où, là?
1: Alors, je vais d'abord en Belgique, et après, je viens vous déposer les hormones.
10: Mais j'en veux pas, moi, de vos hormones. Je ne vends pas de ces saloperies-là.
1: Parce que vous aimez pas les animaux.
10: J'ai pas dit que j'aimais pas les animaux. Vous démerdez, attendez, vous allez où?
1: Vous, c'est pas grave, voyez, au pire.
10: Ah, bah non, bah moi, c'est pas grave, vous en foutez complètement de ma gueule.
1: Ah, bah merci la solidarité, hein.
10: Bah, attendez, ça va pas aller comme ça, attendez. Moi, sinon, je fais descendre la gendarmerie, hein.
1: Ouh là là là là, très mauvaise idée. Si les gendarmes y viennent, ils vont se demander pourquoi vous vendez des hormones.
10: Je ne vends pas d'hormones!
1: Ah, vous n'en vendez plus?
10: Mais j'en ai jamais vendu! Vous êtes taré!
1: Alors non, je ne suis pas du tout à Ray, je suis à Martinville, madame.
10: Non, je n'ai jamais passé de commande!
1: Ah, mal raccroché.
0: En plein délire.
1: Je vous entends, hein!
0: Vous sortez d'un asile ou quoi?
1: Basile? Alors pardon, mais qui est ce monsieur Basile?
0: Ça suffit, hein!
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11: Allô?
12: Oui, bonjour madame.
11: Bonjour.
12: Je suis bien la Fédération de football.
11: Oui, monsieur.
12: Je voudrais la personne qui s'occupe de l'arbitrage.
11: Ne quittez pas.
13: Allô?
12: Oui, bonjour monsieur.
13: Oui, allô, qu'est-ce qu'il y a pour votre service?
12: Bon, c'est un problème d'arbitrage.
13: Oui.
12: Je vous explique. Nous sommes d'un certain âge.
13: Oui.
12: Et nous jouons au football dans la cour de la maison de retraite.
13: Oui.
12: Et quand je dis nous jouons au football, nous poussons la balle.
13: Oui, d'accord.
12: Avec les autres pensionnaires.
13: Oui.
12: Bon, il se trouve que dernièrement, on a eu un problème, un litige d'arbitrage, parce que quand je dis nous, c'est-à-dire que je joue avec mon frère.
13: Oui.
12: Mais nous sommes bicéphales.
13: Ça veut dire quoi, ça?
12: Ça veut dire, monsieur, que nous sommes siamois.
13: Ah, vous êtes siamois.
12: Voilà. Donc, nous avons un seul tronc et il y a deux têtes sur notre corps.
13: D'accord.
12: Voilà. Bon, moi, je m'appelle Robert et mon frère s'appelle Marcel.
13: Oui.
14: Bonjour, monsieur.
13: Et vous jouez avec vos autres amis du...
12: Voilà. Bon, et alors, l'autre jour, nous jouons avec le même maillot.
13: Oui.
12: Nous avons le numéro 10. Nous comptons comme un seul joueur. Il y a un centre de l'ailier gauche. Et l'arbitre siffle hors-jeu, alors que moi, ma tête était derrière la ligne, et celle de mon frère effectivement dépassée.
13: Vous étiez hors-jeu, monsieur.
12: On était hors-jeu?
13: Oui, absolument. Sur la ligne, vous êtes hors-jeu. Et quelle que soit la partie de votre corps, par conséquent, dans le cas précis, où il y a deux têtes, si vous voulez, il suffit qu'une des deux têtes soit sur la ligne, soit de l'adversaire, soit légèrement en avant, donc là, il y a hors-jeu. Que vous ayez toute votre autre partie de votre corps, donc votre deuxième tête, elle, en position de jeu, non, vous êtes hors-jeu. Dès que vous avez une partie de votre corps qui...
14: Ça, tu vois, ça, oui. Je te l'avais dit, le monsieur a raison, c'est bien ce que tout le monde t'a dit.
13: Oui, oui, absolument.
12: Mais tu t'es dit que non, on n'est pas hors-jeu.
13: Ah, si.
14: Mais enfin, écoute, le monsieur, il est à la Fédération de football, il sait bien ce qu'il dit, quand même.
12: Mais oui, je sais quand même aussi, ça fait longtemps que je joue au foot avant toi.
14: Dis donc, on a commencé ensemble, hein.
13: Que votre tête à vous soit derrière, il suffit de la tête de votre siamois.
12: Mais non, mais dis donc, mais tu commences à me les gonfler, sérieusement, tu vas me laisser, non?
14: Fais attention, je te fous un coup de boule, moi. Et t'as entendu ce qu'il dit, le monsieur, ou pas?
12: Allô?
13: Oui.
12: Et je crois qu'il y a un problème, il est pas d'accord. Je vais vous le passer, hein.
13: Vous passez-moi votre frère, Jumon. Votre frère, c'est moi.
14: Allô?
13: Oui, bonjour, monsieur.
14: Oui, bonjour, voilà.
13: Vous avez un seul maillot. À tous les deux, vous portez le numéro 10.
14: Oui, monsieur.
13: Par conséquent, vous n'êtes qu'un seul joueur, même si vous avez deux têtes.
14: Mais oui, mais ma tête était derrière.
13: Mais je m'en fiche que votre tête soit derrière. Mais,
14: tu vois,
13: reste à savoir si c'est la spécificité des choses ou la
14: spécificité. Je te fous un coup de bois. Tu vas voir.
13: Bon, allez. Bon, bah, je crois que sur ces bonnes paroles, hein.
12: Alors, monsieur.
13: Oui.
12: Alors,
13: vous n'avez pas d'autre problème, non?
12: Bah, on était hors-jeu, alors.
13: Oui, vous étiez hors-jeu. Il y a une partie d'entre vous qui était hors-jeu, par conséquent, les deux étaient hors-jeu. Allez, bon courage et dormez bien.
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16: Et allô?
1: Bonjour monsieur, c'est bien la casse auto?
16: Oui, c'est ça.
1: Monsieur Martin, société Martin Technologisme.
16: Oui.
1: On installe un captateur foudrique derrière chez vous pour récupérer l'électricité productionnée par les orages.
16: Oui.
1: Mais pour éviter les courts-circuits, il faut pas que vous laissiez d'objets en métal à l'extérieur.
16: Bah, vous êtes dans une démolition auto alors.
1: Ah non, pas du tout, je suis à Martinville là, dans mon bureau.
16: Non, moi je suis une démolition auto.
1: D'accord, et ben dans ce cas, vous avez qu'à mettre des bâches sur tout ce qui est métallifique.
16: Bah, mais non, mais on peut pas bâcher des voitures, hein. On a plein d'hectares.
1: Pardon, mais poser trois bâches sur trois voitures, ça va pas non plus vous prendre la journée.
16: Non, mais attendez, on en a des centaines et des centaines. Hein.
1: Oui, bah, comme je dis toujours à mon fils, le petit Martin, avec un peu de motivation et de bonne volonté.
16: Vous croyez que je vais sortir pour aller bâcher des voitures?
1: Bon, ok, je vais vous envoyer des gars pour vous aider.
16: Ah non, mais non.
1: Je les appelle auto qui bougez pas.
16: Attendez.
1: Allons les gars, il faudrait aller bâcher des voitures à la casse auto.
16: Excusez-moi.
1: Parce que le monsieur veut pas le faire tout seul.
16: Non, vous m'entendez?
1: Ok, Roger, je te copie. Over.
16: Allô?
1: Oui, c'est bon. Alors, on va vous filer un coup de main pour bachoter les voitures.
16: Non. Allô?
1: Bonjour, monsieur.
16: Madame.
1: Admettons.
16: On est une casse automobile, hein. C'est pas possible.
1: Hein. Et si, on va vous bachotager vos bagnoles.
16: Attendez, je vais vous passer, monsieur.
1: Merci, monsieur.
16: Ne quittez pas. Allô?
1: Bonjour monsieur, monsieur Martin à l'appareil.
16: Non, excusez-moi, c'est toujours moi.
1: Enchanté monsieur, toujours moi. Je demandais.
16: Allô?
1: Ah, vous ne m'entendez plus.
16: Allô?
1: Oui, c'est bon, je vous reçois 5 sur 5. Donc, comme je disais à votre collègue.
16: Attendez, c'est toujours la même personne.
1: Non, mais la personne que j'ai eue avant devait me passer le monsieur.
16: C'est moi que vous venez d'avoir, j'ai pas réussi
1: à... Ah, d'accord, c'est vous. Ok, pardon. Bonjour monsieur.
16: Là, je suis la...
1: Vous êtes monsieur toujours moi, oui, ça j'ai compris.
16: Non, je suis la secrétaire que vous avez eue tout à l'heure.
1: Voilà, eh bien, votre secrétaire m'a dit de voir avec vous.
16: Non, attendez, monsieur, attendez, quittez pas.
1: Pardon, mais c'est pas parce que vous êtes patron qu'il y a que vous qui parlez.
16: Non, mais je suis la secrétaire, monsieur.
1: Vous êtes, pardon?
16: Je suis la secrétaire, j'ai pas
1: réussi. Ah bah, impossible, elle m'a transféré.
16: Non, je vais essayer de vous le repasser, ne quittez pas.
1: Ok, donc je raccroche.
16: Non.
1: Ah, c'est vous qui raccrochez.
16: Ne quittez pas.
17: Oui, bonjour.
1: Bonjour, madame. Comme je disais à votre collègue, il faut donc bâcher tout ce qui est métallique chez vous.
17: Tout ce qui est métallique?
1: Oui, donc vous voyez, c'est pas grand-chose.
17: Monsieur, vous avez fumé quoi, là? Tout ce qui est métallique, j'ai 1,5 hectare de métallique. Vous savez ce que ça représente, 1,5 hectare de voiture?
1: Dans ce cas, autre option, il faut couvrir les voitures avec de la graisse.
17: Mais...
15: Allô.
1: Et notre dame, bah, j'espérais qu'on me passait le responsable.
15: C'est moi le responsable, monsieur.
1: Ah bah super, donc ce qu'on va faire, c'est qu'on va couvrir vos voitures avec de la graisse pour qu'elles soient isolées.
15: Et je peux pas couvrir, monsieur.
1: Ah mais moi je vais couvrir pour vous, j'ai mon beau-frère qui est charcutier, il peut vous avoir du saindoux.
15: Ouais, du saindoux.
1: Voilà, c'est du gras de porc qu'on va généreusement étaler sur vos voitures.
15: Et moi, ma mère, elle est pompier, elle peut les arroser, les voitures.
1: Et c'est maintenant que vous le dites. Ah bah super, dites-lui de venir aussi.
15: Ouais, mais tu dis bien ta grand-mère, la grosse.
1: Non, alors pardon, mais mamie Martin n'est pas grosse, c'est juste qu'elle aime bien manger.
15: Si tu es un bon homme, viens directement chez moi, ok?
1: Ok, je prends le saindoux.
15: Espèce de petit trou du cul.
1: Je vois pas le rapport, enfin, je préfère pas.
18: Non, mais c'est le truc de la radio, ça c'est pas possible.
1: Comment ça, c'est la radio?
18: Mais oui, on passe à la radio, non?
1: Mais oui, mais quelle radio?
18: Ah, je sais pas, ça doit être une ou...
1: Bah, du premier coup, bravo.
18: Eh ben, écoutez, je vous écoute souvent et... Je me suis dit un jour, ça vient de tomber sur la gueule, mais voilà, c'est arrivé.
1: Gagné. Bonne journée alors.
18: Pareil à vous.
1: Et au revoir madame.
18: Alors, voilà, au revoir madame, si vous voulez. 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
19: 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Tourisme Vermobile, bonjour.
20: Oui, bonjour madame.
19: Bonjour monsieur.
20: C'est l'agence de tourisme.
19: Oui monsieur.
20: Ah, bonjour, madame Ledoux à l'appareil.
19: Oui, qu'est-ce que je peux vous faire pour vos services, madame?
20: J'aurais voulu un billet de train.
19: Oui.
20: Pour Avranches, Lourdes.
19: Alors, attendez, je note.
20: Mais vous avez de quoi noter?
19: À quelle date vous auriez voulu, madame?
20: Oh ben, vous avez l'air plaisant. Vous avez l'air de vous distraire et de vous amuser.
19: Ben, tant qu'à faire pour travailler, autant travailler dans la bonne humeur, hein?
20: Oui, parce que vous savez, moi, à mon âge, hein, j'ai peu l'occasion de rire.
19: Vous regardez par là, dans la rue, il y a plein d'occasions de rire, vous savez.
20: Je ne peux pas sortir, monsieur, je suis handicapé à 85%.
19: Ben, vous regardez par la fenêtre.
20: Je suis non-voyante.
19: Ah, excusez-moi, madame, je vous prie de m'excuser. Alors, vous êtes non-voyante, handicapée à 85%.
20: Oui.
19: Et vous aimeriez partir d'Avranches pour aller à Lourdes.
20: Voilà.
19: C'est ça, madame.
20: Évidemment, en place handicapée, avec les réductions, pour l'aller. Et pour le retour, par contre, Lourdes, Avranches...
19: Oui.
20: Ben non handicapé, quoi.
19: Monsieur, vous croyez au miracle?
20: Pardon, monsieur.
19: Excusez-moi. Alors, à quelle date vous auriez aimé, madame?
20: Écoutez, j'aimerais partir début juillet.
19: Début juillet.
20: Monsieur, c'est ma dernière chance, hein?
19: Air-sense.
20: Ma dernière chance.
19: Ah, votre dernière chance. Excusez-moi, j'avais pas compris. Bon, alors à l'aller, c'est la place handicapée et au retour, bien sûr, tarif plein, c'est ça?
20: Voilà.
19: D'accord. Ah oui, vous m'avez pas dit la date du retour.
20: Vous savez, un miracle, on ne peut pas savoir, hein.
19: En fait, vous attendrez là-bas?
20: Oui.
19: Et si ça prend longtemps?
20: Mais qu'est-ce que vous voulez que je fasse?
19: Des distractions à Lourdes, il n'y en a pas beaucoup, hein.
20: Ah, monsieur, vous savez, à mon âge, qu'est-ce que vous voulez que je fasse comme distraction?
19: Je sais pas, moi. Le bridge, les cartes...
20: Je suis non-voyante.
19: Ah oui, c'est vrai. Oui. Le cinéma, il n'y en a pas à Lourdes. Hein.
20: Je suis non-voyante. Hein.
19: Ah ben oui, je sais pas. Je peux pas vous dire. Je vois pas. En fait, je vois
20: oui,
19: pas.
20: Oui, moi non plus. Non. Comment?
19: Non, excusez-moi. Oh, ben, décidément.
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22: Bonjour.
1: Bonjour monsieur, c'est bien la fromagerie?
22: Oui.
1: Monsieur Martin à l'appareil, les débarrasseurs Martin.
22: Oui.
1: Il faut que je vienne pour vous débarrasser.
22: Mais vous voulez débarrasser quoi exactement?
1: Ah bah tout, c'est un débarrassage total, donc on prend tout ce qu'il y a à l'intérieur.
22: C'est un magasin monsieur.
1: Je sais, mais j'ai déclaré que j'avais fait un débarrassage de magasin chez vous, et là, pim, j'ai un contrôle fiscaliste.
22: Oui.
1: Donc, je vais venir débarrasser votre magasin au cas où il y aurait un inspecteur qui viendrait vérifier que j'ai bien fait le boulot chez vous.
22: Mais non, vous oubliez ça monsieur. Vous allez frauder un truc, je vais pas rentrer dans vos combines.
1: Bon. Combine.
22: Combine, vous avez déclaré un truc qui est pas vrai, monsieur. Donc, c'est une combine.
1: Ouais, à la limite, une combinette, et encore.
22: Non, mais vous êtes en plein rêve.
1: En tout cas, si l'inspecteur arrive avant que je vous ai débarrassé, surtout, vous ne le laissez pas rentrer.
22: Mais je suis un magasin. Donc, s'il vient en tant que client aux horaires d'ouverture, vous voulez que je fasse quoi?
1: Bah, c'est très simple. Vous ne faites entrer que les habitués.
22: Non.
1: Vous filtrez à l'entrée, et quand c'est un client que vous connaissez pas, vous le refusez.
22: Mais j'ai autre chose à faire que de filtrer la clientèle, monsieur. Le samedi, on a 230 clients, et même s'il y a un client que je ne connais pas qui veut rentrer chez moi, et bien sûr qu'il est bienvenu.
1: Ah oui, et alors si c'est l'inspecteur, on fait quoi?
22: Mais est-ce que c'est mon problème?
1: Disons que comme mon problème est un petit peu votre problème, on peut dire que oui.
22: Ah bah non, c'est votre problème.
1: Ouais, si vous préférez, disons notre problème.
22: Et puis donc, oui, ok, le monsieur qui rentre dit « Ouais, je suis l'inspecteur, vous allez faire quoi ?»
1: Eh ben, vous lui dites que c'est fermé.
22: Mais pourquoi j'irais dire ça? Sous quel prétexte? Je vous connais pas, monsieur.
1: Je sais, mais comme on a déclaré un débarrassage chez vous.
22: Oui, mais vous avez voulu faire des choses qui sont pas légales, ben, va falloir assumer.
1: Bah oui, mais enfin, ce serait quand même vachement plus simple pour moi.
22: Mais je vais pas fermer un magasin pour vous.
1: Ah, vous voulez pas fermer, d'accord, je comprends. Vous me demandez de vous trouver un local pendant que le magasin est vide.
22: Mais non, vous me trouvez rien du tout.
1: Eh, vous avez du bol, je suis un peu dans l'immobilier aussi, donc je peux vous trouver un truc, un bout de hangar, quelque chose.
22: Mais vous allez me trouver un hangar, mais vous vous rendez pas compte.
1: Bon, je vois pas ce que vous avez contre les hangars, c'est très bien, nos hangars.
22: Ah, mais vous êtes à côté de vos pompes, hein. C'est pas possible. Hein.
1: Pardon, mais pourquoi vous voulez que j'enlève mes chaussures?
22: Vous enleviez vos chaussures?
1: Oui, pardon, si je dois enlever mes pompes à chaque fois que je rentre dans une fromagerie, vous vous rendez compte?
22: Alors, attendez.
1: Oui.
2: Non mais n'importe quoi, monsieur. Enfin, vous faites n'importe quoi, là.
1: Eh ben, bonjour, monsieur. Vous êtes le responsable?
2: Oui, et donc?
1: Et donc, votre collègue me fait toute une histoire pour un simple débarrassage.
2: Non mais vous vous rendez compte de ce que c'est, une fromagerie? Demandez à quelqu'un d'autre. Ailleurs, je sais pas, il n'y a pas un garage.
1: Ah bah justement, vous faites bien de m'en parler du garage, parce que j'ai débarrassé une casse automobile hier, et comme c'est plein chez moi, je vais venir stocker quelques pièces auto dans votre fromagerie.
2: Non mais vous rigolez ou quoi? Vous pensez que j'ai que ça qu'à faire?
1: Vous, je sais pas, mais moi, vous inquiétez pas, justement, j'ai que ça qu'à faire.
2: C'est un brocanteur, parce qu'en fait, il a un contrôle de je sais pas quoi, parce qu'il a mal fait son boulot, ça voit à rien encore.
1: Ah bah ça, c'est cadeau.
2: Et vous me déposez des trucs dans ma boutique pour éviter le contrôle.
1: Pardon, si vous voulez, j'appelle l'inspecteur travailliste et je lui dis que j'ai vu avec vous rapport au débarrassage.
2: Non, vous dites pas que vous avez vu avec moi, vous dites que vous avez pas déclaré ce que vous deviez déclarer.
1: Oula, beaucoup trop compliqué, non, on va garder mon système.
2: Vous êtes un brocanteur, vous me faites chier au téléphone.
1: Comment, pardon, moi je suis un brocanteur? Non mais attendez, brocanteur vous-même?
2: Vous pensez qu'on est des brocanteurs? J'en ai rien à foutre, moi.
1: Bah pardon, moi je suis débarrasseur, on ne mélange pas les brocanteurs et les débarrasseurs.
2: Si, non.
1: Je m'excuse, mais c'est la première fois qu'on ose me traiter de brocanteur.
2: Moi aussi.
1: Ouais, me le dites pas deux fois, hein.
2: Vous êtes un brocanteur.
1: Et allez, ça recommence à brocanter.
2: Allez brocanter ailleurs.
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5: Allô?
23: Oui, bonjour, madame.
5: Bonjour.
23: Madame Rohr.
5: Oui.
23: France Culture, Munchhaus à l'appareil, la radio donc de France Culture. Est-ce que vous avez un jardin, madame?
5: Oui.
23: Très bien. Nous essayons de sensibiliser les jeunes au problème des médias actuels qui dévalorisent complètement l'image des femmes. Vous savez, les jeunes animateurs des radios libres utilisent des mots qui sont vraiment dévalorisants pour les femmes.
5: Mais qu'est-ce que ça a à voir avec le jardin?
23: Parce que figurez-vous que, par exemple, quand ils veulent parler des femmes, ils utilisent le mot « la touffe ».
5: Ouais.
23: Alors que les poètes, avant, et nous le savons bien sur France Culture, utilisaient le mot « jardin ».
5: Ouais.
23: Donc nous allons parler de votre touffe comme si vous nous parliez de votre jardin. Comment est votre jardin? C'est vous qui vous en occupez?
5: Ouais.
23: Qu'est-ce que vous mettez dans votre jardin?
5: Ben, je mets des légumes.
23: Et quelle sorte de légumes?
5: Tomates et haricots.
23: D'accord. Donc les haricots, ça pousse bien entendu, mais les tomates, est-ce que ça rentre les tomates?
5: Ben oui.
23: D'accord. Vous en mettez combien des tomates dans votre...
5: Oh là, je vais pas vous dire. Parce que l'année dernière, j'en ai mis une vingtaine et tout a pourri. Alors si vous pouvez me donner une recette pour qu'ils pourrissent pas...
23: D'accord. Donc les concombres?
5: Ouais, concombres j'avais.
23: Ah, vous en mettez aussi dans votre touffe?
5: Ouais.
23: Combien?
5: Deux.
23: En même temps?
5: Bon, à 8 jours d'intervalle. Mais bon, j'ai acheté les jeunes plants, hein.
23: Ouais. Vous mettez des jeunes, vous?
5: Ouais, que j'ai acheté, hein. J'ai pas mis de la semence.
23: Ah, pas de semence?
5: Mais pour les concombres, non.
23: On risque pas de se retrouver engrossé, hein. C'est ça l'idée, non?
5: Mais moi, pour le peu qu'il me faut, il m'en faut un pied ou deux, pas plus.
23: Ah, vous mettez les pieds aussi dans la touffe?
5: Ben, bien sûr.
23: Ah.
5: Mais où est-ce que vous voulez que je les mette?
23: Dans le potiron, non?
5: Quel potiron?
23: Non, je vous demandais des potirons.
5: Ah, des potirons, oui.
23: Vous avez mis des potirons?
5: Oui. Écoutez votre conversation, commence à me prendre les baskets, hein, ça me fatigue.
23: Bon, alors, juste pour conclure, sur France Culture, combien de potirons avez-vous mis dans votre touffe?
5: Deux ou trois. C'est pas les potirons, c'est les potimarrons.
23: Ah, mais les potimarrons, derrière ou devant?
5: Ça commence à être ridicule.
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3: Allô ?
1: Bonjour monsieur, c'est bien le garage ?
3: Oui.
1: Monsieur Martin à l'appareil ?
3: Oui.
1: Je dois faire réviser ma voiture, là j'ai la révision des 500 000.
3: D'accord.
1: Mais vu que je me débrouille pas mal en garagisme,
3: oui.
1: Je vais venir faire moi-même la révision dans votre garage.
3: Vous aviez déjà pris contact avec l'entreprise auparavant ?
1: Attendez, auparavant vous me dites ?
3: Oui.
1: Alors il y a un problème parce que c'est pas du tout le nom que j'ai. Moi je cherchais à joindre un garage.
3: Non, non, on est bien au garage.
1: D'accord, oui. Vous êtes le garage auparavant, mais c'est pas vous que je cherche.
3: Oui, non, mais auparavant c'est...
1: Alors attendez, garage auparavant.
3: Allô ?
1: Non, je vérifie sur mon téléphone, mais...
3: Allô ?
1: Non, désolé, je crois que c'est pas le bon garage. Hein.
3: Est-ce que vous aviez déjà pris contact avec le garage auparavant ?
1: Ben non, c'est bien ce qui m'inquiète, justement. Je n'ai jamais pris contact avec ce garage auparavant dont vous me parlez.
3: Non, mais monsieur, vous pouvez m'écouter 2 minutes.
1: Oh ben là-dessus, on peut faire 3 minutes, même, si vous voulez.
3: Je vous demandais si vous aviez déjà pris contact avec le garage dans les temps précédents.
1: Oui, mais lequel ? Le garage auparavant ou le vôtre ?
3: Ça n'existe pas. Auparavant, c'est un adverbe. Ça veut dire avant.
1: D'accord, c'est le même garage, mais dans l'ancien temps, il s'appelait le garage auparavant.
3: Non. Okay. Bon, c'est pas grave. Dites-moi, est-ce que vous aviez déjà pris contact avec le garage avant ?
1: Oula, le garage avant. Alors, vous l'écrivez comment ? Parce que celui-là, je l'ai pas non plus.
3: Non, mais le mot avant, comme après, le garage, est-ce que vous aviez pris contact avant ? Avant hier ? Avant.
1: Alors, si quelqu'un vous a appelé avant-hier, c'est pas moi, parce que j'étais malade avant-hier.
3: Ok. Alors.
1: Donc, vous devez confondre avec quelqu'un d'autre.
3: Non, mais attendez.
1: Non, parce que moi, je veux juste réviser ma voiture chez vous.
3: Et donc, vous aviez convenu avec le patron ?
1: Bah non. Pourquoi voulez-vous que je dise à mon patron que je fais la révision de ma voiture ?
3: Non, le responsable du garage...
1: Alors, de quel garage ?
3: Non mais, que les choses soient claires.
1: Non mais pardon, parce que entre le garage auparavant, le garage avant et le vôtre, moi je sais plus.
3: Alors, je pense que j'ai été claire.
1: Bah franchement, moyen quand même.
3: Non mais attendez...
1: En fait, je crois que vous avez pas compris.
3: Non mais, je crois que c'est vous qui comprenez pas.
1: Oh, bah ce serait bien la première fois.
3: Mais, bon, je vous passe le patron.
1: D'accord, merci monsieur.
6: Allô, oui.
1: Bonjour madame, je pense que votre collègue se trompe.
6: Oui.
1: Oui, il veut m'envoyer au garage auparavant alors que j'ai prévu de venir chez vous.
6: Pourquoi vous venez chez moi comme ça ? Je suis pas au courant.
1: C'est ce que je disais, je dois faire la révision de ma voiture, mais comme j'ai pas les outils, je vais faire ça vite fait chez vous.
6: Vous trouvez ça normal ?
1: Oui, oh oui, c'est normal, oui.
6: C'est normal, ça. Vous venez chez les gens, c'est normal.
1: Alors là, parfaitement normal.
6: Ouais. Vous arrivez chez les gens, vous dites bah tiens, je vous pose ça.
1: Voilà, et... hop, je vous pose ma voiture, je la bricole, normal.
6: Ouais.
1: Super, donc à tout à l'heure.
6: Mais vous venez pas chez moi, monsieur.
1: Ah bah vous changez d'avis.
6: Mais je change d'avis.
1: Je me pose dans un coin avec la bagnole.
6: Vous avez un devis signé ? Vous avez quelque chose ?
1: Ah bah justement, oui, je vous ai fait un devis gratuit. C'est pour l'assurance.
6: Non, vous l'avez signé. Il est signé chez vous.
1: Oui, enfin presque. Je l'ai pré-signé.
6: Oui, vous pré-signez.
1: Bah oui, comme ça on perd pas de temps avec la paperasse. Je viens, je fais ma révision.
6: De quoi vous parlez ?
1: Vous avez de l'huile moteur qui vous sert pas ?
6: Pour qui vous prenez ? Dites-moi voir exactement.
1: Non, mais pardon, c'est pas parce que vous êtes garageur que vous avez le monopole du garagisme.
6: Pour qui vous prenez là ?
1: Ah bah si vous le prenez comme ça, attention, moi je pars à la concurrence.
6: Mais vous êtes fou.
1: Ah bah tiens, donnez-moi le numéro du garage auparavant, je les appelle tout de suite.
6: C'est qu'il est complètement taré.
3: Allô ?
8: Allô ?
3: Oui ?
8: Bonjour madame ?
3: Bonjour.
8: Oui, comment allez-vous ?
3: De qui s'agit-il, s'il vous plaît ?
8: Ah, attendez, excusez-nous madame, là c'est le service téléphonique là, hein. On a des clients en attente, hein. On vous prend après. Hein.
3: Oui ?
8: Non madame, c'est pas à vous qu'on parle, hein. Excusez-moi, là pour une seconde. Hein. Vous avez un problème en ce moment madame, hein ?
3: De quoi s'agit-il ?
8: Oui, bah écoutez, on va essayer de faire au plus vite, hein, parce que là j'ai des abonnés qui attendent. Allô ?
3: Oui, bonjour.
8: Bonjour, madame Picolet ?
3: Non, je suis la babysitter de madame Picolet.
8: Oui, vous ne quittez pas madame, hein, il y en a pour une seconde. Hein.
3: Bon, alors écoutez, vous venez de m'appeler, alors dites-moi ce qu'il y a.
8: Très bien madame, merci, au revoir.
3: Oh, c'est pas vrai.
8: Tu peux prendre, s'il te plaît, parce que je peux plus. Une madame Picolet.
9: Allô ?
3: Allô, bonjour.
9: Oui, bonjour.
3: C'est pas vrai.
9: Oh oui, il va falloir rappeler là parce qu'on est débordé. Hein. Merci. Allô ?
3: Oui.
9: Oui, je suis à vous. Hein, excusez-moi, mais vous savez, il y a 50 lignes qui décrochent en même temps.
3: Oui, je comprends bien. Enfin, appelez directement les personnes.
9: Ce soir, hein, il n'y aura pas de problème. Ben, je vous remercie de bien vouloir comprendre. Hein. Allô ? Allô ?
3: C'est à moi que vous vous adressez.
9: Ben oui, madame, mais il faut répondre quand on vous parle. Hein.
3: Mais écoutez, j'ai reçu vous appelez, vous vous adressez à d'autres personnes. Moi, j'attends bêtement au téléphone. Donc, j'ai envie que vous m'expliquiez tout de même, au lieu de me demander d'attendre.
9: 16h30, 16h40, hein, parce que là, on est débordé. Hein.
3: Oh, mais c'est pas vrai.
9: Allô ?
3: Oui ? Je suis la babysitter de Madame Picolet.
9: Oui, bonjour, monsieur.
3: Allô ?
9: D'accord. Pas de problème, merci. Allô ?
3: Allô, oui ?
9: Oui, bonjour, madame.
3: Bonjour, je suis la babysitter de Madame Picolet. Ça fait un moment que j'attends.
9: Oh, ça va pas durer. Non, non, je vous rassure. Hein. Merci, au revoir.
3: Mais,
9: Allô ?
3: Allô ?
9: Oui, bonjour madame.
3: Bonjour monsieur.
9: Oui, qui est à pareil ?
3: La babysitter de madame Picolet.
9: Ah, mais on est passé chez vous ce matin, hein ?
3: Vous êtes... Ah bon ?
8: Ah bah oui. Vous êtes Madame Muller?
0: Non, absolument pas.
8: Oui. Oh. Bah, ça doit marcher, hein, Madame Muller, maintenant. Il n'y a pas de problème. Hein. Allô?
0: Allô?
8: Oui, bonjour, madame.
0: Bonjour, monsieur.
8: À qui ai-je l'honneur?
0: La babysitter de Madame Picolet.
8: Elle a arrêté?
0: Pardon? Arrêté quoi?
8: D'accord, bah c'est mieux. Hein. Merci.
0: Oh, c'est pas vrai.
8: Allô?
0: S'il vous plaît, monsieur, est-ce que je pourrais savoir ce qui se passe? Ça fait un moment que je prends au téléphone bêtement.
8: Ok, on s'en occupe. Merci.
0: C'est pas vrai.
8: Allô?
0: Allô, bonjour, monsieur.
9: Oui, bonjour, madame. C'est à quel sujet?
0: C'est à quel sujet? Ça fait un moment que j'attends au téléphone. J'aimerais savoir ce qui se passe.
9: Ben, on va vous expliquer, c'est simple.
0: Alors, je vous écoute.
9: Eh bien, figurez-vous qu'il y a une panne depuis ce matin.
0: Mais une panne de quoi?
9: Une panne de téléphone.
0: Il fonctionne, mon téléphone.
9: Bon, ben, écoutez, on va faire le nécessaire.
0: C'est-à-dire?
9: Très bien, Madame Houdin. Merci. Oui, oh. Oui. Allô?
0: Oui, bonjour, monsieur.
9: Oui, bonjour, madame. À qui est-ce l'honneur?
0: À la babysitter de Madame Picolet.
9: Ah, vous êtes encore là, vous?
0: C'est pas vrai.
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10: Bonjour.
1: Bonjour monsieur, excusez-moi, c'est bien le cinéma?
10: Oui, c'est madame.
1: Ah non, c'est monsieur. Je vous appelle parce que je m'occupe d'une classe de CM2, ils ont 9 ans, mmh. Et je voudrais les emmener voir le film 50 nuances de gris.
10: Alors donc là, oui.
1: Parce que moi, c'est des enfants qui sont daltoniens, donc ils voient pas les couleurs.
10: Ah d'accord.
1: Du coup, 50 nuances de gris, ça peut être bien pour eux, je pense.
10: Ah ouais, c'est beau. Hein. Bah, noir et blanc, c'est beau.
1: Hein. Bah oui, c'est ça.
10: Ça change, c'est vrai, de ce qu'on voit maintenant.
1: Bah voilà, je me disais, c'est tout indiqué pour des enfants de 9 ans qui...
10: Oui, parce que c'est pour leur faire connaître ce que nous, on a connu aussi.
1: Ah bah c'est sûr qu'ils vont connaître des trucs, là, oui.
10: Bah
1: oui,
10: c'est
1: sûr.
10: Très bien, mais...
1: Ah bah oui, ça, ils vont...
10: Ouais,
1: vont...
10: ouais.
1: Vous jouez les autres aussi, nuances de gris, ou pas?
10: Comment?
1: Vous jouez que le 50 ou vous jouez les épisodes d'avant aussi?
10: Là, on fait le... Oui, bah en premier, c'est 50 nuances de gris.
1: Parce que moi, j'ai raté les 49 d'avant, quoi.
10: Ah d'accord.
1: Les enfants, s'ils voient direct à partir de l'épisode 50, est-ce qu'ils vont comprendre quand même?
10: Bah je sais pas, monsieur, moi je l'ai pas vu le premier.
1: Ni le 2?
10: Non, bah non.
1: Et le 3 non plus?
10: Bah si on n'a pas vu le 2, on verra pas le 3.
1: Aucun des 49, en fait, jusqu'au 49, voilà. Vous l'avez pas vu? Ah ouais, comme moi, ouais. Vous savez combien de temps il dure le film?
10: Oh, faut bien compter 1h30, 2h moins le quart.
1: Ah ouais, 2h moins le quart quand même.
10: Bah à peu près, je sais pas, je vous dis ça.
1: Est-ce que ce serait possible quand même de le couper pour que ça dure que 3 quarts d'heure?
10: Ah bah faut voir avec mon collègue, monsieur, c'est lui le projectionniste, c'est pas moi.
1: Vous, c'est une bobine que vous avez?
10: C'est un CD.
1: Si on coupe un bout du CD, du coup, normalement, le film il devrait être plus court, non?
10: Ah ben oui, en principe, c'est comme tout. Hein.
1: Parce que si lui, il a les ciseaux à CD, il peut couper un petit morceau.
10: Ben, on coupe pas un CD comme ça. Hein.
1: Ben, comment on fait pour raccourcir le film?
10: Ben, on coupe, non?
1: Bon. Les enfants, ils ont 9 ans, donc du coup, ils ont un tarif.
10: 4 euros.
1: Quitte à mettre un peu plus cher, si on pouvait avoir une bière en plus, par exemple.
10: Une bière?
1: Pardon?
10: Une bière?
1: Bah, oui, enfin une bière ou...
10: Mais vous savez, on ne vend pas de bière au cinéma, monsieur. Vous faites ce que vous voulez, mais nous, on ne vend pas d'alcool.
1: D'accord, donc je marque que les enfants apportent leur propre bière.
10: Oh, ils boivent de la bière à 9 ans chez vous?
1: Bah, à partir du moment où ils vont voir 50 nuances de gris, ils peuvent peut-être boire des bières, je me disais.
10: Ah bon? Ben, bah, autre chose. La première fois, j'entends ça.
1: Ah bon? Bah, j'écoutais, je...
10: Ça me choque. À 9 ans, on ne boit pas de bière au cinéma. Hein.
1: Bon, enfin, on en boit à la maison, donc à partir du moment...
10: Ouais, ils font ce qu'ils veulent chez eux. Moi, ça ne me regarde pas, mais au cinéma, je sais pas, monsieur. Je sais pas, moi, je donnerais pas à un enfant de la bière à 9 ans, non?
1: Et c'est non-fumeur, j'imagine, la salle?
10: Ah bah oui, monsieur, quand même.
1: Donc, il faut qu'il fume devant?
10: Ben, bah, vous demandez à Fabien. Vous discutez avec lui, c'est lui qui est plus responsable que moi.
1: Merci.
10: Merci, au revoir, monsieur.
1: Vous pouvez me le passer?
10: Il est pas là, hein?
1: D'accord, merci beaucoup. Je ne quitte pas.
10: Ah bon, d'accord. Moi, je peux raccrocher.
1: Ah bah non, puisque je reste en ligne.
10: Ah d'accord. Vous essayez de joindre mon collègue?
1: Bah votre collègue, j'attends qu'il arrive, là.
10: Mais il arrivera pas tout de suite, monsieur.
1: Il arrive quand?
10: Oh, faut bien compter une heure. Hein.
1: Une heure? Bon, bah je vais patienter une heure.
10: Bah moi, je peux vous raccrocher, vous me rappellerez après, si vous voulez.
1: Non, je préfère qu'on reste en ligne pendant une heure. Ça,
10: mais non, monsieur, je peux pas.
1: Rire et chanson.
10: Bah, j'ai posé mon téléphone et je vous parlerai après parce que j'ai des trucs à faire.
1: Il n'est pas arrivé là.
10: Non,
1: d'accord. Gigi.
10: Allô.
1: C'est toi là-bas dans le noir?
10: C'est toujours la dame.
1: Tu les entends?
10: Monsieur, s'il vous plaît.
1: Tu les entends, Gigi?
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10: Allô.
8: Ouais, de toute façon, on verra après. Oui, on va voir après ce que ça. Allô.
10: Oui.
8: Bonjour, madame. C'est la mairie à l'appareil.
10: Oui.
8: Vous êtes bien Madame Gadec?
10: Oui.
8: Ah d'accord. Bon, je suis en ligne avec les services des égouttiers. Ils sont dans les canalisations là,
10: oui.
8: Dans tout égout qui est juste en dessous de chez vous.
10: Oui.
8: Et il y a un truc qui les dérange, donc je vais vous les passer et ils vont vous dire ce qui se passe.
10: D'accord.
8: Je bascule la communication. Vous allez les avoir, ils vont vous expliquer. Ne quittez pas.
10: Oui.
9: Allô.
10: Oui.
9: Ah bonjour Madame. Oui, on est dans les égouts là.
10: Oui.
9: Juste en dessous de chez vous.
10: Ah, attendez, je vais regarder par la fenêtre.
9: Alors. Non, mais vous nous voyez pas, on n'est pas sur le trottoir, on est dans, dans les égouts.
10: Oui.
9: Parce que dans votre arrivée là, qui descend de chez vous, il y a un saumon qui remonte par les tuyaux, les canalisations qui arrivent chez vous.
10: Oh,
7: on ne sait pas quoi faire parce qu'il va boucher les canalisations.
12: Oui.
7: Il faudrait que vous le fassiez remonter. Alors, vous allez pouvoir nous aider. Est-ce que vous êtes loin des toilettes, là?
12: Non.
7: Bon, vous prenez votre téléphone à la main.
12: Oui.
7: Et vous allez jusqu'aux toilettes.
12: Et qu'est-ce que je fais, alors?
7: Alors, juste on vérifie que c'est bien votre canalisation. Attends, passe-moi la, oui, la clé de 12, là, vas-y. Attends, quittez pas, madame, hein?
12: Oui, oui.
7: Oui, c'est ça. Allô?
12: Oui.
7: Bon, est-ce que vous auriez un morceau de pain?
12: Un morceau de pain? Oui, bien sûr.
7: Allez chercher un morceau de pain, on va essayer de le faire remonter, il n'y a pas
12: Oui, attendez, je prends le morceau de pain. C'est le téléphone. Ça y est, j'ai pris mon morceau de pain.
7: Voilà, et il faudrait une épuisette ou...
12: Pourquoi? Parce qu'il va remonter?
7: Ben oui.
12: Il est gros?
7: Oh, il fait 2 kilos quand même. Hein.
12: Oh, ben attendez, alors je vais appeler un voisin là. Parce que...
7: Non mais c'est rien. Hein.
12: Je vais appeler quelqu'un parce que je ne serai pas capable.
7: Allô?
12: Oui, attendez, je suis en train de me demander si je vois quelqu'un là. Oh, il n'y a personne.
7: Dans l'immeuble?
12: Dans la rue.
7: Oui, si vous voyez quelqu'un dans la rue qui pourrait vous aider à monter le saumon, ça serait pas mal, oui.
12: Oui, oui, oui.
7: Allô?
12: Oui, attendez, j'essaye de trouver quelqu'un pour m'aider, là. Bon, ben, il y a 3 gars qui arrivent, là. Attendez, je vais en paquet.
7: Ils ont une épuisette, eux?
12: Monsieur? C'est un petit jeune, là, qui vient.
7: Je vais vous aider.
12: Ils sont à 3. Une épuisette? Non, j'ai pas. Hein. Attendez, qu'est-ce que je peux trouver autrement?
7: Bon, ils vont l'attraper avec les mains. Hein.
12: Venez m'aider, vous serez bien gentil. Il y a un monsieur qui dégoût. Il y a un saumon qui remonte dans les toilettes. Il faut que je donne le pain. Et qu'est-ce que je fais avec le pain? Allô?
7: Oui, alors vous allez mettre le pain.
12: Le pain, je fais quoi?
7: Amenez le petit jeune dans vos toilettes déjà.
12: Oui, attendez, je l'amène. Ils vont venez voir. Il y a un saumon qui remonte des égouts. Et il fait combien de kilos?
7: Oh, ben environ 2.
12: 2 kilos. On vous invitera à manger.
7: Ils peuvent vous aider?
12: Oui, ils sont à 3, là, ils ont l'air bien gentils. On arrive, hein. Rentrez, monsieur. Oh, écoutez, venez voir, les water sont là, il faut mettre un morceau de pain.
7: Oui.
12: Attendez, je vous passe le garçon.
7: Oui.
12: Tenez.
13: Allô?
7: Allô?
13: Oui.
7: Oui, c'est les égouttiers, là.
13: Oui.
7: Bon, il est dans les égouts de la dame, là, il remonte.
13: Ouais.
7: Vous avez une épuisette?
13: On n'a pas d'épuisette, non. De toute façon, une épuisette, ça ne rentrera pas dans les toilettes, donc...
7: Non, mais une petite...
12: Des gants, non?
7: Alors, si vous avez des gants?
13: Avec des gants, peut-être.
12: Des gants pour ne pas qu'ils glissent. Je vous donne ça, parce qu'il paraît qu'il faut mettre ça dans les toilettes.
13: Il faut mettre le pain dans les toilettes, c'est ça?
7: Voilà.
13: Le monsieur va vous dire. Ok. Elle va chercher des gants.
7: Voilà.
13: Ouais, tu peux me tenir le... Ah,
12: il faut mettre des gants.
13: Allez voir ça, les gars, ça va être... Il faut
12: qu'il y ait un chemin. 2 kilos.
13: 2 kilos. Comment il a fait pour remonter les égouts?
12: Ça y est, le petit gars a mis le morceau de pain dedans.
7: Est-ce que... Alors, attendez, on est en train de pousser, nous, le saumon par en dessous, là, dans les... Est-ce que vous voyez sa gueule?
12: Oui, sa gueule. La gueule du saumon.
7: Normalement, vous devez voir sa tête, là.
12: Normalement, on devrait voir sa tête. Non, on ne voit pas.
7: Les petits jeunes ne la voient pas non plus?
12: Les petits jeunes ne la voient pas non plus.
7: Tirez la chasse d'eau pour voir.
12: Tirez la chasse d'eau.
13: Avec le pain dedans?
12: Avec le pain dedans?
7: Ben oui.
12: Oui.
7: Allô?
12: Oui.
7: Ça y est, le pain est parti.
12: Oui.
7: Merci, madame.
12: Merci, madame.
7: Ah oui, parce que on est dans les égouts, nous, on vit dans les égouts, on n'avait pas de pain pour notre repas, là, ce soir.
12: Quoi? Ça, c'est la dernière, alors. Ils avaient besoin de pain. Merci, madame, qui me dit, oh, on vit dans les égouts. Oh, ben, j'aime mieux ça, hein.
13: Bon, merci,
12: les gars. Ah, ben, je vais vous inviter, mais on n'aurait pas mangé quand même. Merci. Allô?
7: Allô?
12: Oui.
7: Ah, dites-moi, madame, est-ce que vous pourriez nous faire passer une bouteille de vin?
12: Non, allez, ça suffit, j'arrête, hein.
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24: Allô? Oui?
25: Bonjour, monsieur. C'est bien la boulangerie?
24: Oui, bonjour.
25: C'est pour un remboursage. Je voulais savoir quand je pouvais passer.
24: À quoi? Vous parlez de remboursage, c'est quoi?
25: J'ai trouvé des croissants moins chers chez un de vos concurrents, donc c'était pour rembourser la différence.
24: Ah, je ne fais pas cette opération-là.
25: Bah écoutez, il le disait à la radio, que boulanger rembourse la différence.
24: Non, non. Le boulanger, c'est peut-être voilà. L'entreprise boulanger.
25: Oui, bah vous êtes une entreprise de boulangerie.
24: Non.
25: Ah, bah tiens, vous n'êtes plus boulanger.
24: Ah, il m'énerve celui-là, c'est pas possible.
25: Non, mais enfin, excusez-moi, mais là c'est un petit peu gros quand même, vous essayez de me faire croire que vous n'êtes plus boulanger.
24: Non, vous nous racontez n'importe quoi déjà.
25: Donc vous n'êtes pas boulanger.
24: C'est pas possible. Des gens comme ça, c'est pas possible.
25: Allô ?
24: Les croissants au moins cher ailleurs, on les rembourse.
25: Allô ?
24: Allô ?
25: Oui, bonjour monsieur.
24: Eh ben boulanger, c'est pas les marques Darty, machin et tout ça ? Ça, c'est la marque boulanger, ça. Je suis désolée, ça ne fonctionne pas comme ça dans les petits commerces. Hein.
25: Je suis désolée, mais.
24: Non, merci. Non, il est hors de question.
25: Vous l'avez dit à la radio en plus, hein ?
24: Non, je suis désolée, on n'est même pas passé à la radio aujourd'hui, alors.
25: Oh, bah bien sûr, bah tiens.
24: Je sais, c'est moi qui réponds au téléphone et mon mari n'était pas là ce matin.
25: Comme par hasard, votre mari s'est absenté au moment du passage à la radio.
24: Il livrait la maison de retraite.
25: Je pense qu'il n'était pas là parce qu'il était à la radio en train de dire boulanger rembourse
24: la. Mais mon mari n'a pas de téléphone. Il a même pas de portable.
25: Oui, bah parce qu'il l'a coupé pour être à la radio pour pas que ça.
24: Mais
25: fasse...
24: non, il n'a pas de portable, mon mari. Ça existe des gens qui n'ont pas de portable. Mon mari en fait partie.
25: C'est pour ça, comme il n'a pas de téléphone, il est obligé d'aller jusqu'à la radio pour le dire directement dans le.
24: Mais
25: micro...
24: non, il a autre chose à faire que de courir jusqu'à la radio. Qu'est-ce que vous croyez? On bosse nous.
25: Mais alors dans ce cas, il y a publicité mensongiste, hein, dans le sens.
24: Eh où... ben, ce n'est... c'est bon, hein.
15: Oui, bonjour.
25: Ah, bonjour madame.
15: Surtout ne revenez pas, ce sera très bien comme ça.
25: Non mais à partir du moment où vous dites que vous remboursez la différence, vous voyez.
15: Mais non, j'ai rien dit de ça, moi je rembourse pas la différence.
25: C'est ah bah vous la remboursez plus.
15: Mais vous rigolez non? Qui fait ça?
25: C'est mon beau-frère qui m'a dit qu'il l'avait entendu lui aussi.
15: Ah,
25: en plus.
15: Ton beau-frère a entendu que ceci, que cela. Mais bonhomme, mais faut te réveiller, hein, prendre les infos par toi-même et puis.
25: Non mais je crois que je comprends.
15: Tu comprends quoi? Tu comprends rien du tout, mon grand.
25: Non mais vous n'êtes pas vraiment boulanger en fait, c'est ça le.
15: Ah, je suis pas vraiment boulanger. Ah ouais, bah bien sûr. Bah viens voir dans mon labo là.
25: Non mais je.
15: Bah si, t'as de la gueule mais t'as pas de couilles.
25: Ah bah je vais venir, oui, bien sûr, oui.
15: Ah mais viens, et tout de suite parce que là je suis bien, là je suis chaud, comme il faut.
25: Non mais excusez-moi, mais vous faites une publicité mensongiste.
15: Non! C'est pas nous qui faisons cette pub. Putain, vous êtes des tocards, c'est pas possible d'avoir ça. C'est que les oreilles, c'est comme le cul, ça se lave.
25: Pardon, je ne comprends pas. Vous me dites les orteils, c'est...
15: Mais vous allez arrêter un peu, ouais.
25: Non, mais excusez-moi, mais alors qu'est-ce que vous dites sur mes orteils, déjà?
15: Non, c'est toi qui est ridicule. Je viens de t'expliquer trois fois ce que...
25: On est bien d'accord que c'est vous qui avez parlé de mes doigts de pied.
15: Non, pas du tout. Ouais, pas du tout. Retourne pour les choses, hein. Dis donc, il est grand temps de consulter un ORL, hein.
25: Une tourterelle? Et pourquoi j'irai voir une tourterelle?
15: Ça y est, à l'hôpital, ça, c'est pas possible. Tu comprends rien de ce qu'on me dit.
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18: Allô ?
19: Bonjour madame.
18: Bonjour monsieur.
19: Je suis bien à l'école de...
18: Oui.
19: Eh bien vous êtes la directrice peut-être ?
18: Non, je ne suis pas la directrice. Il n'y a pas d'école après-midi.
19: Ah, alors là il y a un problème. C'est l'inspection d'académie. Nous sommes à la commission d'attribution des budgets pour l'école cette année.
18: Oui.
19: Je vous explique ce qui va se passer. Monsieur l'inspecteur qui attribue les budgets va donc décerner des enveloppes.
18: Oui.
19: On attribue de l'argent supplémentaire à chaque école.
18: Oui.
19: En disant à cet inspecteur qui vient de Paris que nous avons dans le département des écoles de sous-doués et de surdoués.
18: Mmh.
19: Donc il faut les encourager financièrement. Quoi,
18: hein. Oui.
19: Donc on va vous présenter comme étant un élève, si vous ne voyez pas d'inconvénient, de cette école. Et donc, vous répondez comme vous pouvez et...
18: Oui, je vais essayer de vous aider du mieux que je peux.
19: Voilà, on a dit que vous étiez une école de sous-doués.
18: Oui. Hein?
19: Il va vous prendre, essayer de rajeunir votre voix. Hein? Monsieur l'inspecteur, nous avons donc l'école de sous-doués. Et nous avons une élève que vous pouvez interroger. Hein? Merci. Allô?
18: Oui.
19: Bonjour.
18: Bonjour.
19: Comment t'appelles-tu?
18: Brigitte.
19: Ah, c'est un joli prénom.
18: Oui.
19: Quel âge as-tu?
18: 10 ans.
19: Bien. Tu es en quelle classe, Brigitte?
18: Je sais plus.
19: En maternelle.
18: En maternelle.
19: En maternelle?
18: Oui.
19: À 10 ans, tu es en maternelle, hein?
18: Oui.
19: C'est bien. Alors, peux-tu me dire qui était Charlemagne?
18: Je m'en rappelle plus.
19: Votre voix.
18: Je sais plus.
19: Charlemagne.
18: C'est celui qui a inventé l'école.
19: Tu es sûr?
18: Oui.
19: Oui, qui?
18: Oui, monsieur.
19: L'inspecteur.
18: Oui, monsieur l'inspecteur.
19: De l'académie. De Paris. Bien, c'est bien, Brigitte. Tu es bonne en histoire, alors, hein?
18: Un peu.
19: Voilà, alors, et en sport, tu aimes bien le sport?
18: Un petit peu.
19: Votre voix.
18: Oui, un petit peu.
19: Voilà, alors, tu vas me faire une galipette avant. Pendant que je vais prendre mon dossier.
18: Oui.
19: Merci. Allô?
2: Oui.
19: Comment ça se passe?
2: Je suis un peu perdue quand même. Hein.
19: Non, ça se passe bien, ça se passe bien. Vous saviez qui était Charlemagne, de toute façon.
2: Oui. Mais quand même, c'est pas évident hein, de...
19: Il revient, là. Qu'est-ce qu'il vous a demandé?
2: De faire une galipette en avant.
19: Vous pouvez la faire ou pas?
2: Oui, mais de toute façon, il verra rien.
19: Si, justement, il a une sacrée oreille et tout à l'heure, il y a des élèves qui ont essayé d'en faire une fosse à Pernon, il a trouvé. Vous pouvez la faire ou pas?
2: Oh non, je pourrais pas la faire, hein. Je vais me casser la figure. Hein.
19: Est-ce que vous pouvez au moins essayer?
2: Vous me demandez beaucoup de choses, là.
19: C'est pour votre école, hein.
2: Enfin, je vais essayer, mais... Merci.
5: Allô?
2: Oui?
5: Brigitte?
2: Oui?
5: Bon, alors, tu es prête pour la galipette en avant?
2: Oui.
5: Alors... Dans quelle position es-tu?
2: Eh ben, je me suis mis à quatre pattes.
19: Votre voix.
2: Je me suis mis à quatre pattes.
5: Bien. Alors vas-y, Brigitte. Et tu me décris ce que tu fais, hein?
2: Je mets ma tête par terre, en avant. Et puis... Mais j'arrive pas avec le téléphone.
5: Come on.
2: J'arrive pas.
19: Faites un effort.
2: Je peux pas.
19: Qu'est-ce qui passe pas?
2: Oh, écoutez, je peux pas, hein. Je peux plus continuer.
19: Parlez doucement. Dites que vous l'avez faite.
2: Ça y est. Je l'ai faite.
5: Oh, la menteuse. T'as pas réussi, hein?
2: J'ai mal à ma tête.
5: Comment?
2: J'ai fait mal à ma tête.
5: J'entends pas bien.
2: J'ai fait mal à ma tête.
5: Bon, alors arrête là. Effectivement, c'est une école de sous-doués. Hein? Bien. Alors, on arrête le sport. Brigitte, tu vas me donner une récitation.
2: Je sais pas.
19: Vous n'avez qu'à chanter. Chantez ce que vous pouvez.

0: Bien. Alors, Brigitte, ben, je crois que je vais donner une enveloppe à ton école. Qu'est-ce qu'on dit?
1: Merci, monsieur l'inspecteur de l'Académie de Paris.
0: Ah, mais moi, je ne suis pas inspecteur d'Académie, moi. Hein? Je fais des canulars téléphoniques sur la radio.
1: C'est pas vrai.
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1: Allô?
3: Bonjour monsieur, c'est bien le bar?
1: Oui.
3: Monsieur Martin à l'appareil, société Martin Événementialisme.
1: Ouais.
3: J'organise une fanzone VIP chez vous pour soutenir les Bleus pour la Coupe du Monde.
1: C'est pas chez nous monsieur, vous vous trompez là.
3: Si, c'est juste que j'avais oublié de vous prévenir, mais c'est chez vous.
1: Pardon?
3: Ouais, moi c'est mon boulot. En tant qu'événementialiste, j'organise des événements.
1: Mais vous voulez faire quoi en fait? Je comprends pas.
3: Alors en fait, je vends des places VIP directement sur mon site internet, comme ça vous, vous vous occupez pas des réservations.
1: Et alors?
3: Et alors après, vous, vous avez plus qu'à accueillir mes VIP.
1: Mais alors?
3: Bah, et alors, vous leur offrez les boissons. Parce que c'est inclus quand ils m'achètent la place.
1: Mais non, je vous dis que non.
3: Si, je vends des packs avec diffusion du match plus open bar.
1: Non mais là, vous, concrètement, vous foutez de ma gueule.
3: Concrètement, c'est possible, mais enfin, je vois pas le problème.
1: Je suis pas au courant déjà d'une.
3: Ouais, de deux, je suis en train de vous l'expliquer, mais bon. Et de trois?
1: Et de trois, y a personne qui va avoir quoi que ce soit d'offert.
3: Bah pardon, c'est la Coupe du Monde. Si vous faites pas un minimum d'efforts commercialistes.
1: Non mais ici, on en a rien à foutre. On s'en bat les couilles du foot en fait.
3: En même temps, c'est pas plus mal parce qu'avec le monde que je vous envoie, vous aurez pas trop le temps de regarder le match.
1: Allô?
3: Bonjour monsieur, comme je disais à votre collègue, vous inquiétez pas pour l'organisage, ça je m'en occupe.
4: Mais bien sûr.
3: Bah bien sûr, c'est mon boulot.
4: Et du coup, vous décidez de venir, les gens s'inscrivent sur votre site et tout va bien, hein?
3: Eh bah voilà, on est d'accord, super.
4: Mais ça vous dérange pas, ça vous gêne pas?
3: Bah non, en plus votre collègue me disait que vous êtes très foot dans l'établissement.
4: Mais je m'en fous, j'en ai rien à foutre moi de votre Coupe du Monde, vous êtes tombé sur la tête. Hein.
3: Après, si vous voulez pas bosser, vous êtes pas obligé de venir non plus, je peux prévoir un extra à votre place.
4: Ah mais attendez, mais c'est mon lieu de travail monsieur, c'est chez moi. Ici tu viens pas.
3: Bah si, je passe quand même pour installer la zone VIPs.
4: Mais j'en ai rien à foutre, tu vas le faire ailleurs.
3: Alors ça m'arrange pas. En revanche, c'est ce que je disais, toi, si tu veux profiter de la soirée pour faire autre chose.
4: Non mais de toute façon, vous pouvez venir, j'en ai rien à foutre, on va bien vous accueillir tous ensemble.
3: Ah bah voilà, super.
4: Ouais, un bel accueil.
3: Et ça me rassure parce que j'avoue que je commençais à me demander si t'étais vraiment d'accord.
5: Allô.
3: Bonjour madame.
5: Non, mais moi je veux rien, je comprends pas que tu m'appelles, je veux rien.
3: Eh, après si tu le fais pas pour toi, dis-toi que tu le fais pour la France.
5: Pardon?
3: Bah oui, on soutient notre équipe.
5: Mais nous on est contre la France. Et nous on est anti-français, hein. On est Corse, on est pour le Sénégal.
3: Oula, pardon, t'as dit quoi?
5: On est pour le Sénégal.
3: Bah non, tu t'es gouré, parce que justement on joue contre le Sénégal.
5: Tu connais la Corse au moins, non? Tu sais où tu es?
3: Oui, je connais, mon beau-frère est marseillais, c'est pareil.
5: Et tu vas venir quand?
3: Oh bah je peux être là pour l'apéro.
5: Tu seras très bien reçu, viens.
3: Ouais, alors c'est gentil, mais je suis boulot, donc je traînerai pas trop.
5: Boulot, d'accord.
3: Pour la déco, je prends des maillots. Est-ce que vous avez des drapeaux français?
6: Je connais les Corses.
3: Ah, il y a une autre dame derrière.
5: Ah, mais attends, je te passe le serveur.
3: Bon, allons-y, merci madame.
6: Allô?
3: Bonjour madame, apparemment c'est vous le spécialiste foot de l'établissement.
6: Va caguer.
3: Oula, comment vous dites? Va caguer.
6: T'as compris ou pas?
3: Alors pardon, mais non, je ne connais pas ce joueur.
6: Oh là.
3: Il joue dans quelle équipe, va caguer?
6: Bon, allez, va chier. Ouais.
3: Oh bah encore un joueur que je connais pas, c'est dingue.
6: Oh, top.
7: Bon, bah, recrutement de l'armée de l'air, bonjour.
8: Bonjour madame, je suis au centre de recrutement.
7: De l'armée de terre?
8: Oui, c'est ça. Adjudant-chef Le Duret à la retraite.
7: Bonjour chef.
8: Vous avez quel grade?
7: J'ai grade de brigadier-chef.
8: Ça va?
7: Oui, ça va bien.
8: Bon, pas trop.
7: Merci.
8: Pas trop dur avec le soleil?
7: Ça va, c'est des températures appréciables pour l'instant.
8: Oui, moi je me souviens dans mon bureau, j'avais du mal à dormir.
7: Mmh.
8: Tellement il faisait chaud à cette époque-là.
7: Ah bon, eh bien.
8: Pas vous?
7: Pour l'instant, ça va.
8: Bon, parlons peu, mais parlons bien. Depuis que je suis à la retraite, comme je suis un passionné de l'histoire de l'armée, évidemment, hein,
7: oui.
8: Je collectionne tout ce qui est militaire.
7: Oui.
8: Et là, j'aurais aimé savoir si vous pouviez m'aider, en fait, pour avoir le slip du colonel. Parce que je n'en ai pas. C'est une pièce assez rare.
7: Le quoi?
8: Le slip du colonel.
7: Ah non, mais je sais, non, mais franchement, je... Non, comment voulez-vous que j'arrive à avoir un slip d'un colonel?
8: Bah, vous êtes une femme, vous pouvez...
7: Ah ben non, mais...
8: Je vous donne la pièce.
7: Ben oui, mais je vous dis, là, moi, je pourrais le faire pour vous, hein. Faudrait appeler dans un régiment. Les chefs de corps, ils sont dans les régiments.
8: Mais s'il y a un colonel qui passe, est-ce que vous pouvez essayer, au moins?
7: Non, c'est pas mon travail de demander un sous-vêtement à mon chef de corps. Qu'est-ce qu'il va penser de moi? Il va croire que je veux coucher avec lui.
8: Mais non.
7: Bah si.
8: Alors attendez, écoutez. Pour le slip du colonel, vous pouvez rien faire.
7: Non.
8: Bon. Et éventuellement...
7: Oui.
8: Je cherche le soutien-gorge de la standardiste.
7: Monsieur.
8: J'en ferai don après au patrimoine du ministère.
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9: L'assurance maladie, bonjour.
10: Assurance maladie, bonjour.
11: Oui, bonjour monsieur. Je vous appelle parce que je suis en arrêt maladie en ce moment.
10: Oui.
11: Et on m'a dit qu'il y a un docteur qui pouvait passer chez moi.
10: Alors, c'est pas un docteur, hein, ça sera un inspecteur qui peut effectivement contrôler que vous êtes bien chez vous.
11: Alors justement, le commissaire que vous m'envoyez, est-ce que ce serait possible qu'il passe plutôt à une autre adresse qui est le lieu où je travaille en ce moment?
10: Après, c'est aléatoire les visites.
11: Atoire.
10: Aléatoire.
11: Il faut aléatoire.
10: Non, alors, attendez. C'est aléatoire, il n'y a pas forcément.
11: C'est avec l'assurance maladie, là, il faut que j'aille à Toire ou je ne sais quoi.
10: Ah non, mais, non, monsieur.
11: Toire,
10: monsieur,
11: elle m'a dit à Toire.
10: Non, pas du tout, c'est pas ce que je viens de vous dire, monsieur. Allô?
11: Je suis en ligne avec elle, là.
10: Monsieur?
11: Oui, allô?
10: Allô, monsieur?
11: Je viens de regarder, là, la ville de Toire.
10: Non, mais monsieur, je vous ai pas dit d'aléatoire, je vous ai dit aléatoire.
11: Voilà, eh bien, on est bien d'accord.
10: Non.
11: Donc le problème, si vous voulez, c'est que j'ai regardé, j'ai 300 km pour aléatoire.
10: Je vous parle pas d'aléatoire, monsieur.
11: Bon, bah, écoutez, passez-moi un responsable, s'il vous plaît.
10: Oui, bonjour monsieur.
11: Oui, ah, bonjour monsieur, vous êtes le responsable?
10: Oui.
11: Comme j'expliquais à votre collègue...
10: À ce moment-là, sur votre arrêt de travail, vous mettez une autre adresse monsieur à ce moment-là.
11: Donc je mets l'adresse où je travaille au Black en ce moment en fait.
10: Oui, voilà. Par contre, bon, si c'est du Black monsieur et que vous êtes contrôlé par un inspecteur monsieur, vous risquerez d'avoir de grosses sanctions. Hein.
11: Ah, parce que vous avez quelque chose contre les Blacks?
10: Non, pas contre les Blacks.
11: Excusez-moi, vous vous rendez compte de ce que vous dites?
10: Non, j'ai pas dit contre les Blacks monsieur.
11: Ah, non, mais je suis aplatifié là, je suis complètement...
10: Monsieur, allons, j'ai pas dit que j'étais contre les Noirs, j'ai dit...
11: Alors je vois pas pourquoi ce serait pas légal de travailler si on est noir.
10: Non, bah,
11: écoutez, passez-moi un responsable de responsable.
10: D'accord.
11: Un sur-responsable.
10: D'accord, bah, juste...
12: Oui.
11: Oui, bah bonjour madame. Excusez-moi, mais il y a un gros problème avec vos sous-responsables.
12: Non, mais monsieur, ça n'a rien à voir. On vous parle de travail au noir.
11: Ah bah vous aussi.
12: Pardon? Comment ça, moi aussi?
11: Excusez-moi, mais enfin votre collègue m'a fait aussi des allusions.
12: Non, mais monsieur, c'est une expression pour dire un travail non déclaré.
11: Comme quoi les Blacks n'auraient pas le droit de travailler en fait. Alors ça c'est.
12: Bon, attendez monsieur, c'est une ineptie monsieur. On va calmer le jeu. Quelle était votre question vis-à-vis de ça monsieur?
11: La personne donc que j'ai eu au début me disait que pour les contrôles c'était aléatoire.
12: Oui.
11: Je veux bien aléatoire, mais c'est en Poitou-Charentes.
12: Non, mais qui vous dit que vous allez aléatoire, monsieur?
11: Votre collègue m'a dit.
12: Non, aléatoire.
11: Non, je n'irai pas.
12: Non, aléatoire, le mot.
11: Non, mais allez-y vous-même.
12: Non, mais monsieur.
11: Monsieur.
12: Monsieur.
11: Monsieur.
12: Monsieur.
11: Monsieur.
12: Monsieur.
11: Madame.
12: Monsieur.
11: Monsieur.
12: Monsieur.
11: Monsieur.
12: Monsieur.
11: Monsieur.
12: Non, mais aléatoire, c'est le... Écoutez-moi, aléatoire.
11: Bon, alors dans ce cas, est-ce que vous pourriez vous déplacer?
12: Oui, je vais me déplacer, je vais vous contrôler, monsieur, et puis on va en discuter
11: alors,
12: ensemble.
11: Dans ce cas, est-ce que vous pouvez passer à Rire et Chanson?
12: Mais... En plus, je l'écoute souvent, mais là, franchement...
11: On se retrouve à toi.
12: On se retrouve à toi, avec
11: okay,
12: plaisir.
11: C'est ouais. Cool.
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13: Allô?
14: Oui, mais attendez, ne quittez pas, madame. Hein.
13: Oui.
14: Oui, bah vous transmettez sur le dossier, ça fait le 15e appel qu'on a hein, sur Xenet. De toute façon, on va vérifier ça tout de suite. Je suis justement en train de vérifier, c'est le 5e appel qu'on fait. Hein.
13: Oui, c'est pourquoi?
14: Merci, allô?
13: Oui.
14: Bonjour, madame.
13: Bonjour.
14: Madame?
13: Oui.
14: Oui, c'est France Télécom à l'appareil.
13: Oui.
14: Les services du 13, dérangement téléphonique.
13: Oui.
14: Vous êtes bien titulaire de l'abonnement 2934...
13: Monsieur.
14: Oui, monsieur. Oui, bah dites-moi, on a un petit problème, c'est qu'on a constaté de l'écho sur la voix.
13: Ah.
14: Hein?
13: C'est peut-être parce que j'ai un téléphone sans fil.
14: C'est peut-être parce que j'ai un téléphone sans fil. Ah, vous avez entendu?
13: Oui, à double voix.
14: Oui, à double voix, là. Bon, alors écoutez, on a un petit problème. On vient d'avoir un certain nombre d'appels au service du 13.
13: Oui.
14: Oui. Nous disons qu'il y avait donc des gens qui entendaient de l'écho.
13: Ah oui, d'accord.
14: Ah oui, d'accord. Est-ce que vous l'avez constaté quand?
13: Ben, moi, je ne m'en étais pas aperçu. Les gens que quand je faisais un numéro, il y a des fois, je tombais sur quelqu'un d'autre.
14: Ah bon?
13: Oui.
14: Oui. Bon, on va faire un réglage, madame, puis on va essayer de supprimer cet écho, hein?
13: Oui.
14: Oui. Alors, ça se passe depuis quand?
13: Mais écoutez, moi, c'est à l'instant, parce que moi, quand je téléphone, vous n'avez toujours pas de deuxième voix.
14: Ah bon?
13: Non.
14: Bon. Est-ce que vous avez un dédoublement d'appel?

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3: Remplacer la vaisselle jetable, mais pas la vaisselle normale.
4: Oui, bah, c'est pareil. De toute façon, je vous dépose votre stock.
3: Mais déposer quoi? Mais je vous ai rien demandé.
4: Bah, la vaisselle plastique.
3: Mais je veux pas de vaisselle plastique. Vous rigolez, on mange pas dans du plastique chez nous.
4: Justement, vous me dites que vous servez encore dans de la vieille vaisselle.
3: Mais
4: pardon, mais c'est pas très plastico-responsable.
3: Mais vous délirez, hein. Vous allez, alors, dans un grand restaurant, vous allez mettre de la vaisselle...
4: Pardon, c'est pas moi qui fais les lois non plus.
3: Alors, est-ce qu'on n'a plus le droit de servir dans un restaurant avec de la vaisselle en porcelaine ou en faïence?
4: Oh là là, porcelaine et faïence, n'importe quoi! Heureusement que je vais vous changer tout ça.
3: Ah bah bien sûr, alors, non mais...
4: Et puis vous inquiétez pas, vos vieux trucs, je vous les embarque et je les mets à la benne.
3: Mais je me jette pas ma vaisselle qui passe au lave-vaisselle, alors tout le monde...
4: Pardon, on s'est mal compris. Je vous demande pas du tout de jeter votre vaisselle.
3: Mais vous me demandez quoi?
4: Non, moi je vais la jeter pour vous, votre vaisselle.
3: J'ai pas l'intention de jeter ma vaisselle. Vous délirez là. On marche sur la tête là.
4: Non, mais vous aurez tous les trucs en plastique à la place, pas de panique.
3: Mais je veux pas ça. Non mais, vous croyez que je vais servir mes clients dans de la vaisselle en plastique?
4: Voilà, alors, il y a juste un truc pour les plats chauds, si vous en servez au restaurant.
3: Mais bien sûr, dans de la vaisselle en plastique.
4: Oui, alors c'est juste qu'il faudra rien mettre à plus de 15 degrés dans vos nouvelles assiettes, sinon elles fondent.
3: Mais qui a commandé ça?
4: C'est moi. Je me suis dit que ça vous ferait plaisir.
3: Mais vous comprenez pas, je parle pas français, je vous dis que je vous ai rien commandé.
4: Ah bah d'accord, si vous comprenez pas le français, je peux vous parler en étranger, ça, aucun problème.
3: Non mais,
4: vous voulez, je parle anglais.
3: Là, vous avez un problème, monsieur.
4: Ou bien, je peux parler en teuton, si vous préférez.
3: Mais je rêve.
4: Hola, parlo espagnolito.
3: J'ai pas commandé de vaisselle plastique. Pourquoi je devrais commander de la vaisselle plastique?
4: Bah pour vos vieilles faïences dont vous voulez vous débarrasser.
3: Mais j'ai jamais dit que je voulais m'en débarrasser. Mais vous êtes pas bien.
4: Parce que vous voyez, par exemple, moi j'ai mon beau-frère, il a un kebab.
3: Et
4: il a dû remplacer toutes ses boîtes en carton.
3: Mais
4: lui, à la place, il a préféré mettre des boîtes en marbre.
3: Oui, mais je m'en fous de votre fille.
4: Non mais parce que tout ça pour dire, si vous préférez, je peux vous mettre de la vaisselle en marbre.
3: Non mais ça va pas, non?
4: Ah bah c'est sûr que c'est pas le même budget que le plastique, hein.
5: Hey, allô.
4: Ah, bonjour madame, donc je proposais...
5: Ben non, faut pas mettre du plastique, mon petit.
4: Alors pardon ma petite, mais c'est la loi.
5: Mais non, c'est pas la loi. Mais la loi, il faut la contrer, la loi.
4: Oh là là, et bah passez-moi le patron.
5: Bah c'est moi le patron.
4: Bah je crois pas, parce qu'on m'a dit que le patron c'était un homme.
5: Bah je suis peut-être une femme au téléphone, non?
4: Ah
5: ah. Hein?
4: Donc si vous êtes une femme, c'est bien que vous êtes pas un homme.
5: Ouais bah allez, laisse tomber.
4: Et si vous êtes pas un homme, c'est bien que vous êtes pas le patron.
5: Laisse tomber, allez.
4: Ah bah c'est QFLGBT.
5: Allez, va te coucher.
4: Non mais bien tenté madame.
3: Mais attendez,
4: Ah, tiens, monsieur le patron, voilà, rebonjour.
3: Oh là là là là là là.
4: Alors, faites gaffe, parce que la dame qui bosse avec vous, je crois qu'elle veut vous piquer votre place.
3: Oh, mais arrêtez, va, mais allez.
6: Bonjour.
7: Oui, bonjour madame, c'est la pharmacie.
6: Oui.
7: Oui, bonjour madame Le Dur, à l'appareil.
6: Oui.
7: Moi, j'ai fait la liste des courses, là, je dois aller faire mes courses. Mon mari m'a rajouté de passer à la pharmacie, mais j'arrive pas à bien lire ce qu'il a écrit.
6: Préservision, c'est pour les yeux?
7: Non. Préservateur, préserva.
6: Oh. Préserva. Qu'est-ce que c'est que ça? Je connais pas.
7: Ou c'est un préservatif?
6: C'est pas préservision plutôt?
7: Non, c'est préservatif.
6: Ah ben oui. Alors. Bah ce préservatif, là, c'est des préservatifs. C'est qui a marqué ça?
7: C'est mon mari, mais je sais pas ce que c'est. C'est un médicament?
6: Un médicament? Ben non, les préservatifs, c'est pour les rapports sexuels.
7: Comment?
6: C'est pour les rapports sexuels, les préservatifs.
7: Oh, mais il y a longtemps que je fais plus la chose, moi.
6: Mais je sais pas, qu'est-ce qu'il a voulu marquer, alors?
7: Je vais l'appeler, il a dû prendre son portable.
6: Oui, bah appelez-le, voyez avec lui, ouais.
7: Oui, merci, madame.
6: Je vous en prie. Au revoir.
7: Au revoir, madame.
8: Allô?
9: Allô?
8: Oui, bonjour.
9: Oui, bonjour, monsieur. C'est la pharmacie?
8: Oui.
9: Oui, bonjour. Je pourrais avoir la personne qui vient d'avoir madame Le Dur au téléphone dans votre pharmacie?
8: Ah, non, je vous demande tout de suite.
9: Merci.
8: Il y a eu madame Le Dur ou madame Le Dur au téléphone?
6: Oui.
9: Oui, bonjour, madame.
6: Bonjour, monsieur.
9: Monsieur Le Dur à l'appareil.
6: Oui.
9: Oh là là, gros souci, là, ma femme vient de m'appeler pour me dire que vous l'avez eu au téléphone. Elle vous a appelé, je crois.
6: Oui.
9: Et elle a vu pour les préservatifs, elle vous a appelé?
6: Oui, tout à fait.
9: Qu'est-ce que vous lui avez dit?
6: Je lui ai dit que c'était pour des rapports sexuels.
9: Oh mon Dieu.
6: Ah oui.
9: Oh là là,

0: elle a demandé pourquoi c'était.
1: Ben oui, mais alors là, ça va faire un drame, ça.
0: Ah ouais. Ah oui, oui, je comprends bien, mais ouais. Oh. Parce que, mais vous lui avez fait une liste pour qu'elle achète ça?
1: Non, j'ai rajouté juste ça dans sa liste des courses ce matin. Moi, je pensais pas que vous lui auriez dit, quoi. Moi, j'avais rajouté ça subrepticement, comme on dit, quoi. Hein.
0: Ah ouais, je suis désolée, hein, mais...
1: Bon, écoutez, si elle vous rappelle, pouvez-vous lui dire que je ne sais pas que c'est un médicament pour la prostate ou quelque chose comme ça?
0: D'accord.
1: Oh, vous êtes gentil, si vous pouvez.
0: Je vous en prie, non, mais c'est vrai que bah ouais, c'est délicat, hein.
1: Ben oui, parce que, bon, j'ai...
0: Non, mais je comprends bien, ouais. Je comprends bien.
1: Ça fait longtemps qu'on n'a plus de... Alors, il a fallu que je me débrouille avec quelqu'un d'autre, comme on dit, mais bon...
0: Ouais. Mais il faut, par contre, il faut lui donner quelque chose, ou...
1: Ah ben oui, j'ai besoin d'une grande boîte. C'est des boîtes de 20, je crois, ou 24, je sais pas.
0: Ouais, mais elle va regarder. Comment elle va certainement regarder sur la boîte.
1: Vous croyez?
0: Oh ouais. Là, je crois que c'est prendre des risques, hein, quand même. Oh.
1: Et si vous dites que c'est un somnifère?
0: Ouais, mais elle va regarder, non?
1: Non, mais oui, si elle regarde, vous dites que c'est qu'on se met ça sur le nez pour empêcher de ronfler.
0: Oh là là, oh, j'arriverai pas à mentir comme ça, monsieur. Hein.
1: Oh si, vous allez trouver sûrement.
0: Ben écoutez, je vais voir. Hein.
1: Merci beaucoup. Hein.
0: Ben oui, désolée hein, pour la gaffe, mais c'est vrai que là, parce qu'elle n'arrivait pas à lire, en fait.
1: Ben oui, j'avais pas bien écrit intentionnellement.
0: Ouais.
1: Vous voyez?
0: Ben, j'espère qu'elle va pas lire. Si elle lit sur la boîte...
1: Ouais, mais elle a une vue très basse. Hein.
0: D'accord. Une boîte de 24 qu'il faut?
1: S'il vous plaît, oui.
0: D'accord.
1: Avec le petit réservoir.
0: Très bien, bon, ben on s'en occupe, on fait au mieux, alors,
1: oh,
0: monsieur.
1: Vous êtes gentil, merci beaucoup.
0: Merci. Au revoir.
1: Au revoir, madame.
2: Allô?
1: Allô?
2: Oui?
1: Oui, bonjour, c'est la pharmacie.
2: Oui, c'est la pharmacie, madame.
1: Ah, c'est vous que j'ai eu tout à l'heure?
2: Oui, madame Ledu.
1: Oui.
2: Oui, c'est moi que vous avez eu tout à l'heure, oui.
1: Alors,
2: vous avez eu de votre mari au téléphone?
1: Oui.
2: Oui, alors dites-moi.
1: Ben, j'ai pas compris ce qu'il m'a dit.
2: Ah.
1: Mais il m'a dit de venir les prendre assez vite.
2: D'accord.
1: C'est quoi, alors? Vous avez trouvé ce que
2: ben,
1: c'est?
2: On va regarder, venez avec le papier, on arrivera à lire, nous.
1: Non, c'est des préservatifs, il m'a dit.
2: D'accord, je regarde. Je tape à mon ordinateur. D'accord.
1: Alors, qu'est-ce que c'est?
2: C'est un médicament pour la prostate. C'est pour sa prostate, à monsieur. C'est ça. On a trouvé, là.
1: Qu'est-ce qu'il a, mon mari, à sa prostate? Vous me faites peur.
2: Oh, mais non, vous inquiétez pas, c'est rien du tout, madame. Non, ne vous inquiétez pas. Il n'y a pas de souci, là.
1: Oh mon Dieu!
2: Non, ne vous inquiétez pas!
1: Mais alors, c'est quoi? C'est des dragées, des suppositoires, des cachets, c'est quoi?
2: C'est des comprimés!
1: Ça se met dans l'eau?
2: Oui, mais il se débrouillera, il connaît, je pense, hein!
1: C'est la première fois que je vois ça!
2: Ah ouais, d'accord! Non, mais je pense qu'il connaît, hein! Ah oui!
1: Les préservatifs, hein?
2: Oui, c'est ça, madame!
1: Ah ben attendez, j'ai le dictionnaire!
2: Oui, mais vous trouverez pas dans ce dictionnaire-là!
1: Alors, préservatifs! Préservatif masculin,
2: l'homme... Ah oui, mais ça, c'est ce que je vous ai dit tout à l'heure. Je me suis trompée, c'est pour les rapports sexuels. Ça n'a rien à voir.
1: Si c'est marqué langue vulgaire, capote anglaise, qu'est-ce que c'est que ça, une capote...
2: Non, mais c'est pas ça, madame.
1: C'est une maladie anglaise?
2: Non, pas du tout.
1: Oh, mon Dieu.
2: Mais non, ne vous inquiétez pas.
1: Pourtant, il n'a pas attrapé de maladie en Angleterre, il n'est jamais allé...
2: Non.
1: Oh, mon Dieu, mais oui, il a serré la main à un Anglais l'autre jour.
2: Mais non.
1: Si. Oh, mon Dieu!
2: Mais non, ne vous inquiétez pas, c'est rien du tout. Là, c'est ce que vous lisez, là, c'est dans le dictionnaire. Mais nous, on a un autre dictionnaire, c'est pour les médicaments, ça n'a rien à voir.
1: Ah, bon, bah, vous me rassurez.
2: Ouais, non.
1: Parce que j'espère qu'il pourra continuer quand même à vivre.
2: Mais oui, mais bien sûr, non, mais il est pas
1: malade. À être heureux et à faire l'amour avec la concierge, parce que ça lui fait du bien, vous savez.
2: Ah, bon,
1: Je dis rien parce qu'il a un certain âge et il faut qu'il en profite. Vous pensez qu'il pourra continuer avec la concierge parce que c'est une belle histoire, leur histoire?
2: Ah, je ne sais pas.
1: J'espère simplement qu'il se protégera bien.
2: Oui, voilà. Oui. Ouais. Vous passez à la pharmacie tantôt et puis on vous donnera ça.
3: 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Oui, bonjour.
4: Bonjour monsieur, c'est bien le camping ?
3: Oui, c'est bien le camping.
4: Monsieur Martin à l'appareil, les gîtes Martin.
3: D'accord, alors les gîtes Martin, en ce moment j'étais pas trop au courant.
4: Oui, c'est parce que je vous ai pas prévenu, mais j'ai une trentaine de cabanons à déposer chez vous.
3: Une trentaine de cabanons ?
4: Ouais, parce qu'ils sont sur un terrain à moi, mais comme je les ai pas déclarés, je vais les planquer chez vous.
3: C'est quoi cette histoire ? Vous voulez venir mettre des cabanons à vous dans notre camping ?
4: Bah oui, parce qu'apparemment ils font des contrôles en ce moment.
3: Mais ils sont pas pour nous ces cabanons, ils sont à vous, on est d'accord ?
4: Oui, bien sûr, non mais je les récupère dès qu'ils auront fini les contrôles, dans quelques semaines.
3: Ça se fait pas ça, monsieur.
4: Oh si, dans le milieu campingiste, ça se fait couramment.
3: Ah non.
4: Et puis vous inquiétez pas, j'ai tout prévu. Vous avez des mobilhomes.
3: Et alors,
4: mes 30 cabanons, on va les planquer à l'intérieur de vos mobilhomes.
3: Mais pas du tout, vous ne mettez pas des cabanons dans nos mobilhomes.
4: Ah c'est bon, j'ai mesuré, ça passe.
3: Mais bien sûr, oui.
4: Oui, faudra tasser un peu à l'intérieur, mais bon.
5: Oui, bonjour.
4: Ah, bonjour monsieur.
5: Non mais monsieur, on ne veut pas de vos cabanes de jardin.
4: Mais si, c'est vu avec votre collègue, on va les mettre dans vos mobilhomes.
5: Non, vous pouvez pas les mettre dans les mobilhomes parce que là les femmes de ménage sont en train de faire le ménage dans les mobilhomes, donc...
4: Ah, bah pas de soucis, je passerai après le ménage.
5: Non mais monsieur, vous ne pouvez pas mettre...
4: Mais si, dites juste aux femmes de ménage de pousser un peu le mobilier dans les coins.
5: Non, je ne dis pas aux femmes de ménage,
4: Vous sortez table, chaise et literie, on peut largement rentrer un cabanon.
5: Non mais même monsieur, je vais pas prendre 30 cabanes de jardin.
4: Bah disons que ça m'arrangerait.
5: Mais oui.
6: Allô.
4: Et bonjour madame.
6: J'ai pas commandé de cabanon.
4: Mais non, ce sont mes cabanons. Moi, je vous les laisse juste quelques semaines. Après, je les récupère.
6: On n'est pas en Ukraine ici. Oh. C'est complètement cavalier notre truc là.
4: Comment ça cavalier ?
6: Oui.
4: Cavalier, comme quand on est à cheval.
6: Mais non.
4: Alors nous, on vient pas en cheval, on vient en camion.
6: Non, mais attendez, arrêtez là.
4: Ah bah des camions, il y en a quelques-uns, ouais.
6: Le moindre camion qui arrive, moi, c'est gendarmerie direct.
4: Pardon, mais quand même, 30 cabanons qui font chacun 20 mètres carrés. Ça fait donc 600 mètres carrés.
6: 600 mètres carrés, mais vous rigolez.
4: Ouais.
6: Là, vous m'appelez comme ça. Monsieur, je viens vous poser 600 mètres carrés de cabanon chez vous.
4: Voilà, c'est tout, hein.
7: Oui, allô.
4: Bonjour, monsieur. Faut pas vous inquiéter, vu qu'on met tout dans vos mobilhomes. Ça vous encombrera pas l'extérieur.
7: Et je m'en moque, monsieur, royalement. On va pas mettre ça dans mes mobilhomes, mais de où vous allez chercher toutes ces idées ?
4: Bah, il se trouve que je suis un peu idéologue, donc effectivement, ça fait partie de mon métier de trouver des idées.
7: Mais même...
4: Et puis je m'excuse, mais si on peut plus rendre un petit service entre collègues, pardon.
7: Mais... Rendre un petit service entre collègues, mais il est hors de question.
4: Ah bah merci, mais sinon mes cabanons, vous allez voir que je vais devoir les déclarer.
7: Mais si vous êtes hors la loi, moi c'est pas mon problème. On vit au pays des bisounours, là. Non mais attendez.
4: Oula, pardon, où ça ?
7: Bah oui, pardon, on vit au pays des bisounours.
4: Alors, pas du tout, moi je suis à Martinville.
7: Non mais on vit au pays des rêves, hein, avec vous.
4: Ah, ou sinon, autre solution, vous avez une pelleteuse ?
7: Une pelleteuse maintenant, on va les enterrer, et bien encore mieux.
4: Bah oui, si on met mes cabanons sous vos mobilhomes, ça dérange personne.
7: Bah s'il y en a quelqu'un à enterrer, c'est vous que je vais enterrer, parce que vous commencez à me la... Hein ?
4: Ok, donc on dit que c'est bon pour vous ?
7: Mais hors de question, mais allez jouer ailleurs.
4: Ouais bah comme vous dites, oui, à tout à l'heure.
7: Non, j'ai pas dit à tout à l'heure.
4: Ah, bon bah à tantôt.
7: À tantôt non plus.
4: À bientôt ?
7: Non plus.
4: À plus ?
7: Non plus.
4: À prochainement.
7: À jamais.
4: Bon bah bisous.
7: Bisous encore moins, mais je suis pas votre poulette non plus.
4: Oui, bah je sais, hein. Si vous étiez une poulette, vous auriez des plumes, mais vous feriez cote-cote.
7: Oh !
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10: Allô, c'est l'électroménager.
11: L'électroménager ? Non.
10: Oh, madame, ne quittez pas parce que j'ai fait une bêtise, vous m'entendez ?
11: Oui.
10: Je suis tombé dans ma machine à laver, vous m'entendez ?
11: Vous êtes tombé dans votre machine à laver ?
10: Oui.
11: C'est une dame qui est tombée à sa machine à laver, une très grande machine à laver.
12: Allô ?
10: Allô, c'est le magasin d'électroménager.
12: Non.
10: Oh, madame, vous pouvez peut-être m'aider. Bonjour, madame. Vous m'entendez bien ?
12: Oui.
10: J'habite au 3 rue Romain Rolland.
12: Oui.
10: Je suis une dame âgée.
12: Oui.
10: Je suis montée ce matin, là, tout à l'heure, il y a une heure, sur une chaise pour attraper un paquet de lessive. Vous savez, c'était sur une étagère.
12: Oui.
10: Et je suis tombée dans la machine à laver.
12: Oui.
10: Et heureusement, j'ai mon téléphone portable dans la poche de ma blouse.
12: Oui.
10: Et là, je vous appelle parce que je suis coincé dans la machine à laver et la porte s'est fermée.
12: Et comment vous respirez, là ?
10: Ben, ça va. Et je respire parce que je pense que l'air passe à travers les joints en caoutchouc, hein.
12: Oh.
10: Il y a 3 boutons à l'intérieur de la machine.
12: Oui, non, mais moi... qu'est-ce qu'il y a de marqué ?
10: Alors, c'est marqué. Il y a un bouton bleu, un bouton jaune, un bouton rouge. Et c'est marqué « Open ». Exit et on. Lequel j'appuie ?
12: C'est que je ne sais pas, moi, parce que...
10: Attendez,
12: bon, surtout pas sur on, mais...
10: Ah, on, vous m'avez dit ?
12: Non.
10: Ça y est !
12: Non !
10: Oh !
12: Non !
10: Allô ?
12: Non, surtout pas, n'appuyez pas sur on, je vous ai dit !
10: La machine tourne !
12: Je vous ai dit de pas appuyer sur on ! Je vous ai dit de pas appuyer sur on ! Je vous ai dit de pas appuyer sur on.
10: Oh,
12: entends ça, elle crie au téléphone, elle a appuyé sur on, la machine tourne. N'appuyez pas, surtout pas sur on.
10: Vous m'entendez?
12: N'appuyez surtout pas sur on, je vous ai dit. Écoutez, je m'habille, je vais voir le réparateur et on vient vous voir.
10: Je suis en train de tourner à toute vitesse.
12: Oh, je suis en train de tourner à toute vitesse, mais qu'est-ce que c'est que ça? J'arrive, je vais voir le réparateur.
10: Non, non, attendez. Je suis en train de tourner à toute vitesse et c'est très désagréable.
12: Oh, mais écoutez, mais qu'est-ce que c'est que ça? C'est une histoire de fou, ça. Je sais où est le réparateur, je perds pas de temps.
10: Écoutez-moi, allons, ça s'arrête.
12: Ça, écoutez.
10: Allez, ça s'arrête.
12: Ça s'arrête, je vais voir le réparateur.
10: Non, mais arrêtez, ça y est, ça s'arrête, c'est bon.
12: Bon, mais je vais voir le réparateur.
10: Ah, ben il y a mon mari qui arrive.
12: Mais son mari vient d'arriver.
1: Qu'est-ce que tu fais là-dedans, toi?
12: Mais qu'est-ce que... Vous êtes là, monsieur?
1: Allô?
12: Oui.
1: Bonjour, madame, excusez-moi, je prends le téléphone parce qu'il y a ma femme qui est toute retournée, ses cheveux qui sont complètement retournés, elle sort de la machine à laver.
12: Mais oui, elle m'a téléphoné, je sais pas comment elle a atterri chez moi, comme quoi elle était tombée dans la machine à laver. Elle est sortie?
1: Elle est en train de sortir, mais elle a un caleçon sur le nez.
12: Elle a un caleçon sur le nez?
1: Ben oui, comment ça se fait?
12: Mais écoutez, je sais pas, mais c'est une histoire de fou, ça!
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8: Allô?
13: Oui, bonjour monsieur. C'est bien l'élevage de volailles?
8: Oui, c'est pourquoi?
13: Parce que j'ai acheté un poulet fermier.
8: Oui.
13: Et alors c'est un poulet, mais il n'est pas fermier apparemment.
8: Et comment vous savez ça?
13: Bah parce que je l'ai mis dans le jardin.
8: Oui.
13: Et il ne fait rien.
8: Il ne fait rien?
13: Bah rien, il ne jardine pas, il ne...
8: Mais si c'est un poulet fermier...
13: Je peux vous garantir qu'il ne fait aucun travail de la ferme, hein, chez moi là.
8: Ouais, c'est bizarre.
13: Parce que je lui ai acheté un petit râteau, vous voyez.
8: Oui, je comprends, pour désherber dans le jardin.
13: Bah qu'il nous fasse un peu des travaux, vous voyez, dans le jardin.
8: Oui, je comprends très bien.
13: Et alors il ne fait rien.
8: Bah oui, c'est un monsieur de la ville, il est venu chercher un coup à poulet.
14: Monsieur.
8: Écoutez, je vous passe mon ami.
14: Oui, allô.
13: Oui, bonjour madame, excusez-moi. Le poulet que vous nous avez vendu, il n'est pas fermier, hein?
14: Bah écoutez, moi j'ai que ça. Alors donc, je peux pas vous dire, hein?
13: Ceux qui sont fermiers, ils savent au moins planter des légumes, arroser un petit peu le jardin ou des trucs comme ça, non?
14: Et qui est-ce qui... Les poulets, ça peut arroser le jardin, hein?
13: Excusez-moi, mais enfin, s'ils sont même pas fichus d'arroser le jardin, je vois pas comment vous pouvez prétendre qu'ils sont fermiers.
14: Non, mais je crois que là, un poulet qui va arroser, il va pas arroser un poulet. Je crois qu'il y a de la...
13: Vous reconnaissez donc que c'est pas un fermier?
14: Bah, un fermier, c'est un homme, hein, c'est pas un poulet. Il y a un arnaque, là, qu'on me fait.
13: Ouais, donc je me suis fait arnaquifier, on m'a vendu un poulet qui n'est pas fermier.
14: Bah oui, parce que vous me parlez qu'il va arroser le jardin, un poulet, il va pas arroser le jardin quand même. Qu'est-ce qu'il va faire un poulet?
13: Alors attention, moi, un poulet, je parle d'un poulet fermier.
14: Bah oui, mais un poulet fermier n'arrose pas le jardin.
13: À partir du moment où il est pas capable de fermifier mon jardin, si vous voulez, je vais vous rapporter le poulet.
14: Parce ah non, mais moi, j'en veux pas, de toute façon. C'est pas votre...
13: Allô?
15: J'écoute.
13: Bonjour monsieur.
15: Je sais que vous me racontez, il est pas fermier.
13: Ah bah ça je peux vous garantir que oui, moi je l'ai mis dans le jardin, il n'a rien fait.
15: Bah ouais, mais c'est ce que je vous dis, pourquoi? Qu'est-ce que vous comptiez faire avec votre poulet? Vous êtes un rigolo ou quoi?
13: Pardon?
15: Je vous êtes un rigolo ou quoi?
13: Bah vous d'abord, excusez-moi, mais enfin...
15: Ouais mais dites, je parce que les gens savent pas s'enfermer, hein, de leur volaille, ils savent pas.
13: Je suis sûr qu'il a même pas son CAP d'agriculteur ou quoi que ce soit.
15: Bah un poulet, il n'y a pas de CAP monsieur.
13: Donc on est bien d'accord, il n'a pas fait ses études d'agriculturisme.
15: Oui
13: pas...
15: mais monsieur, il s'agit de votre histoire d'un homme ou d'une volaille? Qu'est-ce que vous voulez en juste? De la volaille à manger ou quoi?
13: Bah c'est un poulet agriculteur, c'est un poulet qui...
15: Ouais, eh ben qu'est-ce que vous voulez, manger du poulet ou quoi?
13: Non, moi je voudrais juste un poulet qui puisse s'occuper de planter les légumes et d'arroser le jardin, c'est ce que j'expliquais.
15: Parce que moi j'appelle la gendarmerie si vous m'importunez comme ça.
13: Alors, si je peux me permettre, vous voudrez mieux appeler la police parce que pour régler un problème de poulet, à mon avis, ils seront plus...
15: Dites, monsieur, vous vous moquez de moi ou quoi?
13: Ah bah pas du tout.
15: Eh ben c'est tout.
16: Oui, allô?
17: Oui, bonjour, monsieur.
16: Bonjour, monsieur.
17: C'est bien au magasin de vêtements pour hommes.
16: Oui.
17: Monsieur Delaplay à l'appareil. Mmh. C'est le secrétaire général de la FNEF, Fédération Nationale d'Exhibitionnisme à la Française. Je vous passe, monsieur le président.
16: Oui.
17: Merci. Allô?
16: Oui, allô?
17: Bonjour, monsieur.
16: Bonjour, monsieur.
17: Monsieur Le Duret à l'appareil. Mmh. Président de la FNEF, Fédération Nationale d'Exhibitionnisme à la Française. Mmh. Alors, nous avons notre grand championnat, vous savez, la poule finale. Vous avez vu les affiches en ville, non?
16: Non, j'ai pas pu voir.
17: Ah, bon. Nous avons la finale, donc, dimanche, en poulain, hein, éliminatoire pour les phases finales, donc, de National. Donc, tous les exhibitionnistes qui viennent dimanche ont besoin d'avoir, et c'est obligatoire, hein, une gabardine standard. Qu'est-ce que vous avez à leur proposer? Parce qu'il nous en faut une bonne vingtaine.
16: Eh bien, moi, ce que je vais vous proposer, c'est de rappeler demain matin. Vous aurez le responsable du magasin et non, il sera en mesure de vous dire.
17: Mais déjà, qu'est-ce que vous avez comme couleur, vous, déjà, à nous proposer?
16: Gabardine, vous appelez ça la veste ou la veste un peu plus longue?
17: Ah, c'est plus long, il ne faut pas qu'on voit le bas-ventre, hein, évidemment. Hein. Vous connaissez un peu notre spécialité, les exhibitionnistes. Hein. Nous avons besoin de gabardines, évidemment, qui vont presque jusqu'aux genoux.
16: Mmh?
17: Donc il faudrait qu'on puisse déboutonner, voyez-vous, la gabardine en 3 secondes chrono, hein, ouvrir la baguette, sortir notre engin, refermer avant que la police, évidemment. Donc c'est de la gabardine très souple, hein, non irritable, avec des tissus non synthétiques. Hein.
16: Ça, je vais pas avoir. Même en commande, ce sera toujours en polyester, ce sera toujours du synthétique.
17: Ah oui, mais si ça vient en contact de notre sexe, avec la peau du gland, on va faire des allergies. Hein.
16: Écoutez, moi, ce que je vous propose, c'est de me rappeler demain le responsable du magasin. Il sera plus apte à vous dire ce qu'il peut avoir, et lui sera capable de vous dire au niveau des prix.
17: Oui, parce que si on en prend 20, j'imagine qu'on peut avoir une petite réduction.
16: Oui, il y aura une réduction, ça c'est sûr.
17: En contrepartie, je vous garantis, hein, vous pouvez noter, tous les exhibitionnistes auront, hein, nous accrocherons sur notre sexe un petit panneau, vêtements, avec votre adresse pour vous faire de la publicité.
16: Ben écoutez, vous rappelez demain matin et puis lui, il essaiera de voir ce qu'il peut faire.
17: Vous avez noté?
16: Oui.
17: Je vous écoute.
16: Je peux pas trop le dire en magasin, ça se fait pas trop, il y a des clients.
17: Bah, et alors?
16: Je dirais que, comment, vous accrocherez une pancarte sur votre sexe pour montrer vêtements pour faire de la pub.
17: C'est pas un beau geste, ça?
16: Ah si, c'est un beau geste.
17: Bah alors, qu'est-ce qu'on dit?
16: Merci.
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18: Oui.
13: Oui, bonjour monsieur, je suis bien au garage.
18: Oui.
13: Je vous appelle parce que j'ai vu qu'il y avait des amortisseurs offerts.
18: Tout à fait.
13: Bah, je suis intéressé, je voulais savoir si je pouvais passer les récupérer cet après-midi.
18: Les récupérer? Non, c'est les amortisseurs arrière sont offerts si vous achetez les avant. Vous n'allez pas venir et je vais pas vous donner deux amortisseurs arrière gratuitement.
13: Oui, c'est ça, pour me donner les deux amortisseurs gratuitement, comme vous dites. Donc, est-ce que je peux passer vers 15h?
18: Bah non.
13: Ah, alors plutôt 16h?
18: Mais non, mais les amortisseurs arrière, faut bien que vous payiez les amortisseurs avant pour qu'ils soient offerts.
13: Bah si je les paye avant, ils sont pas offerts.
18: Si chez nous, vous montez deux amortisseurs avant, on vous offre les amortisseurs arrière.
13: Mais quand vous dites avant, c'est quand? Avant de venir chez vous, en fait?
18: Bah non.
13: Donc avant de venir chez vous, il faut que je change mes amortisseurs?
18: Vous venez chez nous, on monte les amortisseurs avant que vous payez.
13: Vous montez les amortisseurs avant que je paye?
18: Mais non, vous payez pas avant de les prendre, vous payez les amortisseurs avant.
13: Attends, mais comment voulez-vous? Si je paye avant, qu'il soit gratuit après.
18: Vous payez pas avant.
13: Vous me remboursez après, en fait, c'est ça?
18: C'est pas question avant-après en termes de temps, c'est
13: avant-après. Est-ce que je peux avoir un responsable, s'il vous plaît?
18: Je vous le passe.
13: Merci.
19: Allô?
13: Oui, excusez-moi, bonjour madame. Bonjour. Je pense que je suis victime d'une tentative d'arnaque de votre collègue, là.
19: Comment ça?
13: Bah, c'est dans le sens où il veut me faire payer des amortisseurs gratuits.
19: Mais dans ce cas-là, tout le monde va changer ses amortisseurs arrière et puis ils vont venir comme ça. Et puis on va donner des amortisseurs arrière à tout le monde.
13: Moi, je les ai changés en 2007, moi, mes amortisseurs.
19: Oui.
13: Donc c'est avant, puisqu'on est en 2000.
19: Mais non.
13: Ah bah si, on est en 2015.
19: Mais non, mais...
13: Si vous avez une calculette.
19: Mais non, il n'y a pas de avant de la date. La date, quand est-ce que vous avez changé vos amortisseurs
13: Faites 2015 moins 2007. Égal.
19: Eh ben, ça fait 8.
13: Voilà, 8. Donc, ça fait 8 ans que je les ai changés. Donc, c'était avant.
19: Ouais, mais il n'y a pas d'avant.
13: Ah, bah, c'est vous qui me dites qu'il y a un avant.
19: Bon, j'ai pas ça qu'à faire, hein. C'est dingue. Vous allez à Auchan, vous allez. Donc, c'est écrit un article acheté, le deuxième gratuit, vous y allez que pour le gratuit. Mais vous rigolez ou quoi? Faut arrêter, quoi.
13: Bon, enfin, excusez-moi d'être un petit peu malin.
19: Bah, vous êtes malin, pas du tout, non. Donc,
13: tout ça parce que j'ai une intelligence un peu supérieure, que je suis.
19: Oh,
13: une
19: intelligence supérieure, ouais. Ouais, je vois ça.
13: Excusez-moi, mais là, il y a publicité mensongiste. Hein. On essaye d'escroquifier le client, et après...
19: Mais vous dites n'importe quoi, alors. Arrêtez un peu vos conneries. C'est vous qui comprenez pas, quoi. Venez, on s'expliquera, alors.
13: Je vois le genre. On va me dire que le parking est gratuit, on va me facturer le parking.
19: Bah, n'importe quoi, il n'y a pas besoin de facturation de parking. Vous passez, vous garez, c'est gratuit.
13: Allô?
19: Oui.
20: Bah, monsieur, je vais quand même pas vous offrir des amortisseurs comme ça. Non, mais attendez, lisez la pub, vous allez comprendre.
13: Vous essayez de me pigeonnifier?
20: Pas du tout, monsieur.
13: Ah bah, j'ai l'impression que vous essayez de me pigeonnifier.
20: Je vais pas vous faire... Écoutez, monsieur, regardez la pub.
13: Bon, enfin, vous me dites si je les ai changés avant. Je les ai changés avant, mes amortisseurs, ce que je vous ai expliqué. Je les ai changés en 2007.
20: Mais je vais quand même pas vous offrir des amortisseurs comme ça. Non, mais attendez, et c'est qui à l'appareil, là?
13: Alors, je m'appelle Martin.
20: Bah écoutez, passez, puis on va en discuter, d'accord?
13: Non, mais excusez-moi, j'ai bien compris le truc, c'est que vous allez fermer boutique avant que j'arrive.
20: Bon, monsieur, écoutez, ça suffit, je vais me mettre en colère, hein.
13: Bon, bah, petit bisou.
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21: Unisys, bonjour.
17: Oui, bonjour madame, c'est l'agence matrimoniale?
21: Oui, tout à fait.
17: Oui, bonjour madame, je voudrais le service après-vente de l'agence matrimoniale, s'il vous plaît.
21: Vous êtes monsieur?
17: Robert Ledoux.
21: Eh bien, c'est le service après-vente, c'est madame...
17: Écoutez madame, je suis désolé, j'ai acheté une femme chez vous il y a quelque temps,
0: Je ne suis pas du tout content de ses performances au lit et je voudrais savoir si on peut la changer.
21: Bah de toute façon, nous, on ne sait pas les performances au lit des gens. Hein. Ça, c'est rentre dans des détails intimes qu'on ne peut pas savoir. Hein.
0: Bah écoutez, madame, vous me vendez une femme. Vous savez quand même, vous avez fait un dossier, vous avez affiché, vous connaissez ses performances.
21: Ah bah tout à fait, bon, mais nous ne connaissons pas au niveau sexuel. Nous n'allons pas jusque-là. Hein.
0: Écoutez, madame...
21: Nous ne demandons pas jusque-là des détails. Hein.
0: Enfin, quand même, madame, vous vendez un produit... Il faut quand même...
21: On ne vend pas un produit quand même. On n'est pas des bêtes. On est quand même une personne. On est quand même quelqu'un.
0: Mais madame,
21: vous... Vous entendez causer, là? Moi, je ne sais pas, mais vous avez une drôle de façon de parler des femmes, hein.
0: Mais madame, c'est moi le cochon de client. J'ai acheté une bonne femme chez vous.
21: Bah oui.
0: Ce produit-là arrive chez moi, s'installe, bon. Et hop, je l'essaye, normal. Dès le début, je me dis, tiens, elle est pas... Je me dis, bon, ça va peut-être venir. Vous savez, c'est comme les voitures font un rodage, quoi. Hein, vous comprenez, hein. Mais maintenant, ça fait quand même un certain temps. Ses capacités, ses performances sont très limitées.
21: Écoutez, quand même, c'est des détails intimes qu'on n'a pas le droit de demander.
0: Mais enfin, madame, quand
21: t'as... personne, enfin.
0: Mais enfin, quand même, quand un garagiste vend une voiture, il sait très bien...
21: Ah ben, c'est quand même entre une voiture et une femme, il y a quand même une différence, monsieur.
0: Mais madame, c'est vous qui l'avez vendue. C'est vous, le garage.
21: Oh bah dites donc, vous nous considérez vraiment bizarrement, vous, hein. Vous avez une drôle de manière de parler des femmes, hein.
0: Bah c'est vous qui les vendez, les femmes, c'est pas moi.
21: On les vend pas.
0: Oh, j'ai payé.
21: Mais la dame aussi a payé pour vous rencontrer, de toute façon, on les vend pas.
0: Écoutez, madame.
21: Enfin.
0: Moi, j'avais fait un plan d'épargne pour acheter une grosse. Mais enfin, attendez, si j'avais vu que le modèle que j'ai choisi ne fonctionnait qu'à l'horizontale, j'aurais pas pris.
21: Bah écoutez, je comprends pas votre mentalité, hein. La personne est comme elle est, point final.
0: Madame, c'est quand même pas comme quand on va voir des prostituées. Une prostituée, ça coûte 500 balles. Là, ça m'a coûté 10 000 balles.
21: Ah, vous nous traitez comme des moins que rien et tout. Alors là, j'arrive pas à vous comprendre, hein.
0: Si vous me changez pas la bonne femme que j'ai en ce moment contre une autre, neuve et plus performante, alors là, je porte plainte.
21: Bah, de toute façon, porter plainte, pourquoi?
0: C'est un modèle usé.
21: Ah, pas du tout.
0: Oh, bah, dites donc, hein, c'est pas vous qui l'avez dans votre plumard, hein.
21: Non, mais vous entendez parler, vous parlez d'une dame, vous la parlez comme une voiture.
0: Mais madame, il y a de très belles voitures. Arrêtez de dire du mal des voitures, enfin, quand même, c'est scandaleux, ça.
21: Une femme, c'est quand même pas une voiture, il y a une différence, je regrette.
0: Eh ben, il y a des voitures qui valent bien des occasions de bonnes femmes, comme celle que vous m'avez vendue.
21: De toute façon, on n'est pas un concessionnaire de voitures, monsieur.
0: Attendez, je comprends pas, là, c'est pas le garage habite.
21: Ah, vous êtes pas du tout au garage habite, je regrette. Vous êtes dans une agence matrimoniale.
0: Bah, une agence matrimoniale, c'est un garage habite.
21: Mais dites donc, qu'est-ce que vous êtes vulgaire?
0: Oh
21: bah écoutez, vous vous entendez causer un garage habite. Non mais qu'est-ce que c'est que ça? Moi je n'ai jamais entendu ce terme-là. Moi je regrette, vous me choquez énormément.
0: Je me fais filer une occasion pourrie, lamentable pour 10 000 balles. Hein, une nana qui tient pas la route. Et c'est moi qui... Ah non mais attendez.
21: Ah là, vous êtes d'une vulgarité pas possible.
0: Vous faites quoi ce soir, madame?
21: Comment? Mais vous me prenez pour qui? Écoutez, moi je vais porter plainte contre vous.
0: Bah écoutez, vous n'avez pas porté plainte contre monsieur le préfet de région?
21: Parce que vous êtes préfet?
0: Oui, madame.
21: Eh ben dites donc, bonjour le langage pour un préfet, hein.
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23: Allô?
24: Bonjour madame, c'est bien le garage?
23: Oui, bonjour.
24: Monsieur Martin à l'appareil, société Martin-Villoise de préventionnisme.
23: Oui.
24: Je vais venir vous installer les dispositifs anti-flambage pour les factures.
23: Anti-flambage? Attendez, vous parlez de quoi là?
24: C'est ça, comme vous dites, les dispositifs anti-flambage de factures.
23: Mais moi, j'ai pas commandé de dispositif anti-flambage, monsieur.
24: Alors oui, mais vu que les factures ont particulièrement tendance à flamber en ce moment, je vous le recommande.
23: Alors non, mais moi, ça m'intéresse pas, monsieur. J'ai aucun besoin d'anti-flambage. J'ai ce qu'il faut. J'ai des extincteurs.
24: Alors, des extincteurs, c'est bien, mais vous avez quoi pour vos factures? Bah pour vos factures qui flambent, c'est marqué dans le journal.
23: Bah les journaux, moi, que j'en ai à foutre du journal, moi je lis pas le journal.
24: Ah bah attendez, je l'ai là.
23: Non mais je m'en fous pas du journal, moi.
24: C'est écrit, attention, les factures flambent dans les garages.
23: Mais non, j'ai pas de factures qui flambent.
24: Bah si, apparemment il y a quand même la moitié de vos factures qui partent en fumée.
23: Comment ça, j'ai la moitié de mes factures qui partent en fumée? Pourquoi j'ai la moitié de mes factures qui partent en fumée?
24: Attendez, ils précisent pas, ils disent, les factures d'entretien flambent de 20 à 50% dans les garages.
23: Non mais monsieur, vous foutez de ma gueule ou quoi?
24: Oui, mais enfin c'est écrit quand même.
23: Non mais vous parlez de flamber quoi? Les prix?
24: Non, je pense qu'ils parlent de l'autocombustion des factures papier.
23: Mais non.
24: Bah si, flamber, c'est une forme de combustionnisme, donc il faut prendre des mesures protectives.
23: Je n'ai besoin de rien.
24: Par exemple, est-ce que vous utilisez du matériel de protection pour manipuler les factures?
23: Mais ça vous regarde pas.
24: Parce que moi, je vous ai mis des pinces télescopiques.
23: Mais non.
24: Mais si. Mais... Comme ça, si votre facture se met à flamber, vous pouvez l'attraper avec la pince.
23: Mais je. Eh, faites quoi là? Une émission de radio ou quoi?
24: Oh bah tiens, il manquerait plus que ça, ouais.
23: Voilà. Bon, alors maintenant, vous allez me foutre la paix. Hein,
24: ok, donc on dit que c'est bon pour les pinces télescopiques.
23: Non, rien du tout.
24: J'aurais mal compris.
23: Ah non, mais attendez.
24: Bon, vous m'avez dit oui, là, non?
23: Non, mais... Oh,
24: moi, il me semble. Hein.
23: Non, mais j'ai déjà vu des connards, hein.
24: Ah, bah moi aussi, ça, je peux vous dire.
23: Ah oui?
24: Ah oui.
23: Là, j'en connais, hein.
24: Oh, bon, on en connaît tous.
23: Là, j'ai déjà vu des connards, des appels intempestifs à tout va.
24: Ah ben, des en veux-tu, en voilà, oui.
23: Mais alors, des comme vous, monsieur.
24: Ah ben, merci. Et on me le dit souvent, d'ailleurs.
23: Oui, ben, essayez voir de venir, vous allez en prendre plein la gueule. Vous allez même pas vous en rendre compte, hein.
24: Ben, si je viens, je vais m'en rendre compte, forcément.
23: Ben non. Alors, attends, qu'on soit bien d'accord. Déjà, tu te présentes, t'es qui? Parce que moi, je suis le responsable.
24: Alors, enchanté, madame.
23: Alors, vas-y, des pinces de quoi tu veux me mettre, là?
24: C'est ce que j'expliquais, ce sont des pinces télescopiques qui vous permettent de manipuler vos factures, même quand elles sont en train de flamber.
23: Ouais, non, mais tu vas pas bien, toi, tu t'appelles pas Martin de Rire et Chanson, les prénoms?
24: Bah, bien sûr que c'est moi, ouais.
23: Ah ouais, bah, t'es un peu le même connard, quoi.
24: Non, mais je dis ça parce que c'est vraiment moi.
23: Bon, tes pinces anti-feu, tu te les mets où je pense?
24: Non, mais pardon, je disais, oui, c'est moi.
23: Hein? C'est toi qui?
24: Bah c'est moi, Martin.
23: C'est pas vrai. Arrête tes conneries.
24: Ah bah je te jure.
23: Attends, parce qu'on écoute quand même Rire à Chanson à 80% du temps.
24: Ah bah encore mieux.
23: Mais je croyais pas que ça allait nous tomber sur la gueule quand même un jour. Hein.
24: Ouais, bah ça y est, c'est fait.
23: Oh putain, sur le coup quand j'ai entendu mon frangin déclarer comme ça.
24: Ah oui, bah merci au frangin au passage.
23: Bon, on passera à la radio, non, quand même pas.
24: Oh bah je pense que vous êtes bien parti quand même.
23: On est bien parti.
24: Ah oui, je vous confirme.
23: Non, mais j'adore écouter ça le matin, c'est vrai que c'est génial, mais on a des collègues qui sont quand même démarrés au quart de tour. Hein.
24: Oui, alors que vous pas du tout.
23: Ouais. Allez, bonne continuation.
24: Merci, au revoir mesdames.
23: Au revoir madame, oui. Au revoir madame. Allez, à plus.
3: Oui, bonjour.
4: Allô.
3: Bonjour madame.
4: C'est le centre bouddhiste.
3: Oui.
4: Oh mon Dieu, je vous appelle parce que j'ai écrasé malencontreusement une petite fourmi.
3: Oh ben c'est pas grave, ça peut arriver. Hein. C'était pas volontaire. Hein.
4: Bah non, mais quand même.
3: Non, mais vous en faites pas. Et faites de bons souhaits pour que tout aille bien pour cette fourmi dans ses prochaines vies. Hein.
4: J'ai essayé de la sauver. Je l'ai posée sur mon lit, là, sur l'oreiller.
3: Oui.
4: Et je la regardais s'agiter dans ses derniers instants. J'ai rien pu faire.
3: Mais c'est pas grave, madame. Vous en faites pas. Ça arrive tous les jours à des tas de gens. Ça fait partie de...
4: Mais enfin, pas à nous, les bouddhistes. Hein.
3: Bah, oui, mais de manière involontaire.
4: Hein. Alors, mon mari, lui, par contre, il a fait des choses pas bien aux animaux. Hein.
3: Bah, faut faire des prières pour lui.
4: Lui, c'est pas pareil. Il a eu, vous savez, des petites bêtes, là. Comment on appelle ça, là, qui grattent, là.
3: Des puces?
4: Enfin, je sais pas. Ça s'attrape dans un hôtel, il m'a dit.
3: Ah.
4: Des morpions.
3: Ah, d'accord.
4: Et alors, lui, il les a tués.
3: Ah, ok.
4: Mais il les a tués volontairement. Hein.
3: Ah, si vous faites des prières pour lui, tout ira bien.
4: Alors, c'est pour lui ou pour les morpions que je dois faire des prières?
3: Bah, pour les deux.
4: Ah, pour les deux. Et si c'était des réincarnés?
3: Ah, bah, ouais, mais on ne sait pas en quoi ils se sont réincarnés.
4: Ah, vous voulez dire que si ça se trouve, les morpions, ils se sont réincarnés en tigre ou...
3: Peut-être, ouais. C'est une possibilité, hein.
4: Et à son tour, le tigre, il va tuer d'autres animaux.
3: Ah ben, c'est le cycle infernal du samsara, ouais.
4: Mais le tigre, il tue pas les morpions, lui.
3: Non.
4: Moi, j'ai jamais vu de tigre tuer des morpions.
3: Donc, faut pas se faire du souci à ce moment-là. Faut continuer simplement à faire des prières, on sait...
4: Qu'est-ce que je fais de la petite fourmi?
3: La petite fourmi, vous la jetez dehors. Qu'est-ce que vous voulez en faire?
4: Je ne sais pas, il n'y a pas de rituel.
3: Et vous récitez des mantras, vous lui soufflez dessus.
4: Oui, elle va s'envoler.
3: Ah non, mais vous la gardez dans votre main, vous lui soufflez dessus pour qu'elle ait une bonne renaissance.
4: Non, pas des loups. Pas des loups. Non, pas des loups. Allô?
3: Oui.
4: Elle bouge.
3: Ah, ben elle est peut-être pas morte alors.
4: Elle n'est pas morte.
3: Ah, ben vous voyez, tout va bien.
4: Elle n'était pas morte. Je vais faire comme vous dites, il faut qu'elle continue son cycle, hein, c'est
3: voilà.
4: Ça? Donc il faut que je la tue alors, hein?
3: Non, vous la tuez pas.
4: Voilà, c'est fini. J'ai abrégé son cycle de souffrance.
3: Ah, bah, c'est... allez, c'était peut-être pas l'idéal, mais...
4: Ah ben, j'ai compris comment faire.
3: Non, vous faites pas ça. Dans le futur, vous les tuez pas, hein? C'est pas le...
4: Attendez, où
3: est-ce pas ce qu'on cherche à faire.
4: Je vois une autre fourmi.
3: Pardon?
4: Voilà.
3: Ah.
4: Je suis en train de les tuer, comme vous m'avez dit.
3: Ah non, je vous ai pas dit ça, madame.
4: Il y en a deux qui sont mortes, là.
3: Non, alors donc, je vous répète, l'idée, c'est pas de les tuer. Vous les tuez pas. Vous comprenez?
4: Oui, j'ai compris. Trois!
3: Ouais, ben... Bon.
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6: Allô?
24: Bonjour, monsieur, c'est bien le centre équestre?
6: Oui.
24: Monsieur Martin à l'appareil du syndicat chevaliste.
6: Mais c'est pour quoi faire, en fait, ça?
24: C'est un syndicat que j'ai monté pour défendre les droits à la retraite des chevaux.
6: Oui.
24: Donc, je vous ai déclaré comme siège du syndicat chevaliste.
1: Je suis le siège, c'est quand même grave, ça. Vous déclarez quelque chose que je suis même pas au courant.
24: Mais que je vous le dis, et que aussi demain, on va venir pour installer notre bureau chez vous.
1: Mais vous allez vous installer pourquoi ?
24: Pour la permanence. En plus, on a besoin du téléphone parce qu'il faut rappeler tout le monde, recevoir les appels des adhérifiants.
1: Avec mon fixe ?
24: Bah oui, pas avec le mien.
1: Non, mais bon, je vais pas faire votre secrétaire, j'ai assez de travail à faire comme ça. Moi, mon centre équestre, il va fermer bientôt parce qu'on part en vacances.
24: Comment ça, vous partez en vacances ?
1: Bah oui, moi, je vais partir en vacances, oui.
24: Oh bah oui, alors bravo, en pleine mobilisation.
1: Bah enfin, mais vous allez me crier dessus que je le savais même pas.
24: Ah non, mais faudrait peut-être décaler parce que là...
1: Bien sûr, oui, mais je vais décaler mes vacances, j'en prends une fois dans l'année.
24: Très bien, et bah vous les prendrez l'année prochaine.
1: Mais je fais ce que je veux de ma vie quand même, non ?
24: Je vous ai quand même élu secrétaire sous-général du syndicat.
1: J'hallucine quand même. Vous me mettez secrétaire d'un truc que je sais même pas.
24: Oui, mais un truc que je vous le dis quand même.
1: Ça va pas, oui.
24: Bah en tant que maison de retraite chevalière, vous voyez...
1: Je suis pas une maison de retraite chevalière.
24: Désormais, si.
1: Mais pas désormais, je suis pas un centre de retraite.
24: Ça vous empêche pas d'accueillir les canassons qui prennent leur retraite.
1: Accueillir des animaux chez moi ? J'ai même pas un box de libre. Vous allez les mettre où ?
24: Dans ce cas, moi, je peux vous débarrasser de vos chevaux qui sont encore dans la vie active.
1: Débarrasser de mes chevaux ? Vous êtes complètement cinglé. Vous venez pas chez moi, c'est même pas la peine.
24: Ah bah oui, mais si vous êtes anti-chevalerie... Là...
1: Alors, je ne suis pas du tout anti-chevalerie, au contraire. J'ai même pas assez de place, j'ai même plus de place pour mes propres chevaux à moi.
24: Alors, vous avez de la chance, mon beau-frère est bricoliste. Il va vous construire des nouveaux box.
1: Mais je ne prête pas mon terrain pour faire des box. Faites-les chez vous, les box. De toute façon, si ça vient, ça dégage. Moi, je vous le dis.
24: Comment ça dégage ?
1: Je n'ai plus de place.
24: Sauf
1: rien du tout. J'ai plus du tout de place, c'est
24: bah
1: pas
24: si,
1: possible.
24: Sauf dans les nouveaux box.
1: Mais vous allez foutre où vos nouveaux box ? Vous allez les mettre où ?
24: Je sais pas, moi vous avez bien un manège.
1: Bah mon manège, j'en ai besoin pour travailler.
24: Ah bah voilà, je vous casse déjà une douzaine de bestioles dans le manège.
1: Vous allez me ramener 12 chevaux qui vont pourrir mon manège. Non mais il y a hors de question, hein. Mais de où vous faites ça, vous ?
24: Je fais ça parce qu'on parle de la retraite chevaliste à 60 ans.
1: Retraite chevaline à 60 ans. Et ils sont morts à 60 ans, vous avez déjà vu un cheval vivre à 60 ans, vous ?
24: Oui, bah raison de plus.
1: Non mais ça va pas, oui. S'il y a des trucs qui arrivent, je vous dis, ils vont prendre la porte. Hein. Moi, je vous
24: ah bah
1: dis.
24: Les trucs qui arrivent, c'est une vingtaine de chevaux déjà.
1: Et je vais pas dire non à mes clients parce qu'il y a 20 chevaux en retraite qui viennent.
24: Oh bah ils comprendront.
1: Mais ils vont pas comprendre du tout.
24: Non mais ce que je veux dire c'est que les gens vont se dire ce monsieur est quand même sympa d'accueillir.
1: Déjà je suis une femme, ça s'entend pas ma voix. Je suis une dame, c'est marqué quand même, il y a un E.
24: Ah oui mais ça y est avec ces prénoms bizarres on sait jamais.
1: Mes prénoms bizarres, bah déjà vous m'appelez monsieur, vous organisez tout un truc chez moi, de où ça va. J'en ai rien à foutre des chevaux des autres, moi les miens tant qu'ils sont bien, et ben c'est bon. C'est n'importe quoi là ce que vous faites. Et on peut pas la paix dans le monde dans ces cas-là au lieu de vous occuper des
24: chevaux. Et la retraite chevaline c'est pour mon chien peut-être.
1: Bah, la retraite chevaline, je m'en tape.
24: Ah bah tiens, vous allez leur dire, vous, aux 20 chevaux, qu'ils ont plus de maison de retraite ?
1: Bah, y a pas de souci, je vais leur dire. Je vais dire, il est complètement fou, cet homme-là. Vous leur avez vendu du rêve.
24: Ils sont à côté de moi, les chevaux, alors attention, ils vous entendent, là.
1: Bah oui, et ceux qui comprennent pas, eh ben, c'est des cons.
24: Hein. Eh ben, dans ce cas, vous allez vous expliquer directement avec eux.
1: Les chevaux, ils parlent pas, hein.
24: Ah si, les miens, si.
1: Ça va pas la tête ou quoi chez vous ?
24: Attendez, je vous passe le porte-parole.
1: Non, mais ça va pas de la
24: Martini !
1: C'est quoi de cette arnaque ?
24: Martini, viens là.
1: N'importe quoi.
24: Viens parler au monsieur.
1: Ça va pas la tête ou quoi ?
24: Bonjour, monsieur.
1: Mais ça va pas. Mais vous êtes.
24: Allô ?
1: Mais qu'est-ce que vous parlez ?
24: Allô ?
1: C'est des conneries, votre truc.
24: Mais pourquoi ce serait des conneries ?
1: Non, mais c'est bon. Hein.
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11: Bien-être, bonjour.
22: Oui, bonjour, monsieur. C'est le restaurant ?
11: Oui.
22: Ah, bon, je vous entends pas bien, là, vous.
11: Bah, non, moi non plus.
22: Il y a du monde, là, c'est en plein service, là. Il y a du monde aujourd'hui.
11: Oui, il y a du monde, oui.
22: Oui, alors évidemment, pour vous, c'est le coup de bourre, hein.
11: Oui.
22: Il y a combien de personnes ?
11: Qu'est-ce que vous vouliez, monsieur ? Vous voulez prendre une réservation ?
22: Non, il y a combien de personnes actuellement à table, là, chez vous, à peu près ?
11: J'en sais rien, monsieur, écoutez.
22: Ah, bon.
11: Mais qu'est-ce que vous vouliez ? Vous nous appelez pourquoi ?
22: Parce que j'adore emmerder les restaurateurs le midi quand ils sont en train de...
11: Ah, bah, c'est gentil.
22: Voilà.
11: Ben alors, voilà.
22: Il y a combien de personnes à peu près ?
11: Bon, monsieur, si c'est pour me parler comme ça, c'est pas la peine, je raccroche. Merci, au revoir. Oui, restaurant du bien-être, bonjour.
22: Oui, non, je vous ai fait une blague, c'est pas du tout pour vous déranger, c'était pour une réservation, excusez-moi.
11: Ah ben oui, non, mais là, vraiment.
22: Voilà. Alors, est-ce qu'on peut réserver ?
11: Oui, bien sûr, pour quand ?
22: Pour ce soir.
11: Oui, pour combien de personnes ?
22: Alors, nous sommes 17.
11: Combien ?
22: 17.
11: Oui. À quel nom ?
22: Alors, l'association.
11: L'association ?
22: Oui.
11: Oui.
22: Des vieux
11: oui.
22: qui font chier les restaurateurs au moment des coups de bourre.
11: Bon, c'est très bien.
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11: Oui, allô ?
25: Bonjour madame, excusez-moi de déranger. Je vous appelle parce que ma télévision est cassée. Du coup, je voulais savoir pour le foot.
11: Oui.
25: Pour que vous m'enregistriez les matchs.
11: Ouais, bah, il faut un disque dur enregistreur.
25: Vous avez ça, vous ? Comme ça, vous m'enregistrez.
11: Et vous voulez que je vous l'enregistre pour vous ?
25: Bah voilà. Donc.
11: Non, c'est pas possible, ça, monsieur, mais je travaille. Hein. J'enregistre pas les trucs sur. Enfin, c'est pas possible. Je peux pas utiliser un de mes techniciens à enregistrer un match de foot à la place de travailler. C'est pas possible, ça.
25: Bah si, c'est possible.
11: Non, mais j'enregistre rien.
25: Non, mais on s'est mal compris.
11: On s'est mal compris, moi, je vous ai compris tout de suite. J'enregistre pas les matchs des gens.
25: Non,
11: on est là pour travailler.
25: Alors, dans ce cas, si c'est plus simple, je peux venir regarder le match.
11: Ouh là là là là là là.
8: Comment?
25: Je veux dire, dans ce cas, je peux juste venir regarder le match, hein, si vous voulez pas enregistrer.
8: Bien sûr, et je pense que vous devriez venir tout de suite.
25: Alors, il n'y a pas le...
8: Venez tout de suite, non, donnez-moi votre adresse, j'arrive.
25: Ah mais non, mais c'est...
8: Là, je vais vous réparer votre télé tout de suite, moi. Donnez-moi votre adresse.
25: Ah bah c'est très gentil, mais moi j'ai pas les chaînes, donc c'est pour
8: ah,
25: ça...
8: Ah mais c'est pas grave, vous inquiétez pas, vous en mettez une de chaîne, moi.
25: Non mais dans ce cas, moi je viens, c'est plus simple.
8: Ah bah venez tout de suite, pas de problème.
25: Vous voulez que je prenne un truc à...
8: Ouais, donne-moi ton nom.
25: Ah, on se tutoie.
8: Ouais, vas-y, donne-moi ton nom.
25: Alors, Martin.
8: Martin.
25: Voilà. Et du coup, je peux prendre des cahuètes, quelque chose?
8: Ouais. Donne-moi l'adresse. Parce que t'es tombé sur le mauvais numéro, mec.
25: D'accord.
8: T'es vraiment tombé sur le mauvais numéro.
25: D'accord.
8: Je t'assure. Mais... Parce que maintenant, je vais te retrouver.
25: D'accord.
8: T'as compris?
25: Mais non, mais c'est
8: t'as
25: alors.
8: Compris
25: non.
8: Est-ce que t'as bien compris?
25: Non, alors non.
8: Est-ce que t'as bien compris?
25: Non, alors j'ai pas.
8: Est-ce que tu as bien compris?
25: Non, j'ai pas compris.
8: Parce que sur le 09 que tu utilises, c'est un téléphone IP. Et quand c'est un téléphone IP, j'ai qu'à retenir le serveur.
25: Excusez-moi.
8: Voilà qu'un téléphone IP, on va retrouver le numéro.
25: Oui.
8: Donc maintenant, j'aurais pas besoin du commissariat. Je vais venir te voir tout de suite et je vais t'expliquer comment ça marche.
25: D'accord.
8: Toi, je vais te mettre une nouvelle télé, moi.
25: Ah, mais c'est très gentil.
8: T'as bien compris?
25: Bah,
8: je vais te mettre une nouvelle télé.
25: Merci, monsieur. C'est très, très
8: gentil.
25: C'est fort.
8: Je vais te retrouver, t'inquiète. T'es tombé vraiment sur le mauvais numéro et la mauvaise entreprise.
25: C'est très urbain de votre part. Hein.
8: D'accord.
25: Ah, bah, je vous remercie. Hein. Je ne sais comment.
8: Oui, fais le malin, t'inquiète, tu auras mes nouvelles.
25: D'accord.
8: T'inquiète.
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14: Allô?
15: Allô? Oui, bonjour, madame.
14: Bonjour. Oui, qui êtes-vous?
15: Bonjour, je suis Mme Ledoux à l'appareil.
14: Madame?
15: Ledoux.
14: Oui.
15: J'habite 2 places de la République, à côté de la mairie.
14: Ah, oui.
15: Voilà.
14: Alors,
15: ben écoutez, ça va?
14: Oui.
15: Mais, enfin, ça va, vous savez, comme ça peut.
14: Oui, d'accord.
15: Voyez?
14: Oui, je vois ce que vous voulez dire. Oui.
15: On fait ce qu'on peut.
14: Oh oui, on fait pas ce qu'on veut, hein.
15: On fait pas ce qu'on veut.
14: Ben non.
15: Et on n'a pas ce qu'on
14: voudrait.
15: Ce qu'on voudrait.
14: Voilà.
15: Et alors, on est aussi pas tout à fait complètement ce qu'on devrait.
14: Ben oui, d'accord. Oui.
15: Et alors, une fois qu'on a eu ce qu'on voulait.
14: Ah ben sûrement. Hein.
15: Ben on n'était pas complètement ce qu'on aura.
14: Ah, oh, mon Dieu, tout ça.
15: Et vous, c'est pareil?
14: Ben, je viens. Hein.
15: Oh, ben oui.
14: Mais vous marchez encore?
15: Je marche sur mes fesses. Hein. Vous avez su ce qui s'est passé, non?
14: Qu'est-ce qu'il y a eu?
15: Ah, vous n'êtes pas au courant?
14: Non.
15: Je suis tombée, donc, sur les fesses de l'escabeau.
14: Oh.
15: Oui. Et mais j'ai fait un angle droit.
14: Oh, mince.
15: Non, pas mince, 90 degrés.
14: Ah oui, d'accord.
15: Et mes jambes se sont redressées.
14: Ah, d'accord. Vous
15: voyez?
14: Oh là là.
15: Donc, je suis pliée en deux.
14: Oh mon Dieu.
15: Comme une crevette.
14: Oh mon Dieu.
15: Alors, je me déplace sur les mains.
14: Oh là là là là là là là.
15: Avec la tête en haut.
14: Oh mon Dieu.
15: Et les pieds en haut.
14: Oh là là. Oh ma pauvre madame. Oh, je ne savais pas.
15: Ben, moi non plus.
14: Oh, aïe. Aïe, mon Dieu.
15: Aïe.
14: Vous m'avez téléphoné, c'est gentil.
15: Mais je pensais que ça vous ferait du bien d'entendre toutes mes misères.
14: Oh, mon Dieu, c'est pas vrai. Qu'est-ce qui vous arrive toujours?
15: Aïe, mon Dieu, aïe.
14: Aïe.
15: Oh, oh.
14: Où c'est que vous habitez, vous me dites, près de la mairie?
15: Oui, au 3.
14: Au 3?
15: Oh oui.
14: Ah bon, d'accord. Ben, je ferai attention, là, je regarderai.
15: Oui, hein? Ben, vous verrez, je vous ferai un coucou par la fenêtre avec mes pieds.
14: Hein? Avec tes pieds?
15: Ben oui.
14: Oh mon Dieu. Oh là là là là là là là.
15: Ça me fait mal, oui.
14: Oui, d'accord.
15: Parce que je suis tombée l'autre jour, hein.
14: Oh mon Dieu.
15: Par la fenêtre.
14: Oh! Oh, aïe.
15: Ah oui, ça m'a fait mal.
14: Oh, ma pauvre madame.
15: Le doux.
14: Oui, oh là là là là là là.
15: Aïe. Je suis tombée sur la tête.
14: Aïe.
15: Oh. En faisant coucou à comment qu'il s'appelle, monsieur Marek.
14: Ah oui, d'accord.
15: Je faisais coucou avec mes pieds. Je me suis montée sur les mains par-dessus la fenêtre. Vous savez, la petite barre, là.
14: Oui.
15: Je suis passée par-dessus.
14: Oh, mon Dieu, c'est pas vrai.
15: Du premier étage.
14: Oh là là là là là là.
15: Je suis tombée dans le landau.
14: Dans le?
15: Je suis tombée dans le landau, là, qui était avec sa nounou qui passait par là.
14: Oui.
15: Eh ben, moi, je suis tombée donc sur la tête dans le landau.
14: Ah, d'accord.
15: Sur le bébé.
14: Sur le bébé?
15: Oui.
14: Et il n'a pas été blessé?
15: C'est sa couche qui l'a protégé.
14: Ah oui, d'accord.
15: La couche a amorti ma tête.
14: Oui, d'accord, j'ai compris. Oui.
15: Alors là, j'ai roulé, j'ai traversé la rue et je suis passé sous le camion.
14: Hein?
15: Oui.
14: Oh, c'est pas vrai.
15: Sous le camion de l'électricien, là, vous savez.
14: Oui.
15: Je suis passé dessous.
14: Mais il était arrêté?
15: Non.
14: Il roulait?
15: Oui.
14: Oh, aïe. Alors, vous avez été blessé?
15: Non. Un miracle.
14: Oh, c'est un miracle, oui, comme vous dites.
15: Oh, mon Dieu. Et je suis arrivé en roulant jusque dans, à la maison de la presse, là. Sur le
14: oh, port. Mon Dieu.
15: Sur le port.
14: Oh,
15: et
14: Dieu.
15: Là, j'ai pris mon journal et j'ai vu tout ce qui se passait dans le monde.
14: Oh,
15: et je me suis dit, ben, ma pauvre Germaine, il y a plus malheureuse que toi.
14: Oh oui, mais quand même, hein, c'est pas rien. Hein. Oui, oui, oui.
15: Oui, oui, oui, oui, oui.
14: Oh là là là là.
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15: Allô?
18: Oui.
15: Bonjour, ma fille. Le père Lafesse à l'appareil, de la paroisse de Médeux. Je voudrais un renseignement. C'est bien la caisse du crédit municipal de... J'entends mal, ma fille.
18: J'écoute.
15: Oui, bonjour, ma fille.
18: Bonjour.
15: C'est bien. Ah,
18: monsieur Dimunch, que vous arrive-t-il?
15: Comment?
18: Monsieur Dimunch?
15: Ben non, pourquoi vous me demandez ça?
18: C'est pas monsieur Dimunch?
15: Si, c'est le prix.
18: Oh, ben dis donc, vous êtes un vrai plaisantin, vous.
15: Ben oui.
18: Qu'est-ce qui vous arrive, monsieur Dimunch?
15: Ben, des problèmes d'argent.
18: C'est vrai, à ce point-là?
15: Oui.
18: D'accord. Oh, je pense qu'il n'y a pas de problème, monsieur Dimunch, vous pouvez venir. Vous viendrez quand, demain?
15: Oui.
18: Oh, oui, ben, sans problème.
15: 20 000?
18: Ah, 20 000, non, hein, je pense pas, hein, pas 20 000. Attendez, parce que je dois remettre des formulaires à ma collègue, 2 secondes. Bon, alors, monsieur Dimunch.
15: Oui.
18: Vous voyez, vous avez été reconnu plus ou moins, hein. Il y a ma collègue qui a dit au standard, il a déconné, il a dit que c'était la paroisse de mes deux.
15: Ah oui.
18: Vous avez dit ça?
15: Ben oui, parce que...
18: Ah bah ça a jasé, hein. Elle l'a répété à tout le monde, hein, qu'il y avait le curé de la paroisse de mes deux qui avait demandé la caissière, hein.
15: Ouais, non, that's...
18: Ah elle... ça va jaser, hein.
15: C'est pas vrai.
18: Non, mais elle m'a dit...
15: Elle a cru.
18: Il a dû boire un coup aujourd'hui, ça c'est sûr. Elle me l'a dit. Elle...
15: Quoi, vous voulez dire que je suis sous?
18: Ah bah, elle, d'après sa déduction, c'est ça, hein.
15: Oh la garce.
18: Ah bah, elle a mangé le morceau, hein, ça c'est sûr, hein.
15: Mais que je vous dise tout de suite.
18: Oui.
15: Je lui ai dit, je voudrais parler à ma maîtresse. Et elle m'a passé tout de suite à vous.
18: Ah bah dis donc, bah ça va, moi j'ai une bonne réputation, hein, si je comprends bien au crédit, elle aurait pu
15: après,
18: vous passer à un autre poste. Hein.
15: Non mais elle m'a passé à vous.
18: Mais arrêtez, monsieur Dimunch, ça va être la vraie, ça va jaser à tous les étages, jusqu'au troisième étage, et le troisième étage c'est la direction, c'est le patron. Hein. Moi je ferai comme si de rien n'était, hein. Moi je tiens à vous le signaler, hein. Moi je suis pas dans vos combines, hein, parce que alors là... Vous n'avez pas eu peur qu'elle vous raccroche au nez, parce que vous savez, hein, ma collègue, celle-là, elle n'a pas l'air commode. Hein.
15: Et...
18: Il suffit qu'on plaisante un peu, elle raccroche, hein, elle se dit c'est une plaisanterie, je passe pas au service.
15: Alors vous savez quoi? Moi je me dis, celle-là, elle est bouchée du cul.
18: Ah oui, elle est un peu coincée. Non mais c'est vrai, en fait, c'est une femme de militaire, mais vous savez, elle doit le mener à la baguette. Hein.
15: Vous croyez?
18: Ah ça, j'en suis sûre. Hein. Le pauvre, je le plains, parce que franchement, déjà ici, au crédit, il faut se la farcir, alors...
15: Et on peut parler?
18: Oui, allez-y, va.
15: Elle n'a pas la voix à sucer de la glace, hein?
18: Ça, je veux bien vous le croire, hein.
15: Mais vous savez quoi?
18: Oui.
15: Elle a la tête à péter plus haut que son cul.
18: Ah, mais alors là, vous n'avez pas tout à fait tort, parce qu'elle est de petite taille, alors donc...
15: On dirait une autriche.
18: Oui, oui, tout à fait.
15: Quand elle se baisse pour ramasser une pièce de 20 centimes.
18: Ah oui, oui, tout à fait. Enfin, bref.
15: Mais
18: faut pas être trop médisant non plus, et si je suis sur écoute, monsieur Dimune, ça y est, hein. Oui. Ça va créer des zizanies ou ça même du crédit.
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18: Allô?
25: Bonjour monsieur, c'est bien le syndicat?
18: Syndicat.
25: Je vous appelle parce qu'il faudrait m'organiser une grève, s'il te plaît.
18: Ah bon, on va pas vous organiser une grève comme ça.
0: Et pourquoi vous voulez faire grève?
25: Bah en fait c'est parce que je voulais prendre des vacances, mais comme j'ai déjà pris mes 5 semaines, il faut que je trouve un truc pour pouvoir prendre des jours.
0: Mais monsieur, vous plaisantez quoi? On n'organise pas une grève parce que vous voulez partir en vacances.
25: Bah oui, non mais officiellement je serai gréviste, vous voyez.
0: Mais on le fera pas. On va pas déclencher une grève pour ça.
25: Non
0: vous
25: mais c'est
0: rigolez, quoi.
25: C'est une semaine hein, c'est pas non plus
0: Et alors, c'est pas quelque chose qu'on va déclencher en plus avec comme quelqu'un au bout du fil. On sait pas qui vous êtes.
25: Ah non, mais je passe, je vous file.
0: Si c'est un traquenard ou
25: J'essaie pas du tout de vous traquenardifier, c'est juste que
0: non, mais c'est pas une question. Vous insistez lourdement monsieur, on le fera pas.
25: Non,
0: je
25: mais
0: vous
25: parce
0: le
25: qu'on va trouver un moyen.
0: On le fera pas.
25: Dans ce cas, pour une occupation des locaux.
0: Non.
25: Non, mais juste, vous voyez, alors, à la limite...
0: N'insistez pas, monsieur. Et alors... On a vu qu'on fait la grève parce que le patron, il vous refuse une semaine de congé.
25: Bah, moi, ça m'arrangerait, quoi.
0: C'est n'importe quoi. C'est pas pour une semaine de congé qu'on va vous donner. Ouais, allez, mais... tranquille, je vais à la CGT. Voyez notre syndicat,
25: non,
0: si
25: mais ce sera
0: dans la combine.
25: Sera
0: nous, on ne fera pas dans cette combine. Venez à la permanence juridique, vous verrez la personne.
25: Ah, vous pouvez peut-être me passer un respect.
0: Non, non.
25: Allô?
16: Bonjour.
25: Ah bah bonjour madame.
16: Vous voulez là monsieur, vous voulez pas faire une grève pour partir en congé. Les grèves c'est pour des revendications collectives, c'est pas...
25: Ah oui, alors j'ai préparé des revendications. Moi je pensais faire un mouvement genre contre le travail par exemple.
16: Contre le travail?
25: J'ai des slogans genre non au travail.
16: Non, on n'est pas contre le travail monsieur, hein. Excusez-moi de rire mais...
25: Parce que j'avais fait des pancartes, j'ai déjà marqué non au travail.
16: Mais on va pas organiser, mais c'est quoi, vous nous dites que vous avez vos revendications c'est non au travail. Nous c'est pas...
25: Voilà.
16: Voilà, ben nous non, ça, voilà, nous on est pour le travail.
25: Moi c'est bizarre.
16: Non, c'est pas bizarre.
25: On peut faire un truc sur la grève dans ce cas en modification de la grève. Genre la grève pour la grève.
16: Vous êtes en train de me dire que vous faites la grève pour la grève, mais c'est quoi Vous êtes sérieux dans ce que vous demandez là?
25: Après, faut trouver peut-être
16: c'est
25: un.
16: Pas sérieux, vous êtes trompé de l'organisation syndicale, allez à FO, allez à la CFDT, vous n'êtes pas chez nous.
25: Ah eux, ils
16: nous,
25: font ça.
16: Nous, je ne sais rien s'il faut ça. Moi je vous parle de mon organisation,
25: ah,
16: c'est hors de question qu'on vous fasse ça.
25: Mais
16: bon, venez demain, on vous expliquera comment nous on fonctionne.
25: Est-ce qu'on pourrait se voir à l'extérieur? Parce que si on voit traîner dans un syndicat.
16: Ah monsieur, arrêtez, hein. Franchement, démissionner, changer de travail, aller sur une île, j'en sais rien. Faut aussi un peu, vous prenez vos responsabilités. Hein.
25: Non mais dans ce cas, si je viens déguisé, ça te dérange pas?
16: Quoi, viens déguiser, tu sais quoi, tu viens déguiser, soit en parison, là, elle du MEDEF ou quoi, comme ça, on peut te bombarder, tu vas comprendre.
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19: Mérite Taon, bonjour.
20: Allô?
19: Oui? Bonjour, oui, monsieur.
20: Bonjour, madame. Je suis bien à la mairie.
19: Oui, vous êtes à la mairie de Taon-les-Vosges.
20: Voilà, c'est ça. Mm-hmm. C'est ce qu'on m'avait dit, en fait. Hein, parce
19: oui,
20: que...
19: c'est... non, donc, c'est... Oui, la mairie que vous voulez?
20: Non, en fait, pas tout à fait.
19: Ah bon, ben alors.
20: Voilà. Mm-hmm. Je suis bien à la mairie de Taon-les-Vosges.
19: Oui, de Taon-les-Vosges. Oui.
20: Ah, c'est ça. D'accord. Très bien.
19: Oui, alors.
20: Oui, parce qu'on m'avait donné votre numéro, vous savez.
19: Mm-hmm. Donc, vous voulez quoi, monsieur?
20: La personne à qui j'ai demandé, justement, au préalable, si je pouvais vous joindre, m'a donné votre numéro de téléphone.
19: Oui, bah oui, donc vous êtes à la mairie, donc vous voulez quel service?
20: Ah oui, c'est normal, parce qu'on m'a donné votre numéro de
19: oui,
20: téléphone.
19: Oui, bah oui, d'accord, mais je voudrais bien savoir ce que vous voulez.
20: Voilà. En fait, savoir si la mairie est ouverte actuellement.
19: Oui, elle est ouverte jusqu'à 18h.
20: Ah bon, vous êtes sûr?
19: Je suis sûr. Pourquoi?
20: Ben, parce que je veux pas venir et puis qu'elle soit fermée, hein.
19: Ben oui, pourquoi je suis sûr? Je travaille à la mairie, je sais que les bureaux sont ouverts jusqu'à 18h.
20: Ah, mais vous y êtes, là?
19: Eh ben oui, je suis au standard.
20: Ah.
19: Ben oui, je comprends pas trop ce que vous voulez.
20: Parce qu'on m'a donné votre numéro de téléphone.
19: Eh ben oui, j'ai bien compris. On vous a donné notre numéro de téléphone. 39...
20: Ah non, pas le mien, hein, le vôtre.
19: Oui, ben oui, j'ai bien compris. Vous êtes à la mairie.
20: D'accord.
19: Voilà, donc vous pouvez venir avant 18h.
20: Jusqu'à quelle heure?
19: Jusqu'à 18h.
20: Ah, pas plus.
19: Écoutez, je vous entends mal, je raccroche.
20: Je vous entends, madame, allô?
19: Méritant, bonjour.
20: Ah, oui, parce qu'on a été coupé.
19: Attendez, là, je reprends le standard, là. C'est pourquoi, monsieur?
20: C'est pour savoir si je suis où, là?
19: Bah, méritant les Vosges, monsieur.
20: Ah, c'est pas vous que j'ai eu tout de suite, là?
19: Non.
20: Ah, d'accord. Taon les Vosges.
19: Voilà, Taon les Vosges.
20: Ah, c'est Taon ou Taon?
19: Mais vous n'êtes pas de Taon?
20: Ah bah pas du tout, non, non.
19: Vous appelez d'où, là?
20: La préfecture, Saint-Dié.
19: Ah bon?
20: Vous comprenez?
19: Oui, je comprends bien, oui.
20: Ah, d'accord, oui, parce que juste avant, la dame que j'avais avant, elle n'était pas... Elle ne comprenait pas du tout.
19: Ah bon? Alors vous voulez quoi, là? Simplement les renseignements? Vous êtes bien à la ville de Taon-les-Vosges?
20: Oui, c'est ça. Ça existe depuis longtemps?
19: Quoi?
20: Les Vosges.
19: Ah bah bien sûr, oui.
20: Ah d'accord. Mmh.
19: Oui, parce qu'il y a Taon dans le Calvados, mais Taon tout seul. Alors, hein, c'est dans le 14, mais c'est une autre commune.
20: Taon, les Calvados. Ah ouais, mais c'est pas ça. Moi, j'ai demandé Thaon-les-Vosges.
19: Oui, bah, vous êtes bien Thaon-les-Vosges.
20: Bah, vous venez de me dire que...
19: Il existe un autre Thaon tout seul, puisque vous me dites que les Vosges, est-ce que ça fait longtemps que ça existe? Oui, je vous ai répondu. Et Thaon tout seul, sans les Vosges à la suite, c'est dans le Calvados.
20: Oula, j'ai pas compris. Je suis stagiaire, je débarque de l'ENA et de Sciences Po, donc j'ai besoin de comprendre.
19: Alors, et vous voulez comprendre quoi, monsieur?
20: Thaon. À quoi ça correspond et surtout à quoi ça sert?
19: Thaon-les-Vosges, à quoi ça correspond et à quoi ça sert?
20: À quoi ça sert, oui.
19: Bah, c'est une ville, hein, comme Épinal, comme Saint-Dié, comme c'est une ville.
20: Oui, mais elle sert à quoi, madame?
19: Qui?
20: Bah, votre ville.
19: Elle sert à quoi, notre ville? Qu'est-ce que vous entendez par ce qu'elle sert à quoi?
20: Est-ce que vous pouvez me passer la précédente standardiste, parce que j'ai l'impression que vous ne comprenez pas...
19: Bah, faut dire que c'est difficile à vous comprendre, monsieur, hein.
20: Comment?
19: Je ne sais pas ce que vous voulez. Vous me demandez le Thaon-les-Vosges, qu'est-ce que c'est? Bah, c'est une ville, hein. Moi, je ne peux pas vous dire autre chose, hein.
20: Ah, je ne vous ai pas demandé ça.
19: Écoutez, je vais vous passer la directrice générale.
20: Non, non, non, je vous ai demandé à quoi ça servait.
2: Allô?
20: Oui, bonjour, madame.
2: Bonjour, monsieur.
20: Bernard Lamolle, je suis l'assistant de monsieur le préfet. Je viens d'être nommé à Saint-Dié. Je sors de l'ENA.
2: Oui.
20: Et je travaille sur un plan de réforme des standards de mairie actuellement.
2: Oui.
20: Et donc, j'ai appelé votre standard. Je suis tombé sur deux standardistes. Et effectivement, il est urgent de réformer ça, hein. Si je peux me permettre, hein.
2: Oui. Alors, quel est le but de votre appel, là?
20: De vérifier les compétences de chacun au standard, hein.
2: D'accord.
20: Alors, madame, vous êtes bien sur temps, vous aussi?
2: Thaon-les-Vosges.
20: Donc, c'est une ville.
2: Oui.
20: Et à quoi ça sert, madame?
2: Une ville? Eh bien, être administré tous ses habitants.
20: Une ville, ça sert à administrer les habitants. Non, ça, c'est la mairie, madame. La ville, à quoi sert votre ville?
2: À quoi ma ville, elle sert? À plein de choses.
20: Oui. Combien de choses? À peu près, hein. À 100 près.
2: À 100 près?
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4: Allô?
25: Oui, bonjour madame, excusez-moi de vous déranger.
4: C'est pas madame, c'est monsieur déjà. Hein.
25: Je vous appelle pour des truffes que j'ai achetées chez vous et qui sont défectueuses.
4: Et les truffes sont défectueuses?
25: Oui, exactement.
4: Alors moi je vais m'intéresser auprès de commandant, auprès de Bruxelles.
25: Le commandant, vous avez demandé au commandant?
4: Commandant.
25: Bah, vous m'avez dit, je vais m'intéresser auprès du commandant.
4: Bah, quel commandant? Je ne vais pas être commandant, moi.
25: Bah, vous m'avez parlé de commandant?
4: Bah non, pas du tout.
25: Bah, enfin, c'est incroyable, ça.
4: Bah oui, voilà.
25: Mais excusez-moi, il y a quelqu'un d'autre dans le magasin qui pourrait
4: bah, me... Bah bien sûr, il y a madame.
25: Ah bah demandez à madame, alors, s'il vous plaît.
4: Bah attendez, je vous passe.
25: Ah bah non, mais dites-lui.
4: À monsieur qui...
17: Allô?
25: Oui, bonjour monsieur, excusez-moi.
17: Ouais.
25: Donc j'ai voulu faire des œufs brouillés aux truffes.
17: Ah bah ouais, mais c'est parce que vous avez voulu faire une recette avec un chocolat, or que c'est pas une truffe, on cuisine pas une truffe vraiment au chocolat.
25: Donc à partir du moment où les vôtres tiennent pas la cuisson...
17: Eh bah que vous ramenez tout, moi je veux... Il faut que vous me ramenez tout.
25: D'accord.
17: Ce que vous avez.
25: Je vous rapporte la casserole aussi.
17: La casserole, bah non, ça c'est votre souci, hein, c'est
25: ah
17: pas
25: bah,
17: moi. Hein.
25: Excusez-moi, mais elle est fichue la casserole. Hein.
17: Ah bah ouais, mais bon, c'est pas mon problème. Hein.
25: Ah bah c'est vos truffes qu'on.
17: Ah non, je vous rembourse pas la casserole, monsieur. Moi je veux voir vos truffes.
25: Ah bah vous allez voir ce qu'il en reste, parce que justement c'est au fond de la casserole, là, c'est tout.
17: Ah ouais, bah là, moi je rembourse pas la casserole. De toute façon, j'appelle la maison.
25: Vous appelez le commandant?
17: Comment? Pourquoi le commandant?
25: Bah je sais pas, la personne avant me disait qu'il fallait appeler le commandant.
17: Ah non, il y a pas de commandant.
25: Vous n'êtes pas la femme du commandant?
17: Ah non, moi je suis pas la femme du commandant, monsieur.
25: Ah
17: moi,
25: bah parce que je pensais
17: que... Je suis la responsable de la boutique, c'est tout.
4: Ah voilà.
25: À la limite, je vais passer, vous me faites déjà une petite avance.
17: C'est pas un truc pour cuire cette truffe-là, monsieur. Hein.
25: Bah enfin, les autres truffes...
17: Alors si tous les gens font brûler leurs articles, le chocolat dans les casseroles, je suis obligée de rembourser. Non mais où c'est que vous allez là?
25: Et pour la veste?
17: Pourquoi? Je comprends pas.
25: Ma veste, la veste que je portais.
17: Ah oui, mais non, alors vous allez ramener tout ce qu'il faut, la veste? Non, mais où c'est que vous allez, là?
25: Bah, c'est pas ça, c'est que quand j'ai mis le chocolat, d'abord, ça a fait comme une...
17: Bon, écoutez,
25: une projection.
17: Moi, je discute plus, je téléphone la direction.
25: Alors, attendez, je ne quitte pas.
17: Comment?
25: C'est bon, vous l'avez eu, là?
17: Mais non, j'ai rien eu, monsieur, moi, j'appelle, ils sont pas sur place.
25: Non, mais je veux bien patienter 2 minutes, je reste
17: non,
25: en ligne.
17: Ah non, ça, c'est hors de question qu'il va m'appeler dans la minute, hein, monsieur.
25: Ou peut-être vous...
17: Et de toute façon, si moi, je veux le ticket de caisse et tout ça, hein.
25: Ah bah, je vous apporte le ticket de caisse, la casserole, la veste du costume.
17: Ah mais moi, ça, la casserole et la veste, moi, j'en ai rien à voir, hein.
25: Ah oui, enfin, c'est quand même votre truffe défectueuse qu'on éclaboussait ma veste.
17: Ah non, c'est pas défectueux, monsieur, c'est un truc que je vends et que les gens mangent. Donc,
25: voilà.
17: C'est pas défectueux.
25: Donc, du coup, pour la note du restaurant, je vous la mets avec.
17: Non, mais ça va pas, non.
25: Bah non, parce que forcément, moi, j'avais prévu de dîner ça avec ma femme et j'ai dû l'emmener au restaurant parce que c'était le drame.
0: Comment ça bien faire, hein?
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6: Allô?
21: Oui, bonjour madame. Madame?
6: Oui?
21: Bonjour, vous êtes bien titulaire de l'abonnement 0546?
6: Mmh?
21: Oui, c'est France Télécom à l'appareil.
6: Oui?
21: Nous installons sur le quartier, sur le 0546, un système téléphonique. Le dernier cri de la technologie infrarouge, c'est-à-dire que vous êtes relié à partir d'aujourd'hui sur l'infrarouge, votre appareil de téléphone qui est un appareil à fil, hein. Vous avez une fiche, vous avez une prise qui va dans votre mur actuellement, n'est-ce pas?
6: Oui.
21: Voilà, donc maintenant, vous n'aurez plus besoin de cette prise téléphonique, vous allez pouvoir vous transporter, vous promener dans votre appartement, prenons l'appareil que vous avez actuellement, vous le prenez dans vos mains, mais vous débranchez la prise et nous pouvons continuer à parler, voilà le nouveau système. Eh oui, c'est le système.
6: Ah ben, faudrait que vous rappeliez parce que ma belle-mère est descendue, là.
21: Vous avez un appareil de quel type?
6: Ah ben, je sais pas, c'est chez ma belle-mère, hein. Moi, c'est pas ma maison.
21: Ben non, mais vous savez, madame.
6: Je suis sa belle-fille, moi.
21: Comment?
6: Moi, je suis sa belle-fille, hein.
21: Ah, c'est pour ça, voilà.
6: Ah ben, écoutez, moi, je suis pas à mon domicile, hein.

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3: Mais vous savez.
4: C'est un peu indiscret, mais enfin.
3: Ouais, mais vous savez, je suis. Je suis inspecteur à France Télécom, c'est moi qui fais.
4: Oui, mais vous savez, c'est un peu indiscret, ça.
3: Oui, excusez-moi. Hein? Oui, excusez-moi.
4: Ça me semble un peu indiscret, quoi.
3: C'est un peu intime.
4: Je tique, hein.
3: On va faire le test simplement maintenant pour vérifier que ça marche bien.
4: Oui, mais. Ah, elle est pas là, hein.
3: Madame, j'ai pas besoin qu'elle soit là. Du moment qu'il y a quelqu'un chez vous, c'est parfait. Nous, on teste la ligne. Vous pouvez prendre donc votre téléphone.
4: Oui.
3: Vous le prenez dans les mains. Là, vous l'avez dans les mains, le téléphone?
4: Oui, j'ai dans les mains.
3: Vous allez, tout en me parlant, hein, j'ai besoin de vous entendre pour faire les tests, vous allez vers votre prise téléphonique.
4: Oui.
3: Et vous allez voir que, quand je vous le dirai, vous enlèverez, vous décrocherez.
4: La prise, d'accord.
3: Voilà la prise, et vous verrez que nous pouvons continuer à nous parler normalement.
4: Oui, ben vous allez me dire, et puis je vais la débrancher.
3: D'accord, donc je vais vous donner, faire avec vous un compte à rebours. Alors, vous m'entendez?
4: Oui.
3: À partir de 5, vous faites le compte à rebours, vous décrochez la prise, et à 0, nous continuons à nous parler normalement.
4: D'accord.
3: Je vous écoute.
4: Oui. Alors, 5, 4, 3, 2, 1, 0.
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5: Oui, allô?
6: Bonjour monsieur, c'est bien le garage?
5: Oui.
6: J'étais venu faire une vidange chez vous il y a quelques semaines.
5: Oui.
6: J'ai changé d'avis, donc est-ce que je peux passer cet après-midi?
5: Pour
6: le remboursage.
5: Eh ben, si la vidange elle est faite, je peux pas reprendre l'huile.
6: Et pourquoi?
5: Bah, je peux pas reprendre de l'huile que vous avez roulée avec la voiture.
6: Ah bah, vous reprenez l'huile que j'ai roulée et vous me remettez l'huile que j'ai pas roulée à la place.
5: Mais de l'huile nouvelle, pas de l'huile vieille. Elle est pompée, elle est partie dans un fût.
6: Eh ben, vous la défutez? Vous pouvez pas la défuter?
5: Oh, c'est pas possible, monsieur.
6: Bah, si vous aspirez, j'ai vu mon beau-frère avec une paille, vous.
5: Avec une paille, je peux pas reprendre de l'huile que j'ai mis dans le moteur, c'est impossible. Qu'est-ce qui est fait, il est fait.
6: Dans ce cas, vous me rachetez ma vieille huile et vous me mettez gratuitement la nouvelle à la place.
7: Allô?
6: Oui, ah, bonjour madame.
7: Attendez monsieur, je vais reprendre. Vous changez d'avis, moi c'est pas mon problème monsieur. Les travaux ont été faits.
6: Oui.
7: Bah, je vais pas récupérer l'huile, les produits ont été mis dans la voiture.
6: Eh ben, vous les reprenez à la limite, c'est ça.
7: Je peux rien en faire monsieur. Un filtre à huile, il est immergé, il est dans l'huile. Moi qu'est-ce que je fais? Je le prends, je le mets à la poubelle. Après, parce que vous voulez vous rétracter, moi j'y peux rien.
6: Ah bah si.
7: Bah non.
6: Ah bah si. Et le droit des consommationneurs?
7: On a fait une facture, on a fait des travaux.
6: Sinon, il faut que je saisisse le médiationneur qui va médiationner entre nous deux.
7: Vous pouvez y aller monsieur, sans problème. Hein.
6: Ah bah écoutez, moi j'ai mon beau-frère justement qui est médiationneur.
7: Votre beau-frère est médiationneur? Ah non, mais attendez, votre beau-frère, c'est facile. Non, vous prenez quelqu'un qui est pas de votre famille. Si c'est votre beau-frère, c'est mort.
6: Je vous rassure, il a fait signer le truc par un collègue à lui, donc y a pas d'histoire de famille, vous voyez.
7: Ah, mais monsieur, enfin, il fallait pas venir chez moi, monsieur, à ce moment-là.
6: J'ai le médiationneur qui a validé.
7: Mais je m'en fous de ça.
6: Je vous passe le médiationneur.
7: Mais non, je m'en fous du médiationneur, monsieur.
6: Martin, oui, je suis avec la dame du garage.
7: Mais je...
6: C'est pour le remboursage, il faudrait médiationner.
7: Ah, puis alors, attention, comment il parle, monsieur, remboursage, c'est un remboursement.
6: Alors, pardon de m'excuser, mais on dit remboursage.
7: Ouais, non, mais attends.
6: Bah, attends, que je suis justement devant le dictionnaire à la page remboursage. Action de remboursagifier.
7: Non.
6: Ah bah si.
7: Bah, pourquoi voulez-vous que je vous rembourse, monsieur?
6: Ah, une autre dame.
7: Vous êtes marrant. Mais je vous rembourserai pas, moi, c'est tout. C'est comme si vous achetiez une voiture.
6: Ah, parce qu'en plus, il faudrait que je vous achète une voiture.
7: Non, monsieur, j'ai pas dit ça. Oh. Attendez, monsieur.
6: Oh, non, mais alors là.
7: Monsieur, vous laissez parler.
6: Non, mais vous rendez compte. Ah, mais ça, c'est.
7: Mais non, c'est comme si vous achetiez une voiture.
6: Non.
7: Mais non, mais monsieur.
6: La dame qui veut en plus me vendre une voiture.
7: Monsieur, vous laissez parler.
6: Oui, je vous écoute.
7: Si vous passez.
6: Mais cela dit.
7: Monsieur.
6: Bon, allez-y.
7: Oui.
6: Non, je vous écoute.
7: Je suis en train de vous expliquer.
6: Enfin, si je peux me permettre.
7: Non, mais monsieur, arrêtez de me parler.
6: Non, je vous écoute.
7: J'ai pas dit que.
6: Enfin, vous exagérez un petit peu quand même.
7: Monsieur, vous laissez parler?
6: Oui.
7: J'ai pas de temps à perdre, d'accord?
6: Oui.
7: Maintenant, vous allez m'écouter.
6: Oui.
7: Vous achetez une télé. Monsieur, vous m'écoutez?
6: Oui.
7: Vous achetez une télé à l'article. Vous êtes content?
6: Une télé maintenant.
7: Mais monsieur.
6: Non seulement une voiture, en plus, il faudrait que je vous achète une télé.
7: Je vous donne un exemple, monsieur. Écoutez, j'ai pas de temps à perdre.
6: Non, mais vous rendez compte, alors il me vend des voitures.
8: Monsieur, si vous venez ici, je vous prépare un seau d'huile.
6: Ah bah voilà, ça c'est sympa.
8: Et je vous le renverse dans votre coffre. Vous m'avez bien compris?
6: Alors non, excusez-moi, mais l'huile, c'est pas dans le coffre. Je pense que c'est en principe dans le moteur.
8: Ça suffit, monsieur. Je vous enregistre.
6: Ah bah moi d'abord.
8: Ça y est, j'enregistre.
6: Attendez, j'enregistre aussi.
8: Allez-y.
6: Enregistrement activé.
8: Monsieur, vous m'avez demandé une vidange. Vous l'avez payée. Maintenant, vous voulez que je vous rembourse?
6: Ah bah,
8: quand vous allez manger au restaurant, il vous rembourse la viande que vous avez mangée.
6: Ah non, là, ça va trop loin. Attendez, une voiture et une télé. Et maintenant, il faut que je vous invite au restaurant.
8: Oh, merde.
9: Allô?
10: Oui, bonjour madame.
9: Oui, bonjour.
10: Je ne vous dérange pas?
9: Non.
10: Très bien. Je suis bien au Bois Rue?
9: Oui.
10: Vous êtes le responsable de l'établissement?
9: Je suis la femme du responsable.
10: D'accord. En fait, je suis de Trésor Public.
9: Oui.
10: Et je voudrais votre avis et savoir ce que vous en pensez. Oui. À savoir, est-ce que ça vous embêterait

0: Si on faisait un petit examen en fait de votre comptabilité, c'est-à-dire ce qu'on appelle un contrôle fiscal. Maintenant, dites-moi vraiment en toute sincérité, si vous n'avez pas envie, vous n'avez pas envie, puis c'est tout.
1: C'est-à-dire que honnêtement, moi, je suis mal placée pour vous dire si j'ai envie ou si j'ai pas envie. C'est pas moi qui m'en occupe, donc.
0: Parce que je vous avoue que si on commence, il y en a pour un an. Hein.
1: Ah non, c'est trop long, oui. Hein.
0: Oui, oui, ouais. Puis c'est assez fatigant parce qu'on vous demande quand même de retrouver toutes vos pièces comptables.
1: Et ça, c'est pas obligatoire.
0: Moi personnellement, si vous voulez, j'ai beaucoup de travail.
1: Oui.
0: Et je vous avoue que si je devais contrôler tout le monde, je n'en sortirais pas.
1: D'accord.
0: Voilà. D'accord. Donc, je sais que normalement, on devrait jeter un œil sur votre comptabilité, mais honnêtement, je m'en sens pas trop le courage.
1: Oui.
0: Tout ce que je souhaite, c'est justement éviter ça, quoi.
1: Oui, je comprends bien, oui.
0: Et c'est pour ça que je vous demande votre avis à vous, si vous souhaitez ou pas.
1: Honnêtement, si c'est pas obligatoire et qu'on peut l'éviter,
0: oui.
1: C'est vrai que bon, ça fait gagner un peu de temps, quoi.
0: Ben voilà. Ouais. Puis en plus, vous êtes à combien de kilomètres de Brive ?
1: 60.
0: Ah ouais, ça fait trop loin, quoi. Pour moi, aller tous les jours chez vous pendant un an...
1: Oui, ça fait de la route, hein.
0: Ben oui. Oui. Mais bon, moi, à partir du moment où on me dit qu'on n'en a pas envie, je...
1: Ouais, honnêtement, je parle pour mon mari, mais je pense pas que...
0: Ouais, hein. Puis pour trouver quoi à l'arrivée, des copinettes.
1: Oui, voilà.
0: Si ça vous embête pas...
1: Ah non, ça m'embête pas que vous en fassiez pas du tout, hein. Ça m'embête pas.
0: D'accord. Hein. C'est vrai, vous êtes sûr, hein,
1: parce... Ah oui, non, je suis sûr, oui.
0: Je veux absolument pas abuser, hein.
1: Non, mais je suis sûre, hein.
0: Bon.
1: Non.
0: Alors, je vais vous passer mon chef de service.
1: Oui.
0: Et vous allez lui dire que, votre mari a la grippe.
1: Ah non, je peux pas dire ça.
0: Ben, c'est la seule solution.
1: Je peux pas dire que mon mari a la grippe, il n'a pas.
0: Ben oui, mais,
1: Vous lui dites, vous, pour mari a la grippe.
0: Bon, attendez, je lui dis, hein.
1: Hein?
0: Je vais me demander. Oui, on a Karl, oui. Mais moi, ça m'embête d'y aller parce que le monsieur a la grippe. Vous êtes sûre, hein, madame, hein, je crois. Hein.
1: Oui.
0: Il a la grippe. Merci. Allô?
1: Oui.
0: Bonjour, madame.
1: Bonjour.
0: Alors, votre mari a la grippe?
1: Oui.
0: Depuis combien de jours?
1: 3 jours.
0: Oh, mon Dieu.
1: Il n'y a pas le typhus, il a la grippe.
0: Ah oui, alors, c'est embêtant parce qu'on avait pensé aller vous voir pour un petit examen. De la comptabilité.
1: Oui.
0: Mais évidemment, là, on ne peut pas prendre ce risque.
1: Ah non.
0: Donc, on préfère, si ça ne vous dérange pas,
1: oui.
0: Oublier le contrôle fiscal. Est-ce que ça ne vous dérange pas?
1: Pas du tout.
0: Honnêtement, si vous préférez en avoir un, nous, il n'y a pas de problème, mais avec la grippe,
1: oui.
0: C'est compliqué.
1: Très.
0: Est-ce que ça vous embête si on oublie?
1: Non, pas du tout.
0: Vous êtes certaine?
1: Oui, certaine.
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3: Oui, bonjour.
4: Bonjour madame, c'est bien le centre auto?
3: Oui, tout à fait.
4: Monsieur Martin, j'ai acheté chez vous un spray anti-pluie.
3: D'accord.
4: Et alors, une catastrophe, ça m'a tout bousillé.
3: Vous avez bien suivi le mode d'emploi?
4: Oui, il y a écrit plus le vérifier, donc j'ai pu le vérifier.
3: D'accord, ouais, non, mais des fois, tu pourrais faire quelque chose avant, une mettre de l'eau, je sais pas.
4: Bon. Ah, bah ça, on me l'avait pas dit.
3: Non, mais je sais pas, je vous demande, je ne sais pas.
4: Ah, non, mais je comprends, mais personne m'a dit qu'il fallait mettre de l'eau pour empêcher la pluie de mouiller.
3: Non, mais je ne sais pas, monsieur, s'il faut mettre de l'eau, je vous demande.
4: Et ouais, résultat, j'ai pas mis d'eau, donc c'est mouillé.
3: Non, je ne sais pas, monsieur.
4: Oh.
3: Non, mais...
4: Et puis le pire, c'est que mon chien a très mal supporté le produit, il fait de l'allergisme.
3: J'ai pas tout compris.
4: Parce que moi j'ai pchité mon chien pour le protéger de la pluie.
3: D'accord.
4: Résultat, j'ai dû l'emmener chez le vétérinaire, mais bon, ça j'ai une facture que je vais vous donner.
3: Une facture pour une facture de quoi? Pour régler les soins vétérinaires?
4: Ah oui, parce que mon chien n'a plus un seul poil, il est complètement chauve.
3: Bon, attendez, restez en ligne s'il vous plaît, monsieur.
4: Merci madame.
5: Oui, allô.
4: Bonjour madame, j'ai donc un gros problème.
5: C'est parce que c'est un produit pour les vitres de voiture, pas pour les chiens.
4: Ah bah ça, je vous confirme que c'est pas un anti-pluie pour les chiens, parce que le mien, il a perdu tous ses poils.
5: Bah, et pourquoi vous avez mis ça sur votre chien?
4: C'est ce que je disais, pour le protéger de la pluie.
5: Oui, mais c'est pas fait pour les poils.
4: Ah bah le problème, c'est surtout que les poils, il y en a plus.
5: Oui, mais il y en a plus, mais c'est normal qu'il y en a plus.
4: Voilà. Donc résultat, j'ai pris contact avec une clinique esthétique pour chiens, mais bon, c'est pas donné.
5: Bah, sans moi, nous, on n'y peut rien, personne ne vous paye votre frais d'entretien pour votre chien.
4: Pardon, mais là, on parle pas de frais d'entretien, on parle plutôt de recarrosserie totale.
5: Ah oui, mais moi...
4: Eh oui, faut lui faire des implants, vous savez combien ça coûte la greffe de poils de chien?
5: Bah, la greffe de poils, mais c'est pas nous qui avons mis le produit sur votre chien, si.
4: Alors, en quelque sorte, si.
5: Bah non.
4: C'est pas grave, du moment que vous me signez la déclaration.
5: Pour
4: dire que c'est votre faute si j'ai un chien chauve.
5: Mais dans aucun cas, je suis responsable de la perte de poils de votre chien.
4: Vous inquiétez pas, c'est juste pour votre assurance, comme ça, c'est eux qui payent.
5: L'assurance de quoi, monsieur, c'est pas nous qui avons mis le produit sur votre chien, c'est vous.
4: Et si on dit que vous m'avez incité?
5: Incité à rien du tout, monsieur.
4: On dit que vous avez fait un clin d'œil à mon chien quand je suis venu.
2: Oui, allô.
4: Ah, une troisième madame, bonjour.
2: Nous, on vend des produits pour automobiles. On ne vend pas de produits pour animaux.
4: Alors, je m'excuse, mais j'ai vu votre pub partout. À chaque fois, il y a un chat.
2: La pub avec le chat.
4: Ah ah. Ah oui, non, mais là, j'ai la preuve.
2: On répare les véhicules. On ne fait pas ni d'entretien de chiens, ni d'animaux. La pub que vous avez avec le chat, c'est des mascottes.
4: Oui, c'est de la publicité mensongiste. Ça, j'ai bien compris.
2: Mais bien sûr que non, c'est pas de la pub mensongiste, monsieur.
4: Bon, vous savez quoi? On va régler ça à l'amiable.
2: Je peux rien faire pour vous, monsieur.
4: Si, on oublie l'assurance. C'est vous qui allez faire les implants.
2: Ah non, je peux rien faire.
4: Vous avez déjà fait de la graisse de poils sur un chien?
2: La graisse de poils?
4: Oui, comme ça, je vous dépose mon chien, vous lui recollez des poils et hop, on n'en parle plus.
2: Non, voilà.
4: Bon, attendez, je vous le passe, vous verrez ça avec lui.
2: Non, mais...
4: Max Martin!
2: Attendez.
4: Max, viens là, il y a la dame qui veut te parler. Allô?
2: Oui?
4: Bonjour, mais... c'est le chien Rex Martin.
2: Ah, d'accord.
4: Enchanté, docteur.
2: Non, mais c'est un sketch.
4: Mais alors, qui ferait un scotch aussi con?
2: Par la radio, je vois pas.
4: Ah bah justement, c'est la radio, ça alors?
2: Ah bon?
4: Eh oui, et laquelle?
2: Ah, c'est Rire et Chanson.
4: Mais bravo, gagné.
2: Le chef d'atelier était pas content quand même. Hein.
4: Bon bah, rassurez-le, et dites-lui que je peux lui greffer des poils de Rex que j'ai en trop.
2: Si vous voulez.
4: Eh bah, au revoir madame.
2: Merci, au revoir.
4: Au revoir qui?
2: Au revoir Rire et Chanson.
4: J'aurais préféré au revoir madame, mais j'accepte.
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7: Allô, bonjour.
8: Bonjour, madame, c'est le docteur, le sexologue.
7: C'est la secrétaire du cabinet de sexologie, oui.
8: Mes respects du matin. Madame Ledoux à l'appareil. Je vous explique. J'ai un problème de sexologie.
7: Oui.
8: C'est-à-dire qu'hier, je suis allée chez mon dentiste. Et j'ai découvert une parution médicale, un journal, dans lequel il était question de quelque chose de nouveau dans l'anatomie de nous, les femmes.
7: Oui.
8: C'est-à-dire, je crois que c'est quelque chose d'érogène, le point G.
7: Oui.
8: Est-ce que c'est vrai que ça existe, ça?
7: Absolument.
8: Ah bon?
7: C'est-à-dire que le point G, c'est le point de Grafenberg. G étant l'initiale de Grafenberg.
8: Oui.
7: Mais en fait, c'est pas un point, c'est un muscle qui s'appelle le fascia de Alban.
8: Oui.
7: Qui existe chez toutes les femmes.
8: Ah bon?
7: Chez certaines, il est bien caché, mais il existe chez toutes les femmes.
8: Ah bah chez moi, il est bien caché parce que j'essaie de le trouver depuis une heure et je n'y arrive pas, docteur. Comment je fais?
7: Écoutez, la meilleure façon de libérer le fascia de Alban, c'est de se mettre à quatre pattes. Parce que ça fait basculer l'utérus dans la bonne position.
8: Alors, je suis donc à quatre pattes sur la chaise, comme vous me l'avez dit.
7: Bien, écoutez, il s'agit d'introduire le pouce. Et il se trouve sur la face ventrale. Maintenant, il est bien évident qu'une zone érogène ne se manifeste que par l'excitation.
8: Docteur,
7: oui.
8: Je viens de basculer mon utérus, donc qu'est-ce que je fais maintenant?
7: Écoutez, moi je vous ai donné toutes les indications que je connaissais pour y avoir accès. Après, moi je ne peux pas en faire davantage.
8: Bon, attendez, docteur. J'ai une revue cochonne devant moi.
7: Eh bien écoutez, essayez, je vous laisse faire ça.
8: Je vous rappelle.
7: Dans la solitude.
8: Et dites-moi, je vous le rappelle si je l'ai trouvé.
7: J'en serai ravie. Au revoir.
8: Au revoir.
7: Allô, bonjour.
9: Oui, bonjour. Je suis Robert, le fils de Madame Ledoux, qui vous appelait tout à l'heure pour le point G. Vous vous souvenez?
7: Oui, absolument.
9: Alors, nous avons suivi ce que vous nous avez dit.
7: Oui.
9: Alors, bon, ben, moi, au niveau du pouce, ça m'a rien fait, mais alors ma mère.
7: Elle.
9: Alors là, je dois vous dire que j'ai jamais imaginé une chose comme ça. Hein.
7: Elle l'a trouvé.
9: Ah oui, elle l'a trouvé.
7: Mais j'en suis ravie.
9: Mais alors, est-ce que c'est normal? Elle dort là, elle ronfle et tout là.
7: Ben écoutez, après une grande satisfaction, le sommeil est réparateur, absolument.
9: D'accord. Dites-moi, moi, en tant qu'homme, point G, il n'y en a pas.
7: Mais vous étant un homme, vous n'avez pas besoin de... Vous n'avez pas, disons, vous avez un pénis entier. Alors que le fascia de Alban n'est qu'un résidu.
9: Oui, mais enfin, est-ce
7: du
9: que
7: corps érectile du pénis de l'homme.
9: Est-ce que les portes du pénis entier, c'est-à-dire, comme vous me dites que j'ai un pénis entier, est-ce que c'est facilement accessible?
7: Un pénis entier, à mon avis, c'est tout à fait accessible avec une main formée de façon tout à fait normale avec 5 doigts, oui.
9: D'accord. Bon, ben écoutez.
7: Il n'y a pas de problème à ce niveau-là.
9: Attends. Ah ben, elle se réveille, attendez. Alors, attends. Allô, docteur?
7: Oui.
9: Oui, elle veut vous parler, vous remercier. Je la passe.
8: Allô?
7: Bonjour.
8: Je vous remercie, docteur.
7: Je suis ravie que vous l'ayez trouvé.
8: J'ai fait une grande découverte, une satisfaction. Je n'ai jamais éprouvé ça de ma vie.
7: J'en suis ravie.
8: Alors, je tiens à associer mes remerciements à mon fils Robert, qui est à côté de moi, vous-même, docteur, ainsi que donc l'inventeur qui s'appelle Grafenberger.
7: Grafenberg, oui.
8: Grafenberg. Donc,
7: c'est pas un inventeur, hein.
8: Enfin, le découvrateur.
7: Oui, c'est ça.
8: Vous le remercierez pour moi.
7: Si... Je ne manquerai pas.
8: Il habite à Paris, non?
7: Il est mort depuis longtemps.
8: Ah
7: j'en
8: bon.
7: Ai bien peur.
8: Et il en a découvert d'autres, des points comme ça?
7: Non, non, il s'est contenté de celui-ci.
8: Ah bon.
7: Écoutez, je vais vous laisser, mais je suis ravie que vous l'ayez trouvé. 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
10: Oui, bonjour.
11: Bonjour, monsieur. Je suis bien chez le serruriste?
10: Non, on dit serrurier, monsieur.
11: Vous êtes sûr?
10: Ah, certaine.
11: Ce serait pour un ouvertisme de porte, s'il vous plaît.
10: Une ouverture de porte?
11: Ah, une ouverture.
10: Oui. Vous habitez où?
11: Non, c'est pas chez moi, ce serait chez mon beau-frère, en fait. Ce serait pour me faire ouvrir la porte de chez mon beau-frère.
10: Votre beau-frère, qu'est-ce qu'il a? Il a perdu ses clés? Qu'est-ce qui se passe?
11: Non, lui, il est en vacances en ce moment.
10: D'accord.
11: Moi, j'aurais besoin de récupérer quelques trucs chez lui, et c'est pour ça qu'il faudrait m'ouvrir.
10: Ah non, mais moi, il faut que ce soit votre beau-frère qui me donne l'autorisation d'ouvrir sa maison. Vous
11: eh bien, il vous la donne.
12: Je donne l'autorisation.
11: Je sais pas si vous avez entendu.
10: Bah c'est la même voix, monsieur, que vous venez de me faire là.
11: Ah non, non, c'est mon beau-frère.
10: Non, mais attendez, il faut arrêter là. Il faut pas prendre les gens pour des singes. Hein, c'est vous qui venez de le dire.
11: Mais j'ai rien dit.
10: Bon, non, c'est votre voix qui a répété, monsieur. C'est quand même hors la loi, monsieur.
11: Bah enfin, je rentre, j'en ai pour 5 minutes, je ressors, on referme, c'est fini, hein.
10: Attendez. Alors vous allez vouloir rentrer chez moi, vous allez me demander d'ouvrir la maison de chez moi.
11: Excusez-moi.
10: Quoi?
11: Vous êtes mon beau-frère?
10: Non.
11: Ah. Alors voilà.
10: Ridicule.
11: Oula, je vous entends mal.
10: La loi ne nous autorise pas à ouvrir les portes.
11: Bon, et dans ce cas, est-ce que vous ouvrez les portes-fenêtres?
10: Non, mais vous moquez de moi?
11: Non, non, mais comme c'est un rez-de-chaussée qui donne...
10: Vous savez quoi? Vous n'êtes pas chez le serruriste, donc là, ça commence à m'énerver.
11: Excusez-moi, mais enfin, si vous refusez de faire votre métier... Là,
10: monsieur...
13: Vous savez quoi? On va venir ouvrir...
11: Allô?
13: Oui, allô? Je suis le responsable. Alors, je j'écoute depuis tout à l'heure. Vous savez ce qu'on va faire? Eh bien, on va venir ouvrir avec le commissariat.
11: Ah bah non, mais vous n'avez rien compris.
13: Si, si.
11: Mais non, il faut que ça reste discret, justement, parce que si vous mettez les flics dans l'histoire...
13: Il n'y a pas de discrétion, moi.
11: Et dans ce cas, est-ce que je pourrais juste passer...
13: Et pourquoi vous voulez passer chez moi?
11: Parce que dans ce cas, je vous emprunte un passe-partout, un truc...
13: Mais monsieur, vous voulez venir à mon bureau pour m'emprunter un outil pour ouvrir la porte.
11: Voilà.
13: Mais ça veut dire que je suis complice avec vous, monsieur.
11: Non, vous dites que vous n'avez pas fait gaffe.
13: Mais monsieur, mais pour ouvrir la porte, il nous faut un justificatif avec votre pièce d'identité, comme quoi vous êtes bien le propriétaire.
11: D'accord. Est-ce que je peux vous faire ça avec un autre nom que le mien?
13: Mais vous foutez de moi ou quoi?
11: Non, mais je demande ça parce que histoire qu'on se mette d'accord, vous voyez.
13: Mais vous êtes né comme ça ou vous êtes devenu comme ça?
11: Comment?
13: Bah bête.
11: Je dirais pas bête, je dirais débrouillard, vous voyez.
13: Non, bête, monsieur.
11: Bricoleur.
13: Non, pas bricoleur, bête. Et puis vous savez quoi? Moi, je vais me déplacer là-bas pour ouvrir la porte, mais en présence du commissariat. Là, on va moins rigoler.
11: Bah oui, ça c'est sûr qu'on va moins rigoler s'il y a la police, parce que comment vous voulez que je sorte des affaires s'il y a la...
13: Mais vous n'avez pas à sortir des affaires d'une maison qui vous appartient pas, monsieur. Attendez, vous voyez pas les questions que vous me posez là?
11: Non, mais je passe.
13: Vous venez dans mon magasin, je vous sors à coups de pied en cul, moi.
11: Ah bah non.
13: Si.
11: Bah non.
13: Et si.
11: Et alors, dans ce cas, est-ce qu'on peut se retrouver peut-être devant le magasin? Je préférerais.
13: Mais même devant le magasin, je vous mets mon pied au cul, monsieur.
11: Ouais, et derrière le magasin alors?
13: Oh là là.
10: Je fais exprès.
11: Allô?
10: Depuis tout à l'heure, il fout de ma gueule.
11: Vous n'avez pas raccroché, hein?
14: Allô?
8: Allô, monsieur le curé?
14: Oui.
8: Bonjour, monsieur le curé. Excusez-moi de vous déranger, c'est Bernadette Ledoux à l'appareil.
14: Oui.
8: Oui, je vous appelle parce que je suis une vieille dame que vous connaissez pas. Mais j'étais à... pendant la guerre, voyez-vous. Oui. Et jusqu'à la libération. Je vous appelle pour avoir une dernière confession, si c'était possible.
14: Oui.
8: Voilà. Vous savez que le général Patton, le général américain, était passé par...
14: Mais non.
8: C'est là que je l'ai connu.
14: Oui.
8: Et j'ai eu une histoire d'amour avec lui.
14: Oui.
8: Et je ne l'ai jamais dit à mon fils.
14: Ah.
8: J'aurais souhaité, si c'était possible, monsieur le curé, que vous en informassiez mon fils.
14: Et votre fils, c'est...
8: Bernard.
14: Oui.
8: Et le fils du général Patton. Je vous le passe, c'est Bernard. Bernard, viens là.
15: Qu'est-ce qu'il y a?
14: Allô?
8: Monsieur, quelqu'un veut te parler, mon fils.
15: Merci, oui. Allô?
14: Allô?
15: Oui.
14: Ici, c'est monsieur le curé de...
15: Bonjour, mon père.
14: Bon, eh bien, vous me voyez en conversation avec vous, d'une façon tout à fait impromptue et inopinée, là.
15: Oui. Ben oui, ma mère vient de me passer le téléphone.
14: Oui, alors, voyons, elle est âgée, votre maman?
15: Oui.
14: Bon. Alors, elle me charge de vous dire une chose qu'elle ne vous a jamais dite.
15: Ah.
14: Ah. Elle me dit que le général Patton serait passé par au moment de la guerre.
15: Oui, je sais, je suis étudiant en histoire, oui.
14: Bon. Et alors, c'est cette chose délicate qu'elle ne vous a jamais dit, elle me demande de vous le dire. Vous me voyez bien embarrassé. Elle aurait eu une aventure avec lui.
15: Oui, mais ça, bon. Je sais que beaucoup de femmes françaises ont connu des soldats américains.
14: Bon, mais d'accord. Bon, vous le savez maintenant. Hein. Alors, c'est pour vous informer que vous êtes son fils.
15: Oui, je sais, je suis le fils de ma mère, ça, je sais. Alors,
14: du général Patton aussi.
15: Pardon?
14: Oui.
15: Je suis le fils du général Patton?
14: Oui.
15: Papa! Tu savais que j'étais le fils du général Patton?
14: Ah bon, alors en
15: fait. Il fallait pas le dire. Hein? Qu'est-ce que c'est que cette histoire? Allô?
14: Allô, oui.
15: Oui, bonjour, monsieur.
14: Oui.
15: Qu'est-ce qui se passe?
14: Bon, mais écoutez, moi, je suis.
15: Mais qu'est-ce que c'est?
14: Allô?
15: Non, mais je te l'avais jamais dit. Mais je me suis marié avec ma femme en 40.
14: Eh oui, mais écoutez, moi. Elle me téléphone et elle me demande d'avertir votre fils de cette histoire-là.
15: Ah bah dites-moi, moi...
14: Mais moi, j'en sais pas plus.
15: C'est incroyable. Là, j'avoue que je tombe des nues.
14: Écoutez, moi...
15: J'ai toujours été... Et alors, vous voyez comme la vie est curieuse, mon père.
14: Oui, oui.
15: J'ai toujours été convaincu que c'était mon fils.
14: Eh bien, écoutez, moi, je n'en sais pas plus.
15: Mais c'est vrai. Je trouvais qu'il me ressemblait pas tellement, remarqué. Oui. Mais c'est très curieux. Il lui ressemble. Ah bah ça, tu es le fils de Patton, dites-moi. Ça, c'était pas tant.
14: Oui,
15: ben. Ma femme m'a trompé, elle m'a trompé. Bon, mais c'est quand même avec le général Patton, c'est pas n'importe qui.
14: Eh oui.
15: Eh ben,
14: oui.
15: C'est bien qu'il le sache, parce que fils du général Patton, oui, c'est quand même autre chose que moi. Hein,
14: oui,
15: moi.
14: D'accord. Mais j'ai l'impression que c'est quelque chose qui lui pesait fort.
15: Ah, ben oui, il était drôlement costaud, hein.
14: Non, c'est pas ça. Bon, mais ça y est, j'ai fait la commission.
15: Ça fait du bien, non?
14: Oui.
15: Hein?
14: Oui.
15: Parce que moi, je suis bloqué depuis ce matin, je suis constipé, ça passe pas.
14: Non, eh bien, d'accord. J'ai accompli ce qu'on m'a demandé de faire.
15: Hein. Oh, c'est formidable.
14: Voilà.
15: Vive la France.
14: Merci.
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12: Bonjour.
16: Bonjour monsieur, c'est bien la cordonnerie?
12: C'est madame, mais oui, vous êtes bien la cordonnerie.
16: Comment ça, c'est pas la cordonnerie?
12: C'est la cordonnerie.
16: Ah ok, mais c'est pas madame.
12: C'est madame, c'est pas monsieur.
16: Alors si, moi je suis un monsieur.
12: Eh ben là, c'est une dame que vous avez au téléphone.
16: D'accord, bah si vous préférez, passez-moi cette dame.
12: Ah non, mais c'est parce que vous avez dit bonjour monsieur et... Ah bah attendez, je vais éteindre mon fax, il est allumé.
16: Ah bah oui, dis donc, qu'est-ce qui se passe? Vous êtes en train de m'envoyer une télécopie?
12: Ah non.
16: Ah si, j'ai plein de pages qui sont en train de s'imprimer.
12: Essayez d'arrêter.
16: Oh là là, ça ne sort que des pages toutes noires en plus. Pourquoi vous m'envoyez des pages toutes noires?
12: Mais je vous envoie rien, monsieur, mon fax il est allumé. Quand vous m'avez appelé, vous avez envoyé. Je vous ai reçu un fax, je sais pas.
16: Ah bah voilà, gagné, il vient de sauter en plus.
12: Oh oui, bon je vous écoute.
16: Oh bah là, il est fichu de chez fichu. Hein.
12: Bon, vous me dites ce que vous voulez?
16: Oui, eh bah déjà, je voudrais que vous m'achetiez un nouveau fax.
12: Oui, bien sûr, je vais même vous en acheter un kit.
16: Ah bah super, dans ce cas, je fais tout de suite la commande pour vous.
12: Ouais, oui.
16: En revanche, il arrivera chez vous. Bonjour monsieur, je fais la commande là, mon nouveau fax sera livré chez vous.
12: Pourquoi vous avez envoyé un fax chez nous?
16: C'est parce qu'il faut mettre la même adresse pour la livraison et pour le facturage.
12: Pour mettre le facturage, moi j'ai pas commandé ça.
16: Non, c'est moi qui ai commandé, mais comme c'est vous qui payez.
12: Non, c'est peut-être une tentative d'escroquerie, hein.
16: Ah, c'est votre dame que j'entends derrière?
12: Non. S'il a un problème. Oui, il va t'envoyer pour un fax, tu reçois ici. Attendez, je vais envoyer rien du tout. Je reçois rien du tout. Je suis désolé, cher monsieur.
16: Oui, mais pardon, chère madame, vous m'avez envoyé un fax qui m'a tout bousillé.
12: Moi j'envoie pas de fax, je suis pas une amitié manipulée.
16: Non, alors apparemment ce sont vos collègues d'avant qui en a manipulé le fax.
12: Ouais, non, mais moi je ne rentre pas dans ces trucs-là, c'est pas mon problème.
16: Oui, mais ça commence avec le fax qui saute et puis après je connais, c'est la ligne piratée pour récupérer mes numéros de banque, ma sécurité socialiste.
12: Le coût du numéro de banque, le coût du bazar, je m'en fous royalement moi. C'est votre problème, je n'ai rien commandé, je ne donnerai ni numéro de compte, ni quoi que ce soit, ni aucune coordonnée bancaire.
16: Non, alors pas besoin de vos coordonnées bancaires, je mets que vous payez à réception.
12: Je paierai quoi à réception?
16: Voilà, quand mon nouveau télécopieur arrive chez vous, vous le payez et moi je viens le chercher.
12: Alors là, c'est même pas la peine d'y penser.
16: Ah bah si, j'y pense.
12: Ah bah je ne paye pas réception d'un fax que j'ai pas commandé. Moi, ça arrive ici, c'est pas compliqué, je fais retour à l'expéditeur. Et puis, vous vous démerdez pour recommander le produit.
16: Oui, mais alors si je recommande, vous allez devoir payer deux fois la livraison, c'est dommage.
12: Non. Votre fax, il fera retour à l'expéditeur.
16: Ah oui, mais dans ce cas, je vais devoir le commander une troisième fois, ça vous fait trois frais de livraison.
12: Eh bah, vous vous payerez.
16: Dans ce cas, un conseil, prenez direct la première livraison, comme ça vous économisez les deux suivantes.
12: J'ai pas marqué pigeon sur mon front quand même.
16: Bah je sais pas, je vous vois pas, je suis au téléphone.
12: Non, mais c'est marqué pigeon là.
16: D'accord, ah bah ça je pouvais pas le savoir.
12: Vous prenez les gens vraiment pour des cons.
16: Ah non, alors pardon, chère madame pigeon, mais le con c'est moi.
12: J'en ai rien à foutre.
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18: Allô?
8: Allô? Oui, bonjour madame.
18: Bonjour.
8: Je suis à l'animalerie là.
18: Oui.
8: Oui, bonjour. Je souhaiterais savoir si vous aviez des muselières.
18: Oui.
8: Mais alors, est-ce que ce sont des petites muselières ou est-ce qu'il y en a des plus grandes?
18: Bah, il y en a toutes les tailles, monsieur.
8: La largeur de la muselière, ça fait combien?
18: Bah, le problème, c'est que il y en a toutes les dimensions, monsieur. Il y en a pour gros chiens, il y en a pour petits chiens, il y en a pour...
8: C'est pas pour chiens.
18: C'est pour quoi?
8: C'est pour ma femme, qui m'emmerde. Il n'y a pas d'autre mot, excusez-moi. Hein. Et je voudrais bien qu'elle ferme sa gueule.
18: Ah, donc, ouais, mais là, vous n'allez pas pouvoir y mettre une muselière, monsieur.
8: Pourquoi?
18: Bah, c'est pour les chiens, c'est pas pour...
8: Ben, c'est pour ça que je vous appelle. Si je mets une muselière, elle va la fermer.
18: Non, mais vous allez pas, je vous assure, vous n'allez pas pouvoir lui mettre son menton dedans.
8: Pourquoi?
18: Bah, parce que là, si vous voulez, c'est le nez. Donc vous, comment vous allez faire pour le mettre au niveau de sa bouche?
8: Est-ce que ça vous embêterait d'essayer? Juste pour me dire, et comme ça, je passe la prendre tout de suite.
18: Bah, faudrait venir voir... Ça dépend ce qu'elle fait comme dimension. Moi, je peux pas enfiler...
8: Ma femme envisage 37 de haut, 14 de large.
18: 37 de haut.
8: Oui, vous pouvez essayer sur vous pour voir si ça rentre ou pas.
18: Ah non, je peux pas. Non.
8: Bon, est-ce que je peux venir avec ma femme?
18: Bah, bien sûr que vous pouvez venir avec votre femme.
8: Et on pourra essayer.
18: On peut essayer, mais pourquoi vous voulez la faire taire?
8: Attendez, tu vas venir avec moi, on va aller au... La dame est très gentille et elle m'a dit qu'on allait faire un essai. Un essai de quoi? Je te la passe, madame. Allô?
18: Allô, madame?
8: Oui, bonjour, madame.
18: Oui?
8: Alors, mon mari me dit qu'il faut que je vienne avec lui pour essayer je sais pas quoi.
18: Bah, votre mari veut vous mettre une muselière.
8: Ah oui?
18: Pour vous faire taire, en fait.
8: Et ça marche, ça?
18: Bah, écoutez, moi, je pense pas. Je vois pas du tout comment vous allez faire pour enfiler ça. Hein.
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19: Bonjour.
11: Bonjour monsieur, c'est bien la poissonnerie?
19: Oui, tout à fait.
11: J'ai mon fils qui est venu qui a acheté un filet chez vous.
19: Quand?
11: Ah bah c'était le mois dernier.
19: Bah écoutez, ça fait un mois de ça.
11: Ah oui? Et alors là, on le ressort, c'est pas du tout un filet hein.
19: Bah c'est quoi en fait?
11: Ah bah c'est du poisson.
19: Et bah alors?
11: Si c'est du poisson, ça peut pas être un filet.
19: Bah si, un filet de poisson.
11: Bon, vous inventez, ça n'existe pas ça.
19: Bien sûr que tous les poissons sont mis en filet monsieur.
11: Alors non, excusez-moi, un filet c'est fait avec du cordage tressé.
19: Vous parlez de quoi là?
11: Je vous parle du soi-disant filet de tennis que vous avez vendu, qui n'est ni en cordage, ni en tressage, ni en filetage.
19: Mais on vend pas de cordage nous.
11: Ah vous n'en vendez plus?
19: Bah on n'en a jamais vendu.
11: Ah, alors pourquoi vous dites à mon fils?
20: Bonjour.
11: Ah, bonjour monsieur.
20: Qu'est-ce qu'il y a comme problème?
11: Ah bah le problème c'est que c'est pas un filet du tout.
20: Du filet d'églefin ou filet de merlan? S'il me demande un filet, mais je vois pas le problème. Qu'est-ce que vous voulez que je fasse avec le poisson, là?
11: Ah bah donc vous reconnaissez que c'est du poisson?
20: Mais non, enfin je veux pas vous vendre, je veux pas vous dire que je vous ai vendu un bifteck, vous êtes dans une poissonnerie, monsieur, enfin.
11: Ouais, bah alors pourquoi vous dites que c'est du filet dans ce cas?
20: Mais je ne dis pas que c'est du filet!
11: Oh, on change la version.
20: Mais enfin, monsieur, vous...
11: Bah déjà, vous vous souvenez qu'à la place du filet, vous lui avez donné du poisson.
20: Mais je reconnais rien du tout! Je reconnais que je vous ai vendu du poisson.
11: Ah, voilà!
20: Mais écoutez, mais je veux pas vous vendre du bifteck, c'est dans une poissonnerie! Enfin!
11: Il y a quand même un arnaquage manifeste.
20: Oh, il n'y a pas un arnaquage, monsieur. Enfin, il est majeur et vacciné, votre fils.
11: Non, il a 4 ans.
20: Ah, oh, bah alors, on ne fait pas venir un mineur, alors.
11: Ah, si, parce qu'il est émancipé depuis ses 3 ans.
20: Mais ça, vous avez mis un mois pour me téléphoner?
11: Bah oui, parce qu'il fallait que je retrouve le numéro, que je retrouve
20: la. Vous rigolez ou quoi? Je suis dans l'annuaire, vous venez, vous renvoyez votre fils. Non, mais alors, vous franchement, ça ne va pas du tout, hein.
11: Reconnaissez que vous vendez du faux filet.
20: Bon, écoutez, s'il y a un problème, vous venez avec votre ticket de caisse. Si vous l'avez, si vous n'avez pas, c'est tant pis pour vous. Ça fait un mois. Donc ça fait un mois, fallait revenir.
11: Ah non, parce qu'il l'avait mis sur le cours de tennis le filet, donc moi je l'ai.
20: Oh, sur le cours de tennis, c'est pas bah, non mais puis quoi encore? Non mais faut arrêter un peu.
11: Ah bah il a essayé de le monter, ça n'a rien.
20: Il a essayé de le monter. Non mais vous avez fumé le calumet de lapin ou quoi là?
11: Excusez-moi, on parle d'article de tennis là, on parle d'article sportif quand même.
20: Mais qu'est-ce que vous me dites là? Vous êtes dans une poissonnerie. J'ai vendu des coquillages et crustacés.
11: Alors pourquoi quand on vous demande un filet de tennis?
20: Du filet de tennis? Mais du filet de tennis, c'est quoi ça?
11: Eh bah c'est un cordage, vous voyez, c'est ce qu'on met sur le cours de tennis.
20: Mais monsieur, vous êtes dans une poissonnerie.
11: Et alors?
20: Du filet de tennis.
11: Ah bah excusez-moi, moi je sais faire la différence entre un cordage qu'on met au milieu du cours de tennis et du poisson, donc je vois bien que vous avez essayé...
20: Non mais
11: de...
20: ça va pas, hein. Non mais écoutez, vous avez le ticket de caisse?
11: De votre filet de tennis? Bah oui, bien sûr.
20: Ah bah vous revenez, je vous rembourse. Et après je porte plainte pour harcèlement.
11: Oh bah c'est non, mais c'est pas ça, c'est qu'il y a le cours de tennis qui est maintenant complètement fichu.
20: Le cours de tennis qui est fichu avec du poisson?
11: Moi j'ai prévenu la fédération.
20: La fédération de quoi?
11: Bah la fédération de tennis.
20: Fédération de tennis pour la vente de poisson.
11: De filet.
20: Mais vous êtes malade ou quoi là?
11: Il y a quand même la terre battue à changer aussi.
20: Mais la terre battue, Non mais ça va pas ou quoi là? Non mais vous avez fumé le calumet ou quoi là? Quand vous achetez de la marchandise, vous la posez sur la terre battue vous? Non, on la met dans le frigidaire. Je suis désolé monsieur, la terre battue de quoi?
11: Bah du court de tennis, parce que le filet j'ai voulu, c'est ce que je vous dis, on a voulu l'installer sur le court. Ça nous a tout fichu en l'air.
20: Et le filet? Non, bon, donnez-moi votre numéro de téléphone.
11: Donnez-moi vous votre numéro de téléphone déjà.
20: Ah vous l'avez parce que vous m'appelez.
11: Comment vous savez?
20: Oh.
11: Oh.
20: Oh merde, c'est
17: bon. Oui, allô?
21: Allô?
17: Allô?
21: Bonjour, monsieur. C'est l'école d'accordéon?
17: Oui.
21: Ah, bonjour.
17: Bonjour.
21: Excusez-moi monsieur. De vous déranger, monsieur Ledoux, à l'appareil.
17: Je vous en prie.
21: Je vous appelle d'une chambre où je suis dans une clinique.
17: Ah.
21: Et rien ne m'aurait fait plus plaisir en guise de dernière volonté.
17: Oui.
21: D'entendre un petit air d'accordéon.
17: Ah bon?
21: Si c'est possible.
17: Ah.
21: Avant que je parte.
17: Écoutez, monsieur, vous aimez l'accordéon à ce point, alors?
21: Oh oui, j'en ai beaucoup joué.
17: Ah oui?
21: Ça m'aurait fait plaisir avant de partir.
17: Bon, écoutez, je fais le nécessaire. Attendez un petit instant, s'il vous plaît. Hein.
21: Merci, monsieur. Avant de partir, ça fait du bien un petit air d'accordéon. Vous comprenez?
17: Attendez, je vous fais attendre, là.
21: Merci, vous êtes gentil. Allô?
17: Allô?
21: Oui, merci, monsieur.
17: Alors, attendez.
21: Ce sont mes dernières volontés avant de partir, monsieur.
17: Alors, attendez. Je vais vous jouer le retour des hirondelles, hein?
21: Ah oui.
17: Si vous connaissez?
21: Oh!
17: D'accord. Alors, ma femme va prendre le téléphone et moi, je vais prendre l'accordéon. Attendez un instant.
20: Allô?
21: Bonjour, madame.
20: Voilà, il va commencer, là.
21: Je m'assieds.
17: Je commence, hein?
21: Je vous écoute.

0: Lay. 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Oh. Oh.
1: Allô?
0: Bravo, monsieur.
1: Ça vous a fait plaisir?
0: Oh, mais vous pouvez pas savoir. Je ne m'attendais pas à ce que vous jouiez de cette manière. Ce morceau est magnifique et vous êtes un grand accordéoniste.
1: Ah bien, je vous remercie, mais...
0: Je vous le dis du plus profond de mon cœur, monsieur Jacques.
1: Là, vous m'avez pris un peu de court, hein. J'étais vraiment à froid, là.
0: Non, non, je vous le dis. Avant de partir, ça me fait toujours du bien. J'appelle les artistes au téléphone tous les matins avant de partir faire mes courses. Sur le marché.
1: Ah.
0: Et comme ça, je m'offre un petit concert privé.
1: Ah oui, oui. Mais donc, avant de partir, c'est sur le marché, parce que j'avais compris avant de partir, à la cause d'une grave maladie, non?
0: À mourir, vous voulez dire?
1: Oui.
0: Non, non, je suis en pleine forme.
1: Ah. Eh bien, je suis heureux d'avoir satisfait vos désirs.
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3: Oui, allô?
4: Ah, ben j'ai un doute. Allô?
3: Oui, allô?
4: Ok, donc bonjour monsieur, c'est bien la boucherie?
3: Oui, c'est moi.
4: Docteur Martin à l'appareil, service médicaliste de Martinville.
3: Oui?
4: Je vais venir installer un cabinet de consultation médicaliste chez vous.
3: Non mais attendez, vous êtes à une boucherie là? Qu'est-ce que ça a à voir avec ça, moi?
4: Ça a à voir avec ça que les gens qui viennent chez vous pour acheter de la viande, en même temps, ils pourront comme ça consulter un médecin.
3: Non mais vous êtes sérieux là?
4: Bon, parfois, oui.
3: Aucun moment, il y a quelque chose qui a été mis en place.
4: Ah non, mais on va le mettre en place ensemble, vous inquiétez pas.
3: Mais on va rien mettre en place du tout.
4: Mais si, je vais passer vous installer le cabinet du médecin.
3: Non, vous allez pas. C'est nulle part.
4: Non, mais ce sera pas dans la boutique. La salle de consultation médicaliste, je vais l'installer derrière, dans votre réserve à viande.
3: Mais...
5: Bonjour.
4: Bonjour, monsieur. Comme je disais...
5: Mais attendez, monsieur, on est une boucherie charcuterie. Vous parlez de quoi?
4: Comment ça, de quoi?
5: Au nom de quoi vous décidez que chez moi, vous allez vous installer?
4: Ah, au nom de la lutte contre le désertage médical. Ça permet aux malades de se faire soigner n'importe où en faisant les courses.
5: Mais vous rendez compte de ce que vous êtes en train de me raconter?
4: Plus ou moins, ouais.
5: Et pourquoi moi?
4: Parce que, comme vous, vous êtes déjà équipé pour conserver de la viande, j'en ai déduit que vous pouvez aussi conserver des patients malades.
5: Non mais vous vous foutez de moi, c'est n'importe quoi.
4: Bah c'est logique, c'est juste que c'est pas la même viande, mais sinon ça change pas grand chose.
5: Mais vous êtes qui?
4: Je suis le docteur Martin.
5: Mais docteur Martin, de quoi? C'est quoi? Donnez-moi votre pédigré.
4: Oui, alors je précise, je suis pas docteur en médecine, je suis docteur semi-professionnel en démarchage téléphoniste.
5: Mais n'importe qui peut me téléphoner pour me raconter n'importe quoi.
4: On est bien d'accord, donc là je vous appelle pour vous dire que demain je vous installe une salle de consultage médical.
5: Vous débarqueriez chez moi demain pour m'installer un truc que je vous ai jamais demandé, mais zéro.
4: Ah non, mais alors, l'idée, c'est pas de se mettre dans le magasin, je vous rassure.
5: Ben, je m'en doute bien, évidemment.
4: Bah oui, évidemment. Votre salle de consultage, je vais la mettre derrière, dans votre réserve à viande.
5: Mais non.
4: Mais si.
5: Mais non.
4: Mais si.
5: Mais non.
4: Bah si.
5: Mais vous vous mettez nulle part, vous vous foutez de ma gueule ou quoi?
4: Ah bah oui.
5: Ouais, c'est ça.
4: Non, pardon, je peux changer de réponse?
6: Allez, une salle médicale.
7: Allô, oui, bonjour.
4: Ah, allô, oui, bonjour.
7: Oui, bonjour.
4: Oui, bonjour.
7: Oui.
4: Oui, bonjour.
7: Oui, bonjour.
4: Oui, bonjour.
7: Bonjour, bonjour, bonjour.
4: Mais bonjour, bonjour, bonjour à vous aussi.
7: Bonjour, monsieur.
4: Bonjour, madame, oui.
7: C'est monsieur au téléphone, c'est le patron au téléphone.
4: Ah oui, tiens, bonne idée, passez-moi le patron au téléphone.
7: C'est moi-même, monsieur.
4: Ah, bah dites-le.
7: Oui.
4: Entre nous, c'était pas super clair. Hein.
7: Oui.
4: Donc, comme je disais, la salle de consultage pour les malades, on la met dans l'arrière-boutique.
7: Mais là, vous êtes dans une boucherie, monsieur.
4: Pas du tout, non, je suis encore au bureau, mais je vais passer à votre boucherie pour installer le cabinet médicaliste.
7: Mais pas dans une boucherie, qu'est-ce que vous me racontez, là? Moi, je vais ouvrir un cabinet dans ma boucherie, non mais...
4: Bon, mais non, dans la boucherie, ce serait complètement ridicule, vous vous rendez compte?
7: Mais monsieur...
4: Non, non, le cabinet médicalifié, on l'installe dans votre réserve à viande.
7: Mais un cabinet médical dans une réserve à viande, vous me racontez quoi, là? Vous me racontez n'importe quoi, là?
4: Bah non, parce que c'est comme la viande. Ça permet de garder les malades au frais en attendant de les soigner.
7: Mais monsieur, un cabinet médical dans une chambre froide, on n'est pas dans une morgue.
4: Ah bah non, parce que nous on soigne que des patients vivants.
7: Non mais là, vous foutez de moi là.
4: Non.
7: Mais si, vous êtes en train de vous foutre de moi.
4: Mais non.
7: Mais bien sûr, franchement.
4: Ah, franchement.
7: Vous foutez de moi.
4: Oh bah si c'est franchement, alors oui.
7: Mais...
4: Complètement.
7: Hop, c'est bon.
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9: Allô?
10: Oui, allô, je suis bien à la syphilis.
9: Ah non, pas du tout, vous êtes à la mairie de la Grépry.
10: À la Grépry? Ah oui, mais la Grépry va s'appeler maintenant la syphilis dans le plan de réforme des communes et des régions.
9: Et écoutez, c'est, je vous dis pas le contraire, mais franchement, ça n'est pas arrivé jusqu'à nous encore.
10: Ah bah écoutez, je suis à la préfecture, donc j'ai vu ça sur les réformes, c'est le 337, qu'est-ce que c'est que ça? Daumier?
9: Bah écoutez, moi je suis la secrétaire.
10: Daumier?
9: Monsieur le maire ne m'a rien dit, ça m'étonnerait quand même qu'il ne me l'ait pas dit.
10: Bon, je vous passe Monsieur Daumier, c'est le chef du service de Monsieur le préfet. Hein.
9: Entendu.
10: Ne quittez pas.
6: Allô?
9: Oui, bonjour monsieur.
6: Bonjour madame, Monsieur Daumier à l'appareil.
9: Oui.
6: Je suis à la mairie de Gripperie.
9: Oui.
6: Ah bah oui, c'est ça, oui, vous n'avez pas reçu le courrier.
9: Ben non.
6: Ah, normalement vous auriez dû recevoir la circulaire qui est en application de la réforme des communes et des régions. Et donc, qui fait que votre commune va être débaptisée, ainsi que 1621 communes françaises.
9: Ah.
6: On vous a informé peut-être du nom de votre...
9: Eh bien, on vient de me le dire, mais si vous voulez bien me le redire quand même, là, parce que j'avoue que j'ai pas bien entendu toutes les syllabes.
6: Alors, votre commune, la Gripperie, devient donc officiellement, à partir du 1er janvier 2010,
9: oui,
6: la Syphilis.
9: Bon.
6: Donc, vous devenez donc, pour les hommes, les syphilitiques. Oui.
9: Oui.
6: Et les syphilitiques.
9: Oui.
6: Sur chancre.
9: Sur centre?
6: Non, sur chancre.
9: Oui.
6: Nous avons hésité longtemps entre vous appeler donc la commune de La Syphilis avec Blénorragie. Il y a eu des hésitations en préfecture avec le ministère.
9: Bon, heureusement que je suis assise, quoi.
6: Sinon, vous seriez tombée?
9: Ouais, je serais tombée, oui.
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11: Allô?
4: Bonjour monsieur, je suis bien chez le plombier.
11: C'est ça, oui.
4: Monsieur Martin à l'appareil, Vidéoclub Martin.
11: Oui.
4: J'étais en train de remettre à jour mon fichier, il y a une cassette VHS que vous nous avez pas rendue.
11: Ah non, non, ça fait longtemps qu'on ne loue plus de cassette.
4: Ah bah justement, ça fait surtout longtemps que vous avez oublié de la rendre.
11: Mais ça serait quoi?
4: C'est le concert live de Céline Dion à Martinville.
11: Ah non, pas du tout. Vous me diriez du Johnny Hallyday, je vous dirais peut-être oui.
4: Ah bah justement, c'est le coffret premium avec en bonus les reprises de Johnny en québécois par Céline.
11: Un coffret en... Non mais, ça va plus vous, hein?
4: Bah j'ai la date de locatisme, vous faisiez quoi le 23 février 2001
11: 2001, vous voulez me faire rappeler, moi, en 2001, qu'est-ce que j'ai loué? Je n'ai pas loué de Céline Dion, je n'aime pas Céline Dion, mon mari non plus.
4: Bah oui, mais le problème, c'est qu'à l'époque, on facturait 5 francs par semaine de retard.
11: Oui.
4: Donc là, ça veut dire que vous nous devez 5200 francs.
11: Combien, vous dites?
4: Non mais, vous inquiétez pas.
11: Quoi?
4: Les 5200 francs, je vais les convertir en euros.
11: Non mais même en euros, je veux rien vous indemniser, je n'ai pas de cassette Céline Dion.
4: Donc ça fait 5200 euros.
11: Non mais, je vais rien vous payer 5200 euros.
4: Non, mais on va se faire un échéancier.
11: Ah non, mais on va pas faire d'échéancier, je vais rien vous payer, qu'est-ce que vous racontez là?
4: Sinon, on peut mensualiser.
11: Non, on va rien mensualiser, vous comprenez pas.
4: Pardon, vous auriez pas perdu ma cassette?
11: Mais je l'ai pas perdue, je l'ai pas empruntée.
4: Bah, c'est pas ce que me dit mon ordinateur.
11: Mais votre ordinateur, il dit pas ce qu'il veut.
4: Attendez, je lui demande, ordinateur, qui a perdu Céline Dion à Martinville? C'est le plombier. Ah!
11: Non, mais c'est pas.
4: Ah, bah oui, c'est pas moi qui l'ai dit, c'est l'ordinateur.
11: Mais l'ordinateur, il vous dit ce qu'il veut.
4: Pas du tout.
11: Et bah, emmenez-nous en justice et puis c'est tout.
4: Oui, ah, bah, je vous apporte le justificatif, d'accord?
11: Mais je vous dis que je vous parle pas de justificatif, hein.
4: Ah bon?
11: Non, c'est justice.
4: Justice, comme vous dites, on est d'accord?
11: Oui.
4: Qui est le diminutificatoire de justification?
11: Au tribunal. Emmenez-nous au tribunal pour votre cassette VHS, d'accord?
4: D'accord, dans ce cas, faut que je passe vous chercher.
11: Non, vous passez pas chez moi. Vous commencez à m'énerver, hein.
4: Bah, si vous voulez qu'on aille chercher ma cassette au tribunal, autant que je passe pour qu'on y aille ensemble.
11: Et vous comprenez pas ou quoi? Si vous vous présentez chez moi...
4: Oh non, mais j'ai compris. Vous allez planquer la cassette.
11: Non, non, mais je veux pas planquer de cassette.
4: Si, si, dès qu'on aura raccroché, vous allez choper Céline Dion et vous allez la planquer.
11: Bien sûr que je vais courir la planquer alors que je n'ai pas de cassette VHS ici. Vous comprenez pas le français, vous, hein?
4: Qu'est-ce que j'entends?
11: Quoi?
4: C'est du Céline Dion que j'entends derrière vous.
11: Bah, ça va pas bien, vous.
4: Non, mais vous êtes en train de regarder la cassette.
11: C'est mon fils qui parle, qui est en train de prendre témoin de ce que vous êtes en train de dire.
4: Votre fils qui parle avec la voix de Céline Dion, comme par hasard.
11: Mais n'importe quoi, mais vous êtes en plein délire.
4: Oh, bah, passez-la moi, on va voir.
12: Quel est votre nom d'entreprise, s'il vous plaît?
4: Oh, bah, ça, pardon, bonjour madame.
12: Oui, votre nom d'entreprise, s'il vous plaît.
4: Non, mais c'est dingue, effectivement, vous avez la voix de Céline Dion.
12: Oui, le nom d'entreprise.
4: J'imagine qu'on doit vous le dire tout le temps, mais.
12: Le nom de l'entreprise.
4: Ah oui, pardon, Vidéoclub Martin.
12: Quelle adresse?
4: Je suis au 1 rue Martin.
12: Le code postal.
4: C'est Martinville.
13: Martinville.
12: Le code postal.
4: Oui, bah, le code, c'est Martinville.
12: Le code postal, c'est des chiffres.
4: Ah non, à Martinville, ce sont des lettres.
12: Non, non, c'est un chiffre.
4: Oh, bah, mettez ce qui vous arrange dans ce cas.
12: Allez, merci, au revoir.
4: Ah bah non.
12: Au revoir.
4: Bah non, parce que vous m'avez toujours pas rendu ma cassette.
11: Allô?
4: Ah bah rebonjour.
11: Vous savez quoi, là? Je vais appeler la police.
4: Ouais, bien sûr, et je connais le coup, hein.
11: Non mais...
4: Vous allez me repasser votre... votre fils en lui demandant de faire le faux policier.
13: Non, mais vous allez pas bien, vous.
4: Et comme par hasard, le policier, il aura la voix de Céline Dion.
13: Et puis votre connerie.
4: Ah, bah ma connerie, ça fait quelques années qu'elle dure déjà.
14: Allô?
15: Allô?
14: Oui.
15: Oui, bonjour. C'est Anne-Marie?
14: Oui.
15: Anne-Marie, tu peux baisser ta télé? Là, j'entends rien.
14: Qu'est-ce que c'est?
15: Merci, Anne-Marie. Au revoir.
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17: Oui.
4: Bonjour monsieur, c'est bien l'animalerie?
17: Oui, c'est nous, oui.
4: J'ai des poneys à déposer chez vous cet après-midi, je voulais juste
17: des
4: savoir...
17: Quoi, des poneys?
4: Oui.
17: Ah oui, mais non, on fait pas des poneys, nous, on fait pas ça.
4: Comment ça, vous faites pas ça?
17: Des poneys, des animaux, enfin des...
4: Ah absolument, des poneys animaliers.
17: Je peux vous dire que vos animaux, ils vont rester dans votre véhicule, hein?
4: Ah, je peux vous dire que non.
17: Ah, vous manquez pas de culot, vous, hein? J'hallucine. Enfin, c'est du grand n'importe quoi.
4: Bah, moi, si je vous les livre pas, je touche pas ma com de livrage.
17: Mais je me fous, moi, est-ce que vous touchez votre com ou pas? Bonjour.
4: Ah, un autre monsieur.
18: Je ne vais pas accueillir des poneys. Vous comprenez ce que je vous dis? Derrière, j'ai une pension, mais c'est que pour les chiens et les chats.
4: Chien, chat, poney?
18: Mais non! Non, pas poney! Chien, chat, point!
4: Bah, il faut bien que quelqu'un les prenne, excusez-moi,
18: moi. Mais il faut bien, mais c'est votre problème à vous, c'est pas le mien. Je vais porter plainte, monsieur.
4: Écoutez, dans ce cas, moi, je contre-porte plainte pour refus de poney.
18: Mais qu'est-ce que vous me racontez?
4: C'est quand même pas compliqué à comprendre.
18: Mais c'est à vous de comprendre! On ne s'occupe pas de poney!
4: Je vous mets de la paille.
18: Non! Mais vous êtes têtu, hein, c'est pire qu'un breton, là. C'est...
4: Excusez-moi, vous m'avez traité de breton, là?
18: Un breton?
4: Oh bah tiens, en plus, les gros mots.
18: Mais monsieur, un breton!
4: Oh!
18: Et c'est la personne qui vit en Bretagne.
4: Oui, bah, bien sûr.
18: Mais non, mais les bretons, monsieur.
4: Oh, arrêtez!
18: Alors là, c'est impressionnant. Bon, alors, mon père, tout simplement, donc mon responsable, il va vous expliquer.
4: Ah bah, avec plaisir, oui, alors passez-le moi.
19: Oui, je l'écoute.
4: Ah! Bonjour madame.
19: Moi, je suis propriétaire de Montgenier, je prends que des chiens.
4: Oui, ça votre collègue m'a dit, les chiens, les chats, les poneys.
19: Mais attendez, combien de poneys?
4: Oh, il y en a juste une vingtaine, à vue de nez.
19: Ben non, mais je peux pas vous prendre 20 poneys.
4: Et pourquoi?
19: Parce que mes niches sont trop petites. Essayez de comprendre ou quoi? Où je les mets? Dans ma maison? Non, mais c'est quoi ce travail là? Non, mais moi je prends pas vos poneys.
4: Et de quel droit?
19: Du droit que je suis maître de moi-même déjà pour commencer, monsieur.
4: Et du droit animaliste alors? Vous en parlez du droit animaliste?
19: Non, j'en prie le droit animaliste à d'autres.
4: Article 7, que j'ai sous les yeux.
19: Oui, bah, votre article, monsieur.
4: Tout professionnel animaliste se doit d'accepter d'héberger des animaux type poney.
19: Et tout ça gratuitement en plus?
4: Oui, bien sûr.
19: Mais c'est quoi ce bordel?
4: Excusez-moi, parce que moi on m'a dit que vous en aviez déjà pris donc.
19: Non, jamais.
4: Oh!
19: Jamais. Ah bah non, jamais.
4: Parce que moi l'autre jour je suis passé, j'ai entendu hennir justement.
19: Non, pas chez moi.
4: Ah si?
19: Non, j'ai pas de poney chez moi. Si je vous le dis que j'ai pas de poney, non quand même.
4: J'ai entendu hennir, excusez-moi.
19: Vous avez entendu hennir, oui.
4: Vous allez me dire que vous avez des chiens qui hennissent?
19: Non, j'ai pas de chiens qui hennissent.
4: Ah!
20: Allô? C'est moi qui récupère la conversation.
4: Ok, enchanté. Monsieur.
20: Non mais de toute façon, d'une, on en a rien à foutre.
4: Ah ben bravo.
20: Et de deux, démerdez-vous.
4: Ah ben double bravo.
20: Non mais j'étais en train d'écouter la conversation, j'ai très bien entendu. Il vous a jamais dit de venir avec 20 poneys.
4: Ah 20 poneys, comment vous savez qu'il y en a 20?
20: C'est parce que j'ai entendu la conversation quand même. Là, j'aime pas trop qu'on se moque de moi, monsieur. D'accord? Mon beau-père, il vous dit non, il n'est pas équipé pour recevoir ce genre d'animaux.
4: Alors moi, je lui ai commandé quand même de l'alimentation puisqu'il me l'a demandé.
20: Mais quand vous l'avez passé la commande, vous venez d'appeler.
4: Je viens de la passer, je suis en train de la finalifier. Et voilà.
20: Vous foutez de ma gueule ou quoi?
4: Ben absolument.
20: Voilà, vous foutez de ma gueule. Alors écoutez-moi bien. Je supporte pas qu'on me prenne pour un con.
4: Le con, c'est moi dans l'histoire, hein, s'il vous plaît, on n'inverse pas les rôles.
20: Vos poneys, moi, j'en ai rien à foutre de vos poneys. Vous venez me casser les couilles chez moi?
4: Pardon?
20: Oui. Vous êtes en train de me casser les couilles.
4: Alors excusez-moi, monsieur, mais je ne.
20: Non,
4: pense...
20: ben monsieur, madame, j'en ai rien. Vous mettez les ovaires. Vous me cassez les ovaires.
4: Ah oui, mais faudrait savoir, mon vieux.
20: Au revoir.
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21: Mairie de Notreillier?
22: Oui, bonjour, monsieur.
0: C'est oui, la bonjour, mairie
21: monsieur. Oui, monsieur.
22: Oui, bonjour, monsieur. Robert Ledoux à l'appareil, champion du monde de coup de fil le plus court. Alors, ça fait combien de... Ah, ben là, je crois que j'ai gagné.
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23: Oui, bonjour.
4: Bonjour, monsieur. C'est bien le lycée?
23: Oui.
4: Monsieur Martin à l'appareil. Les cours correspondentiels, Martin?
23: Oui.
4: Je fais des cours à domicile et cette année, j'ai proposé une formule tout compris avec passage du bac à domicile.
23: Oui.
4: Donc, il faut que je vous dépose les copies de mes élèves.
23: C'est les copies.
4: Bah, ce sont les copies de leurs épreuves du bac, mais qu'ils ont faites chez eux.
23: Ah ouais.
4: Et ouais. Donc, ça reste entre nous, mais normalement, ils devaient passer leur bac au lycée.
23: Ah oui, d'accord.
4: Et ouais. Donc, vous allez récupérer les copies de mes clients.
23: Ah.
4: Et vous allez discrètement les envoyer avec les autres copies du bac.
23: Ah, je sais pas, mais moi, je sais pas si je peux faire ça.
4: Mais si, vous dites que c'est une pile qui est restée à l'accueil et que vous venez de les retrouver.
23: Bah, ça va être embêtant parce qu'ils vont me dire, il y a des copies qui sont restées à l'accueil.
4: Bah oui, mais moi, les élèves, ils me payent pour pouvoir passer le bac chez eux, ils me filent 100 balles par épreuve.
23: Ouais, c'est bien, oui, je sais.
4: Comment ça, vous savez? Ah, vous aussi, vous vendez des épreuves?
23: Non, je sais pas. Non, c'est vous qui me dites ça, j'en sais rien, moi.
4: Ah, non, mais pardon, j'ai compris. Vous me demandez un petit bifton?
23: Non, sûrement pas.
4: Ouais. Je peux vous laisser un petit billet de 5 pour chaque copie passée.
23: Non.
4: Aussi.
23: Non.
4: Oh bah si, vous faites quand même une partie du boulot.
23: Non, je peux pas.
4: Allez, un petit billet de 10 balles alors.
23: Non, je les prends pas.
4: 15 balles alors, un billet de 15 balles.
23: Non, monsieur, je prends pas les copies ici, là, c'est impossible.
4: Bon, vous savez quoi? Dites-moi votre chiffre.
23: Non, je dis rien du tout. Faut que je demande la permission avant.
4: Ah bah oui, c'est vrai, il suffit de demander la permission, évidemment. Il faut demander à qui?
23: Bah, la principale adjointe.
4: Ah bah, passez-moi la principale adjointe.
23: Ouais, je vais voir, mais là.
4: Merci, monsieur.
1: Ne quittez pas, nous allons vous répondre.
4: Et elle est normale.
3: Oui, allô?
4: Bonjour monsieur, votre collègue me dit qu'il faut voir avec vous pour déposer des copies du bac supplémentaire.
3: On ne nous a jamais informé que quelqu'un de l'extérieur devait nous déposer des copies.
4: Bah si, moi je vous informationne, justement, je vais vous déposer mes copies.
3: Ah mais c'est pas possible.
4: Mais si, suffit de dire que vous avez oublié de les envoyer.
3: Ah mais non, ça ne fonctionne pas comme ça, c'est pas un oubli de notre côté.
4: En vrai non, mais officiellement, si vous dites que c'est un oubli...
3: Non, officiellement ça ne fonctionne pas comme ça. On ne peut pas se permettre de scanner des copies qui ne nous ont pas été données à la base. Nous on a un certain nombre de candidats qui nous sont donnés, on ne peut pas ajouter d'autres personnes.
4: Eh ben dans ce cas, il suffit de retirer des copies à vous, puis de rajouter les miennes.
3: Ah non, on peut pas ne pas scanner nos copies.
4: Mais si, puisqu'à la place, vous scannez mes copies, donc au final, ça vous en fait autant.
3: Mais nos élèves ont tous passé les épreuves, on peut pas ne pas scanner les copies de nos élèves.
4: Non, mais pas tous, vous en virez quelques-uns.
3: Ah oui, et puis nos élèves, comme ça, ils ont pas leurs copies.
4: Non, mais vous prenez que les nuls, comme ça, vous risquez rien.
3: On ne peut pas faire comme ça, monsieur.
4: Ah oui, et alors comment on fait?
3: Eh ben, fallait pas vous avancer sur le fait que vous pouvez passer leurs épreuves à domicile.
4: Bon, bah, vous compliquez pas, je vais passer, je les ferai moi-même, les scans.
3: Non, vous ne passez pas, ce n'est pas possible, monsieur. Vous entendez quand même, ce n'est pas réalisable. Nous ne pouvons pas scanner vos copies. Point. Ça s'arrête là.
4: Sauf si on dit que vous m'avez recruté en tant qu'agent scanneriste.
3: Non, il n'y a pas de magouille à faire. C'est comme ça, c'est pas autrement.
4: Bah oui, mais c'est pas pratique.
3: Non, ce n'est pas pratique. C'est quelque chose de légal, monsieur. On est sur un examen national.
4: Après, vous n'allez pas me dire qu'il compte non plus à la copie près.
3: Mais si.
4: Bon, s'il y en a 50 de plus, 50 de moins, il doit y avoir des quotas, ça passe.
3: Mais monsieur, vous vous rendez compte quand même? Les élèves, là, normalement, doivent passer dans un centre d'examen.
4: Ah oui, non, mais vous, vous déclarez que mes élèves ont passé le bac chez vous, évidemment.
3: Et au niveau de la fraude, on fait comment? Ils l'ont passé à domicile, c'est juste pas possible de faire comme ça.
4: Ah oui, non, mais ça reste entre nous, on s'arrange.
3: Non, ça sert à rien de négocier, de toute façon, les copies, on ne les prendra pas.
4: Attention, je sais pas si votre collègue vous a précisé, mais il y a quand même un billet de 15 balles en jeu.
3: Non, mais vous...
4: Si vous prenez l'échec, je peux monter à 20 euros.
3: Non, c'est bon. Les chansons.
5: Allô?
7: Madame.
5: Monsieur.
7: Bonjour madame.
5: Bonjour monsieur.
7: C'est cannabis.fr pour votre livraison donc de 110 grammes de résine de cannabis pour vous prévenir que ça sera livré donc en date d'après-demain entre 8h et 11h du matin, payable en port dû. Hein.
5: Non mais moi j'ai pas besoin de ça.
7: Bah attendez, vous avez commandé sur internet 110.
5: Ah non.
7: Ah bah si madame, si
5: non,
7: si.
5: Non.
7: Si.
5: Non.
7: Si.
5: J'ai pas commandé ça.
7: Si madame.
5: Non.
7: Si.
5: Je le fauche.
7: Bah écoutez madame, moi je suis juste le directeur d'exploitation du site internet de livraison du cannabis, vous avez 110 grammes.
5: Je n'ai pas l'internet.
7: Bah comment vous avez fait pour commander du cannabis sans avoir internet?
5: Mais j'ai pas commandé du cannabis.
7: Vous n'en fumez pas?
5: Oh bah ma foi non.
7: Vous êtes certaine?
5: Ah bah oui sûr.
7: Non, parce que parfois, les fumeurs, ils se rendent pas compte qu'ils fument.
5: Mais je ne fume pas, moi. Je ne fume pas, je ne veux pas de ces vacheries-là.
7: Oui, enfin bon, on sait jamais, vous savez, moi je...
5: Non.
7: D'accord, oui, je vous entends.
5: Bon, et puis arrêtez ça, hein. C'est toujours vous?
7: J'ai annulé la commande, madame, ça y est.
5: Ça y est, c'est annulé?
7: C'est annulé. On vous l'a remplacé par de la tête de veau.
5: Non.
7: Si.
5: Non.
7: Si.
5: Non.
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3: Bonjour
4: madame, c'est bien ici pour le dépannisme de télévision?
3: Oui.
4: J'avais acheté une télé chez vous.
3: Oui.
4: Et alors apparemment elle mélange les chaînes. Oui, alors le truc c'est que j'ai plus France 2, j'ai plus France 3. Ça me met point 2, point 3.
3: Vous êtes sur Râteau?
4: Sur Râteau? Non, moi je suis sur Paris.
3: Votre mode de réception, vous êtes sur Râteau?
4: Un Râteau, alors attendez, j'ai mon beau-frère qui est là, je vais lui demander.
3: Ouais.
4: Martin? Oui, il faut que t'ailles chercher un râteau. Mais où ça? Bah dans le jardin.
3: Allô? Oui, non.
4: Ah d'accord.
3: Non, mais en fait, il faut savoir quelle réception vous avez. Hein.
4: Tu y vas? Oui, j'y vais.
3: Mais non, monsieur. Allô? C'est pas un râteau pour jardinage.
4: Attends, j'ouvre la porte, je sors.
3: Non, monsieur.
4: Voilà, je suis dehors.
3: Allô?
4: Ah, j'ai trouvé le râteau.
3: Non, faut pas prendre un râteau. Hein.
4: Je referme la porte. Voilà.
3: Allô?
4: Apparemment, faut que tu mettes un coup de râteau dans la télé.
3: Non, monsieur, faut pas prendre un râteau, hein, monsieur.
4: Oula, oh putain.
3: Non, mais c'est, faut pas prendre un râteau.
4: Oh là là là.
3: C'est votre mode de réception.
4: Oh putain.
3: Allô?
4: Allô?
3: Oui.
4: Oui, alors bravo.
3: Mais non, mais c'est, en fait, je vous
4: demande. Ah non, mais alors. Excusez-moi, mais elle est foutue là.
6: Mais non, mais il faut pas mettre un râteau sur.
4: C'est quand même vous qui m'avez dit de mettre un râteau.
6: Mais non, je vous ai pas dit de mettre un râteau sur votre trentaine, monsieur.
4: Ah bah tiens, vous êtes gonflé.
6: Ouais, mais non, là.
4: Ah bah si.
6: C'est n'importe quoi ce que vous avez fait.
4: Ah bah excusez-moi, moi je pensais être avec un professionnel.
6: Mais je vous ai jamais dit de mettre un râteau sur votre trentaine, monsieur.
4: Comment ça, vous m'avez jamais dit?
6: Mais là, vous êtes n'importe quoi. J'en ai entendu des bêtises, mais alors là, vous demandez à votre beau-frère dans le jardin et foutre un coup de râteau dans votre trentaine. Non, mais vous êtes pas bien. Vous.
4: Bon, passez-moi la responsable.
6: Ouais.
8: Oui, bonjour.
4: Oui. Ah, bonjour madame.
8: Non, monsieur.
4: Admettons.
8: Alors déjà, moi je suis le responsable du rayon et je veux dire, on n'est pas responsable de ce que vous faites avec votre téléviseur.
4: Ah bah hein, alors, excusez-moi, mais vous donnez des faux conseils après.
8: Monsieur, enfin, où est-ce que vous avez eu qu'il fallait brancher un râteau sur une télé, quoi?
4: Bah, parce que vous me l'avez dit, moi je...
8: Mais bien sûr que non, vous rêvez ou quoi? Mais vous êtes pas clair, hein. Ça va pas. Enfin, je veux dire, vous avez branché un râteau sur une télé, quoi.
4: Bah j'ai essayé.
8: Mais c'est une antenne râteau. C'est pas un râteau qu'on utilise dehors pour faire le jardin. On travaille dans la télévision, on travaille pas dans les espaces verts.
4: C'est quand même à cause de vous si elle est pétée, cette télé.
8: Non.
4: Ah bah si.
8: Non.
4: Bah si.
8: Non mais attendez, vous allez acheter une bagnole.
4: Alors non, c'est pas la peine d'essayer de me vendre autre chose.
8: Mais je vais pas essayer de vous vendre autre chose, j'en ai rien à carrer. Si vous êtes suffisamment bête pour brancher un râteau pour faire les espaces verts sur votre télé, c'est que vraiment vous avez un souci.
4: Excusez-moi, je vous demande juste d'assumer votre responsabilisme.
8: Mais vous rêvez complètement, j'ai rien fait à votre télé, je vous connais même pas.
4: Bon, passez-moi le responsable.
8: Bah je suis le responsable du rayon, donc...
4: Bon alors passez-moi le responsable du responsable.
8: Ouais.
4: Merci madame.
9: C'est moi le responsable.
4: Ah, bonjour madame. Comme j'expliquais.
9: Non, mais, vous êtes un peu cinglé là ou quoi alors?
4: Pardon?
9: Bah, vous êtes en train de me prendre pour un con.
4: Ah bah alors là, c'est la meilleure. Ça, vous me pétez ma télé et ça va être ma faute.
9: En 25 ans de métier, c'est la première fois que j'ai une personne comme vous là. Un coup de râteau dans la télé, mais vraiment.
4: Ah.
9: Bon, vous êtes monsieur?
4: Monsieur Martin.
9: Bon, allez. Votre numéro de téléphone, qu'on parle un peu plus sérieusement.
4: Alors, 06.
9: Monsieur Martin, 06. Dépêchez-vous, j'ai autre chose à faire que d'entendre des conneries là. Ensuite.
4: 06.
9: 06.
4: 06. 06.
9: Allez-y. Ensuite.
4: 06.
9: Voilà, donc vous me prenez toujours pour un con.
4: Non.
9: Ah bah oui, ça n'existe pas ces numéros-là.
4: Je vous ai même pas donné la fin.
9: Allez-y, je note. 06.
4: 06.
9: Voilà, et 06, non?
4: Oh, et en plus, vous aviez déjà mon numéro.
9: Oh là là là là là là là là là là.
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25: Allô?
0: Allô, oui, bonsoir madame.
25: Bonsoir madame.
0: C'est madame...
25: Oui,
0: ah,
25: la femme à Pierre.
0: C'est la femme à Pierre. Comment qu'il va, mon petit sou?
25: Il est parti en installation, c'est pourquoi?
0: Il est toujours dépanneur télé.
25: Ah oui.
0: Bon, ben écoutez, est-ce qu'il peut passer alors?
25: Oui, ben vous allez me dire votre nom, s'il vous plaît.
0: Voilà, madame Ledoux.
25: Ledoux.
0: Germaine.
25: Germaine.
0: À Gredizan.
25: À Gredizan.
0: Oui.
25: Bon. Parce que vous n'avez plus de télé du tout.
0: Non.
25: Bon.
0: J'en ai plus du tout, hein, de télé. Hein.
25: Oui.
0: Il n'est plus là, le poste. Hein.
25: Ah, vous ne l'avez pas?
0: Ben, je ne le vois plus, c'est ça le problème. Je ne le trouve plus. J'ai regardé la télé hier soir et ce matin, plus de poste.
25: On vous a volé?
0: Vous croyez?
25: Ben, et si vous me dites que vous n'avez plus de poste?
0: Oui.
25: Et c'est plutôt les gendarmes qu'il faut appeler.
0: Ben oui, je les ai appelés.
25: Vous avez appelé les gendarmes?
0: Oui, il n'y avait personne là.
25: Puis vous ne les avez pas rappelés de nouveau?
0: Attendez, vous permettez?
25: Oui.
0: Je vais les appeler avec mon poste?
25: Oui.
0: Comme j'ai un dédoublement d'appel?
25: Ah, voilà.
0: C'est peut-être vous qui allez les avoir, hein?
25: Voilà.
0: Quittez pas.
25: Non, je raccroche pas.
26: Gendarmerie de Dole, j'écoute.
25: Bonjour, monsieur.
26: Oui, bonjour, madame.
25: Je suis madame... On tient un magasin de télévision.
26: C'est bien, oui.
25: Et je ne sais pas ce qui. Et vous êtes les gendarmes de Dole?
26: Oui, la brigade, oui.
25: Bon, voilà. Il y a une dame qui nous téléphone. C'est madame Ledoux de Gredizan. Alors, cette dame, elle nous téléphone. Elle dit, écoutez, je voudrais bien voir votre mari. Ben, je dis, oui, mais pourquoi? Ben, elle dit, hier soir, j'ai regardé ma télé. Et ce matin, en me levant, j'ai plus de télé.
26: Oui. Ah,
25: ben, j'ai dit, appelez les gendarmes. Bon, elle me dit, je les ai appelés, ça n'a pas répondu.
26: Ah bah oui, parce que nous sommes en alerte générale.
25: Oui.
26: Est-ce que je peux compter sur votre discrétion?
25: Oui, oui.
26: Les radars de l'aviation ont signalé la présence d'extraterrestres au-dessus d'une petite ville qui s'appelle Gredizan.
25: Eh bien oui, puis cette dame, elle est là. Elle habite à Gredizan.
26: Ah, c'est pas possible, madame. On a fait évacuer tout le monde ce matin, c'est impossible qu'il reste quelqu'un.
25: Bah, elle me dit que si. Madame Ledoux, Germaine...
26: À Gredizan?
25: Ben oui, oui.
26: Attendez, quittez pas, hein.
25: Oui.
26: Allô, où est la brigade, là? Dis-moi, on me signale qu'il y aura encore quelqu'un là sur Gredizan. Vous avez tout le monde est rassemblé là. Il manque une dame.
25: Ah.
26: Madame Ledoux. Allô?
25: Oui.
26: C'est pas Madame Ledoux par hasard?
25: Si, je vous dis, Madame Ledoux Germaine à Gredisan.
26: Écoutez, madame, c'est la seule personne qui manque à l'appel. On a fait évacuer tout le village. Vous savez ce que c'est que des ovnis?
25: Bah oui, moi, j'y crois pas, mais enfin...
26: Si, madame, il y a deux ovnis, absolument. Ah. Mais ce que je vous dis, c'est confidentiel défense. Oui, surtout, oui. Ça reste entre nous. Hein.
25: Oui.
26: Les extraterrestres sont posés cette nuit sur Gredisan.
25: Oui.
26: Et ils ont, pour le moment, ils se sont attaqués à toutes les lignes électriques. Ils dévorent l'acier. Ils se nourrissent avec de l'acier, ils ont mangé des antennes de télé sur les toits des maisons et ils dévorent des télévisions.
25: Ben oui, parce qu'il me dit. Et madame, je vous assure qu'hier soir, j'ai regardé ma télé. Ce matin, je me lève pour mettre ma télé, plus de télévision.
26: Bon, ok, donc c'est ça. Bon, alors ça veut dire qu'elle a des extraterrestres chez elle, madame.
25: Oh là là.
26: Écoutez.
25: Essayez d'aller la sauver, cette pauvre femme.
26: Troisième brigade, vous foncez sur Gredisan. Vous allez chez madame Ledoux, vous la récupérez. Bon, madame, est-ce que vous pouvez lui expliquer la situation? Sans lui faire peur, évidemment, nous, on arrive.
25: Bon, ben, je vais essayer.
26: Essayez d'en savoir un peu plus, on reste en liaison avec vous, madame. Hein.
25: Bien, très bien. Allô?
0: Allô?
25: Bon, vous êtes toute seule chez vous?
0: Oh là là, oui, enfin, écoutez, j'ai l'impression qu'il se passe quelque chose de bizarre, hein. Sortie, là, j'ai regardé sur le toit, il n'y a plus d'antenne de télé.
25: Écoutez, n'ayez pas peur, de toute façon, hein? Vous restez chez vous, ne vous en faites pas. Allô?
0: Il y a une espèce de grosse grenouille verte qui rentre chez moi.
25: Oui, eh bien, écoutez.
0: Il y a une énorme grenouille verte qui rentre chez moi.
25: Oui.
0: Et qui est en train de manger ma machine à laver.
25: Oui, ça fait rien. N'ayez pas peur.
0: Là, c'est ça.
25: Laissez-la.
0: Là, c'est ça.
25: Non, laissez-la. Répondez-moi.
0: Attendez, je vais chercher mon balai.
25: Non, répondez-moi.
0: Okay.
25: Allô, Madame Ledoux,
0: oui.
25: Madame Ledoux,
0: oui.
25: Écoutez-moi, vous ne risquez rien, ne bougez pas, restez au téléphone.
0: Il y a une deuxième grenouille verte.
25: Ça fait rien, écoutez-moi.
0: Ils sont en train de manger ma voiture.
25: Mais ça fait rien, laissez-les faire, c'est des extraterrestres, ils ne vous feront pas de mal à vous, vous m'entendez?
0: C'est quoi?
25: Des extraterrestres. C'est des êtres, c'est une sorte d'être humain, mais ils mangent que de la ferraille. Ils veulent pas vous faire de mal, les touchez pas, ces bêtes-là. Les touchez pas, restez au téléphone, je vous tiens au téléphone pour vous tenir compagnie. Vous m'entendez?
0: Oh mon Dieu!
25: Vous m'entendez, Madame Ledoux?
0: Ils sont en train de manger la poubelle.
25: Mais ça fait rien.
0: Oh
25: mais
0: mon
25: n'ayez
0: Dieu.
25: Pas peur.
0: Non, mais j'ai pas peur.
25: Bon, les gendarmes, ils sont en conversation avec nous. Alors, Madame Ledoux.
0: Mais c'est pas vrai, hein.
25: Madame Ledoux.
0: Ils sont gonflés, ils sont en train de bouffer tout, hein.
25: Écoutez,
0: non,
25: écoutez.
0: Mon cesse-linge, vous savez...
25: Oui, Madame Ledoux.
0: Oui.
25: Écoutez-moi.
0: Mais qu'est-ce que c'est que ces grenouilles?
25: Écoutez-moi voir.
0: Qu'est-ce que c'est que ces grenouilles-là?
25: Ben, c'est des extraterrestres, ils sont très gentils avec les humains. Vous n'avez pas des bottes de conserve?
0: Ah.
25: Ils mangent tout ce qui est en acier, en ferraille. Ils mangent tout ça. Donnez-leur des bottes de conserve. Ils vont être contents.
0: Vous croyez?
25: Oui. Parlez-leur. Vous leur dites que vous allez leur donner des bottes de conserve. Vous verrez, ils seront contents.

0: Une casserole, ils seront contents.
1: Tenez.
0: Voilà, ils sont heureux.
1: Ils l'a gobé.
0: Ils l'a gobé. Eh mais ils sont contents. Vous allez voir, tout va s'arranger.
1: Vous voulez une deuxième, non?
0: Ben, donnez-leur une deuxième casserole.
1: Une casserole pour tata Suzanne.
0: Voilà.
1: Bop. Une casserole pour tonton Lulu.
0: Bop. Voilà. Et puis autrement, ben ma foi, il faut leur causer qu'ils sont gentils. Dites-leur qu'ils sont gentils.
1: Vous êtes gentils.
0: Ah, ils sont gentils.
1: Bop. Bop.
0: Voilà. Écoutez, allez chez le voisin. Dites-leur d'aller chez le voisin.
1: Vous pouvez aller chez le voisin.
0: Il y a du matériel à manger.
2: On a déjà tout mangé chez le voisin.
1: Il m'a parlé.
0: Il vous a tout vous avez déjà tout mangé? Oh, ben la dame, elle est bien gentille avec vous. Essayez, elle va vous redonner encore une casserole si elle a.
1: Je vous les passe, hein?
2: Allô?
0: Allô?
2: Oui, bonjour, madame.
0: Bonjour, monsieur.
2: Bon, premier à l'appareil, je suis le chef de la planète Acier.
0: Ah, eh bien, enchanté de faire votre connaissance et puis de pouvoir bavarder avec vous, parce que vous parlez très bien le français.
2: On a des convertisseurs de langage.
0: Ah, c'est pour ça que vous parlez si bien le français.
2: Nous arrivons de 353 milliards de kilomètres.
0: Ah. Oh.
2: Nous vivons sur une planète en acier.
0: Oui.
2: Et malheureusement, comme nous mangeons de l'acier, nous avons fini de manger notre planète.
0: Et puis vous n'avez plus rien.
2: Ben, on est tombé.
0: Ah, vous êtes tombé. Vous êtes nombreux?
2: Ah oui, nous sommes 43 milliards 756 millions.
0: Oh, ben
2: alors. Nous sommes en train d'envahir la planète Terre, évidemment.
0: Oui.
2: Vous voyez, et le problème, c'est quand on est arrivé ici, on a mangé nos ovnis.
0: Ah, puis vous ne pouvez plus repartir à nulle part.
2: Voilà.
0: Ah, j'ai bien compris ce que vous me dites maintenant. Oui, mais enfin... c'est sûr que vous avez faim, mais vous mangez souvent.
2: Nous mangeons tout le temps.
0: Ah, vous mangez tout le temps.
1: Il est en train de becquer le téléphone, là.
0: Ah ben, mangez pas le téléphone, on pourra plus causer. Vous avez pas une casserole, Madame Ledoux?
1: Ah oui, je vais en chercher une autre.
0: Donnez-lui une autre. Monsieur?
2: C'est bon, le téléphone, hein?
0: Oui, mais laissez-le qu'on puisse causer. On pourra plus causer après. Voilà.
2: Merci, madame.
0: Voilà, elle est bien aimable, cette dame.
2: Ah, la poignée de la casserole est en plastique, Madame Ledoux.
0: Ah ben oui, mais nous, chez nous, sur notre planète, les queues de casserole, c'est en plastique.
2: Comment?
0: Chez nous, en France, sur la planète France. Vous comprenez?
2: Oui.
0: Bon, les queues de casserole, elles sont en plastique.
2: Ben pourquoi faire?
0: Pour pouvoir l'empoigner, parce que nous, nos casseroles, on les mange pas. On fait cuire de la marchandise dedans.
2: Cuire?
0: Oui, cuire.
2: Et vous faites cuire sur quoi?
0: Une cuisinière.
2: Ah, la cuisinière, c'est en métal?
0: C'est de la fonte.
2: Ah, ben, je vais aller goûter ça.
1: Ah, ben non, laissez-moi ma cuisinière quand même.
0: Non, Madame Ledoux.
1: Oui.
0: Laissez-les faire. Ils ont faim, ils ont plus rien. Chez eux, ils n'ont plus rien du tout à manger.
1: Mais d'où c'est qu'ils viennent?
0: Je ne sais pas, d'une planète, dans le ciel. Allô, les gendarmes?
2: Oui, d'accord. Allô, allô?
0: Allô?
2: Gendarmerie, oui.
0: Vous avez entendu?
2: Non.
0: Bon, il y a une grosse grenouille. Pour elle, elle c'est une grosse grenouille. Elle lui a mangé sa machine à laver. Elle n'a plus d'antenne de télé. Elle me raconte des choses, c'est abominable. Moi, je peux pas, comment faire?
2: Ce sont les extraterrestres, madame.
0: Oui, ils m'ont parlé.
2: Ah, vous les avez eus?
0: Ah oui, le monsieur, enfin, moi, je l'ai appelé monsieur, il m'a dit bonjour, madame. Tout ça, il parle très bien. Il voulait manger le téléphone, je dis, ne nous mangez pas le téléphone. C'est bon pourtant, le téléphone. Mais je dis, laissez-nous le téléphone qu'on puisse vous parler. Moi, je dis, je suis enchantée de vous connaître. On ne pourra plus parler si vous mangez le téléphone. Bon, ben, il est encore bien obéi. Mais ils sont des millions et des millions qui ont atterri sur la France. Et puis, de toute façon, ils vont tout détruire partout.
2: Oh, merde.
0: Je suis assise. Je serai debout. Je me dirais, c'est une histoire à pas tenir debout.
3: 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Allô.
4: Oui, bonjour monsieur. C'est bien le bureau
3: madame,
4: de
3: table. Madame, pas monsieur.
4: Ah non, non, c'est monsieur, hein, je vous assure.
3: Non, vous m'avez dit bonjour, bonjour monsieur, vous m'avez dit.
4: Bah, par pure politesse, hein, c'est la moindre des choses, monsieur.
3: Non, je suis une dame, je suis pas monsieur.

0: monsieur.
1: Ah bon?
0: Oui, je suis une dame au téléphone, je ne suis pas un homme, je vous rassure.
1: Bah non, mais ça m'inquiète pas, hein, c'est juste.
0: Je vous écoute.
1: C'est bien la gitane?
0: Oui.
1: D'accord, excusez-moi. En fait, j'ai des amis de votre communauté qui viennent me rendre visite, je veux dire faisant partie de la communauté gitaniste.
0: Mais je ne fais pas partie de la communauté gitane, moi, du tout.
1: Non, mais il n'y a pas de honte, hein, il n'y a pas de.
0: Ah, mais il n'y a pas de honte, non, oui. J'ai rien contre les gitans, il n'y a pas de problème.
1: Non, mais c'est pour ça. Et je voulais savoir si vous pourriez en héberger quelques-uns l'espace de quelques jours.
0: J'hébergerai personne que je connais pas chez moi, non, mais monsieur, il n'y a personne de gitan chez moi. On n'est pas gitan, on est portugais, on n'est pas gitan.
1: Bah, on peut être portugais et gitan, hein.
0: Vous comprenez pas le français quand je vous parle ou je sais pas.
1: Alors attendez, je vais prendre mon dictionnaire.
0: Mais votre dictionnaire de quoi?
1: De, alors, écoute Gadji.
0: Écoute quoi? Gadji, c'est quoi ça?
1: Tu n'entraves que chi à ce que je pénave.
0: Ouais, allez, t'as raison.
1: Et tu, moi j'essaye de parler gitaniste, mais je.
2: Je vais l'envoyer, pas. Ça va pas faire.
1: Allô?
2: Pour héberger des gitans.
0: Allô?
1: Oui.
2: Attendez. Expliquez-vous, je vous comprends pas du tout.
1: Concernant?
2: Vous recevez des gens de la gitane, mais comment ils s'appellent?
1: De la gitanerie, oui, des gens de la communauté gitanique.
2: Ah non, ben, voilà. Nous on a un bar, donc ça n'a rien à voir. Hein.
1: Vous êtes un peu cousin, en fait, vous êtes cousin par alliance, comme qui dirait.
2: Non, pas du tout.
1: Moi, je vais les déposer, je pense, demain soir.
2: Non, vous m'écoutez là?
1: Vous fermez à quelle heure?
2: Non, je vous répondrai pas.
1: Bah oui, mais parce que comment je fais pour les déposer?
2: Bah vous déposez où ça?
1: Bah chez vous.
2: Vous ne comprenez pas ce que je veux vous dire. On n'a rien à voir avec vous.
1: Moi, je leur ai dit qu'il y avait un espace gitan à côté de la maison, ils étaient vraiment ravis, hein, ils étaient enchantés.
2: Non, pas du tout.
1: Donc, vous m'avez pas dit pour l'horaire?
2: Non, je vous répondrai pas.
1: Vous voulez que je devine, c'est ça?
2: Comment?
1: Alors, 18h?
2: Non, mais donnez-moi votre nom déjà, puis après on verra.
1: Non, vous me dites c'est plus, c'est moins. 18h?
2: Non.
1: 18h15?
2: Non, je vous répondrai pas.
1: C'est plus?
2: Donnez-moi votre nom, s'il vous plaît.
1: Alors, je vais vous déposer Yvan.
2: Non.
1: Comment ça, non?
2: Bah non.
1: Bah si.
2: Non.
1: Vous connaissez Yvan, peut-être?
2: Yvan, mais comment? Yvan, comment?
1: Bah, Yvan le gitan, hein, pas Yvan le bloc.
2: Non, je connais pas. Yvan le gitan, je connais pas.
1: Vous ferez connaissance, du coup, c'est une.
2: Non, pas du tout.
1: Il joue super bien de la guitare, hein?
2: Non, je m'en fous.
1: Donc, je passe avec Yvan, avec toute la bande.
2: Et alors, je connais pas.
1: Et en plus, il est venu, il a préparé des offrandes parce qu'il était.
2: Non. Pour qui?
1: Pour vous. Il a fait un ragoût de hérisson qui est délicieux.
2: Ah non, j'en ai pas besoin. C'est pas la peine de passer.
1: Non, mais vous rencontrerez un nouveau cousin, vous voyez, c'est toujours sympa d'avoir.
2: Vous venez à quelle heure? En même temps, j'appelle la police, puis après on s'expliquera.
1: Alors non, alors excusez-moi.
2: Si. Donc, donnez-moi votre nom.
1: Oui, alors je suis monsieur Bijoba.
2: Oui.
1: Et mon prénom, c'est Joe. Joe Bijoba.
2: Oh, une
3: complique. Abus Finance, bonjour.
4: Oui, bonjour madame.
3: Bonjour monsieur.
4: C'est bien la société Abus Finance?
3: Oui.
4: Oui. Je me permets de vous appeler car je souhaiterais que vous me remboursiez.
3: Quoi monsieur?
4: Samedi dernier, j'ai joué au loto, votre adresse et votre numéro de téléphone. Et j'ai perdu. Et j'avais joué quand même 37,50 €.
3: Attendez, mais de quoi me parlez-vous? Nous sommes une société de gestion de patrimoine.
4: Oui.
3: Pas de loto?
4: Bah, écoutez, madame, votre numéro de téléphone, c'est bien le 05?
3: Oui.
4: Bah, j'ai joué les 7 combinaisons loto et j'ai perdu, donc je souhaiterais que vous me remboursiez les. Bah oui.
3: Mais je vois pas à quel titre, monsieur.
4: Mais madame, j'ai perdu à cause de vous. Vous êtes bien un organisme de finance.
3: Non, mais attendez, mais nous ne sommes pas une société de loto.
4: Non, mais
3: alors,
4: mais j'ai perdu.
3: Vous jouez le numéro qui vous convient, monsieur, au loto.
4: Bah, cela, ça me convenait pas, apparemment, hein.
3: Attendez.
4: C'est un abus de confiance. Mais moi, je veux que vous me remboursiez.
3: Je ne vois pas à quel titre, monsieur.
4: Vous me faites perdre 37,50 €.
3: Parce que vous avez joué un numéro qui est le nôtre.
4: Rien à voir, j'ai fait confiance.
3: Et alors?
4: Eh bien alors, j'ai perdu, donc vous devez me rembourser. Vous roulez sur l'or
3: mais
4: et...
3: Enfin, monsieur, mais à quel titre?
4: Mais au titre du perdant, vous m'avez fait perdre 37,50 €, ça représente peut-être rien pour vous, parce que vous
3: c'est
4: nagez.
3: C'est ce que j'ai dit, monsieur. Ce que je veux dire, c'est que votre demande est complètement inepte.
4: Vous n'allez pas me faire perdre de l'argent au téléphone, en plus.
3: Écoutez, monsieur, donnez-moi votre numéro de téléphone et le gérant vous rappellera.
4: Ah, allez. Quand même. 37,50 €.
3: Votre numéro de téléphone, s'il vous plaît.
4: 37,50 €. Et vous avez intérêt à m'envoyer le mandat demain, sinon moi j'appelle la police. Hein.
3: Je ne comprends pas ce que vous me dites.
4: Madame, quand on avance des chiffres...
3: Mais on n'avance rien du tout.
4: Oh.
3: Je ne vous ai rien avancé comme chiffre. Enfin, je ne comprends pas l'objet de votre appel. Vous n'êtes pas client chez nous. Vous nous avez confié aucun argent, aucun portefeuille et rien du tout.
4: 37
3: et vous
4: euros.
3: Me demandez de rembourser 37,50 € parce que vous avez joué notre numéro de téléphone au loto.
4: Et que j'ai perdu.
3: Mais monsieur, vous auriez joué votre date de naissance.
4: J'aurais gagné.
3: Mais eh ben alors, pourquoi n'avez-vous pas joué?
4: Parce que je vous ai fait confiance.
3: Mais monsieur, nous sommes une société de gestion de patrimoine.
4: Voilà. Alors, vous avez géré mes 37,50 €.
3: Non, pas du tout.
4: Oh. Qu'est-ce que c'est que cette histoire? C'est une histoire de perdant, hein? Comme la société nous en fournit beaucoup en ce moment.
3: Mais qu'est-ce que... Non, mais...
4: Vraiment, la finance en ce moment est responsable de tous les maux, à commencer par le mien.
3: Non mais, monsieur...
4: Vous êtes capable de gérer mon patrimoine ou non?
3: Non, mais vous
4: pas la preuve.
3: Vous m'avez confié, enfin.
4: Je vous ai confié 37,50 €. Sur la foi de votre bon numéro de téléphone.
3: Mais enfin, hein, eh bien, vous êtes au bon numéro de téléphone, je vous le confirme. 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
5: Bonjour et bienvenue au camping.
6: Allô.
1: Bonjour madame, c'est bien le camping?
6: Oui.
1: Monsieur Martin à l'appareil, je vais vous apporter mes contrats.
6: Mais des contrats pour faire quoi?
1: Pour l'animation.
6: L'animation de quoi?
1: Bah du camping que je vous ai fait cet été.
6: Mais vous n'avez pas travaillé chez nous?
1: Si, je me suis déclaré animationneur freelance.
6: Non, mais qu'est-ce que vous me racontez là? Déjà, pour bosser, faut avoir un contrat de travail.
1: Oui, ah bah je l'ai justement, j'ai fait moi-même un contrat freelance.
6: Non, mais c'est même pas la peine, s'il n'y a pas le tampon du camping, ça n'a aucune valeur.
1: Ah, et vous l'avez le tampon du camping?
6: Le tampon du camping? Oui, j'en ai un, bien sûr.
1: Ah bah super, et bah écoutez, je vais passer comme ça vous me mettez.
6: Ah non, mais je mettrai pas de tampon. Hein.
1: Non, je vais le mettre, moi, le tampon.
6: Non.
1: Monsieur,
6: il n'y aura rien du tout.
7: Allô?
1: Et c'est monsieur, bonjour.
7: Alors déjà, c'est madame, bonjour.
1: Madame, bonjour, oui, c'est ce que j'ai dit.
7: Non, vous m'avez appelé monsieur.
1: Non.
7: Vous m'avez dit bonjour monsieur, donc je vous ai dit non, c'est madame.
1: Ah non, impossible, je ne me trompe jamais.
7: Si.
1: Négatif.
7: Moi, vous m'avez dit bonjour monsieur.
1: Et d'ailleurs, pourquoi je ne vous dirais pas bonjour monsieur?
7: Bah parce que moi, je suis une dame.
1: Ah oui.
7: Ça fait deux fois que je le dis, donc oui.
1: Non, parce que je pensais que vous étiez le responsable, c'est pour ça.
7: Je suis la responsable, oui, parce que je suis une dame, comme je vous ai déjà dit.
1: Ah, ça a changé.
7: Bah non, ça a pas changé.
1: Ah bah si, forcément.
7: Bah, c'est-à-dire?
1: C'est-à-dire qu'à l'instant, j'avais une dame.
7: Oui, c'est moi.
1: Et juste après, vous m'avez passé le responsable.
7: Mais c'est moi la responsable.
1: Ok, donc c'est vous qui me faites les papiers.
7: Pourquoi je vous ferai un papier alors que vous vous êtes même pas présenté à l'accueil?
1: Non mais t'inquiète, je vais me présenter maintenant.
7: Alors déjà, ne me tutoyez pas, on ne se connaît pas.
1: Bon, entre collègues, on est quand même supposé...
7: Ah non, mais on n'est pas collègues.
1: Officiellement, si.
7: Mais vous vous rendez compte ou quoi?
1: Bah, je me rends compte que si on n'est pas collègues, ça veut dire que vous me faites bosser au black.
7: Mais je ne vous ai pas fait bosser, je ne vous connais pas.
1: Et si on dit que vous avez oublié...
8: Allô, monsieur, je reprends l'appel.
1: Bonjour madame, pardon, mais le collègue que j'avais avant vous ne comprend
8: rien. Non, monsieur, mais vous vous rendez compte que vous rentrez sur un terrain privé sans l'accord du propriétaire?
1: Oui, mais si on a un papier d'accord.
8: Mais il est où ce papier d'accord, monsieur?
1: Je vais vous le faire là et puis je l'apporte.
8: Mais vous croyez sincèrement que je vais vous signer un papier alors que vous m'avez même pas prévenu, vous étiez sur le terrain?
1: Là, je vous le dis quand même.
8: Non, mais là, c'est trop tard. D'où vous rentrez sur le terrain de camping sans me demander la permission? Mais sérieusement, mais c'est un sketch. Mais vous vous croyez où?
1: Oui, alors c'est vrai que j'ai quelques sketchs dans mon répertoire.
8: Non, mais là, franchement, vous me mettez une putain d'ambiance à laquelle là, je suis mort de rire. Parce que alors là, je suis en train de me bidonner à l'intérieur.
1: Ah, alors ça, merci, ça me fait super plaisir.
8: Ah, mais vous me bidonnez, sans déconner, je trouve ça énorme.
1: Et encore, si je vous disais que c'était
8: vous
1: un canular.
8: Vous réalisez la galerie sur le terrain, vous me prévenez même pas. Et là, vous voulez que je vous signe un papier pour que vous touchiez de l'argent auprès de Pôle emploi, alors que vous êtes même pas présenté.
1: Ah oui, si en plus on fait payer Pôle emploi, vous, ça vous coûte rien au final.
8: Non, mais c'est pas le problème, je vous demande pas de rentrer chez moi. C'est quand même moi qui décide si j'ai envie de faire rire les gens ou pas. Hein?
1: Franchement.
8: C'est quand même pas vous qui décidez à ma place.
1: Bah, je crois que là, un petit peu quand même.
8: Mais vous foutez du monde. Alors celle-là, je vais la retenir parce que je crois que c'est la première fois en 25 ans qu'on me l'a fait. Mais alors là, franchement, un intermittent qui rentre pour faire 2-3 sketchs et qui me demande de vous... Non mais sérieux.
1: Non mais c'est pour vous, hein. Moi c'est ce que je dis au monsieur d'avant. Sinon faut que je déclare que vous m'avez payé au black, mais bon...
8: Mais bien sûr, allez-y.
1: Ah bah d'accord, super. Est-ce que vous pouvez me le mettre par écrit?
7: Bon, ça suffit maintenant.
1: Ah bah tiens, il y a un troisième patron.
7: Y'a que moi ici, c'est mon mari et moi.
1: D'accord, et bah dans ce cas, passez-moi cette Madame Marie.
7: Mais c'est pas Madame Marie, c'est Madame mon mari.
1: Madame mon mari, ok.
7: D'accord,
1: monsieur mon mari. Et bah vous me repassez votre dame.
7: Mais c'est moi la dame.
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10: Allô.
11: Monsieur.
10: Oui, monsieur.
11: Oui, bonjour, monsieur. Excusez-moi de vous déranger, c'est votre voisin à l'appareil.
10: Bonjour, monsieur.
11: Bonjour, vous allez bien?
10: Mon voisin?
11: Oui, j'habite en face de chez vous. Mais pas dans le même immeuble, hein, de l'autre côté.
10: Ah, au premier?
11: Voilà. Dites-moi, je vous appelle parce que j'ai un petit problème. Enfin bon, ça peut s'arranger. Je suis turfiste. Un après-midi, je vais jouer aux courses.
10: Oui.
11: Donc, je suis équipé de jumelles, évidemment. Bon.
10: Oui.
11: Le soir, voilà, je vous précise que j'ai une vue sur votre fenêtre.
10: Ah.
11: Voilà.
10: Oui.
11: Et donc, je voudrais vous savoir, enfin, bon, ça peut peut-être vous arranger. J'aime bien regarder ce qui se passe par ma fenêtre avec mes jumelles. Et en particulier, j'aime bien voir les gens un peu déshabillés, quoi. Hein.
10: Ouais.
11: Bon, je suis un peu de tempérament voyeur. Bon, est-ce que vous accepteriez entre 22h et 22h15 de vous exhiber pour moi?
10: Non, mais vous n'êtes pas bien, non?
11: Non, attendez, je suis prêt à vous dédommager. 200
10: francs. Non, mais ça va pas, vous êtes un vicieux.
11: Non, pas du tout.
10: Je trouve... Bon, bah ça va comme ça. Non,
11: attendez,
10: hein.
11: Monsieur, je suis prêt à vous dédommager.
10: Mais il n'y a pas de dédommagement, vous nous foutez la paix et puis c'est tout.
11: Non, mais vous-même, hein, pas vous seul.
10: Oui.
11: Oui, monsieur, excusez-moi, c'est mal entendu, ça a été coupé.
10: Oui.
11: Bon, est-ce que vous accepterez pour 200 francs quand même de...
10: Non, écoutez, vous êtes l'ancien prothèse, là?
11: Oui.
10: L'ancien ou un qui vient comme ça de temps en temps?
11: C'est moi qui viens de temps en temps.
10: Ah, vous venez de temps en temps. Bah, c'est vous qui pissiez à la fenêtre, là, au lavabo hier.
11: Oui, c'est vrai.
10: Ouais, bah, vous êtes un beau salaud. Alors, comptez pas sur nous, hein.
11: Non, mais attendez.
10: Salut.
11: Attendez, je nettoie.
10: Allô ?
11: Oui, bonjour, monsieur l'inspecteur Ledoux, commissaire central du 17e arrondissement.
10: Pardon ?
11: Nous sommes les centrales écoute téléphonique. Dites-moi, monsieur, vous venez de recevoir plusieurs appels que nous avons mis sur table d'écoute d'un individu qui vous demandait de vous exhiber.
10: Oui.
11: C'est celui qui, je crois, il a uriné l'autre jour, il paraît dans l'immeuble.
10: C'est ça, oui.
11: Bon, vous l'avez
10: dit.
11: C'est
10: au premier sur le bâtiment du devant.
11: Voilà, c'est lui-même.
10: Oui.
11: Donc, alors, vous l'avez déjà vu?
10: Je l'ai vu par inadvertance hier.
11: Nous voudrions le coincer, figurez-vous.
10: Oui.
11: Bon, alors, ce soir, nous allons donc venir et mettre en place tout ce que nous... pour le confondre, donc, des appareils de prise de vue, hein, à visée infrarouge.
10: Oui, mais vous les mettez où?
11: Eh bien, justement, on va les mettre à un endroit où on peut le voir avec ses jumelles.
10: Oui.
11: Ce qu'il faudrait.
10: Oui.
11: C'est que vous vous mettiez à votre fenêtre ce soir.
10: Oui.
11: Et pour qu'on puisse le coincer.
10: Oui.
11: Vers 22h.
10: Oui, mais pas à poil quand même.
11: Mais si, monsieur.
10: Ah non, non, non.
11: Ah oui, mais il faut qu'on le coince.
10: Oui, d'accord.
11: Voilà, il faut que vous ayez l'air d'être à poil, quoi.
10: Ah, oui.
11: Comment on peut faire ça?
10: Je peux me mettre en pyjama ou en slip au besoin.
11: Voilà.
10: Hein?
11: Mettez-vous en slip à partir de 22h.
10: Oui.
11: Et il faudrait qu'il puisse croire que vous êtes nu.
10: Oh, bah alors là... Vous savez, on peut mettre un slip blanc, c'est tout.
11: Bon, mettez un slip comme ça se verra pas la nuit, avec quelque chose qui dépasserait, quoi. Qu'est-ce qu'on pourrait mettre?
10: Là, vous allez un peu fort.
11: Ben oui, mais il faut qu'on le coince, il faut qu'on ait les preuves. Hein.
10: Oui, oui.
11: Il faut qu'il puisse être réellement en train de vous photographier avec ses jumelles.
10: Oui, oui, d'accord.
11: Alors, qu'est-ce que vous pourriez avoir qui dépasserait un...
10: Ben, je sais pas, moi.
11: Un bout de bois?
10: Oh, si vous voulez.
11: Qu'est-ce que vous pourriez avoir?
10: Ben, je sais pas, moi. Attendez, on a une banane, là.
11: Bon, ben, écoutez...
10: Un fruit.
11: Oui, une banane.
10: Ouais.
11: Bon.
10: Dans le slip.
11: Bah évidemment, monsieur. Alors, à 22h précise.
10: À 22h, d'accord.
11: Avec la banane.
10: Oui.
11: Dans le slip.
10: D'accord.
11: Merci de votre collaboration.
10: Mais je vous en prie.
11: Au revoir, monsieur.
10: Au revoir, monsieur.
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12: Oui, bonjour.
1: Bonjour monsieur, c'est bien le garage?
12: Oui.
1: Je me suis permis de vous déclarer donationneur officiel de l'Élysée pour qu'ils puissent augmenter leur budget.
12: Ah bon? Et vous connaissez notre patron?
1: Ah, absolument pas.
12: Eh ben, et pourquoi vous pensez que notre patron sera d'accord?
1: Ah bah c'est super. Donc ok,
12: non,
1: donc
12: non,
1: je
12: non,
1: valide.
12: Je vous pose la question.
1: Tu peux valider là?
12: Non, non.
1: Je me suis dit que c'est d'accord.
12: Non, non, on n'est pas... Attendez, c'est une donation où la société serait d'accord? Non, non, on n'est pas du tout d'accord.
13: Allô?
1: Bonjour madame.
13: On devrait cotiser.
1: Pour aider l'Élysée à se racheter des nouvelles voitures.
13: Non, il y aura aucun prélèvement.
1: Ah bah si, moi j'ai votre collègue qui vient de me dire que c'était bon.
13: Non, c'est pas bon. Arrêtez de nous prendre pour des cons.
1: Non mais après c'est 100 balles par mois, c'est pas non.
13: Faut arrêter de nous prendre pour des vaches à lait. Il est hors de question que ce soit 100 euros par mois ou que je paye quoi que ce soit à l'Élysée.
1: Non mais 100 euros, franchement.
13: Non, il est hors de question, monsieur. Arrêtez.
1: Bon,
13: arrêtez.
14: Non mais c'est quoi ces conneries là?
1: Ah, c'est la patronne que j'entends.
14: Non mais c'est quoi cette histoire? Faut pas faire n'importe quoi et valider des choses quand on pose pour les questions aux gens.
1: Non mais ça c'est fait, vous inquiétez pas, ce sera prélevé.
14: Ah non non non non non non. Je m'en fous. Non. Hors de question qu'on cherche à me prélever quoi que ce soit.
1: Si vous êtes donationneur officiel pour l'Élysée.
14: Mais quoi, donationnaire officiel? Moi, j'ai rien demandé, moi.
1: Peu importe, l'important, c'est de donner.
14: Mais j'en ai rien à faire, moi. Il est hors de question que je donne quoi que ce soit. C'est quoi cette arnaque encore, là? Attendez, ça va, ouais. On me demande même pas mon avis.
1: Dans ce cas, fallait pas valider, hein.
14: J'ai pas validé, mais vous rigolez ou quoi? C'est quoi cette vente forcée, là?
1: Non, mais pas de panique. Je vous ai mis en prélevage automatique.
14: Mais encore moins. Vous allez pas prendre sur mon compte comme ça. Non, mais c'est quoi cette histoire?
1: Ah, bah si, c'est ça, oui.
14: Mais il est hors de question. Non, mais vous avez qu'à les donner, vous, les 100 euros.
1: Excusez-moi, mais 100 euros pour moi, c'est quand même pas rien.
14: Ben alors, pour moi, vous croyez que c'est quoi?
1: Pour vous, c'est rien, ça, je suis d'accord.
14: Ah, mais qu'est-ce que vous en savez? C'est pas votre problème. Non, mais n'importe qui va pêcher les gens en disant voilà, vous mettez ça, puis c'est vous. Comment vous pouvez faire ça? C'est n'importe quoi.
1: Ah non, moi j'ai mon beau-frère qui est garageur comme vous, il trouve que c'est une super idée.
14: Alors, appelez votre beau-frère et dites-lui qu'il donne 100 euros à l'État comme ça pour rien.
1: Ah bah non, parce que justement, c'est mon beau-frère qui m'a dit de mettre ça sur votre compte.
14: Ah bah oui, tu vois, non, mais c'est tout à fait n'importe quoi.
15: Comment?
1: Allô?
15: Oui, je t'écoute.
1: Ah, ça sent le Big Boss?
15: Ah non, mais vous croyez pas que je vais faire un don à l'Élysée, non?
1: Ah bah je crois que si.
15: Non, monsieur, laissez-moi tranquille parce que là je vais me fâcher.
1: Et comment ils vont faire à l'Élysée pour racheter leur nouvelle voiture?
15: Bah j'en ai rien à foutre, moi, des voitures de l'Élysée.
1: Vous savez combien ça coûte une bagnole neuve?
15: Moi, je m'en fous, moi, hein. Vous n'allez pas m'inscrire sans mon autorisation, hein. C'est pas comme ça que ça va se passer, hein, monsieur, hein.
1: Non, mais l'autorisation, c'est bon, c'est géré.
15: Attendez, je vais...
1: Allez, suivant.
5: Hop, on m'appelle pour me dire que je vais donner 100 euros pour l'Elysée. Non, mais vous avez vu ça où? Pourquoi vous avez pas mis 200? Au lieu que je vous donne 1000 euros, sinon?
1: Ouh là là, 200 000 euros, vous me dites?
5: Non, mais...
1: Ah, écoutez, là, c'est fantastique.
5: Non, mais vous êtes d'aplomb, là, ou...
1: Ah non, mais vraiment, merci. Non,
5: mais tu dois pas être normal, je crois.
1: 200 000 balles, oh là là.
5: Tu dois pas être normal, je crois. Tu dois avoir une petite plume, je crois.
1: Écoutez, à ce prix-là, pas de soucis, j'ai toutes les plumes que vous voulez.
5: Si tu veux régler ça, passe au garage, on va régler vite fait.
1: Pas la peine, j'ai déjà transmis la demande.
5: Ah, transmis du tout, vous te faire foutre.
1: Pardon? Ah bah, elle est gonflée.
5: Quoi, je suis gonflé? Mais si vous êtes gonflé, je dis, vous êtes pas normal, vous devez avoir une touquette, là, c'est pas possible.
1: Alors, je me demande qui a une touquette dans l'histoire, parce que vous validez les 200 000.
5: Je validerai du tout, je vous le serai validé du tout.
1: Ah si, j'ai mon beau-frère qui peut témoigner, je témoigne.
5: C'est mon con de l'Elysée.
1: Et ça, bah, c'est reparti, festival.
5: Non, allez. De l'Elysée, moi. Nous, vous allez me raqueter pour l'Elysée.
1: Excusez-moi, vous êtes combien dans le garage?
5: Parce que là. Un peu vos conneries, vous me dites qui vous êtes.
1: Alors, monsieur Martin.
5: Ah ouais, bah, c'est bon, monsieur Martin, je sais qui c'est, j'ai entendu plein de fois la radio.
1: Mais pas du tout.
5: Bah ouais, c'est ça, ouais. De temps en temps, quand je monte dans la voiture des clients, c'est Rire et Chanson, du coup.
1: Ah, bah, on pourrait peut-être récupérer les voitures de vos clients pour les filer à l'Elysée.
5: Bah, j'ai des épaves, je peux donner une épave pour l'Elysée, pas de soucis.
1: C'est sympa, merci.
5: Merci, madame, alors.
1: Ah, mais de rien, mademoiselle.
16: Allô?
17: Oui, bonjour, madame Ries.
16: Oui.
17: Oui, bonjour, madame, c'est la mairie.
16: Oui, bonjour, monsieur.
17: Oui, dites-moi, je suis désolé, mais nous sommes obligés de vous délivrer un carton jaune.
16: Ah?
17: Pour l'entretien du jardin et de la maison.
16: Ah bon?
17: Oui, on vous donne un carton jaune, là.
16: Et pourquoi?
17: Ben, je vais vous passer l'arbitre, madame, parce que c'est lui qui décide, hein.
16: Oui, parce que le jardin, il est entretenu, le jardin, par rapport à ce qu'il est.
17: Oui, mais je pense que vous allez avoir l'explication par l'arbitre qui va vous donner, qui vous a donné le carton jaune. Je vous passe l'arbitre, hein.
16: Oui.
17: Merci. Allô?
16: Oui.
17: Oui, bonjour, madame, monsieur l'arbitre, à l'appareil.
16: Oui, bonjour, monsieur.
17: Oui, je suis désolé, mais là, vous méritiez largement un carton jaune. D'ailleurs, j'ai failli vous donner un carton rouge, madame, hein.
16: Mais je voudrais bien savoir pourquoi, parce que dans le jardin, compte tenu de ce qu'il était quand nous avons acheté la maison, et la transformation du jardin, c'est le jour et la nuit, et tout le voisinage nous le dit.
17: Madame, excusez-moi, mais vous n'êtes pas censée discuter avec l'arbitre sur les cartons jaunes et les cartons rouges. En général, quand on a un carton jaune, on adopte un profil mineur pour éviter de récupérer un carton rouge.
16: Mais non, mais je n'ai pas l'intention d'adopter un profil mineur, comme vous dites, parce que...
17: Oh, bah écoutez, madame, là, je suis désolé, mais...
16: Mais si... nous ne parlons peut-être pas de la même chose. Alors dites-moi pourquoi nous avons un carton jaune.
17: Attendez, madame, là, quand même... Allô?
16: Oui?
17: Vous avez entendu le coup de sifflet, je pense?
16: Oui.
17: Ce qui veut dire donc que je vous délivre maintenant un carton rouge, madame, parce que vous n'avez pas le droit... Hein, de protester auprès de l'arbitre.
16: Mais ça, je ne l'ignorais parce que c'est la première fois que j'entends parler d'un arbitre.
17: Et madame, je suis obligé donc de vous délivrer un carton rouge, ce qui fait que je vous expulse. Hein.
16: Que vous nous expulsez?
17: Vous êtes expulsé du terrain.
16: Enfin, comment est-ce possible?
17: Madame, là, un carton rouge, c'est l'expulsion. Hein.
16: Oui, mais je voudrais savoir pourquoi.
17: Mais parce qu'il y a faute, là.
16: Mais oui, mais pourquoi y a-t-il faute? Dites-moi pourquoi, dites-moi quelles sont vos raisons.
17: Mais écoutez, madame, vous avez vu ce que vous lui avez fait?
16: À qui?
17: Au joueur.
16: À qui?
17: Au joueur. Vous lui avez taclé, vos deux jambes s'étaient décollées du terrain et vous n'avez pas touché le ballon, vous avez touché ses pieds.
16: Mais pas du tout. 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
18: De la presse, bonjour.
1: Bonjour monsieur, c'est bien la maison de la presse?
18: Oui.
1: Monsieur Martin à l'appareil, société Martin Sécurité.
18: Oui.
1: On va intervenir chez vous, rapport à un signalement qui nous a été rapportifié.
18: Et un signalement de quoi?
1: Comme quoi vous vendez des mines au rayon papeterie.
18: Alors, oui.
1: Ah d'accord, eh bien écoutez, je note que vous reconnaissez vendre des explosifs.
18: Moi j'ai ça dans mon magasin.
1: Bah oui, c'est ce que vous venez de me confirmer.
18: Ouais, donc je vends des explosifs, c'est ça?
1: On est bien d'accord, et vous ne devriez pas.
18: Bah non mais j'en vends pas, je vends des mines de crayons.
1: Voilà, c'est ça, des mines rayons, c'est exactement ce qu'on nous a signalé.
18: Non, des mines de crayons, de crayons billes, de rouleaux.
1: Oh là là là là là là là là là là là là là là. C'est dingue, les gens se rendent pas compte, hein.
18: Vous me dites si c'est ça. Vous dites que c'est des mines de crayons billes.
1: Oh là là, avec des billes en plus.
18: Mais non, c'est des crayons. Vous avez des crayons pour écrire?
1: Oui, mais enfin, je ne vois pas le rapport.
18: Non, mais
19: qu'est-ce qu'il raconte? Allô?
1: Ah, bonjour madame, vous inquiétez pas, tout est under control.
19: Attendez, je comprends pas, monsieur. Vous voulez quoi?
1: C'est ce que je vous dis, on va venir sécurifier la zone.
19: Sécuriser quoi? Qu'est-ce que vous voulez sécuriser?
1: Bah, le magasin.
19: Et pourquoi?
1: Pardon, mais déjà, est-ce que vous avez un permis de port de mine ?
19: J'ai un permis pour vendre des mines de crayons.
1: Ah bah, comme pour toutes les armes, oui.
19: Mais vous parlez de quoi ? On est dans une papeterie.
1: Raison de plus, ça n'a rien à faire chez vous.
19: Bah, prenez pas non plus trop pour un con.
1: Alors, je ne peux pas vous prendre trop pour un con, vu que c'est moi déjà le trop con.
19: Ouais, d'accord, justement, effectivement.
1: Oui, non, mais chacun son rôle.
19: Attends, voilà. Je vais vous passer la patronne.
1: Ah bah, parfait.
19: Parce que là, je vais vous passer la patronne.
20: Allô ?
1: Oui, bonjour, monsieur.
20: Chez moi, il n'y a pas de mine qui explose, hein. C'est pour mettre. C'est des recharges. Quand on dit mine, on dit recharge.
1: Ah oui, mais les recharges de mine, ce sont donc des munitions.
20: Mais pas du tout, enfin. Je n'ai rien qui explose.
1: Oui, enfin, à part les mines et les recharges de mine, ce qui fait déjà.
20: Mais enfin, il n'y a rien. Je suis dans une papeterie. Une papeterie.
1: Bon, de toute façon, on va les embarquer par précaution.
20: Et embarquer quoi ?
1: Vos mines. Comme ça, on les examine au labo.
21: Excusez-moi, monsieur.
1: Ah, tiens. Bonjour, madame.
21: Est-ce que je peux vous poser deux questions ?
1: Ah, mais je vous en prie.
21: Qui êtes-vous ?
1: Monsieur Martin.
21: Et vous êtes de quelle société ?
1: Société Martin Sécurité.
21: D'accord. Et vous êtes basé où, monsieur ?
1: Ah, bah, ça fait trois questions, mais bon. Martinville.
21: D'accord.
1: Autre chose ?
21: Commissariat, bonjour.
1: Oh là là, que se passe-t-il ? Tout d'un coup, je suis avec la police.
21: Oui, bonjour.
1: Instantanément, comme ça ? Oh, c'est ouf.
21: Pourrais-je avoir votre identité, s'il vous plaît ? Parce que vous êtes en train d'importuner de notre...
1: Un de votre...
21: Ouais, de notre client, là.
1: Ah, parce que c'est un client de la police ?
21: Oui, tout à fait, monsieur.
1: Aïe, c'est pas bon pour moi, ça.
21: Le monsieur vous nous a fait un transfert d'appel directement sur le commissariat.
1: Eh oui, j'aurais dû m'en douter, en plus. Transférage téléphoniste, bien sûr.
21: Non, je voudrais vos coordonnées afin que nous puissions prendre une plainte, monsieur.
1: Une plainte pourquoi ?
21: Parce que vous êtes en train d'importuner un client.
1: Ah non, mais attendez, moi je ne savais pas du tout que c'était un client de la police.
21: Je souhaiterais avoir des confirmations. Vous êtes monsieur Martin.
1: Oh, comment vous savez ?
21: Parce que le client m'a dit que vous étiez monsieur Martin de Martin Sécurité, qui habite Martinville.
1: Oh là là, vous avez toutes les infos.
21: Donc j'aimerais bien avoir votre numéro de téléphone incessamment sous peu, tout de suite, monsieur, s'il vous plaît.
1: Non, mais attendez, on peut peut-être s'arranger.
21: Je vous demande le téléphone, s'il vous plaît.
1: Non, mais vous êtes policier ?
21: Oui, monsieur.
1: Ah, parce que j'ai pris un PV de stationnement ce matin. Est-ce que ce serait abusé de vous demander de me le faire sauter ? Ok, donc c'est non.
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23: Allô ?
24: Madame A...
23: Oui ?
24: Bonjour, madame, c'est Corrèze FM, un appareil, la radio.
23: La radio.
24: Oui, la radio FM, Corrèze.
23: Ah, d'accord. Oui.
24: Voilà.
23: Oui.
24: Nous vous appelons parce qu'aujourd'hui, c'est notre émission, le Tonton Lulu. Je ne sais pas si vous connaissez l'émission du Tonton Lulu.
23: Ben écoutez, s'il y a quelqu'un qui peut connaître, c'est mon mari, parce qu'il a souvent sa radio à côté de lui.
24: Ah.
23: Je vais demander à mon mari.
24: Oui.
23: Tu connais Tonton Lulu, l'émission FM ? Non, il ne connaît pas.
24: Eh ben, c'est un grand jeu, madame. Hein. Alors, figurez-vous que nous avons dans nos studios...
23: Oui.
24: ...quelqu'un de votre famille...
23: Ah.
24: ...qui est assis à côté de moi.
23: Ah,
24: nous allons trafiquer sa voix.
23: Oui.
24: Et c'est à vous de la reconnaître.
23: Ah bon ?
24: D'accord ?
23: Oui.
24: Alors, votre prénom ?
23: Anne-Marie.
24: Anne-Marie.
23: C'est ça.
24: Votre mari, c'est ?
23: Jean.
24: Jean. Alors, attention, est-ce que vous êtes prêts ?
23: Oui.
24: Le tonton Lulu d'aujourd'hui, chers auditeurs, auditrices, fait partie de la famille de monsieur et madame.
23: Oui.
24: À vous de le reconnaître.
23: D'accord.
25: Merci. Allô ?
23: Oui.
25: Bonjour, c'est Anne-Marie.
23: Oui.
25: Bonjour Anne-Marie.
23: C'est pas Jean-Louis.
25: Non.
23: C'est pas Jean-Louis. Ah ben je vois pas. Tu viens de Paris là ?
25: Non.
23: Non, pas de Paris.
25: Non.
23: Alors de la Corrèze ?
25: Non.
23: C'est pas ça. Eh ben je regrette, mais je vois pas qui c'est. Tiens, j'en viens un petit peu là, voir si tu reconnais la voix.
26: Est-ce que c'est pas le mari à Nadine ?
25: Ah !
26: Oui.
25: Bonjour, Jean.
26: Bonjour.
25: Comment ça va ?
26: Est-ce que tu n'es pas le mari à Nadine ?
25: Non, pas loin.
26: Ah, c'est ce que je pensais. Mais alors, c'est peut-être Jean-Pierre ?
25: Non.
26: Le frère à Nadine ?
25: Non, Nadine, elle a un frère.
26: Oui.
25: Elle a également un mari.
26: Oui.
25: Mais elle a aussi un...
26: beau-frère.
25: Oui, un beau-frère, mais elle a autre chose. Elle a
26: un amant.
25: Comment elle a dit, Anne-Marie ?
26: Un amant ?
25: Oui ! Oui !
23: Quel amant ? Elle n'a pas un amant, Nadine.
24: Allô ?
23: Oui !
24: Toujours sur Corrèze FM, donc avec Super Gérard de la Place. Nadine, c'est qui exactement pour vous ?
23: Une nièce.
24: Voilà, c'est ce que nous avait dit donc Robert Ledoux, qui est l'amant de Nadine.
23: Oh, monsieur, tout de même.
24: Est-ce qu'on peut dire que Robert Ledoux, l'amant de Nadine, qui est votre nièce, fait partie de votre famille ?
23: Non.
24: Pourquoi ?
23: Parce que ne connais pas cet amant. Je connais son mari, mais pas l'amant.
25: Ah, vous ne me connaissez pas ?
23: Non.
25: Nadine ?
23: Parce que c'est vous qui êtes l'amant ?
25: Comment ?
23: C'est vous qui êtes l'amant ?
25: Oui, Robert Ledoux à l'appareil, l'amant de Nadine.
23: Ah bon ?
25: Oui, comment allez-vous ?
23: Eh ben, écoutez, moi, ça va. À peu près, quoi.
25: Vous avez quelque chose à lui dire, non? Je la vois cet après-midi.
23: Eh bien, vous lui dites que quand on vient de se marier, on prend pas un amant.
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0: Oui, bonjour.
1: Bonjour, monsieur. C'est bien le garage?
0: Oui, tout à fait.
1: J'ai fait croire à mon patron que j'avais pas pu rentrer de vacances parce que, soi-disant, vous m'avez embouti ma voiture.
0: Attendez, je suis la secrétaire.
1: Ah, bah ça, c'est pas grave.
0: Déjà, je suis madame.
1: Pas grave non plus.
0: Et en plus, je suis pas au courant. Vous me parlez de quoi, là? Vous me dites qu'on vous a embouti la voiture.
1: Voilà, faudrait faire comme si.
0: Mais ça s'est passé où? Sur le parking, ici?
1: Alors, très bien, oui, mettons sur le parking.
0: Non. Me dites pas, mettons sur le parking. Il faut dire où ça s'est passé exactement.
1: Bah alors, mettez effectivement sur le parking, ça, c'est impeccable.
0: Non, mais je vous. Eh, j'ai pas dit que c'était sur le parking. J'ai posé une question. Et ça s'est passé quand, ça?
1: Alors, mettons lundi.
0: Non, arrêtez de dire mettons. Parce que quand vous me dites ce genre de choses, j'ai l'impression que ça s'est pas passé.
1: Oui, c'est ça.
0: Et que vous cherchez des choses. On met pas mettons. On dit ça s'est passé tel jour, tellement. On dit pas mettons.
1: Alors, mettons que c'était.
0: Non. Enfin, moi, je ne suis pas au courant.
1: Bon, mettons plutôt que vous êtes au courant. Comme ça, vous pouvez dire au responsable que c'est vous.
0: Non, je veux pas. Vous lui expliquerez.
1: D'accord. Donc, je lui dirai que vous m'avez dit que c'était lundi sur le parking.
0: Non. Arrêtez de dire ça. Moi, je viens de vous dire que je suis pas au courant. Je sais rien du tout, donc vous verrez avec lui. Moi, je n'ai rien du tout.
1: Bah, vous me dites lundi sur le parking, c'était.
0: Non, arrêtez de prendre les gens pour des abrutis. Je sais ce que je dis, je connais bien le français et j'ai jamais dit ce genre de choses.
1: Non, mais je vous explique. Vous faites comme si.
0: Non, vous m'expliquez rien du tout. Ah, mais il arrive, je vous le passe, mon
1: ah, bah oui, bah parce que là.
0: Je te passe un monsieur.
1: On est d'accord.
0: Non, arrêtez de dire ce genre de truc. J'ai dit, je mets le conditionnel.
1: C'est pas une raison pour me traiter.
0: Non, vous connaissez le français, le conditionnel, à qui honorer.
1: Alors, pardon, mais conditionnel vous-même.
2: Pardon.
1: Bonjour madame.
2: Votre voiture, elle a été accrochée.
1: En vrai, non, mais alors rassurez-vous, j'ai fait les papiers pour l'assurance.
2: Quels papiers? Non, mais vous en avez fait, mais nous, on vous a fait des documents propres de chez nous.
1: Bah, sur internet, je me suis permis de reprendre.
2: Ah, bah en plus, vous faites des faux documents avec le logo de notre entreprise et tout ça, quoi. Non, mais monsieur, vous savez que je peux porter plainte pour fraude, monsieur.
1: Bon, tout de suite, les gros mots.
2: Non, mais vous récupérez nos logos sur internet et vous faites vous-même vos documents avec notre propre logo. Vous vous rendez compte de ce que vous dites? Non, mais monsieur.
1: Excusez-moi d'être un peu débrouillard, vous voyez, moi, je voulais pas vous.
2: Non, mais y a pas de débrouillard ou pas, monsieur. N'impliquez pas notre entreprise là-dedans. On vous connaît pas, vous êtes pas client chez nous, je vois pas pourquoi.
1: Bah, il faut bien qu'il y ait un responsable de ce soi-disant accident.
2: Non, mais monsieur, il n'y a pas de. Vous êtes en tort à 300%, monsieur. D'accord? On vous a jamais vu. Et vous nous appelez pour nous dire, vous avez cassé mon véhicule.
1: Ah, voilà. Bah, vous reconnaissez en plus.
2: C'est ce que vous leur apprenez à vos gamins? C'est comme ça que vous leur apprenez la vie à vos gamins? À mentir et à utiliser, à faire des fraudes comme ça? Pour pouvoir réparer vos conneries parce que vous assumez pas vos conneries? Eh, mais vous êtes un adulte ou pas?
1: Bah, c'est celui qui dit qui est, hein, pardon.
2: Moi, je suis une grande personne, d'accord? Quand je fais des conneries, je les assume jusqu'au bout. Vous avez un problème avec votre patron, vous l'appelez.
1: Ah, bah voilà. Vous assumez mon problème avec mon patron.
2: Mais je vous connais même pas. Je vais assumer quoi?
1: Alors, vous assumez que vous m'avez emboutifié la voiture.
2: Eh, monsieur, vous allez donner votre nom, votre numéro de téléphone et votre adresse.
1: Alors, monsieur Martin.
2: Monsieur Martin, c'est quoi votre prénom?
1: Martin.
2: C'est le prénom et le nom. Vous avez Martin?
1: Absolument, oui.
2: Et l'adresse, c'est quoi? C'est 6 rue Martin?
1: Alors, non, j'ai déménagé. Maintenant, je suis au 1 rue Martin.
3: Ah, ouais, d'accord. Oui, allô?
1: Eh ben, une autre dame, allez.
3: Mais je suis sur rue Chanton, c'est pas possible, non?
1: Mais alors, complètement?
3: Ah, d'accord. C'est Guillaume, mon salarié, là, qui me dit, mais c'est Martin. Comment ça, Martin? Ah, ben oui.
1: Ben, bravo, Guillaume.
3: Oui, non, mais là, je vous attendais quand même de petit fermer, quand même.
1: Parfait, comme ça, j'arrive, vous me faites les faux papiers.
3: Oui, voilà.
1: Et ben, bonne journée.
3: Merci.
1: Merci à vous. Au revoir.
4: Allô?
24: Oui, bonjour, madame. Madame Dia?
4: Oui.
24: Bonjour, madame, c'est la mairie.
4: Ah.
24: Enfin, les ponts et chaussées.
4: Ah bon?
24: Voilà.
4: C'est bon. À quel sujet?
24: Vous avez vu les travaux dernièrement?
4: Non, j'ai rien. Il y a des voitures et puis c'est tout ce que j'ai vu.
24: Ah, n'ai pas vu les travaux?
4: Non.
24: Bon, parce que voilà, ce qui se passe, voyez-vous, c'est qu'on avait décidé, parce que vous êtes au 23 de la rue.
4: Oui.
24: On avait décidé dans la réforme, le plan de réforme de l'aménagement des bus, hein, oui. Des abris de bus,
4: oui.
24: De créer un nouvel abri de bus devant chez vous, au 23.
4: Oui.
24: Mais le trottoir ne le permet pas, je pense que vous avez vu pourquoi.
4: Oui.
24: Donc on peut pas non plus le placer sur la rue avec la circulation, ça c'est...
4: Non.
24: Bon. On va donc, si vous le voulez, placer cet abri de bus, non pas sur la rue, bien entendu,
4: oui.
24: Ni sur le trottoir, mais chez vous.
4: À l'intérieur de mon jardin?
24: Comment?
4: À l'intérieur de la maison du...
24: Oui.
4: Oh non.
24: Ah ben, j'ai pas le choix.
4: Ah ben, monsieur, moi, je peux pas avoir quelqu'un. Hein. Ah non, moi, chez moi, non, monsieur, ça...
24: Alors, vous avez l'abri de bus d'été, donc il est dans votre jardin.
4: Ah non, je veux personne. Ah non, c'est pas possible.
24: Bon, d'accord, donc je note, parce que je suis en train de réformer tout le centre-ville.
4: Ah oui.
24: Donc alors vous voulez pas d'abri de bus, je vais le mettre
4: sur... Si j'ai là mes chiens, où est-ce que je vais les mettre?
24: Les chiens, vous pouvez les mettre sous l'abri de bus, hein, ça c'est pas...
4: Ah non.
24: Ah bon, hein?
17: D'accord. Alors, et la nouvelle gare ferroviaire?
16: Bah, la nouvelle gare ferroviaire, je prends plus le train, alors ça, je m'en balance.
17: D'accord, donc je peux vous mettre le tunnel dans, qui passerait au-dessus de votre jardin?
16: Au-dessus du jardin, par derrière?
17: Oui.
16: Oh non! Oh là là, non!
17: Vous prenez plus le train?
16: Ah non, non, je prends plus le train.
17: Bon, donc je peux vous mettre le tunnel au-dessus, derrière?
16: Oh non, non, non.
17: Même un tunnel, un petit
16: tunnel? Oh non, non, non, non, rien. Non, non, non, non.
17: D'accord, donc pas... Non, non, mais je comprends, je note tout, hein, pardonnez-moi, mais je suis obligé d'avancer.
16: Oui, je sais que vous êtes obligé, mais...
17: D'accord. Bien, alors, vous savez qu'on va aussi travailler sur les extensions du boulevard périphérique suspendu, c'est-à-dire aérien.
16: Oui.
17: Est-ce que vous nous autorisez à remonter une bretelle qui prendrait justement sous votre jardin?
16: Sous mon jardin?
17: Oui, parce qu'il y aurait à peu près quand même 6000 voitures par jour qui passeraient là.
16: Oh non, non, non, non, non, non.
17: Non, d'accord. Je note. Bon, bah, il ne reste plus que la zone portuaire pour les hélicoptères pour 260 atterrissages par jour.
16: Mais à quel endroit?
17: Dans votre jardin.
16: Oh non, non, non.
17: Ça peut ne pas vous déranger, ça.
16: C'est de la folie, là. Il me reste ce petit bout de jardin. Oh non.
17: D'accord. Donc l'abri de bus, non?
16: Oh non.
17: D'accord. Le tunnel de la gare, non plus?
16: Oh non.
17: Le boulevard périphérique, vous m'avez
16: dit? Oh non.
17: Non, d'accord. Donc, l'hélicoptère pour la piste...
16: Oh non, non, non. Hein.
17: Non.
16: Oh non. Pour aujourd'hui, ça me suffit. Hein.
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1: Oui, Roland McDan.
7: Oui.
1: Oui.
7: Je ne réponds pas au numéro masqué.
1: Bah, c'est trop tard. En fait, je voulais
7: donc
1: juste.
7: Vous affichez votre numéro, puis après on verra.
1: Non, mais moi, en fait, je préfère appeler en masqué parce que sinon les gens ils voient mon numéro.
7: Non. Hein, c'est quoi? C'est de la part de qui?
1: Alors, j'aurais besoin du numéro de Patrick, en fait, Sébastien.
7: Vous êtes qui, monsieur?
1: Moi, je m'appelle Martin. En fait, je voulais lui présenter des blagues que j'écris.
7: Non, vous plaisantez quoi là? Non, mais c'est ça. Je vous donne le numéro de Patrick Sébastien. Je vous connais pas. Je vous donne le numéro de Patrick Sébastien.
1: Oui, s'il vous plaît.
7: Non, mais enfin, vous êtes cinglé. Allez, ça va.
1: Pardon, allô? Ah, là, il est raccroché, donc je le rappelle.
7: Oui.
1: Oui, non,
7: qu'est-ce qu'il y a?
1: Non, c'est parce que.
7: Monsieur, vous me foutez la paix.
1: Mais non,
7: je
1: mais.
7: Je ne vous connais pas.
1: Non, mais.
7: Je ne sais pas qui vous a donné ce numéro de téléphone.
1: Ben...
7: Maintenant, vous me foutez la paix.
1: Non, mais ce que je
7: d'accord
1: veux dire. Allô?
7: Quand on appelle quelqu'un d'abord, on se présente.
1: Oui, alors bonjour. C'est Martin.
7: Et on téléphone avec un numéro normal.
1: Mais ben, je ne l'ai pas.
7: Maintenant, foutez-moi la paix.
1: Mais allô? Tu m'entends? Allô? Raccroché, donc je rappelle. Allô? Bon, c'est coupé, donc je rappelle. Voilà, c'est reparti.
7: Allô, oui.
1: Oui, mais excusez-moi parce que je crois que ça a coupé.
7: Oh putain.
1: Parce que à la limite, si vous me passez le numéro de mec, je dis que c'est pas vous. Voyez.
7: Au secours, putain. Je suis tombé sur la glu là. Je sais pas.
1: Ou je dis que c'est quelqu'un d'autre qui me l'a donné. Je dis.
7: Oui, oui, oui. Non, mais là il y a deux solutions là. Ou là, franchement, vous êtes vraiment très con. Hein,
1: hein. Ouais, merci.
7: Parce que là, je peux même pas imaginer que vous soyez. Vous êtes un personnage de fiction, ça peut pas exister. Vous avez pas une connerie pareille quand même sur vous. C'est pas, ça n'existe pas quoi. Ou alors, après il y a deux solutions. Il y en a plein. Hein. Attendez, il y a Rire et Chanson. Il y a.
1: Mais oui, bravo.
7: Non.
1: Si si.
7: Mais... Oh là là. Oh putain, vous êtes des gros cons. Hein.
1: Ouais, bah, merci. Je peux pas avoir meilleur compliment. Hein,
7: Continue comme ça. Continuez comme ça, les gars. Vous allez voir. Ah, la vache. Eh ben, continuez à vous marrer comme ça, les gars. Faites bien chez les gens. Hein.
1: Et puis, j'arrête de t'appeler, hein, pour
7: oui,
1: le moment.
7: S'il te plaît, oui. Je peux plus t'entendre, toi, hein, pendant des années, hein.
1: Ça marche.
7: Salut.
1: Ciao.
7: Salut, ciao.
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11: Oui, allô?
17: Oui, allô?
11: Bonjour.
17: Oui, bonjour, c'est service informatique de la mairie à l'appareil. C'est au centre de coiffure?
11: Oui.
17: Dites-moi, on a des documents à vous faire parvenir, on aurait besoin de votre adresse email.
11: On n'a pas de... Pour l'instant, on n'est pas...
17: Attendez, c'est...
11: Enfin, ça sera bientôt fait.
17: Non, attendez, vous n'avez pas de modem
11: Ah non, pas du tout.
17: Ni à 56 000 bits ou même pas de KERM 65 000?
11: Ah non.
17: C'est pas vrai. Eh les gars, je viens avec le centre de coiffure. Ouais, ils n'ont pas de madame, ils n'ont pas d'email. C'est pas vrai.
11: Ben si.
17: Attendez, je vous passe le chef de service, il est mort. Qu'est-ce que c'est que ce travail? Allô?
11: Allô?
17: Oui.
11: Oui, bonjour monsieur.
17: Bonjour monsieur. Qu'est-ce qu'on me dit là?
5: Vous n'avez pas de modem ?
6: Ben non. Pourquoi vous rigolez ?
5: Vous n'avez pas d'email ?
6: Mais non.
5: Mais c'est pas vrai, ça.
6: Pourquoi ?
5: Mais... Alors, vous pouvez... Vous pouvez pas nous envoyer un email ?
6: Mais non. Pourquoi ? Non, mais attendez, là. À qui j'ai affaire, là ?
5: C'est le service informatique de la mairie, monsieur.
6: Mais peut-être, oui, mais... Moi, je suis désolé, mais je suis pas relié à Internet, moi. Qu'est-ce que vous me dites, là ?
5: Mais c'est pas vrai!
6: Mais pourquoi? Mais si c'est vrai, monsieur! Bon, écoutez, qu'est-ce que vous voulez exactement?
5: Mais on a besoin de votre adresse email!
6: Mais on n'en a pas, monsieur! Bon, écoutez, moi j'ai autre chose à faire, écoutez, qu'est-ce que vous voulez exactement?
5: Bon, c'est pas grave, c'est pas grave! Donnez-nous le nom de votre serveur!
6: Mais on n'a pas de serveur
5: ici! Hé, hey, mais votre provider!
6: Mais on n'a rien de tout ça. Mais...
5: Ah
6: bon, ok, d'accord. Moi, c'est pas ça à faire, hein? Ok? Voilà.
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13: Allô.
1: Bonjour monsieur, c'est bien la mairie?
13: Oui.
1: Je voulais déclarer des enfants.
13: Qu'est-ce que vous entendez par déclarer des enfants?
1: Parce que j'ai vu que pour les impôts, plus on avait d'enfants, moins on payait en fait.
13: Bah, vous avez des enfants que vous voulez reconnaître?
1: Je les ai pas vraiment, mais c'est juste par rapport aux impôts en fait.
13: Attendez, ça veut dire que vous voulez faire défaut. C'est pas moral ce que vous dites là. On fait pas n'importe quoi quand même, hein, monsieur. Hein.
1: Non mais vous voyez, c'est juste...
13: Bon, attendez, je vous passe ma collègue des naissances, hein, inquiétez pas. Hein.
1: Ah merci.
14: Oui, bonjour, monsieur.
1: Oui, bonjour, monsieur.
14: Non, c'est madame.
1: Comme
14: là.
1: Je voyais avec votre collègue, ce serait pour déclarer des enfants.
14: Oui, mais attendez, monsieur. Vous êtes le père de ces enfants?
1: Entre nous, non, pas vraiment, mais...
14: Alors, vous allez reconnaître des enfants de n'importe qui, comme ça?
1: Bah, on va faire comme si c'était les miens, évidemment, oui.
14: Bah, si vous faites une reconnaissance mensongère...
1: Vous dites que je suis un mensongeur.
14: Non, je n'ai pas dit ça, monsieur.
1: Je peux venir avec une photo, si vous voulez, où on me voit avec des enfants, voyez?
14: Et que mais il n'y a pas de photo à venir voir avec des enfants. Vous connaissez la maman? Vous connaissez le nom des enfants, les dates de naissance?
1: Non, mais alors je vais trouver une mère, je viendrai avec une... Donc il faut que je prenne une femme aussi.
14: Faut que vous preniez une femme aussi, n'importe quelle femme?
1: D'accord, n'importe quelle femme, ok.
14: Non mais c'est vous qui me dites ça, monsieur?
1: Bah vous me dites n'importe quelle femme.
14: Vous me dites, je ramène n'importe quelle femme, je vous dis, ça ne peut être que la mère d'un enfant.
1: Eh ben on dira que c'est la mère des enfants, très bien.
14: On dira que c'est la mère des enfants.
1: Voilà, c'est vous qui le dites, hein.
14: Mais non, c'est pas moi qui le dites. En plus, vous me reprenez sur les mots, je pense qu'il y a un petit souci, monsieur.
1: Je vais passer.
14: Ah bon? Moi, je vais en référer avant que vous ne passez, hein. Je vais voir le maire, moi. Parce que là, c'est très grave ce que vous me dites. Si vous voulez vous occuper d'enfants.
1: Parce que le truc, c'est que c'est pas vraiment des enfants, en fait.
14: C'est pas des enfants, c'est quoi, alors?
1: En fait, ce sont des personnes de petite taille, si vous voulez. Ils veulent bien se déguiser en enfants pour venir avec moi.
14: Là, il y a un problème.
1: Bon,
14: hein.
1: Vous pouvez quand même noter les noms, déjà?
14: Je ne note rien du tout, ni les noms de quoi que ce soit.
1: Bah, les noms de mes 7 nains, quand même.
14: Le nom de vos 7 nains. Moi, je vais voir quelqu'un, je vais voir un responsable. Hein.
1: Ah bah, passez-le moi.
14: Oh.
1: Allô?
14: Pardon? Vous voulez inventer des enfants, quoi?
1: Bah, alors, c'est ce que j'expliquais.
14: Pour les impôts?
1: Non, mais oui et non, parce que dans le sens où moi, j'ai des amis de petite taille qui vont m'accompagner.
14: Mais monsieur, vous êtes raisonnable?
1: Non, mais moi, je viens avec les 7 nains, vous voyez?
14: Comment voulez-vous qu'on reconnaisse des personnes que vous allez déguiser pour faire passer pour vos enfants, pour vous payer moins d'impôts? Vous imaginez un petit peu où on s'en va?
1: Parce que eux, ils vont m'appeler papa.
14: Mais qui vous appelle papa, ça c'est pas mon problème. Vous me parlez que vous allez venir avec 7 nains.
1: Alors, je vous aurais pas dit que c'était des nains, vous auriez pas...
14: Vous en avez peut-être trop dit, vous seriez venu avec des faux papiers et qu'on n'aurait rien vu peut-être. Mais monsieur, je vous aurais demandé des papiers. Les nains ont des cartes d'identité à eux, donc c'est pas bon.
1: Ça dépend pas tous. Hachoum, Grincheux et Simplet en ont une, mais Prof a perdu la sienne, donc il faudra peut-être lui refaire.
14: Attendez, Hachoum, Prof a perdu sa carte d'identité.
1: Non, Hachoum a la sienne, mais Prof
14: a... Hachoum a la sienne.
1: Ouais.
14: Bon, monsieur...
1: Donc je viens avec les 7 nains.
14: Voilà, vous venez avec les 7 nains.
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18: Allô, oui ?
27: Oui, bonjour, madame...
18: Oui ?
27: Oui, bonjour, c'est Nicolas Hulot à l'appareil. Vous connaissez l'émission Il est choix, il tue ?
18: Oui.
27: Très bien, vous nous avez déjà regardé. Vous connaissez alors la séquence frisson. D'accord. Nous sommes dans les canalisations d'eau de votre immeuble avec un caméraman et un ingénieur du son.
18: Oui.
27: Et alors le problème que nous avons, c'est que nous essayons de remonter à la surface tous les trois. Mais je ne sais pas si vous avez déjà vu vos canalisations d'eau.
18: Ah non, pas du tout.
27: Bien, disons que les parois sont plutôt rêches. Je voudrais savoir si pour cette séquence frisson, vous pourriez faire couler un peu d'eau avec du savon ou un liquide vaisselle qui nous permettrait de remonter plus facilement à la surface et de nous dégager de ce conduit.
18: Bon, ben écoutez, alors, je vais aller à la cuisine.
27: Je vous remercie.
18: Si,
27: je...
18: ça,
23: Je vais tout de suite et je ne raccroche pas.
27: Hein, ne raccrochez pas, voilà, vous êtes gentil. Chers téléspectateurs, vous êtes au cœur de Il est choix et il chut. Et oui, c'est en effet la grande séquence frisson. Ah, séquence frisson avec Nicolas Hulot. Allô?
23: Voilà, j'ai fait couler avec de l'eau avec du produit de vaisselle.
27: Eh bien écoutez madame, je vois en effet l'eau qui arrive vers nous. Nous tentons effectivement de nous dégager, de remonter vers le conduit. Les parois semblent plus humides, je vous remercie beaucoup.
23: Est-ce que vous voulez que j'en remette encore?
27: Écoutez, dès que j'aurai raccroché, vous en remettrez un petit peu. Vous m'entendez là?
23: Oui, je vous entends très bien moi.
27: Ah, le signal est moins bon, je ne sais pas si vous m'entendez.
23: Oui, je vous entends très bien Nicolas et Jo.
27: Eh bien écoutez, je vous remercie car les parois sont humides et nous glissons le long des tuyaux de vos canalisations d'eau. Comment vous remercier?
23: Oh bah j'en sais rien.
27: Écoutez...
23: En venant me voir.
27: D'accord, bah écoutez, nous allons essayer d'arriver chez vous par vos WC. Hein, donc
23: comment vous allez passer par le petit trou des WC?
27: Non, mais on va juste vous faire un petit signe de la main, on ne pourra pas passer le corps. Hein.
23: Ah bon,
27: et on continuera l'escalade jusqu'en haut, donc. Hein,
23: d'accord.
27: Pour la séquence frisson, donc vous nous regardez par les WC. Je vais essayer de sortir la main et de vous faire un petit bonjour. Avec la caméra, ce que vous pouvez faire, c'est nous faire un grand sourire à ce moment-là au-dessus de vos WC ou pas?
23: Oui, si vous voulez, mais dans combien de temps?
27: Écoutez, il nous faut à peu près une minute pour arriver jusqu'à vous.
23: D'accord.
27: D'accord. À tout de suite.
23: À tout de suite. Allô?
15: Allô? Oui, bonjour madame, c'est votre voisin.
23: Oui?
15: Oui, juste à côté, là, l'immeuble à côté. Dites-moi, je comprends pas, j'étais au WC et j'ai vu une main qui se tendait.
23: Ben oui, c'est Nicolas Hulot.
15: C'est pas vrai. Il m'a donné un message pour vous avec un décalcomanie de l'émission Il est choix et il sue.
23: Ben vous êtes à côté?
15: Oui.
23: Ben attendez, je viens.
15: D'accord, mais c'est qui vous dites?
23: Nicolas Hulot.
15: Mais
23: qui fait l'émission Il choix?
15: Il est choix, il sue, c'est lui.
23: C'est lui.
15: C'est pas possible.
23: Oui, c'est une émission qui fait frisson.
15: Ah, mais je suis passé dans la séquence frisson.
23: Ben oui.
15: Parce que j'étais juste assis sur mon trône et j'ai vu un bras qui se tendait. Vous vous rendez compte? Alors, qu'est-ce que je fais?
23: Ben attendez, j'arrive.
15: Ça y est, il remonte. Attendez, il veut...
23: Allô?
15: Oui, il veut vous parler, je vous le passe.
23: Attendez.
27: Allô?
23: Allô?
27: Oui, c'est Nicolas.
23: Ben oui, alors... j'attendais aux toilettes, mais moi, je savais pas que c'était à côté.
27: Écoutez, je me suis complètement trompé. J'espère que vous m'en voulez pas. Je suis sorti chez votre voisin. Écoutez, vous avez été formidable. Et j'espère que vous appréciez la séquence frisson.
23: Ah oui, toujours, bien
27: d'accord.
23: Sûr.
27: C'était Nicolas Hulot pour la séquence frisson. Bravo Nicolas, j'espère que j'étais bon.
23: Oui, très bon.
27: Et la semaine prochaine, ma chère Françoise, j'espère que vous nous regarderez.
23: J'espère aussi, oui.
27: Nous tenterons l'escalade du radiateur de ma voiture 4x4. C'était Nicolas Hulot. À bientôt.
23: À bientôt.
18: Bonjour.
1: Bonjour monsieur, je suis bien chez le charcutier traiteur.
18: Oui, tout, mais je suis une dame, je suis pas un monsieur.
1: Admettons, établissement Martin Sécurité à l'appareil.
18: Oh, alors attendez, hein, attendez, moi je suis la cuistot.
1: Pas grave, c'était juste pour vous prévenir.
18: Oui.
1: On va vous installer un vigile devant la boutique.
18: Non, mais je suis pas au courant. T'es au courant qu'on va nous mettre un vigile devant la boutique?
1: Bah oui, je suis au courant puisque c'est moi qui vous le dis.
18: Non, je parle à mon collègue.
1: Oh, il me demande si je suis au courant alors que c'est moi qui lui dis.
19: Oui, allô?
1: Oui, bah bien sûr que je suis au courant, oui, c'est ce que je dis à votre collègue puisque c'est moi qui lui dis.
19: Non, elle me pose la question à moi, mais ça, mon patron à moi, il est d'accord?
1: Ah, très bonne nouvelle.
19: Non, je vous demande.
1: Donc, je note, le patron est.
19: Non, mais nous, moi, j'ai pas vu avec mon patron, il est pas au courant, le responsable.
1: Ah bah alors, comment ça se fait qu'il soit d'accord s'il est pas au courant?
19: Je vous ai pas dit qu'il était d'accord, je vous ai demandé si vous aviez son accord.
1: Non, mais quand même, c'est louche.
19: De quoi qu'est louche?
1: Bah, qu'il puisse être d'accord sans être au courant.
19: Non, attendez, je vous passe le...
20: Oui.
1: Oui, bonjour madame.
20: Attendez, vous appelez qui là?
1: Je m'appelle monsieur Martin, agence Martin Sécurité.
20: Oui.
1: Donc le vigile commence demain matin chez vous.
20: Mais il vient faire quoi là?
1: Eh bien, il vient vigiler.
20: Vigiler?
1: Bah, il vient vigiler devant le magasin si vous voulez.
20: Pourquoi faire?
1: Eh bien, pour surveiller que les gens qui rentrent ressortent et que les gens qui sortent re-rentrent.
20: Et qui c'est qui vous a demandé de faire ça?
1: Alors, c'est-à-dire qu'on vous l'a placé d'office.
20: Ah bon?
1: Oui, mais comme il est en période d'essai, de toute façon, il va pas rester longtemps.
20: Bah, qui c'est qui va le payer ce gars-là? Parce que moi je paye pas, j'ai rien demandé moi.
1: Non mais alors, je vous explique, comme nous c'est un gars dont on veut se débarrasser, dans une semaine, vous direz qu'il a fait une faute grave et ça nous permettra de le virer.
20: Vous vous foutez de ma gueule?
1: Oui, bien
20: vous
1: sûr.
20: Vous vous foutez de moi? Je vous ai rien demandé moi.
1: Non mais comme ça vous permet de pas avoir
20: à le payer. Non, c'est pas comme ça, je ne vous ai rien demandé, je veux pas de visite devant chez moi.
1: Ah bah oui, mais l'ordre de mission a déjà été imprimé.
20: Mais de qui il est? est imprimanté.
1: Il est imprimanté de l'agence Martin Sécurité.
20: Mais moi, j'ai rien demandé à l'agence Martin Sécurité.
1: Oui, mais c'est ce que je vous dis, vous inquiétez pas. Comme de toute façon, vous déclarez une faute grave.
20: Non, moi, je ne déclare pas une faute grave. Vous m'imposez quelque chose, j'en veux pas.
1: Pour vous, ça fera toujours un petit standing, un petit prestige en même temps.
20: Mais j'en ai rien à secouer, j'en veux pas.
1: Vous avez pas envie d'être standing?
20: Non.
1: Pourquoi?
20: Parce que j'ai pas envie. J'ai envie qu'on me foute la paix. Vous comprenez pas?
1: Ce que je veux dire, c'est que ça donne un petit côté premium, vous voyez?
20: J'en ai rien à secouer, moi.
1: Vous voulez pas faire premium non plus?
20: J'en ai rien à foutre.
1: Pardon, on est quand même ensemble dans cette affaire.
20: Je ne suis pas avec vous, je vous ai rien demandé.
1: Ouais, mais comme il doit venir avec son chien, si on met pas le gars, on peut pas mettre le chien tout
20: mais
1: seul.
20: Vous commencez par me casser les couilles.
1: Non, je vais commencer par vous placer le vigile.
20: Vous commencez sérieusement à m'emmerder, hein.
1: Pardon, mais mettez-y un peu du vôtre aussi, parce que là, on n'avance pas, hein.
20: Allô.
1: Bonjour madame.
20: J'en veux pas de votre vigile.
1: Le problème, c'est ce que je disais, c'est qu'est-ce qu'on fait du chien?
20: Mais j'en ai rien à foutre, je vous dis qu'il reste pas devant chez moi. Moi, vous allez voir, votre maître chien, ce que je vais en faire, hein. Tu me le ramènes demain, tu vois, à quelle sauce je vais le manger, moi.
1: Ah bah tiens, justement, le voilà, je vous le passe.
20: Mais j'en ai rien à voir de votre vigile.
1: Agent Martin? Oui, chef Martin? Je vous passe la dame.
20: Eh,
1: oui, allô?
20: Écoute-moi bien, l'abruti. Écoute-moi bien.
1: Non, alors c'est plus l'abruti, là,
20: vous
1: c'est.
20: Vous croyez que j'ai que ça à foutre de passer ma matinée au téléphone avec un abruti?
1: Non, non, mais rassurez-vous, là, c'est l'agent Martin.
20: Tu viens ici, et on va en discuter en face à face.
1: Parfait, j'arrive avec mon chien. Rex, viens là.
20: Ouais, Rex.
1: Rex Martin.
20: Rex, il doit être beau, ton chien, ouais.
1: Ah bah, il vous dit merci.
20: Ouais, bah, super.
1: D'ailleurs, je vous le passe. Rex.
20: Hein?
1: Viens dire bonjour à la dame.
20: Eh, tu commences à me les briser, mais sérieux.
1: Ouh.
20: Sérieux.
1: Bonjour, madame. C'est Rex Martin.
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3: Oui.
9: Bonjour madame, c'est le tribunal de Nancy à l'appareil.
3: Oui, bonjour.
9: Dites-moi, vous connaissez votre voisin qui habite au 1 rue de l'église, monsieur Jacob Delamolle?
3: Il est militaire?
9: Oui.
3: Il vient d'arriver à la Neuville.
9: Ah voilà, c'est ça.
3: Ouais.
9: Vous le connaissez?
3: Non.
9: Bon, il a été condamné par nous-mêmes, le tribunal de Nancy, à un travail d'utilité publique.
3: Oui.
9: Vous connaissez, je pense.
3: Oui.
9: C'est-à-dire que pour ne pas aller en prison...
3: Il doit faire du travail gratuitement.
9: Voilà. Donc, il viendra tous les matins chez les habitants de la rue de l'église pour tirer leur chasse d'eau.
3: Ah bon?
9: Alors, nous vous demandons de ne pas tirer la chasse d'eau une fois que vous irez aux toilettes.
3: D'accord.
9: Voilà. Donc, à quelle heure allez-vous aux toilettes?
3: Oh, bah, 7 heures du matin.
9: 7 heures. Donc, il se rendra chez vous à 7h10.
3: D'accord.
9: Hein, tous les matins. Et donc, il tirera votre chasse d'eau après que vous soyez allé aux toilettes.
3: D'accord.
9: Surtout, ne tirez pas la chasse d'eau, parce que si vous tirez la chasse d'eau vous-même, il ira en prison. Hein.
3: Oui, bien sûr.
9: Vous comprenez, hein?
3: J'ai compris. Je vais mettre un papier dans les WC.
9: Et vous pensez que ça suffira pour...
3: Il y a mon mari avec moi, donc...
9: À quelle heure va-t-il aux toilettes, lui?
3: Ah, lui, il y va bien avant moi.
9: Ah!
3: Alors. C'est moi qui vais la dernière.
9: D'accord, donc on peut le faire venir à 5 heures, hein?
3: Bon, on n'est pas levé à 5 heures.
9: Oui, mais au moins comme ça.
3: Si, ah oui.
9: S'il vient à 5 heures, au moins on est sûr qu'il est sur place.
3: Ah, d'accord. 6h30 alors.
9: 6h30, c'est bien?
3: Oui.
9: Comme ça, donc.
3: 6h30, oui, ça sera bon.
9: Comme ça, à 6h30, il vous accompagne aux toilettes.
3: Mmh.
9: Hein, il reste à côté de vous.
3: Ah d'accord, il sera à côté de moi.
9: Ah bah oui, madame.
3: Ah bon, d'accord.
9: Ah mais je vous rassure. Je vous rassure, avec les gendarmes, on va pas le laisser tout seul à côté de vous, évidemment.
3: Mmh.
9: Il y aura, évidemment, dans vos toilettes, il y aura les deux gendarmes. Hein.
3: Oui, d'accord.
9: Et lui, donc, Monsieur Jacob Delamolle. Est-ce qu'il y a assez de place pour quatre dans les toilettes?
3: Ah ben, il est en profondeur. Hein.
9: Le
3: WC est en profondeur parce qu'il y a un escalier escamotable qui descend dans les WC.
9: D'accord. Donc... Comment ils vont se mettre? Comment ils vont se disposer à côté de vous quand
3: eh
9: vous
3: ben, avez... deux de chaque côté du mur.
9: Comment?
3: Deux de chaque côté du mur.
9: D'accord. Et vous?
3: Eh ben, au milieu. Au fond, au milieu.
9: D'accord.
3: C'est rectangulaire, hein, de toute manière.
9: Je note. Et est-ce que vous avez des pinces à linge?
3: Oui.
9: Est-ce que ça vous embêterait de leur en mettre sur le nez? Parce que ça, les gendarmes...
3: Une pince à linge sur le nez?
9: Ouais, vous imaginez quand même pas qu'on va laisser deux gendarmes à côté de vous pendant que...
3: Bah, j'en ai des pince à linge, j'ai dans mon linge. Hein.
9: D'accord. Et est-ce que ça vous embête de le remettre sur le nez ou...
3: Bah, je peux leur donner.
9: Bon, bah, écoutez, c'est gentil. C'est très gentil. Et une fois par semaine, est-ce qu'on peut vous demander un petit service supplémentaire?
3: Oui, si c'est possible.
9: Merci. En fait, vous savez, une fois par semaine, les gens qui sont soumis à des travaux d'utilité publique ont le droit de voir leur famille.
3: Mmh.
9: Est-ce que c'est
17: possible. En plus des deux gendarmes qu'ils reçoivent à ce moment-là dans vos toilettes, en même temps, leur famille.
2: Ah non.
17: Ça vous embête?
2: Oui.
17: Pourquoi? Vous êtes pudique?
2: Bah, pas plus que ça, mais enfin, déjà des gendarmes, ça fait quand même beaucoup de monde quand même. Hein. Bonjour.
1: Bonjour monsieur, c'est bien la boulangerie?
2: Oui.
1: Monsieur Martin à l'appareil, collectif Martin pour l'alimentation durable.
2: D'accord.
1: Je vous ai inscrit à notre programme expérimental d'ingrédients alternatoires.
2: Alors attendez, ça consiste en quoi?
1: Ça consiste qu'on va remplacer votre farine habituelle par de la farine à base d'insectes écrasés.
2: D'accord, eh ben non, moi je travaille qu'avec mes meuniers, je travaille avec personne d'autre.
1: Je sais, mais là c'est un truc qui est passé au niveau européen. Et alors, je sais pas si vous lisez le journal officiel.
2: Pas du tout.
1: Parce que maintenant, on doit tester les nouveaux produits en France.
2: Ah ouais, mais non, moi je sers pas de cobaye.
1: Ah non, mais c'est pas du cobaye, c'est de l'insecte.
2: Non.
1: Plus précisément, ce sont des mouches qui sont séchées puis broyées et ça fait ce qu'on appelle de la farine de mouche.
2: Attendez, je vous passe le patron.
1: Merci monsieur.
4: Oui, bonjour.
1: Bonjour madame.
4: Non, c'est monsieur là.
1: Si vous voulez.
4: Oui.
1: Donc, moi j'ai de la farine de mouche pour vous.
4: Vous m'avez dit quoi comme farine?
1: Farine de mouche, c'est ce que je disais, rapport aux produits à base d'insectes qui sont autorisés en Europe.
4: Alors moi je vais vous dire, vous allez pas m'imposer un produit dans mon magasin à base d'insectes en plus?
1: Non mais après, quand je dis des mouches, c'est vraiment de la poudre de mouche. Hein.
4: Oui, mais même de la poudre. Parce que tout ce qui est européen, quand on voit le merdier que c'est à l'heure actuelle, j'en veux pas du tout. Mais pas du tout. Soit disant, vous avez des subventions de l'Europe, donc ça fait exactement comme les panneaux solaires, c'est la grosse arnaque.
1: Bah alors justement, les panneaux solaires, c'est mon beau-frère qui s'en occupe, je peux lui demander.
4: Non, je suis pas intéressé.
1: Non, parce qu'on peut vous faire un pack panneaux solaires plus farine de mouche.
4: Non, mais n'insistez pas.
1: Non, mais dans ce cas, ça vous fait double subvention.
4: Ouais, mais non, on va pas m'imposer un truc si je suis pas d'accord. Non, et c'est l'Europe, toutes les subventions à la con.
1: Et puis la bonne nouvelle, c'est que vous avez aussi droit à un déshydratateur de mouche totalement subventionné pour faire votre propre farine de mouche.
4: Non, mais les subventions, et puis on va être remboursé dans combien de temps?
1: Oh, ça, on verra plus tard. Déjà, vous achetez le déshydratateur de mouche.
4: Oui, non, mais. Là, vous êtes tombé sur la mauvaise personne. Quand je dis non, c'est non.
1: Oui, enfin, il y en a qui disent non, c'est non, et finalement, non, c'est oui.
4: Ouais, mais pas moi. Je vais pas vendre des insectes dans mon magasin.
1: Bah si.
4: Pourquoi bien si?
1: Parce que moi, j'ai prévu de faire une petite cérémonie chez vous pour marquer le coup.
4: Comment?
1: Bah oui, on va installer plein de petits drapeaux européens avec des fagnons.
4: Mais pas chez moi, vous allez pas mettre des drapeaux. Je suis quand même propriétaire de ma boulangerie, je fais ce que je veux dans ma boulangerie.
1: Non, mais c'est de la babiole, hein, des petites fanfreluches qu'on va vous coller.
4: Non, on va où, là? C'est... On n'est pas en dictature.
1: Ah, et puis il y a aussi le panneau, évidemment.
4: Qui est-ce qui vous a donné l'autorisation de mettre un panneau?
1: Bah, c'est un lot. Vous avez un panneau, ici, on fait du pain à base de mouche.
4: Qui est-ce qui vous a donné l'autorisation? Parce que là, ça commence à me gonfler, mais quelque chose de sérieusement.
1: Alors, vu que tout est subventionnagé, rassurez-vous, il n'y a pas besoin d'autorisation.
4: Non, mais moi, j'ai rien signé, je veux pas. Hein. Le mec, vous me le faites venir au magasin, il va être bien accueilli.
1: Ah bah super, merci beaucoup.
4: Non, votre collègue, il va venir, il va avoir un comité d'accueil. Et on va rigoler, d'accord?
1: Ah, dans ce cas, volontiers, oui.
4: On va rigoler.
1: Ah bah moi, tout ce qui est rigolade, vous pouvez y aller. Hein.
4: Donc le mec, il va venir avec son panneau et on va rigoler.
1: Eh, fallait le dire que vous vouliez rigoler, moi j'aurais préparé un truc.
4: Fallait le dire, non mais, c'est le monde à l'envers. Je vous attends aujourd'hui à 18h devant le magasin.
1: Alors, aujourd'hui 18h je peux pas, ça m'arrangerait plus demain 18h.
4: Eh ben demain 18h je vous attends.
1: Ah, alors demain en fait non.
4: Ah.
1: Après-demain vous pouvez ou pas?
4: Non mais
1: vous inquiétez pas monsieur Lefebvre, on va trouver un créneau.
4: Non, alors déjà c'est pas monsieur Lefebvre.
1: Comment ça c'est pas monsieur Lefebvre?
4: Eh ben non, vous êtes pas chez monsieur Lefebvre, vous êtes trompé de boulangerie.
1: Ah bah ouais, d'accord.
4: Ah bah ouais.
1: Ah bah avouez que c'est cocasse.
4: Me cassez pas les...
1: Non mais c'est pas grave, passez-moi monsieur Lefebvre.
4: Non mais vous foutez de la gueule du monde ou quoi?
1: Je ne quitte pas.
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22: Oui.
24: Allô?
22: Oui.
24: Monsieur Gilbert?
22: Oui.
24: Bonjour monsieur, monsieur Robert Ledoux à l'appareil.
22: Oui.
24: Vous habitez bien en 91, vous?
22: Oui.
24: Est-ce que vous connaissez mes parents, monsieur et madame Ledoux, qui habitent au 37 de la rue?
22: Écoutez, le nom ne me dit rien du tout.
24: Parce que je voulais vous demander un petit service maintenant. Évidemment, faut que vous me disiez si ça vous dérange. Hein. J'aurais voulu, si c'était possible, que vous alliez les voir.
22: Oui.
24: Ah, vous êtes gentil. Parce que voilà, moi, je suis en prison. À la santé.
22: Oui.
24: Hein?
22: Ça fait combien de temps que vous êtes là?
24: En prison?
22: Oui.
24: Oh, ça fait maintenant 3 semaines.
22: Oui, d'accord.
24: Vous voyez? Et ils m'ont mis, vous savez, avec les putes. J'ai 3 putes dans ma cellule, vous voyez.
22: Oui.
24: Et le problème, c'est que je n'ai plus d'argent. Parce que j'ai bien un chéquier, voyez-vous.
22: Oui.
24: Mais les filles, elles prennent pas les chèques.
22: Ah bon, d'accord.
24: Et je voulais savoir si mon papa ou ma maman pouvaient m'envoyer un mandat.
22: Mais ils savent où vous êtes.
24: Pas tout à fait.
22: Ah, d'accord. Bien, écoutez... Je vais faire le nécessaire pour aller les voir.
24: Ah bah attendez, vous quittez pas?
22: Oui.
24: Je vais essayer de vous les faire avoir au téléphone. Parce qu'on a, vous savez, en prison, on a des bidouilles pour appeler au téléphone.
5: Ah là. Oui, d'accord.
24: Vous allez attendre une sonnerie, puis oui. Normalement, on va tomber chez eux.
5: Ah bon?
24: Oui. Oui, allô? Allô?
5: Oui.
24: Oui, bonjour, monsieur. Roger Ledoux, à l'appareil.
5: Oui, bonjour, monsieur.
24: Oui, c'est à quel sujet?
5: Vous êtes bien le père de monsieur Ledoux?
24: Robert, oui.
5: Robert.
24: C'est mon fils.
5: C'est votre fils. Justement, il vient de m'appeler, là.
24: Ah, comment va-t-il?
5: Eh bien...
24: La santé, ça va?
5: Ben, oui.
24: Bon.
5: Oui, parce qu'il est, à la santé.
24: Comment ça, il est à la santé?
5: Il est à la prison de la santé.
24: En prison?
5: Oui.
24: Ah ben?
5: Oui, et il est dans une chambre, il est dans une pièce avec trois putes.
24: Il y a des putes en prison maintenant?
5: Oui, il en a trois dans sa cellule. Et il n'a plus d'argent, il m'a téléphoné pour que je vous contacte, pour que si vous pouvez lui envoyer de l'argent.
24: Il a un chéquier pourtant.
5: Il a un chéquier, mais il peut pas s'en servir.
24: Pourquoi?
5: Parce que les putes, ils veulent pas prendre le chèque.
24: Ben, ils sont pas de la gueule.
5: Ah ben oui.
24: Il y a ma femme qui a l'écouteur.
5: Oui.
24: Elle voudrait vous poser une question.

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3: La pension ?
4: Bah alors, on l'a d'une note. Je vous ai demandé de me faire un site internet.
3: Ah bah écoutez, comme quoi les grands esprits se rencontrent, parce qu'effectivement, vous me l'aviez pas encore demandé, et là vous.
4: Non, j'ai pas dit que j'allais le demander, j'ai dit est-ce que je voulais demander ?
3: Eh bah il est fait, tac, vous voyez, aussitôt dit, aussitôt fait.
4: J'en ai un site, j'ai pas besoin de votre site.
3: Ah, vous parlez de l'ancien ?
4: Pourquoi l'ancien ?
3: Parce que comme j'en ai fait un nouveau, je me suis permis de dégager l'autre.
4: Bah je vous ai pas demandé de me l'enlever, monsieur, le site internet.
3: Ah oui, mais j'ai validé, bon c'est pas grave, il y a le nouveau.
4: Bah non, hein. J'ai pas besoin du vôtre, moi, de site. Je veux l'autre.
3: Ah bah non, parce qu'en plus j'ai déjà pris des réservations sur le nouveau.
4: Des réservations de quoi ?
3: De pension, pour que je vais vous transmettre.
4: Mais vous êtes pas... Non mais ça va pas, non. C'est encore la meilleure, ça. Vous n'avez pas à me prendre de réservation, monsieur.
3: Sinon, je vous ai aussi fait un nouveau numéro de téléphone.
4: Bah non mais ça va, vous me changez mon site, vous me faites un nouveau numéro de téléphone. C'est quoi ce bin, cela ?
3: Bon, comme ça, on remet tout à neuf.
4: Bah c'est quoi, ça ? Qu'est-ce que c'est que cette embrouille, hein ?
3: Bonjour, monsieur.
4: Non, non, non, non, non, non, non, non, non, non, non, c'est quoi cette histoire ? Moi, je paye des droits au niveau des pages jaunes.
3: Oui, alors pages jaunes, pareil, je vais faire retirer.
4: Pourquoi vous allez faire retirer ? Qu'est-ce que c'est que cette histoire ? Moi, je vous ai rien demandé.
3: Vous inquiétez pas, pour être sûr de garder vos clients, je fais une promo à 50%.
4: Quoi, 50% ?
3: La pension est à moitié prix, si vous voulez.
4: Non, mais ça va pas la tête, mais qu'est-ce que vous êtes en train de faire ?
3: Non, mais ça, je vous rassure, c'est une petite ruse commerçante, ça vous permet
4: de. Non, je ne veux pas de ruse commerçante. Soyez réaliste un petit peu, essayez de réfléchir un petit peu avant de faire quelque chose. Qu'est-ce qui vous a permis de toucher à mon site.
3: C'est ce que je disais, c'est pour remettre à neuf. C'est pour ça que j'ai aussi changé votre téléphone.
4: Pardon ? C'est quoi cette embrouille ? Donc ça veut dire que j'ai plus aucun appel, on ne peut plus m'appeler.
3: Si, sur le nouveau numéro que je vous ai fait.
4: Putain. Bon, alors je veux votre nom, vous êtes monsieur ?
3: Monsieur Martin.
4: Monsieur Martin, votre numéro de téléphone, monsieur.
3: Ah bah je l'ai mis sur le site, justement. Comme ça, moi ça me permet de toucher ma commission au passage quand les clients.
4: C'est ça, donc les gens vont vous appeler.
3: Voilà.
4: Et après seulement, moi je saurai si j'ai un client ou pas.
3: Bah ça dépend, ceux que j'ai retenus ou pas.
4: Ah bah voyons, c'est vous qui allez faire le travail à ma place. C'est quoi cette histoire ?
3: Non, bah je fais ça pour vous faciliter la
4: Mais
3: vie.
4: Mais je ne veux pas que vous me facilitiez la vie, monsieur. Vous allez me remettre mon site en place avec mon numéro de téléphone.
3: Ah, en plus ?
4: Oui.
3: Non mais à partir du moment où je prends les 50%...
4: Non mais n'importe quoi ! C'est quoi cette embrouille ? 50% ?
3: C'est quand même normal que je touche un...
4: Non monsieur, ce n'est pas normal.
3: Ah oui, et moi je bosse gratos ?
4: Mais c'est pas vrai d'avoir affaire à quelqu'un qui comprend rien.
3: Qui c'est qui comprend pas ?
4: Bon, je...
3: Passez-le moi, celui qui comprend pas, comme ça je lui explique.
4: Oh, c'est pas possible.
5: Allô ?
3: C'est madame, bonjour.
5: Ah, attendez, discutez encore un petit coup parce que vous avez un numéro masqué, je vais vous choper puis on va vous envoyer les flics.
3: Ouh là là, mais qu'est-ce que vous allez faire ?
5: Ben, attendez, je vais vous brancher tout de suite.
3: Oh non, ne me dites pas que vous avez la machine à localiser les téléphones.
5: Voilà, on va vous localiser, vous embêtez pas.
3: Oh là là, c'est pas vrai.
5: Ce qu'il faut, c'est rester un moment en ligne parce que je vous mets sur le PC.
3: Ah, bah attendez, moi aussi je suis sur le PC, je vais essayer de me localifier.
5: Alors, donnez-moi vos coordonnées.
3: Attendez, je les cherche.
5: Pourquoi vous saviez pas où vous habitiez ?
3: Deux secondes, je lance la machine.
5: Bah, vous connaissez pas vos coordonnées ? Vous connaissez pas votre nom, votre prénom, votre adresse, votre numéro de téléphone ? Et puis vous créez des sites internet ?
3: Oui, bah pardon, je peux pas tout savoir non plus.
5: Donc vous êtes vraiment un zozo.
3: Oh, un héros, je ne sais pas.
5: Plus vous êtes bête.
3: Mais j'apprécie le compliment, merci madame.
5: Bon.
6: Allô ?
7: Oui, allô ?
6: Oui.
7: Bonjour, monsieur.
6: Bonjour.
7: C'est la menuiserie ?
6: Oui.
7: Ah, bonjour. Je voudrais un renseignement, s'il vous plaît. Je voudrais savoir si vous était possible de prendre rendez-vous.
6: Oui, mais avec qui ?
7: Avec moi.
6: Ah bon ?
7: Oui.
6: Vous êtes d'où, là ?
7: Alors, je suis au 3 rue des Rosiers, à Malensac.
6: 3 rue des Rosiers. Votre nom, c'est comment ?
7: L'œuf dur.
6: Comment ?
7: L'œuf dur.
6: L'œuf dur ?
7: Oui.
6: Rue des Rosiers, c'est où, là, déjà ?
7: Vous voyez la mairie ?
6: Oui.
7: Vous voyez l'église ?
6: Oui, oui.
7: C'est pas là.
6: Ah bon ? J'ai demandé.
7: Oh, c'est pas la peine.
6: Comment ?
7: C'est pas la peine.
6: Ah bon ? C'était pour quoi faire ?
7: Alors, je voudrais prendre rendez-vous.
6: Oui, d'accord, mais pourquoi ?
7: Ben, pour qu'on se voit, monsieur.
6: Ah bon ? Donnez-moi votre numéro, puis je vais vous redire quand je vais aller.
7: Oui.
6: Numéro de téléphone ?
7: Oui, c'est le 12.
6: Le 12 ?
7: Oui.
6: Oh, c'est impossible.
7: Le 12, oui. Rue des Rosiers.
6: Vous m'avez dit le 3 tout à l'heure.
7: Non.
6: 3 rue des Rosiers, vous m'avez donné tout de suite. Alors.
7: Oui, c'est ça, c'est le 3.
6: Votre numéro, c'est le 3 ?
7: Non, à Malétroit.
6: Quoi ?
7: Le 12, à Malétroit.
6: Vous êtes à Malétroit ?
7: Oui.
6: Ben, vous me dites que vous êtes à Malensac ?
7: Moi, pas du tout, monsieur. Vous entendez pas bien. À votre âge, c'est normal.
6: Oui, allô ?
7: Allô ?
6: Oui ?
7: Il y a votre boîte aux lettres qui a coupé.
6: Quoi ?
7: Il y a votre boîte aux lettres qui a coupé.
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8: Oui, bonjour.
3: Bonjour, monsieur. Je vous appelle pour la petite annonce sur Internet pour votre appartement à louer.
8: Oui ?
3: Juste pour vous prévenir, j'ai récupéré votre annonce pour la mettre sur mon site.
8: Qu'est-ce que vous avez fait ?
3: J'ai lancé une plateforme de location de vacances.
8: Oui.
3: Et vu que j'avais pas d'annonce à mettre dessus...

0: J'ai pris la vôtre.
1: Bah, vous n'avez pas le droit de faire ça. Vous n'avez pas à prendre les annonces des autres.
0: Oui et non, parce que maintenant, c'est un peu notre annonce à tous les deux.
1: Non, mais vous ne comprenez pas. Je mets une annonce, les clients n'ont qu'à m'appeler, moi.
0: Ah, justement, j'ai des locationneurs qui vont arriver chez vous tout à l'heure. Je leur dis de vous appeler pour récupérer les clés.
1: Non, mais c'est même pas la peine qu'ils m'appellent là, puisque mes enfants sont en vacances dedans.
0: Eh bien, faudrait leur dire de laisser la place.
1: Comment ?
0: Vu que mes locataires arrivent, il faut que vos enfants s'en aillent.
1: Non, mais attendez, moi, je vais pas dire à mes enfants qui viennent d'arriver, vous partez, hein.
0: Ah oui, et comment on fait alors ?
1: Eh bien, vous la retirez de votre site. Moi, j'en ai rien à foutre de votre site. Vous croyez où, là, monsieur ? Non, mais c'est quoi ce C'est du vol, ça.
0: Je vous reverse quand même 20% de votre location.
1: Mais j'en ai rien à foutre de vos 20%.
0: On s'arrange en liquide. Comme je vous ai pas déclaré, je vous paye au black de toute façon.
1: Non, je suis pas payé au black. Hein.
2: Tu raccroches, c'est terminé.
1: Tais-toi.
0: Comment ça, tais-toi ?
1: Non, c'est à mon mari que je
0: dis. Oh, bah tiens, alors ça.
1: Attendez, je vous passe à monsieur.
0: Merci, monsieur.
1: C'est quoi ça ? La bonne, ça.
3: Qu'est-ce que c'est que cette histoire-là ?
0: Ah, bonjour madame.
3: Bonjour monsieur.
0: Oui, je vous écoute, oui.
3: Oui, alors qu'est-ce que c'est que cette magouille-là ?
0: Ah ben alors, c'est parce que là, votre collègue voulait...
3: Votre collègue, qui ?
0: Le monsieur que j'avais avant vous, là.
3: Non, c'était une dame.
0: Oui, si vous voulez.
3: Mais là, c'est n'importe quoi, ça. Je connais pas, monsieur.
0: Pas encore, mais on va faire connaissance.
3: Pas du tout.
0: Si, parce que je vous ai mis trésorier de mon site.
3: Vous êtes vraiment con, hein.
0: Donc, je valide notre...
1: Non, vous validez rien du tout.
0: Rebonjour monsieur, vous inquiétez pas, c'est vu avec le trésorier que j'avais à l'instant.
1: Non, il a rien validé, mon mari. Non, il a rien validé.
3: Non,
0: m'a proposé même un prêt à 20 balles pour 15 jours de location.
1: Non, il a pas dit qu'il prenait 20 balles pour les 15 jours. Non, n'importe quoi, non.
0: Bon, pour les clés, vous inquiétez pas, de toute façon, je fais changer les serrures.
1: Comment ? Changer les serrures où ? Vous savez où qu'il est, mon appartement ?
0: Eh oui, je sais où qu'il est, vu que j'ai donné l'adresse au serruriste.
1: Non, mais où c'est que vous allez, là ? Vous allez quand même pas aller changer les serrures de mon logement, quand même.
0: Je vous rassure, c'est pas moi qui vais le faire, c'est un professionnel, puisque c'est
1: même un professionnel, mais qu'est-ce que vous vous mêlez, là ?
0: Ça permettra, comme ça, que moi j'ai des clés neuves, parce qu'après, on sait pas qui a eu les clés avant.
1: Non, il y a ni clés neuves, ni rien, je ne veux personne dans mon logement.
0: Vous y serez dans 2 heures, quand même ?
1: Non, je ne sais pas dans 2 heures, je suis à 3 heures de route. Non, mais ça va pas, non ?
0: Bah, excusez-moi, mais si vous forcez un petit peu.
1: Ah, c'est sûr que dans 2 heures, je fais 100 kilomètres. C'est quoi encore ? Non, mais vous croyez chez vous, là ? Il y a quelqu'un dans le logement, ce sont mes enfants.
0: Dans ce cas, vous laissez les enfants, mais je baisse le tarif. On va mettre 20 euros les 15 jours, comme proposait votre.
1: Non, il n'y a pas de 20 euros les 15 jours.
0: Et à partir du moment où il y a colocationnage ?
1: Il n'y a pas de colocationnage.
0: Ah, si, il y a colocationnage.
1: Non, je vous dis que je ne loue pas. Vous me retirez carrément de votre site, hein ?
0: Dans ce cas, je la mets à la place sur le site de mon beau-frère.
1: Non, ni beau-frère, ni curé, ni rien. Je ne veux pas qu'il soit quelque part. J'ai quelqu'un de ma famille qui est flic là-bas, à côté de l'appartement.
0: Ah, mais c'est lui qui fera l'accueil.
1: Non, il ne fera pas l'accueil non plus. Je vous dis qu'il... Non, moi, je vais prévenir la gendarmerie. Comme ça va être clarinette. Hein. Je vais les prévenir tout
0: de suite. Pardon, excusez-moi, vous êtes musicien ?
1: Non, je ne suis pas musicien. Hein.
0: Alors, pourquoi vous me parlez de clarinette ?
1: Oui, je n'ai pas parlé de clarinette non plus. Hein.
0: Bah, vous m'avez dit c'est clarinette.
1: Non, mais vous êtes complètement dingue, quoi.
0: Oui, vous essayez de me flûter, j'ai bien compris.
1: Oh, je vous ai jamais parlé de clarinette, mais vous êtes complètement dingue.
0: Jurez-le.
1: Je le jure, je vous ai parlé de gendarmerie.
0: Dites, je jure que je n'essaye pas de vous flûter.
1: Je jure que je vous flûte pas. Là,
0: je jure que je n'essaye pas de flûter, monsieur Martin.
1: Oui, allez, c'est bon, hein, monsieur Martin ou monsieur.
0: Ah, vous jurez pas.
1: Mais si, je le jure.
0: J'ai pas entendu toute la phrase.
1: Oui, allez, je vous jure que je ne flûte pas, monsieur Martin.
0: Ni que je lui joue de la clarinette.
1: Oui, ni que je joue de la clarinette. Allez, ça suffit.
0: Ni de la flûte à bec ou du pipeau.
1: Oui, allez, c'est bon, hein, les pipeaux, allez, au revoir.
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6: Allô ?
7: Oui, allô ?
6: Oui, bonjour.
7: Bonjour.
6: Adjudant de la place Gendarmerie Nationale, pareil.
7: Oui, d'accord.
6: Oui, d'accord, qui ?
7: Monsieur Toulis.
6: D'accord, très bien.
7: Monsieur Toulis Bernard.
6: Oui, Bernard, hein, B-E-R-N-A-R-D.
7: D'accord, oui.
6: C'est-à-dire B-E-R.
7: Comme Bernard, N-A-R-D.
6: Non, D.
7: Hein ?
6: D.
7: Non, D.
6: D.
7: Bah si je vous dis que c'est un T que mon prénom y porte, c'est que je sais quand même écrire mon prénom quand même. C'est
6: attends.
7: Pas un T, c'est un D.
6: B E R
7: N A R D.
6: N A R T.
7: Bah moi je vous dis que mon prénom c'est B E R N A R D.
6: En deux mots.
7: Non, en un seul mot.
6: Attendez, moi je suis adjudant quand même, je connais, hein.
7: Et moi, je suis peut-être que c'est un citoyen, mais je sais écrire mon prénom quand même.
6: Alors, Bernard, c'est pas votre prénom ?
7: Bernard, si, c'est mon prénom, mais ça s'écrit pas comme vous me le prononcez. Ça s'écrit B-E-R-N-A-R-T.
6: Ah, il y a un T, voilà.
7: Un D.
6: D comme Théodore, hein ?
7: Non, D comme démuni.
6: Comme démenuisier ?
7: Démuni, pas démenuisier, démuni.
6: Démuni.
7: Voilà.
6: Démuni. D-E-S ?
7: Oui, mais enfin, c'est à quel sujet, là, s'il vous plaît ?
6: Je vous passe le capitaine, hein ?
7: D'accord.
6: Le capitaine, on a le citoyen. Termar, c'est ça votre prénom ?
7: Non, Bernard.
6: Alors, excusez-moi, capitaine Ledoux à l'appareil.
7: Oui, bonjour, monsieur.
6: Bonjour, monsieur. Monsieur ?
7: Bernard, Toulis, Bernard.
6: Alors, Bernard, Toulis, Bernard.
7: Bernard, oui, voilà.
6: Deux fois Bernard.
7: Mais non, Toulis, Bernard. Thoulis, T-H-O-U-L-I-2-S-E, Bernard, B-E-R-N-A-R-D.
6: T-E-A.
7: Oh là là là là là là là. B-E-R-N-A-R-D.
6: T.
7: Non, D.
6: B.
7: D.
6: B comme Bernard.
7: Oui, Bernard. B-E-R-N-A-R-B. Non, D.
6: D. André.
7: Non, un D, comme démuni ou autre chose.
6: Démenuisier.
7: Voilà, comme démuni, oui.
6: Alors, monsieur Thoulis.
7: Oui.
6: Termer.
7: Bernard.
6: T-S-E-R-M-A-R-P.
7: Oh là là là là là là. B-E-R.
6: V comme Vincent.
7: B comme, comme blouson. E comme Émilie.
6: Alors, attendez, doucement. Vous portez plainte parce que le blouson de Thoulis, Émilie...
7: J'ai pas de plainte de porter, moi j'ai pas eu de blouson de voler.
6: Non, le blouson de votre fille, Émilie.
7: J'ai pas de fille non plus. Ma fille, elle s'appelle Fabienne. Elle s'appelle pas Émilie, puis elle habite à Poitiers.
6: Bah, attendez, on va tout reprendre. Hein.
7: Ah bah oui, ça je veux bien, parce que jusqu'à maintenant, je comprends rien du tout à votre histoire, là. Hein.
6: Alors, monsieur Thoulis.
7: Voilà.
6: Vermeert.
7: Bernard, B-E-R-N-A-R-D.
6: R-T.
7: R-D.
6: Écoutez, on va vous appeler Nanar, hein.
7: Voilà, ben si vous voulez. Alors, je comprendrai mieux, d'accord.
6: Monsieur Thoulis Vermeer, porte plainte pour le vol du blouson de sa fille, Émilie, que vous auriez dérobé à Poitiers. Vous auriez des remords, c'est ça?
7: Mais j'ai rien dérobé.
6: Allez le chercher, une fourgonnette.
7: Mais qui c'est qui est au bout du fil, là?
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2: Allô?
0: Bonjour madame, c'est bien le charcutier traiteur?
2: Oui, bonjour.
0: Monsieur Martin à l'appareil, j'ai acheté un saucisson sec chez vous l'autre jour.
2: Oui.
0: Et qu'est-ce que j'apprends? C'est du saucisson de contrebande.
2: Du saucisson sec de contrebande.
0: On est bien d'accord, donc je vais vous le rapporter.
2: Ah mais là, non, mais là je vous arrête tout de suite. Vous allez rien ramener du tout, parce que moi mon saucisson sec c'est pas du saucisson sec de contrebande. C'est du saucisson sec que j'achète tout à fait légalement.
0: Bah en tout cas mon beau-frère il m'a dit que c'était du contrebandisme.
2: Mais qu'est-ce qui vous a raconté votre beau-frère?
0: Alors, pour être exact, c'est pas mon beau-frère, c'est le chien de mon beau-frère qui m'a prévenu.
2: Ah ouais, c'est le chien qui a dit que c'était un saucisson de contrebande.
0: Ouais, parce que c'est un chien douanier.
2: Mais le chien, il a qui? Le chien, il a lui, hein.
0: Ouais, à mon beau-frère, c'est son chien de travail. Il est venu avec, et en arrivant, pim, il a direct sauté sur le saucisson.
2: Ah ouais, d'accord. Et ben, vous direz que son chien de travail, il a surtout bien mangé un saucisson sec qui était tout à fait normal.
0: Ouais, n'empêche qu'il y avait des radis juste à côté, il y a pas touché.
2: Mais si vous donnez un saucisson sec à n'importe quel clébard, il va le manger, hein.
0: Ouais, ben, en attendant, faudrait déjà faire disparaître mon paiement de chez vous, parce que sinon, ça va me retomber dessus.
2: Non, mais d'abord, moi, je peux pas faire disparaître de paiement. Tout est déclaré. On va pas faire disparaître quoi que ce soit en paiement.
0: Ah bah si, il faut me faire disparaître de votre fichier.
2: Mais je vais rien faire disparaître du fichier, mon saucisson sec, il est légal.
0: Ouais, et puis après on va me dire que j'ai financé du contrebandisme.
2: Oui, si j'ai un contrôle, vous croyez qu'ils vont savoir à qui c'est que j'ai vendu le saucisson à 7,90€?
0: Ah bah ça c'est sûr.
2: Comment voulez-vous que le gouvernement sache que vous avez acheté un saucisson sec à 7,90€?
0: Oh bah j'ai vu à la télé, ils vont éplucher les vidéos de toutes les caméras de surveillance.
2: Mais ils vont rien éplucher du tout.
0: Et après, la police qui m'embarque avec les bracelets pour recélisme.
2: Mais non, allez, il faut arrêter de psychoter.
0: Ah bah mon beau-frère confirme.
5: Allô.
0: Bonjour madame, pardon, moi ça me dérange pas que vous fassiez du contrebandage, c'est juste que je
5: comment
0: veux pas...
5: Attendez, vous me dites quoi? De quelle contrebande vous me parlez? Tous mes produits c'est français.
0: Oui, enfin à part le saucisson apparemment.
5: Non, c'est du rond d'Auvergne.
0: Du, pardon?
5: C'est du rond d'Auvergne.
0: Rondo, ça c'est mexicain, non?
5: Non, c'est du rond d'Auvergne.
0: Oui, c'est ça, rondo, expression typique mexicaine.
5: C'est pas rondo, c'est rond d'Auvergne. Rond comme le rond et d'Auvergne, parce que c'est un saucisson qui est présenté en serpentin.
0: Eh ben voilà, serpentin, l'emblème officiel du Mexique. Comme par hasard.
5: Oh là là, oh là là. Mais il est pas mexicain, mon saucisson. Qu'est-ce que tu me racontes, là? Mexicain de chien, là, de maître chien, là.
0: Non, pas maître chien. Douanier à Martinville.
5: Mais j'en ai rien à foutre qu'il soit douanier, votre mec, là. J'en ai rien à cirer, moi, qu'il soit douanier. Il a qu'à pas me prendre la tête, en fait. J'ai aucun intérêt à vous vendre du saucisson mexicain et encore moins à un maître chien.
0: Alors, le terme exact, c'est maître chien douanier.
5: S'il est douanier, bah, tu viens avec ton beau-frère et on va discuter de ça en face, déjà.
0: Ah non, pardon. Mon beau-frère, il travaille pas. C'est son chien qui est douanier.
5: Oui. Non, mais viens avec ton chien. Est douanier tant qu'à faire. Je vais faire une dégustation.
0: Ah super, il va être content, attendez, je lui dis.
5: Mais c'est un malade, lui.
0: Rex, viens là, bonne nouvelle.
5: Qu'est-ce que c'est que ça, lui?
0: Ah, il est super content, attendez, je vous le passe.
5: Pff, mais c'est quoi ce délire? Eh.
8: Allô?
5: Oui?
8: Vous vouliez me parler?
5: Bah, vous êtes qui?
8: Pff, moi, je suis Rex Martin.
5: Comment? Pff,
8: bah, je suis le chien douanier.
5: Bah, venez à la boucherie tout de suite.
8: Ah oui?
5: Non, mais venez à la boucherie tout de suite, là.
8: Pff. Avec plaisir, en plus, j'adore le rondo.
5: Oh là là, oh là là là là là là là, là c'est bon, hein.
9: 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Can you hear me? Sérina, bonjour.
10: Allô, c'est le cabinet vétérinaire.
9: Oui, bonjour madame.
10: Bonjour madame, je vous appelle parce que mon mari a bouffé ma chatte.
9: Qui c'est qui a mangé votre chatte?
10: Mon mari.
9: Comment ça a mangé votre chatte?
10: Il l'a mangé cette nuit. J'ai rien pu faire, j'étais pas d'accord, mais j'ai pas pu l'empêcher.
9: Il a mangé votre chatte?
10: Oui.
9: Et comment il a mangé?
10: Goulûment, sans l'ombre d'un remords.
9: Il reste des morceaux?
10: Oh, il reste pas grand-chose, il reste juste une touffe de poils, quoi.
9: Qu'est-ce qu'il a pris à votre mari de manger votre chatte?
10: C'est pas la première fois, hein.
9: C'est pas la première fois?
10: Non.
9: Allô, oui?
10: Allô?
9: Oui, bonjour.
10: Allô?
9: Oui, bonjour madame.
10: Bonjour madame, vous êtes le vétérinaire?
9: Oui.
10: Mon mari a bouffé ma chatte.
9: Mais il n'est pas bien, votre mari.
10: Mais voilà, c'est pour ça. Il l'a mangé hier soir.
9: Il est suivi, votre mari, par un médecin?
10: Derrière le bill, actuellement? Non, il n'y a personne. Hein.
9: Ah non, mais votre mari, il y a d'habitude, il y a un médecin qui le soigne ou pas?
10: Non.
9: Non, il faudrait peut-être qu'il y ait un médecin qui le soigne, parce que c'est pas normal, hein.
10: Qu'est-ce que je peux faire?
9: Pour votre chat, vous avez un jardin ou pas?
10: Oui.
9: Vous pouvez enterrer ce qui reste si vous voulez.
10: La queue dépasse encore.
9: Mais qui dépasse d'où?
10: De la chatte.
9: Et le reste, il est...
10: Il l'a
9: avalé?
10: Oui, là, oui.
9: Bon, mais ce qui reste de la chatte, soit vous l'enterrez dans votre jardin, soit vous nous l'emmenez et on le fera incinérer.
10: Mais dites-moi, docteur.
9: Oui.
10: Si j'enterre ma chatte.
9: Oui.
10: Elle va pas se faire bouffer par des vers de terre?
9: Un petit peu, si.
10: Mais ça va pas faire mal?
9: Absolument pas, puisqu'elle est morte, madame.
10: Ah non, elle est pas morte, hein?
9: Mais s'il reste que la queue?
10: Non, mais c'est la queue de mon mari qui dépasse.
9: La queue de votre mari dépasse de votre chatte?
10: Mais oui.
9: Vous êtes sûr que vous allez bien?
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11: Allô?
0: Bonjour madame, c'est bien le tabac?
11: Oui.
0: Monsieur Martin, les échafaudeurs Martin.
11: Vous êtes eux?
0: Les échafaudeurs Martin, on fait des travaux, on va venir échafauder chez vous.
11: Mais je vous connais pas, vous.
0: C'est normal, c'est parce que je suis passé devant l'autre jour.
11: Oui.
0: Et j'ai vu la faute sur votre enseigne.
11: La faute de quoi?
0: Bah, à la fin de tabac, vous avez mis un C.
11: Il y a un C?
0: Ouais, il y a écrit TABAC, donc ça fait tabac.
11: Oui, mais ça fait longtemps que c'est comme ça.
0: Ah, en plus, attendez, il est écrit comment tabac chez vous?
11: Mais TBAC.
0: TBAC, ah ouais, donc en plus, il vous manque un A.
11: Non, TBAC.
0: Bah, on est bien d'accord, TBAC.
11: TBAC.
0: Donc on laisse le deuxième A, on insère le premier A entre le T et le B, puis on dégage le C en trop à la fin après le deuxième A.
11: Il manque pas deux A, que vous racontez là?
0: Bah, d'après ce que vous me dites, il y a écrit BAC, ça veut rien dire.
11: Mais pourquoi il manque pas deux A?
0: Deux A?
11: Mais non, mais il manque pas deux A.
0: Oh là là, donc faut que je vous pose aussi un deuxième A, ça faut voir si j'en ai deux en stock.
11: Mais qu'est-ce que vous racontez là?
0: Eh bah, sur le bon de commande, je vous rajoute un deuxième A.
11: Le bon de commande de quoi?
0: Bah, pour les lettres qui vous manquent.
11: Mais il manque pas de lettres!
0: Plus le C qu'on va enlever.
11: Mais pourquoi vous voulez enlever un C à tabac? C'est tabac, ça s'écrit avec un C, tabac?
0: Ah bah non.
11: Ben si.
0: Bah non, sinon on dirait tabac.
11: Bah vous avez vu ça où?
0: C'est l'écriture inclusitoire, vous savez, maintenant il faut plus mettre les lettres qu'on prononce pas.
11: Non, vous touchez à rien du tout là.
0: De toute façon, je passe avec le bon de commande.
12: Allô?
0: Eh bonjour madame.
12: Bah, ton bon de commande, tu te le car occupes, j'en veux pas moi.
0: Ah c'est gentil, mais dans ce cas tu vas rester avec une faute d'orthographe.
12: Non mais je m'en fous, ça te regarde pas. Ça fait 7 ans que je suis ici, la faute d'orthographe est liée depuis 7 ans, voire même depuis 30 ans.
0: Ouais, bah en attendant il y a écrit bac, c'est un peu la honte.
12: Mais je m'en fous complètement.
0: Non mais pardon.
12: Non mais y a pas de pardon. Ton arnaque, tu te la fous au cul et bien profond. T'as compris comme ça, c'est plus français.
0: Alors non, c'était pas le projet à la base, moi je voulais juste filer un coup de main. Hein.
12: Non mais je vais être très clair avec toi. Les arnaques j'en ai fait bien avant toi, d'accord?
0: Ah d'accord, donc on est collègues.
13: Oui, allô?
0: Bonjour madame, comme j'expliquais à votre collègue arnaquiste, je vais m'occuper de votre enseigne.
13: Non mais ça va pas, non. Ça va pas du tout, non.
0: Vous mettez une enseigne tabac, TABA, on n'en parle plus.
13: Non, mais vous mettez rien du tout, je m'en fous, vous travaillez pour qui vous, monsieur?
0: Monsieur Martin, les échafaudeurs Martin, je m'étais présenté à votre...
13: Les échafaudeurs Martin, moi j'ai jamais eu affaire aux échafaudeurs Martin, monsieur, vous n'avez pas à venir chez moi, je n'ai pas demandé, moi, quand j'ai besoin de quelqu'un, je vous appelle.
0: Pas la peine de m'appeler puisqu'on est déjà au téléphone, donc je vous rajoute deux A, je vous enlève un C.
13: Oui, allô, gendarmerie nationale, bonjour.
0: Oh là là, mais que se passe-t-il qui est à l'appareil?
13: Gendarmerie nationale, bonjour.
0: Alors ça c'est dingue parce que vous avez la voix du patron du tabac.
13: Non.
0: Et pourtant je suis où là?
13: À la gendarmerie, monsieur.
0: Incroyable, j'étais en ligne avec le tabac et d'un coup je suis télétransféré à la gendarmerie.
13: Je sais pas, monsieur, c'est quel sujet, monsieur?
0: C'est au sujet que j'étais en ligne avec le bureau de tabac.
13: Oui, bah c'est à côté, oui.
0: Ah, vous les connaissez?
13: Oui, bah on est à côté, oui.
0: Ok, parce que le patron m'a commandé une nouvelle enseigne.
13: Comment?
0: Ouais, et maintenant il a changé d'avis, il en veut plus.
13: Alors écoutez, monsieur, c'est monsieur... Je peux vous dire c'est-à-dire que j'ai jamais commandé d'enseigne. Alors maintenant, si j'ai un problème, vous venez me voir, vous savez où je suis.
0: Ouh là là.
13: On va régler le problème ensemble, d'accord?
0: Attendez, je ne suis plus à la gendarmerie.
13: Bon, ça me casse les couilles. Je vous dis que j'ai jamais commandé d'enseigne.
0: Bon, enfin, j'étais avec le gendarme à l'instant.
13: Ah bah non, vous êtes au patron.
0: Oh là là, je me suis fait avoir comme un bleu, c'est le cas de le dire.
13: Ah bah oui, qu'est-ce que vous voulez? Alors, c'est quoi le problème? J'ai jamais commandé d'enseigne. Alors, c'est un souci, maintenant, vous venez me voir, c'est tout, on va régler ça ensemble.
0: Mais attendez, là, qui me parle? C'est le gendarme.
13: Ah bah non, c'est pas le gendarme, c'est monsieur. C'est le patron.
0: D'accord, ah bah repassez-moi le gendarme, s'il vous plaît.
13: Ah bah il est bon, le gendarme, il est parti au flic.
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14: Allô?
10: Allô, docteur?
14: Allô?
10: Allô, docteur?
14: Écoutez, il doit y avoir erreur, madame.
10: Ah, c'est pas le docteur?
14: Mais non.
10: Oh, mon Dieu.
14: Et vous avez des soucis, apparemment.
10: Ah oui, parce que j'ai confondu mon poulet et mon chat.
14: Oui.
10: Pour manger ce midi. Et comme j'avais pas mes lunettes.
14: Oui.
10: Ben, j'ai tué le chat.
14: Oh.
10: Et je l'ai mangé.
14: Oh.
10: Et j'ai mal au ventre.
14: Oh, mon Dieu. Vous avez personne qui peut vous aider dans votre coin?
10: Attendez, je fais un dédoublement d'appel. Vous permettez?
14: Ben, je vous en prie.
15: Cabinet du docteur de la place, j'écoute. Allô?
14: Écoutez, madame, monsieur, pardon, docteur.
15: Oui.
14: C'est une vieille dame qui m'appelle de je ne sais où. Elle est pas très bien. Hein. Elle a mangé son chat aujourd'hui à la place du lapin. Est-ce que vous, si vous vous faites le 31-31, vous pouvez pas avoir l'appel?
15: Attendez, bougez pas. Ah, madame Le Duret.
14: C'est ça.
15: Elle a pas de lapin, elle a des poulets.
14: Oui, c'est ça. Elle a confondu du poulet et puis, attention, moi ça commence, ça devient contagieux. Elle a confondu le poulet avec son chat, elle a mangé son chat.
15: C'est pas vrai.
14: Si, et il paraît qu'elle souffre, enfin, je sais pas.
15: Elle a dû manger les poils avec encore. Ça fait 3 fois qu'elle nous fait le coup.
14: Mon Dieu, mais comment, elle est toute seule cette femme?
15: Oui, parce que son fils est en Martinique.
14: Ah oui.
15: Et pour lui faire plaisir, il lui a offert 3 chats.
14: Oui.
15: Et elle en a déjà mangé 2.
14: Eh ben le troisième, il est oxy, elle l'a mangé.
15: Attendez, je vais faire une inversion d'appel, quittez pas. Hein.
14: Merci monsieur.
15: Parce que je suis inquiet de savoir si elle a mangé les poils, c'est ça le problème.
14: Oui.
10: Allô? Allô?
14: Oui, ben je sais pas, je viens d'avoir votre médecin, parce qu'il voudrait savoir si vous avez mangé les poils.
10: Ben oui, parce que j'ai confondu les poils avec
14: Et
10: les
14: oui.
10: plumes.
14: Oui.
10: Parce que d'habitude, je mange les plumes, moi.
14: Ah bon?
10: Oui.
14: Mais le chat, c'est dur aussi, les poils, hein?
10: Oh, c'est pas bon même grillé dans du beurre comme ça, j'ai
14: mis. Mais comment que ça se fait qu'on vous laisse quand même toute seule comme ça?
15: Oui, allô?
14: Oui, ah. Alors je viens d'avoir, moi, cette dame.
15: Oui.
14: Et puis, elle a mangé les poils.
15: Oh là là là là. Attendez, quittez pas, madame, parce que j'ai un appel de la poste de... Oui, le facteur. Comment s'appelle la dame qui a fait ça? Ah ben, c'est elle.
14: Oh.
15: Allô?
14: Oui.
15: On a un appel de la poste, là.
14: Oui.
15: Le facteur s'est fait arracher les poils ce matin par une vieille dame.
14: Ah.
15: Qui s'est empressée de lui manger tous les poils pubiens.
14: Écoutez, c'est une histoire de fou.
15: Attendez, je vais essayer de l'appeler parce que c'est pas la même chose si elle a mangé des poils de facteur ou des poils de chat. Hein,
14: Mais c'est pas possible, elle doit pas avoir de force cette femme pour arracher les poils du facteur. Ça veut dire déjà qu'il a une belle barbiche. Hein.
15: Ah mais non, mais c'est pas les poils de barbe, c'est les poils pubiens.
14: Ah bah d'accord. Bon bah écoutez, je suis pas de...
10: Allô? Allô?
14: Oui, ça y est, ben, je vous ai, mais enfin, il comprend plus rien, votre médecin. Hein. C'est les poils du facteur que vous avez mangé ou c'est les poils du chat?
10: Oh mon Dieu, c'est ça. J'ai mangé les poils du facteur tout à l'heure à 11h.
14: Mais c'est pas possible. C'est une histoire de fou. Vous êtes en train de me faire une connerie, là.
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17: Police, bonjour.
0: Bonjour madame, c'est bien le commissariat?
17: Monsieur, oui, bonjour.
0: Monsieur Martin, à l'appareil, je vais vous déposer des trottinettes électriques.
17: Déposer pourquoi? Les objets trouvés?
0: Trouvés, entre guillemets, c'est-à-dire comme elles étaient garées sur le trottoir et qu'ils ont dit que c'était interdit, je me suis permis de vous les récupérer.
17: C'est pour quel motif vous permettez de prendre des trottinettes comme ça sur le trottoir là? Faut être agréé pour faire ce genre de choses, hein. Il suffit pas de prendre des trottinettes sur les trottoirs ou vous faire un chèque au commissariat, c'est pas possible ça. Hein.
0: Pardon, vous me faites un chèque, vous me dites?
17: Ben non, pourquoi? Pour qu'on vous paye?
0: Bah oui, mais après chèque ou liquide, moi c'est comme
17: non,
0: vous.
17: Non, on prend ni l'un ni l'autre, c'est un particulier, vous n'êtes pas agréé par une fourrière ou un garage ou quoi que ce soit, monsieur. Hein.
0: Ça c'est rien. Vous me faites un attestage.
17: Attestage.
0: Comme quoi, je suis agrégé de police.
17: Oui, bah oui, puis on s'assoit sur les lois. On va vous faire un petit papier, comme ça vous allez chercher les trottinettes, puisque nous on n'a pas le temps, puis on vous fait un chèque à la fin.
0: Eh ben voilà, c'est pas compliqué.
17: Bah non, c'est pas possible, je me moque de vous là. Non, c'est pas possible, monsieur.
0: Bah, à la télé, ils disent que c'est 35 balles la trottinette mal garée.
17: Mais elle changeait de chaîne, hein. Y a pas que sur W9 qu'on peut avoir ce genre d'information, c'est n'importe quoi. Hein.
0: T'es passé moi dans ce cas un responsable, peut-être.
17: Je sais pas.
16: Vous êtes en relation avec l'hôtel de police de.
18: Ouais, allô.
0: Bonjour madame.
18: Ah ben non monsieur, ben là, je vous arrête tout de suite là. C'est comme si on enlève une voiture, je suis particulier, je vais prendre votre voiture.
0: Comment ça vous avez pris ma voiture?
18: Mais non, mais je vous donne un exemple, si votre voiture est mal stationnée.
0: Ah ben c'est pas possible, elle était dans le box là.
18: Mais je vous dis, je vous donne un exemple, ça n'a rien à voir.
0: Oh là là.
18: Je vous explique. Mais non mais, ou votre vélo.
0: Ah le vélo aussi.
18: Mais non mais, s'il y a un vélo qui est sur un trottoir.
0: Ça m'étonnerait parce que le vélo il est derrière la voiture, donc il était bien au fond du box.
18: Mais c'est pas à vous monsieur, vous comprenez ce que je vous dis? Je parle pas de votre vélo, je parle
0: de... Quel droit, on me pique mon vélo comme ça?
18: Mais monsieur, j'ai pas dit ça.
0: Ah bah mon vélo, dites donc.
18: Mais personne vous a piqué votre vélo, je vous explique.
0: Ah bah dites donc.
18: Est-ce que vous m'écoutez, monsieur? Vous m'entendez là?
0: Ah bah oui, non mais j'ai très bien. C'est-à-dire que la voiture, le vélo.
18: Mais non, c'est chez vous, monsieur. C'est déjà chez vous, monsieur. Moi j'ai rien enlevé, moi j'ai rien pris.
0: Attention, je vais vérifier.
19: Oui, bonjour.
0: Et allons-y, bonjour monsieur.
19: Madame.
0: Admettons.
19: Alors attendez, je vais vous arrêter là. De vous-même, vous allez faire le tour de la ville, ramasser des trottinettes qui ne vous appartiennent pas. Donc en l'occurrence, ça s'appelle du vol.
0: Eh ben non, vu qu'elles infractionnent.
19: Elles infractionnent en quelles circonstances, monsieur?
0: Elles infractionnent dans le sens où elles sont garées sur le trottoir.
19: Oui, mais monsieur, on ne vous a rien demandé.
0: Considérez que je vous rends service.
19: Non, mais j'ai pas besoin de service, monsieur. Je gère très bien mon service, ça va aller comme ça. On ne vous a pas appelé, monsieur.
0: Bah, c'est tout comme.
19: Non, c'est pas tout comme. Non. Vous savez ce que c'est? C'est tout comme. Ça veut dire que je vous ai appelé pour aller ramasser des trottinettes.
0: Eh ben voilà.
19: Ce n'est pas le cas.
0: Eh ben, considérons que c'est le cas.
19: Mais il y a pas de considérons, monsieur. Mais ça va pas bien ou quoi?
0: Non, mais admettons dans ce cas, monsieur, si vous voulez.
19: Mais j'admets pas, je ne considère pas.
0: Vous envisagez?
19: Je n'envisage pas, monsieur.
0: Non, mais à la limite.
19: Il y a pas d'à la limite.
0: Moi, je peux vous préparer un papier comme quoi.
19: Non, mais même si vous me préparez un papier.
0: Non, mais voyez que vous m'avez demandé un embarquage de trottinettes.
19: Je ne vous ai rien demandé non plus, monsieur.
0: Bon, ok. Et si on partage le bénéf?
19: C'est une vaste blague, c'est pas possible. Non, mais
0: si, on fait 50-50.
19: Oui, et 70-40 aussi.
0: Dans ce cas, disons 65-55, on coupe la poire en deux.
19: Oui, bah...
20: Non, monsieur.
0: Et une autre, allez, bonjour madame.
20: Non, c'est bonjour monsieur, c'est pas bonjour madame.
0: Si vous voulez.
20: Non, monsieur, votre numéro de téléphone et votre nom, s'il vous plaît.
0: Alors, je suis monsieur Martin.
20: Ah oui, comme à la radio.
0: Quelle radio?
20: Bah, Réage Chanson.
0: Bravo!
20: Je sentais venir, tout ça, c'est impressionnant. l'appel très con de Martin, c'est très bien. Ah, ça fait bien plaisir de ce temps-là.
0: Bah, merci madame.
20: Eh bah, je vous en prie, mademoiselle. Et bonne journée.
0: Bonne journée.
21: Dépannage, j'écoute.
22: Bonjour, monsieur.
21: Bonjour, monsieur.
22: C'est bien l'EDF dépannage?
21: Oui.
22: Oui, bonjour, monsieur Robert Ledoux à l'appareil.
21: Oui.
22: Je vous appelle pour un petit dépannage, hein, parce que j'ai un problème, figurez-vous. Je suis un peu bricoleur, comme on dit, quoi, hein?
21: Oui.
22: Alors, j'ai un peu bricolé le compteur d'électricité. Et je l'ai amené par un petit fil, comme vous connaissez, quoi, hein, sur le compteur de mon voisin de palier. Comme ça, que c'est qui paye pour moi? L'électricité.
21: Vous êtes branché sur le compteur du voisin?
22: Voilà! Et c'est lui qui paye!
21: Mais c'est interdit, hein!
22: Comment ça?
21: Bah, allons! Bah,
22: dites-moi, moi je consomme beaucoup, monsieur!
21: Ça n'a rien à voir, hein, monsieur!
22: Pourquoi?
21: C'est interdit, hein!
22: Ah bon?
21: Bah oui, votre voisin n'a rien à voir avec vous, hein!
22: Mais si, parce que lui, il en consomme pas!
21: Il n'a rien à voir, si lui, il s'en sert pas! Il est libre d'avoir du courant chez lui, mais vous n'avez pas le droit de vous brancher sur le compteur du voisin!
22: Mais il a rien dit!
21: Est-ce qu'il est au courant?
22: Ah bah non!
21: Ah bah non! Ah bah sûr, je m'en doute, hein.
22: On veut lui faire la surprise.
21: Bah évidemment, c'est lui qui va recevoir les factures.
22: Bah ça fait 2 ans déjà.
21: Écoutez-moi, moi je vois qu'une chose, c'est que vous volez du courant à un voisin.
22: Oh non, lui emprunte, c'est pas pareil.
21: Ah bon, et qu'on veut lui payer alors?
22: Bah on lui a payé l'apéro il y a 3 ans.
21: Bah non, ça n'a aucun rapport ça, monsieur.
22: Vous croyez?
21: Ah non, hein. Mais là, il y a viol de la loi, hein.
22: Vous croyez?
21: Ah bah sûr, hein.
22: Oh mon Dieu, vous me faites peur, là.
21: Ah non, moi je vous rassure tout de suite, hein.
22: Ah bon, si vous me rassurez, ça va mieux. Bon, alors je voudrais pas vous déranger longtemps parce que c'est lui qui paye le téléphone déjà.
21: Plus, ça va, c'est complet.
22: On a mis le téléphone sur son... Vous voyez quoi, on a fait bifurquer avec les 2 petits fils, là.
21: Ouais.
22: Donc c'est lui qui paye le téléphone, alors faut pas que je fasse trop de factures.
21: Ouais.
22: Alors, mon dérangement vient du problème de gaz. Parce que je me suis branché sur son compteur à gaz.
21: En plus. Eh ben voyons.
22: Mais pour le gaz, je suis quand même surpris, vu que je ne paye pas, de trouver l'abonnement que je devrais payer.
21: Mais si vous êtes branché sur son compteur à lui,
22: oui.
21: Le compteur gaz,
22: oui.
21: Vous êtes branché comment?
22: Ben, on a fait... Vous savez que mon gendre, il est bricoleur, il a fait l'armée, hein.
21: Oui.
22: Et donc, il a fait un tuyau qui se divise en deux.
21: Oui, mais l'installation que votre beau-frère, votre beau-fils a fait, mettons.
22: Oui.
21: Il faut que nous, on la vérifie, si vous voulez. On l'a pas vérifié, cette installation.
22: Ah ben non, parce que quand vous venez vérifier, on l'enlève.
21: Ben c'est pas possible.
22: Pourquoi?
21: Il y a danger, là.
22: Il y a danger qu'il s'en rende compte.
21: Ben il y a danger qu'il y ait explosion, hein.
22: Ben de toute façon, si ça explose, ça sera chez lui, hein.
21: Ben ce n'est pas légal, ce truc-là, monsieur, mais rendez-vous compte de ce que vous faites.
22: Ben moi, je proteste énergiquement contre le fait que je paye les deux abonnements.
21: Eh ben, donnez-moi votre adresse, je vous envoie quelqu'un, moi.
22: Oh, ben c'est peut-être pas la peine, puisqu'on est juste à côté de chez vous.
21: Ah bon? Vous habitez dans le secteur de l'EDF?
22: Ben oui. C'est-à-dire qu'on s'est un petit peu branché sur votre système électrique à vous, quoi.
21: Oh là là, mais vous allez loin, là, hein?
22: Vous croyez?
21: Ah oui, hein, monsieur.
22: Ben, remarquez, ça fait 5 ans qu'on a piraté... Vous savez, on a une boîte aux lettres, nous, hein?
21: Oui.
22: Notre nom, c'est Edvi. E-D-F et avec un I à la fin.
21: Ouais.
22: Bon. Et donc, on est voisins de vous. Ce qui fait qu'il y a beaucoup, beaucoup de lettres qui arrivent. On n'a plus qu'à rajouter un I, voyez-vous.
21: Ouais.
22: Et hop, on encaisse les chèques pour vous.
21: Ouh là là là là. Ça va faire mal, hein, monsieur, hein. En plus, vous encaissez des chèques adressés à EDF. Mais là, vous voyez ce qui est gros, moi, je vous le dis, hein.
22: Oh, ben non.
21: Ah, ben si, hein.
22: Oh, ben non. Et on n'a récupéré que 8 millions de francs.
21: Ah, vous n'avez récupéré que 8 millions de francs?
22: En 2 ans.
21: En 2 ans, c'est déjà pas mal, hein?
22: Ben oui, on part au Bahamas, où c'est qu'on a acheté un terrain avec mon gendre.
21: Ah ben vous partez au Bahamas, vous pouvez vous permettre, hein?
22: Vous pensez?
21: Ben, je pense bien, oui.
22: Alors, cet après-midi, on va prendre la voiture EDF, là, nous, hein?
21: Prenez la voiture EDF?
22: Oui, on vous la ramène à quelle heure?
21: Quelle voiture EDF?
22: Ben, les voitures de service.
21: Vous prenez une voiture de service, en plus?
22: Ben oui, on a des clés que mon fils, il a fait fabriquer.
21: Mais vous prenez pas des voitures EDF, quand même?
22: Mais on les ramène!
21: Mais il n'y a pas de les ramener! Mais c'est pas possible, monsieur, hein?
22: Pourquoi?
21: Mais qu'est-ce que cette histoire? Non, mais c'est pas possible! Vous prenez nos voitures de service, vous vous trouvez nos chèques! Mais c'est fou, cette histoire!
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3: Bonjour.
0: Bonjour, madame. C'est bien le collège?
3: Oui, c'est exact.
0: Je voudrais venir installer des prises téléphoniques dans les salles de classe.
3: Alors, monsieur, je vais vous passer la gestionnaire, hein, parce que là, vous êtes à l'accueil.
0: Non, pas du tout. Non, non, là, je suis dans mon bureau actuellement.
3: Non, mais moi, vous êtes à l'accueil, monsieur, au collège.
0: Excusez-moi, je ne suis pas à l'accueil du tout, hein.
3: Non, mais vous êtes à l'accueil du collège.
0: Ah, certainement pas. Je me permets de m'inscrire en falsification.
3: Oui, mais monsieur, moi, ce que j'essaie de vous expliquer, c'est que vous êtes à l'accueil du collège.
0: C'est ma femme, Martine Martin, est justement venue me voir au bureau. Elle est à côté. Je lui ai demandé.
3: Non, vous.
0: Martine, oui, je suis où là? Ah, ben, tu es dans ton bureau, chérie. Ah, merci. Voilà, vous avez entendu la preuve?
3: Non, moi, je suis en train de vous dire que vous êtes à l'accueil du collège.
0: Non!
3: Oh, je vais écoutez, vous passer un responsable.
0: Ça suffit, monsieur, je sais très bien quand même où je suis.
3: Oui, bonjour monsieur.
0: Oui, bonjour monsieur. Ah, je dois venir pour installer des prises téléphoniques dans les salles de classe pour que les élèves...
3: Vous êtes envoyé par qui?
0: Je suis auto-envoyé.
3: Pardon?
0: En tant qu'auto-entrepreneur, je me suis auto-envoyé chez vous.
3: Bah, on ne vient pas installer comme ça des prises téléphoniques dans un établissement sans qu'il y ait une commande au préalable. Sans
0: Alors, j'ai fait moi-même une auto-commande.
3: Bah, je ne vous ai rien commandé.
0: Bah non, puisque c'est moi qui l'ai auto-fait.
3: Non, mais quand on vient installer quelque chose, monsieur, dans un établissement scolaire, soit qu'on est habilité par le conseil départemental...
0: Soit qu'on est auto-habilité par soi-même.
3: Mais vous ne faites rien du tout? Vous ne ferez pas d'installation.
0: Ah bah alors passez-moi la responsable, s'il vous plaît, parce que là...
6: Bonjour monsieur.
0: Bonjour monsieur. Voilà, comme j'expliquais...
6: Madame, si vous voulez bien.
0: Non, je préfère pas. En revanche, je vais venir installer les lignes pour les élèves dans les salles de classe.
6: Eh bah bien sûr que non, monsieur. Vous ne pouvez pas prendre des commandes au nom du collège sans pour autant que nous soyons d'accord pour les travaux que vous voulez faire.
0: Ah bah écoutez, c'est gentil de me donner votre accord, oui, ça.
6: Non, je ne vous le donne pas, monsieur. Et alors, vous m'appelez monsieur, vous dites le contraire de ce que je viens de dire.
0: Allô?
6: Je n'ai pas besoin d'installation de prise de téléphone.
0: Ah, bah il est parti.
6: Ah bah si, je suis là. Vous entendez quand même.
0: C'est dingue ça, il part au milieu de la conversation.
6: Je vous écoute, monsieur. Alors merci de bien vouloir répondre maintenant.
0: Quel sans gêne.
6: Bon, alors je vous écoute, monsieur.
0: Ah, vous revoilà.
6: Alors, ce bon de commande, il est signé par qui?
0: Alors j'ai signé PO pour le principal du collège.
6: Vous avez mis PO pour le principal du collège. Donc vous signez à ma place sur un document que vous vous adressez à vous-même. Ben non, monsieur, c'est pas comme ça que ça marche.
0: Ah bah si.
6: Ah non, je ne vous ai rien commandé, monsieur.
0: Ah bah c'est marqué PO.
6: Bah bien sûr, c'est vous qui l'avez écrit, vous venez de me le dire.
0: Oublions ça, disons que c'est vous qui l'avez écrit.
6: Ah non, ce n'est pas moi qui l'ai écrit. Je ne donne pas mon pour-ordre à n'importe qui.
0: On peut faire comme si vous l'aviez donné, vous voyez, ça c'est
6: non, pas... Non, on va pas faire comme si vous me l'aviez donné.
0: Ah, oh, ça arrangerait tout le monde.
6: M'a fait chier, lui.
0: Ah, allô? Je vous entends, hein.
6: Non, mais
0: allô, vous n'avez pas raccroché.
6: Et alors?
0: J'ai tout entendu.
6: Bah c'est bien, ça me fait une belle jambe.
0: Attention, je pourrais attaquer pour calomnisation.
6: Bah, où c'est qu'il va, lui? Non, mais...
0: Ah bah lui, il vous dit qu'il va au collège, justement.
6: Oui.
0: Oh, écoutez, repassez-moi la grande chef, ou le petit chef,
6: la petite chef, là.
2: Bon, écoutez, monsieur, c'est la principale, la petite chef. Vous savez comment je m'appelle ? Si on avait un contrat ensemble, vous seriez mon nom.
0: Bah, monsieur la principale, moi j'ai un contrat au nom...
2: Monsieur la principale, c'est parfait.
7: Elle m'énerve.
2: M'énerve !
7: De toute façon, ici, on aura tout.
0: Je voudrais pas insister, mais vous avez toujours pas raccroché, hein.
7: Merde alors.
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24: Bonjour.
22: Oui, bonjour madame. Je souhaiterais être mis en rapport avec le rayon tronçonneuse.
24: Oui.
25: Oui, allô ?
22: Oui, bonjour monsieur. C'est le rayon tronçonneuse ?
25: Oui.
22: Bonjour, dites-moi, je veux savoir s'il existe des modèles uniques.
25: Des modèles uniques ?
22: De tronçonneuse, oui.
25: Qu'est-ce que vous appelez ?
22: Qui servent qu'une fois.
25: Vous avez un gros chantier à faire, non ?
22: Non, pas très gros, c'est juste un morceau d'un mètre 65 à peu près, vous voyez. C'est pas très résistant, il faut que je le coupe en plusieurs morceaux, quoi.
25: D'accord. Donc moi, l'électrique, le premier prix que je vais avoir, c'est 59 euros.
22: Ça peut couper quoi, ça, 59 euros ?
25: Ah oh, ben, ça coupe tout, hein.
22: Si c'est un peu liquide, un peu humide à l'intérieur de ce que je coupe, est-ce que ça pose un problème ?
25: Non, si vous n'en avez pas beaucoup à couper, non. Faut pas que ça soit des cailloux, de la pierre, des choses comme ça.
22: Non, non, non.
25: Ça reste que du bois.
22: C'est des os, hein.
25: Des os, hein ?
22: Oui.
25: Ouais.
22: Avec de la chair autour, un petit peu. Pas beaucoup, mais un petit peu.
25: Ouais. Bon, vous en avez pas beaucoup à couper ?
22: C'est-à-dire que j'ai... attendez. Deux bras, je vais faire quatre morceaux avec les bras, quatre morceaux avec les jambes, et la tête, ça fait... Non, ça fait sept rondins, quoi.
25: Ouais, bon, si, ça va le couper. Hein. Mais l'os, c'est dur, hein, l'os. Hein.
22: Ah bon ?
25: Mais bon, ça se coupe quand même. Hein. Mais c'est quoi comme animal que vous allez couper, là ?
22: C'est pas vraiment... Enfin, c'est un animal... C'est une vieille pie, quoi, on va dire. Voilà.
25: Une vieille pie ? Mais c'est tout petit, ça ?
22: 1m65. Exact.
25: Ah, purée, c'est grand, alors ?
22: C'est une grande vieille pie, oui.
25: Ah bon ? Non, mais il n'y a pas de problème, vous pouvez venir la chercher.
22: Bon, 59 euros. Jusqu'au bout, elle m'aura coûté de l'argent, hein.
25: Vous pensez venir quand la chercher ?
22: Je vais venir tout à l'heure.
25: D'accord. Et vous habitez quelle région ?
22: J'habite Angers. Hein.
25: Angers ?
22: Oui.
25: Ah purée, vous venez d'Angers chercher ça ?
22: Oui, non, mais c'est parce que je suis dans le secteur. Je suis venu voir ma belle-mère là en voiture tout à l'heure. Et donc je la ramène dans le coffre. Mais je voudrais bien la débiter, comme je vous l'ai dit, en plusieurs morceaux.
25: Ah, va voir de là.
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25: Allô.
0: Bonjour madame, c'est bien le contrôle technique ?
25: Oui.
0: Monsieur Martin, comité de répressionnage électronique ?
25: Oui.
0: On m'a signalé que vous faites faire une partie de votre travail par un ordinateur, vous confirmez ?
25: Tout le travail se fait avec des ordinateurs. Il faut un opacimètre, un analyseur de gaz, un banc de freinage, un réglophare.
0: Ah, bah justement, votre réglophare ?
25: Oui.
0: Est-ce que vous l'avez déclaré ?
25: Déclaré où ? À qui ? Comment ? Pourquoi ?
0: Bah déclaré à l'inspection du travail électronique que vous faites bosser une intelligence électronique à votre place.
25: Non, l'intelligence électronique, elle est bête et méchante, monsieur, c'est moi qui surveille.
0: Oui, bah c'est bien ce que je dis. Vous la surveillez pendant qu'elle fait votre boulot. Faudra peut-être penser à la payer aussi.
25: De quel droit je vais payer ?
0: Bah, du droit du travail artificiel.
25: Ça fait 35 ans qu'il existe le contrôle technique et vous me dites aujourd'hui qu'il faut payer une intelligence artificielle. Je ne vais pas donner un radis, monsieur. Attendez, j'appelle le gérant.
0: Ah, mais s'il vous plaît.
25: Oui. Oui, allô ?
0: Bonjour, madame.
26: Oui, c'est un monsieur.
0: Admettons, oui.
26: C'est un contrôle technique automobile, hein, qui vous avez affaire ?
0: Oui, mais c'est pas une raison pour exploiter un ordinateur.
26: Comment dire
0: que je vais être obligé de contrôlifier, donc je vais embarquer l'ordinateur.
26: Bah, c'est interdit, hein, il sort pas d'ici, l'ordinateur. C'est quel organisme ? Vous êtes qui, vous ?
0: Comité de répressionnage électronique.
26: Alors, comité de répressionnage.
0: Voilà.
26: Je vais en informer ma hiérarchie, parce que là...
0: Oh, bah, passez-moi la hiérarchie, je vais voir avec elle.
26: Oh là là, c'est compliqué. Bonjour.
0: Bonjour monsieur, vous êtes la hiérarchie ?
26: Oui.
0: Votre collègue me disait que je pouvais venir chercher l'ordinateur.
26: Non, mais vous touchez à rien du tout.
0: Pourquoi ?
26: Parce que. Et puis vous les récupérez pour les emmener où ?
0: J'embarque votre ordinateur pour l'interroger au comité de répressionnage à Martinville.
26: Bah, rien du tout, non mais ça va pas, non. Vous l'embarquez pas, je fais comment pour travailler moi si j'ai pas d'ordinateur ?
0: Je m'excuse, mais l'ordi peut pas toujours faire le boulot à votre place. Au Moyen-Âge, personne se plaignait qu'il avait pas d'ordinateur et tout le monde faisait son travail.
26: Oui, bah moi ça m'embête pas que l'ordinateur il travaille à ma place. Je suis une fainéante donc ça me gêne pas. Et puis les contrôleurs ils sont contents aussi.
0: Je comprends que ça vous arrange, mais dans ce cas, il faut déclarer.
26: Mais non, mais...
5: Non, mais.
0: Voilà une dame.
5: Je demande pas une intelligence artificielle de faire mon travail. L'ordinateur, il collecte des informations.
0: Oula, pardon. Vous m'avez dit collègue.
5: Je parle pas de collègue. Qu'est-ce que vous me racontez de collègue?
0: Vous me dites que vous considérez l'ordinateur comme un collègue.
5: Mais non, je considère pas comme collègue. J'ai pas parlé de collègue. J'ai dit l'ordinateur collecte.
0: Oui, bah, si c'est un ordinateur collègue, comme vous dites.
5: Mais non, pas collègue. Collecte. Collecter, monsieur.
0: Alors, en revanche, pardon, mais je suis pas sûr que le verbe colléguer soit dans le dictionnaire.
5: Je parle pas de colléguer.
0: Attendez, je regarde. Colléger, collectionnifier.
5: Il y a pas de collègue ici. Oubliez le mot collègue parce que ça commence à me taper sur le système que vous dites que je dis collègue alors que je dis pas collègue. Avec un T, comme Thérèse. T, collègue.
0: Ah, mais alors passez-moi cette dame.
5: Quelle dame?
0: Madame Thérèse.
5: Mais pourquoi Madame Thérèse?
0: Bah, je sais pas, moi, c'est vous qui me parlez de Thérèse.
5: Ah, monsieur, je vais pas perdre mon temps avec vous.
0: Pourtant, on est bien parti.
5: Pour moi, ce que vous me dites, là, c'est n'importe quoi.
0: C'est pas faux.
5: Eh, c'est un canular ou quoi, là? Vous êtes fou.
0: Ah, bah oui, allons-y, c'est un canular.
5: Eh, on passe à la radio, là, monsieur, c'est pas possible.
0: Mais bien sûr, on passe complètement à la radio, oui.
5: Eh, vous allez me faire monter au plafond, là.
0: Bon, vous savez quoi? Je vais passer.
5: Eh, non, mais là, vous...
25: Non, mais de toute façon, vous pouvez venir.
0: Ah, Madame Thérèse?
25: Vous parlez de quoi, là, monsieur?
0: Comme je disais à l'autre dame, je vais venir embarquer votre ordinateur, mais je vous le rendrai dans une semaine, à peu près.
25: Non, non, vous me le rendez pas une semaine, là, pas du tout.
0: Pardon, Madame Thérèse.
25: Et mais... comment votre nom?
0: Monsieur Martin.
25: Ouais, Martin.
0: Ah, mais oui, on se connaît?
25: Ah, ben, on se connaît, alors.
0: Dis donc, on se serait pas croisé à Martinville?
25: Si, je pense à Martinville, c'est ça, ouais.
0: Ah, bah, ça fait plaisir, il y a de plus en plus de Martinvillois.
25: Ah, bah, il y en a de plus en plus, ouais. C'est dommage, j'allais vous passer mon frère, il est gendarme.
0: Alors, ça, c'est dingue, parce que moi, c'est mon beau-frère qui est gendarme.
25: Bah, moi aussi, c'est le colonel Martin.
0: Ah, bah, le monde est petit, hein.
25: Ouais, carrément, ouais.
0: Bah, belle journée et merci de nous écouter.
25: Eh ben, de rien. Au revoir, madame.
0: Au revoir, mademoiselle.
9: Allô?
10: Oui, bonjour, monsieur.
9: Bonjour.
10: Vous êtes bien titulaire de l'abonnement?
9: Oui.
10: Oui, bonjour monsieur, c'est le service de l'horoscope téléphonique à l'appareil.
9: Oui.
10: Vous savez que Paris vient d'être doté d'un ordinateur, d'un central, qui est relié donc à tous les Parisiens.
9: Oui.
10: Et que nous distribuons depuis avant-hier l'horoscope de manière gratuite, bien entendu.
9: Oui.
10: À tous les Parisiens, à 1000 Parisiens pardon, par jour, qui sont tirés au sort. Et votre numéro de téléphone a été tiré au sort, monsieur.
9: Ah bah c'est gentil.
10: Alors, je vais vous demander votre signe.
9: Alors, Gémeaux.
10: Gémeaux, vous connaissez votre ascendant?
9: Non, pas du tout.
10: Quand vous dormez sur le dos?
9: Sur le côté.
10: Donc, sur le côté, on met que la Lune était à 90 degrés.
9: Oui.
10: Ce qui fait 90 degrés. Vous êtes né à quelle heure?
9: Alors là, je crois que je suis né le midi.
10: Entre 12h et 13h ou voilà. 12h15?
9: 12h et 13h.
10: Donc, l'ordinateur me dit que vous êtes ascendant scorpion, monsieur.
9: Oui.
10: Voilà.
9: Ah, attendez, on me l'avait déjà fait, je me suis peut-être trompé, on m'a dit que j'étais ascendant balance.
10: Ah non, monsieur, non. La personne qui vous l'avait fait s'est trompée, en effet. Vous n'étiez pas du tout balance, vous êtes scorpion.
9: D'accord.
10: Alors, je vous lis, donc j'introduis les données dans l'ordinateur, j'ai moi ascendant scorpion.
9: Oui.
10: Voilà. Il y en a pour 10 secondes.
9: D'accord.
10: Ça va très très vite, hein. Alors, ça y est, les données sortent, donc je vais vous les lire.
9: D'accord.
10: Travail, monsieur.
9: Oui.
10: Vous êtes assez limité de toute façon,
9: oui.
10: Alors arrêtez de vous mêler de ce qui ne vous regarde pas et de toucher ce qui ne vous concerne pas.
9: Oui.
10: Contact, cessez de raconter n'importe quoi sur vos voisins. Vous avez mis des gens dans l'embarras dernièrement. Il serait regrettable que vous ne preniez pas conscience des réalités d'aujourd'hui et des dégâts que vous occasionnez autour de vous.
9: Ah.
10: Courage, arrêtez de tourner le dos à vos responsabilités et de fuir comme un lâche.
9: Ah bah dis donc.
10: Morale, cessez de vous plaindre inutilement. Il n'est pas tellement certain que tout se passe comme vous le souhaitiez,
9: oui.
10: Car les planètes sont contrariantes.
9: Oui.
10: En raison de la position d'Urne de Saturne, personne ne vous aime. Est-ce que c'est exact?
9: Il y a peut-être quelque chose de vrai.
10: D'accord. Chance, pas de chance. Amour, que se passe-t-il? On vous oublie? Il faut dire que vous n'êtes pas très désirable en ce moment et que vous ne faites aucun effort pour l'être.
9: Ouais.
10: C'est exact?
9: C'est exact, oui.
10: Santé. Problème de digestion, grippe en perspective.
9: Ah.
10: Vous allez souffrir du dos. Évitez les excès à Noël et attention dans les escaliers.
9: Ah bah c'est déjà fait alors.
10: C'est-à-dire?
9: Bah c'est-à-dire que je viens de me faire opérer du genou. Jusqu'à présent, tout ce que vous dites, c'est à peu près vrai. Hein.
10: D'accord. Votre chiffre, monsieur?
9: Moi, c'est le chiffre préféré.
10: Non, je vous donne votre chiffre.
9: Ah,
10: hein.
9: D'accord.
10: Le zéro.
9: Ah.
10: Votre couleur, le noir. Et votre pierre, le marbre.
9: Bah c'est pas encourageant tout ça.
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12: Allô?
10: Oui, bonjour monsieur, monsieur.
12: Non, mais je vais vous le penser tout de suite.
10: Non, bah attendez monsieur, c'est Europe 1 l'appareil, la radio. pour notre grand jeu. Écoutez, de toute façon, ce qui compte, c'est que vous soyez là, puisque nous, nous sommes là. Hein.
4: Ah oui, mais on n'a rien écouté, alors.
10: Non, mais vous inquiétez pas, justement, ça, ça va venir. Vous allez recevoir un appel téléphonique dans quelques instants. Et le mot de passe, vous êtes connoté ?
4: Oui.
10: Le mot de passe, hey, va te faire voir chez les Grecs. Cette expression, monsieur, vous devrez la prononcer à votre prochain interlocuteur téléphonique.
4: Ouais, d'accord.
10: Nous sommes bien d'accord ?
4: Va te faire voir chez les Grecs, ouais.
10: Très bien, monsieur. Alors, donc, attention, vous allez être...
4: On n'a rien à perdre avec ça, là ?
10: Ah ben, vous avez tout à gagner, vous voulez dire.
4: Et qu'est-ce qu'on gagne ?
10: Ah ben, vous le découvrirez, monsieur, à l'annonce des résultats, hein. Alors, attention, monsieur, je vais raccrocher. Dès que j'ai raccroché, le prochain appel, c'est pour vous, et c'est donc le mot de passe. Attention.
4: Je raccroche, moi ?
10: Nous raccrochons tout de suite, monsieur, en attendant le prochain appel. Hein. Merci, monsieur.
4: Allô ?
12: Oui, bonjour, monsieur.
4: Oui ?
12: Je suis bien au coué.
4: C'est bien ça, oui.
12: Ah, très bien.
4: Va te faire voir chez les Grecs.
12: Pardon, monsieur ?
4: Va te faire voir chez les Grecs.
12: Oui, monsieur, je suis monsieur Robert Ledoux à l'appareil, direction des impôts de Rennes. Vous pouvez me redire ce que vous venez de me dire, là ?
4: Ben, ah ouais, mais... Non, mais là, c'est...
12: Passez-moi le dossier. J'étais sur votre dossier, en plus. Hein.
4: Non.
12: Non, parce que ce monsieur vient de me dire, va te faire voir, je ne sais plus quoi.
4: Ouais, chez les Grecs. Non, mais c'est-à-dire, attendez, je vais vous expliquer. On vient d'avoir un coup de téléphone.
12: Oui.
4: Et donc, cette personne, elle m'a dit de... sitôt que il a raccroché lui et ils nous disent c'est pour ça j'ai toujours peur à ces bêtises là parce qu'elles nous disent bon vous allez prendre ce mot de passe et moi j'ai raccroché qu'il a dit la personne qui était au bout et par rapport au prochain coup d'appel qu'il va y avoir vous allez décrocher et vous allez dire le mot de passe vous comprenez?
12: Pas du tout monsieur hein.
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14: Bonjour.
0: Bonjour monsieur, c'est bien la quincaillerie. Oh, attendez, qu'est-ce qui se passe? Je crois qu'il y a mon téléphone portatif qui sonne.
14: Non.
0: Ah si, j'entends que ça sonne.
14: Non, c'est mon téléphone monsieur.
0: Ah, c'est vous qui essayez de m'appeler?
14: Non, j'ai mon téléphone qui sonnait quand j'ai décroché.
0: Oui, bah c'est normal qu'il sonne puisque je vous appelle.
14: Non, vous m'avez appelé sur le fil.
0: D'accord, et vous en même temps vous essayez de m'appeler sur le portatif.
14: Non, je vous appelle pas sur le portable.
0: Ah bah non, effectivement, ça ne sonne plus.
14: Bon, c'est pas grave.
0: Oui, bref, monsieur Martin à l'appareil, j'ai acheté un spray de dégraissant chez vous.
14: Vous avez acheté un dégraissant?
0: Voilà. Et alors ma femme s'en est pchitée sur le ventre, une catastrophe.
14: Pourquoi elle en a mis sur le ventre?
0: Bah c'est pour son summer bodies, elle voulait se dégraisser un peu avant les vacances d'été.
14: C'est quoi ce...
0: Mais alors problème, ça lui a fait des boutons partout.
15: Oui, dites-moi.
0: Bonjour madame, comme je disais, votre dégraissant n'est pas du tout adapté. Non seulement il n'a pas dégraissé ma femme...
15: Monsieur, écoutez, on va pas refaire l'apologie de l'histoire. Vous allez regarder déjà si vous l'avez acheté chez nous, monsieur.
0: Alors, sans faire d'apologisme historiste, je suis quand même sûr que je l'ai acheté chez vous.
15: Non, mais vous êtes sûr. Moi, je suis pas sûr de vous avoir vu déjà, voyez.
0: Ah bah ce que je vois, c'est qu'elle a dû se faire prescrire une crème déboutonnante pour enlever ses boutons. Donc ça, je vais vous apporter la facture.
15: Non, mais
0: je
15: vais pas payer sa crème, monsieur. Attendez, entendons-nous bien.
0: Bon, bien sûr que si.
15: Bah bien sûr que non, monsieur. Vous permet pas déjà.
0: Pardon, vous me vendez un dégraissant défectueux.
15: Non, monsieur, je ne vous permets pas.
0: Bon, alors disons que vous me vendez un dégraissant qui ne marche pas sur les femmes.
15: Monsieur, écoutez, moi je suis une... Monsieur, on va arrêter là tout de suite.
0: Oh bah non, ce serait dommage. Oh,
15: si, non, mais attendez, vous prenez pour qui, monsieur?
0: Alors moi je suis monsieur Martin.
15: Non.
0: Ah si, et pardon de vous le dire, mais vos produits de beauté sont nuls.
15: Je vous ai pas vendu un produit de beauté, monsieur, réfléchissez.
0: Oula, surtout pas.
15: On est dans une société de matériaux de construction, monsieur, on n'est pas un esthéticien ici.
0: Ah oui, mais alors pourquoi vous vendez du dégraissant?
15: Mais ça vous regarde pas que je vends du dégraissant, monsieur.
0: Bah, à vous. Et que c'est quand même bizarre de vendre des produits de beauté dans un
15: mais
0: magasin.
15: C'est pas du produit de beauté, vous êtes cinglé, hein, moi je vous le dis tout de suite. Hein. Vous allez vous calmer, hein. Vous allez vous calmer direct. Hein.
0: Oh, bah, tu vas voir que ça va être ma faute.
15: Vous allez vous calmer tout de suite, hein, je vous le dis moi.
0: Pardon, mais enfin votre dégraissant ne fonctionne pas du tout sur les femmes.
15: Non, mais attendez, du dégraissant c'est pour les machines, monsieur, sûrement pas pour la peau.
0: Ah si, Martine, c'est ma femme, elle m'a expliqué.
15: Ah votre femme, votre femme magnifique. Écoutez, je la connais pas, mais en tout cas elle gagne à être connue.
0: Comment ça, vous connaissez Martine?
16: Bonjour.
0: Ah, bonjour, une autre dame. Bah, vous savez quoi? Passez-moi le patron directement, à la limite.
16: Oui, c'est moi.
0: Super, donc c'est pour un problème de dégraissage de femmes, comme j'expliquais à votre collègue.
16: Non, mais dégraissage de femmes, je suis pas une pharmacie.
0: Oh, bah, de mieux en mieux.
16: Eh oui, mais ça n'a rien à voir avec moi, votre truc, vous êtes drôle.
0: Merci, mais enfin, je vais quand même vous rapporter la facture.
16: La facture de quoi?
0: C'est ce que je disais, on a dû acheter une crème déboutonnante parce que votre pchit dégraissant, ça lui a fait plein de petits boutons.
16: Ce qui est normal, personne penserait à mettre un dégraissant WD-40 sur le corps d'une femme.
0: Oui, ah bah c'est exactement ça, WC-40. Donc on est d'accord, il y a un problème qui vient de chez vous.
16: Mais non, c'est pas un dégraissant.
0: Écoutez, on va faire simple, je vais venir vous déposer ma femme.
16: Et ça sert à rien de déposer votre femme, que voulez-vous qu'on...
0: Eh bah vous lui faites une séance de dégraissage de femme.
16: Mais je sais pas, je vais...
25: ça, moi.
0: Pardon? Vous refusez de dégraisser ma femme?
25: Mais c'est pas qu'on refuse, c'est qu'on peut pas dégraisser votre femme. C'est pas du tout notre truc.
0: Bon, bah, dans ce cas, vous me la changez.
25: Je la quoi?
0: Bah, vous me la changez contre une neuve.
25: Et quoi, votre femme?
0: Bah oui, vous faites jouer la garantie sur le produit.
25: Ah, oui,
0: ça. Vous dites comme quoi vous pouvez pas remettre à neuf le modèle existant. Non, mais comme ça, le problème est réglé, vous me mettez une neuve à la place.
25: Mais en vrai, c'est une farce, non?
0: Ah, en vrai, c'est possible. Et qui c'est qui pourrait vous faire ce genre de farce téléphoneuse?
25: Les chansons.
0: Ah, ça dit quoi derrière?
25: Les chansons.
0: Bravo! Et au revoir, madame!
25: Au revoir, madame, monsieur.
0: Merci!
1: Oui, allô?
3: Monsieur Ro.
1: Oui, lui-même.
3: Bonjour, monsieur Robert Lamolle, à l'appareil.
1: Oui.
3: On ne se connaît pas, monsieur, mais...
1: Je pense pas, non?
3: Non, on ne se connaît pas. J'habite à Périgueux.
1: Oui.
3: Je suis venu en voiture l'autre jour, je passais et... Je vous ai vu.
1: Ah bon? Oui, ben...
3: Monsieur Ro.
1: Oui.
3: Mon cœur s'est mis à battre comme il n'avait jamais battu.
1: Ah bon?
3: Oui. Je sais que ça ne se fait pas, mais moi, à mon âge...
1: Mais quel âge avez-vous?
3: 89 ans. Mais il n'est jamais trop tard. Vous savez, quand on aime, on ne compte pas.
1: Oui.
3: Est-ce que ça vous embêterait si je passais vous voir, vous prendre en voiture et partirais avec moi en week-end vendredi?
1: Pourquoi faire?
3: Je vous amène à Venise.
1: Non, merci, ça ne m'intéresse pas, non, du tout.
3: Attendez. Ne refusez pas ma proposition. Ne me déchirez pas le cœur. Ces moments trop poignants peuvent me blesser à jamais.
1: Pour oui, mais...
3: Je peux vous appeler Robert.
1: Bah, bien sûr, si vous voulez, ça ne me dérange pas. Hein.
3: Écoutez, Robert.
1: Mais comment vous avez eu mon nom?
3: J'ai demandé, mais qui est ce bel homme? Et on m'a dit, bah, c'est monsieur Zo.
1: Mais vous savez où j'habite?
3: Oui, bien sûr. Je vous ai fait suivre depuis un détective privé sur vos talons.
1: Ah.
3: Il est mes oreilles et quelque part un peu l'expression de mon cœur, Robert. Je ne dors plus, Robert.
1: Prendre des cachets, alors, peut-être, pour dormir.
3: Non, Robert, on ne peut rien faire contre le mal de cœur, vous le savez. Attendez, vous permettez.
1: Je vous en prie.
3: Le facteur qui m'amène à recommander, je reviens tout de suite, je suis à vous.
1: Oui. Monique ?
17: Oui ?
1: Tu es là ? Écoute.
3: Allô ?
1: Allô ?
3: Excusez-moi, mon petit Robert, mais...
1: Je vous en prie.
3: Écoutez, mon petit Robert. Est-ce que ça ennuierait votre femme si je vous invitais avec moi à partir vendredi à Venise?
17: Quittez ce mec.
1: Non, je peux pas. Non, du tout, non.
3: Mais pourquoi?
1: Parce que j'ai pas envie, puis je vous connais pas, puis je peux pas partir à Venise, moi.
3: C'était un week-end romantique auquel je vous conviais. Robert.
1: Oui.
3: Mon ordonnance passera cet après-midi, vous livrer une bague.
1: Je veux pas de bague du tout. Non, écoutez, on va arrêter cette communication. Hein.
3: Robert.
1: Non, je ne m'intéresse pas du tout. Alors, écoutez,
3: attendez.
1: Bonjour, monsieur, et bonne continuation.
3: Attendez, hein. Attendez, Robert. Écoutez-moi bien.
1: Oui.
3: Si vous venez avec moi à Venise, vendredi,
1: oui,
3: nous pouvons passer la soirée de dimanche en amoureux à Paris.
1: Bon, écoutez, au revoir et à bientôt.
17: Allô?
3: Robert? Ah non.
17: Non, écoutez, je suis Madame Robe. Hein. Moi, mon mari, laissez-le tranquille. On n'a rien à faire avec vous, on ne vous connaît pas.
3: Écoutez, madame.
17: Oui, mais il n'y a pas d'écouter.
3: Je ne veux pas parler aux femmes, je parle à votre mari.
17: Oui, mais ce n'a pas d'importance. Mon mari ne veut pas parler avec vous.
3: Vous n'avez pas brisé le cœur d'un homme.
17: Mais le cœur, s'il est brisé, mon mari, ça ne lui brise pas le cœur. Si c'est votre cœur est brisé, allez voir quelqu'un d'autre.
3: Bah,
17: non, mais écoutez, madame... Non, mais qu'est-ce que c'est cette histoire? Qu'est-ce que c'est cette comédie? Non, mais alors vous perdez la tête, non?
3: Mais je suis amoureux de votre mari.
17: Ah ben, si vous êtes amoureux de mon mari, mon mari vous connaît pas, il n'est pas amoureux de vous. Et puis, il n'a pas envie d'être amoureux d'un homme, non? Mais ça va pas, non? Qu'est-ce que c'est que cette histoire? Alors, non, mais vous tombez de quoi?
3: S'il vous plaît, madame, j'ai 89 ans.
17: Ah ben, si vous avez 89 ans, ça suffit. Si c'est maintenant que vous êtes amoureux de mon mari, il vous a jamais vu, il vous connaît pas. Je comprends
3: justement.
17: Pas comment... Eh ben, justement, comment voulez-vous qu'il soit amoureux de vous?
3: Mais pas simplement en prenant le train de nuit avec moi pour Venise.
17: Mais
3: vendredi.
17: Venise, il n'a rien à foutre de Venise. Venise, il n'en a rien à faire de Venise. Qu'est-ce que vous voulez qu'il aille faire à Venise? Non, avec un homme de 89 ans, non, mais ça va pas. Et qu'est-ce que vous voulez qu'il fasse avec vous et les amoureux à Paris? Non, mais il y a quelque chose qui ne tourne pas rond chez vous. Non, mais alors, écoutez, non, vous n'avez pas besoin de mon mari, non? Enfin.
22: Si, je l'aime.
17: Mais non, allez boire ailleurs. Hein.
22: Oui, dîner avec votre mari en tête-à-tête aux chandelles ce soir.
17: Mais non, il n'a pas dîner en tête-à-tête avec vous. Non, mais il n'a rien à faire avec... Et ce sera encore une fille de 20 ans, d'accord, mais avec un bonhomme de 89 ans qui n'en a rien à faire devant vous.
22: Je viendrai avec ma secrétaire qui a 20 ans.
17: Oh, ben la secrétaire, elle n'a qu'à se débrouiller avec vous. Il n'a pas besoin de votre secrétaire, il trouvera ailleurs. Et il a sa femme, il a des enfants, il n'a pas besoin de vous, non, mais...
22: J'ai un diamant pour lui.
17: Ah ben le diamant, vous le donnez à votre secrétaire.
22: Je l'ai fait tailler pour lui,
17: eh
22: pour
17: ben
22: son
17: si
22: doigt.
17: Vous l'avez fait tailler, ben oui, il n'en veut pas des diamants. Qu'est-ce qu'il en a à foutre d'un diamant? Alors non, mais dis. Oh ben, alors, ça ne va pas, non? Qu'est-ce que c'est cette histoire-là? Mais enfin...
22: Est-ce qu'il a des préservatifs?
17: Mais le préservatif, il n'a pas besoin de préservatif, non? Avec un homme comme vous, non, mais ça ne va pas.
22: Je ne veux pas faire d'enfant avec votre mari.
17: Mais je comprends qu'il ne veut pas... De toute façon, avec mon mari, il aura du mal à faire des enfants. Hein. Mais c'est pas vrai. Vous êtes complètement barjot. C'est pas possible.
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6: Allô.
0: Bonjour monsieur, c'est bien le magasin de vêtements pour femmes.
6: C'est pas un monsieur, c'est une dame. Bonjour monsieur.
0: Ah, c'est une dame, d'accord, donc ça se confirme. Oh.
6: Oui.
0: Parce que selon mes relevés, il n'y a pas d'employé de type monsieur chez vous.
6: Non, pourquoi?
0: Parce que, pardon, je me suis pas présenté. Monsieur Martin, comité pour la disparité masculine.
6: Oui.
0: J'ai les chiffres sous les yeux. Vous êtes pas du tout au quota.
6: Je suis pas au quota.
0: Ah bah tu m'étonnes, vous êtes à
6: 100%. À 100% de quoi?
0: 100% d'employés de type femme.
6: Et quel est le problème?
0: Le problème, c'est que pour respecter la disparité masculine, il faut qu'il y ait au moins 50% d'hommes.
6: Si j'en ai pas besoin, monsieur, qu'est-ce que je dois faire? Je vais pas couper une femme en deux pour avoir moitié-moitié.
0: Oula! Alors là, vous compliquez carrément.
6: Bah, vous me dites que il faut qu'il y ait un homme, une femme.
0: Non mais vous vous rendez compte, couper une femme en deux, c'est hyper dangereux.
6: Bah oui, bah, et vous vous rendez compte de ce que vous me dites, monsieur?
0: Oh, pardon, mais ma solution est beaucoup plus simple.
6: Non, pas du tout même. Et d'ailleurs, vous êtes de quelle société?
0: Comité pour la disparité masculine.
6: Oui, bah écoutez, la disparité, vous allez quand même pas prendre je vous dis, on va pas couper en deux. Je vais pas je peux pas prendre un homme. Je suis désolée.
0: Mais si, c'est simple, il suffit de bosser un jour sur deux.
6: Bah oui, c'est ça monsieur, c'est simple. Oui, c'est vrai qu'on peut faire simple quand on c'est la France, c'est ça en fait.
0: Ah bah ça je suis bien d'accord, vive la France.
6: Quand on peut faire simple, vaut mieux faire compliqué, c'est ça la France.
0: Exactement, c'est un petit conseil que je me permets de vous donner hein.
6: Non mais je vous remercie monsieur de vos conseils.
0: Ah bah quand je peux aider les gens.
6: Mais je n'en prendrai pas d'hommes.
0: Ah oui, mais alors après on va encore se faire enguirlander par les Américains.
6: Mais c'est n'importe quoi.
0: Bah pardon, mais ils nous ont dit qu'il fallait arrêter tout ce qui était inclusivité et diversion parce que c'est interdit.
6: Oh bah ça c'est la suite logique de Trump.
0: C'est ça, parce qu'après qui c'est qui va se faire taxer? C'est encore les magasins de vêtements pour femmes.
6: Non mais je comprends pas là.
0: Ah, bonjour monsieur.
6: Oui, c'est madame.
0: Ah, donc en plus il y a une autre dame.
6: Oui, moi je suis la gérante.
0: D'accord, donc c'est encore pire. En fait, vous êtes à 200% d'employés de type femme.
6: Non mais attendez, je comprends pas de quoi vous parlez là. Je vais pas embaucher un homme alors que c'est une boutique de femmes et que...
0: Bah pardon, disparité masculine. Il faut qu'il y ait au moins 50% d'hommes qui bossent chez vous.
6: Et donc par exemple, un bijoutier, vous l'appelez pour lui demander s'il a une employée femme. Par exemple, si lui c'est un homme.
0: Ah non, si lui c'est un homme, ça va. C'est juste quand il y a trop de femmes qu'il faut qu'on rééquilibre en vous rajoutant de l'employé de type homme.
6: Non mais je vois pas pourquoi, dans mon commerce, je suis obligée d'avoir un homme dans mon commerce. Non mais je comprends pas.
0: Ces rapports aux Américains, ils disent qu'on emploie trop de minoritudes et qu'il faut rajouter de la disparité masculine.
6: Oui, mais je m'en fous du trop, je m'en fous des Américains, je m'en fous de tout ça. Je vais pas embaucher un homme, monsieur, alors que je...
0: Non mais vous prenez du mi-temps.
6: Mais je vais pas prendre un mi-temps, je vais pas salarier quelqu'un.
0: Ou alors, sinon, il suffit que vous travaillez un jour sur deux déguisé en homme.
6: Mais sûrement pas.
0: Moi je peux vous trouver un costard et une fausse moustache.
6: Non mais vous allez rien me trouver du tout, je vais rester femme.
0: Bah oui, mais ne serait-ce que pour les clients hommes qui viennent chez vous.
6: Il n'y a pas de clients hommes dans ma boutique, monsieur, ou alors ils viennent chercher un article pour leur femme.
0: Ah, il n'y a pas de clients hommes non plus.
6: Mais non, c'est une boutique prêt-à-porter femme.
0: Oh là là, oui, donc oui. Il faut aussi que je vous trouve des clients hommes.
6: Non, merci.
0: Ou alors, vous déguisez la moitié de vos clientes en clients.
6: Non.
0: Eh, il suffit de distribuer des fausses barbes à l'entrée du magasin et hop, l'affaire est jouée.
6: Oui, bien sûr.
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22: Bonjour madame, c'est les dépannages plomberies.
18: Oui.
22: Oui, bonjour madame Ledoux à l'appareil.
18: Oui.
22: Germaine, j'ai mon évier bouché.
18: Alors, Ledoux, c'est accroché ou pas?
22: L'évier?
18: Non, votre nom.
22: Ah, Ledoux, oui.
18: C'est accroché, hein?
22: Oui, c'est accroché. Alors, Parvis de la Défense.
18: Oui.
22: Tour Gentil.
18: Oui.
22: 43e étage.
18: 43e étage?
22: Ben oui.
18: Avec ascenseur, oui.
22: Sans ascenseur.
18: Non, vous rigolez là.
22: Non, je rigole pas. C'est sans ascenseur.
18: Attendez, hein. Bon, quittez pas, madame. Hein.
19: Allô?
22: Allô?
19: Oui.
22: Oui, bonjour, monsieur.
19: Bonjour. Où est votre problème?
22: Vous êtes qui?
19: Ben, le directeur technique.
22: Ah d'accord, ben moi j'ai pas de problème, simplement je vais savoir à quelle heure il venait.
5: Oui, mais c'est au 43e étage.
22: Oui, c'est ça.
5: Oui.
22: Sans ascenseur, oui.
5: Sans ascenseur.
22: Oui.
5: 43 étages sans ascenseur.
22: Oui.
5: Voilà.
22: Il n'y a pas de problème, il n'y a pas de problème.
5: Non, non, mais 43 étages, il faut les monter à pied, madame. Hein.
22: Mais moi je le fais bien, monsieur.
5: Vous le faites bien?
22: Ben oui.
5: 43 étages à pied?
22: Ben évidemment, je fais mes courses une fois par semaine.
5: Et vous avez un évier bouché?
22: Oui.
5: Maintenant, pourquoi il n'y a pas d'ascenseur dans votre immeuble?
22: Non, c'était un immeuble fonctionnel.
5: Oui.
22: Et puis les bureaux ont déménagé. Oui. Moi, j'étais la concierge et m'ont relogé là-haut.
5: Au 43e étage?
22: Voilà. Et ils ont muré l'ascenseur puisqu'il n'y a plus personne.
5: Et vous habitez dans un immeuble de 43 étages toute seule alors, madame?
22: Oui, il y a mon fils qui vient me voir tous les jours.
5: Et bon, t'as pris l'adresse de la dame là parce que... Oui, c'est... Alors l'évier, il est bouché. Moi, je veux voir un gars, hein. Lionel, tu veux bien monter 43 étages toi à pied? Bon, écoutez, moi, ce que je vais faire, c'est que je vais essayer de vous trouver quelqu'un qui veut bien monter 43 étages à pied.
22: Vous êtes gentil, monsieur.
5: Oui.
22: Alors, c'est très simple.

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3: Vous rendez compte, 38 étages dans le noir? Non mais moi, je vous tire mon chapeau, madame, hein, vous êtes courageuse. Hein.
4: J'ai 73
3: ans. 73 ans. Parce que à 73 ans, monter 43 étages, redescendre 38 et redescendre de... Attendez, il faut que je fasse le calcul, là. Il faut redescendre 33 et sans lumière. Oui. Et c'est vraiment noir, alors.
4: Ah oui, c'est noir.
3: C'est noir, il faut amener une lampe.
4: Non, il y a une rampe.
3: Il y a une rampe.
4: Oui, enfin, il y a une rampe, tous les étages impairs.
3: Putain, il faut que j'appelle Belmondo, moi, hein, ça irait plus vite avec un hélicoptère et qu'il me jette directement dans votre fenêtre. Mais alors, à chaque fois que vous montez 38, vous descendez 33 et vous remontez 40.
4: Voilà.
3: 43.
4: Oui, c'est ça.
3: Ça fait 80 étages dans tout ça.
4: 81.
3: 81. C'est pas possible. Mais c'est inhumain ce qu'ils vous font, là. Putain, c'est... vous vous rendez compte, c'est une après-midi qui est foutue pour un plombier. Et c'est vraiment bouché, votre levier. Hein.
4: Ah oui, il est bouché, il refoule. Hein.
3: Il refoule. Manqué, s'il n'y a pas de voisin, il peut refouler, hein, il n'y a pas de problème. Hein.
4: Ah oui, mais enfin, c'est pas...
3: Bon.
4: Alors, que je vous dise comment
3: oui.
4: faire quand il arrive. Hein.
3: Oui.
4: Quand il est en bas,
3: oui.
4: il y a un interphone,
3: oui.
4: il sonne et je descends lui ouvrir.
3: Vous descendez vous-même?
4: Oui, je vais descendre lui ouvrir.
3: On ne va pas vous faire descendre quand même qu'à 45 étages, 43 étages,
4: mais
3: et
4: si...
3: remonter 81 à 73 ans pour lui ouvrir. Pourquoi il ne marche pas l'interphone?
4: Mais non.
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5: Allô.
6: Bonjour madame, c'est bien la pension pour animaux?
5: Oui.
6: Monsieur Martin à l'appareil?
5: Oui.
6: Je vous fais déposer un cheval tout à l'heure, c'est pour vous prévenir.
5: Vous êtes censé appeler qui là?
6: Bah, la pension pour animaux.
5: La pension pour...
6: Oui, parce que justement, ce cheval est un animal.
5: Oui, une pension pour chien et chat.
6: Oui, bah chien, chat, cheval, ça reste un peu la même chose.
5: Je vous dis que je garde des chiens et des chats. Je ne garde pas d'autres animaux que des chiens et des chats.
6: Oh là là, bah oui, mais ça m'arrange pas.
5: Ah bah oui, oh là là, je suis désolé, mais...
6: Oh non, mais je vois, n'en dites pas plus.
5: Bah, vous voyez quoi?
6: J'ai l'impression que vous faites un peu de la sélection au faciès, comme on dit.
5: Ah mais vous avez du mal à comprendre, quand même.
6: Pardon, vous pouvez quand même me rendre ce petit service.
5: Je vous connais pas, monsieur.
6: C'est pas grave, je vous envoie le cheval par transporteur, vous aurez plus qu'à le mettre avec les autres bestioles.
5: Ah, je vous connais pas. Vous arrivez, vous m'envoyez un transporteur, le cheval, je peux l'avoir sur mes bras.
6: En même temps, c'est même pas mon cheval, donc...
5: Enfin bon, il arrive de où? Il appartient bien à quelqu'un.
6: C'est celui de mon beau-frère, il est parti au Martinland, et il m'a laissé son cheval en attendant.
5: Ah bah, et c'est pour combien de temps?
6: Alors ça, aucune idée, de toute façon, moi je compte pas le récupérer, je vous le laisse.
5: Vous êtes en train de me dire, vous me déposez un cheval, c'est pas le vôtre, vous comptez pas le récupérer?
6: Ah oh bah moi je suis en appartement en plus, c'est une galère, il tient même pas dans l'ascenseur.
5: J'en veux pas de votre cheval, vous... Oui, allô.
6: Bonjour madame, vous êtes pas obligé de le garder le cheval?
5: Non, non, non, non, non, mais moi je peux pas recevoir de chevaux. Que voulez-vous que je fasse avec un cheval? C'est une pension pour chien et pour chat, je peux pas mettre un cheval dans un box à chien.
6: Oh, je pense que ça passe en tassant un tout petit peu.
5: Non, non, non, mais attendez, il faut une étable, faut de quoi le nourrir, machin, moi j'ai rien de tout ça, je vais pas lui donner des croquettes de chien à votre cheval.
6: Ah bah vous avez du bol, il adore les croquettes de chien, je lui donne que ça.
5: Mais monsieur, je vous dis non, trouvez une pension de cheval ailleurs, il y en a.
6: Ah, vous en connaissez des pensions de cheval?
5: Ah bah bien sûr.
6: Ah bah parfait.
5: Ah bah oui. Hein.
6: Bah oui, comme ça vous pourrez voir avec eux pour leur refourguer le cheval que vous récupérez.
5: Oh putain, je ne peux pas recevoir votre cheval.
6: Ah oui, mais j'ai déjà fait le changement d'adresse. Je l'ai domicilifié chez vous.
5: Je m'en fous.
6: Après, vous n'êtes pas obligé de le garder avec vous dans la maison en permanence. Il peut aussi sortir galoper sur le terrain de temps en temps.
5: J'ai pas de terrain, monsieur, c'est une pension pour chien.
6: Eh, attendez, on n'a pas encore parlé d'argent.
5: Oh, mais monsieur.
6: Madame.
5: Mais même à 1000 euros par jour, je ne peux pas accueillir de cheval.
6: 1000 euros? Alors c'est très gentil, mais je pensais beaucoup moins.
5: Mais comment je peux vous faire comprendre?
6: En revanche, qu'est-ce que vous entendez par 1000 euros par jour?
5: Je ne peux pas l'accueillir. Vous entendez ça?
6: Non, pardon, mais c'est pas clair.
5: Non, non, c'est vous qui êtes pas clair. Déjà, vous voulez ramener un cheval, c'est des gens que vous connaissez pas. Faites ce que vous voulez de votre cheval.
6: Oui, alors ça, on est d'accord là-dessus. Donc je vous le dépose.
5: Ok, d'accord. Ouais, faites comme vous voulez.
6: Parfait. En revanche, vous me proposez 1000 euros. C'est super.
5: Ok, d'accord, ouais.
6: Mais honnêtement, vu que vous me rendez service, en plus, moi, je vous le vends à 500 balles et on n'en parle plus, hein.
5: Mais comme si, moi, je vais vous donner de l'argent en plus. Non, mais c'est pour rire, quoi.
6: Pardon, mais je vais pas vous filer un cheval gratos non plus.
5: Mais je ne veux pas de cheval, monsieur.
6: Bon, bah, vous me donnez 400 balles en liquide.
5: Mais non!
6: Alors, 300 euros et un chien, on n'en parle plus.
5: Allez, au revoir, monsieur, au revoir.
6: Et si on dit 1 euro et 300 chiens?
7: Allô?
8: Allô?
7: Oui?
8: Bonjour, monsieur.
7: Bonjour.
8: Je vous appelle.
7: Oui.
8: C'est pour avoir un taxi pour ce soir à 20h30.
7: Ah non, non, je suis taxidermiste, moi.
8: Pour aller à Dole, s'il vous plaît. Deux personnes sans bagages.
7: Non, mais monsieur, je suis pas taxi. Je suis taxidermiste.
8: Alors, non, on n'est que deux.
7: Non, non, non, mais je vous dis, c'est, je suis pas taxi, moi.
8: Ben, écoutez, je ne sais pas, moi, 20h30, c'est possible?
7: Je ne suis pas taxi.
8: Oh, ben, n'importe, hein, si c'est pas

0: Je ne sais pas, on n'a pas besoin, non, on n'a pas besoin de voiture spéciale, hein, juste
1: oui,
0: un taxi normal. Ah, on a été coupé.
1: Allô?
0: On a été coupé.
1: Non, monsieur.
0: Voilà.
1: Je vous dis que je suis pas taxi.
0: Vous m'entendez, monsieur taxi?
1: Oh, mais... Hey, vous m'avez compris, là?
0: Il marche pas, votre téléphone, on
1: je est... Je suis pas taxi, milliard de Dieu!
0: Comment?
1: Vous m'avez compris, tête de veau?
0: J'entends pas.
1: Il me fait pas chier, hein? Oui, vous foutez de ma gueule, là?
0: Allô?
1: Hein?
0: Vous m'entendez?
1: Non, mais vous foutez de ma gueule, là?
0: J'entends pas bien.
1: Mais, sacré vieux fou, mais je suis pas parti des taxis, moi!
0: Monsieur!
1: Vous vous foutez de ma gueule? Je suis naturaliste!
0: Vous êtes le taxi!
1: Le naturaliste!
0: Vous êtes naturiste?
1: Je me rappelle pas, hein, parce que... Là, ça va mal finir, hein.
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3: Clinique vétérinaire Sainte, bonjour.
4: Oui, bonjour, monsieur. Bon. Je voudrais prendre rendez-vous pour un tatouage.
3: D'accord. C'est pour un chat, c'est pour un chien, dites-moi
4: pour
3: tout.
4: Je voudrais un tigre.
3: Pour un tigre?
4: Oui, s'il vous plaît.
3: Oui, je suis pas sûre qu'on fasse ce genre de choses, mais...
4: Bah, si vous faites les chats, c'est comme...
3: Oui, mais bon, vous allez pas nous emmener le tigre à la clinique, si?
4: Comment ça, le tigre? Non, je voudrais avoir un tigre dans le dos, en fait. J'ai vu un copain qui avait fait ça.
3: D'accord, non, mais vous êtes à une clinique vétérinaire, monsieur.
4: Et?
3: Bah, on fait pas de tatouage.
4: Bah, enfin, excusez-moi, je vais demander pour de la tatouologie...
3: Bah, on est une clinique vétérinaire, monsieur. On fait des soins.
4: Aider?
3: Bah, aider éventuellement des tatouages, mais
4: non,
3: bon...
4: Mais le tigre, à la limite, vous faites le chat en plus gros.
3: Non, mais c'est... Vous avez pas compris. Un animal domestique, vous savez ce que c'est? Un chat, vous avez un chien, vous avez des tigres, vous
4: voilà,
3: avez des oiseaux,
4: tigre,
3: des poissons
4: bien.
3: Rouges.
4: Voilà, un tigre, alors vous me tatouez un tigre domestique dans le dos, dans ce
3: mais
4: cas.
3: Mais je peux pas vous tatouer un tigre domestique, monsieur. Vous avez...
4: Mais non, mais si vous faites un gros chat avec une tête un peu
3: mais
4: méchante...
3: Mais je fais pas de gros chat, je fais un tatouage éventuellement sur l'oreille d'un chat, c'est différent. Allô?
4: Ah bah c'est pas la même personne.
3: Non.
4: Comme j'expliquais, ce serait pour un tatouage, c'est avec vous que je vois du coup.
5: Il vous faut une identification, c'est ça?
4: Non, je voudrais un tatouage de tigre.
5: Alors attendez, vous faites erreur monsieur là.
4: Bah.
5: Vous êtes une clinique vétérinaire là.
4: Et vous faites les?
5: Les chiens et les chats.
4: Voilà, donc c'est ce que je disais, c'est que si vous savez dessiner un chat, vous savez dessiner un tigre, c'est un peu quand même la même bestiole.
5: Oui, mais non, on n'est pas adapté pour faire des tatouages, il existe des tatoueurs.
4: Oui, bah c'est pour ça que je vous appelle.
5: Oui, mais on n'est pas tatoueur, on est tatoueur sur animaux.
4: Oui, bah le tigre c'est un animal quand même, on est bien d'accord.
5: Oui, d'accord, le tigre c'est un animal, mais bon, voilà. On peut pas faire des tatouages sur des humains.
4: Non, mais juste la tête du tigre.
5: Mais non, on peut pas monsieur, non, on peut pas.
4: Alors, dans ce cas, si vous me tatouez un chat.
5: Non, on ne tatoue pas un chat.
4: Bah vous me dites vous faites les chats.
5: Oui. Mais attendez. On tatoue les numéros.
4: Ouais, en fait, si vous me tatouez un chat, elle est un peu méchant.
5: Mais c'est que je veux. On ne peut pas, on n'a pas le droit.
4: Si vous me tatouez un chat et vous écrivez tigre en dessous.
5: On a autre chose à faire que d'hypothéquer sur un tigre sur une épaule ou sur. On peut pas, je peux pas mieux vous
4: non,
5: dire.
4: Non, mais
5: monsieur.
4: Je vous appelle pas pour disséquer sur un tigre. Je voudrais juste savoir quand je peux passer dans ce cas.
5: On ne peut pas.
4: 15h, ça vous va?
5: On ne peut pas. Vous comprenez quand je vous parle?
4: Non. 15h30?
5: Non, mais ça sert à rien. Vous pouvez me dire 15h30, 16h, 16h30. Je vous dis non, c'est niette.
4: 17h?
5: Non.
4: Non plus.
5: Bon, excusez-moi, monsieur.
4: Non, alors dans ce cas, si je vous apporte un chat.
5: Oui, attendez, ne quittez pas un instant.
4: Ah.
5: Oui, c'est pour une identification?
4: Alors moi, je voudrais un tigre.
5: Non, on n'a pas de tatoueur ici.
4: Non, mais peut-être juste un tigrou, vous voyez, une tête de tigrou dans ce cas. Si je vous apporte un chat, vous pouvez lui tatouer un tigre?
5: Non.
4: Non, mais sur un chat?
5: Non, ça ne se fait pas.
4: Après, on fait sécher le chat et on me le greffe dans le dos.
5: Non. Non, monsieur. Non. Je vois pas trop à quoi on pourrait vous le coller, mais le pauvre chat. c'est une jolie blague.
4: Oui, absolument, bien
5: oui,
4: sûr.
5: Oui, c'est pourquoi?
4: Bah, c'est pour une radio.
5: Tiens. Oui, et alors?
4: Bah, alors, c'est quelle radio, à votre avis?
5: Je sais pas, monsieur.
4: Bah, c'est une radio où on aime bien rigoler.
5: On aime bien rigoler? Oh, Rire et Chanson.
4: Bravo!
5: Merci.
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7: Allô?
8: Bonjour madame.
7: Oui.
8: C'est la halte garderie.
7: Oui.
8: Bonjour madame, c'est le Père Noël à l'appareil.
7: Oui.
8: Nous appelons toutes les crèches et les haltes garderies de la région aujourd'hui.
7: Oui.
8: Pour faire la grande opération Papa Noël téléphone. Voilà. Et donc, nous vous demandons de nous passer deux ou trois petits-enfants.
7: Bon, viens, il y a le Père Noël au téléphone, Alexandra et ma...
8: Voilà.
7: Bon, viens, ma chérie. Allô?
8: Oui.
7: Je vous la passe, hein.
8: Restez à côté d'elle, hein.
7: Ok, d'accord.
8: Bon, bien écouté.
7: Au revoir, Père Noël.
8: À tout à l'heure, madame.
9: Allô, Père Noël?
8: Bonjour, comment tu t'appelles?
9: France.
8: France, quel âge as-tu, ma chérie?
9: 5 ans.
8: 5 ans. Est-ce que tu sais lire?
9: Je sais pas.
8: Tu sais pas lire encore?
9: Non.
8: Eh ben, dis-moi, il va falloir apprendre. Et c'est pour ça que je t'appelle aujourd'hui, puisque je suis le Papa Noël de la CGT. Et figure-toi que nous te proposons aujourd'hui, pour t'apprendre à lire, les œuvres complètes de Karl Marx, reliées et cartonnées, pour 235 francs. Frais de port compris.
9: D'accord.
8: Tu vas demander ça à tes parents à Noël ?
9: Oui.
8: Eh bien, écoute, je te souhaite un très bon Noël, et puis je veux bien parler à ton ami.
7: Allô ?
8: Oui.
7: Oui. François parlait ?
8: Oui.
7: Un peu intimidée, hein.
8: Oui, elle est un peu intimidée. Ouais. On va voir si la deuxième l'est moins.
7: Alexandra, tu viens dire bonjour au Père Noël, ma chérie ? Tu veux même pas lui dire bonjour ?
8: Mais si, elle veut.
7: Alors que lui, il pense à vous, là, bientôt.
8: Ah oui.
7: Dis, Alexandra.
8: Je suis en train de préparer leurs cadeaux.
7: Bah, tu vois, il me dit qu'il est en train de préparer vos cadeaux, le Père Noël. Tu viens lui dire bonjour ?
8: Ce sont des beaux livres pour apprendre à lire.
7: À lire ? Tu viens, Alexandra ? Je viens lui faire un gros bisou.
8: Je suis le Père Noël de la CGT.
7: Un bisou ? Non, elle écoute, mais elle est intimidée aussi.
8: Eh ben, on ne fera pas notre beurre aujourd'hui, chez vous.
7: Voilà, bon, ben écoutez, merci beaucoup.
8: Oui, ben, je vous en prie, c'est normal, parce que ce n'est pas dans votre crèche aujourd'hui qu'on fera notre beurre, parce que je suis le Père Noël de la CGT.
7: Ah, bon, oh là là.
8: Voilà. Et oui. Nous essayons de savoir, évidemment, ce qu'elles aiment. Alors, il y en a une, la première, qui m'a dit qu'elle voulait les œuvres complètes de Karl Marx, et ça tombe bien, parce que nous les vendons 235 francs TTC. Et c'est un très bel ouvrage,
7: oui,
8: qui est relié.
7: Non, moi, ça ne m'intéresse pas. Hein.
8: Non, je sais bien, vous non, parce que vous les avez déjà lus, forcément, mais la petite, oui. Alors, ouais. Il faut qu'on envoie ça à quelle adresse ?
7: Comment ça ? Attendez, je ne vous suis pas, là.
8: Mais non, en fait, si vous voulez, je suis le Père Noël de la CGT.
7: Oui, oui,
8: et,
7: oui.
8: Et nous vendons un très beau livre pour les enfants,
7: oui.
8: Qui s'appelle Le Capital.
7: Oui, non, mais je suis d'accord avec vous, mais enfin, votre prospection, à ce moment-là, vous la faites autrement.
8: Oui, mais enfin, je suis le Père Noël, quand même.
7: Ah, bah oui, non, je suis désolée. Non,
8: bon, bah écoutez,
7: c'est un peu décevant, ça, par contre, vous voyez.
8: Non,
7: tout à fait.
8: Non, mais attendez, attendez.
7: Oui.
8: Vous savez ce qu'on va faire ?
7: Oui.
8: On va chanter une petite chanson avec eux. Vous allez chanter avec moi, vous allez voir, ils vont adorer. Vous êtes prêts ?
7: Non, je vous passe France et vous allez chanter avec
8: voilà,
7: elle. Hein,
8: voilà,
7: je te passe France, ma chérie.
8: Voilà.
9: Hello.
8: Bonjour France, quel âge as-tu ?
9: 5 ans.
8: Eh ben c'est bien, t'es en âge de lire les œuvres complètes de Karl Marx, mais avant je dois te chanter une petite chanson. Tu es prête ?
9: Oui.
8: Tu vas chanter avec moi ?
9: Oui.
8: 1, 2, 3. C'est la lutte finale.
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10: Oui, allô ?
4: Bonjour monsieur, c'est bien la société d'électrisme ?
10: Oui.
4: Je vais venir avec mon beau-frère pour qu'on échange votre compteur électrique contre le mien.
10: Oh, ben là, je pense qu'il y a un problème, là.
4: Comment ça ?
10: On n'a jamais rien demandé, nous, hein ?
4: Non, c'est une idée de mon beau-frère, en fait, parce que moi, j'ai eu un compteur Litchi, vous savez, les nouveaux trucs EDF.
10: Oui.
4: Et comme je préfère l'ancien, on vient chez vous ce soir, on vous met le mien, on prend le vôtre, ni vu ni connu.
10: Ah, non. Qu'est-ce que c'est encore que ça ? Non.
4: Ah, mais vous inquiétez pas, on s'occupe de tout.
11: Ouais, alors je vous arrête tout de suite, vous n'allez pas venir nous changer notre compteur comme ça à l'arrache, n'importe comment, je sais pas ce qui vous prend, là, mais.
4: C'est pas n'importe comment, rapport que mon beau-frère est quasi professionnel de l'électrisme.
11: C'est quoi ce délire, là ? Vous êtes fou, quoi ? Enfin, vous n'allez pas arriver comme ça ce soir, débrancher notre compteur, changer notre compteur et repartir avec un compteur.
4: Ah non, je me permettrai pas. Non, c'est mon beau-frère qui va le faire.
11: Mais je m'en fous que ce soit votre beau-frère qui va le faire, moi. Je vais vous passer mon responsable, vous allez voir ça avec lui. Je sais pas si y a un mec qui veut venir changer notre compteur EDF. Oui, allô ?
4: Oui, bonjour madame. Voilà, comme j'expliquais.
11: Monsieur ?
4: Oui, madame ?
11: Monsieur, je suis monsieur.
4: Si vous voulez.
11: Le compteur, il est tout neuf.
4: Raison de plus pour qu'on vous l'échange ?
11: Ah non, attendez. Est-ce que vous êtes agréé ?
4: Non, mais ça, c'est un détail.
11: Mais non, c'est pas un détail. Non.
4: Mais ce sera fait ce soir, vite fait, bien fait.
11: Non, mais ça sera fait, mais non plus. Vous comprenez pas, là. Il est hors de question que vous venez comme ça, sans aval de.
4: Comment ça, à Laval ? Moi, j'habite à Martinville. Je suis pas du tout sur Laval.
11: Non, vous habitez pas à Laval. Laval. S'il y avait, un courrier par lequel, effectivement, il fallait changer notre compteur, on aurait eu ce courrier-là.
4: On n'aurait qu'à dire que le courrier, il serait égarifié.
11: Vous m'arrêtez, c'est fini ce temps-là, monsieur. Attendez, non, il n'est pas égaré, on n'a pas eu de courrier. Moi, je n'ai pas été informé, donc...
4: Bon, alors, et vous savez quoi ? Je vous fais un courrier.
11: Non, mais vous pouvez me faire tous les courriers que vous voulez.
4: Ah bah très bien, je vous le fais tout de suite.
11: Mais...
4: Attendez, je demande à mon beau-frère qui s'en occupe.
11: Mais prenez votre beau-frère si vous voulez.
4: Martin ? Oui ? La dame demande que tu lui fasses un courrier.
11: Non, mais c'est quoi ce film ? Votre beau-frère, il fait quoi ? Il travaille dans quoi ?
4: Alors, si vous voulez, lui, il est pâtissier, donc vous voyez, c'est un petit peu pareil.
11: Ah oui, non, mais là, on rêve, là.
4: Non, mais alors, il a regardé un tuto sur Internet pour...
11: Mais pas chez nous, c'est hors de question, vous venez chez nous démonter le bordel.
4: Il sait faire démonter, hein.
11: Mais je m'en fous, moi.
4: En revanche, est-ce que vous aurez quelqu'un pour remonter ?
11: Non, on n'est pas agréé pour monter ce genre de truc.
4: Vous pouvez pas le remonter ?
11: Non.
4: Alors, je peux lui demander si pour vous filer un coup de main, s'il peut vous...
11: Non, rien du tout. Vous venez pas ici, c'est même pas la peine, je vous dis.
4: Mais non, mais ça, on fait ça au black, si ça vous arrange, vous voyez.
11: Mais même pas, vous comprenez pas ou quoi ? On va arrêter là, s'il vous plaît. On ne peut pas.
4: Non, mais il vous fait un prix, on vous fait un...
11: Mais c'est pas une question de prix, on ne peut pas. On peut pas toucher à ça. C'est pas notre propriété. Vous êtes pas agréé ? C'est de la bricole que vous me faites, là.
4: Bah oui, c'est de la bricolette.
11: C'est de la bricole. Allô ?
4: Et Notre-Dame, bonjour.
12: Mais qu'est-ce que ça vous appartient pas, le machin ? On va pas le changer pour que ce soit...
11: C'est qu'un agrégé qui change.
4: Ça, c'est ce que je disais. Mon beau-frère vous fait une lettre d'agrégisme.
11: Je n'ai rien à foutre de votre beau-frère, moi. Et moi, vous croyez que je vais toucher au Linky, moi?
4: Ah, écoutez, c'est super sympa de vous proposer spontanément.
11: Non, mais vous rigolez ou quoi? C'est de ma gueule ou quoi? Moi, je suis professionnel. Je suis électricien. Je sais ce que c'est. Le Linky, il appartient à l'EDF. Il travaille EDF, votre beau-frère?
4: Disons qu'il aurait pu.
11: Bah non, bah, vous foutez de ma gueule, quoi.
4: Non, mais presque. Il a travaillé à l'ESF, l'école de ski français.
11: Tu vas me lâcher ou quoi? Tu commences à me percher?
4: ESF, EDF, à une lettre près, franchement.
11: Ta gueule, t'entends plus, d'accord?
4: Ah, flûte, parce que moi, je vous entends plutôt bien.
11: Con-con.
4: Ah bah je vous entends très bien même.
12: Bonjour.
0: Oui, allô, bonjour madame. C'est le salon de coiffure.
12: Oui.
0: Ah bonjour madame, le doux à l'appareil.
12: Oui.
0: Je viens d'arriver en Alsace.
12: Ah d'accord.
0: Voilà où je m'installe. Je voulais savoir si je pouvais prendre rendez-vous.
12: Oui, vous voulez faire quoi?
0: Ben la spécialité locale je crois. Hein.
12: C'est-à-dire?
0: Ben la choucroute.
12: Quelle choucroute?
0: Ben, on m'a dit qu'en Alsace, sa spécialité, c'était la choucroute.
12: Ouais, d'accord.
0: C'est pas comme ça que ça s'appelle? Parce que j'ai un chignon.
12: C'est quoi?
0: Un chignon, là. La choucroute, quoi.
12: Et vous voulez venir quand?
0: Ben, demain après-midi.
12: Écoutez, à midi et demi.
0: Oui.
12: Hop là.
0: Mais alors, pour faire tenir la choucroute.
12: Oui.
0: Parce que je voudrais que ce soit assez haut.
12: Ouais.
0: Vous mettez pas des saucisses quand même?
12: Non, des bigoudis.
0: Excusez-moi, il y a mon mari qui est inquiet, je vous le passe. Hein.
12: Oui.
0: Allô?
12: Oui.
0: Oui, bonjour madame.
12: Bonjour monsieur.
0: Excusez-moi, je suis très inquiet parce qu'elle me dit qu'elle veut faire une choucroute, mais...
12: Mais oui, elle m'a dit qu'elle veut faire une choucroute.
0: Oui, mais c'est quoi exactement ça?
12: Je sais pas, je verrai quand je la vois.
0: Mais attendez, c'est quoi? Parce
12: que... Je lui mets pas des saucisses.
0: Ah oui, parce qu'elle me dit que c'est la spécialité en Alsace.
12: Mais là, oui, mais... spécialité en Alsace, vous mangez au restaurant, mais pas chez le coiffeur.
0: Ben voilà.
12: Moi, je lui mets certainement pas de saucisses dedans.
0: Ah bon, ben vous me rassurez, parce que...
12: Mais oui.
0: Ça tient comment alors ça? Parce que...
12: Ça tient avec des bigoudis, pas avec des saucisses.
0: Ah. Et dites-moi.
12: Oui.
0: C'est possible de venir en famille?
12: Comment en famille? Combien vous êtes?
0: Eh ben on est quatre, on va prendre une table pour quatre. On va prendre une choucroute bigoudi alors.
12: Mais qu'est-ce que vous voulez à quatre?
0: Quatre choucroutes bigoudi avec quatre bières.
12: Quatre choucroutes, oui. Non mais nous on n'a pas de choucroute ni de bière. C'est un coiffeur où vous appelez?
0: Oui, voilà.
12: Oui.
0: Oui, on va prendre une table, hein?
12: Non, on n'a pas de table.
0: Quatre choucroutes donc. Et quatre bières.
12: Quatre choucroutes et quatre bières.
0: Voilà.
12: Oui. Mais, et les bigoudis, ils sont où?
0: Quel bigoudis?
12: Mais, là, vous appelez un coiffeur, pas un restaurateur, hein?
0: Oui, c'est ça. Mais oui. Ma femme m'a dit que vous faisiez choucroute aussi.
12: Mais pas pour... Non, des choucroutes en coiffure, mais pas pour manger.
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13: Hello.
4: Bonjour monsieur, c'est pour la petite annonce sur internet, vend meuble TV.
13: Ah oui, mon meuble télé, oui, je le vends. Il est nickel, rien, il est pas abîmé du tout, quoi.
4: Et la télé, elle fonctionne bien?
13: Ah, la télé, c'est la mienne.
4: Parce que le meuble, c'est pas le vôtre. Donc vous me vendez un meuble qui n'est pas à vous?
13: Si, le meuble, il a, enfin, chez moi, j'ai mon meuble et ma télé.
4: Vous avez une facture ou pas?
13: Du meuble?
4: Non, de la télé.
13: Mais monsieur, j'ai la facture, j'ai le carton, ma télé, je l'ai acheté à boulanger.
4: Elle est à réparer, c'est ça? Il y a un truc qui marche pas?
13: Mais elle est pas à réparer, elle fonctionne, c'est à moi.
4: Bon, bah, si elle fonctionne, où est le problème?
13: Non, c'est ma télé à moi. Sur la photo, j'allais pas enlever ma télé du meuble pour faire la photo, donc je l'ai laissée.
4: Oui, maintenant, parce qu'en fait, vous auriez dû faire une photo du meuble tout seul.
13: Ah oui, peut-être.
4: Et une photo de la télé toute seule.
13: Mais la télé, je vais pas faire de photo. Moi, il y a des gens qui m'ont contacté déjà pour le meuble TV.
4: Ah, eux, ils prennent que le meuble?
13: Bah oui, puisque, bah.
4: Dans ce cas, il y a pas de problème. Si je peux vous prendre que la télé, c'est ce que je disais.
13: Mais elle est à moi, je vends que le meuble.
4: Que le meuble, vous le faites à combien?
13: Je le fais à 30 euros.
4: Et donc, c'est aussi cher que si on prend la télé avec, en fait.
13: Mais rendez-vous compte, monsieur, une TV plus un meuble à 30 euros, ça n'existe pas.
4: C'est pour ça que j'ai tout de suite compris qu'il y avait un truc louche, hein.
13: Non, mais il n'y a pas de truc louche, il n'y a rien. Vous en faites exprès, non?
4: Comment ça, j'en fais exprès?
13: Vous en faites exprès d'être bête.
4: Ah bah merci.
13: Bah vous êtes bête. Alors dans ces cas-là, je mets une annonce sur le bon coin pour vendre ma télé et quand on m'appelle pour l'acheter, je dis non.
4: Ah bah pourquoi vous faites ça?
13: Bah, mais vous êtes débile ou quoi?
4: Vous me dites que vous mettez en vente votre télé et qu'en fait, vous voulez pas la vendre.
13: Mais non, c'est. Mais non, mais quel. Non, j'irai pas mettre ma télé en vente si je la vendais pas, vous comprenez rien. Vous la voyez sur la photo parce que c'est un meuble TV et que j'ai voulu montrer qu'on pose une télé dessus. Mais vous vous rendez compte, faut être bête pour croire qu'on peut avoir un écran plat à 30 euros, monsieur.
4: Moi, je vous paye en liquide, hein.
13: Ah mais vous me payez en liquide quoi? Le meuble?
4: Et là?
13: Mais la télé, je la vends pas, vous êtes bête ou quoi? Je m'en fous de payer en liquide, c'est ma télé, je viens de l'acheter, je vais pas vous la vendre.
4: Sur la photo, je vois qu'il y a une espèce de petit... c'est un vase qu'on voit à côté?
13: Oui, alors?
4: Moi, à la limite, le vase, je vous le laisse.
13: Mais je ne le vends pas, monsieur, vous n'allez pas m'acheter ma décoration quand même.
4: Excusez-moi, mais enfin, sur la photo, il y a la télé et à côté, il y a un vase.
13: Bah oui, bah ça, c'est chez moi, j'allais pas enlever toute ma décoration pour prendre la photo, monsieur.
4: Dans ce cas, si je vous propose 50 euros.
13: Mais monsieur, je vends le meuble, point barre.
4: Oui, ce que je vous propose, c'est de vous prendre la table basse avec. C'est bien une table basse qu'il y a, que je vois.
13: Mais je la vends pas, je vais pas vous la vendre. C'est comme si vous me disiez, bah vous pouvez pas me vendre la machine à laver.
4: Ah bah vous me disiez qu'il y a votre machine à laver. Elle est à combien votre machine à laver?
13: Vous êtes bête ou quoi? Je vous donne un exemple.
4: Non mais moi, c'est simple. J'ai mon beau-frère qui travaille.
13: Mais bah votre beau-frère, il va bien rigoler. Hein.
4: Ah bah il est à côté de moi, je peux vous le passer?
13: Allez-y, vous pouvez l'appeler.
4: Martin, c'est la dame qui vend la télé.
13: Mais monsieur, je ne la vends pas.
4: Bonjour monsieur, je suis mon beau-frère.
13: Non mais déjà, vous avez la même voix, donc vous avez vraiment un problème psychologique. Faut vous faire soigner.
4: Bon allez, 30 euros, je vous prends le meuble, les vases et le petit tableau qui est derrière.
13: Il est vraiment bête.
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14: Aérospatiale, bonjour.
0: Bonjour madame, c'est bien l'aérospatiale?
14: Oui monsieur.
0: Je voudrais la direction.
14: Ah je suis désolée, là actuellement ils sont peut-être au repas, le secrétaire également. Ils pouvaient essayer de rappeler un peu plus tard.
0: Non madame, c'est urgent.
14: Oui.
0: Est-ce que vous pouvez leur transmettre un message? Je retourne à mes observations pendant ce temps-là, moi. Il faut que je retourne voir l'évolution du phénomène constaté.
14: Ah. Ouais. On vous a dit de contacter une personne particulièrement pour ça?
0: On m'a dit d'appeler la direction dès qu'il se passerait quelque chose. Donc vous avez quoi noter?
14: Oui.
0: Alors, je suis monsieur Robert Ledoux.
14: Oui.
0: Et donc j'ai un télescope, hein. Je travaille à mon compte. J'observe depuis 2 jours la Lune.
14: Oui.
0: Et on m'a demandé de faire mon rapport, hein. Je suis expert, hein.
14: Oui.
0: Voilà ce qui se passe, madame. D'après mes observations de cette nuit, vous savez que la Lune est de plus en plus visible.
14: Oui.
0: On est en période de pleine Lune, hein. Il y a une agitation. Donc j'ai observé une matière qui était donc à la base d'un cratère alors qu'elle n'y figurait pas la semaine dernière. J'ai fait un grossissement au 1/500 millième. Mes observations sont formelles, madame. On a chié sur la Lune.
14: On a chié sur la Lune?
0: Oui, madame.
14: Donc, ça prouverait qu'actuellement, il y a quand même quelqu'un.
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15: Oui, bonjour.
4: Bonjour, madame. C'est bien le magasin d'informatisme, électroménagisme, télévisionnisme, etc.
15: Oui.
4: J'ai un problème avec un tapis de souris qui vient de chez vous.
15: Et donc, le problème, c'est...
4: C'est pas du tout adapté dans le sens où c'est dangereux pour l'animal.
15: Pour l'animal?
4: Ah oui.
15: Pourquoi? C'est l'animal qui a mangé le tapis.
4: Oui, c'est ma souris. Je lui ai mis le tapis, elle l'a complètement bouffé.
15: Bah, ah ouais, non, à mon avis, vous confondez, là. On vend pas ce genre de matériel.
4: Vous ne le vendez plus.
15: Non, c'est pas qu'on le vend plus. On a jamais vendu ça. On vend du matériel électronique. Vous me parlez de tapis de souris, moi.
4: Vous me dites que vous vendez des tapis de souris et quand je vous dis
15: qu'un tapis de souris, qu'est-ce que vous appelez une souris? Une souris, un animal ou bien...
4: Bah, oui, bien sûr, un animal.
15: Ah, ça, nous, on vend des souris informatiques. On vend pas des tapis de souris pour les animaux.
4: Oh, tiens, bon, on change de version.
15: Ben non, je change pas de version.
4: Oh là là.
15: Vous me dites un tapis de souris, mais pour moi, tapis de souris, c'est pour une souris informatique.
4: C'est pas joli, joli ce que vous faites là. Hein.
15: Je vous dis que non, on vend pas de matériel pour les animaux.
4: Non, mais. Allô?
16: Allô?
4: Ah, bah, c'est monsieur.
16: Non.
4: Comme j'expliquais, vous m'avez vendu un tapis de souris qui est complètement inadaptifié.
16: Bah, je sais quand même ce que je vois, monsieur. C'est quoi un tapis de souris?
4: C'est pour mettre sous la litière, en fait, dans la cage.
16: Sous la litière, dans la cage. Pour votre chat.
4: Comment ça, pour mon chat?
16: C'est pour votre chat.
4: Non, non. Ça, vous confondez avec le tapis de chat. Moi, j'ai pris un tapis de souris pour ma souris.
16: Bah, je peux vous vendre un lave-linge, une télé, ce que vous voulez. Mais un tapis de souris.
4: Alors, parce que vous avez un tapis de souris défectueux, je vais devoir vous acheter un lave-linge?
16: Mais franchement, je vous dis ce que je vends. J'ai jamais vendu ça. J'en ai même jamais eu en magasin.
4: Ah bah ça oui, parce que je vous ai dit que vos tapis de rongeurs sont défectueux.
16: Arrêtez, je sais quand même ce que je vends. Je vais quand même pas vous dire que je vous l'ai vendu si je vous ai pas vendu ce genre de produit quand même.
4: Oh bah tiens, comme par hasard.
16: Bah quoi comme par hasard? J'ai jamais vendu de tapis. Hein.
4: Alors, excusez-moi, mais alors il vient quand même de chez vous?
16: Bah non, il vient pas de chez moi. Moi ça fait 20 ans que je suis ici, ça fait 20 ans que j'ai jamais vendu de tapis. Alors pourquoi voulez-vous que j'ai vendu votre tapis?
4: Je vais venir, je vous rapporte les morceaux de tapis. Allô?
17: N'importe quoi. Oui, vous avez dit que le tapis n'était pas confort.
4: Allô?
17: Non, non, tout attendu comme connerie. Tout vu, tout attendu.
4: Non, mais je vous entends, hein?
17: Ouais, bah oui, bah justement.
4: Ah, je vous ai entendu complotifier avec votre collègue derrière, là.
17: Complotifier?
4: Ah oui?
17: En complotifier, oui.
18: Oh, mais monsieur, non, non, je suis pas folle, je sais bien qu'on n'a jamais vendu de trucs pour des souris, voyons.
4: Je comprends surtout que vous vendez des faux tapis.
18: Mais monsieur, on n'a jamais vendu de tapis pour souris.
4: Aussi bien, vous avez essayé de me fourguer un tapis pour écureuil ou un tapis pour cochon d'Inde.
18: Oh, monsieur, je vous en prie, hein.
4: C'est peut-être même un tapis de panda.
18: On vend pas de tapis.
4: Que vous n'aimiez pas les animaux, d'accord, mais enfin, c'est pas une raison.
18: Je vous ai jamais dit que j'aimais pas les animaux, vous êtes malade. On n'a jamais vendu de tapis, quoi que ce soit. Non, mais dites donc, je sais quand même ce que je fais, hein.
4: Oui, oui, oui. Pas à moi, s'il vous plaît.
18: Ouais, bah, pas moi non plus, vous êtes du monde, c'est pas possible, monsieur.
4: Oh, bah, tiens, alors, ça, il manquerait plus que ça.
18: Qu'est-ce que vous voulez que j'y fasse à vos souris? Mettez un autre tapis, qu'est-ce que vous voulez que j'y fasse, moi?
4: Ah, donc vous avez des tapis?
18: Bah, sûrement pas que j'ai juste des tapis de souris, attendez.
4: Écoutez, passez-moi votre responsabiliste, je vais voir avec lui.
19: Oui, bonjour.
4: Bonjour madame, voilà, comme j'expliquais à vos employés.
19: Attendez monsieur, on va résoudre le problème très vite. Commencez par le début, allez chercher votre facture.
4: Comment?
19: Allez chercher votre facture.
4: Et le petit mot magique?
19: Pardon?
4: Et le petit mot magique?
19: Non mais attendez monsieur, oh.
4: Bah quoi?
19: Allez chercher votre facture.
4: Ah bah attendez, j'ai pas eu le petit mot magique.
19: Ah, merci.
4: Alors bien essayé, mais c'est pas celui-là.
19: Au revoir.
4: Non plus.
19: Bon attendez monsieur, là vous êtes en train de faire perdre du temps à tout le monde. Hein.
4: C'est pas celui-là non plus.
20: Mais... Oh.
21: Salon Agosine, bonjour.
22: Bonjour madame, je souhaite parler au responsable de l'établissement.
21: Je vous laisse pas, ne quittez pas.
22: Oh, merci, merci, au revoir.
23: Allô?
22: Oui, bonjour.
23: C'est Speed?
22: Oui.
23: Oui, dites-moi.
22: T'en as?
23: C'est qui à l'appareil?
22: Speed.
23: Oui, ben bonjour, oui, dites-moi.
22: Ça va, vous allez bien?
23: Oui, ça va. Et alors, qu'est-ce que vous allez faire alors pour les radiateurs?
22: Il faut les déposer, je pense.
23: Oui, il faut les déposer. Vous êtes son beau-frère, non?
22: Oui, c'est moi.
23: Ah, bon, bah alors vous ne vous présentez pas.
22: Ah, pardon, excusez-moi, ça va?
23: Bon, ça va très bien.
22: Bon, alors,
23: il faudra les déposer, ces radiateurs, parce que je vais faire peindre mon salon de partout, vous voyez, les murs. Et il n'a pas accès derrière les radiateurs. J'ai dit non, je ne veux pas les enlever. Il m'a dit non, je ne peux pas, il faut quand même les déposer. Je vais peindre derrière les radiateurs, tout ça. Et puis ouais. Ça se voit, c'est tout sale. Alors donc, il faut les enlever.
22: Mais oui, parce que vous avez votre rondelle qui est humide, en fait. C'est pour ça qu'on ne peut pas.
23: Vous avez quoi?
22: La rondelle.
23: Oui.
22: Votre rondelle, elle est humide.
23: Oui.
22: Donc, moi, je peux juste passer un doigt, vous voyez?
23: Oui.
22: Mais pas plus, parce que si votre rondelle était sèche, à la limite... Bon, je pourrais juste mettre un doigt et puis comme ça, je pourrais travailler sans avoir à le déposer, à vous déposer.
23: Oui.
22: Mais là, il faut que je puisse déshumidifier votre rondelle.
23: Oui.
22: Donc, il va falloir que je passe deux doigts dans votre rondelle et toute la nuit, que ça travaille, quoi.
23: Mais j'ai déjà fait une fois, j'ai fait des papiers peints et tout, ils ont tout déposé les radiateurs et puis après, ils les ont remis.
22: Oui, mais est-ce que vous pouvez mettre un doigt dans votre rondelle?
23: Moi, je comprends pas cette technique, ça. Vous comprenez ce que je voulais dire?
22: Ouais.
23: Il faudrait que vous veniez me voir et puis voir un peu le travail qu'il y a à faire.
22: Si, je peux venir vous voir. Est-ce que vous aurez le temps? Je vous mets un doigt dans la rondelle et vous me dites si ça va.
23: Bon.
22: Il faut que je puisse introduire deux doigts dans la rondelle.
23: Oui.
22: Tourner comme ça, vous voyez, bien tourner pour oui. bien patiner l'intérieur, bien et l'élargir quoi, et puis sortir les doigts, revenir, vous voyez, faut bien travailler la rondelle.
23: Mais d'accord.
22: Ça se fait pas comme ça.
23: D'accord. Mais dans quelle rondelle vous parlez, moi?
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24: Oui, allô?
4: Bonjour, monsieur. C'est bien la société.
24: Alors, c'est pas bonjour, monsieur, c'est bonjour, madame.
4: Ah oui, mais moi, je suis un monsieur, donc c'est bonjour, monsieur.
24: D'accord, mais vous...
4: Non, mais tout le monde peut se tromper, vous inquiétez pas, ça arrive.
24: Oui.
4: C'est bien la société de déménagement.
24: Absolument.
4: Monsieur Martin à l'appareil, établissement Cyclo-Martin.
24: Oui.
4: Je vais passer cet après-midi vous déposer vos vélos électriques.
24: Déposer des vélos électriques?
4: Ouais, parce que j'ai vu aux actualités, ils disent qu'il y a des subventions pour les déménageurs qui passent à l'électrique.
24: D'accord.
4: Donc moi, je vous remplace les camions par des vélos électriques et comme ça, vous touchez les subventions.
24: Ah, parce que on va faire des déménagements en vélo électrique?
4: Oui, mais vous avez un petit panier devant.
24: Oui, mais on déménage des meubles, des buffets, des frigos.
4: Oh, tout ça peut se démonter. Après, vous mettez les pièces détachées dans le petit panier du vélo.
24: Oui, mais tout part dans le camion, en fait.
4: Ah oui, mais il n'y aura plus de camions.
24: Il n'y aura plus de camions.
4: Bah non, puisqu'on les remplace par les vélos, rapport au transitionnage écologiste.
24: Mais monsieur, on ne peut pas faire des déménagements au vélo.
4: Sinon, je vous file la moitié des vélos et je vous prends que la moitié des camions.
24: Non, mais même la moitié, en fait.
4: Ah oui, mais merci, parce que moi, je dois récupérer une partie de votre subvention.
24: Bah, votre subvention...
4: Ouais, enfin, notre subvention.
24: Je m'en tape.
4: Bah oui, mais ça m'arrangerait quand même.
25: Allô, bonjour, monsieur, madame...
4: Ah, bonjour monsieur.
1: Madame.
4: Si vous voulez, donc c'est à vous que je dépose les vélos.
1: Vous me ramenez rien du tout. Il y a un premier rendez-vous qui doit se faire, ça doit être un échange. Quelles sont les aides de l'État?
4: Oui, c'est un échange, c'est ce que je disais, camion contre vélo.
1: Camion contre vélo, non mais vous vous rendez compte de ce que vous nous dites là, camion contre vélo.
4: Voilà, et en plus on récupère des subventions.
1: Non mais monsieur, nous sommes une société de déménagement, donc c'est des meubles, c'est des pianos.
4: Alors pour les pianos, facile, vous démontez d'abord les touches.
1: Non, ça marche pas comme ça.
4: Mais si, vous les mettez dans le petit panier devant et le reste vous l'attachez derrière sur le porte-bagages.
1: Non mais c'est des 50 mètres cubes, monsieur, qu'on déménage. Qu'est-ce que vous voulez qu'on aille déménager des gens en vélo? Je sais pas si ça peut très bien être dans le sud, comme dans l'est, comme dans l'ouest. Vous voyez les partir en vélo?
4: Je vous rassure, tout est prévu. Je vous ai mis une batterie de secours.
1: Non mais là, parce que là, excusez-moi, mais votre discours, une batterie de secours. Qu'est-ce que vous voulez qu'on fasse avec une batterie de secours? Nos gars partent à des 100, 200, 300 km en vélo, mais vous vous rendez pas compte?
4: Ah bah 300 km, c'est facile. Vous comptez 60 km par batterie. Avec 5 batteries, vous êtes peinard.
1: Mais vous vous rendez compte le coût à payer, le taux horaire? Il est multiplié par combien en vélo par rapport en voiture?
4: Ah oui, mais vous payez pas l'essence.
1: En plus, c'est des équipes de 3 minimum. Ils font un quoi? À 3 sur le vélo?
4: Oui, il y en a 2 qui se mettent sur le porte-bagages.
1: Bah, c'est pas possible.
4: Eh, de toute façon, au pire, ils font quelques allers-retours.
1: Mais des allers-retours? Alors, ils vont aller jusque Marseille, revenir rechercher le reste, repartir. Non, mais vous vous rendez compte de ce que vous dites?
4: Bon, ça m'arrive.
1: Qu'est-ce qu'on va aller descendre en vélo à Marseille pour un déménagement? Il va nous falloir 3 jours.
4: Alors non, c'est un peu plus long parce qu'il faut compter le temps de recharge des batteries, mais vous pouvez envoyer plusieurs équipes en décalé.
1: Mais non, on fait un déménagement en une fois, monsieur. Arrêtez.
4: D'accord, donc on dit quoi? On dit c'est OK pour les vélos.
1: Je m'en fous de vos vélos, mais que vous. Mais vous comprenez pas, sincèrement.
4: Hein. Écoutez, vous savez quoi? Je vais passer dans l'après-midi.
1: Ne vous pointez pas cet après-midi parce que je vous préviens, ça va se passer.
4: Bah, il faut au moins que je récupère vos camions.
1: Les camions? Mais vous me parlez de quoi de camions? Il n'y a pas de camions ici. Il n'y a pas de camions à vous.
4: Bah, si, parce que j'ai déjà pas mal de gens qui veulent me les racheter.
1: Racheter quoi?
4: Les camions que vous me filez à la place des vélos. Après, moi, on me les rachète.
1: Racheter des camions, mais vous.
4: Bah, ouais, en plus, il y en a qui m'ont payé des avances.
1: Mais donc... même, c'est pas une question de payer, c'est une question de logique. Ça nous intéresse pas.
4: Ok, donc je note le client hésite, comme ça je vous laisse le temps de réfléchir.
1: Vous n'entendez quoi?
4: Bah, je ne vous n'entends vous.
1: Qu'est-ce que vous n'entendez pas? Non, ça ne m'intéresse pas.
4: Ah, bah, j'entends que vous voulez négocier, ça oui, je le vois venir gros comme un camion.
1: Non, mais là, on va arrêter là.
4: Bon, je vous propose 70-30.
1: Mais enfin, vous êtes bête ou quoi? Vous comprenez ce que je vous dis?
4: Ok, d'accord, 70-40.
1: Non, mais je vous préviens.
4: Bon, 70-50, mais c'est mon dernier prix.
1: C'est impossible.
4: Bah non, si on compte 120%, ça ferait 70 plus 50.
1: Bon, allez.
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5: Allô?
7: Allô?
5: Oui?
7: Bonjour, monsieur.
5: Bonjour, monsieur.
7: C'est bien l'Office togolais des phosphates, hein?
5: Oh, l'Office, ça, ça cesse d'exister depuis longtemps, hein?
7: Ça n'est plus l'Office togolais des phosphates?
5: Oui, ici, ça est devenu service de presse du Togo, hein, depuis.
7: Ah, ben voilà. D'accord. Ben écoutez, nous avons une commande de 150 tonnes de bicarbonate de potassium.
5: Ah, vous appelez l'ambassade?
7: Non, non, mais c'est pour vous.
5: Pour le service de presse?
7: Oui, absolument.
5: Ah bon?
7: Il y a 150 tonnes de bicarbonate de potassium pour le service de presse. Et c'est offert donc par le général Yadema.
5: Ah, c'est ça.
7: Le président de la République.
5: Oui, quand même, oui.
7: Pour la bonne année.
5: Ah bon?
7: Alors, est-ce qu'on peut vous les livrer maintenant?
5: Oui. Une seconde, là, viens rapidement, là. Bicarbonate de potassium est offert au service de presse.
7: Oui. Bon. Ça fait donc 8 camions.
5: 8 camions?
7: Ah ben oui, il y a 150 tonnes. Hein.
5: Mais, et il a la lettre du premier. Et ils sont en route?
7: Ils sont en route, ils arrivent dans un quart d'heure chez vous.
5: Bon, vous et... Parce que, bon, nous, on est un service de presse, on est deux seulement ici. Personne ne nous a dit qu'il y a quelque chose comme ça.
7: Est-ce que vous pouvez les aider à décharger?
5: Nous-mêmes les aider à décharger. Il dit, ça fait... Vous avez dit combien de camions?
7: 8.
5: Mais on ne peut pas... Où est-ce qu'on va les entreposer, tout ça? Mais qu'est-ce que ça signifie?
7: Ben, vous les mettez dans la rue. Ils sont sur des palettes de 5 tonnes.
5: Mais 5 tonnes? Mais on ne comprend rien. Moi, mon second est en train de rire parce que là, on tombe des nues, là.
7: Il y a 30 palettes de 5 tonnes. Il faut l'aider à décharger et les mettre devant la rue.
5: Mais comment est-ce qu'on peut faire
7: les choses? Ah ben, ils ont des pelles, ils vont vous donner des pelles, hein.
5: Mais on ne comprend pas.
7: Non, mais vous inquiétez.
5: Je vous passe mon second. Allô?
7: Allô?
5: Bonjour, monsieur.
7: Bonjour, monsieur.
5: Vous nous excuserez d'être, disons, insistant, parce que si là où vous êtes, un bon matin, on vous dit qu'on vous livre une marchandise de 5 tonnes...
7: 150 tonnes.
5: Hein? 250 tonnes, dont vous n'êtes pas du tout informé, je crois que vous réagirez exactement comme nous.
7: Je pense également.
5: C'est ça. 150 tonnes de quoi, s'il vous plaît?
7: C'est du bicarbonate de potassium.
5: Mais nous ne sommes pas une usine. Ici, c'est un bureau. 150 tonnes de bicarbonate de potassium, bon, ben... On ne saura même pas où mettre ça d'abord.
7: Alors, il y a une consigne, hein?
5: Oui.
7: C'est indiqué, donc, sur la commande, il faut absolument les rentrer dans le bureau.
5: Mais on dirait que vous connaissez nos bureaux.
8: Ah non, je ne connais pas, non.
5: Même 2 kilos ne resteraient pas dans notre bureau.
8: Bon, écoutez, pourrais-je me permettre de vous redemander votre collègue?
5: Oui, je vous le passe.
8: Je vous remercie.
5: Ouais.
9: Allô?
8: Oui, c'est avec vous que j'étais en ligne tout à l'heure.
9: Oui, oui.
8: Bon. Qu'est-ce que vous avez contre le bicarbonate de potassium?
9: On n'a rien contre. Nous sommes des journalistes. Nous, on n'utilise pas du bicarbonate de potassium. Nous sommes des journalistes de la presse. On n'a rien. Nous sommes un bureau. On ne peut pas.
8: Bon, écoutez, je vais demander à mes chauffeurs de vous donner un coup de main pour les mettre, les 150 tonnes de bicarbonate de potassium, sur le toit de l'immeuble. Ça vous va, ça?
9: Ah, on ne peut pas grimper sur le toit de l'immeuble. Nous avons au moins, je crois, 7 ou 8 étages.
8: Oui.
9: Mais ce n'est pas possible.
8: Pourquoi?
9: Qui va le faire, nous, journalistes?
8: Ben, avec les voisins. Vous avez des voisins, ils vont vous donner un coup de main.
9: Mais comment vous parlez de la France comme moi? Mais comment? On va appeler qui, moi? Mais, et vous? Mais ce n'est pas possible, monsieur. Je m'excuse, hein.
8: Bon, ben écoutez.
9: Je m'excuse.
8: Je vous remercie.
9: Oui.
8: Est-ce que je peux me permettre de vous soulager?
9: Oui.
8: Nous n'allons pas vraiment vous livrer 150 tonnes de bicarbonate de potassium.
9: Oui.
8: Vous savez pourquoi?
9: Non.
8: Parce que c'était une plaisanterie pour la radio.
9: Ah, c'est ça. Et ensuite...
10: C'était un jeu?
9: Oui.
8: Oui.
9: Bon, je vous parle mon second.
5: Allô?
8: Oui, bonjour.
5: Mais dis donc, je me suis dit, mais c'est une histoire de fou. Alors, ça, comment ça va?
8: Ça va bien.
5: Mais vous avez eu vraiment?
8: Oui, mais je vous ai soulagé.
5: La prochaine fois, je serai plus malin. Mais c'est pas possible.
8: Si.
5: Mettez-vous à notre place. 15 tonnes, mais c'est ahurissant. Mais c'est pas possible.
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5: Oui.
25: Voilà. Oui. Allô, vous m'entendez?
5: Oui, j'entends bien.
25: Pardon, mais il y a quelqu'un qui dort à côté de vous, non?
5: Ah non, personne.
25: Bon, alors pourquoi vous chuchotez?
5: Je chuchote pas, là, je suis en train de parler fort. Ma femme, elle m'entend au fond du restaurant.
25: Ah bah non, vous parlez tout doucement, comme ça.
5: Vous avez pas mis en sourdine, des fois? Vous savez, le téléphone, ça se règle, le son.
25: Le mien, je crois pas. J'ai juste un bouton marqué volume, plus et moins.
5: Ah oui?
25: Quoi, oui? Vous croyez que c'est ça?
5: Bah oui. Oui, oui, oui.
25: Non.
5: Oui? Faut appuyer plus.
25: Attendez, je fais plus, plus, plus. Voilà, allez-y, parlez.
5: Allô?
25: Voilà! Oh! Ça va, c'est pas la peine de crier non plus.
5: Ben, j'ai pas crié, je parle toujours de la même façon.
25: Alors, attendez, j'appuie sur moi.
5: Ouais, bah oui, hein.
25: Ah, bah, vous recommencez à chuchoter.
5: Bon, ben, moi, j'ai pas de ça à faire. Moi, j'ai des clients dans le restaurant, là.
25: Ah, bah, voilà, là, c'est bien. Bonjour, madame. Monsieur Martin, à l'appareil. Agence Martin Immobilier.
5: Oui.
25: Je viens d'ouvrir mon agence et il y a une petite erreur. J'ai mis les coordonnées de votre restaurant sur tous mes papiers.
5: Mais moi, j'en ai rien à faire, moi. Moi, si on m'appelle pour acheter une maison, je leur dis que je vends pas de maison, puis c'est tout.
25: Bah oui, mais moi, j'en vends, merci.
5: Et alors, j'en ai rien à foutre, moi. Vous vous débrouillez avec la poste et puis c'est tout.
25: Justement, j'ai vu avec la poste. Le plus simple, ce serait que vous, vous changiez d'adresse.
5: Ouais, ouais.
25: Bah oui, sinon on se retrouve tous les deux à la même adresse, ça va être le bazar.
26: Oui, allô?
25: Ah, allô?
26: Oui, allô?
25: Eh ben, encore un qui chuchote. Bonjour, monsieur.
26: Vous êtes nouveau commerçant ou quoi?
25: Oui, depuis aujourd'hui, comment vous savez?
26: Ah, ben c'est à vous, bien informé, comme quoi vous êtes bien à Bubblewed, là-haut, c'est ou pas où, là?
25: Comment ça, à Bubblewed?
26: Ben, je sais pas où, là, où c'est que vous avez...
25: Bah non, c'est beaucoup plus pratique si c'est vous qui changez d'adresse, c'est ce que je disais.
26: Ben, je n'ai pas changé mon adresse, monsieur.
25: Si, si, mais vous inquiétez pas pour le courrier, moi, je vous renvoie mon courrier, et vous, vous me renvoyez le vôtre.
26: Je vous renvoie vos courriers, et vous me renvoyez le vôtre, qu'est-ce que c'est que ce travail-là encore. J'ai jamais vu ça de ma vie. Pourquoi ce serait moi qui le ferais, là? Je comprends pas, là.
25: Bah parce que moi, j'ai déjà fait mes cartes de visite avec votre adresse dessus. Bah oui. Et si vous déménagez pas, mes cartes, elles sont fichues. Vous savez ce qu'on va faire? C'est vous qui allez récupérer mes cartes de visite.
26: Rien du tout. Moi, j'ai jamais fait de carte de visite de mon existence. C'est pas aujourd'hui que
25: bon,
26: j'ai...
25: Bon, bah, vous savez ce qu'on dit. Il n'est jamais trop tard pour faire sa première carte de visite.
26: Ah oui, bah oui, bah oui. Non, mais c'est nouveau, ça, encore.
25: En plus, il y a déjà votre adresse dessus. Vous avez plus qu'à rayer mon nom pour mettre le vôtre à la place.
26: Moi, ça fait 40 ans que je suis ici. J'ai jamais eu ce problème-là. Vous prendrez votre carte de visite. Moi, j'en veux pas de carte de visite. C'est du n'importe quoi, ça, encore.
25: Ok. Dans ce cas, vous compliquez pas. Je vais marquer comme quoi vous êtes restaurant et succursale de Martin Immobilier.
26: Qu'est-ce que c'est que ça? C'est pirater, qu'est-ce que ça veut dire encore?
25: Oh non, c'est pas du pirating, je vais juste faire des faux papiers.
26: Oui, oui, moi je veux voir les preuves A plus B.
25: Ah bah je vous les montre au téléphone, attendez. Voici la preuve A plus B.
26: Moi, je ne fais rien comme ça, monsieur, par téléphone. Je veux la personne en face de moi. Parce qu'avec tout ce qu'on voit maintenant...
25: Ah, ça, vous avez raison. Avec tout ce qu'on voit au téléphone...
26: Vous savez, par les temps qui courent...
25: Ah, bah, qui le dites-vous?
26: Ah, oui.
25: Surtout au téléphone. Il y en a, ils inventent des histoires pas possibles.
26: Ah, bah oui, non, mais parce que de nos jours, vous savez, monsieur, de ce que vous me dites...
25: Ah bah oui, parfois, on se croit avec un commerçant au téléphone, et puis c'est une arnaque.
26: Voilà.
25: Ah, mais attendez, mais d'ailleurs, tout s'explique. Vous êtes en train de me piéger.
26: Comment?
25: Vous êtes en train de me piéger. En vrai, vous travaillez même pas dans un restaurant.
26: C'est du n'importe quoi.
25: Oh, bah si, j'ai compris. Et je commence même à me demander si vous habitez vraiment un Bubblehead.
26: Oui, je suis un Bubblehead.
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2: Allô, oui, merci.
0: Allô.
2: De me laisser votre message.
0: Allô.
2: Je bip sonore. À bientôt. Allô, oui.
0: Allô.
2: Oui, qui est à l'appareil?
0: Oui, bonjour, monsieur, c'est la mairie à l'appareil.
2: La mairie?
0: Oui, le service d'état civil.
2: Oui.
0: Bon, dites-moi, nous avons eu un problème informatique. Tous les noms propres de la ville, des habitants de la ville, ont subi malheureusement un petit problème, ce qu'on appelle un virus informatique.
2: Oui.
0: Votre nom, il y aura une faute d'orthographe. Pendant un mois, tous vos papiers qui vont arriver, comme les impôts et tout ça, il y aura une faute d'orthographe.
2: Oui.
0: Mais vous n'en tenez pas compte.
2: Moi, c'est Monsieur Lair, donc Lair, L-A-I-R.
0: Voilà, mais là, il y aura un Q devant.
2: Pardon? Un quoi donc, hein?
0: Un Q, la lettre Q.
2: Ah bon?
0: Pendant un mois, ils ont mis un Q devant.
2: Oui.
0: Vous allez avoir le Q à l'air.
2: D'accord. Bon, bah, de toute façon, je pense que le facteur et tout ça sera informé.
0: Oui.
2: D'accord.
0: Voilà, c'est malheureux, mais c'est comme ça.
2: Bon, ça y est, j'ai compris, ça y est, ok.
0: Merci.
2: Merci.
0: Au revoir.
2: Au revoir. Allô, oui?
6: Oui, bonjour, monsieur.
2: Bonjour, monsieur.
6: Adjudant Ledoux à l'appareil. On vient de recevoir une information écrite nous disant qu'il paraît que vous aviez le cul à l'air.
2: Oui.
6: Qu'est-ce que c'est que cette histoire?
2: Qui, vous?
6: Gendarmerie.
2: Ah, la gendarmerie. On vient de me téléphoner il y a quelques instants, justement de la mairie, venant de me signaler que, justement, c'est une erreur d'informatique pour m'expliquer la raison pour laquelle il y a un Q devant mon nom.
6: Nous, on a reçu une information nous disant que vous aviez le Q à l'air.
2: Oui. Ah, ben, je vous dis, il faut voir. On m'a expliqué que c'était une erreur d'informatique.
6: Oui. Ben voyons.
2: Écoutez,
6: monsieur, vous vous promenez le cul à l'air et vous me dites que c'est une erreur d'informatique.
2: Ah ben écoutez, c'est ce qu'on vient de me dire. C'est vraiment n'importe quoi, mais qu'est-ce que vous voulez que j'y fasse, moi?
6: Vous vous promenez pas le cul à l'air.
2: Ben non, écoutez.
6: Parce que la seule recommandation qu'on peut vous faire, évidemment, hein, si vous vous promenez le cul à l'air, nous on vous demande juste de mettre un slip, hein.
2: Pardon?
6: Vous mettez un slip, hein?
2: Je suis habillé normalement comme tout le monde. Et je ne me promène jamais nu.
6: Vous vous promenez jamais nu, poil au cul, à l'air.
2: Je pense que c'est cette histoire-là de fou, là. C'est une erreur d'informatique. Je m'appelle toujours l'air, L-A-I-R, point.
6: Bah, je ne...
2: C'est pas parce qu'il y a une erreur d'informatique qu'il y a un cul devant mon nom et que je me balade à poil.
6: Excusez-nous, monsieur.
2: Merde, alors.
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12: L'office de tourisme de Concarneau, bonjour.
13: Oui, bonjour, collègue. Excusez-moi, madame, mais je suis l'office de tourisme de Paris 8.
12: Ah, d'accord.
13: Voilà.
12: Oui.
13: C'est l'office de tourisme de Concarneau.
12: Tout à fait, oui.
13: Écoutez, je vous appelle parce qu'on a un petit problème avec une dame, là.
12: Ah.
13: Qui va vous poser des problèmes si elle vient chez vous.
12: C'est... Ah bon?
13: Ouais. J'ai dans mon bureau une dame qui veut partir à Concarneau en vacances du 14 juillet au 15 août.
12: 14 juillet au 15 août, oui.
13: L'année dernière, on l'a envoyée à Saint-Tropez.
12: Oui.
13: Il y a eu plein de problèmes.
12: Oui.
13: Ça nous est retombé dessus parce que bon, c'est une dame qui a un comportement plutôt spécial en vacances.
12: Oui, je vois le genre, oui.
13: Voilà, donc je vais vous la passer.
12: Oui.
13: Mais si je peux me permettre de vous donner un conseil utile.
12: Oui.
13: Faites attention à ce que vous lui dites.
12: Oui, oui, tout à fait.
13: C'est-à-dire que j'avertis à chaque fois qu'elle vient à notre office de tourisme et j'avertis les stations.
12: Oui.
13: Et je leur explique que c'est peut-être pas la peine de vanter les mérites de la station, au contraire, quoi.
12: Ah bon, c'est à ce point.
13: Ah bah oui.
12: Ah oui.
13: Parce que vous êtes un port charmant.
12: Oui, tout à fait. Hein. Il a des choses à voir, il a des fêtes l'été en plus.
13: Eh ben là, vous n'avez pas intérêt à lui dire ça, quoi.
12: Oui.
13: Vous permettez, je vais vous la passer. Hein.
12: Vaut mieux, mais attendez.
13: Allez, je vous passe l'office de tourisme de Concarneau.
6: Merci.
14: Allô?
15: Oui, bonjour.
14: Bonjour, madame. C'est l'office de tourisme de Concarneau.
15: Oui, tout à fait.
14: Ah, très bien. Je viens vous voir du 14 juillet au 15 août.
15: Oui.
14: Hein? On m'a dit que c'était très beau chez vous.
15: Ah, bah ça dépend. S'il a le temps qu'il est avec nous, oui. Autrement, donc, ça dépend, hein, parce que la Bretagne est réputée pour la pluie.
14: Ah bon?
15: Ah oui, parce que l'été dernier, on a eu un temps détestable.
14: Ah bon? Oui, mais au moins, on m'a dit qu'il n'y avait pas de moustiques.
15: Comment?
14: Il n'y a pas de moustiques.
15: Ah si, il y a des moustiques, hein. Surtout en temps orageux.
14: Mais c'est embêtant parce que moi, j'aurais bien voulu aller sur la plage, voyez-vous, au bord de l'eau. Hein.
15: Vous avez entendu ça où?
14: Que?
15: Qu'il y avait des plages à Concarneau.
14: Ah ben, je sais pas, je sais plus qui m'a dit ça. Pourquoi il n'y en a pas?
15: Ah non, non, non. Il n'y a pas de mer à Concarneau.
14: Ah, c'est pas au bord de la mer?
15: Ah, pas vraiment, non.
14: Ah, mais vous êtes où, alors? Oh, ben, qu'est-ce qu'on m'a dit,
15: peut-être alors? Que vous confondez avec une autre ville, peut-être.
14: Mais vous êtes où, en Bretagne, alors?
15: Ah, on n'est pas très loin de la mer, mais on n'est pas au bord de la mer.
14: Mais la route, ça doit aller vite, non? Il n'y a pas d'embouteillage.
15: Vous avez une voiture?
14: Oui.
15: À l'été, je vous assure qu'elle a beaucoup d'embouteillage, hein.
14: Oh, ben mince, alors.
15: Parce qu'à Concarneau, je vous assure que pour pouvoir se garer, ce n'est pas évident, hein.
14: Oh ben mince, est-ce qu'il y a des hommes?
15: Comment?
14: Des hommes, j'aime beaucoup la chair fraîche.
15: Ah, vous aimez la chair fraîche, donc c'est plutôt les jeunes que vous recherchez alors?
14: Voilà.
15: Non, non, non, non, non. C'est plutôt des vieux, hein. Parce que vous savez, Concarneau, c'est pas une ville de jeunes, hein. À Concarneau, il y a énormément de maisons de retraite. Et comme généralement, ils n'ont pas vraiment le droit de sortir, hein.
14: Mais ça m'intéresse quand même parce que je connais pas votre ville et on m'a dit que l'air était très sain.
15: Ah non, pas du tout. On a des usines et je vous assure qu'on se bat parce que vraiment, ça sent pas très bon.
14: Ah bon?
15: Non.
14: Bah mince alors.
15: Ah oui. Vous savez, avec le temps qu'on a, hein, parce que c'est pas beau du tout, plus les mauvaises odeurs, hein. Allô?
14: Mais il pleut.
15: Comment? Ah oui, il pleut, oui, il pleut.
14: Mais en ce moment-là, ils ont annoncé qu'il y avait du beau temps sur la Bretagne.
15: C'est faux. Il pleut.
14: Il va pas pleuvoir tout l'été, quand même.
15: Ben, ça fait 2 ans qu'on a un été pourri.
14: Ah ben, il y a peut-être une chance cette année.
15: Ça, je sais pas, parce que vu comment c'est parti, ça fait 2 ans, donc on dit jamais 203. Hein. Étant donné qu'on n'a pas du tout de beau temps actuellement, hein, on a des orages, de la pluie, des tempêtes de grêle, c'est pas la joie.
14: Mais Concarneau, c'est bien Concarneau en Bretagne.
15: Pas vraiment, madame, hein.
14: Ah bon?
15: Non, ça n'est pas vraiment partie de la Bretagne.
14: C'est où?
15: C'est juste à la limite.
14: Mais c'est où alors?
15: En Lorraine, madame.
14: Où ça?
15: En Lorraine.
14: Ah, Concarneau, c'est en Lorraine?
15: Oui.
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17: Bonjour.
25: Bonjour monsieur, c'est bien le supermarché en Bretagne?
17: Oui.
25: Monsieur Martin, les importationneurs Martin?
17: Oui.
25: Je vais vous apporter des artichauts brésiliens.
17: Ah, je sais pas, je suis pas courant.
25: C'est normal, je vous explique. Moi, je récupère des invendus d'artichauts au Brésil, hop, je les rapatrie, et après, vous avez plus qu'à les vendre en tant qu'artichaut breton.
17: Bah, attendez, je vais essayer de vous avoir mon collègue, hein, parce que je vais pas faire n'importe quoi.
25: Ah, bah oui, ce serait dommage.
17: C'est lui qui doit gérer ça. Ne quittez pas.
25: Merci monsieur.
17: Allô?
25: Bonjour monsieur, monsieur Martin à l'appareil.
17: Non, c'est toujours moi.
25: Comment ça, c'est toujours moi?
17: C'est toujours moi.
25: Ah non, c'est la première fois que j'appelle. C'est votre collègue de l'accueil qui m'a dit qu'il me passait le responsable des artichauts.
17: Non, mais c'est moi que vous venez d'avoir, monsieur. Vous êtes la personne que vous avez eue en premier à la caisse, d'accord?
25: Ah oui, eh ben dans ce cas, repassez-moi la caisse, bonne idée.
17: Non, vous êtes à la caisse, monsieur.
25: Pas du tout, non, je suis même pas dans le magasin.
17: Oui, mais là, vous avez une personne qui est à la caisse dans le magasin.
25: Ah, eh ben passez-la moi cette personne.
17: Bah non, puisque vous êtes à la caisse, monsieur.
25: Non, alors toujours pas. Pardon, je suis dans mon bureau à Martinville.
17: Oui, non, mais je sais bien, mais là, vous êtes à la caisse du magasin.
25: Ah non, alors encore une fois, vous n'avez pas compris. Moi, je ne suis pas sur place du tout.
17: Non, mais moi, je suis à la caisse dans le magasin.
25: D'accord, donc je vois pas ce qui vous empêche de me passer la personne de la caisse.
17: C'est ce que j'ai... Mais non, vous êtes en caisse, monsieur, j'essaie de vous passer une personne.
25: Non, alors, pardon, je sais pas pourquoi vous insistez pour que je sois présent dans le magasin.
17: Mais non, j'insiste pas, je vous dis que j'essaie de vous passer la personne.
25: Ah oui, j'aimerais bien, oui.
17: Alors, attendez, je vais essayer de vous... Ne quittez pas, hein.
25: Merci, monsieur.
17: Oui.
25: Bonjour, monsieur, votre collègue devait me repasser le monsieur de la caisse.
17: Mais non, il y a qu'une dame à la caisse, monsieur.
25: Ah tiens, ce serait pas la personne de la caisse que j'entends derrière?
17: C'est moi qui est à la caisse, monsieur.
25: Bah. Il y a quand même une deuxième personne.
18: Oui, mais qui est pas à la caisse.
25: C'est quand même compliqué votre truc, hein.
18: Ah non, c'est pas compliqué, monsieur.
25: Bon, le chef des artichauts, c'est vous ou pas?
18: Mais non.
25: Ok, tout s'explique. La dame de la caisse m'a pas passé la bonne personne.
19: Oui, allô.
25: Bonjour madame, je cherche à joindre le chef des artichauts parce que je dois vous déposer des artichauts brésiliens tout à l'heure.
19: De quel droit vous faites ça?
25: Du droit qu'après vous, vous les vendez en tant qu'artichaut bretonniste et ça nous fait une belle affaire.
19: Mais c'est du détournement, c'est de la fraude, ça, monsieur.
25: Non, moi j'appelle ça du business.
19: Mais vous êtes un voyou.
25: Oh bah voyou, tout de suite.
19: Oui, un voyou.
25: Oh bah pardon de vous aider à rentabilifier mes artichauts.
19: Non mais ça va pas quoi, je fais quand même. Moi je sais ce que je fais quand même, non? Foutez de ma gueule ou quoi?
25: Ouf.
19: Vous les gardez?
25: Ah bah non, si je les garde, comment vous allez faire pour les vendre?
19: Mais vous êtes pas bien ou quoi? Ça va pas, non? Allez, Ken Navo.
25: Pardon, mais qui est ce monsieur Navo?
19: Non mais vous avez un problème, vous, c'est pas possible ça. Bah,
25: vous me parlez d'un monsieur Ken Navo que je ne connais pas.
19: Bon, allez vous faire voir.
25: Non mais dites à monsieur Navo que je peux lui faire une facture, c'est pas un problème.
18: Oui, bah la facture, c'est moi qui vais la payer, monsieur.
25: Ah, bonjour, monsieur Navo, vous devez être donc le patron.
18: Et après, je vais payer en plus. Non, mais vous rêvez, là, monsieur.
25: Alors, justement, faut qu'on parle de ma petite commission aussi.
18: Non, mais... Et monsieur, comment?
25: Monsieur Martin.
18: Non, voilà, là, on va rigoler, là.
25: Oh, bah, je confirme.
18: Ah, j'ai jamais entendu une bêtise pareille.
25: Oh, bah, merci beaucoup, monsieur Navo.
18: Là, j'ai jamais entendu une connerie pareille, excusez-moi.
25: C'est très gentil. Bon, bah, je passe vous déposer les artichauts.
18: C'est ça, oui. Vous pouvez toujours courir.
25: Courir? Oh, bah, pas besoin, je suis en camion.
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21: Allô?
22: Bonjour madame.
21: Bonjour monsieur.
22: Vous êtes bien au 14, hein?
21: Oui.
22: Dites-moi madame, on voudrait vous informer, là, c'est la gendarmerie à l'appareil, là.
21: Oui.
22: On nous a signalé dans votre secteur des témoins de Jéhovah.
21: Ah, je les ai pas vus, moi.
22: Non, ils sont maintenant plus malins qu'avant.
21: Ah bon?
22: Ouais, ils téléphonent d'abord.
21: Ah, très bien, oui.
22: Est-ce qu'ils vous ont appelé?
21: Non, ils m'ont pas appelé, moi.
22: S'ils vous appellent, madame, on vous demande de faire durer la conversation. On vous a mise sur table d'écoute.
21: Oui.
22: Pour nous permettre à nous de localiser l'appel pour pouvoir les intercepter.
21: Ah bon, très bien, monsieur.
22: Alors, pour avoir un rendez-vous avec vous,
21: oui.
22: Ils ne disent évidemment pas qu'ils sont témoins de Jéhovah.
21: Oui, très bien, monsieur. Oui, ben, c'est entendu comme ça, alors.
22: Oui, allô?
21: Oui.
22: On me signale qu'ils sont en train de vous appeler.
21: Ah, ben attendez, je vais...
22: Alors,
21: je vais
22: raccrochez vite. Voir, hein. Oui.
21: Allô?
23: Oui, bonjour madame.
21: Bonjour monsieur.
23: La maison GG Ova, l'appareil.
21: Oui.
23: Vous connaissez Gérard Ova?
21: Oh, pas beaucoup, mais bon.
23: Les machines agricoles.
21: Et qu'est-ce que vous voulez alors?
23: Eh bien, figurez-vous que les machines agricoles GG Ova ont lancé une nouvelle machine agricole, alors on voulait savoir si ça vous intéressait d'en voir une chez vous.
21: Écoutez, pas pour le moment, non. Qu'est-ce que vous me proposez d'autre? Rien?
22: Allô madame?
21: Allô?
22: Oui, c'est la gendarmerie à l'appareil.
21: Ouais.
22: Si, il faut dire oui, comme ça ils vont venir, on va les intercepter, alors. Bien sûr. Oh, il nous faut 20 minutes, hein.
21: Oui? Allô?
23: Allô?
21: Oui?
23: Oui, là, je vous entendais plus d'un seul coup.
21: D'un seul coup, moi non plus.
23: Ouais.
21: Alors, qu'est-ce que vous m'avez proposé, vous m'avez dit?
23: Alors, on voudrait venir vous présenter notre dernière machine agricole.
21: Ah bon? Et quel jour vous voulez venir?
23: Est-ce qu'on peut venir maintenant?
21: Écoutez, mettez 20 bonnes minutes, monsieur, avant, hein.
23: D'accord. Alors, voyez-vous, c'est une moissonneuse-batteuse.
21: Mmh.
23: Vous voyez?
21: Mmh.
23: Est-ce que ça rentre par votre porte d'entrée?
21: Non.
22: Allô?
21: Allô?
22: Dites-leur que s'il faut faire des travaux, agrandir, il n'y a pas de problème.
21: Hein. Ah bon? Allô?
23: Allô?
21: Oui?
23: Je ne vous entendais plus.
21: Écoutez, remarquez, si vous me proposez ça, on peut agrandir, faire quelque chose, hein.
23: C'est-à-dire qu'on pourrait éventuellement casser un mur et monter le plafond?
21: Oui, bien sûr.
23: Ah, et donc ainsi on pourrait rentrer la moissonneuse-batteuse chez vous?
21: Je pense, oui, monsieur.
23: Très bien. Dans ces cas-là, est-ce que ça vous intéresserait? Écoutez bien ce que je vais vous proposer parce que vous avez une tête sympathique.
21: Ah bon?
23: C'est l'offre exceptionnelle de chez GG Ova en ce moment.
21: Ah bon?
23: Nous vous proposons, madame, tenez-vous bien.
21: Mmh.
23: 3.
21: Oui.
23: Moissonneuse, batteuse.
21: Oui.
23: Pour le prix de 2.
21: D'accord. Mais vous venez, on installe ça un peu partout, hein, dans la maison, hein.
23: Est-ce que ça vous intéresse?
21: Ben, ça m'intéresse, oui, bien sûr.
23: Ah, mais vous avez de la place.
21: Ah ben, j'ai de la place, oui.
23: Alors, où est-ce qu'on pourrait mettre la première moissonneuse, batteuse?
21: Alors, oh merde. Dans ma chambre, dans ma cuisine, hein, et dans mon salon.
23: Mais est-ce que vous aurez le temps de faire tous les travaux en 20 minutes?
21: Oh, ben oui, monsieur, je pense qu'en 20 minutes...
22: Allô?
21: Oui.
22: Dites-lui que y a toute l'équipe qui est là, qui est déjà en train de casser les murs.
21: Ah bon?
22: Et vous pouvez même lui dire, mais vous n'entendez pas les bruits de chantier, puis c'est vous qui faites des bruits du chantier.
21: Ah bon?
22: On a presque localisé.
21: Ah, Allô?
23: Le problème que je me demande, moi, c'est est-ce que vous pensez que vous n'aurez pas le temps en un quart d'heure, 20 minutes de tout casser?
21: Oui, mais monsieur, ils sont déjà en train de tout casser dans la maison.
23: C'est-à-dire?
21: Eh ben oui, ben ils font du bruit, hein, vous entendez pas? Ils sont en train de tout casser.
23: Non, j'entends pas.
21: Ah, vous entendez pas? Ah oh, ben mince alors.
23: Ah, mais qu'est-ce qu'ils cassent, là?
21: Eh ben ils sont... Eh ben vous m'avez dit qu'il fallait que j'ai la moissonneuse batteuse. Alors, ils sont en train de tout démolir par l'intérieur.
23: Ah, voilà.
21: Ah, voilà, c'est ça.
23: Et pour les plafonds?
21: Et les plafonds aussi, ils sont au plafond. Ils sont tout en train de casser, là, en ce moment. Hein?
23: Et dites-moi, parce que la moissonneuse batteuse, là,
21: oui.
23: Pour votre chambre, là,
21: oui.
23: Est-ce qu'elle rentre dans votre chambre?
21: Oh, bien sûr qu'elle rentre dans ma chambre. Ben, et comment? Une fois que c'est cassé...
23: Parce que ça fait quand même 8 mètres sur 6 mètres, hein?
21: Oh, ben, on peut, monsieur, mais écoutez, puisqu'ils sont en train de tout casser en bas.
23: Alors, on va faire un geste commercial. En plus des 3 moissonneuses batteuses, on vous offre aussi un tracteur.
21: Hein? Un tracteur aussi?
23: Est-ce qu'on peut le mettre dans vos ouatères?
21: Oh, ben, bien sûr, parce qu'ils sont en train de tout casser. Alors, si vous me proposez tous les produits agricoles...
23: Ben, ils sont en train de tout casser, j'entends rien.
21: Ah, ben, pourtant, ça a tapé assez fort. Ils peuvent pas être toujours en train de taper, non? Hein? Allô?
23: Oui, c'est la gendarmerie. On est sur eux, là, dans 1 minute 30.
21: Ah, bon.
23: Alors, expliquez-moi, parce qu'on entendait du bruit.
21: Oui, c'est nous qu'on tapait.
23: Vous, c'est-à-dire, vous êtes avec qui?
21: Avec ma belle-sœur. C'est que les Jéhovah, ils sont passés pour nous vendre. Ils veulent me vendre 3 moissonneuses batteuses. Alors, est-ce que vous pouvez les rentrer? Ah, mais j'ai dit, bien sûr que je peux les rentrer. Mais comment vous allez faire? J'ai dit, les gens sont tout en train de casser en ce moment.
1: Et qu'est-ce qu'on fait s'ils viennent?
21: Eh bien, s'ils viennent, les gendarmes seront là pour le cueillir, hein?
23: Oui, bonjour, messieurs, police, c'est la gendarmerie nationale.
21: Ah.
23: Oh, mince! Vous êtes interceptés.
4: Oh, ben non, on avait une affaire, on allait livrer 3 moissonneuses batteuses.
21: Non.
23: Allô?
21: Oui.
23: Ça y est, on est arrivé.
21: Oh.
23: Je ne sais pas si vous avez entendu.
21: Oui, oui, j'ai entendu.
23: On les a attrapés.
21: Bon, très bien, monsieur. J'aime autant que ça se passe comme ça, hein.
23: Qu'est-ce qu'on dit à la gendarmerie?
21: Merci, monsieur gendarme. Allô?
25: Bonjour monsieur, c'est bien le café?
21: Oui.
25: Je vous ai recruté 2 petits jeunes en CDI qui peuvent commencer rapidement chez vous.
21: Comment? Mais j'ai pas besoin de salariés, moi.
25: Ah si?
21: Bah non.
25: Ah si?
21: Bah non, j'ai pas besoin de salariés. On est 2 dans mon entreprise.
25: 2, oui c'est ça, et... je vous ai trouvé 2 personnes. C'est bien
21: non,
25: ce que je...
21: on est 2 à notre compte et nous ne prenons pas de salariés.
25: Ah si.
21: Mais écoutez, je travaille, c'est moi qui tiens l'entreprise, donc je sais très bien.
25: Peut-être vous vous trompez parce que...
21: Ah bah, non, c'est... non mais attendez, vous allez pas me dire ce que je dois faire, hein, parce que c'est à moi le café.
25: D'accord.
21: D'accord.
25: Alors, il faudrait voir pour les horaires, parce que je leur ai fait un truc type...
21: Non, mais écoutez, mais vous comprenez rien? Je ne vous ai dit que je ne voulais pas de salariés, c'est quand même clair, hein?
25: Ah oui, non, mais là, dans ce cas, il y a licenciement abusificateur, hein, si vous faites ça, ça va
21: mais
25: vous
21: faire... Mais je n'ai signé aucun document.
25: Non, mais alors moi, je les ai faites,
21: oui,
25: les...
21: Oui, mais j'en ai rien à foutre que vous les ayez faites, parce que moi, j'en ai pas besoin, donc c'est pas la peine de me saouler avec ça.
25: Non, mais vu que je vous ai rempli les déclarages d'embauche...
21: Oui, bah vous faites comme vous voulez, puis vous voulez foutre au cul, parce que j'en ai pas besoin.
25: Alors non. Vous n'avez pas compris, je pensais pas
21: non,
25: les mettre
21: mais
25: là.
21: Je crois que c'est vous qui n'avez mal compris. Nous n'avons pas besoin de salariés.
25: Ah bah Emmanuel Macron, il a dit, ça recrute dans la restauration.
21: Bah, j'en ai rien à faire d'Emmanuel Macron, moi.
25: Ah bravo.
21: Bah oui, bravo. Moi j'ai pas voté pour lui, donc je m'en fous.
25: Ah bah on parle de monsieur le président comme ça.
21: Et bah très bien.
25: Parce que lui, il l'a dit que vous avez besoin de recruter.
21: Eh non mais il faut être quand même con, hein. Je suis quand même à mon compte, je sais quand même très bien ce que je fais.
25: Ou alors vous savez que vous croyez que vous savez très bien ce que vous voulez faire.
21: Mais vous me prenez pour une menteuse.
25: Ah bah si c'est vous qui le dites.
21: Je n'ai pas besoin de salariés, vous comprenez ou pas?
25: Excusez-moi mais entre Emmanuel Macron et vous, j'aurais tendance à croire à Emmanuel Macron quand même, hein.
21: Non mais attendez, mais qui, dites-moi qui êtes-vous?
25: Monsieur Martin.
21: Monsieur Martin, donc quelle société?
25: Établissement Martin.
21: Établissement Martin, oui, vous vous situez où?
25: À Martinville.
21: À Martinville, ah bon, alors quel département?
25: Le 1.
21: Le 1, donc là vous êtes pas dans le 1.
25: Oui, c'est pareil.
21: Non, c'est pas pareil. Le 1, c'est dans le sud et nous, on est dans le nord. Donc là, il y a un souci. Il y a un énorme souci.
25: Ah, mais non, je suis dans le nord du 1.
21: Ah, dans le nord du 1. Donc vous êtes à côté de Lyon alors.
25: Oui, voilà.
21: Ah, ouais, d'accord, ok, bien.
25: Donc, vu qu'on est voisins, je vais passer.
21: Non, mais c'est pas la peine de vous déplacer, ça ne sert à rien.
25: Il faut bien quand même que je vous présente les gars parce que s'ils arrivent tout seuls.
21: Mais je n'ai pas besoin de travail pour eux. Vous êtes cons, vous le faites exprès. Vous avez besoin d'un salarié, vous, dans votre entreprise?
25: Ah, mais moi, je suis pas dans le restauratisme.
21: Mais vous êtes très, très court.
25: Ah, bah oui, ah, bah merci beaucoup, monsieur.
21: Monsieur, alors déjà, je suis pas un monsieur, je suis une dame.
5: Déjà une ?
7: Oui, admettons.
5: Bah oui. Ouais, il y a un hôpital psychiatrique, si vous comprenez pas.
7: Ils font de la restauration aussi là-bas ?
5: Putain, mais il est pas. C'est pas possible. C'est Macron qui a dit ça. Bah oui, mais c'est Dame Macron.
7: Allô ?
5: Au fond, il dit pas beaucoup de choses.
8: C'est pas, hein. C'est bon, hein.
7: Ah bah c'est madame.
8: Bah non, moi j'ai rien demandé à personne.
7: Mais pas besoin, puisque c'est monsieur le président.
8: Bah, arrêtez vos conneries, bon, c'est bon. Ah, c'est bon, hein.
7: Excusez-moi, madame, de vouloir faire avancer la France qui marche en rond.
8: Ouais, venez ici si vous avez quelque chose à dire. Venez.
7: Attention, hein, me le dites pas deux fois.
8: Eh, bah venez au bar si vous avez des couilles. Venez-y.
7: Bon, alors me le dites pas trois fois parce que.
8: Venez ici, je vous dis.
7: Oui, enfin je vous préviens, me le dites pas quatre fois parce que sinon.
8: Mais laissez, parlez-vous.
7: Ou peut-être qu'on peut faire une visioconférence.
8: Allez, ta gueule, connard.
7: Oui, alors je suis con, mais vous savez pas raccrocher.
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9: Allô ?
24: Allô ?
9: Oui ?
24: Oui, bonjour madame.
9: Bonjour monsieur.
24: Je me permets de vous appeler, c'est un ami qui m'a donné votre numéro.
9: Oui ?
24: Il m'a dit que tu ferais bien de les appeler, ils peuvent peut-être t'aider.
9: Qu'est-ce qui se passe monsieur ?
24: Ah, bah ça va très bien, ça va très bien.
9: Ah bon, mais pourquoi votre ami vous a donné ce numéro de téléphone ?
24: Comment vous avez deviné mon numéro de téléphone ?
9: Ah, je ne l'ai pas deviné, monsieur, c'est vous qui m'avez téléphoné.
24: Mais vous m'avez appelé André.
9: Ah non, du tout.
24: Vous ne m'avez pas dit André.
9: Qui vous a conseillé de nous appeler exactement ?
24: C'est un ami que je vais voir à peu près une fois par semaine.
9: Oui ?
24: Mais c'est un ami bizarre, il faut que je le paye.
9: Ah, d'accord.
24: C'est un...
9: C'est un docteur ?
24: Je ne sais pas, il me donne des petits machins à avaler pour manger.
9: Mm-hmm.
24: Mais attendez,
9: oui.
24: Mon ami, il est médecin.
9: Ben je suppose qu'il vous donne des petites choses à manger.
24: Mais je suis un oiseau, madame. Il me donne des petites graines, moi.
9: Ah bon ?
24: Ben oui, comme ça après...
9: Et pourquoi il vous a dit de nous appeler alors ? Je comprends pas, puisque vous allez si bien.
24: Parce que ce soir, il m'a dit, ce soir, je peux pas vous faire la cuisine, quoi.
9: Il est dans un... Vous voyez où exactement cet ami ?
24: Dans ma cage, madame.
9: Dans votre cage ?

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3: On va appeler un serrurier. Allô?
4: Allô?
3: Oui, mais vous inquiétez pas, ça, une porte, ça s'ouvre toujours s'il faut. On appellera un serrurier, on appellera quelqu'un comme ça qui est spécialiste pour ouvrir les portes.
4: Attendez, je m'en vole, je change de branche.
3: Allô? Vous êtes sur une autre branche?
4: Allô?
3: Oui?
4: Je suis tout en haut de l'arbre.
3: C'est beau de là-haut?
4: Je trouve plus mon nid. Et qu'est-ce que je fais?
3: Ben écoutez, monsieur l'oiseau, on va vous aider, monsieur, ne vous inquiétez surtout pas.
4: Et attendez!
3: Oui, il est où votre arbre?
4: Attendez, je vais essayer de m'envoler encore plus haut.
3: Oh là là, c'est peut-être pas la peine d'aller plus haut.
4: Attention, j'y vais.
3: Allô?
4: Ah, mon Dieu! Allô?
3: Oui, vous me donnez votre nom et votre adresse, monsieur, d'accord? Et puis on va venir vous aider.
4: J'ai cassé mon bec.
3: Ben oui, justement, on va venir vous le réparer.
4: Ah, mon Dieu, j'ai cassé mon bec.
3: Bon.
4: Attends.
3: Comment vous vous appelez? Vous avez bien un nom.
5: Oui, qui c'est qui est là? Qui c'est qui a frappé? Ah, bonjour, Dumoulin.
3: Ah, là, quelqu'un.
5: Entrez.
3: André?
5: Je suis avec votre femme au téléphone, rentrez.
3: Allô, André?
5: C'est votre femme, je vais vous la passer.
3: Quand oui, passez-moi là.
6: La femme, qu'est-ce qu'elle fout là? Allô, Simone?
3: Non, c'est une erreur. Urgence psychiatrie à l'appareil. Est-ce que vous pouvez me donner le nom et le prénom de ce monsieur et son adresse? Je crois qu'il a besoin de soins.
6: Quel monsieur?
3: Le monsieur, monsieur André?
6: Il n'y a pas de monsieur ici, madame.
3: Ah.
6: Il y a un oiseau.
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7: Je vous reprends en 2 minutes.
8: Ah, allô?
7: Oui, je vous reprends en 2 minutes, monsieur.
8: Oui, ah, bonjour, monsieur. Excusez-moi, monsieur Martin, à l'appareil.
7: Oui, attendez, monsieur, attendez, j'avais...
8: Pas de problème, oui. Mais je vais quand même vous expliquer maintenant.
7: Oui, mais attendez, monsieur, je vous reprends dans 2 minutes.
8: Ah oui, mais ça m'arrange pas du tout d'attendre 2 minutes, donc est-ce
7: Attendez, monsieur, je finis juste mon coup de fil, j'en ai pour 2 secondes.
8: Alors, 2 secondes, je compte. 0 Mississippi, 1 Mississippi, 2 Mississippi.
7: Allez-y, monsieur.
8: Ah, top, c'est fini?
7: Oui, je suis là, monsieur.
8: 2 secondes 73?
7: Oui, et?
8: Bah, c'est un très très bon temps.
7: Oui, c'est pourquoi, monsieur?
8: Ah oui, c'est bien la pension pour chien.
7: Oui, c'est pourquoi?
8: Monsieur Martin, à l'appareil, j'ai monté un site de location de chiens.
7: Oui.
8: Donc les gens peuvent me locationner un chien soit à l'heure, soit à la journée.
7: Oui.
8: En revanche, comme j'ai pas de chien, j'ai mis les vôtres sur mon site.
7: Ah, sauf que ma patronne ne sera pas d'accord. De toute façon, monsieur, je suis une pension pour chiens.
8: Mais je sais, c'est ça le truc. C'est que moi, je récupère vos chiens de pensionnage.
7: Mais je ne vends pas de chiens, monsieur.
8: Oui, mais moi, je les loue.
7: Et alors?
8: Et alors, j'ai des clients qui doivent passer chez vous tout à l'heure. Ils voudraient un caniche. Donc, est-ce que déjà vous avez du caniche en stock?
7: À louer? Mais j'ai pas de caniche à louer. Monsieur, je suis une pension pour chiens et chats. Je ne fais pas de location.
8: Bon, bah, passez-moi la patronne, effectivement, parce
7: mais
8: que...
7: Mais de toute façon, elle ne sera pas intéressée à la droite chat fouetté que de s'occuper de location.
8: Ouh là là, qu'est-ce que c'est que cette histoire de chat?
7: On fait des chiens et des chats ici, monsieur.
8: Bon, dites-moi que j'ai mal compris.
7: Vous avez mal compris,
8: vous m'avez quand même dit que votre patronne, elle fait des trucs...
7: Elle fait des trucs quoi? Qu'est-ce qu'elle fait comme truc? Qu'est-ce que je vous ai dit qu'elle faisait comme truc?
8: Bah, vous m'avez dit qu'elle était en train de fouetter des chats.
7: De fouetter des chats? J'ai jamais dit de fouetter des chats, vous êtes fou, non?
8: Oh, vous venez de me dire que votre patronne fouettait d'autres chats?
7: Oui, parce que je crois que... Je lui dis que ma patronne fouettait des chats, et ça devient grave.
8: Ah oui, c'est grave, je suis outragé.
9: Allô? Qu'est-ce qu'il se passe, monsieur?
8: Bonjour, monsieur, il se passe que je suis scandalagé.
9: Attendez, monsieur, vous avez fait un site de location sans me demander mon avis. Qu'est-ce que c'est encore que cette arnaque?
8: Oh, il n'y a pas vraiment arnaquage.
9: Si.
8: Non, à la limite, on pourrait dire qu'il y a magouillette.
9: Vous êtes en train de m'embrouiller, monsieur.
8: Possible.
9: Non, bah écoutez, moi je vais voir auprès du commissariat de police parce que là.
8: Oui, bah moi je vais leur dire que vous fouettez les chats, tiens.
9: Ah, moi je fouette des chats.
8: Oui, je suis au courant, oui.
9: Ah bon?
8: Bon, votre collègue m'a tout dit.
9: Qu'est-ce que c'est que cette histoire?
8: Comme quoi que pendant que je lui parle, vous êtes occupé à fouetter d'autres chats.
9: Oh là là.
8: Ah oui.
10: De quoi tu me parles là?
8: Ah, bonjour madame.
10: Je sais même pas de quoi tu me parles.
8: Oui, on va faire celui qui est pas au courant des chats fouettés pour couvrir la direction.
10: Ah non, mais je suis au courant de rien, alors tu vas me lâcher la grappe.
8: Bon, en tout cas, mes clients vont venir prendre des chiens chez vous cet après-midi.
10: Mais prendre quoi des chiens chez moi? Mais ça va pas ou quoi?
8: Non, mais juste ce que j'ai loué à votre nom.
10: Que t'as loué à mon nom.
8: Exactement. Donc toi, t'auras juste à leur filer tes chiens.
10: Non, mais y a pas de tu.
8: Non, mais t'inquiète, je gère l'administratif.
10: Eh ben t'inquiète, pas de problème. Envoie-les tes clients, je peux dire qu'ils vont être reçus. Ok.
8: Eh ben voilà, emballé, c'est posté. Merci beaucoup.
10: Ouais.
8: Je vais passer aussi pour te déposer les caniches en même temps.
10: Ouais.
8: Parfait. Et puis je te rajoute des tenues de protection pour les chats fouettés.
7: T'es fou, mec ou quoi?
8: Oh, qu'est-ce que j'entends? Un chat fouetté?
7: Oui,
8: tiens, bon petit chat, j'arrive.
10: Allez.
11: Allô?
12: Oui, bonjour madame.
11: Bonjour.
12: Je suis au rayon tapette à souris.
11: Oui.
12: Ah, très bien, je vais vous demander...

0: renseignement, s'il vous plaît.
1: Oui.
0: Nous avons un problème avec notre voisin qui est agriculteur et qui a des bêtes.
1: Et, oui.
0: Bon, hier matin, on a eu encore 17 poules qui sont venues picorer dans notre jardin, qui ont rayé la carrosserie de notre voiture. Enfin, vous voyez, bon. Et on se demandait s'il y avait des... Comment on appelle ça? Des tapettes à poules.
1: Des tapettes à poules?
0: Oui.
1: Oh là, non. Non, je vais pas voir ça, mais c'est quoi votre bête, là, qui vient vous rayer votre voiture et tout ça?
0: Ben, ce sont des poules du voisin, on est en guerre avec lui.
1: Ah, d'accord, ok. Non, moi, je vois bien les pièges à loups.
0: Qu'est-ce que c'est que ça?
1: C'est les gros pièges de crocodiles qu'on met, et puis ça se referme quand il y a quelque chose qui marche dessus. C'est interdit à la vente, mais il y a moyen d'en trouver encore. Ou alors, je vous emmène ma chienne, là, pour vous faire un carnage.
0: Oui, mais en attendant, j'ai peur, parce que le voisin est tellement abruti qu'il va lui tirer dessus, votre chienne. Alors, je préfère éviter ça.
1: Alors là, pour 5 minutes, elle vous fait le tri là-dedans.
0: Les tapettes à souris, c'est trop petit pour...
1: C'est trop petit.
0: Mais les tapettes à rats...
1: Les tapettes à rats, c'est possible, oui.
0: Parce que si on met du grain dans la tapette à rats...
1: Ah bah oui, ça va couper net.
0: Ça va couper, ça.
1: Oui.
0: Ce matin, ça me grattait, je me réveille, j'avais une poule sur le lit.
1: Oh la vache.
0: Non, une poule. Parce que les vaches, on va en parler après.
1: Ah d'accord.
0: Oui.
1: Ok.
0: Voilà.
1: Pour vendredi, je pourrais vous avoir ça, monsieur.
0: Bah. Et alors, comme on est en guerre avec ce monsieur, il fait des vaches aussi, lui.
1: Oui.
0: Et on trouve les vaches dans notre cour.
1: Oui.
0: Est-ce qu'il y aurait des tapettes à vaches?
1: Non, il n'y a pas de tapettes à vaches. Ça n'existe pas.
0: Il y a une tronçonneuse, vous vendez ça?
1: Ouais, mais on va pas tronçonner la vache quand même. Ce serait un peu gore, hein.
0: Comment?
1: C'est un peu dégoûtant de tuer une vache à la tronçonneuse, non?
0: Oh mince, alors comment je peux faire? Il y a sûrement une autre solution.
1: Vous la saoulez? Vous la saoulez, votre vache?
0: C'est-à-dire?
1: Bah, vous mettez un seau d'alcool ou je sais pas, pour qu'elle vienne boire dedans ou je sais pas.
0: Mais si je lui mets de l'alcool, qu'est-ce qui va se passer?
1: Bah, elle va être bourrée.
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4: Bonjour, en quoi puis-je vous aider?
5: Bonjour monsieur, je suis bien chez le vendeur de voitures.
4: Non, excusez-moi, je suis une femme.
5: C'est pas grave, vous n'avez pas à vous excuser d'être une femme. Hein.
4: Pardon?
5: Je veux dire, on est dans une société où la parité prime, il n'y a pas de...
4: Non, c'est pas ça, mais excusez-moi, mais je suis une femme.
5: Oui, non, mais qu'une femme vende des voitures, ça ne me choque absolument pas. Si vous voulez, vous pourriez être mécanicienne, pilote d'avion.
4: Non, mais c'est pas le sujet, monsieur.
5: Non, mais je comprends votre combat, si vous voulez.
4: Combat, mais je combats rien, vous m'avez appelé monsieur.
5: Non, mais votre combat pour la reconnaissance de la féminité. Pour
4: On a bien rigolé. Excusez-moi, vous m'appelez pourquoi?
5: Parce que j'ai vu votre pub comme quoi vous remboursez la différence si on trouve moins cher.
4: Ah, alors ne quittez pas, s'il vous plaît.
3: Veuillez rester en ligne. Votre correspondant.
4: Oui, bonjour.
5: Ah, c'est un autre monsieur.
4: Non, c'est madame, mais vous êtes...
5: Comme j'expliquais, en fait, c'est parce que vous me devez 12 649 euros.
4: Alors pourquoi on vous devrait 12 000 euros?
5: Parce que j'ai vu une voiture sur votre site qui est à 13 000 et quelques.
4: Oui.
5: Et mon beau-frère, moi, me fait la même à 500 euros.
4: Il vous la fait à 500 euros et comme ça, nous, on vous fait la différence de 12 500.
5: Voilà.
4: Même si votre beau-frère est concessionnaire, c'est pas très rigolo.
5: Comment ça? Pardon, vous avez traité mon beau-frère de...
4: J'ai rien dit du tout sur votre beau-frère, monsieur.
5: Bah, vous l'avez traité de con, je ne sais quoi.
4: J'ai pas traité votre beau-frère de con, j'ai dit bah, votre beau-frère est un concessionnaire.
5: Bah, vous recommencez.
4: Concessionnaire, monsieur, pas...
5: Ah bah voilà.
4: Votre beau-frère était un con, j'ai dit même si votre beau-frère est concessionnaire.
5: C'est pas parce qu'il est garagiste que c'est un abruti, forcément, oui.
4: Mais j'ai pas dit que votre beau-frère était un abruti, monsieur. Je l'ai pas traité de con. Excusez-moi, un concessionnaire, c'est pas un métier.
5: Bon, je ferme les yeux là-dessus.
4: Je peux patienter un instant, s'il vous plaît, monsieur, un instant.
3: Veuillez rester en ligne. Votre correspondant va...
4: Oui.
5: Allô.
4: Votre dossier va être jeté, monsieur, vous vous doutez bien.
5: Bah pourquoi?
4: Bah, monsieur, on va... C'est la première fois qu'on entend ça. Ah non, bah écoutez... C'est n'importe quoi.
5: Je vous accuse de publicité mensongiste.
4: Moi, je demande qu'une chose, c'est vous éditer votre devis.
5: Ah bah, allez-y.
4: C'est ce que j'essaye de faire. Je vous envoie pas. Vous me faites rire. J'ai l'impression d'être dans une caméra cachée, là.
5: Ah bah, écoutez, alors, retournez-vous. Est-ce que vous voyez le miroir derrière vous?
4: Non, il n'y a pas de miroir.
5: Il y a une vitrine?
4: Non, il n'y a pas de vitrine.
5: Une vitre?
4: Non, du tout.
5: Un ordinateur?
4: Oui, il y a mon ordinateur.
5: Et sur votre ordinateur, il y a une webcam?
4: Oui.
5: Alors faites coucou à la webcam?
4: C'est n'importe quoi, sinon vous... Vous glissez combien de doigts?
5: Écoutez, on n'est pas assez intime pour ça, mais...
4: Bon, bah, il faudra dire ça à mon responsable.
5: Passez-le moi.
4: Oui.
5: Allô?
6: Bonjour.
5: Ah, c'est pas la même dame?
6: Oui, c'est Rire et Chanson.
5: Oh merde, non!
6: Désolé, je vous regarde tous les matins, alors.
5: Ah, vous me regardez à la radio en plus, ça va, ça, c'est fantastique.
6: À demain matin, alors, à l'antenne.
5: Ça marche, à demain.
6: Ok.
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7: Allô?
0: Oui, bonjour, monsieur.
7: Oui, bonjour, monsieur.
0: On vous entend très mal.
7: Ah, tiens, C'est André Guingouin, c'est ça, non?
8: Oui.
7: Ah bon, comment que ça va?
8: Ça va et toi?
7: Oui, ça va.
8: Quoi de neuf?
7: Oh, ben, pas grand-chose, tout va bien.
8: Bon.
7: Oui. Je t'appelle Sylvie ou Hervé, André?
8: Hervé.
7: Oui, Hervé.
8: Oui.
7: Oui. Bon, conserve, hein?
8: Merci.
7: Hervé. On le trouve pas, André.
8: Oh, merde.
7: Hein? Comment?
8: Qu'est-ce...
7: Allô?
8: Oui?
7: Oui. Non, Hervé, je ne sais pas où il est parti, je te dis.
8: Hervé est là?
7: Oui, non, il n'est pas là.
8: Ah, ben, tu peux me le passer?
7: Oui, Hervé est allé faire un tour en vélo avec le petit.
8: Oui, tu peux me le passer?
7: Mais non, il n'est pas là.
8: Ah, c'est toi, Hervé?
7: Eh ben non, c'est Jean.
8: Ah, bonjour, Jean.
9: Bonjour.
8: Ça va? Ça va? C'est pas reconnu. Comment ça va?
7: Ça va.
8: Hervé est là?
7: Non, il n'est pas là.
8: Où est-ce qu'il est là encore parti faire du vélo?
9: Faire du vélo, oui.
8: Avec le petit?
7: Oui, voilà.
8: Ben,
7: oui.
8: Tu peux me le passer?
7: Il n'est pas là, Hervé.
8: Oh, c'est Hervé qui me fait une blague. Et Sylvie, est-ce qu'elle est là?
9: Moi, je comprends rien du tout.
10: Sylvie, non, elle est partie se reposer.
8: Oh, c'est qui, là? Ah, c'est Hervé.
10: Non.
8: C'est pas Hervé.
10: C'est pas Hervé.
8: Non, c'est qui?
10: C'est sa mère.
8: Madame le...
10: Oui.
8: Bonjour, madame. Comment allez-vous?
10: Je vais bien.
8: Bien.
10: C'est Monsieur Guingouin, non, qui est à l'appareil, là.
8: Oui.
10: Oui, je reconnais bien votre voix.
8: Ah, ben, voyez. Ça va bien?
10: Oui, ça va très bien.
8: Bien. Alors?
10: Mais vous n'avez pas eu Sylvie, tout à l'heure?
8: Non.
10: Non?
8: Mais non, j'ai demandé à parler à Hervé.
10: Hervé n'est pas là. Hervé, il est parti faire du vélo avec son petit-fils.
8: Ah, ben, là, vous allez pouvoir me le passer.
10: Eh bien, non, je ne sais pas, il est parti dans la campagne.
8: Ah, bon, je peux lui parler?
10: Vous n'allez pas pouvoir parler parce qu'il est parti en vélo.
8: Jean?
10: Non, son fils.
8: Qui ça?
10: Hervé.
8: Ah bon? Voilà. Ben, je peux parler à Jean?
10: Oui, ben, je sais pas, il n'est plus là maintenant.
8: Jean?
10: Oui, il est parti avec Sylvie.
8: Non!
10: Si, si, il n'est plus là.
8: Est-ce que vous pouvez me le passer?
10: Non, justement, il n'est
8: pas là. Je vais lui parler, ça va tomber très bien.
10: Tenez, voilà juste Hervé qui arrive.
8: Ah, ben, tiens, très bien. C'est Hervé?
11: Allô?
8: Hervé?
11: Oui.
8: Comment ça va?
11: Bonjour.
8: Ah, ben, t'étais allé faire du vélo avec le petit.
11: Hein?
8: T'étais allé faire du vélo avec le petit.
11: Ouais, je suis allé à Carboulet.
8: Ah, bon, d'accord. Quel temps il fait là-bas?
11: Oh, ben, il fait beau, hein?
8: Oui.
11: Ouais.
8: J'ai parlé à ton père.
11: Ouais.
8: J'ai eu ta mère.
11: Oui.
8: Puis je voulais t'avoir, mais bon.
11: Ben, ça... voilà, je suis là.
8: Bon. Ça va?
11: Ça va.
8: Très bien, tu me passes le petit?
11: Boubou, viens prendre un papy. Gaëtan, viens dire un mot, papy.
8: Allô? T'as fait du vélo? T'es pas tombé? Il n'est pas tombé?
11: Non.
8: Bon, il a été fier et droit?
11: Oui.
8: Comme son grand-père?
11: Oui.
8: Bon, ben ça va. Quoi de neuf sinon?
11: Ah, oh, on a commencé les préparatifs, quoi. Acheter.
8: Ben t'as intérêt, oui.
11: Acheter des bagues et tout l'attirail, quoi.
8: Combien t'as payé?
11: Oh, pas cher, on a acheté chez Leclerc. Hein.
8: Ben t'as intérêt, oui. Je veux quand même pas que tu dépenses trop, hein. Sinon ça va?
11: Oui.
8: Hervé?
11: Oui.
8: Tu peux me passer Hervé?
11: Ben c'est Hervé, là.
8: Hervé!
11: Oui!
8: Comment tu vas, mon petit?
11: Ben, ça va!
8: T'as acheté des bagues?
11: Oui!
8: T'as laissé le clair?
11: Oui!
8: Bon. Quoi de neuf?
11: Ah, ben, quoi de neuf? La moitié de 18.
8: Sacré Hervé, ben. Ah, tu t'aimes bien de Jean, toi?
11: Ben oui.
8: Tu peux me passer, Hervé?
11: Hein? Ben. Mais c'est qui, là?
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13: Oui, allô?
14: Bonjour, monsieur.
13: Non, c'est une dame.
14: Si vous voulez, c'est bien la station-service?
13: Oui.
14: C'est pour signalifier un produit défectueux.
13: Un produit défectueux,
14: oui,
13: attendez.
14: Oui, il s'agit des petits sapins magiques que j'ai achetés chez vous.
13: Oui, oui, oui, les petits sapins, alors.
14: Figurez-vous que j'ai planté les petits sapins, j'ai arrosé, ça n'a pas poussé.
13: Ça n'a pas poussé, bah, ça nous met pas qu'il faut arroser quoi que ce soit.
14: Et pourtant, je les ai mis dans la terre, dans des pots.
13: Mais non, bah, ça se met pas en terre, c'est pas marqué sur le carton. Alors...
14: Sur le carton, il y a écrit que c'est un arbre, donc forcément, je le plante.
13: Bah non.
14: Bah si, logique, arbre, plante.
13: Mais non, mais ça est en train de m'énerver, là, parce que.
14: Dans ce cas, pourquoi vous vendez des trucs de jardinerie?
13: Mais c'est pas des trucs de jardinerie, pourquoi vous avez mis ça dans un pot?
14: Parce qu'il y avait une promo, si on achetait plusieurs pots, donc j'en ai profité.
13: Mais non, oui, mais on s'en fout des pots de fleurs, là. Moi, je parle des arbres magiques.
14: Pardon,
13: vous
14: je me permets de préciser quand même, je ne parle pas de pots de fleurs, ce sont plutôt des pots d'arbres. Non mais je précise.
13: C'est marqué de retirer du sachet.
14: Oui, on retire du sachet et après on plante dans la terre, ça j'ai bien compris.
13: Mais non, ça met pas qu'on le met dans la terre.
14: Bah moi je suis allé à la jardinerie et ils m'ont dit que le sapin il pousse dans la terre.
13: La jardinerie, qu'est-ce que ils sont fous aussi eux. Ils sont arbre magique, c'est un truc en carton.
14: Donc vous reconnaissez que c'est du carton.
13: Bah c'est un truc en carton, c'est un truc.
14: Bah oui, donc c'est pas du vrai sapin.
13: Oui, mais je reconnais que c'est en carton, mais c'est qu'il faut le mettre dans la terre. Mais alors mais réfléchissez un peu.
14: Bah je réfléchis que mon sapin il va pas pousser tout seul. Non plus.
13: Vous emmenez votre truc chez Feu Vert ou chez Noroto, je sais pas.
14: Oula,
13: quoi.
14: Pourquoi on m'envoie chez les collègues?
13: Eh ben parce qu'ils vendent le même truc.
14: Oui, et puis on va s'arranger entre commerçants, je vois le truc.
13: Mais c'est pas entre commerçants.
14: Tu lui dis que les sapins poussent pas dans la terre, ceci, cela. Pardon, mais j'ai mon beau-frère qui est jardiniste.
13: Oh, bah, votre beau-frère, il y connaît rien.
14: Ah, bah, je vous le passe. Jardiniste Martin! Oui, monsieur Martin!
13: Écoutez, hein.
14: Le monsieur dit que tu connais pas ton métier.
13: Votre beau-frère, il peut très bien dire ce qu'il veut.
14: Bonjour, monsieur, je suis justement mon beau-frère et je dis que vous avez vendu un faux arbre.
13: Non, mais ça, c'est un arbre magique, mais ça se plante pas dans la terre, mais purée de pois, c'est marqué sur l'emballage.
14: Purée de pois, purée de sapin, oui, moi, je vous ai préparé votre facture pour la
13: bon,
14: terre.
13: Allez, hein.
12: Non, mais attendez, vous.
14: Bonjour, monsieur.
12: Ne me dites pas, monsieur, que vous avez mis en pot des arbres magiques pour déodoriser les voitures.
14: Bah si, c'est exactement ça, oui. Allô?
12: Bon, monsieur, alors s'il vous plaît, c'est même pas la peine qu'il m'envoie la facture, parce que la facture, je la paierai pas.
14: Et pourquoi?
12: Parce que déjà, chez moi, je ne vends pas d'arbres à replanter.
14: Ah tiens, vous n'en vendez plus?
12: Je n'ai jamais vendu d'arbres à planter, nous vendons des petits sapins.
14: Ah non, faute!
12: Mais monsieur, laissez-moi parler.
14: Non mais je vous jure, c'est pas du vrai sapin.
12: Attendez, s'il vous plaît.
14: Le monsieur d'avant me l'a confirmé, il a dit c'est du carton.
12: Ah non, monsieur, ça suffit, maintenant, ça suffit, parce que vous me prenez pour une imbécile. Je vends des déhorizons qui sont dans
14: alors,
12: un rayon.
14: Pardon, c'est pas un déhorizon, puisque c'est.
12: Attendez, s'il vous plaît. C'est pas marqué, veuillez planter dans un pot. Un arbre en carton.
14: Bah, je m'excuse, mais j'ai essayé, ça marche pas.
12: Ah, attendez, je comprends pas, là.
14: Et un autre monsieur, bonjour.
12: Bah, attendez, les arbres magiques, c'est pour mettre dans la voiture.
14: Ah, bah, je vois qu'on s'est passé le mot.
12: Non, là, vous vous êtes trompé, c'est pas possible. Parce que les arbres magiques, c'est pour mettre dans la voiture pour faire sentir bon.
14: Bah, déjà, ça peut pas sentir l'arbre, parce qu'il y en a pas dedans.
12: Mais non, c'est du carton.
14: Alors, pourquoi ça s'appelle pas carton magique?
12: Mais parce que c'est la forme d'un sapin.
14: Bah oui, mais alors après, moi, je crois que c'est un sapin.
12: Non, vous pouvez venir physiquement, et puis vous allez voir, vous allez être reçu.
14: Ah bah, merci monsieur, oui, comme ça, je vous apporte la note pour les fournitures.
12: Quelle fourniture?
14: Le terreau, les pots pour les arbres.
12: Bah, non, c'est même pas la peine de vous présenter avec ça, parce que là, on va vous envoyer bouler.
14: Faudrait savoir, je viens ou je me fais bouler?
12: Eh bah, passez, puis vous allez voir.
14: Super, à tout de suite, bisous.
12: Allez, au revoir.
14: Oui, ou comme vous dites, hein, au revoir, monsieur.
12: Terminé.
15: Allô?
16: Oui, bonjour, monsieur.
15: Bonjour.
16: Excusez-moi de vous déranger, c'est au sujet de la manifestation d'hier.
15: Oh, attendez, quel numéro demandez-vous, monsieur? C'est un faux numéro, ça, hein?
16: Vous n'êtes pas à la CGT?
15: Non, monsieur, absolument pas. Et c'est un ancien numéro, ça. Vous le rayez, il vous faut demander un nouveau numéro.
16: Ah oui, mais faut pas m'insulter, moi.
15: Mais je vous insulte pas, monsieur, je vous dis simplement que c'est un ancien numéro.
16: Oui, j'ai compris, camarade, mon
15: frère. Eh bien alors, camarade syndiqué, moi je suis pas syndiqué et je suis l'ancien numéro.
16: Ben oui, voilà. Écoutez-moi, jeune homme.
15: Oui.
16: Vous pouvez avoir du respect quand même.
15: Mais j'ai du respect, monsieur, je vous dis simplement que c'est un ancien numéro que vous faites, là.
16: Oui, mais vous me dites ancien numéro comme si j'étais vieux de la feuille, moi.
15: Mais je vous le dis parce que c'est pas le premier, je veux faire changer de numéro. Au revoir, monsieur.
16: Mais écoutez-moi, jeune homme.
15: Oui, mais écoutez, j'ai pas de temps,
16: je
15: monsieur.
16: Travaille, je suis administrateur des PTT.
15: Eh bien, je suis bien content.
16: Alors,
15: pour vous, monsieur, félicitations.
16: Dites-moi quel est votre problème et moi je vous change votre numéro en 5 minutes.
15: Non, mais c'est pas la peine, monsieur, mais je vais débrouiller tout ça, je vous
16: non,
15: remercie.
16: Non, j'insiste, jeune homme.
15: Non, mais je vous remercie, monsieur, vous êtes vraiment
16: camarade.
15: Oui.
16: Je change votre numéro. Je m'en occupe dans 2 minutes.
15: Non, c'est pas la peine.
16: Si,
15: j'insiste,
16: monsieur. Si,
15: j'insiste. C'est un ancien numéro qu'on m'a attribué. Voilà.
16: Non, je vous le change sans problème.
15: Mais je ne veux pas, monsieur.
16: Ah, monsieur.
15: Écoutez, vous me faites. Je me débrouille, monsieur.
16: Monsieur, considérez ça comme acquis. Dans 5 minutes, votre
15: numéro. Je ne veux pas, monsieur. Ne change pas mon numéro. Ne touchez pas, s'il vous plaît.
16: Camarade, excusez-moi, je vous donne un nouveau numéro.
15: Moi, je n'en veux pas, monsieur. Écoutez, vous débrouillez. Au revoir, monsieur. Allô?
17: Oui, bonjour, monsieur. Le 40.
15: Oui,
17: bonjour monsieur, Central 10 à l'appareil, on vient d'avoir un état de demande de changement de numéro.
15: Mais non, mais c'est un monsieur qui m'a téléphoné, qui se mêle de ce qu'il regarde pas.
17: Excusez-moi,
15: j'ai pas
17: monsieur, vous permettez monsieur, c'est Central 10 à l'appareil, je vous demande de nous excuser une minute, nous vous donnons votre nouveau numéro qui va prendre donc, qui va être en activité dans 10 minutes.
15: Mais je le veux pas monsieur, mon nouveau numéro, moi j'en ai un numéro que j'ai communiqué à tout le monde, je le conserve.
17: Nous sommes désolés, les ordres ont été transmis de manière électronique, c'est trop tard. Hein.
15: Mais par qui monsieur, c'est pas moi qui ai fait la demande. Alors comme ça, n'importe qui peut faire la demande sur mon numéro, où êtes-vous exactement? Je reste là.
17: Oui, nous sommes à Jaurès, monsieur.
15: Oui, mais écoutez, je vais venir déjeuner tout à l'heure.
17: Monsieur.
15: Je travaille moi-même au PTT, je ne veux pas changer de numéro.
17: Bah, écoutez-moi, monsieur, nous avons une demande de l'administrateur, monsieur Duringer.
15: Oui, mais justement, ce monsieur m'a téléphoné tout à l'heure, il s'est trompé de numéro.
17: Non, écoutez.
15: Je dis, écoutez, monsieur, c'est pas le bon numéro, mais ne vous cassez pas la tête, je vous le fais changer.
17: Écoutez-moi, camarade, je vous donne votre nouveau numéro.
15: Mais je n'en veux pas, monsieur, moi je vais venir tout à l'heure à l'agence commerciale, j'arrive dans un quart d'heure.
17: Mais monsieur.
15: Je veux conserver mon 42.
17: Monsieur.
15: Ce n'est pas parce que M. Tartampion a décidé de me faire changer
17: monsieur,
15: de numéro.
17: Ce n'est pas M. Tartampion, c'est l'administrateur qui est donc le secrétaire général du syndicat, vous le savez très bien.
15: Mais je m'en fous, alors, monsieur, non, qu'est-ce que ce soit.
17: Ah, vous
15: et
17: avez...
15: il a été charmant, il a été gentil, mais moi je m'en fous.
17: Monsieur, vous permettez, vous êtes prié de venir avec vos trois dernières factures ainsi que 150 francs.
15: Pardon ont...
17: Ah bah oui, monsieur, non.
15: Mais vous plaisantez, en plus, il va falloir que je paye.
17: Bah écoutez-moi, monsieur.
15: Non, mais qu'est-ce que c'est cette plaisanterie. Mais là, je vous garantis que ça va aller loin, cette histoire-là. Non, mais en plus, il va falloir que je paye pour changer de numéro que je n'ai pas demandé.
17: 150 francs, monsieur.
15: Mais jamais de la vie, primo, je suis employé PTT, donc je ne paie pas le téléphone, je ne paie pas l'abonnement.
17: Ah ouais,
15: hein?
17: Ah ben ça, vous n'avez pas signalé, c'est trop tard,
15: comment,
17: monsieur.
15: Mais je voulais pas signaler, mais vous m'avez rien demandé, monsieur.
17: Bon, attendez.
15: Ça, alors là, je vous garantis que ça ne se passera pas comme
17: monsieur,
15: ça. Hein?
17: Ben justement, monsieur Deringer vient de rentrer dans mon bureau. Attendez.
15: Oui, mais justement, qui c'est ce monsieur-là?
17: Attendez, vous permettez, je vous passe.
15: Oui, je vous en prie.
17: Il y a le client, là, vous avez demandé, on a déjà son nouveau numéro, puis il n'en veut pas.
18: Laissez-moi, je vais le prendre.
15: C'est la meilleure de l'année, celle-là.
16: Allô?
15: Bonjour, monsieur.
16: Mais qu'est-ce qu'il y a, camarade? On a l'heure.
15: Mais je ne voulais pas changer de numéro, moi, monsieur. Vous êtes bien gentil, vous êtes aimable, vous êtes urbain comme tout, mais je ne veux pas changer de numéro,
16: mais
15: monsieur.
16: Je ne suis pas.
15: Pourquoi vous me faites changer de numéro de force?
16: Vous allez payer 150 francs, mais en une journée, vous allez avoir votre
15: numéro. Mais je m'en fous, monsieur. Écoutez, ça va me coûter impression de doloris terrible, cette histoire-là. Moi, je ne veux pas.
16: Écoute-moi, camarade.
15: En plus, je suis moi-même employé des PTT, monsieur. Je ne paie pas. Ni l'abonnement, ni l'installation, ni rien, vous voulez me faire payer 150 francs.
16: Eh oui, mon camarade, parce que ces étés, nous sommes contre les privilèges. Il n'y a aucune raison que toi, tu ne casques pas comme nous.
15: Mais non, comment? Mais vous payez quoi, monsieur? Mais qui est à l'appareil? J'ai pas compris. Écoutez, vous me dites où vous êtes, monsieur. Je viens vous voir parce que nous sommes voisins. On va s'expliquer de vive voix parce que là, on s'époumonne tous les deux. Hein?
16: Écoute-moi, camarade, ton comportement frise l'hystérie.
15: Mais
16: ça
15: écoutez,
16: ne m'étonne pas de la part des castes des privilégiés.
15: Mais je suis pas un privilégié, nom de Dieu. Je suis un préposé. Vous appelez ça un privilégié, vous?
16: Mais
15: un préposé?
16: Est-ce que tu es venu hier à la manif?
15: Mais non, je suis pas venu, moi je bricole, monsieur, chez moi. J'ai du boulot par-dessus les oreilles. Voilà, alors.
16: Monsieur, travaille au noir.
15: Oh.
16: Ah oui, alors non.
15: Mais c'est une plaisanterie, non?
16: Écoute-nous, camarade, tu parles à quand même à quelqu'un d'obédient à ces étés. D'une part, t'es privilégié, ensuite tu travailles au noir quand tes camarades défilent sous la pluie.
15: Attendez, une question, monsieur. Vous êtes qui exactement?
16: Monsieur Deringer.
15: Deringer, où êtes-vous exactement, monsieur?
16: À Jaurès, monsieur.
15: Pardon?
16: À Jaurès.
15: On peut vous rencontrer d'ici un quart d'heure, 20 minutes, monsieur Deringer.
16: Vous venez au bureau 203, mais je te signale que l'accueil va être musclé parce que.
15: Ah, ben écoutez, moi je suis ravi parce que là, je viens au bureau 203, mais qu'est-ce que vous avez contre moi, monsieur, s'il vous plaît?
16: Nous n'avons rien contre toi, tu es paranoïaque, privilégié et en plus tu travailles au noir.
15: Comment je travaille au noir? Je travaille chez moi.
16: Déviationniste, liquidateur.
15: Attendez, restons calmes. Poste 203, c'est une plaisanterie, ça, hein?
16: Oui, c'est une plaisanterie.
15: Oh, félicitations. Alors là, écoutez, j'ai pas marché, j'ai cavalé. Vous m'avez fait prendre la colère de ma vie, là, hein?
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19: Oui?
14: Bonjour, monsieur, c'est bien la boulangerie?
19: Oui, bonjour, monsieur.
14: Monsieur Martin, à l'appareil, association pour le recyclagisme.
19: Oui?
14: Je vais passer vous déposer votre bac de collectage pour la consigne de verre.
19: Ah bon?
14: Ouais, parce que maintenant, vous êtes point consigne pour les bouteilles.
19: Oui, mais enfin, c'est pas la boulangerie, attendez.
14: Comment ça, c'est pas la boulangerie?
19: Attendez.
14: Oh là là, excusez-moi, je pensais que j'appelais la boulangerie.
19: Écoutez-moi.
14: Ah non, mais pardon pour le dérangement.
19: Écoutez-moi, c'est bien.
14: C'est dommage, en plus, je devais dire un truc super important à la boulangerie, mais apparemment, j'ai pas de bon numéro.
19: Si. Ah, vous ne m'entendez pas, monsieur.
14: Et en plus, vous m'entendez pas. Bah, de mieux en mieux.
19: Si, je vous entends, mais...
14: Oui, vous m'entendez, mais c'est pas la boulangerie, ça j'ai bien compris.
19: Non, c'est bien ici.
14: Ah, donc finalement, je suis à la boulangerie.
19: Oui.
14: Ok, donc c'est bien ce que je disais. Vous allez être point consigne pour récupérer les bouteilles en verre usagé.
19: Ah, comment ça, point pour... Oh là, un point pour toute l'activité du village?
14: Non, vous êtes le point consigne pour tout le département.
19: Ah bon?
14: Ouais, parce que comme on relance la consigne de verre, les gens pourront venir directement vous refiler leurs vieilles bouteilles.
19: Ah bon?
14: Ah oui, et vous leur filez 20 centimes pour chaque bouteille que vous récupérez.
19: Ah bon?
14: Ah oui?
19: Mais attendez, ce n'est pas une machine automatique, il va falloir qu'on soit là pour leur verser leurs 20 centimes.
14: Ah oui, parce que vous devez contrôler que chaque bouteille est bien une vraie bouteille.
19: Oh oui, non mais attendez, ça veut dire qu'on doit être là tous les jours pour donner... Non mais il y a un problème là.
14: Ce que vous faites, c'est que vous demandez à vos clients de vous payer uniquement le pain en pièces de 20 centimes.
19: Mais enfin...
14: Comme ça vous en fait pour donner à ceux qui rapportent les bouteilles.
19: Non mais...
18: Ah non, c'est pas du tout possible, monsieur, non, non.
14: Ah, bonjour, monsieur, vous êtes le chef ?
18: Oui, tout à fait.
14: Eh ben, je serai vous, je ferai quand même des réserves de pièces, parce que, pardon, mais 20 centimes plus 20 centimes plus 20 centimes, ça va vite vous faire un paquet.
18: Ben oui, mais 20 centimes par 20 centimes, moi, après, comment je récupère l'argent ?
14: Ben, vous, en échange, vous gardez le verre.
18: Ben oui, mais moi, ça m'intéresse pas de garder le verre, monsieur, j'en fais quoi après ?
14: Facile, vous avez plus qu'à recycler les bouteilles en les mettant dans votre four à pain.
18: Non, c'est pas possible, monsieur, notre four, c'est un four alimentaire, je vais pas m'amuser à claquer des bouteilles en verre à l'intérieur.
14: Ah non, vous faites fondre les bouteilles dans votre four, et après, vous pouvez refabriquer d'autres objets en verre.
18: Mais ça m'intéresse pas de faire des objets en verre, allons.
14: Bon, vous pouvez faire plein de trucs, hein, des cendriers, des tables basses.
18: Mais non, moi, dans tous les cas, je veux pas m'amuser à fondre des bouteilles en verre. Là, vous m'appelez, vous me dites, on vous ramène le truc, vous devez faire les consignes, vous devez faire le truc au four. Nous ne sommes en aucun cas des fondeurs de verre.
14: Ça, c'est pas un problème. J'ai vu un tuto sur TokTok, c'est hyper simple.
18: Non, mais je m'en fous, monsieur, qu'il y ait des tutos.
14: Sinon, je peux vous inscrire à un cours de fondiste par correspondance.
18: Non, ça ne m'intéresse pas non plus, monsieur.
14: Et si je vous fais passer à la radio,
18: dans ce cas ? Sur ce, je vais raccrocher parce que vous êtes
14: Parce que moi, j'ai pas tout à fait fini mon canular, donc si on peut continuer encore un peu.
18: Comment ?
14: Bah ouais, en plus, j'allais vous dire que c'est Rire et Chanson, mais bon, laisse tomber.
18: Putain, non, mais.
14: Non, mais laissez tomber, j'ai rien dit.
18: Sérieux, reviens ! Franchement, je vous adore ! Sérieusement, comment ça se fait que vous êtes tombé sur nous ?
14: Alors, c'est complètement
18: parasite. Sérieux, dès que j'entends ça, c'est le truc du chiffon ! Et au début, vous vous êtes présenté comme étant monsieur Martin, non ?
14: Ah oui, le monsieur d'avant peut vous le confirmer.
18: Ouais, c'est trop bien, putain ! Franchement, quand je vais en parler à mon homme, il va être fou ! Sérieux, monsieur Martin de Martinville qui a épousé madame Martin, putain, j'adore ce truc ! Ah, c'est trop bien, vous êtes en train de faire mon bonheur !
14: Oui, bah n'en faites pas trop, il y a ma femme Martine qui nous écoute, hein.
18: Ah, je suis trop contente, sérieux, vous pouvez même pas imaginer !
14: Oui, bah ça s'entend un peu.
18: Franchement, vous faites un boulot super, les gars, franchement, vous êtes incroyables !
14: Ah, merci, je transmets à toute l'équipe !
18: Sérieux, on vous adore ! Ah, c'est trop bien ! Ah, c'est trop bien !
14: Pardon !
18: C'est trop bien, finesse !
14: Vous savez quand même qu'il n'y a rien à gagner !
18: Il n'y a pas de souci !
14: Ok, alors bonne journée et au revoir, monsieur !
18: Eh ben, au revoir, madame Martin !
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21: Allô ?
22: Oui, bonjour, madame.
21: Bonjour.
22: Madame Latruffe ?
21: Oui.
22: Oui, bonjour, c'est la mairie à l'appareil.
21: Oui.
22: Le service de l'état civil.
21: Oui.
22: Je disais à monsieur le maire qu'il y avait une madame Latruffe qui habitait au 6 rue Gange.
21: Oui, c'est moi.
22: Voilà, et monsieur le maire ne voulait pas me croire.
21: Et alors ?
22: Bah parce que, vous savez, monsieur le maire a beaucoup de travail, il est toujours sous pression. Alors on essaie toujours de le faire un peu rire.
21: Hein. Ah bon ?
22: Évidemment, quand il a su qu'il y avait une madame Latruffe, ça lui a fait du bien parce qu'il riait, mais aux anges, on aurait dit un bébé.
21: Ah bon ?
22: Voilà, je vais vous le passer. Monsieur le maire, c'est madame Latruffe. Oh, mais non, ça n'est pas possible. Ça n'existe pas. Allô ?
21: Allô, bonjour monsieur le maire.
22: Bonjour madame. Je ne vous dérange pas ?
21: Non, non, du tout.
22: Alors, comment vous appelez-vous ?
21: Je m'appelle Madame Latruffe. L-A-T-R-U-2-F-E. Mais ça vous fait rire ?
22: Il est plié de rire.
21: Oui ?
22: Il est en train de s'étouffer, là.
21: Ah bon, il s'étouffe ?
22: Arrêtez, monsieur le maire.
21: Bon,
22: monsieur allez. Le maire, attention, attention, monsieur le maire, parce que là, vous allez vous faire mal.
21: Allô ?
22: Il a fait un malaise.
21: Hein ? Il a fait un malaise ?
22: Il a fait un malaise à cause de vous, madame.
21: Comment ?
22: Il a fait un malaise à cause de vous.
21: Ah ben, je m'en fous, moi, qu'il ait fait un malaise. Pour savoir comment je m'appelle, bon ben, je m'appelle Madame Latruffe. Et c'est tout, hein.
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21: Oui.
14: Bonjour monsieur, je suis bien chez le plombier.
21: Ah oui.
14: Monsieur Martin à l'appareil, je m'occupe de recruter là pour le service national universel.
21: Oui.
14: Comme normalement ce sont des volontaires mais qu'on en a pas assez, je me suis permis de faire un dossier comme quoi vous étiez volontaire pour le service national.
21: Ah oui, mais attendez, mon mari il a 60 ans. Là faudrait peut-être voir ça avec lui parce que là.
14: Ah ben c'est tout vu puisque j'ai envoyé le dossier.
21: Oh.
14: Ah oui.
21: Ah ouais, parce que là il va pas pouvoir s'absenter comme ça.
14: Ah ben c'est-à-dire que si puisqu'il part le mi-juin là.
21: Je sais pas comment il va prendre la chose.
14: Il y en a pour 6 semaines à peu près.
21: Mais écoutez, moi, l'entreprise, qui c'est qui va la faire tourner ?
14: Si vous voulez, moi, je fais du recrutement, donc je peux vous trouver un intérimaire, dans ce cas, pour le remplacer.
21: Ah ouais, mais non, mais un intérimaire, mais vous rigolez, moi, mon mari, c'est le patron.
14: J'enregistre donc votre demande pour remplacer votre...
21: Ah non, mais attendez, vous ne faites rien du tout. Vous avertissez mon mari, vous voyez ça avec lui, hein. Vous lui expliquez qu'il faut qu'il parte 6 semaines et tout, parce que moi, je me mets pas là-dedans, hein.
14: Ah non, mais vous, vous partez pas.
21: Mais je sais bien, mais mon mari, c'est pas sûr qu'il va vouloir partir, hein.
14: Ah, parce que vous voudriez... Attendez, alors, vous voudriez que je vous fasse un dossier à votre nom aussi ?
21: Ah non, mais moi, je pars pas. Moi, je veux pas partir, hein. C'est hors de question, moi.
14: Ah bah oui, mais alors si vous m'annulez maintenant votre demande, je viens de l'envoyer, là.
21: La demande à moi ?
14: Bah oui.
21: Mais vous rigolez ou quoi, là ?
14: Bah, excusez-moi, vous me dites je veux partir, je veux partir.
21: Mais non, je vous ai dit je je ne veux pas partir, moi. Mais attendez, mais vous plaisantez, là. C'est quoi votre bordel?
14: Oh, bah, excusez-moi. Alors là, on essaye de faire son boulot correctement. Et là...
21: Ah oui, mais attendez, vous envoyez les gens comme ça. Vous nous connaissez même pas. On ne vous a pas dit qu'on voulait partir, nous. Attendez, c'est quoi votre truc, là?
14: Vous m'avez quand même demandé.
21: Non, je ne vous ai rien dit du tout.
14: Moi, je suis bien gentil. Je vous fais passer votre dossier en express.
21: Non,
14: en
21: non. Moi, j'ai 57 ans. Je vais avoir 58 ans.
14: Je vais mettre un peu moins sur l'âge du dossier. J'ai mis 15.
21: Mais de toute façon, c'est hors de question. Je reçois un dossier. Je vais déposer une plainte contre vous. J'aime autant vous le dire, hein.
14: Alors, dans ce cas, ce qu'il faudrait, c'est que vous changiez de nationalité.
21: Mais attendez, mais vous rigolez, là, ou quoi?
14: Bah, parce que si vous n'êtes plus de nationalité française, à ce moment-là, ils pourront plus vous embarquer
21: au
14: service.
21: Mais n'importe quoi, là, mais attendez.
14: Mais non, mais si je vous fais une demande de double nationalité.
21: Non, mais vous arrêtez vos conneries! Je vous dis que non!
14: Vous inquiétez pas. Je vais mettre, par exemple, que vous êtes belgeoise.
21: Mais écoutez, mais c'est quoi votre bordel, là?
14: Bah, je vous déclare citoyenne de Belgique.
21: Non! Vous ne déclarez rien du tout! Non, mais vous rigolez ou quoi?
14: Si on met.
21: Je vous passe mon mari.
14: Ah!
21: Attends, c'est un bonhomme, il nous a inscrit pour partir 6 semaines en.
1: Oui?
14: Oui, bonjour madame, excusez-moi.
1: C'est monsieur. Mais c'est quoi votre truc là? Non, mais vous savez quel âge j'ai? J'arrive à la retraite, moi, je croyais que j'allais au service national, moi?
14: Oui, alors c'est très bien, bravo, j'admire votre engagement.
1: Mais j'ai pas d'engagement du tout.
14: Ah ben moi je vous ai engagé, c'est ce que je vous dis, je vous ai déclaré.
1: Non, mais vous rigolez ou quoi, monsieur? Vous croyez que ça à foutre? Je suis artisan, moi.
14: Écoutez, si en plus vous avez que ça à foutre, comme vous dites, ça tombe très bien.
1: Non, mais j'ai pas que ça à foutre, je suis artisan, moi.
14: Ah bah faudrait savoir.
1: Non, mais non, je vous dis ça dans le. Comme si j'avais que ça à foutre d'aller me promener pendant 6 semaines.
14: Donc on est d'accord, vous avez.
1: Écoutez, monsieur, je sais pas qui vous soyez, bref.
14: Écoutez, moi je soigne monsieur Martin.
1: Écoutez, je mets mon téléphone sur écoute.
14: Eh ben alors, je mets le mien sur contre-écoute.
1: Je n'irai plus, moi. Là, vous êtes sur écoute, monsieur, alors allez-y, je vous écoute. Arrêtez de me casser les couilles, parce que vous êtes sur écoute.
14: Écoutez, j'ai le responsable du recrutage, le sergent-chef Martin, qui vient d'arriver.
1: Putain, mais qu'est-ce que vous me cassez les couilles, vous. Dans 2 mois, je suis en retraite. Vous voyez, je vais faire une. Non, mais.
14: Ah ben alors, justement, vous aurez le temps, ça tombe bien.
1: C'est ça, vous avez raison. Écoutez, j'ai autre chose à foutre.
14: Attention, il y a le sergent-chef Martin qui est à côté de moi qui vous écoute.
1: C'est bon.
14: Je vous écoute. La preuve.
1: Monsieur,
3: rien
1: à
3: voir
1: de
3: votre chef. 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
4: Oui.
23: Allô? Oui, salut ma grande, tu passes Jackie?
4: Ah, Jackie n'est pas là.
23: Ah, où est-il encore?
4: Il travaille.
23: Ben oui.
4: C'est de la part de qui?
23: C'est Bernard, l'appareil.
4: Bernard.
23: Oui, Bernard Ledoux.
4: Bernard Ledoux?
23: Oui.
4: Je suis désolée, je vois pas. Hein.
23: Bon, c'est pas grave. Oui. Ça va te revenir. Je te passe sa marraine. Hein.
4: D'accord.
23: Tata. C'est qui, l'appareil?
4: C'est la femme à Jackie.
23: Oui, mais son prénom?
4: Reine.
23: Tata Germaine. C'est Irène, hein?
24: Ah, merci. Allô?
4: Oui?
24: Bonjour, ma grande.
4: Ah, oui. Bonjour, tante.
24: Ça va bien?
4: Ben, moi, ça va. Et vous?
24: Mais ça va bien, enfin. T'as su ce qui m'était arrivé, j'imagine?
4: Ben, oui, bien sûr. Ça, malheureusement.
24: Ah, hein. Qu'est-ce que tu veux?
4: Ah, oui.
24: J'ai reçu ta petite carte.
4: La petite carte?
24: Il y avait une petite carte, meilleur vœu de rétablissement.
4: Ah, non.
24: Ah bon, tu m'as pas envoyé de carte?
4: Non, je... Non.
24: Reine, elle ne m'a pas envoyé de carte.
4: Enfin, ben écoutez, je vais donner votre bonjour à Jackie.
24: Oui.
4: Hein? Et puis je vous dis à la prochaine.
24: Eh ben, ce soir.
4: Parce que... Ah.
24: Oui, parce qu'on vient dîner chez vous ce soir.
4: Eh ben, c'est que ce soir, ça c'est embêtant, on n'est pas là.
24: Ah bon?
4: Ben non, justement, on va prendre l'apéro, justement, là, dans le patelin à côté, chez des amis.
24: Chez qui vous allez?
4: Oh là là, c'est chez la famille, vous les connaissez pas.
24: Comment qu'ils s'appellent, dis-moi?
4: Pff, vous les connaissez pas, ces gens-là.
24: Comment qu'ils s'appellent?
4: Ils s'appellent l'évêque.
24: L'évêque?
4: Oui.
24: Oh bah tu paries que je les connais.
4: Oh, ça m'étonnerait.
24: Oh
4: hein.
24: Bah si, alors. Oh bah dis-donc, à quelle heure vous y allez?
4: Bah écoutez, hein, nous, quand on va, on sait pas jamais à l'eau où on va, et on sait jamais à l'eau
24: oui,
4: où on arrive.
24: Oui, bah enfin,
4: hein.
24: vers 7 heures.
4: Oh, ce sera peut-être plutôt après, hein.
24: Bernard, vers 7 heures, est-ce que tu penses qu'on peut aller chez l'évêque? Ben, Jackie et Irène, ils y vont pour l'apéritif, hein. Tu vas
4: oui,
24: pour l'apéritif.
4: Ben, normalement, c'est pour l'apéritif. J'espère que ce sera seulement pour l'apéritif, hein.
24: Ah oui, parce que si nous gardent à dîner, c'est embêtant. Moi, j'aurais préféré vous voir, évidemment, chez vous, à la maison, hein.
4: Ben oui, bien sûr, hein.
24: Mais écoute, tu sais ce qu'on fait?
4: Oui.
24: On va venir vous chercher. Et comme ça, on ira avec vous chez eux.
4: Ben, si on est là.
24: Ma petite reine, pour être sûre de ne pas te rater.
4: Mmh.
24: On va venir tout de suite pour te rendre une petite visite.
4: Bah, tout de suite, c'est que je vais m'en aller, c'est ça le problème.
24: Oh, bah, on est là dans 10 minutes, nous, hein.
4: Ouf, je me sens que ça fait quand même assez loin.
24: Oh oui, mais tu sais, c'est jamais assez loin quand on est de la famille.
21: Ah oui, bien sûr.
24: Il est temps que la famille se retrouve.
21: Oui.
24: Surtout qu'on ne savait pas où dormir ce soir, figure-toi.
21: Ah bon?
24: Oui. Alors, ça tombe bien que tu sois là avec Jackie.
21: Ah ben, c'est que la place chez elle à la maison dure, hein.
24: Comment?
21: C'est dur à la maison en ce moment pour avoir de la place, hein, pour dormir, hein, parce que j'ai la famille qui est là et tout ça.
24: Écoute,
21: hein, si on se voit, tant mieux, si on se voit pas, ben, ce sera pour une autre fois. Hein.
24: Reine, j'ai la très légère impression, mais tu vas me dire si je me trompe, hein. Moi ça m'étonnerait parce que je connais bien mon petit Jackie.
21: Oui.
24: J'ai la très petite impression
21: que
24: tu veux pas me voir.
21: Ah non, pas du tout, au contraire, tante, je voudrais bien vous voir.
24: Ah, bon, quand même.
21: Ah oui, bien sûr.
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21: Allô ?
14: Bonjour monsieur, je suis bien au Parti des Républicains.
21: Oui.
14: Je vous appelle parce que j'ai pris un PV, parce que j'avais grillé un feu.
21: Ah.
14: Or, je portais le pins Les Républicains que j'ai acheté sur votre site.
21: Attendez, je comprends rien du tout. Je vois pas le rapport avec le pins des Républicains.
14: Comme à partir du moment où, quand on est politique, on est unifié, il me semble que je dois pas avoir de PV à partir du moment où je porte le...
21: Ah non, non, non, mais les élus, tout ça, ne sont pas immunisés contre les PV.
14: Est-ce que je peux passer aujourd'hui ?
21: Monsieur, je peux pas vous faire sauter le PV. Je vais pas vous rembourser quand même.
14: Bah, à partir du moment où il y a trompisme sur la marchandise...
21: Mais enfin, vous avez quand même pas acheté un pins pour être immunisé contre les PV
14: Bah, bien sûr que si.
21: Non, mais monsieur, même si j'étais François Fillon, je ne pourrais pas vous faire sauter votre PV.
14: Vous êtes Madame Fillon, c'est ça?
21: Mais non, je suis pas Madame Fillon. Je vous ai dit que même François Fillon ne fait pas sauter ses PV.
14: Ah bah, dans ce cas, passez-le moi.
21: Passez qui?
14: Votre époux, monsieur Fillon.
21: Bah, j'ai pas dit que j'étais Madame Fillon, enfin. Madame Fillon, c'est quand même la femme de l'ex-premier ministre de la France.
14: Non, non, mais vous pouvez avoir la carrière que vous voulez, ça ne va pas m'impressionner.
21: C'est pas une carrière. Comment vous pouvez affirmer que je vous ai dit que j'étais Madame Fillon? C'est complètement aberrant. Je ne vous ouvrirai pas pour vous redonner de l'argent de ma poche, de votre amende.
14: Ah bah, moi, je vais dire que j'ai eu Madame Fillon au téléphone.
21: Mais je vous ai jamais dit que j'étais Madame Fillon.
14: Dans ce cas, moi, je vous rapporte le matos.
21: Mais non, vous m'apportez rien, puisque c'est à l'État que vous la devez, votre amende.
14: Oui, mais enfin, l'État, c'est un petit peu, vous en faites partie, en quelque sorte.
21: Mais je ne fais pas partie de l'État. Déjà, on n'est pas, alors déjà, la droite, elle n'est pas au gouvernement, si ça vous a pas échappé. Voyons. Voyons. Je vais prendre votre nom.
14: Alors, monsieur Martin.
21: Martin. Et
14: voilà.
21: Votre prénom?
14: Martin.
21: Martin, vous vous appelez?
14: Oui, absolument.
21: D'accord. Bon, attendez, je vais vous passer mon collègue qui a entendu la conversation.
14: Ah.
5: Allô, oui.
14: Allô?
5: Pourquoi voulez-vous qu'on vous rembourse votre PV, monsieur?
14: Bah, parce que votre pins ne fonctionne pas.
5: Mais ça n'a jamais été dit que c'était pour éviter d'avoir des contraventions, ça, monsieur. J'ai jamais entendu parler de ça, moi, monsieur.
14: Ah bah, mais alors vous le dites après, moi, du coup.
5: Vous le dites après, mais... Bah non, je vous le dis franchement. C'est la première fois qu'on nous fait une telle demande. J'ai eu cette année, j'ai 2 fois 135 € d'amende. Je les ai payés, monsieur.
14: Et pourquoi vous les avez payés?
5: Bah, parce qu'il n'y a pas de.
14: Vous n'aviez pas le pins?
5: Mais si, j'ai le pins. Mais ils s'en foutent complètement. Vous êtes adhérent chez nous, alors si vous avez le pins.
14: Non, j'ai.
5: Qu'est-ce que vous me racontez, là? Vous êtes pas adhérent chez nous, vous allez venir chez moi, parce que chercher 135 €, mais vous rigolez, monsieur.
14: Alors, dans ce cas, pour un échange?
5: Un échange de quoi? Mais vous dérivez, mon pauvre monsieur. On s'en fout du pins. Vous êtes même pas adhérent, alors je sais vraiment pas pourquoi vous rembourserez. Vous êtes verbalisé par un mec, un flic. Il voit le pins des Républicains. Et si lui, dans sa poche, il a la carte du Parti Socialiste, il va se faire un plaisir de vous aligner.
14: Bah, à la limite, je peux même vous passer le policier, comme ça vous.
5: Non, j'ai pas envie de parler au policier.
14: Oui, allô? Brigadier Martin à l'appareil?
5: Oui, bonjour.
14: C'est vous qui faites sauter le...
5: Et vous accepteriez de faire passer l'amende sur quelqu'un d'autre? Et en plus, je sais, il est pas militant chez nous. Bah, c'est, il est grave, quand même. Faut qu'il arrête.
14: Bah, donc, j'ai besoin de votre nom, quand même, pour établir le PV.
5: Non,
14: votre...
5: Mais non, si vous prenez pas mon nom, je veux pas mon nom à vous. Vous rigolez, vous? Vous êtes pas un vrai flic, arrêtez.
14: Moi, je suis pas un vrai flic.
5: Ah non, je crois pas, non, oui.
14: Bah, absolument, oui.
5: C'est un gag?
14: Mais tout à fait.
5: Bah, encore mieux.
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21: Allô?
24: Oui, bonjour madame.
21: Bonjour.
24: Je vous appelle, c'est bien les chauffages?
21: Oui.
24: Dites-moi, je voudrais me faire ramener.
21: Oui.
24: C'est possible?
21: Une cheminée de salon?
24: Oh non, c'est moi-même.
21: Oui, mais vous voulez ramener votre cheminée de salon?
24: Je voudrais me faire ramener moi.
21: Vous voulez-vous vous faire ramener?
24: Oui, parce que j'ai ravalé beaucoup dans ma vie. Et là, je voudrais me faire ramener.
21: Ah non, mais là, je comprends pas ce que vous me demandez.
24: Mais je suis pas au ramenage, hein, chauffage?
21: Oui, mais nous faisons des ramenages de cheminées de salon ou de chaudière.
24: Ah, pas de dames.
21: Ah non, ramène pas les dames, non.
24: Ah bon? Il est pas là, le monsieur, qui fait le ramenage?
21: Ah oui, mais nous ramonons les cheminées de salon. Donc
24: oui, mais il n'y a qu'à faire comme si j'avais une cheminée de salon.
21: Non, mais vous vous foutez du monde, là, ou quoi?
24: Pardon?
21: Et qu'est-ce que vous voulez vous faire ramener?
24: La chatte.
21: La chatte, ah ouais. Non, mais mon mari, il ramène que ma chatte.
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6: Bonjour.
14: Oui, bonjour monsieur, c'est bien l'auto-école ?
6: Oui.
14: On m'a dit que vous faisiez la conduite accompagnée ?
6: Oui.
14: Bah, j'aurais besoin que vous m'accompagniez chez mon beau-frère qui doit me prêter un magnétoscope pour que je puisse revoir le match de foot là, de France-Brésil.
6: Ah non, mais attendez, là, vous devez faire une erreur de numéro. C'est une auto-école ici.
14: Bah, vous m'avez dit oui pour la conduite accompagnée.
6: Bah oui, on fait voilà. La conduite accompagnée. Mais
14: voilà,
6: je veux dire,
14: c'est ça.
6: Donc
14: moi, il faudrait m'accompagner, c'est ce que je disais, chez mon beau-frère.
6: Oui, mais la conduite accompagnée, c'est une auto-école. On n'accompagne pas des gens à droite à gauche.
14: Non, mais on y va tranquille.
6: Non, mais vous déconnez là ou quoi ?
14: Pardon ?
6: Je veux dire, mais vous vous trompez de numéro là, monsieur, vous rigolez ou quoi ?
14: Bah, enfin, vous m'avez dit vous-même que c'était conduite
6: accompagnée. La conduite accompagnée, c'est-à-dire le permis. On n'accompagne pas les gens à droite à gauche.
14: Non, mais alors, vous n'avez pas compris, c'est juste un aller-retour.
6: Mais il n'y a pas d'aller-retour, je veux dire, monsieur. Ben, ma foi, on n'est pas taxi, nous, on n'accompagne pas les gens, nous.
14: Ouais, donc c'est de la publicité mensongiste alors.
6: Mais non, c'est pas de la publicité mensongère, on n'est pas. Attendez.
14: Ouais, bah enfin, vous dites conduite accompagnée, vous faites pas conduite.
6: Mais la conduite accompagnée, vous savez même pas ce que c'est alors.
14: Bon, vous faites pas la conduite accompagnée.
6: Bon, écoutez, je crois que vous commencez vraiment à décoller là, hein.
14: Allô ?
7: Allô ?
14: Oui, allô ?
7: Oui. Vous êtes qui là, monsieur ? Moi, je suis une auto-école. Je fais les formations de permis.
14: Et
7: les ? Les quoi ?
14: Les cons.
7: Les qui ?
14: Les cons.
7: Les cons ? Pourquoi vous dites quoi, monsieur ?
14: Bah, les conduites accompagnées.
7: Ah bon ? Oui, non, je fais des permis, monsieur.
14: Des permis et des cons ?
7: Des qui ?
14: Des cons.
7: Des cons.
14: Et des cons ?
7: Attendez, monsieur, je vais vous expliquer quelque chose. Vous allez bien écouter, d'accord ? Je suis une auto-école, d'accord ?
14: Non, mais j'ai bien compris.
7: Je fais passer des permis, monsieur, d'accord ? Donc, je ne fais pas de conduite accompagnée pour une heure, ok ? Je ne suis pas un taxi.
14: Non, mais j'ai bien compris.
7: Non, mais si vous avez bien compris, donc, monsieur, on va arrêter la plaisanterie. Je suis une auto-école, je fais passer des permis.
14: Et des cons ?
7: Est-ce que vous voulez passer un permis ?
14: Et des cons ?
7: Vous faites exprès ?
14: Non, mais des conduites...
7: Mais il ne faut pas téléphoner à l'appel masqué, hein. C'est pas bien, ça.
14: Et des cons ? Allô ?
8: Mais j'ai bourré, mec, c'est pas possible.
14: Ah, bah c'est un autre monsieur.
9: Allô ? Et vous êtes celui qui fait les gags au téléphone, qu'on entend à la radio ?
14: Excusez-moi, monsieur, mais je pense que vous vous trompez, hein. Quelle radio ?
9: C'est pas Rire et Chanson.
14: J'ai gagné un truc si je dis oui ou pas ?
9: Ben non. Alors moi, qu'est-ce que j'ai gagné ?
14: Vous avez gagné le droit de faire la pub pour votre auto-école, si vous voulez.
9: Et bien, venez nombreux à l'école de conduite Jimmy, au 251 rue Paradis, dans le 6e, à Marseille.
14: Voilà, et c'est gratuit pour tous les auditeurs de Rire et Chanson.
9: D'accord.
14: C'est vrai ?
9: Non.
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26: Bienvenue.
27: Vous écoute.
28: Oui, bonjour madame.
27: Bonjour monsieur.
28: Madame.
27: Oui.
28: Très bien, c'est les Ilotiers, l'appareil du 19e.
27: Oui.
28: Est-ce que vous avez allumé la télévision là ce matin ?
27: Ben, j'ai une télévision allumée, oui.
28: Bon, est-ce qu'elle marche bien ?
27: Non, c'est un petit peu brou, enfin, pas si bien que... pas si net, quoi.
28: Ouais, d'accord. Bon, ben, je vois ce que c'est. Je vais tout vous expliquer, madame, hein.
27: Oui, je vous écoute.
28: On a des collègues qui surveillent le toit avec les jumelles et qui essayent d'apercevoir ce qui se passe.
27: Oui.
28: On voit un homme, apparemment, d'un certain âge, hein.
27: Ah bon ?
28: Qui est grimpé sur le toit... et qui utilise votre antenne de télévision.
27: Ah bon ?
28: Ouais, parce que vous savez que quand vous mettez la télé, l'antenne devient chaude.
27: Oui.
28: Et d'après ce qu'on voit dans la jumelle, vous avez donc ce monsieur qui est en train de faire cuire quelque chose, on voit pas très bien ce que c'est, sur l'antenne de télévision.
27: Ah bon ? Ah, c'est bien.
28: Voilà.
27: On verra tout.
28: Oui, mon collègue me signale qu'il a un téléphone portatif à portée de la main.
27: Oui.
28: Donc on a repéré son numéro de téléphone.
27: Oui.
28: On va vous le faire passer.
27: Oui.
28: On va faire basculer la ligne téléphonique, comme ça vous allez la voir. Essayez de savoir ce qu'il est en train de fabriquer sur l'antenne de télé.
27: Oui.
28: Hein? Et alors, on va faire un mot de passe, comme ça vous aurez le signal. Pour que vous puissiez nous reparler, parce que nous, on reste en ligne avec vous. Hein? Vous n'avez qu'à dire 33.
27: D'accord.
28: Et comme ça, vous nous reprendrez. Hein?
27: Oui, d'accord.
28: Je compose le numéro, madame. Hein?
27: Oui.
29: Allô ?
27: Allô, j'écoute.
29: Oui, bonjour, madame.
27: Bonjour, monsieur. Je voulais savoir, qu'est-ce que vous faites sur le toit ?
29: Ben, je suis en train de faire ma petite cuisine.
27: Et pourquoi vous faites la cuisine sur un toit, vous ?
29: Ben, figurez-vous que mon grille est tombé en panne.
27: Ben oui, mais c'est pas une raison parce que votre grille est tombée en panne pour faire votre cuisine sur un toit, voyons.
29: Ben écoutez, madame, j'avais acheté des saucisses, vous savez, de la saucisse de Strasbourg et de la merguez.
27: Oui.
29: Et j'ai transformé votre antenne de télé...
27: Ah ben oui, c'est pour ça que mon antenne, il y a quelque chose qui marche pas dans ma télé. Je trouvais ça tout à fait anormal. Alors je me suis dit, qu'est-ce qui se passe ? Alors je voulais savoir ce que vous faisiez là-haut.
29: Eh ben je fais cuire des merguez sur l'antenne de la télé.
27: Ben oui, je vous dis pas, monsieur, mais enfin vous avouerez que j'ai pas une place pour aller faire cuire des saucisses et des merguez sur un toit.
29: Ben oui, mais j'ai plus de grill.
27: Ben mais écoutez, monsieur, alors voyons, réfléchissez. Qu'est-ce que c'est que ces façons de monter sur un toit pour faire cuire vos saucisses ?
29: Attendez, vous permettez parce
27: oui,
29: que...
27: Oui, je vous écoute.
29: Il faut que je surveille.
27: Bon. Alors, qu'est-ce que vous comptez faire ? Vous continuez de griller vos saucisses ou quoi ? Et vous redescendez ou pas ?
29: Attendez, parce qu'après, il faut que je nettoie bien, parce que ce soir, j'ai un poulet.
27: Ah bon ? Parce que vous comptez monter le soir aussi, faire cuire votre poulet ?
29: Ben oui, parce qu'avec l'antenne de télé, ça fait broche.
27: Ah, oh, bah c'est bien.
29: Ça fume, attendez, madame, parce qu'il y a de la fumée partout, là.
27: Bah oui, il y a de la fumée, mais moi, je marche plus, hein. Faire cuire sur des antennes de télé, sur un toit, voyons. Alors, réfléchissez, monsieur, hein.
29: Oh, mon Dieu, il y a toute la graisse qui coule, là.
27: Bah ça... oui, il y a toute la graisse, vous vous rendez compte. Puis alors, vous allez dégueulasser le toit. Non, bah, ça va pas. Ah non, non, vous arrêtez immédiatement, hein. Ben, puis, vous n'avez pas intérêt à remonter ça, parce que... Ah non, non,
29: Ben, ce soir, j'ai invité des amis.
27: Ben, je m'en fous, moi. Vous avez invité des amis, est-ce que c'est une raison pour venir faire cuire votre poulet sur le toit? Vous n'avez qu'à le faire cuire dans une rôtisserie, votre poulet. Vous avez en bas, vouloir faire ouvrir, il y a un mec qui va vous le faire cuire, votre poulet.
29: Il n'a pas la télé, lui.
27: Mais je ne vous parle pas de monter sur son toit.
29: Oui, mais l'antenne de télé, ça donne du goût, voyez-vous.
27: Mais je m'en fous, moi, que ça vous donne du goût. Mais ça marche pas, ça. Bon, j'appelle la police, hein, ça suffit. 33.
28: Oui, je vous écoute, madame.
27: Oh, bon non, alors. Il va remonter ce soir parce que l'antenne de télé donne du goût à son poulet.
28: Bon, alors écoutez, vous savez ce qu'on va faire? On va lui donner une leçon. Est-ce que vous avez votre télé, là?
27: Oui.
28: On va mettre votre télé à fond. Et comme ça, ça va chauffer, ça va faire flamber ses saucisses, comme ça, il ne pourra pas les bouffer, ça va lui donner une bonne leçon.
27: Comment je dois faire? Je dois machiner le son le plus fort pour chauffer?
28: Voilà.
27: D'accord, ne quittez pas.
28: Ouais, monsieur Ledoux, qu'est-ce que vous faites là-haut?
29: Ben, je fais cuire mes petites saucisses, hein.
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27: 33.
28: Oui, allô?
27: 33.
28: Oui, allô?
27: Oui, j'ai mis la télé à fond.
28: Ouais, on entend ça, ouais. Et allez la baisser maintenant, on va voir ce que ça donne là-haut.
27: D'accord.
29: Qu'est-ce que c'est que ce bordel?
27: Prends-toi.
28: Oui, madame, je vous écoute.
27: Bon, ben, j'ai baissé. Qu'est-ce qu'il en advient?
28: On va voir ce que ça va donner là-haut, hein.
27: Oui.
28: Je vous le repasse.
29: Oh, ben, merde, alors.
27: Qu'est-ce qu'il y a?
29: Ben, elles ont flambé, mes saucisses.
27: Elles ont flambé, vos saucisses?
29: Ben, oui.
27: Oui, ben, je vous dis pas, mais moi, j'ai mis ma télé à fond. Hein? Comme ça, ça flambe vos saucisses, et si vous recommencez ce soir, je remettrai ma télé à fond, et votre poulet, il sera brûlé. Bon, et allez faire cuire vos saucisses ailleurs, hein.
29: Bon, ben, écoutez, madame, vous m'entendez?
27: Oui, je vous écoute.
29: Je vous ai compris.
27: Bon, ben, j'espère bien que vous m'avez compris, hein.
29: Ce soir, je fais pas de poulet.
27: Eh ben, vous ferez ce que vous voulez.
29: Oui, mais... je vais faire de la sardine grillée.
27: Eh ben, non, mais ça va pas.
11: Oui, bonjour.
14: Bonjour madame, c'est bien le garage?
11: Oui.
14: J'ai un gars qui va venir acheter ma voiture chez vous tout à l'heure, donc je voulais savoir quand je pouvais venir la garer sur votre parking.
11: Et vous êtes qui, sans indiscrétion?
14: Sans indiscrétion, je suis un particulier, mais j'ai fait une petite annonce pour dire que la voiture était vendue par le garage.
11: Attendez, vous rigolez là, non? Je vends mes voitures, de quel droit je vais vendre votre véhicule, je comprends
14: du
11: pas.
14: Du droit qu'en tant que voituriste, c'est votre métier de vendre la voiture.
11: Je suis pas un dépôt vente, hein, monsieur.
14: Vous vendez des voitures ou vous vendez pas des voitures?
11: Non, mais je vais pas m'occuper de votre vente, monsieur, vous croyez que j'ai que ça à faire?
14: Oui.
11: Comment?
14: Non, je dis oui, je pense.
11: J'ai pas compris.
14: Alors, je peux aussi vous le dire en anglais. Yes, you have que ça à faire.
11: Allô?
14: Ah, bah, c'est une autre dame.
11: Attendez, monsieur, c'est pas moi qui vends la voiture.
14: Ce serait mieux si c'était vous, quand même, effectivement.
11: Non, est-ce que je la vends ou pas?
14: Bah, ça m'arrangerait, oui.
11: Non, moi, monsieur, je la vends pas.
14: S'il vous plaît, quand même.
11: Non, y a pas s'il vous plaît, je ne vous connais pas, monsieur. Vous n'êtes pas client chez moi.
14: Alors, non, je peux pas être client parce que j'ai déclaré que je bossais dans le garage.
11: Bah, non, c'est n'importe quoi, là. Vous dites n'importe quoi, là.
14: Non, mais ça, on le sait, nous, si vous voulez. Mais pour l'acheteur.
11: Oui, monsieur. J'ai pas de voiture à vendre, que je ne connais pas des clients, ni quoi que ce soit, monsieur. Attendez, à ce moment-là, vous me donnez votre nom et votre numéro de téléphone.
14: Alors, monsieur Martin.
11: D'accord, donnez-moi votre prénom aussi, monsieur.
14: Martin.
11: Et votre prénom?
14: Martin.
11: Martin et Martin.
14: Absolument.
11: Ouais, mais alors, attendez, monsieur. Ça, j'ai jamais entendu parler de ça, monsieur Martin et Martin. Hein.
14: Eh ben, peut-être parce que c'est la première fois que je vous appelle.
11: Non, monsieur, écoutez, moi, ça vaut. Votre téléphone, monsieur. Donnez-moi votre téléphone.
14: Ah, ben, je peux pas vous le donner.
11: Et pourquoi?
14: Ben, parce que je m'en sers actuellement pour vous appeler.
11: Oui, bien sûr.
14: Ah, bah oui.
11: D'accord. Et c'est tout, monsieur. J'ai plus rien à faire avec vous, je vous remercie.
14: Plus rien, vous oubliez pas un truc?
11: Attendez, monsieur.
14: Non, parce qu'on a quand même un business à finir ensemble.
11: Attendez.
14: Ah, ben, j'attends.
12: Vente de véhicules toutes marques, neuf et occasion.
13: Oui, allô?
14: Bonjour, madame. On devait passer la responsable?
13: C'est monsieur. Je participe pas à ce genre de choses. Vous me demandez de mentir à quelqu'un en disant que c'est une voiture qui vient de chez moi. Je ne peux pas me permettre, je suis commerçant.
14: Oui, alors il y a ça aussi, c'est que j'ai dit à mon acheteur que j'avais racheté le garage il y a 2 ans.
13: Ah oui, bien sûr, ouais.
14: Comme ça, on dit que vous bossez pour moi, c'est plus simple pour tout le monde.
13: C'est pas bête non plus.
14: Merci. Plutôt que monsieur Martin, appelez-moi patron, ça fera plus sérieux pour le vendeur.
13: Oh, elle est trop forte celle-là.
14: Bah, excusez-moi d'être un petit peu créatiste, hein.
13: Ah ben là, pour être créatif, vous êtes vraiment très créatif.
14: Donc,
13: quoi.
14: Dans un souci de crédibilisme, ce serait d'ailleurs bien que j'ai un bureau à mon nom aussi.
13: Vous voulez que je vous mette aussi ma femme à disposition, non, peut-être?
14: Vous êtes sérieux, là?
13: Ouais,
1: bien sûr, oui, tout à fait.
14: Écoutez,
1: sûr.
14: Pour une femme, ça me gêne un petit peu, mais...
1: Ouais, moi aussi, ouais.
3: D'accord.
1: Elle dit qu'elle n'est pas d'accord.
14: Ou attendez, je vous vois venir, vous voulez négocier?
1: Non, du tout.
14: On essaye de se gratter une petite commission?
1: Non, non, allez...
14: Je vais venir pour que vous me présentiez un peu à mon personnel, quand même.
1: Ah, si vous voulez.
14: Ou alors, c'est vous qui passez.
1: Non, moi, je pourrais pas.
14: Ah, si, vous passez, je vous assure.
1: Ah bon?
14: Vous passez où?
1: Je sais pas.
14: À la...
1: Ah, dites-moi.
14: À la...
1: À la radio.
14: À la radio, bravo, mais laquelle?
1: Alors, qu'est-ce qu'on va dire?
3: Énergie, rire et chanson. Fun.
14: Non, oui, non, oui, non, non, oui.
1: Rire et chanson.
14: Oui, bravo.
1: Ah, c'est trop fort, j'ai jamais rien entendu de tel. Mais ça fait du bien, ça fait du bien de rigoler et franchement, c'est bien.
14: Bon, bah, je vous souhaite une bonne journée.
1: Merci.
14: Merci qui?
1: Merci, patron.
14: Ah, bien. Au revoir.
1: Bonne journée à vous.
14: Merci, vous aussi.
1: Bravo. Ah, trop fort. Trop fort.
14: En revanche, vous devriez raccrocher à un moment.
1: Ah, oui. Le bouton rouge.
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16: Oui, allô?
17: Allô, Henriette?
16: Ah non.
17: Oh bonjour, excusez-moi, je me suis trompé de numéro.
16: Vous demandez quoi, madame?
17: Ben, je voulais parler à ma cousine parce qu'on fait les mots croisés par téléphone toutes les deux.
16: Ah, d'accord. Vous êtes à Lauribois, madame?
17: C'est l'hôtel?
16: Oui?
17: Ben oui, je me suis trompé de numéro.
16: Oh, c'est pas grave, vous avez dû vous tromper dans un chiffre, il faut recommencer.
17: Ah, ben oui, mais je vais encore me tromper.
16: Oh, mais c'est pas grave, ça ressonne ici, on vous dira,
17: c'est
16: madame.
17: C'est ma dernière ligne, vous savez, des mots croisés.
16: Oui.
17: Alors, il me demande, en trois lettres.
16: Ah.
17: Ça commence par un C.
16: Oui?
17: Ensuite, il y a un O. Et on me dit que c'est le mâle de la poule. C'est quoi la dernière lettre?
16: Un coq? Il faut mettre un Q. Coq. C-O-Q.
17: Quelle lettre?
16: Un Q.
17: Ah, vraiment, vous pensez qu'à ça dans les hôtels, c'est lamentable.
16: Ah non, non.
17: Bah, la preuve, hein. C'est lamentable, madame. Vous devriez avoir honte.
16: Mais c'est vous qui m'avez dit votre énigme, hein. Moi, je vous réponds, hein.
17: Oh oui, vous avez vu quelle lettre vous avez utilisée?
16: Ben, coq, ça s'écrit C-O-Q, hein, madame. Je suis désolée, mais c'est comme ça.
17: C'est un hôtel de passe ou quoi?
16: Ah non, c'est pas encore un hôtel de passe, madame. Non.
17: La motte.
16: Voilà. Allez, bonsoir, madame.
17: Ben, je vous dis pas au revoir.
16: Voilà, moi non plus. Au revoir, madame.
18: Bonjour.
14: Bonjour monsieur, c'est bien la fromagerie?
18: Oui.
14: Monsieur Martin, établissement Martin Recyclaging.
18: Oui.
14: Je vais venir recyclager vos boîtes.
18: Nos boîtes de quoi?
14: Bah vos boîtes en bois pour les fromages, je vais vous les changer.
18: Je ne comprends pas, les boîtes en bois c'est quoi? Vos boîtes en bois pour le camembert, c'est ça?
14: Bah oui, aux actualités ils ont dit que c'était interdit.
18: Non, c'est pas interdit monsieur, non, c'est en 2032 déjà.
14: Ah, parce que moi je vous ai prévu des boîtes plastiques à la place, je vais quand même vous les déposer.
19: Oui, non, on n'en veut pas.
14: Ah, allô?
19: Oui.
14: Bonjour madame, non mais les boîtes plastiques c'est pour remplacer les boîtes en bois.
19: Non, on n'en veut pas de vos boîtes.
14: Bah pourtant la personne que j'avais avant m'a dit qu'il vous en fallait.
19: La personne c'est la responsable achat.
14: Achat? Pourquoi vous me parlez de chat?
19: Non, la responsable achat.
14: Oui, bah moi je préfère avoir la responsable à fromage que la responsable achat.
19: Bah c'est elle.
14: Ah d'accord, elle fait les chats et les fromages.
19: Pour les responsable achat.
14: Bon, bah passez-moi le responsable à fromage.
19: Les achats, le verbe acheter.
14: Ah oui, d'accord. Donc c'est la personne des chats qui doit commander les boîtes.
19: Ouais, voilà, mais comme elle n'a pas commandé, on n'en a pas besoin.
14: Oui, mais comme de toute façon, vous étiez en contrefaçon de boîtes, je me suis permis...
19: On est en contrefaçon, non.
14: Oui, enfin, ou en contrebande, je sais pas comment on dit.
19: Non, monsieur, vous nous accusez de contrefaçon, on s'arrête là.
14: Ah non, mais j'ai pas dit contrefaçon.
19: Non, si, vous venez de dire.
14: Non, je crois pas, non.
19: Vous vous appelez comment?
14: Monsieur Martin.
19: Comme par hasard, le nom le plus répandu en France.
14: Bah oui, c'est pour ça que vous avez plus de chances de tomber sur un monsieur Martin que sur un autre monsieur.
19: Donnez votre numéro de sirette, s'il vous plaît.
14: Mon numéro de carotte?
19: De sirette, votre numéro de sirette. Vous avez créé une société, vous avez un numéro de sirette.
14: Oh non, ça, je n'ai pas fait ça.
19: Ah oui, il est obligatoire d'en bas de vos factures. Donc.
14: Ah oui, ah pour les factures, non, on ne fait pas de facture.
19: Ah, vous ne faites pas de facture?
14: Non, mais on peut se faire l'échange des boîtes, tac, vite
19: non,
14: fait,
19: non,
14: comme
19: non,
14: ça.
19: Non. Votre numéro de TVA Intracom, s'il vous plaît.
14: Pardon, vous me demandez mon numéro d'interphone?
19: Votre numéro de TVA Intracommunautaire.
14: Vous inventez des trucs, là.
19: Ah non, j'invente pas des trucs, non, je suis comptable, je sais de quoi je parle.
14: Ça n'existe pas.
19: Mais si, ça existe, monsieur, c'est obligatoire depuis 2018 sur les factures.
14: Bon, non, j'ai jamais vu marquer un numéro extraterrestre sur une facture.
19: Ah non, je peux vous
14: Bon, de toute façon, je passe tout à l'heure.
19: Mais non, vous ne passez pas chez nous, vous mettez pas les pieds chez nous.
14: Ah bah oui, vous me donnerez le papier, oui.
19: Le papier? Quel papier?
14: Bah c'est vous, vous me dites que vous mettez le papier chez vous.
19: Non, mais vous foutez de moi ou quoi?
14: Bien sûr.
19: Je suis en train de vous dire de ne pas mettre les pieds chez nous.
14: Ah d'accord, et eh ben on peut se retrouver devant la boutique.
19: Ah non, mais on veut pas vous voir.
14: Ah bah alors je peux mettre une cagoule.
19: Non.
14: Bah si, comme ça vous me verrez pas.
19: Non.
14: Ou alors vous fermez les yeux, tout simplement.
20: Non, mais moi c'est pas la peine de venir, monsieur. Je suis propriétaire de ma boutique.
14: Bonjour madame, non mais vous inquiétez pas, c'est calé avec la dame d'avant. Je vais passer tout à l'heure.
20: Mais non, mais moi je vois pas du tout. D'abord, pourquoi vous me dites que vous venez cet après-midi? Je suis au courant.
14: Oui, cet après-midi, bah parfait. Alors attendez.
20: Non, vous venez pas. Je vous le dis direct, c'est non.
14: Ah, Pas cet après-midi.
20: Voilà.
14: Bon, bah demain matin, dans ce cas.
20: Non plus.
14: Non plus.
20: Non.
14: Oh là là, attendez, je consulte le planning.
20: Mais vous avez du mal à comprendre, monsieur, ou quoi?
14: Bon, ça m'arrive, vous voyez pourquoi?
20: Je vous dis de ne jamais venir. Basta.
14: Hop, attendez, il y a une erreur.
20: Oui.
14: Parce que là, vous me dites que vous êtes en Corse.
20: Quoi?
14: Bah oui, vous me dites que vous êtes à Bastia. Moi, je suis pas du tout dans le coin.
20: Voyons,
14: donc.
20: Mais qu'est-ce que vous me dites sur Bastia, là? Écoutez-moi.
14: À la limite, vous pouvez venir sur Bonifacio.
20: Non, écoutez-moi bien, monsieur. Je ne veux pas vous voir chez moi pour le moment. Voilà, basta.
14: Non, bah, n'insistez pas. Je vous dis que j'aurais pas le temps de passer à Bastia.
20: De toute façon.
14: En revanche, on peut se retrouver à Martin Village.
20: Oh là là.
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0: Allô?
4: Oui, bonjour monsieur. Monsieur.
0: Oui?
4: Oui, bonjour, c'est la mairie à l'appareil.
0: Oui?
4: La délégation du commerce international. Mais je vous entends mal, c'est la télévision qui est si forte, hein?
0: Oui, ça va.
4: C'est la télévision qu'on entend?
0: Ah ben, j'ai mis les informations.
4: Écoutez, monsieur, on vous appelle parce que les gens trouvent que vous écoutez la télévision trop fort.
0: Ah, mais pourtant, je mets doucement, je ne vois pas qui se plaint.
4: Tout le monde, hein. Là, vous l'écoutez doucement, là.
0: Oui, voilà.
4: Vous pouvez la mettre un peu plus fort, s'il vous plaît.
0: N'écoutez pas.
4: S'il vous plaît, oui. Encore plus fort. Allô?
0: Voilà, c'est plus fort. Bon. Je suis à fond, là.
4: Vous êtes à fond?
0: Oui.
4: Bon, je vous passe, monsieur le maire, hein. Merci. Allô?
0: Oui.
4: Bonjour, monsieur.
0: Bonjour.
4: Monsieur le maire, l'appareil.
0: Comment?
4: On va vous demander de laisser la télévision très, très fort.
0: Eh ben oui, mais là je peux pas plus, hein.
4: Vous pouvez absolument pas mettre plus fort.
0: Comment?
4: Vous pouvez pas mettre plus fort, là?
0: Non, je peux pas, je suis à fond, là. Alors, vous voyez que je peux pas dépasser le son.
4: Alors, vous m'entendez, là?
0: Comment?
4: Est-ce que vous pouvez aller chercher votre voisin?
0: Et pourquoi faire?
4: Vous lui dites que c'est le maire qui veut lui parler. Laissez bien la télévision comme c'est, à fond, hein?
0: Comment?
4: Laissez bien la télévision très fort et allez chercher votre voisin.
0: Voilà, et le voisin, pourquoi faire?
4: Parce que je veux lui demander quelque chose.
0: Attendez, je vais voir s'il est là.
4: Merci, monsieur.
5: Mesdames, messieurs, bonjour. Regardez tout de suite, comme d'habitude, les prévisions météo de Catherine Laborde. Quelques flocons encore cet après-midi.
4: Ah.
6: Bon, à quelques minutes, on va pouvoir se rendre chez les
5: venez-vous.
4: Allô?
0: Allô?
4: Oui, bonjour monsieur.
0: Bonjour.
4: De la place, attaché culturel à la mairie.
0: Oui.
4: Nous sommes avec monsieur le maire. Vous pouvez demander à monsieur Casamata, s'il vous plaît, de remettre le son de la télévision à fond comme il l'avait auparavant.
0: Ah, parce qu'il a baissé?
4: Oui.
0: Bah écoutez, moi j'habite juste à côté, hein. J'ai le mur qui vraiment donne dans la pièce.
4: Oui.
0: Oui, ça arrive qu'on entende un peu la télé, mais enfin c'est pas...
4: Bon, parce qu'il vient de nous expliquer qu'il était obligé de le mettre très fort parce qu'il vous entendait la nuit, vous voyez ce que je veux dire, pousser des cris, etc.
0: Ah non, ça m'étonnerait parce qu'à côté c'est notre salon, on dort pas à côté, donc...
4: C'est ce qu'il nous dit, hein.
0: Ah bon?
4: Est-ce que vous pouvez lui demander gentiment, bien entendu, de faire une expérience là, de mettre sa télévision à fond?
0: Oui. Vous pouvez mettre à fond la télévision pour voir?
15: C'est à fond.
0: Là, c'est à fond. Vous nous entendez pas, vous? Vous nous entendez la nuit ou des fois ou... Quand il y a des matchs de foot ou quoi vous... Non. Bon, il n'entend rien, monsieur.
4: Bon, alors écoutez, je vais vous demander de faire un effort pour qu'il vous entende. Je vais vous expliquer pourquoi. C'est parce que, bon, on peut parler franchement.
0: Là, je vous écoute.
4: Il voudrait bien profiter de la nuit. Vous voyez ce que je veux dire, quoi.
0: Oui, d'accord. Mais écoutez, enfin même s'il nous entendait, ça serait pas possible parce que nous on à côté c'est un salon.
4: Vous pouvez pas faire ça dans le salon.
0: Il y a une cloison, c'est vrai que c'est notre salon de l'autre côté, mais nous on dort dans la chambre qui est à l'autre bout de l'appartement.
4: Et vous pouvez pas
0: même
4: le faire
0: si on faisait des cris la nuit, ce serait dans notre chambre donc
4: Est-ce que vous pouvez pas le faire dans votre salon?
0: Bon, ça peut arriver, mais enfin c'est rare quoi.
4: Mais là, il faudrait le faire pour lui.
0: Mais je comprends pas le but de votre démarche en fait.
4: Il nous a demandé s'il pouvait vous entendre la nuit avec votre femme.
0: Attendez, attendez, là, je comprends pas bien.
4: Ah, demandez-lui, il va vous expliquer. C'est nous appeler pour ça, nous.
0: Ah, il vous a appelé pour ça?
4: Bah oui.
0: Ah, bah écoutez, je sais pas quoi vous dire. Moi, je vais pas, si vous voulez, je vais faire une vidéo. À ce moment-là, je vais la donner à monsieur, mais
4: Non, mais faut pas, peut-être pas exagérer, on vous demande pas.
0: Ah. Bah écoutez, je sais pas, Monsieur, Vous voulez nous entendre la nuit avec ma femme?
2: Mais non,
0: alors passez-le moi, femme.
2: Allô?
4: Allô?
2: Oh là là, mais qu'est-ce que c'est cette histoire aujourd'hui?
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7: Allô?
14: Bonjour madame, c'est bien le supermarché?
7: Ouais.
14: Monsieur Martin à l'appareil, association des consommationneurs de Martinville.
7: Oui.
14: Apparemment, vous m'avez vendu des produits défectueux.
7: Ah, c'est impossible. C'est quoi que vous avez acheté?
14: Des bouteilles d'eau pétillante et il y a clairement un problème.
7: Quel problème il y a?
14: Eh ben, quand j'ouvre une bouteille, ça fait pchit.
7: Ben, c'est normal.
14: Ah, pas du tout.
7: Ben, si, c'est normal, c'est de l'eau gazeuse. Qu'est-ce que vous comprenez pas dans de l'eau gazeuse?
14: Ben, c'est qu'elle devrait pas faire pchit.
7: Donc, quand il y a du gaz, ça fait pas pchit.
14: Ça dépend. Là, visiblement, comme votre eau, elle a fermenté, elle a fait pchit.
7: Mais elle est pas fermentée, l'eau.
14: Ah, si, j'ai regardé sur internet, le pchit est un signe de fermentage.
7: Mais vous êtes complètement à côté de la plaque, hein.
14: D'ailleurs, je suis même pas sûr que ce soit légal de vendre de l'eau fermentée, mais bon.
7: Allô?
14: Bonjour madame.
7: Vous êtes un fou.
14: Oh, bah, je m'excuse, mais il y a quand même un truc louche.
7: Il y a un truc louche.
14: Ah bah oui, vente d'eau fermentagée illégale.
7: Bon, ramenez-moi votre ticket de caisse.
14: Bien sûr.
7: Vous me ramenez aussi le produit que vous avez trouvé, qui avait un truc louche, que je vendais des produits illégaux dans le magasin.
14: Pardon, mais le produit que j'ai trouvé, qui a un truc louche, que vous vendez des produits illégaux, évidemment, je l'ai balancé.
7: Ah bah moi, je peux rien faire pour vous. Moi, il faut garder le produit.
14: Ah bah non, je n'allais pas garder un truc illégal chez moi.
7: Un truc illégal. Allô?
14: Et bonjour madame.
7: Non, mais attendez monsieur, c'est pas illégal, hein. C'est pour ça que nous on en vend monsieur.
14: Ah, parce que vous vendez encore des...

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3: Tout son bac poubelle est fichu, il faut changer le conteneur.
4: Mais de quoi? C'est quoi cette histoire de conteneur? En quoi ça me concerne là, monsieur, le conteneur?
3: Bah, c'est-à-dire que comme c'est votre gazeuse qui a tout bousillé.
4: Vous allez quoi? Vous allez me demander de payer quelque chose parce que vous avez jeté des poubelles dans la poubelle de votre voisin?
3: Ouais, enfin, poubelle, on parle quand même d'un double bac construit sur mesure.
4: Pas de problème, double bac, triple bac, y a pas de souci. Venez, on en discute, je vais vous montrer ce que c'est que de l'eau gazeuse, je vais vous montrer ce que c'est que le pote. Moi, je paierai rien pour le conteneur.
3: Rien? Ah bah, pardon, il y en a quand même pour 12 000 balles.
4: Ah
3: ouais, c'était un modèle plaqué en acajou qu'il avait hérité de sa grand-mère, Mamie Martin.
4: Mais vous plaisantez, j'espère, quand même, monsieur.
3: Oh, mais j'espère que bien sûr, oui.
4: C'est une plaisanterie, quand même, monsieur.
3: Oh oui, mais allons-y, c'est complètement de la plaisanterie.
4: Quelle idée d'avoir les poubelles en acajou.
3: Ah bah, c'est très élégant. Bon, alors, c'est qui, à votre avis, au téléphone?
4: C'est de la radio, ça.
3: Oh bah là, on est sur de la belle radio, ouais, je dirais même de la belle radio du rire.
4: Derrière les chansons, c'est ça?
3: Ben oui, bravo.
4: Allez,
3: au revoir, madame.
4: Au revoir, madame.
5: Allô?
6: Oui, bonjour madame.
5: Monsieur.
6: Je voudrais parler, s'il vous plaît, à la responsable de la cantine de l'établissement scolaire.
5: Oui, allez-y.
6: C'est le ministère de l'Environnement, l'appareil.
5: Oui.
6: Monsieur Lamolle, directeur de l'antenne Nutrition Environnement Scolaire.
5: Mm.
6: Vous avez reçu, je pense, la directive 953-C1?
5: Non, je sais pas.
6: Bon, nous avons des problèmes écologiques, vous savez, en France actuellement, en particulier la forêt. Donc, trop d'arbres abattus dans le département. La cause principale, c'est une directive qui est environnementale qui a fait qu'on a réintroduit le castor dans le département. Vous êtes au courant de ça?
5: Non.
6: Bon, les castors, vous savez comment ils fonctionnent? Ils abattent des arbres pour construire des ponts et aménager.
5: Oui, oui, oui.
6: Donc, nous avons un grave problème environnemental et nous avons donc envisagé de réintroduire le castor dans les menus des cantines scolaires.
5: Oui.
6: Voilà. Est-ce que ça vous va une tonne dans un premier temps ou...
5: Alors là, je peux pas vous dire, monsieur. Ce qui serait mieux, là, moi, ce que je peux...
6: Non, parce que si on veut sauver des arbres, il faut qu'on fasse vite.
5: Oui,
6: faut...
5: non, mais je vous comprends, monsieur. Alors moi, ce que je vous conseille, parce que moi, je suis responsable de la cantine et tout, appelez carrément la mairesse qui va vous répondre.
6: C'est fait.
5: Ah, alors, qu'est-ce que vous a dit la mairesse?
6: Alors, nous nous sommes mis d'accord, nous bénéficions de toute son aide. Simplement, maintenant, il faut qu'on voit avec vous. L'urgence, c'est de sauver des arbres, parce que sinon, on va avoir un vrai problème pulmonaire, on va dire, entre guillemets.
5: Ouais, ouais.
6: Donc, en gros, il faudrait que vous puissiez, vous, écouler une tonne de viande de castor sous vide, mais le plus rapidement possible.
5: Alors là, je peux pas vous dire. Moi,
6: combien d'élèves vous avez?
5: Alors, nous avons entre 85 enfants et 90.
6: Ça leur ferait 560 grammes de castor par repas le midi.
5: Tous les jours?
6: Oui, absolument.
5: Oh.
6: C'est le thème de la campagne. Hein.
5: Ouais.
6: Sauvons les arbres, abattons les castors.
5: Oui.
6: Bien compris. Alors, au ratio, je me suis trompé. Hein. C'est pas 460 grammes. Combien je vous ai dit? 460 grammes de castor par jour?
5: Oui, ouais, c'est pour ça.
6: Oui, c'est un peu léger. Hein. C'est 773.
5: Et vous incorporez ça comment? Dans les...
6: Alors, hachis parmentier.
5: Ouais.
6: Pâtes.
5: Ouais.
6: Omelette.
5: Ah oui, d'accord. C'est-à-dire, vous metteriez ça dans le hachis parmentier.
6: Voilà.
5: Vous feriez des beefsteaks comme des beefsteaks hachés, style castor.
6: Oui.
5: Vous feriez aussi, attendez, je vous dis ce qu'on a, des petites boulettes.
6: Voilà, des boulettes de castor, oui.
5: Ouais.
6: Alors, on va faire le tableau, si vous voulez bien. Vous avez de quoi noter?
5: Ouais, allez-y. Alors pour le castor, hein, on a dit.
6: Alors, steak haché.
5: Oui, ça leur dit steak haché.
6: De castor.
5: Oui.
6: Ensuite, hachis parmentier.
5: Alors, du hachis parmentier.
6: De castor.
5: Oui.
6: Ensuite, blanquette.
5: De la blanquette.
6: De castor. Là, ça va, c'est assez varié, non?
5: Bah, pour mon compte personnel, oui. Mais il en faut quand même du poisson. Hein.
6: De castor.
5: Et le vendredi, on a des quenelles de veau.
6: Bon, bah là, facilement remplaçable par les quenelles de castor.
5: Oui.
6: Maintenant, le plus important, madame. Il faut donner envie aux enfants de manger du castor.
5: Oui, mais il faut l'avouer.
6: Nous allons donc attribuer le collier de castor chaque fin de semaine. C'est-à-dire que l'enfant qui aura mangé le plus de castor se va remettre le collier de castor, donc constitué avec les dents du castor, comme les Indiens, vous voyez. Bon, maintenant, le plus important. Combien d'heures par semaine pouvez-vous consacrer à aller donc

0: sur le terrain pour l'abattage des castors.
1: Ah non, non, ça nous, on n'a pas le temps. Hein.
0: Non, non, mais c'est le week-end. Hein.
1: Ah non, non, non.
0: Attendez,
1: non,
0: madame,
1: non.
0: On fournit les fusils.
1: Ah non, non, non, non, non, non, non, non, ça c'est hors de question, monsieur. Moi, le week-end, je le garde pour moi.
0: Madame.
1: Non, non, non, non, non, non.
0: Madame, toute la tenue est fournie.
1: Non, non, non, non, non.
0: Les casquettes,
1: non,
0: les bottes, le fusil.
1: Non, non, non, non, non. J'ai un mari qui est chasseur déjà.
0: Ah, ben voilà.
1: Pas.
0: Donc vous êtes deux, hein, à pouvoir chasser.
1: Non, non, non, non, non. Alors là, c'est pas la peine.
0: Et les instituteurs et tout le monde.
1: Non, non, monsieur. Vous, écoutez, moi, je vous dis honnêtement.
0: Vous voulez rien faire pour sauver les armes?
1: Non, non, non, non, non, non.
0: Attendez, madame.
1: Non, non, non, monsieur.
0: Mais pourquoi vous voulez pas aller chasser des casquettes?
1: Non, non, non, non, non, monsieur, parce que oui. Ça t'intéresse d'aller à la chasse? Non, non. Non, non, non, monsieur. Non, non. Moi, c'est non. Ce qui concerne la chasse du castor, moi, mes week-ends, ils sont pris. Je vais pas m'amuser à aller avec un fusil à ma chasse.
0: Mais, madame, c'est juste passer le week-end à tirer sur des castors, c'est pas méchant.
1: Non, non, non, non, non, non.
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3: Allô?
4: Bonjour, monsieur, c'est bien le centre auto?
3: Oui.
4: J'ai acheté de l'huile chez vous, elle est pas bonne?
3: Elle est pas bonne.
4: Ah, vous êtes déjà au courant?
3: Mais je sais même pas ce que c'est comme huile.
4: Mais si, c'est celle dans un bidon en plastique.
3: Toutes les huiles, elles sont en bidon plastique, monsieur.
4: Ah, bah le mien, il a un bouchon.
3: Mais c'est quoi le problème?
4: Bah le problème, c'est le docteur.
3: Le docteur?
4: Oui, il m'a dit que votre huile n'était pas comestible.
3: Le docteur, il a dit qu'elle était pas comestible.
4: Ah oui, il a été catégorique. Elle est pas du tout adaptée à la cuisson.
3: Pour la cuisson, mais vous c'est quoi le délire, là, monsieur? On fait pas cuire de l'huile de moteur? Hein.
4: Non, chauffer. J'ai voulu faire des frites avec, donc j'ai rempli
3: monsieur,
4: la...
3: Monsieur, vous êtes dans un centre auto.
5: Un garage.
3: Donc on vend pas d'huile.
4: Ah bah si. Non seulement vous m'avez vendu de l'huile, mais en plus elle a bousillé ma friteuse.
3: Non.
5: Allô?
4: Bonjour madame.
5: Oui, bonjour monsieur.
4: J'ai donc votre huile qui est pas bonne.
5: Comment ça, elle est pas bonne?
4: Oui, on est bien d'accord.
5: Donc comment ça, elle est pas bonne, l'huile?
4: Non seulement elle est pas bonne, mais en plus elle m'a ruiné ma friteuse.
5: Non mais vous êtes dans un garage, monsieur, là.
4: Non, pas du tout. Je suis chez moi, à Martinville.
5: Non mais monsieur, attendez, je vous arrête. Vous êtes dans un garage, là.
4: Absolument pas, non, je suis dans mon salon, je sais
5: monsieur,
4: quand même.
5: Je suis un garage, je vends pas d'huile.
4: Pardon, mais votre collègue a reconnu que vous vendez de l'huile en bidon.
5: Non mais monsieur, c'est un bidon d'huile voiture, vous me parlez?
4: Oui, sûrement, oui.
5: Pour cuisiner?
4: Ah bah alors surtout pas, justement.
5: Mais monsieur, je vends pas d'huile de cuisine. Je vends pas d'huile pour friture, je vends l'huile pour le moteur.
4: Merci, mais vous m'auriez dit que votre huile était incomestible un peu plus tôt, on n'en serait pas
5: mais
4: là.
5: Monsieur, vous avez un problème. Écoutez, vous avez un souci. C'est marqué de l'huile moteur sur un bidon. Vous m'achetez de l'huile pour faire la friture, mais vous êtes pas bien, monsieur. Vous avez un souci.
4: Ah oui, j'ai un souci parce que la friteuse en pétant, elle m'a mis de l'huile.
5: Non, mais monsieur, non, monsieur. Bon, écoutez, vous avez un problème.
4: Ah oui, j'ai un problème parce que maintenant tous les murs de la cuisine sont frits.
5: Non, non, mais attendez.
4: Eh ouais, maintenant va falloir tout défriter.
5: Venez avec le bidon et on va en parler face à face. Venez.
4: Très bien, je rapporte le bidon, la friteuse et j'ai le devis pour défriter les murs aussi.
5: Ouais, ouais, ouais, c'est ça, ouais.
4: Ah, mais bien sûr.
5: Mais bien sûr. Mais bien sûr. Foutez-moi de ma gueule en plus.
4: Alors, sans vouloir me foutre de notre gueule.
6: J'ai rien compris.
4: Ah, une autre madame.
6: C'est pas madame, c'est monsieur, mais c'est pas grave, c'est pareil.
4: Oui, si vous voulez.
6: Déjà, ça se voit pas de l'huile.
4: Oui, parce que visiblement, c'est de l'huile périmagée.
6: Mais comment vous savez que l'huile, elle peut être périmagée?
4: Bah, j'ai quand même des indices. Entre la friteuse qui saute et les murs qui sont tout frités.
6: C'est la première fois que j'entends ça.
4: Pardon, mais il y a un problème.
6: C'est la première fois que j'entends ça. T'as dû entendre, toi?
4: Et puis attendez, il y a le chat aussi. Quand la friteuse a sauté, pam! Il s'est retrouvé collé au plafond.
6: Et là, je vais passer à la télé, là.
4: Ah oui? Alors, retournez-vous.
6: Ouais.
4: Vous voyez la caméra?
6: Ouais.
4: Faites coucou.
6: Ouais. Bonjour.
4: Dites bonjour, madame.
6: Bonjour, madame.
4: Bonjour, madame. Je suis sur Rire et Chanson.
6: Je suis sur Rire et Chanson. Je m'appelle Coco. Je suis un blaireau. Je me suis fait baiser.
4: Eh ben, moi, c'est Martin. Je suis trop con. Enchanté.
6: Ah, ça me paraissait bizarre. De l'huile périmagée. Alors là... Eh ben écoutez, c'est super. Passez boire un café, on sera toujours content de vous voir.
4: Ok, bah je viendrai avec le vinaigre, comme ça on pourra faire une sauce.
6: Ok, pas de problème. Allez, bonne journée à vous.
4: Eh ben salut Coco. Oh,
6: salut.
4: Et je dirais même pour la dernière fois de la saison, au revoir madame.
6: Ah. Au revoir madame.
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8: Bonjour.
9: Allô, c'est la SPA.
8: Oui.
9: Oui, bonjour, madame. Madame Ledoux, à l'appareil.
8: Oui.
9: Je vous appelle parce que j'ai un gros souci avec mon petit chien, là.
8: Quel genre de souci?
9: Ben, mon mari, voyez-vous, il est devenu complètement fou. On a un petit chien de 3 ans.
8: Oui.
9: Et mon mari appartient au club de boules de La Rochelle. Là, vous savez, hier, il était à La Rochelle. Et puis, il est revenu avec des médicaments que des collègues à lui lui ont donnés. Il a 80 ans, mon mari. Ils lui ont donné du Viagra, je crois, ça s'appelle.
8: Oui.
9: Du Viagra, vous savez ce que c'est, non?
8: Oui, oui.
9: Et moi, je ne connais pas ce truc-là. Il a essayé de me faire faire la chose. Moi, je n'ai pas fait depuis 20 ans, donc vous voyez, je n'ai pas voulu. Hop, oui. Il est là, il est en train de courir après le chien dans la maison.
8: Il veut faire ça au chien?
9: Oui.
8: Vous pouvez pas essayer d'attraper le chien, vous?
9: Oh là, attendez, je vais essayer. Mais oui, mais une fois que j'attrape le chien, qu'est-ce que je fais? Viens là, du tout. Ça y est, j'ai attrapé. Mais lâche ce chien. maintenant, la dame veut pas.
7: Monsieur Ledoux.
9: Toutou, viens là.
7: Allô, monsieur.
9: Allô.
7: Monsieur Ledoux.
9: Oui, madame.
7: Faut pas s'en prendre au chien, monsieur.
9: Mais il a pas dit non.
7: Ah oui, mais nous, on n'est pas d'accord.
9: Ah bah écoutez, quand même, il dit pas non, il s'est caressé déjà.
7: Oui, mais il faut pas le faire au chien, monsieur.
9: Mais c'est pour son bien.
7: Non.
9: Il a jamais connu ça avec...
7: Non, monsieur, parce que ça, si vous faites ça au chien, vous allez avoir des problèmes.
9: Gynécologiques ?
7: Même au niveau justice.
9: Mais depuis quand les hommes n'ont plus le droit de faire du bien à leur animal ?
7: Pas comme ça. Vous ne lui faites rien.
9: Mais il se laisse faire.
7: Non, monsieur Ledoux.
9: C'est lui qui m'a allumé.
7: Sinon, moi, je fais venir le président.
9: Monsieur Chirac ?
7: Non, le président de la SPA. Pour vous interdire de faire ce que vous voulez faire.
9: Germaine !
7: Non, jamais.
9: Non, je dis Germaine, j'appelle ma femme.
7: Écoutez, je sais pas, vous vous mettez dans une pièce, vous faites comme vous pouvez, vous vous soulagez tout seul. Mais vous ne touchez pas ce chien.
9: Mais je suis sûr qu'il a envie dans son fort intérieur.
7: Non, monsieur Ledoux.
9: Il n'a pas dit non.
7: Il n'a pas dit oui.
9: Mais comment veux-tu qu'il dise non ? C'est un animal.
7: Vous avez pris combien de pilules de Viagra ?
9: J'en ai pris deux.
7: C'est beaucoup de trop.
9: Ah bon ?
7: Vous avez été voir votre médecin pour les prendre ?
9: Non, c'est des collègues au jeu de boules, là, qui m'ont...
7: Oui, mais ça peut être dangereux pour votre santé, ça.
9: Oh, attendez, vous avez raison, j'aurais dû en prendre qu'une.
7: Et encore, il faut l'autorisation du médecin pour en prendre une.
9: Attendez, je vais en prendre, mais une seule, cette fois-ci.
7: Non, vous n'en prenez plus.
9: Oh non, touche pas à ça.
7: Monsieur Ledoux, non ! Non, monsieur Ledoux, arrêtez !
9: Il en prend, non !
7: Monsieur Ledoux !
9: Ah, c'est dur à avaler, quand même.
7: Ah non, monsieur Ledoux, là, c'est trop !
9: Ah, là, je suis en forme, là. Il est où, le hamster ?
7: Non, mais ça va pas, monsieur Ledoux, vous allez arrêter ?
9: Va me chercher le hamster de Caroline.
7: Non, monsieur Ledoux !
9: Allô ?
7: Madame Ledoux ?
9: Il veut se faire le hamster.
7: Oh, c'est pas vrai.
9: Oh non !
7: Oui.
9: Il a pris le hamster.
7: Posez le téléphone, essayez de lui enlever le hamster des mains.
9: Il est mort.
7: Quoi ?
9: Oui.
7: Oh, c'est pas vrai.
9: Il a défoncé.
7: Oh, c'est pas possible.
9: Ah, le salaud, il est nul, hein. Allô ?
7: Monsieur Ledoux, venez au téléphone tout de suite.
9: Le hamster, c'est nul.
7: Non, mais monsieur Ledoux, ça va pas, vous venez de tuer un animal.
9: Mais oui, mais je pensais...
7: Vous avez tué un animal, monsieur Ledoux. Monsieur Ledoux.
9: Je pensais lui faire du bien.
7: Vous avez quand même pas fait ce que j'ai entendu.
9: Va me chercher la cage, amène-moi les seringues.
7: Monsieur Ledoux, vous arrêtez maintenant.
9: Allô ?
7: Madame Ledoux ?
9: Il veut les seringues, il veut se faire les seringues.
7: Oh, c'est pas vrai, non, c'est pas possible, ça.
9: Tu vas pas te faire de mal aux oiseaux.
7: Madame Ledoux ?
9: Non, mes canaris.
7: Oh non.
9: Nous n'avons plus que deux canaris.
7: Alors, un hamster, deux canaris. Donc, il y en a trois de morts, quoi.
9: Oh non, mon balai ! Il a cassé mon balai !
7: Oh, c'est pas possible, ça.
9: Bon, ben, toi, maintenant, tu viens là.
7: Il fait quoi, là, maintenant ?
9: Il me saute dessus.
7: Ah, non.
9: Tiens, ma gaine ! Allô ?
7: Oui.
9: Il m'arrache ma gaine de main, tiens.
7: Oh, c'est pas vrai, c'est pas possible, non. Okay. Défendez-vous, Madame Ledoux.
9: Ah, ça y est, ça commence à être un peu plus calme.
7: Vous allez arrêter ? Vous avez tué un hamster, deux canaris.
9: Comment ?
7: J'ai noté que vous aviez défoncé le hamster et les canaris, ainsi que le balai.
9: Oh mon Dieu !
7: Bon, le balai, Madame Ledoux, c'est moins grave. Hein ?
9: Oui, et...
7: Vous avez déchiré la gaine de votre femme.
9: Oui. Oh, ça y est, ça va mieux.
7: Alors moi, maintenant, je téléphone au flic et à mon président.
9: Oh non.
7: Si, Monsieur Ledoux.
9: Non, Madame, à genoux, je vous en supplie.
7: Non.
9: Si.
7: Là, vous venez de tuer un hamster, deux canaris, j'ai tout entendu, Monsieur Ledoux. Je suis désolée.
9: J'ai pas fait que ça.
7: Qu'est-ce que vous avez fait d'autre, Monsieur Ledoux ?
9: Ben, j'ose pas dire.
7: Allez-y.
9: Un écureuil, je me suis fait.
7: Un écureuil ?
9: Oui.
7: Et puis, on continue.
9: Le jardinier.
7: Le jardinier ?
9: Je me suis fait le jardinier.
7: Le jardinier ?
9: Oui, madame.
7: C'est un homme ?
9: Oui.
7: Il n'a rien dit, le jardinier ?
9: Il a fait oui et puis c'était...
7: Moi, je suis désolée, mais là, moi, je suis obligée de prévenir. Hein.
9: S'il vous plaît.
7: Passez-moi votre femme.
9: Oui. Allô ?
7: Allô, Madame Ledoux ?
9: Excusez-moi, j'étais en train de réconforter le jardinier. Je ne sais pas ce qu'il y avait. Il est arrivé avec son pantalon baissé. Je n'ai pas compris.
7: Il m'a dit qu'il s'était fait jardinier.
9: Mon Dieu, attendez, je vais vous le passer. Venez là, Jérôme.
10: Allô ?
7: Allô, Monsieur le jardinier ?
10: Oui.
7: SPA.
10: C'est une grande douleur.
7: Mais vous pouvez m'expliquer ce qui se passe dans la maison, là ?
10: J'en sais rien. Moi, j'étais dans le jardin en train de miner. D'un seul coup, il est sorti, il m'a attrapé et...
7: Et vous n'avez rien dit ?
10: J'ai dit oui.
7: Madame Ledoux ?
9: Oui.
7: Est-ce que c'est vrai tout ce qui s'est passé ?
9: Heureusement que non.
7: Oh, c'est pas vrai !
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12: Oui, bon. bonjour.
4: Oui, bonjour madame. C'est bien le magasin de meubles ?
12: Oui.
4: On a choisi votre établissement pour devenir le nouveau siège du Parti des Républicains.
12: Vous voulez vous installer dans mon magasin ?
4: Voilà, c'est ça, absolument.
12: Pour faire quoi ?
4: Alors, on aura des réunions des membres du parti deux fois par semaine.
12: Alors, on peut pas faire votre activité et pendant que moi, je travaille avec des clients.
4: Non, à la limite, vous vous mettez sur le côté le temps.
12: Donc je déménage pendant que vous travaillez.
4: Ah ben c'est très gentil, merci de votre compréhension.
12: Non mais monsieur, ça va pas le faire. Mais imaginez, quand vous faites une réunion, vous venez à combien ?
4: Alors justement, vous avez combien de sièges en stock ? Parce qu'il faudrait qu'on puisse...
12: Mais monsieur, je suis un magasin. C'est comme si vous allez dans un magasin de literie, vous allez pas faire dormir les gens dans les lits.
4: Alors non, on n'a pas besoin de lits, pardon, vous n'avez pas compris. Nous c'est les sièges.
12: Mais j'ai bien compris, mais j'ai des clients dans mon magasin. Ça veut dire que j'arrête mon activité.
4: Voilà, c'est parfait.
12: Non, mais vous avez pas l'accord quand même de mon directeur général.
4: Si vous voulez, on s'est mis d'accord entre nous, dans le sens où on a voté, et à la majorité, c'est vous qui avez été élu.
12: Oui, j'ai pas le choix.
4: Vous m'avez pas dit, en stock, vous avez combien de sièges ?
12: Je vais vous donner un numéro de téléphone, vous allez téléphoner à un responsable juste au-dessus de moi.
4: Ah, il y a un responsable au-dessus de vous ?
12: Ah bah oui, non, moi je suis juste le directeur du magasin.
4: Ah oui, oh là là !
12: Ah oui, moi je suis que le sous-fifre, hein, si vous voulez.
4: Vous auriez pu me le dire tout de suite, excusez-moi, mais là j'ai perdu un temps fou.
12: Ah bah carrément, vous avez perdu un temps fou.
4: Bon, et vous pouvez pas me le passer ?
13: Oui, bonjour.
4: Ah, vous êtes le patron du patron ?
13: Attendez, je comprends pas, là. C'est un parti politique, ça ?
4: Ah bah oui.
13: Mais qu'est-ce qu'on vient faire là-dedans, nous ?
4: Étant donné que vous avez une certaine surface et qu'en plus vous avez pas mal de sièges pour accueillir
13: les... Mais monsieur, vous allez pas passer du tout, mais qu'est-ce que c'est que ce qu'il y a de cette affaire-là ?
4: Bah, c'est-à-dire qu'il faut au moins que je mette des banderoles, vous voyez, pour annoncer l'ouverture du siège.
13: Donnez-moi votre nom, votre numéro de téléphone.
4: Alors, monsieur Martin ?
13: Un numéro de téléphone.
4: Mais attendez, parce que en fait, je vais passer, c'est plus simple, c'est ce que je vous disais.
13: Non. Vous n'allez pas passer du tout.
4: Je peux être là dans quoi ? Dans une vingtaine de minutes, si vous voulez ?
13: Non, je ne veux voir personne. Ici, c'est un endroit privé, monsieur. Vous n'avez pas à venir chez moi comme ça. D'accord ?
4: Moi, j'aurais besoin d'un petit coup de main juste pour mettre les banderoles. Est-ce que, éventuellement, vous pourriez...
13: Non ! Je crois que je vais appeler la gendarmerie, là.
4: Mais allô ?
13: Il n'en est pas question.
4: Je vous entends, hein ?
13: Que les républicains installés ici pour faire quoi ? Un meeting, en fait.
4: Vous n'avez pas raccroché ? Bah, ça faisait longtemps.
12: Si vous voulez, je vous donne un autre numéro.
4: Ah, c'est à nouveau le subalterne.
12: Ah bah tout à fait. Vous pouvez téléphoner au 06.
4: Alors 06.
12: 71.
4: 60. 11.
12: 71.
4: Oui, 11.
12: Non, 06.
4: Non mais ça je l'ai. 60. 11.
12: Non bah recommencez, vous barrez ce numéro.
4: Alors je barre. Alors 06.
12: 06. 71.
4: 60.
12: Non.
4: Bah enfin excusez-moi, 06.
12: Bah vous mettez bah, 06. 71. 33.
4: Alors 30.
12: Non, 33.
4: Il y a un chiffre en trop là, excusez-moi.
12: Vous en rajoutez vous-même.
4: Non, mais ça fait 06.
12: Je vais les dire un l'un après l'autre. 0.
4: Alors, 0.
12: 6.
4: 6.
12: 3.
4: Non, vous m'avez dit 30.
12: Non, j'ai dit 3.
4: Ah bah, vous m'aviez dit 30 au coup d'avant. Bah,
12: 06.
4: Bah, 06. 30.
12: 33.
4: Donc ça fait 30 et 3, déjà, il y a 5 chiffres.
12: Bah, vous avez pas recopié un numéro ?
4: Excusez-moi, vous d'abord. Hein. Dans ce cas, je vous donne mon numéro, on va voir si vous savez le recopier.
12: Oui, bien sûr, je vais savoir le recopier.
4: Bah, c'est vous qui me dites.
12: Allez.
4: 06.
12: 06.
4: 06.
12: 06.
4: 06.
12: 06.
4: 06. 06. 06. 06. 06. 06. 06. 06. 06. 06. 06.
12: Non, mais vous me...
4: Ah, vous voyez, vous n'arrivez pas à le noter non plus.
14: Dispensaire.
9: Allô.
14: Allô.
9: C'est le dispensaire pour les animaux.
14: Oui.
9: Bonjour, madame.
14: Bonjour.
9: Monsieur le baron Ledoux, j'habite boulevard Saint-Germain.
14: Oui.
9: Et j'ai un grand malheur avec mon perroquet.
14: Oui.
9: Oh mon Dieu, il est originaire de la Libye.
14: La Libye, oui.
9: Voilà. Et hier soir, à la télé, ils ont montré la guerre entre le Tchad et la Libye.
14: Oui.
9: Et mon perroquet, il était là, devant la télé.
14: Oui.
9: Et depuis, il n'arrête pas que de dire des bêtises, des cochonneries.
14: Ah bon ?
9: Oui. Et je ne sais pas quoi faire, moi je
14: Qu'est-ce
9: sais...
14: Qu'est-ce qu'il raconte ?
9: Oh, des cochonneries. Hein. Vous voulez que je vous le passe ? Vous allez voir.
14: Attends, oui, oui.
9: Je vais approcher du téléphone. Attendez, j'attrape, hein ?
14: Oui.
9: Viens là, coucou. Allô ?
14: Oui ?
9: Voilà, là. Parle, coucou.
14: Coco ? Il écoute, là ?
9: T'as la pris ! T'as la pris !
14: Coco ? Bonjour, Coco.
9: Poufias ! Poufias ! Poufias !
14: Mais ça va pas ?
9: Allô ?
14: Oui ?
9: Vous avez entendu ?
14: Oui, j'ai entendu.
9: Alors, qu'est-ce que je fais, moi ?
14: Alors, attendez. Ne quittez pas, s'il vous plaît, hein ? Allô ?
9: Oui.
14: Monsieur, alors, remettez votre perroquet à côté et faites-le parler. Mais... Le docteur écoute, hein.
9: Viens là, Coco. Ah. Coco, viens là.
14: Écoute, je suis morte de rire.
9: Coco ! T'as le prix ? Allô ?
14: Oui ?
9: Bon, ça y est, attendez, je mets la tête à côté de l'appareil. Allez-y.
14: Coco, bonjour ?
9: T'as le prix ?
14: Coco !
9: T'as le prix ?
14: Mais tu m'avais pas dit ça tout à l'heure.
9: Profite ! Profite ! Allô ?
14: Oui ?
9: Madame ?
14: Oui ?
9: Vous savez le chinois pour passer le thé ? Oui. Le chinois, le petit filtre pour passer le thé. Il l'a mis sur sa tête comme un casque.
14: Ah bon?
9: Oh non, Coco, reviens ici!
14: Écoutez, vous êtes où, monsieur?
9: Madame, il a une fourchette dans le bec, il vient vers moi!
14: Non, c'est pas vrai.
9: Non!
14: Monsieur! Monsieur! Olivier! Écoute, tu sais, il vient de me dire que son porquier, il a mis une fourchette dans le bec, il est venu vers lui, et après j'entends plus rien. Mais j'entends plus rien, ça tombe, il a foutu un coup de fourchette. Allô?
9: Saloperie! Coco!
14: Coco, t'exagères, hein? Qu'est-ce que t'as fait à ton maître?
9: Vive la Libye! Vive la Libye!
14: Mais t'es dingue! Pourquoi vive la Libye? Coco?
9: Kadhafi! Kadhafi!
14: Kadhafi? Mais qu'est-ce qu'il a, Kadhafi? Hein? Coco? Coco, t'as le combiné, là? Qu'est-ce que t'as fait à ton maître?
9: Ta gueule! Ta gueule!
14: Quoi, ta gueule? Je t'en prie, hein. Je peux te dire ta gueule aussi, moi.
9: Ta gueule! Ta gueule!
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15: Allô?
4: Bonjour monsieur, c'est bien le magasin de vêtements?
15: Oui?
4: C'est juste pour vous prévenir que je vais venir vendre des vêtements devant chez vous, là, pour une journée.
15: Mais qu'est-ce que c'est de cette histoire-là, monsieur? Ah bah parce que vous prévoyez comme ça devant chez les gens?
4: Après, j'aurai quelques cartons à stocker, si je peux vous les laisser à l'intérieur.
15: Non mais ça va pas, non monsieur. Non, vous allez pas stocker chez moi?
4: Bon bah je me débrouillerai devant, mais ça va faire des piles, hein, je vous préviens, hein, ça va pas être joli.
15: Attendez... Vous êtes qui, là, pour vendre des vêtements devant ma vitrine?
4: Ah bah, c'est un autre monsieur.
15: C'est un pas de porte, le trottoir.
4: Ah, vous n'avez pas de porte? Parce que moi, je suis passé devant le magasin, il y avait une porte, quand même.
15: Mais je vous ai jamais dit qu'il n'y avait pas de porte, j'ai dit c'est un pas de porte.
4: Bah, étant donné que vous n'avez pas de porte, soi-disant...
15: Oh, écoutez, vous me fatiguez, c'est un pas de porte, ça se dit comme ça, un pas de porte.
4: Ah, vous maintenez que vous n'avez pas de porte?
15: Mais ça se dit, je vous dis, je ne vous ai pas dit qu'il n'y avait pas de porte, il y a une porte à notre magasin.
4: Donc maintenant, il y a une porte?
15: Tout magasin, il y a une porte et il y a une vitrine.
4: Ah, ah, voilà.
15: Non, mais je crois que là...
4: Non, mais le coup de pas de porte, ça c'est quand même, vous êtes gonflé. Hein.
15: Non, mais... Le coup de pas de porte.
4: Bah, oui, mais moi j'ai bien vu qu'il y en avait une.
15: Mais si j'ai pas dit qu'il y avait pas de porte, on dit un pas de porte.
4: Bien, alors il y a une porte ou il y a pas de porte?
15: Vous commencez à me fatiguer.
4: Non, mais donc on change de version, d'accord?
15: Monsieur.
4: Ah bah encore un autre.
15: Non, c'est inutile de passer.
4: Bah si, parce que moi j'ai tout un stock de fringues de contrefaçon qu'il faut que j'écoule.
15: Ah, monsieur, de la contrefaçon? Non mais monsieur, vous me prenez pour une andouille? Non mais vous vous rendez pas compte?
4: Ah bah je me rends très bien compte qu'on fait des efforts pour relancer l'économie parce que soi-disant ça va
15: non,
4: pas très bien.
15: Non mais l'économie, monsieur, vous vendez du faux.
4: Oui.
15: Est-ce que vous pensez que l'on peut vendre du faux?
4: Oui, ah bah oui, moi
15: non,
4: je...
15: Non mais est-ce que vous pensez seulement 5 minutes dans votre petite tête?
4: Bon, enfin, excusez-moi, alors, je suis déjà bien gentil d'essayer de vous relancer le commerce.
15: Non mais vous vous foutez de la gueule du monde! Vous vous foutez de la gueule du monde!
4: Alors, est-ce que je peux avoir le responsable, s'il vous plaît?
15: Mais le responsable, c'est moi, hein. Et puis foutez-moi parce que je pense que vous allez en prendre une, hein. Ça suffit.
4: Ah, il y a une dame derrière, allô?
16: Monsieur?
4: Oui, ah, bonjour madame. Excusez-moi parce que là, j'ai votre collègue, apparemment.
16: Mais alors, vous venez au magasin, là?
4: Oui, ah bah, c'est ce que je disais, donc je vais venir installer
16: les trucs. Venez au magasin et puis vous allez en prendre une belle dans la gueule, hein. Vous avez compris, non?
4: Bah non, je comprends pas.
16: Eh ben, venez au magasin, vous en prendrez une belle dans la gueule. Vous avez compris?
4: Non, je comprends pas.
16: Mais j'ai pas besoin de coup de main.
15: J'appelle la police.
16: Ça fait 50 ans que je fais de la confection, non mais.
15: J'appelle la police.
4: Ah ben, moi aussi,
15: j'appelle.
4: Je l'appelle.
15: La police tout de suite.
4: Moi, je vais l'appeler d'abord.
16: Oui, appelez-la d'abord, oui.
4: Je vous mets en ligne avec la police.
16: Oui, mettez-moi en ligne avec la police, oui. Mais passez-moi la police, oui.
15: J'appelle la police.
4: Alors, je transfère, donc.
16: Oui,
4: allô?
16: Allô?
4: Fashion Police, bonjour.
16: Allez, oui, ça va. C'est la même voix. Je suis pas con, quand même, non?
4: Ah, je suis pas du tout la même personne?
16: Ah, mais si, mais si.
4: Ah, non, commissaire Martin, à l'appareil.
16: Oui, commissaire Martin, commissaire de mes deux, oui.
4: Alors, attendez, l'inspecteur de mes deux est à côté. Inspecteur de mes deux?
16: Oui.
4: Il y a la dame du magasin qui veut vous parler.
16: Oui, venez, inspecteur de mes deux, venez voir au magasin.
4: Oui, bonjour, inspecteur de mes deux, à l'appareil.
16: Espèce de con.
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17: Oui, allô?
9: Allô?
17: Oui?
9: C'est vous qui vendez des croquettes?
17: Oui, c'est moi, oui.
9: À domicile?
17: Oui.
9: Pour les chiens?
17: Oui.
9: Alors, est-ce que vous pouvez venir nourrir mes chiens, s'il vous plaît?
17: Et vous avez quoi comme chien?
9: Ben, c'est 13 pitbulls. Moi, je les nourris plus, je rentre plus dans la cage. Hein. Je vous laisse faire ça. Hein.
17: Vous rentrez plus, mais qui c'est qui donne à manger aux animaux?
9: Ben, c'est vous.
17: C'est, comment dire, mais moi je tiens pas à me faire manger non plus.
9: Ben oui, mais il faut bien que quelqu'un le fasse, madame.
17: Ben oui, mais comment dire, avant, qui c'est qui leur donnait à manger?
9: Ben, il y en a eu deux successivement. Il y a eu M. Hervé Bellec qui est décédé suite à... Ben, avec mes pitbulls, là.
17: Oui.
9: Et donc lui, il s'est fait bouffer, il n'y a pas d'autre mot. Hein.
17: Oui.
9: Et le second, c'était M. Calvé.
17: Oui, oui, mais bon, je ne tiens pas à me faire bouffer non plus. S'il y en a un qui est mort, je suis désolée, monsieur, hein, mais non, je n'irai pas. Hein.
9: Monsieur Calvé aussi, il y en a deux qui sont morts, en fait.
17: Oui, bah non, je suis désolée, mais je n'irai pas. Hein. Je ne tiens pas à aller là-bas et me faire bouffer, quoi.
9: Non, mais je leur crierai de rester calme par la fenêtre, vous inquiétez pas. Je vais vous passer mon fils, hein.
17: Oui.
9: Merci, oui. Allô?
17: Oui.
9: Oui, bonjour, madame.
17: Oui, bonjour.
10: Je ne sais pas c'est à quel sujet mon père me passe, mais...
17: Alors, je ne sais pas, il m'a appelé pour savoir pour la nourriture pour les chiens.
10: Oui.
17: Oui, donc, comme il me dit, bon, c'est des pitbulls, il me dit, bon, il y a deux personnes précédentes qui se sont fait bouffer, quoi.
10: Oui, malheureusement, oui, on a déploré deux décès, c'est malheureux, mais bon.
17: Oh, oui, alors moi, c'est ce que je lui dis, moi, je veux bien livrer des croquettes, mais moi, je ne veux pas courir de risques.
10: C'est-à-dire que, si vous voulez, on ne nourrit plus nos chiens, simplement parce qu'ils se nourrissent quand les gens viennent leur donner à manger.
17: Oui.
10: Il a parlé de Monsieur Calvé, c'est ça et de...
17: Oui, c'est ça.
10: Oui, ben ils sont nourris comme ça, les chiens, quoi.
17: Ah, de chair humaine, quoi.
10: Un peu.
17: C'est exactement ça, ils sont nourris de chair humaine.
10: Voilà.
17: Ah bon, et vous trouvez que c'est bien?
10: Non, pas du tout, mais nous, ça nous coûte moins cher, voilà, quoi.
17: Non, moi, je suis désolée, je viendrai pas vous livrer. Hein.
10: Attendez, on a une solution maintenant.
17: Oui.
10: C'est que moi, je fais des assurances vie.
17: Oui.
10: Donc, je voulais vous en proposer une. Alors,
17: ah ouais, non, allez, je vous arrête le dossier. Tout de suite. Au revoir, monsieur.
18: 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Oui, monsieur
4: Levasseur. Ah non, pardon, bonjour monsieur, moi c'est monsieur Martin, la banque de Martinville.
18: Ah pardon, bonjour.
4: C'est qui ce monsieur Levasseur?
18: Monsieur Levasseur, c'est mon responsable.
4: Ok, alors attendez, je vais demander.
18: Mais vous voulez demander à qui?
4: Bah je vais demander à mon collègue qui me trouve votre responsable.
18: Non.
4: Martin, j'ai un monsieur au téléphone qui cherche son responsable.
18: Allô?
4: Oui, allô?
18: Allô, c'est pas du tout ça.
4: Ne quittez pas.
18: Non.
4: Il cherche un monsieur Levasseur.
18: Mais non, il n'y a pas de monsieur... Allô?
4: Non. Regarde en salle de réunion.
18: Non.
4: Monsieur Le Taser.
18: Non, vous avez pas compris.
4: Allô?
18: Allô?
4: Il est pas dans les bureaux. Peut-être à la cafette. Bougez pas, je les appelle.
18: Non, vous avez pas compris. Allô?
4: Allô, ouais, c'est Martin. Je cherche un monsieur Le Tapeur qui est à la cafette.
18: Allô?
4: Bah, j'ai son employé au téléphone qui le cherche, donc il doit pas être loin.
18: Allô?
4: Allô?
18: Allô? Non, c'est pas du tout ça.
4: Bah, alors oui, je vous confirme, il est pas à la cafette non plus.
18: Mais c'est pas du tout ça, monsieur, ce que je vous dis. Là, le téléphone a sonné.
4: Oui, peut-être parce que je vous appelais.
18: Voilà. Donc je vous écoute. Quelle est votre demande?
4: Ah oui, pardon. Monsieur Martin, banque de Martinville, je vais vous ouvrir un compte temporaire.
18: Je préfère que vous voyez ça avec monsieur Levasseur.
4: Ah oui, donc il faut vraiment que je le trouve. Attendez, bougez pas, je vais voir s'il est pas au parking.
18: Monsieur...
4: Chut, Martin pour la Sécu Parking. Chut,
18: allô?
4: Je cherche monsieur le faxeur. Oui, allô?
18: Oui, ce que je veux...
4: Monsieur Martin! Ah, attendez, on m'appelle.
18: Allô?
4: Oh, bah vous avez du bol.
18: Non.
4: Ah bah si, apparemment, monsieur le facteur ne travaille plus chez nous, mais j'ai trouvé son remplaçant.
18: Mais ça, c'est pas le problème, monsieur.
4: Je vous le passe.
18: Mais monsieur Levasseur, c'est mon responsable à moi, je vous parle pas de quelqu'un de chez
4: Bonjour monsieur Martin, à l'appareil, je reprends les dossiers de monsieur le passeur.
18: Monsieur, vous voulez bien me laisser parler?
4: Mais bien sûr.
18: Monsieur Levasseur est mon directeur.
4: Alors, désolé, monsieur le viseur n'est plus chez nous.
18: Monsieur Levasseur est mon directeur.
4: Attendez, vous seriez pas en train de me dire que je me trompe?
18: Ah bah complètement.
4: Ah bah voilà, tu vas voir que c'est moi qui ai pas compris, bah voyons.
18: Non, vous avez rien compris, monsieur. Dès le départ, vous avez rien compris. Depuis tout à l'heure, j'arrête pas de vous crier.
4: Ah oui, donc c'est ma faute.
18: Bah oui.
4: Ah d'accord. Ah ouais, vous avez dû vous dire, celui-là, il est vraiment...
18: Ah bah là, je me suis dit, waouh, où est-ce que je suis tombée là?
4: Ah bah vous avez dû vous dire, lui, il est quand même vraiment con. Hein.
18: Ah bah un petit peu là. Hein.
4: Ah bah merci beaucoup. Vous avez de la chance que ce soit un canular, sinon j'aurais pu me vexer.
18: Ah bon? C'est vrai?
4: Ah oui, je vous avais pas dit, c'est la radio.
18: Ah, c'est excellent.
4: Ouais, une radio d'ailleurs où on aime bien se marrer.
18: Ah, rire et chansons.
4: Oui, bravo. Bah, je vous souhaite une belle journée, un très bel été.
18: Merci, c'est gentil.
4: Et au revoir, monsieur.
18: Et au revoir, madame.
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20: Allô?
9: Madame Brier?
20: Oui, qui est-ce?
9: Bonjour, je suis une de vos voisines, figurez-vous. J'habite au 2 de la rue, moi. Vous êtes au 12.
20: Oui.
9: Voilà, je voulais vous proposer un coup de main pour ce soir, pour vous aider à faire les gâteaux.
20: Un gâteau pour ce soir, pour quelle raison?
9: Avec les invités que vous allez avoir, là, ce qu'ils ont dit à la radio. On vient d'entendre votre nom et votre adresse à la radio.
20: Mon nom, mon adresse à la radio.
9: Ah, vous êtes pas au courant?
20: Pardon, pas du tout.
9: Eh ben, il y a une émission de petite annonce sur les top 50 FM, là, vous savez, la radio libre, quoi. Et puis alors, ils ont dit qu'il y avait une fête chez vous. Ils ont même donné votre adresse. Moi, j'ai tendu l'oreille, j'ai entendu l'adresse, je me suis mis ça à côté de chez nous. Et
20: j'ai oui, rien entendu, moi.
9: Tous les gens qui partent pas en vacances et qui restent dans le 18e arrondissement, vous êtes invités, il y a une fête ce soir chez elles.
20: Une fête ce soir chez moi?
9: Ah oui, c'est ce qu'ils ont dit, hein.
20: Oh, mais je ne reçois personne chez moi.
9: Et vous êtes pas au courant?
20: Ben, je suis pas au courant.
9: Ben, écoutez, je vais vous donner leur numéro de téléphone, puis dites-leur bien qu'ils ont dû faire une erreur, hein.
20: Ben, ils ont fait une erreur, oui.
9: 42.
20: Oui, allez-y.
9: 51.
20: Oui.
0: Allez.
20: Bon, bah, je vous remercie, madame.
0: Mais c'est normal si on ne s'aidait pas entre voisins.
20: Merci beaucoup.
0: Je vous en prie, madame.
20: Merci beaucoup, madame.
0: Au revoir, madame.
20: Au revoir.
21: Allô ?
20: Allô, monsieur.
21: Oui, ne quittez pas, madame, parce que nous sommes à l'antenne. Hein.
20: Bah oui,
21: vous êtes bien, chers auditeurs, sur Top 50 FM, la radio qui en a, n'ayons pas peur de le dire. Et à l'instant, nous venons d'écouter donc Daniela. Oh, Daniela, comme c'était super, chanté par les sulfureux Elmer Footbeat. Je vous rappelle que pour Daniela, il reste 3 places pour tous les copains qui passent. En attendant, je vous rappelle nos 2 petites annonces de la matinée, donc qui courent depuis ce matin. La première, Jean-Pierre Bullock, il est super extra sympa comme mec. Vous allez voir, vous allez l'adorer. Il a 33 ans, les filles, il est célibataire et il voudrait rencontrer une jeune femme brilleuse pour faire la mouette ensemble. Et la deuxième annonce, donc je vous rappelle tout de suite la deuxième annonce, une grande fête qui est offerte dans le 18e arrondissement avec madame Ginette Briet.
20: Bah oui,
21: au 12 rue, attendez madame, on est à l'antenne, hein. Au 12 rue, cette dame fort sympathique, donc vous pouvez l'appeler vous-même, chers auditeurs, au 42 ce soir, donc chez elle. Attention, à partir de 22h, une bouteille de champagne par personne, ça va être la fête. Je vous rappelle que l'orchestre donc de salsa de Patato Valdés, 30 musiciens de salsa chez madame Ginette Briet.
20: Et nous prenons tout.
21: Attendez madame, vous permettez, nous prenons tout de suite notre débat.
20: Madame Briet.
21: Avec donc notre auditrice. Allô, bonjour, comment t'appelles-tu?
20: Oui, mais moi je suis madame Briet.
21: Madame Briet.
20: Bah ben, je veux personne chez moi, moi.
21: Ah bah écoutez, c'est formidable, madame, vous êtes donc
20: là. Ah ben non, mais je veux personne chez moi.
21: Chers auditeurs, écoutez,
20: mais
21: c'est
20: merveilleux. Je veux personne chez moi, monsieur, je reçois personne chez moi.
21: Chers auditeurs, chères auditrices, vous avez donc votre hôtesse qui vient de nous appeler. Elle doit certainement nous appeler pour donner le code d'entrée de l'immeuble.
20: Non, je ne donne rien du tout.
21: À vous tous, attendez, madame, on va parler après.
20: Non,
21: hein. Attendez. À tous les auditeurs et les auditrices qui sont coincés dans les embouteillages donc de ces grandes routes de week-end et de vacances.
20: Bah oui,
21: eh bien, on va vous passer donc madame Briet tout de suite. Alors, madame Briet, je crois que votre prénom, si je ne me trompe pas, je vais même te tutoyer, c'est Ginette. Ginette, comment ça va?
20: Bah oui. Ça va mal, mais je veux personne chez moi.
21: Eh bien, écoute, j'ai une bonne nouvelle pour toi. Est-ce que tu sais combien...
20: Mais pourquoi vous tutoyez, monsieur?
21: Tu n'es pas une auditrice fidèle de la radio? Allez.
20: Bah, si, mais
21: Eh bien, écoute,
20: c'est une dame qui m'a téléphoné de me dire qu'il y avait du monde chez moi ce soir.
21: 400 personnes.
20: Mais 400 personnes, je vais les mettre.
21: Ah, pas ça. Attendez, déconnez surtout pas. Attendez, on prend l'antenne. Eh bien, jeune kid dynamique, jeune fille, t'es super extra comme nana. Je crois que je vais avoir une bonne nouvelle pour toi. Est-ce que tu sais combien d'appels téléphoniques on a eu? 400 auditeurs, auditrices qui viennent de nous dire à l'instant qu'ils venaient tous chez toi avec une bouteille de champagne. Est-ce que tu sais quel est l'orchestre qui va jouer chez toi ce soir?
20: Mais j'ai pas d'or.
21: Eh ben, c'est Carlos Patato Valdés avec ses 20 musiciens de salsa.
20: Bon,
21: qu'est-ce qu'on
20: Carlos
21: dit?
20: Patato Valdés, je sais pourquoi, là.
21: Et qu'est-ce qu'on dit? Qu'est-ce qu'on dit, jeune kid? On dit merci.
20: Bah, je dis pas merci, je veux personne chez moi.
21: Et attends, j'ai une bonne nouvelle, figure-toi. Attends, c'est pas fini.
20: Arrêtez de me tutoyer, mon sang.
21: On te prête une sono de 2 x 4000 watts.
20: De quoi?
21: 2 x 4000 watts.
20: Mais non, j'ai pas de place chez moi.
21: Et attention.
20: Ça va pas la tête, non.
21: Je vous rappelle.
20: Mais ils vont casser personne chez moi, je veux pas les mettre, voyons, qu'est-ce que c'est cette histoire de bêtise.
21: Ils vont danser.
20: Donc, vous dansez où?
21: Moi, je vous rappelle l'adresse, tout le monde sait Ginette
20: Briet. Non. Ne donnez plus mon adresse sur l'antenne.
21: 12 rue.
20: Arrêtez ces bêtises. Mais arrêtez ces bêtises.
21: Elle est cool, Ginette. Et c'est dans le 18e arrondissement.
20: Cool, je suis pas cool, moi.
21: 42.
20: Non. 30... Ne donnez pas mon numéro de téléphone. Je veux personne chez moi. Ce soir, je m'en vais.
21: J'espère que ton appartement est grand, ma chérie.
20: Non,
21: parce
20: il est pas grand, mon appartement.
21: J'espère que ton appartement est assez grand pour contenir.
20: Non, mon appartement est pas grand.
21: Ginette.
20: Je veux personne chez moi.
21: Ginette, je te donne l'antenne.
20: Ginette, elle en a marre, Ginette.
21: Ginette, t'es géniale. Les 400 auditeurs, donc, sont...
20: Oh, j'en ai marre de vos conneries.
21: Allez, on t'embrasse très fort.
20: Oui,
21: salut, Ginette.
20: Salut.
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25: Oui, bonjour.
4: Bonjour, monsieur. C'est bien l'agence immobiliste.
25: Ce serait mieux, bonjour, madame.
4: Bah, sauf si on est un monsieur.
25: Pardon?
4: Bah oui.
25: Mais...
4: Monsieur Martin, à l'appareil, société Martin Télécom. Bonne nouvelle, on vous bascule sur notre nouveau forfait gratuit à vie.
25: De quoi vous me parlez?
4: Je vous parle de votre ligne téléphoniste qu'on va récupérer chez Martin Télécom.
25: Il n'en est pas question, vous ne touchez à rien. On est déjà engagé.
4: Vous inquiétez pas pour ça, on peut vous aider à vous dégager.
25: Bah, attendez. Moi, je vous connais pas.
4: Pourtant, c'était clairement écrit sur le courrier que je vous ai envoyé. Nous allons vous dégager sur notre nouveau forfait gratuit.
25: Mais je ne peux pas savoir, j'ai pas eu de courrier.
4: Bon, comment ça?
25: Je ne l'ai pas reçu, ce courrier.
4: Vous n'avez pas eu de courrier? Attendez. Ah bah non, vous allez rire, je l'ai pas envoyé votre courrier, il est encore dans le dossier.
25: Oui, donc...
4: Eh oui, parce que sur le courrier, c'est quand même bien écrit, merci de nous prévenir avant si vous ne voulez pas être dégagé sur Martin Télécom.
25: Mais si on l'a pas eu ?
4: Ah oui, vous l'avez pas eu, pas faux.
25: Il y a un gros problème.
4: C'est pas grave, je jette le courrier, vous dites que vous l'avez reçu et hop, problème réglé.
25: J'avais vu ça !
4: Ah, allô ?
25: Oui, je suis là !
4: Eh bah, il y a plus personne.
25: Non, je suis toujours là.
4: Ouh là là, ah oui, alors je vous entends, mais alors votre téléphone débloque complètement.
25: Donc vous ne touchez à rien de notre numéro ?
4: Ah, ça y est, oui, je vous entends, touchez à rien, parce qu'en plus, il y a un problème technologiste sur votre poste.
25: Mais non, on n'a pas de problème technique.
4: Ah bah si, ça faisait comme si vous parliez plus devant le téléphone. Donc je vous cale une intervention pour un échangisme téléphoniste.
25: Vous rêvez ou quoi ?
4: Non mais c'est inclus. Avec votre forfait gratuit, vous avez droit à toutes sortes d'interventions payantes.
25: Mais il n'y a pas besoin d'intervention, mais...
4: Ah bah si, la preuve, écoutez... Vous voyez, là, je vous entends pas parler.
25: Je n'ai pas parlé, mais vous êtes pas bien ou quoi ?
4: Et là, vous me dites que vous me parlez pas, et pourtant, je vous entends. Il y a vraiment un problème. Elle m'a raccroché au nez, évidemment, je rappelle.
25: Oui, allô ?
4: Oui, c'est Monsieur Martin. Vous voyez qu'il y a un problème ?
25: Mais il y a aucun problème.
4: Ah bah pardon, mais là, ça vient de couper en pleine conversation.
25: Non, j'ai raccroché volontairement.
4: Parce que vous ne m'entendiez plus, d'accord ?
25: Mais si, bien sûr.
4: Avouez que vous avez du bol que je vous ai appelé. Juste à temps, hein.
25: Non, mais vous allez pas bien, vous, hein.
4: Oh bah, c'est vrai que j'ai beaucoup de boulot, mais vous inquiétez pas, je vous mets en top priorité.
25: Bon, je vais vous passer le patron, vous allez voir que ça va pas se passer comme ça.
4: Super, prévenez-le quand même qu'on s'est déjà mis d'accord sur pas mal de trucs.
25: Alors...
1: Allô ?
4: Ah, bonjour monsieur, donc c'est vous le patron.
1: Non mais je n'ai rien demandé, si je veux payer plein pot, je paye plein pot.
4: Eh ben voilà, alors qu'avec le forfait gratuit Martin Télécom, vous ne payez pas le forfait, on vous facture juste les interventions, les communications, l'entretien et l'abonnement.
1: Non, mais moi ça m'intéresse pas. À partir où on demande rien, je vois pas où l'intervention doit être faite.
4: Pas besoin de demander, puisque nous on s'est dit, forcément vous serez
1: non,
4: d'accord.
1: Non mais nous on s'est dit rien du tout. En fait on réfléchit pas à la place des gens, et déjà pour faire des choses il faut des signatures monsieur.
4: Oh ben non, on va pas s'enquiquiner avec des papiers pour un forfait gratuit.
1: Oh, alors vous avez le droit de faire tout comme ça sans
4: Ah si, justement, on vous fait aussi les interventions, c'est ce que j'expliquais.
1: Vous avez déjà arrêté de me prendre pour une conne ?
4: Pardon, mais déjà, la conne, c'est moi.
1: Et vous allez oublier mon numéro de téléphone.
4: D'accord, donc à tout à l'heure ?
1: Oh, pas du tout, à tout à l'heure.
4: Ah oui, mais comment on fait pour l'intervention qu'on a programmée avec votre collègue ?
1: Non, mais je sais pas, une vieille mamie de 85 ans qu'on peut abuser.
4: Alors ça, c'est marrant que vous me parliez de mamie, parce que vous allez pas me croire, mais il y a justement Mamie Martin qui est passée me voir au bureau aujourd'hui.
1: Oh là là, mais je pense que ça va me prendre la tête, là.
4: Oh, bah attendez, elle est à côté, je vous la passe.
1: Mais putain, mais t'insistes en plus ?
4: Mamie Martin, j'ai un client qui veut te parler.
1: C'est bon, j'ai autre chose à faire que de perdre mon temps avec vous.
4: Allô ? Bonjour, mon petit garçon.
1: Bon, allez.
4: C'est Mamie Martin, là.
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3: Mairie Doudon, bonjour.
5: Allô ?
3: Oui, bonjour.
5: Oui, bonjour, madame. La mairie d'Erdeven dans le Morbihan.
3: Oui.
5: Je suis bien la mairie Doudon.
3: Oui.
5: D'accord, je vous passe monsieur le maire d'Erdeven. Hein ? Monsieur le maire. Merci. Allô ?
3: Oui, bonjour, monsieur.
5: Bonjour, madame. Je suis à la mairie de...
3: Oudon ?
5: Oudon, oui. Ça se trouve où, ça, Oudon ?
3: Bah, ou à côté d'Anceny.
5: D'accord. Alors, on a besoin pour un dossier de renseignement. L'adresse de la salle polyvalente, c'est où, Oudon ?
3: Bah, l'adresse, c'est rue de la Loire.
5: Alors, ça se trouve où, Oudon ?
3: Il n'y a pas de numéro.
5: Alors, la salle des jeunes, c'est où, Oudon ?
3: Rue du Chêne.
5: Oui, mais où ?
3: Mais je comprends pas, là. Vous devez pas être dans la bonne commune. Vous appelez Oudon, donc c'est à Oudon, là, que la commune.
5: Ah, très bien. Alors, le stade du Chêne.
3: Oui.
5: C'est Oudon.
3: Rue du Chêne.
5: Rue du Chêne. Oudon ?
3: Je comprends pas, là. Pourquoi vous me demandez à chaque fois Oudon ?
5: Parce que je sais pas où c'est.
3: 44 521 Oudon, O-U-D-O-N.
5: À Oudon, hein ?
3: Mairie Doudon, bonjour.
5: Oui, madame, c'est monsieur Cerbère. Je suis le directeur du cabinet du maire d'Erdeven. Écoutez, vous lui avez raccroché au nez.
3: Non, attendez, je viens de lui dire que tout se trouve sur la commune de Oudon. Et à chaque fois, il me demande Oudon.
5: Ah oui, mais c'est normal, madame. Oudon.
3: C'est pas possible. En Loire-Atlantique.
5: Oui, mais Oudon.
3: Après Nantes.
5: Oh, passez-moi le dossier, merci. Allô ?
3: Oui.
5: Excusez-moi. Alors. La salle de danse, s'il vous plaît.
3: Salle Jacques Demy.
5: D'accord. Oudon.
3: Square du Havre.
5: D'accord. Oudon.
3: Oui.
5: Oui, mais Oudon.
3: Square du Havre. Oudon.
5: Ah, vous non plus, vous savez pas ?
3: De quoi ?
5: Où ça se trouve ? Vous avez dit Oudon.
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6: Priscine, bonjour.
4: Bonjour monsieur, je suis bien au pressing.
2: Oui.
4: Je voulais savoir quand je pouvais passer, est-ce que je vais changer votre enseigne sur la façade, là, sur l'aventure.
2: Attendez, mais qui est à l'appareil?
4: Monsieur Martin, moi si vous voulez, je suis enseigniste, c'est-à-dire...
2: Oui, mais madame, elle a pas demandé à changer l'enseigne.
4: Non, mais avec ces histoires de Brexit, je me suis dit qu'il fallait arrêter les mots anglais comme pressing.
2: Ah, bah,
4: donc,
2: voyons.
4: Je vous ai fait une enseigne société de pressage.
2: Ah non, il n'y a pas lieu de changer le panneau, hein.
4: À la limite, je peux venir ce soir déjà démonter ce qui est en façade.
2: Ah non, non, non, non, non, madame, non, non, monsieur, hein.
4: Ah bah si.
2: Non, non, vous faites absolument rien, monsieur.
4: Non, mais je vous refais juste la façade.
2: Non, monsieur, je veux absolument pas que vous touchiez quelque chose de la façade.
4: Juste, est-ce que vous avez un escabeau ou quelque chose? Parce qu'il faudrait que je puisse grimper.
2: Attendez, ah non, de quoi vous vous permettez de changer quelque chose? Écoutez, vous, il faudra voir avec le responsable.
4: D'accord, donc je lui dis que j'ai vu avec vous que je vais changer.
2: Non, non, non, non, vous dites que je vous avez absolument rien vu avec moi. Je vous interdis de toucher notre façade.
4: Écoutez, je ferai comme si vous aviez...
2: Oh. Écoutez, je vais vous passer...
4: Ah, allô?
2: Mais je m'en fiche, moi, j'ai rien demandé, monsieur.
4: Bonjour, monsieur.
2: Donc moi, je n'en veux pas de votre enseigne.
4: Ouh, mais je vois, vous êtes du côté des britanniques.
2: Mais non, je ne sais pas une question d'être du côté des britanniques ou quoi que ce soit.
4: Non, mais si vous êtes anti-français, dans ce cas, dites je suis...
2: Mais c'est pas anti-français, monsieur, ça n'a rien à voir. C'est du forcing, ce que vous faites, là.
4: Hop, hop, hop, pardon, c'est du quoi?
2: C'est du forcing.
4: Forcing, encore du british, bravo.
2: Et alors? Bah alors, je suis mariée, mon mari est anglais.
4: Ah, voilà, c'est bien ce que je disais.
6: Oui, allô?
4: Yes.
6: Allô?
4: Yes, how do you do?
6: Bah, attendez, monsieur, il y a un quiproquo. Maintenant, vous allez arrêter. Ma femme nous va rien commander. Vous n'avez pas commencé, sinon j'appelle le commissariat et je porte une incroyable contre vous.
4: Alors, pardon, mais vous n'avez pas du tout l'accent british, hein?
6: On s'en fout, c'est pas mon problème.
4: Ah, si, parce que vous usurpifiez l'identité britanniste.
6: Donc, d'accord, on n'a rien signé. On était en vacances, vous n'allez pas continuer. Sinon, ça va aller mal.
4: Ah, bah, si.
6: Non, c'est fini, on n'a rien signé. Vous arrêtez.
4: Ah, bah, non.
7: Ouais, allô?
4: Oui, bonjour, madame.
7: Non, c'est monsieur. Vous êtes à la gendarmerie, là. C'est à qui ai-je l'honneur?
4: C'est la gendarmerie à l'appareil?
7: Oui, gendarmerie.
4: Ah, j'ai été transféré instantanément à la gendarmerie, donc.
7: Oui.
4: Ah bah oui, bien sûr.
7: On a le pressing qui nous fait plainte de...
4: Ah, attendez, j'ai justement mon beau-frère qui est gendarme aussi, je vous le passe. Brigadier Martin. Oui, Martin, je te passe un collègue à toi.
7: Allô.
4: Oui, bonjour madame.
7: Oui, bonjour monsieur gendarmerie.
4: Bah bonjour collègue, brigadier Martin à l'appareil.
7: Ouais, quel brigadier? Vous êtes de où?
4: De la gendarmerie de Martinville.
7: Gendarmerie de Martinville.
4: Oui, hein, absolument.
7: Qu'est-ce que vous me racontez là? Ah non, mais vous êtes qui monsieur? Vous êtes qui? Votre nom, adresse.
4: Brigadier Martin, c'est
7: non,
4: ce que je vous dis.
7: Non, c'est monsieur Martin qui m'appelle.
4: Oui, moi je suis son beau-frère, le brigadier Martin.
7: Martin comment?
4: Martin, Martin.
7: Adresse.
4: 1 rue Martin à Martinville.
7: Non, mais vous foutez de ma gueule ou quoi, là? Monsieur Martin de Martinville, faudrait peut-être arrêter là.
4: Non, bah enfin, excusez-moi, entre gendarmes, on peut quand même se parler
7: ouais,
4: franchement.
7: Certainement, oui, certainement. Vous êtes gendarme, hein, comme ma femme est bonne sœur.
4: Ah, bah ça, ma femme aussi est bonne sœur. Martine, viens voir.
7: Non, arrêtez vos conneries.
4: Non, mais avouez que c'est quand même une sacrée coïncidence.
7: Non, non, non, non, monsieur, vous êtes un arnaqueur.
4: Pas du tout, la preuve, je vous passe ma femme. Martine.
7: Hein?
4: Bonjour madame, sœur Martine à l'appareil.
7: Monsieur, vous êtes malade. Allez vous faire soigner.
4: Non, moi c'est madame, hein.
7: Alors, au revoir monsieur. Et surtout, ne m'emmerdez plus parce que ça va aller mal, d'accord?
4: Excusez-moi, mais pour un gendarme, je vous trouve un petit peu...
7: Vous m'emmerdez, là?
4: Non, mais reconnaissez que...
7: Non, je reconnais rien.
4: Ouh, bah alors, repassez-moi, monsieur Pressing.
7: Monsieur Pressing, je l'emmerde.
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13: Allô?
9: Allô?
13: Oui?
9: Anita?
13: Oui?
9: C'est Georgette.
13: Qui, Georgette?
9: Georgette Ledoux.
13: Ah, vous avez dû vous tromper, madame.
9: Ben, je ne suis pas chez Anita.
13: Oui.
9: Eh ben, alors, Anita, tu me reconnais pas?
13: Ben, non.
9: Mais tu m'as aidé à traverser la rue 2 fois, j'habite à côté.
13: Ah, non, non, vous avez dû vous tromper, hein.
9: Tu m'as jamais aidé à traverser la rue?
13: Ben, non.
9: Enfoiré, va. Pourrais t'occuper de ton semblable, hein.
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13: Allô?
4: Bonjour monsieur, c'est bien le pressing?
13: Oui.
4: Monsieur Martin à l'appareil, je vous appelle pour votre séance de futurologie.
13: Alors attendez, vous êtes qui là?
4: Monsieur Martin, je suis grand mage futurologue.
13: Non mais...
4: Et comme vous vous êtes abonné à mon service de voyance téléphoniste, je vous appelle...
13: Non, non, je ne suis pas abonné à un service de voyance par téléphone. Hein.
4: Attention, c'est pas n'importe quelle voyance non plus, je pratique la futurologie.
13: Futurologie non plus, je n'ai pris aucun engagement avec un médium ni quoi que ce soit.
4: Oh attendez, j'ai un flash, vous ne le savez pas encore, mais effectivement, vous allez prendre un engagement...
13: C'est quoi ça?
4: Eh ben justement, c'est de la futurologie. Je vois que vous allez prendre un abonnement.
7: Allô?
4: Ah, bonjour madame, j'étais en train de valider avec votre collègue.
7: Oui, vous voulez, mais j'ai rien, qu'est-ce que tu veux vendre là?
4: Ah, on se tutoie, c'est ce que j'expliquais à ton collègue, c'est pour ton abonnement futurologiste.
7: Ah, mon collègue, c'est ma femme, tu vois déjà, tu te plantes déjà mon gars.
4: Oh, attends, nouveau flash, la personne que j'ai eue avant toi.
7: Oui, qu'est-ce qu'elle a?
4: Je sens des liens qui vous unissent, je pense que c'est quelqu'un de ta famille ou bien...
7: Ah, il vient de te dire que c'est ma femme, du con.
4: Eh ben voilà, exactement, c'est ta femme.
7: Ah ouais, t'es vraiment un mauvais, hein, quand même, franchement. Je t'ai dit que c'était ma femme.
4: Bah, excuse, je crois que je l'ai dit en premier.
7: Non, c'est moi je t'ai dit que c'était ma femme.
4: En tout cas, tu confirmes, très bien.
7: Ouais, bah, il va te faire foutre, ouais.
4: Non, alors ça, j'ai pas vu. En revanche, autre flash, toujours sur le monsieur que j'avais avant toi.
13: Écoutez, je suis une femme,
11: mais alors vous êtes voyant ou quoi?
4: Ah bah vous êtes toujours là. Pardon, moi je suis futurologue, donc je suis très fort sur le futur, mais je vois très mal les genres.
11: Sur le futur, ben voyons.
4: D'ailleurs, demandez à l'autre dame, j'ai eu un flash.
11: Non, l'autre dame, c'est mon mari, c'est un monsieur.
4: Ah bah repassez-la moi, vous allez voir, elle va vous expliquer.
11: Mais arrêtez de dire repassez-la moi, c'est mon mari.
4: Bah mari, pas besoin d'être futurologue pour savoir que c'est un nom de femme.
11: Mon mari, pas mari, mon mari, mon époux.
4: Oui, bah votre époux s'appelle Marie, ok.
11: Mais vous êtes vraiment bête.
4: Oh, je dirais plutôt instinctif.
12: Oui, gendarmerie.
4: Ah, rebonjour madame.
12: Attendez, je vous arrête tout de suite. Vous êtes à la gendarmerie maintenant.
4: Oh là là, j'ai été transféré à la gendarmerie. Mais comment est-ce possible?
12: Parce que monsieur, vous avez eu avant, vous nous ont appelé. Et maintenant, vous êtes... Maintenant, on vous tient maintenant.
4: Oh là là là, Kata, mais comment vous faites ça? Vous avez une machine, c'est ça?
12: Ah, mais vous avez... On peut faire maintenant ce truc-là, maintenant, c'est... La France est intelligente, monsieur.
4: Ah bah ouais, donc vous savez exactement qui je suis, où je suis...
12: Vous êtes voyant, qui paraît?
4: Ah oui, je suis futurologue, c'est ce que j'ai expliqué. D'ailleurs, j'ai un flash, attendez. Je vois que vous êtes dans les forces de l'ordre, non?
12: Eh oui, je suis gendarme.
4: C'est ça, voilà. Vous n'êtes pas du tout le monsieur de la boulangerie que j'avais avant.
12: Ah non, je suis un gendarme.
4: Eh bah, je le savais, vous voyez, ça je l'ai vu. Je peux pas vous expliquer.
12: Ouais, monsieur. Vous êtes voyant ou pas?
4: Oui, bah je crois que je viens de le prouver.
12: Mauvais, monsieur. Ah, nul.
4: Oh, l'autre.
12: Nul, monsieur, vous êtes nul.
4: Pardon, c'est pas parce que vous êtes gendarme que vous avez le droit de vous moquer des futurologues.
12: Non,
4: ah, allô?
12: Bon, je préviens la gendarmerie, hein.
4: Rebonjour, monsieur. Alors, pas la peine, je suis déjà en ligne avec un gendarme.
12: Non, mais vous êtes con, quoi?
4: Bah oui, comment vous savez? Vous aussi, vous êtes futurologue?
12: Non!
14: Oui, allô?
9: Allô, monsieur Noir?
14: Oui.
9: Vous êtes bien, dites-moi bonjour. Vous êtes bien 34 de la grue, vous?
14: Oui, oui, oui.
9: Ah, parce que moi, je suis au 15.
14: Oui.
9: Et voilà. Et je me permets de vous appeler parce que je viens d'avoir une portée de chats. J'en ai eu 7 des chatons. Oui. J'ai pas le courage d'aller les noyer, voyez-vous. Et je voulais savoir si vous, qui êtes mon voisin, vous pourriez aller les noyer vous-même cet après-midi.
14: Ah, en fin de soirée. Je suis pris cet après-midi.
9: Ah, oh, c'est gentil. En fin de soirée, vers quelle heure?
14: Oh, 6h30 par là.
9: D'accord.
14: Oui.
9: Bon, il y en a 7.
14: Ah, bon Dieu.
9: Oui, ça fait trop pour moi.
14: Ah non, non, non, puis des chats, bon, bah, il faut les nourrir. Hein.
9: Oui, c'est
14: vous
9: ça.
14: Vous êtes au numéro 15?
9: Oui, voilà.
14: Quel don, donc, c'est, sans curieux?
9: Alors, Madame Lamolle.
14: Madame?
9: Lamolle.
14: Vous êtes en face chez Mimil, là, non?
9: Oui, comment? Exactement.
14: Ah, c'est la grande maison.
9: Voilà.
14: Oui, oui, oui, oui. Vous avez votre petit-fils avec vous?
9: Exactement.
14: Ah, d'accord, madame.
9: Voilà.
14: Bon, ben, je sonnerai, puis, ben, on les noiera, hein. Parce que...
9: Oui, je peux pas.
14: Ça serait des lapins encore, ça irait?
9: Oui, on pourrait les revendre à la boucherie ou...
14: Oui, oui, non, non, non, mais on ferait du pâté de lapin.
9: Ah ben attendez, parce que ça tombe bien, mon fils, il a un lapin, et il m'a mordu.
14: Ah oui.
9: Est-ce que ça vous embêterait également pour le lapin?
14: Qu'est?
9: Mon fils.
14: Oui.
9: Il a un lapin.
14: Oui.
9: Et le lapin, il s'appelle Sam.
14: Oui.
9: Et il m'a mordu.
14: Ah bon?
9: Oui, il m'a mordu.
14: Ah oui, oui, oui.
9: Est-ce que ça vous embêterait
14: de
9: vous en occuper?
14: Oh ben je verrai ça en passant ce soir. Hein?
9: Vous pouvez vous en occuper du lapin ou pas?
14: Oui, oui, oui, oui, oui, oui.
9: Ah, c'est vrai?
14: Oui, oui, oui.
9: Et là, vous ferez du pâté ou?
14: Ah ben, on achète un peu de cochon, puis on mélange, on fait du pâté de... Vous voyez, il est gros.
9: Oui, quand même.
14: Ah oui, oui. Bon, ben on fait comme ça, madame. Oui.
9: Et éventuellement, c'est vous qui allez lui tordre le cou ou c'est moi qui le fais? C'est plutôt vous?
14: Non, non, mais on les saigne, un lapin.
9: Ah, vous croyez?
14: Ah ben si, il faut le saigner. Une bête, ça saigne.
9: Ah mais il faut
14: ça,
9: pas...
14: C'est pas... La viande, elle n'est pas bonne.
9: Ah, je lui tords pas le cou en vous attendant?
14: Non, non, non, non, non. Ah non, non, non, non, non, non, non, non. Bon, on reparlera ça tout à l'heure.
9: Oui. Vous savez, pour vous remercier.
14: Oui.
9: Hein, si ça vous embête pas. Parce que je suis une dame honnête.
14: Oui.
9: Vous savez, je ne suis pas slave, mais oui. je suis honnête quand même, parce qu'on dit toujours les slaves honnêtes.
14: Oui, oui, oui, non, non, non, mais je vous écoute, là, oui, oui.
9: Vous savez, les slaves honnêtes.
14: Oui, oui, oui.
9: Ah. Et je vous ferai une petite gâterie.
14: D'accord. Bon.
9: Ça vous embête pas?
14: Non, non, non. Bon, à ce soir, madame.
9: Attendez, et mon voisin, vous le connaissez, Mimil?
14: Oui, Mimil, oui.
9: Il est un peu...
14: Oh, il est un peu zozo, hein.
9: Voilà. Est-ce que ça vous embêterait de m'en débarrasser?
14: de vous débarrasser d'eux.
9: Du voisin. Est-ce que ça vous embêterait de noyer avec les chats?
14: Ah non, non, non.
9: Mais pourquoi?
14: Ah bah ben non, je le connais depuis longtemps. Il faut le laisser comme il est, hein, ce pauvre.
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10: Oui, allô, bonjour.
4: Bonjour, monsieur, docteur stagiaire Martin à l'appareil. Je suis bien chez le fleuriste.
10: Oui, tout à fait.
4: Je vous appelle suite à votre inscription sur la plateforme Docto Martin sur Internet.
10: Oh, j'ai dû faire une mauvaise.
4: Une, pardon?
10: Parce que je regardais, parce que j'ai un rendez-vous avec un rhumatologue la semaine prochaine, là, et je voulais savoir l'adresse.
4: D'accord, vous l'avez fait comment, ça?
10: Bah, j'ai regardé sur Google tout à l'heure.
4: Et vous avez écrit rhumatologue?
10: Oui.
4: Ah, bah, évidemment. Ne jamais écrire rhumatologue sur Internet.
10: Bah, pourquoi?
4: Bah, parce qu'il y a une erreur. Et quand quelqu'un écrit rhumatologue sur Internet, ça l'inscrit automatiquement à la plateforme de téléconsultation. Consultage Docto Martin.
10: Ah ouais, d'accord.
4: Et oui, donc là, moi, justement, je vous appelle pour un téléconsultage.
10: Mais comment j'ai fait ça?
4: Alors, allons-y, ne bougez pas.
10: Comment?
4: Ouvrez grand la bouche et dites-moi A.
10: Ah.
4: C'est bien. Maintenant, un A plus grave. Non, un peu plus grave.
10: Non. Comme ça.
4: Super. Maintenant, un A aigu.
10: Ah.
4: Ok, un A court.
10: Ah.
4: Un peu plus court.
10: Ah.
4: Ouille.
10: Ouille.
4: Non, ça faut pas le dire, je me suis cogné, pardon, avec mon téléphone.
10: C'est quoi ce bince-là?
4: Vous n'avez pas eu une petite gorgite, là, récemment?
10: Une quoi?
4: Une gorgite.
10: C'est quoi?
4: C'est comme une petite bronchite, mais la bronchite, c'est sur les bronches, alors que la gorgite, c'est sur la gorge.
10: Pas du tout.
4: Bon, écoutez, ça m'a l'air pas mal. De toute façon, je vous rappelle dans 4 heures pour le prochain téléconsultage.
10: Bah ouais, non, mais...
4: Ah oui, parce que je vous ai pas dit, vous avez souscrit un abonnement, donc il y a 6 téléconsultages par jour.
10: Mais comment...
4: Ce qui veut dire qu'il faut que je vous rappelle toutes les 4 heures.
10: Non, mais c'est quoi ce bordel?
4: Bah, imaginez, là, vous raccrochez, vous faites un peu les poussières dans le magasin, et ça vous fait tousser. Eh bah, pim! On en parle dans 4 heures.
10: Dans 4 heures, je veux pas tousser, non, n'importe quoi.
4: Bon, de toute façon, vous avez l'abonnement.
10: Ah mais non, il faut arrêter l'abonnement. Vous pouvez l'annuler, ça, non?
4: Oui, mais le problème, c'est que si j'annule, ça me fait des consultes en moins.
10: Ça vous fait des consultes en moins, mais...
4: Bah oui.
10: Bah ouais, mais bon, moi, ça me sert à rien.
4: Ah bah oui, mais bon, c'est pas moi qui ai écrit rhumatologue sur Internet.
10: Bah ouais, non, mais c'est n'importe quoi, j'ai fait une mauvaise manip.
4: Ça, est-ce que vous voulez qu'on en parle dans 4 heures?
10: Attends.
4: Oui.
10: N'importe quoi.
4: Allô?
10: Oui?
4: Bonjour, monsieur.
10: Je comprends pas, là, en fait.
4: C'est ce que je disais à votre collègue. Vu que toutes les 4 heures, vous avez un téléconsultage.
10: Ah ouais, mais non, mais là, c'est pas possible de faire une toutes les 4 heures. Enfin, moi, j'ai pas que ça qu'à faire, quoi.
4: C'est vite fait, puisque chaque téléconsultage ne dure que 30 minutes.
10: Ah, mais je suis désolée, mais là, 30 minutes.
4: Voilà, donc il y en a un à 8 heures, un à midi.
10: Ah, bah, c'est non.
4: Ensuite, un à 16 heures, puis un à 20
10: heures. 20 heures, moi, bah, je dors, excusez-moi.
4: Ah, parce qu'après, il y a encore les téléconsultages de minuit et de 4 heures du matin.
10: Ah, 4 heures du matin, excusez-moi, je dors.
4: Ah oui, ok. Dans ce cas, ce qu'on peut faire, c'est regrouper. On fait les 6 en une seule fois.
10: C'est combien de temps?
4: Oh bah c'est 3 heures.
10: 3 heures au téléphone?
4: C'est ça, vous faites 6 fois 30 minutes égale.
10: Ça peut pas être possible. 3 heures, non, je peux pas.
4: Et si on fait 3 fois 2 heures dans ce cas?
10: Bah...
4: Parce que ça fait 3 fois 2 égale 6.
10: Allô?
4: Ah, le grand patron? Bonjour monsieur.
15: Je suis pas monsieur, je suis une dame.
4: Peut-être, mais enfin quand même.
15: Oui, ben qu'est-ce qu'il y a?
4: Bah, quand on parle au docteur, on dit bonjour docteur.
15: Au docteur?
4: Oui, enfin là pour le moment je suis essentiellement stagiaire, mais si je déclare assez d'heures, en principe je passe médecin professionnel.
15: Non mais vous rêvez.
4: C'est pas grave, si on vous demande, vous dites que vous faites vos téléconsultations.
15: Ok, est-ce que j'ai pas besoin de docteur? Qu'est-ce que c'est que ça veut dire là?
4: Non mais qu'est-ce que c'est que ça veut dire que par exemple, est-ce que vous avez prévu des vacances bientôt?
15: Oh, mais qu'est-ce que ça peut vous faire?
4: Bah, ça peut me faire que si vous voulez un arrêt maladie, on peut s'arranger.
15: Non, mais occupez-vous de vos affaires.
4: Ou une thalasso, tiens, je vous mets une thalasso.
15: Non, rien du tout.
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16: Bonjour.
21: Oui, bonjour monsieur.
16: Oui.
21: C'est le restaurant?
16: C'est lui-même.
21: Oui, bonjour. Docteur de la place à l'appareil.
16: Oui, docteur, oui.
21: Je voudrais réserver pour 2 personnes ce soir.
16: 2 personnes ce soir, à quelle heure?
21: 20h15, 20h30.
16: 20h15, 20h30.
21: Mais est-ce que ce serait possible d'avoir un endroit un peu tranquille?
16: Vous serez tranquille, il y a toujours un écart de 3 mètres entre nos tables.
21: Ouais, parce que je serai accompagné par la femme d'une notaire. Enfin bon, je préfère vous dire, comme ça vous saurez. Je suis un vieil ami de Maître Ledoux, que vous connaissez certainement.
16: Bah, peut-être, monsieur, mais enfin, nous, que vous soyez accompagné par une dame qui ne devrait pas l'être avec vous,
21: ouais,
16: c'est pas
21: enfin,
16: un
21: bon.
16: Problème.
21: Monsieur. Non, bien sûr, mais j'aimerais bien, si vous voulez, enfin, elle, surtout, préférer que nous ne soyons pas vus, évidemment.
16: Mais si cette dame ne doit pas être vue et qu'elle est vue, moi, je n'y suis pour rien, monsieur. Hein.
21: D'accord.
16: Bien, docteur.
21: Je vous remercie, à tout à l'heure.
16: D'accord, à tout à l'heure. Bonjour.
9: Oui, bonjour, monsieur. C'est le restaurant?
16: C'est le restaurant, monsieur.
9: Bien, je voudrais réserver pour 2 personnes, s'il vous plaît.
16: Pour quand?
9: Ce soir, si c'est possible.
16: Oui, à quel nom, monsieur?
9: Maître Ledoux.
16: Maître Ledoux.
9: Notaire.
16: Non, Maître Ledoux.
9: Oui, notaire Maître... à Argentan. Oui, je suis déjà venu.
16: Oui, mais attendez pour le nombre de places.
9: Allô?
16: Allô, oui.
9: Oui.
16: Une seconde, monsieur Ledoux. Je viens de vérifier ses prix. C'est complet.
5: Ah ben ?
0: Ah oui, oui, oui, je suis en train de regarder mon planning, c'est complet. J'aurai 1, 2, 3, 4, 4, et la fois 8 ici, la fois 4 là, fois 3 là, une fois 2 ici. Non, monsieur, il me reste plus de table, c'est plus possible.
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17: Oui.
4: Bonjour monsieur, c'est bien le syndicat ?
17: Oui.
4: Je vous appelle, est-ce que j'aurais besoin d'une carte officielle, s'il vous plaît ?
17: Une carte officielle ?
4: Une carte de syndicat.
17: Et vous en faites partie ?
4: Non, pas du tout.
17: Non, vous pouvez pas avoir une carte de syndicat si vous en faites pas partie.
4: Non, mais c'est juste pour la journée.
17: Et pourquoi vous avez besoin de ça ?
4: En fait, je vends des places pour la manifestation de ce mardi.
17: Mais depuis quand on paye pour aller dans une manif ? Ça s'appelle de l'escroquerie, ce que vous faites.
4: Bah, s'ils sont prêts à payer...
17: Bah tiens, bah oui. Et vous avez le culot d'appeler. Enfin, vous êtes clairement un escroc, monsieur.
4: Bah, vous d'abord.
17: Ah bah, hein, si, c'est pas un match de foot, monsieur. Attendez, là, vous êtes où, là ? Vous vendez des places pour l'euro, aussi ?
4: Est-ce qu'il serait possible, au moins, de laisser une petite affichette ?
17: Bah, si vous passez, vous allez vous faire recevoir. Attendez, ah, attendez.
4: Ah.
17: Oui, allô ? Secrétaire du dé, bonjour.
4: Bonjour madame, excusez-moi.
17: Monsieur, vous les vendez combien vos places ?
4: Alors ça dépend. En catégorie 1, c'est 5 euros. Donc
17: attendez, voyez, catégorie 1, c'est quoi catégorie 1 ?
4: C'est une place standard en fait. Et il y a des places VIP.
17: Et c'est quoi ça VIP ?
4: Alors VIP, il y a une coupe de champagne offerte.
17: Une coupe de champagne offerte, ouais.
4: Et on a le droit de tenir une banderole.
17: Et on a le droit de tenir une banderole.
4: Et de faire un selfie en fait, alors qu'on tient la banderole avec la coupe de champagne.
17: Je suis le secrétaire du dé. C'est moi qui gère les inscriptions, donc.
4: Ah, excusez-moi, vous êtes le secrétaire ?
17: Oui.
4: Ah non, bah, moi je demandais le responsable.
17: Je suis le responsable.
4: Bah, vous m'avez dit que vous étiez le secrétaire.
17: Oui, secrétaire.
4: Bah, alors passez-moi votre patron, s'il vous plaît.
17: Mais c'est moi le patron du syndicat.
4: Vous êtes le secrétaire et en même temps le patron.
17: Non, mais secrétaire général.
4: Bah, ça reste le chef des secrétaires. Vous tapez à la machine et ces trucs-là, quoi, en fait.
17: Attendez, monsieur, je connais mon boulot. C'est moi qui gère.
4: Non, mais alors attention, je dis pas ça. Hein. Vous prenez très bien les messages et tout, ça, y a pas de souci. Maintenant, si je pouvais parler au responsable, effectivement, ça me ferait.
17: Mais je suis le responsable.
4: Des secrétaires.
17: Tout à fait. Non, pas des secrétaires.
4: Bah, vous vous êtes vendu, vous m'avez dit que vous étiez secrétaire au début.
17: Mais bien sûr.
4: Ah, voilà.
17: Mais oui, mais c'est moi le boss des syndicats, des adhérents.
4: Alors pourquoi vous faites passer pour votre secrétaire ?
17: Mais non, attendez. Il y a, dans le fonctionnement d'un syndicat, il y a deux secrétaires. Je suis secrétaire général, ah, c'est-à-dire je suis le boss...
4: Des secrétaires ?
17: Non. Bon, écoutez,
18: Allô ?
4: Oui, vous êtes le chef de la secrétaire ?
18: Attendez, parce que là, si vous voulez, usurpation d'identité, escroquerie, vous êtes à deux doigts de me donner envie de porter plainte contre vous.
4: Ah bah, tout ça parce que je vous rapporte du client.
18: Non, c'est... mais c'est pas des clients, nous.
4: Oui, enfin, c'est un peu la même chose, mais...
18: Mais ça a rien à voir. Je crois qu'on est d'accord, on s'est bien compris.
4: Bah voilà, moi je fais de l'argent, vous allez vous ramasser de la...
18: Je veux surtout pas vous faire gagner de l'argent sur notre dos, mais vous avez craqué ou quoi ? Non, mais vous avez complètement... Vous êtes fou.
4: Excusez-moi, j'ai quand même fait une école de marketing.
18: Mais j'en ai rien à cirer. Peut-être que vous avez fait une école de marketing, mais vous avez rien compris. Hein.
4: Si je récupère votre fichier client, par exemple...
18: Je ne veux pas. C'est compris ou pas ? Vous êtes tombé de votre... Vous êtes tombé de où, là ?
4: Non, mais vous voyez, ça fait
18: pas... Non, attendez, là, ça commence à bien faire. Là, je vous assure, ça va pas le faire.
4: Non, mais après, on peut peut-être s'entendre. Moi, je vous...
18: Non.
4: Bah, attendez, je vous ai
18: même... Non.
4: Non, mais je...
18: Non.
4: J'ai rien
18: dit. Ça va mal se terminer, là.
4: Je vous mets des places VIP de côté.
18: Je n'en ai rien à cirer. Point. Il a rien compris, lui.
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19: Presbytère de Mouillan, bonjour.
5: Allô, c'est le presbytère.
19: Oui.
5: Ah, oh, bonjour, ma fille.
19: Oui, je voudrais... bonjour. D'habitude, il n'y a personne, hein.
5: Oui.
19: L'après-midi, il n'y a jamais personne.
5: Oui, vous êtes en train de faire la chose avec monsieur le curé.
19: Non, non, je suis en réunion.
5: Ah,
19: pardon. Oui, c'était pourquoi, madame ?
5: Je voudrais parler à monsieur le curé.
19: Il n'est pas là.
5: Oh mon Dieu, j'avais...
19: Je peux lui donner, laisser un message.
5: Oh oui, j'avais un service à lui demander de toute urgence.
19: C'est de la part de qui ?
5: C'est de la part de Su.
19: De qui ?
5: Madame Su.
19: Madame Su ?
5: Oui.
19: Et Madame Su, S-U-E ?
5: Oui, comme la transpiration.
19: Comme Eugène Su.
5: Le gros camionneur, là, qui
19: non,
5: transpire.
19: Non, c'est un écrivain.
5: Ah.
19: Bon, qu'est-ce que vous vouliez ?
5: Entre femmes, on peut peut-être parler de ça, parce qu'on va se comprendre. C'est une affaire de moule.
19: De quoi ?
5: De moule.
19: De moule ?
5: Oui, je suis en train de cuisiner des moules.
19: Oui.
5: Et je n'ai plus de vin blanc.
19: Ah, mon Dieu !
5: Et voilà, c'est pour ça que je pensais que monsieur le curé...
19: Ah oui, non, je regrette, hein.
5: Il peut pas me dépanner.
19: Non, on peut pas vous donner. Vous demandez à une voisine d'aller vous chercher.
5: Elle est pas là, alors que vous en avez du vin de messe.
19: Non, je ne peux pas, madame. Je regrette.
5: Si moi je passe, est-ce que je peux prendre un tiers de bouteille de vin blanc ?
19: Non, l'église est fermée.
5: Oh, ben je vais être obligée d'appeler quelqu'un.
19: Oui, vous appelez quelqu'un.
5: Un serrurier ? Pour ouvrir l'église ?
19: Ah non.
5: Mais si.
19: Pas question.
5: Mais pourquoi ?
19: Allez, bonne soirée, madame.
20: Allô ?
1: Allô, c'est le presbytère.
3: Oui.
1: Oui, bonjour, c'est Sérurier d'Épanage, là, Bénodet.
3: Oui.
1: Oui, on nous a demandé d'intervenir, une dame qui vient de nous appeler. On doit ouvrir la porte de l'église, apparemment elle serait fermée, elle nous dit.
3: Alors, écoutez, on vient d'avoir un coup de fil de cette dame qui cherche à avoir du vin blanc pour faire des moules. Ah, écoutez-moi bien, hein. Et elle s'est dit qu'elle aurait pu avoir des vins blancs de l'église, du vin de messe.
1: Ah!
3: Et elle nous a téléphoné pour nous dire, eh ben, écoutez, vous allez me chercher du vin blanc à la sacristie. On lui a dit, on n'est pas fait pour ça.

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3: Allô?
4: Oui.
3: Alors écoutez, je vais la rembourser et puis c'est tout. Hein.
4: Ah bah vous vous débrouillez avec elle. Hein.
5: Mais, et mes moules.
4: Au revoir.
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6: Bonjour.
7: Bonjour monsieur, je suis...
6: Non, c'est madame.
7: Je demandais le fromagiste.
6: Oui, je vous écoute.
7: J'ai un problème, c'est que j'ai acheté un camembert chez vous.
6: Au revoir monsieur.
7: Pourquoi vous me dites au revoir?
6: Non, je dis au revoir à un client, je suis en train de travailler monsieur. Alors allez-y, venez-en au fait.
7: Donc j'ai acheté un camembert chez vous.
6: Oui.
7: Je crois que c'est un faux.
6: Faux camembert.
7: Absolument.
6: Un faux camembert, alors c'est la première fois qu'on me dit ça. Qu'est-ce que vous appelez faux?
7: Parce que moi j'ai vu mon beau-frère, parce que lui il a travaillé dans le fromagisme. Donc
6: ah bah alors si votre beau-frère c'est mieux que les professionnels, c'est encore bien.
7: Bah oui, je pense.
6: De toute façon monsieur, moi je vais vous dire, je vais être très clair, je ne peux pas reprendre quelque chose qui est sorti du magasin.
7: Ah bah oui, mais à partir du moment où c'est un faux, vous voyez, c'est quand même...
6: Mais c'est pas un faux. Bah arrêtez d'être stupide, on dit pas des énormités pareilles. Un faux, c'est une insulte. Qu'est-ce que vous appelez un faux?
7: Il m'a dit que c'était une croûte fleurie.
6: Oui, d'accord.
7: Bah excusez-moi, mais la croûte elle est pas fleurie du tout, hein.
6: Vous commencez sérieusement à m'ennuyer.
7: Ah bah non, mais alors excusez-moi, il y a quand même trompisme sur la marchandise.
6: Non, attendez, vous avez du mal à comprendre, hein. Si votre beau-frère c'est mieux que tout le monde, fallait voir avec votre beau-frère à ce moment-là.
7: Bah c'est ce que j'ai fait justement, il est venu aujourd'hui.
6: Bon, écoutez monsieur, votre beau-frère, il faut qu'il dise qu'il est compétent,
7: Ah, vous le traitez en plus.
6: Bah non, je dis il est compétent.
7: Ah bravo.
6: Il est compétent, vous connaissez la langue française, vous savez ce que
7: oui, mais enfin je me permets pas d'insulter quand même les gens que
6: je connais. J'insulte pas, je vous dis il est compétent.
7: Oh, et vous recommencez.
6: Compétent, c'est
7: oh
6: ça. Arrêtez, parce que moi je dépose plainte contre vous.
7: Ah, bah c'est moi
6: parce
7: qui.
6: Parce que vous n'êtes pas en numéro secret, je l'ai votre numéro.
7: Ah, bah d'accord, moi aussi j'ai mon numéro.
6: Ok, alors ça suffit maintenant.
7: Donc, je porte plainte pour insultisme.
6: Mais, bah alors attendez, monsieur.
4: Allô?
7: Ah, bonjour madame.
4: Est-ce que vous savez déjà ce que c'est qu'une fleur sur un fromage?
7: Qui me dit que c'est pas vous qui vous mettez les fleurs de côté, vous voyez?
4: Les fleurs de côté? Non, mais monsieur, il y a peut-être la tige avec la fleur aussi.
7: Ah, bah non, il y a rien, justement.
4: Bah non, mais monsieur, vous êtes en train de me parler de choses que vous ne savez pas. Des conneries comme ça, je suis désolé monsieur, mais j'allais vous acheter une fleur et puis vous la coller sur le fromage. Puis comme ça, je vais dire, tiens, tenez, vous avez un camembert avec une fleur dessus. Non, mais c'est du n'importe quoi ce que vous êtes en train de me raconter.
7: Ce serait peut-être une initiative, effectivement.
4: Oui, bien sûr. Vous savez même pas ce que c'est qu'une fleur sur un fromage. Il n'y a jamais eu de fleur sur un fromage, monsieur. Dans ces cas-là, je fais une vidéo gag et puis je gagne 10 000 francs en envoyant la télé. Et puis tout le monde va bien rigoler.
7: Excusez-moi, mais 10 000 francs et vidéo gag, je crois que vous vivez en 1995.
4: Ah, parce qu'en plus, venir me dire que sur un camembert, il y a des pétales, je suis désolé.
7: Ah, mais non,
4: j'ai jamais vu ça encore.
7: Il n'y en a pas, justement.
4: Non, mais monsieur, vous est-ce que vous vous écoutez parler?
7: Non, mais excusez-moi.
8: Oui, écoutez monsieur.
7: Ah, bonjour monsieur, voilà, j'ai expliqué au fromagiste.
8: Un fromagiste, bah, écoutez monsieur, vous avez l'air vraiment de vous y connaître parce que le mot fromagiste n'existe pas et vos conneries, ça va bien 5 minutes. Qu'est-ce que vous avez acheté comme camembert? Dites-moi la marque.
7: J'en ai eu deux, le camembert italien là que vous m'avez vendu.
8: Italien? Mais monsieur, les camemberts italiens, ça n'existe pas.
7: C'est un camembert Berlusconi.
8: Ah bah écoutez monsieur, c'est pas de chez moi parce que c'est quelque chose que je ne sais pas.
7: Camembert Berlusconi, c'est pas vous?
8: Ah non monsieur.
7: Et j'en ai un deuxième, c'est un camembert Barcelone, donc qui visiblement lui est espagnol.
8: Je n'en vends pas. Vous pouvez retourner tout mon magasin, je n'en vends pas.
7: Et j'ai pris celui qui sent le couscous, là, le camembert berbère.
8: Ah ben, oui, non, mais monsieur, ça fait 38 ans que je suis commerçante, des cons, j'en ai connu. Camembert berbère, je suis pas plus con qu'une autre, hein, j'ai compris l'allusion.
7: Ah, pourtant, c'était subtil.
8: Vous commencez à me gonfler un petit peu, monsieur. J'ai relevé votre numéro, je vous fous les flics aux fesses, moi.
7: Non, mais moi aussi, j'ai relevé mon numéro, et c'est pas une raison pour me foutre les flics aux fesses, comme
8: de
7: vous
8: façon,
7: dites.
8: De toute façon, vous savez, monsieur, moi, ça fait 38 ans que je suis commerçante, alors les petits cons, excusez-moi, j'en ai soupé.
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9: Oui, Serge, j'écoute.
10: Oui, salut collègue.
9: Paris, oui.
10: Non, justement, on a pris une ligne dérivée là.
9: Ah bon?
10: C'est le commissariat d'Agen.
9: Oui.
10: Je suis bien au commissariat de...
9: Ouais.
10: D'accord, dis-moi, on vient d'avoir une visite. On a une visite de inspection des services là.
9: Ouais.
10: C'est pour ça que je t'appelle par une ligne de Paris.
9: D'accord.
10: Ils sont arrivés, ils ont fait souffler tout le monde dans le ballon.
9: Ouais.
10: Et ils ont fouillé tous les placards, y compris les placards perso.
9: Ok, donc ils viendraient peut-être après, quoi.
10: Ah ben ils sont en route pour. Ils font tout le tour du département. Nous, ils nous ont piqué toutes nos bouteilles.
9: D'accord. Bon, ben, tu fais bien de le dire parce que.
10: Ah ouais, t'as un blâme s'ils trouvent une canette de bière.
9: Ok, d'accord. Bon, ben, écoute, on voit ça de suite. Hein. Je te remercie.
10: Ben,
9: c'est
10: écoute,
9: qui là?
10: Pignon.
9: Pignon.
10: P-I-N-O-N. Okay.
9: Et Jean-Michel est au courant?
10: Oui, bah tu parles. Attends, tu quittes pas une seconde?
9: Ouais.
10: Je vais voir s'il est là, hein. Quitte D'accord. pas, je reviens.
11: Il y a l'IGPN qui arrive. Ils viennent d'aller à Jeun, ils ont tout piqué dans les placards, les bouteilles, les machins, ils ont tout fait souffler tout le monde dans le ballon. Il a pris une ligne dérivée. Parce que je dis, c'est Paris, mais non, c'est à Jeun, mais j'ai pris une ligne dérivée pour pas. Vous avez rien dans vos placards? Putain, faut que j'aille voir, moi je crois que j'ai. Non, mais c'est vrai, en plus. Mais alors, mais tout le monde en a. Et surtout, vide les placards, il y a l'IGPN qui arrive. Je te promets, j'ai agent là, c'est le syndicat, ils viennent d'aller. T'en parles pas à lui là-bas. Ils viennent de descendre à Agen, ils ont fait souffler tout le monde dans le ballon, ils ont vidé tous les placards perso, le placard machin. Il faut enlever toutes les bouteilles qui sont à blâme.

0: une canette de bière, un blâme. Et il faut absolument virer toutes les bouteilles qu'on a dans le... Si, le placard perso. Écoute, je te jure, ça t'aide de mon fils. Il m'a dit, tu préviens tous les collègues s'ils ont des bouteilles dans les placards et tout, qu'ils virent ça, parce que... Non, mais nous, il faut qu'on vire... Il faut que tu le mettes dans la voiture, tu prends dans la voiture, tu le mets chez toi. Dans la boîte, chez toi. Non, mais vous mettez tout dans un sac. Non, mais appelle-le, parce qu'ils vont pas tarder. Ils sont en route, là. Ils sont en route. Non, pas chez elle, comme une ADS. Mais non, mais chez Michel. Elle commence... Elle essaye de trouver déjà un carton ou une poche pour commencer à... Non, mais ils sont sur la route, hein. Elle me dit, démerdez-vous, hein. Christian, t'as rien dans ton placard?
1: Moi, je mets dans mon sac, hein. Ah ouais, d'accord.
0: Ou dans ta... dans ta bagnole. Ou dans la mienne. Moi, je te file les clés de ma voiture, tu fous dans la mienne, je m'en fous. Ouais, à la limite, c'est encore mieux.
2: Ok, allô?
3: Oui.
2: C'est bon, ça y est. Vous avez du pot, hein. Ils sont partis sur Paris.
3: Bah alors, j'annule tout, alors.
2: Ah, parce que t'avais commencé, déjà?
3: Ben ouais, moi, j'ai déjà prévenu mon collègue. Bon, ok. D'accord, je te remercie quand même, hein.
2: Ah bah oui, tu peux respirer.
3: Ouais.
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6: Oui?
7: Bonjour, monsieur, je suis bien chez le boulangiste?
6: Oui. Madame, oui.
7: Admettons. On vous a dit pour les coupures d'électricité?
6: Non, pourquoi?
7: Parce que comme le réacteur, il a pris du retard, ils vont faire de l'électricité alternée.
6: Je suis au courant de rien.
7: Moi, j'habite à côté, donc il y a des heures, vous aurez le courant, d'autres heures, ce sera moi.
6: Il faut la nuit, hein. S'il n'y a pas d'électricité, on ne peut pas faire de pain.
7: Ah, alors ça tombe bien, parce que vous aurez le courant entre 18h et 4h du matin.
6: Mais on n'a pas assez, 4h du matin. Le four électrique, si j'ai pas d'électricité, comment je fais?
7: Au bois, peut-être, je sais pas.
6: Non, mais attendez, au bois, attendez. C'est un four électrique, on va pas y mettre du bois dedans.
7: Bah pourquoi pas?
6: Arrêtez, mais c'est un four électrique comme un four micro-ondes, comment vous les couchez pas?
7: Bah, vous ouvrez la porte, vous mettez les bûches dedans.
6: Attendez, mais on met pas du bois dans un four.
7: Ah, peut-être parce que vous n'avez pas de bois.
6: Mais attendez, c'est pas un four à bois que j'ai, moi, c'est un four électrique.
7: Écoutez, vous avez de la chance, je suis justement bûchiste. Donc, je vous fais livrer du bois.
6: Mais on s'en fout du bois, j'en ai, je suis à la campagne. On va pas mettre du bois dans un four électrique. Je vais bousiller le four, c'est pas un four à bois, monsieur, mais moi.
7: Dans ce cas, pas de souci, vous cuisez vos machins à 18h.
6: On ne peut pas cuire des croissants à 6h du soir pour le lendemain, voyons.
7: Ça, vous n'êtes pas obligé de le dire aux clients.
6: Vous n'êtes pas obligé de dire aux clients, mais arrêtez, non, mais c'est du n'importe quoi ce que vous racontez. Ma caisse, elle est électrique, elle est branchée sur un truc électrique. Si j'ai pas d'électricité, comment je fais?
7: Ah bah, vous pouvez encaisser entre 18h et 4h.
6: Je vais ouvrir un magasin à 4h du matin.
7: Non, faudrait fermer à 4h du matin.
6: Ah mais 4h du matin, j'aurai des clients à 4h du matin.
7: Ah bah alors très bien, si vous avez des clients à 4h du matin, ça tombe bien, puisque...
6: Non, j'ai pas de clients à 4h du matin, mais réfléchissez un peu. Est-ce que les clients viennent à 4h du matin dans les boulangeries?
7: Ah bon, bah écoutez, si vous le dites, hein...
6: Non, vous êtes abruti, il y a un problème, là.
7: Ah bah, faudrait savoir, parce que vous me dites qu'il vous faut le truc la nuit, après
6: on fabrique la nuit, mais j'ai pas 4h du matin, quand même. À 4h du matin, les clients sont couchés.
7: Sauf si vous les appelez pour qu'ils se réveillent plus tôt.
6: Vous êtes con, quoi?
7: Alors, je suis trop con, oui,
6: non, mais... Non, attendez, vous êtes fonctionnaire, vous, c'est pas possible.
8: À 14h du matin, 18h.
9: Allô?
7: Oui, bonjour, madame.
9: Vous réfléchissez à ce que vous dites? Je vais cuire mes gâteaux comment? Je vais cuire au bois?
7: Bah voilà, on est d'accord.
9: Mais bien sûr. Mais qu'est-ce que vous faites comme métier, vous?
7: Moi, je suis bûchiste.
9: Vous êtes bûchiste?
7: Absolument.
9: Donc, si vous êtes bûchiste, dites-moi comment je fais pour mettre du bois dans un four électrique.
7: Vous le mettez tout simplement au fond du four, vous voyez?
9: Bah oui, mais bien sûr. Non, mais oui, bah évidemment. Franchement, et vous êtes bûchiste?
7: Oui, madame, bûchiste de père en fils.
9: Venez me voir ici, je vais vous faire voir comment ça se passe.
7: Non, mais après, je vous en veux pas de pas comprendre, hein. C'est un peu technique.
9: C'est vous donc... qui comprenez pas. Évidemment, et ma caisse enregistreuse, elle va tourner au bois.
7: Ah bah très bien, dans ce cas, je vous mets une deuxième stère.
9: Bah bien sûr, non mais vous dites n'importe quoi, une caisse enregistreuse, ça va tourner au bois.
7: Oui, je sais, vous allez pas m'apprendre mon métier.
9: Bah oui, non mais vous réfléchissez pas. Vous, votre électricité chez vous, c'est comment? C'est au bois?
7: Absolument, je tourne à 100% d'électricité boisique.
9: Non, mais vous me livrez rien du tout, j'en ai rien à foutre de votre bois, moi. Vous comprenez rien, hein.
7: Oh bah c'est la meilleure, ça va être ma faute.
9: Bon, vous arrêtez de vous foutre de ma gueule, vous, quoi?
7: On aide les gens, on propose des solutions clés en main.
9: Bah je vais vous la foutre où je pense, votre clé en main, moi, vous allez voir. Et votre serre de bois, l'amenez pas ici, parce que vous allez le prendre dans la gueule.
7: Bah après, faudra pas venir pleurer parce qu'on a plus de bois pour faire tourner le congélateur.
9: Oui, bah je vais t'en foutre un congélateur à travers la gueule, donc tu vas voir. Non, mais attends, il rigole du genou, lui. Donnez-moi votre numéro de téléphone.
7: Eh bah donnez-moi vous votre numéro de téléphone, puisque
9: non,
7: c'est...
9: Non, mais tu fous pas de ma gueule, tu viens de m'appeler, connard. Non, mais il se fout de ma gueule, lui.
7: Alors non, monsieur connard est un lointain cousin, moi je suis monsieur trop con.
9: Oh là là.
10: Le refuge de Landerneau, bonjour.
11: Ah, bonjour madame. Je suis au refuge animalier.
10: Oui, de Landerneau, oui.
11: Très bien. Je voulais savoir si vous aviez des chatons en ce moment.
10: Ah, nous n'avons que des chiens au refuge.
11: Et est-ce que vous avez des chiots?
10: On a un chiot, mais qui sera de grande taille adulte.
11: Quelle taille il fait à peu près?
10: Oh, il fait quoi, 4-5 kilos, je dirais.
11: Ah oui, c'est gros, ça. Ça va pas rentrer. Attendez, je vérifie.
10: Ça va pas rentrer dans quoi?
11: Parce que nous, on fabrique ce qu'on appelle des bijoux vivants, vous voyez.
10: Des bijoux vivants, et expliquez-moi là, parce que là, j'ai peur de comprendre. C'est-à-dire ?
11: Sinon, la dame me dit qu'il fait 3-4 kilos, donc on peut le mettre que dans un Géro ou un Jéroboam, ça rentrerait, mais pas une bouteille normale.
10: Mais qu'est-ce que vous me racontez là ? Vous faites quoi exactement ?
11: Comment ?
10: Qu'est-ce que vous faites exactement avec les chiens ?
11: Vous voyez les bouteilles d'alcool,
10: oui,
11: dans lesquelles on met une poire et qui grossit à l'intérieur.
10: Oui.
11: On fait la même chose donc avec des chatons.
10: Vous mettez des chatons dans des bouteilles ? Mais vous êtes à moitié malade ?
11: Mais ils sont nourris, hein. On les nourrit avec un entonnoir et parfois des pailles en plastique médical, hein.
10: Mais vous êtes pas bien ou quoi ?
11: Attendez madame, on n'est pas bien, dites-moi. On a vendu 367 en un mois, on a un chiffre d'affaires qui est à plus 31 sur la région. Et
10: mais à quoi ça rime de mettre des chiens, des chatons dans des bouteilles et de les nourrir avec un entonnoir ?
11: Madame, enfin ça fait plaisir à des gens.
10: Mais vous, c'est pas des bateaux en bois, non ? Mais franchement, c'est des animaux vivants, qu'est-ce qu'ils font dans des bouteilles ? Et des chiens, vous parlez de mettre des chiens dans un Jéroboam, mais ça va pas, hein ?
11: Madame, s'il fait 3-4 kilos, je pense qu'il rentrera pas, de toute façon. Donc vous pouvez
10: De toute façon, il est hors de question que vous preniez un chien chez nous pour les mettre dans des bouteilles, hein, ça c'est clair. Hein. Ah, je préfère les voir rester en chenil et... Ah non, mais ça va... Mais n'importe quoi. Hein. Mais c'est pas légal, votre truc.
11: Mais si, parce que nous, on les exporte.
10: Vous les exportez ?
11: Oui.
10: Vous aimez les animaux pour les mettre dans des bouteilles, comme ça ?
11: Bah oui, j'aime les animaux, sinon...
10: Mais vous trouvez que c'est leur lieu de vie, dans des bouteilles ? Mais c'est quoi, cette histoire-là ? Mais c'est abracadabrant.
11: Madame, ce sont...
10: Déjà, les mettre dans des cages, c'est pas terrible, mais alors là, dans des bouteilles, ça sert à rien de les caresser, ça sert à rien de leur faire voir un petit peu le monde extérieur, c'est sûr, vaut mieux les laisser dans des bouteilles.
11: Pardon ? On les caresse avec le goupillon du biberon, vous savez, comme pour nettoyer les biberons.
10: Non,
11: attendez, madame. Il y a quelque chose qui m'étonne dans ce que vous dites, quand vous dites qu'on les prive du monde extérieur, du regard sur le monde extérieur, mais les bouteilles sont transparentes.
10: Mais les chatons, vous pensez que les chatons, ils sont bien dans les bouteilles ?
11: Mais oui.
10: Ah oui, ils sont heureux, ils vous font des sourires, ils vous disent « Ah, coucou, salut, je suis heureux !»
11: Bah, ils miaulent pas, madame, déjà.
10: Ils miaulent pas, bah, ça c'est clair, ils risquent pas de miauler.
11: Eh ben oui, donc...
10: Ah, justement, ça devrait vous... Qu'ils miaulent pas. Non, mais moi, je trouve que c'est même la limite de la cruauté.
11: Oh non, mais attendez.
10: C'est dingue, oui.
11: Et vous avez demandé l'avis des chats ?
10: Et vous ?
11: Ben, ils rentrent bien dedans, hein ?
10: Ils rentrent bien dedans, ils rentrent bien dedans. Bah oui, mais c'est n'importe quoi, votre histoire, là.
11: Bah.
10: Vous avez pas honte d'aller dans les SPA ?
11: Pour ?
10: Bah, pour demander des chiens pour mettre dans vos bouteilles.
11: Bah, c'est là que c'est le moins cher, madame.
10: C'est là que c'est moins cher ? Ah bah oui, alors, faut que l'entreprise soit rentable, mais c'est une...
11: Non, mais attendez !
10: Bah, j'espère que votre société, elle cassera la gueule, franchement.
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5: Allô.
7: Allô, bonjour monsieur, c'est bien la droguerie ?
5: Oui.
7: Je vous appelle parce que après les opérations anti-drogue qui ont été menées ces derniers jours en France,
5: oui,
7: je lance moi-même une opération anti-droguerie.
5: Ben écoutez, j'ai un client, hein, alors j'ai pas le temps.
7: Il vient acheter de la drogue ?
5: Et qu'est-ce que vous me racontez là ?
7: Ben il faudrait arrêter de vendre de la drogue parce que c'est pas légal, monsieur.
5: Et je ne vends pas de la drogue, monsieur, c'est une droguerie.
7: Bah, droguerie.
5: Oui, bah, ça va, hein. Je ne vends pas de drogue, monsieur. Je vends des produits de nettoyage et de peinture. Regardez dans le dictionnaire, hein, vous allez comprendre, hein.
7: Ah, bah, j'ai très bien compris, oui. Je sais très bien ce qui se passe.
5: Bon, bah, alors.
7: Non, bah, c'est ça, c'est qu'après les jeunes, ils viennent chez vous, ils achètent leur.
5: Je ne vends pas de drogue, monsieur. Je ne vends rien aux jeunes.
7: Oui, enfin, aux jeunes ou aux autres, hein, de toute façon.
5: Bah, n'importe qui, monsieur.
7: Voilà, le
5: problème. Alors, je vous dis que j'ai un client.
7: Parce que là, vous continuez à vendre.
5: C'est illégal, en fait, j'en fais rien. Quoi ?
12: Allô ?
7: Oui, excusez-moi, comme j'expliquais, on lance des opérations anti-droguerie là pour aider les jeunes à sortir de ça.
12: Oh, bon, non. Vous n'êtes pas bien dans votre tête ?
7: Bon.
12: Je vends pas de drogue, monsieur. Enfin, qu'est-ce que vous racontez ?
7: Est-ce que je peux avoir un responsable ?
12: Qu'est-ce que ça veut dire, ça ?
13: Ouais. Mais vous êtes en train de vous amuser ou de m'amuser, là ?
7: Ah, mais c'est ce que j'expliquais. Le fait de vendre de la drogue étant totalement illicite.
13: Qu'est-ce que ça peut vous foutre, ça ? Vous croyez que j'ai rien à faire ? Qui vous êtes, déjà ?
7: C'est pas que vous ayez rien à faire. Je suis bien conscient que vous avez un petit business.
13: Allez, dépêchez-vous, monsieur. J'ai pas de temps à perdre avec vos conneries, là. Allez.
7: Je suis bien conscient que vous avez un petit business, mais il faudrait l'arrêter.
13: Ouais, bah, allez vous faire voir ailleurs. Hein.
7: Non, ce que je veux dire, c'est qu'on peut pas vendre de la chenouf en tout impunisme. Vous comprenez bien, c'est...
14: Ah. Allô ?
7: Oui, ah, c'est plus la même dame, ça.
14: Non, elle est occupée, là. Pas que ça qu'à faire. Hein.
7: Ah, mais moi non plus, j'ai pas que ça qu'à faire, ça faisait longtemps.
14: Allô ?
7: Oui, alors, je sais plus avec qui je suis, là, du coup.
13: Bah, c'est quand un autre, oui, allez-y.
7: Ah, bah, c'est ça, vous êtes combien de dealers, là, dans la boutique ?
13: Non, mais vous foutez de ma gueule ou quoi, là, monsieur, là ?
7: Ah, bah, excusez-moi, mais enfin, j'essaye juste de faire en sorte que les jeunes puissent se sortir de ces saletés.
13: Ici, il y a des drogueries, il y a des certaines années qu'il existe des drogueries, on vend pas de drogue, ici, on a autre chose à faire, monsieur.
7: Ouais.
13: On a un métier, ici.
7: Bah, justement, c'est un métier qui est pas très légal, justement.
13: Et qu'est-ce que ça peut vous foutre qu'il soit légal ou qu'il soit pas légal ? Qu'est-ce que je vends ? Je vends des produits de droguerie, des produits d'entretien.
7: Donc
13: entre ça et... Non, mais vous foutez de ma gueule, là,
7: donc, vous me dites que vous êtes pour la drogue.
13: Mais vous foutez de ma gueule, les pauvres cons, bon.
7: Non, mais c'est ça, vous me dites que vous êtes pour la drogue.
15: Bonjour, monsieur.
7: Ah, bah, c'est reparti, bonjour, madame.
15: Vous avez au moins regardé dans le dictionnaire ce que ça voulait dire, droguerie.
7: Alors, attendez, je regarde. Droguerie, le lieu où les drogueurs vendent de la schnouf illégale.
15: Non, vous dites que je vends des produits illégaux.
7: Oui, des produits illégaux, parfaitement. C'est ce qu'ils disent dans les journaux, d'ailleurs.
15: Et vous êtes déjà allé dans une droguerie?
7: Non, moi, c'est pas ma cam, hein, excusez-moi.
15: Ah, bah alors, qu'est-ce qu'on vend dans une droguerie, monsieur?
7: Non, mais moi, si vous voulez, je ne touche
15: qu'est-ce
7: pas
15: à ça. Qu'est-ce qu'on vend dans une droguerie, monsieur?
7: Non, mais moi, je ne touche pas
15: qu'est-ce
7: à ça.
15: Qu'est-ce qu'on vend dans une droguerie, monsieur?
7: Oui, je sais. Bah,
15: vous savez même pas.
7: Bah, si, je sais.
15: Bah, non, vous savez pas.
7: Moi, si.
15: Vous avez jamais mis les pieds.
7: Bah, si, c'est Bakchiche et compagnie, là.
15: Ah, Bakchiche, ouais, c'est ça, vous avez raison, monsieur.
7: Bah, oui.
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16: Allô?
11: Oui, bonjour monsieur.
16: Oui?
11: Monsieur Gérard.
16: Oui?
11: Oui, bonjour, c'est le service des tables d'écoute à l'appareil.
16: Oui?
11: Vous connaissez le professeur Ledoux, monsieur dermatologue à Clermont-Ferrand, non?
16: Dermatologue à Clermont-Ferrand? Non, pas du tout.
11: Pas du tout, bon.
16: On n'a jamais eu à faire affaire avec ce monsieur-là.
11: Ce monsieur porte plainte parce qu'il a reçu un certain nombre de coups de fil dans lesquels on a pu entendre proférer des insultes. Oui, monsieur, je ne vais pas vous les énumérer, ni vous les citer. Le problème est que nous sommes remontés, évidemment, après enregistrement des appels, jusqu'à l'auteur hein, de ces
16: oui.
11: communications téléphoniques grossières.
16: Tiens.
11: Oui, elles proviennent du 73-35. C'est bien oui. votre numéro?
16: Ah, c'est bien mon numéro. Mais alors là, vous m'étonnez, parce que cette personne, moi, j'ai jamais eu affaire avec elle. Et je vois pas qui est-ce qui est un peu... On est des gens civilisés, ici.
11: Donc ça ne vient pas de chez vous, d'après vous?
16: Ah, hein. Je vous le garantis.
11: Bon, alors nous allons faire une vérification. Professeur Ledoux, prenez l'écouteur.
16: Oui.
11: Merci. Oui, alors cette personne dissimule donc sa voix hein, dans un élément en coton. Après expertise de la bande 1935, nous sommes aperçus que cet élément en coton était un slip en coton, un slip banal, un slip, vous voyez ce que je veux dire. Et donc il met sa tête donc, dans écoutez, ce slip.
16: Ça relève, mais c'est invraisemblable.
11: Ben, monsieur, est-ce que vous avez quelque chose en coton que vous pourriez mettre sur la tête pour que nous puissions vérifier que vous n'êtes pas l'auteur de ces plaisanteries?
16: Écoutez, là, tout de suite, vous me prenez à court, enfin, quand même. Bien sûr, si vous voulez.
11: Je vous remercie, monsieur. Chers auditeurs, vous pouvez vous-même, chez vous, enfiler un slip en coton et vérifier que vous n'êtes pas l'auteur de cette plaisanterie. Merci.
16: Allô?
11: Allô?
16: Oui?
11: Oui. Alors, qu'est-ce que vous avez, là?
16: Ben, j'ai un slip en coton, si vous voulez, mais c'est ridicule.
11: Pardon, monsieur?
17: Tu te soumets à l'expérience?
11: Écoutez, monsieur,
16: moi, je viens faire l'expérience. Qu'est-ce que vous voulez que je fasse avec ça?
11: Alors, vous avez un slip en coton. Vous l'enfilez sur votre tête comme une cagoule.
16: Oui.
11: De telle manière qu'il couvre votre bouche et qu'il vous arrive sous le menton. Ensuite, vous plaquez ce slip sur la bouche.
16: Oui, comme... oui, voilà.
11: Vous l'avez, là?
16: Ah oui, ça y est.
11: Votre voix n'est pas changée.
16: Ah, écoutez, je regrette. Mon épouse vient de partir, elle l'a vu elle-même.
11: Elle est à côté, là? Vous pouvez la rappeler?
16: Tu peux venir?
17: Oui.
16: Bon, elle prétend que j'ai rien sur la tête. Alors, est-ce que t'es témoin que je me mets bien le truc sur la bouche?
17: Oui, oui.
16: Mais écoutez, venez constater vous-même. J'ai le slip sur la tête, hein, et qui me couvre la bouche. Et je parle avec le slip sur la bouche, qui me colle sur la bouche.
11: Très bien. Alors, vous allez bien plaquer le slip sur la bouche.
16: Oui.
11: Le professeur Ledoux, dermatologue à Clermont, va donc vous entendre parler, hein.
16: Oui.
11: Et vous allez parler normalement dès que je vous entendrai le signal sonore, hein.
16: D'accord. Eh bien, je parle normalement et je dis que de chez moi, les gens sont toujours tenus correctement et n'ont jamais proféré d'insultes par téléphone.
18: Allô?
16: Oui?
18: Professeur Ledoux à l'appareil.
16: Oui?
18: Personne chez vous n'a jamais parlé avec un slip sur la tête.
16: Absolument, je vous garantis. Nous ici, nous sommes une famille honorable.
18: Donc jamais vous n'avez parlé au téléphone avec un slip sur la tête?
16: Ah, je vous garantis.
18: Vous le jurez?
16: Bah, sauf un instant.
18: Ah.
11: Oui, mais enfin là, vous lui avez demandé...
16: Vous venez de me demander de faire un enregistrement.
11: Oui, là, c'est pour l'enquête. Hein,
16: pour l'enquête?
18: Ah bah oui, quand même, hein.
16: Mais qu'est-ce que c'est que cette histoire? Écoutez, c'est invraisemblable.
11: Ou alors, c'était une blague peut-être de la part de ce professeur, ça m'étonnerait. Le professeur, non, le professeur.
16: Écoutez,
18: c'est pas
16: le professeur qui peut faire...
18: Je suis diplômé ancien interné des hôpitaux de Paris.
16: Oui?
11: Et vous étiez interné où ça?
18: Ben, à Sainte-Anne, à l'hôpital psychiatrique.
16: Qui?
11: Comment, monsieur?
16: Pardon, je comprends pas.
18: Ben, j'ai été interné 3 ans à l'hôpital Sainte-Anne, ancien interné des hôpitaux de Paris.
16: Oui? Ah! Ah ben voilà. Ça complique l'affaire, ouais.
11: Et vous êtes qui, alors?
18: Ben, je fais des canulars, hein, moi.
16: Écoutez...
11: Ah, ben, d'accord.
16: Ah, ben, voilà.
11: Alors là, monsieur... Excusez-nous, alors.
16: Ah, ben, je vous ai tout excusé, bien sûr.
11: Ah, ben, alors ça, on a été victimes d'un canular tous les deux.
16: Eh ben, j'ai compris. Ben, voilà.
18: Eh ben, je vous ai bien eu, hein.
16: Ben, vous avez quand même pas réussi à me foutre un slip sur la tête, hein.
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19: Oui.
7: Bonjour monsieur, c'est bien la boulangerie ?
19: Oui, bonjour monsieur.
7: J'organise une soirée d'humorisme à côté. Je vous ai désigné comme sponsor officiel du spectacle.
19: Ah bah non, mais nous ça marche pas comme ça.
7: J'ai fait des affiches où j'ai mis le nom de la boulangerie. Je voulais savoir si l'imprimanteur vous avait déjà envoyé sa facture.
19: Bah non, mais vous rigolez ou quoi ? Vous nous avez jamais demandé comme sponsor officiel pour votre, je sais pas quoi, votre soirée là.
7: Je vais venir là.
19: Non, c'est pas peine de venir, c'est non.
7: Bah si, je vous apporte.
19: Non, parce que c'est pas possible.
7: Ah bah moi j'ai mon beau-frère qui était passé chez vous.
19: Qui c'est qui votre beau-frère ?
7: Monsieur Martin, c'est lui qui a eu l'idée. Il a dit on va les mettre en sponsor.
19: Je ne veux pas entendre parler de vous.
7: Bah, c'est-à-dire qu'en tant que partenaire, il va falloir quand même... Ah, allô ?
20: Ouais.
7: Ah, bonjour madame.
20: Non, c'est pas une dame, c'est un monsieur.
7: Bon, admettons.
20: C'est un monsieur qui est là.
7: Si vous le dites.
20: Alors, je suis le dirigeant de l'entreprise. Vous êtes qui, vous ?
7: Monsieur Martin, si vous voulez, j'organise donc ce spectacle d'humorisme.
20: Qui vous a autorisé à me mettre comme sponsor ? Vous dites ça, tiens, vous envoyez la facture à un tel ?
7: Bah oui, parce que comme il y a votre nom sur l'affiche, vous voyez...
20: C'est... Mais j'ai rien demandé, moi.
7: Oh bah ça, si on change d'avis, maintenant...
20: Quoi ? Eh, c'est moi qui t'ai demandé quelque chose ?
7: Bah c'est votre collègue là qui a validé, oui.
20: Mon collègue qui a validé, non mais n'importe quoi. Eh, il y a qu'un dirigeant chez moi, ok ? Donc c'est moi qui valide, ok ?
7: Ok, alors profitez-en aussi pour valider la facture de l'imprimanteur.
20: Bien sûr, c'est pas moi qui vais la payer. Alors vous me donnez votre nom, vous me donnez le nom de votre boîte qui organise de la merde, puis on va voir ça avec les flics.
7: Oh bah bravo les gros mots, excusez-moi. Oh,
20: bravo les gros mots.
7: Oh.
20: C'est qui organise l'événement ?
7: Bah c'est moi.
20: Ah ouais ? Vous avez demandé à qui pour que je fasse sponsor ? À personne ?
7: C'est un accord de tacitisme, comme on dit, c'est-à-dire que c'est...
20: Oh bien sûr. C'est un accord tacite.
7: Ah bah voilà, alors on veut être trop gentil.
20: Ah vous êtes trop gentil.
7: On les porte à bout de bras, on leur fait marcher le petit commerce.
20: Ouais, bien sûr.
7: Excusez-moi, mais moi je fais un effort quand même.
20: Ah hein. Tu fais un effort ?
7: Ah bah oui.
20: Ah ouais ? Moi je fais l'effort de parler à un escroc. Voilà.
7: Oh !
20: Oh ! Oh, t'es outré ?
7: Ah oui !
20: Ah ouais ?
7: Ah bah je suis outrifié là quand même, excusez-moi. Escroc, c'est quand même la première fois ça comme le sort.
20: Ah ouais, c'est la première fois.
7: On se met en 4.
20: Vas-y, tu te mets en 4. Vas-y, viens, moi je vais te mettre en 12.
7: On se met en 12 pour aider les petites gens et voilà comme ils vous remercient.
20: Les petites gens. Ah bah oui. Allez hop, donnez-moi votre numéro de téléphone.
7: Oh bah, allez hop, vous-même, hein, excusez-moi, mais je...
20: Allez hop, je t'emmerde, ton numéro de téléphone, il est affiché, je vais aller au flic avec.
7: Ah bah alors finalement, il est affiché, okay. Très bien. Donc...
20: Mais je t'emmerde avec ta facture, tu te la colles au cul.
7: Non, mais non.
20: Mais si.
7: Non mais, je vous ai mis en plus deux places.
20: Les deux places, vous les collez dans le cul, il y a encore de la place.
7: Ah, ça commence à faire beaucoup.
20: Et ton imprimeur, tu te le fous dans le cul aussi, mon pote.
7: Ah non, là, sincèrement, je pense que ça va être un problème.
20: Mais c'est toi qui as un problème.
7: Ah bah c'est bien ce que je dis. D'ailleurs, j'ai mon beau-frère qui est d'accord. Il me dit que ça va.
20: C'est le beau-frère. Hey, beau-frère, passe la vaseline.
7: Écoutez, madame, je veux bien être
20: souple. Tu es un mec, moi. Tu veux que j'aille à la gendarmerie, elle est ouverte à cette heure-là.
7: Ah bah je voulais pas, les gendarmes.
20: Ah bah vas-y, passez-moi. Ils appellent en privé, les flics. Ouais.
7: Je vous les transfère, je les mets en double appel, ne quittez pas.
20: Ouais, bah vas-y, appelle.
7: Alors allons-y.
20: Ouais, tu te fous de ma gueule.
7: Pas du tout. Oui, allô ?
20: Salut, beau-frère.
7: Ah non, c'est pas mon beau-frère, je suis l'adjudant-chef Martin.
20: Bah oui, oh tiens, encore un Martin. Ah, c'est en famille, vous êtes con ou quoi ? Adjudant-chef Martin, c'est monsieur Martin qui vient de m'appeler.
7: Ah non, alors ça, sacrée coïncidence. Hein.
20: Ah c'est bien, c'est quelle brigade ?
7: C'est la brigade de Martinville.
20: De Martinville ?
7: Bien sûr.
20: Ouais, à Martinville.
7: Mais oui.
20: La brigade de gendarmerie, c'est Martinville.
7: Bah absolument.
20: Ah, bah bien sûr. Allez, va te faire...
7: Hop, on a dit pas de gros mots.
20: Pas de gros mots, je t'emmerde, connard.
7: Ah bah ça, c'est encore un gros mot.
20: Mytho.
7: Ah bah là, c'est mieux.
21: Lingerie, bonjour.
22: Allô, c'est Lingerie.
21: Oui, c'est ça.
22: Et dites-moi, vous faites des benets profonds?
21: Oui, je fais jusqu'au 120H.
22: Si vous faites du benet profond, est-ce que vous faites du débile léger?
21: Du quoi?
22: Du débile léger.
21: Du pile léger?
22: Du débile léger.
21: Des piles léger,
22: oui.
21: Je sais pas ce que c'est.
22: Du dépile léger. Vous faites du benet profond.
21: Oui.
22: Et vous faites du benet profond. Est-ce que vous faites du débile léger?
21: Du débile léger, ça veut dire quoi, ça?
22: Ben, c'est le contraire, du benet profond.
21: Alors là... C'est une marque ou c'est quoi?
22: Dans la vie, il y a deux formes de... Il y a le... De côté, il y a le benet profond.
21: Oui.
22: Et puis quand c'est pas un bonnet profond, c'est un débile léger.
21: Alors ils me disent quand c'est pas un bonnet profond, c'est un bonnet débile léger. Je sais pas ce que c'est.
22: Est-ce que le monsieur qu'on entend, il connaît?
21: C'est pas un monsieur, c'est une madame.
22: Oui, non, mais l'autre derrière.
21: L'autre derrière, il y a personne l'autre derrière.
22: Dans la rue.
21: Dans la rue? Mais nous, on n'est pas dans la rue, on est dans le magasin.
22: Oui, vous, mais dans la rue, il y a quelqu'un qui marche là actuellement.
21: Oh, mais vous commencez... excusez-nous.
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0: Allô ? Oui ?
7: Bonjour monsieur, c'est bien le salon de coiffure ?
0: Non, c'est madame.
7: Ah pas du tout, non, c'est un monsieur à l'appareil.
0: Non, vous me dites bonjour monsieur.
7: Oui, bah c'est une formule de politude assez courante.
0: Oui, moi je suis madame monsieur, je suis une dame.
7: Vous êtes sûr ?
0: Oui.
7: Admettons, monsieur Martin à l'appareil, je travaille à la banque.
0: Et monsieur Martin, vous travaillez dans quelle banque ?
7: Bah à la banque Martin évidemment.
0: Mais je connais pas monsieur.
7: Mais si, vous savez, on a ouvert le nouveau livret d'État, un peu comme le livret A mais en mieux parce que c'est le livret B.
0: Ah oui oui, mais ça m'intéresse pas monsieur. Le livret B, ça m'intéresse pas du tout.
7: Oh, je crois que ça va vous intéresser quand même.
0: Non, monsieur.
7: Ah si, parce que j'ai une bonne nouvelle.
0: C'est-à-dire ?
7: C'est-à-dire que comme mon beau-frère travaille dans votre banque, il m'a filé toutes vos coordonnées, donc vous vous occupez de rien, je peux tout faire moi-même.
0: Bah, j'ai jamais vu ça, moi, sans mon autorisation.
7: Voilà, comme ça je peux vous faire des transferts de compte tranquille, sans vous déranger.
0: Ah non, il faut rien me transférer du tout, j'ai rien demandé.
7: Non, vous inquiétez pas, je vais juste transférer votre livret A vers notre livret B.
0: Mais non, mais j'ai pas demandé à ce que le livret A soit transféré au livret B.
7: En plus, ça vous permet de faire un beau geste puisque votre argent sera intégralement empoché par le gouvernement.
0: Non, je ne vous donne aucune autorisation. J'ai mon livret A, mais je ne veux pas faire de livret B pour le gouvernement, là, puis leur guerre, là, leurs soins. Tous les ministres, les députés, il y a de l'argent foutu en l'air pour la France. Et m'a demandé à tous ces gens-là.
7: Alors, je peux pas leur demander parce qu'en vrai, c'est pas eux qui récupèrent l'argent.
0: Oui, alors vous êtes un menteur en plus.
7: Non, parce qu'il y a quand même quelqu'un qui récupère votre argent, mais c'est moi.
0: Un menteur et un escroc.
7: En même temps, c'est mon métier, je suis banquiste. Donc, ce que je peux faire, c'est transférer votre nouveau livret B vers notre tout nouveau livret C.
0: Non, pas de livret du tout.
7: Et si, à la place du livret, je vous mets un cahier, parce qu'on a un très bon cahier A.
1: Allô ?
7: Et bonjour madame.
1: Oui, c'est qui, Rire et Chanson ?
7: Bon, pourquoi vous dites ça ?
1: Quand t'as dit bonjour monsieur, puis elle dit non, je suis madame. Mais bonjour monsieur, non, c'est madame.
7: Ah bah elle doit apprécier l'imitation.
1: Au début, elle me croyait pas, je lui demande si c'est pas de Martinville.
7: Mais bien sûr, bienvenue à Martinville.
1: Je te jure, j'en ai un chair de poule, je t'écoute à mort, gros.
7: Ah, ça c'est classe, gros.
1: Bah bien sûr, c'est la classe.
7: Ah ouais, merci, gros.
1: Ouais, de rien, oublie, gros. Eh, envoie-nous un truc, là.
7: Oui, alors pas de problème, je peux t'envoyer tout mon sympathisme.
1: Oh, tu vas nous trouver un truc, tu travailles à la radio. Je ne sais pas, tu nous envoies des stylos, un briquet.
7: Bien sûr, ouais, on en a des caisses entières dans le studio avec des pins, des autocollants, des décalcomanies, tout ce que tu veux.
1: Bah, j'espère bien, oui. Et tu fais parvenir ça à ma coiffeuse.
7: Le problème, c'est que la directrice de Rire et Chanson, je la connais, elle va me les facturer.
1: Ouais. Tu dis à la directrice qu'elle m'appelle, si tu ne t'inquiètes pas, je m'arrangerai avec elle.
7: Oh, mais très bonne idée, elle va être contente.
1: Je te file mon numéro, comme ça tu dis à la miss qu'elle m'appelle.
7: Ah ouais, tu perds pas le nord, quoi.
1: Bah, bien sûr, je perds pas le nord, t'es fou ou quoi ? Je perds un gugus aussi, mon copain.
7: Et en plus, ça y est, on est copains. Trop bien.
1: Ça, c'est magnifique, j'en reviens pas.
7: Ah non, c'est toi qui es magnifique, merci.
1: Oh bah, toi aussi, je t'adore.
7: Moi, je t'adore, mais qu'est-ce qui nous arrive ?
1: Toi, je t'aime, je te jure, je t'écoute encore. Hein.
7: Bon, tu sais quoi, c'est décidé, je quitte Martine, on s'installe ensemble.
1: Ah bah, je vais quitter Ingrid.
7: Eh bah, encore une qui va être contente.
1: Allez, je te repasse ma coiffeuse.
7: Ah bah, avec plaisir, allons-y.
0: Oui.
7: Rebonjour, monsieur, bienvenue sur Rire et Chanson.
0: Ah d'accord, Rire et Chanson. Alors, je vais m'entendre sur le...
7: Ah oui, vous allez vous entendre sur le poste.
1: Ah, magnifique. J'y crois encore pas.
0: Allez,
7: au revoir monsieur.
0: Eh ben au revoir madame.
7: Et bisous à ma nouvelle chérie que j'entends roucouler derrière.
1: Ouais, ça roule ma poule. Allez.
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23: Bienvenue. Autoroute d'information, bonjour.
24: Bonjour madame.
23: Ah bah tiens. Vous ne quittez pas un instant.
24: Ben non. Ça fait du bruit par où ça passe, ça, dis donc.
23: Allô ?
24: Oui, ben, ça fait du bruit chez vous.
23: Oui.
24: Hey. Bonjour, madame.
23: Bonjour, monsieur.
24: Monsieur Ledoux à l'appareil.
23: Oui.
24: Vous êtes bien le centre d'information sur les autoroutes ?
23: Oui, monsieur.
24: Bien, je pars en vacances en Espagne, là.
23: Oui.
24: Avec ma femme, mon petit-neveu Georges et mon chien.
23: Oui.
24: Voilà. Ben oui, mais alors, on a un problème, on est en train de charger la voiture et tout. Enfin, on a déjà fait quelques kilomètres, mais on est en train de changer les valises de place, parce qu'avec le Kléber, les valises, elles n'ont plus de place dans le coffre, vous voyez ?
23: Ah oui, d'accord.
24: Alors, donc on a des problèmes, quoi, évidemment. Alors, on voudrait savoir s'il y avait une forêt sur le bord de la route qui mène en Espagne.
23: Une forêt, hein ?
24: Oui.
23: À quel niveau ?
24: Oh ben, pas trop loin, quoi. C'est parce que ma femme n'arrive pas à dormir avec le clébard qui aboie tout le temps parce qu'il étouffe dans le coffre, quoi.
23: Ouais.
24: Alors, on se disait qu'on pourrait peut-être... juste pendant un mois, quoi. Laisser le chien dans la forêt, au bord de la route, pour qu'on puisse le reprendre après, vous voyez, quoi.
23: Ah oh non, mais vous n'allez pas abandonner votre chien pendant un mois ?
24: Trois semaines et demie.
23: Trois semaines et demie dans la forêt, vous voulez abandonner votre chien ?
24: Non, pas abandonner. C'est-à-dire qu'on pensait que, vous voyez, en plus, les forêts dans le sud de la France, c'est dangereux.
23: Oui.
24: En été, il y a des incendies de forêt.
23: Oui.
24: Alors justement, nous, l'opticien, il pourrait peut-être vous aider dans la lutte contre les incendies de forêt, parce qu'il passe son temps à pisser sur les arbres. Vous voyez ?
23: Mais comment il va vivre pendant 3 semaines ?
24: Mais il peut surveiller les arbres, il peut protéger les champignons, quoi.
23: Mais vous, non, mais vous pouvez pas faire ça.
24: Mais bon, on rentrera au bout de 3 semaines, alors. Vous savez, les chiens, ils font ami-ami avec les écureuils, ils ont chacun une truffe, ils se frottent la truffe, ils aiment bien ça, les chiens. Les écureuils leur apportent des glands.
23: Les écureuils leur apportent des glands aux chiens ?
24: Ah ben, bien sûr, madame.
23: Mais c'est pas possible, monsieur, ces amis, les écureuils, ils vont pas le nourrir.
24: Si.
23: Ils vont pas le nourrir assez, c'est pas avec des glands qu'il va se nourrir.
24: Mais si, le chien, ça mange n'importe quoi.
23: Mais non, dans une SPA... À la SPA, il va être nourri normalement.
24: Mais nous, on l'a entraîné à bouffer des glands depuis 3 semaines, et ben, il se porte bien.
23: Votre chien, il va pas rester pendant 3 semaines au même endroit. Hein.
24: Mais on va l'attacher à l'arbre.
23: Ah bah oui, bah c'est très malin. Hein. Mais il va être malheureux, le chien va pas pouvoir bouger, vous rendez pas compte.
24: Mais il aime bien pas bouger, c'est un feignant, c'est un gros feignant, chien là. Je vous dis, il fait rien.
23: Allô ?
24: Oui.
23: Mais monsieur, excusez-moi, mais vous êtes sûr que vous êtes très normal ?
24: Madame, je vous...
23: Non, mais je me permets de vous demander ça, monsieur, parce que là, vraiment... D'abord, est-ce que vous savez où vous êtes, ici ?
24: Je pense que je suis chez des gens sympathiques.
23: C'est-à-dire ?
24: Honnêtes, plaisants, que j'aurais bien aimé rencontrer dans ma vie, avec qui j'aurais aimé me lier d'amitié, pourquoi pas ?
23: Non, mais monsieur, vous vous rendez compte de ce que vous dites ? Est-ce que vous avez déjà vu... Je sais pas qui vous êtes, qu'est-ce que vous faites dans la vie, monsieur?
24: Monsieur Bernard Ledoux, retraité des PTT.
23: Je suis bien heureuse de le savoir. Alors, dans les PTT, on est comme ça?
24: Comment ça, on est comme ça?
23: Ben, écoutez, monsieur, vous avez pris un chien. Moi, je sais pas, j'ai 4 chiens, monsieur. Et croyez-moi, je pars aussi en vacances, quand ça m'arrive de temps en temps, et je laisse pas mes chiens au bord d'une forêt, hein.
24: Mais je veux pas les laisser au bord de la forêt.
23: Non, vous voulez l'attacher à un arbre, alors c'est encore pire.
24: Mais oui, mais je veux pas le laisser au bord de la forêt. S'il faut le mettre au milieu de la forêt, je l'attache au milieu de la forêt.
23: Non, mais enfin, monsieur, il mangera comment, votre chien? Vous rêvez ou quoi?
24: J'ai expliqué à la dame que les écureuils leur apportent des glands.
23: Non, mais vous plaisantez, chien, ça mange des glands. Moi, mes chiens, ils mangent de la viande, monsieur.
24: Moi, ça fait 3 semaines qu'on entraîne mon chien a bouffé des glands.
23: Vous l'entraînez à manger des glands. Vous en mangez, vous, des glands ?
24: Et j'ai essayé.
23: Oui, et c'est bon ?
24: Ben écoutez, à mon avis, c'est bon pour le chien.
23: Ben, c'est bon pour le chien, ça, bien sûr. Mais pourquoi pas ? C'est peut-être bon pour les écureuils, mais ça m'étonnerait que ce soit bon pour un chien.
24: Eh ben, il en bouffe. Hein.
23: Il en bouffe.
24: Eh ben, d'ailleurs, on a déjà une cargaison. En plus, le temps que...
23: Cargaison.
24: Mais oui, parce qu'on a pensé à tout. Le temps que les écureuils fassent ami-ami avec lui, on va lui mettre un petit panier à côté de sa laisse, puisqu'on va le mettre avec la laisse à l'arbre.
23: C'est ça, oui.
24: Alors, vous êtes un ami des chiens.
23: Ah oui, monsieur, oui.
24: Alors, à quel arbre croyez-vous qui sera le mieux ? Un sapin, un hêtre ou un bouleau ?
23: Non,
24: quoi.
23: Mais monsieur, est-ce que vous plaisantez là où...
24: On part dans une demi-heure, madame.
23: Partez dans une demi-heure. Bon, mais écoutez-moi, d'abord, premièrement, si vous avez un problème, c'est à la SPA qu'il faut vous adresser, à la Société Protectrice des Animaux, et non pas à un service autoroute.
24: Mais ils n'en veulent pas de mon chien à la SPA.
23: Comment ça, ils n'en veulent pas de votre chien? Ça m'étonne, à la SPA, on accepte les chiens.
24: Non, la dame m'a dit qu'ils n'en voulaient pas.
23: Et pour quelle raison?
24: Parce que c'est un éjaculateur précoce.
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3: Bonjour.
7: Bonjour monsieur, c'est bien le pressing.
3: Madame.
7: Oui, je vous écoute.
3: Non, bah c'est vous qui appelez donc.
7: Ah oui, c'est vrai. C'est bien le pressing du centre commercial.
3: Oui.
7: Monsieur Martin, société Martin Cheminée à l'appareil.
3: Oui.
7: On vient vous poser une cheminée.
3: Au pressing.
7: Voilà.
3: Une cheminée pour quoi faire?
7: Bah pour faire du feu.
3: Ah ben nous c'est pas prévu de faire du feu dans le pressing.
7: Oui, mais comme vous êtes éligiste à la prime cheminée pour les économies d'énergie, on vous a fait une demande de subventionnage.
3: Il faut peut-être demander avant de faire une demande quoi.
7: Bah non, parce que si on demande avant la demande, c'est pas une demande, c'est une pré-demande.
3: Hein?
7: Je vous ai commandé du bois aussi, donc vous l'aurez cet après-midi.
3: Bah, j'en ai rien à foutre du bois, on s'en servira pas. Qu'est-ce que vous voulez que j'en fasse?
7: Alors, vous le mettez dans la cheminée et ensuite vous le faites brûler.
3: Ah non, non, nous une cheminée, ça nous servira à rien, que je vous dis.
7: Ah oui, mais comment que je vous dis qu'il fallait le dire avant dans ce cas?
3: Non, non, depuis le début, je vous le dis.
7: Oh là là, en plus maintenant j'ai tout calé, bravo.
3: Ah oui, ça va être de ma faute là ce coup-ci.
7: Ah bah oui, quand même, oui.
3: Ah non, non, non.
7: Bon, devant le pressing, il y a quoi?
3: C'est le parking.
7: Eh bah, sur le parking, on va construire une petite cabane à bois.
3: Bien évidemment, ils vont vouloir.
7: Ah bah super, on arrive.
3: Il y aura pas de cabane non plus, hein. J'en ai rien à foutre de votre cabane, je vous dis.
7: Dans ce cas, autre solution, vous creusez un trou dans le mur du pressing.
3: Ah bah oui, j'ai que ça à faire, creuser dans les murs qui m'appartiennent pas. Moi, je vais prévenir la sécurité.
7: C'est la sécurité du pressing ?
3: La sécurité de la galerie.
7: D'accord, ah bah passez-le moi.
3: Ah mais de toute façon, je vais le prévenir. Attendez, il est juste devant moi, le monsieur. Je vais lui dire. Moi, je m'en fous.
7: Oui, ok, donc il n'existe pas.
3: Ah bah si, il est là-bas où vous... Monsieur ?
7: Oui, oui.
5: Quel monsieur qui est là ?
7: Quel monsieur ?
5: Ben, la sécurité.
7: Oui, soi-disant.
5: Comment ?
7: Soi-disant.
5: Soi-disant. Non, mais quittez pas. Hein.
6: Allô ?
7: Bonjour, madame. Monsieur Martin à l'appareil.
6: Bonjour, bonjour, mademoiselle.
7: Ah non, moi, c'est monsieur. Hein.
6: Oui, non, mais...
7: Non, mais c'est pas grave. Apparemment, je dois voir avec vous pour stocker le bois.
6: C'est-à-dire ?
7: C'est-à-dire que cette personne vient de m'appeler pour que je lui installe une cheminée dans le pressing.
6: Oui.
7: Donc, il m'a dit de voir avec vous pour soit mettre une cabane à bois sur le parking, soit creuser
6: oui,
7: dans
6: non,
7: le mur.
6: Non, mais vous pouvez pas mettre de cabane en bois sur le parking, monsieur.
7: Ah, d'accord. Et il proposait de creuser dans le mur du pressing, ça c'est possible ?
6: Ben non.
7: Non plus. Ah bah, il me dit vraiment n'importe quoi, super.
6: Tout l'air passe.
5: Vous prévenez, ça doit être livré après-midi. Hein.
7: Oh là là, allô ?
5: Allô ? Attendez, je donnais...
7: Non mais attendez, qu'est-ce que j'entends ? Vous êtes en train de commander une cheminée de l'autre côté, là ?
5: Je commande une cheminée de l'autre côté.
7: Oui, bah j'ai très bien entendu, vous étiez au téléphone, j'imagine, avec mes concurrents.
5: Non, mais...
7: Ah non, mais celle-là, elle est raide.
5: Non, j'ai un monsieur, le monsieur de la sécurité, je lui dis comme vous devez livrer après-midi.
7: Et dans mon dos, hop, vous commandez une autre cheminée.
5: Mais qu'est-ce que j'en ai à foutre de votre cheminée ? On n'en a pas besoin.
7: Bon, je m'en fiche, ça va vous faire deux cheminées.
5: Non, non.
7: Bah si.
5: Non, soi-disant, je commande une autre cheminée en même
7: et
5: temps.
7: Et là, vous parlez à qui ?
5: Au téléphone.
8: Bah écoutez, je ne comprends pas de ce que vous me parlez. Une cheminée de quoi ?
7: Bonjour monsieur, de ce que je vous parle, d'une magnifique cheminée en marbre de Martinville.
8: Dans le pressing ?
7: Mais oui !
8: Non mais vous voulez rire ?
7: Ah, volontiers, oui !
8: Ah mais j'en ai rien à foutre, c'est un commerce.
7: Oui, bah vous avez besoin de chauffage comme tout le monde.
8: Eh ben, le chauffage, je suis un pressing, il n'y a pas de chauffage, pas de chauffage, ça chauffe tout seul. J'ai toutes mes machines, il n'y a plus de 6 kilos de raison vapeur.
7: Eh ben comme ça, vous aurez le choix entre vapeur ou cheminée.
8: Mais j'en ai rien à foutre, je n'en veux pas, j'ai rien demandé, je ne veux rien.
7: Ah oui, mais merci, moi j'ai fait toutes les demandes pour vous.
8: Ah mais ça votre problème, mon petit monsieur. C'est pas mon problème à moi, c'est votre problème à vous.
7: Pardon mon petit monsieur, je dirais plutôt que c'est notre problème à nous.
8: Alors excusez-moi du peu, donnez-moi votre nom, ça va être vite réglé.
7: Alors excusez-moi du peu, mais je suis monsieur Martin des Cheminées Martin.
8: Alors faites-moi voir le bon que je vous ai commandé quelque chose. Parce que excusez-moi du peu, moi je n'ai rien vu hein.
7: Oui bah excusez-moi du peu que le bon de commande je l'ai fait moi-même, il est là.
8: Bah alors première nouvelle, alors vous faites des fous en plus, bah ça va être très
7: ah,
8: bien.
7: Ah bah pardon d'essayer de vous aider mon petit monsieur.
8: Mais je n'en ai rien à foutre, je n'en veux pas.
7: Et voilà, je me casse la nénette pour vous livrer du bois en plus.
8: Vous me donnez votre numéro de téléphone.
7: Non, parce que vous allez m'appeler tout le temps après.
8: Ah bah non, je vais pas vous appeler.
7: Non, alors je fais pas le service après-vente, mais je peux vous conseiller un ramoneur, c'est mon beau-frère.
8: Non mais voilà, les ramoneurs, j'en ai rien à foutre, j'ai mon ramoneur à la maison, ça me suffit.
7: Mais qu'est-ce que vous êtes en train de me dire ?
8: Bah oui, mon mari est ramoneur.
7: Ah bah j'imagine bien, oui.
8: C'est son métier et en plus de ça, vous voyez, il est encore en exercice.
7: Comment ça en exercice ? Vous voulez dire qu'il est en train de...
8: Ah non, non, non, oh mais... Monsieur.
7: Ah non, mais je ne savais pas que vous étiez en plein ramonage tous les deux, pardon.
8: Terminé, point barre, au revoir monsieur.
7: Je vous rappelle quand vous avez fini.
8: Allez vous faire foutre.
7: Ah, alors volontiers, mais faut m'envoyer le ramoneur dans ce cas.
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9: Mairie de Plogastel.
10: Oui, bonjour, on pourrait parler au maire, s'il vous plaît, de la part du transport de SOIC à Paris.
9: Alors madame le maire n'est pas en mairie.
10: Ah.
9: Oui.
10: On peut avoir son secrétariat, je vous prie.
9: Je vais vous passer à la secrétaire générale à ce moment-là.
10: Je vous remercie.
9: Allô ?
10: Oui, bonjour madame.
9: Oui, bonjour monsieur.
10: Transport SOIC à Paris.
9: Oui.
10: On vous appelle parce qu'on avait une livraison à faire à la mairie de Plougastel de Houlas et une erreur sur le bon de commande. Ils ont tiré Plougastel Saint-Germain.
9: Oui.
10: C'est bien votre mairie ?
9: Oui, tout à fait. Vous êtes bien la mairie de Plougastel Saint-Germain.
10: Voilà. Et notre chauffeur va vous livrer et on reviendra chercher la marchandise demain matin à 9h pour la cheminée sur Plougastel de Houlas.
9: Alors, qu'est-ce que c'est au niveau de taille ?
10: Alors, ça représente, il y a 30 000 œufs durs.
9: Des œufs durs ?
10: Ouais, 30 000.
9: 30 000, mais c'est énorme.
10: Ça fait 200 mètres carrés au sol sur 1,60 m de haut.
9: 200 mètres carrés, mais je vois pas du tout, on va mettre ça.
10: C'est-à-dire ?
9: Excusez-moi, je vous mets sur haut-parleur parce que comme j'ai un élu avec moi, j'essaye de voir quelle est la solution qu'on peut faire. Nous, le problème, c'est que la mairie, elle fait pas 200 mètres carrés, on pourra jamais stocker les œufs. C'est impossible.
10: Mais bonjour d'abord à l'élu qui est à côté de vous.
25: Oui, bonjour.
10: Allô ?
25: Bonjour.
10: Oui, bonjour.
25: La destination de votre livraison, c'est Plougastel d'Aoulas.
10: Voilà. Donc tout ce que vous avez à faire, en fait, c'est de récupérer les 30 000 œufs.
25: Oui, bah, mais on va les mettre où, c'est ça ?
10: Comment ?
25: Parce que nous, on n'a pas d'espace capable de recevoir en toute sécurité votre marchandise.
10: Mais à la mairie ?
25: Non, Plougastel, c'est tout petit, monsieur.
10: Non, mais attendez, c'est juste le décharger, mettre les palettes à l'intérieur de la mairie, et demain matin...
25: Mais non, mais monsieur, on peut pas.
10: Non, mais attendez, si vous déchargez, vous êtes combien à la mairie ?
25: Mais non, mais...
26: Personnel féminin !
10: Comment ?
25: Non, mais il n'y a que du personnel féminin à la mairie.
10: Mais ça, c'est pas grave.
26: Du quoi encore ?
10: Bah, non, attendez, monsieur, mais attendez, il y a 140 palettes. Vous n'allez pas me faire croire, vous êtes combien de bras là-bas ?
25: Non.
10: Combien ?
26: Deux.
10: Eh ben, à deux, vous prenez une palette, madame. Excusez-moi, mais alors ça, c'est trop facile.
26: Bah, non, mais vous vous prenez pour qui
25: Non, monsieur, on peut pas. Franchement, on peut pas. Non. Bah, voilà.
10: Excusez-moi, quand j'entends quand même une femme... Je sais pas, excusez-moi, je vais essayer de vous prendre par les sentiments, mais je sais, vous aimez bien les animaux. Vous imaginez quand même qu'il y a eu 30 000 poules qui ont quand même pondu dans un effort collectif 30 000 œufs. Vous pouvez pas ignorer l'effort qu'ont fait toutes ces poules quand même. C'est un peu... Excusez-moi, madame, puisque c'est madame qui dit qu'elle peut pas transporter des palettes. Je trouve ça un peu léger, hein. Non, mais pardonnez-moi, moi je dis ce que je pense, hein, je suis comme ça.
25: Ouais. Bon, mais non, mais les dames n'ont rien échangé du tout. Non, mais vous voyez pas un peu la situation. C'est pas Rungis ici, c'est Plougastel-Saint-Germain, c'est une petite commune. On n'a pas ce qu'il faut pour assurer le transvasement de votre matériel.
10: Mais là. Si vous êtes trois, vous avez dit,
25: non,
10: il y a deux femmes et vous.
25: On est trois. Non, on n'est pas trois.
10: Alors là, je comprends pas bien.
25: Ouais, je suis de permanence ici, moi. Je ne suis pas. On m'a pas demandé de décharger des œufs aujourd'hui, ni au personnel communal.
10: Ah bah attendez. Nous, excusez-moi. Mais attendez.
25: Tranquille, on nous dit, il y a je sais pas combien d'œufs qui arrivent sur des palettes, mais on y est pas absolument pour rien en cette affaire, nous.
10: Bah un peu quand même, puisque.
25: Ah bon.
26: En quoi?
10: Bah attendez, madame, excusez-moi. D'abord, ça m'étonne d'entendre ça de la part d'une femme. Je vous rappelle quand même que la femme, c'est elle qui enfante. Si elle...